0: Mais qu'est-ce que tu racontes, Françoise?
1: Gérard.
0: Gérard. C'est un décalage New York ici.
1: Non, Gérard. Gérard.
0: À ton avis.
2: Maman, putain, il est la marre.
1: Maman, putain.
3: Non, mais oh. Oh, vous vous calmez.
1: Encore plus la fille.
3: Gérard, écoute ta culture.
0: Écoute ta culture, GG.
3: Non, mais...
1: C'est bordel.
3: Non, non, mais pour l'instant, vous la fermez.
1: Non, mais... Elle veut seulement parler à Gérard vis-à-vis de...
0: Mais plus le matin ou le soir?
1: Non.
3: Bon, Françoise, qu'est-ce que tu veux? Françoise.
0: Bon, salut.
3: Bon, c'est bon. Ouais, bon, c'est bon, là, les autres.
1: Oh, non, non. Tu vas voir,
3: bon, allez, c'est bon.
4: Non, reprends la question que t'avais lancée avant le disque.
3: Non, attends.
0: Françoise, elle a pété les plombs.
3: Me faire traiter d'enculé comme ça en direct, négatif. On prend quelqu'un d'autre à la place.
4: Négatif.
3: Allez hop, on prend quelque chose.
5: Bah c'est bon, continue ton débat. Il n'y a plus personne. Tant que,
4: c'est pas ton problème, le standard. Vrai, continue. Hein.
3: Bon, alors, avez-vous déjà eu des expériences avec des personnes plus âgées?
0: Bah moi, c'est Tony.
3: Ouais, vas-y.
0: Donc ma copine, elle a 2 mois de plus que moi.
3: Ouais, t'as quel âge, toi?
0: Moi, j'ai 20 ans.
3: Ouais.
0: Et toutes mes dents, Gérard.
3: Non, mais attends, ta copine.
0: Bon, c'est pas le problème.
3: Ta copine, elle a quel âge?
0: Elle a 20 ans et 2 mois. Donc non, ça fait qu'elle a 2 mois de plus. Que moi.
3: Ta copine, elle a 20 ans. Alors,
0: mais 2 mois de plus. Et puis moi, je suis musulman polonais du côté de, ouais, de mes parents.
3: Bon,
0: et donc
3: c'est
0: ça pose des problèmes.
3: Bon. Bah, Tony.
0: Oui.
3: Tony.
0: Non, mais c'est un problème
3: non,
0: d'actualité,
3: non, mais Tony,
0: je veux dire.
3: Tony, t'es bien gentil.
0: Ouais, je sais. Est-ce que tu m'aimes?
3: Moi, je. C'est bon. Mais c'est moi des. Je vais pas m'amuser comme ça.
0: Non, mais je m'abuse pas.
4: Je suis désolé, Gérard, c'est de la différence d'âge, hein.
0: Bah ouais.
4: Parce que ça peut être une différence d'âge de 2 mois ou
3: lui,
4: ça peut être
3: il a 20 ans.
4: Ans.
3: Ouais. Lui, il a 20 ans et sa copine, elle a.
0: Mais elle a 2 mois. 2 mois de plus que moi et moi, je voulais trouver.
3: Non.
0: La femme Gérard n'est pas payée pour toutes les conneries.
3: Bah oh, c'est bon. Vous me laissez continuer. La différence d'âge pour moi, c'est par exemple quelqu'un qui a 25 ans, un mec qui a 25 ans et que la nana, elle a un nana 30. Là, ok, la différence d'âge, on voit.
0: Oui, mais quand la nana, elle en a 30. C'est pas pareil, bon, bah parce que moi, elle a.
3: Non, mais attends, t'es qui, toi?
0: Eric. Je m'appelle Tony.
5: Il y a Eric qui remplace Françoise.
0: Oui, exactement, c'est moi, salut. Salut Gérard.
3: Ouais, salut.
0: Ça va? Je sens qu'il va te casser les couilles, Eric.
6: Non, pas du tout.
3: Bah, allez, vas-y, Eric.
6: Ouais, c'est quoi la question, là? La différence d'âge?
0: Ouais, Eric, est-ce que t'es contre la différence d'âge? Parce que moi, je pense que les.
3: Attendez,
5: Gérard, ils font un débat.
6: Attends, Gérard, vas-y, Gérard.
3: Non, mais attends, pour l'instant, c'est moi qui pose les questions.
0: Est-ce que je peux penser?
6: Non, c'est Gérard qui pose les questions.
0: Vas-y, pose Gérard.
6: Vas-y, Gérard.
3: Bon, vas-y. Eric.
6: Ouais.
0: Eric.
6: Ouais.
3: Non.
6: Vas-y,
3: avez-vous déjà eu des expériences?
6: Eh, tu peux me tutoyer?
0: Ouais, tutoie-le, Gérard.
3: Non, mais de toute manière, j'ai pas élevé les cochons avec. D'accord.
6: Une expérience? Non, jamais, non.
3: Avec une personne plus âgée que toi?
6: Ah, bah, évidemment, si j'en ai jamais eu, ouais, avec une personne plus âgée, ouais, on va dire ça, ouais.
0: Gérard, il paraît que tu mangeais dans la mangeoire des cochons, en fait.
6: Ah ouais, j'ai entendu ça aussi, moi.
3: Ouais, t'as entendu.
6: C'est vrai.
3: C'est qui parle, là?
6: C'est Eric.
3: C'est qui?
6: C'est Eric, je confirme ce que dit Tony. Hein.
0: Ouais, ouais, d'ailleurs, non, attends, tu continues à bouffer du gland.
3: Eric.
0: Hein.
6: Ouais.
3: T'es gentil, tu donnes ton nom quand on te parle, d'accord?
6: D'accord. Et Eric, pas de problème, vas-y.
0: Bon, Eric, elle avait quel âge, la vieille pute?
6: Non.
4: C'était peut-être Nanou, parce que Nanou est sur Minitel et nous dit: Gérard, j'ai 70 ans, est-ce que ça te va pour une bonne sodo?
0: Voilà.
3: Non, mais c'est bon. Par contre.
0: Et Gérard, je te verrai bien avec Jeanne Calment ou avec Denise Gray, hein, le
3: ouais,
0: cadavre.
3: Ben, c'est bon. Dans ce cas-là, là, les trois cums qu'on a.
6: Ouais,
3: on va demander à Christelle.
6: Oui.
3: Christelle, ouais,
0: elle est trop bonne, Alice Apritch, pour Gérard.
3: Non, mais c'est bon, là, vous la fermez, là, pour l'instant.
6: Vas-y.
3: On va demander à Christelle.
6: Oui.
3: Christelle, parce qu'il va falloir vous réveiller quand on parle, hein.
7: Non mais j'écoute, hein.
3: Oh, non, j'ai pas à écouter.
7: Non mais je veux bien intervenir, mais bon, faut encore savoir la question exactement.
0: Les nanas, qu'est-ce que vous pensez de la différence d'âge à peu près environ,
6: bah oui,
0: le matin?
6: On les a pas entendu là.
7: Non mais ça je l'ai dit, bon, je m'en fiche complètement.
3: Non mais attends, hey, Christelle.
7: Oui.
3: Christelle.
6: Ouais.
7: Oui.
3: Tony et David et Eric, vous l'affirmez?
6: Ouais. Ouais,
3: non, okay. Mais maintenant la question, c'est pas la différence d'âge.
6: Monsieur Eric, hein. C'est monsieur Eric.
3: Monsieur. Alors, des monsieur, moi j'en suis tous les matins.
6: Ouais, bah, okay. Monsieur Eric, ouais.
3: Mais non, mais il n'y a pas de monsieur à la radio, d'accord?
6: Bon, ben, madame Eric, alors.
0: Il paraît que c'est des monsieur.
3: Mais alors, si c'est monsieur, dans ce cas-là, tu vas voir monsieur Florence.
0: Gérard, c'est
3: Tony.
0: Est-ce que tu pourras mettre un.
3: Bon, c'est bon.
0: Un Marcel Amont de la période rose. Je suis malade.
3: Ouais, ben, je suis malade. Mais pour l'instant, là, je parle. Et
0: ouais,
3: j'aime pas te couper.
0: Ouais, mais tu pourras mettre, je sais pas, un
3: discipline. Non, mais pour l'instant, la musique, c'est moi qui commande ce que je mets.
0: Ouais, d'accord.
3: J'ai pas l'ordre de recevoir des autres.
6: Le remix, peut-être?
3: Ouais.
6: Un petit coup de remix?
3: Non.
6: Ah, j'ai une

0: peut-être toute prête dans mon poste là.
1: Ouais, Eric. Pour un Word d'appartement de bloc, c'est possible.
0: Ah non,
2: Eric, bonne nuit.
3: Tu vas pas virer tout le monde, il y aura plus personne de message, Gérard.
0: Vas-y, Gérard, parce qu'ils sont des bas.
1: Eh Gérard, t'as pas les 5 T-Squad?
0: Non, mais je t'assure, j'ai une bonne carte.
3: Tu reprends ton débat et pour te relancer, il y a DJ Pat sur Minitel qui dit de toute façon la différence d'âge n'a aucune importance car l'amour est aveugle.
0: Exactement, c'est vrai. Exactement.
3: T'es d'accord avec ça ou pas? Gérard, l'amour est aveugle?
1: Ouais.
3: T'es aveugle quand t'es amoureux?
2: Non, non, mais.
3: T'es aveugle quand t'es amoureux ou l'amour est aveugle?
2: Apparemment, l'amour est aveugle parce qu'il a encore réussi à trouver Gérard.
0: Et le mariage rend la vue.
1: Non, mais pour Gérard, l'amour est aveugle, sourd, muet.
0: La mort ou l'amour?
1: L'amour.
0: L'amour, d'accord. Bon, question suivante, peut-être?
2: Question suivante, pour l'instant, vous allez faire, la fermer.
4: Mélissa a remplacé Charlotte.
2: Qui?
4: Mélissa a remplacé Charlotte.
2: Mélissa?
5: Oui, allô, bonsoir Gérard.
2: Oui, bonsoir.
0: Salut.
1: Salut Charlotte.
0: Gros bisous.
5: Bonsoir tout le monde. Mm-hmm. Bonsoir.
2: Bon, alors maintenant j'ai posé.
1: Je m'appelle Tony, tu peux m'appeler Sex Machine si tu veux. C'est comme tu veux. Hein.
2: C'est qui pose les questions?
0: Vas-y Gérard, vas-y. Je crois que c'est le petit moustachu dans le bureau, c'est Gérard, je crois.
2: Le petit moustachu, il n'y a pas de moustache.
0: Il s'est rasé ce matin,
1: donc,
0: c'est pour ça.
1: Ouais, en plus, il paraît qu'il pique sur les aisselles pour faire une moustache.
0: Ouais, je sais, ouais.
2: Bon, c'est quand vous voulez.
0: Allez, Gérard, pose ta question.
2: Bon, alors, j'ai posé la question à Christelle.
0: D'accord.
2: Bon, vous la fermez derrière.
1: Ouais,
0: d'accord, ouais.
2: Donc, on va poser, je sais pas combien il nous reste de nanas, donc c'est pas grave.
0: Bon, une vingtaine, bon.
2: Avez-vous déjà eu des expériences avec des personnes plus vieilles que vous? Donc, Christelle.
0: Oui.
2: Christelle.
0: Oui, oui, oui.
2: Non.
0: Oui, ça, si, c'est Christelle, hein. Si, c'est moi.
1: Tu peux confirmer?
2: Non, ça, c'est un mec.
0: Non, c'est Christelle.
2: Non, c'est Christelle.
0: non, mais je suis là, ça va.
1: Oh, le parano.
2: Non, là, c'est.
1: De toute façon.
2: De toute manière, je suis pas parano, d'accord? Tu la fermes, toi.
0: Vas-y, Gérard.
1: On sait que t'étais Gérardine avant sur Kairok. Donc, tu vas pas nous la faire.
2: Attends, t'es qui, toi?
1: Moi, c'est Tony. Moi, je sais que t'es Gérard.
2: Eh ben, Tony, bonne nuit.
1: Mais
2: bonne
1: nuit.
0: Non, mais je souhaite bonne nuit à tout le monde.
2: Tu reprends Tony, tu lui dis qu'il se calme.
0: Eh, Gérard.
2: On parle plus sur les radios. Donc, Tony, tu repasses au standard, okay, merci.
4: Gérard, débrouille-toi pour faire ton débat parce qu'il n'y a plus personne au standard. Tu veux virer tout le monde? J'ai enlevé tout le monde.
3: T'as viré tout le monde?
4: Non, j'ai raccroché tout le monde. Débrouille-toi, j'ai raccroché à tout le monde.
2: Non, mais attends.
3: Bah, continue ton débat tout seul, GG.
2: Bon, bah, attends,
3: vas-y.
2: C'est là.
3: Ah, bah, si, non, mais explique-nous ton point de vue.
2: Non, mais attends, Julie. Tu permets? Moi, je m'amuse pas à aller faire comme Michael, comme tout à l'heure. Bah, tu s'amuses à aller sur n'importe quelle radio. Ok.
0: Ah, non, c'est cool.
3: C'est pas ce qu'on nous a dit. Hein.
2: Non.
1: Et moi, je t'ai entendu chez ma mère.
2: Alors, maintenant. Non, mais attends. Là, vous allez la fermer parce que là, c'est pas le thème du débat.
0: Allô, Gérard, allô.
2: Quoi, qu'est-ce que t'as, toi?
0: Bah, je veux que tu poses la question, quoi.
1: Gérard, moi, je t'ai entendu sur ma mère.
0: Non, mais.
2: Mais c'est bon! Gérard, vous allez vous calmer!
0: Voilà.
2: Vous allez vous calmer maintenant!
1: J'ai changé de.
0: Gérard, calme-toi! Bon,
2: bonne nuit!
1: J'ai changé deux côtes nichées contre une poupée gonflable. J'ai ma mère, t'as entendu?
0: Gérard, vas-y, non. Sérieux. Allez, vas-y, Gérard.
1: Sur Europe 3. J'ai entendu sur fréquence G. Il est l'annonce, il demandait à un mec.
0: Oh là.
1: Non mais reviens Gérard. Non,
0: Gérard, allez.
1: T'es connu en fait, je t'ai entendu sur RTL.
3: Gérard.
2: Sinon.
0: Ah là, ça a coupé, non? Non.
2: Gérard. Non, encore là.
1: Gérard, reviens.
3: On essaye de calmer Gérard.
2: Bon, tu prends le casque et tu parles.
3: Allez.
0: Un petit verre.
1: Gérard, avant de te barrer, tu mets un
2: masque. Tu la fermes. Attends, tu vas la fermer.
0: La barbe.
2: Ok.
1: Tu mets un petit
3: Mais GG, si tu leur dis de la fermer, comment veux-tu te faire un débat, bon sang?
1: Tu passes ton temps à dire ta gueule,
3: la ferme.
2: Non, mais là, allez me dire que je vais sur d'autres radios, non. Je m'appelle pas Michael.
1: Je t'ai entendu chez Malère.
2: Bon alors, Tony, tu dégages. Allez, hop, bonne nuit.
3: Mais arrête de dégager.
2: Non.
0: On doit avoir 39 de fièvre, Gérard.
2: Non, moi, de manière, je continue pas.
1: T'es changé deux coups de Michel.
2: Non, je ne continuerai pas.
3: Fais ta conclusion sur le débat de la différence d'âge. Et on se calme au standard.
0: D'accord.
3: On fait sa conclusion sur la différence d'âge. On va passer au deuxième débat, GG. La sodomie. Et si.
0: Ça, c'est super.
3: Et si.
0: Très bien.
3: Allez, Gérard.
0: Allez.
2: Tu mets la musique.
3: Non, je mets pas de musique. Je mets pas de musique. On vient juste de mettre un disque. Ça fait 5 minutes.
1: Gérard, moi, de toute façon, je serai dans le débat chez Valère. D'accord.
3: Il suffit de demander gentiment aux gens qui se calment. Toi, t'es en train d'hurler.
2: D'accord. Les questions sont pas là.
0: Oui,
2: j'en ai rien à foutre des gens qui passent sur d'autres radios.
1: Gérard,
2: j'en fais pas partie.
1: Gérard, tu te la pètes parce que tu passes chez Malère.
3: C'est pas grave, Gérard. Tu fais comme si t'entendais pas. Allez, hop, conclusion. Conclusion de la différence d'âge.
1: Et c'est contre avec Fun.
0: Allez, à gauche, Gérard.
3: Allez, Gérard.
0: Allez.
3: On t'attend, Gérard.
0: C'est bon, Gérard, ou pas, là?
2: Non, mais quand vous aurez fini vos conneries, là, les bandes des connards.
0: D'accord. D'accord.
2: Gérard, c'est Tony.
1: C'est Tony, je t'ai entendu faire la maison. Dans le truc, la radio Montmartre.
2: Ouais, radio Montmartre. Attends, toi, Tony. Alors, Tmania, le deuxième de bas, je veux pas.
0: Tu veux pas quoi?
2: Tmania, je veux ni Tony, ni Eric.
0: Oh, j'ai rien fait.
2: Non, mais Tmania, vous dégagez.
0: Monsieur Eric.
2: Ouais, monsieur. Ouais. Monsieur, moi, je t'emmerde.
0: Ah,
2: d'accord.
0: Ah, carrément. Oh bah c'est pas...
1: Gérard, c'est vrai que tu m'as présenté rien à cirer sur...
0: Non, je suis vexé. Hein.
3: Hey, non, Gérard. Hey, Gérard.
2: Bon, Gérard, c'est bien. Gérard, on accueille Gérard, on accueille Sylvain.
1: Gérard. Ouais, c'est Sylvain l'énergie.
2: Ouais, bah attends.
1: Tu vois, je le savais, tu travaillais énergie en plus.
0: Ouais,
1: Gérard, on a vraiment besoin de toi, faut que tu viennes vite, quoi.
2: Ouais, connard.
1: Depuis que t'es passé à l'antenne.
2: Ouais, connard, tu peux baisser ta radio.
1: Ouais, de toute façon, écoutez-moi, Gérard, c'est l'assistant de Sam Z.
0: Ah ouais, peut-être, ouais.
1: Ouais, exactement, et on a besoin de toi, parce que t'es passé l'autre jour à la radio sur l'énergie, on t'a tous entendu.
2: Ouais, c'est ça, c'est
0: Arras,
2: ça.
0: Arras, c'est une radio locale, des radios Boudin,
1: de toute façon, tu fais des échanges dans l'émission d'Hubert. Sur Radio Bouddhiste aussi, sur Radio Bouddhiste.
2: Ah bah, c'est bien.
0: D'accord.
2: Bah...
3: Il y a Nano qui dit qu'il paraît que tu présentes le journal du Hard sur le canal.
1: Exact, exact, c'est vrai.
0: J'ai vu.
1: Et en plus, tu participes, salaud. Ouais, il est même tout nu en plus.
0: Et il vend même des cassettes pirates, carrément.
1: Bon, Gérard, tu peux mettre un Deep Zeppelin, s'il te plaît?
2: Non, mais continuez comme ça.
0: En tout cas, Gérard, j'enregistre tous tes débats et je fais une compilation en ce moment. Je vais sortir tout sur ordinateur.
1: Gérard, à quand acheter avec ta bataille, Gérard? À quand?
2: Non mais continuez, vous m'intéressez.
0: D'accord.
2: Manière, il est 3h, 2h55.
4: Ça fait quelque chose d'intéressant dans l'émission.
2: Non mais il est 2h55.
1: Je t'ai reconnu. 3h-5, Gérard, il est 3h-5. Hein.
0: Je t'ai reconnu, Gérardine, t'étais sur Skyrock.
1: Exact, c'est vrai.
0: Bon Gérard, vas-y, accouche.
3: Bon, Gérard, je sais que t'avais un deuxième débat, voire un troisième à nous proposer. Donc ça serait bien que t'enchaînes.
0: Eh, bah, un petit poème, là.
2: Tu les prends.
0: Un petit poème pour décontracter.
1: Bon, tu passes au deuxième débat, s'il te plaît.
2: Un poème.
1: Un poème.
2: Un poème.
1: Un poème. Le poème de GG. Le poème de GG. Le poème de GG. Le poème de GG.
4: Attendez, c'est Max, là, je suis obligé de venir. J'étais en train d'écouter des disques techniques.
1: Non, mais Max, excuse-moi, là, c'est Tony, moi je l'ai entendu chez Malher. Il échangeait deux gouttes de Miché qu'on fait tomber. Alors moi je peux pas. Hein.
6: Ah, c'est vrai.
1: Bon, il est partout. Il est sur Skyrock, il est sur. Eh,
0: hey, Max!
4: Vous avez gagné, il s'en va.
1: Ah, ben non.
4: Ah, bah si, là, vous avez gagné.
1: Il s'en va sur Europe 1?
4: Tu vas où, là?
1: Oui, hein, oui, d'ailleurs.
2: Gérard, qu'est-ce que tu fais?
1: Gérard, t'en vas pas, Gérard!
0: Max!
2: Je continue pas comme ça les débats.
1: Gérard, on
2: t'aime, Max. Non, mais moi je continue pas les débats avec des emmerdeurs.
0: Eh ben, Gérard, on va
1: descendre.
2: Non, mais attends, Gérard, c'est clair que tu leur dis quelque chose, ils en ont rien à foutre.
0: Mais non, on écoute, on est tous
4: fous. Attendez, je vais vous dire quelque chose.
2: On est tous fous. C'est le thème de débat, c'est la sodomie, on prend des nouveaux auditeurs. Mais pas les mêmes.
1: Non, moi je voulais parler de sodomie, Gérard.
4: Moi aussi,
1: je
4: voulais parler de sodomie. Gérard, il n'y a pas de nouveaux auditeurs parce que moi je fais comme toi, je m'en vais.
2: Eh ben dans ce cas-là, tu fais ce que tu veux.
4: Oh non, c'est le bordel, là, tu sais pas gérer. Bon, je vais vous dire quelque chose. Bon, attendez, arrêtez, calmez-vous, je vais vous dire quelque chose. N'oubliez pas d'aller voter dimanche.
0: Pourtant. Je vote pour Gérard, moi.
1: Moi, je vote pour la sodomie pour Gérard.
0: Moi, je vote pour Gérard. Pas de problème.
2: Non.
1: Sodomisons Gérard un peu.
0: Et Max,
3: il y a plein de monde sur Minitel, GG, qui attend des débats sur la sodomie. Et au standard, tout à l'heure, ça explosait. Je suis désolé.
1: Gérard, je veux ton sexe.
3: Gérard, président.
0: Gérard, président, oui.
4: Bon, je vais faire le standard à la place de Florent.
1: On est pas dans la merde.
0: Et Max, tu devais passer une cassette. Germaine, tu devais passer Germaine, là. Tu l'as pas passé, ça.
1: Pour détendre, tu passes à
2: Marcel Amont
1: ou au
2: merde.
0: Pour détendre, passe la cassette, bon sang.
4: Ah, la cassette, ah oui, non. La cassette.
0: Bah ouais, non. C'est excellent ça.
1: Oh, taisez-vous là, Gérard, il va faire son débat sur la sodomie. Ouais, taisez-vous. On se tait.
4: Attends, je vais chercher un truc.
1: Tout le monde se tait là, on écoute Gérard sur la sodomie.
0: C'est excellent.
5: Non, moi, en tant que vous depuis tout à l'heure.
3: Non, mais tu pourrais lancer ton débat sur la sodomie déjà pour commencer, quoi, parce que.
2: Non, mais.
0: Tu vas détendre avec Germaine là.
1: Allez, Gérard.
2: Non, mais pour l'instant,
0: on va détendre Gérard avec Germaine.
3: Si, je suis désolé, il y a du monde au standard, ils sont en train de te parler, ils te demandent le débat sur la sodomie.
1: On veut le débat sur la sodomie.
2: Qui c'est qu'on va avoir comme auditeur? Les mêmes. Donc non. Donc il nous faut quelqu'un au standard, et c'est tout.
0: Non, déconne.
1: Déconne.
2: Vous
3: avez... Bah oui, mais il faudrait que tu saches déconner aussi un petit peu, GG.
2: Non, mais attends.
1: Sérieux.
2: Je vais pas m'amuser sans arrêt, on me balance n'importe qui. Hein? Parce que si c'est pour avoir des bandes de petits cons,
0: mais
2: c'est
0: non.
2: Pas la peine.
1: Oh non, c'est méchant.
2: Donc, alors maintenant.
0: 1m80, Gérard.
2: Ouais, 1m80, ça n'a rien à foutre.
1: Tu la pètes parce que tu passes sur Europe 1.
2: De quoi?
0: Tu me dis 1m20, c'est bras levés, je crois.
2: Non, mais attends. Hey, le mec qui s'amuse à dire que je passe sur Europe 1.
1: Ouais,
2: tu fais une chose au lieu de. dire. Eh, tu la fermes. Dans ce cas-là, tu balances tes cassettes en direct.
0: Mais je t'envoie, j'ai
2: pas l'air. Non, mais tu la fermes. Tu balances tes cassettes en direct. Parce que je commence à en avoir ras-le-bol de vos conneries. Non, mais c'est bon. L'ultimatum, vous me faites chier. C'est clair.
0: Il
4: y a tout le rendu,
0: on t'a vu.
4: Arrête, Gérard. Non, ne crie pas. Oh, arrête de gueuler parce qu'à l'antenne,
0: allez, Max,
4: ça
0: balance la cassette.
4: Je n'arrive pas à se caler, bordel.
1: De toute façon,
4: fait.
1: On t'a vu dans tout est possible.
0: Allez, Max,
2: dans tout est possible.
0: Merde.
2: Dans tout est possible.
1: Tu
2: sais,
1: c'était les
2: potes. Ah oui, c'est ça.
1: Tout est possible. Ne
2: savez
1: pas avec Gérard.
2: Gérard,
1: tout est possible. Il est
2: possible
1: qu'on commande avec ton
2: con.
1: Dans un instant, après la pub, l'animateur au kiste. Gérard, bonjour,
2: Gérard. C'est bon, ouais.
4: Il faut gérer le débat, là. Bon, les enfants, calmez-vous.
0: D'accord. Mais je voulais dire que quand il faisait la météo, il s'amenait avec sa cabine téléphonique, carrément.
1: Ouais, et en slip, en string.
4: Ah bon, là c'est l'anarchie là, Gérard. Et toi, j'étais en train d'écouter Teddy, c'est devenu le bordel. Qui c'est qui a la radio derrière ou qui est dans...
0: C'est pas moi.
1: Pas moi non plus.
4: Y en a un qui est dans un marché ou quoi?
0: Là je suis
1: Gérard, Max,
0: peut-être.
1: Max, j'entends d'écouter Europe 1 pour voir si c'est du bidon ou pas.
4: Bon, maintenant je vais temporiser un peu, je vais calmer l'affaire là. Bon, alors je vais vous faire écouter justement j'essaie de le caler. C'est en train de se caler, c'est très long parce que c'est un CD qui n'est pas fixé, c'est un petit peu le bordel, c'est toute une explication parce que j'enregistrerai ça sur un CD. Alors, c'est un auditeur qui m'a envoyé ça, écoutez-le et vous me dites ce que vous en pensez. D'accord. C'est dédié pour toi, Gérard.
1: Je voudrais te saluer.
6: Non, taisez-vous, écoutez. C'est Germaine de la commune de Montcuq-sur-Loire, dans la transatlantique. Vocal les poulettes, ce message est destiné à Gérard de Fun Radio. Gérard, un petit poème de joie et d'amour à ton attention. Gérard, je voudrais te dire je t'aime, mais tu as mangé toute la crème. Gérard, je voudrais te dire je t'aime, mais il paraît que tu suces que des rennes. Gérard, je voudrais te dire je t'aime, mais il paraît que tu pues du bec. Gérard, je voudrais... Oh, la noireau, ta gueule. Gérard, je voudrais te dire je t'aime, mais il paraît que tu mets que de l'Adidas. Gérard, je voudrais te dire je t'aime, mais tu te laves pas le matin. Gérard, je voudrais te dire je t'aime, mais est-ce que tu sais faire le fumier? Gérard, Gérard, je voudrais te dire je t'aime. Tu vois, c'est toi qui l'excite comme ça, la noireau. Hein. Gérard, je voudrais te dire je t'aime, mais en fait, je n'aime pas les agents de sécurité. Gérard, je voudrais te dire je t'aime, mais je vais... Oh, ben, la noireau, ça suffit. Gérard, je voudrais te dire je t'aime. Mais en fait, je me rends compte que c'est peut-être pas possible avec nous, entre nous deux, et c'est un peu loin, je suis désolée, et que t'es peut-être que de la ville. Gérard, je voudrais te dire je t'aime, mais il paraît que t'as une toute petite bite. Gérard, je voudrais te dire je t'aime, mais il paraît que tu sais pas faire l'amour. Gérard, je voudrais te dire je t'aime, mais il paraît que t'es pas hétéro. Gérard, je voudrais te dire je t'aime, mais j'aime pas les cabines téléphoniques. Gérard, est-ce que tu aimes bien la campagne? Est-ce que tu voudrais voir Germaine à Montcuq-sur-Loire? Alors il y a tout, il y a la noiraude, il y a les poulettes, il y a les gorilles, il y a tout le monde, et il y a le cornu à corriger. Et puis en fin de compte, il y a moi, la Germaine, à s'occuper un peu là. Alors Gérard, je te le dis, si tu viens de ces quatre à Montcuq-sur-Loire, dans la transatlantique, je t'attends, je mettrai les banilons, tout ce qu'il faut, les barésies, tout ce qu'il faut. Gérard, je suis à toi.
1: Alors Gérard,
0: qu'est-ce que t'en penses?
1: Alors Gérard,
0: allez, accouche.
1: T'aimes bien les petits culs, Gérard?
0: Il reste bouche bée, hein.
4: Taisez-vous, écoutez. Arrêtez, Gérard va répondre.
2: Non, mais de toute manière...
4: J'entends rien, devant ton micro.
2: Mais de toute manière, ça regarde personne, ça c'est mon problème.
0: Bon, sensuel quand même.
1: En plus, t'es quelqu'un d'un héros de Gérard.
2: Ah, c'est bizarre parce que...
4: Il y a un deuxième message, écoute bien.
6: Gérard, c'est à nouveau Germaine, ta Germaine, à Montcuq-sur-Loire, dans la transatlantique. Une jeune plante, savoureuse à souhait, ferme, rondelette, mais à la fois plantureuse dans toute sa fraîcheur et sa jeunesse encore. Je ne suis qu'à l'aube de mes 38 ans. Je t'attends de pied ferme. Avec tout le monde, la noiraude, les poulettes, les petits porcelets, ma copine Raymond, ma copine Bernadette, je te présenterai tout le monde. L'air de la campagne te fera du bien, j'en suis sûr. Gérard, je te montrerai comment les campagnardes sont chaudes. Alors, Gérard, je t'en supplie, je t'en prie, viens me rejoindre à Montcuq-sur-Loire, dans la transatlantique. Gérard, je t'attends. Je suis à toi, Gérard.
0: Waouh, Gérard, c'est Germaine là au téléphone. Je vais te prendre dans le fumier avec une chèvre.
1: Gérard, je vais te prendre le ton petit cul.
5: Le poulailler.
0: Gérard, dans le fumier, Gérard.
4: Ah non, arrêtez. Bon, alors qu'est-ce que t'en as pensé, Gérard?
5: Le poulailler.
0: il reste bouche bée là.
7: Ça te fait rien?
4: Il a l'air assez ému quand même.
0: Ah, complètement, ouais. Je crois que j'ai un bande en fait.
8: Bon, arrêtez vos conneries et laissez-le parler.
0: D'accord. Là, j'entends rien aussi.
2: Bah, t'entends rien parce que.
0: Parce que le micro est cassé, non?
2: Non, le micro il est pas cassé. Entendre dire des conneries depuis tout à l'heure.
0: Ah non, Gerlaine, c'est bon. Pas une bêtise. Hein,
2: non, mais c'est
8: laissez
2: bon,
8: parler Gérard. Hein.
4: Bon, j'ai pas écouté tout le débat sur.
2: Non, mais vous avez voulu trop jouer. Eh ben, maintenant. Ben,
0: tu poses pas les questions, Gérard.
2: Non, mais attends. Ben, je pose des questions. Je demande à Nada de répondre. Vous m'envoyez chier. Bon, maintenant, c'est ça.
0: Gérard.
2: Mais attends, Tony, tu la fermes.
0: Ça te trouverait le cul, dis-moi.
2: Alors, Tony, tu la fermes, David, tu la fermes, et Eric, tu la fermes aussi.
4: Voilà. Et puis, quand vous avez parlé, comme quoi vous avez dit, ouais, vous faites chier, vous lui avez tendu la perche sur la sodomie. Donc,
0: Peut-être la perche est dans le cul, peut-être.
2: Ouais. Voilà.
4: Ah, bah,
2: tu vois
4: ah ouais, bravo.
2: Non, mais
4: ah,
2: bah, c'est
4: bravo,
2: bien, là.
4: Je suis curé.
2: Tu vois, continue des émissions comme ça.
0: Gérard,
2: je suis
0: curé. Tu as commencé en passant chez Malher.
2: Bon. Non, mais attends. Alors là, toi, je te préviens d'une chose.
0: C'est Tony, hein.
2: Non, mais attends. Là, je vais pas chercher midi à 14h, qui c'est.
4: Même 15h,
0: 17h30. Hein. Il est 3h du matin, Gérard.
2: Non, mais il est 3h du matin, et alors sûr,
0: hein. Bah, il est pas 14h, mais il est.
2: Et alors, c'est vous qui payez le téléphone?
0: Non, du tout. Non, non.
2: Non bon, non, alors non. Vous la fermez.
0: Merde, Gérard, à vous le, t'as envoyé un CV à Laurent Ruquier, c'est tout. Bon, malheur,
2: voilà, allez-y, continuez. Bah, maintenant, vous allez vous débrouiller avec Max.
4: Non, mais dites tout de suite que c'est pas Gérard qui écrit non plus pour les roucasseries.
0: C'est vrai. Mais c'est tout à fait. Je crois que si.
4: Bon, alors, bon, Gérard a l'air un tout petit peu énervé, mais c'est marrant parce que j'écoutais des disques de techno assez fort derrière, j'entendais gueuler Gérard.
0: Non, mais c'est Germaine qui l'a troublé, là.
4: Bon, alors, ce que je vous propose, c'est de faire une petite pause musicale. D'accord. Et puis on va se retrouver ensuite pour le deuxième débat de Gérard qui sera assez écourté parce qu'il est déjà 3h05 du matin, on va aller jusqu'à
0: 3h30.
4: On change de sujet sur la sodomie.
0: Okay. Ouais, Max, tu peux me mettre un marteau
4: d'amour. Et Julie va s'arranger pour changer de trois parmi ceux qui sont avec nous sur cette antenne pour qu'on puisse de nouveau s'aérer. Déjà qu'on va retourner dans le cul, alors si on peut au moins s'aérer au niveau des auditeurs, ça serait déjà ça.
0: D'accord.
4: Voilà, pas de problème les enfants, ça s'est bien passé sinon?
0: Oui, très très bien.
4: Vous êtes
0: oui,
4: content?
0: À part qu'il passe chez Malher. Ouais, mais je crois qu'il est amoureux sec. Hein,
4: non, c'est déconné, c'est quoi?
0: C'est
4: ça. Malher sur Skyrock, bonsoir la planète?
0: Ouais, exactement.
2: Attends, t'es qui là? C'est qui là?
0: Attends, Tony,
2: tu permets, tu m'écoutes.
4: Écoutez la chose.
2: Déjà une.
0: Ouais.
2: Je suis jamais passé sur Europe 1.
0: Attends, je note.
2: Ah, si. Non.
0: Ah si, merde.
2: Non, de manière, vous êtes à deux, là.
0: Écoute, Gérard. Ouais. Écoute, Gérard, t'étais sur Skyrock, t'étais Gérard, dis-moi. Ouais, je suis d'accord.
2: Ah ouais. Ah ouais.
0: 36-15 Ula.
2: D'accord. Ouais, c'est bien. Alors, 36-15 Ula, vous commencez à me casser les couilles. Oula, vous envoyez les réels. Maintenant, vous me faites chier.
4: Taisez-vous. Gérard, calme-toi.
2: Hein? Maintenant, vous arrêtez vos conneries. Vous balancez tout.
4: Parce qu'après, j'ai un problème avec mon patron, ce qui dit que tu t'énerves tout le temps, Gérard.
2: Tenez, Eric. Et David, vous la fermez. Vos conneries, j'en ai ras-le-bol. Maintenant, vous envoyez les preuves réelles. Pas de photocopie.
4: Ah là là. Et dire qu'on nous dit que c'est aux États-Unis qu'il y a les émissions les plus grunge, dis donc, si c'est pas une émission grunge avec Gigi, c'est ça.
2: Non, mais qu'ils envoient les preuves réelles.
4: Voilà,
2: les preuves réelles. Attends, tu preuves réelles, je sais que tu vas aller les chercher.
0: T'en veux une, je te la donne.
2: Ouais, ben, tu l'envoies.
0: D'accord.
2: Mais je te préviens, on est vendredi.
0: Ouais.
2: Je la veux avant lundi.
0: Gérard, de toute façon, tu ramènes la poupée trouée que t'as gagnée chez Malher en échange des deux goûts de Michel.
2: Voilà.
0: C'est
2: qui là qui vient de dire ça?
0: C'est moi.
2: C'est qui toi?
0: C'est Tony comme d'habitude. Hein.
2: Tony, je vais te dire une chose.
0: Ouais.
2: Tu vois, moi je vais te dire une chose, t'es un petit con.
4: On va arrêter là parce que Gérard. Non mais Gérard, c'est bon. Parce que t'arrêtes pas de demander les preuves réelles, l'autre il arrête pas de te dire qu'il y a des trucs, donc il va t'envoyer les preuves réelles.
0: Ouais, je vais t'envoyer.
2: Et ensuite, c'est du baratin.
4: Bah, c'est du baratin.
0: Gérard, j'ai l'impression que tu te la pètes parce que tu passes chez Malher.
2: Bah, tu vois, il continue.
4: Bah,
2: vas-y, dégale un peu, toi.
0: Je la joue.
2: Toi, tu dis rien.
4: Parce que j'ai pas écouté.
2: Il va faire comme Michael. Il va dire que c'est moi.
4: Bon, bah, je vais gueuler alors. Arrêtez, merde.
0: Ok, monsieur.
4: Bon, tu vois, ça marche. Bah oui, ok,
0: non,
4: monsieur.
0: Parce que Max, il parle pas chez Malher. C'est oui, monsieur, Eric.
4: Bon, alors, on vous souhaite une bonne nuit à tous.
0: D'accord.
4: Et on vous retrouve tout à l'heure pour le débat sur la sodomie. Non, on va retrouver d'autres auditeurs et auditrices sur la sodomie, d'accord?
0: D'accord.
4: Pas de problème, bonne bourre, les gars.
0: Salut, Max.
9: Je crois que Gérard, il en a plein le cul, là.
4: Bah non,
8: justement.
4: C'est pas terminé parce que maintenant, on va faire le débat sur la sodomie très calmement, Gérard. Ça portera sur quoi la sodomie, ça va? Bah, tu peux parler un petit peu moins fort et de...
2: Pour ou contre la sodomie, mais pas avec les mêmes.
4: D'accord,
2: c'est tout.
4: Ok, d'accord. Et si vous en avez ras le cul d'entendre Gérard, c'est le moment où j'avais d'en parler pour la sodomie.
2: Bah, vous le dites. Voilà. Dans ce cas-là, si vous en avez plein de cul, vous le dites maintenant.
4: Vous le dites pendant le débat de la sodomie.
2: On arrête tout.
4: On va s'écouter un petit slow, Gérard, pour calmer l'affaire.
2: C'est quoi?
4: Parce que tout le monde a l'air excité.
7: bon, bah,

0: juste comme ça, tu peux te parler dans le cul et te torcher un peu avec. Bon, ben, on...
1: Eh ben, c'est BN.
2: La BN ?
1: Oui.
2: Ah ouais, ben, attends, là, tu te trompes, mon pote.
3: Gégé ?
2: Oui.
1: Gérard,
3: c'est
2: Gérard.
3: Non,
2: mais
3: pas... c'est Sophia qui parle.
1: Pourquoi je me parle, Gérard, laissez parler Sophia.
3: Voilà. Gégé ?
2: Oui.
3: Alors, moi, je t'imagine grand, brun.
1: Waouh.
3: Poilu.
1: Gérard, pour faire pas SBM.
3: T'imagines poilu.
1: À forte poitrine.
2: Non, mais attends, déjà... Déjà, Sophia, je te coupe. Déjà, les gugus, ils vont se calmer.
1: Moi, je pense qu'il est hétérosexuel.
2: Bon. Ah, hétéro, je t'ai déjà dit non.
4: D'ailleurs, il y a Totov qui dit que GG fume des clopes d'hétéro.
1: Eh bien, Gérard, tu confirmes que tu n'es pas hétérosexuel.
2: Voilà. Donc, t'es content?
5: Attends, non, Gérard, je crois qu'il faut que tu nous rappelles si t'es hétérosexuel, homosexuel,
1: oui,
5: transsexuel,
1: machin.
2: Rien du tout.
4: Mais tu es quoi alors?
2: Je ne suis rien du tout.
5: Ah, mais il y a un truc, hein.
2: Je suis simplement un mec comme tout le monde. Point final à la ligne.
4: Non, pas comme tout le monde. T'es rien du tout.
1: Point final à la ligne, alors vous vous taisez.
5: Et t'es pas hétéro?
2: Non.
1: Mais Gérard.
5: T'es
1: mais
5: pas
1: si t'es pas hétéro et que t'es pas homo, explique-nous ce qu'est un hétérosexuel.
6: Oui.
2: Non mais attends, pour l'instant j'ai pas encore préparé le débat là-dessus.
1: Je sais même pas ce que ça explique.
2: Attends, attends. Déjà, celui qui s'amuse à me dire connard, déjà tu vas retourner chez toi, ok?
6: C'est Caramel.
2: Ben, Caramel, tu retournes chez toi, bonne nuit.
1: Gérard, c'est Bob.
2: Bonne nuit, Caramel.
1: Gérard,
2: ça t'apprendra à être poli.
1: Il faut bien que tu saches que t'as au moins une sexualité.
2: Pour l'instant, vous la fermez.
1: Non, bon. T'as pris 88 dehors, t'as pas réussi à rester calme toutes 5 minutes. Gérard, moi je peux te décrire, je te connais, tu es souvent à genoux ou de dos.
4: Et toi, tu l'as vu dans les chiottes de la loco.
1: Attends, des petits sur les fesses. Nous savons que tu as des boutons sur les fesses.
3: Non. Mais le dit.
2: Non, mais attends, le Lascar.
1: Alors pourquoi l'Adidas?
2: Non. Déjà une. Tu as celui qui vient de parler là, qui vient de gueuler comme un taureau.
3: Comme un
2: veau. Ouais, comme un veau.
1: Comme un chat.
2: Non, mais il va donner son nom. C'est bizarre.
3: Il va donner son numéro de tatou à l'antenne.
2: Non, mais c'est bizarre. C'est bizarre, il est plus là.
3: Non, celui du.
5: Si, il est là, et d'ailleurs, à la place de Malabar, on accueille Choco.
7: Allô, salut, c'est Choco.
3: Salut, Choco. Et c'est Choco Ben ou Choco tout court?
7: Non, c'est Choco, moi.
1: Ouais, non, c'est moi, Choco.
2: Donc rebonsoir à tous, donc bienvenue sur Fun Radio. Donc si vous voulez nous appeler, donc 0803 08 5000 et 0870 5000, donc pour les Belges 0331 79 5000 et donc 3615 Fun Radio rubrique direct. Donc on va continuer sur les débats.
1: Voilà.
2: Donc alors, pensez-vous que Gérard devrait dire oui à une fille facilement? Donc
1: ouais,
2: alors,
1: ouais, on le pense.
2: Non, mais là vous vous calmez s'il vous plaît.
3: Oui, Gérard.
2: Voilà. Ça sera un peu plus cool.
1: Moi, je pense que tu devrais emballer sévère.
2: Bon, alors, c'est qui ton nom, quoi?
1: C'est François.
2: Bon, alors, François. D'après toi, je devrais dire oui facilement.
1: Tout de suite, tu devrais dire oui tout de suite.
2: Ouais, mais pourquoi? Pourquoi je... Non, mais attends.
1: Mais parce que t'es un tombeur, Gégé.
2: Non, mais attendez.
1: Mais tu fais 1m90, t'es blond,
2: ouais.
1: Aux yeux bleus,
2: ouais.
1: Les cheveux longs jusqu'au milieu du dos.
2: Ouais.
1: T'as des bonnes petites fesses moulées.
2: Ouais.
1: Paraît-il une grosse bite.
2: Ouais.
1: On m'a dit ça à la loco.
2: Ouais, ben, dans ce cas-là, tu te trompes déjà, parce que t'as déjà tout faux sur...
1: Ah bon, on m'a menti.
2: Déjà, je suis châtain, je suis 1m70, ok.
1: Ah, t'es un vilain?
2: Mais attends, je suis un vilain, attends.
1: T'es un camionneur?
2: Mais de toute manière, celui. Bon alors, vas-y.
1: Ah, c'est ça, t'as un peu le jacouille dans les visiteurs, quoi.
6: Gérard, c'est Julien de Paris.
1: Allez, bouton.
2: Voilà, vas-y, Julien, je t'écoute.
6: Savoir. La question que tu poses, là, c'est bon de savoir si tu dirais facilement oui à une fille, d'accord?
2: Oui.
6: Mais pourquoi, dans ce cas, il y a deux filles à côté de toi dans le studio?
2: Non, j'ai trois filles à côté de moi, d'accord?
3: Mais
2: alors, pour l'instant, je dis pas oui facilement, d'accord?
6: Eh ben, tu diras pas oui de la soirée, c'est tout.
2: Non, mais attendez. Gérard. Attendez, là, vous allez vous calmer.
1: T'es une petite frappe.
2: Non, mais attendez, là, vous allez vous calmer. Je dis pas oui. Attendez. Je réponds à Julien.
1: Non, mais attends,
2: Julien.
3: Mélodie, je veux te parler en antenne.
2: Qui?
1: On s'en fout, Mélodie.
2: Qui, Mélodie, tu veux m'avoir en antenne?
4: On s'en fout, il y a l'antenne.
2: Ok, pas de problème. Je parle en antenne,
1: ça,
2: si tu veux.
1: Non, mais c'est bon.
2: Alors moi, je vais répondre.
1: On se calme.
2: Eh, vous allez vous calmer,
1: sinon ça va casser.
2: Ouais. Bon, déjà, vous vous calmez.
8: Déjà,
2: pour commencer, avant de continuer la question, je viens d'avoir une enveloppe du ministère des téléphones de Paris.
8: Ouais.
2: Donc, c'est marqué Fun Radio Neuilly Star System numéro 2, avec un téléphone portable, si Agnès, tu peux me le passer.
8: Super, c'est qui Star System numéro 2?
2: Ben, voilà, donc j'ai eu un téléphone, donc je sais pas où que je vais le mettre. Donc, j'ai pas de branchement, donc je vais bien voir comment faire. Hein. La personne qui me l'a donné,
8: d'accord,
2: qui l'a déposé à la radio, me dira comment ça fonctionne.
4: Eh ben, c'est le ministère des cabines.
2: Ah ouais, mais c'est qu'à là qu'on me dise comment le brancher. Bon, enfin, bref. Ouais, non, mais c'est bon. Donc, bon, ben, on va continuer.
8: Attends, c'est une grosse type.
2: Bon, alors, Olivia.
3: Et pourquoi tu dirais pas oui facilement?
2: Parce que je suis pas.
3: C'est facile.
2: Voilà.
5: Et on, d'accord. Et on accueille Pipo.
8: Elles sont bien
2: on accueille
8: à côté de toi.
5: Pipo.
2: Pipo.
8: Bon, Pipo.
2: Bonjour, Pipo.
8: Ça va, Gérard?
2: Donc, bon, allô, alors.
8: Non,
2: vous répondez à la question parce qu'on va arrêter.
8: On y a répondu à la question.
2: Bon, c'est bon.
8: Et Gérard, c'est bon, on a compris. Bon. Passe à la sixième question, Gérard.
2: Alors, pensez-vous qu'il faudrait accorder plus longtemps l'antenne à Gérard?
3: Ouais, tu l'as déjà dit? Oui.
2: Oui, ben.
3: Gérard, tes questions, elles sont récurrentes.
8: Hein. Mais ouais, t'as posé. Est-ce qu'elle mouille les meufs dans le studio?
3: J'ai dit.
2: Oui.
3: Tout à l'heure, t'avais posé des questions à Max. Il avait écrit des questions et dans une question, il y avait pensez-vous que Gégé soit nerveux ou calme ou je sais pas quoi?
2: Alors, attends.
8: Moi, je pense que Gérard, il est éjaculateur précoce parce que c'est un grand nerveux.
2: Attends. Stop. Pensez-vous que Gérard devrait être plus calme, c'est ça la question que tu veux dire?
8: Ouais, je crois.
2: Oui, mais alors vas-y. Réponds. Attendez. Chacun votre tour. C'est qui là qui parle?
3: C'est
2: Sophia. Non, attends.
3: Taisez-vous les autres.
2: Attendez. Non. Vous vous calmez. Qui c'est qui vient qui a dit j'avais posé la question à l'antenne?
3: C'est Sophia.
2: Bon alors Sophia, vas-y, je t'écoute. Non, Polly, tu la fermes, s'il te plaît. Merci. Pensez-vous que Gérard devrait être plus calme?
3: Oui.
2: Bon, alors pourquoi oui?
3: Parce que quand tu cries, ça fait mal aux oreilles.
2: Parle bien devant ton corps, voilà, s'il te plaît.
3: Oui. Coller sur ma bouche.
8: Parce que tu nous casses les oreilles, Gérard.
2: Oui, mais dans ce cas-là, attendez. Si je vous casse. Non, attendez.
3: Je ne casse pas les oreilles, Gégé.
2: Attendez. Moi, je vais répondre. Si je vous casse les oreilles, c'est que dans ce cas-là, vous me laissez poser mes questions et que chacun réponde à son tour. Alors, celui qui s'amuse à péter, tu l'affirmes, d'accord?
3: Moi, je rentre, c'est rare que je rentre
2: à l'antenne.
8: Gérard, appuie la chatte.
3: Gérard, c'est Mélodie, là. Je veux répondre à ta question.
2: Oui, Mélodie.
8: Poil mouillé, là.
2: Bah, c'est bon, derrière.
3: C'est Mélodie qui parle.
2: Mélodie, je t'écoute. Toi, tu l'affirmes.
3: J'ai compris, ne sois pas vulgaire.
2: Alors, Mélodie, je t'écoute.
3: Ouais, alors moi, il faut que tu cries moins. Parce que déjà, pour que les gens t'entendent et t'écoutent. Si tu taisais 3 secondes, ils se gueuleraient 2 secondes entre eux, et puis après ça irait mieux, et comme ça tu pourrais parler.
2: Non, mais dans ces cas.
8: Il paraît que t'es flash, Oli.
3: Olivia.
8: Il paraît que t'es flash, t'es plus rapide.
3: Olivia, t'es clair. Tais-toi. Non, Gérard, en fait, il faut que tu cries parce que t'es naturel lorsque tu cries. Mais ça fait mal aux oreilles.
8: Il faut que les gens soient naturels dans ce cas-là, ma cocotte. Ouais, puis c'est tout ce qu'il sait faire, crier, de toute façon.
3: T'écoutes pas.
2: Non, mais attends, si t'es pas content, mon pote. Ouais. Hey, celui qui vient de dire que je sais pas que crier, si t'es pas content, tu changes de fréquence, ok? Si t'es pas content, tu vas voir Michael Decan sur quelle fréquence il est, d'accord?
8: Ouais, d'accord, Gérard.
2: Ouais, mais après, Gérard, à cause de toi, il n'y aura plus d'auditeurs. Ouais, mais attends,
8: Gérard.
2: Ouais.
8: Laisse-moi te dire un petit truc, tu
2: vois. Vas-y.
8: Si tu te calmais un peu plus, tu vois, ça serait peut-être probablement moins le bordel sur l'antenne.
2: Ouais.
8: Parce que tu vois, tous les gens qui appellent, ils ont l'impression.
2: Attends. Attendez. Stop.
8: Ouais.
2: Attends, moi je vais.
3: Bonsoir, Gérard.
2: Vous savez vous calmer. Normalement, ce soir, j'avais prévu de pas crier, mais vu.
3: C'est raté.
2: Vu.
8: T'as plus de voix.
2: Vu. Vu qu'à chaque fois
3: que je pouvais
2: pas passer une phrase, donc je n'ai pas pu faire mon débat. Normalement, ce débat-là, j'avais prévu de le faire dans le calme.
8: Ouais. Tu parles tout le temps, Gérard.
2: Non, mais dans ces cas-là, je parle tout le temps. Mais quand je pose des questions, je voudrais bien que les gens répondent à chacun leur tour. Donc normalement, j'avais prévu comme c'est les vacances.
9: Ouais.
2: Hein, et tout le monde passe leur bac.
9: Et attends, donc... c'est pas encore les vacances, Gérard.
2: Oui, non, mais de toute manière, je pense que la semaine prochaine, j'ai pas prévu le terme du débat. Donc j'avais prévu de pas crier.
8: Ouais.
2: Et vu que tout le monde n'a pas été
8: gentil,
2: donc j'étais forcé de pousser ma gueule.
8: C'est ça, répète. Eh ben,
6: c'est ce que tu fais, Gérard. C'est ce que tu fais. Tu poses la question et t'interroges les gens chacun à leur tour.
2: Eh ben alors, ouais, voilà.
6: Exactement.
2: Donc,
6: exactement.
2: Alors pensez-vous.
6: Donc, je réponds en premier.
2: Voilà, non, mais attends.
6: Vas-y.
2: Alors, tu donnes ton nom.
6: Ouais, ben j'ai levé la main.
2: Non, mais tu donnes ton nom.
6: Ouais.
2: Tipo, alors vas-y.
6: Ouais, mais c'est du Pipo qui
2: fit. Bon, alors, Tipo, bon, bonne nuit. Voilà.
6: Bonsoir, Gérard.
2: Oui, ben, bonsoir. Alors, tu réponds à la question ou pas?
6: Ah non, il s'en allait, là. Tu peux répéter la question, Gérard?
2: Non, mais là, faut... Non.
6: Oui, la question, c'était est-ce que Gérard doit continuer la radio?
2: Voilà.
9: Non, c'est pas ça.
6: Non, ouais, non, c'est pas ça. Non, c'est parce que Gérard, il veut savoir s'il veut, il doit parler plus longtemps à l'antenne.
9: Non,
6: c'est vrai qu'il
9: c'est
6: capable
9: ça.
6: De faire le morning.
9: Arrêtez de le faire exprès, là.
6: Non, Gérard, il va faire la fun force.
9: Ah oui.
2: Alors là, vous allez vous calmer. Maintenant, ça va être la dernière question.
6: Ouais. Non, attends, Gérard, on n'a pas fini de répondre à celle-là. Attends,
2: alors, dans ce cas-là...
6: Si tu faisais la fun force, t'aurais plein de petites filles de 16 ans.
9: Ouais.
2: Non, non, non, non. Alors, dans ce cas-là... Attendez, stop.
6: Et puis ça...
2: Non. Oh, s'il vous plaît.
9: S'il vous plaît.
2: Non, on se calme. Je repose la question.
9: Ouais.
2: Pensez-vous que Gérard... Pensez-vous qu'il faudrait accorder plus longtemps l'antenne à Gérard? Chacun votre tour. Non, attends.
9: C'est pas ça la question.
2: Non, mais pour l'instant, moi je pose cette question-là.
6: Ouais, bah t'as
9: on
6: du mal.
9: On a répondu tout à l'heure.
2: Non, personne n'a répondu.
9: Si, on a répondu tout à l'heure.
6: Non,
9: on n'a pas répondu. Olivier.
2: Oui.
9: Gérard, moi je pense qu'en fait une fois par semaine, c'est pas suffisant.
2: Bon, alors, pourquoi? Pour l'instant, tu laisses parler Olivia, s'il te plaît.
6: Mais
2: laissez parler les gens, s'il vous plaît, merde.
6: Mais
2: tais-toi,
9: laisse-en parler.
2: Non, mais laissez venir...
9: Ah, vous êtes trop loups, les mecs. Non, c'est Olivia qui parle.
6: Non, c'est
2: voilà, allez, oh.
6: Bah, allez, vous discutez pas.
2: Connard, pour l'instant, c'est pas vous qui commandez. Ok?
6: D'accord.
2: Voilà, alors, Olivia.
9: Ouais.
2: Pourquoi?
9: Comme je te disais,
2: ouais.
9: Une fois par semaine, c'est pas suffisant.
6: Non, une fois par mois, ça serait mieux.
2: Tais-toi ! Voilà !
6: Une fois par année, ce serait mieux.
2: Oh là là !
6: Et en plus, pas jamais, en fait.
9: Et en plus, à 1h30
2: bon.
9: Du matin.
2: Oh, ouais. Allez, c'est bon.
9: Encore moins suffisant.
2: Ouais, ok.
6: D'accord, allez, je m'énerve.
2: Ouais.
6: Allez, tu dégages. Allez, dégage. On retourne
2: voilà.
6: Au standard. C'est
2: pour ouais,
6: le moment. Alors... Et puis moi, on m'entend pas.
2: Dans ce cas-là, tu réponds à la question et c'est tout.
6: D'accord.
2: Tu veux parler, tu réponds.
6: Ok.
9: Tu t'appelles comment?
6: C'est François.
2: Ouais, alors vas-y, François, dépêche-toi.
6: Ok, t'as réussi à faire mouiller les deux meufs qui sont dans le studio?
2: Non, mais attends, c'est pas la question, d'accord?
9: Non, mais attends.
2: Oh, c'est pas la... Non, mais moi, je te réponds à ta question, moi, je te répondrai pas.
6: Mais pourquoi?
2: Parce que ça te regarde pas. Ok.
4: Parce qu'il n'en est pas capable.
2: Ça, c'est mon problème, je verrai ça après.
4: Bah, réponds alors.
2: Voilà.
6: Après, ouais, c'est ça. Fais-nous-le en live.
2: Non, ça vous regarde pas. Ça vous regarde pas.
6: En live.
2: Bon, tu la fermes.
9: Il a compris, il va se les brancher après.
6: Voilà. Je veux savoir si tu vas te faire sucer ce soir, Gérard.
2: Ça, qui pose ça?
6: C'est Pipo.
2: Ah, Pipo.
6: Pipo, il veut savoir si GG ce soir va te faire sucer. Ouais, avec un bleu dans le cul.
2: Alors, celui qui a répondu...
6: Gérard, on le trouve pas, il y a trop de poils.
2: Voilà.
6: Oh, non, c'est pas ça, il y a déjà quelqu'un.
2: Bon, allez, c'est bon. On va passer à...
6: Un disque, allez, c'est ça.
2: Non. Non, bah...
6: Un disque. Non, tu dégages, tu repasses au standard.
9: Bon, Gérard, c'est Mélodie.
2: Oui, Mélodie.
6: Alors,
2: encore
6: là,
9: même. Passe-moi le standard, je vais dormir parce qu'ils hurlent trop, j'ai mal à la tête.
6: Ouais, c'est ça, va te coucher.
2: Non, mais Mélodie.
9: Allez, salut, ciao.
6: Ouais, salut, Mélodie.
2: S'il vous plaît, là-bas.
9: Vous êtes trop loulous, les mecs, là.
6: Ouais, c'est ça, on est relou.
9: Allô, Gérard, qu'est-ce que tu disais?
6: Non, encore elle.
2: Bon, tu la fermes derrière, s'il te plaît. Voilà.
6: Voilà.
2: Bon, tu veux Mélodie.
6: Mélodie.
9: Ouais.
2: Bon, tu veux rentrer?
6: Bon, tu veux rentrer, Mélodie?
9: Ouais. Oui, sauf si tu as une dernière question à poser.
2: Bon, ça va.
6: Gérard, moi j'aimerais bien répondre à ta question.
2: Vas-y.
6: Ta gueule! Non, ta gueule, toi, c'est bon.
2: Non, mais déjà, pour l'instant, vous allez...
6: Moi, je réclame la vie de Caramel. Et va se taire, ta gueule. Moi, je trouve franchement, j'ai t'avoué que je trouve que t'es pas fait pour la libre antenne.
2: Pourquoi?
6: Je vais t'expliquer pourquoi. Ta gueule, pour plusieurs raisons, parce que la première, c'est le gros problème de ta locution, tu vois, c'est chiant, tu vois, c'est bon,
8: ça va bien une nuit, tu vois, une nuit par semaine, ça va. Mm-hmm. Mais c'est ce genre de truc, tu vois, tu pourras pas réussir à mettre vraiment le feu à une antenne. Parce que tu vois, là, alors, les gars qui t'écoutent, les gens qui t'appellent, en fait, ils t'apprécient pour ça. Mais bon, ça va bien deux minutes, mais t'auras pas un succès phénoménal.
10: Non, mais attends, dans ce cas-là...
8: Une nuit, ça va, trois nuits, ça va.
10: Non, non, attends. C'est qui, là, qui vient de poser, qui vient de me...
8: C'est Julien.
10: Bon, Julien.
8: Ta gueule, ouais.
10: Bon, Julien, moi, je vais te répondre. Dans ce cas-là... Bon, derrière, celui qui dit que Julien, c'est un abruti, qui la ferme. Bon, vous voulez la fermer, moi, je vais répondre. Maintenant.
8: Et Julien.
10: Vous voulez la fermer, s'il vous plaît.
9: C'est trop loulou, là.
10: Vous commencez par vous calmer. Je vais répondre à Julien. Alors, Julien, je te réponds clair et net.
8: Ouais.
10: Si, comme tu viens de dire.
8: C'est très clair.
10: C'est... Tu crois que je suis pas fait pour faire des libres antennes, c'est ça?
8: Je pense que t'es fait pour être un bon auditeur de Max, mais il vaut mieux que t'en restes là, quoi.
10: Bon, alors dans ces cas-là, vous faites une chose. Mm-hmm. Si vous voulez que je reste bon auditeur avec Max, dans ces cas-là, vous arrêtez au standard ou sur Minitel, sans arrêt de demander comment va Gérard, est-ce qu'on peut avoir Gérard. Alors là, dans ces cas-là, ok, on va se calmer. Moi je vais être calme. Non mais moi je serai calme quand tout le monde va déjà commencer par la fermer, d'arrêter de me demander sans arrêt.
8: Gérard.
10: Et d'arrêter de demander mes remix.
8: Gérard.
10: Non mais attends, attendez, je finis.
8: Ouais.
10: Parce que à force de demander mes remix, moi je commence à en avoir ras-le-bol.
8: Et on se fait du blé avec tes relâches, je suis d'accord avec toi.
10: Non, mais,
8: je sais
10: pas
8: si les autres sont d'accord, mais moi je suis d'accord avec toi.
10: Non, mais ceux qui se font du blé derrière mon dos,
8: ouais.
10: Ça. Monière, vous allez très bien savoir ce qui va vous arriver.
9: Ouais, on connaît
4: les Qu'est-ce qui va leur arriver?
8: Procès.
10: C'est que je vais arrêter.
8: Ouais.
10: Comme ça.
8: Non, mais si Gérard, c'est bon, reste, t'es bien à l'antenne quand
5: T'as
8: même.
5: T'as un ultimatum à poser
8: c'est
5: là.
8: Facile quoi, mais bon voilà quoi, disons que.
10: Non mais là, il faut que là pour ce soir, pour ce soir.
8: Gérard, tu peux passer dans Tout est acheté.
9: Ah, Gérard, c'est payé.
8: Gérard, quand est-ce que tu présentes Tout est possible? Tout est acheté.
9: C'est pas Gérard.
10: Oui. Qui c'est qui a posé une question bête et méchante qui m'a demandé si j'étais payé? Ah, ça c'est une nana.
9: Non, c'est pas vrai.
10: Attendez. J'ai entendu une nana qui m'a demandé est-ce que j'étais payé.
9: Non, c'est pas une nana.
5: Ils ont demandé si tu participais, si tout est payé.
10: Non.
8: Tout est
10: bon, alors.
9: Non.
10: Bon, il est 3h25 du matin, on va faire la conclusion.
8: Mais non.
10: Non, mais c'est...
4: Si, t'as encore des questions à poser. Vas-y, t'avais des questions à poser encore, Gérard.
5: Quand tu les as annoncées à Max, il y en a que t'as pas dit, moi, il y en a que j'ai pas entendu, hein.
8: Ouais, nous non plus, ouais.
10: Alors, pensez-vous que je devrais être plus calme?
8: Ah ouais.
10: Donnez chacun votre tour, s'il vous plaît, là.
8: D'accord. Julien.
10: Julien, vas-y. Rien.
8: Ouais, franchement, moi, je pense que tu devrais être plus calme. Allez, c'est bien, Julien, salut.
10: Non, mais attends, pour l'instant, c'est pas toi qui commande.
8: Vas-y, Julien.
10: Non, mais attends, toi derrière, tu la fermes. C'est Julien qui répond, ok?
8: Bah ça y est, il a répondu. Ouais,
10: non, il a pas répondu. Oh, tu te calmes. Tu te calmes derrière, s'il te plaît.
8: Bonne nuit, Julien.
10: Bon, alors, si vous voulez que je reste calme, vous laissez parler les gens, ok? Alors, comment?
8: Bah, dis, on reprend qui à part Julien? François veut parler. Parce qu'apparemment, tu fréquentes un peu avec Julien. Hein.
10: Non, mais attends, c'est Julien qui a parlé le premier. Donc, tu la fermes derrière, s'il te plaît.
8: Dis donc, Gégé, c'est pas avec Julien que tu fais l'amour dans les toilettes de la loco?
11: Ah, ça se pourrait.
10: Vous commencez à me prendre la tête, hein.
8: Mais non, au contraire, je suis pas d'accord.
10: Bon, alors, Julien.
8: Ouais.
10: Tu réponds à la question, s'il te plaît.
8: Ouais, bah, ok. Bon, bah, c'est simple, hein.
10: Vous la fermez derrière!
8: Ouais, c'est clair, ok. Bon, tout à l'heure, je voulais y répondre, on va pas laisser parler.
10: Bon, alors, Julien, tu réponds parce que ça commence à être trop lourd à chaque fois que je donne les noms.
8: D'accord.
10: Tu réponds et vite.
8: Je réponds. Ouais, je trouve que tu devrais être plus calme parce que comme ça éviterait que tout le monde soit excité complètement à l'antenne et tu réussiras à avoir un débat à peu près clair.
10: Voilà, ok.
9: T'as arrêté de parler en même temps alors?
8: Moi je pense pas idiot.
10: Alors, attendez.
8: Ouais.
10: Bon alors, qui c'est qui veut répondre derrière?
8: Pipo veut répondre.
10: Alors, Pipo
8: veut répondre. Ta gueule.
10: Non, attends, déjà.
8: Moi, je veux dire que s'il avait été plus calme, il n'aurait pas été éjaculateur précoce et Christine ne l'aurait pas quitté.
10: Bon, alors toi, Pipo, tu dégages. Bonne nuit.
9: Mélodie, elle est encore là?
10: Non. Mélodie.
5: Mélodie est partie se coucher.
9: Mmh. Voilà. Ah, d'accord.
8: Bon, il y a François qui veut répondre.
10: Non, vas-y.
9: Olivia.
10: Olivia.
8: Si t'avais été plus calme, Christine, elle t'aurait pas fait un enfant dans le dos.
10: Alors, François, tu dégages. Bonne nuit. Voilà, comme ça, ça va aller vite la conclusion.
9: Gérard.
10: Olivia.
8: C'est malade de faire un débat quand tu vires tout le monde.
10: Ouais, mais attends, je fais ce que je veux, d'accord? C'est pas toi qui commande.
8: Ouais, tu fais ce que tu veux. C'est ça, t'es libre, ouais, c'est ça.
10: Attends, mais si t'es pas content, mon pote, T'appelles
1: ouais,
10: pas.
1: C'est ça, fais ce que tu veux. Vas-y, allez, vas-y.
11: T'arrêtes de gueuler, toi. Bon, écoute, Gérard, à partir du moment où tu baisses le ton de ta voix, forcément.
1: Ouais, t'arrêtes.
10: Gueule.
1: Ouais.
11: À partir du moment où tu baisses le ton de ta voix.
1: D'accord, c'est ça. Gueule. Ok. C'est
11: tellement inutile.
10: Ouais, tu fermes ta gueule.
1: J'essaye de la fermer, mais je peux pas.
10: Non. Alors tu la fermes.
1: Je peux pas.
11: Oui, tu.
10: Alors tu dégages.
11: Ouais, tu tiens.
1: Au revoir.
10: Au revoir. Enfin.
11: Gérard, dès que tu peux prendre ta voix.
10: Olivia.
11: Gérard.
10: Oui.
11: Tu m'écoutes même pas.
1: D'accord.
10: Si, je t'écoute.
1: Ouais, on t'écoute aussi, nous.
10: Moi, ta gueule, toi, tu la fermes pour l'instant.
1: Ta gueule.
11: Il faut que tu t'imposes, Gérard.
1: Ta gueule.
11: C'est inaudible. Et après, lorsque c'est inaudible, on n'entend rien. Et lorsqu'on n'entend rien, on est déçu de rien entendre. Tu comprends, Gérard?
10: Ouais.
11: Donc, t'es obligé de t'imposer et de gueuler. Comme ça, au moins, tu imposes, tu restaures le.
10: Ouais, c'est ma loi.
1: Voilà, faut que t'aies ton style perso.
12: Ouais, t'as un cobaye.
11: Le chef, hein.
1: Oh, le cobaye de sirène.
11: Sinon,
10: moi je t'emmerde. Voilà. Ben, là c'est clair. Toi
1: oh, ben, on va bien s'amuser tous les deux.
10: Ben, on va pas s'y amuser, mais moi je vais pas m'amuser avec toi parce que tu vas te démerder. Parce que là on va arrêter, il est 3h27 et c'est terminé. Et non, là, non, c'est pas terminé, tu continues.
11: Non,
1: il manque des questions. Là,
12: tu dis ça, tu
10: t'as pas posé
12: arrêter.
10: Toutes les questions, non, donc tu continues.
11: Il manque des questions là. Gérard, jusqu'à 4h, Yannick il est pas là.
10: Non, non, mais attends, si Yannick il est là en plus.
5: Gégé, me semble-t-il, il y avait d'autres questions. Je suis sûre. Je suis sûr, il y avait l'Adidas, il y avait Françoise, il y avait des trucs sur toi.
10: L'Adidas, on l'a posé. Il y avait une question sur le tatou.
5: Il y avait une question sur le tatou.
11: Ah ouais.
10: Mais ça,
1: le tatou.
4: T'as dit que tu la poserais, les gens attendent
1: Yannick,
4: pour ça.
1: Yannick,
11: c'est pas vrai.
10: Ah bah attends, Yannick. Vas-y, le mec il t'attaque, vas-y,
5: non,
10: réponds.
5: Non, tu vois, Yannick il est pas comme toi,
10: non,
5: il
10: Yannick,
5: répond pas.
10: Yannick il est pas là,
1: Yannick,
10: ouais, il veut pas
1: Gérard.
10: Répondre.
11: Et en plus, Yannick il est beau.
1: Non, il est pédé avec Gérard.
11: Il est beau, Yannick.
10: Oh, le pauvre.
11: Bon,
10: et vous vous calmez.
1: Gérard, il est bête
11: et loin. Yannick, je te nique.
10: Hein. Ouais, d'accord. Oh, ça, c'est bien.
4: Moi, j'ai piscine.
10: Pensez-vous que Gérard devrait être plus...
1: Yannick.
10: Ta gueule.
1: Dans les chiottes de la loco.
11: Yannick, ça te dirait ce soir
10: hein. Ouais, ben, Yannick, s'il veut,
1: il
10: pas de problème.
1: Il a la bouche pleine.
4: Bon Gérard, bon, peut-être y aller maintenant, hein,
10: disons
4: gamin.
10: Alors,
4: hein.
10: Eh, vas-y.
4: Non, non, continue, c'est
10: non,
4: bien.
10: Non, mais...
4: Non, j'aime bien ce que tu fais, en plus.
10: Non, mais il t'attaque, alors vas-y, réponds un peu aussi.
5: Non, Gérard, il est pas comme toi, il répond pas. J'aimerais que tu viennes retrouver une question, que tu la poses.
1: Ouais.
10: Attends, je suis en train de chercher.
11: T'as pas tout.
10: Pensez-vous que j'aurais été un peu plus aimable?
1: Non. Ah, oui.
10: Ah, non. Pourquoi non? Attends, qui a dit non? Alors, vas-y. Non, non, là, maintenant, vas-y. Vas-y.
1: Non, parce que...
10: Ah, attends, Laurent.
1: Oui.
10: Je crois que t'étais déjà parti, toi. T'es revenu comme ça?
1: Non, je viens d'arriver, je suis désolé. Excuse-moi,
10: Gérard. Ah ouais, on récupère un Laurent comme ça, au hasard.
11: Gérard.
5: Ah, j'ai plus le temps de te dire, vas-y.
10: Il y a Phil.
1: N'écoute pas, Gérard.
10: Attendez, il y a une question Minitel.
4: Il y a Phil qui demande si t'as toujours des boutons sur le cul.
10: Non, ça le regarde pas.
1: Ouais, et puis la question Minitel, on l'encule.
4: Et s'il les a vus, les boutons dans le cul, tu te souviens pas de Phil? Voilà,
1: tu l'as
4: rencontré la semaine dernière.
1: T'as
10: un
1: port,
10: Gérard. Ah bah, ouais, faut bien rentrer dans la vie.
11: T'as bu quoi, de la bière ou quoi?
10: Non, j'ai bu du café.
5: Et là, ta question, Gégé, là, ta question, c'était aimable, tu pourrais rajouter poli à la rigueur ou je sais pas, parce que là, on est
1: vraiment... Gérard, essuie-toi, t'en as sur le coin de la bouche.
10: Bon, attends,
11: Ça te
10: dégouline. Bon, bah, c'est bon, ouais. Bon,
1: comment tu vas emballer tes meufs après ça?
11: Ouais.
10: Oh non, mais attends, c'est pas ton problème à toi.
1: Gérard, une question, est-ce que tu te rases?
10: Oui, je me rase.
11: Est-ce que t'as des poils?
1: Ah ouais, tu te rases le triangle.
10: Non, réponds con,
11: est-ce que t'as des poils?
1: C'est la moumoute.
10: Ça te regarde pas.
1: Hey, pareil que t'es. Hey, Gérard.
10: Ouais, allez.
1: Hey, pareil que t'es une moumoute.
10: Allez-y.
1: Hey, pareil que t'es une moumoute.
11: Tu poses pas de questions, là, on en pose.
10: Café. Pas de problème, café. Sans problème.
1: Ouais, c'est ça. Ah, c'est ouais.
10: Alors, allez-y. Non, allez-y.
11: Gégé, tu me payes un café au studio?
13: Bon, qu'est-ce que vous faites, les gars, ce soir, ça vous dit?
1: Gérard, devine avec qui je suis.
10: Non, mais vas-y.
1: Eh ben, je suis avec Cricri.
10: Ouais, ben, c'est bien. Oui. Dans ces cas-là, allez-y.
11: Posez-moi. Je veux un café.
10: Oui.
1: Ouais.
11: Je veux un café.
4: Tu vas te le faire.
10: Tu vas te faire tout seul. Tu vas te faire toute seule, ma chérie.
11: C'est même pas. Oh là là, Gérard.
4: Et Gérard, tu continues ton débat.
1: Gérard, c'est Laurent.
10: Ouais.
1: Est-ce que tu te torches de la main droite ou gauche?
10: Ça, je te répondrai pas.
1: Vas-y.
10: Ça te regarde pas.
1: La droite ou la gauche?
10: Ça te regarde pas.
1: Tu te torches de quelle main?
10: Ça te regarde pas.
1: Réponds, la droite ou la gauche?
10: Ça te regarde.
11: Gégé.
10: Oui.
11: Pose une question.
13: Ouais, pose la question.
11: Voilà. Il fait bouger un peu.
10: Ah.
11: Depuis tout à l'heure, on n'arrête pas de tourner en rond là.
10: Alors, pensez-vous que je devrais donner mon numéro de tatou?
13: On le connaît, ton numéro de tatou.
3: Non, pas ça, une autre question.
10: Bah, quoi, qu'est-ce que vous voulez comme question?
6: Est-ce que Gérard se torche de la main droite ou gauche? Vas-y, pose-nous des questions sur ta, sur ta vie, sur le cul, je sais pas, n'importe quoi. Là.
10: Non, mais ça, ça, ma vie, je vous dirai rien d'autre
13: Gérard,
10: sur ma vie.
13: Est-ce que nous, on peut poser des questions?
10: Vas-y. Ouais, c'est qui veut me poser une question? Non.
4: Mais Gérard, si t'acceptes, qu'il te pose des questions, tu y réponds.
10: Ouais, ben, je vais répondre à la nana.
6: Il y en a une qui vient de me demander une question.
10: Je vais y répondre.
4: Tu y réponds, tu dis pas, je te réponds pas.
10: Non, mais je vais y répondre. Mais derrière, ils vont la fermer.
6: D'accord. La droite ou la gauche?
13: Ah, arrête, hein.
10: Bon, tu te tais déjà pour ça.
6: Moi, j'ai posé une question, je veux que tu me répondes.
13: Putain, mais tu fais chier, merde. Gérard, on va te poser une question, mais tu réponds sincèrement.
10: Non, c'est qui?
13: C'est Olivia.
10: Alors, vas-y, Olivia, je t'écoute. Bon, vos gueules derrière. Alors, vous laissez parler Olivia.
6: J'ai rien dit.
13: Alors, moi, je voudrais savoir.
6: J'ai rien dit.
10: Ta gueule!
6: Mais je dis rien, putain!
10: Tu laisses parler Olivia!
6: Mais j'ai rien dit!
10: Alors, tu la fermes!
6: Mais je dis rien!
13: Alors, tais-toi!
10: Eh, tu commences à me faire chier, là, sérieusement, quoi!
6: J'ai entendu! J'étais pratiquement pas là!
13: Bon, ça va, tu te tais, là. Eh, Gérard, est-ce que Françoise. À un moment donné ou à un autre, t'as excité?
10: Non.
13: Jamais?
10: Non.
6: Et Christine?
13: Toi.
10: Alors, je vais dire une chose qu'avec Christine.
6: Eh ben, ça devait pas être facile tous les jours.
13: Est-ce qu'elle est hétérosexuelle, Christine?
6: Ça devait pas être du gâteau, hein.
10: Alors, je vous préviens qu'une chose.
6: C'était plutôt un poids qu'autre chose, hein. Est-ce qu'elle est hétérosexuelle, Christine?
10: Tu lui poseras la question toi-même. Quand t'auras l'occasion de la voir.
6: Tu y as mis un petit doigt?
10: Non.
13: Deux?
10: Non plus. Bon alors après, qui c'est qui a une question
6: Moi.
13: Moi.
6: Ouais.
10: Qui moi.
6: C'est Laurent.
10: Ouais, Laurent.
6: Est-ce que tu te torches de la main droite ou gauche?
10: Non, mais attends, Laurent, tu commences à être relou avec cette question-là.
6: Pourquoi tu veux pas y répondre?
10: Non, mais tu commences à être relou.
6: D'accord.
10: Non, mais là, t'es relou.
6: Quel genre de musique t'écoutes?
13: As-tu une copine, Gérard?
6: Non. Est-ce que tu fais du cheval?
12: Ouais, je parlais, mais
10: non, attendez. Stop!
12: Est-ce que Gérard est dans le studio?
10: Oui, Gérard est dans les studios, pourquoi?
12: Voilà, je suis Marc, je suis monsieur 1. Marc de la société Tatou France Télécom. Je vous appelle concernant les 75 000 francs d'amende que vous avez eu en février dernier.
10: Ouais. Non mais attendez, monsieur Marc de France Tatou, Pipo, je m'en bats les cacahuètes.
12: D'accord,
10: c'est bon. Non, mais attendez, j'attends toujours votre amende, alors maintenant vous commencez à me les gonfler. Vous commencez à me les gonfler.
13: Ah, Gérard, tu nous as caché quelque chose.
10: Quoi?
6: Il paraît que t'appelles les cochons avec un téléphone.
13: Ah ouais.
10: Qui?
6: Bah, il paraît que tu te mets sur votre téléphone.
13: Mais ta marque, là, qui vient de te parler, là.
10: Ouais.
6: Je touche pas à Gérard, s'il vous plaît.
10: Oui. Ouais, bah, vas-y, toi, tu commences à être trop long.
6: Gérard, s'il vous plaît. Oh, vous la fermez derrière! Gérard.
10: Ouais.
12: 25 000 francs d'amende si vous voulez payer.
6: Tout à l'heure, peut-être 75. Hein.
10: Ah, oh là là.
13: Tiens, on te filera
10: du fil. Non, allez, c'est bon. Non, mais c'est bon, toi, avec ton truc de tatou, avec tes amendes, je m'en bats les couilles.
13: Non, il est pas relou, c'est pas vrai, il est génial. Hein.
10: Qui c'est?
6: Ouais.
13: Il est génial. Hein.
10: Attends, qui c'est, cette espèce de voix de trablot, là? Qui c'est ce trablot, là, derrière?
6: Trablot, merci.
13: Gérard.
6: C'est Steve.
13: Gérard.
10: Ouais, vas-y, la nana.
6: Ouais.
13: La nana.
6: Écoute,
10: Ta gueule, toi!
6: Oui, si tu faisais du vélo.
13: Gérard.
10: Non, je fais pas de vélo.
6: De la bicyclette.
10: Non, oh putain, mais vous commencez à être relou avec votre vélo et votre bicyclette, merde.
13: Gégé.
10: Oui.
13: Pose une question, là.
10: Qui?
6: Est-ce que tu t'es tapé le mur quand t'étais gamin?
10: Oh putain, eh.
13: Des fois.
10: Eh. Est-ce que je t'ai demandé si ta mère faisait du vélo quand elle était jeune?
6: Ouais.
13: Oui, sûrement.
10: Voilà. Alors, la nana, là, vas-y, tu veux me poser une question?
13: Moi, c'est Sophia, là.
10: Ouais, Sophia, vas-y.
13: Bah, pose une question, toi.
10: Non, mais attends, tu veux me poser une question?
13: Non, moi, je voulais pas te poser une question. Moi, je voulais que tu poses
10: une question. Alors, moi, je vais poser une question.
13: Intéressante. Vas-y. Une question intéressante.
10: Eh, Sophia?
6: Ouais.
10: C'est Sophia ou Olivia, je sais plus laquelle.
6: Sophia.
10: Ouais. Est-ce que tu dis facilement un oui à un mec, toi?
6: Bah, Gérard, déjà, j'ai dit non.
10: Ta gueule, toi!
6: Gérard, écoute-moi, c'est Tonio, là. Tonio, ouais, c'est ça. Gérard, il paraît qu'on s'est fait le Romboulzi la semaine dernière.
13: Tonio?
10: Ouais. Tonio, tu fermes ta gueule.
13: Et alors, Tonio, il passe avant tout le monde. Vas-y, Tonio, t'écoutes.
6: Ah, merci. Gérard, avoue que t'as sodomisé Laurent Voulzy la semaine dernière.
13: Ah, Tonio était là. Ah.
6: Alors, Gérard.
13: Il trouve plus ses mots, Gérard. Il sait même plus quoi
6: dire. Il réfléchit. Gérard, pardon, le micro, ce sera mieux.
13: Il est parti.
10: Ouais, voilà. Si on m'avait pas éteint mon truc.
13: Gérard, il mesure combien ton sexe, hein?
10: Bah, j'en sais rien, j'ai pas regardé encore.
14: Il avait pas de microscope.
10: Non, bah, allez, bon, allez, c'est bon. Non, mais c'est bon, là, je pense qu'on va arrêter, on va...
13: Non,
10: Gérard. Si, on va...
5: Excusez-moi, 30 secondes, ça serait bien.
14: Stop! Une dernière question, Gérard.
10: Non, non, pour l'instant, vous laissez.
14: Stop! Une dernière question. Est-ce que tu
10: veux
14: arrêter le débat là, Gérard?
10: Stop!
14: Gérard,
10: stop!
14: Est-ce que tu pourrais arrêter le débat?
10: Alors oui, maintenant, celui qui demande qu'on arrête le débat, oui, on va l'arrêter. Il y a Julie qui veut poser une question, on va écouter la question.
14: Non.
13: Oui.
10: Ta gueule!
14: Non.
10: Ta gueule!
14: Oh non, on la laissera pas poser sa question.
10: Bon, bah là, c'est pas toi qui commande, mon pote.
14: Ah, je suis pas ton pote.
10: Non, non, mais c'est pas toi qui commande, tu laisses poser la question.
14: Et c'est qui alors qui commande?
10: C'est moi pour l'instant. C'est mon débat, tu fermes ta gueule. Tu fermes ta gueule.
14: Et bah pourquoi je ferme ma gueule?
10: Tu fermes ta gueule.
14: Tu vas fermer ta gueule.
10: Non, mais c'est bon, pour l'instant, vous laissez poser la question.
13: Pas, hein.
10: Non, hey. Bon, maintenant, vous laissez poser Julie sa question. Merci.
4: Tu peux nous remettre dans l'ordre. Tu peux nous faire la phrase dans l'ordre.
5: La question, ça donne quoi, Gégé?
10: Non, mais Julie, tu veux poser ta question, tu poses ta question.
5: C'est pas une question.
10: Non, mais attends, parce que moi, j'ai plus de voix, je commence à m'avoir ras-le-bol. À chaque fois, c'est pareil. Tous les jeudis, j'en ai marre.
14: T'as plus de voix, même plus une voiture?
10: Ouais, mais ça te regarde pas. J'ai mon permis, j'ai pas de voiture. Arrête, voilà. T'es content?
13: Gérard, arrête de te plaindre.
10: Bon, alors, Gérard. Julie, tu poses ta. Bon, là, s'il vous plaît, derrière vous.
14: Vous avez oui ou non les stocks la semaine dernière?
10: Non!
14: Oui.
10: Voilà,
14: oui,
10: t'es content. Alors, tu demanderas au doc si j'ai sodomisé, ok? Non, mais t'appelleras.
13: On t'a vu.
10: Non, mais t'appelleras le doc, là, demain.
13: 06-57-82-21.
10: Oh là là.
13: Allez Julie,
10: parle.
14: Gérard, on t'entend plus,
10: y'a
14: un problème.
10: Bon Julie, si tu veux poser une question, ta gueule.
13: Allô, j'entends rien, allô.
10: Là, Julie.
13: Allô,
5: ouais. Ok, juste 30 secondes, je crois que les gens ont dit plein de choses, on a répondu à plein de choses pendant ce débat, sur toi.
10: Mmh.
5: J'aimerais que tu me fasses une synthèse de ce que t'en as tiré, de ce que tu comptes faire.
13: Bonjour, synthèse.
10: Alors, ma synthèse... Non,
5: c'est bon, j'ai entendu, j'ai retiré ce qui criait, tu peux répondre.
13: Allez.
10: La synthèse.

0: Attends, moi je vais te répondre maintenant.
1: Oui,
0: tu me dis t'es sérieuse. Moi je vais te répondre pourquoi tu écoutes mes débats.
1: Parce que c'est sérieux.
0: Bon, ok.
2: Non, parce qu'il est con.
1: Mais non, parce que c'est
0: sérieux. Mais attends, celui qui vient de me dire que j'étais con, moi je t'emmerde, ok?
2: Ok.
0: D'accord?
1: C'est clair.
0: Voilà, c'est clair et net. Alors que pensez-vous de moi? Pour l'instant, il y a certaines ODD. Il n'y en aura aucune et t'arrêtes avec Christine, s'il te plaît, merci.
1: Bah, avec Carole alors.
0: Non, plus avec Carole, vous arrêtez avec ça.
2: Avec Françoise.
1: Gérard,
2: que devient Carole?
0: Je n'en sais rien.
3: Gérard, sur quelle chair tu vas défiler à l'Europride samedi?
2: Avec Maïté, va aller.
0: Quoi?
3: Sur quelle chair tu seras pendant l'Europride samedi?
0: Il n'y a rien du tout prévu.
3: Ah, tu samedi, fais pas le,
0: chez moi.
3: Tu fais pas l'Europride?
0: Non, je reste chez moi, je dors.
3: Pourquoi tu la fais pas?
0: C'est faux, ça.
3: Ça te concerne pourtant.
2: Mis à la loco, c'est pour ça.
1: Gérard!
0: Qui c'est qui parle?
1: Karine, va à l'Europride.
0: Karine, vas-y.
1: T'as une meuf en ce moment?
0: Non.
2: Il a un mec.
1: Vas-y, il a un mec.
2: T'as un mec?
0: Non plus.
1: Arrête de mentir, on sait que t'es une nana.
0: Je vous dis, j'ai pas de nana.
2: Il y a plusieurs mecs, il a.
0: Alors.
1: T'as
0: peut-être
1: un mec et une meuf, hein,
0: Gérard? Non, mais attends, Karine.
1: Toi, Karine.
0: Karine.
1: Ouais.
0: Je réponds à ta question. Tu m'as demandé est-ce que j'avais eu un mec. Je t'ai répondu non. Est-ce que j'ai une nana? Je t'ai répondu non.
1: Bah, c'est célibataire. Alors, est-ce que je peux parler? Pourquoi? Si t'es beau et intelligent, tu vas avoir une meuf.
2: Mais il est pas beau, il est pas intelligent.
1: Alan, est-ce que je peux parler, Gérard?
0: Vas-y.
1: Gérard.
0: Vas-y.
1: Gérard, es-tu un androgyne? Gérard, es-tu hétérosexuel?
0: Non.
2: Gérard, c'est pas hétérosexuel. Il est bisexuel.
1: Gérard, es-tu un androgyne?
4: Question de Jack. Est-ce que tu suces, Christine?
0: Je répondrai pas à cette question.
5: Est-ce que Christine suce bien?
1: Gérard, es-tu bisexuel?
0: Non.
1: Bah voilà. Es-tu homosexuel?
0: Non.
1: Mais t'as forcément une tendance
2: sexuelle.
0: Es-tu asexué?
1: C'est normal, c'est ça?
0: Oui. Bon, bah, de manière générale,
3: est-ce que ton numéro de tatou est bien le 06-08-50-90? Mais c'est pas ton numéro de tatou, j'ai dit n'importe quoi.
2: Lara,
1: eh ouais, la pétasse qui a dit numéro de...
2: Le numéro de la cabine, ça commence par 0142. Tu veux pas me virer? En t'énervant?
1: Par accroche.
2: Vire-moi au standard. Hey! Eh, Gérard, reviens.
6: Gérard, s'il te plaît, t'as un débat, t'as des auditeurs. Tu reprends ton casque, tu reprends ton micro et tu parles. Gérard!
2: Hey!
1: Gérard, reviens!
3: Allez, t'as promis que tu répondais à toutes les questions, donc vas-y, tu réponds à toutes les
6: questions. Désolé, Florent a donné un numéro complètement bidon, 06-08-50, je sais pas quoi. C'est pas ton numéro, alors tu reprends ton micro, tu reprends ton casque et on finit le débat.
7: Quand ils vont poser des questions.
6: Mais ils vont poser des questions autres, t'inquiète pas.
7: Ils vont arrêter.
2: La question, elle était simple, est-ce que tu suis Christine?
1: Mais non, on parle entre nous.
7: Mais déjà, là, il y a un
6: portable
7: et ça s'entend.
6: Non, c'est cool, je crois que
3: c'est Gérard, est-ce que tu te branles sur les blocages des petites culottes de la redoute? Et ça concerne pas Christine ou Carole, parce que je pense pas qu'elle pose dedans.
2: Françoise.
1: C'est trois sièges, je crois, non?
3: La réponse.
2: Gérard.
1: Gérard.
2: Gérard,
1: ici la terre.
0: Voilà. Alors, vas-y.
2: Gérard, pourquoi est-ce que t'as trompé Fun Radio avec Europe 1?
0: Alors là, là, je vais te dire une chose.
2: Là,
0: c'est un petit con. Attends, ta gueule, toi.
2: Gérard, pourquoi est-ce que Fun Radio avec Europe 1? Réponds à cette question, Gérard.
0: Alors, je vais te dire une chose. Dans ce cas-là.
2: Oui, est-ce qu'il a mal l'air de plus que Max?
8: Votre correspondant va vous reprendre.
0: Merci pour...
3: On continue.
2: Hein, qu'est-ce que Malher a de plus que Max?
0: Alors, je vais te dire une chose.
2: Oui.
0: Je n'ai jamais été sur Europe 1 celui qui s'amuse à dire ça.
2: Pourquoi est-ce que tu as fait des échanges avec Hubert?
1: Défends-toi, Gérard.
2: C'est passé chez Eugène Sacomano.
0: Vous êtes des menteurs.
2: Et il paraît que tu peux aventurer.
0: Allez, c'est bon. On va, je vais terminer là parce que vous commencez à me prendre.
2: Pourquoi est-ce que tu as succédé les preux pour passer dans Tout est possible?
0: Non mais attends, déjà,
2: pourquoi est-ce que t'es plus des concombres avec ton anus? Gérard, je peux te poser une question?
0: Vas-y.
2: Est-ce que c'est vrai que tu vas faire un débat sur France Culture?
0: Non.
2: Ah bon?
0: Pourquoi?
2: Parce que j'ai vu ça dans Télé 7 jours.
0: Ouais, mais attends, dans ces cas-là... Alors attends, Florent, c'est bien parce que à chaque fois que tu dis quelque chose, tu m'as entendu, mais c'est bizarre parce qu'à chaque fois... À chaque fois, vous croyez que c'est moi, mais ce n'est pas moi. Dans ces cas-là, il est 3h20. Il est 3h21, donc
1: arrête de me
0: paraître
1: qu'il est nerveux, Gérard, bordel.
0: Moi, attends, si ça te plaît pas,
6: Max a dit tu vas jusqu'à 3h30.
0: Non.
6: Max a dit tu vas jusqu'à 3h30.
0: Max, il a qu'à venir. Moi, j'ai.
3: Il paraît qu'on t'a entendu chez San Z.
0: Ouais. C'est ça. C'est ça.
2: Il paraît qu'il s'est fait enculer chez San Z. J'ai entendu chez Maurice sur Skyrock.
0: Voilà, c'est ça, t'as raison, continue.
6: Bon, je signale qu'on en était, le débat que tu as lancé.
0: Non, mais attends, déjà, les mecs, ils vont arrêter de dire.

0: Tu m'entends sur le micro, s'il te plaît. Déjà, ils vont arrêter de dire qu'ils m'entendent sur n'importe quelle radio parce que c'est faux.
1: C'est ce qu'on nous dit, et nous, je te signale qu'on nous appelle dans le bureau pour nous demander ça.
0: Oui, et bien alors, dans ces cas-là, ce qu'on te dit, pour moi, on, c'est des cons. Si on entend une autre personne que moi, ça, c'est différent.
1: C'est parce
0: que... Non, non, mais ça, pour moi, les mecs qui disent, ouais, on entend Gérard un peu partout.
2: Gérard, c'est quoi le numéro
0: de téléphone? Ta gueule.
2: Hey, t'es marrant quand tu dis ça.
0: Ah, je suis marrant, espèce de petit con.
2: Et toi, tour du cul.
0: Eh ben, vous voyez, la semaine prochaine, j'avais prévu de faire un karaoké comme c'était prévu depuis...
3: Non, c'est pas toi qui as prévu le karaoké, c'est Max, après ton débat.
0: Eh ben, justement, il n'y aura rien du tout.
3: Si le karaoké, c'est pas toi qui le fais, Gérard.
0: Eh ben, dans ce cas-là, il n'y aura même pas de débat.
2: Tu feras le karaoké sur RTL.
1: Bon, et je te signale que c'est pas... Les gens ont le droit de nous appeler, de nous dire oui, on a entendu Gérard, mais je te signale qu'il y a peut-être des gens qui seront passés pour toi.
0: Oui.
1: Tout simplement, ça a été le cas, nous, on nous a fait écouter des cassettes, effectivement, on a tiqué, on a dit bon... C'est Gérard, on s'est renseigné, on a vérifié, en fait c'est pas toi, mais les gens qui se font passer pour toi.
2: Mais non, c'est lui.
1: À moins que ça soit toi.
0: Gérard, non, t'as dit si maintenant.
3: Ouais,
2: mais non,
3: il paraît que t'es passé sur Fun Radio avec Max.
0: Fun Radio.
3: T'as pas le droit de passer. Non, c'était pas toi, c'était un imitateur qui est passé chez Max.
2: Menteur, de mettre ta cabine. C'est parce que Sébastien a imité Gérard.
0: Attends, toi t'as dit si maintenant. T'as dit que t'avais des preuves alors.
3: Donc les a passées les preuves sur l'antenne, les cassettes, Gérard.
2: Non, ouais, ouais.
0: C'est du baratin de toute manière. Toutes les cassettes.
2: Gérard, c'est vrai que tu veux faire de la télé?
0: Non.
2: Ah bon? Il paraît que tu veux faire un truc avec Patrick Sébastien.
0: Non.
2: Et que tu veux faire le journal du Hard avec Philippe Mandel.
3: Il va remplacer Paul Prébois.
0: Non plus.
2: Et avec Jean Lefebvre, c'est vrai?
0: Non plus.
2: Parce qu'il paraît qu'il y aurait une grande histoire d'amour avec Jean Lefebvre.
0: Non plus.
2: C'est un grand acteur, Jean Lefebvre. Tu vas faire du théâtre avec lui, il paraît.
0: Non.
2: Ouais.
4: Et tu veux remplacer Micheline avec Maïté?
0: Non.
2: Pourquoi? Arrête de mentir.
0: Non, mais ça y est.
4: Allez, t'as un trop beau cliché.
2: Tout à l'heure, tu nous as dit une recette, Gérard. Moi, à mon avis, tu vas faire un truc avec Maïté.
0: Ouais.
4: On va s'assurer.
2: Je le sens bien, moi.
0: Non, bah,
4: trop fort.
0: Bah, vous verrez bien.
2: Ah, on verra bien.
0: Vous verrez bien avec qui je ferai des recettes.
2: Avec
0: Maïté, je ferai des recettes avec la personne que j'aurais trouvée.
2: Mais Maïté, c'est son vrai nom ou.
4: Moi
0: non, mais je ferai une recette avec. Je ferai de la cuisine avec la personne. Parce que je sais cuisiner.
2: Maïté, elle s'appelle Maïté Majax.
0: Et je ferai.
1: Tu sais quoi,
0: Gérard,
1: tu
0: sais je quoi sais cuisiner. Je sais cuisiner, mais.
2: Quel menteur, dit aussi que tu sais parler.
0: Non, je sais faire de la cuisine.
2: Et en plus, il dit qu'il est beau.
4: Il ment.
2: Non, ça se trouve, c'est vrai.
4: Il dit qu'il est intelligent, c'est un peu ce que c'est que civilisation.
0: Bon, Gérard,
2: est-ce que tu es intelligent?
1: Gérard, tu fais de la radio, donc s'il te plaît, tu continues.
0: Non, mais je continue à répondre.
2: Gérard, tu t'es arrêté où à l'école?
0: CM2, je l'ai déjà dit.
3: CM2, il avait 23 ans.
2: Ah ouais, c'est pour ça.
0: Non, 17.
4: Il avait 23 ans en CM2. On comprend maintenant.
2: Il avait 17 ans en CM2.
4: Eh non, mais vous savez que le pire, c'est vrai. Enfin, c'est vraiment vrai, quoi. Il a arrêté au CM2, il avait 17 ans.
0: Ouais. Attends, qui c'est qui dit ça?
4: Pourquoi?
2: Franchement, il est fort.
0: Non, mais attends, qui c'est qui vient de dire ça?
4: Caramel.
0: Non, c'est pas Caramel, c'est une boîte nana.
4: C'est Caramba.
0: Non plus.
4: C'est Bonbon.
2: C'est Micheline.
0: C'est Malabar.
2: C'est Ginette.
4: Oui, t'as encore une pétasse, encore une fille, hein.
0: Attendez, pour l'instant, pour l'instant, j'ai pas insulté personne.
2: Ouais, mais on te connaît, Gérard.
1: Rigole, t'as insulté personne?
0: Non, mais.
1: Tu veux que je te dise le nombre d'insultes?
0: Ouais, bah, je sais, ça là.
1: Tu disais la vignette?
3: Oh, dépêche de l'AFP sur Minitel. Gérard va remplacer Cousteau pour étudier l'accouplement chez les thons.
0: Ouais, et bah, alors là, je vais dire une chose, tu vois. Le mec qui vient de dire ça sur Minitel.
3: C'est qui Didier.
0: Eh ben, je vais dire une chose, tu vois.
3: C'est sur l'AFP hein, qu'il a
0: dit. Non, mais même.
2: Je préfère
0: même pas lui répondre.
2: Gérard.
0: Pourquoi?
2: Gérard, c'est vrai que tu veux remplacer Gilles Dasse?
4: Ouais.
0: Parce que la question qu'il vient de poser.
3: Non, c'est une affirmation, c'est pas une question.
0: Oui, mais même. Pour l'instant, c'est faux. Donc, qu'il laisse dormir en paix.
2: Gérard, pourquoi est-ce que t'as assassiné Cousteau?
3: Pourtant, tu t'y connais en ton.
0: Non.
2: Ah, si, tu
3: connais les tons.
0: Ouais, de manière, j'ai eu que ça. Alors.
2: Gérard, pourquoi est-ce que t'as tué Kennedy?
4: Eh Gérard, toi t'es pas un ton, hein.
0: Non. Heureusement pour moi. Heureusement pour moi que je suis pas un ton.
4: Eh Gérard, c'est toi le plus beau de la radio, c'est vrai?
0: De quoi?
4: C'est vrai que t'es le plus beau de la radio?
0: J'ai jamais dit ça.
2: Gérard, oui, est-ce que c'est vrai que t'es le plus beau de Europe 1, Gérard? Gérard, est-ce que c'est vrai que Christine c'était un palmipède?
0: Alors je te réponds pas. Je viens de dire que je répondrai par oui ou par non en laissant Christine Aurore et Carole de côté. S'il vous plaît. Alors, je commence à en avoir ras-le-bol avec ces questions-là.
4: Ouais.
2: T'as raison, Gérard. Il faut les envoyer chier, les auditeurs.
4: Rebelle-toi, Gérard. Ouais.
0: Non, mais déjà, c'est un mec qui a dit ça, donc celui qui a dit ça, il va se taire.
4: Gérard, c'est toi qui vas vers les filles ou c'est les filles qui viennent vers toi?
0: Ça dépend.
4: Ça dépend quoi.
0: Ça dépend, je peux très bien aller vers les filles.
2: Non, il va vers les mecs plutôt, je pense.
4: Et Gérard, je croyais que tu avais dit que tu répondais que par oui ou par non.
0: Ben, je te réponds clairement à ta question, je peux aller aussi loin.
4: Oui ou non, c'est tout.
0: Ah non, tu peux répondre à une question.
4: Je peux te répondre d'autres questions, tu pourras me répondre clairement alors. Je te pose d'autres questions.
5: Non, Gérard, donne des détails. Ouais, des détails, ouais. Croustillon, ouais.
0: Non, mais quand vous aurez fini un peu là.
1: C'est des détails,
0: donc je peux aller aussi bien vers une nana que la nana vient vers moi.
2: Et pour les mecs, ça se passe comment?
3: Là, c'est lui qui va vers eux.
2: Bah non, bouge pas, ils vont direct au chat.
0: C'est ça, il est hors de question là-dessus, tu vois.
3: Il passe une annonce, il est oui, attend de la loco.
2: C'est ça. À la loco, à l'entrée, t'as une entrée, une conso, une... Non, parce que moi, je sais, Gérard, un jour, il m'a touché le cul après dans les shots.
0: Ouais, voilà. C'est ça, t'as raison, mon con.
4: Et non, il attire les mecs par les signes.
2: Je me dis mon con, Gérard, c'est pas
4: possessif, attention. Mon con.
0: Allez, stop, on arrête.
2: Déjà?
0: Eh oui.
4: Oh bah non, Gérard!
0: Merci.
4: Eh, Gérard,
3: non. Il y a Yannick qui s'impatiente là.
0: Non, non. C'est maintenant,
3: Gérard, il dort là.
6: Non, mais attends, de toute façon, tu comprends quand même pas que j'ai bossé dans l'Extoder. Non, mais. C'est hors de question, quoi. Je sais pas, on va mettre une cassette, on va faire un truc, mais non.
3: Tu vas bosser dans le studio de secours.
6: Donc, le Fun Music System ce soir ne sera pas là. Je suis vraiment désolé. Et si vous n'êtes pas content, à mon avis, il va y avoir un paquet qui vont pas être contents. Vous envoyez vos lettres d'insultes et. Et tout ça, Gérard.
0: On bosse.
6: Vous lui dites de changer de parfum, ça sera bien.
3: Non, je rien du tout. Ouais.
1: Gérard, oui. Le débat de la semaine prochaine, c'est.
0: Il y en a pas.
1: Si. Le sujet du débat de la semaine prochaine, c'est.
0: Pour l'instant, il est pas. Je l'ai pas préparé.
6: Ah bah t'as que ça à foutre.
0: Non, je l'ai pas fait.
1: T'es jamais préparé?
0: Non.
1: Mais t'as intérêt à le préparer vite fait. Hein. T'as pas une idée de ce que ça va être?
0: Je suis en train de chercher si.
3: Pourquoi les nanas nous forcent-elles à se laver?
0: Non. Non. Je suis en train de réfléchir, je crois que j'ai trouvé le
1: thème. Attention, Gérard, comment Gérard trouve ses sujets de débat?
0: Je vais réfléchir 5 minutes.
3: Non, Gérard.
1: Non, pas 5 minutes, c'est la fin.
3: T'as 10 secondes.
1: Le sujet maintenant.
3: Vas-y, le sujet maintenant.
0: Alors. Attendez, laissez-moi réfléchir.
3: Non, Gérard.
1: Pas de blanc,
0: je suis en train de réfléchir.
3: Putain, mais c'est donc vrai, ça lui arrive.
6: Non, la preuve qu'il ne sait pas réfléchir.
0: Non, mais dans ce cas-là, on va mettre une petite musique.
3: Non,
0: avant tout de suite. Non, on va faire une musique, on va passer une musique, et après, je vais dire le thème du débat, je vais pouvoir, je vais réfléchir dessus. Non. Je vais réfléchir avant.
3: Ok, bah, ça, 5 minutes 13 exactement.
0: Eh ben, ok.
7: On va retourner les cassettes de ce débat qui s'est déroulé ce soir et qu'à mon avis, les gens vont s'abonner non même plus pour nous regarder mais pour regarder juste le débat du jeudi dans la nuit parce que on s'est bien amusé.
0: Et n'ayez crainte que vous allez avoir le remix, les passages du meilleur moment du deuxième, hein, pas du premier parce que je pense qu'à mon avis, demain tu vas nous les remettre.
7: Le débat de ce soir, là, oui, ouais. On rediffusera d'ailleurs demain entre 22h et minuit le débat là ce soir qui a été le deuxième débat.
0: Voilà. Okay. Donc vous allez retrouver.
7: Arrête avec ta caméra.
0: Bon, ça y est. Arrête maintenant. Merde.
7: Ça fait des grimaces. Mais...
0: Yeah. Voilà pour les gens de TPS.
7: Vas-y, refais-le. Yeah. Là, Gérard fait des grimaces en ce moment, il faut quand même vous le dire.
0: Alors donc vous allez retrouver. Merde, comment il s'appelle déjà?
1: Morgane.
0: 6h, 9h. 6h, 9h, vous allez retrouver Lorenzo et Ginny. Et 17h, 20h, je pense que ça devrait être Eric et Ramsey, après, ou la Fun Force avec Miguel.
3: Exact.
0: Hein. 20h, 22h, le doc avec Arnold.
3: Ouais.
0: Et 22h, minuit. Max
3: et le Star System.
0: Et n'oubliez pas les places pour la loco s'il y en a toujours des.
7: Non, il y en a plus, mais bon, sachez qu'il y aura une soirée Transgoa. Voilà, on l'a dit avec Caminu, il y a le retour de Laurent Garnier qui sera normalement en direct dans nos locaux. Voilà, à partir de minuit.
0: Voilà.
7: Et arrête avec ta caméra.
0: Arrête un peu. Je vais quand même annoncer pour les gens de Belgique si on ne l'a pas encore fait, mais je pense qu'on va le refaire la semaine prochaine.
7: Oui, c'est vrai.
0: N'oubliez pas que je serai présent en Belgique le 27. Arrête avec ta caméra, s'il te plaît, quand je parle, là, c'est sérieux. je déconne pas. Je serai le 27 à la soirée à Braine-le-Comte avec... Arrête.
7: Deux secondes.
0: Arrête, là, maintenant.
7: Deux secondes, allez.
0: Donc je serai avec Max, Julie et Gaël, je pense, à la soirée. Donc du 27 septembre, qui aura lieu à Braine-le-Comte sous un chapiteau. Donc
7: sur la grande place.
0: Sur la grande place, venez nombreuses. Je vous en supplie, si vous voulez écouter des nouveaux poèmes. J'attends pas mal de monde et on va s'écouter Daft Punk. Bonne nuit à tous.

0: J'avais bien dit que je ne voulais pas de monsieur Mazur dans ce débat.
1: Oui, bonsoir monsieur Gérard, c'est monsieur Mazur.
0: Manu, tu m'emmerdes avec ça. Maintenant, tu fermes ta gueule, tu fais ton boulot, gros con.
1: C'est bon.
2: Pourquoi on s'en prend aux bêtes comme ça, par exemple sur les taureaux
3: Je t'explique.
4: Jean-Luc Calin.
5: Mais je voudrais trouver quelque chose de pas cher et potable.
6: Non mais c'est bien, pour 700 francs tu peux prendre
0: une masturbation 10 balles.
6: Non, sinon tu fais comme ça, tu prends
0: une double pipe plus escargot 6 ou 12, 200 balles.

0: 3, je me tire.
1: Troisième nouvelle, 2, on serre les fesses, 3, le nez en l'air, 4, qu'est-ce qu'on a eu?
2: J'ai envie de câlin.
3: C'est bon. De monsieur cousin.
4: Que faites-vous lorsqu'une femme enceinte doit accoucher?
5: Je t'explique.
6: En ce moment, mais
2: j'ai pas toujours les mots qu'il faut.
7: J'ai envie de câlin.

0: Monsieur Cuisin.
1: Bonjour, bonjour.
2: Mais vous êtes deux pédés là, vous allez me saboter le débat ce soir ou quoi?
3: Oui, monsieur Cuisin, oui.
2: Ta gueule, toi, pédé. Bonne nuit, bonne nuit, bonne nuit, bonne nuit, bonne nuit, bonne nuit, bonne nuit, bonne nuit, bonne nuit, bonne nuit.
4: Tu t'es levé le matin,
5: Tu t'es pris en main.
4: Tu t'es pris en main, tu t'es dit, bon, bah, je vais devenir un homme, je vais vendre des yaourts. J'ai fait mon choix. J'aime le yaourt. C'est vrai qu'il y avait des gens sur la route, je sais pas si t'as entendu ça, Gérard. Comme des vendeurs ambulants de yaourts, tu sais, des types assez crasseux. J'aime
6: le yaourt. Un conseil que je te donne. Tu évites de parler trop de R14 et de yaourt, d'accord? Parce que ouais. Sinon, je vais te dire bonne nuit.
3: Et généralement, okay. Il y a des yaourts dans la R14, alors fais gaffe. J'ai fait mon choix.
2: J'aime le yaourt. J'ai dit qu'on parlait pas de la loco.
6: Mais pourquoi? Ouais, ouais.

0: D'écouter un petit remix qui a été passé hier soir lors de l'émission non, de Max.
1: Non, c'est ce qu'on a récolté dans une boîte de nuit.
0: Voilà. Une boîte de nuit, c'était pas sur le répondeur.
1: À la Shunga.
0: Non, c'était, à la Shunga, d'accord.
2: Fildar, il dit des conneries.
0: Vas-y, commence toi,
2: Gérard. Gérard, c'est Turpentine de l'internet qui l'a récupéré.
0: Voilà, je la remercie. Et là, avant, j'étais en train de demander à Rigaud combien qu'on était. On est déjà 3000.
2: On était 3582 quand je te l'ai dit, on est déjà à 3722 moins 4, ça va très vite.
0: Donc, le premier débat va porter sur la CB des 0h55, donc on va accueillir Cendrier.
3: Ouais, allô.
0: 20 ans, Mazamé.
3: Ouais,
0: on écoute Fun Radio sur 99.4.
3: Ouais.
0: Bonsoir à toi.
3: Bonsoir.
0: Mets ton doigt.
4: Ouais, salut Gérard.
0: 18 ans, Verdun, on écoute Fun Radio 93.9.
4: Ouais, c'est ça.
0: Tais-toi.
4: Oui, bonsoir.
0: 22
4: Gérard.
0: Ans.
4: Bonsoir Gérard, bonsoir à tous.
0: 22 ans. Salut. De Lacachan.
4: Ouais, bonsoir.
0: Lacado, pardon, on écoute Fun Radio 98.6.
4: Exact, bonsoir Gérard.
0: Bonsoir à toi. Petite truie, 19 ans de Alès, on écoute Fun Radio 95.6, pardon.
4: Ouais, bonsoir à toi GG, bonsoir l'équipe.
0: Salut. Bonsoir.
4: Salut tout le monde, salut.
0: Fesse de taureau.
4: Bonsoir,
0: j'ai 25 ans, Isola 2000, on écoute Fun Radio 101.7.
4: Exactement, ça va bien, GG.
0: Je sais pas, je vais pas regarder ce matin, Sans pitié, 19 ans, Dinan 103.5.
5: Gérard, c'est sans pitié.
0: Bah oui, ben, c'est ce que je viens de dire.
5: C'est ça.
0: Bon, alors les oreilles, c'est comme le cul, ça se lave. Mais sans contour-tige, d'accord?
1: Ouais.
0: Ok. C'est clair. Bon, alors, on y va, on attaque. Première question. Est-ce que vous possédez une CB? Si oui, à quoi cela vous sert-elle? On va demander ça à Tais-toi.
4: Ouais, j'en possède une. Bah, en fait, ça me remplace le téléphone chez moi.
0: Non, mais, ça y est, ça, je m'en serais douté.
4: Ah, bah ouais.
0: Je m'en serais douté qu'on m'aurait dit que ça remplace le téléphone.
4: Tu t'en serais douté, toi aussi.
0: Ouais, donc, tu peux préciser ta...
4: Ma phrase,
0: ta réponse
4: hein. Ouais, donc je m'en sers comme téléphone parce qu'en fait j'ai pas le téléphone, ça coûte trop cher, puis
0: ouais.
4: France Télécom, c'est France Télécom.
0: Ouais,
4: c'est
0: non mais attends, commence pas.
4: Quoi.
0: Oh, ouais. Et tu vas te calmer parce que sinon c'est moi qui te calme.
4: Ok. Ok, gamin.
6: Ok, Michel.
0: Oh, c'est moi qui parle. Ok.
4: Ouais, ça parle alors. Non, bon. Vas-y.
0: Alors déjà, la CB, ça a été agréé par les PTT, mais maintenant ça y est plus. Ok.
1: Pourquoi?
4: Pourquoi?
0: Parce que maintenant, la CB, tu peux la posséder comme tu veux.
1: Ça veut dire? Vas-y, excuse-moi. Ouais, je sais pas ce que ça veut dire agréé.
0: Agréé, c'est quand t'achètes un téléphone dans un magasin, c'est agréé PTT. Donc t'as derrière ton téléphone, t'as une marque. Et dessus, c'est marqué agréé PTT.
1: Ouais, mais
0: petit
1: c'est...
0: travail tranquille.
1: Ouais. Ah, voilà, PTT. Ça veut dire ça, PTT. Mais on dit que ça n'existe plus, les PTT. Hein.
0: Ah non, presque pas. C'est eux qui nous envoient le courrier quand ça marche.
1: Ouais,
0: une condition que ça fonctionne bien. Ok.
1: Ok.
0: Cendrier.
5: Oui. Je t'écoute.
0: Non, mais attends, je t'écoute. C'est moi qui t'écoute maintenant.
5: Bon,
0: tu réponds à la question. Si tu réponds pas, ben, on va te dire bonne nuit.
5: Ok, c'est vrai. Bon, ben, moi, j'ai pas de CB, mais je compte bientôt en prendre une.
0: Ouais.
5: Donc, je veux savoir, c'est laquelle la moins chère.
0: Alors ça, pour l'instant, tu vois, là, tu commences déjà à me parler des questions qu'on n'est pas dedans encore.
5: Ah, excuse-moi, d'accord, j'attends.
0: Ok.
5: Ok.
0: Donc, pour toi, ça va être... si, la question que je vais te poser, à quoi ça va te servir?
5: Ben, en fait, ouais, c'est une bonne question. À quoi ça va me servir? Ben, je sais pas, garder le contact avec les gens, c'est cool, avec les camionneurs, tout ça, c'est bien.
0: Non mais, Fildar.
1: Non mais je prends un gâteau, mais...
0: Non mais attends, Fildar, s'il te plaît.
4: Attends, Fildar.
1: Excuse-moi.
0: L'autre, il ouvre carrément le paquet devant son micro.
2: Gérard, pour commencer, enfin, pour le début du débat, il y a Perfouras, le vrai Perfouras sur l'IRC d'ailleurs, il te salue. Il te demande qu'est-ce que ça veut dire, Sibi.
0: Sibi, en fin de compte, ça veut dire... justement, c'est la question. Ça veut dire carte bancaire ou... ça veut dire carte bancaire ou... Ben oui, c'est tout, hein. Ou autre. Carte bancaire,
4: cul bouché.
0: Non. Cul bouché, cul de bite...
4: Lâche-toi,
0: Oscar, vas-y. Non, ok, bon, allez.
1: Moi, je croyais que ça voulait dire communication brève.
4: Ok.
1: Abréviation de CB, non?
0: Ouais,
4: moi je croyais que ça voulait dire Sibistro, en fait.
0: Comment?
4: Je croyais que ça voulait dire Sibistro.
2: Sur IRC Oxyde, il me dit, ça veut dire connard bourré.
0: Ouais. Bon, bah, ça, ils peuvent dire ce qu'ils veulent, hein, de toute manière, tu peux inventer n'importe quel nom.
4: C'est une bonne définition, quand même.
0: Mets ton doigt. Mets ton doigt, tu réponds, s'il te plaît.
4: Ouais, excuse-moi, je dirais. Ah, il a un son pourri, lui. Vas-y, enlève ton doigt. Ouais, ouais, vas-y, vas-y.
0: Eh, mets ton doigt dans mon cul, là, celui qui s'amuse à passer à chanter ça, il va commencer par fermer sa gueule. Ok, ah, merci.
1: Ça a coupé, hein, Manu.
0: Bon, Manu, c'est quoi ce bordel, là, ah, déjà,
1: je sais pas, l'auditeur, il a raccroché.
0: Ah ouais, il a raccroché, mets ton doigt. Ah bah, c'est bon, tu prends quelqu'un d'autre.
6: Allez, plus, c'est bon.
1: Allez, là, mais en plus, c'est quoi, parce que je crois que c'est un passionné de CB et qu'il en a une.
4: Si c'est un rapport pareil à l'histoire du téléphone, c'est parce que sur le téléphone, tu peux pas parler de tout.
0: Mmh.
4: Parce que des fois, il y a des gens qui t'écoutent.
0: Ouais.
4: Donc, nous, avec mes potes, on a des business un peu chelous, donc on est obligé de passer par la CB, on se met sur le canal 19, et là, personne ne nous entend, on peut discuter.
0: Non, presque pas, presque pas. Sur le canal 19, personne t'entend. Non, mais attends.
4: C'est un canal privé.
0: Ah ouais, mais attends, tu me prends pour un con ou tu m'y laisses?
4: C'est pour moi et mes potes les routiers.
0: Attends.
4: Ouais.
0: Hey. Petite truie.
4: Oui, je suis là.
0: C'est toi qui viens de me répondre.
4: Ouais, tout à fait, ouais.
0: Bon, je te demande si tu me prends pour un con ou tu m'y laisses.
4: Bon, comme tu veux, je t'y laisse, vas-y.
0: Ouais, eh ben, je vais te dire une chose, que c'est le canal 19, déjà, une. Tu peux pas rester 50 ans à raconter ta vie.
4: Ah, tu sais, j'ai pas besoin de 50 ans pour faire mes business, hein, t'inquiète.
0: Ouais, non, mais moi, je te dis, sur le canal 19, t'as pas besoin de...
1: C'est quoi le canal 19, Gérard?
0: Canal 19, ça va être la question 4.
1: D'accord, ouais, donc vous attendez la question 4.
4: Ok, mais GG, tu fais quoi au niveau de la juridiction pénale à ce niveau-là? Je veux dire, la CIVI, c'est quand même réglementé, tu fais quoi dans ce cas-là?
0: Non, plus maintenant.
4: Bah, si, si.
0: Non.
4: Ah bon, t'es sûr?
0: Maintenant, tu peux te procurer une CB comme tu veux.
4: Ouais, donc en gros, il y a un mec qui peut prendre une CB puis il fait une radio locale dans sa chambre, c'est
0: non,
4: ça?
0: Non, mais attends. Déjà, une CB, tu sais ce que c'est?
4: Ouais, c'est le truc avec des boutons et des numéros pour...
0: Voilà. C'est un petit appareil comme, dirait un téléphone.
4: Ouais.
0: Mmh. Hein? Mmh. T'as un mic?
4: Ouais, y a un mic.
0: Tu branches ton mic sur la CB,
4: tu tires
0: une antenne,
1: tu
0: tires un fil, ça te sert, qui te donne l'alimentation avec ton antenne,
4: ouais, tu checkes
0: et
4: le
0: là
4: flow,
0: tu peux parler.
4: Attends, est-ce que t'as checké le flow d'abord?
0: Comment?
4: Tu checkes le flow d'abord ou pas?
0: Attends, tu parles français, toi?
4: Est-ce que tu checkes le flow d'abord?
0: C'est quoi, ça?
4: Avant de balancer la purée.
7: T'es dans la place ou quoi?
0: Bon,
1: la fièvre, hein, Gérard.
0: Bon, fesse de taureau, allez.
4: Ouais,
0: allez.
4: Bah moi, j'achète pas de CB parce que je trouve que le son, il est pourri. T'as bien raison. Tout naze, le son, tout pourri. Il faut mettre une antenne.
1: C'est vrai qu'entre un téléphone et une CB, il n'y a pas de photo.
0: Non, mais alors là... Là par contre, fesse de taureau.
7: Tu mets un petit lobby que ça fait antenne.
4: L'antenne.
0: Oh, s'il vous plaît.
1: Attendez, Gérard répond.
4: Ouais.
0: Fesse de taureau.
4: Ouais.
0: Si déjà t'achètes une CB sans antenne, tu peux être sûr que t'entendras rien.
4: Non, ben je sais, mais même avec une antenne, le son il est naze.
0: Non.
1: Mais pourquoi, Gérard?
0: Non, parce que là, faut se dire une chose, que avec une antenne de CB, donc tu la branches sur ton TX et c'est à toi de...
1: C'est quoi
0: de...
1: un TX?
0: Un TX, c'est un appareil, comme dirait le Minitel ou téléphone.
1: Mais pourquoi, par exemple, quand tu branches une CB, ça fait...
0: Non, mais c'est normal.
1: Il répond.
0: Non, parce qu'il y a certains TX, bon, t'as du mal à les régler. Mais c'est à toi de le régler, parce que pourquoi? Faut se dire une chose, qu'avec l'antenne de CB, il te faut un tosmètre. Ce qui te permet...
1: Non,
0: un tosmètre, c'est ce qui te permet...
4: Gérard, un peu
0: attends,
4: de respect,
0: s'il vous plaît.
4: Respect, c'est pas leur
0: attends, j'en ai fait de la CB, donc je sais ce que c'est un tosmètre, ok? Un tosmètre, ça te permet de régler ton antenne correctement, pour pas avoir de problème.
1: D'infrastructure.
0: Donc, si la personne ne sait pas régler son antenne, c'est son problème.
1: D'accord, et pour régler une antenne, il faut un tosmètre.
0: Voilà.
1: C'est d'accord. Un travailleur clandestin, quoi.
0: Non.
1: Ah. Et il va vite, il est quick ou pas?
0: Non, ça dépend d'où tu te trouves, et je vais même pas insister sur vos questions. Sans pitié.
8: Ouais. Ça sert à rencontrer des gens. Et il paraît que face à la région de Dinan, on peut rencontrer des mecs sur la CB, hein, je voudrais en acheter.
7: Ouais, moi j'ai entendu qu'il y avait un réseau de cul cibiste.
1: Attendez, parce que Gérard a un petit sondage justement sur ce que vient de dire Sans Pitié.
0: Okay. Alors, donc il y a 45% des gens qui utilisent la CB pour faire des connaissances et plus si infinité. Mais ça, c'est des questions...
1: Infinité.
0: Ouais,
1: plus c'est infinité, ouais.
0: Ouais, mais ça... Comment? Qui c'est qui a parlé derrière?
6: Bon, les filles, sans pitié.
0: Non. Ouais, sans pitié, je t'écoute.
6: Sans pitié.
8: Ouais, bah, je te disais, il y a un réseau de rencontres sur Dinan assez cul sur la Sibylle, donc je vais essayer de m'en procurer une.
6: Ouais.
8: Donc, ce serait bien que tu m'expliques un peu comment ça marche. Enfin, je vais écouter le débat et puis je vais essayer d'apporter mes lumières.
0: Ah mais ça, pour t'expliquer comment marche une CB,
8: ouais.
0: Déjà quand
1: tu viens chez toi.
0: Non.
8: Il
0: n'y
8: a pas de problème.
0: Non, il n'y a pas besoin de venir chez moi. Quand elle achète sa CB, elle demande au vendeur. Le vendeur y explique comment que ça fonctionne. Maintenant, si elle ne sait pas, eh ben, elle se débrouille. C'est tout.
1: De toute façon, il y a une notice, Gérard, quand tu achètes une CB.
0: Bah oui.
1: Bah alors.
8: Mais si la notice est en japonais.
0: Comment?
8: Si la notice est en japonais, je fais comment?
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8: Je te l'envoie.
1: Le roi de l'imitation de Gérard.
0: Bon, alors deuxième question.
6: Graine de déchets.
0: Rigo, une question IRC avant.
2: Oui, on te demande, le chien, il te demande depuis quand la CB existe-t-elle?
0: Ça, je sais pas, j'ai pas les dates approximatives, mais je pense que ça existe depuis longtemps.
1: Début juin, on m'a dit, 47. Juin
0: non,
1: 47.
0: Non, attends, la CB, ça va pas depuis
1: ça,
0: juin.
1: Ça fait combien de temps que ça existe, la CB, à ton avis?
0: Je sais pas, moi.
1: Ça fait plus de 20 ans, plus de 30 ans?
0: Ouais, attends, la CB, c'est connu, t'as même des CB portables.
1: Ah oui. Sur Titanic, ils en avaient une.
0: Non, mais c'est pas...
1: C'était une CB sur le Titanic.
0: Et toi, fais gaffe là-bas parce que je vais te faire avaler tes lunettes si tu fais le con.
1: Mais non, c'est pour la télé, vas-y. Donc, deuxième question, GG.
0: Deuxième question.
1: Ouais.
0: De quoi parlent les CB en général là? On va demander ça à...
6: Teste de taureau.
0: Non, tiens, ouais. Voilà.
6: Voilà.
0: Comme tu l'as ouvert.
6: Parce que c'est que des routiers, je pense. De cul, parce qu'il y a que les routiers qui...
0: À ton avis, il y a que les routiers qui...
6: Non, mais il y a bien 90% de civistes, c'est des routiers, je pense.
0: Bon, ouais. Alors moi, je vais te dire une chose, que tu te trompes déjà. Bon, c'est sûr que il y a pas mal de routiers, je suis d'accord avec toi.
6: Mais tu te trompes.
0: Mais faut te dire une chose, qu'il y a des chauffeurs de taxi qui l'utilisent.
6: Ouais, je voudrais dire aussi qu'il y a aussi des prostituées.
0: C'est leur problème. C'est leur problème, c'est pas le mien.
6: Bah avant, moi, je dis les putes, elles tapinaient sur le trottoir, et maintenant, je trouve ça scandaleux parce qu'elles viennent tapiner sur la CB. Et franchement, ça brouille les canaux, surtout si tu vas sur le canal 69, c'est un vrai bordel là-dedans.
0: Attends. Qui c'est qui vient de parler?
6: Des petites truies.
0: Alors petite truie, j'ai jamais vu 69 canal sur une CB.
1: Il y en a combien d'ailleurs?
0: T'en as 40.
1: Des canals?
0: Tu passes du 1 au 40 et c'est tout. À moins que t'as la BLU, là tu peux...
1: C'est quoi la BLU?
0: La BLU, c'est...
1: C'est un petit gâteau ça, hein?
0: Non, c'est un truc...
1: Pas de marque, Gérard. Oh, c'est un violet en termes d'armes.
0: Mais attends, BLU, tais-toi.
6: Pas de pub.
0: Bon, ouais, la BLU, ça permet que lorsque tu vas à l'étranger, tu peux correspondre avec quelqu'un qui est en France.
1: Donc il te parle en américain.
0: Par exemple, s'il vous plaît, vous vous taisez quand je parle. Merci.
1: Ok.
0: Oh, merci. La BLU, c'est un appareil que tu payes pour que ta CB soit homologuée pour ça. Donc ça s'appelle la BLU, donc homologuée.
1: Tu payes combien?
0: Je crois que tu payes 250 balles en plus du prix de ta CB.
1: Par jour?
0: Non. Tu payes 250 balles plus le prix de ta CB.
1: Pour la vie.
0: Pour tout le temps. Et la BLU, ça te permet de correspondre, par exemple, toi, tu es ici à Neuilly. Mm-hmm. Par exemple, tu as, je sais pas, je vais prendre quelqu'un au hasard de ta famille, ta sœur, qui est du côté de la Thaïlande.
1: Ouais, elle est en Inde.
0: Ouais, mais c'est la Thaïlande.
1: Bien joué.
0: Ouais. En Thaïlande.
1: On fait des massages.
0: Elle peut t'appeler.
1: Sur ma CB.
0: Oui,
1: mais attends Gérard,
0: attends, je vais expliquer pourquoi. Mmh. Parce que la BLU, ça te permet d'avoir plus de correspondance avec l'étranger qu'on a à l'heure actuelle, nous en France.
1: Ouais. Ça sert à quoi qu'on ait inventé Internet alors?
0: Ben oui, attends.
6: On n'arrête pas le progrès. Imagine quelqu'un qui est sourd, il peut pas être sur le téléphone ou la CB, donc forcément il est sur Internet, c'est tout.
0: Non mais attends déjà sur... Attends, le mec qui est sourd...
1: Pardon, excuse-moi, j'ai fait une fausse manip.
0: Je crois que toi, tout à l'heure, je vais te mettre étoile la grosse bouche de là, je vais te mettre étoile maigre, tais-toi.
6: C'est celle dédicace pour Moby Dick.
0: Comment?
6: Je disais spécial dédicace pour Moby Dick.
1: Le film.
0: Qui c'est qui s'appelle comme ça?
10: Rodrigo.
0: C'est ça. Bon, donc, Cendrier.
1: Il y avait une question internet,
2: ouais,
1: non?
2: Il y en a plein. Oui. Bah, il y en a plein, on est plus de 4000 déjà.
1: Oh là là, ah, ouais.
2: Alors, il y a Davy One qui te demande s'il faut éteindre sa CB quand on va dans une ville. Qui te demande s'il faut éteindre sa CB quand on va dans une quand on va au cinéma.
0: Alors là, c'est une bonne question.
1: Ça, c'est une sacrée bonne question de putain de merde.
0: Une colle. Ah bah Donc, de toute manière, oui. Je vais dire que oui. Hein.
2: Et Turpentine te demande combien ça coûte l'abonnement à la CB et c'est quoi le prix des communications? Est-ce qu'il y a des forfaits?
0: Non, il n'y a pas de forfait sur.
2: Mais
0: sur
2: comment la ça CB. Coûte
1: Il n'y a que SFR et Itinéris.
0: Non,
2: il y a Bouygues aussi.
0: Non. Ben attends, mais arrête de parler, toi.
2: Les MobiCards, ça marche
1: pas.
0: Mais non. Punaise, mais hé.
1: Non, mais t'as le 7 aussi de CGTL.
0: Voilà, t'as le 7 de CGTL.
1: Aussi de CGTL.
0: Voilà, t'as le 7 de CGTL et puis t'as le 3615 aussi qui fonctionne. Hein.
1: Ouais.
0: D'accord.
2: Donc, il y a Ant sur l'IRC qui me dit qu'il y a le câble aussi.
0: Non mais attends, ça a rien à voir avec mes questions. Cendrier.
11: Ouais, allô.
0: Ouais.
11: Tu peux me répéter la question, s'il te plaît.
0: Non, je répète plus la question. Non, non.

0: on est déjà à la bourre, je répète plus les questions. Alors, on accouche.
1: Ok, d'accord. Bon, là, en fait, de quoi ils parlent, les gars, ça va être dans les soins à prendre, tout ça, non?
2: Et puis, les bouchons.
0: Attendez, laissez-la parler.
1: Ouais, s'il vous plaît, ouais. Donc, je sais pas, éviter les bouchons sur la route, les directions à prendre, tout ça, non?
0: Non mais ça c'est la ouais ben à la rigueur ouais donc en fin de compte bon je vais te répondre après Sandria avant qu'on mette un disque tais-toi.
3: Moi je pense que les civistes hein, si on peut les appeler, ils parlent le langage civique hein, sur la route, donc ils doivent se dire salut Robert, dis donc je te file des calendriers de cul de Playboy. On échange un Playboy contre un Pentus.
0: Moi je t'échange ma main dans ta gueule contre une connerie.
3: Ouais, ok. On se fait chier avec un combat, on s'amuse.
0: Attends, mais moi je t'emmerde.
3: Oh là là.
0: Ok.
4: Justement, Gérard, par rapport au sondage là. T'as vu la deuxième?
0: Mais attends, on va finir.
2: Petite truche, t'es déjà répondu, mon amant.
0: Attends, je suis pas ton amour, d'accord? Alors tu vas te faire sauter, toi, connard.
3: Je te kiffe, moi j'ai
0: un bon attendu. Alors, hop, bonne nuit à toi. Allez hop, celui a dégagé. Terminé pour lui. Hop, fesse de taureau.
3: Oh, tiens, Michel, je t'ai déjà répondu.
0: Ok, sans pitié.
1: Ça sert à communiquer. C'est ça,
3: vous kiffez ça, les gars. Ça sert à CV.
0: De quoi?
1: Ça sert à communiquer des plans cul.
0: Quoi? Hey, parle un petit peu plus fort devant ton combiné parce que j'entends
4: un téléphone
0: pas.
4: De merde. Hein.
1: Ça sert à se communiquer des plans cul sur la région de Dinan.
0: Ouais, d'accord. Je crois que tu vas retourner dans ton lit.
1: Ouais.
0: Hein, tu vas continuer avec ta CB pour essayer d'avoir des petits cochons qui veulent bien te sodomiser.
1: Ouais.
0: Hein. Et puis on va te dire une bonne nuit.
1: Ouais.
0: Ok.
1: D'accord.
0: Et ben voilà, bonne nuit à toi.
1: Salut.
3: Il y a du plan alors, tout seul.
0: Bon, c'est merci. Donc, sur la question là.
4: Attends, il y a Mets ton doigt qui a pas répondu, s'il te plaît, Gérard.
3: Ouais, Gérard, excuse-moi, mais tu m'as pas appelé.
0: Ah, oui, excuse-moi. Ouais.
3: Bah, ouais, alors, moi j'ai dit que sur la CB, il parle un peu de tout, quoi.
0: Mm-hmm.
3: Mais quand il parle, tu veux, là, j'ai la CB à côté de moi. Et,
0: ouais.
4: Allume-la, voilà.
3: Tu mets qu'elle a 19.
0: Allume-la, vas-y.
4: On va vérifier.
3: Tu mets qu'elle a 19, hein.
0: Vas-y.
3: Voilà.
0: Vas-y, demande quelque chose.
3: Il y a quelqu'un là?
0: Déjà pour commencer.
3: Oh. Ouais, ça gueule, mais c'est tout ce qu'ils font. Hein.
0: Non, attends. Déjà pour commencer, on ne demande pas il y a quelqu'un, tu demandes.
4: Qu'est-ce qu'il faut dire justement, voilà.
0: C'est quoi ton QRZ?
3: Moi, c'est DJ Boss.
0: Bon, alors tu dis DJ Boss. DJ Boss pour un SCTX.
3: Ok, alors attends, j'essaie.
0: Vas-y.
3: Ouais, attention les stations, c'est DJ Boss pour un STTX.
5: Ouais, il est transformé les stations.
0: Voilà.
4: Donc là, il y a du monde.
3: Voilà.
0: Donc il y a du monde.
4: Donc là, quelqu'un répond, c'est ça, Gérard?
0: Donc là, t'as demandé à...
3: tout le monde.
0: Attends. Oh, mets ton doigt. Mets ton doigt.
3: Ah là, c'est pas bon, hein.
0: Voilà, donc là, je peux vous dire que pour faire déjà, quand vous achetez un TX, déjà la première chose que vous faites, vous allez.
4: J'avais pris un 103 XPX moi.
0: Non, mais attends. Déjà pour commencer, quand vous achetez un TX que vous savez pas vous en servir, déjà le vendeur vous explique comment que ça marche.
4: Mm-hmm.
0: Après, vous allez sur le canal 19, vous dites voilà, par exemple un QRZ bidon,
4: mm-hmm.
0: Plus la pisse pour un SCTX. Non mais comme ça, tu vois. C'est un QRZ que je prends au hasard. Hein.
4: Au hasard.
0: Le mec il va te dire, bon bah c'est ok, ça passe.
4: Je te change ton slip.
0: Stop.
6: Gérard, merci. Sur IRC, il y a Sardine qui te demande si on peut mettre sa CB sur liste rouge.
0: Non.
4: Oh. Putain.
0: Mais attends, mais c'est pas des téléphones une CB.
6: Ah, moi j'en sais rien.
4: Non mais disons, les gens de l'internet ils sont largués en CB, ils connaissent que leur.
6: Ils arrivent pas à se connecter sur la CB avec l'internet.
4: On peut pas.
0: Mais non, c'est impossible.
4: C'est impossible.
0: Alors à la question que
4: donc là, on va mettre
0: poser,
4: un disque, hein, mon chéri. Hein.
0: Mon chéri. Attends, je suis pas ton chéri, d'accord.
4: Pas de marque.
0: Toi, tu vas te faire sodomiser, toi. Mm. Donc il y a 23% des routiers qui utilisent seulement leur CB pour trouver un endroit pour faire leurs besoins. Alors ça, Gaël. Non,
4: est-ce que... Ouais, Gaël,
0: Gaël, je vais te dire une chose, que là, ta question. Le sondage que tu viens de me trouver des 23%, je sais pas où t'as été me le chercher.
4: Ouais, peut-être qu'elle a voulu dire, tu vois, comme ils sont sur la route, par exemple, ils veulent une station-service parce qu'ils ont envie de faire leurs besoins, ils peuvent peut-être pas s'arrêter sur le bord de la route pour pisser dans le
6: surtout sur l'autoroute, Gérard.
0: Bah ouais, c'est dangereux.
6: Un camion qui s'arrête sur l'autoroute, c'est dangereux.
0: Non, mais sur l'autoroute, faut se dire une chose, par contre, merde, je vais y arriver.
4: Par contre,
0: que tu as plusieurs aires de repos. Ah ouais. On l'a bien vu quand on a été avec Max, je sais plus à.
4: Non, elle ne dit pas ça, elle ne dit pas où on est allé, elle ne dit pas.
0: Du Havre là-bas.
4: Ouais, on a pris des photos et tout.
0: Faire une soirée. Mm-hmm. Donc il y avait pas mal d'aires de repos. Donc là, ils peuvent s'arrêter. Donc il y a plusieurs routiers, donc ils peuvent papoter ensemble. Donc.
4: Ah d'accord.
0: La troisième question qu'on va poser.
4: C'est
0: peut-on acheter la CB en allant à la banque ou autre? Et on va s'écouter les petits bois du Bois de Boulogne avec des envies de caca. Et on se retrouve tout de suite après au 0803 08 5000 et 0870 5000. Et c'est quoi?
4: C'est le disque?
0: Ah bah non, il est pourri, hein. Et voilà, c'était les petits bois du Bois de Boulogne. Avec des envies de caca. Et donc il est 1h21 et vous êtes toujours sur Fun Radio. Donc vous pouvez toujours nous appeler au 0803 08 5000 0870 5000 et toujours l'IRC www.fr.funradio.rigo. On est combien s'il te plaît?
6: 4324,2.
0: Ouais.
6: Ça cartonne fort ce soir, le débat se passe bien. Je salue deux, trois personnes vite fait. Je salue Paradox, Bacchus, Christophe, Izen, Sardine, le vrai de Marseille, etc. Davy One.
4: Il est là, Davy One?
6: Ouais, bien sûr, il est là.
4: Ah, c'est cool.
0: Et moi, je salue une personne, un cibiste, tout particulièrement, donc je vais saluer deux cibistes aussi.
4: Ouais.
0: Donc, c'est-à-dire Lolo 91.
4: C'est donc, son QRZ, ça?
0: On devrait l'avoir dans nos débats. Et je salue Petit Guépard qui est sur la route.
4: Petit Guépard.
0: Le Guépard.
4: Si tu nous écoutes.
0: Le Guépard. Donc je te fais des gros gros bisous. Et on va récupérer donc Cendrier.
7: Oui, allô.
0: Bonjour. Rebonsoir, pardon.
7: Rebonsoir.
0: Mets ton doigt.
8: Ouais, rebonsoir Gérard.
0: Tais-toi.
9: Salut les deux.
4: Sphincter ouvert.
0: Oui, sphincter ouvert, bonsoir.
8: Oui, bonsoir, c'est sphincter ouvert.
0: Fesse de taureau.
8: Ouais, alors, bonsoir. Gérard, tu pourras me redonner le titre du disque parce que j'ai bien kiffé.
0: T'as bien kiffé?
4: Tu kiffes à la FNAC, c'est tout.
0: Tu le kiffes à la FNAC et puis basta. Ok, et camembert.
10: Salut Gérard.
0: Alors, donc, troisième question. Peut-on acheter la CB en allant à la banque ou autre? On va demander ça à Cendrier.
10: Ouais, ben moi, je pense pas. Hein, à la banque, on peut pas trop acheter des CB, quoi.
0: Ouais.
10: Mais je pense que ailleurs, ouais, genre au supermarché, au casino, ou un truc comme ça.
8: Mm-hmm. Pas de marque.
10: Pas de marque, en fin
0: de compte...
10: Ouais.
0: Ouais. Si on vient bien sur le débat, CB, ouais, ça veut dire quoi? Ça veut dire carte bancaire.
8: Rien à voir.
10: N'importe quoi,
0: si vous êtes pas content derrière, vous écrasez.
4: T'es sûr, Gérard, que ça veut dire ça? Je comprendrais pas le principe alors.
0: Déjà, non mais attends, tout le monde me dit ouais mais CB ça veut dire quoi? Bon bah maintenant je dis ça veut dire carte bancaire.
4: Alors, il faut
0: tout.
4: Un code, si tu veux faire de la CB il faut avoir un code.
0: Bah ouais. Oui mais en fin de compte t'as pas besoin d'avoir un code pour acheter une CB.
4: Bah,
0: donc
4: code,
0: mets ton doigt.
8: Il y a une puce dans le
4: code.
8: CB ça veut dire carte bancaire.
0: Mets ton doigt.
8: Ouais Gérard, écoute. Bah écoute, pour moi la CB, moi en ce moment j'anime une radio gay sur Verdun. À partir de la CB justement.
10: Ah, bien.
0: Mm-hmm.
8: Donc, la CB, c'est pas moi qui l'ai acheté, donc je peux pas te répondre.
0: Mm-hmm.
8: Et le matos, on l'a déjà. Moi, la CB, je l'ai chez moi, mais c'est juste pour m'entraîner, quoi.
0: Ouais, mais donc.
8: J'interprète 2-3 routiers, puis on se parle, et puis voilà, quoi.
0: Ah, bah, mais attends, tu te fous de moi, toi?
8: Bah, non.
0: Bah, si.
8: Bah, pourquoi?
0: Je te demande de quoi parlent les cibistes en général, tu m'as même pas répondu. Bah, tu
8: si
0: m'as répondu à travers la plaque.
6: Mais si, t'as répondu, il t'a dit que lui, il faisait une radio sur CB, donc c'est de ça qu'il parle.
0: Bon, ok. Ok, merci, Rigo. Excuse-moi.
8: Merci, Rigo.
0: Tais-toi.
8: Ouais.
0: Tais-toi.
8: Ouais.
3: donc ouais, bah moi ma CB, comme je t'ai dit, bon, j'en ai déjà une, hein, ça remplace le téléphone. Ouais. Je l'ai acheté dans un petit magasin qui s'appelle les CB Fuckers, et puis
0: ouais, voilà. Tais-toi, tu précises pas les noms, d'accord?
4: Ouais, y a pas de pub, hein, sur le son.
3: J'ai acheté dans un magasin de CB, et je voulais dire que c'était un gros routier poilu qui était à la caisse, d'ailleurs il a voulu me prendre. Quand j'ai fait tomber ma CB,
0: merci, tais-toi.
3: Non, non, mais.
0: Merci.
4: Tais-toi, c'est bon.
0: Tu vas te taire pour toujours.
4: Par rapport au petit sondage de Gaël, là, il y a 61%.
0: Non, mais attends, j'ai pas fini avec les gens, moi.
4: Ah, d'accord, non, mais par rapport, tu vois,
0: ouais,
4: peut... Ok, parce qu'il y en a pas
0: après,
4: mal, les sondages.
0: Non, ouais, mais après, là, c'est un peu trop long, tous les sondages.
4: Bah, justement, t'en donnant de temps en temps, ils peuvent réagir en même temps à la question.
0: Fincher ouvert.
4: Sphincter.
7: Sphincter ouvert.
0: Ouais.
7: Fincher ouvert.
0: Bon, je t'écoute.
11: Okay. Quand je t'ai rencontré, j'y ai pas cru.
4: Ça va pas, sphincter ouvert, t'as un problème?
7: J'ai des bouffées de chaleur, là, je sais pas ce qui se passe.
0: Ouais, mais je crois que tout à l'heure, tu vas avoir des bouffées de chaleur
4: standard.
0: Manu au standard.
7: Ok, bon, alors, ce que je voulais dire, c'est que j'écoute souvent Radio Vaseline, là, l'autre Tarlouse, là.
0: Ouais, c'est bon, Manu. Hop, terminé pour toi. Fesse de taureau.
12: Ouais, alors, donc, moi, je sais pas, je pense pas qu'on puisse acheter une CB dans une banque. Pardon. Mm-hmm. Hein. Mais peut-être, je sais pas, moi, dans un truc pareil pas cher, tu vois, un truc dans le style, tu peux trouver ça, quoi.
0: Mm-hmm.
12: Voilà.
0: Ok. Camembert.
13: Ouais, bah moi j'ai acheté une CB à mon copain, je l'ai acheté chez mon boulanger.
0: Mm-hmm.
13: Parce qu'en fait, il vendait la sienne, donc j'ai acheté une CB chez mon boulanger.
4: Mais justement, par rapport à ce qu'elle vient de dire, Gérard, est-ce que tu crois que c'est mieux d'acheter une CB neuve ou d'occasion?
0: Ça c'est une bonne question, parce qu'en fin de compte, si t'achètes une CB d'occasion, tu sais pas sur quoi sur quel matos tu vas tomber. Le mieux c'est d'acheter une neuve. Mais les prix, je pense que on va en parler, on va essayer de...
4: On va aborder le sujet ou pas?
0: Ouais, on va...
4: Comment on en parle maintenant?
0: Non, mais on va aborder le sujet sur savoir combien coûte une CB, parce que là, vu les questions qu'on a et puis vu l'heure qu'il est, donc faudra qu'on écourte les questions.
13: Okay. Ouais,
0: donc,
13: Gérard,
0: oui.
13: Ouais, une petite question, je vais savoir.
0: C'est qui?
13: C'est Cendrier, excuse-moi.
0: Oui.
13: Je veux savoir comment t'écris CB.
0: CB?
13: Ouais.
0: Alors.
13: Ouais.
0: Une CBiste?
4: Non, CB, une CB.
0: CB, bah, un CB.
13: Pardon?
0: CB.
13: CB, en anglais, quoi. CB, c'est ça?
0: Bah, un CB.
13: Ah ouais, pas bête. Ouais, je viens de comprendre, ok.
4: Et c'est pas français, alors?
13: Pardon?
4: C'est pas français comme matos?
0: Ah si.
4: Ah, pourquoi on dit CB comme les anglais?
13: Ah ouais,
0: mais non.
4: Comment on dirait CB, une CB?
0: Non, mais CB, CB, c'est carte bancaire.
4: Devant ton micro,
14: j'ai des feuilles, les CB.
0: CB, c'est des feuilles pour rouler des joints ou autres.
4: mais tu des peux, joints ou autres.
0: Non, mais... Mais CB, en fin de compte, c'est quoi? C'est français, hein? Tu peux
13: le
0: trouver.
13: CB, non, CB, c'est pas français, c'est anglais, comme tu dis CB.
0: Bon.
13: Non, parce que moi, je voulais mettre une annonce dans le journal, quoi, parce que je cherche maintenant, ça m'intéresse, maintenant qu'on en parle, je cherche, cherche une CB, quoi. Donc, je veux savoir comment on écrivait. Voilà.
0: Ouais,
13: Donc, CB, ok, d'accord.
0: Ok.
13: La prochaine question, ouais.
0: Attends.
14: Si le copain de GG pouvait raccrocher son téléphone pour que je le rappelle, ce serait sympa, merci.
0: Laurent, s'il te plaît, si tu pouvais raccrocher, on essaye de te joindre, alors.
4: Laurent, scan the phone.
0: Merci.
4: For tonight.
0: Alors donc 61% des CBistes préfèrent utiliser leur téléphone portable, donc je vois pas.
4: Bah par rapport à la CB, tu vois, il y en a peut-être qui considèrent que c'est mieux le portable.
0: Oui. D'accord, je vois.
4: Tu vois
0: le rapport de la
4: question.
0: Sondage que ce Gaël vient de me donner. Donc en fin de compte, c'est vrai qu'il y a des CB portables.
4: Ah ouais?
0: Et c'est un genre de petit talkie-walkie. Comme un téléphone
4: portable.
0: Ouais. Et en fin de compte, sauf que dessus, au lieu d'avoir marqué n'importe quoi comme nom, c'est des canaux.
4: Ouais,
0: donc tu peux aller du 1 au 40. 40 aussi. Oui.
6: Gérard, sur IRC, il y a Sardine, le vrai de Marseille, qui dit qu'il faut pas acheter une CB à un routier parce que c'est des voleurs.
0: Non, c'est faux.
4: Ah mais c'est une CB d'occasion aussi, donc c'est faux.
0: Oui Manu,
14: on accueille ton pote alors. Hein.
0: Alors à la place.
4: Lolo.
0: À la place.
14: Bah à la place de qui? À la place de
0: tais-toi.
14: À la place
0: de tais-toi. Salut Laurent.
15: Salut Gégé, salut tout le monde.
4: Salut.
13: Salut.
15: Salut. Salut. Salut. À la pêche toi.
0: Comment vas-tu toi?
15: Ah moi ça va, on fait aller.
0: Sans déconner.
15: Ouais sans déconner.
0: Bon alors sans déconner, tu peux répondre à la troisième?
15: Ouais, vas-y,
4: répète
15: ta question.
4: Attends, Lolo.
15: Allez, tu dégages.
4: Allez, tu viens.
0: Non. Eh oh, c'est moi qui commande pour l'instant.
4: Non, mais il est là.
6: Gérard, pour revenir au débat, il y a Eason sur l'IRC qui te demande si une CB ça se nettoie avec des cotons-tiges.
0: Non, là, je lui réponds même pas.
4: Comment ça se lourd, Rigo.
0: Comment
4: ça se lourd, Rigo.
0: On laisse parler Laurent. Laurent.
16: Oui, j'écoute.
0: Donc, alors, peut-on acheter la CB en allant à la banque ou autre?
16: Ah non, pas du tout.
0: Non. Mais en fin de compte, c'est quoi une CB? C'est bien, ça veut bien dire carte bancaire.
16: Bah non, pas du tout.
0: Ah si.
4: T'es naze, Gérard.
16: C'est vraiment nul, Gérard.
0: Ouais, ça veut dire carte bleue ou carte bancaire.
4: Vas-y, Lolo, explique-nous ce que ça veut dire, CB.
16: Communication brève.
0: Ouais.
16: C'est tout.
0: De quoi?
16: Communication brève.
4: C'est ce que j'ai dit tout à l'heure.
16: Ouais, c'est ce que vous avez
4: vu
16: tout à l'heure.
4: Pour
16: une fois,
4: Fieldair
16: a dit quelque chose de bien.
0: Pour une fois, hein.
4: Ah, la classe.
0: Donc, troisième... Comment?
16: On dira pas ça pour toi, par contre, GG.
0: Ok.
6: Gérard, il y a ZZ sur l'IRC qui te demande si tu utilises l'antenne de ta CB quand t'as pas de coton-tige.
0: Je réponds pas.
14: Tu fais un boulot de merde ce soir, Rigo.
0: Je réponds pas.
14: À la place de Sphincter ouvert, on accueille Zona.
16: Oui, bonsoir, c'est Zona.
14: On accueille Zona.
16: Oui, c'est Zona. Bonsoir.
0: Moi, Zona.
16: Salut tout le monde.
0: Salut.
16: Oui, alors moi, je voulais dire sur les CB.
0: Ouais.
16: Alors, je tiens un petit magasin de CB à Paris. Donc, sans citer l'adresse, c'est boulevard du Général.
0: C'est bien. Bah, tu peux retourner chez toi, Zona.
16: Et j'invite tous les CBistes à venir s'approvisionner boulevard Voltaire.
0: Merci. Non, mais terminé pour lui.
14: Terminé pour lui.
16: Combien, plus précisément?
0: Non, mais ça y est, il est plus là. Donc, alors...
14: Hors antenne, il m'a dit 115.
16: Ah, merci.
14: Qu'est-ce qui se passe?
0: Non, tout à l'heure, je vais te mettre à 115 dans le cul, toi.
4: Ouais.
14: C'est petit, hein, c'est léger pour moi.
0: Quel est les codes CB les plus employés? Alors, on va demander à Cendrier. Celui qui fait du bruit derrière, arrête, parce que ça commence à m'énerver.
16: Ça, c'est un portable, ça.
0: Non, c'est pas un portable. Alors, donc, on va demander à Cendrier.
17: Ouais, les codes en CB les plus connus?
0: Ouais.
17: Bah, franchement, non, je sais pas, hein, je connais pas trop la CB, donc je pourrais te répondre.
0: Hein. Ah, bah, d'accord. Alors, pourquoi tu participes au débat sur la CB?
4: Pour en savoir plus.
17: Bah, voilà, c'est ça.
4: Tout simplement.
17: Faut être ouvert un peu, quoi. Faut comprendre, faut savoir.
0: Ouais, ok.
14: T'es ouvert, voilà. Toi, Gérard?
0: Ouais, moi, la CB, je la connais
4: sur le bout des doigts. Hein.
0: La CB, moi, c'est mon rayon. Mets ton doigt.
16: Ouais, Gérard.
4: Où? Je le mets où?
16: Non, bon.
14: On l'a dégagé, mets ton doigt.
4: Ah, en plus.
0: Ah bon?
4: Bah oui.
0: Bah attends,
4: on l'a remplacé par Lolo,
14: il est là, bah non.
4: Bah oui.
0: Bah attends,
4: on l'a remplacé par Lolo,
14: il est là, bah non, non, non.
4: Ah non, c'est tais-toi qu'on a viré.
0: C'est tais-toi qu'on a saqué.
14: Pardon.
4: Putain, Manu, tu fais un boulot de merde ce soir.
0: Manu, tu vas prendre des bras.
4: Ouais,
14: c'est pas plus rigolo.
4: Vas-y, mets ton doigt.
16: Ouais, alors, les codes les plus courants, il y en a plein, quoi. Donc, t'as QTH, QRZ.
4: Ouais.
16: Toi c'est taillé, Gérard je crois.
4: Ouais bah attends Gérard t'écoutes pas, il est en train de se battre avec
6: Gérard, Manu. Écoute le débat.
0: Ouais je t'écoute.
16: Ouais alors ton QRZ t'as taillé c'est ça?
0: Non.
16: Non.
4: Non ça l'est plus parce que Gérard arrête la CB, il a eu un accident.
16: Ah.
0: Et un accident.
16: J'ai un mur avec.
0: Oh moi je t'en dois.
16: Oui.
0: Oh
16: mais arrête c'est ton débat là.
0: Bon, allez, mets ton doigt, allez,
4: c'est bon.
0: Allez, on active là.
4: Allez,
16: bah ouais, bah, je te parle, Gérard, tu me réponds pas.
0: Bah vas-y.
16: Il y a QTH, il y a QRZ, il y, y en a plein.
17: Ouais, c'est des faux codes.
16: YL aussi, ouais, c'est des faux codes, mais. C'est bon. Utile, hein, c'est utile.
0: Attends, bon, ok. Laurent.
16: Oui.
0: Donc pour toi.
4: Putain, on dirait Barry White.
16: Il y a gastro liquide, gastro solide.
0: Ouais.
16: C'est manger, boire.
0: Ouais.
16: Un visu, c'est quand on se rencontre.
0: Mm-hmm.
16: Il y en a plein d'autres. Ouais. J'ai mon papier dans un coin, mais je me rappelle plus.
4: Non, mais devant ton téléphone, mon coco.
16: Comment?
4: Devant, voilà, très bien, devant le téléphone.
0: Non, mais je sais parce qu'il a...
4: T'as la petite chiasse aussi, t'as grosse colique, t'as...
16: T'as quoi, tout ça, des trucs comme ça.
0: Non.
6: Gérard,
0: oui.
6: Sur IRC, il y a le vrai canard WC qui te demande si c'est dangereux, la CB.
0: Non,
14: totalement.
0: Non. Non,
14: Gérard, excuse-moi, à la place de Zona que t'as dégagé, on accueille Bléno.
18: Bonsoir.
0: Ouais, Bléno.
18: Oui, bonsoir tout le monde.
19: Bonsoir, Bléno.
18: Oui, alors je vous appelle de Limoges, bonsoir à tous.
0: Ouais, mais on s'en fout que t'appelles de Limoges.
18: Ah bah attends, je me présente et la fréquence, c'est 127.5.
0: Non, mais moi, je m'en bats les couilles.
18: Ok. Oh. Bah, je tenais à dire sur le débat que donc moi, je connais un endroit sympathique qui s'appelle CBN Trucks. C'est 13 avenue Clémenceau.
19: C'est
18: à
19: Limoges.
18: Ça, c'est malin, ça.
0: Fesse de taureau.
14: Ouais, il vient de me dire en antenne que oui, c'est à Limoges.
19: Ah, d'accord.
18: Et au combien déjà?
0: Peste de taureau.
12: Ouais, alors moi, les surnoms que j'emprunte, je sais pas du tout, puisque j'ai pas de CB.
0: Mmh.
12: Et donc, justement, je participe à ce débat pour me renseigner.
0: Ok. Donc, moi, je peux...

0: pour être renseigné après avec Laurent, on pourra discuter de certains...
1: En antenne, tout ça.
0: Ouais, on en discutera un peu après.
1: Pas de problème.
0: Camembert.
2: Moi je connais comme les autres, quoi, YL, QRZ.
1: Il y a un bruit de portable, ça devient lourd là.
3: Manu !
4: Bah attends, je gère.
5: Je sais pas d'où ça vient, à mon avis c'est Laurent là, il fait marcher son bordel.
6: Hein. Non. Ça et le métro, on est vernis.
0: Alors, ouais, en plus c'est le dernier métro.
6: Ah, c'est un film ça.
0: Ouais. Camembert.
2: Oui, je t'ai dit Gérard.
0: Ouais.
2: Je connais comme les autres, YL, QRZ, je te copie, etc.
0: Ok. Mais en fin de compte, personne n'essaye d'aller au fond des pensées, parce que en fin de compte, QTH c'est là où tu habites, comme Laurent disait.
6: Mm-hmm.
0: Hein, Laurent?
1: Oui, tout à fait.
0: Hein, YL, bon ben ça c'est nanas, pour les nanas.
6: YC c'est quoi?
0: Non, YC ça n'existe pas.
6: Ouais.
0: T'as ton QRZ c'est ton nom de CB.
1: Ouais, puis il y a quoi d'autre? SDF, tout ça?
0: Non, t'as plusieurs codes, mais ça, SDF, faudrait...
6: T'as PSG, t'as...
0: Non, il y a plusieurs codes...
1: Ouais, Gérard, c'est mets ton doigt, là, j'aurais en rajouté un petit peu, quelques-uns, là.
0: Ouais, vas-y.
1: Il y a QRA aussi, c'est l'endroit où t'habites.
0: Ouais.
1: Et puis, je crois
0: non, mais attends, mais
1: quand tu vas aux toilettes, je crois.
0: Laurent, il te l'a dit, hein, c'est...
1: De quoi?
0: Laurent, il l'a bien dit, gastro-liquide. Gastro-liquide.
1: Ouais, mais gastro-entérite, quand tu vas aux toilettes aussi.
0: Non, mais attends. Déjà, QTH, c'est pareil que QRA.
1: Ah non.
0: Ah bon?
1: Bah, QTH, c'est l'endroit où tu te trouves, et QRA, c'est où t'habites.
0: Eh ben alors?
2: C'est pas pareil.
0: Si.
1: Bah non, tu peux trouver chez toi. Bah non, quand t'es en voiture, t'habites pas dans ta voiture.
0: Ah ouais, mais attends, non, mais attends.
6: On peut avoir une CB en voiture, hein.
0: Ouais, mais en voiture, si.
6: Bah oui, si.
0: Si,
6: mon oncle il a acheté une voiture de case, le mec il lui a vendu avec une CB dedans, avec l'antenne et tout.
2: Ça, ouais.
0: C'est quoi son QRZ?
6: Ah bah il en a jamais fait, mais s'il veut il peut en faire, parce que moi une fois j'ai branché et je me suis mis sur le canal 19, après j'ai appelé ma grand-mère sur le canal 22,
0: ouais.
6: Parce que j'avais dit de se mettre sur le canal 22 pour être peinard.
0: Ouais.
6: Et ça t'intéresse ce que je dis ou pas?
0: Mais t'as pas appelé ta sœur sur le canal 50?
6: Non, parce qu'elle elle a pas la BLU. C'est pour ça.
0: Manu.
5: Oui, pardon, à la place de Blénaud, on accueille 6 tits.
1: Bonsoir. Bonsoir, c'est 6 tits. Bonsoir à toutes les filles en particulier.
2: Salut.
1: Oui, salut.
2: Salut.
1: Donc, je vous appelle de Toulouse.
0: Quelle adresse? Ouais, bah, vas-y. Ouais, oh!
1: Bah
0: si c'est pour donner un truc que tu me dis, ouais, j'ai un magasin à telle adresse, c'est même pas la peine.
1: C'est 12 rue du Capitole.
0: Allez, bonne nuit. Voilà. Comme ça, tu rappelles le Capitole chez toi.
5: Il me dit que c'est bien à Toulouse. Hein.
2: D'accord, et c'est 12 rue du Capitole.
1: Quel arrondissement?
2: C'est 12 rue du Capitole, ouais, c'est ça.
0: Mais pas
2: c'est
0: à Toulouse, hein.
6: Pas de pub, merde.
0: Alors, 30. Donc, il y a un sondage, 32 des gens pensent que l'abonnement de Sibi est trop cher, donc il n'y a pas d'abonnement.
6: Il n'y a pas d'abonnement.
0: Non,
6: d'accord, bah, tu peux en faire une autre alors. Gérard,
0: oui,
6: regardez, il y a des V1 qui te demandent ce que c'est GPT AQBC OPIDKCLKKIRCT.
0: Qu'est-ce que c'est? Attends,
6: c'est long.
0: Hey, Davy Wen, tu essayes d'abréger parce que là je comprends pas ce que tu me demandes.
6: Bah, c'est pas grave.
0: Donc, 32.
6: Non, tu l'as faite celle-là.
0: Non, 32%, ouais.
6: Ouais, après 86% des gens.
0: Alors, 86% des gens qui ont une CB sont sourds et n'ont pas le bac. Alors, ça, c'est pour les étudiants.
6: Ouais.
0: Ça, on en a rien à foutre.
6: D'accord.
1: Ouais, ouais.
0: Ça, je veux dire une chose, si les étudiants se trimballent avec une CB dans leur lycée,
6: là,
0: ils sont complètement starbés.
6: C'est clair.
0: Étudiants ou étudiantes.
6: C'est clair, 12% des gens.
0: 12% des gens rêvent toute la nuit de se prendre une bonne grosse CB. Alors là, je voudrais bien savoir le rapport avec le débat sur la CB. On va demander à Gaël.
1: Bonne fête Gaël aussi.
0: C'était la Saint Gaël, bonne fête.
6: Bah, c'est ta fête encore cette nuit. Ouais.
2: Bonne fête Gaël.
0: Donc on va demander à Gaël qu'elle me trouve une réponse au pourcentage qu'elle m'a donné.
6: Okay.
0: Donc dans leur lycée,
6: là, c'est
0: ils
6: mal.
0: Sont complètement starbés.
6: C'est clair.
0: Étudiants ou étudiantes.
6: C'est clair. 12% des gens.
0: 12% des gens rêvent toute la nuit de se prendre une bonne grosse. Sibi. Alors là, je voudrais bien savoir. Je voudrais bien savoir le rapport avec le débat sur la Sibi.
6: Bah, peut-être qu'il y en a qui rêvent d'avoir une Sibi.
0: Non, mais attends.
6: Gaël, si tu écoutes, Gaël.
1: La

0: 3 sur les 24 lignes.
1: Qu'est-ce que je fais, Gérard, regarde.
2: Bon, Gérard, pour revenir au débat, il y a Turpentine qui te demande si, avec la CB, on peut parler en morse avec une otari.
0: Alors, parler en morse avec une otari, je ne pense pas. Je ne pense pas, parce que... déjà, les otaries, ça doit être des poiscailles, ça.
3: Ouais, c'est... ouais.
4: Ouais, c'est des animaux. En plus, Gérard.
3: Comment ? Ils vivent au Kenya.
4: Et tu foques un peu ou pas ?
0: Comment ?
4: Tu foques un peu ou pas ?
0: Non, je foque pas.
3: Tu foques ma wife ?
4: T'en as pas d'otaries, toi.
0: Non, moi, j'ai pas d'otaries, moi, j'ai qu'une truie.
4: Et moi, je foque pas ta wife, hein.
0: J'ai qu'une truie.
5: Comment ta truie ?
0: Elle fait je t'emmerde.
5: Ah, d'accord, ok.
4: Elle s'appelle je t'emmerde ?
0: Ouais, elle s'appelle je t'emmerde. Voilà. Elle vous chie dans le cul. Donc,
3: c'est fin.
0: Rigo,
3: c'est fin.
2: On a perdu 1200 personnes, là.
0: Ah, merde.
3: Ouais. À cause de quoi, Rigo ?
2: Bah, chie dans le cul, là, ils ont pas aimé. Attends, je regarde un truc.
0: Ouais, ben, donc, je pose la question. Pensez-vous que la CB devrait être utilisée sur une autre planète ? On va la faire, la question, après, on va...
3: Ouais, on mettra le disque après, ce sont...
0: On le mettra après, vu qu'on a commencé à la bourre, donc Rousseau il est pas pressé, hein.
3: Ouais, ok, comme Rico, je parle.
0: Ouais, bah il va prendre à 5h du matin, et puis c'est tout, hein. Wesh, hein.
3: Ouais.
0: Donc on va demander à Cendrier, allez.
5: Ouais, franchement, ce serait trop bien hein, qu'on puisse communiquer avec les extraterrestres, tout ça, avec
0: ouais.
5: La vie et tout ça.
0: Ouais.
5: Hein. En plus, t'imagines avec le visiophone, ce serait génial, hein.
0: Ouais, mais
5: on pourrait voir la tronche des extraterrestres, tout ça, ce serait cool, hein.
6: Ouais, mais faut voir le canal.
0: Ah, non, mais attendez, moi je vais vous demander une chose. Vas-y. Ça, c'est une question que je vous pose à tous, ouais, donc vous allez me répondre.
2: Là, ça fait deux choses. Hein. Uh-huh.
0: Vous allez me répondre. Est-ce que vous pensez que le Big Bill...
4: Uh-huh. Rien à foutre du Big Bill, on parle des CB.
5: Non,
0: mais est-ce que le Big Bill qui est à la télé pourrait avoir une CB pour communiquer avec Vincent Lagaffe?
4: Mais non, il a trop de thunes, ce mec-là, il a pas besoin, ouais.
0: Non mais c'est bon, on n'est pas à un mariage hein, pour mettre les klaxons. Hein. On parle pas de mariage. Hein.
5: La gaffe, il communique pas. Hein.
0: Ah non, il communique avec qui?
5: Bah, je sais pas, mais il fait tout le temps des bruits et tout. Je sais pas ce qu'il fait, ce mec-là, mais...
0: Il communique pas.
4: Il n'y a pas d'amis, ouais. Ouais, c'est un peu sérieux.
0: Allez. Mets ton doigt, là.
4: C'est un pauvre gars.
7: Ouais, Gérard. Bah écoute, moi je dis que c'est déjà tellement la merde sur la CB, sur Terre, que si on en est ailleurs, bah voilà, encore plus inaudible.
0: Ah, ouais.
7: Là, c'est le bruit de routier sur la route, alors en plus, s'ils continuent à nous en rajouter, c'est de l'espace, on est mal. En plus, c'est
0: non, mais attends. Mets ton doigt. Je vais dire une chose, qu'on est bien content de posséder une CB dans sa voiture et de communiquer avec des routiers pour savoir comment que ça roule. Hein, on est bien d'accord. Oh, mets ton doigt. Oh
2: ouais, Gérard, sur IRC, il arrive, il me dit, la CB, c'est bien, on a abusé, ça craint.
0: Ben ça c'est vrai que une fois que t'es dedans, tu peux plus t'en.
3: C'est comme une drogue.
0: Tu peux plus t'en passer. C'est comme fumer ou boire. Voilà, celui qui vient de dire ça, merci.
3: T'as tous les vices toi alors.
0: Ouais. Donc moi moi j'ai. Ah, il me manque un vice, c'est de baiser.
4: Pourquoi
0: c'est ça qui me manquait.
4: Bah,
0: Laurent.
4: C'est pas ce que j'ai fait avec Bulldog Mister.
0: Bulldog Mincer, à t'emmerde, toi, connard.
4: Et quand on voit ta tronche,
3: t'as compris ça?
4: Ouais, j'ai compris.
3: Ok. Et tu sais pourquoi il te dit ça?
8: Il est vraiment
0: phénoménal. La la la la la la la la.
3: Et bah.
0: Bon, Laurent.
4: Laurent.
0: Vos gueules derrière, s'il vous plaît, merci.
4: Vraiment.
0: Non, mais attendez. Mais attendez. Il est 1h43 pour l'instant, ça s'est bien passé. Je voudrais que ça continue comme ça.
4: Non, mais GG, je disais juste que t'étais à fond anal, c'est tout. Je suis d'accord.
0: C'est qui?
4: Comment je m'appelle? Verru.
0: Ah, Verru. Bon, t'as répondu, donc on passera ton tour après. Laurent.
9: Oui, j'écoute.
0: Donc pour toi,
3: Barry White.
0: Hey Barry White.
3: Barry White.
0: Oh, sans déconner là.
9: Ouais.
4: Sans déconner.
9: Oui, pourquoi pas.
0: Sans déconner.
4: Trois mongols le lagar.
9: Pourquoi pas.
0: Ok.
9: Pour les extraterrestres.
0: Bah ouais. Donc c'est pour aller avec sans déconner avec la gaffe.
3: Et je pourrais te demander, est-ce qu'il a des chiens, Laurent?
9: Oui, j'en ai deux.
3: Avec un break, non?
0: Ça te regarde pas.
3: Ah bon.
4: GG. C'est Verru, je voulais juste dire que Laurent, avec sa grosse voix, il me fait un peu penser à une genre de Tony déguisé. Je voudrais dire que c'est lui qu'on a
0: pas d'habitude. Là, je vais te dire une chose, Verru, tu te mets une grosse verrue dans le cul.
4: Ouais, c'est sûr. Je vais te dire une chose, je prends mon pied. Hein.
0: Ouais, bah tu prends ton pied, bah moi je prends pas mon pied avec toi, d'accord?
4: La suite.
0: Peste de taureau.
4: Et Verru dans la boîte à caca, ça peut le faire quand même.
0: Bon, Verru, tu fermes ta gueule maintenant.
4: Oui, chef.
0: D'accord?
4: Peste
0: de taureau.
4: Ouais, vu que j'ai dos standard, tu peux me répéter la question.

0: Si, je l'ai calmé parce qu'il avait dit un truc pas bien, donc.
1: Et en face de taureau, pensez-vous que la CIBI devrait être utilisée sur une autre planète? Bon, allez hop, terminé pour lui. Camembert!
2: Qu'est-ce qu'il y a, Manu, standard?
0: Je sais pas, je l'ai coupé, ça le fait toujours.
1: Terminé! Camembert!
0: J'ai coupé tout le monde, ça le fait toujours, ça vient pas de moi.
2: Y a un problème standard, là? C'est la tente télécom, ça.
1: Ah ouais, il y a un problème au standard, hein, Fulda?
2: Ah, regarde, c'est
3: bon,
2: moi ça.
3: C'est fesse de taureau, donc c'était pas moi qui ai fait le con. C'est quoi ce bordel? Je voudrais répondre à la question. Non, je pense pas que. À ma connaissance, hein, enfin, je suis pas sûr, mais je pense pas qu'on puisse aller sur une autre planète.
1: Ouais.
3: Impossible d'avoir une CIBI sur une autre planète.
1: Ok.
2: Surtout que tu parles bien devant ton combiné, toi.
3: Ok, ouais. Quand même.
2: On dirait que t'es un nouveau dans le.
3: Bah ouais,
2: dans
3: le truc. Bah, moi j'arrive.
0: C'est que des nouveaux, hein.
1: Ouais. Camembert, camembert.
2: On va te former alors.
3: Ok.
4: Ah,
1: je Camembert.
4: Ouais, moi je dis, il faut avoir un grand BLU, sinon t'arrives pas à capter. C'est quoi un BLU? Bah c'est le truc là pour parler en Thaïlande avec la sœur de Fulda.
1: Ok. Bon, donc en fin de compte, je pense pas
2: emmerder là, non?
1: Non, je pense pas qu'on pourra avoir des CIBI sur une autre planète.
2: Pourquoi? Ça coûterait trop cher en fil.
1: Ouais, je pense. Rigo.
5: Oui, il y a un petit sondage que Booster est allé chercher sur l'internet. Alors 45% des personnes interrogées n'en ont rien à foutre de la CIBI, 23% n'aiment pas les routiers CIBistes, 15% pensent que la CIBI, qu'avec une CIBI ils vont pouvoir décoder Canal+, et 5% se rappellent de tatailler lors des rencontres CIBistes et auraient bien aimé l'enculer.
1: Ouais, bah c'est bien. Donc, alors la question que je vais poser.
6: Oh Steve!
1: Oh Steve!
6: Arrête!
5: Tu peux virer Steve Austin au standard?
2: Vas-y Gérard, vas-y.
1: Donc la question. Manu.
2: Tu fais chier.
1: Manu, tu vas te prendre une baffe.
0: Je vais gérer.
1: Ouais, tu vas te prendre une baffe. Pensez-vous que la CIBI est-elle réservée plus aux hommes qu'aux femmes ou autres? Et on s'écoute comme un ouragan. Je pète avec des fleurs à épines. Et on se retrouve tout de suite après.
2: On va finir le débat sur la CIBI.
1: Donc pour ça, on récupère Cendrier.
7: Ouais, salut.
1: Re-salut. Mets ton doigt.
7: Ouais, re.
1: Re-salut. Laurent.
8: Ouais, bonjour tout le monde.
1: Re-salut.
7: Tarlouze.
1: Sans déconner.
2: C'est sûr que t'as pas un break.
1: Attends. Et celui qui dit Tarlouze, il ferme sa gueule.
7: Ok, bah le prends lui.
1: Bon, alors toi, tu dégages. Hop, bonne nuit.
7: C'est qui?
1: C'était qui?
0: Bah, je sais pas, ça Laurent. A clignoté.
8: Ah non, c'est celui-là.
1: Non, c'était pas lui. Donc, Verru.
7: Oui, je suis là. Salut.
1: Fesse de taureau.
7: Ouais, Gérard, t'es pas très original quand même, parce que troisième fois le débat sur la CIBI. Hein.
1: Et alors?
2: C'est une passion.
1: C'est moi qui commande.
2: C'est une passion.
1: Pas vous.
7: C'est lui le boss.
1: Et Camembert pour terminer.
0: Il en a des boss.
7: Tu sens pas bon Camembert.
1: Donc alors, la question, vous l'avez toute comprise. Vous avez bien compris la question?
7: Non.
4: Tu peux répéter, s'il te plaît?
1: Non, mais là, vous n'allez pas me faire chier maintenant. Alors, pensez-vous que la CIBI est-elle réservée plus aux hommes qu'aux femmes ou autres? Alors, Cendrier.
4: Ouais, en fait, c'est plus pour les deux, quoi. Parce que maintenant, il y a autant d'hommes que de femmes dans la profession de routier, quoi. Et donc, je sais pas, ça concerne de plus en plus de femmes, quoi. Salut, je réponds bien. Voilà, j'ai terminé.
1: Mets ton doigt.
7: Ouais, Gérard, moi, je pense que déjà pour les hommes et les femmes, c'est pareil, quoi. Ils en ont droit tous les deux. Et puis, moi, je pense à mon chien qui s'y entraîne, mais il a du mal quand même.
3: Oh là. Ça, c'était un méga job.
1: Ok.
5: Bizarre, il s'est gaufré.
3: Moi, je mettrais bien une super cartouche à Super Jimmy.
1: moi, je vais te mettre une cartouche, tu vas fermer ta gueule maintenant.
3: Putain, Wonder Woman, elle est bonne quand même. Hein.
1: Ouais, je t'emmerde. Laurent.
8: Du coup, je viens pour les hommes et pour les femmes. Pas de problème.
2: On parle devant ton combiné, Laurent, t'es pas un gamin. Oh.
8: Ah, mais mon téléphone, il y a un problème là.
2: Ça. Ouais, il est dans son break alors.
1: Non,
2: c'est cher.
3: T'as les clefs qui poussent et tout.
1: Oh ouais.
4: Non.
1: Bon, Fulda, t'arrêtes, s'il te plaît.
4: Ça nous prend la tête, ça.
1: T'arrêtes parce que pour l'instant ça s'est bien passé alors tu as pas commencé à me faire.
2: Il y aura que du bon boulot.
1: Donc Laurent.
8: Non, mais aussi bien pour les hommes que pour les femmes, pareil, hein. Pas de problème.
1: Ouais, mais par contre, si j'ai. Ou autre, tu vois à peu près.
8: Ou autre. Ça, pas du tout.
2: Ouais, je pense pas que des chiens peuvent avoir des similitudes.
8: Ah bah non. Hein.
1: Les perroquets. Attendez, si je vous dis un perroquet, est-ce qu'il peut se servir d'une simie?
3: Ah
1: si.
2: S'il a un QRZ.
1: Avec ses pattes.
2: S'il a un QRZ, ouais.
1: Et alors, quand tu sonnes chez toi, et qu'il y a personne, et que t'as un perroquet, qu'est-ce qu'il dit le perroquet?
3: Allô? Gérard?
1: Ouais.
3: Je veux pas être méchant, mais si le perroquet il tient la cibie, il se casse la gueule du perchoir. Hein.
1: Ouais, mais alors là, non, pas du tout. Rigaud?
5: Oui, il y a Canard VC sur l'IRC qui te demande si, est-ce qu'il existe des cibies modèle Batman?
1: Non.
2: Et est-ce qu'il y a des cibies de couleur ou elles sont toutes noires?
1: Alors là, c'est une très bonne question.
2: Merci, tu fais du bon boulot ce soir, hein, Gérard.
1: Et ça, j'en ai vu avec, je dirais pas son nom. Donc, j'ai vu des cibies. C'est vrai que t'as des cibies qui sont carrément en forme de bois, mais teintées.
2: Ah ouais?
9: Comme l'intérieur. Des avec et des branches avec des feuilles.
1: Non, t'as c'est une cibie. Par exemple, tu vois, tu vas chez
2: Ikea.
1: Non, chez dans un concessionnaire. Dans un concessionnaire.
2: Ouais, à Carrefour, Auchan ou des trucs comme ça.
1: Non, la concession. Bon, s'il vous plaît, derrière, vous fermez vos gueules, merci.
2: Des marques de cibie.
1: Non, mais tu peux aller n'importe où. Moi, j'en ai vu une à Vaux. Justement, ça va être la question suivante, le prix. Donc, Verru.
3: Si la cibie, c'est pas réservé que aux hommes, les femmes, elles y ont droit, y a pas que des cons, y a aussi des connes. Hein, quoi.
1: Bon, alors, Verru, Verru, terminé pour toi.
3: Allez, hop,
1: terminé.
2: Je l'ai éclaté, la Verru.
1: Fesse de taureau.
3: Ouais, je pense que la cibie, ça serait plus pour les bouseux qu'autre chose.
1: Comment?
3: La cibie, c'est plus pour les bouseux qu'autre chose.
1: Alors, tu peux préciser?
3: C'est parce que c'est un bouseux.
4: Voilà.
3: Pourtant, tu devrais le savoir. Hein.
2: Je me suis pris un coup de jus.
1: Je m'en fous, moi.
4: Gérard, c'est un bouseux.
1: Mais en camembert.
4: Ouais. Moi, je pense que c'est plus pour les hommes que pour les femmes. Parce que les femmes
1: sont
4: un peu plus intelligentes, donc elles utilisent le téléphone.
1: Non, bon, alors attendez, parce que là, pour l'instant, vous répondez tous
2: vous
1: à côté
2: de la plaque. C'est ce que j'allais dire en même temps que toi, en plus, t'as vu. C'est fort.
1: Donc, moi, je peux vous
2: prendre rencontre.
3: Il est imprévisible, Gérard. Oui.
2: Manu, tu vas commencer à te calmer.
1: Ouais, t'éteins ton micro. Donc,
3: d'accord.
1: Moi, je
3: peux...
1: Et tu fermes un peu ta gueule.
3: D'accord.
1: Merci. Donc, je peux vous dire une chose, que maintenant, comme il y a l'égalité des hommes et l'égalité des femmes, donc il y a l'égalité des deux, donc des sexes, donc là, la cibie, c'est très bien réservé.
2: Devant ton micro, pour les devant hommes, ton micro.
1: Pour les hommes, aussi bien pour les hommes que pour les femmes. Mmh. Parce qu'en fin de compte, t'as autant de femmes routiers que d'hommes.
2: Mais il n'y a pas que les routiers qui ont.
1: Mais il y a tout. Il y a les chauffeurs de taxi, t'as les routiers, donc en.
2: Est-ce que par exemple, les prostituées pourraient avoir une CB pour avoir des clients? C'est plus simple.
1: Non, je pense pas.
2: Pourquoi?
1: Je peux pas te dire pourquoi. Attends, je suis en train de chercher, qui c'est qu'il y a. Il y a d'autres qui pourraient avoir des CB. Souvent des ambulanciers en ont.
2: Ah oui.
1: Bien sûr, nous, on peut s'en servir comme moyen de
2: locomotion.
1: Non, oui.
5: Gérard, il y a Canard VC qui te demande est-ce que les marabouts peuvent guérir des gens par la CB?
1: Non.
9: Question internet.
1: Manu, pour l'instant, tu te.
2: Hein? Rigo, tu fais du boulot de merde quand même.
1: Quoi?
2: C'est ça.
1: Ah ouais? Non mais attends, pour l'instant, toi t'arrêtes avec ta merde. Toi,
5: bande de nazes.
1: Hop!
2: Arrête Manu, t'es pénible!
9: Attends, c'est mon standard, ça fait des étincelles!
1: Ah ouais, tout à l'heure ton standard, il va te mettre une baffe, toi! Donc, alors, à la question du débat sur la CB, donc, Gaël m'a donné, il y a 47% des routiers n'utilisent leur CB qu'entre 21h et 21h. Alors, ça, ça m'étonnerait.
2: Bah, elle a dû se planter, voilà.
1: Ouais, parce que là, 21h et 21h, je vois pas.
2: Ouais, je vois pas trop le rapport.
1: Je vois pas le rapport non plus.
2: Ouais, du cheval.
1: Donc, rapport non plus.
2: Ouais, du cheval.
1: Donc, après, il y a 16% des gens sont prêts à tuer leur chien pour avoir une suie. Alors là, Gaël, tu vois...
2: Là, tu chies. Hein.
1: Tu chies dans la colle.
2: Ouais.
1: Et donc, la dernière question...
2: Ouais.
1: Quelle heure est
2: il est 1h57.
1: Non, 1h58.
2: On a encore le temps de faire une question et la conclusion.
1: Deux.
2: Non, une. Tu choisis la meilleure.
1: Bah, c'est moi qui commande, je fais la 7, et après, je repose une question. Ok, c'est pas toi qui commande, c'est moi. Moi, ta gueule, toi.
3: Non, mais c'est pas
1: ta cool. Ta gueule.
3: C'est pas cool ce qui m'arrive.
1: Ta gueule.
3: J'ai envie de faire caca et j'ai pas mon téléphone.
1: Eh ben alors, si t'as envie de faire caca, tu fais une chose, tu raccroches ton téléphone et tu vas faire caca.
3: Mais j'ai plus mon téléphone sans fil.
1: Eh ben, je m'en fous.
3: J'ai l'habitude, si, pour faire les débats.
1: Alors, devrait-on...

0: consacrer une émission de télé sur la CB ou à l'école.
1: Warning.
0: Manu. Oh non. Oh non, Gérard. Devrait-on consacrer une émission de télé?
2: Ah, c'est pas moi, tu vois. Regarde.
0: C'est pas toi?
2: Non, je te jure que c'est pas moi, Gérard.
0: C'est pas toi, c'est mes premiers trucs. C'est les premiers trucs que j'ai fait quand j'étais à la...
2: Tout le monde là.
0: Devrait-on consacrer une émission de télé sur la CB ou à l'école? On va demander ça à Camembert.
3: Ouais, bah...
0: Ça à Camembert.
3: Ouais, bah surtout pas, parce que la CB, c'est quand même réservé à une élite.
0: Ouais.
3: Et si on apprend ça des tout jeunes aux gamins, tout le monde va avoir une CB et le canal 19 va être complètement saturé.
0: Non mais déjà le canal 19
2: c'est saturé
0: pour...
2: déjà.
0: Bon tu t'écrases.
2: Bah je réponds aussi avec.
0: Non non mais attends, tu t'écrases.
4: D'accord. Tu te fais.
0: Pour l'instant c'est moi qui commande.
2: D'accord, excuse-moi.
0: Fesse de taureau.
5: Ouais. Bah je pense qu'enseigner ça aux gosses c'est vraiment un truc à pas faire. Parce que après voilà quoi, c'est pas cool.
0: Bon d'accord, c'est tout ta réponse.
5: Bah non mais qu'est-ce que tu veux enseigner de la CB aux gosses?
1: Ça va leur niquer la tête.
5: C'est possible.
1: Ça va leur niquer la tête, c'est clair, ça va les ruiner.
0: Non, je pense pas. Stop, Rigaud.
6: Gérard, il y a le vrai Perforas sur IRC qui te demande quel est le jour de la grève des cibistes pour faire grève contre France Télécom, c'est quel jour?
0: Il y en a pas. Pourquoi? Parce que maintenant c'est la CB, et ça Laurent pourra le confirmer, maintenant la CB n'est plus agréée par les PTT.
1: Tu donc, confirmes la Tarlouse?
6: Non, je te parle.
0: La Tarlouse, attends, merde toi, connard.
6: Bah, France Télécom, Gérard.
1: Elle confirme? C'est Pedro.
0: Pour l'instant, attends Laurent, celui qui s'amuse à insulter les gens comme ça, pour l'instant, on va fermer sa gueule ou sinon
6: cool.
0: Il va dégager.
6: C'est
1: Michel, je te chie dans le bec. C'est Pedro, j'ai le droit de parler comme tout le monde, c'est Pedro.
0: Moi je t'emmerde, espèce de salope.
2: Oh, pas trop de vulgarité quand même.
0: Ouais, mais attends.
1: On se calme, Gérard.
2: Dis à Manu de les gérer, c'est son taf. Hein.
1: Ouais, Manu, franchement.
0: Laurent.
1: Oui, écoute, au lieu de jouer à Zelda là.
0: Oh, ta gueule! Laurence, tu peux confirmer ce qu'on vient de dire?
7: Tout à fait, Gérard, t'as tout à fait raison.
0: Donc, pour toi, donc le canal 19, c'est vrai que maintenant, c'est un canal d'appel, donc pour avoir d'autres renseignements, faut changer de canal.
7: Voilà, tout à fait. Ça embrouille rien du tout.
0: Voilà. Donc, tu peux. Est-ce qu'on. D'après toi, est-ce qu'on peut enseigner ça
2: à l'école, peut-être?
0: Est-ce qu'on pourrait faire une émission de télé ou d'enseigner ça à des jeunes qui seraient capables?
1: Pas question.
0: Punaise, celui-là, il va fermer sa gueule quand je parle. Merci.
1: Mais pourquoi? Tu veux les traumatiser, les gamins?
0: Ben non, mais.
1: Mais ça fracasse la tête, regarde, on est le digne exemple. Je veux dire, qu'est-ce que tu veux faire de la CB aux gamins? Ça va les
5: ils vont parler avec des mecs comme toi après.
0: Et alors?
1: Imagine le genre de fréquentation, comment tu veux qu'ils évoluent dans un milieu stimulant après ça?
0: Bon, ouais, écrase-toi.
5: Tu peux plus vivre dans un monde.
0: Allez, tais-toi.
1: Tout n'est pas si facile.
0: Tais-toi!
1: Hein,
0: tais-toi. Donc, Laurent, donc, non, pour toi.
7: Non, mais déjà, à l'école, ils ont toujours mal parlé histoire et puis français. Alors, tu leur apprends à faire de la CB, alors, ils sont tous
0: beaux. Ok. Mets ton doigt.
1: Ouais, Gérard. Bah, écoute, si on enseigne ça déjà aux gamins, comme disait la demoiselle tout à l'heure, je crois que c'est Andrier qui le disait.
0: C'est Camembert.
1: Camembert. Bah, écoute, ce serait saturé. En plus, il y aurait plein de gamins qui diraient des conneries partout. Et puis, en plus, leur apprendre à boire à cet âge-là, c'est chaud. Ouais.
0: Bon alors mets ton doigt, pour l'instant c'était pas la. C'est pas. Tu réponds à côté de la plaque.
1: Bah si, l'alcoolisme des mineurs, c'est ça la question.
0: Bon, ouais, c'est ça. Allez,
1: au
0: revoir pour lui. Au revoir.
1: Mets ton doigt. Tu peux l'enlever. Allez, au revoir, mets ton doigt, enlève-le.
0: Cendrier.
1: Orange Leader Price. Il est vraiment pas bon lui.
0: Cendrier.
3: Bah ouais, mais en fait, moi, je suis pas d'accord hein, pour qu'on puisse enseigner la CB dans les écoles, quoi. Déjà, les gosses, ils vont craquer, ils vont tous arrêter l'école et tout, quoi. Ouais. En plus, on se prend la tête pour, je sais pas, aménager les horaires, les réduire, tout ça. En plus, on perd du temps à leur enseigner la CB. Moi, je trouve ça inadmissible. Faudrait qu'ils apprennent d'abord les mathématiques, le français, après, on parlera de la CB. Prendre en option, en terminale, j'en sais rien. Ouais. En plus, à la télé, c'est pas la peine, parce que tu mesures un peu l'impact des gens.
0: Oh, tu t'écrases derrière celui qui fait...
3: Je suis partie dans mon truc et tout, là.
1: Ouais, c'est clair. Ouais.
0: Bon, ça y est, c'est terminé. Ouais. Donc, dernière question, il est
2: 2h02, on va peut-être faire conclure. Hein,
0: non, 2h03.
8: Là,
0: conclu. 2h03.
2: Bon, on va faire alors, vas-y.
0: 2h03, parce que là, RTAC, t'as pendule de NAS.
2: Ouais, surtout qu'elle est réglée sur RTL.
0: Bon, allez, tiens, là, mais nous.

0: Moi j'ai l'heure pile.
1: L'heure des civistes.
0: Ouais. Donc, moi je vais vous poser une question.
1: Vas-y, pose.
0: Ça va être la dernière. Combien peut coûter une civi en général? Et on va demander à Cendrier, tiens.
2: Encore?
0: Eh bah oui, écoute, encore.
2: Je vais te donner une fourchette.
0: Attends, 5 minutes.
3: Pour la dernière question, à la place de Mettondoc, t'as viré, on accueille Pine de Chacal.
1: Voilà.
3: Il fait de la civi aussi, c'est son QRZ.
2: Salut, Pine de Chacal.
1: Salut, Pine de Chacal. Salut.
2: On peut t'appeler Pine ?
1: Ouais, pas de problème.
0: Bon, allez. Donc, Cendrier.
1: Bonjour.
2: Moi, je te donne une fourchette entre 2 et 4 millions de francs.
0: Ah !
2: Non, mais entre 2 francs et 4 millions de francs, non ?
1: Mmh. Ok, alors toi, t'es le comique.
2: Ouais,
1: alors
0: toi, pour l'instant, derrière, tu vas t'écraser. Donc, toi, tu dis combien ? Entre 2 francs et 4 millions.
2: Voilà, comme ça.
0: Ok, Pine de Chacal.
1: Ouais. Moi, je suis pas trop d'accord que tes potes, les blaireaux, ils passent dans les débats comme ça.
0: Bah alors, moi je t'emmerde. Donc toi tu vas répondre à la question ou pas du tout?
1: Ouais bah répète-la moi s'il te plaît.
0: Non bah alors là tu vas plus
1: foutre. Écoute,
3: il m'expliquait son QRZ.
1: Ouais.
0: Non. Il a très bien entendu la question.
1: Non, répète-la moi s'il te plaît. Bravo. Une pine de chacun.
0: Combien coûte une CB en général?
1: Ah bah moi la mienne je l'ai payé 500 balles. Et c'est du bon matos. Là ça le fait.
0: D'accord.
1: Je voulais témoigner d'un truc aussi. Moi, ce que je m'amuse, parce que je suis un petit plaisantin, je m'amuse à faire des faux radioguidages.
0: Alors, dans ces cas-là, Pine de Chacal, au revoir pour toi, tu feras même pas la conclusion.
1: Terminé.
3: Okay.
0: Laurent.
4: Premier prix, c'est 500 francs, c'est 1000 dans 22 canaux.
0: Mmh.
4: Et la plus chère, c'est 2008, c'est une série 3000.
0: Attends, entre 500 et...
4: Entre 500 et 2008.
0: Entre 500 francs et 2800 francs.
4: Ouais.
0: Ok.
1: Ouais, Gérard, oui. Je voulais revenir sur l'histoire des radioguidages.
0: Non, il n'y a pas de radioguidage, tu donnes.
1: Effectivement, non, il avait tout à fait raison. Moi, je sais que pendant des années, j'ai passé du temps à orienter des quarts de bonne sœur et de maisons de retraite dans des ravins, des plans dans ce genre-là. Ouais, voilà
0: merci Laurent, merci Beru. Fesse de taureau.
1: Bah, tu m'écoutes ou pas?
0: Tu réponds ou pas?
1: Bah, je répondais, on m'a mis en antenne, c'est tout.
0: Oh,
1: ça doit coûter. Ouais, je sais pas, parce que j'ai pas jamais été m'inscrire.
0: Oh!
1: Ouais, il y a du bruit derrière. Donc,
0: bon, tu réponds?
1: Ouais, 200, 300 francs.
0: C'est ça. Camembert pour finir.
2: Bah, moi, celle de mon copain, j'ai payé 800 francs d'occasion, qui fait à peu près 200 euros.
0: Ouais, d'accord. Et on parle pas des euros. Donc, moi, je peux vous dire une chose, que la Sibi, Laurent était plus proche. En fin de compte, ça vaut presque entre 500 et 2 et 3 000 francs.
5: Laquelle est la mieux? Celle qui fait 500 ou 2 000?
0: Mieux, c'est carrément d'acheter une neuve. Au moins, t'as une garantie. Mais là, tu payes pas loin de 2500 à 3 000 francs.
5: 3 000 balles la garantie, c'est cher.
0: Normalement. Bon, ça y est, derrière. Ouais, espèce de connard, là.
1: Hey. Ok. Il y en a un qui a la diarrhée. Hein.
0: Ouais, lui, il commence à me casser les couilles. C'est pas pareil.
1: T'as déjà entendu parler des CB en kit, parce que ça revient quand même vachement moins cher.
0: Une question que je vais te demander à toi qui réponds. T'as jamais entendu parler des CB en soutien-gorge?
5: Non.
1: Ah, je parlerai pas.
0: Non. Alors donc, conclusion.
1: Ah, ok, Michel.
0: Okay, voilà. Donc, Cendrier.
3: Gérard, il y a un
0: lascar. Non, c'est terminé.
3: Je voulais faire sa conclusion. Bah si, pour la conclusion. Il s'appelle Kékette de Bison.
0: Pour l'instant.
1: Ouais, salut.
0: Ouais, Kékette de Bison va faire foutre. Cendrier.
2: Ouais.
0: Conclusion.
2: En fait, le débat, en fait, il s'est pas trop mal passé.
5: Non, c'était bien, Gérard.
2: Ouais,
5: on peut dire que c'était la merde, quand même.
2: Ouais. Et puis, je suis content. Je connais un peu plus sur les CB, quoi. Et puis, demain, j'irai dans une banque pour m'acheter une.
5: Est-ce que Gérard,
0: Non, mais attends, Cendrier.
2: Oui.
0: Faut te dire une chose, que là, on a fait un débat sur la CB. On aurait pu le faire plus longtemps parce que j'aurais pu faire carrément un débat entier sur la CB. Merci pour celui qui rote. Espèce de gros porc. Je disais que j'aurais pu aller plus loin, j'aurais pu faire carrément toute la nuit pour faire toute la soirée pour faire un débat sur la CB.
2: Bah pourquoi on l'a pas fait?
0: Pourquoi? Parce qu'il y a...
5: Parce que ça coûte cher,
0: il y a d'autres choses. Et c'est tout. Laurent, qui c'est qu'on a à la place de Pine de Chacal?
3: Je t'ai dit, Kékette de Bison.
0: Kékette de Bison, ta conclusion.
6: Est-ce qu'il y a le temps de faire une petite anecdote, là?
0: Non.
6: Ah, désolé. Alors, ma conclusion, c'était bien. On a bien appris ce que c'était la CB.
0: Ouais.
6: Et
5: T'es enrhumé, non?
6: Ouais.
0: T'es enrhumé, Tony, hein?
6: C'est pas le choix.
0: T'es enrhumé, Tony.
6: C'est pas le choix.
0: T'es enrhumé, Tony. Ah, t'es enrhumé, Tony, hein?
5: Ah, t'es bien enrhumé, hein?
0: Ok, bien, alors salut à toi, Tony. Laurent.
4: Ah, t'es bien, pour une fois. C'était super bien, pour une fois, il n'y a pas eu de problème. Première fois que ça se passe bien.
0: Ok. Verru?
1: Ouais, ben moi je voulais dire que le débat a été donc, comme d'hab, constructif. La voix de Laurent m'a bien fait kiffer, je suis sûr que ça se pignole dans les cabines. Et ben, je voulais dire que la CB, c'est sûrement ben, le moyen de communication. Et
0: alors, Verru,
1: de l'an 2000, oui, oui.
0: Verru, je vais dire une chose, que Laurent il t'emmerde, et moi aussi.
1: Il y a beaucoup de filles, je suis sûr, qui vont vouloir son numéro standard, tu peux pas dire le contraire.
0: C'est ça, t'as raison. Ben là, tu rêves, tu te mets un doigt dans le cul.
1: C'est pour lui, hein.
0: Tu te mets un gros doigt dans le cul.
5: Mais doucement quand même.
0: Ok, Gérard, fesse de taureau.
7: Gérard, il y a plein de conclusions sur l'IRC, mais je vais juste en lire une, celle de Turpentine. Elle dit que ton débat, il est ni que, il a ni queue ni tête comme toi.
0: Ouais, mais ça, c'est
5: tous les jours, tous les jours.
0: Tous les
5: jours.
0: Toutes les semaines, c'est pareil. Alors, conclusion, Internet, il y en aura le bol avec des connards.
7: Ah,
0: fesse de taureau.
7: Il y en a d'autres, pourtant. C'est pas sympa. On va perdre des gens, Gérard.
0: Fesse de taureau.
1: Ouais, bah, je crois pas que je vais la faire parce que faut que je me dépêche pour la pause parce que là j'ai vraiment envie d'aller faire caca.
0: Bon alors dégage. Bonne nuit. Camembert.
8: Ouais, bah moi faut que j'aille chercher du papier pour Pino Toro donc je te laisse.
0: Ouais, bah je serai que toi. Je serai que toi, j'irai chercher du papier pour m'essuyer la chatte. Ok.
5: Non, Gérard, mais ça se dit pas ça.
0: Alors j'en ai rien à foutre, ça se dit pour moi. Alors conclusion.
5: Putain, il y a l'écho là, regarde. Ouais, bien sûr, c'est moi. N'importe quoi. Ça vient du standard et c'est moi qui prends.
9: Y'a personne, regarde, y'a personne, merde.
5: Bah ouais, mais tu peux le faire toi-même.
9: Bah non.
0: Donc, conclusion pour le premier débat, donc...
5: C'était du bon boulot, hein.
0: Ça a été pas mal.
5: Ouais.
0: Faut dire, à part...
5: Rigaud, pour une fois.
0: Non.
9: Non.
0: Non, pas Rigaud. Toi, tu t'écrases parce que toi, t'as fait un peu ta merde.
5: Non.
7: À propos de bon boulot, il y a une conclusion de Mets ton doigt le vrai.
5: On s'en fout, il a dit genre.
7: La CIBI n'est pas à mettre entre toutes les mains. Il ne faut pas que les jeunes parlent à des mecs qui conduisent bourrés. C'est pas le bon exemple. Ils peuvent se retrouver à animer des débats en gueulant tout le temps.
5: C'est vrai, ça.
0: Ça, pour l'instant, ça m'intéresse pas pour une conclusion comme ça. Donc, pour moi, la conclusion, donc, ça a été bien. Pour moi, le débat, c'est bien, pas trop mal passé pour une fois.
5: Ouais.
0: J'espère que le deuxième, il va se passer pareil.
5: Ouais.
0: Parce qu'il y a, sur le deuxième, il y a quand même 11 questions.
9: Oh, putain. Bah, faut speeder alors, hein.
0: Donc, conclusion, j'espère qu'on reprend un débat sur la CIBI, mais plus long. Donc on va s'écouter, viens à la maison, il y a ma poule qui fait des frites avec du sandwich et on se retrouve tout à l'heure pour le deuxième débat qui va porter sur les Miss France. A tout de suite sur Fun Radio 0803 08 5000 et 0870 5000 et toujours
10: 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On va dire demain je veux être maîtresse, je veux être pompier, je veux être policier et... La profession routière devient de plus en plus demandée.
0: Ah oui.
10: Quel est le... Tu le sais.
0: Ah oui, ça.
10: Chez les 6-10 ans, il y en a beaucoup qui nous écoutent de cette tranche d'âge encore à cette heure-ci. Ils sont pas encore couchés. Quel est le message à 1h du matin sur Fun Radio en direct que tu pourrais transmettre à toute cette tranche de 6-10 ans routiers? Quel est le message? Un peu comme Bernard Tapie au pouvoir.
0: Non, mais moi, ce que je leur conseille, bon, si vous voulez devenir routier, allez-y. N'hésitez pas. De toute manière, c'est une branche à l'heure actuelle. Qu'on reconnaît, mais allez-y plein cœur. Si vous aimez la route, allez-y, foncez dedans, foncez. De manière, si vous avez ça dans la tête, allez-y, n'hésitez pas parce que c'est un métier qui, c'est sûr, qui est dur, mais allez-y, foncez. N'hésitez pas, ne choisissez pas prof ou autre, mais si vous voulez faire de la route, allez-y. C'est un conseil que je vous donne. La route, de manière, ça vous fait voyager. Vous allez voir du pays, donc allez-y. Vous verrez des pays. Bon, c'est sûr, vous allez pas rentrer toujours chez vous.
5: Attends, je vais fermer les yeux, j'espère que vous faites comme moi, et j'ai l'impression d'être dans ma nuit monologue d'hier, j'en suis en train de voyager.
0: Mais rentrez dedans. Rentrez dedans.
5: Qu'est-ce que t'as dit? Attends, attends,
11: dans le poteau du pont de l'Alma.
0: Stop! Stop.
5: Dégage.
0: Allez, tu sors. Pédard, tu sors. Casse.
5: Casse-toi, vas-y. Assieds-toi, Gérard. Eh bien, c'est sur cette belle phrase. Donc, c'est dommage qu'on était en train de voyager, on était parti. Ouais. Et en tout cas, Gérard, me vient une idée, une nuit monologue Gérard.
10: Ouais. Non.
5: Voilà, merci.
0: Voilà, écouter ben... Cure avec c'est quoi la, le titre Olivier, s'il te plaît, merci.
5: C'est pas, les c'est petits pas. Suisses, c'est bon aussi dans la nuit, c'est pareil.
0: Ouais, c'est ça, t'as raison toi aussi. Donc on va essayer de mener les débats à bon terme cette semaine, j'espère. Donc on va accueillir Céline, bonsoir. Ouais, Céline, tu travailles s'il te plaît.
11: Bonsoir.
0: Bonsoir. Vanina, bonsoir.
12: Bonsoir Gérard.
0: Olivia, bonsoir.
13: Bonsoir Gérard, mon tendre prince.
0: Ah, d'accord, merci. Fabio, bonsoir.
14: Ouais, bonsoir Gégé.
0: Christophe.
15: Bonsoir Gérard.
0: Bonsoir. Et Jérôme, bonsoir.
16: Bonsoir tout le monde, bonsoir Gérard.
0: Bonsoir. Bonsoir. Donc alors, la première question, donc c'est le débat, le premier thème c'est sur les célibats. Donc ouais. on va y aller, on va commencer par la première question. Si vous êtes célibataire, l'avez-vous choisi? Donc,
17: ouais.
0: Qui dit oui, pour commencer? Bon ben, c'est pas à vous que je pose la question, c'est aux auditeurs.
16: Christophe.
0: Oui, Christophe.
16: Non, pas moi.
0: C'est-à-dire?
16: Parce que pour l'instant, j'ai pas eu l'occasion de rencontrer de filles, donc...
0: Ouais, donc, pour l'instant, t'as pas choisi d'être célibataire.
16: Voilà.
0: Ok.
13: Moi, c'est pareil, ouais.
0: Qui?
13: Céline.
0: Mm-hmm.
13: Parce que j'ai pas rencontré de fille, donc je suis célibataire.
0: Non, mais attends, je vois pas le rapport. Je vois pas le rapport entre une fille et... Bon, bref.
13: Je cherche.
0: Ouais, bah d'accord, parce que t'es Gwyn.
13: Oh là là, le vilain mot.
0: Bah, de toute manière, à mon avis, ça peut être que ça.
13: Non, c'est pas ça.
0: Non,
16: Ah, ça commence. Ça commence. C'est commencé, là.
0: Non, mais
16: ça va pas commencer comme ça.
13: Arrête, là.
16: Quand tu arrêtes avec ta voix de schtroumpf.
0: Bon, alors, Christophe, t'as répondu. Jérôme.
16: Moi, j'ai répondu, hein.
0: T'as répondu, Christophe.
16: Ouais.
0: Bah alors.
16: J'ai pas répondu, moi, Gérard.
15: Mais Christophe, il a répondu.
16: Bah oui.
0: Bon, alors, Fabio.
18: Ouais, bah écoute, ouais, hein.
0: Quoi, oui?
18: Bah ouais,
0: non mais réveillez-vous parce que là vous commencez à dormir. Tout à l'heure si vous dormez ça va aller vite fait moi. Hein.
18: Je suis d'accord avec ta question quoi.
16: T'as vu l'heure qu'il est en plus.
0: Ouais ben vous allez vous réveiller.
18: Ouais mais c'est
16: okay. Cool. Bon, t'énerve pas. Bon moi Jérôme j'ai pas choisi.
0: Pourquoi?
16: Je me suis fait lourder.
18: Voilà.
16: Parce que je suis un mec blasant il paraît. Donc...
0: Mais attends Jérôme c'est pas à toi que je m'adresse, c'est à Fabio.
16: Bah, je sais pas, tu poses la question.
18: C'est à moi qui s'adresse.
16: Ah d'accord.
0: Mais Jérôme et Christophe vous avez répondu alors maintenant ouais. Fabio.
18: Ouais bah donc ouais moi ouais quoi Gérard ouais.
0: Ben quoi, ouais, quoi?
18: Bah, je vais te dire ouais.
0: Moi, ouais, tu vas me dire ouais, mais hey, tu vas te réveiller parce que t'as, tu vas dégager, tu vas pas continuer longtemps, toi.
16: Ça y est, ça commence.
10: Devant ton micro, Gérard. Devant.
0: Hein?
16: Bon, lâche la bouteille, GG, pose ta deuxième question.
0: Ouais, non, pour l'instant, vous répondez à la première question, d'accord? Vous avez pas commencé.
18: Gérard, moi, j'ai choisi d'être célibataire.
13: Je voudrais répondre.
0: Qui?
13: Olivia, mon petit chou.
0: Ouais, Olivia.
13: Oui, bah, moi, j'ai choisi d'être célibataire parce que je ne trouve toujours pas chaussure à mon pied.
0: Mm-hmm.
13: Ah, parce que je suis trop romantique et. Les garçons n'aiment pas ça.
0: Il y a
13: Gérard.
0: Bon, bah ça va. Ouais, bon, d'accord. Vanina,
10: quel con.
0: Non, quel con. Merci, on reste quand même poli un peu, hein.
13: C'est qui a dit ça?
0: Je sais rien, à mon avis, c'est dans les studios.
10: Mais c'est Gérard, c'est Gérard.
0: Non, c'est pour moi.
13: Bon, c'est Vanina, je voudrais répondre.
0: Ouais, Vanina.
13: Bah, moi, personnellement, j'ai choisi d'être célibataire parce que pour l'instant, il n'y a que des blaireaux boutonneux,
12: exactement, moi,
13: donc.
12: Ouais, c'est vrai, il y en a même deux trois.
13: Ou des gros machos, et franchement, j'en ai marre, quoi.
16: Tu dis ça parce que t'es un boudin?
18: Ouais,
13: c'est ça.
0: Non, mais de manière, il n'y a pas besoin d'être boudin pour être célibataire, d'accord?
13: Exactement.
16: Pourtant, tu l'es, toi.
0: Non, mais attends, moi, si je suis célibataire, c'est que j'ai eu des problèmes que je dévoilerai pas.
16: Non, regarde pas. Quoi, les verrues, les trucs comme ça?
0: Restez quand même poli parce que sinon, vous allez voir comment que ça va se terminer tout à l'heure.
18: Regardez sec.
0: Hein?
18: Non, mais cool. Hein.
0: Donc, pour l'instant, je suis célibataire, bon, hein, comme Vanina et Olivia et Céline disaient. Pour l'instant, bon, moi, j'ai toujours pas trouvé la bonne personne avec qui pouvoir me confier.
18: Ouais. Tu vas bientôt la trouver, Gérard.
0: Ouais, mais...
13: Gérard,
0: oui.
13: C'est Olivia.
0: Mm-hmm.
13: Mon petit chou. Je vais te demander comment tu la voudrais, ta fiancée. Dites-nous un peu.
18: Gigante.
10: Gonflable.
16: Femelle.
13: Dis-nous comment tu voudrais qu'elle soit. Vas-y,
0: alors, déjà une qui passe 1m60 ou 70, n'importe.
13: Elle fasse la vaisselle, ça
0: serait bien. Qu'elle pèse entre 50 et 60.
10: 120 kilos.
16: Attends. Qu'elle ait du poil sur les seins.
0: Oh, les lascars, là, vous
16: adieu,
0: s'il vous plaît. Vous allez commencer par vous. Tout à l'heure, ça va être baisse ta culotte, toi. Tu vas baisser ta culotte, on va te raccrocher.
18: Ouais, bah, moi, je suis pas homosexuel. Hein.
0: Ouais, bah, tu vas retourner au standard, tu vas voir, ça va te faire tout drôle, toi. Hein.
11: Gérard, c'est vrai qu'il y a un peu poilu à ce que j'ai entendu.
0: Non, pas du tout.
11: Je vais pas de chita. Ah, d'accord. Ouais, vas-y, continue.
0: Donc, je viens de dire à peu près.
11: Et quel âge
0: Bon, l'âge, de toute manière, c'est pas l'âge qui compte.
18: Oui, une blonde. Gérard, tu fais gaffe à la.
0: Non, mais pour l'instant, je réponds aux questions qu'on me pose. L'âge n'a rien à voir. Ce n'est pas l'âge qui compte.
18: Est-ce qu'il faut qu'elle porte des tongs
0: Je vais dire une chose que tu vois, là, tu commences à vouloir aller un peu loin.
10: Ouais, ça va mal se passer, quoi.
0: Hein, tu cherches la petite bête, donc en cherchant la petite bête, tu as trouvé la grosse vite fait.
10: Bravo!
0: Ouais. Okay. Donc c'est qui voulait savoir, c'était Olivia.
11: Oui, je voulais savoir aussi, comment tu veux qu'elle soit fringuée?
0: De toute manière, qu'importe comment qu'elle soit fringuée, de toute manière, c'est pas la tenue qui compte, hein, c'est la beauté.
11: Je fais les tons. Ah, est-ce que tu aimes que les filles sentent bon?
0: Moi je mets du parfum régulièrement, donc.
11: Oui, non, mais il faut se laver avant de mettre du parfum. Puis il faut.
18: Et Gérard,
0: ouais, hein. Oui.
11: Puis il faut les laver aussi, c'est
0: vrai. Ouais, Christophe.
18: Une fille peut être belle dans l'intérieur, pas forcément le physique.
0: Mais même,
18: on en a rien à foutre.
0: Bon, si ça te plaît pas, les questions qu'on me pose, tu vois. J'ai dit que je répondrai aux questions.
18: Les intestins, on s'en fout.
0: J'ai dit que je répondrai aux questions. Donc, j'ai déjà répondu à la première question.
11: Seconde question, j'ai.
0: Donc, deuxième question. Croyez-vous au célibat toute une vie?
10: Tu veux goûter le Beaujolais nouveau, Jean?
0: Ouais, je veux bien.
11: Pas trop.
10: Petit Beaujolais.
0: Donc, j'en répète la question.
18: Moi, j'en veux bien. Christophe, moi, j'en veux bien.
0: Croyez-vous au célibat toute une vie?
18: Christophe,
11: oui.
0: Alors, Christophe?
18: Non.
0: Pourquoi?
18: Parce que dans ta vie, t'es obligé de rencontrer au moins une personne qui te plaît.
11: Mm-hmm.
18: Tu vas pas rester toute ta vie tout seul dans ton coin.
0: Non mais attends, il y a certaines personnes qui restent toutes seules dans leur vie.
18: Ouais.
0: Ça c'est leur problème. Il y en a d'autres qui essayent de trouver quelqu'un. Bon, s'ils se prennent des râteaux.
18: C'est pas de ta faute, problème quoi.
0: Ouais. C'est de leur faute. C'est pas de la faute aux gens. Hein, c'est pas de la faute aux mecs parce que les trois quarts du temps. C'est souvent, on dit, ouais, toujours, les mecs, vous laissez les nanas tomber. Alors que c'est faux, parce que les trois quarts du temps, c'est vous, les nanas qui nous plaquaient plus vite que possible. Si. Non, il n'y a pas de l'excuse qui tienne.
18: Moi,
0: je dis ce que je pense.
18: Ça sent le vécu.
0: Je dis ce que je pense. La vérité, il n'y a que la vérité qui blesse.
18: Voilà. Déjà d'une.
0: Donc, alors, Christophe, tu disais donc pour toi, non.
18: Non, pour moi, non. Hein.
0: Oui, mais alors, dis-moi pourquoi.
18: Pourquoi?
0: Oui.
18: Je sais pas pourquoi. Par exemple, une personne qui travaille, il va forcément rencontrer quelqu'un dans son boss, quoi.
0: Ouais, mais il n'y a pas besoin d'aller chercher à son boulot une
18: lettre. Ouais, mais même, je sais pas, tu sors le week-end, tu vas forcément faire des rencontres. Par exemple, tu vas en boîte de nuit.
0: Mm-hmm.
18: Bah ouais.
14: Deux semaines.
0: Mm-hmm, ok.
18: Tous les vendredis.
11: Tu vas à la loco.
0: Ouais, d'accord. Jérôme, ouais. Pour toi?
18: Oui.
0: Jérôme, tu travailles, s'il te plaît.
18: Oh, calme.
0: Tu vas te réveiller, s'il te plaît.
18: Oui, je suis réveillé, là.
0: Moi je te dis, tu vas te réveiller,
18: oui, parce que tout à l'heure,
0: ça va aller vite fait.
18: Moi, je pense pas que c'est possible d'être célibataire toute sa vie. Parce que, ou vraiment, il y a un problème quelque part. Ou la personne est très très moche.
0: Mmh.
18: Ou elle est très très conne.
0: Mmh.
18: Ou elle est les deux.
0: Ou elle est
18: plus.
0: Non, mais attends. Jérôme. Jérôme.
18: Quoi?
0: S'il y a quelqu'un derrière toi, tu lui dis qu'il va faire.
18: Non, tu comprends pas.
0: C'est à toi que je m'adresse, c'est pas la personne qui est derrière toi.
18: Ouais, mais non, mais attends, il y a personne derrière moi, c'était un autre auditeur, si tu veux.
0: D'accord.
18: T'as deux ans de métier, tu comprends pas quand il y a des personnes qui parlent en même temps.
0: C'est ça. Bon. J'ai dit que je suis un con, c'est ça?
18: Non,
0: ça
18: pas du tout.
11: Non.
18: Oh là là, mais pas du tout. Enfin, écoutez,
0: bon, Fabio.
18: Attention. Hein. Ouais.
0: Bah, Fabio, écoute, pour
18: on
0: toi.
18: On a pas dit ça. Hein. Moi, je pense pas qu'on puisse être célibataire toute sa vie, Gérard.
0: Mmh.
18: Parce que bon, Dieu nous a donné un outil et il faut savoir l'utiliser, quoi. Ah, c'est beau, ça.
0: Mmh.
18: Ouais, okay. Mais quand il te fait capisser, c'est...
0: D'accord. Olivia.
11: Oui, Gérard. Moi, je n'y crois pas.
18: Pourquoi?
11: Parce que j'en suis sûre que même si on est célibataire pendant 10 ans, 20 ans, un jour ou l'autre, on va trouver chaussure à son pied.
0: Mmh.
11: C'est clair et net.
14: pont à la ligne.
0: Ouais, mais attends, comment ça, tu as trouvé un jour ou l'autre, tu as trouvé une chaussure à ton pied, mais comment ça, explique-moi comment tu peux trouver quelqu'un à ton pied.
17: Quelle taille?
0: C'est, admettons que tu rencontres une personne et qu'elle te plaise pas, ou que tu discutes et que ça aboutisse pas. Comment que tu fais?
17: Ouais, c'est une taille. C'est des 42, moi.
16: Au plus, ils vendent des sandales pas mal.
0: Non, bon, pour l'instant, laissez Olivia terminer parce que sa question, je voudrais qu'elle approfondisse.
17: Ok, on va arrêter le Beaujolais, Gérard.
0: Je voudrais qu'elle approfondisse dans la réponse qu'elle vient de me donner.
14: Oui, mon petit lapin.
0: Ouais, bah vas-y, ton petit lapin, il voudra bien que tu approfondisses.
14: Je t'explique. Un jour ou l'autre, forcément, on va trouver chaussure à son pied.
16: Ouais. Churbiste ou quoi?
14: Sinon, ça peut pas être possible. Comment?
16: C'est churbiste, je te demande.
17: C'est quoi ça?
0: C'est quoi c'est,
16: c'est une insulte, allez, au standard. Au standard,
0: c'est bon,
16: une
0: allez, okay, c'est bon. Olivia, t'essaieras de m'expliquer ça plus tard. Vanilla, s'il te plaît, tu travailles?
19: Ben, je suis là, je pense que pour rester célibataire plus d'un an, faut vraiment le faire exprès.
0: Non, mais attends.
16: Ouais, quand même, hein.
19: Attends. Non, mais moi, c'est ce que je pense, hein.
16: Ouais, ouais,
19: ça fait combien de temps que t'es célibataire, toi, Gérard? Un an.
0: Non, ça fait pas un an, ça fait 5 ans.
17: 32 ans, ça fait.
19: Ans
16: Gérard,
19: mais condoléances.
16: Unijambiste, c'est comme si t'étais cul de jatte, mais en plus t'avais une jambe.
19: Voilà.
0: S'il te plaît, là, tu as.
17: Gérard,
0: on va pas commencer à 1h17 avec des mecs qui commencent déjà à jouer sur des conneries. Oui, alors tu vas les calmer, tu vas leur dire gentiment.
17: Pas de problème.
0: Qui se calme.
19: Gérard,
17: ok, pas de problème.
19: Gérard, c'est Vanina, peut-être que t'es un peu trop difficile aussi.
0: Non, mais attends, ça fait 5 ans, j'ai déjà dit plusieurs fois la cause.
17: Il aime que les grosses.
19: C'est quoi la cause, Gérard? Tu peux la répéter?
0: C'est qui
19: c'est Olivia, mon petit chou.
0: Donc, je l'ai déjà précisé plus d'une fois à l'antenne que je ressors d'un divorce suite à un accident. D'accord? Voilà.
19: Quoi, l'accident?
0: L'accident que j'ai eu, c'est suite à un accident de camion en 93. Voilà.
19: Ah, mais c'est tragique, c'est tragique.
0: Donc,
19: ça. Mais ça n'explique pas pourquoi à chaque fois qu'une nana jolie vient te voir, tu la rejettes.
0: Ah non, pour l'instant, j'ai jamais reçu.
19: Non.
0: Attends, Olivia, s'il te plaît.
19: Non, c'est Vanina.
0: Vanina, je vais te dire une chose, pour l'instant, je n'ai jamais reçu aucune nana encore.
16: Attends, mais je comprends pas, t'as divorcé parce que t'as eu un accident?
0: Non, c'est elle qui est partie.
16: Ah,
0: okay.
16: D'accord.
19: Bah, c'était une salope.
16: Mais pourquoi tu l'as renversé avec ton poids lourd?
0: Céline, pour terminer. Tu me prends celui qui vient de dire le mot salope là parce que.
17: Si, Gérard, il est déjà parti.
0: Donc, Céline, pour toi, la deuxième question et après on passe à la troisième.
19: Ah, calme-toi.
0: Non, mais.
19: Oui, on peut rester célibataire. Gérard, respire un grand coup.
0: Non, mais c'est bon, Olivia. Céline,
19: oui,
0: s'il te plaît.
19: Oui, on peut rester. Regarde les bonnes sœurs, les curés, bah, ils sont célibataires toute leur vie. Ça veut
0: dire ça, c'est leur métier.
19: Non, c'est pas
0: non, mais c'est eux qui l'ont choisi. C'est eux qui l'ont choisi. C'est leur métier. C'est eux qui ont choisi d'être célibataires, c'est tout.
16: Ils sont rémunérés. Ils ont plus que le SMIC et tout.
0: Ok. Donc, troisième question.
19: On travaille pas.
0: Pensez-vous qu'une femme peut subir le célibat?
19: Oui. Ah.
16: Ben oui.
0: Alors.
19: Ah oui, c'est clair.
0: Oui, pourquoi?
19: Ben, réfléchis.
0: Ah ouais, mais réfléchis, mais moi je voudrais que vous me donniez la réponse.
16: C'est simple, c'est simple. Bah,
19: c'est
16: simple.
19: Olivia qui veut répondre.
0: Oui, Olivia.
19: Alors, moi je dirais que c'est très difficile pour les filles parce qu'aujourd'hui les hommes sont de plus en plus exigeants.
0: C'est-à-dire comment ça? Dans quelles circonstances que. Oh merde, je vais y arriver. Dans quelles circonstances. Dans quelles circonstances que les hommes sont plus exigeants? Alors explique-moi.
19: Eh ben, ils veulent des filles belles, toutes minces, toutes intelligentes, et c'est trop.
0: Attendez. Il n'y a pas besoin d'essayer de chercher midi à 14h.
19: Mm-hmm.
0: Hein. On peut très bien trouver une nana qui soit belle et intelligente, ça, je suis d'accord avec toi.
16: Ah ouais.
0: Mais même que la personne, si elle n'est pas intelligente, ou que ça soit pas belle, bon, on peut très bien essayer de lier une amitié.
19: Ah bah non,
16: Gérard.
19: Tu trouveras jamais personne, c'est clair.
0: Tu sais qui dit ça?
16: C'est pas la peine.
19: Pas gentil. Qu'est-ce que tu t'imagines, quoi?
16: Non mais les filles c'est pareil.
19: Une fille belle, intelligente voudra jamais de toi.
16: Non mais les filles c'est pareil. Parce que moi j'avais.
0: Il y a pas besoin de trouver une nana qui soit intelligente en fin de compte.
19: C'est ce que tu dis. Tu dis si elle est pas belle, elle est intelligente, c'est une amie.
0: Ta gueule.
16: Ah bah c'est sympa.
19: Oh Gérard, c'est vexé là.
16: Allô. Moi je disais que les filles c'était pareil parce que. Allô.
0: Oui.
16: Ouais, Christophe.
0: Oui,
16: ouais, Christophe. Jérôme.
20: Jérôme, ouais.
0: Bon, c'est Christophe ou Jérôme qui est
20: allô. Oui,
16: mais. Ouais, ouais, moi j'ai. Ouais, attends.
0: Ta gueule.
16: Allô.
20: Gérard.
16: Je peux répondre ou pas?
20: Oui, vas-y. Mmh.
16: Bah, moi je disais que les filles c'était pareil.
0: Ta gueule. Non.
16: Ah, je peux parler ou pas?
20: Calme.
0: Mais attendez, jouais.
16: Pourquoi tu me dis ta gueule?
0: Non, c'est pas moi qui dis ta gueule. Je voudrais bien savoir quand même, parce qu'on a donné les numéros de téléphone et sur Minitel, si des fois on pouvait avoir des réactions, ça me ferait plaisir un peu. Parce qu'en ce moment, le Minitel, on le laisse tomber le jeudi. Hein.
21: Gérard, arrête d'être con, arrête de boire.
20: Mmh. Gérard.
21: Oui, dans les chiottes, oh oui.
0: Ouais, bah c'est bon, alors des questions comme ça, c'est même pas la peine. Ouais, Gérard, les gens sur Minitel, c'est pas.
21: Gérard, notre Miss Sodo préférée.
0: Ouais.
21: Voilà.
0: D'accord. Bon, alors les gens sur Minitel, si c'est pour laisser des messages d'insultes comme ça, c'est pas la peine de.
21: Bah là, y a quand même.
0: Vous faites ce que vous voulez.
21: 50 connectés pour toi.
0: Si des fois vous voulez réagir sur les questions que je pose, vous pouvez toujours et vous pouvez toujours appeler. Donc,
20: Gérard,
0: oui.
20: J'ai une petite question à te poser.
0: Ouais.
20: C'est Olivia.
0: Ouais.
20: Je vais te dire, si tu rencontres une fille qui n'est pas intelligente, qui n'est pas belle, mais qui est super sympa. Est-ce qu'elle va t'intéresser?
16: Bah, bien sûr que non.
20: Elle n'est pas belle du tout, hein, c'est un ton. Hein.
0: Alors,
20: mais elle est super sympa, mais elle n'est pas intelligente. Hein,
0: De toute manière, ce n'est pas l'intelligence ni la beauté qui compte, en fin de compte.
16: C'est quoi? Vas-y, qu'on rigole.
20: Alors, vas-y,
0: non, mais attends, si ça ne vous plaît pas, Fabio, et Christophe et Jérôme, vous le dites tout de suite.
16: Non, mais je suis d'accord, Gérard.
20: C'est quoi, c'est ce qui accouche qui est important?
0: Non, mais même qu'elle accouche ou qu'elle accouche pas, de manière, c'est pas. De manière, la personne, tu vas pas la forcer à accoucher dès le premier soir.
20: Ah bah, c'est
0: ok. De manière, c'est le thème du deuxième débat, ça, c'est pas le thème du premier débat.
22: Hein? Tant qu'elle fait le ménage et qu'elle prépare.
20: Bah, alors, réponds-moi, Gérard. Réponds, Gérard.
0: Moi, je vais te dire une chose, qu'elle soit belle ou pas belle, de manière, j'en ai rien à cirer.
20: Mais attends, il y a une hypothèse.
0: C'est pas moi, c'est ma sœur qui balbeur entre les cuisses d'un chrétien. Bah, Olivier, s'il te plaît, t'arrêtes de jouer au clown comme ça, s'il te plaît.
16: Gérard, c'est Christophe, j'ai une question.
21: J'ai rien fait.
16: Si c'est Olivier, est-ce que tu penses que la beauté est plutôt anthracite par rapport au célibat de la femme?
20: Non, ça passe plutôt.
21: C'est intéressant ça.
20: Attendez,
21: laissez répondre Gérard un peu.
0: La beauté, c'est pas.
16: Que la beauté est plutôt anthracite par rapport au célibat de la femme.
21: Gérard, t'en penses quoi?
0: Mais même, de toute manière, il n'y a pas que la beauté qui compte, hein. Faut pas rêver si la nana c'est une beauté
16: abstraite.
0: Une beauté pas possible, qui fasse 1m70, 80, 60, 80. Je vais dire une chose. Que ce soit un mannequin ou autre.
21: Sur Minitel,
0: oui.
21: Il y a marqué à Gérard, ce qu'il lui faut c'est une beauté avec une grosse bite.
0: N'importe quoi.
16: Même avec une petite.
0: N'importe quoi.
20: Mais Gérard, est-ce que c'est anthracite ou pas? Est-ce que tu penses que c'est anthracite ou pas?
0: Comment ça?
16: Bah
20: réponds, ça me paraît.
0: Non mais attends, Olivia, tu me dis est-ce que c'est en principe ou pas?
20: Oui.
0: Mais attends, mais quoi qui est en principe?
16: Mais pas en principe,
20: mais par rapport à l'acide.
21: Anthracite.
0: Ouais, mais alors,
21: entre l'acide.
16: Entre l'acide.
21: Entre l'acide.
16: Allez, entre acide. Viens
0: boire
16: du Beaujolais.
0: Oh, du calme un peu là, les mecs, s'il vous plaît.
16: Allez, acide, rentre. Viens boire du Beaujolais.
0: Oh, du calme là, vous laissez parler les nanas maintenant.
20: Oui, d'accord.
23: S'il vous plaît, hein.
0: Ok.
23: Ouais,
0: alors vas-y, Olivia, c'est Olivia ou Vanina ou Céline?
23: Quoi? Non, mais moi, c'est moi
0: qui a posé cette question.
23: C'était plutôt anthracite ou indigo, c'est ça?
20: Ouais.
0: C'est bien, ouais, mais alors, je vois pas le rapport avec le célibat.
23: Bah, si, c'est évident, je t'en prie.
0: Ouais, bon, ok.
23: Bah, quoi?
0: D'accord.
23: Bah, Gérard reste en voix.
21: Sur Minitel, il y a Mout qui pose une question à Gérard. Gérard, une question. Pourquoi t'es un beauf aimant picoler et mettre l'Adidas sans prendre de douche? C'est une question existentielle.
0: Il y en a un qui s'énerve pas avec sa caméra. Hein. Lui, c'est pas chier, j'ai le droit qu'à un verre, il sert les autres, et puis moi, ma cache.
16: Réponds à la question militaire.
24: T'es pas là pour picoler, t'es là pour faire des débats.
0: T'es vraiment un enfoiré, toi.
23: T'es vraiment qu'un poivron.
0: Allez, oh! T'es prévenu une fois, toi.
23: Petite bière.
0: Alors, pensez-vous que le cyber peut exister partout?
23: Oh, bah oui.
21: Pardon?
0: Pensez-vous que le célibat peut exister partout?
16: Christophe.
21: Le célibat.
0: Alors Christophe.
16: Oui, le célibat est présent partout, même chez les animaux familiers. Je vois mon chien est célibataire.
0: Ça se termine au tribunal.
16: Quand il trouvera sa chienne, il sera très content. Mais je veux dire,
0: c'est quoi, même principe
16: pour les gros
24: chiens. Je vais laisser pendant la question quand même.
21: Il y a des mecs qui s'amusent à balancer des trucs là.
0: Tu prends Christophe, tu lui demandes qu'il se calme, on parle pas
21: des
24: chiens. Ok.
23: Non mais c'est important, c'est important.
20: important en ce qui concerne le célibat des chiens aussi, hein.
18: Non, ouais, mais, faut respecter nos amis les bêtes, hein.
20: C'est vrai.
0: Tout à l'heure, si vous continuez, ça va aller vite fait. Le débat, il va s'arrêter là. Je vais faire une conclusion. Je vais attaquer le deuxième.
21: Vous allez vous réveiller. Parce qu'il y a une réaction sur Minitel. Il y a une question, une devinette pour les auditeurs et pour toi aussi.
20: Oui.
21: Comment GG fait-il pour enlever son préservatif après une relation?
20: Il pète.
21: Bien joué.
0: N'importe quoi.
18: T'as gagné une soirée avec
1: ça. Je viens de comprendre, c'est de la veine dans le cul.
0: Allez hop, tu me le prends lui, tu lui dis qu'il reste poli à 1h26 du matin, ça fait pas.
10: Non, mais ça y est, Gérard. Ça y est.
0: Ça va aller vite fait, hein.
10: J'ai calmé Christophe, il s'excuse.
0: Oh non, mais
10: il voulait pas blesser son chien.
0: Ok, non, mais sur Gérard, tu vas voir.
21: Ok, on va partir.
18: Vas-y,
21: Gérard.
0: Donc, Céline, parce que Céline et Vanilla, s'il vous plaît, vous vous réveillez quand on pose des questions.
21: Donc, c'est quoi la question, Gérard?
0: Alors, pensez-vous que le célibat peut exister partout? Alors, Céline.
20: Le célibat peut exister partout? J'en sais rien. Moi, je peux répondre.
0: Qui?
20: C'est Olivia Monchou.
21: Ouais.
20: Pardon?
0: Vas-y, Olivia, je t'écoute.
20: Moi, je veux dire que le célibat, c'est mondial, hein, Gérard.
0: C'est-à-dire?
20: C'est-à-dire que c'est partout dans le monde. Il y a des célibataires aux quatre coins du monde, si tu veux.
23: Mais pas là, je le répète. Hein.
20: Donc, que ce soit. C'est partout. Même pour les animaux, Gérard, ça existe, le célibat.
0: Ouais, d'accord. Ouais, mais. Non, mais on parle pas des animaux pour l'instant.
23: Bah, c'est Vanina, moi je suis tout à fait d'accord avec elle.
0: Vanina.
23: Le célibat c'est universel.
20: Ouais.
23: Ben, de toute façon, voilà. C'est,
20: c'est comme ça qu'on disait.
18: Ouais, là c'est Fabio, je suis d'accord avec tout le monde.
20: Ouais.
18: Le célibat c'est interplanétaire, quoi.
20: Ouais, voilà, c'est ça.
0: Mais
23: même
0: Céline.
23: Dans la guerre des étoiles, il y avait des célibataires.
18: Bien sûr, regarde la princesse Leia.
20: Bah, évidemment.
0: Ouais. Céline.
21: La princesse Diana aussi.
18: Dark Vador est célibataire.
20: Oui. Ah bon?
0: Céline, s'il te plaît. Céline.
20: Oui.
0: Tu travailles?
20: Oui.
0: Cette heure, tu es allé au standard, tu vois, ça va faire tout drôle.
20: La
0: quatrième question. J'ai pas l'habitude de virer des nanas, mais si vous commencez à dormir, trois nanas que j'ai, vous allez retourner au standard, ça va aller vite fait.
21: Ça va jarter.
20: T'as vu, on a perdu 10 secondes là.
0: Alors, Céline, vas-y.
20: Eh ben oui, je t'ai dit, c'est interplanétaire. C'est partout, tout le monde, partout.
18: C'est autour de nous.
20: C'est pas une culture spécifique, c'est tout le monde, c'est propre à l'être humain.
0: Fabio.
18: Moi je t'ai dit, hein, que c'était interplanétaire et tout, que bon, voilà.
0: Jérôme.
18: Okay, c'est international.
20: Ouais, of course.
18: International.
20: Yes, alright.
0: Jérôme,
18: je viens de le répondre, c'est international.
0: Non, c'est Christophe qui vient de répondre ça, c'est
18: pas toi. Non, c'est Jérôme, c'était Jérôme.
0: Non, Christophe.
18: Ouais, c'est intergalactique.
21: Il y a Mout sur Minitel qui dit que c'est partout. Il y a Mout sur Minitel qui dit que c'est partout, même sous le pont d'Allemagne avec la princesse Diana.
0: Alors je réponds.
21: Ça c'est abusé ça.
0: Non, mais je répondrai pas à cette question.
21: Que c'est
0: merci pour, le retour du son.
18: D'ailleurs, il paraît que le chauffeur il avait bu du Beaujolais avant.
0: Vas-y Olivier.
10: Continue moi.
0: La
18: question suivante.
0: Oh. J'ai rien.
21: Ah.
20: Il y a l'écho.
0: Donc, je vais poser la quatrième, j'entends personne. Comme ça, je suis tranquille.
18: Là, vous avez Dark Vador à l'antenne.
0: J'entends rien.
18: Ah, ça y est, ça commence, c'est problème technique. Et Gérard, la question suivante.
21: On ne peut pas grand-chose, malheureusement.
18: Oui.
0: Tu peux pas grand-chose, moi, je peux pas continuer comme ça.
18: Ça prendra un picolet du Beaujolais avant de faire l'émission.
0: Alors, tu joues à quoi?
18: Tous pétés.
0: Alors, pourquoi... Personne célibataire. Bon, ouais. Bah, maintenant tu me mets deux voix.
21: Deux.
0: Oh là là.
18: Oui, il y a des coups là.
20: Mais non, c'est pas trop, c'est trop.
18: C'est incroyable ça. Ils boivent à l'antenne.
20: Gérard,
0: bon, allez, on va mettre un disque.
10: Un disque.
20: Oh non,
18: Gérard,
20: c'est la question.
18: Là, on va le dire.
20: Pose la question d'abord.
0: Alors, la question. Pourquoi y a-t-on de personnes célibataires et on va écouter un disque. Une poupée gonflable avec je sais pas quoi, je sais même pas ce qu'il me
10: dit. Mais Gérard, tu sais pas lire ou
0: Gérard,
10: quoi
0: Gérard,
10: t'as abusé du Beaujolais?
21: Lis ce qui est marqué.
0: C'est quoi? C'est une rustine
10: Mais non, déjà donne l'artiste.
0: Bon, c'est une poupée, c'est ma poupée gonflable, c'est ça?
10: Voilà, avec le titre, c'est.
0: Avec une rustine, elle pue.
10: Voilà, c'est ça?
21: Voilà, à tout de suite.
0: À tout de suite. Au bout, vous avez entendu jusqu'au bout, donc c'était.
21: Un jingle,
0: donc on continue les débats.
21: Non, mais c'était quoi la chanson sinon? Parce que, quand même, pour les auditeurs.
0: Donc, c'était.
18: Avec Tu me la tiens.
0: Non mais attends, je crois que je viens de vous dire quelque chose à l'instant pendant que le disque passait.
2: Ouais.
0: Hein? Donc vous essayez de vous calmer parce que sinon ça va aller vite. Hein. À 1h35, je peux prendre quelques d'autres personnes que vous. Hein.
18: D'accord, on se calme, Gérard.
0: Ok.
21: Et il est 1h35-10, donc c'est bien, vous pouvez rester.
0: Donc alors c'était ma poupée gonflable avec une rustine, elle pue. Voilà.
5: C'est vrai.
0: Donc.
18: Et la maison de disque, c'est quoi?
0: Non mais la
18: des
0: maison,
18: c'est bien. Hein. On va l'acheter demain. C'est
0: bon des... alors donc j'espère que vous avez pu réagir à la. Question. Vous avez pu.
18: Voir
0: la cinquième question.
18: Bah, je suis d'accord, moi.
3: Juste avant.
18: Attends, mais Olivier joue avec les boutons là.
3: Oui.
18: La force est avec toi. Vas-y, Dark, vas-y, pose ta question.
21: Pose ta question, mais je reste.
3: La question elle est posée. Déjà, tu vas pas t'amuser comme ça.
21: Qu'est-ce qui se passe?
3: Non, non, il n'y a pas de qu'est-ce qui se passe.
5: Olive, c'est quelque chose.
18: Allume ton épée.
3: Mais j'y suis pour rien. C'est toi.
18: Gérard, on attend des questions.
21: Regueule là un coup là. Pour que je règle le niveau.
3: Non, pourquoi tu.
18: Articule, Gérard, on n'entend rien.
21: Tu peux rien.
3: Non, tu peux rien.
21: C'est vrai.
3: Bon, hey,
5: qui a fait rentrer Jean-Pierre Mariel dans le studio là? Jean-Pierre Mariel, tu sors.
23: Enlève ton verre de ta bouche.
3: Arrête pourquoi tu n'attends de personne célibataire? Olivier, s'il te plaît.
18: On t'a reconnu, Carmel.
21: Tu satures.
23: Bon, GG, ça va un peu, hein.
18: Le Beaujolais, ça attaque le larynx.
0: Bon, alors, pourquoi qu'il y a tant de personnes... qu'il y a tant de personnes célibataires?
23: Vanina.
0: C'était la question que j'ai posée avant la pause. Alors, Vanina, je t'écoute.
23: Moi, je trouve qu'il n'y a pas tant de célibataires que ça, hein. Mmh. Je ne vois pas trop ce que tu veux dire, parce que moi, toutes les personnes que je connais sont mariées ou, tu vois, en couple, ou ont des copains ou des copines. Donc,
4: je suis pas d'accord.
0: Non, mais attends, Vanina... Je coupe la parole. Moi, je vais te dire une chose, qu'il y a quand même, pas mal de célibataires en France.
23: Ouais, mais
0: en
23: pas
0: France.
23: Tant que ça, quand même.
0: Non, parce que j'ai pas les sondages, et là, apparemment, au standard.
5: Gérard?
0: Ouais.
5: Gérard? Olivier les a, les sondages.
0: Non, mais ça, c'est, à mon avis, c'est encore des conneries.
5: Non, l'AFP nous les a faxés cet après-midi.
0: L'AFP, c'est ça.
21: Il y a surtout un message
5: de l'équipe de journalistes de Fun, nous a trouvé des faits divers.
21: Et surtout un message de Phil Dars en Milton. Est-il vrai que pour éviter le célibat, tu as accepté que Christine te sodomise avec un vibromasseur dans les toilettes de la loco?
0: Donc, je réponds même pas à ces questions-là. Comme ça, c'est plus vite. Parce que qu'est-ce que je vous ai dit tout à l'heure?
18: Non, mais je sais pas, il y a une question Minitel.
0: Oui, mais la question Minitel, en parlant des chiottes de la loco et de Christine, j'en ai rien à foutre.
18: Mais attends, c'est toute l'histoire de ta vie.
0: Ok, non. Alors, dans ce cas-là, celui qui vient de dire ça, tu vas retourner au standard, ça va être
5: calmé
0: pour toi.
5: Je vais le calmer.
0: Alors tu me l'as choisi, tu le préviens tout de suite.
18: Au hasard.
0: Hein? Céline.
4: Oui.
0: Donc pour toi.
4: Pourquoi il y a tant de célibataires? Ça dépend en fait, ça dépend du moment de ta vie, quoi. Quand t'es jeune, t'es célibataire, et puis après, je sais pas, tu peux sortir avec un mec, et puis ça épuise, tu redeviens célibataire, ça dépend, quoi.
23: Tu peux ressortir avec un mec, et après être de nouveau célibataire, et puis voilà. C'est le cycle infernal de la vie.
4: C'est la vie,
0: quoi. Et, par contre, celle ou celui qui a la radio, s'il vous plaît, vous la baissez parce que j'ai un Larsen, mais alors ça est mortel. Je viens d'avoir un Larsen dans les oreilles, c'est pas agréable du tout.
4: À 15 heures dans le café.
0: Alors, Olivia.
4: Oui.
0: Donc pour toi.
4: Mon petit lapin.
0: Le Larsen, s'il vous plaît. C'est qui?
4: C'est pas moi, c'est
0: toi
4: aussi.
0: Ah non, mais. Oh, le Larsen, là.
4: C'est qui, le Larsen?
0: Non mais je voudrais bien savoir qui c'est qui a une radio derrière. Non. Ou si c'est quelqu'un avec un portable, c'est même pas la peine. Hein.
21: Non, j'ai rien de portable.
0: Il n'y a pas de portable. Alors préviens le second.
5: Je suis en train de chercher qui c'est, Gérard.
0: Parce que là, c'est désagréable. Hein.
4: Faut dire pardon.
0: Donc alors, Olivia, pour toi.
4: Oui.
0: Bon, on va essayer d'activer, là, il est 1h40.
21: Tu sais, Gérard, quand même, que dans les sondages...
0: Ouais, bah attends, fais voir les sondages, je vais les lire moi-même.
21: Non.
0: Il
21: y a 98% de célibataires dans les camionneurs et les cibistes.
0: Non, mais ça n'a rien à voir. Ça n'a rien à voir parce que même il y a des camionneurs qui sont mariés.
21: Il y a 12%.
0: Non, mais attends, les cibistes, ça, je vois pas le rapport entre les camionneurs et les cibistes. Non, mais ça, c'est des conneries. Allez, hop, ça, c'est vos conneries. Alors, je te répondrai pas, d'accord.
18: Vas-y, Olivia,
0: vas-y.
21: Il y a 83% d'éleveurs de mouches.
0: Non, mais c'est bon. T'arrêtes avec tes conneries parce que je vais attraper ça, je vais le foutre à la poubelle.
18: 83%
0: d'éleveurs
18: de mouches. Ah, bah oui.
0: Bon, Olivia.
4: Oui, Gérard.
0: Là, je vous préviens d'une chose.
18: Allô?
4: Oui, Gérard.
0: Olivia?
4: Oui, Gérard, je réponds.
18: T'as levé des mouches, toi?
0: Bon, vous t'en merde!
2: Oh, c'est bon.
0: Bon, allez, hop, tu me gares les trois, là, hop. Bonne nuit pour ces trois-là, ça leur apprendra à être poli avec moi. Olivia, continue.
20: Oui, ben moi, je voudrais dire que c'est vrai qu'il y a beaucoup de célibataires. Hein. Ça touche toutes les tranches d'âge. Et j'en reviens toujours au même point, c'est que on trouve pas la chaussure à son pied.
0: Ouais, mais de manière, trouver la chaussure à son

0: qui font de la route et qui n'ont pas la chance de rentrer tout le temps chez eux.
1: Ouais,
0: et
1: des célibataires.
0: Et qui sont, il y en a qui sont célibataires, il y en a qui sont mariés.
2: Il y en a qui sont cocus aussi.
3: Gérard,
0: là, tu me le calmes, tu lui demandes qu'il reste poli.
2: Gérard, est-ce que je peux répondre,
1: okay, Gérard.
0: Hein? Parce qu'il y a quand même pas mal de routiers qui nous écoutent.
1: Il y a un habitant de Turin qui a déclaré « Moi, je préfère rester célibataire et aller voir des putes de temps en temps plutôt que de me marier avec Carole. » On se demande si ça va pas, Gérard.
4: C'est clair, on le comprend. Méchant.
3: La pauvre Carole. Gérard,
2: oui.
3: Gérard, c'est Olivia.
0: Oui.
3: Je vais te dire, parce que moi, d'après un sondage, il est dit que c'est vrai que les chauffeurs routiers, ce sont les hommes les plus séduisants de la Terre. Ça, c'est vrai.
0: Alors là, je vais dire une chose que je sais pas où t'as été chercher ce sondage-là. Attendez, il y a une question Minitel là, il se marre. C'est quoi la question Minitel, comme tu te marres comme un pourri? Ah, vas-y, envoie-la.
1: Il y a Marvin.
0: Allez,
2: allez hop.
1: Attends, est-il vrai que ce n'est pas une moustache que Gérard a au-dessus de la bouche, mais des poils de cul qui l'a brouté qui sont restés collés?
0: N'importe quoi. Vraiment n'importe quoi, celui-là.
5: Abruti.
0: Bon, Olivia, tu disais...
3: Oui, mais ça, je l'ai dit, c'est dans une revue féminine. Hein. Il était dit que les routiers étaient les hommes les plus séduisants de la Terre.
0: Mm-hmm.
3: Je voudrais savoir, est-ce que tu confirmes ou pas?
4: Ouais, mais dans quel pays aussi?
0: Comment?
4: Dans quel pays?
3: En Albanie profonde.
0: Non, de toute manière, c'est pas la peine d'essayer de chercher dans quel pays, parce que de toute manière...
3: c'est mondial, intergalactique. Hein.
0: Mmh.
3: Ah ouais, c'est mondial. Alors, est-ce que tu confirmes ou pas, Gérard?
0: Je confirme, ça dépend déjà... ça dépend de la personne.
3: Ben, on dit qu'ils ressemblent à...
4: Oh, le rire.
1: Non, je vous explique un peu, il y a Gérard qui vient donner un coup de pied au caméraman.
0: Je te dis, tu fais gaffe.
1: Tape pas l'alligator, Gérard. L'alligator était
0: là, tu fais gaffe, tu vas pas sous le...
1: Non,
0: tu dégages. Non.
4: L'alligator,
0: tu dégages. Ok, point final à la ligne. Là, tu vas pas me faire... je t'ai prévenu lundi. Ok, point final à la ligne.
4: D'accord, on a compris.
3: Ouais,
0: je t'ai prévenu lundi.
6: C'est Vanina. Je pense, Gérard, que si on élisait un Mister Routier, t'aurais vachement de chance d'être élu. Hein.
1: Mmh. Ah, surtout en célibataire.
6: Tu crois
1: hein.
6: pas
3: Ouais.
0: De toute manière, c'est pas parce que les routiers sont célibataires ou sont mariés ou qui vivent en concubinage. De manière, les trois quarts du temps, il y en a qui rentrent pas tout le temps chez eux toutes les semaines.
1: Mais il y a quand même 1% des célibataires qui déclarent se masturber dans les toilettes de la loco.
0: Bon. Alors ça, ton sondage, j'en ai rien à foutre, ok. C'est tout à l'heure, je vais t'attraper, je vais te le déchirer.
1: Que de la gueule.
4: Gérard, ouais, que de la gueule, toi. Que je peux répondre.
0: Oui, c'est qui?
4: Christophe. Vas-y, Christophe.
3: Vas-y,
4: donne-le. Moi, je pense qu'il y a beaucoup de célibataires parce qu'il n'y a pas assez de couples.
0: Mais donne-le! Au lieu de faire le con, là,
4: t'amuser. Merci d'écouter, je parle dans le vide, ça fait plaisir.
0: Je t'écoute.
1: Bon, Gérard, tu reviens sur le débat, là.
4: C'est pour ça.
0: Bon, je t'écoute, allez. Après, on passe à la sixième.
4: Excuse-moi, je pense qu'il y a beaucoup de célibataires parce qu'il n'y a pas assez de couples et qu'on ne trouve pas, comme disait, je ne sais plus qui c'est qui a dit ça tout à l'heure, qu'on ne trouve pas tout le temps chaussures à son pied.
3: Ouais, c'est moi, c'est vrai. Ça.
4: Ouais, ben voilà.
0: Ok.
5: C'est rare, je n'ai pas répondu.
0: Oui. C'est qui? Ouais, mais donnez vos noms.
5: C'est Fabio. Bah écoute, moi c'est vrai, je me suis rendu compte qu'il y avait beaucoup de célibataires parce que moi, quand j'étais dans les clubs de rencontres, j'ai vu que ça.
0: De toute manière, il y a des clubs de rencontres pour célibataires. Hein. Bah, ça, je suis désolé.
5: Ah bon, ça existe.
0: Bah oui, hein.
1: Il y a moins de clubs de rencontres pour gens mariés déjà.
0: Pourquoi t'es contre? Qui est contre?
3: C'est Olivia Gérard.
0: Mais pourquoi t'es contre?
3: Je suis tout à fait contre les clubs de rencontres. Parce que généralement, on trouve que des frustrés, des moches, des fous. C'est des fous, des fous, quoi.
0: Ouais, mais de toute manière, c'est pas sûr qu'après t'aboutisses à quelque chose avec la personne. Hein.
3: Tu t'es déjà inscrit, Gérard?
0: Non.
5: Paris Boum Boum.
0: Non. Je te préviens, celui qui s'amuse à dire ça tout à l'heure, tu vas voir où tu vas te retrouver, toi.
3: Non, c'est
0: bon. Je vais te dire, pour l'instant, je ne vous ai pas encore viré, mais là, si ça continue, je vais peut-être en virer, parce que là, ça commence à être...
4: Une petite annonce, jeune homme amorphe.
0: Allez, hop.
3: C'est Gérard.
0: Celui-là, je ne veux plus le savoir, je ne veux pas savoir celui qui vient de dire ça, tu me le gères, ce coup-là. Allez, hop.
1: Ok.
0: Terminé pour lui, ça y apprendra. J'avais prévenu tout à l'heure, pendant la pause... J'avais dit qu'on reste poli. Là, il a voulu jouer au con. Allez hop.
1: Ouais, si tu me dis pas qui c'est, moi je peux pas le virer, Gérard. Je sais pas qui c'est non plus.
0: T'essayes de savoir lequel qui a été dire ça.
4: Question suivante, Gérard, allons.
3: Est-ce qu'on peut revenir
4: Question suivante, Gérard.
0: Alors, sixième. Est-ce que le célibat ne vous donne pas ou plus de stress?
3: De quoi?
0: De stress.
4: De quoi?
0: De stress.
3: De stress.
4: Ah, de stress.
3: Ah, de stress.
0: Alors, Jérôme. Alors, de messieurs, moi j'en suis tous les matins. Bon, allez hop. Olivier, ou t'arrêtes tes conneries, ou je vire tout le monde.

0: arrête là.
1: Non. Bah,
2: on n'a rien fait. Non.
3: Voilà, j'ai rien fait.
0: Alors c'est simple.
3: J'ai rien fait, Gérard.
0: Ouais, bah alors tu te calmes avec ce bordel.
3: Quel bordel?
2: Gérard, nous sommes des autres.
3: Donc tu as posé ta question. Est-ce que le célibat vous provoque des stress?
0: Voilà.
3: Alors, allez-y, répondez.
0: Alors, Jérôme.
4: Oui, le célibat me provoque des stress.
0: Bon, allez, hop, Jérôme, tu
4: mais
0: me
4: attends,
0: sens.
4: Mais attends, mais attends, mais
0: non, non, non, non, non, non, non,
4: mais
0: allez, bonne nuit.
4: Bonne nuit. Il y a des problèmes techniques.
0: Allez,
4: alors,
0: hop, tu me le dégages, il n'y a pas de problème technique chez moi. Christophe.
4: Oui, le célibat est plutôt stressant.
0: Attends, Christophe, tu me prends quelqu'un d'autre à la place de Jérôme, hein.
3: Ok. Une nana.
5: Demande des nanas, Fulda.
6: Alors, Christophe.
4: Oui. Oui, bah arrête, Astérix, de crier comme ça. Le célibat est plutôt stressant.
6: Ça commence à bien faire, là.
4: Parce que je pense.
3: Qu'est-ce qu'il y a, Gérard?
4: Que. Je vois, quand on boit trois cafés, bon, on est plutôt stressé. Si on n'a pas de femme, c'est un peu dur pour faire l'amour.
2: Ouais. C'est stressant.
4: Je crois que tout le monde est d'accord avec moi.
7: Et que je suis d'accord.
4: Voilà.
2: En fait, c'est surtout le soir que c'est stressant.
0: Quand on
4: exactement, voilà, quand on se tourne dans son lit, qu'on dit putain, merde.
2: Il n'y a qu'un oreiller à côté.
4: Voilà.
0: Christophe, s'il te plaît, tu viens de dire tu viens de dire un truc avec le café. Pourquoi, moi, je te pose la question. Pourquoi maintenant?
4: Pourquoi?
0: Oui.
2: Le café, ça stresse.
4: Alors, je vais te dire parce que.
0: Non, mais tu travailles parce que tu vas faire comme Jérôme tout à l'heure.
4: Alors, d'accord, parce que, en fait, bon, tu vois, tu veux coucher avec une fille, mais comme t'es célibataire, tu peux pas coucher avec une fille. Donc, tu dis forcément, merde, je peux pas coucher avec une fille. Donc, forcément, quand t'es dans ton lit, tu te sens seul parce que, bon, t'avais l'habitude auparavant d'avoir une fille à côté de toi, et puis, hop, tu fais l'amour et tout, et bien, bim, boum, voilà.
2: Ouais, mais attends, c'est rare.
0: Fabio.
7: Ouais, bah écoute, moi c'est vrai que ça me provoque un certain stress et justement dans ces périodes de stress là, bah écoute, j'ai la main et le poignet qui me dérange quoi.
0: D'accord. Olivia.
8: Oui, moi je suis tout à fait d'accord. C'est vrai que le célibat provoque un certain stress.
0: Mm-hmm. Mais pourquoi?
8: Ben parce qu'au fait, je sais pas, le soir, quand on est seul, les draps sont froids, on est tout seul, on se fait un café tout seul, on a besoin de la compagnie.
4: Bah, il y a du larcène.
0: Ouais, j'ai l'impression.
8: Ouais,
9: Gérard,
0: oui.
9: On accueille Carole.
0: À la place?
9: Bah, à la place de Jérôme.
8: Salut Carole.
0: Carole, bon. Oh là là! La radio, s'il vous plaît, derrière, merci. La radio, s'il vous plaît, derrière. Oh là, oh, qui c'est qui a la radio, là?
9: À mon avis, ça doit être Carole, parce que depuis qu'elle est arrivée...
8: Ouais, mais vous allez mourir, c'est pas Carole. Non, c'est pas moi.
3: C'est insupportable,
0: J'espère que c'est pas un portable, hein.
10: Bonsoir, Gérard.
0: Bonsoir, Carole.
3: Bonsoir, Carole.
10: Salut, Carole.
8: Salut, Carole.
0: Donc, Carole, t'as entendu la question ou faut que je la repose?
10: Non, on peut la répéter, s'il te plaît, mon amour.
0: Alors, est-ce que le célibat ne vous donne pas plus de stress?
10: De stress? Moi, oui, parce que je suis toute seule chez moi, je m'ennuie, donc je stresse, je travaille, donc je stresse. Mmh. Et puis, c'est pour ça que le vendredi, je vais m'amuser, quoi.
0: Mmh. D'accord.
10: Ouais, Vanina. Gérard.
0: Ouais, 5 minutes, Carole. Carole. Vanina, je te prends tout de suite, je t'écoute, j'écoute ta question tout de suite après, hein.
10: Ok. Est-ce que tu as une sœur, Gérard?
0: Non.
10: Un frère?
0: Non plus.
3: T'as pas une sœur qui s'appelle Christine?
0: Non. Merci pour cette question-là,
10: non,
0: Olivier, le prochain coup, je te répondrai pas.
10: Un frère, chérie.
0: Non plus.
10: Ah, d'accord, excuse-moi alors.
0: Vanina.
11: Ouais, moi je vais dire que... Le célibat, je le vis hyper bien. J'ai vachement...
0: Bon, Vanina, tu dégages. Allez hop. Vanina, tu me la dégages.
9: Elle est partie.
0: Vanina, elle a d'autres personnes derrière elle. C'est même pas elle qui répond, c'est ses copines.
3: Mais... Tu dégages une fille?
0: Oui. Ah non, mais attends.
7: Laissez-le
0: dire, il y avait quelqu'un derrière.
7: Coup, on a soif.
0: Céline.
10: Ouais. Quand je l'ai rencontré, j'y ai pas cru.
0: Céline. S'il te plaît, tu réponds.
11: Moi, ça me stresse pas du tout, au contraire.
0: C'est-à-dire. Oui, mais pourquoi?
11: Parce que c'est quelqu'un qui me stresse, quoi. Je préfère être toute seule.
0: Ouais, mais de toute manière, tu dis, c'est la présence de quelqu'un qui te stresse.
11: Oui.
0: Donc, si tu rencontres quelqu'un un jour dans ta vie, ça va être cette personne-là qui va te stresser. Mais pourquoi?
11: Pourquoi?
0: Oui.
11: Parce que la présence des gens me stresse.
7: Tu n'aimes pas être touché, dis-moi.
1: Je n'aime pas être quoi ?
12: Touchée.
1: Si, j'aime beaucoup.
0: Non, mais attends, pour l'instant.
1: Mais toute seule ? Oui, toute seule.
9: On accueille Cindy à la place de Vanilla.
1: Bonsoir Cindy.
12: Bonsoir
1: Gérard. Bonsoir tout le monde.
0: Oh la radio s'il vous plaît derrière, je vais pas le redire encore une fois parce que tout à l'heure ça va terminer, ça va se terminer au vinaigre. La radio.
1: Calme-toi Gérard. Calme-toi.
0: Tu me prends tout le monde là.
1: Gérard.
0: Oh là, c'est impossible ce Larsen.
13: Manu.
9: Ça y est.
0: C'est impossible.
9: Il y a plus personne sur l'antenne là.
13: Manu, réveille-toi.
0: Ça y est. Alors tu me les remets si j'entends un Larsen, on met un disque.
9: Ok, on y va. Céline.
1: Oui.
0: Céline. Cindy, elle a pas répondu à la question.
1: C'est gentil, tu pourrais me laisser finir.
0: C'est qui parle comme ça?
1: C'est Céline.
0: Bon alors Céline, vas-y.
1: Merci. Je disais donc que la présence des gens me stressait, mais ça voulait pas dire que j'étais célibataire. Moi, je préfère être seule et sortir avec un mec, le voir pour coucher, sortir, mais pas l'avoir tout le temps dans les pattes chez moi, quoi. Tu peux le faire si.
0: Non mais alors, attends Céline, moi je vais te dire tout de suite, je vais te répondre là à ta question.
1: Oui.
0: Dans ce cas-là, tu ne trouveras jamais, tu n'arriveras jamais à fonder une famille comme ça.
1: Ah oui, non mais ça c'est dans l'immédiat, mais je n'ai pas envie de fonder une famille. T'as quel âge Cindy? 24 ans. C'est Céline, 24 ans.
12: C'est un couple libéré que tu veux.
1: Comment?
12: C'est un couple libéré.
0: Ouais,
1: pas forcément, mais bon pour l'instant.
14: Et toi Gérard, qu'est-ce que tu veux?
0: Moi, pour l'instant, quand il y en a un qui arrêtera de jouer avec les boutons derrière, il me fera signe.
1: C'est pas grave, réponds.
13: Gérard, je suis là.
3: Arrête, Fildar, s'il te plaît. Arrête de jouer avec les boutons derrière.
13: Ok, j'arrête.
0: Donc, moi, de toute manière, faut bien arriver à fonder une famille parce que c'est pas en restant seul.
1: Mais tu l'as déjà fondé, ta famille. T'as deux enfants, Gérard?
13: Oh!
12: Est-ce que t'as des enfants, Gérard?
13: Non, arrête, remets le truc!
0: Oh!
1: Gérard, merci. Calme-toi! Gérard, t'es toujours là?
13: Qu'est-ce
12: que
13: tu disais?
12: Allô, Gérard?
3: Pour la famille, c'était quoi?
0: Donc moi je préfère trouver quelqu'un puis fonder une famille parce que de toute manière c'est pas en restant seul qu'on pourra fonder une famille.
1: Mais est-ce que tu as encore
0: Moi j'ai déjà dit, je réponds.

0: Je réponds, il y a quelqu'un.
1: Il est vraiment phénoménal.
0: Je réponds, il y a quelqu'un qui m'a.
2: Laissez parler Gérard là.
1: Est-ce que t'as des enfants? Est-ce que tu aimerais avoir des enfants?
0: Alors là, je vous réponds. Donc malgré que il y a soi-disant un dénommé Gérard qui serait passé lundi, qui serait
1: le faux,
0: fait passer.
3: T'es dans les chats là?
0: Pour moi.
2: Moi je pense que c'était le vrai.
0: Non, mais celui que vous avez eu à l'antenne lundi, c'était le faux, parce que le vrai, c'est moi, d'accord?
1: D'accord.
0: Donc, je ne m'amuserai pas à vous répondre sur mes questions.
3: L'imposteur est beaucoup plus
1: grand.
0: Oui.
1: Olivia.
0: Oui, Olivia.
3: Olivia.
1: Je vais te dire un truc.
0: Oui.
3: Oui.
2: Ta gueule.
0: Bon, allez hop, c'est bien. Dehors, Mania.
3: Comme ça.
0: Entre Christophe et Fabio, tu cherches à savoir qui c'est qui a été dire ta gueule, il dégage.
2: C'est pas moi.
0: C'est pas moi.
3: Je crois que c'était Olivier.
0: Allez hop, là tu mets. Allez, oh. Tu travailles là, s'il te plaît, parce que tout à l'heure ça va aller vite fait, toi.
1: Gérard, réponds à ma question.
0: Non, attends, Olivia,
4: attends, t'es qui, toi?
0: Olivia, tu répètes la question.
1: Oui, moi je voulais te dire à propos du stress justement. Je pense que les gens stressés, ça peut être les célibataires ou ceux qui sont en couple.
5: Exactement.
1: Mmh. Parce que je vais donner par exemple un exemple pour les couples. Mmh. Quand t'attends le coup de fil de ton petit ami, t'es stressé.
0: Oui.
1: Au téléphone.
0: Mmh. Ouais, ouais. Bah ça, ouais, mais je suis tout à fait d'accord avec toi là-dessus. Parce que moi, à chaque fois que j'attends un coup de fil.
3: Non, mais de ton petit ami, toi, t'es jamais stressé en fait.
0: Si je veux dire une chose, qu'on me promet de me téléphoner puis qu'on le fait pas, là ouais, par contre.
3: Mais toi, ce qu'Olivia disait, c'était que t'étais stressé quand t'as envoyé le coup de téléphone de ton petit ami, mais toi, t'es jamais stressé en fait.
0: Non, mais même que ce soit.
1: T'es jamais stressé que ton petit ami t'appelle.
3: T'as jamais de petit ami.
0: Non mais de toute manière je couche pas avec un mec, je couche avec que des nanas.
3: Un petit ami c'est un mec.
0: Dégage-moi ta merde là, s'il te plaît.
2: Donc Gérard, tu es hétéro.
1: Mais Gérard, c'est Cindy.
0: Mais
1: non,
0: et oui, Cindy.
1: Si ça te plairait, Gérard, tu m'écoutes.
0: Cindy, je t'écoute.
1: Je voudrais savoir si ça te plairait d'avoir plusieurs nanas. Vivre avec plusieurs nanas. Et pour les mecs, si ça leur plairait de vivre avec.
0: Non, moi je préfère vivre avec.
3: Attendez, laissez répondre Gérard.
0: Alors Cindy, moi je préfère te répondre, je préfère vivre avec une seule nana, ça me suffit largement.
1: Et Gérard?
0: Oui.
1: Est-ce que tu sais faire des enfants?
0: Si j'ai déjà eu une petite fille, je crois qu'à mon avis.
3: Comment on fait?
1: Comment
3: on fait? C'est intéressant.
0: Je répondrai pas à cette question.
3: Pourquoi?
0: Non, mais tout le monde sait comment qu'on fait des enfants.
1: Gérard.
0: Allez, on attaque la septième.
1: Gérard,
0: c'est
1: Carole.
0: Oui, Carole.
1: Étant donné que t'as 35 ans, t'as de l'expérience.
0: Non, 36. La radio, s'il vous plaît, derrière, merci.
1: Étant donné que t'as 35 ans, t'as de l'expérience. 36 ans, t'as de l'expérience.
0: La radio!
3: Alors là, je calme tout le monde.
0: Pensez-vous qu'une pique puisse rester célibataire avec quelqu'un? La question.
6: Attends, avant le 10, rappelle les numéros de téléphone.
0: Donc 0800 085 000. Olivia, s'il te plaît, t'arrêtes avec les doubles sons, merci. Donc les numéros de téléphone. Le 0800 085 000. Bon, Max, s'il te plaît. Ouais. Tu vois là, parce qu'il s'amuse avec les boutons, là j'en ai marre, j'ai deux sons quand j'annonce les numéros de téléphone. Donc les numéros de téléphone sont 0800 70 5000 et 0803 08 5000 et 3615. Fun TV, rubrique directe, 1.29 la minute. Et pour les Belges, 033 1 47 99 5000. Malgré que il y a certains Belges qui m'ont dit qu'on n'arrivait pas à nous joindre facilement. Je suis désolé, c'est le standard qui décide. Donc pour les Belges, essayez de nous appeler. Il y aura pas de problème. Merci.
3: J'ai rien fait. 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
0: Alors c'est le pout.
7: C'est toi.
0: C'est le petit poussé se balade avec des hémorroïdes. Voilà le titre du disque. Qui c'est qui me posait déjà la première question?
1: Olivia, c'est Olivia.
0: Alors Olivia. Bon, déjà, tu me le calmes, celui qui s'amuse à faire l'amour, là.
1: Ça va aller vite.
0: Hein. Là, ça va être vite payé. Il est 2h. Il est exactement 2h01.
6: Oui.
0: Là, vous allez la fermer parce que là, c'est pas le thème du débat.
1: D'abord.
0: Gérard, Olivia.
6: Attends, avant que tu poses la question à Olivia, on accueille Eddy, qui est, c'est un Belge. Il a appelé sur le numéro que tu as donné tout à l'heure.
0: À la place de
6: personne.
0: Alors Eddy, bonsoir.
1: Salut Eddy.
8: Bonsoir tout le monde.
1: Bonsoir Eddy.
8: Là j'ai réussi à vous appeler, mais
2: Avec les numéros qu'a donné Gérard, j'ai eu un peu de mal. Hein. Mm-hmm. Okay. À tâtons, j'ai trouvé. Hein.
1: Bah, ça y est, tu vas pas raconter ta vie. Hein.
0: Non, c'est même, bon, tu te calmes là, ma chérie, là, qui s'énerve comme
2: on
0: ça.
2: Est, on est étrangers et on a du mal à s'insérer.
0: Ouais, non, mais. Bon, alors Olivia, tu voulais me poser une question
1: oui,
0: déjà
1: mon petit chou, je voulais savoir, est-ce que tu peux me répondre à une question en exclusivité?
0: Vas-y, alors attendez, je vais déjà répondre à une question là, mais je répondrai pas aux autres questions si c'est pour le débat avec Françoise. Hein.
4: Oh, mais d'accord.
0: Alors, vas-y, dépêche-toi.
1: Je voulais savoir, est-ce que vous avez une liaison?
0: De quoi?
1: Est-ce qu'entre toi et Françoise, il y a eu une liaison?
0: Non.
2: C'est un sujet épineux.
0: Voilà. Donc, la suite du débat.
4: Oui.
0: Donc, je rappelle quand même les numéros de téléphone. Donc, 0803 08 5000 et 0800 70 5000. Et pour les Belges, 033 1 47 99 5000. 36 15, code. Fun Radio, rubrique. Direct. 1 point la 29 la minute.
4: Gérard.
0: Olivier, s'il te plaît, tu me baisses le double son. Merci.
4: Gérard, tu peux poser ta question, s'il te plaît.
0: Oui, donc, pensez-vous qu'une fille puisse rester célibataire avec quelqu'un?
4: Oui. Ben, Gérard.
2: C'est une question très intéressante.
0: Gérard. Le Larsen, s'il vous plaît, merci.
4: Ricky Larsen. Gérard.
0: Oui.
4: Ta question.
0: Le Larsen, non.
4: Gérard.
0: Oui.
4: C'est Carole.
0: Oui, Carole.
4: Tu pourrais poser la question, s'il te plaît, parce que il a eu Larsen, là.
1: Ouais, il a Larsen.
0: Là, il y a du Larsen, c'est impossible.
4: Ben, vas-y, recommence ta question.
2: Impossible.
5: Qu'est-ce qui s'est passé dans la...
4: Allez.
0: Oh, ça commence à bien faire, hein.
3: Reprends.
4: Gérard. Alors,
0: pensez-vous qu'une fille puisse rester célibataire avec quelqu'un?
4: Gérard, la question
0: n'est
4: pas
2: compréhensible.
4: Gérard, c'est Carole.
0: Oui, Carole.
4: Mais tu peux pas rester célibataire en vivant
0: à
4: quelqu'un.
2: Bien sûr que si.
0: Non. Bah,
4: c'est évident.
0: Non, mais attendez, parce que là, je vois pas le rapport. Donc,
4: tu vois pas le rapport?
0: Non. Là, je me suis planté dans cette question. Excusez-moi.
4: Ah, non, mais elle est bien, ta question.
0: Non, excusez-moi.
4: Non, mais elle est bien, ta question.
0: Non, on peut pas. Je pense pas qu'une fille puisse rester célibataire si avec quelqu'un.
4: Regarde, moi, je suis célibataire et pourtant, avec quelqu'un. Moi,
0: non, je vois pas.
4: Moi, je suis célibataire, mais je vis dans un...
0: Oui, attendez, 5 minutes, s'il vous plaît.
2: Je comprends plus ce qui se passe.
0: Attendez.
6: Christophe a raccroché. Il est parti se coucher et on accueille Jean-Philippe.
4: Salut Jean-Philippe.
2: Salut Gérard,
0: j'en viens. Bon, moi, tu me mets ça au propre.
2: Bonsoir tout le monde.
4: Salut Jean-Philippe.
6: D'accord Gérard.
0: Ouais, ben tu me remets ça.
3: Bon Gérard, non, Gérard, tu reprends
2: Gérard,
3: un peu le débat.
2: Donc, pas tout, apparemment.
0: Bon, alors Carole.
4: Ouais, donc moi je peux te dire que quand j'étais étudiante, je vivais j'étais célibataire, mais je vivais dans un appartement d'étudiant, donc t'étais en couple forcément. Donc elle est bonne ta question.
0: Non mais attends, parce que...
4: Gérard. Je veux dire.
0: Non, mais attends, Carole.
4: Carole. Quand j'étais célibataire.
0: Non, attends, Carole. Moi, je vais te dire une chose. Je connais des gens qui vivent, qui font des études, qui sont dans des internats. Et à l'heure actuelle, ils sont
4: deux
0: seuls.
4: Par chambre.
0: Ouais, mais ils sont deux, mais c'est.
4: Mais je sais pas si c'est un couple, puisque c'est deux filles, c'est des copines. Donc, en fait, comme en couple, quoi. Tu comprends? Donc, elle est bonne ta question aussi.
0: Ok.
1: Gérard?
0: Oui, c'est qui?
1: Olivia.
0: Oui, Olivia.
1: Tu peux poser la question suivante, parce que j'ai du mal à répondre à cette question.
0: Ah non, bah tu réponds, s'il te plaît.
2: Non, mais Olivia, Olivier, de bon sens.
0: Olivier, si t'as entendu la réponse, si t'as entendu la réponse de Carole et la mienne, donc tu peux être capable de répondre.
4: Exactement.
0: Sinon, si tu veux pas répondre, Olivia, si tu veux pas répondre à cette question-là, tu vas faire comme...
1: Ah non, Gérard, non!
0: Vanina!
4: Non, Gérard, vas-y, Olivia, réponds.
1: Alors, je vais répondre, Gérard.
0: Alors, dépêche-toi.
1: Je suis du même avis que Carole, voilà.
0: D'accord. Alors, Céline, parce que Céline, pour l'instant, on t'entend pas beaucoup, toi.
7: Si, moi, j'écoute, hein, je participe.
0: Ouais, tu participes, mais tu réponds pas beaucoup, alors je voudrais que tu répondes un peu plus.
4: C'est de participer.
2: Allô, c'est Eddy à l'appareil?
0: Oui, Eddy. Attends.
2: J'ai un temps de décalage avec la Belgique que je vous entends à peu près 2 secondes après.
4: Oui, c'est pas grave.
1: Tu peux parler un peu plus fort.
0: Attends, dans ces cas-là, attends, Eddie.
2: Oui, je t'écoute.
0: Je te vire pas. Tu vas voir ça avec Manu parce que là, je pense qu'il y a un problème.
6: Ça vient pas de moi, c'est le satellite. C'est le satellite.
2: Non, mais c'est. Voilà, c'est
0: ah bon, c'est bizarre. Il faut un satellite pour aller en Belgique, toi.
6: Ah bah oui, ça passe par le satellite, ça descend sur la Belgique.
4: C'est satellite, c'est normal.
6: C'est pour le son numérique, Gérard.
4: Ouais, exactement, c'est pour TPS aussi.
0: Bon,
2: je comprends rien.
0: Alors Céline, t'as répondu Cindy.
1: Oui, non, moi j'ai pas répondu, t'es gentil.
0: Ouais, ben je te donne la parole maintenant.
1: Dépêcher, ma chérie. Hein. Oui, ben moi en fait, je suis célibataire, mais je suis avec quelqu'un, donc ça se passe très bien. Je vais toute seule et j'ai un mec, pas là.
8: Ah bah c'est cool,
1: c'est très bien.
0: Ouais, mais attends, là je vois. Alors, attends, tu me dis que t'es célibataire et que tu vis avec quelqu'un et que ça se passe très bien.
1: Non, oui, parce qu'elle vit toute seule chez elle, elle est célibataire, mais elle est en couple, parce qu'elle a un mec
8: avec quelqu'un.
0: Ouais, tu le vois combien de fois par semaine, lui?
1: Mais ça, c'est pas la question, je le vois tous les jours, mais...
0: Ouais, bon, d'accord, c'est pas la question. Fabio,
9: Gérard, c'est à mon tour de répondre, là.
0: Ouais. Fabio.
9: Ouais, donc, moi, je suis d'accord avec Céline, hein. Moi, j'ai exactement la même situation qu'elle, et je comprends tout à fait, donc, ce qui provoque son émoi, quoi, tout simplement.
1: Ça va, chérie?
0: Qui c'est qui parle comme ça, là?
9: Bah, c'est Céline.
0: Bah, Céline, tu...
9: Ouais, c'est pas sympa.
1: Allez, suivant.
9: Surtout, c'est pas sympa.
0: Oui.
1: Je veux savoir pourquoi est-ce qu'on n'entend pas Jean-Philippe?
0: Ben justement, je lui donne la parole là maintenant.
1: Ah d'accord.
0: Oui, Jean-Philippe.
9: Donc moi je suis célibataire.
0: Mmh.
1: Oui.
9: Et c'est un peu comme Céline, ça se passe très bien. Mmh. J'ai un appartement. Mmh. Et deux fois ma copine elle vient.
1: Pour la sauter quoi.
9: Enfin, écoutez, mais pas du tout, enfin, je...
1: Bon, allez, à vous, mon cœur.
9: Je n'utiliserai pas tout ça.
1: Bon, Ricky,
0: non, tu me prends Jean-Philippe, là, c'est
9: mais
0: lui qui fait.
9: Mais pourquoi? Mais j'ai rien fait.
1: Il y en a un,
0: il y en a un, à mon avis, c'est lui qui fait un Larsen, là.
6: C'est la ligne de Belgique qui...
1: C'est Belgique avec le satellite TPS.
9: Non, parce qu'il y a des taches solaires.
0: Eddy.
10: Oui, allô? Oui, voilà, je t'entends. Mais j'ai 2 secondes de retard, alors... Voilà, je
9: vais
10: faire de répondre à la question.
0: Voilà, vas-y.
10: D'accord, j'y vais. Alors, moi, je suis pas vraiment dans le même cas. C'est-à-dire que on a vécu en couple avec un ami.
1: Ouais, t'es homosexuel.
10: Ça s'est terminé parce qu'il est parti travailler en Yougoslavie.
1: Oui.
10: Et
1: pas mort.
10: Maintenant, je suis célibataire, mais bien tout seul. Hein.
0: Ouais, bon, Eddy, tu as très bien.
9: Attends, Eddy, je vais te dire un truc, tu vas le recevoir dans 2 secondes
10: Gérard,
9: à peu près.
10: Pas de problème.
9: Eddy, je vais dire un truc, je vais te dire
0: Jean-Philippe,
9: un truc,
0: Jean-Philippe, pour un cent, tu t'écrases.
1: Et toi, Gérard?
9: Ta gueule.
1: Non,
0: Jean-Philippe, dehors. Jean-Philippe, dehors, ça y apprendra d'être poli avec moi.
10: Mais je crois qu'il voulait me poser une question.
0: Il a été poli.
10: Vous voulez surtout...
0: Mais il a été poli, c'est tout. Terminé. Jean-Philippe, dehors.
1: Jean-Philippe, dehors. Gérard.
0: 8e question. À quoi sert le célibataire dans notre pays ou dans les pays d'outre-mer? Alors, Céline.
1: Pourquoi vous rigolez?
8: Faire à travailler dans les champs, parce que bon, les célibataires n'ont pas de domicile fixe,
1: n'ont pas d'enfants,
8: ils n'ont pas de famille, ils n'en ont rien à foutre, donc ils voyagent. Et en général, c'est eux qui bossent dans les champs de coton, ou
1: Thomas
8: ramasse les pommes ou le raisin, et puis
9: ils montent dans les arbres et tout.
8: Voilà, et puis des noix de coco, et puis voilà.
1: Les célibataires dans les pays d'outre-mer, ils sont quand même vachement plus sympas.
0: Attendez, là, parce que tout le monde parle en même temps, je voudrais bien savoir. Quand vous voulez me parler, donnez vos noms, s'il vous plaît, parce que là,
1: C'était Cindy, là, qui disait.
0: Oui, alors, Cindy, justement, donc,
1: dans les pays d'outre-mer, oui. les célibataires donc, sont plus sympas, même quand ils sont en couple.
8: Voilà. C'est pas le sujet.
1: Ouais, mais moi je peux t'affirmer qu'ils sont vachement vicieux, quoi, parce qu'ils sont en couple et ils trompent leur femme et c'est pas normal. Hein.
0: D'accord. Olivia, Olivia.
1: Oui, Gérard.
0: À toi, réponds.
1: Tu peux répéter la question, Gérard, parce que je crois que le.
0: À quoi sert le célibat dans notre pays ou dans les îles Outre-mer?
1: J'ai toujours pas entendu, Gérard.
0: Alors, dans les îles ou départements d'Outre-mer, si t'as pas compris, tu te débousses les oreilles, c'est comme le cul, ça se lave.
1: Super.
0: Vous vous calmez parce que tout à l'heure il y en a qui vont dégager.
10: Okay.
0: Ça va faire comme Vanina. Continuez, je vais virer des nanas, je le sens.
9: Gérard, moi je vais répondre à ta question.
0: Non, pour l'instant tu laisses Olivia répondre, s'il te plaît.
10: Oui,
0: t'es sympa.
10: D'abord,
1: oui, Gérard.
0: Alors tu réponds, s'il te plaît.
1: Eh ben.
0: Parce que tout à l'heure, tu vas faire comme Vanina, toi, hein, si tu dors. Alors réveille-toi, s'il te plaît.
1: Gérard, pourquoi tu te fâches?
0: Bah alors, tu te réveilles.
1: Mm-hmm. Vanina, elle comprend rien à la vie, c'est pour ça qu'elle s'est fait virer. Et Olivia, c'est pareil.
8: Non, ça va pas être mon cas, Gérard.
0: Si, ça va être ton cas si tu continues, ma chérie.
1: Gérard, non. Gérard.
0: Alors dépêche-toi de répondre.
1: Le célibat existe dans les pays d'outre-mer beaucoup plus qu'ici en France.
11: N'importe quoi.
0: Ok, non mais moi je vais vous répondre. Non mais moi je vous répondrai tout à l'heure. Non, Fabio.
10: Arrête de répondre quand même.
0: Fabio.
12: Ouais, c'est moi.
0: Alors réponds.
12: Ouais, donc le célibat en outre-mer, bon écoute, je suis allé là-bas, j'ai trouvé ça très sympa.
1: Ouais.
12: Parce que j'ai rencontré plein de célibataires.
0: Ouais, 5 minutes Fabio. 5 minutes, je te récupère aussitôt.
13: Il y a Philippe à la place de Jean-Philippe.
1: Qui ouais,
13: Philippe. À la place de Jean-Philippe.
1: Salut Philippe.
12: Bonsoir,
1: c'est bizarre, on a déjà eu un Philippe.
12: Bonsoir Olivier.
0: Bonsoir,
1: Philippe.
0: Donc
1: bonsoir.
0: Fabio.
1: Gérard, est-ce que tu penses que les célibataires...
12: Attendez,
10: je n'ai pas répondu à la
0: Fabio.
10: Question.
12: Ouais, donc moi je disais que dans les pays d'outre-mer, les célibataires sont très sympas parce que j'ai eu la chance de les côtoyer.
0: Mm-hmm.
12: Donc dans les bars spécialisés. Quand en France, bon bah ils sont un petit peu plus durs, hein, surtout dans le milieu urbain.
0: Mmh.
12: Bon, c'est quand même assez compliqué parce que moi je suis un petit peu lente, tu comprends quoi.
0: Mmh.
12: Mais bon, moi je conseille à tout le monde d'aller rencontrer donc les célibataires en outre-mer, d'aller passer des vacances avec eux quoi, c'est vachement cool quoi.
1: Fabio,
0: Philippe.
12: Ouais.
1: Est-ce que t'as déjà rencontré des célibataires dans l'espace?
12: Eh bien écoute, ça m'est déjà arrivé à la grande surprise de certaines personnes, mais bon. Oui, c'est Philippe, j'aimerais poser une question à...
0: Non, mais pour l'instant, tu réponds à la question, tu poseras ta question tout à l'heure, si ça me fait plaisir.
12: Ok, c'est toi le chef, mais moi, je viens d'arriver, est-ce que tu pourrais me... aurais-tu l'obligeance de me répéter la question?
0: Non, non, alors mon pote...
12: Non, mais je viens d'arriver.
0: Tu lui reposes la question.
12: Gérard, s'il te plaît, je viens d'arriver. J'étais au standard.
0: Tu vas au standard. Le standard dit ce qu'il va te dire. Okay, tu lui demandes à quoi sert le.
1: Gérard, à quoi sert le célibat?
0: 5 minutes, s'il vous plaît, derrière.
13: Je lui demande
0: à quoi sert dans le célibat dans notre pays ou les départements d'outre-mer.
1: Oui,
0: tu
1: voilà,
0: lui poses
1: alors,
0: Gérard.
1: Je
13: lui pose la question au standard, donc.
0: Tu lui poses la question à cet abruti là qui comprend rien.
1: Ok. Gérard,
0: allô,
1: Carole.
0: Gérard, c'est Eddie.
1: Oui.
0: Carole, je t'écoute.
1: Tu pourrais répéter la question, s'il te plaît, j'ai pas entendu avec tout
0: le monde. Oh non, mais Carole, s'il te plaît, là, tu...
1: J'ai pas entendu, tout le monde fait du bruit.
10: Moi, par contre, Eddie, malgré qu'il habite en Belgique, a entendu.
0: Bon, alors, vas-y, Eddie.
1: Tu restes dans ton coin.
0: Non, non, attends, s'il te plaît, Carole.
1: Ah, c'est pas moi qui a parlé.
12: Ah, excuse-moi, alors.
10: Alors, voilà, moi, le célibat dans les hommes et les hommes, je ne sais pas trop, hein. En tout cas, en Belgique, il y a une espèce de petite rumeur, on peut appeler ça. C'est-à-dire que le célibataire chez les routiers, paraît-il, dans les relais, hein, c'est lui qui se fait enculer. Hein.
0: D'accord. Ok, c'est bon, j'ai compris. Alors, je vais dire une chose.
10: Eddie. Oui.
0: Et tu restes quand même un petit peu poli parce que je te jure que...
10: Pardon, alors, il paraît que le routier se fait donc sodomiser.
0: Bon, allez, hop.
1: Bon, monsieur Eddy...
0: Je t'avais dit d'être un peu plus poli en...
12: Eddy, tu dégages.
0: Philippe.
12: Oui. Donc, alors, à quoi sert, parce qu'on m'a posé la question, à quoi sert le célibat dans les dom-toms?
0: Ouais.
12: Bah, je pense que c'est à peu près la même chose qu'en France.
1: Ouais.
12: Donc ça sert, enfin je pense pas qu'il faudrait tourner la question comme ça. Le célibat c'est un état, c'est un statut. Donc ça sert à rien si tu veux. C'est comme ça, c'est la vie.
0: Carole.
12: Non, c'est un
1: statut de célibataire.
12: Ouais.
1: Sur la place.
0: Carole, s'il te plaît.
1: Ouais, mais moi je sais pas ce que c'est les dom-toms.
0: Les dom-tom, c'est des départements d'outre-mer.
1: Mais c'est quoi? Je sais pas ce que c'est.
0: Des départements d'outre-mer. Tu permets Philippe, s'il te plaît, qu'on pose la question.
12: C'est
0: qui?
12: C'est, je sais pas.
1: Mais c'est pas grave, c'est quoi Gérard? Moi je sais pas.
0: Alors, département d'outre-mer, c'est la Martinique, la Guyane.
1: D'accord.
0: Tous les départements, Tahiti.
12: L'île de Ré.
1: On apprend des choses avec toi, Gérard.
12: L'île d'Oléron.
1: Gérard.
13: L'île d'Oléron, c'est.
12: Ouais, l'île de France.
0: Non, l'île d'Oléron, c'est en France, alors celui qui s'amuse à.
1: L'Australie.
12: Gérard, c'est Fabio.
0: Ouais.
12: Tu as traduit Dom, mais moi je sais pas ce que ça veut dire que Tom.
1: Tom Sawyer.
13: Mais l'Indonésie,
0: Fabio,
13: le Vietnam, c'est l'outre-mer ou pas?
0: Deuxième question.
13: Le Vietnam, c'est l'outre-mer?
1: J'ai pas répondu.
0: Alors vas-y, Carole.
13: L'Autriche, c'est l'outre-mer?
1: Ouais, le Vietnam. Est-ce que la Russie, c'est l'outre-mer?
0: Non. Carole, s'il te plaît, tu réponds à la question parce que
1: d'accord, je réponds. Alors, moi, je dirais que ça sert à rien, ça existe pas parce qu'en fait, dans les dom-toms, je pense que.
13: Le Kenya. Ouais. L'Algérie.
11: Ouais, je pense que.
13: La Suède.
3: Plus de débat.
11: Je pense que on reste jamais célibataire puisqu'on couche toujours avec quelqu'un.
0: Le Maine, s'il te plaît, t'arrêtes, s'il te plaît.
11: Le Maine-et-Loire.
13: L'Irlande.
11: T'as compris, Gérard?
14: La Corse.
11: Gérard, t'as compris ce que j'ai dit?
0: Ouais, ouais.
11: C'est quoi la question? T'es d'accord avec moi? La Lune.
0: Oui.
11: D'accord.
0: Pensez-vous qu'un jour le célibataire disparaîtra?
11: Oh oui, c'est vrai. Non, jamais.
0: Va disparaître.
11: Jamais.
0: Va disparaître.
11: Non. Si, ben si, il est voué à s'éteindre, c'est clair. Gérard, je peux répondre?
0: C'est
11: Olivia, mon petit chou.
0: Ouais, je t'écoute, Olivia.
14: J'aime pas trop ces mots d'amour.
0: Pour l'instant, celle qui s'amuse à dire salope.
11: On n'a pas dit salope.
0: Je l'ai entendu. Donc,
11: elle a dit faillotte.
0: Ouais, ben même. C'est pareil.
11: C'est pas un gros mot, faillotte. Non.
0: Ouais, ben. On se calme.
11: Non, c'est pas un gros mot. Non,
3: j'ai quelque chose dans les sondages là.
0: Non, j'en ai rien à foutre de ton sondage. J'en ai rien à foutre de ton sondage de merde.
3: Il y a 32%
0: de célibataires. Quoi, ta gueule, c'est joué, toi.
3: 11% déclarent vouloir rester célibataire encore 2 ans, 3 jours et 6 heures avant de se marier.
0: Non, ben, je vois pas le rapport avec.
3: Si, tu t'as demandé s'il y avait beaucoup
0: non,
3: de.
0: Non, non, j'en ai rien à foutre.
14: On est en plein dans notre débat, Gérard.
0: Bon.
11: Du coup, on n'en a pas avec Gérard.
0: Pensez-vous qu'un jour le célibat va disparaître?
11: Gérard, donc, je veux répondre, Gérard.
0: Céline.
11: Oui. Je pense que oui, il va disparaître. C'est comme tout, quoi. C'est un truc en voie de disparition.
0: C'est comme les singes en voie de disparition, c'est
11: exactement.
0: Ça. Comme un alligator en voie de disparition.
11: Exactement.
0: Faire disparaître un alligator, ça va être vachement dur.
11: Voilà, comme les routiers. Moi, je voudrais répondre, Gérard.
0: Oui, c'est qui? Dégage-toi.
11: Allez, Gérard.
0: C'est qui que...
11: C'est Olivia.
0: Oui,
3: je reprends le débat, Gérard.
11: Oui, mon tendre Gérard.
15: Mais je pue.
0: Oh, on se calme, s'il vous plaît, Olivia, je t'écoute maintenant.
11: Alors, mon petit Gérard, je voulais te dire que le célibat va disparaître automatiquement un jour ou l'autre.
0: Mm-hmm.
11: C'est comme les dinosaures, hein.
15: Exactement.
0: Ouais, attendez.
11: Et Gérard, c'est Carole.
0: Oui, Carole.
11: Moi, je peux te dire qu'elles disent n'importe quoi parce que le célibataire, il va jamais disparaître vu qu'on va faire des enfants et qu'ils vont grandir et qu'ils vont être célibataires. Alors, elles disent n'importe quoi. Mais non, de toute façon, quand il y aura plus d'hommes sur Terre, il n'y aura plus de célibat.
14: Mais le célibataire, ça va être remplacé par les hermaphrodites.
0: Moi, qui c'est qui parle? Là.
14: C'est moi, c'est Philippe.
0: Philippe, pour un son, tu me laisses répondre quand même
14: à la question.
0: D'accord,
11: et Cindy,
0: Gérard.
11: Elle voudrait répondre. Moi, je pense que...
0: Alors, Cindy,
11: tu m'écoutes?
0: C'est qui?
11: Cindy.
0: Oui, Cindy.
11: Je pense que quand il n'y aura plus de célibataires, enfin, quand il n'y en aura plus beaucoup, on les mettra dans une réserve.
0: Oui, non, mais Cindy.
11: Ouais.
0: Cindy. Bon, allez, hop. Tu me dégages, Philippe. Bonne nuit.
11: Ah non, Gérard, pourquoi t'es méchant avec les filles, Gérard? Sois méchant avec les mecs, hein.
0: Philippe, j'ai dit.
13: Ouais, Gérard,
0: j'ai
13: je suis
0: pas
13: là.
0: Dit Cindy.
11: Ah,
0: tu me dégages l'autre, là, le Philippe du standard.
11: Mais il a rien dit.
13: Quoi, je me casse de fun, c'est ça?
0: Pas toi, abruti.
13: J'ai eu peur.
11: Abruti.
0: Tu me sens que tu lui... Bonne nuit pour
13: ça
0: lui.
13: Ça y est, ça a cassé.
11: Gérard, tu réponds jamais aux questions.
0: Donc,
11: toi.
0: Alors, Cindy.
11: Ouais, on appellera ça.
0: Cindy.
11: Tu m'écoutes?
0: Alors, attendez. Je redonne les noms. Carole, Fabio, ça, Olivia, bon, Cindy et Céline.
11: Oui,
0: je vais répondre à la question qu'on vient de poser.
11: Ouais.
0: C'est moi qui l'ai posée.
11: Oui.
0: Pensez-vous qu'un jour le célibat va disparaître? Je peux vous dire une chose. Qu'à l'heure actuelle, le célibat n'est pas prêt de disparaître. Pourquoi? Parce que, vu qu'à l'heure actuelle, on fait des enfants, donc automatiquement, les enfants qui vont nous succéder seront célibataires aussi dans leur vie.
11: Mais tu répètes tout ça, Gérard.
0: Ah oui.
11: Bravo, Gérard, bravo. Mais
0: c'est
11: Gérard,
0: quoi ta question,
11: Cindy?
0: Cindy. Cindy.
11: Oui.
0: Cindy, je viens de répondre à ta question.
11: Mais comment est-ce qu'un célibataire peut faire des enfants?
14: Bah, c'est simple, tu le clones comme dans Jurassic Park.
11: Exactement.
14: C'est bon.
11: Ouais, c'est
0: comment,
11: vrai, hein.
0: comment, Fabio?
14: Tu le clones.
11: Bah oui.
14: On va cloner le célibataire.
11: Ouais, c'est vrai, hein, Gérard. Gérard, est-ce que le célibat, c'est comme la stérilité, c'est héréditaire, hein?
0: Qui c'est qui pose cette question?
11: C'est Céline.
0: Je peux pas te dire oui ou non maintenant, parce que vraiment...
11: Bah, à ton avis, est-ce que le célibat, c'est comme la stérilité, c'est héréditaire? Ouais, j'ai compris.
14: Dans sa famille, ils sont célibataires de peur.
11: Gérard, réfléchis un peu. Il y a des sondages qui ont été faits, ça a été prouvé. C'est facile à répondre.
0: Ouais, mais...
11: C'est logique, en plus.
15: Non, mais ça dépend, hein.
0: Ouais.
11: Ça dépend, ça dépasse.
0: Je peux pas te répondre.
11: Ça dépasse. À quoi? Tu peux pas répondre, non, mais c'était juste une question. Parce que
0: d'accord.
11: Non, je sais pas.
14: Et ton dieu clair, Gérard.
11: J'aurais bien aimé que tu m'expliques, quoi.
0: Ouais, mais tu vois, là sur cette question-là, sur cette question-là, je peux pas te répondre, hein.
11: Bah, Gérard, donc,
0: on va faire la conclusion.
16: Déjà.
17: Ah non, il reste une question avant la conclusion.
16: Il n'y a pas une autre question, Gérard ?
17: Si, si.
18: Bon, salut, Gérard, juste avant ta dernière question, on accueille Charlie à la place de Charlie.
16: Salut, Charlie.
19: Charlie, il est où, Lulu ?
20: Bonsoir, tout le monde.
16: Salut, Charlie.
19: C'est drôle de dame.
20: Lulu, il est couché.
17: Ah bon, dernière question. Pensez-vous que le célib... que la solitude... Non.
16: C'est ton amour, je t'écoute.
17: Pensez-vous de la solitude en groupe? Donc, c'est pareil, c'est un rapport avec le célibat. Donc, ouais. Vous répondez à cette dernière question et après on fait la conclusion. Céline, vas-y, je t'écoute.
19: Je vais dire ce qu'a dit un grand poète. Mm-hmm. Il vaut mieux avoir un oiseau dans sa main que d'avoir tissu sur une branche.
17: Ah oui, ça je suis d'accord avec toi.
16: Ça résume. Ça veut dire quoi, Gérard?
17: Ben, Cindy, Céline...
20: Non, c'est toi, Gérard. C'est toi, parce que t'as compris.
17: Bah attends, tu permets pour l'instant, je vais réfléchir un petit peu.
16: Cindy veut bien t'expliquer, c'est un grand poète qui a dit ça.
17: Cindy,
16: je veux bien t'expliquer avec un autre proverbe qui dit que quand mes amis sont bornes, on les regarde de profil.
19: C'est exactement ça.
16: Ça veut dire quoi, ça recoupe un peu ce que disait Céline. Mm-hmm. Qu'est-ce que tu en penses? En gros, Gérard, tu veux que je t'explique? Vaut mieux être seul que mal accompagné, t'as compris?
17: Ça, je le dis assez souvent.
16: Ok, ça veut dire la même chose.
19: D'accord, Gérard.
17: Donc, je le dis assez souvent, régulièrement, qu'il faut mieux...
16: La consultation.
17: Ouais, mais il faut mieux être seul que mal accompagné. Ouais, et être seul, souvent, c'est pas évident.
16: C'est vrai, hein, moi j'ai vécu ça toute ma vie. Et franchement,
17: d'être seul à l'heure actuelle, je peux vous dire une chose, que c'est très dur à supporter.
16: Ah,
17: donc, Olivia...
18: Seul, Gérard, excuse-moi, être seul et mal accompagné, ça serait quoi?
17: Tu sais qui pose cette question?
18: C'est Max.
17: Ouais.
18: Qu'est-ce que ça te fait d'être seul et mal accompagné?
21: C'est Fildar.
17: Bon, Fildar, tu t'écrases, s'il te plaît. Donc, de toute manière, faut
18: bien. Merci, Gérard, pour ta réponse.
17: Voilà, bonne nuit, Fildar.
20: C'est ton bon indicateur. Parce que tu réponds à toutes les questions par de toute manière.
17: Olivia.
19: Oui, Gérard.
17: Je t'écoute.
19: Eh ben moi, je dis la même chose, il vaut mieux être seul que mal accompagné. Hein.
17: D'accord. Fabio.
22: Ah bah écoute, moi je vais te dire un truc là qui...
19: C'est la conclusion là, hein?
17: C'est la dixième question, après on fait la conclusion.
22: Alors ma réponse, c'est que bon, je pense personnellement qu'il faut être seul plutôt que mal accompagné. Hein.
17: D'accord, donc tu reviens par rapport à ce que disaient Olivia, Cindy et Céline.
19: Bien accompagné.
22: Ouais, j'ai copié un peu, ouais.
17: Donc Carole.
23: Bah c'est moi qui l'a dit, hein.
22: Excuse-moi, un droit d'auteur, quoi.
17: Ok, donc c'est pareil. Et Charlie, pour finir.
20: Oui, c'est Tony. Est-ce qu'on m'entend bien, là?
19: Oui, on t'entend bien.
20: Oui, donc en guise de conclusion, je vais te poser une question. On m'entend
19: Charlie
20: bien, là?
19: Charlie,
20: Gérard, est-ce que tu penses que si ta mère n'avait pas fait de fausse couche, t'aurais une...
17: Ça, je vais te dire une chose, on parle pas de ma famille. Donc ma mère,
19: ouais, bravo Gérard.
20: Elle m'encule avec sa grosse bite.
17: Allez hop, dehors pour celui-là.
19: Non, on parle pas de la famille de Gérard, s'il vous plaît.
17: Ça, terminé, conclusion. Alors Céline, conclusion du premier débat.
19: Eh ben, moi je trouve qu'être célibataire, c'est bien. Je pense qu'on a bien débattu, qu'on a beaucoup éclairci la situation.
17: Apparemment... Alors Céline,
19: oui,
17: une question que même Céline, Cindy, Olivia, Fabio et Carole qui nous restent maintenant. Donc Carole, t'as pas suivi toutes les questions.
19: Bon, c'est pas grave, je suis...
17: Ouais, mais t'as dû quand même écouter.
19: Bien sûr, je t'écoute tous les jeudis.
17: Je pense que j'ai pu satisfaire à peu près tout le monde en répondant à peu près aux questions qu'on m'avait posées. Céline, ta conclusion, je viens de voir un ballon de basket qui vient d'atterrir. J'ai manqué de le prendre sur
22: la
17: tronche. C'est l'alligator qui s'était pris, c'est pas grave. Un alligator de moins, ça fait 10 de perdu. Un de perdu, 10 de retrouvé. Vas-y, t'as battu.
19: Non, les morts, c'est ça.
17: Merci pour le ballon. Alors, Céline, conclusion pour toi.

0: Je te jure tout à l'heure, je vais te mettre une barbe
1: dans la gueule.
0: Bon, alors c'est Céline.
2: T'es censuré ce soir ou quoi?
0: Céline.
1: Ouais, c'est de la censure. Mais bon, je Céline. T'ai répondu tout à l'heure. Là.
0: C'est bon, non, mais la conclusion, la conclusion. Ça y est, c'est fait.
3: Liste, pareil.
1: C'est pas vrai.
3: Avec des cheveux, là.
1: Je confirme.
0: Non,
1: Gérard,
3: Olivia, je plaisante.
0: Olivia,
3: Gérard ressent vraiment Dr. Carter.
1: Oui, Gérard.
0: Olivia, conclusion pour toi.
1: Alors, conclusion claire et nette. Mais je trouve que être célibataire, c'est pas si mal que ça. Mm-hmm. Parce qu'il y a plein d'avantages.
0: C'est-à-dire.
1: Tu peux faire ce que tu veux dans tes draps. Tu peux.
4: Il y a aussi pas mal d'inconvénients.
1: Tu peux péter, rôter.
4: Ouais,
1: tu peux faire tout ce que tu veux.
3: Tu peux péter, rôter quand t'es à deux aussi.
0: Bah, ouais, voilà. C'est pareil.
4: Mais c'est plus gênant.
1: C'est bien d'être.
0: Tiens-toi, Fabio, pour un sens, s'il te plaît. Laisse finir, Olivia.
1: Donc voilà, quoi. C'est encore plus cool quand on a quelqu'un, quoi.
0: Tout à l'heure, il y en a, je vais me lever avec le casque sur la tête, je vais allumer un autre micro, il va s'en prendre une s'il continue celui-là.
1: Non, pas de violence.
0: L'alligator, il va s'en prendre une, je le sens.
1: Non, Gérard, des promesses.
0: Donc, Fabio.
1: Ouais, bien d'être célibataire, mais qu'est-ce qu'on se fait chier.
2: Voilà, écoute, moi, Gérard, je pense que bon, là, tu m'as vraiment montré, donc, avec les autres protagonistes du débat,
4: la force.
1: La force est en toi.
2: Non mais exactement, mais je crois que bon, de toute façon, faut la focaliser vers un avenir proche et donc de célibat. Parce que maintenant, j'ai bien compris que les meufs vous servez à rien.
0: Fabio.
1: Rien, c'est qui t'a mis au monde?
0: Fabio.
1: Fabio, je perdu sans nous. Vous êtes pas là sans nous.
2: Gérard, t'écoutes.
0: T'arrêtes avec les deux.
3: J'ai rien fait. Regarde.
0: Non, je viens de te voir faire.
3: J'ai les mains en l'air.
0: Ouais, je viens de te voir faire ce coup-là.
3: Hold up.
1: T'as donc, la queue à l'air
0: Fabio.
3: Non, les mains.
1: Gérard.
0: Fabio, je vais te répondre là tout de suite à la question. Tu dis que les nanas ont. Oh, le double sang, la merde.
1: C'est pas grave, Gérard, réponds.
2: Vas-y, Gérard, je te comprends quand même.
1: Vas-y, Gérard.
0: Donc, je te réponds. Donc, là, je vois pas du tout ta conclusion.
2: Bah, je dis simplement comme quoi grâce à ce débat, j'ai compris comme quoi, bon, bah, le restant de mes jours, je resterai célibataire, j'irai vivre au Tibet, tout simplement, quoi.
0: D'accord. Carole.
5: Alors moi je dirais que sans les femmes, les hommes ne pourraient pas être là.
1: Ouais, exact.
5: Mmh. Et donc je dirais que moi pour le moment je suis célibataire. Et donc comme je t'ai dit Gérard, amitié sincère et plus affinité quoi.
1: Mmh.
5: Même
1: c'est rare.
5: Parfois je fais des conneries mais c'est comme tout le monde. Hein.
0: Non mais attends.
5: L'erreur est humaine. Hein.
0: Carole.
5: Ouais.
0: Toi t'inquiète pas, je te prends au standard après.
5: Ah tu vas m'attraper?
0: Ouais, t'as tout engueulé.
1: Ah bon,
5: Gérard?
0: Oui.
1: Gérard, c'est bien.
5: Ah non, oui. Mais moi je veux savoir en direct, hein. C'est pas Gérard. Au standard. Hein.
1: Gérard.
0: Qui c'est?
1: C'est Olivia.
0: Je t'écoute.
1: Ouais, je voulais dire un truc à propos du mec là qui a dit que les nanas ça sert à rien et tout.
2: Ouais, le mec, moi,
5: en tout cas, ils aiment bien sauter les nanas.
1: Ouais, ça c'est vrai. Je voudrais dire un truc, Gérard, c'est que je vais te dire, ça c'est. Je l'ai lu dans un magazine. Les hommes aiment les femmes qui aiment les hommes.
0: Mmh.
1: T'as compris?
0: D'accord. Donc, alors, moi, je vais vous dire une chose. Pour une fois, le premier débat s'est passé comme je le souhaitais.
1: Ouais.
0: J'avais le
1: temps
0: pour le monde. Oh, s'il vous plaît. Tu me le calmes là. Tu me le calmes un peu là.
5: Gérard?
0: Non, attendez. Non, non, mais. Attendez, je réponds.
3: Attendez. Gérard, t'as un truc dans le nez, là, regarde.
5: Oh.
3: Attends, ça, t'as un truc dans le nez.
0: Mais tu diras...
3: Gérard, t'es dégueulasse.
0: Tu diras à Olivier qu'il arrête avec les boutons, après.
2: Je vais regarder de plus près.
0: Fais gaffe, parce que tu t'en es déjà pris deux, tu vas t'en reprendre un troisième. Donc, non...
2: Il y en a dans la moustache.
3: On est un peu à gauche. À gauche. Yana, c'était quoi le de cul, Gérard?
1: C'est dégueulasse.
0: C'est vraiment
1: de la mort.
0: Voilà.
1: C'est vraiment
0: un peu. Bah, il y a rien, Brouty.
3: Gérard, t'en as sur la joue maintenant.
0: Gérard,
3: t'en as dans l'œil.
0: Mais arrête tes conneries, toi. D'accord. Donc, je répète, je fais ma conclusion. Pour une fois, le premier débat. Oh, la musique, s'il vous plaît. Bon, tu mettais ça, toi, là-bas. Moi je fais pas de conclusion, j'ai le temps, j'ai jusqu'à 4 heures.
1: Ok, vas-y, arrive.
0: Donc, Non mais attends, tu permets, je fais ma conclusion. Je fais ma conclusion. Donc, comme j'ai dit au début, donc pour une fois, le premier débat s'est passé comme Max l'avait souhaité. Donc, j'ai pas gueulé, j'ai viré deux, trois personnes.
2: T'as été poli.
0: Qu'ont voulu trop.
5: À part que t'as dit on.
0: Qu'ont voulu trop savoir sur ma vie privée, qu'ont voulu insulter mes parents. Donc, là-dessus, j'étais pas trop d'accord.
5: Ah ouais,
0: donc, sinon, ça s'est très bien passé. Alors, j'espère
5: que le
0: deuxième débat va se passer aussi bien que le premier.
5: C'est promis.
0: Parce que si ça se passe aussi bien, on termine à 4 heures. Si ça se passe mal, j'arrête. J'ai prévenu, j'arrête à 3h30 si ça se passe mal.
5: Okay.
0: Il y a 10 questions.
5: Okay.
0: Le premier, on a fait les 10 questions. Le deuxième, je veux qu'on fasse les 10 questions comme le premier.
5: Ouais.
0: Et maintenant, vous allez écouter. Quand on est seul avec quelqu'un.
4: Entre les deux, ça veut dire quoi? Alors, je te répète pour la quatrième. Entre les deux, ça veut dire quoi? Avec une petite croix.
6: Ouais, bon, on verra bien. Enfin. Voilà, t'as appelé, j'allais m'allonger. Pas un peu aussi. Ok, ça roule. Ciao.
7: Bonne pour toi, GG.
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10: Vas-y, GG.
0: Bonsoir à tous. Bonsoir. C'est. Voilà.
10: Quoi? Il y a un problème avec le. Ah, déjà un problème.
0: Donc, je sais pas. J'espère ça.
10: Non, mais qu'est-ce qui se passe, Gérard?
0: J'ai pas de retour.
10: Ah, t'as aucun retour?
0: Non.
10: Même à fond, je t'entends pas.
0: Non. Donc, bonsoir à tous. Donc, c'est les débats de Gérard du jeudi soir. Donc, le premier débat, c'est sur l'informatique. Le deuxième portera sur l'école. Donc, on va accueillir Muguet.
11: Bonsoir.
0: Bonsoir. Cécile.
12: Bonsoir.
0: Bonsoir. Christina.
13: Bonsoir.
0: Bonsoir. Estelle.
14: Bonsoir.
0: Bonsoir. Michael.
15: Bonsoir.
0: Bonsoir. Et Claude.
16: Bonsoir.
0: Donc alors, les deux débats portent, je vous l'ai dit, sur l'informatique et sur l'école. Donc on va commencer le premier sur l'informatique. Savez-vous utiliser une souris? Donc on va commencer par Claude. Non mais vous, c'est pas la peine de commencer déjà à rigoler. Et ne mettez pas de musique, de radio derrière vous, parce que sinon vous allez gerber, mais vite fait.
16: Okay.
0: Et jouez pas avec les téléphones, parce que là, il y en a qui s'amusent avec les téléphones, ça commence déjà à me prendre la tête. Je vous préviens, soyez sympa avec moi si vous voulez que je sois sympa avec vous. D'accord?
16: Ok.
0: On est bien d'accord?
16: Ouais.
0: Tout le monde est d'accord avec moi?
16: Ouais.
0: Bon. Alors Claude.
16: Ouais, bah moi je suis en école d'informatique, comme je te disais, donc
0: ouais.
16: Je sais parfaitement me servir d'une souris. Nous on appelle ça un mulot aussi d'ailleurs.
0: Ouais, bah.
16: C'est pareil. Donc ouais. Là, c'est pas compliqué, hein. Tu l'as fait bouger, t'appuies sur les boutons et ça roule.
0: Ok. Michael.
17: Bah écoute Gérard, moi je fais de l'informatique en musique, donc une souris, pas de problème, ça baigne.
0: Non mais une souris sur informatique, je te parle sur. Quand tu tapes sur quelque chose, pas sur. Sur de la musique, hein. Parce que je sais pas si Claude va être d'accord avec moi. Arrêtez avec le téléphone parce que ça commence à me prendre la tête là. Oh!
5: C'est sûrement quelqu'un qui a un portable.
0: Ouais, ben alors là, si ça.
5: Non,
0: si...
5: Gérard, c'est moi.
0: C'est qui?
5: C'est Muguet. Mais je fais pas exprès, c'est parce qu'il est, il craque un peu.
11: Ok.
5: Je vais essayer d'éviter de bouger.
11: Donc alors, Michael.
17: Oui, Gérard.
11: Donc tu me disais que on pouvait s'amuser avec une souris pour de la musique.
17: Bah oui, il y a des problèmes.
11: Donc alors attends, on va demander à Claude.
17: Oui, vas-y.
11: Donc Claude.
17: Oui.
11: Est-ce que t'as déjà vu qu'on pouvait jouer pour faire des disques avec une souris?
17: Bah en fait oui, parce que sur ordinateur t'as des logiciels qui existent pour faire de la musique.
5: Ah.
17: Donc, je t'ai pas répondu une bêtise.
11: Non, mais ok, Claude, c'est bon, okay. c'était pour confirmer.
17: Non, oui,
11: tu vois, j'attendais confirmation.
17: Pas de problème.
5: Et c'est possible d'avoir le nom du logiciel qui permet de faire de la musique sur PC?
11: Qui c'est qui demande ça?
5: C'est Muguet.
11: Mm-hmm.
17: Je peux lui donner?
11: Ben, tu verras ça hors antenne.
17: Ouais, on verra ça plus tard.
5: Ah,
11: hors antenne.
17: Ok.
11: Donc, Estelle?
5: Oui, ben moi, c'est pareil, j'ai suivi des études de bureautique, donc je sais parfaitement me servir d'une souris, Gérard.
11: D'accord. Christiana?
12: Non, c'est Christina.
11: Christina, pardon.
12: Ouais, bah non, moi, depuis que je suis sortie du bahut, je fais plus d'informatique et puis je me suis jamais servi d'une souris.
11: Mm-hmm. Mais pourquoi?
12: Ça a toujours été sur clavier.
11: Hein?
12: Ça a toujours été sur clavier.
11: Ouais, mais quand même.
12: Ouais, mais bon, je vais m'en servir, quoi.
11: Ouais, mais dans ce cas-là, si on t'apprend à te servir d'un clavier, tu peux te servir d'une souris.
12: Bah oui, bien sûr.
11: Donc, je vois pas pourquoi tu me dis, ouais, mais tu t'en es jamais servi.
12: Non, je m'en suis jamais servi au bahut, quoi.
11: Mm-hmm.
12: Mais bon, si on me demande de m'en servir, je saurais.
11: D'accord. Cécile?
13: Ouais, bah moi, c'est quand je surfe sur Internet, donc j'ai besoin de la souris, donc voilà, quoi, je sais très bien de m'en servir, quoi.
11: Alors, attends, maintenant, je vais demander à Claude, est-ce que Claude, t'es toujours... Claude?
17: Ouais.
11: Est-ce que tu peux me confirmer qu'on peut essayer avec une souris sur Internet?
17: Ouais, on peut faire tout marcher, hein. Tout marche avec la souris dans ton ordinateur, quasiment.
11: D'accord. Même sur Internet?
17: Ouais, sur Internet, tout le temps. On s'en sert tout le temps, nous.
13: Sur réseau Internet.
17: Allez-y, hein.
11: Ok. Muguet?
14: Bah oui, tu verras dans le courrier que tu recevras demain matin. Je me suis servi de la souris, entre autres.
11: Ok. D'accord. Bon, moi, je peux vous dire une chose, que pour l'instant, j'ai jamais eu l'occasion de me servir de... si, j'ai eu l'occasion, parce qu'on m'en avait donné un, mais bon, bah, on me l'a repris. Mais sinon, de me servir d'une souris, je voudrais bien qu'on me fasse voir comment que ça fonctionne, c'est tout.
10: T'as bien eu des petites souris, genre?
11: Non, mais attends, là, quand on me dit petite souris, moi, je te parle de la souris. Non, attends. Là, Olivier, tu vas pas commencer à me parler de Christine, sinon je vais pas rester longtemps.
10: Ah, c'était pas ma petite souris.
11: Non. J'en ai rien à foutre de sa gueule.
10: Ah, j'écoutais pas.
11: Tu vois, j'en ai rien à foutre de sa gueule.
10: D'accord.
11: On va pas commencer déjà.
10: Je m'excuse.
11: Je suis déjà à la première question. On va pas commencer la première question.
10: Tu as raison.
11: À jouer comme ça.
10: Tu as raison.
11: Donc moi, les souris, j'ai jamais eu l'occasion de m'en servir.
5: Mais t'en as déjà vu?
11: Oui, mais je ne sais pas comment qu'on s'en sert.
17: C'est pas compliqué,
5: Gérard.
17: C'est pas très dur, hein.
11: Oui.
5: Gérard.
11: Oui, attendez, chacun votre tour.
17: C'est Claude, là.
11: Oui.
17: Ouais.
11: Oui, bah, Claude.
17: La souris, en fait, c'est pas compliqué, tu la prends dans ta main, et c'est juste un coup de main à prendre, tu la fais glisser, t'as deux boutons ou trois sur lesquels tu peux appuyer, c'est tout.
11: Non, parce que là, on m'en présente une avec un bouton rond. Est-ce que c'est pareil que le même système avec les deux boutons, comme tu me dis?
17: Bah, le bouton rond, en général, il est au milieu, il sert à d'autres fonctions. Tu peux lui donner une fonction particulière.
11: Mm-hmm.
17: Et puis, c'est tout. Mais en fait, c'est très simple à s'en servir.
11: Ah, ok. Donc, tu peux taper ce que tu veux avec, alors, en fin de compte.
17: Non, la souris, elle sert pas à taper, elle sert à, par exemple, se déplacer dans ton environnement.
5: Mm-hmm.
17: Et tu tapes tout avec quand tu te sers d'une souris, tu te sers encore du clavier.
11: Ok.
17: Tu te sers des deux à la fois, en fait.
11: Mm-hmm.
15: La souris, donc, il y a une flèche qui se déplace sur l'écran, c'est avec la souris que tu déplaces la flèche sur l'écran.
11: Mm-hmm.
5: Voilà. Arrête. Okay. Gérard.
11: Oui.
5: C'est Cécile. Mm-hmm. Moi, je vais te demander, je sais pas compris, à un certain moment, t'as dit qu'on t'avait confisqué un ordinateur ou je sais pas. J'ai pas très bien compris.
11: Non, mais j'ai eu un ordinateur et la personne que j'avais hébergée, parce que j'étais trop gentil.
5: Ouais.
11: Bon, pourquoi bon, c'est qu'elle est partie et puis en plus, c'était un ordinateur qu'elle avait récupéré dans des grosses ordures.
5: Voilà.
11: Donc, il l'a trafiqué et bon, ben...
5: Oula.
11: Bon, donc, c'est tout. Je vais quand même pas tout dire maintenant. Hein.
5: Ouais, c'est trop.
10: Ouais, c'est sûr. On va pas tout dévoiler.
11: Celui qui s'amuse déjà... À se prendre pour un canard, va pas rester longtemps. Ça va être clair et net. Vous avez pas commencé, il est 1h09. Vous avez pas commencé. Parce que sinon, ça va gerber.
5: Il est 1h19.
11: Ouais, Michael, tu as pas commencé.
17: Attends,
18: non, c'est pas Michael, c'est une fille.
11: Non, bah, on verra par la suite.
15: Si c'était moi, j'assume, hein. Mais c'est pas moi.
11: Alors, avec tous les intermarchés, les continents, etc., avez-vous besoin des internets?
5: Comment?
10: Tu peux répéter parce que.
16: Ouais, vas-y, répète.
11: Non, mais attends, parce que là, je vois.
10: Elle est compliquée la question.
11: Non, mais attends, parce que là, je comprends pas du tout, moi non plus.
10: C'est pas toi qui les a fait.
11: Non, mais même, celle-là, je vois pas du tout le rapport.
10: Relis là.
11: C'est bon, Gigi ?
10: Relis là.
11: Donc, avec tous les intermarchés, les continents, etc.
10: Oui.
11: Avez-vous besoin des internés ?
10: Ah.
16: Des internés ?
10: Donc, c'est moi qui va répondre à la question.
11: Non, mais attends, attendez.
19: C'est la 3.
11: Ouais.
19: Alors, je relis, hein. Ouais. Avec tous les intermarchés, les continents, etc., avez-vous besoin des internets ? Bah, ça veut dire les continents, tu sais, ouais, Europe, ouais. Afrique, tout ça, États-Unis, machin.
11: Ah, c'est ouais, pas
19: mal. Et ben, le rapport avec l'internet, c'est mondial pour se connecter
11: les intermarchés.
19: D'un continent à l'autre.
10: Bah, les intermarchés, c'est là où tu peux acheter internet
19: et ça se trouve sur les continents, à mon avis.
11: Donc, alors.
10: C'est une structure passive.
11: Claude ?
16: Ah, bah ouais, je dis que je pense que les internets dans les supermarchés, enfin, les intermarchés, sur les continents, ça peut toujours servir. Mais parce qu'en fait, les internets, enfin l'internet, comme on dit, c'est assez utile. Hein. On peut trouver tout ce qu'on veut.
11: Mmh. Et pourquoi, à ton avis ?
16: Ah bah pour la, tu peux communiquer. Tu vois, cet après-midi, moi, je vais te donner un exemple. Je communiquais avec quelqu'un du Québec. Alors j'étais à Paris. Mmh. Et tu peux avoir toutes les images que tu veux, toutes les informations. Bon, moi, je veux pas dire vidéo de cul, image de cul, mais c'est un peu ça aussi. Hein.
11: Mmh.
16: Tu peux avoir de tout. C'est tout ce
11: d'accord.
16: Que tu veux.
11: Ok. Michael ?
20: Ouais, je suis d'accord avec Claude, c'est utile, on peut communiquer entre tous les continents. Et...
11: Ouais, mais c'est pas la peine de dire que t'es d'accord avec Claude, si c'est pour me dire à toutes les questions que t'es d'accord avec Claude, c'est même pas la peine.
20: Bah non, la première, c'est lui qui était d'accord avec moi, c'était pas moi.
11: Non. Attends, la première question, Claude avait pu répondre, j'ai demandé de réagir sur ce que tu disais. Maintenant, tu me dis que t'es d'accord avec lui. Donc, si t'es pas capable de répondre sur une question, je vais te dire une chose, je vais pas sans arrêt demander à Claude qu'il t'explique. Parce que ça servira à rien que tu viennes faire participer au débat.
20: Bah, il va rien m'expliquer.
21: Non,
20: j'ai internet chez moi, je vais pas être pas d'accord avec lui puisque je l'ai.
11: Ouais, mais alors dans ces cas-là, explique-moi par rapport à la question que je viens de te poser, sans me dire que tu es d'accord avec Claude.
20: Bon, c'est très simple, écoute, je vais te dire un truc, si moi j'ai besoin d'écrire à quelqu'un aux États-Unis, je le fais sans passer par le courrier. Je prends internet, j'écris, point, et je reçois la réponse dans la minute qui suit.
11: Ah bah donc,
20: c'est utile.
11: Ouais, bah dans ces cas-là, tu réponds à peu près ce que Claude a dit.
20: Bah, oui, on se sert des mêmes appareils.
21: Gérard,
11: oui.
21: Des fois il y a des phénomènes de télépathie, hein, donc voilà, ça marche entre eux, c'est tout.
11: Ok. Estelle ?
22: Bah, moi je pense que c'est l'avenir. Mm-hmm. Tu peux faire des échanges, tu peux discuter, dialoguer avec des tas de personnes. Mm-hmm. Et je pense même que bientôt on pourra faire nos courses de chez nous, on n'aura même pas plus besoin d'aller aux intermarchés.
11: Ouais, bah je pense que...
16: Ça se fait déjà.
11: Comment ?
16: Ça se fait déjà.
11: Qui c'est qui dit ça ?
16: C'est Claude. Mm-hmm. On peut non, déjà commander, enfin c'est ouais, pas un intermarché, on peut déjà faire ses courses avec. Tu commandes et les gars te la portent chez toi. Et tu payes par carte bleue.
11: Ah ouais, mais ça c'est différent, ça.
16: Ah non, c'est l'internet.
21: C'est plus cher ou moins cher ?
16: Ça dépend, je sais pas, j'ai jamais essayé.
11: D'accord. Christina ?
23: Moi, franchement, je m'en suis jamais servi.
11: Mm-hmm.
23: Et ça me manque pas du tout, quoi.
11: Ouais, mais tu dis... apparemment...
23: Ouais, je veux dire qu'on peut vivre sans, quoi.

0: partout dans le monde. Moi, je trouve pas que ça soit si social que ça.
1: Si.
0: Bah, si, je peux
2: non, mais attends, Cécile. Cécile, pourquoi?
0: Bah, par exemple, je sais pas, t'es à Paris, t'envoies un email à Tokyo, à n'importe quel village qui se trouve au Tibet, partout, quoi.
2: Mm-hmm.
0: Donc, c'est cool, tu découvres la culture, tu dialogues, quoi, c'est cool.
3: Ouais, mm-hmm. D'accord, avant qu'il y ait Internet, tu le faisais aussi, quoi.
2: Tu peux très bien dialoguer. Moi, je sais pas ce que Claude, Michael, Estelle, Christina et Muguet, ce que vous en pensez. Je vais répondre
4: Gérard,
2: à la
4: question. Gérard, 30 secondes, Michael est parti, hein, donc.
0: Ah bon? On n'entend plus rien.
1: Ouais, on entend mal.
2: Alors ça, là, si on commence Olive. À voir. Si on commence à avoir des problèmes, là, ça a pas duré, là.
1: Le volume a baissé dans notre téléphone.
0: Ouais, c'est ça.
2: C'est qui qu'on remplace à qui c'est?
5: C'est parce que tu parles pas devant ton micro, Gérard, c'est pour ça.
2: C'est qui c'est qui qu'on,
0: c'est bon,
2: qu'on a
0: là,
2: la place
0: mieux,
4: non, mais pour l'instant
0: mieux,
4: il a raccroché,
0: là.
4: Gérard, donc je vais chercher quelqu'un et je te dirai quand il sera là.
2: Ok. Donc on n'a plus Mickaël.
4: Non, Mickaël, il est parti.
2: Ok. Donc alors donc Estelle, Christina, Cécile et Muguet. Donc c'est pour répondre. Bon, moi je réponds à la question quand même à Cécile.
0: Mm-hmm.
2: Bon, moi je vais dire une chose, c'est pas parce que maintenant qu'il y a Internet,
0: mm-hmm.
2: tu vois. Bon, ouais. Ça, même par le bien de l'ordinateur,
0: ouais.
2: Je pense que tu pouvais quand même dialoguer avec quelqu'un.
0: Non, mais le courrier, ça prend vachement longtemps, quoi.
1: Ouais.
0: Et puis, t'as pas toutes les adresses. Par exemple, tu sais pas si t'as envie de dialoguer avec quelqu'un qui se trouve en Sibérie.
2: Mm-hmm.
3: Bah, moi, j'en ai
0: c'est
3: pas
0: cool,
3: des 100 et des 1000
0: sur ton Internet, et puis tu trouves des adresses, et puis c'est vite fait, quoi.
1: C'est instantané.
2: Mm-hmm.
0: Donc voilà, donc c'est bien.
5: Qu'est-ce qu'il y a, Gérard?
3: Je peux dire quelque chose?
2: Oui.
0: Gérard?
2: Oui.
3: Moi, je sais pas, je crois que c'est... je sais pas qui est-ce qui disait qu'elle trouvait que c'était vachement social et tout. Moi, je trouve pas parce que... Ben, le mec...
2: C'est qui parle, là?
3: C'est Muguet.
2: Mmh.
3: Plus ça va aller, plus le monde aura Internet. Ils vont tous rester cloîtrés chez eux. Ils vont uniquement se rencontrer par le biais de l'ordinateur. Ils vont s'écrire, ils vont se parler, ils vont se voir.
2: Mmh.
3: Et puis, au bout du compte, tout le monde restera tout seul chez soi.
0: Ouais, bah, je suis d'accord avec toi.
3: Dans leur petit univers, et puis personne ne se rencontrera dans les rues.
2: Non, mais.
0: Oh là là, mais ça, c'est pessimiste tout ça, oh.
4: Attendez, excusez-moi tout le monde.
1: Ouais,
4: 30 secondes. On accueille Christophe, 22 ans, Rodez.
1: Salut Christophe. Ça va? Bonsoir tout le monde, bonsoir Gérard.
0: Bonsoir,
1: t'es prêt pour l'informatique, là? Oui, je suis.
0: Bon, je peux terminer?
1: Je suis pas. Bien sûr, tu peux terminer, vas-y. Ouais, vas-y, vas-y.
0: Et donc, je trouve que...
2: Non, mais attends, déjà, tu vas pas commencer à vouloir jouer les gros caïds, parce que sinon, tu vas pas rester longtemps, toi.
1: J'ai rien dit, hein.
2: Ouais, non, mais moi, je te préviens d'entrer.
1: Ok. Excuse-moi.
2: Bon. Apparemment, de toute manière, ta voix me dit quelque chose.
5: Hein. Moi aussi.
2: Ok. Donc, alors, Muguet.
0: Mais je termine.
2: Attends, Muguet. On va déjà interroger le dernier arrivé, quand même, et après...
5: Bah non, parce qu'elle est en train de parler, il faudrait peut-être qu'elle...
2: Non, mais attends.
0: Gérard.
2: Oui.
0: Ouais, c'est Cécile.
2: Oui.
0: Ouais, je voulais dire aussi que Internet aussi, ça, c'est éducatif, quoi.
1: Ouais, pour le cul.
0: Sur ta planète.
2: Attends, celui qui commence déjà à parler de cul, je vais dire une chose. C'est pas, on en a rien à foutre.
5: Ça va
2: on
5: mal sait, se passer.
2: On sait très bien que sur Internet et par le bien des
0: le
2: ordinateurs,
0: biais.
2: Hein, on peut rencontrer, on peut faire des rencontres cul. Ok. Alors tu vas pas commencer comme ça, toi. Parce que sinon, tu vas retourner d'où que tu te viens.
1: Non, mais j'ai rien dit, hein. Excuse-moi, c'est l'autre personne. Hein. Excuse-moi.
2: Ah ouais, c'est l'autre personne. À part toi et Claude.
1: Bah, c'est Claude.
2: Ah ouais, non, c'est Claude. Moi. Comme par hasard. Tu crois que tu me prendrais pas pour un con, là?
1: Non.
2: Non, tu m'y laisses.
1: Non, mais pourquoi tu me cries comme ça dessus? J'aimerais répondre aux questions sur l'informatique.
2: Ah ouais, mais alors, dans ce cas-là, t'as pas besoin de parler du truc de cul, ok?
1: C'est pas moi.
2: Pour l'instant, c'était pas le thème du débat, ok? Pour l'instant, tout le monde a bien répondu, c'est pas toi qui vas se mettre ta merde.
1: Ouais.
2: Ok.
1: Ok. Ok.
2: Alors maintenant tu réponds.
1: Ah, tu peux me répéter la question s'il te plaît?
2: Non.
1: Mais attends.
2: Allez hop, bonne nuit. Allez hop.
1: Non, s'il te plaît. Pas déconner là.
2: Allez hop.
4: Ça y est, il est parti.
1: Ouais.
2: Allez hop, Muguet.
0: Ouais.
2: Oh.
5: Ça vient d'où ça?
2: Oh, c'est quoi là?
5: La manif.
0: J'ai le retour pourri. Hein. Ah, il y a voilà. Quelqu'un qui a la télé allumée, là, qui regarde un match de foot. Hein.
2: Donc,
0: ah
2: ouais. Muguet.
0: Oui.
2: Donc, maintenant que Christophe est parti, puis j'en veux plus.
5: Sur Minitel, il y a Galaxian qui dit que maintenant, par Internet, on pourrait même s'enfoncer quand on dit dans le cul.
2: Ah bah, lui, je lui répondrai pas. Donc, Muguet, tu voulais rajouter quelque chose?
0: Ben, je disais que plus personne allait se rencontrer. Que ça

0: très très dramatiques et qui vont rester pourrir devant leurs ordinateurs.
1: Ouais,
0: mais d'autre part, j'ai pas fini. Donc, c'est très bien. Moi, j'ai un abonnement Internet, je m'en suis pas encore servi parce que j'ai pas trop le temps et je voudrais m'y mettre pleinement, quoi.
2: Ouais, mais...
0: D'autre part, c'est très bien, c'est très instructif.
2: Ouais, mais je crois
0: qu'il faut pas perdre tout son temps là-dessus.
2: Mais il paraît que je crois que ça coûte vachement cher, il paraît.
0: Ouais, ouais. Ben, disons que quand t'as un abonnement, quand t'achètes ton PC, au départ, souvent t'as un abonnement et tu payes tes communications à part. Mais par le biais de France Télécom, peut-être. Abonnement à tarif réduit.
2: Ok. Qui c'est qui voulait rajouter quelque chose Oh, mais c'est qui là qui s'amuse là?
3: Je crois que c'est Muguet.
2: Non.
3: Si, je t'assure,
2: j'ai. Non, elle vient de me parler à l'instant.
0: Non, attends, moi je m'appelle pas.
2: Non, c'est pas elle.
3: Si, si.
2: Non, c'est pas elle.
4: Ça, c'est la voix d'une fille.
2: Non.
3: Je le vois au petit truc vert en dessous le standard.
4: C'est pas très grave, Gérard. Continue ton débat, on va essayer de choper.
2: Donc, préférez-vous les ordinateurs portables ou les ordinateurs. Portables. En fin de compte, je vais modifier. Préférez-vous le portable ou pas? Voilà, c'est voilà. Tout, parce que la question là.
3: Est-ce qu'on préfère l'ordinateur portable ou pas d'ordinateur, c'est ça?
2: Ben, disons, c'est soit que quelqu'un a besoin d'un ordinateur portable dans le train pour taper pour son boulot.
3: C'est pour le train, ça, moi.
2: Ouais. Bon, qu'est-ce qu'il y a, toi, derrière, là? Qui c'est qui se fout de ma gueule? Claude?
5: Oui.
2: Tu te foudrais pas de ma gueule?
5: Ah, non,
4: c'était pas lui.
0: Non.
2: Et qui c'est qu'il y a à part Claude?
3: Ah, il y a que lui comme garçon, hein.
2: Ah bon? Et parce que pour l'instant, t'es pas capable de chercher?
3: Non, mais je vais calmer Christophe.
2: Non, mais c'est pas la peine. C'est pas la peine.
3: Calmer, quoi.
2: Non, c'est pas la peine, lui. Hop. C'est bon, peux lui dire au revoir, tu reprends quelqu'un d'autre et c'est tout.
3: Tiens, il y a quelqu'un sur Minitel, d'ailleurs.
2: C'est pas la peine.
3: J'arrive chercher le numéro.
2: Non.
4: Albert, tu raccroches ton Minitel.
2: Non, mais tu prends d'autres personnes. Non, mais là, il y a des lignes qui sonnent.
5: Gérard,
0: reprends ton débat, s'il te plaît.
5: On va continuer le débat, là, vas-y.
2: Bon, alors.
0: Réponds.
2: Préférez-vous les portables, les ordinateurs portables ou pas?
0: Réponds.
2: Qui?
0: Cécile.
2: Ouais, mais attends, Claude.
3: Mais Cécile va répondre, vas-y.
2: Bon, alors, vas-y, Cécile.
0: Alors, moi, j'aime bien les ordinateurs portables parce que tu peux les balader où tu veux, dans la rue, quand tu prends ta douche, quand tu bouffes.
2: Non, mais attends. Oui. Attends, hey, Cécile.
0: Oui.
2: Cécile.
0: Oui.
2: Non, mais tu crois que tu vas t'amuser à écrire sous une douche avec ton ordinateur? Ça va pas ta tête ou quoi, là?
3: Mais Gérard, bien sûr que oui.
5: Gérard.
2: Oui, Claude.
5: Ouais, c'est Claude.
2: Attends, Cécile. Claude.
5: Ouais, il y a des modèles d'ordinateurs étanches. Hein.
0: Bah voilà. Sorties,
5: ça existe. Hein.
4: Et il y a Starlux sur Intel qui dit que même il y en a qui vont à l'échelle de la loco.
5: Ils vont
0: à
5: la plage. Il y en a qui se baignent.
2: Olivier, je vais te dire une chose.
6: On parle pas de ça, Olivier.
2: Ouais, c'est même pas la peine d'essayer de me balancer des conneries comme ça sur Minitel.
3: Autant que
2: tu me balances des questions réelles. Alors je préviens, sur Minitel, c'est pas la peine de vous amuser avec les chiottes de la loco et les cotons-tiges.
3: Et les cotons-tiges portables, hein.
2: Portable. Non, mais ça, il est hors de question.
0: C'est simple. Standard.
2: Qui c'est?
0: C'est Muguet.
2: De quoi?
0: Je vais aller au standard.
2: Pourquoi?
0: Bah, il faut que j'y parle.
3: Bon, bah, j'arrive alors, hein.
5: Bon, Gérard, je réponds à ta question pour les portables.
4: Donc là, Gérard.
2: Ouais, j'écoute.
5: Ouais, je vais répondre à ta question. En fait, les portables, c'est bien. Mais en fait, t'as pas de mulot sur les portables. C'est juste une boule. C'est pour faut tâter la boule.
0: Ouais, et c'est vrai que c'est hyper dur, en fait. Hein.
2: Mm-hmm.
5: Parce que faut bouger ton doigt sur la boule. Et là, c'est... Bon, c'est pas pareil qu'une souris. Hein. C'est aussi une habitude à prendre.
2: Non, mais est-ce que t'es... Pour les portables, tu préfères lequel, quoi? Le portable normal ou chez toi?
5: Ah, chez moi.
2: Ça dépend ce que tu fais comme étude.
5: Bah, en informatique, hein, c'est sur la programmation et tout. Mais t'as besoin d'un ordinateur chez toi, toujours, parce que l'écran, c'est plus grand, tu peux faire beaucoup de choses.
2: Mmh.
5: Et un portable, c'est toujours bien. Comme elle disait, si jamais t'es très occupé, tu peux faire en prenant ta douche à la plage ou n'importe où.
0: Ouais, hein. Voilà, c'est ça, ouais.
2: Mmh.
5: Tu tâtes, par contre, le portable, je te disais, hein, c'est pas de souris, c'est faut tâter la boule.
2: Mmh, ok. Muguet, elle est toujours là ou pas?
0: Oui, je suis là.
2: Donc, alors, toi...
0: Moi, j'aime pas les portables.
2: Hein?
0: J'aime pas ça, les portables.
2: Ouais, mais en ordinateur, hein, je te parle.
0: Oui, j'aime pas ça, les ordinateurs portables, parce que, bon, c'est une impression que j'ai.
2: Mmh.
0: J'ai l'impression qu'ils sont pas complets, tandis qu'à PC, t'as ta disquette, t'as le CD-ROM, t'as plein de trucs.
2: Mmh.
5: Sur les portables aussi, hein.
0: bon, peut-être.
2: Bah ouais, mais c'est ce qu'a, c'est ce qu'a dit, hein, Claude. Hein.
0: Mais enfin, j'ai l'impression, je sais que je me trompe, mais j'ai l'impression que c'est pas complet. Et puis moi, j'aime bien qu'il y ait les choses stables dans la vie. J'aime pas les choses qu'on se traîne partout derrière ça.
2: D'accord. Ok, Miguel. Christina?
1: Ouais, bah moi, je trouve que les ordinateurs portables, c'est bien pour certaines personnes. Qui sont toujours en déplacement, c'est bien. Mais bon, moi, je préfère celui que je garde chez
6: moi. Gérard?
2: Oui.
6: Gérard, excusez-moi. On accueille Victor, 19 ans. Il est en études d'informatique, donc il va pouvoir tous nous renseigner.
2: Voilà. Ouais, mais attention.
7: Et on, attention. Carrière, faut le raccrocher.
2: Attention, attention. Oui, j'espère que tu l'as bien prévenu, que les questions, c'est moi qui les pose et qui mettent pas trois plombes à répondre sur une question.
6: Ah, mais non, il va, comme ça, il va pouvoir nous expliquer, hein.
2: Ok. Donc,
5: Salut Victor.
0: Salut Victor.
5: Comment ça va, mon frère? Ça va et toi? Ça va.
2: Alors, non, mais c'est bon, vous n'avez pas commencé tous les deux, parce que sinon vous allez gerber là.
5: Tiens, il n'y a pas de problème, Gérard.
2: Ok.
5: Ouais, ouais.
2: Donc maintenant, vous allez me laisser finir avec. Qui c'est qu'il faut qu'il raccroche?
7: Karianne.
2: Karianne, tu raccroches ton Minitel, s'il te plaît, on te rappelle, merci. Donc, Christina, donc, tu disais.
1: Ouais, ben non, mais j'ai fini, hein. J'ai dit que c'était bien pour ceux qui se déplaçaient souvent.
2: Ouais.
1: Un portable, mais bon, moi je préfère celui qu'on garde chez soi, quoi.
2: Ok. Estelle?
8: Ouais, ben moi c'est un peu pareil, hein. Sur un portable t'as quand même pas beaucoup de mémoire, en plus la batterie elle s'use relativement vite, donc si t'as pas l'occasion de te déplacer fréquemment, bah je trouve que ça sert à rien, quoi. Vaut mieux le bon vieux PC que tu gardes chez toi.
1: Voilà. D'accord. bien parlé petit.
2: Ok, Victor?
5: Ouais. Bon, un portable c'est bien dans la mesure où on peut utiliser pas mal de logiciels comme Turbo Pascal, comme QBasic, comme Windows qui demandent pas beaucoup de mémoire et c'est des programmes qu'il faut tout le temps qu'on ait sous la main, comme moi par exemple qui fait des études informatiques au niveau du dos, c'est pas mal de compression de données avec WinZip, et un portable c'est bien pour quelqu'un qu'on a l'utilité, mais autrement je recommande le bon vieux PC home essential comme on dit par chez nous, quoi.
2: Ouais, mais je te demande, est-ce que t'es pour ou contre est-ce que tu préfères le portable normal ou le portable
7: le portable PC, pas normal?
5: Moi, personnellement, je préfère le...
7: Lequel? Le normal ou le pas normal?
2: Moi, de toute manière, je peux vous dire une chose déjà d'entrée.
7: Manière?
2: Moi, je vais répondre quand même à la question, parce que...
1: Qu'est-ce que t'en penses, toi?
7: Devant le micro, Gérard.
2: Personnellement, j'ai jamais eu de portable, donc...
7: T'as un téléphone, quand même.
2: Non, mais attends, c'est pas du tout la même chose. Ah. Ça n'a rien à voir entre l'informatique et...
7: Ah, parce que tu parlais de portable, donc téléphone...
2: Ouais, mais
7: portable.
2: Non, mais c'est les ordinateurs. Bon,
1: c'est quoi ça?
2: Bon, tu me prends Claude et Victor là, parce que
5: c'est pas nous, c'est pas nous, Gérard.
2: Ah, mais la musique, merci, ça commence à me gonfler déjà d'entrée. Si je réponds à la question, j'aime pas entendre des musiques. Donc moi, je suis tout à fait contre les ordinateurs portables. Hein.
5: Gérard, je peux te poser une question?
2: Oui.
5: C'est quoi les notions que t'as en informatique, en fait?
2: Aucune, tu vois.
5: Aucune, je veux dire, t'as bien vu un traitement texte
2: De toute manière, j'ai tapé sur un ordinateur, ça oui.
5: T'as fait des jeux, des trucs comme ça quand même.
2: Non.
5: Si, c'est le minimum.
2: Comment?
5: C'est le minimum, faire des jeux quand même. Ouais, l'ordinateur, c'est vachement... C'est mieux, en fait, Gérard, je vais te dire un truc, on a beau dire, mais un ordinateur, c'est vachement mieux qu'une console, quoi.
2: Celui qui a de la musique derrière, arrête!
1: Gérard, pourquoi t'as fait un débat sur l'informatique si tu connais rien? Pour qu'ils s'instruisent?
2: Non mais attendez, là ça commence à bien faire, celui qui a de la musique.
5: Mais y a pas une musique, hein?
2: Mais non, presque pas.
1: Gérard, ça fait un fond sonore. Alors celui qui a la musique...
5: Ça doit être à Fun Radio.
2: Donc, non, c'est pas Fun Radio, tu vois.
5: Non, cool, moi j'entends
2: nuance,
5: pas
2: parce que pour l'instant, on a pas encore décidé de faire la pause. Donc, tu disais, Estelle?
1: Oui, pourquoi tu décides de faire un débat sur l'informatique si tu connais rien?
2: Parce que comme ça au moins je peux savoir vos pensées.
5: Et Claude?
1: Et puis tu t'instruis.
2: Non, mais attends, Victor, s'il te plaît. Victor?
5: Oui, c'est moi.
2: Tu t'essayes pas de parler à Claude quand je parle, s'il te plaît, quand
5: d'accord,
2: je réponds.
5: D'accord, je me calme tout seul.
2: D'accord, merci. Donc, si je fais un débat sur l'informatique, celui qui met de la musique, ça commence à me faire chier.
1: Allez Gérard, reste poli, tu t'en fous, ça veut dire.
0: Allez Gérard, pose ta question suivante, s'il te plaît.
2: Bon, donc pour finir, donc non mais qui c'est qui voulait la question suivante?
0: C'est moi.
5: C'est qui? Tout le monde.
2: Ouais, Cécile, tu vas attendre, je vais quand même répondre par politesse.
1: Ah oui, vas-y, je t'en prie, Gérard, vas-y.
2: Hein? Donc si je fais un débat sur l'informatique, c'est pour savoir à peu près vos pensées.
1: Ouais.
2: Et de voir si un jour si j'ai l'occasion de me mettre à taper sur un ordinateur, si je comprends pas, d'essayer de voir avec la personne, de voir comment que ça fonctionne, c'est tout. Non, voilà.
5: Gérard, c'est Victor.
2: Oui.
5: Y a pas des PC à Fun pour qu'ils puissent te faire voir, parce qu'il doit bien y en avoir un qui s'y connaît là-dedans.
2: Bah, de manière, à Fun Radio, tout le monde s'y connaît. Bon, ben, pour l'instant. Pour l'instant,
8: je sais pas. Ça mettrait trop de temps pour l'expliquer.
7: Là, pour le moment, Gérard, on lui montre comment l'allumer déjà.
2: Ouais, déjà, c'est quand même l'allumé, l'ordinateur. Hein.
6: Gérard, c'est pas très bien allumé. Hein.
5: Gérard,
2: oh,
5: Gérard, c'est Victor.
8: Je crois qu'il y a quelqu'un qui habite à côté d'un zoo.
2: Ouais, j'ai l'impression.
8: Ouais,
2: hein.
8: C'est pour ça qu'on entend des bruits d'animaux, là. Hein.
2: Ouais, vas-y, Victor.
8: C'est pour remettre de l'ambiance dans ton enfance.
5: Je veux dire, t'as vraiment jamais joué un jeu n'importe quoi sur PC.
2: Bon, je sens...
7: Ultimatum.
2: Je sens que si vous continuez, je vais attaquer l'autre débat avant 4 heures.
5: Non, Gérard, attends.
7: On va finir avant, c'est cool.
8: Attends, c'est vachement intéressant l'informatique.
2: Ah bah si tu veux te casser avant, moi je prends quelqu'un d'autre à ta place.
7: Non, j'ai pas dit ça.
2: Non, mais moi... Je prends quelqu'un d'autre à ta place pour mettre la musique. Moi, j'en ai rien à foutre si tu veux te barrer avant.
8: Oh, Gérard.
7: Je m'excuse.
8: Et si tu veux être moins bête, écoute jusqu'au bout. Bête.
2: Merci. C'est qui me sort ça? C'est Estelle. Merci, Estelle.
7: Ça va pas être facile.
8: Gérard,
5: on avance dans le débat, là?
2: Non, attends, si t'es pas content, c'est le même prix, d'accord?
7: Non, mais Gérard, il arrive pas à commander.
5: Je suis content, mais...
8: respecté, GG.
5: Pour le prix que j'ai payé, je voudrais qu'on avance quand même.
2: Attends, qui c'est qui vient de dire ça là?
7: Bah oui, on fait payer les débats, Gérard.
8: Bah, bien sûr qu'on paye, Gérard.
7: On fait payer maintenant.
2: Non, pour l'instant, c'est pas vous qui payez. Hein, d'accord.
7: Et si, parce que maintenant, la participation est
6: trop importante. Pour l'entrée des débats, c'est 120 francs.
5: Ouais, ça marche tellement bien. Tu m'as demandé mon numéro et comment la loco pendant les chiottes.
2: Alors, Claude et Victor, vous dégagez. Allez hop.
6: C'était Claude, hein, c'était pas Victor, GG.
2: Eh ben, c'est bien.
6: Claude est parti, ça y est.
2: Allez hop. Ça y est,
8: Gérard.
2: Quoi?
5: C'est Victor. Est-ce que tu connais le jeu Fire Tracker 2?
2: Non.
5: Même pas?
2: Non, j'ai pas d'ordinateur pour moi, mais j'ai pas les moyens de m'acheter un ordinateur et puis de jouer avec les trucs qui sortent à l'heure actuelle, tu vois.
8: Et tu connais personne qui en possède un?
2: Non.
8: Et pourquoi tu vas pas dans un cybercafé?
5: Ouais, c'est ce que je voulais dire, un cybercafé, ouais.
2: Non, mais attends, moi j'ai pas les moyens d'aller dans des supercafés pour m'amuser sur une Nintendo.
7: Juste dans des cafés.
2: Ok. Alors les ordinateurs savent-ils plus à jouer qu'à travailler? Ou à travailler? Alors on va demander à Victor.
5: Bah, les ordinateurs, moi, en ce qui me concerne, ça me sert vachement plus à travailler. Mm-hmm. Parce que les jeux, bon, je les fais. Mmh. C'est vrai que ça me sert à jouer pour les tester, mais franchement, un ordinateur, tu vois, les jeux, moi, on avait calculé la fréquence avec mon prof d'IUT que je salue au passage, mais qui nous écoute.
2: Non, mais ça, les saluts, là, les bonjours, négatifs. Encore une fois. Bon, allez hop, Victor dehors.
5: J'ai rien fait.
2: Hop. Allez hop. Oh, c'est quoi
7: joue
2: là,
7: avec ordinateur,
6: mais
7: là.
6: Mais ça y est, Gérard, il est parti.
2: Oh, non.
8: Allez,
2: musique.
7: Manu qui joue avec l'ordinateur.
2: Non, musique.
8: Attends, mais moi, je vais répondre à des questions, Gérard.
2: Musique.
8: Gérard, je
2: commence pas comme. De toute manière, je fais une pause.
7: Ça y est, je crois que tu l'as zappé là. C'est bon, il a gerbé.
6: Mais oui, ça y est, c'était Victor, il est parti.
7: Il a gerbé.
2: Non, mais là, ça commence à bien faire. Tu me mets fil d'art maintenant. J'en veux plus, tu me mets fil d'art. Allez hop, fil d'art maintenant.
8: Gérard.
7: Ah, il y avait un mec qui jouait avec.
2: Fil d'art, tu me prends le standard, c'est tout.
6: Il veut plus de moi.
9: J'ai plein de boulot, je peux pas.
2: Non, moi je continue pas.
8: Gérard, tu renvoies Manu là ou quoi?
2: Oui.
8: Ah non, tous pour Manu. Manu.
2: Bah, si vous êtes
8: merci,
2: Manu. Musique, et tu me vires tout le monde. Voilà. Comme t'as l'habitude de virer tout le monde, toi.
6: Voilà.
2: Tout à fait, donc on tout continue. On continue sur l'informatique, donc on en était resté, donc on récupère Muguet.
7: Tu rappelles peut-être les numéros de téléphone?
2: Donc, si vous voulez continuer les débats, donc c'est participer au débat, c'est au 0803-08-5000 et 0870-5000 et 3615, code Fun... radio, rubrique directe.
7: Oh, t'as tout fait d'un coup.
2: 1,29€ la minute. Donc,
6: bien joué, Gérard. Hein.
2: N'hésitez pas à appeler. N'hésitez pas. Et il y a Manu et
7: Ringo. Je crois que c'est 2,23€ la minute.
2: Hein. Au standard qui vous accueille les bras ouverts. Donc, n'hésitez pas.
6: Ok. Bon, Gérard, on accueille aussi avec les nanas, on accueille David, 23 ans, de Dijon.
9: Salut Dave.
6: Et on accueille Thierry, 21 ans de Rouen.
5: Bonsoir tout le monde.
2: Bon alors donc les ordinateurs servent-ils plus à jouer ou à travailler? Alors Thierry.
5: Non, pas du tout. En fait, l'ordinateur sert beaucoup plus à travailler, à programmer. Bien sûr, en JavaScript ou Java tout court, tout aussi. Bon, pour les jeux, c'est clair que c'est.
6: C'est des logiciels Java?
5: Non, c'est une source pour Internet, pour se procurer des pages web, enfin.
6: Mm-hmm. Ah, ok.
5: Un système, c'est... Et donc, plus pour jouer, non, je ne pense pas, non.
9: Oh, moi, je suis pas d'accord. Hein.
5: Non, tu achètes une PlayStation ou une Nintendo 64.
9: Non.
5: Tu t'achètes une Game Boy, et puis voilà. Mais sinon, je pense que PC est beaucoup plus nécessaire pour le travail.
2: D'accord, c'est bon, Thierry.
9: Voilà.
2: Ok. Attendez. Tony, David peut-être.
10: Ben moi, je suis pas du tout branché informatique, donc...
9: Pourquoi t'es là?
10: Ben en fait, je suis là parce que je voulais parler à Gérard et puis je voulais participer au débat, mais...
2: Non, mais attends, David.
10: Ouais.
2: David, c'est pas parce que tu veux me parler, moi je te demande de réagir sur les débats. Si c'est...
10: Ah oui, non, mais bon,
2: allez,
10: pas
2: hop,
10: de problème.
2: Allez hop.
11: Manu!
2: Non, ça commence à bien faire, là.
11: Manu, il y a quelqu'un qui joue aux jeux vidéo.
2: Là, ça commence à bien faire.
6: Hey, Gérard, comme tu l'as vu par toi-même tout à l'heure, ça vient
2: pas
6: de
2: moi. Ça commence à bien faire là.
6: Bah je sais bien, mais écoute, là ça vient pas de moi.
11: Tu te fous de la gueule du monde, Manu.
2: Mais là, je sens que tout à l'heure, ça, il y aura pas de deuxième débat. Je vais me casser.
9: C'est clair. Ouais, ça vient pas de nous, hein. Calme-toi, mon GG.
11: C'est Manu.
9: Hein?
11: Manu, il appelle des copains à lui pendant qu'il est au laisseur du standard.
2: Déjà, il y en a un là. Ça m'étonnerait.
11: C'est des habituels en plus.
5: Gérard, je voudrais réagir à propos de quelque chose.
2: Vas-y.
5: Bah, c'est Thierry donc. Oui, ce que disait une fille tout à l'heure que.
2: Non, mais attends, pour un sang, Thierry, t'as répondu?
5: Ah, d'accord. Non, mais c'était pour réagir parce qu'il y avait quelque chose que j'ai entendu et qui.
2: Ouais, alors vas-y, dis. Bah,
5: non, c'est donc, il y avait une fille tout à l'heure qui disait qu'une fois qu'on avait internet chez soi, on restait bloqué chez soi et qu'il n'y avait plus de sociabilité, etc.
9: Ouais, c'est moi qui disais.
5: C'est pas du tout ça parce que bon, une fois que tu. C'est pour les informations, c'est pas pour passer ta vie dessus, donc...
9: Non, mais moi,
5: j'ai internet depuis un bon moment et je ne suis pas bloqué.
2: Ouais. Et c'est pour ça que tu t'amuserais pas à m'appeler de temps en temps sur mon portable et que t'aurais pas eu mon numéro de portable, comme par hasard.
5: Je sais que ton numéro de portable diffuse sur internet.
2: Ouais.
10: Mais alors,
2: c'est bon. De manière tirée. Oui.
9: Je crois que David est amoureux de toi.
2: Ouais, non, mais attends, moi, je suis pas amoureux de lui, tu vois.
5: Mais j'aime pas les hommes, ok.
9: Mais Gérard, il voulait te parler spécialement et tout, donc je sais pas,
12: Gérard. C'est vrai que t'as une voix tellement sensuelle.
9: David, tu peux pas te prononcer, s'il te plaît?
10: Hein?
9: Tu peux pas te prononcer?
10: Ah si, moi, je suis follement amoureux de GG, hein.
2: Ouais, c'est comment ton vrai nom?
10: David.
2: Non, tu me prends.
5: Ah, je suis sûr que lui, c'est un...
2: Attendez, stop, une question Minitel.
11: Non, c'est pas une question, en fait, Gérard, c'est Nathalie.
5: C'est une affirmation.
2: Ah, vos gueules, là, les deux mecs.
5: Ok, d'accord.
11: Donc, elle s'appelle Nathalie Christine Carole, ça, c'est ses trois prénoms. Elle a marqué les trois prénoms. Elle a 29 ans.
2: Mm-hmm.
11: Elle habite dans le département 52. Elle est prête à venir à Suresnes et elle dit qu'elle est prête à t'apprendre à jouer sur son ordinateur.
10: Ah.
11: Il a très peu de touches, deux sur les seins. Une sur le clito, une sur le nez, cinq sur chaque main, et la puce, c'est sa langue.
2: Dans ce cas-là, c'est comment son nom, ma gueule un peu.
11: Nathalie.
2: Ah, si bon, Nathalie, tu laisses ton numéro, et puis si tu veux participer au deuxième débat, il n'y a pas de problème.
10: Ton numéro de portable, tu t'appelles directement, GG.
2: Non mais attends, toi, Thierry et David, allez hop.
5: C'est lui, c'est David.
2: Les deux. Hop, les deux.
5: Hein?
2: Allez hop.
5: J'ai rien dit.
2: Il n'y a pas de bordel. Voilà. Donc Estelle.
13: Oui.
2: Donc les ordres. Je repose la même question.
13: Non mais c'est bon, t'inquiète pas, je la connais la question.
2: Bon, voilà.
13: Donc moi je pense que ça dépend de l'utilisateur. Il y a des utilisateurs qui vont les acheter uniquement pour jouer et puis d'autres uniquement pour travailler et puis d'autres pour faire les deux. Donc après, faut être taré pour mettre une plaque dans un PC pour uniquement pour jouer. À ce moment-là, tu mets 100 000 dans une.
2: Mais qui
13: dis ça à mon petit frère à ce moment-là parce que lui il a un PC dans sa chambre. Il a je ne sais combien de jeux qu'il a acheté. Il s'en sert uniquement pour jouer. Il a 16 ans. Il s'en sert uniquement pour jouer. C'est clair.
2: Mais qui c'est qui a coupé la parole à Estelle au moment de parler? Comment?
13: C'est Muguet.
2: Hey, Muguet parle plus fort et je t'entends mal.
11: Muguet, parle devant ton combiné.
13: C'est Muguet.
2: Voilà. Alors, donc, tu disais, Muguet?
13: Je disais que c'était idiot de mettre une plaque ou je sais pas combien. Enfin, moi, je sais que.
11: 100 000 francs.
13: Voilà.
11: Enfin, un million, c'est un million maintenant les ordinateurs, je crois.
0: Voilà,
9: c'est dans ces eaux-là.
0: Pour compter ça à peu près potable, il faut compter 10 000 francs. Et c'est idiot de mettre 10 000 francs dans un ordinateur uniquement pour jouer. Alors que ça permet de faire beaucoup de choses, bien, pas bien plus intéressantes, mais très très intéressantes aussi.
2: Ok.
0: J'ai pas fini.
2: Oui.
0: C'est vrai que c'est intéressant de jouer, mais moi je pense une fois quand j'ai beaucoup travaillé dessus, que je suis un peu fatiguée, pour me détendre, je joue un petit peu, mais je vais pas jouer pendant 10 heures d'affilée. Je joue pendant un quart d'heure, 20 minutes, ça détend, et après je reprends, ou alors j'éteins tout.
2: Ok. Cécile.
9: Ouais, ben moi.
2: Non, attends, Cécile. C'est bon, Estelle, elle a.
0: Ce que je voulais dire, c'est que tu vas quand même pas demander à un gamin de 14 ans qui a un PC de bosser sur son PC, c'est clair.
2: Bien sûr que si.
0: Il va penser qu'à une chose, c'est jouer. Non, c'est vrai, mon petit frère qui a 12 ans, il est constamment en train de jouer, le reste, il s'en fout.
2: Ok. Cécile.
9: Ouais, bon, moi, je dis qu'au fait, ça dépend des horaires.
2: C'est-à-dire
9: C'est-à-dire que, je sais pas, le matin, t'as plus envie de bosser, l'après-midi, t'as plus envie de t'amuser, quoi. Donc, c'est une question de...
0: N'importe quoi.
9: Lever du coucher du soleil, quoi, c'est des horaires.
2: Je vois pas le rapport, hein.
0: Ah si, bah, la position de la lune aussi, Gérard.
2: Non, mais dans ces cas-là, Cécile.
9: Oui.
2: Dans ces cas-là, si tu dis que ça dépend de la position du soleil, ouais. Dans ces cas-là, pourquoi pas avec les étoiles, on peut pas s'amuser avec les étoiles.
9: Pourquoi pas, si. Non, mais parler des horaires, Gérard. Ce sont les horaires à respecter, quoi.
2: Ouais, non, mais attends, mais moi je vois pas le rapport, hein, là-dessus.
14: Gérard, excuse-moi, on accueille Ultraman, c'est un passionné d'informatique.
2: C'est
7: Ultraman.
2: Non mais là ça commence à bien faire.
9: Salut Ultraman.
5: Salut, ça va?
9: Hello. Salut, bon, Ultraman.
2: Non mais il y en a qui s'amusent à faire les cons. Moi ça va aller vite.
14: Ça vient pas de là, hein. Ça vient pas de nous.
2: Non, ça mais vient non, pas de nous. Bien sûr, bruit, tu crois que je virais alors c'est qui là?
14: Mais ça vient pas de nous.
7: Regarde, je suis fou.
5: Je dis qu'il joue avec les boutons.
7: Voilà. Qu'est-ce qu'il dit?
14: C'est Olivier qui joue avec les boutons.
7: Je fais rien moi. J'ai les mains ici.
2: J'ai demandé que la nana qui veut participer à l'informatique, elle voudrait être rappelée quand même.
14: Oui, mais on n'arrive pas à la voir.
2: Ah ben alors qu'a raccroche son numéro.
7: Ah donc il y a sur Minitel, il y a donc 3615 sur la radio, il y a Manu qui donne le serveur des chats de la loco, donc c'est www.
2: Ouais ben c'est bon, c'est pas la peine de jouer là-dessus. Donc Ultraman, alors vas-y.
5: Hello
9: Ultraman.
5: Oui, mais quand j'étais au standard, j'ai pas entendu les questions.
2: Non.
7: C'est pas grave, tu réponds comme ça. Moi non plus, j'écoute pas ailleurs.
9: Bah pose ta prochaine question, Gérard.
5: Ouais, pose ta prochaine question, Gérard.
2: Non, mais pour l'instant, tu réponds, t'as très bien pu entendre la... Tu peux très bien écouter la radio en appelant la radio.
5: Ouais, mais attends,
2: en appelant le standard. Non, ne me prends pas pour un con, tu veux.
7: Ne prends pas pour un con, Gérard.
2: Bon, non, tu m'y prends pas, tu m'y laisses. Alors si tu veux pas répondre, tu vas pas rester longtemps.
5: Je sais pas répondre, je sais pas la question.
2: Tu sais pas la question?
5: Non.
2: Mais t'es pas un habituel?
5: Non, je suis pas un habituel, non.
14: Non, Gérard, promis. Tu veux son numéro de téléphone?
2: Non.
14: Tu veux le comparer
2: alors,
14: avec
2: dans ce cas-là, tu dis, tu lui demandes quand il appelle le standard s'il écoute pas la radio.
14: Mais oui, mais s'il écoutait, mais c'est parce que
2: il écoute la radio.
14: Non mais Gérard, laisse-moi finir.
2: Des deux... Et alors, attends, non mais il y a un truc Ultraball.
7: Attends, vas-y Gérard.
2: Ultraball.
5: Ouais.
2: Hey, il y a un truc que j'arrive pas à comprendre, c'est que tout le monde a compris la question, il y a que toi, donc t'as deux combinés,
14: avec moi.
2: Tu te les mets sur les oreilles.
9: Okay, hey. Gérard, je vais lui répéter la question si tu veux.
5: Ouais, vas-y.
2: Hein?
9: Alors, l'ordinateur, est-ce que ça sert plus à travailler ou à jouer?
7: Au niveau de la différence d'âge.
5: Moi je trouve qu'un ordinateur, ça sert quand même plus à travailler.
2: Voilà.
5: Y a plein de logiciels qui ont été mis au point, plein de traitements de texte, plein de trucs pour faire des graphiques. Mm-hmm. Et je pense pas qu'un ordinateur, si on a sorti des imprimantes, des scanners et tout ça, je pense pas que ce soit fait pour faire des jeux. Donc, à mon avis, un ordinateur, ça sert plus à travailler qu'à jouer.
2: Ok.
9: Donc, je peux répondre?
2: Ouais, c'est qui?
9: Christina.
2: Oui, Christina.
9: Ouais,
2: ah ouais, ben, y a que toi qui a pas répondu à la question, malheureusement.
15: Je vais répondre tout le monde, hein.
2: Donc, vas-y.
15: Allô?
2: Oui, je t'écoute.
15: Oui, moi, je voulais dire que c'est vrai qu'il sert plus à jouer. Mais à travailler, excuse-moi. Mais la plupart des gens que je connais qui travaillent dans des bureaux, la plupart du temps, ils jouent, quoi.
2: Ouais, bah ça.
15: Pour passer le temps.
2: Ouais, mais je pense qu'à mon avis, je pense que Ultraball, maintenant qui a compris la question, SL, Christiana, Cécile, et Muguet,
14: Gérard, et Hakim. Hakim qui vient d'arriver.
5: Salut Hakim.
9: Salut Hakim.
2: Tu me reprends Tu me refais une fiche. Donc moi, je pense, à mon avis, je sais pas ce que vous en pensez, mais à l'heure du déjeuner, je pense que il y en a qui s'amusent à faire des jeux dessus.
15: Mais même pas qu'à l'heure du déjeuner, hein.
16: Gérard, c'est
15: même pendant les heures de boulot. Hein. Oui, pendant les heures de boulot, hein.
9: Mm-hmm. Moi, quand je suis au restaurant, j'ai mon petit ordinateur portable et puis je m'amuse. Hein.
16: Gérard,
15: ça s'appelle une Game Boy.
7: Moi, c'est au chiottes.
16: Gérard, c'est Ultraman.
2: Ouais.
16: Pour te donner un exemple, moi en ce moment, je fais un stage à France Télécom.
2: Mm-hmm.
16: Et le midi, pour décompresser, tous les PC de réseau sont reliés entre eux et puis on joue aux démineurs.
2: Mm-hmm.
16: Tu vois, c'est pour ça. Les jeux, ça sert à décompresser, quoi, mais. Tu vois, comme je te disais tout à l'heure, on a sorti des scanners, des imprimantes, des modems pour se connecter au réseau téléphonique. Je pense pas qu'un ordinateur se fait pour jouer. Pour ça, il y a la Nintendo.
15: Ouais, d'accord. À ce sujet, il faudra m'expliquer la règle du démineur parce que j'ai rien compris. Hein.
2: Ok.
16: Je peux l'expliquer, Gérard ?
2: Non.
16: Hors antenne, alors.
2: C'est
15: hors antenne, comme le nom du logiciel qu'on m'a toujours pas donné.
2: C'est qui a demandé ça, là ?
15: C'est Muguet.
2: Ah, c'est Muguet ?
15: Eh oui.
2: Toi, tu veux beaucoup de choses, hein, Muguet ?
16: C'est normal, hors antenne, c'est un logiciel pirate qui a été fait par Crisis de Poitiers, donc tu l'auras jamais. Hein.
2: Comment ?
16: Je disais que hors antenne, c'est un logiciel pirate qu'elle ne trouvera jamais dans le commerce.
15: Ouais. Oui, celui-là ou un autre.
16: Bah, il faut trouver le nom de code. Je te conseille Pentatech, hein. Qui est pas mal.
15: Mais quel est le nom de code ?
2: Bon, de toute manière, là, c'est...
16: Le nom de code, c'est MQXLibs.
15: Comment ?
16: MQXLibs.
15: J'ai rien compris.
16: MQXLibs.
15: Ah. D'accord.
2: Ouais, mais à mon avis, il n'est pas tout seul derrière, il y a quelqu'un qui lui souffle. Hein. Ah, parce que j'entends des voix.
15: Ouais, j'ai l'impression aussi.
16: Ouais. Je suis tout seul dans une chambre d'étudiants.
2: Ouais, c'est ça. Tu
15: te laisses déborder, reprends ton débat.
2: Donc, alors, pour ou contre l'Internet ? L'Internet ?
15: Pour.
2: Quand ? Alors, attendez. Parce que là, on va demander aux spécialistes de France Télécom.
16: Ouais.
2: Comme ils s'amusent. Qui nous donne des trucs bidons et qu'il a du monde derrière lui.
16: J'ai pas de monde derrière moi, Gérard.
2: Non, mais c'est pour ça. Mais amuse-toi avec les touches du téléphone.
17: Moi, Gérard, si je peux me permettre d'ajouter quelque chose. C'est pas bidon, hein, les noms du logiciel, moi je m'y connais un peu.
2: Mm-hmm.
17: Et le nom qu'il a donné, c'est vrai que c'est un vrai logiciel, quoi.
15: C'est quoi, parce que j'ai pas entendu.
2: Muguet...
16: Logiciel, c'est MQXLibs. Tu peux demander à...
2: Oh, celui qui s'amuse avec la touche du téléphone, il arrête, s'il vous plaît. Merci.
16: Oui, donc, tu voulais me poser la question, Gérard, pour ou contre l'Internet.
2: Ouais.
16: Bon, l'Internet, c'est bien dans la mesure où c'est le seul truc où on peut s'exprimer librement, où on peut faire circuler n'importe quel truc d'information.
2: Mmh.
16: Mais... Oh, t'arrêter, putain.
2: Attends, pour l'instant, c'est pas toi qui commande, Ultraman.
16: Je te donne un coup de main, Gérard.
2: Non, mais attends, tu permets ?
16: Oui. Bon, alors, comme je disais... c'est la libre circulation de toute sorte d'informations. Bon, c'est sûr qu'il y a du cul, il y a des sectes, il y a n'importe quoi.
2: Déjà... Non, mais attends. Hey. Il y a certains trucs que je veux bien entendre. Bon, celui qui s'amuse avec...
16: Je me reprends, il y a du sexe, il y a des sectes.
2: Non, mais ça, tu vois...
16: Non,
2: mais attends, dans ces cas-là...
16: Oui.
2: Oh, Ultraman.
16: Ouais.
2: Les sectes, j'en ai rien à foutre, tu vois.
16: Ah, mais tu vois,
2: mais ça, j'en ai rien à foutre.
16: C'est quand même sur Internet, mais je dis pas...
2: Mais ça, on en a rien à foutre,
15: ouais,
2: c'est
15: t'as
2: tout.
15: Raison,
16: Gérard,
2: on en a rien à foutre.
16: Je dis justement qu'il faut pas y aller.
2: Celui qui joue avec ça, avec les touches du téléphone, il arrête.
16: C'est Muguet.
2: Non, c'est pas Muguet. Attends, une tremaine, parce que tout à l'heure, c'est toi qui me l'as viré. Tu crois que je vais la virer pour ta gueule? Là, tu rêves.
15: Moi, je resterai là.
16: D'accord.
2: Bon. Alors Ultraman, je te préviens, c'est la dernière fois que je te pose la question pour ou contre Internet, mais je te préviens, tu modifies ce que tu dis, parce que sinon tu gerbes.
16: Moi je suis pour l'Internet.
2: Alors pourquoi maintenant ?
16: Je suis pour, parce que c'est une mine d'informations formidable, Gérard, tu trouves tout ce que tu veux sur n'importe quel sujet.
2: Mmh.
16: Mais par contre, il y a des trucs qui sont pas visitables, quoi, qu'il faut même pas visiter.
2: Ok.
16: C'est pour ça que... Je peux ajouter une dernière chose ?
2: Vas-y.
16: Il faudrait qu'il y ait des comités de censure d'Internet, parce qu'il y a des trucs qui sont vraiment pas admissibles. Quoi.
2: Ok, c'est bon.
15: Ouais, c'est bon.
2: Hein. Hakim ?
18: Ouais.
2: Oh, tu travailles ?
18: Je suis toujours présent.
2: Ouais, tu réponds maintenant.
18: Je vais répondre, moi je suis pour Internet.
2: Alors vas-y, pourquoi ?
18: On peut faire beaucoup de choses dedans.
2: C'est-à-dire ?
18: Comme j'ai vu un petit peu partout, mettre de l'argent sur les comptes, patati patata, avec le piratage et tout ça.
2: Ah bon, attends, t'inquiète pas, tu dis qu'on peut mettre de l'argent sur compte sur Internet ?
18: Pas mettre de l'argent.
2: Ah si, je pense que c'est ce que t'as dit, j'ai très bien entendu, je suis pas encore sûr.
18: Non, c'est ce que j'ai dit, mais je me suis mal exprimé, mais on peut transférer de l'argent.
2: Ah bon, ok, attends, on va... Peut-être que j'aurai confirmation par les bois.
9: Ah, mais si, on peut, Gérard.
15: Mais si, Gérard.
9: C'est les impertinences monétaires.
2: Alors, attendez 5 minutes, là, on va pas. Alors, Estelle, pour toi
15: Estelle. Moi, je suis pour aussi.
2: Alors, pourquoi?
15: Bah, parce que je te dis, comme je t'ai déjà dit tout à l'heure, c'est l'avenir.
2: Mm-hmm.
15: C'est vrai que tu peux faire beaucoup de choses avec Internet. Visiter énormément de sites, apprendre énormément de choses, dialoguer avec plein de monde, enfin bref, quoi, il y a possibilité infinie avec l'Internet, donc voilà.
2: Et est-ce que tu penses que ce que dit Hakim, t'es d'accord aussi avec?
15: Mais ouais, bien sûr, déjà quand tu vois qu'au guichet de ta banque, avec le petit ordinateur que t'as au guichet, tu vois ce que je veux dire? Bon, et ben là, tu peux faire des virements rien qu'avec ce petit ordinateur-là. Alors imagine sur Internet.
2: Oh, du calme au standard, là, s'il vous plaît, merci.
19: Ah, je tousse.
2: Non, mais vous vous calmez.
15: Le pauvre Foufou, il est malade.
2: Ah, oh, mais ils sont tous malades, ces bandes d'abrutis.
16: Gérard, c'est Ultraman.
2: Non, mais attends, pour l'instant, Ultraman, toi, ça commence à bien faire avec ta réaction.
16: D'accord.
2: Ok, tu laisses finir Estelle, ok.
15: Ouais, non, mais c'est bon, moi, j'ai fini, je te dis, donc, pour moi, ce qu'Aki m'a dit, c'est vrai, quoi, y a pas de problème, on peut faire des virements sans aucun problème.
2: Okay.
16: Et y a même pas que ça, parce que j'ai entendu dire, bon, je pense que c'est vrai, ça, on peut même ouvrir un exemple des boîtes, des entreprises, d'ici, on peut les ouvrir à l'autre bout du monde, par Internet, c'est l'avenir.
2: Mmh. Ok, Christana?
20: Bah, moi, je suis contre.
2: Pourquoi?
20: Parce que ça va supprimer beaucoup d'emplois, quoi.
2: Ah bah, ça... De toute manière, je pense que celui qui a inventé ça, je pense qu'il aurait mieux fait de se casser une patte, hein, à mon avis. Hein.
20: Bah ouais, non, désolé. Alors, il y en a plein qui disent qu'il y a plein de chômage et puis tout le monde est pour l'Internet.
2: Mmh. Voilà. Donc, Cécile?
9: Ouais, mais Gérard, tu sais, en fait, une question, est-ce que tu sais qui a inventé l'Internet, en fait?
2: Non, puis je cherche même pas à savoir.
16: Mais Gérard?
9: Ouais, bon,
2: mais minute, là, les deux mecs, arrêtez de dire Gérard, je sais que je suis là, mais laissez parler un peu les nanas, merde.
16: D'accord, mais attends, je veux juste m'exprimer, moi.
2: Alors, vas-y, dis, c'est qui?
16: C'est Ultraman.
2: Ouais, encore. Ultraman, tu commences à...
16: Je suis désolé, hein.
2: Ouais, mais tu commences à gonfler, hein. Vas-y.
16: Bon, alors, je voulais dire que je suis pas tellement d'accord avec ce que tu dis, que le gars qui a inventé Internet aurait mieux fait de se casser une jambe, parce que... Enfin, je voudrais d'abord savoir c'est quoi ta définition pour toi d'Internet, Gérard?
2: Non mais attends, pour l'instant, j'ai pas encore donné ma réponse, donc si tu laisserais les gens un peu... Hein, s'exprimer.
16: Pour moi, Internet, c'est facilité d'utilisation et perte d'emploi. Rien d'autre.
2: Ouais, mais attends, ça y est, t'es que... Bon.
16: Ouais, mais attends, Gérard.
2: Qu'est-ce que tu veux encore? C'est encore Ultraman, alors vas-y.
16: Il y a perte d'emploi, mais ça va quand même créer des emplois.
2: Mais non, ça va pas créer d'emploi, abruti. Qui c'est qui fait du larcène?
16: Mais Gérard, il faut bien des gens pour héberger les sites internet, il faut bien des gens pour les concevoir.
2: Mais attends, mais de toute manière, ils se les conçus eux-mêmes.
16: Oui, mais
2: attends, sois pas bête un peu dans ta tête, toi.
16: Je sais pas, t'as des entreprises qui créent des emplois comme ça, qui proposent de créer des sites internet pour pas cher, ça crée des emplois.
2: Mais de toute manière, bientôt, ça va ça, tout va être sur informatique.
15: Ouais, je suis d'accord avec toi, Gégé.
2: Tout sera sur informatique.
16: Mais tout y est déjà, Gérard.
2: Et alors?
15: Ouais,
2: et c'est pour ça que j'ai tant de chômage. Alors arrêtez vos conneries.
15: Et maîtrise la situation, Gérard.
2: Marceline.
9: Gérard, oui, je réponds, Gérard. Je suis pour l'Internet.
2: Ok.
9: Parce que je trouve que c'est un moyen de communication super rapide. Mais le seul inconvénient, c'est que c'est cher, quoi.
16: Je peux donner juste un petit exemple.
2: Non, c'est bon, Ultraman.
16: C'est pas moi.
2: Non, mais même Hakim, pour l'instant, vous arrêtez de. Il y a Muguet.
15: Moi, je suis plutôt mitigé.
2: Olivier, si tu t'amuses avec les boutons, tu as viré de la pro.
15: Tu joues pas avec les boutons, Gérard.
21: Il y a beaucoup de gens qui viennent.
2: Ouais, non, mais tu vas pas me faire chier longtemps. Hein.
21: Non, s'il te plaît.
2: La semaine dernière, c'était mieux que ça. Hein,
21: ça s'est bien passé.
2: Ouais.
21: Je t'ai manqué?
2: Non, mais c'était mieux que ça parce qu'on s'amusait pas avec tout ça. Hein.
21: Bah.
2: Alors cette semaine, tu vas pas faire comme pareil, tu vas pas faire comme le 97.
21: Ok, mon chéri.
2: C'est prévu que 98, ça arrive pas comme ça. Et je suis pas ton chéri, d'accord?
21: Oula. Ok, mon poule.
2: Alors, on a un entendeur, salut. Mais tiens, prends ça dans ta tête.
21: Wow.
2: Ok, yeah. Donc Muguet pour finir.
21: Ouais, quand même.
22: La Olive, tu fais moins le malin déjà.
15: Ah bah. Muguet.
2: Muguet.
15: Bah, je disais que j'étais mitigée parce que c'est bien.
20: je pense, à petite dose et avec beaucoup plus de surveillance et de restrictions parce qu'il y a des choses pas jolies à voir.
2: D'accord.
3: Ce que j'ai dit tout à l'heure.
2: De quoi ?
3: Je peux donner un petit exemple.
20: Oui, tu l'as dit tout à l'heure, mais c'est l'inconvénient de parler en dernier, parce que tout le monde a tout dit.
2: Voilà. C'est ça l'inconvénient du direct, c'est que je prends les gens comme que je veux. Je fais parler qui je veux et si la personne
21: sur Minitel, il y a Patagone qui dit que c'est une femme et qu'elle t'adore.
2: Non ben qu'elle laisse son numéro, on verra.
21: Tes débats.
20: Oui. Ah, je vais te demander ce que t'es bien hétérosexuel.
2: Qui c'est qui demande ça ?
20: C'est Cécile.
2: Ouais,
21: oui.
20: Ah, parce que je sais pas, il y a des rumeurs qui courent que tu t'aimerais les hommes.
2: Attendez, hey, Cécile.
20: Que tu es bisexuel.
2: Oui. Attends, Cécile.
20: C'est sur un magazine, hein, donc.
2: Ah ouais, dans quel magazine ?
20: Je sais pas, au Momag, je crois.
2: Ah ouais, au Momag. Alors, ouais. Je vais te dire une chose, tu vois, tu continues encore de parler, encore une fois, d'un truc comme ça. Ouais. Tu vois, tu sais ce que je vais faire ? Tu vas retourner au standard.
20: Non, mais c'est rare. Mais il a déjà dit, j'étais hétéro. Oh, je vais me laver.
2: On est clair, c'est bien clair.
3: On parlait pas d'informatique. Ouais, on parlait d'informatique au départ.
2: Oh, non, mais attends. Réponds quand même à Cécile.
20: Je me renseigne, Zéra.
2: Ouais,
20: il faut écouter la radio.
2: Ouais, t'écoutes bien là. Écoute bien là ce qu'on dit.
21: Oui.
20: Ok, c'est bon, Gérard. C'est
2: d'accord.
3: Tu peux parler à Ultra pour arrêter avec votre Larsen pour son truc là. Il a dit que ça créait pas le chômage, Internet.
2: Alors vas-y.
3: Un exemple, juste un petit exemple. Il y a un petit bureau, une petite entreprise, il y a une comptable qui va tout gérer par ordinateur. Et s'il n'y avait pas l'ordinateur, il y aurait combien de comptables ?
2: Non mais attends.
20: Ouais mais tout à l'heure t'as dit que t'étais pour.
2: Ah ouais.
3: Non, je suis pour.
2: Ouais mais attends. Et Hakim ?
3: Ouais.
2: C'est toi qui poses ça, cette question. Oh ! Hey, vous vous réveillez là quand je vous demande quelque chose ?
20: Ouais mais t'as demandé à Hakim, hein.
2: Alors c'est Ultraman.
3: Non, c'est pas moi, c'est Hakim qui a parlé.
2: Non mais attends, vous foutez de ma gueule tous les deux.
3: Moi je reste sur ma décision, Internet ça va.
2: Non, foutez-vous pas de ma gueule. Vous êtes deux mecs, sur les deux mecs, il y en a bien un qui vient de dire qu'il y avait une comptable et puis tout ça.
3: C'est Hakim.
2: Et alors, quand je te demande quelque chose, tu peux répondre ?
20: Ouais, on obéit.
3: Oui, chef.
2: Bon allez, Hakim, tu dégages. Allez hop, Hakim dehors. Hop,
4: d'ailleurs, on a quelqu'un à la place, hein, tout de suite. Oui, on accueille. Voilà, qu'est-ce qui se passe ? On accueille Gilbert, 30 ans. Gilbert, 30 ans de Lyon.
20: Bonsoir.
3: Salut, Gilbert.
20: Salut.
2: À la place.
4: À la place d'Estelle, qui est partie.
20: Salut.
4: Qui était fatiguée.
3: Est toujours là alors ?
20: Bah, moi, je vais aller prendre une douche. Hein.
2: Estelle ?
4: Non, elle est partie.
21: Elle est partie.
2: Putain, vous raccrochez au nez des gens comme ça, ça commence à me faire chier.
20: Ouais,
4: d'accord, c'est nous, Gérard.
3: Muguet, t'es toujours là ?
20: Muguet, toujours là.
2: Voilà, mais attends, pour l'instant, Muguet, tu laisses tranquille l'Ultraman, d'accord ?
21: Bon, on en est où, Gérard, dans ton débat, là ?
3: Pose une question,
21: Gérard.
2: Ouais, Ultraman, tu vas vraiment dire ton nom parce que tu t'appelles pas Ultraman, d'accord ?
3: Non, c'est mon surnom, Ultraman.
20: Gérard.
2: C'est qui ?
3: Tu veux mon vrai prénom, Gérard ?
2: Ouais, c'est bon, laisse-moi finir. Qui c'est qui veut savoir quelque chose ?
20: Non, moi je voudrais vraiment hors antenne, si c'est possible, avoir Ultraman après pour qu'il me donne des trucs de logiciel.
2: Qui ?
20: Moi.
2: Qui, moi ?
20: Muguet.
2: Ouais, mais Muguet, mollo, toi. Hein.
3: Bon, on s'en fout.
21: Reprends le débat, Gérard.
20: Reprends le débat.
21: T'en es où dans tes questions ?
20: Cinquième question, Gérard.
2: Bon, donc on va faire, on va mettre un disque, là.
21: C'est quoi la prochaine ? Alors.
2: La prochaine, c'est... Non.
20: Oui.
2: Un ordinateur compte-t-il plus vite que vous ?
3: Que toi, ouais, sûrement.
2: Attends, c'est qui, toi ?
3: Ultraman. C'est faux.
2: Ultraman. Ouais, ben...
20: Gérard !
2: Oh, qui c'est ?
3: Gérard, je peux répondre à la question ?
2: Attends, tu permets ?
3: Ouais, vas-y.
2: Ben attendez, je vais savoir qui c'est qui vient de me répondre, là, il va gerber avec moi.
3: C'est le nouveau, là.
2: Ouais, tu vas voir que ça va gerber. C'est quoi le titre ?
20: Oula, je crois qu'on a un message intergalactique là. Hein.
2: Ouais, ben pour l'instant, on va écouter Coton Punch in Me As. Bon, enfin merde, tu l'as
4: dit. Répète, Gérard, vas-y.
21: Vas-y, répète-le, Gérard.
4: Gérard.
21: C'est Coton Punch in Your Ass. Ok.
2: Ah, ça, on avait. Je sais pas ce qui s'est passé donc.
19: Gérard.
21: Ah là là.
19: Il a tout cassé.
21: Ah là, Gérard.
2: Alors donc, il y en a plus qu'un maintenant ?
19: Allez, va en face.
2: Oh là, punaise.
21: Va en face.
1: Dans allez, Gérard.
6: Finesse, tu mets qu'un disque.
21: Bah oui, je mets qu'un disque.
8: Mais oui, mais arrête de passer ton temps au standard. Allez,
21: alors je vous explique parce que quand même, Gérard, pendant qu'on prend les disques, il est en train d'essayer de draguer.
8: Tu passes ta vie avec les auditrices.
21: Et puis voilà. Donc il fait même pas attention. Ouais, dès qu'on est plus là, t'es perdu. Non, mais dès qu'on est pas là, t'es perdu, quoi. Ouais, bah,
8: ça, c'est clair.
21: Tu passes ton temps à vouloir qu'on s'en aille, mais finalement.
8: Non.
6: Censuré.
21: Allez, travaille.
6: Bon, alors, un autre.
21: Travaille.
6: Bon, ouais, on accueille Muguet, Céline. Christophe.
23: Oh, on entend mal, hein.
24: Mais j'entends rien.
23: Olivier, je t'aime.
6: Non. Oh, tu sais qui vient de dire ça, là.
24: Olivier, je t'emmerde.
6: Bon alors Gilbert, tu dégages.
23: Manu, je t'aime.
6: Gilbert, tu dégages.
24: Non, c'est pas Gilbert, c'est Ultraman. Non.
6: Ah bah, Ultraman, tu dégages. Ah bah, c'est bien, Ultraman, tu dégages.
24: C'est pas moi.
21: Non, Gérard. Non, on pose la question, donc c'était quoi? C'était
6: non, mais attends, Ultraman, il a dit Olivier, je t'emmerde.
24: Ouais, moi, dans cette j'ai entendu, moi, j'ai entendu.
6: Tu dégages. Non, mais moi, c'est bon, ça va vite.
24: Allez hop.
21: Non, mais je l'excuse.
6: Non.
24: Non, il n'y a pas d'excuse.
6: Non, il n'y a pas d'excuse avec moi. C'est pas. Hop,
24: ouais.
6: Terminé. Ultraman, bonne nuit.
24: Bonne nuit, Ultraman.
23: Olivier, je t'aime. Manu, je
24: Olivier,
23: t'aime.
24: Olivier, je t'emmerde.
6: Gilbert, dehors.
24: Non, c'est pas moi.
23: C'est Ultraman, hein. C'est Daniel.
24: C'est Ultraman, il a...
6: Hé, hey, vous commencez à me percer. C'est clair.
23: C'est clair.
6: Alors, les mecs, vous avez commencé à fermer vos gueules.
23: Je dis ouais. Ouais.
6: Parce que tout à l'heure, le deuxième débat, il n'y en aura pas.
23: Ah non, Gérard.
25: Ah non, GG.
24: Ouais. Tu serais pas un peu antisémite, Gérard?
6: Qui c'est qui dit ça?
21: Alors là, non,
24: tu
21: attention.
24: Ultraman, toujours.
6: Eh ben, Ultraman, tu dégages maintenant. Allez hop.
8: Mais ça y est, il est parti.
6: Non, il est encore là.
8: Mais il est parti,
6: lui.
8: Gérard.
21: C'est pas lui.
6: C'est qui?
21: C'est Tony.
24: Mais non, rien
6: non,
24: à voir.
6: Il est pas là, Tony.
21: Non, c'est Gilbert. C'est David, alors.
24: Je suis en train de dormir.
6: Allez hop. Non, hé.
21: Non, mais c'est des habitués.
6: Moi, je continue pas. Non, je reprends pas.
21: C'est des habitués.
6: Je reprends pas le débat.
23: Gérard, je peux répondre.
21: Ultimatum.
6: Je comprends pas le débat comme ça.
26: Y a plus de mecs là.
8: Y a plus de mecs, Gérard. Parle-leur, tu verras.
6: Gérard.
23: On est toutes là. Toutes
25: Gérard, je veux répondre. On est toutes.
6: Alors.
25: On est là pour toi.
6: Virginie.
25: Oui.
6: Ça va. Christina.
27: Oui.
25: Oui.
6: Céline.
25: Oui, je suis là.
6: Et Muguet.
27: Oui.
6: Ok. Donc la question, c'est pas la peine d'essayer de me mettre des mecs, ils vont virer avec moi.
25: Olivier.
8: Tu veux plus de mecs? Ah bah qui dit plus de mecs dit plus de nana. Hein.
6: Oh, ah bah attends, Gérard. Tu permets? C'est moi qui commande.
8: Ah oui, on peut pas faire un débat sans mec.
6: Attends,
8: ça, tout le monde
6: dans
8: peut
6: ce,
8: dire
6: attends, un... dans ce cas-là, la semaine dernière, les débats sont mieux passés qu'avec toi. Cette semaine, c'est le vrai bordel.
8: Ah mais il y avait des mecs.
6: Ouais, mais quand je demandais quelque
21: pas.
6: Chose
21: donc,
6: à Gilbert, c'était fait.
8: Et ben moi aussi, c'est fait, il n'y a plus de mecs à l'antenne, là, Gérard. C'est seulement que tu m'en veux personnellement.
21: C'est Fun Radio, il est
8: 2h07. Je peux pas leur parler de parler en même temps, Gérard.
6: Hein oui, dans ce cas-là, vous faites votre boulot.
21: 0870-5000, 0803-085000, 3615, Fun Radio, rubrique directe, oui, les débats de Gérard. Voilà. Gérard, c'est à toi, on
6: donc,
21: est à l'antenne.
6: Un ordinateur compte-t-il plus vite que vous? Alors, Virginie.
25: Bah, d'après moi, ouais, quand même un peu.
6: Pourquoi?
25: Bah, parce que c'est son devoir de calculer plus vite que nous.
6: Dans quel sens?
25: Dans tous les sens, quoi. Essaye de faire un programme à côté d'un ordinateur. L'ordinateur, il va le faire en 30 secondes, que toi, tu vas galérer pendant 2 heures, quoi, surtout. Toi.
6: D'accord, ok. Ouais, ben, je crois qu'il y a quelqu'un qui répond aussi en même temps. T'as pas quelqu'un derrière toi, Virginie?
25: Non.
6: C'est bizarre parce que. J'entends certaines voix derrière toi quand même, hein.
25: Non, mais parce que moi, je suis dans une autre pièce. Dans d'autres pièces, il y a d'autres personnes qui parlent, donc c'est pour ça.
6: Ben, si t'as des échos, c'est pas la peine, hein.
25: Ben, j'ai pas d'échos.
6: Christina.
25: Oui, ben moi, je voulais dire que ouais, c'est plus rapide que nous, quoi.
21: C'est beau.
6: Voilà, là, Olivier a été chercher son portable. Il me le fait voir, donc apparemment, il y a des jeux dessus. Donc, alors, Christina, donc pour continuer.
25: Ouais, je disais qu'elle avait raison, parce que bon, bah, quand t'as des multiplications de milliards et de milliards, t'as pas t'amuser à les faire, quoi.
6: Ouais, mais dans
25: ce que tu mets peut-être un quart d'heure, alors que l'ordinateur, il te fait en une seconde. Quoi.
6: Oh!
25: Il y a quelqu'un qui part derrière moi, là.
6: Oh, Virginie! Bon, ouais. Tu me prends Virginie, là, tu me
8: l'as. Ça y est, elle est partie. D'ailleurs, on a une question qui vient de nous arriver au standard, Gérard, pour toi. On nous demande, donc, David de Clermont-Ferrand nous demande si le PC Neutron 13 Pentium, il est plus puissant que le PQ526 ou pas. Donc, il voulait savoir ce que t'en pensais, quoi.
6: Alors, attends, le PQ, c'est pour sortir le cul, donc. Sa question, elle est bidon.
8: C'est un modèle de portable.
6: Non.
25: Gérard, PQ,
6: oui.
25: Ça veut dire personal computer.
0: Exactement.
2: D'accord. Donc Virginie, tu me la calmes parce qu'elle a du monde derrière elle. C'est pas la peine qu'elle continue.
0: Ouais, ça y est, elle est partie. Elle est partie.
2: Donc Christina, t'as répondu à la question.
1: Oui, j'ai fini. Ouais.
2: Donc Cécile.
10: Ouais, ben moi je dis qu'au fait, ça calcule plus vite que nous. Parce qu'au fait, l'homme a créé la machine pour qu'elle le surpasse, quoi, dans tous les domaines. Mm-hmm. Donc en ce qui concerne les calculs, ouais.
2: Mm. Ok. Ça va plus vite. Donc Muguet.
11: Bah ouais, ils ont tout dit. Hein.
2: Bah mais toi tu peux. Non mais. Il y a Muguet, essaye de te creuser la tête.
11: C'est vrai, Gérard, quoi. À chaque fois je passe en dernier et puis ils ont tout dit. Alors au lieu de répéter tout ce qu'ils ont dit, je dis oui.
2: Eh, vous vous calmez là au standard ou quoi?
12: Ah bah tu veux qu'on fasse notre boulot maintenant, on les prend, hein. On gère, hein. D'ailleurs, en parlant de ça, on accueille Laurent, 26 ans, de Nice.
13: Bonsoir Gérard, bonjour, bonsoir tout le monde.
26: Salut, salut Laurent.
13: Ça va Gérard?
26: Bonsoir Laurent de Nice.
13: Ouais, Laurent de Nice, 26 ans.
2: Salut.
13: Donc Gérard, je peux répondre à la question?
2: Oui.
13: Bon, Laurent, l'ordinateur, ça calcule vachement.
11: Mais à chaque fois que je réponds, moi, il y a quelqu'un pour parler à ma place.
2: Hein, attends Laurent, tu permets, parce que Muguet, elle a quand même pas fini.
11: Ouais, c'est vrai que les mecs, ils interrompent tout le temps, hein.
2: Muguet, Laurent, s'il te plaît, tu te calmes.
13: Ouais.
2: Hein, tu laisses finir Muguet de parler.
13: D'accord.
2: La pauvre va finir toujours la dernière et tout le monde lui prend la parole.
13: T'inquiète pas, la mettre derrière.
2: Mais là, attends, je fais ce que je veux, d'accord.
13: Bon, d'accord, excuse-moi, Gérard.
26: Bon, vas-y, Muguet.
2: Je vais dire une chose, Laurent, si ça te plaît pas que je pose les questions nana, bah, dans ce cas-là, t'appelles pas.
26: Au ok. Standard.
2: Donc, Muguet, si tu veux répondre.
11: Ben alors, il y a des ordinateurs, des PQ qui calculent vachement vite.
2: Mm-hmm.
11: Y en a d'autres qui vont moins vite parce qu'ils sont moins performants, mais il y a des PQ qui sont très performants et ça va très vite. Voilà.
2: D'accord. Donc, Laurent.
13: Ouais, Laurent Gérard, un ordinateur, ça calcule beaucoup plus vite qu'un homme. Et je vais t'expliquer pourquoi. Comme ça, tu sauras un peu plus sur l'informatique, d'accord?
11: Moi, je vais chercher des comptes.
26: Hein. Bon, moi, je vais aller faire ordinateur... mes cours pendant ce temps-là.
2: Non mais
26: Hey,
2: Laurent.
13: Ouais.
2: T'essayes de faire vite.
13: Mais t'inquiète pas, ça va être vite fait. Tu vois, un ordinateur, ça tourne par exemple le PQ 133 tourne à 133 MHz. Ça veut dire qu'il fait 133 millions de calculs par seconde. Tu te rends compte?
2: Mm-hmm. Ouais,
13: tu fais pas 133 millions de calculs par seconde. Donc oui, les ordinateurs calculent bien plus vite que nous.
27: Dans ce cas-là, t'appelles pas. OK.
2: D'accord.
26: Allô?
2: Merci pour la double voix, Olivier. Non, mais c'est pas la peine de me mettre ça dans les oreilles. Hein.
13: Olivier, arrête avec les boutons.
2: Gérard, là, merci.
0: Gérard. Je joue avec on accueille Darwin, mais c'est un peu particulier. Il appelle des États-Unis et il voulait il nous capte justement grâce à Internet de là-bas. Et il veut nous parler de tous les programmes informatiques qui au state et qui arrivent pas en France, en fait.
2: Ouais, mais que ça dure pas.
0: Non, t'inquiète pas, tu vas voir. C'est.
2: Alors, vas-y.
28: Hola.
0: Oh, la liaison satellite, elle est pourrie.
26: Hello.
28: Oui, yes. Hello, everybody.
26: How are you?
29: Yeah, how are you?
28: Very fine. Je parle un tout petit peu français.
26: Moi, je sais même anglais que tout à l'heure.
28: Est-ce que tu me comprends?
13: If you want, I can. You can speak English and I translate to Gérard in français.
26: Moi, je peux translate. Yeah,
28: well.
26: Je fais la translation.
28: Ok, very well.
2: Non, attends, Laurent.
13: Oui.
28: Yes.
2: Pour l'instant, tu te calmes.
28: Yes.
2: You
28: understand?
2: Attends. Yeah. Oh.
21: Ah, il y a son mental et à Bruce Lee qui dit qu'il a vu la personne qui a mis la lettre dans la boîte à lettres de GG. Il y a beaucoup de monde sur Minitel, sur 3615 sur la radio.
2: Ça, j'en ai rien à foutre.
28: Oh yes.
2: Muguet.
11: Oui.
28: Yes.
2: Ouais, attends, une minute. Muguet, tu comprends un peu l'anglais?
28: Oui.
21: So, what do you want to say?
28: What do you want, Gérard?
2: Attends, Muguet, tu te permets, Olivier?
26: Gérard.
28: Ah, la liaison satellite.
11: Il y a de la
28: culture,
11: hein.
28: Hello. Okay.
2: Bon, Muguet, t'essayes de me traduire ça.
28: Gérard,
2: mais attends, il parle aussi bien français que moi.
28: Non,
2: je suis...
21: Non,
2: Tiens, allez hop. C'est bon, c'est pas la peine, ils s'amusent là.
0: C'est obligé qu'ils soient aux États-Unis parce que quand je l'ai rappelé, j'ai fait.
28: Oui,
2: Manu,
28: c'est exactly.
2: Ok, Gérard. C'est ça. C'est bon.
11: Je sais même pas. Tu parles en anglais, hein.
2: Non, mais je.
28: You translate?
13: I translate.
11: Oui, je translate.
28: Ok.
13: Mais Muguet, je peux transférer, j'ai une maîtrise de 2 ans de langue d'anglais.
2: Non, mais attends, toi, Laurent, je ne sais pas appeler Potsdam. Quand je t'appellerai Potsdam, tu sortiras du Soudi. Ok.
28: Okay.
2: J'ai demandé à Muguet, je t'ai pas demandé à toi.
13: Gérard, ça va aller beaucoup plus vite.
28: Oh ouais, hein.
2: Je t'ai pas demandé à toi, Laurent, tu la fermes.
28: Here we go.
13: All right.
28: Okay, Gérard. Okay, in English.
11: Oui.
28: Yes. What do you want when you content change in your face?
11: Oh là.
28: Oh là là.
1: Donc normal,
28: Gérard,
1: il a demandé.
2: Est-ce que là j'ai entendu qu'on t'entiche chez vous? Allez hop, c'est le fantôme du débat. Dehors.
5: Je pense que ça ne veut pas dire la même chose en anglais.
28: Non, ça ne veut pas dire la même chose.
5: Sûr, hein, Gérard. Attends, écoute Muguet, 30 secondes.
28: Tu voulais dire quoi?
2: Ça veut dire quoi?
28: Non, parce qu'en anglais et en français, il y a beaucoup de mots qui se ressemblent phonétiquement. Mais ça ne veut pas dire pareil, il ne faut pas se méprendre. No. Alors, what do you want with your cotton cheese in your face? Yes. Bon, il demande si l'ordinateur que tu as eu quand tu as hébergé quelqu'un, ouais. Si tu t'en es servi pendant longtemps. Well, yeah, exactly. Dara, please. Gérard.
2: Oui.
28: It's darling. Gérard. Tu as entendu la traduction ou pas?
2: Non.
28: You suck and not you suck, no. Il demande quand tu as eu un ordinateur chez toi.
2: Oui.
28: Si tu t'en es servi pendant longtemps ou pas?
2: Non, je m'en suis pas servi longtemps.
28: All right. Non,
2: c'est
28: non, il
2: est pas. Mais merde, Laurent, ferme ta gueule un peu! Et allez hop, c'est bon.
28: It's the turbine!
2: Non, mais il s'amuse avec quelque chose derrière lui.
5: C'est la liaison satellite.
28: Yes,
5: Gérard.
28: Here we go! Hein. Here we go!
2: Bon, allez,
1: Here we go!
28: Yeah. Yeah!
2: Allez, il reste plus qu'un quart d'heure, il reste trois questions, allez hop!
28: Non,
2: c'est bon, oh!
1: What did you think?
2: Merde!
1: You're right!
28: 6 minutes!
1: Yeah.
28: Okay. You want to serve the
2: water? Non, Olivier, merde, il reste trois questions, il est 2h15, je vais...
1: Wait.
28: You want to serve the water?
2: Oh, merde.
28: Vas-y, Gérard, pose ta question.
2: Alors, ouais. L'informatique facilite-t-elle la vie? Alors, Laurent, comme oui. T'as une grande gueule.
7: Alors, Laurent. J'ai une grande gueule et je l'assume. Oui, l'informatique, ça facilite.
2: Ouais, t'as une grande gueule, tu l'assumes, et ben maintenant tu vas répondre, mais tu as abrégé vite fait tes questions.
1: Tu vas abréger vite fait tes questions.
7: Alors, j'abrège vite fait mes questions. L'informatique, ça facilite la vie dans la mesure où t'as quelque chose à taper, tu peux le rendre vite fait, propre, bien imprimé sur une imprimante, tu peux scanner des photos, donc oui, ça facilite la vie, oui.
2: D'accord.
1: D'accord.
7: Ça te va?
2: Bon, Olivier! Oh, Olivier, au lieu de jouer là,
1: je joue avec toi.
2: Ouais. Mais t'es pas là pour jouer, t'es pas payé pour jouer. T'es payé pour écouter un peu ce qui se passe.
5: Gérard, excuse-moi, j'ai une autre question qui m'est arrivée du standard là. Les Américains ont-ils plus de chances de posséder le logiciel ID Band Speedly que les Français? Darwin pourrait peut-être me répondre.
2: Mais attends, qu'est-ce qu'il fait encore là? Je t'ai dit de s'inquiéter. Moi je veux juste dire une autre question. De manière, c'est simple, c'est la dernière question, comme ça va aller vite.
1: Gérard.
2: Non, mais moi, ça va aller vite.
5: Gérard.
2: Je voulais
5: te demander si tu connaissais le logiciel ID Band Speedly.
2: Je ne connais aucun logiciel, ok? C'est pas la peine de continuer.
5: Non, mais je pensais.
2: C'est tout. Donc, Christina.
28: Ouais,
2: attends, si je connais pas grand chose, tout à l'heure, tu as gerbé, toi. Tu vas voir si je connais pas grand chose.
7: Rien dit.
2: Attends, Laurent, tu fermes ta gueule. Oh, je sens qu'il y a du monde. Il y a quelqu'un qui a du monde derrière lui.
7: C'est comme ça,
2: hut. Ouais, alors Laurent, bonne nuit.
7: J'ai rien dit.
2: Ouais, non, mais t'as du monde derrière toi, ça t'apprendra.
7: Pas du monde derrière moi, putain, t'arrêtes, merde. Tu vois, ça t'apprendra à recevoir du monde, t'as qu'à rester tout seul.
2: Allez hop.
1: Allez. Chut,
2: bonne nuit pour lui. Christina.
9: Ouais, moi je suis d'accord avec Laurent.
2: Non, mais il est plus là maintenant,
9: ah,
2: tu vois.
9: Il est plus là, bon bah.
2: Ça y apprendra d'avoir du monde derrière lui.
9: Ouais, je disais que j'allais dire que c'était vachement mieux. Parce que quand tu veux écrire une lettre et tout ça, bon c'est vachement plus rapide, quoi.
2: Mmh.
9: Donc ça facilite vachement la vie.
2: Donc Muguet.
9: Ça facilite la vie, surtout quand on en a un.
2: Ouais, je vais pas te demander à toi la dernière, parce que sinon tu vas me dire.
9: Après, je vais marronner et je vais être chiante.
2: Voilà. Comment?
9: Je vais marronner et je vais être chiante.
2: Non, mais tu vas me dire, ouais, je suis toujours la dernière et que tout le monde a répondu ce que tu voulais répondre.
9: Ça facilite la vie si on en a un et si on sait s'en servir.
2: D'accord. Et manque de peau, Cécile? Non, mais tu travailles, s'il te plaît,
9: Non, parce que j'écoutais attentivement ce que Muguet disait.
2: Ouais.
9: Tu vois, c'est gentil. Donc, ça facilite la vie, hein, sur tout point de vue, quoi. D'imprimer, taper des lettres, des PV, tout ça. Donc, c'est cool. Hein.
2: Mmh.
9: Mais toi, qu'est-ce que t'en penses, Gigi?
2: Moi, personnellement, pour taper des CV, moi, je veux bien, mais à une condition que j'en aille un. Hein.
9: Ah ouais,
7: c'est vrai.
1: Quoi?
9: C'est logique, hein.
7: De CV.
1: De feuilles ou de CV ou d'ordinateur?
2: Non, un ordinateur.
1: Bah tiens, voilà. Alors, on va taper ton CV. J'ai mon ordinateur sous... Attends, je vais
2: Non.
1: On va taper le CV de Gérard.
2: Gérard? Non, Gérard.
1: Si, avant que tout le monde va t'aider?
5: On accueille Jean-Pat, à la place de Darwin.
7: Ouais, salut,
5: pourquoi tu me regardes comme ça? Qu'est-ce que j'ai fait?
2: Mais après,
0: Bah voilà.
28: Allô.
2: Et c'est tout.
0: Ouais. Bah oui, pour l'instant. Allô. Oui.
2: Alors vas-y.
28: Je sais pas si on m'entend.
2: Si, on t'entend.
28: Ouais, salut, c'est Jean-Pat. Bah moi j'appelle pas longtemps, je voulais juste te dire, bah écoute, je t'écoute depuis longtemps, hein, les débats que tu fais, tout ça c'est génial. Et comme moi, bah j'ai des computers chez moi, je me suis amusé à créer, tu vois, avec des images de synthèse, tout ça, je me suis amusé à créer bah, un petit personnage Gérard, et puis je le fais évoluer dans différents levels.
26: Bah, comme plusieurs niveaux comme tout le monde.
28: Ouais, voilà. Y a
2: attendez, taisez-vous les filles.
28: Ouais, il y a plusieurs niveaux, quoi, tu vois. Et donc le petit Gérard, quoi, enfin, je t'ai jamais vu, donc j'ai dessiné un petit bonhomme comme ça avec une sale tête, quoi. Et donc il est

0: j'ai mis toutes les filles en antenne.
1: Ouais.
0: Et là, tu viens de dire ça devant plus de 2 millions et demi de...
1: Ah non, on m'a dit que j'étais au standard et que j'étais en antenne.
0: Eh ouais, non, mais manque de pot, t'es en direct sur l'antenne. T'es baisé, mon con.
1: Ah, ça m'est... Ah non.
0: Eh si, c'est enregistré.
1: Mais c'est...
0: Eh ouais, t'es baisé, mon con. Ouais.
1: Ah.
0: Ça t'en prendra.
1: Ah bah...
0: Eh ouais, tu vois...
1: Non, mais attendez, Gérard.
0: Ah non.
1: Ah non, mais si t'es pas d'accord pour le commercialiser, ben je m'en fous, enfin, je le fais tout seul, quoi.
0: Ouais, ben, dans ce cas-là, attends, on va essayer de... C'est bien enregistré.
2: Ouais.
0: Oh, putain !
3: La DAT, elle a pas marché ?
1: Bah voilà, bah tout simplement, tu vois.
4: Elle est arrêtée, la DAT.
3: Merde.
0: Putain, vous l'avez fait exprès ou quoi ? Olivier !
3: Ça, c'est Olive, ça.
1: Oui.
0: Au lieu de jouer, là.
1: Gérard, dis-moi, tu m'as pas répondu.
4: C'est bon, c'est reparti.
1: Ouais, donc on peut commercialiser ou pas? T'as pas résolu mon problème?
3: Tu pourrais nous expliquer, Jean-Patrick?
1: Ouais, non, mais tout simplement, le jeu, je te dis, par exemple, le premier level, bon, bah, le gros monstre à
0: putain,
1: la fin, bon,
0: merde.
1: Tu vois, à peu près, j'imagine que tout le monde connaît les jeux, bon, tu parcours, tu ramasses des bonus, tout ça, tu les cotons-tiges, et par exemple, le premier level, bah, il est obligé de coucher avec Christine pour passer l'autre level.
3: C'est bon, attends. Oui, vas-y, Jean-Patrick. Pardon.
1: Ah pardon, je sais pas, ouais, je suis toujours au standard.
3: Bien sûr, t'es au standard, je
0: vas-y.
1: D'accord, donc je te disais Manu,
3: ouais.
1: Le premier jeu, le premier level, il est assez éclatant, quoi.
3: Ça consiste en quoi alors?
1: Je te dis le...
3: Tu dois rattraper la Christine.
1: Ouais, non, tu t'essaies de lui monter par derrière, quoi. Enfin, tu vois, c'est pas évident, quoi.
3: Ouais.
1: Bah, tu sais...
3: faut que tu sautes, il y a des obstacles.
1: Ouais, niveau graphisme, j'ai pas eu assez de place dans l'écran pour la mettre.
3: T'as inclus les contons-tiges et la loco, tout ça, c'est d'autres mondes?
1: Bah non, ouais, il y a d'autres mondes à la loco aussi.
3: Mm-hmm.
1: Ouais, enfin ça, j'ai pris des photos parce que j'allais à la loco, puis bon, je prenais des photos, ça, elle le sait pas. Hein.
3: Ouais, bah oui, tu m'étonnes.
1: Parce que avec les images de synthèse, ça...
3: Ok.
1: Et donc, c'est assez éclatant, je vais te le passer. Déjà, je te ferai une copie, je te le passerai.
3: Ouais, bah pas de problème, j'aimerais bien, ouais.
1: Là, pour l'instant, il est en noir et blanc. Et puis je vais essayer de le mettre en couleur, mais tu sais, quand t'es jeune, t'as pas d'argent. Hein.
3: Ok, bon.
1: Je pense que s'il pouvait... Ah, je sais, comme il a pas mal d'argent, il sera... bah, tu sais, c'est une vedette, quoi.
3: Ouais.
1: S'il pouvait me sponsoriser, ça serait bien.
3: Ok, bah écoute, on va lui demander, hein.
1: Ouais, hein. Bah ouais, bah passe-moi l'antenne, alors.
3: Vas-y.
0: Et ouais, bah maintenant, t'es content de ce que tu viens d'annoncer?
1: Bonsoir.
0: Ouais.
1: Allô.
0: Ouais.
2: Bonsoir, t'as l'antenne.
1: Ouais, salut.
0: Salut.
1: Ouais, c'est Jean-Pet, donc j'ai fait un jeu.
0: Mmh.
1: Ah bon... Allô.
0: Ouais.
1: Je t'entends pas, là.
0: Non mais tu m'entends pas, moi je t'entends. Donc dans ce cas-là, ben c'est bien. Ben maintenant on va te laisser.
3: Oui.
0: On va te souhaiter une bonne nuit puis
1: Manu,
0: on va.
1: Manu, je suis encore au standard ou pas?
3: Non, t'es à l'antenne là.
1: Allô.
0: Ouais, t'es en direct.
1: Ah oui, d'accord. Donc.
0: Donc, je te disais qu'on allait te souhaiter une bonne nuit puis on te remercie pour tout ce que tu viens de dire. Ben maintenant que
1: oui.
0: On sait que tu as t'amusé à te faire du blé sur mon dos, on a tout enregistré, mon pote.
1: T'étais
0: en direct sur l'antenne.
1: Ouais. Ça te dérangera
4: pas?
1: Pas
4: vrai! Ça s'est encore arrêté!
0: Ouais, non, mais vous l'avez fait exprès, alors c'est bon.
4: Je suis là,
0: c'est bon. Moi, de manière, je fais les deux dernières questions. Et moi, je.
2: Allez, Gérard, enchaîne sur la deuxième question.
0: Ça va gérer.
2: Enfin, là...
0: Déjà, le mec, là, tu le bires.
3: Pas de problème.
0: Maintenant, tu me remets Christina, Cécile et Muguet.
3: Ça y est.
0: Donc, alors, les filles, qu'est-ce que vous en pensez de ce qu'il vient de dire? Oh, Olivier, arrête de jouer, merde!
2: Attends, je joue, ça va, je vais perdre.
0: Ouais, mais attends, moi, pour l'instant, j'ai personne.
4: C'est l'informatique, ça.
5: Bon, alors. Allô? Coupé.
0: Olivier,
4: okay.
5: Ah,
0: mais merde, tu te casses avec ton bordel, tu vas jouer dans ton bureau.
5: Véran.
0: Alors, Christina.
5: Oui, bah moi...
0: Cécile.
5: Oui, je suis
0: là. Et Muguet.
5: Oui.
0: Donc, qu'est-ce que vous pensez de ce que le mec, il vient de dire?
5: Bah, c'est des conneries. Bah oui, il est vraiment con. La foutaise, il est bête, stupide.
6: Il a rien d'autre à foutre, quoi.
0: Voilà, ok. Donc on va continuer avec vous.
5: Ouais.
0: Donc, qu'est-ce qu'une disquette système? Alors là, je vois pas du tout le rapport. Attends, on va demander à Olivier. Si Olivier, tu pouvais quand même m'aider, au lieu de jouer avec ton ordinateur de merde.
2: Mais je vais perdre.
0: Mais j'en ai rien à foutre. T'es là quand même pour m'aider à gérer un débat, pas pour s'amuser.
2: J'ai la couleur en
0: Mais
2: plus.
0: J'en ai rien à foutre.
5: Mais laisse-le gagner la partie, Gérard.
0: Hein? Voilà, comme ça il va s'amuser à faire des conneries et je crois que ça va être vous. Hein?
2: Alors, tu voulais. Merde, j'ai perdu.
0: Bon, ça c'est plus Olivier. T'es même pas capable de t'occuper d'une DAT. Le mec, je suis sûr que tu l'as même pas enregistré.
2: J'y connais rien, mon DAT.
0: Ouais, tu connais rien.
5: Ouais, Gérard, je peux répondre.
2: Donc c'est quoi?

0: Gérard,
1: tu veux que je t'assure quoi?
0: Ouais, qui c'est?
2: C'est Cécile.
0: Ouais.
2: Qui veut répondre. Mmh. Ben, je pense qu'une disquette système, c'est une disquette qu'on formate et voilà quoi. C'est une disquette, voilà.
0: Pas du d'accord. Tout. Pas du tout. Muguet?
3: Ben moi, je sais pas ce que c'est. Je sais ce que c'est une disquette, mais pas une disquette système.
4: Il y a, excuse-moi Gérard, 30 secondes, il y a Kevin donc qui appelle pour répondre à ta question justement.
3: Kevin Gosner?
5: Bonsoir Gérard, bonsoir les filles.
3: Kevin Gosner?
5: Bon alors Gérard, une disquette système c'est très simple. Compte en PC à planter.
0: Non mais attends, pour l'instant, je demande aux nanas ce que c'est, après tu vas me dire, tu vas peut-être pouvoir répondre.
5: J'ai la réponse exacte de toute façon.
0: Ouais mais tu permets, je demande aux filles quand même.
5: Ok, il y a nos malaises Gérard, je vais me taper un petit Tetris en attendant.
0: Ouais ben.
5: Je peux.
0: Et je sens que tout à l'heure tu as trop tapé le standard.
5: Ok, bah,
0: oh,
5: j'ai rien de mal.
0: Ça va aller vite fait, bien fait avec moi là.
4: On pourrait peut-être se connecter sur le réseau, je pourrais jouer avec toi.
5: Ouais, attends, on
0: ouais, bah, dans
5: là.
0: Ce cas-là, tu joueras pour le deuxième débat parce que je te veux pas si c'est pour faire ça.
4: Ah, d'accord.
0: Ok.
4: Bon, je peux pas, j'ai pas le droit.
0: Donc,
4: sur Minitel, il y a Joseph qui t'aide. Il dit que la disquette système permet de mettre en mémoire de l'ordinateur ce qu'on appelle un bio, c'est-à-dire le langage.
5: Un BIOS.
0: Donc tu vois à peu près, Muguet, ce que ça veut dire?
2: Non, bah ouais, c'est compris. Ça, quoi, c'est formater une disquette, hein.
3: Mais n'importe
4: exactement.
3: Quoi.
4: Exactement.
5: Formater une disquette, ça veut dire l'effacer.
0: Ah ouais, ah non, attends, là je vais te dire une chose, à mon avis t'es complètement à côté de la plaque.
2: Ouais,
0: se formater une disquette, pour moi c'est enregistrer quelque chose dessus.
2: Voilà,
5: ouais,
2: c'est
3: voilà,
0: nuance.
3: Non, en fait, formater une disquette, c'est ce qui consisterait vulgairement à la dépuceler et qu'elle soit
2: pas enregistrée.
0: Non, c'est pour...
5: Tu formates une disquette pour l'effacer.
3: Mais non, n'importe quoi.
0: Arrêtez vos conneries.
5: Vas-y, Gérard, pourquoi faire formater alors?
0: Ouais, vas-y, connard, tu t'y connais mieux que moi, vas-y.
5: Bah oui.
0: Allez, vas-y, accouche.
2: Oula.
5: C'est moi le connard?
0: Ouais, c'est toi le connard.
5: Bon, ok,
0: Ouais, bah t'accouches parce que tout à l'heure, tu vas te manier parce que tout à l'heure, tu as gerbé.
5: Gérard, formater une disquette, ça veut dire l'effacer totalement.
0: Qu'est-ce qu'une disquette système, abruti?
5: Pour une disquette système, c'est simple. Quand ton PC a planté à cause du logiciel Mbatrix TH...
3: N'importe quoi.
2: Tu
0: délires. Non, mais attendez, laissez-le parler parce que apparemment, c'est un mec qui... Je crois que c'est un monsieur je sais tout, je sais pas d'où.
5: Je dis pas, je suis monsieur justement. Une disquette système, Gérard, quand ton PC a planté... On en parlait avec Manu au standard, avec le logiciel TMBTRAXTH.
0: Bon, non, mais ça, t'as pas besoin de donner les noms, on en a rien à foutre.
5: Quand ton PC a planté, tu éteins ton PC, tu remets ta disquette dedans, tu l'allumes et hop, ça la répare tout de suite. C'est à cause du logiciel créé par la boîte de CryosTH.
0: D'accord, ok. Je viens d'avoir une info, Gérard, excuse-moi,
4: toujours par le standard. Il paraît qu'aux États-Unis, ils ont inventé un ordinateur pour chien et au lieu d'être une souris, c'est un chat.
0: Ouais, bah j'en ai rien à foutre de leur connerie. Ouais, okay. Comme ça va plus vite. Dernière question, parce qu'il est 22h28. Il y a la conclusion. Il est 2h28. Et c'est la conclusion. Ta gueule, toi!
2: Et en fait, Gérard.
0: Ouais.
2: Olivier, il en est où dans la partie?
0: J'en sais rien,
4: Là, je suis sur l'hypercard.
5: Ah, bon. Il est connecté avec moi, alors.
0: Oh, ta gueule un peu à toi! Parce que tout à l'heure, tu as dégagé, tu vas pas me faire chier longtemps, toi.
2: Vas-y, Gérard, ta question.
0: Alors, la dernière question, l'informatique est-elle trop compliquée? Donc, à mon avis, je pense que vous allez tous répondre oui. J'en connais une qui va me dire oui tout de suite.
2: C'est qui?
5: Oui.
0: Bon, toi, ta gueule, je t'ai pas sonné.
2: Ben, merci, hein.
0: Donc, Muguet?
2: Oui.
0: Donc, je savais que t'allais me répondre ça.
4: Gérard, il y a une question Minitel. J'ai quand même une question.
0: Attends, Muguet, il y a une question.
4: Il y a Sagaro qui te demande si t'aurais pas joué dans le cobaye et c'est toi qui jouerais le rôle du Béné.
0: N'importe quoi, celui-là. Non, mais les mecs sur Minitel, posez des questions sérieuses, pas des questions cons. Ça, ou sinon, dépensez votre fric, hein. Donc, Muguet.
2: C'est compliqué.
0: Donc l'informatique est-elle trop compliquée?
2: Ça dépend à quel niveau, mais il y a des choses très faciles et il y a des choses très compliquées. Voilà, point à la ligne.
0: Ok, point final à la ligne.
2: Point final à la ligne.
0: Ok, je te remercie.
2: Après.
0: De toute manière, on fera la conclusion après. Donc
2: ah oui,
0: Cécile.
2: Ouais, ben non, moi je dis que c'est pas.
0: De quoi, Muguet?
2: Non, rien. Ouais.
0: Je croyais que c'est toi qui avais dit que je voulais bien conclure avec toi, c'est ça?
2: Ouais, je te signale que moi, j'ai pas encore répondu.
3: Ouais, mais attends,
4: excusez-moi, quelqu'un, parce qu'au standard, on nous demande toujours des trucs.
0: Non, maintenant, j'en ai rien à foutre.
4: En ce qui concerne les disques durs, si quelqu'un peut expliquer ce que c'est qu'un disque dur, tout simplement.
5: Qu'est-ce que c'est?
0: Bon, vas-y, toi, le connard, alors.
5: Un disque dur, Gérard, ça a une capacité de stockage beaucoup plus importante qu'une disquette. Mais c'est à l'intérieur du PC, tu peux pas l'enlever, mais tu peux en faire ce que tu veux.
3: Oh, il travaille sur Arte, lui, ou quoi?
0: Non mais attends, connard.
5: Ouais.
0: Tu peux très bien. Je vais te dire une chose, me prends pas pour un con, parce que c'est pas parce que j'ai eu un ordinateur pendant un mois, tu vas pas me dire qu'on peut pas effacer ni un disque dur, ni une disquette. Tu peux tout effacer, espèce d'abruti. Tu as changé ton truc et t'effaces tout.
5: Voilà.
0: Ok. Alors mon pote, non mais alors ta gueule. Ta gueule, tu connais rien. Tu connais rien, alors ferme ta gueule.
5: Bon, Gérard,
3: je réponds.
0: Alors Cécile.
3: Oui, bah moi je disais que en fait c'est pas compliqué, il suffit d'avoir un cerveau quoi.
0: Ouais, d'accord.
3: Un cerveau rempli de neurones et puis c'est bon. Hein.
0: Ouais. Et pourquoi pas de chromosomes. Pourquoi que
3: Gérard.
0: Pourquoi que les majorettes ont un chromosome de plus que les chevaux?
5: Pour pas chier quand t'es défile.
0: Ta gueule à toi, c'est pas à toi que je m'adressais, connard.
3: Tu peux répéter, s'il te plaît?
0: Ah bah c'est bon. Bon, Christina.
1: La réponse, Gérard.
6: La réponse.
0: Bah, ça y est, il a répondu.
1: Ah, c'était ça.
0: Il a répondu, le connard, là.
1: Ok.
5: Olivier, tu connard,
0: ta gueule, toi. Christina.
3: Oui, bah moi je dis qu'il y a y en a qui sont super faciles, alors qu'il y en a un qui sont super durs.
0: Mmh.
3: Et c'est pas parce qu'on est plus bête ou plus intelligent qu'on va y arriver.
0: Ok. Et maintenant, l'abruti de service numéro 9.
5: Ouais, alors Kevin, il dit
1: que. Moi je suis là, Gérard.
0: Bon, toi.
1: Ah merde.
5: Non, moi, c'est
0: celui qui connaît mieux que tout le monde.
5: Ouais.
0: Monsieur, je sais tout.
5: Bon, alors Gérard, l'informatique. Ouais,
4: alors donc, je pense
0: gueule,
4: moi que l'informatique.
0: Non, ta gueule à toi là-bas.
4: C'est pas un système qui.
0: Mais donc, c'est peut-être de mettre deux disques là.
4: Ah merde.
5: Gérard, je peux répondre?
0: Ouais, mais accouche.
5: Bon, alors je dis que l'informatique c'est compliqué, mais c'est
0: direct. Non, ouais,
6: c'est 4 heures.
4: Non, mais on va enchaîner parce qu'en plus, il y a 3 débats ce soir.
0: Non, il y a 2 débats.
4: Non, 3.
0: Conclusion.
4: Bon, manne-toi. T'as 2 minutes.
0: Conclusion. Muguet.
3: Oui.
0: Qu'est-ce que t'as pensé du débat?
3: J'ai trouvé que le débat était super bien tenu, organisé et structuré, et que c'était très intéressant et instructif.
0: Ok. Cécile?
3: Ouais, je dis que c'était très instructif, c'était intelligent, on a appris.
0: Gérard, là.
3: Eh, c'est dégueulasse.
0: Ah, t'es vraiment crado, ça
5: Gérard, on va te tuer.
3: Gérard, tu nous as roté à la gueule.
0: Excuse-moi, Cécile.
3: Gérard, t'as roté pendant que je parlais.
0: Bon, excuse-moi, Cécile, allez, vas-y.
3: Ah, t'excuses pas.
0: Ouais, si, je viens de m'excuser, allez.
3: Bon, alors, ma conclusion, c'était instructif, c'était intelligent, les questions étaient hyper intelligentes. J'ai passé un beau moment, c'était cool, quoi.
0: Ok. Christina?
7: Ouais, moi, comme je suis la dernière, je vais dire que je suis d'accord avec les autres.
0: Ouais, et l'espèce de trou du cul, là, qui connaît mieux que tout le monde.
4: Kevin.
5: Olivier,
4: Kevin.
5: On parle.
0: Oh, Kevin!
5: Oui, bon, alors je dis
0: tête
5: que.
0: Tête de con!
5: Bon, le débat s'est bien passé, personne n'a eu d'insulte sauf moi parce que.
0: Ouais, on fait le deuxième, on met deux disques. Ouais, conclusion.
5: Mais ma conclusion, c'est que le débat s'est très bien passé, il a été très instructif, mais je regrette qu'on n'ait pas parlé du logiciel Pentatech.
3: Ouais, d'accord.
0: Non, mais avant ça, je vais dire une chose là-dessus, j'en ai rien à
4: ce sera peut-être un prochain débat.
0: Ce sera peut-être un prochain débat.
4: Voilà,
0: donc la deuxième. Le deuxième débat, ça portera sur l'école.
4: D'accord. Donc.
0: Et donc.
3: Gérard?
0: Oui.
3: Est-ce qu'on peut écouter les demoiselles de Suresnes, si c'est possible?
4: Non, là je suis désolé. Là.
0: Ah, voilà,
4: on va écouter autre chose. Ça ressemble aux demoiselles.
0: J'ai mes fesses sur mon ordinateur et. Le deuxième débat, ça portera sur l'école. Et la première question, l'éducation à l'école est-elle efficace? Vous réfléchissez, on met deux disques.
4: Et c'est Fun Radio, c'est les débats de Gérard.
0: Voilà, toujours.
8: Ok, salut GG.
1: Salut.
8: Ouais, je me demandais, t'es quand même une star et tout, et je me demandais, qu'est-ce que t'avais fait dans cette journée, cette belle journée de jeudi, quoi? Quel était ton emploi du temps? J'aurais bien aimé savoir, quoi.
9: Super, Sandy.
0: Comment?
9: Non, rien.
0: Je vais te dire une chose.
1: Ah ouais, Carole, tu vas
0: Là, là. Tu peux répéter ta question?
9: Je suis obligée.
0: Oui, t'es obligé parce que maintenant c'est moi qui c'est les auditeurs qui me disent j'ai pas compris donc de répéter. Maintenant c'est moi qui te demande de répéter.
9: Je voulais savoir si Sandy elle t'avait sucé aujourd'hui.
0: Qu'est-ce que ça peut te foutre?
1: On va savoir.
9: Ton emploi du temps.
1: Oui, mais justement, réponds pas à sa place.
0: Sandy, de toute manière, Sandy elle a rien fait de spécial, c'est tout.
6: Et donc, François, mon emploi du temps, ça te regarde pas. Ma vie privée te regarde pas.
10: Attends.
6: Ma vie privée ne te regarde pas.
10: Allô, Gégé?
6: Ouais, ma vie privée ne te regarde pas.
10: Non, mais écoute-moi, c'est parce que j'ai une bonne raison, écoute-moi. C'est parce que si tu veux, tu sais, le dimanche soir, Max et toute sa Dream Team, là, ils font des récapitulatifs de ce qu'ils font le week-end. Et en fait, toi, comme tu fais tes débats le jeudi, eh ben, j'aimerais bien que tu me dises quel était ton emploi du temps, quoi.
6: Parce non, que... ça te regarde pas, ça regarde personne.
10: Mais non, mais c'est pour me faire plaisir. C'est
6: ça regarde personne.
1: Non, c'est vrai que ça regarde personne, mais en règle générale.
6: Ma vie privée ne vous regarde pas, les auditeurs. Non, donc, mais... si j'ai quelque chose à le dire, je le dis à Max hors antenne.
1: Ouais, non, mais d'accord. Mais en dehors de... Non, mais on parle pas de tes problèmes. Comment se passe une journée de Gérard?
10: Voilà, c'est ça que je voulais savoir, quoi.
6: Comment se passe une journée, normalement, c'est tout.
11: D'accord.
6: Voilà, c'est tout.
12: C'est quoi, normalement?
11: Bravo.
6: Quoi, c'est quoi, normalement? Je te demande pas ce que tu fais, toi, de ta journée.
12: Bah ouais, mais je le dis le dimanche.
6: Bon, bah alors.
12: Bah,
6: moi, non, mais moi, j'ai rien à te dire, c'est tout. Allez, point final à la ligne.
10: S'il te plaît, GG, pour tous les éditeurs et pour...
6: Non. De toute manière, ça...
10: J'irai Internet ce soir, GG. Il faut quand même que...
6: Non. De toute manière, je ne dévoilerai pas ma vie privée. Ça ne regarde personne. Voilà.
12: Pas la star.
6: Non, mais même, ça regarde personne. Ma vie privée ne vous regarde pas, les auditeurs.
1: Bon. Donc on n'en saura pas plus ce soir.
6: Voilà.
1: Bon. Il n'y a plus d'autres questions, Manu, éventuellement, même en antenne. Rigaud, tu vas arrêter avec cette photo, tu vas me la dupliquer, tu vas me la faire sur internet, je veux la voir en couleur sur mon bureau dès demain. Je sais pas qui c'est cette petite là qui s'est déshabillée, si c'est vraiment une auditrice ou si c'est quelqu'un qui la connaît ou si c'est simplement une pure photo.
4: Je ne sais pas. Voilà, vas-y.
13: Non.
4: Ça marche pas?
13: Non.
4: Alors, Gérard?
13: Là, non.
6: Non, c'est pas le bon.
4: Voilà.
6: C'est pas le bon. C'est pas... Ah, si, ça y est.
4: C'est bon.
13: Ouais,
14: oh, c'est celui-là qui marche.
4: Bah, qu'est-ce qu'il fout?
6: J'ai pas de retour. Ah, bah.
13: Il faut appuyer là, regarde. C'est là qu'il faut appuyer. Là.
6: Donc là, non, j'ai pas de... Non, non plus. J'ai pas de retour.
13: Gueule pas.
6: J'ai pas. Ah, voilà. Donc c'est pas celui-là. Hop. Celui-là, on l'enlève. Et je vais garder le mien que j'avais tout à l'heure. Voilà, ça ira mieux. Eh oui, ben donc, alors la nouvelle équipe, je vous la présente. Donc, Régis?
4: Non, c'est Jean-Marcel.
6: Non, c'est Régis, tu permets. Il n'y a pas de Jean-Marcel dans l'équipe, c'est Régis. Donc, l'équipe de fun. Donc, Régis, au standard, Karine. Karine, quand alors l'intention de répondre, elle me préviendra.
15: Oui, bonsoir.
6: Rebonsoir.
15: Rebonsoir.
6: Et puis, Thomas.
16: Salut Gérard, on s'est eu tout à l'heure au téléphone.
6: Ouais, bah je m'en doutais que c'était toi.
16: Non, c'était pas moi.
6: Non, c'était la main de ma soeur dans la culotte d'un zouave. Donc, mini débat, ça va pas durer trop longtemps parce qu'il est déjà moins de quart. Alors, un petit débat sur la Saint-Valentin. On a des gens, quand même, au standard, c'est loupé. Si je pouvais avoir la liste, ça m'arrangerait bien.
16: Alors,
6: Non, tu me la donnes, c'est moi qui l'a.
16: Ah, c'est toi qui le dis, putain, tu dis tout.
6: Ah ouais, c'est moi qui...
16: Tiens, un cadeau. Je sais pas comment ça marche, moi.
6: C'est au pire. Ah non, mais c'est pas comme ça qu'il me la faut, la liste.
16: Oh là là, faut te l'écrire. Bouge pas. Alors, je le dis ou pas, ou tu t'arrêtes
6: non,
16: à le dire?
6: Non, mais faut me la mettre
16: derrière.
6: Bah,
16: je vais te la faire, mais j'ai pas eu le temps, là. J'ai écouté le remix.
6: Alors, vas-y. Alors, on a deux personnes, c'est tout?
16: Pour l'instant, c'est ça, ouais.
6: Alors, Jean-Louis. 26 ans, Draguignan, 106-12. Allô?
17: Oui, bonsoir, c'est Jean-Louis.
6: Ouais, bonsoir.
17: 26 ans, Draguignan, dans le Minounet.
6: Ouais, mais merci, je viens de le dire, d'accord?
17: Oui.
6: Te fous pas de ma gueule.
17: Bonsoir à toute l'équipe. Et,
6: bonsoir.
17: Et c'est sur quoi le débat?
6: Non, mais attends, tu permets que je présente l'autre?
17: Tout à fait.
6: Alors, Zidane. Allô?
18: Bonsoir, GG, c'est Zidane.
6: Zidane Bordeaux 116-6, c'est ça?
18: 116-6, tout à fait, c'est Zidane. Hein.
6: Ouais, ben...
18: Zidane, bonsoir. Bonsoir l'équipe.
6: Toi derrière, celui qui est pas présent sur l'antenne est prié de fermer sa grande bouche, ça sera mieux pour lui.
17: Ça doit être Sylvain Viltorte, mais il va rentrer, t'inquiète.
6: Non, bah, dans ces cas-là, vous avez commencé à vous calmer parce que sinon c'est moi qui va vous calmer vite fait, bien fait.
17: C'est toi qui gères, Gérard.
6: D'accord.
18: Mon entraîneur.
6: D'accord, Zidane.
18: Pas de problème, Zidane.
6: Non, mais moi je vais t'appeler Zidane parce que
18: Moi je vais t'appeler Gérald.
6: Ouais, ben te fous pas de ma gueule, d'accord.
17: C'est toi le coach. Gérald.
6: Et on va. C'est bien les deux personnes. Alors, quel est le cadeau idéal pour la Saint-Valentin? Allez, Jean-Louis, tiens.
17: Oui, Alors pour moi, le cadeau idéal pour la Saint-Valentin, c'est une preuve d'amour comme une autre. Bah, je pense que c'est un bouquet de fleurs. Un bouquet de fleurs, c'est sympa. Mmh. Ça passe bien avec un petit bisou, une petite ouais, une petite embrassade, une petite accolade, un petit bisou, un bouquet de fleurs.
6: Ouais, mais ça.
17: Ça le fait
6: non
17: bien.
6: mais je pense que ça c'est vraiment le truc ouais. qui revient régulièrement, ça, constamment.
17: Ça leur fait tellement.
6: Ça tous les ans, je peux te le dire.
17: Ouais.
6: Tous les ans, c'est le bouquet de fleurs et le petit cadeau. Ça, ouais, c'est tous les ans. Hein.
17: C'est classique. Ça leur fait tellement plaisir.
6: Ouais, mais d'accord.
17: Et puis nous, les mecs, ça nous fait tellement plaisir de leur faire plaisir.
6: Ouais, mais d'accord. Mais offrir un bouquet de fleurs avec un petit cœur ou tout ça, c'est constamment.
17: Mmh. Ouais, ça, c'est un peu bidon quand même.
6: Bah ouais, mais
17: C'est une coutume française, je veux dire. C'est assez
6: ouais, mais d'accord, c'est peut-être insupportable. Mais c'est tous les ans qu'on voit ça.
17: Ouais, tu trouves pas que c'est un peu dépassé, toi, tout ça, le coup des fleurs? Toi, tu serais plus pour quoi, un pneu
6: Non, mais moi, je vais te dire une chose. La Saint-Valentin, en fin de compte, c'est quoi?
17: Un cric.
6: Non, bah attends, te fous pas de ma gueule, parce que sinon, on va te faire le système du boum-boum.
17: Oh non, quand même pas.
6: Hein? Donc, alors, tu restes calme, d'accord?
17: D'accord,
6: parce que vous êtes que deux.
17: On t'écoute.
6: Alors, faut quand même pas soudre de la gueule du monde.
17: C'est clair.
6: Il faut pas pousser mes mères dans les orties. Donc... Moi, je pense que la Saint-Valentin, c'est comme les fêtes et les anniversaires et Noël et jour de l'an. Maintenant, ça, c'est une fête qui, même pour les Catherinettes, c'est un truc qui s'oublie.
17: Pour les quoi?
6: Les Sainte-Catherine.
17: Qu'est-ce qu'elle a, Sainte-Catherine?
6: Bah, les Catherinettes.
17: Oui, la Sainte Patronne des salopes.
6: Bon, allez, Zidane, au revoir.
17: Non, toi, pour la Saint-Valentin. Pour la Saint-Valentin, t'es plus prêt.
6: Mais pour un Saint-Valentin, ouais. j'ai rien offert pour l'instant.
17: Mais si par exemple t'avais une fiancée là, à l'heure actuelle, au moment où on se parle, si t'avais une fiancée, qu'est-ce que tu lui offrirais d'original?
6: Ah mais ça c'est un truc spécial.
17: C'est la vie privée, c'est la vie intime, t'aimes pas trop en parler, mais qu'est-ce que tu lui offrirais, franchement, une fille que tu kiffes à mort, franchement, t'as envie de lui faire des bébés, c'est ta chérie, qu'est-ce que tu lui offrirais?
6: Non, pas un bébé,
17: bah, non. Un bébé, un beau bébé qui te ressemble, avec.
6: Non, mais ça c'est un truc personnel, donc.
17: Non mais réponds quand même, si tu lui offrirais
6: non,
17: quoi.
6: Non, mais pour la Saint-Valentin. Un truc pour une nana, je peux pas te dire ce que je lui offrirai, c'est tout.
17: Ah bon?
6: Non, je peux pas te dire.
17: T'es un petit peu timide, hein?
6: Bah oui.
17: Ah, t'es timide. C'est beau.
6: Donc, Jean-Louis?
17: Ouais, c'est Jean-Louis.
6: Bah alors?
17: Bonsoir.
6: Bon, tu réponds?
17: Bah oui, j'appelle de Draguignan, donc j'ai 26 ans, dans le Ninounet. Et c'est moi qui ai répondu en fait à la question.
6: Ah bon, ouais, c'est toi? Ouais. Alors Zidane.
17: Le bouquet de fleurs, tout ça, le bisou.
6: Oh Zidane. Zidane une fois, Zidane deux fois, Zidane trois fois. Au revoir.
17: On est tous les deux donc.
6: Bon je pense que non mais Zidane il est plus là alors.
17: Bah, tant pis, on va le faire tous les deux. Tu m'avais viré mais je veux bien revenir. Hein. Ah c'est cool.
6: Ah bah non, on t'a dit au revoir toi.
17: Ah bah alors pourquoi tu m'engueules parce que je suis pas là, Blaireau?
6: Eh Blaireau, il t'emmerde, alors au revoir. Allez, terminé pour lui. Allez, hop.
17: Foum, foum.
6: Si on pouvait avoir d'autres personnes.
17: Je peux aller réveiller ma sœur.
11: Alors, il y a Roméo qui est arrivé, Marcel Troissailly.
6: Oh non, mais...
17: Bonsoir.
6: Karine.
17: Bonsoir.
6: Karine.
17: Bonsoir.
6: Attends, 5 minutes. Tu me les mets en antenne.
17: Allô.
11: Ouais. Ils sont là, regarde, ils sont là. Allô.
6: Non, mais Karine.
11: Oui.
6: Non, mais je t'ai demandé hors antenne. Non, c'est moi qui demande hors antenne parce que je veux te parler.
11: À moi?
6: Oui, encore. Bah oui, bah tu as encore... c'est un truc improvisé. Donc tu t'amuses pas à me prendre des gens bidons. D'accord? Non, mais tu mets ton casque quand je te parle parce que sinon, ça veut dire que tu te fous de ma gueule.
11: Je t'entends.
6: Donc tu prends pas des gens cons. Parce que là, Marcel de Troissailly, hein? Et puis des mecs de l'équipe de France, c'est bon, hein? On a assez donné. Alors vous prenez des gens standards et c'est tout. De manière, dans même pas 8 minutes, on arrête. Alors Roméo.
17: Prends des joueurs de curling.
6: Roméo. Zidane, je crois qu'on t'a dit au revoir, toi. Roméo.
17: Il y a pas de Zidane. Hein.
6: Alors j'ai Jean-Louis.
17: Jean-Louis, bonsoir.
6: Roméo.
17: Ouais.
6: Et Marcel Troissailly, là.
14: Oui, bonsoir. Bonsoir, c'est Marcel.
6: Bon, alors, Roméo et Marcel, donc la question, vous l'avez entendue ?
14: Ah, malheureusement, non. Bah non, quel dommage.
6: Non, mais déjà, il y en a un qui va baisser sa radio.
14: Mmh.
6: Donc alors, quel est le cadeau idéal pour la Saint-Valentin ? Pour les deux qu'on peut entendre ?
14: Ouais, bah Marcel.
6: Ouais.
14: Ouais, bah écoute, moi j'ai fait dans l'original, cette année je vais offrir une trousse de bricolage, tu sais, une trousse à outils avec des clés de 12, des clés à pipe, tout ça. Parce que bah, y avait 2-3 robinets à serrer dans la maison, donc j'ai tapé dans l'utile en fait. Hein. Mmh.
6: Tu crois que ta nana... Ah,
14: elle était contente, elle aime bien bricoler ma gonzesse, hein. Ça dépend, faut avoir une gonzesse qui aime bricoler, c'est tout. La mienne, elle est bricoleuse. Hein.
6: Ouais, tu crois pas que c'est un peu gros quand même ton histoire ?
14: Bah écoute, je sais pas, elle avait l'air contente, hein, ou alors elle a fait semblant.
6: Ouais, donc c'est Roméo ça ?
14: Non, c'était Marcel Troissailly.
6: Donc Roméo ?
15: Moi, ça serait plutôt un week-end à Venise.
6: Ah ouais, comme ils ont dit sur RTL, c'est ça ?
15: Ouais.
6: Bah ouais.
19: C'est marrant.
6: Ouais, non, mais je m'en doutais de toute manière de votre question. Un petit voyage, je m'en doutais de toute manière. Je savais bien que j'allais avoir un auditeur qui allait me sortir le problème d'RTL. Oui,
19: comme de par hasard.
15: Le problème de quoi ?
6: Ouais, oui, comme le truc qui s'est passé à 15h sur RTL pour savoir qui c'est qu'allait gagner le voyage à Venise et terminer sur les gondoles, d'accord ? Hein, Roméo ?
15: Explique aux gens qui n'ont pas écouté.
6: Ouais, ben, ce que les gens n'ont pas écouté, ça, je vais pas l'expliquer parce que je vais pas faire de la concurrence pour les autres, d'accord ? Alors, si tu veux faire de la concurrence pour les autres, Roméo, eh ben, oui. Roméo, tu sais ce qui va t'arriver ? Non, écoute bien, écoute bien.
19: Voilà. Comme ça, il a rien dit.
6: Voilà. Hop.
19: Bon.
6: Voilà. Et on accueille qui à la place ? On accueille qui ?
16: Bah attends, bouge pas, on va accueillir quelqu'un pour l'instant.
6: Non mais faudra peut-être activer votre...
16: On attend Julien, doucement.
19: Gérard, est-ce que tu peux me donner un petit conseil ? Parce que moi justement, bah, j'ai acheté un petit bouquet de fleurs, parce que c'est plus sympa.
6: C'est qui ?
19: C'est Jean-Louis.
6: Ouais, ben Jean-Louis, oui. Jean-Louis, tu peux prendre ta voix normale et puis te faire passer pour Tony, parce que ça fait déjà deux fois que tu passes dans les mêmes débats. Yeah. Alors je vais te dire une chose, Jean-Louis, terminé, au revoir.
19: Il y a erreur sur la personne.
6: Au revoir.
20: On accueille Jean-Pierre Pompin. Allô.
6: Bah lui il va attendre.
20: Allô Jean-Pierre Pompin.
14: Allô bonsoir.
20: Bonsoir.
14: Bonsoir Gégé.
6: Salut.
14: C'est Jean-Pierre Pompin.
6: Tu ouais ben bah, hey. Non non oh.
14: Qu'est-ce qui se passe ?
6: Non bah alors là bah, je vais vous dire une chose là.
14: Qu'est-ce qui se passe ?
6: Vous arrêtez vos conneries ou sinon le débat il va être clair, net et précis, il va vite être terminé. Alors Jean-Pierre, t'éteins ta musique.
14: Mais c'est pas moi, attention, c'est pas moi, il y a erreur là. Hein.
6: Marcel, t'éteins ta musique.
20: Et on accueille Patrick Viral.
19: Bonsoir, c'est,
6: non, hey,
19: c'est Patrick Viral.
6: Karine, c'est terminé, je ne fais pas le débat, il y a de la musique.
19: J'habite.
6: C'est terminé, je ne veux pas entendre ça, terminé, il n'y a pas de débat. Allez hop, basta.
20: Mais non, on m'a demandé d'éteindre la musique.
6: Il n'y a personne qui l'éteint. Alors, je vais vous dire.
16: Non, écoute, la musique, écoute.
20: Il n'y en a plus.
16: Il n'y en a plus, là.
6: Ouais, il y en a plus.
16: Bah écoute,
6: tu peux éviter de me prendre des joueurs de foot de l'équipe de France.
20: Qu'est-ce que j'en sais moi que c'est des joueurs de foot ?
6: Ouais, bah attends, Marcel Troussailly, Jean-Pierre, je sais pas quoi. Et puis l'autre là que tu me prends, c'est qui ?
20: Bah moi je connais pas.
19: Bonsoir, c'est
6: qui ?
19: C'est Patrick Viral.
6: Ouais, Patrick Viral, allez.
21: Et voilà, bonsoir à tous.
6: Putain, vous allez pas me prendre les bonbons ce soir, hein ?
14: Qu'est-ce qui se passe ?
6: Ah ouais, tu vas voir tout à l'heure, qu'est-ce qui se passe toi, t'as intérêt de répondre aux questions correctement parce que tu vas pas rester longtemps sur l'antenne toi.
16: Tu l'as gerbé, hein.
6: Alors que représente pour vous, que représente la Saint-Valentin pour vous ? Allez Patrick Viral là.
19: Alors pour moi la Saint-Valentin c'est une fête, c'est la fête d'abord avant tout des amoureux.
6: Bien sûr. Alors toi tu changes de Jean-Louis pour passer à Patrick Viral. Au revoir. Au revoir. Au revoir.
19: Merci
6: Karine. Hein. Merci. De toute manière je savais très bien que ça allait continuer comme d'habitude.
14: C'est faux.
6: Alors. Non mais là ce coup-là c'est terminé, c'est au revoir complet.
14: Il y a de la vie.
6: Au revoir complet. Au revoir complet.
16: Mais ça avance pas beaucoup là, on a fait fait une question.
6: Non mais attends, c'est pas toi qui vas me commander.
16: Non mais
6: toi tu vas prendre ton boulot au standard.
16: Je le fais mon boulot.
6: Bon alors, hop.
2: Hein, Gérard, ouais. Allez, encore 4 minutes là, c'est bon.
6: Non.
2: Allez, GG.
6: Non. Parce que là, vous foutez de ma gueule.
2: Mais non, attends, c'est bon.
20: Mais arrête, Gérard, on a besoin.
6: Non.
2: Ne prends pas la bouche.
20: Mais pas la première question.
6: Non, mais attends, Karine. Déjà, je vire Jean-Louis.
20: Ça y est, je l'ai viré, regarde, il est
6: Jean-Louis,
20: parti. Jean-Louis. Il est parti.
6: Tu me l'as pris sous le nom de Tony. Tu me le fais repasser sur Patrick Viral. Donc, niette.
20: Mais...
6: Donc, il est hors de question de me reprendre des auditeurs comme ça. C'est pas la peine de dire. Il dit, oh ouais, mais je veux rester, je veux me faire passer sous un autre nom. Non!
20: Non!
6: Clair, net et précis. Celui-là, je n'en veux plus.
20: Mais t'as vu, regarde, il est parti.
6: Ouais, ben, maintenant.
20: Il en reste deux qui t'attendent.
6: Ouais, ben, faudrait
2: on perd
6: peut-être...
2: du temps, Gérard, hey. On perd du temps, là.
6: Non, mais j'en ai rien à foutre. Faudrait peut-être prendre d'autres personnes.
20: La Saint-Valentin.
6: Marcel.
20: La Saint-Valentin.
6: Marcel.
7: Oui.
6: Donc pour toi.
7: Bah écoute, quand même un petit peu, ça représente un petit peu le symbole de la misogynie quand même. Hein. C'est quand même ce qui est regrettable. Hein. T'es pas d'accord?
6: Non mais attends, qu'est-ce que tu veux dire par là?
7: Bah la misogynie quand même, la dualité homme-femme.
6: Ouais mais ça, bon, homme-femme si tu veux, bah, mais par exemple si t'es tout seul, comment que tu peux faire pour la Saint-Valentin?
7: Bah tu déprimes.
6: Et voilà.
7: Et voilà. Qu'est-ce qui se passe?
6: Non,
2: qu'est-ce qu'il y a? Qu'est-ce qu'il y a? Regarde, mes mains sont là, tu vois.
6: Ouais, non, non. Non, mais là, je crois que pour ce soir, je crois que ça va aller vite, hein. On va travailler vite fait ce soir, bien fait, hein. Je pense que ça va aller vite pour la nouvelle équipe de ce soir parce que c'était improvisé. Jean-Pierre?
7: Oh bah, oui, tout à fait. Je vais en faire deux, en tant qu'à faire. Bah écoute, qu'est-ce que ça représente? C'est l'amour quand même.
6: Ouais.
7: Le symbole de l'amour et du couple. Et du couple, c'est quand même le symbole du couple.
6: Mm-hmm.
7: C'est quand même le symbole du couple. Et tu disais, ça peut être couple de même sexe. Hein.
20: Gérard.
6: Mm-hmm.
20: On accueille David Trezeguet. Voilà.
7: Bonsoir David.
22: Et bonsoir. Et...
6: Ouais, bah attends, celui-là, c'est même pas la peine de me le prendre.
20: Non, parce il parle français, hein.
6: Non, mais
22: c'est David Trezeguet.
6: Ouais, c'est ça. C'est ça, c'est ça.
20: T'as pensé bien.
6: Non. Allez, vas-y. Va te coucher, tu t'appelles Tony, alors va te coucher. Allez, hop.
7: International, les débats.
6: Non, mais je te dis, c'est bien ce qui me semblait que c'était encore Tony. Alors, il est hors de question.
23: J'ai la kékette qui colle, j'ai les bonbons qui...
6: Bon, allez, hop.
16: Non, mais attends, il y a du monde dans le studio d'à côté, c'est pour ça.
6: Non, mais c'est même pas la peine. De toute manière, c'est bon, il est l'heure. Allez, hop. Comme ça va plus vite. Hop. C'est même pas la peine qu'on continue. Ça sert à rien. Là, ce soir, on veut faire... Non, mais on veut faire un truc improvisionné.
2: Mais vas-y.
6: Non, mais là, il est hors de question. Ça fait 3 fois qu'on me passe Tony. J'en ai marre. D'accord.
1: Il a raison, hein. Je crois que les gars, là, on va pas le regarder.
6: Terminé.
1: On voulait improvisionner un débat.
6: Donc, le truc,
1: il est foiré. L'improvision, on n'en fera plus d'improvision.
6: C'est foiré.
1: C'est foiré.
6: Voilà.
1: Merci, Manier. Thomas.
6: Merci.
1: Non, Thomas, parce que Karine a les nouvelles et c'est Thomas qui connaissait, qui a voulu rappeler les anciens copains.
6: Voilà. Merci à toi.
2: Merci Thomas.
6: Merci.
16: Je dis rien là.
6: Non, mais c'est bien.
7: Oh,
6: comme ça, tu m'as tout foiré.
16: Mais je peux pas me défendre là.
6: Tu m'as tout foiré. Dans ces cas-là, c'est même plus la peine Donc c'est terminé.
1: Voilà.
6: Basta.
20: C'est qui ces gens? Pourquoi tu veux pas leur parler?
6: Non! Parce que je ne veux pas refaire comme il y a X années.
1: À part monsieur Mazur, sauf lui, qui était sympa, mais qu'on n'arrive plus à voir à cause de ces gens-là.
6: Voilà. Donc, alors, dans ce cas-là, c'est terminé. Point final.
1: Non, mais on fera plus de débats, dans l'improvisation. On fera que des débats préparés avec la vraie équipe.
6: Voilà. Donc, pour toi, Thomas, et puis, pour toi, c'est terminé. Comme t'as voulu appeler, Telescar, tu les appelleras. Mais pour moi, c'est fini. Pour moi, travailler avec moi, non.
16: C'est dommage, j'aurais bien aimé continuer, mais bon.
6: Mais non, mais pour moi, je vais te dire une chose, que c'est fini.
16: Tu signeras à la fin de mon contrat?
6: Non, mais
1: les débats de Gérard, t'y assisteras.
6: Pour moi, travailler avec moi, c'est pas la peine.
1: Pour l'AREA, peut-être, mais pas au standard, en tout cas.
6: Non, même pas.
2: Ah, même pas?
6: Ah bah toi, pour l'AREA, quand t'auras un guignol qui en passe et puis qui s'amuse à
2: non, passer. Mais je vais le taper sur les doigts après.
6: Ouais. Non, mais moi, je vais garder la
1: même... C'est inadmissible.
6: Je vais garder la même équipe que j'avais l'autre fois.
1: Ouais, qui était bien. Hein.
6: Et puis c'est tout.
1: Ouais. On avait des gens plus compétents.
6: Voilà, c'est tout.
1: Bon, bon, les gars, merci pour la merde. Voilà, on avait voulu faire une dernière impro, bah, résultat que dalle.
6: Une petite impro le lendemain de la Saint-Valentin, ben, on en reprend plus.
1: Voilà. Donc, notez que le 15 février de l'année prochaine, il y aura pas d'impro.
6: Il y aura rien.
1: Notez-le.
6: De toute manière, c'est bon. Même pas si je serai encore là.
1: Ça, c'est vrai, ça, parce que vu ce que tu nous as fait ce soir et vu, mais bon.
20: Mais quand même, Gérard, je trouve que t'as été nerveux ce soir.
2: Un petit peu, oui, quand même.
1: Oui, je trouve aussi. Bah, et là, c'est normal. Je connais bien mon pote Gérard. Aujourd'hui, c'était la Saint-Valentin, c'est les amoureux, ça lui manque. Donc, du coup, il a voulu plus avoir des filles à l'antenne que l'envie de lire des poèmes et de faire des débats. Il voulait pas trop parler à des garçons. C'est vrai, Gérard?
6: Ah bah ça c'est tout à fait normal donc
1: donc la semaine prochaine je pense que ça ira mieux hein donc voilà. Il sera calmé mais là il a besoin de d'être tranquille.
20: Ouais, en fait, il est pressé de rentrer chez lui pour appeler Vulve.
6: Non mais je vais l'appeler là maintenant.
1: Ah. Voilà. Gérard, non, mais on va y aller, faut que je rentre.
2: Gérard, il y a Stéphanie qui habite à Monaco qui...
6: Ouais, non mais c'est bon, c'est pas la peine de lire les messages sur l'internet. Ça ne sert strictement à rien.
1: Et heureusement, j'ai vu. Parce
2: elle disait qu'elle aimait vraiment ta voix.
6: Hein. Ah ouais, bon, c'est bien.
1: Ça
6: bon.
1: Va, bon, ça reste.
6: Stéphanie de Monaco.
2: C'est marqué Stéphanie qui habite à Monaco.
6: Ouais. Stéphanie qui habite à Monaco.
2: Bah, viens voir. Ouais. Viens
6: non,
2: voir.
6: Non, c'est bon. C'est même pas la peine.
2: Tiens, regarde. Hein? Stéphanie de Monaco. Ça
6: ouais, non, mais c'est bon.
1: Qui te dupe.
6: C'est bon.
1: C'est des homonymes qu'ils utilisent.
6: C'est bon.
1: Bon, on se met un petit son, on va se retrouver juste après. Allez, à tout de suite. Allez, vas-y, un petit son.
6: Voilà,
1: allez, à tout de suite.
3: Le truc qu'on a récupéré, en fait, c'est cochon d'Inde et Cabouin qui me l'ont envoyé. En fait, à partir du 31 mars, tu vas faire un nouveau one-man show en odorama qui va s'appeler Ni queue ni tête. Donc, c'est au Fucking Blue Boy, c'est mis en scène par Vincent Lagaffe, une production Big Bill. Inclus ses meilleurs sketchs, ma femme s'appelle Sauvé Willy, il a piqué des sous dans mon porte-monnaie. On me prend pour un con, non, on m'y laisse. Et la loco, on ne m'y reprendra plus. Les habituelles phrases choc, je sais pas, j'ai pas regardé ce matin, la main de ma sœur dans la culotte d'un zouave, t'es plus qu'un beauf, t'es mon père. Une cascade incroyable, Gérard tractant 110 sur 10 mètres sur les poils de son cul, dans la limite des poils de cul disponibles. En première partie, Jean-Pierre Sauzère interprétant Viens dans le cul de GG, il y a de la place pour 5. Donc le prix
6: arrêtez de vous marrer.
3: Ouais, c'est vrai. Le prix des places c'est 30 francs, soit 5 euros. GG accepte aussi les tickets resto, chèque culture ou en nature. Offre spéciale pour seulement 3 places achetées, une sodo gratos. Gratuit pour les personnes ayant moins de 3 dents devant. Fonds réservé à Laras Breu. Donc en fait c'est l'amicale des routiers alcoolos suceurs de bites dans les relais routiers de France. Donc si ils veulent réserver, c'est par courrier donc au Big Bill, par téléphone donc il y a un numéro et par internet il y a donc www.jeancultachat.god. Et donc on remercie le Secours Populaire Français pour l'habillage, Adidas pour la transpiration, Momac pour l'abonnement gratuit, la Dream Tease du Big Bill, Roger pour tout le plaisir qu'il m'a donné, Super God 4000 pour ma femme, le commissariat de Suresnes, le Star System pour avoir donné sa chance à Gérard.
1: Ouais.
3: Point final à la ligne. Et s'il y a dans le prolongement du spectacle d'Anne Roumanoff.
1: Vas-y, ça promet en plus Anne Roumanoff.
3: Donc voilà.
1: Bon Gérard, qu'est-ce que...
5: Donc là, le prochain coup, il fermera sa gueule, puis Gérard, il n'aura pas à lire ça sur l'antenne.
1: Bah, il a voulu le faire parce que, je vais te dire, c'est grâce à Fildar qu'il a récupéré ce document, parce que normalement, ça devait circuler. Et grâce à Fildar, ce document ne sera jamais affiché, donc tu peux le remercier.
5: Et ouais, Fildar... Non, mais
1: écoute-moi, maintenant... écoute-moi, Gérard, c'est que pour une fois, Fildar et Manu...
5: Ça coupe
1: bon,
5: de temps en temps.
1: Tu m'entends là? Tu m'entends? C'est Fildar et Manu qui ont maintenant un avocat en commun, qui ont décidé de déposer ça à leur avocat personnel, et c'est grâce à Fildar et à Manu que ce document n'aura jamais ne verra jamais jour.
5: Ouais. Ouais, bah, j'espère.
1: Tu peux nous remercier, hein.
5: Mmh.
1: Bon, on va la garder.
2: Bah oui,
1: on va l'encadrer.
5: Ouais, gardez-la pour jeudi.
1: Ouais. Voilà, il y a encore quelque chose
8: J'ai deux poèmes à Pauline.
1: Oh, comment
20: Je sais, jusqu'à la dernière goutte. Gérard se met en place, Gérard met son casque, Gérard allume son micro. Gérard, c'est à toi. C'est bon, parle.
9: C'est quoi ce cirque là?
20: C'est pas ton problème, parle.
9: D'accord, c'est pas grave. Donc bonsoir à tous et puis donc bienvenue pour les débats du jeudi soir. Donc on va accueillir, donc si vous voulez nous appeler, vous pouvez nous appeler au 0800 08 5000. 0803-08-5000 et 3615 code Fun Rabido, rubrique direct.
20: Et je corrige, c'est 0870-5000.
9: Voilà. Merci Julie. Donc on va accueillir Adeline.
24: Hein?
0: Allô.
9: Allô.
0: Salut Gérard.
9: Salut Adeline.
0: Ça va?
9: Ça va. Delphine.
10: Bonsoir Gérard.
9: Bonsoir.
10: Ça va?
9: Ça va. Alexandra, bonsoir.
10: Oui, bonsoir Gérard.
9: Bonsoir. Bob.
12: Bonsoir monsieur.
9: Bonsoir. Tom.
12: Oui, salut Gérard. Juste une question avant qu'on commence. Est-ce que c'est vrai que le 30 août au soir, tu faisais du stop sur le péri, sous le pont de l'Alma, et que le chauffeur a eu peur?
9: Bon, alors, Tom, déjà Tom, avant de commencer.
12: D'accord.
9: Tu retournes voir Gaël au standard.
12: Non, non, merci. Mais j'ai lu ça. Hein.
9: Merci, bonsoir Tom. Au revoir, ça me fera plaisir pour ce que tu viens de dire.
12: On ne parle pas de Lady Di.
10: Tu vas pas commencer, Gérard.
9: Non, mais je vais faire ce jeu, si ça vous plaît pas, c'est même temps.
12: Jérémy, calmez-vous.
10: Salut, mais Marwan, c'est son dernier bonsoir. Débat.
13: Marwan, c'est moi, bonjour.
9: Bon.
13: Bonjour, Gigi.
9: Salut.
13: Tu m'entends?
9: Oui, je t'entends.
13: Ok.
9: Donc, on va commencer.
12: Donc, je voudrais répondre à la première question.
9: Ben déjà, tu as terre et tu as déjà écouté la première question et tu te calmes un petit peu.
12: Bien, mon ami.
9: Savez-vous ce qu'est un paparazite?
12: Comment?
13: Ben, c'est quelqu'un qui est parasite.
12: Ben, attends, Gérard, c'est pas paparazite, c'est pas par hasard qu'on dit.
9: Non, mais attends, tu as pas commencé à me les gonfler, toi.
13: Oh, tu te calmes.
9: Non. Donc,
12: moi, je veux répondre.
9: Qui?
12: Bob.
9: Alors, vas-y.
12: Ben, un paparazite, c'est un paparazite.
9: Non, mais c'est toi. C'est quoi pour toi?
12: C'est un...
13: Oh, Gérard.
12: Un photographe.
13: Oh, Gérard.
10: Non, c'est pas ça.
13: Oh, Gérard.
9: Quoi?
13: C'est quoi la question?
9: Non, mais attends, t'as qu'à t'ouvrir tes oreilles. Hein,
13: mais j'ai oublié.
9: Non, mais je veux pas le savoir. Adeline.
24: Ouais.
9: Pour toi?
24: Non, je sais pas, c'est bizarre comme question quand même.
9: Ah, ouais, d'accord.
10: Pour toi, Gérard, c'est quoi?
9: Bah attendez, je vais vous répondre après.
10: Réponds d'abord.
12: Réponds d'abord.
9: Delphine.
10: Oui.
9: C'est quoi pour toi?
10: Ben, c'est un insecte. Non, c'est
13: pas ça.
9: D'accord.
10: Non, bah, zut alors. Bon, j'ai tout perdu.
9: Apparemment, ça fait peur hein, ce soir. Hein.
12: Bah non, mais moi aussi j'aime bien. Hein. J'écoute de
9: ces bien.
13: Moi j'aime bien.
10: Oui. Un paparazite, c'est un bonhomme, un insecte. Prends des photos, on va dire.
24: Ben, c'est d'accord. Ça, c'est ce que je voulais dire.
10: C'est pas voilà, en fait, c'est un photographe.
12: Mais non, c'est Ricky Ramsey de 1920.
9: Bon, alors, déjà, celui qui vient de dire Christine, tu vas retourner voir Gérard. Hop, bonne nuit à toi.
10: C'est Gérard pour Max.
9: Ouais, bah, c'est bien. Donc, moi, je vais vous expliquer ce que c'est un paparazite, quand même.
12: Ok, vas-y, explique-nous.
9: Donc, c'est un photographe qui a même pas une autorisation et qui s'amuse à faire des photos de sur n'importe qui.
12: Ça, c'est vrai.
10: Est-ce que t'es victime des paparazites?
12: Ouais, ça t'est déjà
9: arrivé. Ça, ouais. La question, vous allez y répondre. Parce que de cette manière, je l'ai posée. Je la pose. Donc, vous allez y répondre chacun votre tour plus tard.
12: D'accord.
10: Non, mais toi, parfait. C'est moi qui pose la question.
9: Non, mais moi, c'est moi qui posera mes questions et je vais te dire une chose, que la réponse que j'ai à la question que tu viens de me dire, tu la retrouveras aussi bien.
10: Ok,
12: voilà. Bah.
9: Alors, d'accord. Comment réagissez-vous si vous êtes traqué par un paparazite?
12: Bah, moi, je mets un collier anti-puce.
9: Non mais attends, un paparazite, je viens de te dire que c'était un photographe, c'était pas un insecte, ok?
12: Ah ouais?
10: Bah c'est un mélange des deux, hein.
9: Non.
12: Moi, je prends des poses, j'humidifie.
10: Ouais, minutes. Moi je souris, ouais.
13: Moi je lui mets une tarte dans la tête, attends, il va pas te faire chier le paparazite, faut pas déconner non plus, oh.
9: D'accord, ouais, ok. Alors pensez-vous que les paparazites devraient être interdits?
12: Bah ça va vite, hein.
9: Soir, oui, ça va vite. Mais c'est apparemment.
10: C'était quoi la première question?
13: Non, parce que ça fait marcher l'économie du pays. Il y a des trucs comme Galet, voici, si ça n'existe plus, le pays, il a plus de sous.
9: Non, mais attends, pour l'instant, on s'amuse pas à faire des pubs pour n'importe quoi.
10: Hein? Bon, moi, je dis que si les journaux marchent comme ça, c'est parce qu'il y a des consommateurs.
9: Mm-hmm.
10: Et donc voilà, et c'est tout.
12: T'achètes les journaux, GG?
9: Non.
12: Non, jamais?
9: Non.
12: Ah bon?
9: Non, j'achète aucun journal.
12: C'est pas ce qu'on m'a dit.
9: C'est pas ce qu'on t'a dit. Mais alors tu sais ce que les gens disent?
12: Ouais.
9: Pour moi, on, c'est des CON.
12: C'est des cons.
9: Voilà. T'as tout à fait compris
12: et
9: ce que je voulais dire.
12: Avec un con comme toi, on s'emmerde et un con comme moi, on se fait chier.
10: Ah, c'est beau.
9: Alors je vais te dire une chose, qu'un con comme toi, bah tu vois, tu vas retourner voir Gaël au standard.
12: Mais c'est qui dit tout le temps?
20: Il y a juste Dom sur Minitel, département 75, qui dit paparazite, c'est le père de Razite. Il nous fait de l'humour. Papa Razite, parasite, le père de Razite.
12: Joli.
20: Ah,
12: c'est
9: bon,
12: bah,
9: si on veut. Alors, pensez-vous que la vie d'une star devrait éviter les paparazzites?
12: Ouais, cet homme-là.
9: Oui.
12: Moi, je pense que.
20: La vie seulement. Hein.
12: La vie, ouais, justement, je suis d'accord avec Gégé, là. Mmh. Moi, je crois que oui. Et je voulais simplement que tu nous dises, Gégé, parce que c'est vachement important. Est-ce que c'est vrai que toi, chez ED, tu vois, et toi, Christine, vous vous êtes fait courser par des paparazzites et qu'avec ton caddie, t'es rentré dans une colotte de boîte de concert à Bristol?
9: Bon. Alors, Tom.
12: Moi, ce que je veux savoir, c'est que tu le dises, quoi. Parce que pour moi, c'est vachement important.
9: Non, mais Tom.
12: Non, parce que moi, je suis un fan de toi, Gégé. Les paparazzites, c'est des salauds, ok?
9: Ouais,
12: c'est des salauds.
0: Non, on est tous d'accord sur ce point-là.
9: Ouais, on accueille Jackie.
24: Et on est tous avec toi, Gégé.
9: Silence. Ouais, c'est vrai. On accueille Jackie maintenant.
4: Salut Gégé. Ça va?
24: Jackie?
0: C'est qui est arrivé là?
4: Salut Jackie.
24: Gégé.
4: Salut
24: Jackie.
9: D'accord.
4: Jackie de Paris.
9: Mmh. Donc pour toi, qu'est-ce que pour d'après la question?
24: Qu'est-ce que la question?
4: Je suis d'accord avec toi.
9: Non mais.
24: Répéter la question, Gérard.
4: C'est des salauds.
9: Pensez-vous que la vie d'une star devrait éviter les paparazzites?
4: Bah oui. Je pense qu'elle devrait éviter les paparazzites, mais sa vie, je pense pas.
9: Ah bah, c'est la vie d'une personne, hein, de toute manière, qui est en jeu. Hein.
4: Bah ouais, mais ce qu'elle veut, c'est son avis, quoi.
9: Non, mais de toute manière, on va pas s'éterniser sur un truc que je veux pas parler, de toute manière.
12: Mais moi, je préfère quand même Hertz à la vie. Hein.
9: Hmm. De quoi? Mais parle plus fort. Parle plus fort quand tu veux dire quelque chose.
12: Ouais, je suis d'accord avec toi.
9: Non, bah, d'accord. Apparemment, t'as pas du tout compris ce que je viens de te.
12: T'as demandé notre avis, puis moi je te dis que je préfère Hertz.
4: GG, c'est Jackie. Je voudrais savoir, est-ce que toi, tu connais quelqu'un qui a traqué sa vie pour les paparazzites?
9: Non.
4: À peu près?
9: Non.
4: Non? Jamais?
0: Croquette.
9: Non.
4: Ah bon. Question suivante?
9: Ouais, bah on va y aller. Pourquoi que les paparazzites suivent les stars de cinéma? Alors ça, c'est une question que je pose à tout le monde, et ça, je pense qu'on l'a vu lors du festival de Cannes.
4: Ouais.
12: Moi, je suis pas venu, c'est pour ça.
9: Donc maintenant, vous allez répondre chacun à votre tour, parce que là...
4: Non, mais attends.
9: Ils sont beaux, alors là, tu restes quand même poli, s'il te plaît. Donc on va demander à Adeline. Adeline!
11: Ouais!
9: Ouais, réveille-toi un peu, hein!
11: Réveille-toi
9: un peu, les nanas, hein!
11: Ouais,
12: vas-y,
9: Adeline!
11: Quoi?
9: Ouais, quoi, oh!
0: Réponds à la question!
9: Ouais, c'est bon, Adeline! Tu vas voir Gaël!
11: Tu vas te faire réveiller!
9: Tu vas te faire réveiller par Gaël, là!
11: Mais Gérard, c'est toi qui es endormi, hein!
9: Non, bah pour l'instant, c'est vous qui êtes endormi!
0: On
9: est déjà à la cinquième!
11: Bah ouais, grâce à qui?
9: Ouais, vous allez vous réveiller.
11: Gérard, pourquoi t'es si agressif?
9: Parce que vous dormez là.
11: Souvent les gens agressifs, on n'est pas agressifs.
9: Vous dormez.
12: Y a Tom qui veut répondre.
0: C'est pas Gérard, c'est pas
11: vous. Moi je te parle, je suis réveillé.
12: Taisez-vous, y a Tom qui veut répondre, merde.
11: Quoi?
12: Bon, hey Gérard, moi je suis pas d'accord. Moi je crois que les paparazzites, ils étaient aussi au salon de l'agriculture, ils t'ont photographié parce qu'ils t'ont pris pour un buzz.
9: Tom, tu dégages. Bonne nuit.
0: Je suis d'accord avec toi sur
9: ce point. Dégage, Tom.
12: Ouais, dégagez les paparazzites.
9: Dégage, Tom. Bonne nuit. Dégage.
4: Mais non.
0: Non, mais je vais te dire un truc, tu vas faire. Déjà.
11: Bah, ils les photographient parce qu'ils sont intelligents.
4: Bah, je pense qu'il les photographie parce que c'est des stars de cinéma.
9: Mais attends, c'est pas à toi que je m'adresse, c'est à Delphine.
11: Mais non, mais ils sont connus, c'est pour ça.
0: Oui, Gérard,
11: t'écoute.
0: Ils sont connus, c'est des stars.
11: C'est leur vie, tu vois, il y a des gens qui sont contactent sur leur vie et tout.
24: Oui.
11: Comme toi, Gérard, t'es une star, par exemple, tu vois.
0: J'ai jamais fait photographier par des paparazzis.
9: Non.
4: Bon, pourquoi? Sur Internet.
9: Sur Internet, ça n'a rien à voir, d'accord?
4: Ah bon?
9: Parce que mélange pas les cochons et les...
4: Et les serviettes.
24: Et les Gérard.
9: On mélange pas les cochons et les serviettes. Parce on accueille Eric à la plaque. On accueille Eric
24: à la
9: place de Tom.
20: Et il y a toujours Eric.
9: Voilà. Stop.
24: Salut Eric.
9: Stop.
0: Oui, bon, alors on Eric.
12: Stop.
0: Pasteur là.
9: Vous la fermez.
24: Eric.
12: Oui.
9: Vous la fermez. Il y a une question Minitel.
20: C'est pas une question, c'est toujours
0: quoi, question de l'humour. Accrochez-vous.
20: L'humour de Dom qui nous dit les stars évitent les paparazzites, Lady Di a évité et elle a pris le mur.
9: Non, bah alors là.
0: Je vous ai dit qu'on n'en parlait pas ce soir.
20: Pardon.
0: Je suis d'accord avec Serge.
9: On n'en parlait pas ce soir.
4: C'est toi le meilleur.
24: Bah allez, vas-y, Gérard. Alors, tu t'endors là, Gérard.
9: Hein. Ah, bah, on s'endort. Bah, dans ces cas-là, on va vous réveiller quand je vous parle.
12: Ouais, c'est Eric.
15: Question 10.
12: C'est Eric.
15: Ouais. Bah moi je vais sur internet et il paraît qu'il y a des paparazzis qui t'ont pris en photo à toi et Christine en train de compter les morpions. Je vais savoir si
9: c'est vrai. Eric.
15: Oui.
9: Eric.
15: Non, c'est vu ça sur internet.
17: Alors, je suis dans le standard.
9: Eric. Eric.
17: Oui. Au revoir.
9: Tu sais où ce que tu sais où que tu vas là.
17: Au standard.
9: Ouais,
17: au revoir.
9: Au revoir.
17: Au revoir.
9: Alors pensez-vous que je serai pensez-vous que je pourrais être un jour suivi par un paparazzi?
24: Bien sûr que oui, Gérard. Mais dis donc, allons
9: faire une star, Gérard. Mais qui me dit oui?
24: Mais bien sûr que oui, moi je dis oui.
9: Qui dit oui?
24: Allez,
9: la. Oh punaise, vous commencez à me dégonfler. On accueille Alain.
24: Salut Alain.
18: Salut Alain.
15: Ça va?
18: Ouais, en forme.
15: Moi, je voulais regarder ce matin. Je voulais poser une question en Gérard.
9: Vas-y.
15: Ben, je voulais savoir, est-ce que c'est vrai que tu n'aimes pas les paparazzites depuis qu'un paparazzite a foutu un téléobjectif dans l'anus, dans les chiottes de la locaux?
18: Ah oui, ça l'est, ça. Oui, oui.
9: Alain.
18: C'est une très bonne question.
9: Alain.
18: Oui. J'aime pas les paparazzites, moi. Putain, c'est des salauds.
9: Bon, bah, de manière,
18: c'est des salauds. Objectif dans l'anus, c'est pas normal.
15: C'est pas normal.
18: J'ai des salauds. J'ai du ça dans mon bain.
9: On va fermer maintenant. On va quand même.
20: Gérard, fais-toi quand même un peu plus respecter. Parce que là, j'ai l'impression quand même que les auditeurs prennent le dessus. Et
9: ouais, non, mais
24: c'est vrai, Gérard.
9: Parce qu'il y en a qui dorment.
18: Ça va pas aller.
9: Et on va les réveiller.
24: T'es endormi ce soir, hein,
9: Gérard. Delphine.
24: Oui. Je suis réveillée.
9: On se réveille.
24: Ouais, mais je suis réveillée, Gérard.
9: On répond à la question.
24: Mais pose-la la question.
9: Vous êtes sourds ou quoi, là?
24: Oh, hé, Gérard, tu te calmes.
9: Tu réponds à la question.
24: Mais parle en français alors.
9: Ouais, je parle aussi bien français que toi et je t'emmerde.
24: Alors, ça m'étonnerait alors.
9: Voilà.
24: Adeline.
15: Quoi? Je peux pas répondre.
18: Il a fait les grosses têtes.
9: Adeline.
24: Mais c'est quoi ta question, Gérard? Je comprends rien moi.
9: Mais pensez-vous que je pourrais être suivi par un paparazzite?
24: Mais moi je pense que oui, mais j'ai déjà répondu, oui, moi je pense que oui.
9: Bah non, mais toi t'as pas encore répondu.
24: Quoi? Moi j'ai déjà répondu, eh oh.
15: Je veux répondre, Jackie, j'ai pas encore répondu.
9: Bon, vas-y, Jackie.
15: J'ai oublié ce que je voulais dire.
9: Ben, c'est bien.
24: Là, c'est pas bon. Hein.
9: C'est bien si t'as oublié. Ça me fait une belle jambe. Oui, qui c'est?
24: C'est Alexandra.
9: Oui.
24: Si tu crois que tu vas te faire poursuivre par les paparazzites, c'est parce que tu crois que tu es une star.
19: Mais c'est une star, mais qu'est-ce qu'elle raconte? Elle, c'est une star, Gérard.
18: C'est une star, c'est un alien.
9: Oh, gueule,
15: on vend des remixes en Belgique.
24: Ouais, c'est un SP1 d'ailleurs, hein, super.
9: Attends, qui c'est qui vient de dire les remixes en Belgique?
18: Ouais, Alain, calmez là maintenant.
9: Eh ben Alain, tu retournes voir Gaël au stand. Faudrait peut-être qu'il se réveille parce qu'il va dégager. Et moi,
18: Marwan.
9: Marwan, là, tu te réveilles un peu?
18: Ah, mais je me suis réveillé, moi, déjà, oh.
9: Non, mais tu parles pas beaucoup, alors ouais. Je voudrais bien que tu réagisses un
18: d'accord,
9: peu.
18: D'accord, c'est quoi la question,
24: Gérard?
9: Non, mais attends, c'est quoi la question?
18: J'ai oublié.
15: C'est que pensez-vous des paparazzites?
18: Que pensez-vous des paparazzites?
9: Bon. Ouais.
24: Non, c'est
9: pas Marwan, au revoir. Marwan, qui me le dégage, il dort. Mais ça va dégager, j'ai l'impression. Hein. Je pense que...
15: Ça va casser.
9: Il est 1h30, je pense qu'à 2h ça va être terminé.
15: Super,
9: hein.
15: Bon, il y en a un qui pose une question là, Gérard.
9: Ouais, vas-y.
15: Bon, moi j'aimerais savoir, est-ce que c'est vrai que si Christine avait été un homme, tu serais encore avec elle?
9: Alain.
24: Et vous êtes
9: qui? Alain.
15: Oui.
9: Alain.
15: Sur le standard. Au revoir.
9: Alain.
15: Au revoir.
9: Voilà, comme ça va aller vachement vite le débat ce soir, hein, j'ai l'impression.
15: Ah bah tu m'étonnes, tu dégages tout le monde.
20: Attention paparazzite sur Minitel, un paparazzite visiblement qui a pris des photos de Gégé dans les chiottes de la loco.
15: Ah, c'est sur internet.
20: En bonne compagnie, c'est sur internet, bah voilà, c'est confirmé.
15: Bah voilà.
9: Et eh ben c'est bien, donc dans ce cas-là, si c'est sur internet, Max.
15: Max, allez hop.
24: Max, au
9: secours. Sur internet.
15: Sur l'internet. Non, c'est l'internet. C'est l'internet.
9: Et tu me ramènes les preuves. Ouais.
15: Les preuves réelles.
9: Ouais, ouais.
15: Max, les réels, hein.
9: Mais qu'est-ce que ça peut te foutre à toi? C'est
15: rien, justement, problème. C'est ça le problème.
9: Alors, croyez-vous qu'il faut délivrer une carte de photographe aux paparazzites?
7: Non.
14: Bah,
21: ah, qui dit non? Qui vient de dire non?
14: Une carte de cantine.
7: Une carte de quoi?
21: Une carte de photographe. Parce que des paparazzis.
7: Une carte bleue. Une carte de photographe.
14: Est-ce que oui. t'en as une, Gégé, carte non. de photo? T'as une carte routière?
21: Non, mais ça, ça te regarde pas, mon pote.
14: Je crois que t'as des cartes de France dans ton lit aussi.
21: Tu veux savoir de quelle couleur qu'est la chemise blanche d'Henri IV?
7: Bah ouais.
14: Rose.
21: Voilà, tout à fait.
14: Jaune devant, marron derrière.
21: Bon, Delphine.
7: Oui.
21: Ou Adeline,
7: est-ce que, est-ce que ça t'exciterait que je me déguise en paparazzite?
21: Bon, tu fais ce que tu veux, c'est pas mon problème.
14: Et moi, est-ce que ça t'exciterait que je me déguise en paparazzite?
21: Bon, intéressant, c'est pas à vous
20: Gérard,
21: que je m'adresse.
20: Gérard, excusez-moi, donc je vous interromps un peu. Donc, nous avons déjà deux nouveaux venus. Nous avons donc un paparazzite qui veut donc rester dans l'anonymat le plus total, que nous saluons tout de suite.
22: Caramel, oui, bonsoir.
20: Et ensuite, nous avons donc Nico, qui lui, par contre, veut participer au débat.
22: Bonsoir, Gérard.
21: Salut.
22: Vous allez bien?
14: Ah, Nico, t'as vu.
22: Gérard, bonsoir.
21: Salut.
22: Je suis paparazzite et j'ai pris certaines photos à ton égard.
7: Ça sent le coup fourré, ça. Tu l'as pris dans les chiottes de la loco, c'est ça?
22: Pas spécialement.
14: Non, du côté de la rue Roger, machin,
21: Allez.
7: Bon, combien est-ce que tu vends les photos?
14: Putain. 800 000 francs.
22: Ouais, c'est cher, mon fils.
20: Gérard, est-ce que t'écoutes ce qu'on est en train de dire? Je te signale qu'ils sont en train de faire du fric sur ton dos encore.
21: Arrête un peu là.
22: Eh, Gérard, combien tu donnes pour les photos ou pour les récupérer?
20: Gérard, t'as des auditeurs.
7: Non, mais je les ai achetés avant lui là.
21: Bon, je voudrais bien qu'on revienne dans les débats, parce que tout à l'heure, on va mettre une musique, ça va vous calmer un petit peu.
14: Je voudrais savoir, est-ce que tu penses que Florent était un paparazzite?
21: Ça te regarde pas.
14: Il a donné ton tatou à l'antenne.
21: Et alors?
22: La tribu garde le bruit.
21: Ça, je vais vous dire une chose, l'histoire du tatou, c'est réglé, maintenant, vous n'allez pas me prendre la tête avec
7: d'ailleurs,
21: ça.
7: D'ailleurs, le tatou de Gérard, c'est le 06-06-37-0.
21: Ok, eh ben on va mettre un disque et puis on va se retrouver tout à l'heure pour la 8e question.
7: Ah, ça va vite, hein?
21: Bah oui. Pensez-vous que je puisse échapper aux paparazzis?
7: On va pas le temps passer.
22: Bah, non, Gérard.
7: Non, Gérard.
21: On va écouter.
14: 82, 21, 80.
21: Merci pour
7: ça.
21: Pour ceux qui viennent de donner le numéro de tatou à l'antenne, vous allez retourner voir Gaël et je veux pas vous revoir après la musique.
14: Bah, tu vas nous réentendre à la radio. Tu vas nous réentendre.
21: De quoi?
14: Tu nous vois pas.
7: Tu nous vois pas, Gérard, c'est la radio.
21: Non, non, mais ceux qui se sont amusés.
7: Nous, on voit la télé. Le numéro de tatou de Gérard est le
14: 06
7: 57.
14: On est
21: merci
14: coupé,
21: Julie,
14: là, je crois.
21: De les laisser.
14: 82.
20: Ah, écoute, je suis désolé, j'ai d'autres révélations sur Minitel.
21: Donc.
14: 80.
20: Tu gères, c'est ton débat, Gérard, tu gères. Hein.
21: Merci pour ceux qui. Alors, dans ce cas-là, tu les reprends tous.
14: C'est Arnette, c'est pas moi.
7: Le numéro de tatou de Gérard est le...
14: Tu as rien dit,
7: C'est Gérard qui l'a donné. Le numéro de tatou de Gérard est le...
20: Non, on va s'arrêter parce que ça suffit. Hein. On écoute Anis, qu'est-ce qu'on écoute, Gérard?
21: C'est... Rage quoi?
20: Ah vas-y, tu dis, je te l'ai écrit. Hein. J'ai écrit correctement.
21: Engine de Machine, titre Killing Inting Nam. Je pense que c'est...
23: Voilà, vous venez d'écouter Chemical Brothers avec Block Rocking Beats.
21: Donc la suite des débats du jeudi soir. Donc on va accueillir Émilie.
25: Allô?
21: Bonsoir Émilie.
25: Salut.
21: On va accueillir Josiane.
25: Bonsoir Gérard.
21: Bonsoir. On va accueillir Lara.
25: Bonsoir Gérard.
21: Laura, pardon.
20: Laura, oui.
21: Laura, pardon.
25: Bonsoir
21: Laura,
25: Gérard.
21: Bonsoir.
25: Bonsoir Gérard.
21: Alex.
26: Salut. Ça va?
21: Et Yoshin, je sais pas quoi là.
26: Yoshimitsu, s'il te plaît.
21: Comment?
26: Yoshimitsu, s'il te plaît.
21: S'il te plaît, si j'en ai envie, d'accord.
26: Non, tu prononces mon prénom correctement, et ça ira.
7: T'en respect, Gérard.
26: Moi, Gérard, je t'appelle pas Gérard, enfin, je t'appelle Gérard, je t'appelle pas connard.
21: Alors, déjà, tu restes poli, s'il te plaît.
26: Non, bah toi aussi. Ouais, bon, tu vas te calmer.
21: Déjà, dans ces cas-là, le connard, tu sais ce qu'il va te dire, tu vas aller.
20: Non, mais attends, tu leur demandes de rester poli, et là, tu dis connard, ça va plus, Gérard.
21: Non mais attends, c'est pas moi qui lui a dit connard, c'est lui qui a commencé à m'insulter.
26: Ouais, qui a commencé.
20: Insulte.
26: C'est tout.
21: Qui reste poli.
26: Ouais, bah toi aussi.
20: Gérard, il faut pas en plus que tu oublies le paparazzi, si tu veux, qui voulait rester dans la ligne.
21: Ouais, ben on va accueillir Marcel.
14: Marcel Amont.
21: Allô.
22: Allô.
21: Marcel.
14: Marcel Amont.
22: Je m'appelle pas Marcel, hein.
21: Non, tu t'appelles quoi?
26: Paparazzi.
20: Attends, Gérard, je suis désolé, il a peut-être une voix qui ressemble beaucoup à celle de Marcel, mais ce n'est pas Marcel.
9: C'est
20: je suis désolé. Marcel est là-haut.
9: Non, non, il n'est pas là-haut, j'y vais bien.
26: C'est Marcel.
9: Oui, c'est ça. Bon, croyez-vous qu'il faut délivrer une carte de photographe au paparazzi? C'était la question, donc comme j'ai viré tout le monde tout à l'heure, parce que ça commençait.
26: T'as bien fait, c'était des gros cons.
1: Ouais, c'est vrai,
26: on
1: voulait vraiment
26: bête.
1: Aucun mémo, ils avaient.
9: Émilie. Bon, alors.
1: Émilie, c'est dégueulasse.
9: Non, c'est pas Émilie. Alors, Émilie, s'il te plaît.
1: Allô.
9: Émilie.
1: Ça va?
9: Bon alors. Oh, Émilie, tu travailles, s'il te plaît.

0: Oh déjà, non.
1: C'est bon, tu retournes voir Gaël au standard.
0: Allez,
1: pour le connard.
0: Tu vas passer à la criette.
1: Bonne nuit. Allez hop.
0: Ah, Gérard, c'est Terminator ce soir.
1: Ouais, bon, Émilie, s'il te plaît.
2: Ouais.
1: Regarde.
0: Oh, elle est endormie, elle est
2: coupée. Hey, je suis pas endormie, de quoi tu parles, toi?
1: Non, mais Émilie, Émilie, est-ce que t'as entendu la question? Est-ce que t'as entendu la question?
2: Ouais, j'ai entendu.
0: Oui, moi j'aime bien le bœuf aux oignons.
2: Non, mais tu peux répéter, s'il te plaît.
0: On l'a entendu, mais on n'a pas écouté.
1: Oh là là.
2: Mais... Allô?
1: Eh ben, ça commence à être lourd là ce soir. Hein.
3: Je pense que tu reprennes vraiment le débat. Et tu reviennes vraiment au sujet initial qui était les paparazzis.
0: Les paparazzis, ouais.
2: C'est vrai.
1: Croyez-vous qu'il faut délivrer une carte de photographe aux paparazzis? Émilie!
2: Ouais!
1: Bon, Émilie, tu te. Allez hop!
2: Ouais, Emily, non, mais je suis là aussi, c'est cool. Bon, allez, vas-y.
1: Non, Émilie,
2: moi, je pense qu'il faut délivrer des cartes de photographe aux paparazzis parce que je pense que c'est vrai, ouais. Non, franchement, sérieusement.
1: Tu crois qu'il faut leur délivrer?
2: Ah oui, oui. Et pourquoi? Je pense que ouais.
1: Mais pourquoi tu veux leur délivrer une carte?
2: Parce que c'est des gens qui photographient, donc ils ont le droit d'avoir une carte de photographe, je pense, non? Tu crois?
1: Attends, en principe, les cartes de photographe, elles sont pas délivrées facilement.
2: Quand t'es photographe, tu peux quand même avoir une carte de photographe, tu vois, c'est quand même un peu la même chose, non?
1: Non, parce que moi je vais te dire une chose, qu'avec ce qui se passe à l'heure actuelle, les trois quarts n'ont pas de carte.
2: Ouais, c'est vrai, mais bon, moi je pense que justement, ils devraient en délivrer, ouais.
1: D'accord.
2: Moi je suis d'accord.
1: Donc pour toi, Émilie, tu serais
2: franchement,
1: d'accord.
2: Ouais. Moi je suis à fond.
1: Ok.
2: Mais vraiment top, hein. Ah ouais, carrément.
1: Josiane.
2: D'enfer. Ok, je suis d'accord.
1: Josiane.
2: Super. Ouais,
0: Josiane. Josiane.
1: Josiane.
0: Allez.
2: Oui, mais je t'écoute, Gérard, ne crie pas.
1: Tu réponds à la question.
2: Mais je voudrais bien, mais je peux pas.
0: Il y a quelqu'un qui a raccroché.
1: Ouais, comme ça ira plus vite. Josiane.
0: Allez.
2: Oui.
1: Alors,
2: oui, il devrait délivrer une carte aux journalistes.
4: On est bien d'accord.
2: On est bien au paparazzi.
4: Ouais.
2: Mais comment savoir que c'est un paparazzi? Est-ce qu'il arrive et il dit « Moi, je suis un paparazzi » Non, il dit « Moi,
4: comment
2: je peux
4: pouvoir le croire, en fait.
1: Ouais. »
2: Voilà.
1: Non, parce que de toute manière, les cartes, les gens qu'on décarte de photographes, et ça, de toute manière, on peut les voir lors des défilés ou autre. Celui qui parle derrière, c'est bon, tu te tais quand
0: je parle. Ah non, excuse-moi, je croyais que j'étais aux antennes, là.
1: Voilà. Là, tu vas y aller tout à l'heure.
0: Mais non, si mais je veux répondre.
1: Non, mais attends, pour l'instant, je réponds quand même à Josiane, s'il te plaît.
0: Vas-y, connard. Vas-y,
4: Gérard, c'est con.
1: Alors, le connard, tu sais
0: mais
1: ce
0: que je veux dire. Mais non, c'est appelé Gérard.
1: Au standard.
0: J'ai rien fait.
2: Mais il a rien fait, Gérard.
0: Excuse-moi,
2: il a rien dit. Moi, j'ai rien dit.
4: Gérard,
2: calme-toi. Calme-toi.
1: Voilà, merci. Non, mais pour l'instant, on me parle au standard. Alors, vous taisez, s'il vous plaît, derrière. Merci.
2: D'accord.
3: Le paparazzite est parti. Donc, nous accueillons Nico.
5: Salut, Gérard.
4: Salut, Nico.
0: Salut, Nico.
5: Ça va, tout le monde?
0: Ça va?
5: Ça va, ouais.
0: Alors, Gérard.
2: On va regarder ce matin.
1: Eh, c'est bon, vous commencez pas à vous amuser comme ça.
5: Comment tu pas déconner, là?
0: C'est des filles, ça.
1: Bon, alors, Josiane, donc, je vais répondre à ta question.
2: C'était pas une question.
1: Non, mais
0: c'est quoi la question, Gérard?
1: Non, mais attends, t'as qu'à déboucher les oreilles.
5: Ouais, bah, moi, j'arrive, là, alors, tu permets?
1: Alors, je répète ta question pour la troisième fois consécutive. Croyez-vous qu'il faut délivrer une carte aux paparazzites?
0: Tu veux pas passer à la question suivante?
1: Non. Pour l'instant, tu vas répondre à ma question et c'est tout. Si t'es pas content, tu retournes chez toi, d'accord?
0: C'est
1: clair et net. Ok. Si t'es pas content, tu raccroches ton téléphone et on prend quelqu'un d'autre à ta place.
0: Non, c'est bien là.
1: Ok.
3: Et d'ailleurs, il y a Aerosmith sur Minitel qui va raccrocher son téléphone parce qu'on va le rappeler.
1: Voilà.
0: Ok. Bah alors, moi, je peux répondre.
1: Non, mais attends. Moi, je vais finir de répondre quand même à la question. Josiane.
2: À quoi reconnaît-on un paparazzi? Voilà. Voilà la question.
1: Donc, alors, moi, je vais te dire une chose que je sais pas si tu vois des reportages ou autres. Normalement, ils ont des cartes de photographes sur eux qu'on voit.
0: Ah bon?
2: Ah oui. Ouais? Mais c'est pas nous, une carte. Hein.
1: Et t'en as certains qu'on n'a pas. Ils sont passés pour des photographes qui n'ont pas de carte.
0: C'est ça, des paparazzis.
1: Voilà. On parle pas de la loco, d'accord?
5: Ouais. C'est dommage, la loco.
1: Ok, on parle de ni de la loco ni des chiottes, ok. C'est quand même un peu poli.
0: On va parler de Laura.
1: Laura.
6: Oui.
1: Donc, pour toi, c'est la même question. Donc, qu'est-ce que t'en penses?
6: Je suis tout à fait d'accord. Il n'y a aucun problème.
1: Attends, 5 minutes derrière.
0: Ah, d'accord.
1: Laura, tu parles un petit peu plus fort, s'il te plaît.
6: Excuse-moi, Gérard. Donc je disais que, bah écoute, moi je suis tout à

0: Tout à fait d'accord avec les filles.
1: T'as quel âge, Laura?
2: Bon, c'est bon, pour l'instant, vous la laissez pas
0: quel âge,
2: la derrière.
0: À ton avis?
1: Hein?
0: Tu me donnes quel âge?
2: Bon, Laura, s'il te plaît.
0: Combien?
2: Bon, Nico, tu dégages.
1: C'est pas moi qui fais ça, ouais.
2: Nico.
1: C'est pas moi qui fais ça.
2: Au revoir, Nico.
1: C'est pas lui, Gérard.
2: Dehors, Nico. Dehors, ça me suffit.
1: C'est pas Nico, c'est les filles.
2: Non, c'est pas les filles, c'est un mec.
1: Oh, là, non.
0: Tu vas calmer un petit peu, là, le petit en face, là.
1: Menteur.
2: Laura.
0: Oui.
2: Donc, tu rejoins Josiane et Émilie?
0: Tout à fait.
1: Et Gégé?
2: Bah, attends, minute.
1: Mais depuis tout à l'heure, je vais te poser une question. Tu ne veux pas parler, les mecs?
2: Bon, alors, c'est qui veut parler maintenant?
1: C'est Alex.
2: Alors, Alex, vas-y.
1: Je voulais te demander, un gars, un photographe qui a une carte et qui traque les stars, c'est quoi pour toi?
2: Non, bah, c'est un paparazzi,
1: bah non,
2: désolé.
1: Il a une carte.
2: Mais même?
1: Et s'il a une carte de sécurité sociale?
2: Mais ça n'a pas le rapport avec une carte de photographe, espèce d'andouille.
1: Eh, sois poli, espèce d'enculé.
2: Eh ben, Alex, au revoir. Bonne nuit, Alex.
0: Bonne nuit, Alex.
3: Gérard, nous accueillons Aerosmith.
0: Ah, Aerosmith.
4: Salut.
1: Ça,
0: j'adore.
2: C'est
1: vrai.
0: Bonsoir.
2: Salut.
1: Gégé, ça va?
2: Salut.
1: Ça va?
2: Oui.
1: T'as pas regardé ce matin?
2: De manière, maintenant, vous commencez à me gonfler avec tout ça, alors je vous répondrai plus sur ce truc-là. Donc,
0: Et s'il joue aux cartes, qu'est-ce que c'est?
2: Bon, on va quand même lui laisser...
0: Gérard, réponds-moi, écoute, c'est vexant, là.
2: Non, mais attends, pour l'instant, on va le laisser répondre à la question, s'il l'a entendu. Oh, tu travailles, là?
1: Ouais, alors répète ta question, 2 minutes.
2: Non, mais attends, ça fait la quatrième fois que je réponds la même fois, hein.
3: Gérard, nous accueillons Carlos et Paul.
5: Bonsoir, Gérard.
0: Carlos,
5: Bonsoir, Gérard.
0: Olé.
6: Salut, Gérard.
1: Carlos.
5: Salut.
6: Bonsoir, Paul.
5: Ça va?
1: Carlos.
6: Ça va, Carlos?
5: Ça va.
2: Bon, je pose pour la dernière fois la question, sinon je passe à la suivante.
5: Le débat, il a chier.
2: Ok, alors s'il a chier,
1: allez chier.
3: Gérard, mais fais-toi
0: peur. On ne parle pas des chiottes.
3: C'est ton
5: débat.
2: La huitième. Pensez-vous qu'on puisse s'échapper au paparazzite? Eh, vous arrêtez de faire vos conneries derrière maintenant.
0: Du calme, calme-toi.
2: Alors.
1: À 5,84 sur l'autoroute, on peut.
2: Allô? Bonne nuit.
5: On abandonne les chiens au bord de l'autoroute.
2: Eh ben c'est bien dans ce cas-là. Dans ce cas-là, les 3 chiens comme vous, on les voit plus. Au revoir les chiens.
1: Ouais, au revoir les chiens.
5: Je viens d'arriver, j'ai rien dit, Gérard.
2: Tu me reprends les 3 là. Bonne nuit.
3: Mais là, tu remarqueras justement que ça continue à siffler alors que j'avais retiré les 3 mecs.
2: Donc, on va continuer avec Émilie.
7: Salut.
2: Donc, t'as entendu la question?
7: Ouais, mais j'ai déjà répondu, je crois.
2: Non, pensez-vous qu'on puisse échapper au paparazzite? Non, tu n'as pas répondu.
7: Moi je pense que... Ah bah oui, c'est possible.
2: C'est-à-dire?
7: C'est-à-dire?
1: On allons s'enfermer dans les toilettes.
7: De toute façon, non, mais y'a pas
2: de toilettes. C'est pas toi que je m'adresse.
7: Ouais, tu peux t'enfermer dans la toilette, dans un.
2: Non, mais Émilie, c'est pas la peine de répéter ce que l'autre abruti.
7: Mais non,
2: te
7: tu
2: dire.
7: Répètes autre chose.
1: Ouais, on va s'enfermer
7: aussi, je sais pas, moi. Tu veux des moyens, c'est pour toi. C'est des tuyaux pour toi que tu veux ou.
5: Gérard.
2: Ouais.
5: Moi, je pense qu'on peut pas leur échapper parce qu'ils ont des motos et nous, on coule.
2: Attends,
7: mais. Non, ils ont des voitures.
2: Tu donnes ton nom, s'il te plaît.
5: C'est Carlos.
2: Ouais.
5: Eh ben, je pense qu'on peut pas leur échapper parce que eux, ils ont des voitures et puis nous, on est à pied en train de courir comme des cons.
2: Carlos,
5: au coin,
0: Carlos.
5: Eh, Gérard.
2: Carlos.
5: Mais tu t'es déjà cogné dans un pilier sous le pont de l'Alma?
2: Bon, Carlos, bonne nuit.
3: Ce n'est même pas Carlos qui vient de parler, donc je pense peut-être que tu te concentres un peu mieux.
2: J'avais bien précisé qu'on ne parle pas du pont de l'Alma.
5: Est-ce qu'on peut parler de la loco?
1: Alors,
5: attends, Gérald, j'ai un truc que je comprends pas. On peut pas parler du pont de l'Alma, ni de Christine, ni des shots de la loco, ni des remixes. Alors, de quoi on peut parler?
1: On va parler de Romain
2: et Christine. On parle du débat pour l'instant. La question, c'est que pensez-vous qu'on puisse échapper au paparazzite, oui ou non?
1: Oui.
2: Alors qui, oui?
1: Oui.
2: Vous donnez vos noms et chacun votre tour.
0: Laura, oui.
2: Laura, je t'écoute.
1: Et moi, je parle pas, hein.
2: Tu attendras ton tour. Laura, je t'écoute. Laura, je t'écoute, s'il te plaît. Tu as du rire, alors pourquoi?
8: Et Laura, est-ce qu'il est bonne?
2: Laura, allez, bonne nuit. Allez, hop.
1: Allô. Allô. Une conclusion.
2: Gérard, non, non, il n'y aura pas de conclusion pour l'instant.
1: J'ai une date, comment Gérard?
2: Il n'y aura pas de conclusion, vous allez répondre aux questions.
8: Conclusion.
3: Le standard. Non, on fait une conclusion, Gérard, en bon uniforme. Tout débat mérite une conclusion, donc tu vas commencer par la tienne, je t'écoute.
2: Non, pour l'instant, le débat n'est pas terminé, il n'y aura pas de conclusion.
3: Le débat va être terminé parce qu'il va être 2 heures, tu vas pas passer 1 heure sur un débat, si tu veux, donc vu que t'en as un deuxième à faire, tu fais ta conclusion.
2: Bah moi, non, on va les reprendre tous chacun leur tour et après...
3: Ta conclusion à toi.
2: Moi, ma conclusion, je suis contre les paparazzis, c'est tout.
3: Pourquoi?
2: Parce qu'ils n'ont pas à faire ce qu'ils font.
3: Qu'est-ce qu'ils font?
2: Ben, ils font des photos sur le dos des gens alors qu'ils n'ont pas d'autorisation.
3: Et t'as été victime de paparazzis?
2: Non.
3: Non. Ok, d'accord, on va faire le débat. Donc le standard, vous pouvez revenir.
8: Oui.
3: Dans lequel...
8: La conclusion.
2: Alors, Émilie, je pense...
1: Gérard, tant que tu y es, tu vas donner ton adresse?
2: Non.
7: Ah ouais, l'adresse de Gérard, ton adresse, s'il te plaît.
3: Je veux pas le savoir, il est là, j'en ai rien à foutre, ok? Il est pas censé être là, tu sais pas gérer ton débat. Tu n'es pas capable de faire une conclusion, Gérard. Bon sang, t'as 6 auditeurs, c'est pas bien compliqué.
2: Non, mais sur 6 auditeurs, il n'y a que des connards.
1: Ah bah, tu m'étonnes.
8: Merci.
3: Eh bien, écoute, si t'es pas content,
1: aussi, ça fait 7.
3: Tu les prends.
2: Émilie, ta conclusion.
9: Bon, alors, allez, vas-y, on fait la petite conclusion. On fait la petite conclusion, allez, vas-y.
2: Émilie.
8: Ah, Max.
2: Émilie, tu travailles, s'il te plaît.
7: Ah non,
2: c'est Max. Non, mais bon, alors, la conclusion.
7: Vas-y Gérard, ta conclusion à toi.
2: Mais ça y est, je l'ai déjà dit.
1: La conclusion, c'est...
2: Vous êtes lourd.
8: Bah bon, ta conclusion.
7: La conclusion, Gérard.
2: Conclusion. Allez, vous faites une bande de pétasses.
7: De quoi tu parles là?
8: Gérard.
7: Dans ce tribunal là, Gérard. Ah ouais, c'est clair, moi je te fous ton avocat sur le dos, non mais.
3: Ah ouais,
7: c'est
2: clair. Bah, tu penses quand tu veux, Tu penses quand tu veux, j'en ai rien à foutre.
7: J'ai juste public,
2: Gérard. Bonne nuit, on va changer d'auditeur parce que là, ça commence à bien devenir lourd.
3: Ils sont partis.
10: Attention. Il est là. Allô?

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0: toi, je t'ai dit tout à l'heure de me poser des questions. Bon.
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3: Et voilà, bonsoir à tous, donc bienvenue sur Fun Radio, donc débat de Gérard, donc le débat c'est sur la SPA. Donc pour ça on va accueillir Karine qui est au standard.
4: Bonsoir Gérard, bonsoir tout le monde.
3: Bonsoir Karine, donc à côté de toi donc
4: Aurélie,
3: donc bonsoir à toi Aurélie.
4: Bonsoir Gérard, bonsoir tout le monde.
3: Donc Simon,
5: Honnête.
3: Sur le site internet, donc ce soir, on va essayer de travailler un peu mieux que d'habitude. Et à la réanimation, quand il aura fini de faire le singe, parce qu'on va l'appeler Monsieur Babouche.
5: Bonsoir.
3: Bonsoir à toi, comment vas-tu?
5: Bah ça va, puisque tu parles le singe, c'est bien, parce que les débats c'est sur la SPA.
3: Ouais, et sur la SPA, mais ton jingle c'est de la merde.
5: Oh ça va, c'est bon.
6: Ça commence.
3: Donc,
6: ça attaque.
3: À revoir, d'accord?
5: Ok, ça marche.
3: Donc, bah voilà, donc débat sur la SPA, j'espère qu'on va former une bonne équipe ce soir, on va tester, donc je pense que normalement devrait pas y avoir de problème, parce que Aurélie a déjà travaillé avec moi. Karine, bon, j'en parle pas, elle a l'habitude de me connaître maintenant, donc elle sait comment que je travaille. N'est-ce pas, Karine, on répond s'il vous plaît au chef?
4: Oui, chef.
3: Parce que le chef, quand il est pas là, c'est moi qui commande le jeudi, d'accord? Merci. Et merci pour ton café, hein, Karine, je l'attends toujours. Mais c'est pas grave, on verra ça plus tard.
5: il est gonflé à bloc, là, GG.
3: Donc, première question. Donc, sur le net, par contre, Simon,
6: ouais.
3: Je préfère te prévenir tout de suite que là, le débat est important. Donc, le net, tu vas pas le mettre du côté de d'Aurélie. Tu vas le mettre plusieurs mois quand même, qu'on puisse voir à peu près comment que ça se passe. Et de temps en temps, je te demanderai des personnes qui veulent réagir. Mais alors, faut bien préciser. Je veux pas les bordettes. T'as dû entendre jusqu'à maintenant comment ouais. Que ça se passait. Donc, ouais. je ne veux pas que ça se repasse, hein. Donc,
6: okay, ça marche.
3: Je veux des gens qui répondent sur le thème du débat et qui puissent me dire bon oui on n'est pas d'accord et ceci cela. Mais des trucs sérieux, hein.
6: Ça roule.
3: D'accord.
6: Ouais.
3: Si je pouvais avoir la fiche quand même au standard, si ça vous dérange pas. Donc Aurélie, tu prends quand même du monde aussi, hein. Et puis en même temps, ben vous me donnez. Ouais, mais c'est bien ça.
4: C'est bien, t'es content?
3: Ouais, non mais c'est bien, mais j'ai même pas les fréquences.
4: Tu sais pourquoi? Parce que j'ai remarqué que tu te fais un malin plaisir à le demander toi-même.
3: Ah ouais, non mais c'est à toi de le faire, ma grande.
4: Ah non, plus maintenant.
3: Si. Ah bah là, je vais te dire une chose. C'est qu'on maintenant, on va mettre les choses au clair. Au clair, c'est qu'à partir d'aujourd'hui, et ça, on va peut-être reculer un peu, comme c'est Simon qui répond derrière nous, donc il m'a dit que c'était pas un problème si on pouvait déborder.
5: Jusqu'à 6 heures.
3: Donc, non, mais je vais pas tenir jusqu'à 6 heures. Donc, je vais te dire une chose, que les fréquences, t'es prié de demander aux gens d'où ils appellent. D'accord?
4: La région plus la fréquence ou la fréquence?
3: Juste la fréquence. La région et la fréquence si ça te dérange pas.
4: Non, là ça va pas être possible.
3: D'accord? Bah, je te fais les yeux doux, tu vas me donner les fréquences et les régions.
4: D'accord, Gérard.
3: Bon.
5: Oh là, qu'est-ce qui se passe là?
3: Non, mais de toute manière, hier, elle m'avait dit qu'elle allait bien faire son boulot. Monsieur Mazur, bonsoir. Monsieur Mazur, s'il vous plaît.
6: Allez, ça commence.
7: À l'appareil, bonsoir. M'entendez-vous, monsieur Gérard?
3: Monsieur Mazur, bonsoir. Comment allez-vous depuis 15 jours?
7: Eh bien, écoutez, ça va fort bien, vous-même.
3: Vous appelez d'où? La fréquence, c'est tout. Le reste...
7: Ah, juste la fréquence, d'accord. 101.5.
3: Merci. Ocapine.
8: Oui, bonsoir, Gérard.
3: T'appelles de...
8: J'appelle de Crash en Josas, 112.6.
3: Hein?
8: Crash en Josas.
3: 112.6?
8: Oui, tout à fait.
3: Ok.
8: C'est un petit coucou à toute l'équipe.
3: Saluer quand même l'équipe, c'est vrai.
8: Oui, bah oui.
3: J'allais dire non, mais oui.
6: Bonsoir.
8: Donc, je fais un petit coucou à Babouche, à...
3: Ouais, non, mais ça y est, c'est bon, ouais.
8: Hop. À Diallo, à Benoît Tillard.
3: Non, mais c'est bon, oh.
8: Très bien.
3: Tu commences pas.
7: Pardonnez-moi, vous souhaitez que l'on salue le journal d'équipe?
3: Non, merci.
8: Et puis, l'animateur qui faisait les phénomènes brouillons.
3: Tu vas commencer à te calmer, d'accord?
8: Très bien. Alain Dubourgras.
3: Ouais.
8: Bonsoir.
3: T'appelles d'où?
8: Bonsoir tout le monde.
3: Tu appelles d'où, s'il te plaît, merci.
8: J'appelle de Montmoignon, dans le Morbihan, 117.7. Bonsoir tout le monde.
3: Ok, bah quand je demande la fréquence, c'est tout.
8: 117.7.
3: Et où's Abeille?
9: Oui, à l'Abeille, oui, bonsoir.
3: Bonsoir, t'appelles d'où?
9: 78.9.
3: Ok. Bonsoir. Merci pour le Larsen.
9: Bonsoir tout le monde, bonsoir l'équipe, bonsoir, bonsoir. Les auditeurs.
3: Merci pour le Larsen.
9: Bonsoir, monsieur Mazur.
3: Merci pour le Larsen que je viens de dire à l'instant. Je ne sais pas qui m'a fait un Larsen, mais j'aime mais pas
7: merci,
3: trop.
7: Hein, oui, monsieur Gérard.
3: Allez,
7: qu'est-ce
3: oui, qu'un monsieur
7: Larsen,
3: Mazur.
7: S'il vous plaît, monsieur Gérard.
3: Monsieur Mazur, oui.
7: Qu'est-ce qu'un Larsen?
3: Un Larsen, c'est quelqu'un qui met son micro devant le. C'est quelqu'un qui met un casque devant le micro, comme ça.
7: D'accord.
3: D'accord.
7: Ah oui,
3: bravo Gérard. Bravo le Larsen. Eh ben, j'explique à monsieur Mazur ce que c'est un Larsen. Donc, la question.
7: Allez.
3: Merci. Alors, si ça commence comme ça, je préviens que le premier qui fait une couille ce soir, j'ai pas l'intention de me laisser marcher sur les pieds.
7: Il retourne à la SPA.
3: Il retourne à la SPA. Et toi, et faites bien réfléchir, faites gaffe à quoi est-ce que vous allez répondre.
7: Ouais.
3: Parce que là, j'ai pas l'intention de gâcher mes débats. C'est la dernière fois que j'essaye une nouvelle équipe. Si l'équipe ne marche pas ce soir, vous pourrez dire adieu à Gérard de Suresnes.
10: Oh non,
3: d'accord. Je préviens. Donc ce soir, c'est la dernière tentative qu'on fait.
6: Non.
5: Bon, Gérard.
3: C'est non, moi. Non, non.
6: Non, mais t'es d'accord, Gérard. Mais je veux dire, c'est pas toi qui t'arrêtera, c'est qu'on virera définitivement. Il y a des gens ce soir qui vont, il y a des têtes qui vont tomber, c'est tout.
3: Voilà. Donc, je préfère prévenir d'entrée que si ça se passe mal ce soir, attention aux têtes.
5: Gérard, on y va parce que quand même la SPA c'est un sujet
3: un
5: assez
3: sujet
5: important, donc
3: très important.
5: Donc on y va.
3: Qu'on est en train d'aborder. Donc, la première question. Que pensez-vous du scandale qui vient de se passer à la SPA? On va demander à Ouyabeille.
11: Oui, à l'abeille.
3: Oui.
11: Écoute, je suis pas du tout au courant du scandale. Je sais que il y a un article qui a fait figure d'un certain argent qui aurait été détourné par la SPA, mais je n'ai pas lu. Donc j'attends que tu m'expliques en fait.
3: Non, mais j'espère que les gens qu'on a, j'espère qu'il y en a au moins un sur les quatre qui a pu essayer de lire au moins les journaux pour savoir ce qui se passait.
7: Ouais.
3: Je l'espère. Parce que si, c'est pour commencer. Comme ça, ça ne sert à rien.
7: T'énerve pas, Gérard.
3: Non, mais je préfère prévenir. Parce que déjà, la première auditrice, elle est déjà même pas au courant de ce qui se passe.
11: Mais moi, je n'étais pas au courant du thème du débat.
7: Voilà,
3: non, mais ça, les thèmes du débat, faut bien vous dire une chose.
5: Gérard, on y va.
3: Non, mais attends, je mets les choses au clair.
7: Ouais.
3: Les thèmes du débat, vous ne les aurez pas d'avance. Vous les aurez le jour où je viendrai, c'est
11: alors
3: tout.
11: Comment veux-tu que les gens
4: comment comment ils peuvent savoir?
3: Mais c'est comme savoir ça.
7: Tout en impro.
3: C'est comme ça maintenant.
7: Un peu quand même.
5: Gérard, le débat, s'il te plaît.
3: Dans
5: on y va,
3: Karine. Le jour où tu veux savoir le thème du débat, tu m'appelleras avant, d'accord?
4: Mais je parle pas de moi, je parle de eux.
3: Non, mais les auditeurs, ils ont pas besoin de le savoir parce que après, ça va faire du bordel sur le net. Donc voilà. Donc Alain du gras là,
7: ouais,
3: je sais pas
7: quoi. J'ai suivi l'actualité, j'ai lu les journaux, et c'est vrai qu'il y avait une double page dans Paris Boum Boum, et il parlait du scandale financier de la SPA, et moi je trouve ça dégueulasse.
3: Dans
7: Paris Boum Boum.
12: C'est pas cher.
3: C'est bizarre. C'est bizarre parce que j'ai pas du tout les mêmes articles que toi.
7: Ah
3: mais
7: bon,
3: c'est pas grave. Non, mais c'est pas grave.
7: On parlait dans plusieurs journaux, c'est pour ça. Il y avait le réverbère et tout ça.
3: S'il te plaît.
7: C'est le lampadaire. C'est,
3: oh
7: bien, c'est le lampadaire, c'est
12: pas
7: ça.
12: Cher non plus.
3: Bon alors. Bourgoin debout. Au revoir. Allez hop.
5: Gérard, tu vas pas commencer à virer les gens tout de suite. Non, laisse-le encore un petit peu. Écoute, tu vas pas commencer.
3: Si, on va.
4: Non,
5: mais attends.
4: C'est pas toi qui décide.
5: Attends, laisse-le sur l'antenne encore un petit peu, écoute.
3: Non,
5: tu vas commencer.
3: Ça va pas commencer comme ça, d'accord?
5: Ça fait 10 minutes que le débat est commencé, tu commences à virer les gens.
3: Alors, Capine.
12: Alors moi d'abord je tiens à te féliciter Gérard pour aborder ce genre de sujet de...
3: Tu réponds à la question, de toute manière les félicitations, d'accord. On verra ça à la fin du débat.
12: Oui. Donc moi c'est vrai que j'ai pas les mêmes lectures que ce cher auditeur précédent. Moi j'ai vu un article très très bien illustré dans Le Monde qui en fait parlait justement du détournement d'argent à la SPA. Mais par contre ils sont restés sur les questions. Enfin ils ont posé les questions du détournement d'argent, mais ils sont pas allés plus loin.
3: Monsieur Mazur. Attends, 5 minutes au Capine, on va laisser quand même réagir monsieur Mazur.
13: Mais écoutez, monsieur Gérard, qui aurait pu penser qu'une telle chose pourrait un jour arriver dans une société que nous appellerons civilisée, malgré
12: c'est la décatombe.
13: Malgré tout, écoutez, moi je suis complètement, les mots me manquent, je suis complètement atterré, n'est-ce pas, par la teneur de ce scandale, et c'est tout à fait scandaleux, je le répète, de s'attaquer à des animaux sans défense qui, au bout d'une semaine, je vous le rappelle, sont piqués sans aucune pitié par le...
3: Ouais, non, mais attendez, monsieur Mazur. Monsieur, donc, attendez. S'il vous plaît.
13: Je vous écoute, monsieur Gérard.
3: Il faut bien se dire une chose. Oui. C'est que là, j'ai l'article, mais il y en a trop à lire.
12: Hein? Est-ce que tu pourrais lire les grandes lignes?
3: Attends, tu vas peut-être me dire que je suis bourré, c'est ça?
12: Non, c'est pas ça. Je te demande juste de lire les grandes lignes, parce que pour tenir au courant les auditeurs et ton cher public.
11: Je suis pas au courant de ce qui s'est dit dans cet article et ça m'intéresse, en fait.
3: Bibi Froc, on a Bibi Froc en plus. De 118.8.
10: Oui, bonsoir, c'est Bibi Froc, j'appelle de Montpilon-sur-Blénau, 118.8. Bonsoir tout le monde.
3: Bonsoir. Donc, t'as entendu la question?
10: Sur le scandale de la SPA?
3: Oui.
10: Bah oui, malheureusement, ouais, je suis au courant, Gérard, et je suis avec toi, hein. C'est dégueulasse, surtout en période électorale, ça tombait.
3: Non, mais attends, on parle pas de période électorale, d'accord?
10: Non, mais c'est juste pour dire que ça tombe au mauvais moment, quoi.
3: Oui, non, mais on parle pas des périodes électorales, d'accord?
10: Oui, d'accord.
3: Ça, la politique, faut pas confondre la politique et ce qui se passe à l'heure actuelle avec les histoires de la SPA. La SPA, je peux te dire une chose. Mm-hmm. Hein, je vais pas m'éterniser là-dessus.
10: Ouais.
3: Hein, parce qu'il y en a trop à dire. C'est que bon, il y a un dénommé monsieur X, donc qui est le nouveau président de la SPA, qui est accablement à la dérive sur la gestion passée de l'association. Et donc il y a eu des détournements de fonds de 1,116 milliard de francs à l'heure actuelle qui sont dans la nature, hein. Donc des fiscales ont été piquées dans les caisses. Donc ça, c'est des trucs que j'ai là sous la main.
5: Vas-y, continue.
3: Non, mais attends.
5: C'est dans quoi? C'est dans l'équipe? C'est dans quoi?
3: Non, c'est pas dans l'équipe, c'est dans un journal que j'ai récupéré, que Max m'a donné pour qu'on puisse faire le débat, parce que je savais très bien ce que j'allais faire. Donc, le truc est assez important. Les chiffres, je les ai. Hein, je les ai sous la main. Et je peux vous dire une chose, qu'à l'heure actuelle, c'est un peu dégueulasse ce qui se passe.
12: Gérard, oui. Pour aller dans ton sens, c'est aux capines. Là, tu viens de dire le chiffre de 116 milliards, mais il faut savoir que la femme de ce monsieur X, ZZ, l'épouse de X, a annoncé 120 milliards.
10: Où veut Y?
12: 120 milliards.
5: Ah là là, c'est énorme, ça.
3: Moi, j'ai 116, j'ai ça, j'ai pas d'autres chiffres derrière. Hein. Bon,
12: moi,
3: maintenant, peut-être...
12: C'est pour massacrer des animaux.
3: Non. Après, dans le Gard... Où la trésorerie se faisait escroquer par des vendeurs de publicité fictive pour 1,500,000 francs.
5: Oh là là,
14: dans quel gare?
5: C'est dans quel gare?
3: Non, c'est pas dans quel gare, c'est dans le Gard. Ça a rien à voir avec les gares SNCF. Donc voilà, donc on va pas s'éterniser sur ça.
10: Ouais.
3: Hein, moi je pense qu'à mon avis cette personne-là devrait être sanctionnée, c'est tout.
5: Ouais, je suis d'accord avec toi.
3: Donc voilà, donc la question est à la, on y est pensé. Alors pensez-vous qu'il n'y a pas assez d'associations pour les animaux? Ouais. On va demander à Bibi Froc.
10: Bah écoute, ouais, quand on voit
3: Attends, 5 minutes, Bibi Froc.
10: Oui.
3: Site internet du nouveau an, il y a...
14: Ouais, Gérard, alors déjà un petit point pour le nombre de connectés. On a commencé à 1664 tout à l'heure, et là au bout de 20 minutes, on est quand même à plus de 4660, un truc comme ça. Donc ça va, pour l'instant ça se passe bien.
3: Et j'ai une question... Attends, 5 minutes, je te coupe. Eh, le standard, ça vous dérange de travailler là que de discuter?
4: Non, mais tu sais, la SPA, nous...
3: J'aime pas trop
4: les animaux, moi.
3: Non, mais c'est bien, vous aimez pas trop les animaux, mais je vois que les 24 lignes sonnent...
4: J'aime bien les chattes, mais à part ça...
3: Oui, non, mais on s'en fout de ce que t'aimes. Pour l'instant, je t'ai pas posé si t'aimais les chiens, les chats, les singes, les crocodiles ou les éléphants.
4: Bah, surtout les
3: chiens. Moi, je vois qu'à l'heure actuelle, les 24 lignes sonnent, et apparemment, vous êtes en train de dormir.
4: Ah oui.
3: Alors, faudrait... Non, Karine, s'il te plaît. Karine,
4: s'il y en a 10.
3: Karine, s'il te plaît.
4: 10,
3: ouais, Karine, 20, s'il te plaît. Qu'est-ce que tu m'as dit hier? Attention.
4: Fun Radio, bonsoir.
3: Bah ouais, non mais t'éteins ton micro. Oh. Ça y est, là, au standard, là, vous avez bien travaillé, hein, parce que sinon vous avez morflé.
15: Ouais, je t'entends mal.
3: Ouais, c'est bon, là, bon.
14: Alors attends, Gérard, j'avais une question internet très très très très pertinente de Pine de Lapin. En tant que marraine de la SPA, Loana a-t-elle une place gratos dans le chenil?
15: Quoi?
3: Alors attends, pour question Loana, ça, on va pas parler de des histoires comme ça parce que là, c'est un débat que je ne ferai jamais.
14: Parce non, mais que... c'est à propos de la SPA.
3: Non, non,
14: quoi.
3: Ouais, non, mais même elle, de toute manière. Elle, je vois pas pourquoi qu'elle se permet de. Bon, de toute manière, je peux pas lui répondre parce que pour moi, Loana n'a rien à voir là-dedans.
14: Ah ouais?
3: Non.
5: Pourquoi quoi?
3: Non, non, bah là, elle avec ce qu'elle a comme problème, elle ferait mieux de s'occuper de ses problèmes que de s'occuper des animaux. Donc voilà, c'est tout.
14: Ok.
3: Donc bon, Bibi Froc.
16: Sortupure.
3: Baby Proc, s'il te plaît.
16: Excuse-nous, on est en antenne. Bah écoute, les associations, moi je pense qu'il y a des gens qui perdent du temps à faire des associations, tu sais, qui ont un peu trop rien à voir, genre pour lutter contre l'illettrisme ou...
3: Non, attention, Baby Froc, attention. Ouais. Je te ne parle pas des associations hors de la SPA. Là, c'est un débat sur la SPA.
16: Ouais,
3: c'est un débat qui est quand même assez... Débat, hein. Non, mais attention, c'est un débat qui est quand même assez grave. Qu'on entend parler régulièrement, donc
5: c'est vrai.
3: Il ne faut pas mélanger.
16: Est-ce que je peux finir ma phrase? Qui perdent du temps à faire des associations complètement inutiles comme celle que je te citais, l'illettrisme, la conservation du patrimoine, tout ça, alors qu'il ferait mieux de faire des associations pour les animaux. C'était ça que j'allais te dire.
3: Bah oui, mais c'est ce que je te demande. Pensez-vous qu'il n'y a pas assez d'associations pour les animaux?
16: Eh bah donc en l'occurrence, c'est oui. Donc en l'occurrence, c'est oui, il faut arrêter de faire des associations qui n'ont aucune utilité, comme celle dont on vient de parler, et il faut s'occuper de la SPA, tout ça.
3: D'accord.
16: Ils luttent contre les maladies nosocomiales, tout ça, ça n'a rien à voir. Il faut s'occuper des souris, des chats, des chiens, tout
3: non,
16: ça.
3: Non, mais ok. Ou abeilles.
17: Oui, il y a l'abeille. Moi, je pense qu'en fait, il n'y a pas d'association dans le sens où il y a plein de personnes qui s'occupent des animaux individuellement, et en fait, s'ils se réunissaient tous, ça créerait une super association qui serait plus puissante que la SPA et qui soignerait pas que des chiens et des chats. Et ça aurait plus d'influence sur la protection des oiseaux, parce que c'est vachement important, les oiseaux.
3: Ouais. Non mais attends, pour l'instant, on te parle des animaux, on te parle pas des oiseaux.
17: Ah, les oiseaux, c'est pas des animaux.
3: On te parle des animaux, nos amis les bêtes.
17: Les oiseaux sont mes amis.
3: Ah ouais, d'accord. Bah toi, ouais. Tu prends ça comme ça, toi?
17: Bah
3: ouais.
17: Non, bah écoute.
3: Ah ok. Attends, c'est bon.
16: Qu'est-ce que t'entends par nos amis les bêtes? C'est les chiens, les chats, c'est ça? Ça s'arrête là?
3: Bah, les chiens.
17: Amis, les domestiques, hein, les chats domestiques.
3: Bah les animaux domestiques qu'on a et qu'on aime, c'est tout.
18: Oui, alors peut-on considérer les morpions comme animaux domestiques, monsieur Gérard?
3: Monsieur Mazur.
18: Monsieur Gérard.
3: Les morpions.
18: Oui.
3: Les morpions, c'est des trucs que certaines personnes ont et c'est tout, d'accord?
19: On dira pas les noms.
18: Écoutez, tout à fait, bien entendu, mais...
3: Ok, Alain Bourgoin...
16: Ah non, chut, attention.
3: Alain Bourgoin du goût, du gras. Il est parti. Bon, bah alors, dans ces cas-là, on récupère la personne que j'ai demandé.
16: Je veux bien en faire deux, hein.
3: Non, et hop.
20: Ah, parce qu'à la place du gros machin, là, il y a Bibi Froc.
18: Bibi.
3: Ah ben ça y est, lui, il a répondu, donc faut me prévenir quand vous virez des gens au standard comme ça.
20: Ah non, on a rien viré là. Hein. C'est toi qui avais viré Alain du bout du gras.
3: Ah non, parce que Babouche, il a dit on le gardait pour un
5: instant. Il faut le garder un petit peu, attends.
3: Bon, c'est pas grave, c'est pas grave.
20: Moi, j'obéis à Gérard, pas à Babouche. Hein.
3: Ouais, bon, mais...
5: Allez, le débat.
3: Oh, dans ce cas-là, quand il faut le virer, qu'est-ce que t'as oublié de faire?
5: Bah, il faut mettre ça quand on vire quelqu'un.
3: Bon.
5: Voilà.
3: D'accord. Donc le prochain coup tu le mets, ok?
5: Ok.
3: Merci, alors au capille.
19: Oui, au capine. Alors d'abord, avant tout Gérard, je tiens à te féliciter encore une fois pour ce débat d'actualité, encore une fois. Et c'est vrai que la SPA est en position monopolistique sur le marché des animaux. Et je pense qu'il faudrait décentraliser en fait le pouvoir de la SPA. Parce qu'on voit bien la dérive que ça peut entraîner. À savoir des capitaux qui s'enfuient je sais pas où, vers la Suisse ou vers l'Espagne.
3: Non, mais attends, on parle pas des capitaux pour l'instant. Je te demande s'il faut créer d'autres pensez-vous qu'il n'y a pas assez d'associations?
19: Pour moi non, il faudrait en créer d'autres. Maintenant, à savoir lesquelles, ça, je te laisserai répondre à la question parce que je sais que tu es mieux placé là-dessus que moi.
3: Non, pas du tout, hein. Si je fais un débat là-dessus, c'est que même moi comment?
16: Si tu fais un débat là-dessus, c'est que tu connais rien.
3: Et c'est comment ton nom, toi?
19: Ouais, c'est quoi ton nom?
16: C'est Roberto, bonsoir.
17: Alain Bourgoin Dubourg, hein, je crois.
3: Non, il est déjà plus là.
16: Si, je suis revenu, c'est Alain, bonsoir.
3: Eh, Karine.
15: Bonsoir, c'est Alain du bout du bras.
5: Oh, Karine, bah alors, Karine, écoute.
15: Je te foutre un coup de chevrotine dans la roue.
3: Alain Bourgoin du Gour.
15: Alors, du bout.
3: On lui a dit au revoir.
20: On lui a dit au revoir il y a longtemps.
3: Ah non, mais pourquoi qu'il est encore là?
20: Tu dises Bibi Frop.
3: Bah, Bibi Frock, eh ben, dans ces cas-là, bon, on va lui dire au revoir à celui-là aussi.
5: Déjà? Déjà?
3: Ouais, ouais, bon, on lui dit au revoir. Comme ça, ça y apprendra à dire des conneries.
5: Il a pas dit de conneries.
3: Allez, je cherche pas midi à 14h. Allez, hop!
5: C'est toi le boss.
3: Alors, monsieur Mazur, pour terminer.
18: Mais écoutez, moi, je crois que des associations, il y en a assez dans notre beau pays, n'est-ce pas, monsieur Gérard? Je préconiserais plutôt de s'occuper de cela à un niveau international, bien entendu. Vous voyez, il y a toutes sortes de races d'animaux qui ne bénéficient pas de protection. Je pense par exemple aux loutres de Laponie ou bien encore à la couleuvre du Texas, qui est une espèce en voie de disparition et qu'il faudrait à tout point protéger, n'est-ce pas?
3: Non, mais attendez, parce que moi je vais vous répondre. Maintenant que tout le monde a répondu, moi je peux vous dire une chose, que la SPA à l'heure actuelle a trop d'animaux. Et ils ne peuvent pas tout gérer. Donc, il n'y a pas assez d'associations. Il faudrait qu'il y ait d'autres trucs comme la SPA qui puissent recueillir des animaux.
18: Mais monsieur Gérard...
3: Attendez, laissez-moi finir. Tous les centres de la SPA, à l'heure actuelle, sont débordés.
21: Ouais, c'est vrai. Mais là, c'est aux capines. Tu sais bien, bon, Gérard, t'aimes pas trop parler politique, mais est-ce que tu penses que certains partis politiques pourraient s'approprier le truc?
3: Non mais la politique et puis la SPA ça n'a rien à voir. Faut pas tout confondre. Ouais, ça maintenant ça il y a eu un détournement d'argent là-dessus, la question elle est claire. Allez, elle est faite. Maintenant,
18: Gérard,
3: oui monsieur Mazur.
18: Vous dites que la politique et la SPA n'ont rien à voir, mais je suis désolé, j'ai vu il y a à peu près une semaine de cela, un homme politique dont je tairai le nom aller adopter un petit bâtard dans un des refuges de la SPA.
3: Oui, mais d'accord.
21: C'est un mec de nature, pêche et fellation.
3: Tradition. Oh, c'est bon, là, vous arrêtez de dire les noms, parce que... Allez, au capine, au revoir.
21: Pourquoi?
3: Au revoir.
5: Vrai, déjà
21: c'est parti.
3: Au revoir.
21: C'est son parti, nature, pêche.
3: Au revoir.
5: C'est
3: tellement
5: ça.
3: Voilà. Donc, qu'est-ce que je pouvais rajouter d'autre? Bon, ben... Donc, il faudrait quand même qu'on récupère qu'il y ait d'autres associations, parce que la SPA, pour un sens, sont débordés, que ça soit sur la région parisienne ou même voire en province. Il y a trop de demandes d'adoption, mais faut dire une chose, que certaines personnes ne peuvent pas les adopter, malheureusement.
14: D'accord. Alors justement, à ce propos, Gérard, j'ai une question internet de Seigneur. Enfin, c'est pas vraiment une question, c'est une proposition. Il propose, pour remédier au problème de la SPA, qu'elle fusionne avec la DAS pour former la DASPA et faire des promos, genre un gosse adopté, un animal offert. Donc ça, c'est Seigneur, sur le net.
3: Alors Simon,
14: c'est quand même assez... C'est à propos du débat.
3: Non mais Simon, tu vois, je suis bien gentil avec toi. Je t'ai demandé de participer sur le net. Mais tu vois, une connerie comme ça...
14: Ah bah c'est pas moi, hein.
3: Non, mais Seigneur...
5: Oh, tu peux les trier quand même.
14: C'est Seigneur.
3: Seigneur, je vais te dire une chose. Malgré que tu t'appelles Seigneur, tu vas te faire enculer.
5: Oh.
3: Paf.
5: Voilà.
3: Parce que ton truc de la DAS, tu vas te le carrer dans le cul, mais bien profond.
14: Direct.
3: Et je ne veux plus t'entendre réagir sur le net.
14: D'accord.
3: Merci.
14: Je l'efface, regarde.
3: On va s'écouter, on accueille Brigitte Daubard, bonsoir.
22: Oui, bonsoir, c'est Brigitte Daubard, je sens pas très bon, j'appelle de Paris. Bonsoir Gérard.
3: Bonsoir, et on accueille aussi Rouge Gland.
23: Oui, c'est Rouge Gland de Saint-Quetard en Vaseline, 113.76. Bonsoir.
3: Eh, si vous commencez à vous foutre de la gueule du monde, vous allez gerber vite fait, bien fait.
23: C'est clair.
3: Alors vous allez vous calmer.
22: C'est pas possible, j'ai rien mangé ce soir.
3: Alors tu dégages, au revoir. Au revoir de bar.
22: Non,
3: tant pis pour ta gueule.
5: Ouais, t'es vulgaire Gérard.
3: Ta gueule, c'est comme ça maintenant, c'est tout.
22: Je vous préviens,
3: il est 1h du matin, on en est qu'à la deuxième. Alors maintenant vous allez fermer vos gueules.
20: Gérard, qui as-tu viré?
3: Brigitte Daubard.
20: Déjà?
3: Ah ouais, bah ça y apprendra.
5: <expédié. rire>
3: Donc la question est, Brigitte Bardot a-t-elle raison de défendre pour ne pas tuer les animaux? Brigitte Bardot a-t-elle raison de se défendre pour ne pas tuer les animaux? Et on va s'écouter Wapwood, les chats, je sais pas quoi.
5: Waf,
3: de manière, Babouche vous le redira. Et on se retrouve tout de suite après au 0825 08 5000 et sur le net www.funradio.fr. À tout de suite.
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3: Vous arrêtez de vous fendre la gueule derrière parce que tout à l'heure ça va. J'en chope un au hasard.
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3: Et voilà, donc, rebonsoir à tous. Vous venez d'écouter Wouf Wouf, les chats sauvages et tout ça, donc. Vous pouvez toujours nous appeler au 0800 308 0800 25 0. Merde, j'ai plus le numéro de téléphone.
14: Eh ben Gérard, c'est du propre.
3: Oh, puis il est même pas affiché derrière moi.
14: Ah,
3: donc c'est 0825 08 5000, c'est ça?
5: Ouais. Bravo.
3: Donc vous pouvez appeler, il y a Karine et Aurélie qui est au standard sur le net. Simon, s'il te plaît, tu me le donnes parce que moi je l'ai pas en tête.
14: Ouais, donc
3: le
14: c'est funradio.fr/loul@.
3: Voilà, donc à l'heure actuelle, on était à 7292, donc c'est déjà pas mal.
5: C'est bien.
3: C'est déjà bien pour... il est quand même 1h du matin, on ouais. est déjà arrivé qu'à la troisième. Donc j'espère qu'on va se réveiller un petit peu plus et puis que ça va bouger un petit peu. Alors, monsieur Mazur, rebonsoir.
2: Oui, bonsoir, monsieur Gérard.
3: Scooby-Doo.
2: Oui, bonsoir, c'est Scooby-Doo.
3: 119.9.
2: 119.9, Saint-Jean-de-Buz. Bonsoir tout le monde.
3: Et Scarabée 101.9.
20: Scarabée, il est parti.
5: Oh là là!
20: Il a raccroché quoi, au nez, à mon nez.
5: Oh là là.
3: Eh ben, tu
20: il
3: le rappelles.
20: Pas très cool, hein,
3: ah
20: non?
3: Bah, si, tu le rappelles. Je suis désolé.
20: D'accord.
3: Tu rappelles le scarabée?
20: Genre la grande gueule.
3: Oh!
20: Ouais.
3: On se réveille, s'il vous plaît, au standard, ou sinon je me lave et ça va chauffer pour votre matricule.
5: Oula.
14: Oh là.
5: Qu'est-ce que c'est que ça? Karine, le standard.
3: Eh, Karine, s'il te plaît, là, tu. Qu'est-ce que tu m'as dit? Oh!
2: Oh!
3: Eh, hey, c'est qui commande là?
2: C'est toi.
3: Eh
5: hey. On a entendu le téléphone.
14: Non mais là, on y
3: hey
14: va.
3: Tu me rappelles le scarabée s'il te plaît tout de suite?
2: Là, c'est un bordel, quelque chose de mignon.
5: Bon Gérard, le débat, allez, vas-y, il est 1h là.
3: Alors Brigitte.
2: Oh
5: Karine, le stop.
20: La ligne. C'est la ligne,
5: pas,
20: regarde.
5: Utilise pas cette ligne alors. Utilise pas
3: eh
5: cette
3: ben,
5: ligne.
3: Tu prends pas cette ligne là, t'en prends une autre.
20: Bah, il faut attendre parce que les autres marchent pas.
3: Non.
20: Ah,
3: il se travaille pas sur trois lignes.
20: D'accord,
3: hein.
20: Non, c'est bon. Ah, ça y est.
3: Hein, alors, ça va comme ça, donc tu rappelles le scarabée 101.9.
5: C'est rare le débat.
3: Donc, Brigitte Bardot a-t-elle raison de se défendre pour ne pas tuer les animaux? On va demander à monsieur Mazur.
2: Écoutez, monsieur Gérard, excusez-moi, mais je crains de ne pas comprendre la question. Pouvez-vous la formuler autrement?
3: Non, mais est-ce que Brigitte Bardot
2: se défend contre les animaux ou bien...
3: Est-ce qu'elle a raison de se défendre pour éviter que les gens tuent les animaux pour en faire de la peau?
8: Mais c'est pas elle qu'elle défend, c'est les animaux.
2: Oui, bien entendu.
3: Mais attends,
2: oui.
3: t'es qui, toi?
8: Mouya.
3: Oh!
8: Mouya.
3: Quoi?
8: Mouya l'abeille.
20: Et ça répond plus, hein, Scarabée, apparemment.
3: Non, mais attends, mais c'est... qu'est-ce que vous me perdez au standard, là, ce soir? C'est quoi, là, la nana, là, qu'on a?
8: Je suis là depuis le début. Hein,
5: elle est là depuis le début, Gérard, Mouya l'abeille.
8: Alors...
5: Tu t'en rappelles pas?
8: Oh,
5: regarde tes fiches.
3: J'ai même pas la fiche, j'ai Monsieur Mazur, normalement, j'ai Scarabée, et après, j'ai Scooby-Doo.
5: Mais regarde par terre.
3: Non, j'ai rien.
20: Non, mais tu nous as demandé la fiche tout à l'heure, j'ai pas eu le temps de le marquer.
3: Bah alors, elle est là-bas, la fiche.
2: Oublié,
3: oh là là, putain, mais c'est quoi ce bordel là?
20: On te refait une jolie fiche toute propre.
3: Vous essayez de joindre le scarabée? Et vous arrêtez derrière, s'il vous plaît.
8: Je voyais pas.
3: Ta gueule!
5: Oh putain.
3: Eh, je sens que on va pas faire 15 questions ce soir, hein.
5: Bon, allez Gérard, le débat, écoute.
3: Bon, monsieur Mazur.
2: Oui, monsieur Gérard. Je vous écoute.
3: Bah, vous répondez à la question ou quoi?
2: Eh bien, écoutez, monsieur Gérard, si vous n'étiez pas omnibulé par le standard et vos fiches, j'aurais pu répondre à cette question depuis longtemps.
24: C'est clair.
3: Bah, alors maintenant, je vous pose la question.
2: Eh bien, je vais vous y répondre, monsieur Gérard, calmez-vous. Eh bien, écoutez, bien entendu, cette personne, Brigitte Bardot, a tout à fait, c'est tout à son honneur de défendre la cause animale, bien entendu, parce qu'à son âge, il faut dire qu'il ne lui reste plus guère que cela. Et je dois dire, en tout cas, qu'elle le fait très bien. J'aimerais prendre, pour exemple,
18: cette levée de bouclier de sa part concernant l'affaire de ce célèbre rappeur Joe Star, n'est-ce pas?
3: Non, mais c'est bon, on va pas s'éterniser.
21: Attends, il s'est quand même tapé avec un capucin, quoi.
3: Mais on va pas s'éterniser sur ça.
15: Quand même, hein.
18: Monsieur Gérard, pouvez-vous m'apporter des précisions sur des violences qu'il aurait apportées à son petit singe ou un animal de ce genre?
21: Avec ses grosses bagouses.
15: Mr. Capucin.
3: Bon! Alors maintenant, vous allez fermer vos gueules! D'accord?
21: Moi, j'aimerais répondre à cette question, Gérard.
20: Et moi, Gérard, j'ai un début de migraine.
3: Je m'en fous!
21: J'aimerais répondre à cette question, Gérard, si tu me le permets.
14: Tu es décaché, si tu veux.
21: Gérard, merci. Tu me le permets?
3: C'est qui?
21: C'est Rouge. J'aimerais répondre à cette question.
3: Tu sors d'où?
21: Ah bah, j'étais avant le Scud, je suis désolé, c'était Rouge Gland de 5 états en vaseline.
3: Oui. Non, toi, je t'avais dit au revoir.
21: Ah non, pas du tout. Hein.
5: Non, Gérard, mais bien sûr que...
21: Non, j'aimerais répondre à la question.
3: Putain,
14: Gérard, t'as fait sauter l'internet, là.
21: C'est possible.
3: Putain, mais c'est quoi ce bordel? Karine?
5: Gérard est super énervé, là. Réponds-lui.
3: C'est quoi ce bordel ce soir?
1: Quoi?
3: C'est quoi ce bordel? C'est qui ces auditeurs?
14: Qu'est-ce qui se passe, Gérard?
3: C'est quoi ces auditeurs que j'ai même pas de fiche? C'est quoi, ils sortent d'où là?
20: Oh là là là là.
3: Putain, mais merde!
20: Bah ouais. Ne gueule pas tout de suite.
14: Gérard, c'est la catastrophe depuis que t'as tapé sur la table, on est passé à 1233.
3: Ouais, bah
14: il faut remonter tout ça.
3: Ça commence à bien faire ce soir. Eh, faut peut-être vous réveiller, standard!
20: Bah, qu'est-ce qu'on fait? Allez, arrête de crier, toi!
3: Ouais, bah, arrête de crier, tu fais même pas ton boulot!
20: Bah, t'as raison, ça réveille!
5: Bon, le vieux couple, là, c'est fini, on y va? Il est 1h05,
20: hein? On n'est pas un couple!
14: T'aimerais bien, Gérard, hein?
5: Alors, arrête, oh, putain,
3: vas-y! Non, putain, y'a un qui me
14: t'oserais pas!
5: Bon, Gérard, le débat!
3: Rouge gland! Je sais pas d'où qu'il sort celui-là.
21: J'aimerais répondre à la question sur Brigitte Bardot. Déjà, je tiens à dire que je respecte ses convictions de femme, parce qu'elle a fait du cinéma.
3: Et celui qui s'amuse à Pierre Le Piaf, arrête.
21: J'aime pas trop les oiseaux. Et donc elle a fait du cinéma et ensuite elle a fait une œuvre caritative en faveur des animaux. Mm-hmm. Par contre, il y a un truc qui m'a surpris dans ses actes. Je sais pas.
3: Celui qui arrête. Putain, mais hey, je vais parler français tout à l'heure. Je sens que je vais m'énerver, je vais virer tout le monde. On va mettre une zikmu. On va reprendre des nouveaux auditeurs. Parce que vous commencez à me casser les couilles.
18: Mais non, monsieur Gérard, votre débat est...
3: Vous commencez à me casser les couilles.
14: Voilà, Gérard, qu'est-ce qu'on fait là? C'est le bordel là. On a combien sur le net? Ça grimpe un peu, rassure-moi. Pas terrible, ça remonte qu'un petit peu. Hein. 2412. Ah, mais faut pas taper sur la table.
3: Hein. Hey, je sens qu'au standard. Je sens qu'au standard, tout à l'heure, vous allez m'entendre chanter la Java de Broadway en japonais.
14: Vas-y.
3: Et vous allez voir comment ça appelle.
14: Non, mais tu rigoles, mais là, on perd de l'audience.
3: Non, mais là, vous allez me faire du boulot correctement.
20: Alors, attends.
14: On va mettre un disque après, on va se calmer parce que
3: là,
14: c'est le bordel, genre.
3: Attends,
14: mais tu rigoles, mais ça fait 5 ans.
3: Qui c'est qu'on a là-dedans? Eh, c'est quoi là, toute cette fiche? Allez, merde, balance un disque, allez hop.
5: Ouais, vas-y, Gérard, on n'a pas posé beaucoup de questions.
14: Là, tu rigoles, tu prends ça à la plaisanterie.
3: Eh, c'est quoi ce bordel?
20: Je t'explique, il y a Monsieur Mazur sur la ligne 1.
14: Oh, j'en ai marre.
20: Sur la ligne 3, il y a Rouge Gland.
3: Non, sur la ligne 3, j'ai Scooby-Doo.
20: Non, c'est sur la 7, Scooby-Don.
3: Mais qu'est-ce que c'est que ce bordel là?
5: Oh là là, l'organisation.
20: Attends,
3: alors,
20: j'ai
3: monsieur...
20: Dire...
3: Attends. Monsieur Mazur.
18: Monsieur Gérard.
3: Scooby-Doo.
15: Oui, bonsoir.
3: Petite loutre.
15: Allô.
3: Petite loutre.
15: Allô. Bonsoir.
3: Ragondin City, 102.8.
15: Bonsoir.
3: Rouge Gland.
15: Bonsoir.
3: Et celui qui sait... Oh putain, mais vous... Eh, je vous préviens.
6: Il y a moi aussi, hein.
3: Mais tu sors d'où, toi?
6: Chez moi.
3: Oui, l'abeille. Putain, mais
6: oui,
3: c'est...
6: L'abeille.
3: Mais c'est quoi ce bordel? J'ai deux personnes sur la même fréquence.
15: Mr. Capucine.
3: Mais c'est quoi ce bordel au standard?
15: Mr. Capucine. Mr. Capucine.
14: Eh, Gérard, faut faire quelque chose.
3: Oh non, mais attendez.
20: Attends, Gérard, s'il te plaît. Écoute, s'il te plaît, deux secondes. On va bien travailler maintenant. Reprends tout comme si on n'existait pas, et après ça va aller.
3: Non mais, non mais tout à l'heure je vais pas reprendre comme si qu'il faut bien travailler. Tout à l'heure je vais me lever, je vais vous en coller une à chacune.
5: Oh,
3: vous allez bien travailler parce que là c'est le bordel complet.
20: Voilà, mais justement.
3: Alors, j'ai Monsieur Mazure, Scooby-Doo, Petit Toute, Rouge Gland, Will Abeille. Sur deux mêmes fréquences, je comprends plus rien. C'est le bordel complet.
20: Parce que on s'est trompé, parce que
1: c'est moi qui ai fait une erreur, parce que
20: non, c'est moi, c'est moi.
1: Les appels et puis moi après j'écris.
7: Voilà, Gérard, on peut plus, hein.
3: Oh là là là là là là.
5: On met un disque, je crois, là.
7: Parce que là, tu vas faire chuter, c'est même pas la peine, là. On reprend sérieusement. Gère ton débat.
3: Non, mais c'est quoi, là, ce bordel, là?
20: Ça va aller.
7: Non, mais ça va pas du tout, les filles.
3: Non, non, mais
20: ça
3: attendez.
20: Ça va aller. Je dis pas
3: ouais, non,
20: ça
3: mais
20: va,
3: ça ira. C'est pas que ça va pas aller, c'est que maintenant, va falloir bosser correctement parce qu'il est 1h10. On en est qu'à la troisième.
7: On va mettre un disque.
3: Il en reste 12 à faire.
20: Oh, là, on va effacer toutes les filles.
3: Ouais, non, là, ça commence comme ça.
5: Gérard, on met un disque.
3: Si vous n'avez pas bossé, vous le dites, vous restez chez vous.
5: Tiens, il y a le titre là.
20: Hein? On adore bosser avec toi, mais c'est dur.
3: Ouais. Toi, je t'ai prévenu, d'accord?
5: Tu vas faire la vaisselle ce soir.
3: Alors, cuit, oiseau de nuit, et on se retrouve tout de suite après, merci.
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3: Et voilà, rebonsoir à tous. Donc sur ce qui s'est passé tout à l'heure sur le net. Bon, excusez-moi les auditeurs, donc vous pouvez y aller. Donc on venait de s'écouter cuit l'oiseau de nuit. Donc vous pouvez toujours nous appeler au 0825 08 5000. Et sur le net Simon va vous le dire.
7: Bon Gérard, tout à l'heure t'as tout niqué, mais ça remonte doucement. 5999, faut arrêter de taper sur la table, hein, franchement.
3: Mais ça, c'est cassé, sinon.
7: Et donc j'ai une question de Mac Wallace qui demande si t'aurais aimé être distributeur de yaourt à la SPA.
3: Alors cette question-là, c'est même pas la peine de la poser parce que j'ai.
7: Mais si tu réponds à aucune question.
3: Non, mais ça c'est une question de con. D'accord, parce qu'ils savent que j'ai travaillé à Paris 10, donc automatiquement, comme je m'amuse à mettre les yaourts, automatiquement, c'est pour ça qu'ils veulent faire allusion à ça.
7: Et donc, voilà. Et donc ça t'aurait plu ou pas?
3: Non.
7: À la SPA?
3: Non, pas du tout.
7: Ok.
3: Voilà, donc alors pour ça, on récupère Monsieur Mazure pour continuer le débat.
9: Oui, tout à fait, Monsieur Gérard, oui.
3: Rouge Gland.
21: Oui, bonsoir, j'espère que vous êtes calmé.
3: Petite Loutre.
13: Bonsoir, c'est Petite Loutre Mystère, merci. Et j'appelle de Ragondin City.
21: Ah bah le voilà. On le cherchait.
3: Non mais Karine.
13: Oh mais j'ai rien dit. Merci, s'il vous plaît.
3: Karine, s'il te plaît. C'est quoi ce Ragondin Mystère qui est encore là dans Petite Loutre?
13: C'est Petite Loutre Mystère et non pas Ragondin. Ragondin, c'est ma ville.
3: Ok, Scooby-Doo.
24: Toujours présent, Scooby-Don.
3: Ok. Je préviens tout de suite que on va pas s'éterniser et le premier qui répond mal à la question vire hein, parce que ça
24: bordel.
3: Bon, on est déjà à 1h15, faut peut-être accélérer. Donc la question, tout le monde l'a compris, alors maintenant vous allez répondre.
13: Malheureusement non, tout le monde l'a pas compris.
3: Qui a pas compris?
13: Je suis désolé Gérard, c'est Petite Loutre.
3: Non mais attends, tu te fous de ma gueule ou tu prends le métro toi?
13: Je viens d'arriver.
3: Non, tu viens pas d'arriver avant que je pousse ma gueulante.
13: Oui.
3: Tu t'as très bien compris la question.
13: Tu as très bien compris la question.
3: Alors tu réfléchis ou sinon je te dis au revoir. Tu choisis. Alors tu réfléchis, le temps que tu réfléchisses, tu vas réfléchir au standard définitivement.
13: C'est bon.
3: Il va réfléchir au standard.
5: Oh
3: il était là quand j'ai posé la question. Quand il y a eu le bordel, il était là.
21: J'aimerais répondre, c'est Rouge Gland.
3: Rouge Gland, vas-y.
21: C'est toujours la question sur Brigitte Bardot.
3: Oui.
21: Ouais. Alors, c'est ce que j'ai essayé de te dire tout à l'heure, mais bon, apparemment, t'étais un petit peu énervé. J'aimerais un petit peu recentrer le débat, parce que c'est quand même un débat de fond. Et c'est très agréable que tu fasses ça sur Fun Radio. Puis, je voulais te dire que, bon, Brigitte Bardot, c'est vrai que bon, on connaît ça en son immense carrière d'actrice. Ensuite, elle s'est recyclée dans l'aide aux animaux.
3: Mmh.
21: Et je trouve ça louable comme truc. Mais par contre, il y a un truc, je pense que tu vas être d'accord avec moi, Gérard. Je sais pas si t'as entendu parler de l'épisode de l'âne castré.
24: Oui.
3: Non.
24: Ça fait.
3: Parce que merci pour le larcène.
5: C'est toi, Gérard, qui fait du larcène.
21: Ouais, c'est pas bien.
24: Ouais.
21: Je sais pas, parce que je te l'explique en vite fait ou pas?
3: Vas-y, parce que si c'est une connerie, je vais te dire une chose.
21: Non, c'est pas une connerie, c'est véridique.
3: Fais gaffe à ce que tu vas sortir.
21: C'est véridique, Gérard.
3: Non, mais je te préviens. Fais gaffe à ce que tu sors.
21: Bon, bah alors, je préfère passer mon tour.
3: Ouais, bah alors, dans ces cas-là, tu feras mieux de fermer ta gueule.
21: Très bien.
3: Ça vaudra mieux que de l'ouvrir, d'accord? Alors, petite toute, maintenant, t'as compris la question?
22: Ah non, pas plus, mais j'ai...
3: Bon, alors, petite toute, t'as rien compris, au revoir. Allez, hein. Bonne nuit.
5: Allez.
3: Celui-là, comme ça, il comprendra mieux ce que ça voudra dire.
18: Un peu plus de tolérance.
3: Scooby-Doo. Ouais, monsieur Mazur, c'est pareil, vous allez vous calmer parce que ça commence à...
5: Il a rien fait, monsieur Mazur, attends.
18: Vous énervez tout seul depuis tout à l'heure.
3: Toi, ma grande, tu vas me faire le plaisir. Tu vas me faire le plaisir de faire ton boulot correctement, sinon je vais m'énerver.
20: Petit Gérard, je voulais dire que sur, on accueille Scarabée.
3: Voilà. Ah, quand même. À la place de Petite Loutre.
20: Voilà.
3: Voilà. Monsieur Scarabée, bonsoir.
22: Monsieur Gérard, bonsoir. Excusez-moi, hein, 115.8 la fréquence.
3: 115.8. Merci pour le Larsen.
5: Mais
3: putain.
5: C'est toi, Gérard. Abaisse ton casque.
3: Mais, abaisse mon casque, tu vois pas que j'abaisse mon pantalon non plus.
5: Oh bah ça fera peut-être plaisir à Karine.
3: Bon, c'est bon toi. Allez, ça va.
5: Bon, le débat.
3: Ça va,
5: allez, le débat là.
3: Bon allez, je répète la question pour Scarabée.
24: Non, bah non.
3: Non, c'est bon, vous avez entendu?
22: Oui, tout à fait, monsieur Gérard, je l'ai entendu la question.
3: Bon bah non, c'est bon. Alors attendez, avant que vous répondez, monsieur Scarabée, je vous préviens.
24: Ouais.
3: Scooby-Doo, Rouge Gland, monsieur Mazur et Scarabée, j'espère que là, vous allez comprendre les questions et on va terminer au moins jusqu'à 2 heures avec vous.
21: Ouais, mais faudrait pas que tu t'énerves trop quand même. Ouais.
3: Non, mais Rouge Gland, je te préviens, tu réponds correctement aux questions, c'est bon. Monsieur Mazur, pareil, et Scarabée, pareil. Parce que là, j'ai envie de terminer un débat correct.
21: Non, mais c'est normal,
3: là, on était à 7002, j'ai fait une connerie, j'ai assumé. Je m'en suis pris après tout le monde, c'est normal, parce que c'est moi qui commande le jeudi. Donc là, je veux que le débat se termine à plus de 10 000 connectés.
14: On est remonté.
3: Alors, la question.
14: On est à 7214.
18: Monsieur Gérard, j'aime vous entendre comme cela.
3: Alors, Putain, c'est...
5: Ah, c'est toi, Gérard.
3: Ouais, ça doit être moi, mais ça doit être là-dedans que ça doit merder.
5: Bon, tu bricoleras ça après, on y va, là.
14: Voilà. Gérard, j'ai une question internet rapide.
3: Ouais, vite fait.
14: De Biquette, combien coûte un chat en euros?
3: Putain, ils vont commencer à me prendre la tête, à me poser des questions que je sais même pas. Pour l'instant, je ne sais pas exactement.
14: Ah bah c'est Biquette qui a demandé. Hein.
3: Ouais bah Biquette, elle va se calmer la Biquette parce que je vais à la calée brouter dans les pâturages. Allez Monsieur Scarabée, Monsieur Scarabée, vous avez entendu la question?
22: Oui Monsieur Gérard.
3: Alors allez-y, je vous ai...
22: Donc, est-ce que Brigitte Bardot fait bien de consacrer sa vie aux bêtes, en fait? C'est un petit peu ça, la défense.
3: Bah disons, c'est Brigitte Bardot a-t-elle raison de défendre, de se défendre pour ne pas tuer les animaux? Donc en fin de compte, si j'explique la question que je voulais poser, c'est de savoir, est-ce qu'elle a le droit, est-ce qu'elle a raison de continuer de se battre pour éviter qu'il y a trop de personnes qui tuent les chiens, les chats, tout autre animaux qui ont de la peau, pour en faire des manteaux. Voilà. Donc, monsieur Scarabée.
22: Eh bien, écoutez, moi, je pense qu'il y a des animaux qu'on tue de toute façon pour les manger.
3: Ouais, mais ça, c'est au Japon, ouais, je m'en doute.
22: Bah, non, je parle pas que des chiens. En France, on mange, je sais pas, du bœuf, du veau, tout ça.
3: Mm-hmm.
22: Et pourtant, on fait des vêtements avec la peau du bœuf. Hein.

0: Bah, je crois qu'il faudrait que tu baisses le son dans ton casque.
1: Ouais, prends ton métier.
2: Non, mais...
0: Approche-toi pour voir maintenant.
2: Ça sera pas.
0: Voilà.
1: Non, mais t'as ton micro pour voir.
2: Ouais, t'as mon micro tout à l'heure, je vais t'attendre quelque chose. Toi, tu as retourné au standard. Donc, moi, je voulais dire que Brigitte Bardot. Celui qui fait l'oiseau arrête parce que ça m'énerve. Donc, Brigitte Bardot, elle a tout à fait de raison de continuer de se. Oh, c'est fini, s'il vous plaît!
3: Il y a un nid, là.
2: Non, mais ça faut arrêter parce que là, ça commence à me gonfler. Alors, Laria, s'il te plaît, tu essayes de me faire du boulot correctement parce que je vais pas continuer comme ça.
3: Ah, bah, bien sûr, attends.
2: Je vais arrêter bien avant 2h du matin si ça continue.
3: Mais c'est pas moi, Gérard, écoute.
2: Je suis désolé.
1: Mais ça grave.
3: Oh là là.
2: Non, mais moi, je veux pas continuer, je veux pas, me casser la voix pour des conneries.
0: Mais c'est un débat à thème.
2: Ouais, mais hey, au standard.
0: Elle a raison. Hein,
2: les espèces de tourterelles, là, vous la fermez.
0: Non.
2: Mais quand je vous appellerai, les tourterelles, ouvrez les guillemets, vous parlerez. Ou sinon, c'est vos gueules les mouettes, blalé goéland, d'accord?
3: Bon, Gérard, le débat.
2: Voilà.
3: Oh là là là là là. Gérard, 8910 connecté sur le net, ça monte.
2: Ah bah tant mieux, 8000, donc c'est bon. Donc, qu'est-ce que je voulais dire?
3: Le débat, c'est
2: tout. Ah ouais, j'ai pas répondu moi à la question. Donc pour moi, elle pourrait continuer de se défendre, parce qu'à l'heure actuelle, il y a trop de choses qui se passent, et on en entend de trop sur les radios, et tout ça à la télé. Et ça, c'est des trucs que j'ai horreur d'entendre, c'est qu'on fasse du mal aux animaux. Si les gens prennent des animaux, c'est comme un enfant. Un animal, tu l'aimes, c'est comme un enfant. T'as un enfant, tu l'aimes. Dans ces cas-là, si tu prends un animal, t'es capable de l'assumer comme un enfant. Sinon, ça ne sert à rien d'avoir d'enfant si tu l'aimes pas, et une bête si tu l'aimes pas. Est-ce que tout le monde est d'accord avec
1: oui.
2: Ma question? Donc voilà. Donc faut-il, la question suivante, faut-il plus de manifestations pour adopter les animaux? Donc on voit monsieur Scarabée.
1: Plus de manifestations pour adopter les animaux.
2: Parce que là, à l'heure actuelle, il y a que la SPA qui fait des manifestations pour pouvoir adopter des animaux. Mais est-ce qu'il faudrait pas d'autres associations que la SPA?
1: Ah bah si, et tant qu'à faire qu'ils mettent pas de l'argent de côté pour leur poche.
2: Ouais, mais ça on en a discuté dès le départ.
1: Mais je n'étais point là très cher. Faut-il plus d'associations? Bah bien sûr, il y en a jamais assez. Mais la question a déjà été posée, il me semble, tout à l'heure, non?
2: Non, parce que c'est que pensez-vous du scandale qui vient de se passer à la SPA avec les 116 000 francs, là, 116 millions, là.
1: 116 milliards de francs. Mais la deuxième question, c'était, est-ce que vous pensez qu'il y a pas assez d'associations pour les animaux?
2: Ah oui, autant pour moi, autant pour moi.
3: Ah, Gérard!
2: Autant pour moi! J'ai le droit de faire des erreurs quand je pose mes questions, d'accord?
3: D'accord.
2: Il y en a bien qui font des conneries, je dis rien. Alors, hop!
3: Tu dis rien, c'est ça.
2: Avez-vous écouté les infos sur les gens? Oh! Et le prochain, allez, rouge gland, au revoir. Allez, hop, au standard.
0: Oui, on a
2: rouge gland.
0: Ça y est. Eh,
3: parti rouge gland.
0: C'est la four micro-ondes.
1: Ça fait mal.
2: Quoi?
0: À la place, c'est la four micro-ondes.
2: Four micro-ondes, bonsoir.
4: Bonsoir, c'est four micro-ondes.
1: Bonsoir, fourmi.
4: Bonsoir tout le monde.
1: Bonsoir Fourmi.
3: Bonsoir Fourmi.
4: Bonsoir.
2: T'appelles d'où?
4: Les auditeurs, Gérard.
2: T'appelles d'où?
4: J'appelle de 114.7.
2: Merci.
4: De rien.
2: Enfin, est-ce que quand je vous demande d'où vous appelez, vous répondez?
3: C'est où ça?
2: C'est d'où, ouais, en plus?
4: C'est près de Bordeaux.
2: Ah bah en plus.
3: Bonsoir. Ah oui, je connais.
2: Ah ouais, bah c'est l'équipe à...
3: Voilà, c'est ça.
2: C'est l'équipe à Mélanie. Hein? Okay. Les bandes de chauvins, là. Oui, le site internet.
5: Oui, Gérard.
2: 5 minutes, s'il vous plaît, sur les auditeurs. Merci.
5: Alors, on redescend un petit peu. On était près de 9000. On est à 8701. J'ai l'impression que c'est mal barré pour les 10 000 ce soir.
2: Non, mais on va y arriver.
5: Deux petites questions. Alors,
2: Attention. Des bonnes questions.
5: Bah, je sais pas. Des questions internet. Une question d'Epsilon qui te demande s'il peut te considérer comme l'un de ses 30 millions d'amis.
2: Alors,
5: oui ou non, d'accord. Oui. Et Juge de Lyon qui te demande si t'es allé au zoo dernièrement et si de ce fait tu es zoophile.
2: Oh putain.
5: Alors est-ce que là, tu te considères comme zoophile ou pas?
2: Là, cette question, j'y réponds même pas du tout.
5: Mais pourquoi?
2: Non, parce que je vois pas je vois pas le rapport avec la question.
5: Les animaux.
2: Bah, les chiens, ils sont pas dans un zoo, ils sont.
5: Ah ouais, mais il y a pas que des chiens à la SPA.
2: Ouais, mais il y a des singes et des crocodiles, on le sait. Comme toi, de toute manière, toi, tu vas me faire un boulot correctement, quand même.
6: Bah attends, il fait très bien son travail.
2: Bon, et toi, tu t'écrases un peu, c'est moi qui commande.

0: putain.
1: Alors, avez-vous écouté les infos sur oh là, si je parlais un petit peu moins vite. Merci. Oh putain, mais c'est quoi
2: c'est
1: ce...
2: toi.
3: C'est quoi?
2: C'est toi.
1: Alors, avez-vous écouté les infos sur les gens qui tuent les chiens pour avoir la peau ou les chats? Donc, on va demander à Fourmi-Onde.
4: Aimez-vous les gens qui tuent les chiens?
1: Non, avez-vous écouté les infos sur les gens qui tuent les chiens pour avoir la peau ou les chats? Donc, c'est-à-dire les gens qui tuent, que ça soit chien ou chat, pour récupérer la peau, pour en faire des manteaux.
4: Mais on fait pas des manteaux avec la peau de chien?
1: Ah bah, la preuve que si. Et je peux te dire que si. Et ça, je vais te dire, je vais laisser répondre tout le monde, ouais. Et je vais te dire exactement que si ça existe.
4: Ah mais oui, t'as raison, regarde, dans les soins dalmatiens, elle veut piquer des peaux dalmatiens.
1: Fourmi-onde.
4: Oui, micro-ondes.
1: Ouais, fourmi micro-ondes, là. Tu vas te calmer parce que tout à l'heure, tu vas te retrouver cramé et tu vas te demander où qu'est passée ta peau.
4: Mais non, mais je donne une explication à
1: toi. Et celui qui fait le cochon, il arrête. Parce que ça commence à me gonfler, sérieusement. Alors je préviens.
3: Il y a toute une ménagerie là.
1: Oh là là là là.
3: Il y a des chevaux, il y a des canards.
1: Bon allez, oh, terminé, j'arrête de rigoler maintenant. Le premier qui dit une connerie, je zappe.
3: Ouais.
1: Attention, Scarabée.
5: Oui, donc les vêtements en peau de chien ou de chat, c'est ça?
1: Avez-vous écouté des infos sur les gens qui tuent les chiens ou les chats pour en faire des manteaux?
5: Non, mais cela dit, je comprends, parce que j'ai rencontré une dame qui avait un magnifique manteau qui était pas en peau de bête, mais en poil, un manteau en poil de chatte, et j'ai trouvé ça très doux, très agréable au toucher.
1: Non, mais c'est bon, ok. Scooby-Doo.
3: Ouais, moi j'ai un pote qui a un manteau en teckel, et c'est vrai que l'hiver ça tient chaud. Maintenant, est-ce qu'il faut rentrer dans le délire carnage des chiens tout ça pour s'habiller?
1: Il y a certaines personnes qui le font, je suis désolé.
3: Je suis pas sûr que ça soit la bonne solution, moi.
1: Monsieur Mazur, pour finir.
6: Écoutez, oui, bien entendu, j'ai entendu ces informations et je dois dire que je regrette absolument qu'il n'ait pas communiqué l'adresse des magasins où on pouvait se procurer ces manteaux.
7: Alors, excusez-nous, mais Gérard, il faut que tu commentes cette question, cette photo qu'on vient de m'envoyer. C'est Signorita qui vient de l'envoyer.
1: Non mais j'hallucine de voir ça.
7: Ah vas-y, décris-la parce qu'on fait de la radio.
1: Non mais j'hallucine. Monsieur Mazur, Scooby-Doo, Scarabée et Fourmi-Ondre. Ouais. Ah là j'hallucine.
7: Mais c'est une vraie photo.
1: Non mais j'hallucine. J'hallucine de ce que je vois.
2: Gérard, décris ce qu'il y a.
7: Vas-y.
1: Non mais attendez, j'hallucine ce que je vois sur le net. Alors là, je sais pas qui c'est qui est, d'où ça sort ce truc. Mais alors, faut vraiment.
7: Mais vas-y, décris.
2: C'est Signorita et.
5: Dis-nous ce qu'il y a dessus.
2: Vas-y, décris.
1: Non mais faut me voir avec un espèce de chat, mais alors le chat.
7: Câlin, il s'appelle Câlin.
1: Grave. Hein. Non mais c'est bon, faut me l'imprimer ça.
7: Eh, t'es pas mal comme ça avec un.
1: En fait, non mais c'est bon. Allez, on reprend le thème du débat, c'est bon, on s'éternise pas sur ça parce que là.
2: Donne l'adresse.
7: Bah non, c'est compliqué là, mais je vais l'imprimer et puis on va la.
1: Non, faut la sortir parce que là, faut arrêter un peu ces conneries.
2: En fait, on voit Gérard avec un énorme chat entre les mains et.
7: Peut-être une chatte.
1: Là vraiment,
7: ouais, peut-être.
1: Vraiment faut être con pour faire ça. Monsieur Mazur, donc vous avez pas répondu à la question.
6: Mais vous n'avez pas écouté.
1: Ah bah excusez-moi parce que comme on était en train de tout le monde rigoler.
6: Bien entendu, oui. Alors je disais effectivement que j'avais entendu ces informations et que je regrettais uniquement que l'on n'ait pas communiqué les adresses des magasins où on pouvait se procurer les manteaux.
1: Non mais ça bon, moi oui. Je peux donc je vais quand même répondre à la question. Parce que c'est vrai que ça m'a tué quand j'ai entendu ça. Bon, je peux vous dire très bien sur quelle radio que j'ai écouté ça. C'est une radio concurrente là où qu'on est, hein, à l'heure actuelle. Donc c'est avec comment qu'on l'appelle ?
2: Baisse ton casque.
1: C'est avec l'animateur du matin qui fait 10h30 ou 12h30.
3: On s'en fout.
1: Voilà, Fourmi-Onde. Fourmi-Onde, si on s'en fout, tu le dis tout de suite, tu t'en vas.
3: Non mais GG, comment ça se fait que j'écoute la concurrence?
1: Non, mais moi j'écoute parce que je veux savoir ce qui se passe, et c'est de là que j'ai entendu dire qu'il y avait des personnes, et je peux vous dire où que ça se passe, c'est en Belgique. Il y a des gens... Oh!
4: T'écoutes la radio parce que t'as pas de télé?
1: J'écoute ce que je veux, d'accord, et j'ai pas d'ordre à recevoir par des nanas.
4: Non, je sais pas, je me demande.
2: Gérard, le débat, s'il te plaît.
1: Donc, je réponds à la question. Donc, j'ai écouté, et donc j'ai entendu dire qu'en Belgique, il y avait des gens qui tuaient les chiens et les chats pour en faire de la peau. Et ça, ça m'a révolté. Et j'ai même entendu qu'il y a des associations qui se permettent, sans l'accord de la SPA, de faire des faux tatouages sur d'autres chiens.
7: Oh là là là.
1: Parce qu'il y a un jeune qui est passé la semaine dernière sur l'antenne, et c'est pour ça que je veux éclaircir cette histoire de SPA et des associations, parce qu'il y a des associations qui mentent. Donc, ces associations-là, il y en a marre. Vous arrêtez, s'il vous plaît!
3: Et pourtant, elle l'a.
1: Donc, il y a des associations qui s'amusent. Celui que j'attrape à faire ça va dégager. Scooby-Doo, au revoir!
3: Ah ben non, non, attention, hein.
1: Au revoir!
3: Attention,
1: au revoir! Voilà. Donc, je disais que il y a une association. Bon, Max, ça suffit!
2: C'est pas Max!
1: Non, non, mais faut pas déconner, hein!
2: Attends!
1: Non, mais c'est tout! C'est toute l'espèce, c'est le même bordel, j'en ai marre!
2: Gueule pas comme ça!
1: C'est tout!
2: Concentre-toi sur le débat! Vas-y!
1: Donc, je disais que j'en ai marre de voir des associations comme ça qui se permettent de faire des faux tatouages avec des faux carnet de santé, comme il se passe à l'heure actuelle.
7: C'est pas moi, hein.
1: Et qui sont sur Paris. Non, mais alors, c'est qui s'amuse à faire des...
7: C'est à l'antenne, là.
1: Ouais, non, mais c'est personne.
2: Mais c'est les auditeurs.
1: Non, non.
0: Bah, justement, on a viré Scooby-Doo, donc à la place, on met Stipi Ali.
1: Donc, ouais, ben, de toute manière, je vais poser une question, je vais courter les questions parce que je vais pas aller jusqu'à 2h15, hein. Jusqu'à 2h, je crois pas. C'est qui?
0: Bonsoir Stipi Ali.
1: On s'en fout des gens qui vont dans le...
0: On dit bonjour, alors je dis bonjour.
1: Non, mais on s'en fout, pour l'instant, t'es dans mes débats, t'es pas avec ceux qui...
2: Le débat, Gérard, s'il te plaît.
0: Bonsoir donc, Stipi Ali.
1: Bonsoir Stipi.
8: Allô, oui, bonsoir, c'est Stipi Ali. Je suis le kangourou boxeur fou, j'appelle de kangourou lover.
0: Bonsoir.
1: Oh,
8: bonsoir Gérard, bonsoir toute l'équipe.
1: Donc, salut. Je répétais... Donc je ne suis pas d'accord avec ce qui a été dit sur une fréquence qui est concurrente à la nôtre.
7: Vraiment tu te recules Gérard.
1: Donc alors voilà. Bah non, mais si je parle je m'entends plus derrière. Donc ce qui se passe c'est que à l'heure actuelle il y a une association qui est sur Paris qui se permet de faire des faux carnets de santé avec des faux tatouages parce qu'il y a une personne de 17 ans qui avait perdu son chien avec un numéro de tatouage qui a été donné sur l'antenne, donc je peux vous dire sur quelle station. De manière, c'est dans l'émission de Julien Courbet, donc c'est sur RTL. Et je peux vous dire que ces émissions sont très bien. C'est pas la peine de...
7: Non, parce qu'on voit encore des photos, quoi, ça arrête
1: non,
7: pas.
1: Non, non, mais là, sur le net, je préviens d'une chose. Là, sur le net, vous allez vous calmer, et au standard, vous allez arrêter. Et vous allez me calmer celui qui siffle, parce que sinon, ça va dégager. Donc, je disais, je ne suis pas d'accord avec ça. Donc, c'est dans les émissions de Julien Courbet. Donc, cette association-là, très bien se reconnaîtra. Donc, qu'ils arrêtent de mentir sur des trucs comme ça. Parce que faire des faux tatouages, ce n'est pas possible. Avec des faux sorties,
2: bravo,
1: avec des faux carnets de santé.
2: Bravo, Gérard.
1: Donc cette association-là se reconnaîtra. Et ouais, je dis à Julien Courbet que je suis tout cœur avec toi pour faire quelque chose.
2: On est avec toi, Julien.
1: Voilà. Alors, celle-là, on va pas la faire. Ouais, bah si, on va la faire, mais on va voir comment que ça va se passer. Parce que sinon, je vais vite, ça va vite. Donc, faut-il laisser ces animaux sur le bord de la route au moment des grandes vacances? On va demander à Skippy.
8: Oui, je pense que non, c'est pas une chose à faire parce que c'est pas très sympa pour ces petits animaux qui restent tout seuls sur l'autoroute, qui ont de fortes chances pour se faire renverser par un camion qui glisse sur une plaque de verglas.
1: Bon, Skippy, Skippy, Skippy, Skippy.
8: J'ai du mal, hein, ce soir. Je suis désolé, Gérard.
1: Non, mais Skippy.
8: Oui.
1: Skippy.
8: Oui.
1: Tu vas rester avec tes kangourous. Au revoir.
8: Attendez,
2: tu veux déjà
1: au revoir.
8: Mais j'ai rien
1: au revoir.
8: Ouais,
1: non, mais il apprendra une chose, que les plaques de verglas, c'est mon problème, d'accord? Alors, au revoir.
8: Oui,
1: au revoir. Au revoir. Au revoir. Au revoir. Fourmi-onde.
9: Fourmi-onde. Moi, je trouve ça dégueulasse d'abandonner les animaux sur le bord de la route. Et en plus, ils pourraient se faire écraser par des voitures. Et puis, ou se perdre dans la forêt. Franchement, c'est pas cool, quoi.
1: Scarabée. Oh, le standard! Ça va, ça vous dérange d'éteindre le micro?
0: Non, pardon, je m'éteins parce qu'on allait accueillir coup de chienne.
1: Ouais, non, mais vous allez me refaire une liste parce qu'on va s'écouter une musique.
0: Non, non,
1: finis.
2: Pas tout de suite, hein, vas-y.
1: Ah, si.
2: Vas-y.
1: Si, on fait la question et. On fait la question, donc, Scoutienne, là.
10: Bonsoir, c'est Cool Chienne.
0: Bonsoir, Cool.
10: Dans 15.5, j'appelle.
5: Bonsoir, Madame Chienne.
10: Bonsoir, les auditeurs. Bonsoir, l'équipe. Bonsoir, Gérard.
1: Bonsoir. Bon, tu réponds à la question.
10: Les animaux abandonnés au bord de la route.
1: Oui.
10: Moi, je dis, ça peut se faire éventuellement, mais il faut prévoir son coup. Il faut leur laisser une gamelle d'eau, des croquettes. Enfin, tu peux pas les abandonner comme ça, quoi. Si tu les abandonnes, il faut faire ça dans de bonnes conditions. Il faut que ça soit bien fait. Donc, tu leur laisses de quoi subsister pour prolonger la souffrance. Tu peux même les attacher à un arbre si tu veux.
1: Ah ben si. Je répondrai après.
10: Ouais.
1: Monsieur Scarabée.
5: Oui, monsieur Gérard. Ah ben tout dépend des circonstances pour lesquelles on le fait. Vous voyez, c'est vrai que personnellement, j'ai un chien. Ça va peut-être vous choquer ce que je dis, mais je change de chien chaque année. Non, mais attendez, laissez-moi finir. Parce que je pars en vacances.
0: Non,
5: je prends l'avion.
1: Attendez, monsieur Scarabée. Fourmi micro-ondes, là.
0: Non, mais je veux bien les foutre. Il abandonne son chien.
1: Fourmi micro-ondes.
0: C'est dégueulasse.
1: Oh, fourmi micro-ondes.
0: Mais je t'écoute.
1: On t'a laissé parler.
0: Mais c'est dégueulasse.
1: On t'a laissé parler. Tu laisses parler les gens. C'est moi qui commande, c'est pas toi qui commande. D'accord. On demande un ordinateur. Salut.
0: Donc tu t'es.
1: Alors au revoir.
2: Tu veux la virer?
1: Hop, bonne nuit.
2: Direct.
1: Allez, va voir tes fourmis dans ton micro-ondes.
7: Waouh. Ça
5: l'a réparti.
1: Alors monsieur Scarabée, pour attendez. C'est une question sérieuse ou pas?
7: Attends, monsieur. Je sais pas. Tu vas voir. C'est Calvinator qui demande si tu es tatoué.
1: Alors je réponds même pas. Je suis tatoué, www.funradio.fr. Top, terminé.
2: Ouais. Bravo la répartie, GG.
1: Allez, Scarabée.
5: Oui.
1: Merci pour le portable.
0: Michel Klein est sur présent.
1: Et j'espère que...
10: Bonsoir.
1: Le portable à qui il appartient.
11: Ouais, t'es où, là?
1: Oh là là là. Bon allez, vous allez réfléchir.
2: Gérard, vas-y, continue.
1: Non, il y a un bruit de portable, ça m'énerve.
2: Il y a plus rien là.
1: Donc Scarabée.
5: Oui, donc je disais que moi je change de chien chaque année parce que si je veux partir en vacances avec mon chien, ça me coûte super cher. Et alors moi je voudrais, si vous me le permettez, Gérard, un tout petit problème, c'est que justement mon chien, que je change chaque année, je le laisse à un endroit précis sur le bord de la route pour que quand je revienne de vacances, je puisse le récupérer. Et à chaque fois, il y est plus. Est-ce que c'est normal?
1: On verra ça après, Monsieur Mazur. Monsieur Mazur.
12: Écoutez, monsieur Gérard, je crois vous rejoindre. Je n'ai qu'un mot à dire concernant cette pratique totalement abjecte. Eh bien, je dirais que ça pue.
1: Comment?
12: Ça pue, monsieur Gérard.
11: Ça pue.
1: Attendez, mais là, je comprends pas ce que vous voulez dire, monsieur Mazur, là.
12: Eh bien, oui, monsieur Gérard, ça pue. Abandonner des animaux, n'est-ce pas, sur le bord de la route, ça pue.
1: Non, mais ça, de toute manière, faut bien dire une chose.
12: Alors, vous direz,
1: non, mais attendez, monsieur Mazur. Monsieur Mazur.
12: Eh bien, ça pue un peu moins,
1: Monsieur Mazur, c'est monsieur Mazur.
12: Monsieur Mazur.
1: Coupez-moi, monsieur Mazur, parce que je peux pas parler. Merci. Donc, je disais que l'histoire. Donc, qui c'est qu'on a alors maintenant?
10: Michel Klein.
1: Michel Klein, donc réponds à la question avant que je réponde vite fait.
0: On a aussi Woody Woodpecker.
1: Et Woody Woodpecker, là.
10: Je préfère laisser répondre Woody.
1: Voilà, allez on s'éternise pas sur... Vous allez pas savoir qui va répondre, parce que tout à l'heure, je vais vous faire répondre tous les deux. Je vais vous dire bonne nuit.
10: D'accord, la question, c'est sur... sur quoi exactement?
1: Woody.
10: Oui.
1: Hey, Woody Wood, là.
10: Oui, mon frère.
1: Eh ben, t'iras faire ton canard chez toi. Au revoir.
10: C'est pas moi,
1: T'iras sur les barreaux de scène. Allez, hop. Au revoir. Au revoir.
10: Je le jure.
1: Au revoir. Au revoir.
10: S'il vous plaît, Gérard.
1: Il persiste.
10: S'il vous plaît,
1: Gérard.
10: Au revoir.
1: Au revoir. Au revoir.
0: Oui. Au revoir.
1: Allez, Gérard. Allez, hop, terminez celui-là. Hop, Cool Chienne pour finir.
10: Ouais,
1: que je réponde.
10: C'est déjà répondu, on a parlé de la gamelle de croquettes et de flotte qu'il faut leur laisser quand même.
1: Bon, ok, Michel Klein.
11: Ouais, bah moi je cautionne pas ce genre de truc d'abandonner des animaux au bord de la route. Et voilà quoi. C'est bon. Tout. Ah oui, c'est tout.
1: Alors moi je vais vous dire une chose.
7: Oula.
1: Tout à l'heure je l'ai dit. Avoir un animal, c'est comme si qu'on avait un enfant.
11: C'est vrai.
1: Dans ce cas-là, si vous abandonnez un chien sur le bord de l'autoroute pendant que vous partez en vacances, c'est comme si que vous abandonnez un enfant. C'est strictement pareil.
11: Ouais, mais j'ai
1: dans ces cas-là,
11: avoir un animal de toi.
1: Attends, toi, fous-toi bien de ma gueule. Tout à l'heure, tu vas pas rester longtemps, toi.
11: Quoi?
1: Hein? Alors, une chose qu'il faut bien se dire, faut bien se mettre ça dans la tête, c'est que les animaux, si on prend un animal, c'est qu'on l'aime. Un enfant, c'est pareil. C'est un être humain. C'est un animal qui a besoin de vivre, qui a besoin de tendresse, qui a besoin d'affection, comme un enfant. Donc, si vous êtes pas capable de leur donner ce que l'animal a besoin, à l'enfant, ça sera pareil. Donc, ça ne servira rien d'avoir des animaux. D'accord? Voilà.
7: Gérard Président. Hein.
1: Et donc, on va s'écouter. On va poser la question.
0: D'abord. Et tu vas dire bonjour à...
1: Bonjour à quand je reprendrai l'antenne. D'accord?
0: D'accord.
1: Hein? Parce que c'est encore moi, le patron ici.
7: Allez, vas-y.
2: C'est toi le tenier.
1: La question... Faut-il créer des SPA pour les singes ou crocodiles? Et on va s'écouter. Peau de singe lover, grimpe au rideau, ma cochonne. Et on se retrouve tout de suite après au 0825 08 5000 pour la suite et fin du débat. Et je pense qu'on ira un peu plus loin que 2 heures.
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1: Et voilà donc, bonsoir à tous. Donc on venait de s'écouter Peau de singe l'auvert, grimpe au rideau, ma cochonne. Voilà. Donc on récupère Monsieur Mazur toujours là. Monsieur Mazur!
2: T'as pas viré Monsieur Mazur tout à l'heure?
1: Karine, au standard là, qu'est-ce qui se passe? Monsieur Mazur, il est où?
14: Monsieur Mazur.
0: Ah, il est là, regarde.
14: Mr. Mazur.
1: Monsieur Mazur.
0: Tu lui as demandé de lire.
1: Oh. Monsieur Mazur.
15: Oui, monsieur Gérard.
1: Bon, ça y est bon. Scarabée. Eh, vous me mettez les gens...
14: Online.
1: Bah non, je viens de l'avoir. Je lui ai dit qu'on continuait.
0: Bah, ça vient de couper.
1: Bon, bah,
0: coupé,
1: faut le rappeler. Donc, Michel Klein.
16: Bonsoir.
1: Et qui c'est qu'on a? Coolchienne.
16: Coolchienne, toujours là.
1: Donc... Putain, ça commence à bien faire ce bordel. Donc, faut-il... donc, vous avez compris la question?
16: Bien sûr.
1: Donc, alors, monsieur Mazur, tiens.
15: Quelle question, monsieur Gérard?
1: Oh, putain, ça y est, ça commence.
16: Les crocodiles et les macaques.
1: Voilà.
15: Ah, les singes et les crocodiles.
1: Voilà.
15: Bien entendu. Écoutez, c'est-à-dire que c'est un thème qui mérite plus ample réflexion, vu la taille, n'est-ce pas, de ces animaux. Comment voulez-vous, n'est-ce pas, entreposer un crocodile, par exemple, dans un refuge SPA? Surtout qu'il... C'est un animal assez agressif, il pourrait être amené à manger les singes. Alors, il y a bien entendu...
1: Non, mais si on les sépare,
15: Justement, puisque vous en parlez, ce qui est une très bonne idée, il y a des précautions de sécurité intrinsèques à prendre quant à l'installation de ce type d'animal dans des refuges, n'est-ce pas, bien entendu, ou bien encore, pourquoi pas, je ne sais pas, momentanément, les entreposer sur des aires de repos d'autoroute ou des refuges
1: de routiers. Non, mais c'est bon, monsieur Mazur.
15: Oui.
1: Monsieur Mazur.
15: Oui, monsieur Gérard.
1: La question des abandons, ça y est, c'est terminé, j'ai répondu, hein.
15: Ah, très
1: on
15: n'en
1: parle plus.
15: Gérard,
1: donc c'est bon, allez, monsieur Klein.
16: Oui, je pense moi qu'il n'y a pas de discrimination à faire entre crocodile, macaque, lama, tout ce que tu veux, et que ces animaux-là ont autant le droit d'avoir un refuge que des chiens, des chats ou autres. Donc je vois pas pourquoi il y aurait une discrimination dans ce sens-là, en fait.
1: Voilà. D'accord. Coup de chienne.
16: J'y vais doucement au début.
17: Ouais. Écoute, moi, les crocodiles, je m'y connais pas trop. Les singes, c'est un peu plus mon truc. Je suis un peu plus calé en gallinacés, quoi. Moi, franchement, ce qui me frappe, c'est surtout pour les singes, parce que c'est quand même un peu nos cousins, quand même, les singes.
1: De toute manière, on descend du singe. Hein.
17: Ouais, voilà, c'est quand même nos cousins, les singes, quoi.
16: Est-ce que, GG, est-ce que t'as entendu parler des singes bonobos?
18: Ah oui.
1: C'est quoi ça?
18: Alors les singes bonobos, c'est des singes, c'est terrifiant. Hein. C'est des singes qui ont une sexualité comme la nôtre.
17: Voilà, ils niquent tout le temps.
18: Voilà. Et en fait, les
1: conflits... Attends. Attends, comment que ça s'appelle ça?
18: Les singes bonobos.
1: Bonobos?
18: Oui. Bonobos. C'est des singes qui en fait règlent leur petite querelle en, par exemple, en cunilingus, en fellation.
1: Ah mais tu veux dire par exemple comme une nana?
18: Voilà, exactement.
1: Alors, ah que, bah bon. Voilà, bah fallait dire ça.
18: Voilà, bah oui.
1: Bah faut pas se gêner, c'est pas parce qu'il y a une.
18: Ah tu sais, moi je suis un petit peu timide. Hein.
1: Mais on s'en fout de manière où ça l'émission est réservée à un public averti, c'est tout.
18: Ah oui. C'est bon, vous avez envoyé le jingle.
1: Non, mais de toute manière, c'est moi qui décide, c'est tout.
18: Voilà, alors, donc, en fait, c'est des singes femelles avec des énormes chattes rouges.
1: Ouais.
18: Frotte la chagate. Voilà.
1: Et puis, ouais, c'est pour ça qu'ils ont le cul rose. Ok, c'est bon. Donc, non, mais on déconne un peu là, mais non. Ouais, sérieux, non, mais.
18: On déconne.
1: Non, mais faut dire une chose que je pense pas qu'il y a. Je pense pas. Oh, ça y est, c'est bon là.
17: C'est le cousin des singes.
1: Non, mais c'est bon. De toute manière, je pense pas qu'on arrivera un jour à trouver un truc comme ça pour les animaux. Je pense pas que ça existera. Pour les singes, bon, ils ont le zoo, les crocodiles, bon, ils ont des trucs spécialisés pour eux, donc je pense pas qu'on pourra inventer un truc de SPA pour ça. Hein.
7: Pour les crocodiles?
1: Non, je pense pas.
15: Monsieur Gérard, croyez-vous, même chez Lacoste?
1: Non, mais monsieur Mazur.
15: Oui.
1: On s'en fout des marques, d'accord?
15: Oui. D'accord, monsieur Gérard,
1: non, mais c'est bon, la question est close, c'est terminé.
17: Il aurait pu dire le coq sportif aussi.
1: Ouais, non, mais ça y est, c'est bon. Les marques, c'est bon. Alors, pourquoi
17: il y a Puma? Attends, il y a Puma aussi. Il y a Puma, par exemple.
1: Et tout à l'heure, toi, tu vas faire le Puma dans ton lit, toi.
15: Oui, bien joué.
1: D'accord, coup de chienne?
17: Ok, pas de problème.
18: Non, on te remplace par Joe et Star, ça va être vite.
1: Donc, pourquoi, question internet intéressante.
7: Ouais, Gérard, un petit point pour le nombre d'internautes. Alors, bon, là, ça commence à bien cartonner. Tu vois, regarde. 9210. On n'est pas loin des 10 000. Et alors, attends, j'ai Jacques Villevieille qui dit qu'il va te dénoncer à la SPA parce que les mouches tombent autour de toi. Voilà.
1: Alors, cette question-là, c'est une question con. Donc, il va dénoncer qui veut à la SPA. Moi, je vais le dénoncer parce qu'il dépense son pognon mal à propos à France Télécom.
7: Okay.
1: Voilà. Donc, toujours la suite. Donc, pourquoi existe-t-il des chiens qui sont si méchants? Alors, je précise.
18: Exact.
1: Donc, coup de chienne, vas-y.
17: Bah, il y a les Big Bulls déjà. Qui sont
1: Big Bulls.
17: Les Big Bulls.
18: Les Shit Bulls.
1: Big Bulls.
17: Ouais, il y a les Rottweilers aussi.
1: Ouais, mais attends, ouais.
17: Ouais. Qu'est-ce qu'il y a d'autre? Il y a le caniche de Malaisie aussi qui attaque bien. Et ça, c'est des chiens, moi je dis, s'ils sont pas pris sous
1: le
17: contrôle.
1: Le caniche de Malaisie?
17: Ouais, le caniche de Malaisie.
1: C'est quoi comme race de chien, ça?
17: C'est un croisement entre un dog breton, en fait. Je sais pas si tu réussis, est-ce que tu connais un petit peu les races de chiens, en fait?
1: Non, mais vas-y, dis-moi ce que c'est ton truc, là, parce que
17: c'est un croisement entre un dog breton et un épagneul portugais.
1: Ouais, d'accord, ouais. C'est ça. Bah, allez, c'est bon, ouais. Michel Klein.
18: Ouais, c'est vrai qu'il y a des chiens franchement dangereux, mais en fait ça dépend de l'enseignement qui est préconisé par le maître. Si le maître est méchant, vilain, qui gueule sur tout le monde, le chien va être pareil. Alors que si le chien est doux, si le maître est doux, le chien va être super doux. Mmh. Que ce soit un Rottweiler, Monsieur... un caniche de Malaisie ou...
1: Monsieur Mazur.
15: Oui, alors écoutez,
0: chien qui gueule, là, vous voulez pas le frapper?
1: Mais la chienne!
18: Je vais pas le frapper, si je donne un sucre, il me suce la bite.
0: Non, mais il fait chier.
1: Oh! Fais gaffe, Gérard. Tu parles comment, toi?
7: Elle va te frapper, hein.
18: Moi, je me lâche, il y a un jingle.
1: Non, mais attends. Attends, rallume ton micro, toi, la chienne, là. Tu me parles comment, là? Attends, je suis pas ton chien là.
0: La chienne
1: là, vous la fermez. Non mais vous prenez pour qui là? On dirait que c'est moi votre maître. Non mais ça va, ouais. Je vous ai
7: allez,
1: pas
7: Gérard,
1: amené des os.
7: On s'égare là, Vas-y.
1: Donc monsieur Mazur, pour finir.
15: Écoutez, je suis, c'est-à-dire, je rejoins un peu l'opinion générale. Effectivement, le comportement du chien dépendra de celui du maître, mais cependant, je dois.
1: Monsieur Mazur.
15: Je vous écoute.
1: Vous allez pas me faire une réponse avec une grande liste, parce que je vais pas m'éterniser sur vous, sinon je... Vous répondez court.
15: Que pour 4 minutes, monsieur.
1: Ouais, non,
15: Gérard,
1: mais 4 minutes, c'est bon. Il est 53, 4 minutes, il reste encore 5 questions à faire.
14: Ouais, un débat, c'est le truc.
7: Alors vas-y, pose-lui les questions, Gérard, vas-y.
15: Je m'abstiens, monsieur Gérard, je m'abstiens.
1: Donc, bon, alors pourquoi existe-t-il des chiens méchants? Hein, donc... comme Monsieur Mazur voulait dire, c'est vrai que ça dépend des gens qui ont les chiens. Parce que si la personne dit au chien d'attaquer, sera méchant toute sa vie, ce chien-là.
17: Attends, GG. Quand tu dis que le chien, en fait, il adopte un peu le comportement de son maître.
1: Oui, mais si le maître, si c'est le maître qui dit d'attaquer, automatiquement, le chien va être méchant.
17: Ça veut dire que si toi, t'as un chien, il va être illettré, dégénéré, alcoolique.
1: C'est qui vient de dire ça?
17: Bonsoir, c'est Pedro.
1: Non, y a pas de Pedro sur l'antenne.
17: Bonsoir, c'est Rodrigo.
1: Ouais, fous-toi bien de ma gueule, alors Michel Klein, au revoir.
19: Non. Regarde, j'ai pas la même voix. Ouais. Allô, 1-2, essaye 1-2.
17: Bonsoir, c'est pas,
19: pas du tout la même voix. Hein. C'est tombé. Bon,
1: je sens que je vais faire 2 questions, je vais rendre l'antenne pile à 2 heures.
19: J'ai fait péter une cassette.
1: Non, mais je vais vous faire péter l'anus, moi. À 2 heures, je rends l'antenne pile. Ah, c'est tout. C'est
7: vas-y,
1: tout.
7: Continue,
1: je rends l'antenne à deux heures. Je rends l'antenne à 2 heures. Monsieur Klein, ta gueule.
7: Moi, Gérard, je dis qu'il faut pas rendre l'antenne maintenant parce que t'es à 9687 connectés.
1: Non, mais je veux pas le savoir.
7: Si, il faut continuer. Hein. On a dit qu'on allait jusqu'à 10 000.
1: Non, mais moi, je rends l'antenne à 2 heures si c'est pour que les gens se foutent de ma gueule quand je vais répondre. Donc, s'il y a des chiens qui sont méchants, c'est de la faute un peu des maîtres. Oui. Comme les pitbulls. Oui. Ou tout autre pitbull et rottweiler. Ça, c'est les gens. C'est les maîtres.
17: Ouais, Gérard.
1: Oui.
17: Ça te brancherait, toi,
1: c'est qui?
17: C'est Coup de Chienne. Est-ce que ça te brancherait d'avoir un chien dans ce style-là, un rottweiler ou un truc comme ça?
1: Non, parce que moi, je vais te dire une chose.
17: Ouais.
1: Que si c'est pour avoir un chien qui est méchant,
17: mais non, mais toi, t'es gentil, donc le chien...
1: Non, mais même tout. Mais même, ça veut rien dire. Ça ne veut rien dire.
17: Bon, il sentira pas très bon, mais...
1: Bon, allez, coup de chienne. Coup de chienne, au revoir.
17: Ah, c'est pas moi, là. Hein.
1: Au revoir, bah si, c'est toi. C'est toi qui viens de parler. C'est toi qui viens de parler, au revoir. Allez, hop. Eh, vous me récupérez... Oh, il faut des gens.
0: C'est bon.
1: Il me faut du monde, là.
0: On a une personne, déjà.
1: Alors, donc, terminé.
0: Bostakleps. On accueille donc Bostakleps qui vient de Seine-Saint-Denis.
1: Seine-Saint-Denis.
20: Non, Seine-Chien-Denis, c'est pas la même ville. Bonsoir. Hey,
1: je vais te dire une chose, si c'est 101.9, c'est Seine-Saint-Denis, d'accord? Et tu vas pas me contredire.
20: Ah, vous avez peut-être raison, effectivement.
1: Wow. Alors, tu vas pas confondre les villes avec Tentacule et Encule ta sœur.
20: Oui, bien joué.
1: D'accord.
7: Bravo Gérard.
20: Avec des chiens, là, il est chaud. Ouais. Avec des chauds.
1: Comme la braise. C'est clair, net et précis. Ok.
7: Vas-y, alors, Gérard.
20: Tout à fait.
1: La question. Seriez-vous prêt à adopter un animal chez vous?
20: Alors, moi, c'est Bostakleps, je voudrais y répondre.
1: Ouais.
20: Effectivement, moi, j'ai dû adopter un animal chez moi. On m'a un peu forcé. Et j'en suis très mécontent, en fait.
1: Pourquoi?
20: Parce que ça aboie tout le temps, faut le descendre, et c'est un peu ennuyant quand c'est pas son chien.
1: Ah, voilà. Mais ça, je vais te dire une chose, dans ces cas-là.
20: Oui.
1: Si t'étais pas d'accord, t'es pas obligé d'adopter un animal.
20: Je suis un peu obligé, effectivement, puisqu'il est... appartient à mes parents, en fait, donc...
1: Ah bah oui, mais dans ces cas-là, tes parents, ils sont où?
20: Ils sont chez eux, tranquille.
1: Eh non, mais attendez 5 minutes, là. Ouais. Je vais mettre un peu les choses au clair. Eh, foutez-vous pas de ma gueule au standard. Prenez du monde.
0: Non, mais
1: pour l'instant, je vois, vous êtes en train de jacter. Alors, foutez-vous pas de ma gueule, là. Non, mais vous allez prendre du monde, parce que là, je sais pas qui c'est que j'ai, parce que j'ai pas de fiche.
0: Non, mais là,
1: allez.
0: Tu cherches la petite bête. Hein.
1: Ouais, non, mais cherche la petite bête. Toi, hier, tu m'as dit que t'allais me faire du boulot comme il faut. Tu me fais du boulot de merde, malheureusement. D'accord?
19: C'est d'une fiche, ma puce. Il y a un peu
1: de... Tu parles correctement aux gens qui sont standards ou sinon tu vas te coucher.
0: Je vais te faire une belle fiche propre.
19: Ma puce, c'est mignon.
1: C'est qui vient de dire ça? Michel Klein, au revoir.
19: Non.
7: Attends,
19: écoute,
7: tu peux pas virer tout le monde non plus.
1: Ah ouais, les gens qui sont standards n'appartiennent pas aux auditeurs, c'est moi qui les commande. Alors, au revoir, Michel Klein. Michel Klein, au revoir. Voilà. Donc, Monsieur Mazur.
15: Oui, Monsieur Gérard. Eh bien, écoutez, malheureusement...
1: En ayant réponse à l'auditeur qu'on avait juste avant, qu'obligé de garder l'animal de ses parents.
15: Oui, non, mais bien entendu. Alors, écoutez-moi, je ne suis absolument pas prêt, n'est-ce pas, à adopter un animal, encore moins un enfant,
12: car j'ai des occupations professionnelles, n'est-ce pas, qui ne me permettent pas de pouvoir sustenter à ses besoins. Mm-hmm. Comprenez-vous?
1: Non, mais d'accord, mais bon, un animal, il y a certains...
12: Vous l'avez dit vous-même, monsieur Gérard.
1: Non, mais il y a,
12: il y a certains... Faut aimer un animal tel un enfant.
1: Oui, mais je suis d'accord avec vous. Mais si vous aimez un animal, donc l'animal, si vous le dressez bien, en principe, si quelqu'un le sort, si vous êtes, si vous avez quelqu'un de votre entourage... Non, mais attendez, monsieur Mazur, s'il vous plaît.
12: Temps, n'est-ce pas, pour le dresser, pour le sortir.
1: Non, mais attendez, monsieur.
12: Je crois comprendre que vous n'êtes pas quelqu'un. Donc, vous avez effectivement le temps qu'il vous faut. Mais quant à moi, il est hors de question.
1: Non, mais d'accord, je suis d'accord avec vous. Mais dans ces cas-là, si vous avez quelqu'un que vous connaissez bien de votre entourage, il peut le sortir à votre place.
12: Monsieur Gérard, alors, si je demandais à quelqu'un de mon entourage, ça irait à l'encontre de ce que vous avez dit tout à l'heure, qui est... lorsque l'on a un animal, il faut s'en occuper soi-même, n'est-ce pas? Parce que si je le donne à quelqu'un de mon entourage, l'animal va s'habituer à cette personne, il ne me reconnaîtra plus, et il se jettera sur moi, pensant peut-être que je suis un intrus dans ma propre maison.
20: Et oui.
12: Non, mais comprenez-vous, monsieur Gérard?
1: Non, mais je vois ça, parce que de toute manière, c'est ce qui s'est passé là, il n'y a pas longtemps avec une...
12: Mais tout à fait.
1: Avec un auditeur qui est passé dans une émission.
12: Je vous donnerai raison.
1: Non, mais attendez. Non, mais attendez, laissez-moi finir, monsieur Mazur, merci. Donc, c'est pour continuer, pour répondre à une question que j'avais dite tout à l'heure, que j'avais répondu sur le truc avec Julien Courbet. Donc, il y a eu encore une confirmation encore aujourd'hui. Les personnes qu'on récupérait, donc c'était un berger allemand. Donc maintenant que le berger allemand s'est bien adopté à eux, ils ne veulent plus leur donner à la personne à qui il appartenait.
12: Mais
1: donc moi je trouve ça...
12: Et monsieur Julien Courbet doit être très triste de ne pouvoir récupérer son berger allemand.
1: Non, mais c'est pas lui. Il a dit qu'il allait tout faire pour que le berger allemand retourne à la personne attitrée.
12: Oui, bien entendu.
1: Et ça, je lui dis, je suis d'accord. Donc voilà. Il est quelle heure? 2 heures du matin.
6: Conclusion.
1: Donc la conclusion du débat. Donc monsieur Mazur.
12: Écoutez.
0: La conclusion, tu peux annoncer juste ce qu'on t'a passé là.
1: Donc alors on a Richier,
12: Richier Cunningham.
1: Cunningham. Donc 102. Et Joe Star 101.9 pour terminer. Et puis Busta Club.
20: Busta Club. Il y a un peu trop de copyright lover.
1: Bon alors dernière question, allez. D'après vous, combien y a-t-il de chiens et chats ou autres?
6: Gérard, conclusion.
1: Non, je fais la dernière parce que comme ça les trois personnes qu'on n'a pas eues. Donc d'après vous, combien de chiens et chats et autres animaux sont-ils placés dans les SPA en France? Et pour finir, attendez avant que vous répondiez sur le net, oui.
6: Gérard, 9812 connectés. On arrive presque au but. Et une question de Francis Gabon qui me demande si tu serais prêt à adopter un babouin.
1: C'est
6: chez toi, hein, bien sûr.
1: Non, mais c'est pas évident parce que faut y avoir quand même un espace. Et puis même, faut avoir une dérogation spéciale pour adopter des babouins.
6: T'es sûr?
1: Ouais. Ah ouais. Il faut une dérogation spéciale parce que tu peux pas adopter des si babouins comme ça.
6: Et si t'avais la dérogation?
1: Non, même, je pense pas. Parce que c'est trop méchant. Donc, la question, monsieur Mazur, pour finir. Monsieur Mazur.
12: Oui, monsieur Gérard.
1: Donc, d'après vous, combien de chiens et chats et autres animaux sont-ils placés dans les SPA en France?
12: C'est difficile.
1: Je précise, en France.
12: Oui, bien sûr, c'est difficile à dire. Aurions-nous une marge d'erreur, par hasard?
1: Bah, allez-y, hein.
12: Eh bien, écoutez, à 10 000 près, je dirais environ 10 000.
1: D'accord. Richie.
12: À 10 000 près, monsieur Gérard. Attention.
1: Richie
21: Cunningham. Moi, je dirais 5012,8.
12: Non, mais monsieur Gérard, à 10 000 près.
1: Non, mais je donnerai mon chiffre après.
12: Près. Voilà, 10 000 près parce que c'est important d'avoir.
1: Joe Star.
22: Moi, je trouve 100 000.
1: Ouais. Et Busta, je sais pas quoi là.
20: Busta Kleps, je pense qu'il y en a à peu près 592 000 à mon avis, sachant que une centaine d'animaux sont abandonnés par jour. C'est très triste.
12: Mais à 10 000 près, monsieur Gérard, n'est-ce pas?
1: Non.
12: 10 000.
1: Ouais, à peu près à 10 000.
12: Pas plus, pas moins.
1: Oh, monsieur Mazur, s'il vous plaît.
12: 10 000 près.
1: Bon, monsieur Mazur, avec votre...
12: Le chiffre est important, n'est-ce pas?
1: Oui, ben moi je peux vous dire une chose, que le chiffre est de 60 000.
12: Voilà, j'avais raison, à 10 000 près.
1: Non, mais 60 000. 60 000, ça fait un peu de trop, quand même.
3: Ah, oui, coupez votre portable, monsieur Gérard.
1: Monsieur Mazur, j'ai pas d'ordre à recevoir de vous, et c'est pas mon portable. Donc, la conclusion du débat terminée, monsieur Mazur, conclusion.
6: Non, il y a une question internet d'abord, une question de Savio. Est-ce que t'as appris à ton chien à ramener ta jambe de bois, Gérard?
1: Bah, tu diras qu'il aille se faire foutre.
6: Oh, putain. Savio, donc, hein.
1: Voilà.
2: Bon, allez, conclusion, Gérard.
1: Conclusion. Monsieur Mazur.
3: Eh bien, écoutez, selon votre habitude, j'ai trouvé que c'était un débat passionnant, n'est-ce pas? Aussi bien traité dans la forme que dans le fond. Et je crois que là où c'était intéressant, c'est que vous avez su faire prendre conscience à vos auditeurs de l'importance de l'attachement qu'il faut apporter à la race des canidés.
1: Non, mais ça...
3: Parce que, bien entendu, un canidé...
1: Non, mais monsieur Mazur... Monsieur Mazur... Monsieur Mazur...
3: C'est la... pas un canidé, vous
1: monsieur Mazur, au revoir.
3: Allez... Il faut effectivement...
1: Oh, oh, oh. C'est bon, la conclusion, je vais pas m'éterniser. Richie Curigan.
4: Oui, ben moi, je suis arrivé un petit peu les 12 dernières secondes, mais j'ai quand même écouté le débat du début à la fin. J'ai trouvé qu'il a été un petit peu long à prendre. J'ai trouvé, monsieur Gérard, que vous êtes un petit peu vilipendé au début sur les gens qui travaillaient avec vous. Cela dit, le débat a été par la suite de haute voltige. J'ai trouvé très instructif. Et ben écoutez, voilà, c'est tout ce que j'aurais à dire.
1: Joestar.
8: Joestarlette, quoi. Tu comment tu me parles? Ton débat, c'était trop de la merde, trop de la balle, je vais te casser.
1: Eh ben, va! Eh ben, va te faire foutre, espèce de pétasse! Vas-y, va lui dire au revoir à celle-là, c'est même pas la peine que je lui parle. Bister, Kleps.
23: Ouais, je vends des pites à plein temps. Et en conclusion, je dirais que j'ai été honoré de participer à ce débat, Gérard. Que vous m'aviez accepté, ça me fait vraiment plaisir. Et que bah sinon le débat je l'ai trouvé un peu sans intérêt parce que bon le chien c'est un peu on s'en fout quoi. Tu vois ce que je veux dire?
1: Ouais bah si vous aimez pas les animaux dans ce cas-là.
23: Ah mais moi je les aime pas, surtout les chats, quand je les vois je shoote dedans comme ça, une belle roue à l'extérieur du pied et bim, en pleine lucarne.
1: Ouais bah moi je vais te dire une chose, dans ce cas-là, si t'aimes pas les animaux, t'aimes pas les enfants. Je suis désolé. Je suis désolé.
8: C'est vrai, ça.
23: Je vous aime pas non plus.
1: Dans ce cas-là, je sais pas pourquoi qu'on t'a sélectionné.
23: Et je ne vous aime pas, Gérard aussi.
1: Gérard,
23: c'est pas bon.
4: Gérard, c'est Richie Cunningham. Moi, j'aime bien les animaux, mais par contre, j'aime pas.
1: Bah alors, t'es un con.
4: Mais non, ça a pas de poils, un enfant. Moi, j'aime bien caresser les poils sur les animaux. Et j'aime pas les animaux qui ont pas de poils.
1: T'as qu'à caresser les poils d'une foufoune, tu verras si c'est.
24: Bravo,
1: si c'est un animal, ok? En de bon entendeur, salut!
23: Quelle vanne de qualité, ça!
4: Ah, devant ton répartie, je m'incline, hein!
1: Ouais, bah c'est bien. Alors, conclusion du net.
6: Alors, il y a plein de conclusions, Gérard. Alors, malheureusement.
1: Non, mais attention! Attention, conclusion correcte, hein, pas de merde.
6: Non,
1: je veux savoir à combien qu'on termine.
6: Alors, malheureusement, on n'a pas atteint les 10 000.
1: Non, mais je veux savoir.
6: Ça sera
1: quand
6: pour
1: même.
6: Une prochaine fois. 9 981.
24: Aïe, aïe, aïe, aïe, bravo quand même.
6: C'était pas loin, hein.
1: Non, mais c'est bon quand même. Donc alors les conclusions.
6: Les conclusions, il y en a plusieurs. Signorita qui dit un débat ressemblant à un chien sans queue ni tête, comme toi Gérard.
1: Ça c'est bien, de toute manière, ça m'étonne pas des nanas.
6: Okay.
1: Ça changera pas.
6: Epsilon propose que l'on te mette en cage et qu'on te remplace par un petit babouin qui fera mieux le boulot que toi.
1: Bah dans ce cas-là,
6: Epsilon.
1: C'est une nana, ça?
6: Je sais pas.
1: Bon, bah, de toute manière, on dirait une tête de singe, c'est pas grave.
6: Voilà. Ensuite, il y a Moltz qui dit, conclusion, une SPA, ça va, 3 SPA, bonjour les débats.
1: Je vois pas le rapport avec le thème du débat.
6: Ah bah
1: ça.
6: Si, c'est la SPA.
1: Non, mais ça veut dire, un verre, ça va, deux verres, ça va, trois verres, bonjour les dégâts, merci.
6: Bouge pas, il y a encore deux conclusions, une conclusion de fesses de babouin, statistique.
1: Non, c'est bon, lui.
6: Si.
1: Non.
6: Il dit qu'un beau berger allemand a plus de chances d'être adopté qu'un vieux bâtard boiteux et plein de puces.
24: Ok, c'est fort.
6: Bah vas-y, réponds-lui au moins, Gérard.
1: Non, c'est même pas la peine de le prochain coup tu me passes pas cette conclusion là.
6: Et la dernière conclusion, c'est Evil Ghost qui a fait un petit sondage. Que pensez-vous de la SPA? Alors 65% des gens pensent.
1: Non, mais attends Simon. Dans ces cas-là, les sondages faut me les donner avant les débats, pas à la fin du débat. Donc
6: mais
1: voilà, terminé.
6: Si Gérard.
1: J'ai dit non, terminé. Donc prochain thème du débat. Ah, un débat que j'adore parce que ça commence à nous gonfler. On va faire un débat sur les grèves.
2: Voilà.
1: Et je vous préviens pas, je vous dis pas quand.
2: Ouais. Ça sera la surprise.
1: Donc ça sera la surprise du chef avec la cerise sur le gâteau.
24: C'est celui que tu peux parler, tu par rapport aux actualités là.
1: Donc c'est vrai qu'en ce moment on a trop de grèves et donc ça commence à nous prendre la tête. Alors donc on c'est normalement c'était prévu sur un autre débat qui était un peu plus sérieux que qui était aussi sérieux. Que la SPA, mais vu l'actualité, qui bouge, et ben normalement on devait faire un débat sur les trucs des sans-papiers, mais en fin de compte, vu que vu que les thèmes donc c'est au sujet des actualités, puis là les actualités sont quand même assez importantes, là on a trop de grèves qui nous emmerdent. Donc il y en a qu'on peut plus aller justement à cause des grèves surprises, qu'on peut plus aller pour passer un truc, un brevet, je sais pas d'où là.
24: Les gens confondent pas avec la grêle, hein.
1: Faut pas confondre grêle et grève. D'accord, au standard.
2: Rien à voir avec la météo, donc.
1: Faut pas confondre les grêles et les grèves.
24: Ouais, donc c'est sérieux là.
1: Parce que les grêles, ça prend deux L, et les grèves, ça prend un V.
24: Conclusion de Gérard.
1: Alors la conclusion de moi, alors. Sur qui je vais m'en prendre? Au standard! Le standard ce soir, de la merde complète!
2: Bravo les filles!
1: Mais grave! Grave! Grave de chez grave! Il a fallu que je gueule! Vous avez pas été capable de me faire un boulot sérieux. Karine! Malheureusement, c'est toi qui va morfler pour ta copine!
2: Tu vas faire la vaisselle!
1: Tu feras la vaisselle! Pendant 6 mois! Donc,
2: et tu feras le repassage aussi.
1: Allez. Donc, le truc, c'est qu'hier tu m'avais dit que t'allais faire un bon boulot et apparemment tu m'as tout saccagé. Donc, je suis pas content. Donc, c'est du mauvais boulot que tu m'as fait ce soir, malheureusement. Et ça, va falloir que tu récupères de récupérer du bon boulot. La deuxième personne, donc au standard, ça a été pareil.
0: Mais fallait bien une première fois quand même.
1: Ouais, mais ça fait déjà la deuxième fois qu'on essaye.
0: Il y a longtemps.
1: Ouais, mais ça fait longtemps. Mais de toute manière, on t'avait.
0: Attends, je t'ai fait des jolies fiches.
1: On t'avait prévenu.
0: Ah, tu m'as pas beaucoup briefé tout à l'heure.
1: Ouais, mais je t'ai pas briefé, mais de toute manière, hier, t'étais avec Max, il aurait pu te faire écouter comment que je travaillais, donc, ça a pas été fait.
0: J'ai écouté 30 débats toute la nuit, j'ai pas beaucoup dormi.
1: Ouais, ben, c'est pas parce que tu dors pas beaucoup que tu dois faire du boulot de merde.
7: Attends, ça va, viens bosser gratos.
1: Eh, Simon, tu la fermes, toi? Parce que toi, pour l'instant, je peux pas dire que t'as bien travaillé parce que tu m'as.
7: Ah bon?
1: Tu m'as presque rien donné comme solution. Ouais.
7: Ah bah merde.
1: Tu m'as sur le net, on a terminé à 9981, d'accord.
7: Ah bah ouais, ça.
1: Mais par contre, alors là, la réa cette semaine, mais alors là, de la décatombe.
2: Ah, t'es pas
1: de
2: sympa.
1: De la décatombe.
2: Attends, de la décatombe,
1: bruits,
2: t'es pas sympa.
1: Les bruits de chiens.
2: Mais j'ai rien mis.
1: Poule, lapin, cochon.
5: Regarde, j'ai rien mis.
1: Non, non, mais même là, ce soir, je sais pas ce qu'il y avait, mais ce soir là, ça a pas été du bon boulot. On a terminé quand même à 9980, mais bon.
2: C'est bien, on l'a pas dit.
0: Non, mais quand même.
1: C'est dommage.
7: C'est pas 10 000, hein.
1: C'est dommage, mais. Ma conclusion, j'espère que les prochains débats se passeront un peu mieux. Bon, ben, maintenant, vous avez le prochain thème du débat.
24: T'as pas un message à passer pour les gens de la SPA ou les gens qui tapent les chiens?
1: Ben, disons, sur ces personnes-là, si vous avez des noms d'associations pour pouvoir essayer de faire quelque chose, n'hésitez pas à les donner à qui droit. Et puis si vous prenez des chiens, faites pas comme y en a qui font tous les ans, qui les laissent sur les bords de route, ça servira à rien. Surtout là que ça va être la période, donc ça ne servira à rien. Alors si vous prenez un animal, mettez-vous bien ça dans la tête. Un animal, c'est comme un être humain.
2: C'est qui aime pas les gens.
1: Ça a besoin d'affection. Donc si vous aimez un animal, vous aimez l'être humain. Si vous n'aimez pas l'être humain, vous n'aimez pas l'animal. Donc dans ces cas-là, ça ne sert à rien d'essayer de dépenser votre fric pour acheter pour dire bon, je vais acheter.
24: Chiens, après ils achètent des couches.
1: Je vais acheter un animal. Je vais à la SPA. Je vais faire le bien. Je vais acheter un animal et puis tout. Dans ces cas-là, non. Dans ces cas-là, si vous aimez pas les animaux, c'est pas la peine de y aller. Voilà. On
2: bravo.
1: De bon entendeur. Ouais, salut.
0: Bravo, hein.
7: C'était la pensée du jour.
0: Ouais.
7: Merci pour toi.
24: Merci Gérard.
1: Et donc on va s'écouter pour finir. Les animaux du monde, tout en Tokyo, et je vous dis à bientôt.
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7: En 98, c'est fini les boys bands, on n'en entend plus parler.
10: Même avant, je pense.
7: Même avant.
10: Ouais.
7: Alors raconte-moi, d'abord, est-ce que ça serait pas par hasard, tu me laisses dire, hein? Je vais essayer de deviner le groupe par qui.
10: De toute façon, je le dirai pas, parce que je vais pas lui taper la fiche.
11: Je suis dingue de toi.
7: Alors?
10: Je donne ma langue au chat.
7: Non, c'est ça, c'est ça! Parce que ça peut pas être eux quand même. Baila!
10: Mais si tu veux, déjà, je connais pas trop leurs chansons.
7: Ouais,
10: je suis pas vraiment une accro des boys bands, mais.
7: Il y en a un qui a une petite bite.
5: Une petite
13: caquette.
5: Je suis pas encore allée vérifier justement.
13: Oh, je suis sûr que c'est.
14: Je suis reine de toi.
5: Il s'appelle comment le groupe?
13: C'est G-Squad.
5: Oh, peut-être.
13: Oh.
5: Peut-être.
13: Eh ben c'est pas possible parce qu'ils sont tous homosexuels.
5: Eh ben justement, moi j'ai un démenti.
13: Je sais, non, je plaisante. Non, c'est pas vrai. Je plaisante. C'est pas vrai, maison de disque. Je plaisante. Ils sont
5: pas
13: tous.
5: Pas avoir l'idée préconçue.
13: Attends. Je sais qui l'est pas, quoi. Hein. Tu trouves pas ça toi affligeant d'essayer de faire croire à des petites filles de 15 à 18 ans qu'on est amoureux de femmes alors qu'on ne rêve que dans son lit que de beaux garçons bien poilus au torse?
5: Bah écoute.
13: Alors. Non mais c'est vrai, pourquoi dire des boys bands, pourquoi essayer de faire croire aux gens qui sont c'est le produit pour les nanas alors que les trois quarts ils aiment que les garçons.
5: Mais alors comment ça se fait qu'ils sont tous pédés?
13: Mais j'en sais rien moi, j'en sais hein.
5: Sur casting, bon ils.
13: J'en sais rien moi, mais parce qu'ils sont mignons. C'est vrai que les souvent c'est toujours Julie qui disait des nanas me disait ça, je me dis Jenny, et ouais, ah il est beau mais c'est dommage il est homo. Ils sont tous homo quand ils sont beaux. Oh, on va finir par croire que je suis pédé. C'est ta gueule.
0: Pas possible,
13: on t'a rien demandé.
0: T'es pas beau.
13: Je l'attendais, celle-là.
0: T'es pas pédé. Alors, attends, c'était une perche tendue, c'est pire qu'une perche, je suis désolée.
13: T'es pas pédé. Et donc?
5: Donc, je te raconte.
0: T'es pas pédé, je dis que t'es pas beau.
14: Je suis éteint.
13: Ceci dit, c'est joli, ça. C'est vrai que ça donne envie. Hein. Et donc?
5: Donc, je me balade en boîte.
13: Ouais, mais si tu donnes pas le nom, moi, je suis désolé, je continue pas. Je suis désolé, on peut pas parler d'un sujet, tu peux pas parler, tu peux pas dire. Tu parles d'un truc, tu dis, tu dénonces. C'est non. Quel mec de boys band?
5: Bon, c'est un des G-Squad, mais je dirais pas lequel.
13: Bon alors, d'office, c'est pas le plus jeune. Parce que alors lui, il est obligé. Hein. Moi, je mise sur boys band. Attends. Lequel? Aidez-moi. Est-ce que Sébastien, il s'y connaît en boys band, Seb, qui est de 100 et qui a 20 ans. Salut Seb. Seb, t'es là? Salut une fois, Seb, ça va?
16: Ouais, impeccable.
13: Seb, est-ce que tu connais les boys band?
16: Ah, du tout.
13: D'accord, ok. À ton avis, Sophie, elle s'est fait le chanteur?
16: Non, même pas.
5: Il est moche, le chanteur.
13: Bon, alors c'est pas lui.
5: Il est gros.
13: Donc, il y en a plus que deux.
5: Non, ils sont quatre, les. Attends.
13: Ouais, mais il y en a plus que deux, parce qu'il y en a un, on sait que ça peut pas être ça, parce que lui, il est attiré que par les mecs.
16: Exactement.
13: Donc, ça va être vite vu. L'affaire va vite être dans le sac, les lascars. S'il y en a. Abdel, c'est pas Abdel. Ah. On me donne des prénoms sur le Minitel. Donnez-moi des prénoms, les nanas d'artistes.
5: Je crois pas qu'il y a un Abdel dans les.
13: Non,
5: G-Squad.
13: Abdel, ça doit être dans Alliage.
5: Non, c'est Abdel, Alliage, il me semble.
16: Ouais, dans Dark Bado.
5: Non, To Be Three.
13: To Be Three?
5: Je ne connais pas du tout, mais.
13: Ouais, je ne les connais pas du tout. Mais il y a Frédéric, c'est sûr, c'est pas lui parce que c'est Alliage. Ça peut pas être Christophe parce que Christophe, c'est le chanteur de machin. Mais je les connais pas, attention. Hein.
5: Non, je connais pas. Bah attends, je commence à m'y intéresser, mais il y a un mois de ça, je connaissais encore personne.
13: Tu t'intéresses plus à ce qu'il y a dans la culotte que ce qu'il y a dans le groupe.
0: J'ai l'info au standard. Dans les G-Squad, c'est Marlon et Mika, les prénoms.
13: Marlon. Oh, c'est Marlon! Oh, Sophia! Elle s'est tapée Marlon!
5: Je dirais rien.
13: Oh, c'est Marlon, grave.
5: Bon, tu me laisses te raconter ou pas?
13: Non, je veux savoir qui c'est.
5: Bon, bah, si tu veux, c'est
13: Seb, on veut savoir qui c'est.
16: Exactement.
13: Alors, c'est
16: sûr.
13: Qui? Donne un nom.
5: Bon, bah, Marlon alors.
13: Oh, elle s'est tapée Marlon! Et donc?
5: Donc, je me balade en boîte.
13: Ouais, je me balade.
5: Et j'étais avec une copine et j'ai dit putain, le mec là, on dirait un mec des G-Squad. Enfin, un mec de Boys Band. C'est ouais. Non, ça va pas, il est moche, il a des boutons, ça peut pas être lui. Total, une heure après, je passe devant lui, il m'aborde gentiment et puis il commence à se présenter, puis il me sort son prénom. Qui était donc le prénom du.
13: Bonjour, je m'appelle G-Squad.
5: c'est à peu près ça.
13: Comment... Salut, c'est Marlon des G-Squad. Ça va?
5: C'était à peu près ça, donc moi j'explose.
13: Tu sais, je voulais juste te dire, je t'ai vu tout à l'heure au coin du bar et.
14: Je suis éteint de toi.
13: Et ça c'est hyper rare, ça m'est pas arrivé depuis au moins hier. Ouais.
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25: Eh ben putain, mais tu vas laisser ton micro éteint, tu vas faire ton boulot comme il faut au standard, ou tu fais le truc de casse là.
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0: C'est peut-être celui-là, tiens.
25: Mais non,
0: on se regarde.
27: Tiens, Gérard, un bon débat.
28: Eh ben, ça commence mal.
25: Oh là là. Et voilà, donc.
28: Champagne.
25: Merci, Mélanie. Donc, vous m'excuserez. Alors, si Laurent m'écoute, parce que là, je ne suis pas d'accord, il y a un truc qui a disparu, qui était là, avec mes questions. Non. Ah, bah oui. Et alors, tu touches à ton cul.
28: Mais
25: d'accord, et hop, tu dégages, je veux plus te voir.
0: Oh, il est lourd.
25: Bon, non, mais de toute manière, c'est comme ça que ça va se passer. Donc, voilà, donc, mini débat improvisé qui était pas prévu pour ce soir, pour l'anniversaire de Max. Donc, Max, je te souhaite un bon anniversaire quand même. Et donc, voilà, donc, alors à l'arrière.
3: Léo a donné un quart d'heure de plus, minuit et quart, minuit 20 maximum. Hein.
25: Non, mais attends, en plus, c'est pas mon siège,
3: c'est
25: alors.
3: Pas grave, allez.
25: Mais non, c'est pas mon siège. Oh, ah, si.
3: Allez, vas-y.
25: Si, c'est bon, c'est mon siège. Voilà, donc, bon, Léo, je te remercie pour le petit quart d'heure, mais je vais rester avec toi après. T'inquiète pas. Donc, voilà, donc, à l'arrière, Thomas.
12: Bonsoir,
25: Thomas.
12: Bonsoir.
25: Donc sur le www.funradio.fr, donc vous avez Valérie et j'espère que ça va bien se passer.
15: Bonsoir.
25: Bonsoir Valérie.
15: Bonsoir.
17: Excuse-nous.
25: Donc au standard, Pauline. Pauline, bonsoir. J'espère que tu t'es remis quand même de ce qui s'est passé hier soir.
17: Oui, il n'y a pas de problème.
25: Donc et puis bien sûr, l'incontournable... Manu!
19: Oh putain, quel triomphe! Merci Gégé, ça va?
25: Dénommé ouais. Le cocu du Bois de Boulogne!
3: Oh, je suis pété de rire! Bravo!
25: Voilà,
12: allez! Ouais, ouais, ouais.
3: Oh, tu m'as cassé, je suis cassé!
25: Oh, t'es cassé! Oh. Bon, allez, c'est parti, on y va! Alors, on accueille pour ça Stéphanie, 93 FM Saint-Brieuc, bonsoir!
20: Bonsoir tout le monde et à 10h des Max!
25: Ah bah, Max c'est pas là malheureusement.
20: Ouais, je pense qu'il a entendu.
25: Ouais, je pense. T'es arrêté, j'espère.
20: Bien sûr.
25: Et t'es avec un portable.
20: Non, c'est un fixe.
25: Oh là. Manu,
3: je vais la rappeler sur une autre ligne.
25: Oui. Donc, monsieur Bouge, 101.9 Paris.
21: Ouais, salut.
25: Oh là là, mais c'est quoi les...
21: M'entendez là?
25: T'es en train de rouler ou t'es avec un portable?
21: Non, je suis à l'arrêt, la porte-chapelle.
25: Non mais c'est bien de dire où que t'es, mais t'es avec un portable?
21: Ouais, j'ai un portable.
25: Ah ben dis donc, ça va pas être évident avec toi. Bah, Monsieur Mito.
22: Oui, bonsoir Gérard.
25: Oh punaise, encore des... Tu peux pas mettre... c'est peut-être moi qui ai mis moi... Voilà.
22: Allô?
25: Monsieur Mito.
22: Oui, bonsoir Gérard.
25: Bonsoir. Didier, 101.9.
28: Bonsoir Monsieur Cousin.
25: Alors Didier, au revoir. Hop, terminé. Allez, hop, direct.
28: Monsieur Cousin.
25: Non, allez, alors là, hop. Manu, s'il te plaît. Manu.
3: Oui, mon con.
25: Non, attention. Là, je vais te dire une chose.
21: Cousin. Vous m'entendez, là? Je suis toujours porte-chapel, là, j'entends rien.
3: Ouais, non, coup, vas-y. Deux secondes rouges. Quitte pas, hein.
21: Ok.
19: On règle un petit dilemme. Vas-y, je t'écoute.
25: Alors, je te préviens, Manu.
19: Je t'en supplie.
25: Tu vires le mec qui vient d'appeler par mon nom de famille.
19: Ça y est, il est parti, je le reprends pas sous info, non, c'est ça, j'ai bon.
25: Voilà, okay. T'as tout compris. Et fais gaffe à...
3: Allez, on y va, Gérard, on y va, parce que là, ça fait 10 minutes que t'as démarré.
25: Alors, que...
21: Porte-chapelle.
25: Comment? Qui c'est qui dit porte de la chapelle?
21: Et bouge, là.
25: Ouais, ben, bouge, ah ben, tiens, que pensez-vous des routiers qui risquent leur vie? Tiens, vas-y, allez, bouge.
21: Bah, c'est une question philosophique, là, que tu me poses.
25: Ah bah vas-y, t'es routier ou t'es pas routier?
21: Bah je suis pas routier, je suis pas ni chausseux là, le philosophe.
25: Non mais attends,
21: moi, c'est mon gagne-pain, c'est pour me payer des trucs quoi, moi je stream quoi.
25: Ouais bien sûr. Non mais attends, on demande des routiers, on demande pas des branleurs.
21: Bah je suis pas branleur moi, je travaille pour vivre hein, c'est tout. Je voulais dire que je t'adorais en tout cas, que j'écoutais ce que tu faisais depuis 6 ans.
25: Ah ouais, ben, si tu m'écoutes...
21: C'est une fierté pour la profession.
25: Ouais, non, mais si tu m'écoutes depuis 6 ans, ça fait 6 ans qu'on fait des débats sur les routiers. Hein.
21: Bah ouais, bah t'as raison. Bah écoute, continue, quoi.
25: Bah je continuerai. Il y en a un qui est bientôt à venir avant la fin de l'année.
21: J'ai rien compris.
25: Ouais, bah t'as rien compris. Les oreilles,
3: mais
25: c'est comme
3: non,
25: le...
3: Nous non plus, hein.
12: Nous non plus, non.
25: Les oreilles, c'est comme le cul, ça se lave. Il y en a un qui est un débat sur les routiers qui est à venir très prochainement, avant la fin de l'année.
21: Ah, putain, c'est génial.
25: Ouais, voilà.
19: Excusez-moi, bonbon Gérard, je me permets de vous interrompre. On a Cindy à la place de je sais plus qui que t'as viré.
29: Bonsoir.
12: De Didier.
29: Bonsoir Gérard.
25: T'appelles d'où?
29: De Saint-Denis.
25: Comment?
29: De Saint-Denis.
25: 101.9.
29: 101.9, tout à
21: fait. C'est loin de Porte-la-Chapelle, hein?
29: Je suis pas loin, je peux me déplacer, je suis en camion aussi.
21: Ok.
25: Manu!
19: Oui?
25: Manu!
19: Qu'est-ce qui se passe?
25: Un conseil que je te donne.
19: Qu'est-ce qui s'est passé?
25: Ne me passe pas des travelots!
19: Mais c'est pas un travelot!
3: C'est pas un
25: travelot! Non, presque pas!
19: Bah, c'est...
25: Presque pas!
29: Oui, en effet, je suis travestie.
25: Ah, voilà, au revoir!
3: Mais pourquoi?
25: Allez!
0: Ils ont le droit de s'exprimer.
25: Je veux que des super routiers.
3: C'est un routier.
25: Pauline, s'il te plaît.
3: C'est un routier, Kékette.
25: Ah, ta gueule.
29: S'il vous plaît.
25: Oh, c'est moi qui commande.
21: Pour de la chapelle Saint-Denis, je peux être là en deux minutes. Hein.
25: Rends-toi, au revoir, bouge, au revoir. Allez.
7: Il y en a combien, là?
25: Bougez, Cindy. Et alors, Pauline.
29: Oui, je suis là.
3: Elle fait n'importe
25: tu fais
3: quoi,
25: une
3: Gérard.
25: Chose. Oui. Tu prends le standard. Mm-hmm. Vous appelez au 0825 08 5000. Sinon, le débat...
29: Oh non.
25: Niette.
29: Oh non.
25: Vous choisissez.
7: Il n'y a pas eu de questions, il y en a déjà trois qui sont partis.
25: Ah ben, il n'y a pas eu de questions. Ben, quand Pauline, elle sera décidée, au lieu de se gratter le nez, de prendre des auditeurs, je travaillerai.
29: Je te regarde.
25: Non, mais attends, mais regarde, hein, pour rien.
0: Mais non, mais t'enflamme pas comme ça, je te regarde.
25: Mais attends, mais merde, j'en ai rien à foutre, moi.
7: Arrête de gueuler,
0: ouais,
7: j'arrive,
0: s'il te plaît.
25: C'est attends, Pauline, je vais te dire une chose, c'est pas comme ça que... T'as

0: C'est pas possible!
1: J'ai des seins, je me sens bien, j'ai un sexe, effectivement, mais bon.
0: Oh là là là là là là là là là là.
2: Bon, Gérard, c'est Monsieur Mito, est-ce que je peux répondre à la question que t'as posée?
0: Vas-y.
2: Bon, bah, moi, je pense que là, je trouve ça un peu dommage parce que tout le monde apprend ça sur la rigolade, mais faut quand même qu'on se rende compte qu'il y a des routiers, des gens qui sont plutôt super sympas, qui risquent leur vie vraiment au péril de leur vie, qui font des kilomètres tous les jours, et tout ça pourquoi? Pour qu'on ait à manger dans nos assiettes, quoi. Et il y a des gens qui prennent pas ça au sérieux, je trouve ça bien dommage. Voilà mon avis, et il est comme ça, quoi.
0: Attends, Monsieur Mito.
2: Oui.
0: Attendez, Stéphanie.
3: Oui.
0: Stéphanie, vas-y.
3: Bah, moi, je trouve pas qu'ils risquent leur vie, enfin, pas plus que les autres, quoi. Moi, je sais.
2: Mais ils font des kilomètres.
0: Attends, monsieur Mito. Laisse tomber, je vais m'occuper de son matricule dans 2-3 minutes, à celle-là.
3: Ta gueule, je ne suis pas femme de
0: vie. Ta gueule, alors va te pas enculer, salope, au revoir.
3: Au revoir, connasse.
0: Allez, hop.
1: C'est encore Cathy Dumont, je trouve que les routiers prennent trop de risques.
0: La fréquence du Mans.
1: Oui.
0: Oui, quand tu veux, tu me la donnes, la fréquence du Mans.
1: La fréquence du Mans?
0: Oui.
1: 105.9.
4: Ouais, ok, il le note, hein.
2: Est-ce que je peux répondre à celui qui vient de dire qu'il prenait trop de risques, Gérard?
0: Non, mais attends, laisse finir.
2: On leur laisse pas le choix, des fois, les routiers. Des fois, ils sont obligés par leur boîte. On leur oblige à faire des kilomètres de trop et tout ça parce qu'ils doivent tenir des délais et c'est impossible.
1: Bah, c'est n'importe quoi.
0: Attends, monsieur. Mito.
2: Oui.
0: Mito, laisse finir, monsieur Cathy. Vas-y. Vas-y, finis.
1: C'est soit madame Cathy, soit...
0: Vas-y, finis, Travelo.
1: C'est pas très cool.
0: Non, mais vas-y, parce qu'il y a... Je vais te dire une chose.
1: Cathy,
0: tu vas la fermer ta gueule. Parce que je vais te dire une chose. À l'heure actuelle, tous les routiers nous écoutent.
1: Ouais. Bah oui, alors justement.
0: Alors tu vas fermer ta gueule.
1: C'est un métier super dangereux. Ok.
0: Alors, vas-y.
1: Des risques tous les jours. Et tu peux pas me dire le contraire. Tu sais ce que c'est. T'en as morflé, toi.
0: Oui.
1: Alors, t'étonneras.
0: Attends, je suis pas ton chou. Okay. T'éteindras la radio qui est derrière toi.
5: J'ai, calme-toi, s'il te plaît. C'est pas sympa, là.
1: J'ai vécu avec un routier, ok?
0: Non, mais t'éteins la radio, s'il te plaît, merci.
1: Ok.
0: Je t'écouterai, mais t'éteins la radio.
1: Promis.
0: Ouais, bah, tout de suite.
2: C'est pas possible, quand même, ces gens.
1: C'est éteint.
0: Alors vas-y maintenant, vas-y, réponds à la question. Pensez-vous que les routiers risquent leur vie?
1: J'ai pas de question, j'ai envie de pousser un cri. Je souffre, quoi, tu vois. Les routiers, c'est la guerre, quoi.
0: Non, mais attends, t'as quelqu'un avec toi derrière toi?
1: Mais j'ai personne, Gérard.
0: Non, mais attends. Il y a quelqu'un derrière qui te souffle. C'est Mito qui a quelqu'un derrière lui, non?
2: Ah non, moi j'ai personne derrière moi, non, parce que je suis trop scandalisé par ce qui est dit sur cette antenne. Je crois qu'il y a un respect des routiers qu'il faut absolument que les gens aient conscience, et ça c'est important, et il faut absolument que les gens prennent conscience que c'est comme les astronautes ou que c'est comme les conducteurs de train. Mmh. Ils risquent leur vie 10 fois plus que n'importe qui, ils sont mal payés. Et ça, les gens n'ont pas assez conscience.
0: Mmh. Alors moi je vais répondre. Je vais répondre tout de suite et on prendra d'autres...
1: À quelle question, Gérard?
0: À la première.
1: Laquelle?
2: Est-ce que les routiers risquent leur vie sur la route? Est-ce que tu as écouté la question? Est-ce que tu écoutes les débats de Gérard?
1: Tous les soirs.
0: Ah ouais, bah alors, la preuve que non.
5: Il y a des réponses sur Internet en disant qu'ils risquent leur vie à cause du verglas, en fait.
0: Oui, tout à fait.
5: Voilà.
0: Et ça, c'est vrai. Et ça,
1: n'importe quoi, il y a...
5: Allô?
6: Je vais être nounours. Non.
0: Cathy?
1: Oui.
0: Je vais te dire une chose. Soit que tu réponds correctement à la question qui est posée. Merci pour celui qui rote.
1: Je trouve ça dégueulasse.
0: Ouais, non, mais attends, Cathy, c'est pas toi qui commande pour un sens, c'est moi. Allô. D'accord, t'es dans mes débats et...
1: Retourne-toi à l'antenne quand même.
0: Nounours.
6: Oui.
0: Nounours.
6: Oui, bonsoir.
0: Bonsoir. T'es routier?
6: Je suis routier aussi.
0: T'appelles d'où?
6: J'appelle de Nanterre.
0: 101.9.
6: Tout à fait.
0: Attends, tu permets? Germaître.
7: Ouais, salut, ouais.
0: T'appelles d'où?
7: Germaine, je suis sur Dijon, là.
0: La fréquence?
7: 114.3.
0: Il faudrait peut-être... 114.3. Donc, alors, je répète la question. Hein, parce que, comme monsieur Mito a bien répondu. Donc, pensez-vous que les routiers risquent leur vie? Donc, alors, Cathy, Mito, vous dites rien? D'accord.
1: T'es sûr ou quoi? On a dit oui.

0: Non mais ce qu'il veut dire par là, c'est qu'on dit rien. Il répond à la question.
1: Ah pardon, autant pour nous. Voilà.
2: Non non, mais Nounours et Germaître, on va les laisser répondre et je verrai après.
0: On va te laisser répondre après. D'accord.
2: Alors Nounours.
3: Pouvez-vous répéter la question, s'il vous plaît, Gérard, parce que j'ai.
2: Non, je répète plus les questions. Ça vient d'être dit à l'instant.
0: Est-ce que les routiers risquent leur vie, bordel?
2: Et toi, tu fermes ta gueule, connard!
3: Oui, je trouve que pour un routier, il a un vocabulaire un petit peu déplacé sur cette antenne. Néanmoins, je vais répondre tout à fait correctement à votre question, Gérard. Les routiers, pour moi, ne risquent en aucun cas leur vie.
2: Ah bon? Simple et bonne raison. Alors, attends, Nounours, attends. Stop. Je te coupe tout de suite la parole, Nounours.
3: Je n'ai pas le droit d'exprimer.
2: Moi, je veux dire une chose, que les routiers risquent leur vie à tout moment, ok? En de bon entendeur.
4: C'est pas vrai. Faux, archi-faux, tu dis que des bêtises. C'est mytho.
3: J'aimerais bien que Gérard, s'il vous plaît, sachant que lui-même a été routier dans sa jeunesse.
4: Attends, il a été routier 4 mois.
2: Comment
3: que monsieur Gérard puisse s'exprimer.
2: Stop! Fermez!
3: Que monsieur Gérard puisse s'exprimer.
2: Il faut faire quoi? Voilà, merci.
3: D'accord. Bah,
2: oui, tu me coupes les auditeurs. Il y a une question internet.
5: Une petite phrase en fait qui dit que les plus dangereux, ce sont les routiers qui ont une seule jambe parce qu'ils peuvent pas freiner.
2: Non, mais alors Valérie, s'il te plaît,
6: tu commences pas, Valérie.
5: C'est méga dangereux.
2: S'il te plaît, Valérie, tu me poses des questions sérieuses. Merci.
6: Par contre, Gérard, tu dis qu'ils sont en danger à chaque seconde, les routiers, c'est ça que tu viens de dire. Hein. Mmh. J'aimerais que tu cites un exemple précis.
7: Moi aussi.
6: Enfin, tout le monde sait le faire, c'est cool.
3: Non,
6: c'est quoi tes exemples, tu vois, en quoi ils
2: risquent... Non, mais alors maintenant, je voudrais bien que que Thomas,
7: ouais.
2: Tu me coupes les auditeurs.
7: Ils sont plus là.
2: Donc voilà, donc je vais répondre à la question à
6: Manu. C'est
7: Manu.
6: Moi, bonsoir,
7: dis deux, Manu.
6: Christian.
2: Donc, tu dis, les routiers risquent leur vie, pourquoi? Donc, il faut se dire bien une chose. C'est que là, à l'heure actuelle, il y a des routiers, on ne sait pas où qu'il est toujours. On ne l'a pas retrouvé.
7: Il y a des routiers, on ne sait pas où qu'il est.
2: Il est parti, il a été en Russie, on n'a toujours pas retrouvé son camion. Donc, il y a des routiers, moi je suis désolé, c'est pas parce que j'ai été routier.
6: Je vais te poser cette question.
2: Je t'ai répondu.
5: Il répond en même temps. Non, ouais. Hein.
2: Mais c'est bizarre. Je te réponds. Mais ce qu'il faut se dire, c'est que les patrons prennent les chauffeurs routiers pour des cons. Parce que. Non, ça, je veux pas de son.
8: Il n'y a pas de son.
6: Oh, comment il est agréable.
7: Il est pas à la meilleure place, là aussi.
2: Non, mais ça, il est hors de question que j'aille des sons. Non, mais là, il est hors de question que j'aille des sons là-dessus.
6: C'est vrai.
2: Donc maintenant, je dis, il y a des patrons qui prennent les chauffeurs routiers pour des cons. Et ça je ne suis pas d'accord. Parce que le jour où.
9: Ouais!
2: Que les routiers.
9: Bravo!
2: Où que les routiers vont être forcés de transporter leurs marsandises par rail.
7: Pas dans les yeux en même temps, parce que là, j'ai.
2: Mais de toute manière, ça va être pesable, et c'est pour ça que le débat sur les routiers va venir très bientôt.
7: On n'est pas en train de le faire, là?
2: Non. Ça, c'est.
6: C'est un avant-goût de ce qui va
2: se passer. C'est un avant-goût.
7: C'est un teasing.
2: C'est un avant-goût. Et le prochain débat, donc pas le 31, mais début novembre, vers mi-novembre, le débat sera...
6: Quand il commence à faire froid, il y a du verglas, tout ça, ça va être
2: oui,
6: bien.
2: Oui, non. Mais il faut bien se dire une chose. Qu'un de ces quatre matins, vous allez voir que dans les magasins, il va rien avoir. Pourquoi? Parce que les camions seront sur rail.
6: Eh ben il y aura quand même alors, ils seront sur rail, c'est tout.
2: Non, mais ils seront sur rail, ça sera encore pire. Parce que là, les chauffeurs routiers, je leur donnerai raison de manifester.
7: Bah c'est plus facile.
2: Parce que c'est leur gagne-pain.
6: D'un autre côté,
2: on est bien contents de les avoir pour manger.
7: Bah ils viendront chauffeurs de bus.
6: Pourquoi tu m'engueules?
2: Je suis d'accord. Qu'est-ce que vous avez là? C'est grâce aux chauffeurs routiers que vous mangez. C'est grâce aux chauffeurs routiers. C'est grâce à qui qu'on a des papiers?
7: C'est vrai.
2: Grâce aux chauffeurs routiers.
7: Ouais. Alors, grâce aux arbres.
2: Ouais, des prenez pas les routiers pour des cons. Au contraire.
6: Le producteur.
2: Ta gueule, toi, dégage.
6: Le producteur vient de dire à Gérard de se calmer. Donc Gérard se lève et tape le producteur.
7: Voilà.
6: Très très bien. Donc Gérard va regagner sa place tout de suite. Et donc, continuer le débat. Ne bougez pas.
2: Donc voilà. Donc alors, faut bien se dire une chose, que nous, en tant que castor dans des grandes surfaces, on est bien content d'avoir ce qu'on a besoin, même pour l'essence et tout ça. Parce que le jour où il n'y aura plus rien, eh ben vous allez voir comment que ça va faire. Je sais pas ce qu'on pense, Mytho.
0: Mais c'est tout à fait normal. Mais je trouve ça scandaleux. Allô. Que les gens ne se rendent pas compte que sans les routiers, mais ils sont rien. Ils crèvent de la dalle toute la journée. Et que, enfin bon, de toute façon, ce qu'il faut quand même se dire, c'est que les routiers, le jour où leurs camions, on va leur supprimer, on va dire aux routiers, bah tiens, vous mettez votre camion sur la rail, et que il y aura
1: en Italie,
0: et voilà, et beaucoup moins de nourriture dans la tête des gens, bah là les gens ils gueuleront, mais ça sera trop tard.
3: Je ne suis pas d'accord.
2: Attends, Mytho. Qui c'est qui est pas d'accord avec, qui c'est qui est pas d'accord?
3: C'est Nounours.
4: Nounours, c'est Cathy.
2: Alors allez-y, attends Nounours.
3: Et je vais m'exprimer.
2: Nounours, vas-y.
3: Je désire m'exprimer.
2: Ouais, vas-y.
3: Je ne tiens pas du tout le même avis sur le discours que vous venez de donner à propos des routiers.
4: Bravo.
3: Je suis moi-même routier,
2: oui.
3: Monsieur Gérard.
2: Oui.
3: Le seul risque éventuel que les routiers rencontrent dans leur dure carrière, ce sont l'hiver. Lorsqu'ils descendent des camions, généralement, il y a de la flotte. Et c'est cette flotte qui est importante et c'est cette flotte qui est intéressante pour le routier. Pour la simple et bonne raison que s'ils se cassent la gueule, c'est terminé. Sa carrière est foutue.
2: Non, je suis pas d'accord avec toi.
4: Je peux parler,
2: monsieur Cathy, Gérard. Cathy, non, c'est terminé, Nounours, Cathy.
8: Je ne vois pas de quoi il parle de flotte, mais on tourne plutôt à la bière. Hein. Et moi, je trouve pas que les routiers risquent leur vie, hein, c'est pas vrai, hein, pas autant que les VRP, pas parce que le mec qui est dans le camion, il meurt moins souvent que le mec qui est dans la bagnole.
2: Mais attends, Cathy,
8: tu m'écoutes.
2: Attends, je te coupe la parole. Tu vas te taire.
8: C'est moi le routier, c'est pas toi.
2: Eh, toi, tu vas la fermer parce que j'ai été routier plus longtemps que toi. Alors moi, je vais dire une chose, tu fermes ta gueule.
6: Gérard, dans mon oreillette, on me dit que t'as été routier, mais en camionnette.
2: Et t'as...
6: Là, c'est l'oreillette, hein, c'est pas moi.
1: En utilitaire.
2: Va te faire cesser au bois. Au bois, il paraît qu'il pompe bien.
6: Oh, je suis cassé.
4: Gérard, est-ce que je peux rebondir sur ce que tu viens de dire?
2: Cathy, attends. Laisse finir, Cathy, parce que je vais la casser d'entrée, celle-là. Parce que ça m'énerve.
4: Ben, je voulais vous dire que les routiers servaient à rien, en fait.
3: Moi, je suis tout à fait d'accord.
4: Que c'est complètement has-been et que l'avenir, c'est l'avion, voire la soucoupe volante.
10: Pourquoi pas?
2: Cathy,
3: n'ont aucune place dans cette société.
4: Je pense qu'ils sont complètement has-been, complètement rétro, c'est plus du tout à la mode.
2: Alors attendez.
3: Tu la fermes quand on parle.
2: Oh, tu fermes ta gueule, quoi, c'est moi qui commande.
1: On va pas les virer, on va simplement les calmer. Vas-y Gérard, qu'est-ce que vous voulez dire à Cathy?
2: Alors Cathy.
4: Oui.
2: Cathy.
4: Écoute, 5 sur 5.
2: Ouais, 5 sur 5, moi je te reçois 9 sur 9.
1: Vas-y,
2: je vais te dire une chose, que là, ce que tu viens de dire, ça ni queue ni tête, je te dis au revoir, je te vire.
1: Bah non.
2: Je te vire, à la pas
4: à l'insulte, à la pas. Les camions, c'est plus du tout à la mode, c'est fini.
2: Comment? Attends, Mytho. Mytho, attends, laisse finir, Cathy.
4: Pauline,
6: mais reste.
2: Oh!
3: C'est complètement rétro le camion.
6: Attends, excusez-nous les auditeurs.
3: Moi je trouve que monsieur Gérard a une attitude complètement
2: déplacée. Bon, allez, hop, le débat s'arrête.
6: Continue jusqu'au bout.
1: Mais non.
3: Il ne donne pas sur cette antenne.
1: Non, c'est rien. Pauline revient, elle va faire caca. Bon, alors vas-y.
4: Cathy Dumont, là, j'aimerais rebondir sur Cathy l'idiot, là.
3: C'est l'idiot.
4: Oh, Manu.
2: Désolé, Cathy, hein. Au revoir. Allez, tu vas voir, l'idiot, il t'emmerde. Allez, Gérard. Dégage. Hop, au revoir pour Cathy.
0: Gérard, c'est monsieur Mytho. Est-ce que je peux juste rajouter quelque chose?
2: Attends, Mytho. Il y a Nounours et Gérard Marche.
8: Toujours, mais tu peux m'appeler Germaine, hein.
2: Ouais, Germaine, alors vas-y, toi.
8: Ah, moi, ça y est, je t'ai répondu, hein.
3: T'as taillé?
8: Moi, j'ai 100%, d'accord.
3: T'as taillé?
2: Avec ce que je viens de dire?
8: Moi, je voudrais savoir où est-ce que Mytho a pris à sucer, parce que là, j'hallucine.
2: Ah, ok. Qui c'est qui m'appelle T'as taillé, là?
3: Oui, monsieur Gérard, c'est Nounours. Je vous ai connu lors de votre carrière de chauffeur routier. On a eu l'occasion de discuter de nombreuses fois par l'intermédiaire de la CIBI.
8: C'est intéressant, ça.
2: Oui,
8: c'est
2: attendez,
3: intéressant.
2: Oh
3: c'est intéressant. Mais c'est pour le simple fait que monsieur Gérard était considéré comme un routier bidon, puisque bon, dans notre milieu, on avait l'occasion de discuter avec de nombreux routiers, et c'est vrai que monsieur Gérard avait tendance à prendre beaucoup de femmes en autostop et de les mettre surtout dans son arrière-train derrière.
8: Oh.
3: Monsieur Gérard a eu l'occasion d'avoir de nombreux contacts physiques avec des femmes, et je pense qu'il ne peut pas le nier aujourd'hui sur cette antenne. Monsieur Gérard?
8: n'as pas compris.
2: Monsieur non, Gérard. Non, mais Nounours, au revoir.
1: Mais pourquoi ?
3: Monsieur Gérard,
0: parce que c'est lamentable, c'est lamentable.
2: Attends, Nounours, attends, je vais te dire une chose.
3: Je dévoile la vérité, monsieur Gérard.
2: Non, non, mais moi, je vais te dire une chose. Que là, ce que tu es en train de dévoiler à l'antenne, c'est faux. Au revoir.
1: Pourquoi ?
2: Au revoir.
0: Au revoir. C'est lamentable, les routiers n'ont pas le temps de faire ce qu'il dit exactement.
2: Non, non, mais attends, au revoir, Nounours.
0: Gérard, mon cousin, s'il vous plaît.
2: Merci, au revoir.
6: Bon, alors, pour remplacer Nounours, on a Poncherello de Marseille.
2: Non. Attends, tu permets
6: Tu
2: permets
6: Bah oui, vas-y.
11: Allô, bonsoir.
6: Tu vois, c'est pas le même.
11: Les officiers Poncherello, là, pareil. Bonsoir, Gérard.
2: Y'a aucun problème. Attends, je voudrais répondre quand même à Mito qui me posait une question.
0: Non, moi, je voulais juste rajouter quelque chose, puisque le débat est sur les CB et les routiers.
2: Non, mais qu'est-ce que
0: les gens...
2: Attends, Mito, qu'est-ce que tu penses que je viens de dire en prenant la défense des routiers?
0: Mais moi, je pense que tu as tout à fait raison, et je pense que les gens ont du mal à se mettre dans la tête que les routiers, l'importance des routiers et le dur travail qu'ils font. Et d'autant plus que, on parlait de CB tout à l'heure pour rigoler, il y avait un auditeur qui disait n'importe quoi, mais la CB, heureusement qu'elle est là, parce que bien des fois, elle permet de sauver la vie d'automobilistes en danger, et ça, c'est grâce aux routiers, parce que sur un CB, on dit tout simplement qu'il y a un accident qui est à tel endroit, et grâce à nous, les voitures, elles freinent avant l'accident.
2: Je suis tout à fait d'accord avec toi. Ouais. Et là, je vais te dire une chose. La question, c'est que pensez-vous si la CB sera retirée? Et on va s'écouter. Monsieur Max, s'il vous plaît.
1: Oh putain!
2: Déjà. Eh oui!
7: J'ai pas de.
6: Mais pendant que monsieur Max cherche le disque. On accueille juste un auditeur.
2: Mais Manu, tu me fais des nouvelles fiches, s'il te plaît.
6: Non, mais d'accord, mais on accueille quand même monsieur Marcus.
2: Merci.
6: Monsieur Marcus de Bordeaux.
7: Non, mais je crois pas que ça vaut le coup de mettre
2: mais
7: un disque.
12: Salut Marcus de Bordeaux, vous m'entendez?
6: Ouais, mais on t'entend, mais attends, il gueule là.
1: Mais t'es où?
6: Bah en fait, il jette des encens plein.
5: Il a renversé son verre. T'as renversé ton verre de champagne partout.
1: Putain, mais tu t'es fait sucer par un gnou, quoi. Mais t'es ouf.
6: Ça aurait été trop pour
1: toi. Mais Gérard, c'est bon, le débat. Mais attends, on parlait de choses intéressantes.
12: Bon, est-ce qu'il y a un débat, oui ou merde?
1: Regarde, écoute les auditeurs.
5: Mais de quoi?
11: Mais si tu veux bien me tranquille.
1: Bon, Gérard, bah attends, parce qu'en plus, il avait qu'un verre de champ, là, tranquille. Il fait la fête, Gérard, c'est le birthday, okay. il est dans la place. Hein.
13: Alors, attends, c'est le premier. Oh.
6: N'oublions pas que sans alcool, la fête est plus folle.
11: Ah, c'est la fête au foyer.
1: Ouais. Alors,
5: Oh putain, ils viennent le boire cul sec. Cul sec, le salaud. Oh mon salaud.
11: Oh là
13: là,
11: tu fais un peu. Il se fait
5: sortir du studio, je te jure.
11: C'est violent, là. Je suis vraiment scandalisé par l'attitude de Gérard et les auditeurs.
14: Allez, dégage de l'eau.
11: Ne l'énervez pas,
14: putain.
11: Non, mais l'énervez pas, ça sert à rien.
13: Non, non, mais on s'en va, oui.
1: Non, là, c'est pas possible, là, putain.
6: Qu'est-ce qui se passe, les gars? On est tous des amis, on est tous des potes.
1: Putain, je comprends pas, ça partait bien.
6: On fait des bisous.
1: Mais arrête, Gérard, ça se passe bien.
5: Reviens, Gégé, reviens.
1: Combien on est sur Internet?
5: Il y a plein de monde, là, on en est à 7250. Ça augmente, en plus.
1: Allez, dégage de l'eau.
15: Pas génial, le débat.
1: Non, si, il est bien. Hein.
15: Moi, allez. Écouté, franchement, il est bidon.
1: Mais non, mais fais pas ça, ça va brûler. Donne.
6: Oh là là. Mais il lance de l'encens contre les murs.
1: Oh là là, mais le ouf. Allez, GG, dégage, Laurent. Dégage. Allez, viens. Allez, ferme la porte. Mais laisse la porte ouverte. Allez, Olivier, donne-lui un coup de main, là. Oh là là. Bon, Gérard.
13: Toi, tu dégages.
1: Allez, Gérard. Allez, ouais, là, rigole. Ouais, Gérard.
6: Oh là là.
1: Gérard.
5: Oh, c'est du n'importe quoi.
6: Oh, il s'est bat.
1: Oh, l'anarchie, putain. Non, allez, Gérard.
5: Qu'est-ce qui se passe?
6: Allez,
5: viens, Gégé.
6: Allez, ma couille de loup.
5: On continue.
1: Bon.
13: Les auditeurs.
1: Mais ils sont là.
6: Assieds-toi,
1: Gérard. Assieds-toi.
13: Je t'en fais une fiche.
5: Mais en plus, il y a de plus en plus de monde sur Internet. Allez.
1: Ah, putain, t'es boulé, ça.
5: Non, continue.
1: J'ai pas de disque.
13: Tu mets un disque.
1: J'en ai pas, putain.
13: Tu mets un disque.
1: Je vais quand même pas le chier, le disque. J'en ai pas.
13: Eh ben, tu mets n'importe quoi.
1: Je vais pas mettre n'importe quoi.
5: Gégé, on continue le débat.
13: Non.
5: Il nous reste plus beaucoup de temps.
2: Mon non, vous mettez temps, un disque et c'est tout.
14: Mais on n'aura pas le temps.
1: Pourquoi faire?
2: Vous mettez un disque, on a le temps, on a le droit de, jusqu'à 1h15.
5: Bah, mais attends, non, mais t'es marrant, toi,
1: j'ai une famille, moi.
5: Non, c'est fini, là.
2: Jusqu'à quelle heure?
1: Non, mais... Minuit et quart.
2: C'est-à-dire, attends, on va rester 3 minutes. Tu prendras minuit et demi.
1: Non, minuit et quart. Non, mais genre, il est venu spécialement. Non, non, il n'est pas question, il faut respecter ça.
2: Non, mais de toute manière... Dernière question. On met vague, vite fait un disque et basta.
1: Mais non, non. C'est rare.
14: On n'a pas le temps. Tiens, voilà ta nouvelle
1: fiche. Nouvelle fiche. Allez, on fait un truc propre et carré là.
2: Et attention, voilà. Parce que là, propre, je vais pas me laisser faire. Hein.
1: Tiens, Thomas, donne un coup de main au standard parce que là, Manu s'en sort pas tout seul. Voilà, comment ça se passe sur Internet?
5: Là.
2: J'ai
14: pas eu le temps, c'est pas grave.
5: GG, il y a beaucoup de monde sur Internet qui veut continuer le débat. Alors continue 2-3 minutes, allez.
2: Ah bah de manière ça va aller vite hein.
5: Allez,
1: de toute façon c'est Léo quand il décide il prend l'antenne et voilà tu gicles.
2: Puncherello. Dehors.
1: Mais arrête Laurent, arrête, casse-toi Laurent, je t'en supplie, arrête. Allez Laurent, arrête.
16: J'en peux plus putain, ça fait 2 heures je gueule. J'en peux plus, il m'a épuisé ce con.
1: Oh, un beau cadeau.
0: C'est un chouette birthday.
1: Écoutez,
17: casse-toi, ça voudra mieux. Casse-toi avec ton
0: enfant. Eh mais il est nerveux hein.
1: Bah légèrement ouais. Un peu sur les nerfs ce soir.
0: Ah
1: c'est ça l'excite hein, de fêter mon anniversaire.
0: Ah, ça doit fouetter dans le studio. Hein.
14: Ah j'ai les yeux qui pleurent.
1: Ah bah là, 300 sinon rien. Gérard, voilà, merci d'être revenu. Gérard donc va reprendre son débat sur les routiers sur les.
0: On peut pousser un coup de gueule.
1: Non mais en plus c'est intéressant, t'as des routiers Gérard qui veulent te parler. Alors Gérard. Alors. Alors...
0: Est-ce qu'on peut le pousser ce coup de gueule?
1: Alors d'abord, alors qui est avec nous sur l'antenne?
2: Monsieur Marcus.
0: Marcus Bordeaux 118.2.
2: Poncherello.
0: Poncherello Marseille 113.3.
2: Mito.
18: Oui. Toujours bien sûr, je suis assez scandalisé par ce qui se passe et quand je vois le non-respect des auditeurs qui sont là, ça dénote bien le non-respect des auditeurs vis-à-vis des routiers.
19: Mais quelle fiche,
0: quel cul d'ail, ouais.
2: La fréquence Mito.
18: 107.9.
1: T'as ton repérage toi.
0: Oh bah direct.
2: Et...
19: Germaine.
2: Ouais, Germaine.
1: Mais il n'y a personne, je surveille.
2: Non, mais je crois que toi, je t'avais dit au revoir.
1: Oh, il a des yeux de lézard.
0: Écoutez, vous m'avez pris la tête, moi j'aimerais pousser un coup de gueule.
1: Vas-y, alors.
0: Vous êtes dans la merde.
1: Mais écoute-le, c'est.
0: Sans les routiers, vous êtes dans la merde.
2: Ouais. Mais attends, mais alors, qu'est-ce que
0: les
2: mecs.
0: Les routiers vous respecteront.
2: Mais Marcus.
0: Marcus, t'as raison. Tu vois, j'ai la haine.
2: Oh, Marcus.
0: Marcus, c'est Monsieur Mito.
2: Marcus.
0: Vous aimez les routiers, c'est
2: Marcus. Marcus.
0: Ouais, je t'écoute.
2: Écoute-moi. Si t'es vraiment un routier, je prends votre défense.
1: Chut, écoutez.
2: Vous le savez que je prends toujours votre défense. À chaque fois que je fais des débats, à chaque fois que je fais des débats, je pense à vous. Je vous salue parce que je sais très bien que vous nous écoutiez.
1: Je vous salue.
2: Hein. Et de toute manière, je vous estime bien. Donc, n'ayez crainte, il n'y aura pas de menace. De toute manière, je vous ai toujours bien estimé. D'accord, Marcus ?
0: Mais je peux te dire, des fois, la tarte à 5 doigts, elle tremble, hein.
2: Non, mais attends, Marcus. Ça, moi, je vais te dire une chose. Que lorsque je fais des débats, c'est vrai que vous êtes plusieurs à nous écouter.
0: On est des milliers à t'écouter, Gérard.
2: Oui, non, mais je le sais. Mais ça, malheureusement, c'est pas à moi qu'il faut s'en prendre. C'est à ceux c'est à ceux qui sont standards, qui ne veulent pas vous prendre.
1: Si, c'est
0: ouais,
1: passé,
0: tu sais combien de fois j'ai appelé, moi?
1: On
0: est
1: tombé
0: sur un espèce de Laurent tout à l'heure.
1: On l'a bien fait de le virer.
0: Moi j'ai eu Laurent, je suis bloqué Triangle de Rocancourt depuis une demi-heure, j'essaie de vous joindre.
18: J'ai eu Laurent.
1: T'as warning? T'as mis les warnings?
0: C'est quoi cette question? Bien sûr que je suis en warning.
2: Non, Laurent, Marcus.
1: Calme-toi.
2: Marcus.
1: Attends.
0: Je suis en train de perdre du temps là.
2: Marcus.
1: Calme tes routiers là parce que.
2: Marcus.
0: Je t'écoute.
2: Marcus. Calme-toi, c'est Max qui vient de parler. C'était son anniversaire, c'est son birthday.
0: Jésus-Christ.
1: Ouais. Qu'il aura de poser des questions à la con.
0: Happy birthday.
1: Merci les routiers. Non mais Gérard,
2: c'est vrai que toi, dans un sens, t'es quand même un peu vache aussi.
1: T'as toujours défendu cette profession de routier quand même.
2: Mais même, moi
1: j'ai
2: jamais...
1: Parce qu'on a toujours été tous les deux, c'est vrai que t'as souvent défendu les routiers.
2: Ah bah oui, je les défendrai toujours.
0: Excuse-moi Gérard, Marcus de Bordeaux là.
2: Oui.
0: Moi j'ai envie de savoir un moment, dans quel camp se trouve Max?
2: Max, il se trouve dans aucun camp. Mais malheureusement, c'est qu'il pense pas assez à vous. Parce que dès qu'il prend l'antenne à 21h, il vous laisse, tomber.
20: Gérard, c'est mytho.
0: Gérard, c'est mytho.
20: Quand on est des routiers, on vit avec le cœur. Moi, je vibre.
0: Mais bien sûr. Attends, on transpire, on est là. Et Max, il fait la route comme nous. Max, il fait la route comme nous. Il doit comprendre comment c'est dur et comment c'est pas facile.
16: Ah bah, j'ai un scooter, donc je sais de quoi je parle.
0: On n'a pas de famille.
2: Non, mais ça, je le sais. Mais ça, de toute manière, attendez, les potzos. Moi, je peux vous dire une chose.
0: C'est notre potzo aussi.
21: C'est pas ton pote, il n'y a rien à voir.
2: Qui?
21: C'est officier pour le Chérello, moi je suis keuf et j'aime bien aligner des routiers au radar.
2: Connard. Ah non, alors dégage. Au revoir. Au revoir, pote Chérello.
16: Ah, je peux pas le zapper, c'est la police. Hein.
2: Dégage.
16: Je le vire. Ah non, moi je suis pour la police. Hein. Ah, je suis pour la police.
5: Ça va pas, mais GG, mais t'es malade ou quoi?
16: C'est le bordel, Gérard, gère un peu.
2: Non, mais
16: pas
2: la police.
16: Ah mais non, c'est la police.
2: Tu le vire.
16: Mais c'est les forces de l'ordre.
20: Gérard, pour les routiers, tu me le vires.
16: Je peux pas, hein. C'est la police, hein. C'est la police, merde.
20: Gérard, Marcus de Bordeaux, pour les routiers, au nom des routiers, tu me le vires.
16: C'est fait.
2: Voilà, ça, je ne cautionne pas.
16: On va faire bientôt la conclusion de ce débat, mais Gérard, encore, c'est vrai que t'as toujours défendu les routiers.
2: Et ça, je les défendrai toujours.
16: Pourquoi?
20: Merci, Gérard.
16: Pourquoi?
2: Parce que c'est un métier qui est dur. Faut bien se dire une chose, ils partent, ils ne savent pas quand ils vont rentrer. S'ils vont rentrer, ils vont chez eux.
16: Attendez, on va juste te laisser parler, attendez.
2: Attends, Marcus.
20: Je reviens de Düsseldorf, j'ai failli me faire péter la gueule.
2: Attends, Marcus.
20: À côté de Munich.
2: Marcus.
16: Non mais Marcus, là, il faut le calmer.
20: Londres, Varsovie.
16: Moi je parle pas routier.
20: Non,
16: parle-lui aux antennes un peu là, calme-le parce que c'est un peu boulé quand même là le routier.
22: Et en attendant, excusez-moi, on a accueilli John Baker.
16: Ah bah vraiment, c'est le dernier. John Baker, vite fait. Hein.
23: Bonsoir, John Baker, Aix-en-Provence,
16: 117.7. 117.7, la fréquence.
23: 117.7. Bonsoir tout le monde, bonsoir Gérard, bonsoir l'équipe.
16: Bonsoir,
23: bonsoir. Bonsoir les routiers.
5: Bonsoir.
16: Bon là, c'est un petit débat improvisé, je le rappelle pour ceux qui viendraient de rejoindre Fun Radio, hein, bien sûr en direct Gérard, le vrai débat de demain, ça sera sur la drogue et le cannabis, autant dire que
22: tout un programme,
5: ça
16: c'est
5: promet.
16: Tout un programme, ouais.
24: Regardez un peu de champagne en coin là.
16: Et Gérard, donc ouais, tu disais donc les routiers, tu seras toujours derrière eux.
2: Toujours. Et ça je de manière même que je conduis que pour l'instant je ne peux pas conduire, mais je serai toujours avec vous. Tous les jours quand je vous vois. Non, c'est pas que je bande, mais je pense à vous. Parce que vous faites un boulot
16: de merde.
2: Pas un boulot de merde.
16: Un boulot énorme.
2: Je suis désolé.
16: Un boulot.
2: On peut pas dire un boulot de merde.
16: Ouais, je suis d'accord.
2: Parce que c'est grâce à eux, si t'as de l'essence dans les pompes, dans les stations-service, c'est grâce à eux, si t'as le ravitaillement dans, partout. Donc, je ne peux pas dire que les routiers sont des cons, non. Je peux pas me permettre.
16: Des abrutis, oui, mais des cons, non.
2: Non, même pas.
16: Même pas.
2: D'accord. Même pas, je peux pas me permettre d'insulter.
16: Moi non plus.
2: Ouais, je peux pas.
23: GG, moi j'ai une question, c'est l'officier John Baker, là. Tu dis l'essence, la bouffe dans les magasins et tout, mais toi qui vas jamais acheter de l'essence parce que t'as pas de voiture, tu vas pas non plus faire les courses, t'achètes jamais à bouffer parce que tu bouffes à la cantoche quand même. Donc je voulais savoir en quoi tu te sens concerné par ce métier de routier, quoi, en fait.
2: Non mais attends, moi je vais vous dire, attends.
23: Nous ne sommes pas les produits qui ramènent, en fait.
2: Non mais attends, John Baker. Ouais. Moi je vais te répondre tout de suite à ta question.
23: Ouais.
2: C'est que je vois dans les grandes surfaces et je vois.
23: Mais attends, tu fais pas de course dans les grandes surfaces.
2: Non mais je vois où vous livrez et je suis désolé. Vous avez des files d'attente pas possibles.
24: Bah ouais, hein.
16: Pas possible.
23: Attends, tu veux dire que les routiers, ils font la queue à la caisse?
2: Non, ils font la queue pour décharger leur camion. S'ils ont un complet, je suis désolé. Ouais. Attends,
23: c'est pas parce que t'as un complet veston que tu décharges avant les
2: camions. Mais attends, tu permets que je réponde?
23: Y a pas de privilège, hein, camarade.
2: Là, si. Si, parce que je suis désolé, vous avez des heures à respecter. Je suis désolé, vous avez des heures à respecter. Mmh. Et si elles sont pas respectées par les magasins, et vous êtes bloqué.
23: Ah, mais pour les heures, il y a 10.
16: Ça c'est vrai, Gérard.
24: Dans les magasins, je suis obligé de faire la queue et je décharge à la main. Alors je te raconte pas le temps que je perds.
2: Ouais, mais en principe, normalement, moi, il y a une chose, c'est Germaine qui répète, qui parle là.
24: Ouais.
2: Moi, je vais dire une chose, Germaine. Normalement, si t'es en 40 tonnes, normalement, vous n'avez pas à toucher à la marchandise de derrière du camion. C'est le client qui décharge lui-même le camion.
24: Mais moi, j'ai pas le choix, hein.
2: Ouais, ben, dans ce cas-là, normalement, c'est une mauvaise convention collective.
3: Là, tu nous fais cacher, mon gars.
2: C'est une mauvaise convention collective. Et normalement, c'est bien spécifié sur les contrats.
24: Tu décharges à la main, bah ouais.
2: Non, normalement.
23: GG, quand t'étais routier, toi.
2: Oui, c'est qui? Donnez vos noms.
23: C'est John Baker.
2: Oui.
23: Il t'est arrivé d'aider d'autres collègues routiers à décharger, toi. Tu files un coup de main quand même de temps en temps.
2: Non.
23: Entre collègues, attends, on s'aide à décharger quand même.
0: Mais on n'a pas à décharger, c'est pas notre travail.
2: Normalement, sur les 40 tonnes, vous n'avez pas à décharger.
22: Excuse-moi Gérard, pour répondre à cette question, on a monsieur Marcus qui s'est bien calmé avec moi au standard.
4: Ouais, c'est Marcus. Ouais, je me suis calmé là.
0: Marcus.
16: T'as fait un peu de route, c'est ça? T'as fait un ou deux kilomètres pour te calmer?
4: Ouais, de porte à porte.
23: T'as fait un peu de civi, ça va mieux là.
4: Oh, vous foutez de ma gueule.
2: Bon, allez, vas-y.
23: Pas le genre.
4: Moi je décharge à la main.
23: Ouais.
4: Même si c'est pas dans la commotion collective.
23: Ouais.
4: Et je me chope plein d'échardes. Et arrêtez de rire.
2: Attends, t'as combien de tonnes?
4: J'ai un 40 tonnes. Je sais, c'est stipulé dans mon contrat que je dois pas décharger.
23: Mais c'est parce que tu branles Pinocchio que tu chopes des échardes.
4: Gérard, tu prends ma défense.
2: Non, je prendrai pas de défense parce que tu nous insultes tout à l'heure. Moi, je te dis au revoir maintenant.
24: Allez, au revoir, Pinocchio.
2: Au revoir.
0: Gérard, c'est mytho.
2: Oui, mytho.
0: Moi, j'avais une petite conclusion.
16: Ouais, parce qu'on va faire la conclusion, là.
0: Moi, je pense que les routiers, je voudrais que les gens écoutent vraiment parce que c'est sincère. Je pense que Gérard, tu sais, quoi. Je pense que les routiers, les gens sont jaloux. Jaloux parce que nous, les routiers, comme toi, mon frère Marcus, là, qui était à l'antenne, ou comme toi, Gérard, mon cousin, on est tous une grande famille. Et de toutes les saisons, de tous les temps, la pluie, le soleil, la mer, la neige, le verglas, on avance sur des routes comme une longue glissade vers la fin de notre chemin.
2: Mytho,
0: ouais.
2: Mytho, il y a une question que je vais te poser.
0: Oui.
24: En combien?
2: Et est-ce que tu crois...
23: En deux.
2: Est-ce que tu crois que dans peu de temps, vous allez perdre votre boulot? Réponds-moi, tiens, Mytho, Germaine et John Baker, ça sera la dernière question que je vous pose.
16: Et Marcus, non?
2: Non, Marcus, il est plus là.
0: Ah, Marcus, attends, on peut récupérer. Marcus, il est routier, comme vous, hein.
2: Non, vous trois, comme vous avez l'air d'être
16: Marcus
2: branché.
16: Aussi, GG, pour terminer, allez, sois généreux.
0: Gérard, c'est Mytho, moi, Marcus, je le connais bien, j'ai bossé avec lui, c'est un type sympa.
16: Hein. Marcus.
0: Il est super speed, mais c'est un type sympa, vraiment. Et il bosse dur.
16: On va récupérer Marcus quand même, c'est un routier, il a fait du bon boulot. Allez, Gérard, sois généreux, sois pour les routiers. Marcus, t'es là? Pour la conclusion?
0: Ouais, Marcus, c'est Mytho, là.
22: Ouais, je l'ai calmé encore, hein.
0: Marcus?
4: Ouais, allô?
0: Ouais, Marcus, c'est Mytho, là. Bon, c'est bon, j'ai dit à Gérard qu'on se connaissait, mais sois plus calme, hein.
4: Non, mais bon, moi, le métier de la route, c'est ma vie, quoi.
0: Bah ouais, je peux pas supporter que les gens insultent. Tu sais, faut le pardonner, hein. Il passe des heures et des heures pour nourrir sa famille, hein.
2: Ouais. Non, mais attendez, c'est pas ça que je voulais dire.
0: Non, mais c'est un enfant, tu vois, issu de la DAS et enfin, tu vois.
2: Mytho, s'il te plaît, Mytho.
4: Oui. Je suis désolé, Gérard. Hein,
2: retire ce que tu viens de dire.
0: Je retire ce que je viens de dire.
4: Gérard, je suis désolé d'apprendre ça comme ça.
2: Mytho, s'il te plaît, t'arrêtes avec ça. Alors, moi, je vais vous dire une chose. Donc,
4: je suis désolé, Gérard. Hein,
2: une petite conclusion, petite conclusion vite fait.
0: Manière le conclusion Vivendi.
2: Le débat, on reprend un débat.
4: Tout oublié, la DAS, on oublie tout.
2: Non, mais Marcus, c'est pas la peine d'en rajouter.
24: On peut s'embrasser sur la
16: c'est
24: bouche.
16: C'est pas la peine d'en rajouter.
0: Il a pas parlé du foyer. Hein.
2: Non, mais c'est bon, allez, on fait une conclusion là vite fait.
4: Bah, la conclusion, moi, je voulais dire que les routiers, heureusement qu'ils sont là. Parce que sans vous, sans eux, vous bouffez pas.
16: Sans toi, Marcus.
4: Y a pas d'argent.
0: Sans toi, Marcus.
4: Y a pas de légumes.
0: Ouais.
4: Y a pas de pois cassés.
24: Y a pas de poisson.
4: Y a pas de petites boîtes de conserve dans les rayons. Y a rien du tout.
16: Mm-hmm.
4: Alors le train, c'est de la foutaise. L'avion, c'est du caca.
2: Je suis d'accord avec toi, Marcus. Mytho, pour finir.
4: J'ai pas fini.
2: Marcus.
4: Okay, la route. C'est la vie.
2: Ouais, mais de toute manière...
4: Il y a des gens qui se battent, il y a des gens qui disparaissent. La dernière fois, j'étais à Düsseldorf.
2: Oh, Mytho.
0: Non, c'est Marcus.
2: Marcus, termineux.
0: Oui.
2: Au revoir.
4: J'étais à Düsseldorf.
2: Mytho.
4: Je suis rentré par Varsovie. Varsovie, Pékin.
22: Oh, merde. Il va lancer des trucs.
0: Bon, moi,
22: c'était super intéressant, ce qu'il dit.
0: Gérard,
22: continue,
0: Mytho.
22: Continue.
0: Oui.
7: Moi, c'est mytho. Bah, moi, je suis comme Marcus. Je pense que sans les routiers, il n'y a pas la vie, tout simplement. La vie sur Terre, elle n'existe pas. Et oui, on risque de perdre notre travail. On risque de perdre notre travail parce que les gens ne se rendent pas compte de l'importance de notre travail de tous les jours, du nombre de kilomètres que l'on parcourt, du nombre de litres d'essence qu'on brûle dans notre camion, dans notre 40 tonnes. Oui, les gens n'ont pas conscience de tout ça. Et quand les gens crèvent...
22: Moi, je l'ai coupé, il m'a cassé les couilles.
20: Je suis toujours en ligne.
2: Germaine.
20: C'est
2: Germaine. Germaine, pour finir.
16: Marcus.
2: Non, Marcus, c'est terminé.
16: Bah, je sais pas.
20: Entre un médecin et un routier. Entre un médecin et un routier, je préfère.
8: Oh, mais ça va pas, t'es gueule.
7: Ça suffit, toutes ces conneries, toutes ces balivernes qu'on nous raconte à longueur de journée sur les routiers. Il faut monter. Les routiers, je choisis le routier. Les routiers.
16: Gérard, j'ai ton débat. Je les ai coupés. Vas-y, hop, pour ta conclusion. C'est bon.
22: Manu.
16: Bonsoir. Deux avertissements.
22: Trois.
16: Oh merde, je viens de m'en prendre un en...
22: Huitième, t'arrêtes.
16: Trois avertissements, ça fait quoi, une image, non?
22: Ah, un poster de Watt. Petit poster du moustachu, là. Hein? Allume ton micro, Gigi.
16: À 5, t'as un poster de brosse. Hein.
2: Classe. Germaine, pour finir. Germaine, conclusion.
22: Ah, bravo. Quelqu'un a raccroché.
2: Ouais, mais... Donc c'est bon. John Baker.
22: Quelqu'un a raccroché.
2: Non mais c'est bien. Là, regardez, vite, allez, Germaine. Germaine, on dit pas les enculés, on dit maman travail.
24: Bah moi je parle pas de ta mère, hein, tu veux pas qu'on en parle.
2: Non mais.
16: Ouais, c'est vrai que t'es un peu insulté là, Germaine.
23: Ouais, bah ouais, tu cherches quand même.
24: C'est lui qui a commencé, hein. Moi je voulais dire que c'était un débat assez bien cerné.
2: Non mais attends, parce
24: que. Je crois que voilà, demain, gardez-lui une petite bouteille de champ dans un coin parce que. À ce rythme-là, ça va être excellent.
16: C'est vrai que demain, il y a un autre débat, parce que là, t'es venu en cadeau pour mon anniversaire, c'est la cerise sur le gâteau, mais demain, c'est ton vrai débat. Demain, un débat sur le cannabis au volant, les jeunes, l'ecstasy.
22: Si je peux me permettre, c'est une petite cerise à l'eau de vie, hein, quand même.
16: Ouais, et tous les LSD, tout ça, enfin, tu fais un débat sur la drogue. Hein.
23: À la merde.
16: Ça va. Pardon ?
20: Gérard, je suis toujours en ligne, c'est Marcus, là.
16: Oh putain.
23: C'est quelque chose, Gégé.
16: Non, mais Marcus, faut le dégager.
23: Ouais,
16: mais Marcus, bosse, il faut peut-être qu'il reprenne la route, Gérard, en tant que
20: routier. Non, mais justement, là, je vais la reprendre la route, je voulais dire.
16: Ah ouais, là, attends, là, faut rendre l'antenne.
23: Il y a des trucs qui
20: t'attendent. Gérard, t'es un mec cool. Merci de défendre les routiers.
23: Vas-y, regarde l'heure.
8: Oula.
22: Ça va taper.
16: Allez, on fait la conclusion, GG.
23: Ouais, GG.
16: Débat de quoi? Débat de merde ou.
2: Bah.
23: Ouais, t'as taillé.
2: Allez.
23: T'as taillé, là.
2: À mon avis, merci pour les auditeurs qu'on appelé, mais à mon avis, c'était pas des vrais routiers, c'était des faux. N'importe donc, qu'est-ce que j'ai à dire? Ben, petit de merde.
8: Merci.
22: C'est cool.
16: Bon, pas moi quand même.
2: Sur le net, on a terminé.
8: On a terminé à 8952.
16: Ah, c'est bah ridicule. Quand même.
8: Bravo.
16: 8000.
8: Et ils disent que.
16: Quand je vois que je fais 300,
8: 8952.
23: C'est nul.
16: Doucement, parce qu'il est en train de faire des courbes. Hein.
8: Et ils disent que les routiers, c'est l'avenir. Les routiers, c'est vraiment l'avenir de la nation.
16: D'ailleurs, conclusion, voilà. Gérard, pour tous les routiers qui nous écoutent, un message à faire passer pour tous les jeunes qui voudraient devenir routiers.
22: La merde.
16: Non, sérieusement.
2: Non.
16: Pour routiers.
2: Moi tous ceux qui sont routiers et qui veulent devenir, ben, foncez. De toute manière, l'avenir est devant vous. Si vous avez envie de. Si vous êtes jeune, allez-y. Et qu'est-ce que je peux vous dire? Ben, bonne chance à vous.
16: T'es l'arsène,
2: bonne attention. Route. Bonne route, et puis ben. J'espère voir un jour des routiers devant Fun Radio.
22: En vrai,
2: c'est tout.
22: Des routiers.
16: En vrai, surtout des 40 tonnes sur la rue Bayard, ça va être bien.
2: Oui, bah, pourquoi pas.
16: Ouais,
2: bah,
16: ouais.
2: Oui, pourquoi
16: bah, si
2: pas.
16: Marcus nous entend, qu'il vienne avec son 40 tonnes.
2: Donc voilà, on va laisser la nuit à Léo.
16: Je vais mettre juste un disque avant que Léo ne prenne. Et vite fait, donc débat demain à partir de minuit, après la radio libre avec Mélanie. Tu reviens et tu fais donc un débat, parce que c'est vrai qu'au volant, maintenant, on va pouvoir.
2: Bah, on va parler sur la drogue et tout ça, donc ça va
16: le
2: pas être
16: évident.
2: Le
16: cannabis au volant, les jeunes, ça va pas être évident, mais il faut en toucher, parce que c'est un fléau.
2: Bah, disons, c'est une actualité, donc c'est malheureux.
16: Chaud sur l'actu, GG.
2: Ouais, mais c'est malheureux, mais il y a trop de morts sur la route et c'est vrai qu'on dit il y a trop de morts sur la route par rapport à ça, et on dit souvent c'est de la faute aux routiers, mais non. Faut bien se dire une chose, que les routiers font leur boulot, ça sera ma seule conclusion. Ne pensez pas que les routiers vous en veulent, c'est tout. Voilà, bonne nuit à tous et bonne nuit à tous mes potes.
16: Eh ben, ça promet pour demain. Hein. Demain, ouais. 21h pour la Radio Libre avec Mélanie, bien sûr. Et Gérard, donc demain, gros débat sur le cannabis, sur la drogue. Et bien sûr,
2: ceux qui veulent me parler, je serai sur le chat www.funradio.fr. Bonne nuit à tous.
9: Allez, Gérard, montre-nous.
1: Allez, à demain, et pour vous faire plaisir, un cadeau, Nirvana sur Fun Radio, le dernier inédit.
9: C'est quoi là, tous ces trucs là, les bouquets là, les gens là qui écoutent, ça veut dire quoi là, tous ces gags là? Non mais c'est fini là, hein, on remballe, hein, terminé, hein. Quoi? C'est quoi là, ces gens qui me disent que c'est peut-être pas terminé là?
10: Maintenant, je vais vous lire un poème que j'aime bien, il s'appelle I Love You.
9: Ouais.
10: J'aimerais te dire I Love You sur un briquet. J'aimerais te dire I Love You sur un porte-avions. J'aimerais te dire I love you dans un sous-marin. J'aimerais te dire I love you sous une blouse blanche. J'aimerais te dire I love you quand tu es en majorette. J'aimerais te dire I love you sur un tétard. J'aimerais te dire I love you sous une torpille. J'aimerais te dire I love you quand je t'offre une souris. J'aimerais te dire I love you sur un nénuphar. J'aimerais te dire I love you sur tes PS.
9: Bravo! Super!
10: Maintenant, je vais vous lire des poèmes que j'aime beaucoup, c'est « Je t'aime ». Je voudrais te dire « Je t'aime » dans une ferme. Je voudrais te dire « Je t'aime » dans un camion frigo. Je voudrais te dire « Je t'aime » quand on fait les vendanges. Je voudrais te dire « Je t'aime » sur un air d'accordéon. Je voudrais te dire « Je t'aime » sur une moissonneuse batteuse. Je voudrais te dire « Je t'aime » sur un air de trompette. Je voudrais te dire « Je t'aime » avec une sucette. Je voudrais te dire « Je t'aime » sur un cendrier. Je voudrais te dire « Je t'aime » sur une carte routière. Je voudrais te dire je t'aime sur un filtre à café. Je voudrais te dire je t'aime sur une règle. Je voudrais te dire je t'aime sur une boîte de thon. Je voudrais te dire je t'aime quand je mange de l'ail. Je voudrais te dire je t'aime quand on mange des carottes râpées. Point final à la ligne. Le poème que je vais vous lire s'intitule « Betterave ».
9: Eh ben bon courage.
10: Toi qui achètes des betteraves dans une grande surface. Toi qui fais des betteraves en salade. Toi qui fais des betteraves avec de la viande. Toi qui vas chercher des betteraves dans les champs. Toi qui remplis ta remorque de betteraves. Toi, avec les betteraves, on fait du sucre. Souvent, avec les gelées de l'hiver, tes betteraves sont pourrites.
9: Ah, eh ben ça y est, cette fois-ci, c'est fini.
11: Vous êtes sur un répondeur automatique. Si vous laissez un message, à ce moment-là, donnez-moi votre nom et votre adresse, peu importe c'est qui. À ce moment-là, j'essaierai de vous contacter dès mon retour. Après le bip sonore, vous laissez votre message, c'est tout.
10: Bonjour, nous sommes partis faire une teuf. Laissez-nous un message sur notre répondeur, même avec la culotte dans la main de ma sœur, dans la culotte d'un zouave, et nous rappellerons dès vos retours. Merci.
12: Je suis absent pour l'instant. Je suis absent. Je sors ma chienne. Voilà.
9: Carrément d'enfer, mais malheureusement je ne suis pas disponible. Tu aurais aimé me parler, mais que tu sois un kid ou que tu sois une belette, tu peux toujours me laisser ton numéro de téléphone et je te rappellerai le plus rapidement possible. D'enfer.
10: Bonjour, nous sommes pas là pour le moment. Je vais vous laisser un petit message en chanson. Il est vraiment phénoménal ce répondeur-là.

0: 啦啦啦啦啦啦。
1: Ouais, moi j'ai la radio, j'ai des informations.
2: Ouais, mais attends, c'est pas la peine de couper après, toi. Tu viens de t'amuser, là, c'est pas la peine, hein.
3: Ah, c'est toi, putain.
2: Alors t'amuses pas, mais... non, tiens. Ouais, Olivier, t'arrêtes ou sinon je fais rien pour le best-of.
3: Non, j'entends rien, moi.
2: Ouais, bah parce qu'il va pas te le mettre. Et au moment que je vais parler, bah, il va me le foutre.
4: C'était la parole de la direction des houillères,
2: Bon, et tu vas te faire foutre. Je fais rien.
5: Non, non, Gérard, t'es gentil, tu retournes dans la cabine et t'essayes de me faire un répondeur genre ultimatum, un truc qui trash bien.
2: Non, non, je veux pas faire d'ultimatum, là.
5: Ouais, Gérard, c'est qui le chef? Donc t'es gentil, je te demande de me faire un répondeur genre ultimatum, tu me fais un répondeur genre ultimatum, allez, vas-y.
2: Donc, si vous me laissez un message, pour l'instant, je ne suis pas là, mais,
5: non, mais
2: vous pouvez me
5: laisser
2: un ultimatum. Moi, je vous lance un ultimatum.
5: Gueule,
2: si vous me laissez pas de message, je vous laisse tous tomber, ça sera terminé, donc point final à la ligne.
6: Donc, je ne sais plus comment y faire. Comme ministre.
7: L'anglais, par contre, je connais pas.
6: Je ne sais plus comment faire. Dites-moi que je suis comme elle. Que je ne me joue mes chansons, qui parlent d'amour et d'hirondelles, qui parlent de chansons.
7: Ah, je préfère la danser.
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6: Chante encore cette même mélodie.
7: Clo-clo, tu manques.
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7: Chantez tous là maintenant. Là je vous invite à tous là maintenant. Je me lève, je danse, hein. Je décroche mon micro, je danse, hein. Disons mon casque, hein. Directement.

0: J'ai pas de retour. Mais j'ai pas de retour. J'ai rien dans le casque. Ah si, il m'a fait, lui. Mais j'ai que dalle, là. J'ai que dalle. Punaise. J'ai que dalle.
1: Mais regarde, là, t'as pas fait ça.
0: Mais y a rien. Y a rien du tout dedans.
1: Y a rien dans mon casque, tu vois.
0: J'ai que dalle.
1: Allô. Ah bah si, moi j'entends.
2: Allô.
0: J'ai que dalle. Ah si, c'est maintenant, ouais.
2: Alors.
1: Putain, mais Gérard.
0: Oh, ta bouche à toi, Médor. Bon, il n'y a que ça à faire, j'espère. Bon, ça y est. Ce soir, chez Max, c'est soirée prolo. Je préviens de tout. Putain, mais il va fermer sa gueule, le macaque, là-bas. Eh ben, ce soir, c'est soirée prolo. Toc, après, je reprends. Je préviens toute personne. Mais c'est bon, là. Oh. Soirée prolo, soirée prolo. Voilà. Ou sinon, on va mettre porno, ça ira plus vite, hein. Ce serait peut-être mieux, ouais. Ce soir, chez Max, c'est soirée porno. Bah, tu dis chinois, c'est comme ça qu'on parle le chinois, tête de pioche.
1: En tout cas, s'il y a un truc qui est sûr...
3: En tout cas, s'il y a un truc que je suis sûr, c'est que Dallas va arrêter.
1: Et je suis directement pas d'accord.
3: Et je ne suis...
1: Tu dis je suis directement pas d'accord.
3: Et je ne suis certainement...
1: Non, faut dire directement, François, c'est ton
3: mot. Directement
4: pas d'accord. Ah bah, tu vois.
3: Voilà. Directement pas d'accord. Bonjour, je suis l'emmerdeuse de Dallas. Mais on panique, hein. Bonjour, c'est l'emmerdeuse de Dallas, Françoise. J'ai appris par des... C'est pas évident. Ben, s'ils arrêtent, c'est vraiment des fumiers, hein. Parce que je ne suis pas d'accord. Mais entièrement pas d'accord. Ouais, c'est dur, votre truc, là. En fait, je t'ai même pas dit bonjour, toi.
0: Ouais, ben, c'est pour quand. Ça va?
3: Ouais.
0: T'es au courant, Françoise? Il y a un CD qui va sortir.
3: Ah
0: un
3: bon
0: best-of, un best-of qui va sortir. Attends, je la reprends. T'es au courant, Françoise, il y a un best-of qui va sortir.
3: Ah bon? C'est quoi un best-of?
0: Va y avoir des chansons, des parodies, des recettes, des Jackie les Croix-Chanchot, des Ricky Larsen. Tu vas l'acheter, j'espère.
3: Ah, je serai la première à l'acheter. Et toi, tu l'achètes aussi?
0: Ah, je vais te suivre, ouais. Il n'y a pas de Ricky Larsen? Oh, punaise. T'es au courant, Françoise? Ça y est, Max, il a sorti son best-of.
3: Ah bon? C'est quoi un best-of?
0: Bah, il y aura des Kissy Dong, des parodies, il y aura des Jackie des Croix-Chansons, des canulars, et même ta recette de la moule.
3: Ah bon? Même ma recette de la moule?
0: Eh ouais.
3: Est-ce que ça va sortir en disque?
0: Ouais, ça va sortir en disque, en CD très prochainement.
3: Ah, oh, c'est super! Je vais l'acheter tout de suite!
0: Ah bah, moi aussi, tu me suis?
3: Ah oui, tout à fait! Qu'est-ce qu'on fait, Gérard, maintenant?
0: Eh ben, si on se l'écoutait un petit peu, là! Allez, c'est parti! Envoyez la musique! T'es au courant, Françoise? Ça y est! Max a sorti son best-of!
3: Ah bon? C'est quoi un best-of?
0: Il y aura des canulars, des Jackie les croissants chauds, des Kissy Donk, et même la recette de la moule!
3: Ah bon? Même la recette de la moule? Oh, c'est super! C'est quoi? Ils vont sortir ça comment? En disque?
0: Faut pas le dire, ça. Faut pas que tu dises il va sortir en disque.
3: Bah ouais, mais ça... Bah, il faut pas que je parle de disque.
0: Voilà, tu l'évites. Ça y est, c'est parti, ça y est, ça va sortir. Max a sorti son best-of. T'es au courant, Françoise?
3: Ah non, pas du tout. C'est quoi un best-of?
0: Il y aura des Kissy Donk, Jackie les Croix-Chanchot, la recette de la moule, des canulars et des parodies.
3: Ah bon? Il y aura même ma recette de la moule?
0: Eh ouais, il y aura même la recette de la moule.
3: Ah bon? Et... Tu vas l'acheter?
0: Bah ouais, je vais te suivre.
3: Ah, super! Alors, qu'est-ce qu'on fait, Gérard, maintenant?
0: Et si on se l'écoute un petit peu? Allez, c'est parti, faites péter la musique!
3: Avec plaisir! J'espère que ça suffit.
0: C'est bon?
5: Donc, alors, deuxième débat, à moins que Fielder, il peut...
6: Ouais, bah... annonce une première question pour réfléchir, je t'amène le titre.
7: C'est quoi le deuxième débat, déjà?
5: Alors, c'est sur la virginité.
7: Non, devant le micro.
5: Donc c'est le débat sur la virginité.
2: Très bien.
5: Alors. Est-ce que les filles perdent sa virginité avant le mariage? Donc vous réfléchissez.
2: Comme c'est intéressant.
5: Ouais, mais on va s'amuser.
2: Tu m'as fait très mal, hein, tout à l'heure en balançant le sein.
5: T'avais qu'à pas dormir. Mon pote.
2: Tu m'as dévirginité.
5: Comme on n'a pas encore, avant de commencer le thème du deuxième débat, si... Ouais.
4: Deux. Mais tu l'annonceras après, l'autre.
5: Ok.
4: Donc, c'est une surprise.
5: Ok. Donc, si des fois... il est 2h20 quand même, on va quand même discuter 10 minutes un petit peu, là, si ça...
2: C'est
5: si
2: la libre antenne, c'est ça?
5: Ouais, si Max est d'accord. Bon, je pense...
2: Ouais, je suis d'accord.
5: Non, on peut...
2: D'accord.
5: On peut quand même faire 10 minutes de libre antenne, voire...
2: Entre les deux débats, c'est la première fois que ça arrive, alors.
5: Voilà, entre deux débats, on ne met qu'un disque. Donc, Claire ou Barbara, Rita, si vous avez des questions à me poser.
7: Bah, tout d'abord, je voudrais te dire, Gérard, c'est Rita.
5: Oui, mais attends, parle un petit peu plus fort, s'il te plaît.
7: Oui, Gérard.
2: Devant ton combiné.
5: Ouais, mais attends, c'est qui, là?
7: C'est Rita.
5: Ouais, mais parle un petit peu plus fort.
7: C'est bon, là?
5: Voilà. Là, je t'entends mieux.
7: Mon petit lapin en sucre, donc ta voix est beaucoup plus sensuelle quand t'es calme, quand tu souris. Ça, c'est mieux. Là, tu vois, là, on est décontracté, les nanas.
5: Ok.
7: Donc,
8: Gérard, il faut toujours que tu souris aux lèvres, tu vois.
5: Non, mais attends, qui c'est qui répond derrière? Ouais, mais Claire, attends. Laisse finir Rita, parce que j'ai demandé, là, on fait 9, on a plus que 9 minutes avant de commencer le deuxième débat. Donc je voudrais bien que le deuxième débat, on puisse aborder les questions, même si ça part un peu bizarroïde, mais qu'on puisse les aborder en rigolant, sans que je m'énerve. Donc alors, je vous donne plus que 9 minutes pour me poser des questions, si vous avez des questions à me poser. Donc Rita, Barbara, Claire...
7: Ouais.
5: Oui, réveillez-vous parce que sinon je mets un disque et puis je reprends tout de suite.
7: Mais non, mais je sais pas, pourquoi on passerait pas tout de suite?
2: Parce qu'on va faire, c'est qu'on va mettre les disques, elles vont réfléchir aux questions et puis avant le deuxième débat, elles poseront les questions qu'elles ont trouvées.
5: Voilà. Donc vous réfléchissez, donc Barbara, Claire et. Barbara et Rita, je vous prends en antenne.
7: Non.
5: Quoi, non?
7: Non, bah moi je dois prendre l'autre en antenne, donc.
5: Qui?
7: Après.
5: Barbara. Qui doit prendre l'autre en antenne?
7: Reste avec Rita.
8: Gérard.
5: Quoi?
8: Tu pars en vacances?
5: Non.
2: C'est 3 semaines, t'as dit tout à l'heure.
5: Ouais, mais pour l'instant, je vais prendre Rita en antenne.
7: Gérard, j'ai des courses à faire.
5: Ouais, c'est ça. Dans ce cas-là, je vais te dire une chose, ça va aller vite. Non, mais c'est
7: Gérard,
5: bon, Rita.
7: C'est de l'humour.
5: Non, mais attends.
7: Gérard,
5: allez, hop. La vie à deux avec Christine, c'est bon. Et on se retrouve tout à l'heure pour le deuxième thème du débat.
2: C'est quoi le titre?
5: La vie à deux avec Christine, je sais pas d'où. Cette chanson-là est dédiée...
7: À Christine ?
5: Non. Ah. Elle est dédiée pour ma colombe et pour une personne que je citerai pas son nom qui m'écoute à l'heure actuelle à Versailles. Donc pour ma colombe, si des fois elle pouvait venir me masser les épaules parce que j'ai mal aux épaules, je voudrais bien qu'elle me fasse un petit massage. Je serais trop content qu'elle vienne me faire un petit massage, ma petite colombe adorée. Non, dégage. Dégage, toi. J'ai dit ma colombe adorée. J'ai pas dit un cum.
2: Gérard, si on commençait le deuxième débat.
5: Ouais, on va commencer donc.
6: Sérieux, Gérard, on bosse.
2: Allez, le débat.
6: La récré est finie, Gérard.
2: Gérard, on reprend l'antenne.
4: Allez,
5: Gérard. Fildar, tu dis à l'alligator qui se recule.
6: Mais comment veux-tu après?
2: Il faudrait qu'il coupe.
5: Non, mais il recule. Voilà, merci. Donc, on va accueillir Mélissa.
9: Bonsoir, Gérard.
5: Bonsoir. Rita.
9: Bonsoir, mon petit chou à la crème.
5: Bonsoir, mon amour. Émilie.
10: Oui, bonsoir.
5: Bonsoir. Anne.
11: Bonsoir, Gérard.
5: Bonsoir, Claude. Allô?
12: Il y a des femmes à poil, plein de femmes à poil.
5: Non, quand on dit bonsoir, tu réponds bonsoir et tu réponds pas des conneries parce que sinon tu vas virer.
13: Ok, bonsoir, Gérard.
5: Ok. Nicolas, bonsoir.
14: Oui, bonsoir tout le monde. Ça change de te voir sourire comme ça. Moi, ça me rend malade.
5: Ouais, bah, c'est bien. Ok.
14: Donc... Moi, j'aime pas te voir heureux, hein. C'est terrible. Comme je suis pas habitué.
10: Ça fait mal.
13: Ouais, moi, je suis malheureux, tout ça, puis voilà. Allez, écoute,
10: tu me t'écoute pas.
13: Allez, bon.
5: Ouais.
2: Alors, le débat, c'est sur quoi, Jean?
5: Sur la virginité. Donc, d'accord. Le premier qui dit un mot de travers va dégager. Okay. Je vais pas chercher qui c'est. Hein.
2: Et la première question, c'est...
5: Alors, est-ce qu'une fille perd sa virginité avant le mariage? Alors, Mélissa.
11: Bah, c'est possible.
5: Non, attends. Mélissa, 5 minutes, excuse-moi.
11: Merci.
5: Excuse-moi. Nicolas.
15: Oui. Bah oui, il y a certaines filles qui perdent leur virginité avant le mariage. Parce qu'elles considèrent que pourquoi franchir ce palier du mariage pour perdre sa virginité? Alors que l'amour peut être présent avant le mariage.
5: Mm-hmm.
15: C'est beau.
11: C'est beau ce que tu dis.
15: Ouais,
11: c'est magnifique.
15: J'ai pas l'habitude, hein, mais bon. Elles sont belles, c'est vrai.
5: Mm-hmm. Ok. Claude?
16: Ouais, bah, c'est vrai, ça dépend de la religion, en fait, surtout.
5: Non, mais attends, on parle pas de religion, mais d'accord, non, s'il te plaît.
16: Arrête de t'énerver pour rien, je dis que.
5: Mais on parle pas. On parle pas.
16: Mais écoute-le. Écoute-moi, t'as certaines religions où tu dois pas faire l'amour avant.
5: Ouais, mais ça, c'est pas le thème du débat, d'accord?
16: D'accord, mais. Bon, ok, je vois qu'on peut pas parler avec toi. Allez, vas-y, accouche. Fais péter les autres, là.
5: Bon, bah, alors, dans ce cas-là, bonne nuit, Claude. Bon, ça vaudra mieux. Tu veux avoir Manu, il va t'expliquer comment que ça se passe, le thème des débats.
17: Exactement.
5: Ok. Voilà. Anne. Anne?
18: Oui.
5: Donc pour toi?
18: Oui. Bah je trouve que c'est. Enfin bon. Bah écoute, la virginité, tu peux la perdre avant le mariage sans. Oui. Ça c'est une question de choix, hein.
5: Mm-hmm.
18: Y en a qui préfèrent rester vierge pour le mariage, pour leur première. Enfin pour leur mari, quoi.
5: Mm-hmm.
18: Moi je trouve que c'est quand même un sacré. Sacré preuve d'amour, mais bon. Moi spécialement, c'est pas mon truc, quoi. Voilà.
5: Est-ce que tu l'as perdu, toi, déjà, ta virginité?
18: Oui.
5: Il y a combien de temps, à peu près?
18: Ça fait bien 5 ans, maintenant.
5: Ouais, ok.
19: Ça
5: okay.
18: Ah, c'est la trop curieux.
5: Non, c'est pour moi qui pose ces questions-là, t'inquiète pas, j'irai pas savoir comment, où, ça me regarde pas, de toute manière, tu fais ce que tu veux, c'est ton corps, et point final à la nuit. Chacun est libre de faire ce qu'il veut avec son corps, sauf si y en a qui s'amusent à aller trop loin avec moi.
18: C'est vrai.
5: Ok. Claude, Nicolas, si t'es au courant de certains trucs, je préfère t'avertir tout de suite que si je t'en donne un mot.
15: Alors, je suis au courant de rien.
17: Tout le monde a répondu là?
5: Non, tout le monde n'a pas répondu. Donc, Émilie?
20: Oui.
5: Donc, pour toi?
20: En fait, ça dépend si tu préfères.
5: Attends, Émilie, on a peut-être quelqu'un à la place de Claude?
20: Non,
5: du tout. Non, je t'ai calmé, Claude, c'est tout. C'est bon, je t'ai calmé, j'ai calmé. J'ai bien expliqué. Donc, Émilie? Donc pourquoi?
20: En fait, ça dépend si tu pratiques ta religion ou pas, mais quelle que soit ta religion, c'est surtout...
5: Ouais, mais attends, Émilie.
20: Oui.
5: Émilie, je viens de dire à Claude tout à l'heure.
20: Oui, non, mais c'est
5: pas... retourné au standard, justement, pour savoir comment que ça se passait les débats.
20: Ouais, deux secondes.
15: Voilà, ça y est, il a compris.
20: Je parle pas de religion, je te dis, si tu pratiques...
15: Ouais, il était temps, hein.
20: Quelle qu'elle soit, dans notre religion, le catholicisme, on est aussi censé être vierge au mariage.
5: D'accord.
20: Mélissa veut répondre?
5: Rita?
20: Oui, mon petit Père Noël.
5: Ouais, ben, c'est bien.
20: Donc,
5: il y a une question Minitel.
17: Oui, mais après, je
5: t'adore. Non, mais vas-y. Fais la question Minitel. Rita, comme ça, elle a le temps de réfléchir.
17: Bon, c'est pas de ma faute, c'est la question Minitel.
5: Non, mais je m'en fous, de toute manière...
17: Greg, à Paris, donc il y a 22 ans, il a même laissé son numéro de téléphone, d'ailleurs, si tu veux l'appeler.
5: Ouais, bah, si c'est déponé
17: Gérard,
5: comme la semaine dernière.
17: Gérard, est-ce que c'est vrai que Christine a perdu sa virginité quand tu l'as mis un coton-tige dans son vagin?
5: Bon, alors là, je réponds même pas.
15: Donc, c'est Gérard, c'est un idiot, un imbécile, là.
5: Voilà, bah, ça fait comme toi, c'est bon, comme ça fait deux imbéciles ensemble.

0: Attendez,
1: s'il vous plaît. Vous n'avez pas commencé le deuxième débat. Hein? Je préviens, celui qui s'amuse à ronfler va passer au son d'armes directement. Là, je demande à Manu et à...
2: Ringo Starr,
1: d'essayer de me calmer. Celui qui ronfle, vous me le virez.
2: C'est Ringo. Je crois que c'est Ringo.
0: C'est Paul McCartney, moi.
1: Ouais, ben, je pense que tout à l'heure, ça commence pas comme ça. Bon, Manu, s'il te plaît, tu me prends les Claude et Nicolas, s'il te plaît, merci.
3: Dans le cul.
1: Manu, c'est ça. Qui c'est qui s'amuse, là?
2: Il n'y a plus personne au standard.
1: Bon, ben, non, mais c'est bon. Je continue pas le débat.
4: Carole?
1: Ah, mais je continue pas le débat comme ça.
5: C'est normal.
1: Ah non, mais...
6: Ça y est, comme par hasard, ça s'arrête.
7: Quand tu dis t'arrêtes le débat, tout de suite...
6: Ah oui, mais ça se calme, hein.
1: Comme par hasard. Mélissa.
6: Ouais, elle est belle, la France.
1: Donc, Mélissa.
0: Oui.
1: Tu voulais répondre?
0: Écoute, oui, bien sûr qu'il y a des filles qui perdent leur virginité avant le mariage. Je voudrais passer un petit coup de gueule parce qu'elles les perdent n'importe où. Elles ne pensent même pas aller aux objets trouvés, donc c'est ridicule.
1: Ouais, mais c'est-à-dire comment ça?
0: Ils font pas attention, tu vois, elles laissent traîner leur virginité comme ça et forcément après elles la perdent, quoi.
1: Ouais, mais dans ces cas-là, je vois à peu près où tu veux en venir.
0: Oui, j'espère.
1: Donc, à mon avis, ce que tu veux dire, c'est que, apparemment, je pense que Rita, même Emily et Anne vont être d'accord avec moi.
0: Oui.
1: Je pense qu'à mon avis, je dis bien j'espère et je pense, c'est qu'à mon avis, si celle qui a envie de perdre sa virginité avec n'importe qui, c'est son problème. Si elle se protège pas, c'est ça que tu voulais dire en deux mots. Hein? Ouh, Mélissa.
0: Oui, tu m'as bien compris, c'est ça.
1: Donc c'est bien
0: ce que je voulais dire, oui, c'est ça.
1: Bravo. Ok, d'accord.
0: Si elle se protège, est-ce qu'elle garde sa virginité?
1: De toute manière, j'ai toujours dit protégez-vous et c'est tout.
8: Protégez-vous. Ah, d'accord.
1: Attends, je parle français quand même encore. Plus aux nanas qu'aux mecs. Parce que les nanas. Non, mais attendez. Oh, les deux mecs, ça n'a pas un sens, s'il vous plaît, vous me laissez finir.
8: Oui, d'accord.
1: Donc ça s'adresse plus aux nanas qu'à nous, parce qu'en en fin de compte, celle qui souffre le plus, c'est les nanas.
0: Oui, c'est-à-dire.
1: C'est vous qui souffrez le plus.
0: En quoi on souffre?
1: Parce qu'il y en a certaines, et je peux. Malheureusement, c'est pas. Tu me diras, on est sur la virginité, donc c'est le deuxième débat sur la virginité que je fais en espace d'un an, en espace de deux ans. Mais moi, je vais vous dire une chose, avec tout ce qui se passe à l'heure actuelle, c'est que...
0: Il vaut mieux s'abstenir, c'est ça?
1: Il y a certaines nanas qui sont violées malheureusement par n'importe qui.
8: Il y a pour quelque chose.
0: Ça n'a pas vraiment de...
6: Non, on va peut-être arrêter le sujet.
1: Ça revient pareil avec la virginité.
0: Tu casses un peu l'ambiance, d'accord.
1: Non.
9: Alors, est-ce que...
8: Olivier! Ouh là là, c'est parti ou quoi?
1: Est-ce que perdre sa virginité fait mal? Donc, Nicolas, je pense pas parce que...
8: Non, moi ça me fait pas trop mal, non.
1: J'ai
8: perdu mon hymen, c'est du gland, non.
1: Ouais, ok.
6: Eh, c'est René, ça, je l'ai reconnu, hein.
8: Non, pas du tout.
1: C'est un habituel, t'inquiète pas, Max.
8: Bah, c'est pas grave.
6: Merci, c'est Fildar, c'est pas grave.
1: Ouais, ben, Fildar, t'inquiète pas, ça.
8: De toute façon, il reconnaît les voix, c'est oublié.
1: Eh, putain, mais vous arrêtez le ballon. Je sens que l'alligator, tu vas te prendre mon poignet, ou que je pense tout à l'heure.
6: Dans le cul.
1: Tu vas te prendre mon poing quelque part si tu continues à me balancer des trucs dans la gueule.
8: Donc,
1: fais gaffe, Olivier, parce que tu risques de te prendre encore l'os.
6: De te prendre dans l'os, on dit.
1: Bon, d'accord.
8: Donc, tu voudrais répondre à ma question?
1: Ouais, ben, vas-y.
8: C'est Nicolas, j'ai 38 ans, je suis encore vierge.
1: C'est abruti.
8: Oui,
6: ça arrive. Hein.
8: Ça arrive, c'est pas ma faute, j'ai jamais connu
9: l'amour. Mais en poil sur Internet.
1: Dehors pour celui qui vient de dire ça.
8: Ah, je sais pas c'est qui.
1: J'aimerais
8: m'adresser aux filles. C'est pas moi. Donc, il paraît qu'elles aiment beaucoup les beaux culs, donc moi j'ai un beau cul.
0: Oui.
8: Donc, je comprends pas pourquoi je suis vierge. Bon, c'est vrai que j'ai un pied beau, un œil crevé et manque une couche. Mais je pense pas que ça pose problème. Donc, est-ce que c'est possible de se faire dépuceler ce soir?
1: Claude?
8: Ouais.

0: pense que. Ou alors pour les mecs, ça fait pas trop mal.
1: D'accord, ça te fait rire ça?
0: Non, non, ça me fait. Mais Gérard, ça me fait pas rire.
1: Entre mecs.
0: Mais non, entre hommes, franchement, ça fait pas mal pour les hommes, c'est tout.
2: Ouais, c'est ça.
0: Oui, je... oh, attends,
1: oui. Allez, c'est bon, Claude. Anne.
3: Anne.
1: Anne.
3: Oui. Oui, Gérard.
1: Ouais, mais ils vont se réveiller parce que je vais mettre.
3: Oui. Anne. Oui, je suis là, Gérard.
1: Bon, allez, tu me stops celui qui va annoncer Internet.
4: Papa. Ringo.
1: Mais non.
4: Non,
1: Ringo.
3: Allez, bon standard.
1: Comme ça.
3: Tu peux y aller?
1: Oui, vas-y, Anne, je t'écoute.
3: Donc, je disais que, bah, écoute, moi, j'ai eu la chance personnellement, j'ai pas eu du tout mal. Et j'ai rien senti du tout, et donc voilà.
1: Mmh. Ouais, mais attends, tu dis que ça t'a pas fait du tout mal et t'as rien senti,
3: c'est
1: ça?
3: Non, mais au niveau douleur, enfin, c'était pas désagréable, mmh. Mais au niveau. Non, c'était. Non.
1: D'accord.
3: Voilà.
0: Bon, calme.
1: Bon, okay. Émilie?
5: Bah, moi, pareil.
1: Hein. Pareil?
5: J'ai rien senti. Ça m'a fait ni du bien ni du mal.
1: Mm-hmm.
5: Voilà.
1: D'accord. Rita?
6: Mon petit Mickey, moi je suis vierge.
1: Ok. Tout à l'heure, t'as dit que tu voulais rien me dire sauf à moi.
6: Ah, sauf à toi, justement, tu poses la question, donc je te dis je suis vierge et donc je te répondrai dans
1: 10
6: ans. Je te dirai qu'est-ce qui t'est arrivé.
1: Hein?
6: Dans combien de temps?
5: Dans 10 ans.
1: Dans 10 ans?
6: Ouais.
1: Mais attends, d'ici 10 ans, je serai loin moi.
6: Ah non, Gérard.
1: Ça
6: non.
1: Où
6: Attends,
1: mais
6: tu seras
1: peut-être
6: avec elle, Gérard.
1: Ça Europe 1 hein. Voilà.
6: Attends,
1: déjà.
6: Tu seras sur Nostalgie dans 10 ans?
1: Non, elle sera peut-être dans les bras de Murphy. Dans les bras de Murphy, parce que. Je voudrais bien savoir, là, monsieur l'alligator, si on pouvait aller me chercher ma petite colombe qui me fasse un massage. Parce qu'elle m'avait promis un massage et je commence à avoir mal.
4: Elle est occupée.
1: Non, elle est occupée, tu vois, mais
7: c'est super, elle peut pas me masser et te masser en même temps.
1: T'as un tabou, c'est toi. Mélissa.
0: Un massage pour ton sphincter, là.
1: Bon, attends, toi, tu te tais, s'il te plaît. Mélissa, s'il te plaît.
6: Oui, bah écoute, moi, la première fois, ça m'a fait quand même un tout petit peu mal, mais c'était très supportable, mais c'était surtout très sanglant.
1: C'est-à-dire?
6: Bah, c'est-à-dire que ça saigne.
1: Mm-hmm.
6: Donc, quand ça saigne, bah, c'est pas très agréable.
1: Ouais, mais ça, bon, à peu près, si tu veux, c'est comme si que. Quand vous avez. Vos ragnagna, vos règles.
6: T'as déjà dépucelé une fille, Gérard?
1: Non.
2: Christine, t'es pas bien?
1: Merci, je te répondrai pas.
2: C'est la question sur les.
1: Non, mais question minigel, tu vois, je répondrai pas sur une question comme ça.
6: Et ça te dirait de dépuceler une fille?
1: Bah, pourquoi pas?
2: Parce que sur Minitel, il y a un article que t'aurais dépucelé une fille sous ton allemand.
1: Bon, tu vois, c'est même pas la peine d'essayer. Tu vois, des questions. Non. Bon, attends, tu confirmes? Alors, Nicolas, comme tu confirmes?
0: Non, c'est pas Nicolas.
1: Ben, c'est Claude?
0: C'est pas Claude.
1: C'est qui?
0: C'est un mec qui passe sur tout le monde.
1: Ouais, c'est ça.
0: C'est Dieu.
1: Ouais, c'est ça, c'est Dieu. Et tu prendrais pas ma bite pour... tu prendrais pas mon cul pour une tasse à café s'il y avait un anse.
0: Ouais.
1: Ok, donc je commence. Je préfère prévenir Claude et Nicolas. Commencez pas à m'énerver comme ça, parce que sinon, vous allez virer avant 4 heures. Je sens que tout à l'heure, il y en a qui vont se prendre des os dans la tête.
8: Bah, fait plaisir.
1: Alors, être vierge, est-ce vraiment une preuve d'amour? Alors, Mélissa.
6: Est-ce que être vierge, c'est une preuve d'amour?
1: Ouais.
6: Ben, je pense que oui, parce que pour moi, la virginité, c'est une colombe en plein vol, c'est une robe de mariée flottant dans le vent, c'est un peu de ton parfum sur un t-shirt de Ricky Martin. Enfin, bref, c'est une preuve d'amour.
1: Ok. Mais attends,
0: c'est une allumeuse qui m'a fait craquer des thunes en pensant que j'allais la baiser, mais en fait, je ne l'ai pas baisée.
1: Hey, Olivier, fais gaffe parce que tu vas te prendre l'os dans la France si tu continues là.
0: Gérard.
1: Toi, tu dégages.
0: Claude, vas-y.
1: Non, pour l'instant, je me suis pas adressé au mec. Rita.
9: Oui, Vera.
1: Ah, ça y est, l'autre tout à l'heure, c'était le Père Noël, je sais plus quoi.
9: Gérard, c'est pas répondre.
1: Bah oui, mais tout à l'heure, c'était mon Père Noël et puis tout ça, bon, ouais, vas-y, réponds. Bah,
9: c'est pas fini de parler, Gérard.
1: Vas-y.
9: J'ai envie de dire, Gérard, mon petit lapin en sucre.
1: Vas-y.
9: Donc, moi, je fais partie de la vieille école, hein. Donc, j'ai des principes, hein. Donc, c'est-à-dire que, comment dire, je sais pas comment t'expliquer, Gérard.
1: Ouais.
9: Là, tu me troubles, Gérard, tu me troubles.
1: Ah, d'accord. Bon, c'est pas grave.
9: Non, mais je réponds, hein.
1: Non, mais réfléchis.
9: C'est une preuve d'amour, Gérard.
1: Non, mais Rita, oui. Tu réfléchis,
9: je
1: vais...
9: Non, mais c'est bon, je sais quoi dire.
1: Bon, alors, vas-y.
9: Donc, je pense qu'en fait, être vierge, oui, c'est une preuve d'amour. Hein.
1: Mm-hmm.
9: Donc, c'est une grande preuve d'amour. Et les mecs adorent les filles vierges, donc...
1: Voilà.
9: La preuve, quoi.
10: Ah bon ?
9: Mm-hmm.
10: Faudra poser la question au mec alors.
9: Tu peux poser la question au mec,
1: Gérard? Oui, mais attends, pour l'instant, je vais finir avec Émilie.
9: Oui, d'accord.
10: Alors moi, c'est pas une preuve d'amour.
9: C'est quoi ça, Gérard?
10: C'est pas une preuve d'amour. Parce que quand t'as fait l'amour, t'es plus vierge, donc c'est pas une preuve d'amour.
1: Ok, d'accord. Et Anne?
11: Bah pour moi, si, c'est vraiment une.
1: Donc Christine.
11: Hein?
12: Christine, c'est l'ex de Gérard.
1: Bon, si ça commence comme ça, vous allez dégager. Bon, moi j'arrête, Olivier, tu...
9: Non,
1: j'arrête, c'est terminé.
12: Non.
1: Oui. Non.
11: Pour une fois qu'on fait un débat intéressant.
1: Non, mais dans ces cas-là, Max,
7: Là,
1: s'il te plaît.
7: Mais qu'est-ce qui se passe?
1: Non, tu me retires ça, d'accord?
7: Y'a rien, l'antenne. T'as même pas répondu à la question. Est-ce que tu as
1: décidé
7: avant le mariage?
1: Non, mais ça, Anne.
9: Oui.
1: T'as pas répondu à la question, quoi.
9: J'étais en train de répondre, ma couille.
1: Ouais, parce que Olivier s'amuse avec la connerie que Christine a dit la semaine dernière. Et ça, ça les amuse.
12: C'est pas très drôle, hein.
9: Ouais. Alors ailleurs, c'est pas très drôle.
12: Moi, je dis qu'ils sont pas marrants avec ça.
9: Ouais. Moi, je dis pas ça lourd, hein.
12: Et moi, je dis que sexuellement, t'as le droit de faire ce que tu veux.
1: Bon, Anne, s'il te plaît.
9: Ah oui,
12: des cure-dents, des barres.
1: Bon, s'il vous plaît, Claude et Nicolas, s'il vous plaît, vous laissez Anne parler.
9: C'est fourchette escargot.
1: Anne, s'il te plaît, tu réponds.
11: Bon, bah écoute, pour moi, c'est une vraie pour.
1: Ah, quoi, tu joues là?
12: Ça y est, nous sabote maintenant.
1: De quoi? Tu t'amuses à quoi là encore?
12: À nous saboter.
1: Bah oui, ils s'amusent à. Ils s'amusent à vous couper au fur et à mesure.
9: Ouais, c'est dégueulasse.
1: Non, à peine. Bon, Anne, tu réponds, s'il te plaît.
11: C'est bon, j'ai...
1: D'accord. Okay. Merci Olivier, c'est bien.
7: Mais j'ai rien fait, Gérard.
1: C'est bien. Claude.
12: Ouais, bah moi, je crois que j'aurais du mal à te répondre à la question, vu que je suis cancer.
1: Non, mais les signes astrologiques ont rien à voir là-dedans.
12: Tu me demandes si je suis vierge, tout ça, ben non, moi, je suis cancer ascendant scorpion.
1: N'importe quoi, percer virginité. Je parle pas des signes astrologiques,
12: ah,
1: abruti.
12: Ah, ok.
1: Bon, bah, réveille-toi, retourne voir Manu, parce que je crois que tu comprends pas le thème des débats.
7: Exactement, ouais, il a rien compris.
1: Allez, Claude. Bonne nuit, Claude.
12: Il va t'expliquer, lui.
1: Il va t'expliquer d'une drôle de façon, tu vas voir.
12: Tu vas voir.
1: Nicolas.
12: Ouais. Donc moi, ouais, bon, dépuceler les filles vierges, je trouve que c'est un acte d'amour impressionnant. Enfin, qu'une vierge te donne son corps, comme ça, par amour, et te donne sa virginité. Est-ce que ça t'est déjà arrivé, Gérard?
9: Ah, mais t'es un poète, Nicolas.
12: Je sais.
1: Non, mais alors là, je vais te dire, toi, Nicolas.
12: Oui.
1: Donc, je vais répondre à ta question, et en même temps, je vais répondre à Anne, Émilie, Rita et Mélissa. Donc, jusqu'à maintenant, j'ai pas trouvé la chaussure à mon pied. Donc, non, mais rigolez pas, parce que c'est pas marrant, d'accord? C'est pas parce qu'il y a eu l'autre espèce de grosse vache de Christine.
12: Non, mais soit pour toi.
1: Non, mais vous voyez, mais attendez. Moi, je vous réponds clairement, vous voulez que je vous réponde? Moi, je vais vous répondre. Donc, je réponds à Nicolas, Claude, Anne, Émilie, Rita et tout ça. Donc, c'est pas parce qu'il y a eu l'autre grosse vache de Christine qui s'amusait à dire bon, l'histoire des contentiches, ça commence à me prendre la tête, donc je commence.
9: La contentiche dans son cul.
1: Voilà. Donc Olivier, merci.
13: Attention.
1: Oh là là. Voilà.
9: C'est rare.
1: Donc pour en finir, donc c'est pas parce que l'autre elle a dit des conneries, mais jusqu'à maintenant je.
12: C'est pas grave. J'ai toujours trouvé personne. C'est pas grave.
1: Attends, ça a 4 heures, donc t'as le temps, toi, Bart, c'est bon. Ah, mais c'est bon, Bart, tu veux participer, tu veux répondre à une question?
7: Non, on se dépêche d'aller dans le débat, Gérard.
14: Il y a juste un truc sur Minitel pour revenir un peu dans le débat. Il y a que Gérard a sorti un peu son premier album, ça s'appelle L'école du maxi coton de tige d'argent.
1: Oui, c'est ça. Bon, Donc quatrième question, parce que comme apparemment tout le monde est pressé, donc on va abréger avant 4h, avant 4h30 du matin, comme ça ça va aller plus vite, on laissera la place à Bart.
13: Gérard.
1: On laissera la place à Bart et puis comme
7: reviens sur le débat un peu, Gérard.
1: Tout le monde sera content. Alors êtes-vous déjà sorti avec une fille vierge ou vice versa? Donc Nicolas,
7: c'est la même chose, ta question.
12: Ah oui,
1: donc,
12: oui.
1: Mais Nicolas.
12: Une fille vierge, oui.
1: Ouais, mais est-ce que toi est-ce que t'es sorti avec une fille vierge? Est-ce que toi, c'est toi qui l'as dépucelée ou pas?
12: Ah oui, je viens de te le dire il y a 2 minutes.
1: Bon, ok. Gérard.
11: Tu l'as pris.
7: Gérard, oui, 30 secondes.
1: 5 minutes, s'il vous plaît. 5 minutes.
7: Et il est parti, il a pas voulu se calmer, donc je l'ai viré. On accueille Rock.
1: Ouais.
7: On va parler de sa voisine, je crois.
1: Ouais, à mon avis.
7: Bonsoir, Rock.
1: Allô? Bon, d'accord, il dort, lui. Donc, c'est bien. Anne?
11: Oui. Non, mais attends, j'ai rien entendu, là.
1: Êtes-vous déjà sorti avec une fille vierge ou vice-versa?
11: Non, jamais.
1: Ok. Même avec un garçon qui était puceau?
11: Non, jamais.
1: D'accord. Émilie?
15: Oui. Vice-versa.
1: Ouais, ben, t'as entendu la question, quand même.
15: Oui, ben, vice-versa.
1: Voilà. C'est-à-dire?
12: Parce que t'as dit la question
1: pour vous. Ouais, tais-toi, toi. Mais tu restes poli avec moi, parce que tout à l'heure, tu as dégagé, Nicolas.
12: Attends, vice-versa.
1: Voilà, merci.
12: Voilà,
1: de toute manière, c'était Rock, à mon avis.
12: Non, c'est pas moi.
1: Non, c'est jamais personne. Ça amène ma soeur dans un culotte d'un job à 90 salaires sur un vélomoteur quand... Hein, ok.
15: Ouais.
1: Donc, Rita.
15: Mon petit Gérard, moi, je suis sorti qu'avec des puceaux.
16: Non, moi, c'est ma soeur qui va le beurre entre les cuisses d'un catcheur.
1: Okay.
15: Non, c'est vrai, Gérard.
1: Non, mais je sais que c'est pas toi qui balance ça, c'est... Je voudrais bien savoir qui c'est.
12: Ouais.
1: C'est pas grave. Hein. Mélissa?
17: Moi, je suis jamais sortie avec une fille vierge, mais je pense qu'avec un gars de ceinture, ça peut se faire. Ouais.
1: Ouais, mais avec un mec qui était puceau?
17: Avec un mec qui était puceau, ouais.
12: Avec comment ça peut se voir? Parce que c'est dur, quand même.
1: De toute manière, tu peux pas voir si le mec il est plus haut ou pas.
17: Ouais, mais attends,
12: c'est
17: comme. Il y a un t-shirt, je suis plus
12: haut. Ah, d'accord.
1: De quoi?
17: Les gens qui sont plus haut, en général, un t-shirt avec marqué je suis plus haut ou je suis plus elle.
1: Bah non, t'as pas besoin de marquer ça sur un t-shirt.
12: Les t-shirts Ricky Martin, ça marche aussi ou?
1: Bon, Nicolas Bonnet.
18: Salut, mon homme, j'ai pas trop de temps à parler, j'étais en train d'en ramasser une méchante. Quoi?
19: Ah, fous-moi ta vie dans le pied!
18: Hey, wow! Là, tu vas en manger une maudite teint!
1: Bizarre, s'il te plaît. Oui, Gérard. Tu peux essayer de me préparer le prochain disque.
7: Je prépare, Gérard.
1: Ok.
15: C'est Rock voisine.
1: Donc,
12: ouais, c'était Rock.
1: Alors, croyez-vous que dépucer une fille, c'est terrible. Donc, Nicolas.
12: Ouh, c'est terrible.
1: Oh.
12: Oui, c'est terrible.
1: Rock. Rock.
12: Ouais, je suis là.
1: Rock, tu travailles.
12: Ouais, je suis là.
1: Non,
12: depuis une fille, ouais, c'est tranquille.
1: Bon, mais attends, t'as même pas compris la question. Donc, pour moi, t'as moitié starbé, toi. Arrête de fumer la moquette, ça vaudra mieux. Ryan.
12: Non, moi, je suis méfié, moi.
1: Bon, bah attends, toi, tu vas dégager au standard, tu vas pas m'énerver longtemps, hein. Je te le dis tout de suite.
12: Ok, Michel.
1: Ok, ben alors, bonne nuit pour toi, Rock. Ça t'apprendra d'être poli aussi. Hop, Anne.
11: Oui, ben ça, c'est une question pour les...
1: Bah oui, mais Bon, ben...
11: Nicolas, il est là, il est encore là.
1: Ouais, mais il a répondu.
12: Ouais, c'est terrible.
11: C'est terrible.
1: Bon, allez, tiens.
11: Pourquoi c'est terrible, Nicolas?
12: Parce que c'est terrible, parce que c'est ce que j'ai... Enfin, il m'a posé 3 questions, j'ai répondu à peu près de la même façon, mais il comprend pas que les 3 questions, c'est les mêmes. Moi, j'ai dit que quand une fille vierge se donne à toi, ou à moi, plutôt, une preuve d'amour incroyable.
11: Attends. Oui. Quand tu te retrouves avec une fille, enfin, je sais pas si t'es arrivé ou pas.
12: Non, jamais.
11: Jamais.
12: Ouais, c'est de la science-fiction.
11: Ah bon, pourquoi? Non, ça te.
12: Non, mais je plaisante. Je suis faite de sexe, vas-y.
11: Non, mais si tu te retrouves avec une fille vierge.
12: Oui.
11: Comment tu réagis?
12: Comment ça? Comment je réagis?
11: Bah, comment tu réagis? Je sais pas. Tu dis en balance, désolé, t'es vierge, casse-toi ou?
12: C'est obligatoire qu'il faut parler avant parce que bon, une fille vierge.
1: Non mais attends Nicolas,
12: sur ce que l'amour nous apporte quoi.
1: Nicolas,
12: cette espèce de fontaine de plaisir. En mais il faut.
1: Tu me le calmes lui là.
12: Ça passe que.
1: Tu le calmes. Bon, de manière, je pensais. Alors, mon Nicolas.
0: J'avais fini ma phrase.
1: Non, mais tu vas finir ta phrase au sonar. Pour l'instant, c'est moi qui parle maintenant.
0: D'accord, vas-y.
1: Hein? Donc, je disais, la virginité, c'est... Bon, c'est sûr que la question, elle est un peu con. Donc, à quel âge une fille a peur? À quel âge?
0: Bon,
1: bon, Nicolas, tu
15: te...
1: Nicolas, tu t'écrases, s'il te plaît, merci.
0: D'accord.
1: Et donc, à quel âge une fille peut perdre sa virginité? Donc, vous réfléchissez, on va s'écouter.
0: Il n'y a pas d'âge pour en manger.
1: Nicolas, tu la fermes!
0: Bâton de berger.
1: Tout à l'heure, tu vas te prendre un bâton de berger que je vais te retrouver. Quand j'appelle un pompier avec ma bouche, je suis heureux. Hop, et on se retrouve tout de suite après.
0: Ok.
13: Oh Gérard, je te kiffe.
20: GG, tes goûts de peinture.
1: Oh, tu t'écrases pour un temps, t'es dans mes débats, d'accord? Bizarre.
21: Ouais.
1: Dernière pâte, arrête tes conneries avec ta mère.
21: C'est pas du tout.
1: Je te balance deux cartons dans ta gueule.
21: Mais Manu, tu me reprends encore des habituels.
1: Je te jure, t'as le deuxième bouquin dans ta gueule. Oh là là là, je commence à avoir un ras-le-bol des habituels. Et maintenant, Bizarre et Manu, vous allez faire votre boulot. Parce que sinon, le jeudi, c'est moi qui vais sélectionner.
20: Je
1: commence à avoir un ras-le-bol. Qui c'est qui gueule comme ça derrière?
21: Laisse
1: commence à avoir un ras-le-bol.
22: Ta gueule!
1: Voilà ta gueule. Alors va toi enculer, connard.
22: Tu réponds à ma question, oui ou merde?
1: Ta gueule! Alors, laissez faire. C'est quoi, Pauline?
20: Non!
1: Merde, vous me faites chier, là, ce soir!
22: Et maintenant, à cause de vous, je me perds bien!
1: Mais marre-toi, toi, Pauline! Et toi, Manu, c'est pareil, au lieu de mettre ton casque avant que je t'éclate ta gueule! Pauvre con, va!
21: Ouais.
1: Alors, Max, tu t'emmerdes, d'accord?
23: Non,
1: alors, toi, tu vas me faire enculer! Tu vas me faire enculer! Tu dégages! Tu dégages! Non, non, non, non, non, non, non! Allez hop, je veux pas savoir! Hop, tu dégages! Hop, dors! On n'insulte pas un chef comme ça! Non, non, mais attends! Manu! Tu fais ton boulot direct à ma mère! Putain, mais c'est pas vrai! Putain, mais vous allez faire votre boulot, ce qu'on a ou quoi? Putain! Ta gueule est ton carrière! Vas-y,
20: enculé, salope! Il volait des collections dans mon porte-monnaie!
1: Bizarre, t'arrêtes avec cette histoire de Christine parce
21: c'est
1: que
21: c'est moi!
1: Je commence à l'avoir un match ce soir!
21: Mais non, c'est une auditrice!
1: C'est toi!
21: C'est une auditrice!
1: C'est toi, c'est ton connard!
24: Ouais, Gérard, je voulais juste te demander, est-ce que tu penses que.
25: Minuit,
1: 2h. Si je serais pas intelligent, je serais pas des débats, hein, Brouty.
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26: Bonsoir à tous, bonsoir. Bonsoir Max. Malgré que je sois un peu en retard, mais c'est pas grave, on va s'en arrêter là.
21: On va s'organiser, bon, oui.
26: Bonsoir Manu.
21: Bonsoir Gérard.
1: Bonsoir Pildar. Et bonsoir.
21: Bonsoir
1: toi,
21: Gérard.
1: Bonsoir à toi, Rigo. Comment vas-tu depuis la semaine dernière?
27: Moi, je vais impec.
1: C'est tout ce qu'on a là.
21: Ça arrive la suite, mon grand.
1: Oh non, mais on va pas commencer le premier débat avec trois auditeurs.
21: Non, mais j'en ai un autre, mais le temps de noter son nom et je te le donne.
1: Ah bon
21: Commence avec eux déjà.
1: Bon, alors, donc, premier débat. Désolé avec ce qui m'est arrivé, donc j'ai pas pu trop les recopier. Donc, on va commencer sur le naturisme, c'était pas ça, donc c'est pas grave. Donc, alors, pour ça, on va accueillir mademoiselle... Watashat, c'est ça?
21: Watashat.
28: Mademoiselle Watashat, bonsoir.
1: Bonsoir à toi, donc Fun Radio Paris, donc 101.9.
28: Exact, bonsoir Gérard.
1: Oui.
21: Ah, c'est parce que j'ai mis quelqu'un en air en même temps et ça l'a coupé deux secondes, excuse-moi.
1: Ah ouais, mais là, c'est pas bon. Bronzezette, 28 ans de Limoges, 104.7, bonsoir à toi.
29: Bonsoir GG, Bronzezette, bonsoir l'équipe.
21: Bonsoir.
1: Petit string de Bastia, on écoute Fun Radio 96 FM, bonsoir à toi.
29: Salut GG, tu vas bien?
1: Ouais, ben...
21: Et Gérard,
1: oui,
21: tu vas très bien. Et on accueille pour finir Kékette en feu. Bonsoir.
30: Bonsoir à tous. Bonsoir.
1: Bonsoir. Bonsoir.
21: Tu appelles d'où?
30: J'appelle de Bourges.
21: Et tu as quel âge?
30: J'ai à peu près 23 ans.
21: Ok.
1: Ok, ta fréquence Bourges?
30: 104.7.
1: 104.7, ok, je te remercie. Alors, donc, premier débat, c'est sur le naturisme. Et normalement, c'était pas prévu comme ça, mais c'est pas grave. Alors, quelle est la différence entre le naturisme et le... Ah non.
2: excusez-moi, quelle est la différence entre le nudisme et le naturisme? On va demander à... Bah, qu'est-ce que t'en fais, tiens?
30: Bah oui, bah c'est deux mots différents, en fait, mais c'est la même chose.
2: Ouais.
30: Voilà, c'est ça la différence.
2: Non, mais tu...
7: Ça s'écrit
2: tu...
7: pas pareil, oui.
2: Voilà. Bah, non, mais tu peux préciser, s'il te plaît? Bah,
30: c'est-à-dire que naturisme, ça s'écrit N-A-T-U-R jusqu'à...
2: Non, mais quelle est la différence entre le nudisme et le naturisme?
30: Bah, oui,
2: non, mais je te demande pas comment que ça s'écrit, d'accord?
30: Ouais. Alors en fait, le naturisme, c'est plus en milieu sauvage, et le nudisme, c'est les plages, tout ça, je pense. Hein.
2: Mm-hmm.
30: Voilà, à peu près.
3: Ouais.
30: Mm-hmm. Bonsoir.
2: D'accord, petit string à toi.
3: Moi je dirais que franchement, le naturisme, c'est une question de goût, quoi, en fait.
2: Mm-hmm.
3: Tandis que le nudisme, t'es un petit peu obligé quand t'es sur une plage, quoi.
2: Mm-hmm.
3: T'es sur une plage de nudisme, t'es un petit peu obligé d'être à poil, quoi.
30: Ah, exact.
3: Tandis que le naturisme, bon, t'es dans la nature et tout, les orties, tout ça, donc...
30: Exact.
3: Mm-hmm. Voilà, quoi.
2: D'accord.
7: Bon Zezette,
2: là.
30: Ouais, bah écoute, une chose dont vous n'avez pas parlé, c'est quand même la différence d'orthographe aussi.
2: Ouais.
30: J'ai quand même pensé à ça, entre les deux.
2: Non, mais attends, je te parle pas d'orthographe, ouais, la différence, c'est tout.
30: Ouais, bah il y a aussi, il faut savoir qu'il y a quand même une proportion dans la taille des sexes qu'il faut garder à l'esprit, quand même.
2: Mm-hmm.
30: Quand même, je veux dire, on n'exhibe pas son chibre comme ça. Je veux dire, il y a des règles, si t'es naturiste...
2: Non, mais s'il vous plaît, derrière, ça commence pas, d'accord, mademoiselle
30: What a chat?
2: Ok.
30: What a chat, man.
2: Oh, ça, on commence pas comme ça, d'accord.
30: Et donc faut savoir que naturisme, c'est tous les sexes de catégorie A, alors que nudisme, ça va jusqu'à la catégorie C, quoi.
3: Exact.
2: Ouais. Tout à fait. Mm-hmm.
30: C'est une question de poids, quoi, tout à fait.
2: Mademoiselle Watashat, là, comme elle a l'air d'arrêter, quand elle a retrait, de faire et ben, maintenant, tu vas répondre.
3: Okay.
2: Et on va peut-être rigoler si...
30: Ouais,
2: on va se foutre un peu de toi aussi.
30: On va bien se marrer, là.
3: Pas de problème.
2: Alors, vas-y.
3: Bah en fait, ça dépend pas seulement de la taille, ça dépend aussi de la grosseur.
2: Ouais, t'as raison. Mais oui, c'est ça. Ça dépend de la taille, de l'âge et de la grosseur. Non mais attends, tu prends les gens pour des cons?
3: Non, pas du tout, c'est ce que l'oiseau vient de le dire.
2: Hein. Non, y a aucun auditeur. Personne n'a parlé de la taille et de la grosseur, d'accord? Ni de l'âge.
3: Ben moi, je t'en parle.
2: Ben peut-être. Alors, t'as regardé le reportage?
3: Et toi?
2: Ah, je te le demande, moi.
3: Bah moi, je te le demande avant.
2: Non, mais moi, je te le demande, c'est moi qui fais mes débats, d'accord?
3: Oui, je l'ai regardé.
2: Alors, qu'est-ce qu'ils ont dit dessus?
3: Bah, je sais pas, dis-moi, c'est toi qui fais le débat.
2: Ah non, mais...
30: Vas-y.
2: Ouais, d'accord. Alors vas-y, non mais comme tout à l'heure, tu t'amusais à faire tu voulais t'amuser à couper tous les auditeurs, alors vas-y maintenant.
3: Ah non, mais je veux couper personne, moi.
2: Mais si. Mais alors, mais vas-y.
30: Hein,
2: maintenant, vas-y.
30: What a shot.
2: Mais alors, vas-y.
30: Allez, vas-y, what a shot.
3: Vas-y, monte ta chat, vas-y.
2: Allez.
7: Fais la voir, allez.
2: Allez.
30: Allez, monte-nous ta chat.
2: Bon, allez, hop.
30: Allez, hop, la chatte dehors, là, hop là. On reprend la vue de vos standards, là.
7: Ouais, je fais quoi?
2: Au revoir pour elle, parce que j'aime pas comprendre les gens pour des cons. Allez, hop, terminé pour elle.
4: Gérard?
2: Oui,
4: j'en profite pour faire un petit point IRC. On est quand même 7852.
2: Ouais. Ouais. Oh,
4: ce qui est pas mal.
7: Pas mal.
4: Et il y a Yankee qui te demande la différence entre le naturisme et la zoophilie, parce qu'il a pas très bien compris, je crois.
2: Non, déjà, c'est pas la différence entre le naturisme et la
4: zoophilie.
2: Et la zoophilie, c'est le naturisme et le naturisme.
4: Ah,
2: c'est pas pareil.
4: Bah, oui.
2: Faut pas qu'on confonde tentacule et encule, voilà. Ta sœur. Pour celui qui est sur l'IRC.
4: Et la zoophilie, c'est quoi alors?
2: La zoophilie, je peux pas te dire. Manu, tu peux peut-être m'aider un petit peu.
7: Ah non, je sais pas du tout.
2: Non, pas du tout. Bon, moi, c'est pas grave.
7: Je peux bien t'aider, moi. Je vais bien t'aider.
2: Ouais, alors vas-y.
30: Toi qui es un gros pervers, explique-nous là.
2: Ouais, vas-y, le gros pervers.
30: Vas-y.
2: Non, mais c'est pas la peine de regarder dans le truc au chef là.
7: C'est quoi la question? C'est quoi? Qu'est-ce que je t'aide?
30: Il répète pas.
2: Quelle est la différence entre le nudisme et le naturisme?
30: Et la zoophilie.
7: Ouais, je veux bien t'aider.
30: Où ça?
2: Ouais, non, mais attends, mais qu'est-ce qu'il va nous chercher, lui? Bon, allez, cherchez pas. Non, allez. Eh, hey, filder, c'est pas la peine. De toute manière, je crois qu'on va pas trop aller là-dedans. Bon, le nudisme est seulement le fait de
4: c'est
2: se déshabiller.
4: C'est quoi tu dis?
2: Non, c'est...
4: C'était les 7 jours.
7: Ouais, parce que je vois des femmes à poil, là.
4: Non, je sais pas.
2: Mais
7: c'est
2: non.
7: Dessus, c'est partout, ou...
5: C'est quoi?
2: Bon, oh, qui c'est qui commande ici?
5: Bah c'est moi.
2: C'est toi, non, c'est pas toi, pour l'instant, c'est moi.
5: Ouais, ça a l'air non, c'est Gérard qui commande.
2: Ah, oui, d'accord.
4: C'est les débats de Gérard.
2: Bon, ce qu'il y a, c'est... Manu, tu...
5: Parle
2: tu...
5: dans ton téléphone, Gérard.
2: Non, non, je parle pas dans mon téléphone, je parle dans mon micro, d'accord. Et Manu, tu commences pas à jouer comme ça, ok?
5: J'ai rien fait, alors vas-y, Lynn.
2: Bon. Alors, la différence entre le nudisme et le naturisme, c'est simple, c'est deux corps qui se déshabillent en matière de vivre en harmonie avec le nature caractéristique et pratique en commun. Donc,
5: ça veut
2: voilà.
5: Dire quoi?
2: Bon, j'ai rien compris, la définition. Non, non, non, mais de toute manière, on va pas s'éterniser trop là-dessus, parce que déjà, j'ai même pas... Vous me donnez les listes des auditeurs. Fildar, il manque une personne pour compléter le débat. Donc, apparemment...
5: ça y est, tu l'as? On est quatre.
2: Non, il me manque une personne.
5: Bah non, on est
2: parce que j'ai même moi, je t'ai dit.
5: Ah oui, elle arrive.
2: Non, mais je t'ai dit au revoir à elle, donc tu me reprends quelqu'un d'autre à la place et tu me donnes le sondage, s'il te plaît, sur le débat. Donc je peux vous dire, en gros, il y a environ 5 millions de Français qui affirment avoir fait du naturisme. Hein. Donc, qui ont pratiqué le naturisme, plus de 11 millions d'entre eux seraient prêts à tenter l'expérience.
5: Ah bon?
2: Mais faut dire une chose que ben on va peut-être en venir.
5: Attends, Gérard, tu serais prêt toi sur les 11 millions de Français, je crois, c'est ça que t'as dit, à tenter l'expérience, toi?
2: Qu'est-ce qu'ils mettent? 11, oui,
5: c'est pas
2: 11 millions d'entre eux seraient prêts à tenter l'expérience. C'est l'occasion de se présenter à la France actuelle. Chaque année, plus de 1,5 million de personnes de naturisme, dont 52% d'étrangers. Et elle est aussi le pays du monde le mieux équipé pour... elle est aussi le pays du monde le mieux équipé pour le satisfaire. Voilà.
5: Ouais, c'est pas la question que je te posais, moi, Gérard. C'était toi, est-ce que tu serais prêt à te balader à poil sur une plage?
2: Non, personnellement, non, parce que...
5: Et est-ce que la plage serait prête à accepter que tu te balades à poil sur elle?
2: Mais toi, je te demande si toi, tu serais capable de le faire.
5: Ah bah, y a pas de problème, moi, je me fous à poil ici, tiens.
2: Ouais, bah,
5: je fais le débat naturiste à poil.
2: Bon, ouais,
5: je fais le débat naturiste à poil.
4: Gérard, pendant que Manu se dit ça...
2: Ça va, Manu, tu remets tes saloperies,
5: okay,
2: d'accord?
5: Ok.
2: T'arrêtes un peu tes conneries, s'il te plaît. Manu, s'il te plaît.
5: Ok. Arrête. Je me rhabille.
2: Oh okay. Non, non, mais je commence pas comme ça, d'accord?
5: Non, ça pue des pieds, après.
2: Alors, t'arrêtes tes conneries, s'il te plaît.
5: Okay.
4: Donc oui Gérard, sur IRC il y a Snooze qui voulait savoir quel était le premier naturiste sur Terre. Est-ce que c'était l'homme de Cro-Magnon?
2: Non, parce que le... pour dire une chose, que le naturisme a été créé en 1929, donc ça fait à peu près 50 ans que le naturisme existe.
4: Et avant il faisait comment?
2: Avant je ne sais pas. Mais ça a été créé en 1929.
5: Avant, on avait pas le droit d'être à poil, alors.
2: Mais merci, Fildar.
5: Je te demande.
2: Non, non, mais d'accord. Non, mais d'accord, tu me demandes une question, mais moi, je te dis merci.
5: De rien.
2: Merci pour m'avoir enregistré le reportage, parce que grâce à Max, on avait dit d'enregistrer le reportage pour que je puisse le voir mercredi. Et grâce à toi, je ne l'ai pas revu. Merci, Fildar.
5: Bravo, Phil. De rien,
2: donc,
5: merci.
2: Bravo.
5: Merci à
2: voilà,
5: tous.
2: Donc,
5: merci à tous.
2: Alors,
5: Gérard, avant, ils n'avaient pas le droit de se mettre à poil?
2: Je ne sais pas. Bon, donc...
5: À la place de Mademoiselle Watochat, on a...
2: Je te préviens, c'est pas... J'espère que tu vas pas me refaire comme tu as l'habitude de faire, de virer la personne pour me la prendre sous un autre nom.
5: Non, on peut faire le débat ou pas?
2: Oui, alors
5: merci.
2: Vas-y.
5: Donc, on accueille Mademoiselle Pétoncule, qui habite à Draguignan.
2: Ouais, bah, tu marqueras ça comme il faut.
5: Tu marques sur ta feuille.
2: Ouais, vas-y.
5: T'as eu deux bras.
2: Comment que ça s'écrit?
5: T'es au cul.
2: Alors, Pétoncule.
5: Mademoiselle Pétoncule. Comme
6: bonsoir,
5: ça se prononce. Bonsoir.
6: Bonsoir.
8: Salut.
6: Bonsoir à tous.
8: Salut. Ça va bien.
2: Ta fréquence, s'il te plaît.
6: C'est le 118.1.
2: 118.1. T'appelles d'où?
6: De Draguignan.
2: Draguignan, d'accord. Tu veux peut-être répondre à la première question?
6: Peux-tu me la répéter, s'il te plaît?
2: Oh non, Fildar, s'il te plaît.
5: Non, c'était... quelle est la différence entre le naturisme et le nudisme?
6: Alors, le naturisme, c'est plus un mode de vie. Là, par exemple, je suis nue chez moi, j'évolue nue chez moi.
8: Mmh, ça
6: le nudisme,
8: doit être beau, ça.
6: C'est quand on est sur la plage.
2: Oh, s'il vous plaît, les autres auditeurs, vous laissez répondre les gens, s'il vous plaît. Merci. Donc, on t'écoute.
28: Ça y est.
2: Ouais, d'accord. Bon, on passe à la deuxième. Ouais. Qui pratique le naturisme ?
30: Moi.
2: Pas
30: moi.
28: Moi.
4: Moi. Pas moi.
2: Bon, s'il vous plaît, vous poil. Arrêtez.
30: Je me balade à poil.
2: Bon. Fildar, je te préviens, la semaine dernière, tu as voulu jouer au con. On a mis les points sur les i, les barres sur les t. Donc cette semaine, tu n'as pas recommencé. Soit que tu calmes le premier qui déconne, ou soit que c'est toi qui dérouille.
4: Ouais. Gérard, donc regarde-le, il est là-bas, là-bas.
2: Tu choisis, Fildar, s'il te plaît. Tu choisis quoi ? De bosser correctement ou de foutre ta merde ?
4: Dur choix.
21: Bah, je sais pas, je demande une augmentation et je reviens la semaine prochaine.
2: Non, alors dans ces cas-là...
30: Bravo.
2: Bon, ben, dans ces cas-là, Manu et Fildar, donc, comme vous êtes tous les deux cul et chemise, c'est pas la peine que je vous le demande. Donc, les auditeurs, si vous voulez plaît, vous la fermez quand je parle à mon équipe.
30: Okay. Ah, bon,
2: d'accord.
30: On t'écoute, mais on t'envoie.
2: Alors, qui pratique le naturisme ? On va demander à
4: Pétoncule.
2: Pétoncule.
28: Mademoiselle
2: Pétoncule. Ouais, ben, mademoiselle, j'en ai rien à foutre des mademoiselles, et d'accord ?
30: Je suis tous les matins.
2: Oh ! On se calme, merci.
28: Eh bien, tout le monde pratique le naturisme, Gérard.
2: Ouais, tu peux préciser ?
28: Eh bien, les banquiers, les infirmières...
2: Ah ouais, les dentiers. Enfants. De quoi attends, j'ai mal entendu ta première version.
30: Les banquiers.
2: Ah, les banquiers, tu crois que les banquiers pratiquent le naturisme ?
30: Bien sûr.
2: Ah ouais, ouais. Bah, vous pouvez me dire où et quand et comment ?
28: Sur la plage.
2: Ah ouais ?
30: À Trouville.
2: Ouais, à Trouville.
30: Bien sûr, qui monte leur piquette. 19 à 18h.
2: Ouais, c'est ça. Après ?
28: Ben, je t'ai dit, les infirmières, les enfants, les vieillards,
30: les routiers.
2: Le débat sur les routiers, c'est pas... Merci Manu du...
4: Bah oui, mais c'est toi qui hurle comme un putain.
2: Non, c'est pas moi, c'est toi.
4: Si. Ouais, t'as raison.
30: On a reconnu ta voix.
2: Toi, si t'es pas content, tu dégages, d'accord. Kékette en feu, au revoir. Allez, hop. Terminé pour toi. Au revoir. Hop.
21: Ça y est, j'ai viré.
28: C'était lui.
2: Au revoir. C'est pas la peine. Fildar. Un conseil que je te donne,
21: je les remets pas sous le même nom.
2: Ouais, non, merci. Mais tu me prends d'autres personnes au standard.
21: Oui,
2: parce
21: c'est d'autres personnes.
2: Ça commence à bien faire toutes les semaines.
21: On peut avancer dans le débat, mon grand ?
2: Je fais ce que je veux, d'accord ? Donc, on va quand même essayer de demander à Bonzette maintenant de nous dire à peu près ce qu'elle pense.
30: Ben non, déjà c'est il parce que c'est un garçon.
2: Ouais, ben ce que tu penses.
30: Et c'est Bronzette. Donc moi je pense que tout le monde fait du naturisme. Mmh. À partir du moment où il y a un quelconque concept de douche, je pense qu'il y a dénudation.
9: Ah mais Gérard il connaît pas.
30: Ouais, non, je sais que c'est assez difficile.
2: Bon, celui qui parle derrière, vous arrêtez s'il vous plaît, merci.
30: Non, c'est vrai qu'il faut pas m'interrompre, mais c'est vrai qu'il a raison quelque part. C'est vrai que t'as du mal à conceptualiser tout ça, quoi. Donc, a priori, moi je dirais tout le monde, hein, tout le monde, à un moment ou à un autre, on passe par le stade de naturiser, quoi.
4: C'est vrai. Si Gérard, justement, excuse-moi, à ce propos, il y a Davy One sur l'IRC, il dit que tu ferais mieux de devenir naturiste, Gérard, parce qu'à force de te doucher habillé, ça commence à puer.
2: Bon, alors lui, Davy One, tu commences à me casser les cacahuètes sur l'IRC, alors j'en ai rien à foutre de toi. Ok, en de bon entendeur, salut. Ta conclusion du Thébault. Oh, Fildar, tu mets ton micro, s'il te plaît.
21: Mais je l'ai éteint, mon micro.
2: Non, mais tu parles moins fort, on entend tout.
21: Mais c'est de la faute du micro.
2: Non. C'est pas toujours de la faute à Rigo.
4: Bon, on peut reprendre le débat, s'il vous plaît.
2: Alors, Davy One, c'est pas la peine de continuer à poser tes questions, parce que je vais pas y répondre. Parce que la peine des conclusions, ça va être ton débat, n'a ni queue ni tête. Donc, ok, terminé pour toi. En de bon entendeur, salut pour Davy One. Petit string,
9: ouais, donc moi je te dirais aussi qu'en fait, de naturisme, tout le monde l'a un petit peu, quoi.
2: Mm-hmm.
9: Parce que quand tu rentres chez toi, enfin, je sais pas toi, mais moi, quand je suis chez moi, je me balade à poil.
2: Ouais, mais ça dépend, parce que faudrait pas droit avoir l'abus sur...
9: Sur quoi ? Sur l'horreur.
28: La cour ?
9: Bah si, attends, chez moi j'ai plein de...
2: Attends, petit string, 5 minutes. Ouais, mais... 5 minutes, s'il te plaît, merci.
30: Qu'est-ce qui se passe ?
28: Qu'est pas ça ?
10: Des bonnes nouvelles.
2: Gérard, moi, ouais, j'ai des bonnes nouvelles.
21: Ouais, c'est vrai.
2: D'après le chef, l'audimat monte. Donc, Pildar.
10: On y va.
21: Donc, à la place de Kékette en feu, on accueille Monsieur Cadeau. Bonsoir, Monsieur Cadeau.
2: Allô? Monsieur Cadeau, bonsoir.
11: Bonjour, les hommes.
28: Bonjour, Monsieur Cadeau.
2: Bonjour. Monsieur Cadeau, vous appelez d'où, s'il vous plaît?
11: J'appelle de Pau.
2: La fréquence?
11: 105.9.
2: 105.9, ok, merci. J'espère que vous avez entendu la question.
21: Oui.
11: Oui, tout à fait.
2: Ok. Donc,
11: le seul problème, c'est que je suis un petit peu sourd de l'oreille droite. Oh. Et vu que j'ai le combiné dans l'oreille droite, je n'ai pas pu trop l'entendre.
2: T'es pas sourd de, pour l'instant, de laisser finir l'auditeur qui parle, pour l'instant?
11: Pardonne-moi.
2: Bon, merci. Donc, petit string.
12: Ouais, voilà. Donc, ouais, moi, je te disais que, en fait, quand j'étais chez moi, bah, je me baladais à poil, quoi.
2: Ouais, mais justement, attends, petit string.
12: Et que, comme
2: petit string. Ouais,
10: tu peux le laisser finir, Gérard.
2: Ouais, mais attends. Non, mais petit string, question que je voulais te poser.
12: Ouais, vas-y.
2: Que, justement, parce que là, comme on a été coupé, je t'avais demandé 5 minutes d'inter.
12: D'arrêter.
2: Mais est-ce qu'il y a des personnes qui te voient ou pas?
12: Ah bah ouais, bien sûr.
28: C'est le but, Gérard.
12: Ah ouais, je fais ça exprès.
2: Comment? Qui c'est qui parle, là?
28: Mademoiselle Pétoncule.
12: Ah, ça l'intéresse.
2: Ouais.
28: Non, mais c'est le but d'être vu.
12: Ah ouais, exactement.
2: Non, mais de manière...
30: Attends, c'est de l'expressionnisme, ça, c'est interdit.
2: Non, mais ça, il n'y a pas d'expressionniste ou pas. Voilà, mais...
30: Bah attends, c'est fini par la loi, quand même.
12: Tu viendras me mater, hein.
2: Comment, là? J'ai mal entendu, là. Qui c'est qui dit un mot, là?
12: Comme ça, tu viendras me mater. Il n'y a pas de problème. Hein.
2: Bon, Monsieur Cadeau, donc, pour vous.
11: Non. Monsieur Cadeau est là. Monsieur Cadeau n'a rien dit.
2: Bah, justement, je te pose la question.
11: Ah, pardonne-moi.
2: Ah, non, mais il y a...
11: je suis sur l'oreille droite. Je suis désolé.
2: Pildar.
21: Oui, bah, faut savoir.
10: Tu choisis
2: non,
10: pas
2: mais,
10: les sourds.
2: Non, mais attends, c'est quoi, là? Bah, tu me dis, le mec, il est sourd d'oreille droite.
21: Oui.
2: Et il comprend pas la question, ça veut dire quoi, là? Bah, je vais pas m'amuser à la répéter 50 fois.
21: Je dis lui de changer d'oreille.
10: Voilà, sinon on parle sur l'enceinte de gauche.
2: Non, mais dans ces cas-là, s'il veut pas répondre au débat, il s'en va, c'est tout.
11: Non, c'est bon, j'ai changé d'oreille, je t'écoute attentivement.
2: Bon alors?
11: Oui. Oh là là, lui, il a pris...
2: Oh non, mais...
11: Je viens de changer d'oreille.
2: Mais non, mais faut pas prendre les gens pour des cons.
11: Alors, je ne te prends pas
2: bonne
11: pour
2: nuit.
11: Je suis passionné.
2: Bonne nuit.
21: C'est fait.
2: Voilà.
30: Dans ces cas-là, il prend écrit avec
2: bon. Tout. Alors, on va faire un petit sondage. Ah.
10: Une ou deux questions Minitel.
2: Oui, c'est intéressant.
10: Oui, c'est intéressant, ouais. J'aimerais bien qu'ils répondent d'ailleurs. Mmh. On me demande si quand on tourne des films porno, c'est considéré comme du nudisme.
2: Ah,
10: pardon.
2: Sur l'IRC, c'est pareil, je pense.
10: Non, je te dirai après.
2: Oui.
10: Donc voilà, il répond déjà à celle-là.
2: Donc, des questions. La question, c'est...
10: Quand tu es acteur de films porno, est-ce que c'est considéré comme du nudisme?
2: Non.
10: C'est non, quoi, parce c'est quoi que, alors? Parce que pourtant, t'es à poil.
2: Oui, mais c'est... D'accord. C'est des scènes qui sont tournées X, donc ça veut dire des films porno. Donc X ne veut pas dire naturisme.
10: Ok.
2: D'accord. Justement, c'est pas parce que... le truc de naturiste, c'est des gens qui sont nus, que dans les scènes porno, c'est différent. Parce que dans les scènes porno, c'est pas du tout pareil. Parce que là, tu vois l'action qu'ils ont. D'accord. Tu m'as compris.
10: Ouais, j'ai compris. Okay. Et d'autre part, une petite avant, on me disait, est-ce qu'on peut faire du nudisme en slip?
2: Oui, c'est autorisé.
10: Ah, bien sûr.
2: Bon, pourquoi? Parce que la personne a peur de faire voir ses parties personnelles. Donc automatiquement, ça peut être autorisé.
10: Ok, d'accord. Okay. Merci Gérard, bravo.
2: Voilà. Manu, s'il te plaît.
10: Oui.
2: Y a moyen de.
10: Tu veux que je te cale ton pied de micro, c'est ça, j'arrive.
2: Non, mais.
10: Bouge pas, ma petite louloute.
2: Non, mais d'essayer de voir si.
10: Il va s'en occuper, Gérard. Et pendant ce temps-là, je vais te poser une question de ton pote Christian sur l'IRC. Il voulait savoir si par hasard on a une testicule dans la nuque et qu'on l'exhibe sur la plage, est-ce qu'on est considéré comme naturiste?
2: Non, ça ni queue ni tête comme question, donc je ne répondais pas.
10: Mm-hmm.
2: Une autre question, non?
10: Très bien. Non, mais... Ouais, vas-y, Fildar, je t'en prie.
21: fait chaud, vous trouvez pas?
0: Ah si, c'est une horreur. Pouh.
13: Mais c'était pas une question, ça.
2: On peut avoir un peu de ventilation, là.
13: T'as une question, Alan?
21: On peut mettre un peu de clim?
2: Ouais, non, mais moi, si on travaille sans clim, c'est pas la peine.
13: Ça va jamais sécher, sinon.
2: Non, mais même, c'est pas ça, de la clim.
0: Gérard, laisse-moi, s'il te plaît, le débat.
13: Le sondage, t'as allé faire un sondage. Non, on verra après.
2: Non. Fildar, tu voulais intervenir?
13: Question.
21: Non, je voulais
2: question,
21: dire.
2: Question à la place de Monsieur Cadeau.
21: Non, j'ai pas encore trouvé quelqu'un. Ça va venir. Je cherche sur les 24 lignes. Sinon, au standard, ils sont tous contents.
0: Et tout se passe bien au niveau de la réa aussi. Ils sont tous contents.
2: Non, enfin, mais moi, je
0: suis tout seul, donc je suis content.
2: Non, mais moi, je voudrais un peu plus de clim, un peu de clim. Donc, alors, le sondage avant qu'on pose la troisième question. Donc, avez-vous déjà fait du naturisme? Donc, 48% des gens répondent oui avec moi. Donc, je vois pas du tout le rapport. 27% répondent que oui, mais pas bien car. Quoi, il avait des hémorroïdes, en principe non. Puis 9% sont à l'NPE en attendant leur tour, ça.
0: C'est n'importe quoi encore ça.
2: Non, mais ça faut pas mettre ça toujours sur le dos de Rigaud. Parce que Rigaud, il est là que le jeudi, c'est pas lui qui sort ça.
0: C'est vrai, il branle rien de toute façon.
2: Non, mais c'est pas Rigaud qui sort des sondages comme ça, c'est plutôt vous les deux gugus. D'accord. Qu'est-ce qu'un centre de naturisme? On va demander à Bronzette, à moins qu'on ait eu une petite question au IRC, un petit point vite fait sur l'IRC.
13: Alors un petit point, on est quand même 8777, ce qui est énorme. Et alors attends, j'arrive pas à lire tellement ça va vite, je vais en prendre une au hasard. Il y a Gollum qui te demande si le port du coton-tige à la crème empêche le naturisme.
2: Ça, je réponds pas là-dessus, donc c'est même pas la peine. Il y en a pas d'autres, il y a rien d'autre.
13: On parle de ta copine et de Willy Cat, sauver Willy Cat. Donc,
0: moi aussi, sur Minitel.
13: Rodave 666, non?
0: Ouais.
2: Non, mais ça, c'est pas, donc c'est bon, c'est même pas la peine.
28: Gentil, hein.
2: Donc, alors... Bronzette,
30: donc ouais. Écoute, les centres de nudisme en fait, ou de naturisme, je pense que c'est
2: non, mais qu'est-ce qu'un centre de naturisme?
30: Attention, je fais gaffe. Écoute, c'est quand même un endroit où les gens peuvent se réunir pour pratiquer cette pratique, c'est le cas de le dire, abject quand même. Donc je pense que c'est un endroit où ils peuvent quand même s'épanouir un maximum, et à la limite autant qu'ils fassent ça dans des endroits spécialisés, comme ça, nous, ça nous évite de les voir, tu vois, s'exhiber la couenne, parce que faut quand même reconnaître que quand t'as un quart entier de cartes vermeilles qui débarquent, ils enlèvent les
2: fringues. Non, stop, Fildar, s'il te plaît,
21: ouais.
2: Tu me calmes, on parle pas de Phil Barney, ok? Tu dis à Bronze Z, au revoir, hop, terminé.
21: Bronze Z, au revoir, terminé.
13: Pourtant, il faisait du naturisme, Phil Barney.
2: Non,
13: ça a été promis.
2: Petit String.
21: Avant d'accueillir Petit String, excuse-moi Gérard, nous allons accueillir Bite de Ouf, bonsoir.
14: Bonsoir à tous, bonsoir.
21: Tu appelles d'où Bite de Ouf?
14: J'appelle de Bourges.
21: Bourges, ouais.
2: Fréquence
14: 107.2.
21: Super.
14: Tranquille.
0: Bon, excuse-moi Gérard, excusez-moi tout le monde. Allez, on y va.
14: Allez. Merci. Oh, top.
2: Manu, s'il te plaît,
0: je voulais juste dire qu'il fallait se manier le cul pour avancer dans le débat.
14: Bah ouais.
2: Non, mais attends...
14: Je suis là pour ça.
2: Toi, t'es là pour ça, pour l'instant, c'est pas toi que je m'adresse, d'accord?
14: D'accord.
2: On s'adresse à Petit String.
14: Ah, ok. Ouais, bah donc, moi, tu vois, en fait, les centres naturisme, j'y vais assez souvent. Parce que, tu sais, comme je disais tout à l'heure, j'aime bien qu'on boit, quoi, donc c'est là-bas que je peux entièrement assouvir ma passion, quoi. Parce que je suis super bien fait, je suis un super mec.
2: Ouais, oh non, mais attends, hey. Alors, commence pas à vouloir jouer tes gros bras.
14: Mais quoi, attends.
21: Il se la pète.
2: Non, non, mais commence pas à te la péter parce que tout à l'heure tu as tapété. Oh, tout à l'heure tu as tapété, tu allais tapeter dans ton lit tranquillement.
14: Voilà.
2: Ok.
14: Tu as tapété dans mon lit tout à l'heure.
2: Alors, dans ces cas-là, tu vas continuer de te la péter.
28: Au revoir.
2: Au revoir.
14: C'est bien.
2: Voilà.
13: Sinon, sur l'IRC, il y a Vaudou qui te conseille de jamais faire de naturisme car les oiseaux pourraient confondre ton sexe avec un asticot.
2: Bon, lui, il ferait mieux de savoir ce que ça veut dire le naturisme. Bite de ouf.
14: Bonsoir.
15: Donc moi je suis assez friand en fait des centres d'entraînement, je suis pas comme l'autre auditeur là qui...
2: Ouais, bah tu pourrais prendre ton nom normal s'il te plaît.
15: Bah c'est Bide de Ouf.
2: Ouais, et t'as donc, raison.
15: J'adore les centres...
21: Ouais, ouais. Bide de Ouf, pardon.
2: Ouais, ouais, non mais tu peux prendre ton nom normal.
15: Bah c'est... Je préfère pas le dire parce que...
2: Ouais, fait, non mais attends, tu crois que je t'ai pas reconnu?
15: J'ai de la famille qui écoute.
2: Est-ce ouais, que... non mais tu crois que je t'ai pas reconnu, Tony?
15: Est-ce que je peux...
21: Mais Tony, il est au Portugal, Tony.
2: C'est qui là? Mais arrêtez de me prendre pour un con là!
15: J'étais en train de répondre à la question.
2: Mais oui!
15: Là.
2: Mais me prends pas pour un con, alors prends ton nom normalement!
15: Bon, c'est Jean-Pierre. C'est Jean-Pierre, bon ok.
2: Bah ouais, c'est Jean-Pierre, t'as raison.
15: Prends...
2: Mais oui, c'est ça. Mais ouais, vas-y.
15: Bon, je peux répondre à la question ou pas?
2: Non, mais tu me donnes ton. T'arrêtes de te faire passer pour Bide de Ouf. Ton vrai nom?
15: Ouais, c'est Jean-Pierre.
2: Ouais, c'est ça, mon cul.
28: Michel Lopez.
2: Mais ouais, mais allez.
21: Allez, Gérard.
2: Allez, on y va. Ouais, mais ça, c'est encore du Puldar tout craché. Merci. C'est pas grave, Puldar. Ça peut être déjà deux jeudis que tu me parles. Alors, vas-y, réponds.
21: Bon, allez.
0: Allez.
2: Allez, réponds.
15: Oui, bon, donc moi, j'adore les centres d'entraînement. Je suis très friand. Et puis, en fait, j'y suis allé cet été.
2: Bah oui.
15: J'étais en Alsace.
2: Bah oui.
15: Et il y avait. Bah.
2: Et c'est pour ça qu'on te croyait parti au Portugal.
15: Non, mais là, je crois.
21: Mais c'est pas lui, Gérard.
2: Mais si, je te dis que si.
28: Mais c'est
2: Tony.
21: Mais non.
2: Arrêtez vos conneries. Mais j'en ai marre. J'en ai marre. Allez, dégagez. Allez, hop, dégagez.
15: Je m'appelle Jean-Pierre.
2: Non, tu dégages, Tony, au revoir.
21: C'est pas Tony.
2: Je te dis, c'est Tony, arrête de te foutre de mes gueules.
15: Je m'appelle Jean-Pierre.
2: Non, on va voir.
21: Je vais gérer.
2: Max, c'est terminé. Non, il gère rien du tout. Il n'y a plus d'auditeurs, donc mais on si, fait si. Une pause. Non. Là, c'est Tony, j'en ai marre.
21: C'est viré, il est viré.
2: Alors, Puldar. Non, hé. Oh, il y a 24 films, c'est ça, ne prend personne. Non, moi je continue pas comme mais ça. Si. C'est deux jeudis, Max. Max, on peut plus travailler comme ça. Hé, il fait quoi là? Il va le faire changer de nom.
21: Non,
2: t'envoies Manu. Hop.
21: Quoi? Non, il n'y a pas de disque, c'est pas possible.
2: Si.
21: Ah non.
2: T'envoies un disque.
21: Non, c'est plus comme avant.
2: Mais non, mais on n'a plus d'auditeurs.
21: Mais si,
2: on
21: n'a plus là, rien.
2: Il y en a deux.
21: Mais oui,
2: mais je peux pas travailler avec deux auditeurs. Non, c'est pas possible.
21: Mais tu m'annonces même pas. Tu me laisses même pas le temps de les annoncer. Ils arrivent.
2: Bah attends, t'es en train de me prendre quoi, but de fesse, c'est Tony. Alors que Tony, il est soi-disant au Portugal,
21: bah,
2: tu fous de ma
21: Portugal,
2: gueule.
21: Il est au Portugal, oui, moi j'y peux rien.
2: Non.
21: Enfin bref.
2: Il n'y a pas d'enfant, bref, tu me refais une liste comme il faut. On était à 8777. Hein, et on est combien maintenant sur l'IRC?
16: Ça baisse un peu depuis que tu cries, mais on est quand même pas mal. On est quand même au-dessus des 8000.
0: Ah,
16: et pour calmer le débat, il y a Snooze qui te pose une question très intéressante, à savoir, est-ce qu'un bébé tout nu sur une plage... Est-ce que si un bébé est tout nu sur une plage, est-ce que c'est un signe disant que ce bébé plus tard sera naturiste de profession?
21: Ça c'est une bonne question.
2: Oui, parce que en fin de compte, si on regarde par rapport à ce que j'ai là, bon, ça, tu me diras c'est pas grand chose, mais c'est vrai qu'on voit des enfants qui sont avec les parents qui pratiquent le naturisme. Mais c'est vrai que par la suite, petit à petit, ils vont apprendre à développer leur corps, ça c'est vrai.
16: Ah d'accord.
2: Donc
16: pour, naturiste de profession.
2: Ouais. Ça peut être une profession si on veut, oui et non.
21: Et ça rapporte combien cette profession justement?
2: T'as
21: peut-être une info là-dessus.
2: Disons, en fin de compte, c'est pas combien que ça rapporte. En fin de compte, c'est que à l'heure actuelle, ça coûte... c'est un truc de licence. La licence, ça coûte 130 francs, si tu veux, par an, et constitue un laissez-passer permanent.
21: Mais ça rapporte rien,
2: l'accès,
21: alors.
2: L'accès à tous les centres. Mais si tu veux, il y a plus de... Je crois qu'il y a plus de d'un peu plus... je l'ai dit tout à l'heure...
21: Ouais, mais c'est bon, t'as pas besoin de leur dire. Non.
2: Hein?
21: C'est
2: donc,
21: bon.
2: En fin de compte, si tu veux, c'est 130 francs par an pour...
21: Pour montrer sa bite.
2: Non, mais c'est un truc pour licencier. En fin de compte, je vois pas pourquoi.
21: Ah, c'est un job et donc tu payes 130 balles pour te faire licencier de ton travail.
2: Non, mais si tu veux, c'est un truc qui a rapport à... C'est un genre de camping... Donc, où c'est marqué le village de vacances qui est homologué par la PDRF, par la PDRF, par la fédération, pardon, et qui ne reçoit que des naturismes licenciés. La licence coûte 130 francs par an et constitue un laissez-passer permettant l'accès à tous les centres.
0: Okay.
2: C'est un lieu où l'on peut vivre du matin au soir. Cependant, il y a des heures à cause du froid, notamment des endroits où la nudité n'est pas de mise, tel que le restaurant à l'intérieur du camp. Non, mais c'est pour expliquer aux auditeurs.
0: Ah bah oui, bah oui.
21: Ça fait une page, on a le temps.
2: Donc à l'intérieur,
21: virgule.
2: Bon, c'est bon.
0: Ouais, c'est bon.
21: On a compris.
0: On y va.
2: Ouais, bien sûr, Fuldar, fous-toi bien de ma gueule. C'est bien de me de tout de
0: Allez,
2: ma
0: on
2: gueule.
0: A plein d'auditeurs, Gérard.
2: Ouais, donc pour ça, on va continuer le débat. Donc on va accueillir Jean-Éric, 21 ans de Limoges. Bonsoir.
30: Oui, bonsoir, Gérard. Jean-Éric, 21 ans, bonsoir l'équipe.
2: Donc Limoges 106.4 FM,
30: fait,
2: FM Radio.
30: Gérard,
2: Paul Alain, 24 ans, Paris 101.9.
17: Bonsoir Gérard.
2: Mademoiselle, quoi ?
21: Pétoncule, toujours ?
18: Pétoncule, rebonsoir Gérard.
2: Donc 118.1, c'est ça ?
18: Oui, c'est cela, rebonsoir à nouveau.
2: Merci Fuldar de me le préciser. Oui. Guy Gilbert, 22 ans, de Bordeaux, 104.5.
17: Ouais, c'est moi, salut JG.
2: Bonsoir à toi.
18: Gilbert. Ouais,
17: bonsoir. Salut Gilbert.
2: Alors, quatrième question. Alors, que ressent-on la première fois que l'on fait du naturisme ? On va demander à mademoiselle Pétanque.
18: Pétanque,
2: pardon.
18: Eh bien, en fait, on est très gêné. C'est très gênant d'être se mettre tout nu pour la première fois devant des gens qui sont aussi tout nus, quoi.
2: Mmh. Ouais, mais, non, mais d'accord.
17: Ouais, attends, je vais te montrer.
2: Oui. qui c'est qui s'amuse à.
18: Qui c'est qui veut me montrer, là ?
2: Qui c'est qui s'amuse à vouloir jouer les gros bras ?
30: C'est le petit prétentieux, là.
18: Ouais.
2: Voilà. S'il vous plaît.
30: Alors que moi, je t'aurais explosé le cul comme d'hab direct.
2: S'il vous plaît. Je préviens d'une chose. Où les auditeurs donnent leur nom. Et vous répondez, sinon vous virez. Alors Jean-Éric Paul Allan et Guy.
21: Crie pas.
2: Et Guy Gilbert, vous répondez quand on vous demande.
17: D'accord.
2: Donc dans ces cas-là, vous laissez parler la demoiselle tranquillement, ou sinon je vous vire.
18: Tu peux terminer ?
2: Donc vas-y.
18: Donc en fait, il n'y a pas vraiment de tabou sexuel après, il n'y a pas de tabou, quoi. Mais bon, c'est très difficile au début. Quand t'as tes règles, tu es obligé de te coller la serviette à l'envers, quoi.
2: Ouais, mais.
18: Ça colle au poil.
2: Non mais ça c'est vrai, je suis d'accord avec toi sur ce que tu. Bon attends. Oui. Pétancule, t'as du monde chez toi ?
18: Ah non, pas du tout.
2: T'as un portable ?
18: Ah non, j'ai pas de portable.
2: Je voudrais bien que celui qui a un portable.
17: Ouais.
2: Oh là mais c'est quoi ce son là ?
21: Non, c'est le standard, on va gérer.
2: Oh non mais. Oh.
21: Non mais ça vient pas de lui, mais ça vient de la machine.
2: Faire, on peut rien faire. Oh non mais là,
21: c'est
2: là,
21: pas grave.
2: Alan,
21: continue, Gérard, continue le débat.
2: Jean-Éric.
30: Ouais, bah écoute, moi, la première sensation que j'ai ressentie, c'était quand même le froid. Parce que d'habitude, quand j'ai le sexe à l'air, je le cache vite dans le sexe de ma copine. Et là, c'était quand même une des premières fois où je me retrouvais avec le sexe qui était complètement à l'air pour des heures, quoi.
18: Torse-boule.
30: Donc, de quoi ?
18: Torse-boule.
30: Torse-boule, voilà, tout à fait. Ouais. J'étais torse-boule et c'est vrai que bon, c'est pas une situation du.
2: Non, quotidien. Ça s'appelle torse-nu, d'accord ?
18: Non, torse-boule. Non,
21: là, c'est torse-boule. Ça dépend, t'es nu d'où ?
19: Ah ouais, si t'es nu des boules, c'est torse-boule.
30: Là, c'est torse-boule.
2: Ouais. Ouais. Bon, ouais. Donc, Paul Alain.
17: Et moi, Gérard, je ne sais pas ce que tu en penses, mais je pense que la première sensation que l'on peut ressentir.
2: Non, mais attends, et Paul Alain.
17: Oui,
18: c'est quoi
2: tu,
18: ça
2: hein wow, tu prends ton accent de Paris, tu prends pas ton accent marseillais.
17: Non,
21: c'est Maïté, ça.
17: Je suis en vacances chez mon cousin.
2: Non, mais dans ce cas-là, t'appelles pas de Paris parce que tu as l'accent marseillais.
17: Non, je n'ai pas l'accent marseillais, j'ai l'accent toulousain.
2: Eh ben alors, dans ce cas-là, tu appelles de Toulouse.
17: Eh ben écoute, je suis bien désolé. Si je suis en vacances et que j'ai eu l'opportunité d'appeler pour les débats de Gérard, je n'ai pas pu faire autrement que d'appeler de Paris.
30: Et tu as bien fait.
17: Tout à fait, je te remercie.
30: Il n'y a pas de problème.
17: Bonne réflexion très pertinente.
2: Oh là là, mais que. Oh non, mais.
17: Veux-tu que je réponde à ta question ?
2: Oh là, mais. Oh là, je voudrais bien savoir d'où provient. Les doubles voix là parce que ah, il me parle et il y a quelqu'un d'autre qui répond à sa place.
30: Il y a un double accent là, ouais.
21: Donc, c'est peut-être dans ta tête ça.
2: Non.
30: Qu'est-ce qui se passe?
2: Alors,
17: si on peut me permettre de m'exprimer, donc je disais donc que la première sensation que tu peux ressentir, c'est quand même le vent qui vient de te caresser.
28: Les couilles.
30: Et tu ouh les couilles.
2: Oh mademoiselle.
30: Je n'irai pas.
2: Oh pétoncule.
28: Oui mademoiselle pétoncule.
2: Ouais bah tu te calmes. Pardon. Parce que sinon tu vas aller faire dodo.
28: Non mais c'est moi, c'est le premier truc qui m'a caressé.
2: Ouais, non, mais moi je te dis, tu laisses parler l'auditeur, d'accord, ou sinon tu vas faire dodo.
28: Oui, faut faire
2: des dodo. Ok, en de bon entendeur, salut. En de bon entendeur, salut pétoncule, tu laisses finir l'auditeur, merci.
30: Gérard.
2: Oui, je t'écoute, Paul Alain.
30: Que ressens-tu lorsque tu te mets tout nu, toi ?

0: On va essayer d'abréger là-dessus. On va laisser parler Guy Gilbert et après tout le monde. Mais en essayant que ça mène pas trop à la panique, tout le monde dira son expression. Mais après, il faudra qu'on attaque la cinquième question, d'accord ?
1: Okay.
0: Donc, Guy Gilbert.
2: Ouais, donc moi, en fait, si tu veux, la première fois que j'ai fait du naturisme, la première sensation que j'ai sentie, c'était la douleur, quoi.
0: Non, mais je sais. Mais attends, pour l'instant. Justement, c'est Paul Alain qui vient de poser la question. Justement, j'allais te poser la même question. Quelle douleur que tu ressens quand tu le fais pour la première fois?
2: Voilà, alors je t'explique. Parce qu'en fait, si tu veux, moi j'étais sur une plage. Et en fait, tu sais, il y avait plein de vents de sable, quoi. Et quand t'as les grains de sable qui viennent se coller sur ton gland, je peux dire que.
0: On va essayer d'abréger sur la question. De manière, on a largement le temps un peu.
2: Ça déchire, franchement.
0: Mais c'est vrai. Et c'est vrai, je sais pas si parmi les quatre auditeurs qu'on a, est-ce que quelqu'un a vu le reportage de mercredi?
3: Qui
1: Jean-Éric.
3: On l'a tous vu.
2: Gilbert.
0: Attendez. Jean-Éric.
4: Oui, tout à fait, bien sûr.
0: Tu l'as vu?
4: J'ai suivi l'actualité, tout à fait.
0: Paul Alain.
1: Non, je ne capte pas tes sons.
0: T'es séparé,
1: Non, mais en fait, je suis dans une famille qui...
0: Attention, c'était pas sur tes pas en nuance.
1: Excuse-moi, j'ai du mal à comprendre, mais dans tous les cas, je ne possède pas la télévision à Paris. Je vis dans une famille très austère.
0: D'accord. Donc, pour toi, tu ne l'as pas vu?
1: Non.
0: D'accord. Mademoiselle Pétoncule.
3: Oui, je l'ai vu.
0: Oui. Guy Gilbert.
2: Bah ouais, forcément que je l'ai vu, sinon je participerais pas à tes débats.
0: Bon,
3: nous parler alors.
0: Donc, justement, parce que moi j'ai pas eu l'occasion de le voir parce que je suis venu et en plus dimanche on avait bien précisé. Normalement c'était prévu que ça soit enregistré.
4: Ouais,
0: après les conseils, je devais le revoir pour justement en parler mieux.
1: Mais
0: bon, en fin de compte, ça s'est pas passé.
5: Donc tu parles un truc que tu connais pas.
0: Donc
3: voilà,
0: c'est de la faute des deux standardistes parce qu'on en avait parlé dimanche avec le chef et c'était prévu.
5: C'est on assume.
0: J'avais bien présidé, j'avais bien demandé Pildard à ce que le. Mademoiselle Pétanquille, merci. Donc j'avais bien dit à Pildard dimanche comme quoi.
5: Mais je l'ai vu, il était pourri.
0: Oui. Mais de toute manière c'était pas parce que c'était pourri. Avec Max c'était prévu que tu devais l'enregistrer. Tu l'as pas fait. Donc tu n'as pas fait ton boulot. Point final à la ligne. Alors maintenant tu fais ton boulot au standard et c'est tout. Je ne veux plus t'entendre sauf si je vire un auditeur. Merci. Question peut-être IRC avant d'abréger un petit peu sur ça avec les auditeurs.
6: Il y a beaucoup de gens qui se répètent énormément, mais on va en prendre une petite. C'est la police qui dit, est-ce que Nicolas le jardinier peut être considéré comme le plus grand des naturistes?
0: Nicolas Jardinier, non, parce que je vois pas du tout le rapport avec...
6: Et de là, on peut extrapoler, est-ce que les vers...
5: Ils bêchent à poil, on peut le dire. Quand bon, il et qu'il bêche,
6: pas
5: il a
6: ce qu'il
5: quoi.
6: Fait avec le manche de sa bêche.
0: Non, mais justement, on peut...
5: Il ne mine pas avec ce qu'on croit.
0: Non, mais ça, je peux pas répondre là-dessus. C'est une question...
5: Quand il était dans la Maison du Bonheur, je me souviens, sur TF1, avec Evelyne Delia, il y avait Carole Varenne.
7: Ouais.
5: Il y avait pas mal de gens, ils étaient tous à poil.
7: Ouais.
5: Tous à poil.
7: D'autre part, sur Unitel, excuse-moi, on me disait que Christophe Lambert, il faisait du naturisme.
0: Christophe Lambert.
7: Ah bah on me disait Christophe, moi.
0: Non, bah Christophe,
5: c'est Christophe Malavoie.
0: Oh, pardon.
7: Oh bah oui.
0: Hey, tous les deux, là, vous fermez vos clapets, d'accord?
8: C'est du délire.
6: Et il y a un certain tarte à la crème qui veut qu'on le rappelle, on le prend son
0: numéro ou pas? Non, c'est pas la peine parce que ça m'intéresse pas du tout d'avoir des petits cons comme ça.
6: Pour ça.
0: Donc Jean-Éric, Paul Alain, Mademoiselle Pétanculé, Guy Gilbert, donc.
1: Oui.
0: Donc alors c'est Guy Gilbert.
1: Ouais.
0: Je pense. Oh Mademoiselle Pétanculé, merci.
3: Ouais, c'est mon jingle.
0: Ouais, non mais c'est ton jingle tout à l'heure, ton jingle, tu allais le retrouver dans ton lit.
4: On va rater le pâtissier mystère.
0: Guy Gilbert, ça va être pareil tout à l'heure.

0: d'accord.
1: Pardon ?
0: Oui.
1: Ouais, quoi.
0: Tu m'as très bien compris.
1: Ah, t'as bien compris.
0: D'accord.
1: C'est pas ah, okay. Tu t'éloignes du débat, là, Gérard.
0: Bon, alors, c'est Guy Gilbert qui avait dit qu'il ressentait des sensations avec le sable.
1: Ouais.
0: Donc, alors maintenant, on va essayer de faire vite là-dessus. Donc, si des fois vous voulez en rajouter, de poser des questions.
1: Non. Non, si, moi, je voulais savoir.
0: Oui, oui, c'est qui. C'est mais donnez vos noms au fur et à mesure. Hein.
1: Jean-Éric.
0: Oui.
2: Pardon. C'est moi.
3: Excuse-moi. Oh, excuse-moi, je l'ai pas fait exprès.
1: Je suis revenu, c'était une interférence. Souvent, tu sais, à la plage, quand on fait du nudisme, on a quand même une casquette sur la tête ou un vieux Bob Ricard, Ringardos. Et je voulais savoir si ça pouvait être considéré comme du naturisme, alors qu'en fait, t'as encore des vêtements quelque part. Même si c'est pas sur le corps. Très drôle.
0: Non, mais pour l'instant, je suis en train de regarder Pildar qui est en train de s'amuser. Non, qui s'amuse à
3: couper. On fait des essais pour régler le son,
0: ouais,
3: Gérard.
0: Ouais, ouais, ouais, c'est ça. Non, mais...
4: Les gens, c'est leur travail, Gérard.
0: Non, mais de toute manière, je sais ce qu'il est en train de faire. C'est qu'il n'a pas envie de laisser parler les auditeurs.
1: Oui,
0: donc, non, mais de toute manière, apparemment, il a envie de me gâcher mes débats cette année. Donc, ça ne sert à rien qu'on continue. C'est dommage parce que...
1: C'est dommage, Philou.
0: Non, mais moi, j'aurais bien voulu avoir... parce que là...
3: Ah, fais-le, là.
0: Là, on va aller vite. Non, mais attends, toi pour l'instant t'arrêtes tes conneries, d'accord? Hein? Après tu prends ton boulot.
1: Mais c'est bon. Comme les dernières.
0: Hein? Mais tu t'amuses pas comme ça. Tu t'amuses pas à appuyer sur tous les boutons, ok?
3: Bah si, c'est pour faire des réglages pour que le technicien soit là.
0: Ouais, non.
5: Excusez-moi, troisième intervention.
6: Allez.
5: On y va. Merci beaucoup. Ouais.
0: Non, non, mais ça, Manu, tu arrêtes avec tes conneries, d'accord?
5: Non, c'est pour vous
0: faire...
5: Mais
0: ça, tu vas me le retirer.
5: Ok, ça y est, c'est fait. Vas-y.
0: Bon alors maintenant je voudrais bien je voudrais bien qu'on en revienne sur que ressentons pour la première fois que l'on fait du naturisme, mais sérieusement.
4: Ça fait 10 ans,
0: sinon
7: t'en as déjà fait toi du naturisme?
0: Non, personnellement non.
4: Ah, c'est... Alors pourquoi tu
7: peux pas savoir alors?
0: Non mais justement je pose la question.
7: Bah, parce on t'a dit
1: que... Attends, tu poses la question, tu penses en faire dans un futur proche peut-être?
0: Non, personnellement dans l'immédiat non.
1: D'accord.
7: Ouais.
0: Dans l'immédiat, non.
1: Non, parce que comme c'est bientôt les vacances d'hiver, tout ça, je me...
0: Non, mais même, justement, la question, ça va être la dernière qu'on va poser. Mais même, si tu veux, c'est qui vient de poser la question?
1: C'est Jean-Éric.
0: Ouais, bah justement, mm-hmm. Bah voilà. Bah justement, on va la poser tout de suite.
1: Ouais.
0: Hein, on reprendra dans...
5: Tu peux la poser devant ton micro, Gérard, si
0: on reprendra le débat dans un ordre différent des questions, mais c'est pas grave.
1: Professionnel,
0: donc,
1: hein.
0: Alors, peut-on faire du naturiste toute l'année? Donc Jean-Éric, pour toi, est-ce que tu en as déjà fait durant l'hiver?
1: Bien sûr. Moi, je ne sais pas si tu as déjà senti le contact de la neige sur un corps nu.
7: Ça fait du bien.
0: Mademoiselle pète en cul.
1: Ah, mais elle kiffe tout de suite.
0: Attends, Paul-Éric. Jean-Éric, pardon.
1: Oui.
0: Mademoiselle pète en cul.
7: Oui, Gérard.
0: C'est la dernière fois que je demande de laisser parler les auditeurs. Après, tu réponds.
7: Mais c'est vrai que le contact de la neige...
0: Pour l'instant, vous laissez parler l'auditeur.
1: Ouais.
0: Après, vous répondrez. Et justement, on va essayer d'en savoir plus. Moi, je sais que personnellement, comme Jean-Éric disait, moi, personnellement, le faire... est-ce qu'il y a des... Peut-on faire du naturisme toute l'année? Moi, je peux dire une chose, que déjà, en plein été, c'est bon, mais en plein hiver, non.
1: Mais si, c'est ça qui...
0: Je ne pense pas.
1: C'est marrant,
0: Gérard. C'est qui?
1: C'est toujours Jean-Éric.
0: Oui.
1: Moi, je me souviens d'un petit film qu'on avait fait, on était tous nus en moon boots. Je veux dire, c'est ça l'intérêt du jeu, tu vois ce que je veux dire?
4: Tu n'étais pas nu, c'était en moon boots.
1: Oui, quelque part, j'avais un bonnet aussi.
4: Ouais.
1: Je me faisais tirer le pompon comme un chien.
7: Et un gros tire-fesse.
4: C'était quand
0: même...
1: Bon, on enchaîne.
0: Alors, Paul Alain.
4: Oui. Eh bien, écoute, si tu as un temps soit peu de jugeote, Gérard, toi-même, irais-tu faire du naturisme en plein hiver à te geler les couilles et la tête?
1: Bien sûr.
0: Celui qui dit bien sûr à ma place, il ira se faire foutre, il ira se coucher.
8: Bah, attends.
0: D'accord.
4: Pas tous en même temps.
0: Donc, Paul Alain, moi, je peux te dire une chose, que non.
4: Et bien voilà.
0: Et voilà. Et toi, est-ce que tu en as déjà fait en plein hiver?
4: Personnellement, non. Mais moi, en été, j'en fais, par contre.
0: Bah oui, mais ça, de toute manière, c'est la période où qu'on peut en faire le mieux.
4: Tout à fait, parce que je suis MNS sur la plage de Vendeuil-Montalivet. Je sais pas si tu vois.
0: De quoi?
4: Je suis MNS, maître nageur sauveteur.
0: Ah ouais,
7: non,
0: donc.
7: Il est MST.
0: MST, toi, toi la grande gueule, mademoiselle, pète en cul maintenant. Okay, alors vas-y, attends, Paul Alain, laisse parler la grande gueule.
4: C'est toi qui me coupe la parole, Gérard.
0: Non, mais excuse-moi de te couper la parole. Attends, laisse parler la grande gueule, là.
4: Vas-y.
7: Mademoiselle, pète en cul.
0: Ouais, bah alors vas-y, toi, la grande gueule.
7: Bah oui, moi j'en fais aussi l'été.
0: Ouais, non mais vas-y.
7: J'en ai aussi fait pendant la saison des pluies en Amazonie, je te le conseille, parce qu'il y a plein de bêtes, enfin c'est super.
0: Ouais, ouais.
7: Voilà. Ouais. Et alors
0: Et alors
7: quoi
0: okay. Et alors, ça te donne quoi?
7: Bah rien, je réponds à ta question, Gérard.
0: Ah ouais? Est-ce que t'en as fait sur les plages? Oh là.
7: En été comme en hiver.
0: Ouais, même en hiver, t'en fais sur le sable?
7: Mais t'en fais sur le sable, bien sûr, t'es couverte.
0: Ah oui, t'es couverte de quoi?
7: Moon boots, tu mets des choses comme ça?
0: Non, mais attends, mais... non, mais tu mets des après-ski, non, mais attends.
7: Attends.
0: Tu permets, c'est moi qui commande le jeudi, donc c'est mes débats. Donc, tu crois me faire croire que tu vas faire du naturisme toute l'année avec des après-ski l'hiver?
7: Bien sûr, mais aidez-moi, dites-lui.
0: Mais non, non, Jean-Éric Paul Alain et Guy Gilbert, laissez-la parler. Elle a voulu jouer. Laissez-la parler. Alors vas-y, comme tu veux couper. Non, mais comme tu coupes la parole sans arroser. Auditeur, là, vas-y maintenant.
7: Mais pas du tout.
0: Mais si. Alors vas-y.
7: Tu arrêtes de me couper la parole, s'il te plaît.
0: Oh, si t'es pas contente, tu retournes. Allez, hop.
4: Pas tort.
0: Hop. Au revoir. Allez, hop, celle-là. Allez, à se faire pète en cul ailleurs.
6: Ouais.
0: Voilà. Enfin, Rigo.
8: Donc c'est moi, bonsoir. Pour calmer le débat, donc enfin même pas le calmer, on est quand même 9300. Ah, petit problème de son là.
0: Manu, je viens de te voir.
8: Ah non, c'est faux. Ouais. Alors on est 9346.
0: 9348.
8: Ça mérite des
4: applaudissements. Ça mérite des
8: applaudissements.
0: Ouais, merci de l'équipe, mais c'est des bandes de câbles.
8: C'est pas grave. Et il y a un petit sondage de Davy 1 qui donne un petit sondage réalisé auprès des groupes de naturistes de Saint-Jean-Cap-Ferrat. Vous arrive-t-il de regarder la télévision nue seulement en mangeant du thon au naturel 15%? C'est pratique quand on a les couilles qui grattent 12%. Et c'est à quelle heure le film de cul sur canal 26%? Et non, on risque d'attraper des kystes au cou 29%. Qu'est-ce que t'en penses?
0: Personnellement, qu'est-ce que j'en pense de ces conneries? J'en ai rien à foutre.
4: Non, c'est logique, c'est tout à fait logique. Car quand tu te trimbales le cul...
0: Qui c'est qui parle là? Qui c'est qui parle là?
4: C'est Paul Alain.
0: Ouais, ben Paul Alain, pour l'instant, t'attends que je te donne la parole.
4: Tu viens de me couper la parole, justement.
0: Non, mais justement, t'attends parce que je réponds à la question de l'auditeur.
4: Très bien.
0: Déjà, les films de cul, ça n'a rien à voir avec le naturisme. Donc, s'il aime dépenser du pognon sur Canal+, c'est son problème.
5: Devant ton micro, Gérard.
0: S'il aime dépenser du pognon sur Canal+, c'est son problème, c'est pas le mien. Paul Alain, comme l'autre, on l'a viré, donc maintenant...
4: On est bien entre mecs. Ouais.
0: J'espère qu'on va pouvoir continuer sérieusement le débat.
4: J'aimerais bien parce que ça commence à
0: Attends, Paul Alain. Attends 5 minutes.
3: Excuse-moi, Paul Alain. À la place de Mademoiselle Pétoncule, on accueille Jean Josiane qui habite à Bar-le-Duc. Bonsoir.
9: Bonsoir. Bonsoir, Gérard.
0: Bonsoir.
9: Bonsoir.
4: Bonsoir. Bonsoir, Jean
0: Josiane. La fréquence, s'il te plaît.
9: 101 points.
4: On est bien entre mecs, hein.
9: Oui, non, mais c'est ce que j'allais te dire. Ouais. Ça fait plaisir, merci.
0: Oh
9: ah non, mais quand même. Hein.
4: On est bien entre
9: mecs. Oui. Copine.
0: Qui c'est qui commande, là?
9: C'est toi, Gérard.
0: Alors, ta fréquence correcte?
9: 101.1.
0: Merci. J'espère que t'as entendu la question.
9: Non, malheureusement, non.
4: Oh. Ah là là.
3: Excuse-moi, Gérard.
9: Je suis désolé.
3: Au moment où tu posais la question, je l'avais au téléphone et je l'ai même pas moins entendu.
0: Attends. Comme par hasard, Jean-Éric, tu peux répéter la question, s'il te plaît, comme on te l'a posée?
1: Oui, tout à fait. Il voulait savoir si, dans la conjectualité de la structure actuelle de l'événementiel, tu pensais que c'était possible et réalisable.
0: Ah, non mais Jean-Éric,
1: Jean-Éric,
0: Jean-Éric,
1: oui.
0: Jean-Éric,
1: oui.
0: Tu te foutrais pas de ma gueule?
1: Non, bah, bah,
0: non, voilà. Tu prendrais le train pour ça, ça coûte moins cher. Mais je vais te dire une chose, Jean-Ric, c'était pas la question. La question, c'est peut-on faire du naturiste toute l'année?
1: Oh, bah,
0: et c'est toi, justement, qui a voulu aborder le sujet.
1: En plus.
0: Ok. Donc, t'as pas été capable. Donc, ok. Voilà. Alors, Paul Alain, donc, je m'excuse de t'avoir coupé la parole de trois fois.
4: Oui, que tu t'excuses.
0: Voilà. Alors, donc, Paul Alain, vas-y.
4: Alors moi, je peux te dire qu'on peut faire en effet du naturisme toute l'année. Preuve, prends-tu toi-même des douches toute l'année?
1: Non, c'est faux.
0: Des douches toute l'année, si tu peux en prendre régulièrement 24 heures sur 24.
4: Toi, en prends-tu?
0: Oui, moi j'en prends.
4: J'en doute. Mais bon, là n'est pas le problème. En fait, on peut dire que oui, le naturisme est possible toute l'année, mais pas sur la plage.
0: Comment ça?
4: Eh bien, en fait, moi-même, donc, je te disais que j'étais MNS, donc maître nageur sauveteur.
0: Ouais, donc...
4: Ou chasseur, ça dépend si c'est le jour ou la nuit.
0: Non, attends. Tu veux dire, donc, maître nageur sauveteur,
4: oui,
0: des plages,
4: oui,
0: d'accord?
4: Oui, tout à fait.
0: Ok.
4: Oui, tout à fait, tu peux le dire. Donc, quand je suis maître nageur sauveteur, je ne le suis qu'en été. Preuve qu'en hiver, personne ne se baigne les couilles en l'air.
0: Oui, mais par contre, justement, la question, c'est dommage qu'on n'a pas trop le temps.
4: Oui.
0: Mais justement, je voulais te demander, est-ce qu'en hiver, il y a des sauveteurs quand même? Oui.
3: Est-ce qu'il y a des noyés?
4: Il y a des équipes de garde, mais c'est vraiment pour les gros barjots qui n'ont pas peur de se peler le gland. Hein.
0: Non, mais de toute manière, il y a quand même des sauveteurs en plein hiver,
4: ouais,
0: pour les sauveteurs
4: de baleines.
0: Non, il y a quand même des sauvetages en plein hiver pour les avalanches.
4: Mais pas sur la plage, généralement.
0: Ah oui, mais non, mais ça, d'accord, on va s'éloigner un petit peu du sujet, mais c'est...
3: Attends, non, faut pas.
1: À la dune du Pila, il y a des avalanches. Mmh.
0: Bah oui, d'accord. Non, mais c'est bon, je voulais ça.
1: GG, Mitch, l'hiver, il est détective privé, il me semble.
0: Non, c'est bon. Guy Gilbert.
6: Ouais. Donc.
0: Je m'excuse, Guy Gilbert, on va pas s'amuser à parler des séries télé parce que sinon on n'en finira pas. Hein.
6: Ouais, il n'y a aucun problème,
1: Gigi. On va parler des gros seins, tout ça, c'est pas bon.
0: Non, mais on va pas parler de Pamela Anderson.
6: Elle est trop bonne.
0: Oui.
5: Oui, sur Minitel, il y a Tarkan qui me demande depuis tout à l'heure si Christian Clavier et Christine Bravo font du naturisme.
0: Je ne peux pas répondre à la question parce que je n'ai pas de solution là-dessus.
5: Ah,
0: donc,
5: okay.
0: Je ne peux pas dire s'ils en font ou pas. Voilà.
5: Merci.
0: Guy Gilbert, toi?
3: Non, Guy Gilbert vient de partir, Gérard. Je suis désolé parce que ses parents viennent de rentrer du cinéma.
0: Ah,
3: et donc, ils l'ont topé, il s'est pris une volée, ils l'ont foutu au pieu.
0: Bon, dommage. Alors, Jean Zosiane?
10: Oui.
0: Donc, toi?
10: Ben écoute, moi je pense que c'est quand même dangereux de faire du naturisme, mais particulièrement en automne.
0: Hein? Non, mais toute l'année.
4: En quelle honneur?
0: Non, s'il vous plaît. Je demande à Josiane, toute l'année.
10: Jean Josiane, je te demande.
0: Pareil. Toute l'année. Je te demande pas si c'est en automne. Je m'en fous que ce soit automne ou autre. Je te demande toute l'année. C'est-à-dire du 1er janvier. Mais attends, tu me laisses.
10: Mais tu me coupes, Gérard. Tu me laisses
0: finir et tu vas me répondre. Est-ce que tu peux faire du naturiste du 1er janvier au 31 décembre? Voilà. Maintenant, à toi de répondre.
10: Non, écoute, les autres ne peuvent pas. Moi, je peux parce que vois-tu, les feuilles, ça ne me pique pas.
0: Ouais, alors, je vais te dire une chose. Le pipeau, t'as pas les
3: suies qui.
0: Non, mais t'as, t'as pas les suies qui enflent, là.
10: Pardon?
0: T'as pas l'esprit qui enfle?
10: Bah écoute, ça me gratte des fois, mais bon.
0: Ouais, non, mais ça va, elle te coûte pas cher les fleurs cette année.
3: Elle te plaît, Jean-Josiane, hein?
0: Quoi?
1: Hein, Josiane?
3: Elle te plaît, Jean-Josiane, elle te plaît bien, Jean-Josiane. Okay.
0: Gérard. Sondage,
3: s'il vous plaît.
0: Sondage, après on prend un auditeur
3: ça
0: et
3: va
0: on
3: faire
0: prend
3: mal.
0: Une question. Une question.
3: Sondage.
0: Alors, que doit-on faire pour devenir naturiste? Alors, 45% des gens répondent qu'il faut coucher pour être naturiste. Ça, c'est faux. Il n'y a pas besoin de coucher pour faire du naturisme.
3: Non, mais quand tu couches, t'es nu.
0: Non, mais ça...
3: Donc, tu es déjà naturiste.
0: Ça veut dire coucher, ça veut dire tu prends ta nana, tu la forces à en faire. Non, ça, c'est bon pour toi, plus tard, mais niette. 31% répondent que c'est pas mon problème. Eh ben oui, mais c'est vrai, c'est pas mon problème, mais c'est pour ça que je voudrais faire le débat, mais apparemment ça se passe bien, donc je voudrais que ça continue. 20% des gens pensent qu'il faut des études de cul. Ça, non, parce qu'il n'y a pas besoin d'avoir des études de cul. 12% vont demander à leur avocat. Ça, là-dessus, niette. Donc,
11: pourquoi
0: hop,
11: non
0: il n'y a pas besoin de demander à son avocat pour aller faire du naturisme. Mais attends, faut être.
11: Bah, des fois, il y a peut-être des endroits. Si, justement, des endroits où c'est interdit.
0: Mais non, mais.
8: Si, justement, j'ai
0: mais non, mais faut être cinglé. Mais non.
12: Tu connais pas de ton
0: sujet. Mais non, et oh.
11: Mais si, tu connais pas le reportage. T'as pas vu le reportage, qu'est-ce que tu veux en parler?
0: C'est à cause de toi, espèce de petit con.
12: Mais moi, je l'ai, la cassette chez moi.
0: Bah tu l'as, espèce de connard. On t'a demandé de l'enregistrer ici, alors arrête tes conneries. Bah,
12: je l'ai emmené chez moi.
0: Ah oui.
12: Allez, hop. Moi je l'ai regardé avec ma mère, elle a apprécié.
0: Allez, tous les deux, oui. Va surveiller ta copine qui est du côté de la porte d'Auteuil, ça vaudra mieux. Rigo, s'il te plaît, oui.
8: Oui, alors justement à ce propos, il y avait Turbo tout nu qui aimerait bien faire du naturisme, mais est-ce que il y a besoin d'un permis pour ça?
0: Non, je l'ai déjà dit, il n'y a pas besoin de permis, c'est simplement une licence qui coûte
11: Tu vas parler à la page, hein. C'est pas possible.
0: Francs par an.
8: D'accord.
0: Donc, il n'y a pas besoin de c'est simplement une licence, c'est tout.
8: D'accord, il y a Gollum qui voulait savoir si ça t'avait fait mal la première fois.
0: Personnellement, j'y ai jamais été, donc je ne peux pas y répondre. D'accord.
12: Mais Gérard, est-ce que tu connais des endroits où il y a des camps de naturistes en France?
0: À Bordeaux, oui, justement.
12: À Bordeaux, il y a un camp de naturistes.
0: Oui, et justement, c'est là qu'il a été créé en 1949.
12: Et il y en a qu'un en France?
11: Il y en a qu'un, oui.
0: Non, il y en a... je l'ai dit tout à l'heure, hein. Il y a oh là là là,
12: mais c'est pas possible, hein.
0: Allez, ça sature. Je l'ai dit tout à l'heure, il y a je l'ai dit ça... oh là non Manu c'est toi. Non
12: c'est pas Manu, c'est
0: Manu,
12: le son.
0: Manu arrête. Manu c'est
11: toi. Non, c'est toi qui arrête, Manu. J'ai rien fait, alors tu continues, Gérard.
0: Oh oui.
11: Voilà, merci.
0: Pour l'instant, c'est moi qui commande, c'est pas tes débats.
11: Oui, mais quand j'ai rien fait, alors tu continues.
0: Pour l'instant, c'est moi qui
12: commande. Devant ton micro, on t'entend plus.
0: Pour l'instant, c'est moi qui commande. Allez, c'est pas tes débats, c'est mes débats. C'est pas toi qui commande, c'est pas toi qui viens me mettre du double son. Ok. Alors, en de bon entendeur.
11: C'est ça, Gérard, c'est ça que t'as entendu.
0: Non,
11: c'est pas
0: tu arrêtes de t'amuser et de ça. Parce que ça, j'en ai ras-le-bol.
11: Il se plaint du son, il dit que c'est moi.
0: Ouais, non, mais tu t'amuses pas avec. Ok.
12: Ça sature.
0: Parce que c'est bizarre. Quand c'est Max, on n'entend pas ce bruit.
12: Ah non, mais moi, ça saturait toute la soirée. Mais si, regarde, elle est là. Ouais, ça saturait toute la soirée.
0: Ouais, mais là, parce que tu le bouges.
12: Oui.
0: Mais lui, il
12: sans le bouger, il fait du bruit, c'est fort.
0: Ouais. Donc, faut être balèze.
11: Allez,
0: faut être balèze.
11: On y va.
0: C'est vrai que c'est un gros cochon. Hey, t'arrêtes avec ces conneries. Max, s'il te plaît, tu me retires cet appareil.
11: Attends,
0: parce que
11: je vais les couper, voilà.
12: Gérard, donc, tu disais quoi par rapport, tu sais, au camp de naturistes qu'il y avait à Bordeaux, il y en a qu'un ou il y en a plusieurs? Gérard.
11: Non, il n'y a rien.
12: Tiens, tu vois, c'est moi là, peut-être. Ça sature. Hein,
0: Mais de toute manière, en France, pour l'instant, je ne sais pas exactement, mais je sais que ça a été créé en 1929.
13: Télé 7 jours.
0: Non, mais ça, c'est tu demanderas à ton abruti de.
12: Devant le micro, on t'entend pas.
0: Tu demanderas à ton abruti, là, de dimanche, tu y avais demandé. Oui. De faire quelque chose, il l'a pas fait.
12: Mais je l'ai fait.
0: Mais non, tu l'as pas fait. Mais attends, on t'a pas demandé chez toi, on t'a demandé si pour mercredi.
12: Mais ma mère, elle me l'a demandé.
0: Mais ta mère, c'est ta mère, d'accord.
12: Ma mère, elle m'a demandé la cassette.
0: Allez,
12: fais-nous une imitation.
0: Allez, casse-toi.
12: Fais-nous une imitation.
0: Casse-toi. Allez, casse.
13: Qu'est-ce que je t'ai demandé dans la voiture?
0: Ouais,
12: bon allez, bref. À la place de Guy Gilbert, on accueille Gouinette, 35 ans.
0: Quoi?
12: Gouinette.
13: On y va. Hey, combien il y a?
12: Bonsoir.
0: Oh là là.
14: Bonsoir
15: Gouinette.
11: Au passage que je viens de regarder le médiamétrie là.
12: On a baissé. Hein.
11: J'ai regardé l'audience. Non. On est à plus de 12 millions de téléspectateurs.
0: Ton micro. Merci. T'es prié d'éteindre ton micro quand quelqu'un parle. Combien? C'est parti.
15: 12 millions, débouche-toi les oreilles et des cotons-tiges.
11: Pour l'instant, on est à 12
0: millions. Qui c'est qui vient de dire ça?
11: 12 758 000 auditeurs.
0: Ok, je te remercie, chef. Qui c'est qu'on appelle?
11: Gouinette, on paye personne. Hein.
12: Gouinette, 35 ans. Bonsoir, Gouinette.
15: Bonsoir, Gouinette.
14: Bonsoir. heureux de t'a payé.
16: 35 ans, célibataire.
0: Ouais, bah on s'en fout de célibataire.
14: Mais moi aussi, je suis célibataire. Cochonne.
0: Oh, ta fréquence.
16: J'appelle de Mont-de-Marsan.
0: De fréquence.
12: Parle plus fort, Gwynette.
16: 89.1.
0: Tu peux parler un petit peu plus fort si ça te dérange pas.
16: Oui, je le
10: n'entends
16: peux.
10: Rien.
0: Merci. Mm. Alors, quand qu'est-ce qu'on va pour moi depuis quand existe-t-il on vient de le dire depuis 1929, c'est pas la peine qu'on pose ces questions. Ouais. Peut-on avoir une amende si on fait du naturisme à Paris? Et ça sera la dernière question.
12: Non, je pense pas, parce que quand tu regardes franchement, il y a combien
14: à Paris?
12: À Paris, c'est pas possible. Il y a combien d'endroits?
0: Pour l'instant,
8: peut-être en région parisienne.
12: Oui, plus dans la banlieue.
8: Banlieue proche.
12: Dans la banlieue, mais sinon.
0: Pour l'instant, Manu Fuldar, vous fermez vos clapets.
12: Mais Rigaud, Paris, il peut ouvrir sa gueule, Rigaud.
0: Oui. Et il n'y a que Rigaud qui loupe s'il y a des questions IRC, parce que sur le Minitel 3615 Campen Radio, je voudrais qu'il y ait du monde et qu'on passe.
12: Il y en a du monde, mais si, si je te disais tout ce qu'il me disait, tu me taperais dessus.
0: Ouais, non, mais si c'est pour me parler de son vie, ce n'est pas la peine. Sur l'IRC, j'espère que c'est pas pareil.
8: Non, il y a juste Moko qui demande comment reconnaît-on Gérard dans un camp de nudistes. C'est le seul qui a des mouches autour de la bite.
0: Et comment
12: c'est drôle.
0: Comment
12: ça mange pas de pain, tu
0: mais
12: pues
0: oui,
12: du sexe.
0: Bien sûr.
12: Tu pues du sexe, c'est
0: pour
12: ça qu'il y a des mouches. Ça fouette là.
0: Gérard,
12: tu es devenu ouf ou quoi?
0: Allez, dérape. Là, je veux dire autre chose, c'est terminé. D'accord.
12: Mais t'es devenu taré ou quoi, Gérard?
0: Ouais, mais je te préviens. C'est la première. La première et dernière fois que tu me dis une réflexion comme ça.
12: Qu'est-ce qu'il t'a dit? Qu'est-ce qu'il t'a dit?
0: D'accord.
8: Je sais pas qu'elle fait.
0: Première et dernière. Hein? Première et dernière fois.
12: Ok. Bon, Gérard, on en était où alors?
0: Toi, c'est pareil.
12: Oui?
0: Parce que dans ces cas-là, ça va mal se terminer pour tous les deux.
10: Ah, mais il a rien fait. Hein.
0: Ouais, mais de toute manière, on va régler nos comptes après le débat.
14: À coup de phare.
0: Avant de reprendre le deuxième débat, on règle les comptes.
12: D'accord.
0: Avec le chef.
12: D'accord.
0: Parce que là, j'aime pas trop que vous foutez de ma gueule.
14: Il va remettre les points sur les i et les barres sur les
0: i. Donc, peut-on prendre une amende quand on fait du naturisme à Paris? On va demander à Jean-Éric.
14: Ouais, bah écoute, le naturisme sauvage, c'est interdit, donc évidemment, si tu fais ça à Paris, tu prends une prune direct, obligé. Obligé, bah oui, t'as pas
0: compris. Ouais, mais d'accord. Moi, je peux vous dire une chose, que dans Paris, il y a certains trucs qui sont interdits, parce que c'est vrai que l'année dernière, je crois que ils ont eu des petits problèmes. C'est du côté du Trocadéro, parce qu'il y a trop de personnes qui...
14: Ça, tu vois, c'est de l'expressionnisme. Si tu fais ça à Paris, direct, c'est répressible, toi.
0: Ouais,
14: alors
0: mais
14: en banlieue, moi, je sais qu'il y a des coins, genre dans le 9-4, tout ça, tu peux y aller. Hein.
0: Ah non, mais ça...
14: La quéquette à l'air.
0: Non, mais attends,
12: Rigaud,
0: attends.
12: Après, le 9-4,
8: Rigaud. Il y en a.
0: Attends, là-haut. Fildar, tu mets ton micro, s'il te plaît, quand je pose la question à Rigaud.
12: Je peux faire le débat avec vous ou pas?
0: Non, toi, t'es
12: exclu.
0: Tu t'occupes du standard et c'est tout.
12: T'es exclu, mais au moins, il tape pas dessus, à toi. C'est ça, je suis exclu du débat.
10: Bon. Vous pourrez peut-être participer, c'est vrai, quand même.
0: Eh, merde.
12: Ouais. Et puis moi, il m'a tapé dessus, je me casse aussi.
0: Ouais, bah, allez, hop, cassez-vous.
10: Allez, fais le débat tout seul.
0: Donc, Rigaud, sur le 9-4...
8: Bonsoir.
0: T'en as vu, toi, déjà, personnellement?
8: Il y en a beaucoup, mais plus du côté de Fresnes, à la limite d'Anthony.
14: Non, je suis pas d'accord, vers 20.
0: Non, il y a rien par là,
8: Si, il y a des gens qui habitent.
14: Personnellement, habitant à l'Arc de Triomphe, je peux te dire que j'ai déjà vu quelqu'un courir nu dans les Champs-Élysées se faire tirer les couilles avec des bois verts. Hein.
0: Ouais, non, mais de toute manière, il y en a un qui s'est fait prendre par les pliques lors de l'arrivée du Tour de France aussi.
14: Avant,
10: j'ai toujours cru que c'était toi.
0: Non, mais c'est pour moi. Paul Alain.
14: Oui.
0: Paul Alain, donc toi.
14: Oui, mais écoute, moi je pense que oui, le naturisme sur les Champs-Élysées particulièrement est fortement réprimandé.
0: Mm-hmm.
14: Mais excuse-moi, j'ai toujours cru que c'était toi qui faisais du...
0: Attends, Paul Alain.
14: Oui.
0: On va pas parler, on va pas sans arrêt dire moi parce que j'en ai ras le bol. Mm. D'accord, faudrait peut-être arrêter un peu de dire toujours moi.
14: Je voudrais
0: faire une chose, c'est qu'on termine la dernière question sans dire toujours moi. Okay. D'accord?
14: Moi.
0: Alors faudrait arrêter. Donc moi je vous demande pour vous.
14: Ah t'as dit moi.
0: Pas personnellement moi, d'accord? Alors si. Si vous voulez jouer au con comme ça, alors on termine. Conclusion du débat.
14: Bah non.
0: Conclusion. Jean-Éric, conclusion du débat.
14: Je sais pas, t'aurais pu poser une question de plus là.
0: Non, c'est conclusion. Il est une heure, c'est conclusion.
14: Il reste juste une question.
0: Conclusion du débat.
14: Allez, dernière question, on y va.
0: Jean-Éric, conclusion du débat.
14: Non mais aidez-moi.
12: Bah oui, il faut.
0: Jean-Éric, conclusion du débat. Bon. Une fois.
14: Ok, bah écoute, le naturisme, c'est bien. Moi, je pense que quand on a les mêmes vêtements depuis 2 ans, on ferait mieux de faire du naturisme. Ça, c'est une évidence claire.
0: Tu peux faire...
14: Oh, j'ai été coupé encore, c'est ça?
0: Oui, dans ce cas-là, ta conclusion...
14: Attends, je termine. Je te disais donc que quand on a des vêtements, les mêmes fringues depuis 2 ans, il vaut mieux faire du naturisme. Et puis, je sais pas si un jour tu vas faire toi-même du naturisme sur la plage, garde une cagoule ou une écharpe qu'on voit pas ta gueule quand même.
0: D'accord. Alors, Jean-Éric, ta conclusion, je t'emmerde. Au revoir. Hop. Tu peux lui dire au revoir et que ça conclue.
12: C'est fait déjà.
8: Lui, on va lui dire
0: trop,
8: au revoir. Ouais.
0: J'aime pas trop ces réflexions comme ça. Paul Alain.
4: Et bien, écoute, Gérard, personnellement, je trouve que tu nous as paru extrêmement savants dans l'étalage de tes connaissances sur le naturisme, même si c'était par le biais de Télé 7 jours. Et pour une fois, tu as démontré à la France, à l'IRC et au monde entier que tu n'avais pas seulement l'air con, mais que tu en avais aussi la chanson. Je te remercie.
0: Ok, je te remercie à toi. Jean-Josiane.
17: Oui.
0: Donc pour toi, conclusion.
17: Mais écoute, j'étais ravie de te parler, hein. Puis le naturisme, ça m'intéresse énormément, hein, parce que bon, moi-même, je lis énormément de livres sur ce sujet.
0: Mm-hmm. Justement, c'est dommage, parce que là, il est trop tard, parce qu'il faut qu'on aborde le deuxième débat.
17: Oh.
0: Mais justement, est-ce que toi, est-ce que tu l'as déjà pratiqué personnellement
17: oui,
0: ou pas?
17: Oui, bien sûr, oui. Oui, d'ailleurs, justement... mon voisin précis, hein, certes. Hein.
0: Non, mais c'est déjà ça, c'est ça, là. C'est vrai, je voulais poser la question. Avez-vous déjà pratiqué le naturisme ou pas, c'est ça
17: Oui. Mais par contre, j'aimerais le pratiquer avec toi.
0: Non, personnellement...
17: Gérard.
0: Non.
17: C'est pas ton clic, Gérard.
0: Non.
17: Mais écoute, on ne dira pas à samedi, c'est tout.
0: Non, mais c'est bon. C'est bon, je te remets. Si tu veux participer au deuxième débat, il n'y a pas de problème.
17: Oui, j'en serais ravi, Gérard.
0: Tu me gardes. Qui?
12: Gouinette, 35 ans.
0: Gouinette.
16: Oui, c'était un très bon débat, Gérard. Je l'ai écouté d'une oreille attentive. Mmh. Et je te conseillerais de pratiquer le naturisme parce que là, dans les studios, ça doit vraiment plus le chien mouillé, quoi.
8: Grave.
0: Si ça te plaît pas, c'est le même prix, d'accord?
16: Ok, je te chie dans le bec, salut.
0: Comment?
18: Je sais pas. Je crois qu'elle a dit je te chie dans le bec.
0: Ouais, des petites connes comme ça, j'en veux pas.
8: Donc, conclusion de l'IRC, vite fait, on a quand même dépassé les 10 000 pendant un quart de seconde.
0: Ah.
8: Mais on est redescendu à 8638.
18: Oui. Ça ouais, passe.
8: Pourquoi pas. Mmh. Et petite conclusion vite fait, il y a Xor qui dit que ta connerie légendaire n'a pas changé depuis l'année dernière, il n'a pas forcément tort. Et sinon, il y a un certain entartreur professionnel qui dit qu'il sait comment te reconnaître sur une plage de naturiste, c'est le seul qui a une bite dans le cou.
0: Bon, alors je vais te dire une chose, Rigaud.
8: Ouais.
0: Dans ces cas-là, c'est plus la peine de faire des conclusions de l'IRC si c'est pour t'amuser à vouloir faire comme les auditeurs.
12: C'est naze. D'accord. C'est naze, Rigaud, ce qui est
18: arrivé. Moi, j'en ai 2-3 sur Minitel aussi.
0: Minitel, oui.
18: Il y a conclusion, tu l'as dans le fion. Il y a l'idossier, t'as Gérard, ce que le sucre est au café. Et il y a aussi, quoi? Ferme ta gueule et nique ton oncle. Voilà.
0: Eh ben, je vais dire une chose, que celui-là, il va niquer sa gueule et il va niquer sa mère en même temps.
18: Tarkan, t'as entendu.
0: Voilà. Et donc, on va s'écouter Serge Laroulotte avec la banane flambée au soleil. Et juste après, le pénis salaire avec une petite envie dans les dunes. C'est gratuit. Et on se retrouve tout de suite après pour le deuxième débat qui va porter sur la chanson française.
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0: C'est Patrick Petit-Suisse avec Macaravan, Marchaud, Diesel. Et donc, c'est toujours les débats du rare, 2h10. Donc, vous pouvez toujours nous appeler au 0870-5000 et 0803-08-5000. Et toujours le 3615. Colpun Radio, rubrique directe. Pour l'instant, j'ai zéro connecté.
1: C'est pas cool, ça.
0: Ça, c'est pas sympa.
1: C'est une honte.
0: Et sur Internet, donc, vous pouvez toujours nous laisser des messages. Donc, www.fr fun radio
2: / fun 2. Pas de problème.
0: Voilà.
2: Et on va bientôt atteindre les 300 connectés.
0: Oh là là là là là, le blé qu'on va se faire encore. Eh ben c'est bien. Donc on va accueillir Arnette pour le deuxième débat qui portera sur les routiers quand même.
3: Bonsoir,
0: Arnette, bonsoir.
3: Bonsoir Gérard.
0: On peut écouter Fun Radio sur 101.9.
3: Ouais, exactement.
0: Alors 35 tonnes, c'est quoi là, Manu?
3: Ouais, bah, c'est moi.
0: Non mais tu donnes ton nom correctement s'il te plaît, parce que moi je vais pas m'amuser à faire 35 tonnes sans arrêt.
1: C'est son comment tu dis ça,
0: son QRZ,
1: QRZ,
0: ouais,
1: QR la QR machin.
3: Son QRZ.
0: Ouais, voilà. QRZ, ok.
3: Voilà, je suis un cibiste et tout.
0: Ok, voilà. Donc on peut écouter Fun Radio à Arras sur 96.9, tu me confirmes bien la fréquence?
3: Ah ouais, je te confirme, ouais.
0: Ok. Donc
1: je te copie normalement.
0: Tout me saoule.
4: Bonsoir mon amour.
0: Il n'y a pas de ton amour, d'accord, voilà, ok. Au devant entendeur, salut. Alors toi, tu vas pas commencer comme ça, ok.
4: Excuse-moi Gérard, j'avais une envie, j'ai pas réussi à la contrôler.
0: Ouais, non, mais moi je te dis tout de suite, je suis pas ton amour, ok.
4: Alors bon.
1: Ah pardon, c'est moi, excuse-moi.
0: D'accord. Donc on peut écouter Fun Radio à Brest sur 98.9.
1: Non,
0: elle est pas là. Quoi? Elle est pas là ou quoi, elle?
1: Qui ça? Tu me saoules?
0: Ouais.
1: Mais si, elle est là.
4: Bah si, je suis là, moi je t'écoute.
0: Bon alors, on peut écouter Fun Radio sur à Brest sur 98.9, c'est bien ça?
4: C'est tout à fait ça.
1: Non.
4: Mais si, c'est
3: ça. Mais non, c'est pas ça.
4: Mais si, ça lui fait plaisir.
0: Donc, horloge, oui, 18 ans d'Arcachon, on peut écouter Fun Radio sur 92.fm.
3: Oui, tout à fait.
1: Non.
3: Si.
0: Dégage.
4: Bonsoir, non. Gérard. Bonsoir Gérard.
1: Arrête.
0: Je vais te calmer Manu, parce que sinon je vais t'attraper ta tête, je vais te l'éclater. Je vais faire comme dans l'opération. Opération Cornet de Bif. Tu vois, je vais prendre un pétard, je vais te mettre ta cervelle sur une bagnole. Ok. Alors t'éteins ton micro et je vais plus t'entendre.
1: Ok.
0: Donc dégage, 21 ans. On peut écouter Fun Radio à Laval sur 102.3.
4: Exactement Gérard.
3: Pas du tout.
0: Bon, attends, toi, qui c'est qui commence, là? Eh, Frigo.
1: On va trouver qui c'est, vas-y.
0: Frigo.
5: Oui, bonsoir Gérard, big up à tous, pardon.
0: Voilà, ouais, donc on peut... Toulon 93.1.
5: Ouais, je confirme.
0: Ouais, ok. Donc, première question sur les routiers. Que pensez-vous des routiers? Alors, on va demander à Frigo.
5: Ouais, moi je trouve que c'est une bonne solution, parce que de toute façon, sans les routiers, on pourrait pas manger, c'est clair.
0: Ouais.
5: Donc, il en faut.
0: Ben ouais, mais moi si je te dis si on se met en grève,
5: ouais,
0: et qu'on peut plus ralimenter les grandes surfaces, qu'est-ce que tu fais?
5: C'est les emmerdeurs dans ces cas-là.
0: Ah ouais, mais c'est des emmerdeurs, mais attention, c'est leur gagne-pain quand même.
5: Ah ouais, mais faut pas qu'ils se mettent en grève.
0: Ah ouais, mais attends, dans ces cas-là. Non, mais attendez, parce que là, je connais le truc.
5: Ouais.
0: Moi, je peux te dire une chose, quand t'as un patron qui dit, bon, ben, faut que tu sois à telle heure là-bas.
1: Bon, ben,
0: si t'es, ouais, mais si t'es pas. Ouais, mais faut que tu respectes quand même,
5: ouais,
0: le temps de coupure.
5: Mmh.
0: Parce que moi j'ai vécu l'expérience avec un chauffeur là il y a 15 jours, on était en Allemagne, ouais, et il fallait quand même qu'il respecte ses temps de coupure.
1: C'est
0: donc
1: quoi, c'est quoi les temps de coupure, Gérard?
0: Par exemple tu roules 8 heures, faut que tu t'arrêtes au moins 3 quarts d'heure.
1: Pour pisser.
0: Non, tu t'arrêtes 3 quarts d'heure. Comment? Hein?
5: Pendant les 3 quarts d'heure, tu fais quoi?
0: Eh ben, tu te reposes, tu te mets dans ta couchette et tu t'allonges et tu dors.
5: Il foutait rien, ok.
0: Ah ouais, mais il foutait rien. Mais attends, Arnette, il foutait rien.
5: C'est horloge.
0: Ouais, ben, horloge, s'ils foutent rien, ben, je suis désolé, ben, ils vont pas risquer leur vie à cause d'un patron. D'accord. On est bien d'accord.
1: Oui, mais nous, notre bouffe, elle arrive en retard aussi.
0: Ouais, mais d'accord, votre bouffe, elle arrive en retard.
1: Et froide.
0: Mais dans ouais, non, mais de toute manière.
1: Parce que trois quarts d'heure au départ, ça fait 6-7 jours à l'arrivée. Ouais,
0: hein, non.
5: Elle est périmée en plus après.
0: Ouais, c'est ça, t'as raison, tu me prends pour un con, toi.
3: Non.
0: Non, tu m'y prendrais pas, tu m'y laisserais. C'est ça? Ok. Alors, attention à toi, horloge.
3: Je m'agenouille.
0: Ouais, mais attention à toi, horloge. Parce que maintenant, tiens, comme t'es. On va demander à dégage.
4: Eh ben, écoute, moi, Gérard, c'est un métier que je respecte tout particulièrement parce que je trouve que c'est un super métier.
0: Mmh.
4: Voilà.
0: D'accord. Alors, maintenant, horloge, toi avec ta grande gueule.
3: Oui.
0: Maintenant, tu vas l'ouvrir.
3: Bah écoute, moi je pense que les routiers ils font pas un métier si difficile que ça, faut pas exagérer non plus. Quoi,
0: non mais attends, tu sais combien de temps qu'ils passent sur la route?
3: Non.
0: Ils passent pas loin de...
1: Sur un an par exemple.
0: Sur un an, ils rentrent chez eux à peu près, ça dépend des pays où ils vont, mais t'en as les trois quarts, ils sont à peu près 5 jours sur la route. Par an.
1: Ça c'est du taf profond.
0: Alors, je vais te dire une chose.
3: Merci beaucoup. C'est vrai que
0: non, mais attention, parce que là, je m'attaque à. C'est moi qui ai décidé de faire ce débat-là. Parce que normalement, on avait prévu la politique et je veux pas leur en faire. Donc, avec Max, on avait décidé de changer. Donc, maintenant, les questions ne sont pas préparées. Maintenant, ça va être des questions que je vais vous poser. Mais faites-moi confiance.
1: Pourquoi? Parce que d'habitude, quand tu les prépares, tes questions, c'est pas toi qui les poses.
0: Si.
1: Ah bon, d'accord.
0: Non, mais j'ai
1: il joue gros. Il joue gros
6: là, ça change tout.
1: Ce soir, il joue gros. Il met tapis rouge, là.
0: Donc, je peux vous dire que le premier qui va déconner sur ce métier-là va tout de suite.
1: Ils ont le droit d'être contre, par contre.
2: Gérard. Gérard, oui, sur IRC. Il y a Chasse qui me dit qu'il aime pas les routiers parce qu'ils sont toujours là pour créer des accidents.
0: Non, mais alors là, par contre, Chasse, moi, je vais te dire une chose, que c'est pas les routiers qui créent les accidents, parce qu'il faut dire une chose que, d'accord, on s'en prend toujours aux routiers, mais il faut dire une chose, qu'on est bien content de les trouver, mais les trois quarts du temps, c'est les bagnoles, c'est des nanas, voire même des mecs, ou même des motos, qui s'amusent à faire les cons. Par exemple, moi, je l'ai vu il y a 15 jours, 3 semaines, hein, fais-moi confiance, un mec sur une pile où que les routiers ne peuvent pas doubler, le mec qui roule à 60, je suis désolé. Hein. Le mec, le routier, il y a des panneaux qui sont interdits pour doubler pour eux, il ne peut pas doubler, il a beau faire des appels de phare au mec, et ben le mec, il n'en a rien à foutre, à part freiner. Alors, les mecs qui s'amusent à faire ça, pour moi, qui restent chez eux ou qui prennent leur voiture le dimanche ou qui prennent les transports en commun, ça sera mieux. Ça coûte encore moins cher. Ça prend moins de pollution.
1: Ouais, mais le transport en commun sur l'autoroute, c'est pas évident.
0: Ouais, mais attends, maintenant, t'as des tramways.
1: Non, non, il y a.
0: Non, ouais, il y a le météore, et puis il y a des tramways à Strasbourg.
1: Nommé Désir.
0: Ouais, non mais t'as des tramways et t'as des bus.
1: L'aérocibus, tout ça.
0: Donc. Ouais, non mais t'as des bus. Hein. Donc, tu me saoules.
4: Ouais, bah moi,
1: c'est clair.
4: C'est hyper sympa.
0: Ouais.
4: Mais néanmoins, sur l'autoroute, sache qu'il me gonfle, mais puissant, quoi, parce qu'il me bloque à chaque fois.
0: Ah, mais attends, c'est pas toi qui les emmerde aussi?
4: Non mais quand je te dis ça c'est qu'ils roulent pas vite et franchement ça m'emmerde, ça me fait perdre.
0: Ouais mais ils sont. Ouais mais dans ces cas-là si tu peux pas les doubler, dans ces cas-là.
4: J'ai rien contre eux, mais simplement ils me font chier sur la route.
0: Ouais mais attends, dans ce cas-là, si on vous fait chier sur la route, si les routiers te font chier sur la route, dans ce cas-là, pourquoi tu prends ta bagnole? Dans ce cas-là, tu prends une mobilette et puis tu seras tranquille.
3: Oui, mais Gérard, la route n'appartient pas.
0: Attendez.
4: Sur autoroute, je pense pas que ça se fait, quoi.
0: Hein?
4: Une mobilette sur autoroute, je pense pas que ça se fait.
0: Non, mais attends, sur autoroute, t'as 4 voies. Alors, viens pas me dire à moi que tu peux pas doubler. Parce que là, moi, je vais te dire une chose, que t'as eu ton permis dans une pochette surprise.
4: Ouais, c'est compliqué, mais ça m'empêche pas de rouler.
1: Il n'y a pas besoin de permis pour la mobilette, Gérard.
0: Ouais, non, mais peut-être, mais c'est pas...
4: Je ne m'emballe pas. Moi, les routiers, je les aime bien, mais ils me font chier, c'est tout.
0: Ouais, bah alors, dans ces cas-là, le jour où tu vas te faire coincer entre deux routiers... Hein, et tu verras qu'est-ce que ça va te faire.
1: Tu vas sentir bon déjà.
0: 35 tonnes. 35 tonnes.
3: Ouais. Bah alors moi je voudrais dire en fait que les routiers, bah, je les aime bien quoi. Mm-hmm. Parce que bon, comme je suis cibiste et tout, bon des fois on discute ensemble.
0: Et non mais attends, est-ce que t'es routier ou pas?
3: Non, je suis pas routier, je suis cibiste moi, c'est pas pareil.
0: Non mais attends, faut pas qu'on confonde tentacule et encule ta sœur.
3: Exactement.
0: Ok. Bah, celle-là, cibi avec les routiers, je vois pas le rapport.
3: Bah moi je le vois très bien parce que tous les routiers ils ont une...
0: Ouais non mais attends, moi je te parle... Que pensez-vous des routiers? Donc, je te demande pas si t'es CB ou pas, moi. Je m'en fous.
3: Mon raisonnement, tous les routiers ont une CB. J'ai une CB, donc j'écoute les routiers, donc on discute ensemble, et donc je dis qu'ils sont sympas. Voilà.
0: Ah, ok. Arnett, Internet, pardon.
2: Ouais, il y a.
0: Arnett, tu m'excuses, mais je prends les questions le plus important sur Internet.
2: Oui, y a...
0: ça paraît. C'est quoi ce Minitel de naze, là?
2: Bah, tu l'as dit. Oui. Bon, en attendant, sur IRC, il y a, je sais plus comment il s'appelle, Demercel qui disait qu'il y a des pistes cyclables, pourquoi il ferait pas des pistes camionnables?
0: Ça existe pas et je pense pas qu'ils en feront.
1: Et pourquoi?
2: Non, mais pourquoi ils en feraient pas?
0: Non, mais il y a pas des pourquoi, il y a pas des pourquoi et des comment. De toute manière, les accidents, c'est pas les routiers qui les font. Oh. Faut pas dire tout ça que ça soit les routiers. Ouais, parce que les routiers, en fin de compte, ils sont au volant 24 heures sur 24.
3: Non,
0: hein.
3: 5.
0: Ouais, tu t'affirmes, toi, ok? Merci. Donc les chauffeurs sont au volant 24 heures sur 24 derrière leur camion et les mecs qui sont en bagnole, ils sont même pas 24 heures sur 24. Eux ils prennent leur boulot ils prennent leur bagnole pour aller au boulot, ils posent leur bagnole, ils vont bosser et ils en ont rien à foutre de ce qui se passe après. Hein, les routiers c'est leur boulot, c'est leur gagne-pain. OK.
5: Oh là.
0: Alors, Arnett.
5: Ouais, alors moi j'aime bien les routiers, mais quand même il y a des limites, parce qu'un jour j'ai voulu aller au Euro Disney et à cause d'eux j'ai pas pu puisqu'ils étaient en grève et ils ont bouché l'autoroute.
0: Non, attends, Arnett.
5: Ouais.
0: Arnett, déjà pour aller à Euro Disney, t'as deux possibilités. Tu prends ou l'autoroute ou la nationale. Oui. Alors viens pas me dire qu'ils ont bloqué l'autoroute et la nationale parce que je te dirais que t'es un menteur.
5: Bah ouais, mais moi j'ai une voiture, c'est pas pour prendre les transports en commun, donc voilà.
0: Et alors, bah, dans ce cas-là, t'as une voiture, tu peux prendre la nationale.
5: Bah oui, mais c'est plus rapide par l'autoroute, donc je vais pas perdre mon temps non plus.
0: Et alors, bah dans ce cas-là, t'avais qu'à prendre la nationale.
5: Ouais, mais l'autoroute, t'as pas de routier non plus.
0: De manière, la nationale, elle est pour tout le monde. Elle est aussi bien pour les routiers pour les voitures. Oui, parce que l'autoroute est pareil.
5: Justement, il y a des routiers sur les nationales et sur les autoroutes.
0: Oui.
5: À ton raisonnement de tout à l'heure, pourquoi les routiers ne prennent pas les transports en commun dans ce cas-là?
0: Mais attends, mais les gens, quand ils partent de chez eux pour aller bosser, quand ils y vont comment?
1: Comment tu veux mettre un camion dans un bus?
2: Bah ouais.
5: Ah, c'est vrai, désolé les gars.
1: Non, ouais. On peut mettre un camion sur un train.
0: L'histoire du camion sur les trains, ça c'est une histoire du gouvernement. Je trouve que le gouvernement, il est un peu con. Ah parce que s'ils vont mettre des camions sur les trains, fais-moi confiance qu'on n'aura plus de routiers en France.
1: Et pourquoi pas mettre des trains sur des camions?
0: Et pourquoi pas mettre ta cervelle dans
1: comme ça,
0: camion.
1: Ça ferait plus de taf pour les routiers.
0: Bah, abruti, occupe-toi du standard, toi, et éteins ton micro, que je t'ai déjà dit. Ça vaudra mieux.
1: Bah, je sais pas, moi, je réagissais.
5: Remballe ta caisse, Manu.
1: Je suis dedans. Ok.
0: Donc, deuxième question. Combien coûte un permis VL?
3: Un permis quoi?
0: VPL.
4: Qu'est-ce que c'est?
5: VPL, je peux expliquer.
0: PL. Hé, je te préviens.
4: C'est quoi ça? C'est le nom d'un vaccin?
0: Bon, alors toi, tu dégages. Bonne nuit à toi. Hop, c'est qui?
6: C'est peut-être une meuf, mais je sais plus laquelle.
4: Ah, c'est pas moi.
0: Non, mais là, tu cherches pas. Et hop, tu me verras n'importe.
1: N'importe laquelle, on s'en fout. Vas-y, balance.
0: Hop.
6: Donc, un permis PL, je pense que c'est un permis poids lourd.
0: Voilà. Alors, combien ça peut coûter, à votre avis? On va demander à Arnett.
5: D'après moi, ça doit coûter genre dans les 10 20 francs. Comme un paquet stop, quoi.
0: D'accord. Arnett,
6: il sait pas, il dit une proposition.
5: Je propose.
0: Ouais, mais t'as pas de permis de voiture, toi?
5: Bah, si. Mais je l'ai pas payé très cher puisque je l'ai passé aux États-Unis.
0: Ouais, t'as raison, t'as passé ton permis aux États-Unis.
5: Bah oui.
0: Non, mais tu me prends pour un con, quoi.
5: Non, pas du tout.
6: C'est possible,
5: J'ai passé un an d'études aux États-Unis et j'en ai profité pour passer mon permis là-bas puisque c'est moins cher.
0: D'accord. Ok. 35 tonnes.
3: Ouais, bah alors moi, je pense, tu vois, approximativement, je pense que ça doit coûter dans les 1 franc 52 francs.
6: Oh, il est lourd, lui.
0: Bon, alors toi, 35 tonnes.
3: Ouais.
0: 35 tonnes.
3: Ouais,
0: il est lourd. 1 franc 52 francs. C'est le prix. Non, mais attends, c'est le prix d'une communication téléphonique, ok?
3: Ouais. Mais non, ancien, je t'ai dit pas nouveau.
0: Mais attends,
6: l'ancien permis ou le nouveau permis?
0: Non, mais de toute manière, il n'y a pas d'ancien ou de nouveau permis.
3: Non, mais ancien franc, tu comprends?
0: Il n'y a pas d'ancien ou de nouveau permis maintenant.
6: Bah si.
0: Non!
6: Bah si, t'as le permis euro et t'as le permis français.
0: Mais attends, abruti toi.
6: Quoi?
0: Qu'est-ce que tu me parles de l'euro?
6: Bah il y a le permis euro.
0: Hein. Mais t'es complètement...
6: Si t'as le permis euro, tu peux...
0: La gaffe.
6: D'accord.
0: La fume l'avocate. Hein? Ok. Tu te moules.
3: T'es vraiment un...
6: Non, tu me saoules.
0: Ouais, tu me saoules là.
3: Je connais un qui va être vénère quand même.
0: Bon, tu me saoules là.
4: Ouais, bah je sais pas, ça doit certainement coûter la peau des fesses, hein, parce que vu le nombre de manifestations qu'ils font.
0: Attends, je crois que t'es à la plaque aussi, toi. T'es comme 35 tonnes, vous y allez à la moquette, hein.
3: Ouais.
0: Hein, tu me saoules.
4: Ah ouais, non, mais moi, quand je t'écoute, je débloque. Hein.
0: Ah ouais, ben, fume la moquette, ça vaudra mieux. Horloge.
3: Oui, ben moi, je pense que le permis, tu l'as, c'est celui qui arrive à boire le plus de bière à la suite.
0: D'accord. Horloge.
3: Ah, parce que les routiers sont alcooliques, quand même.
0: Bah, horloge, c'est terminé pour toi, bonne nuit. Horloge, terminé. Hop,
1: ça y est, il est parti.
0: Non, non, mais c'est même plus la peine qu'il revienne. Hein.
1: Ah bah, il revient plus, hein.
0: Hop. Pour lui, Arcachon, ben tant pis pour lui. Dégage.
4: Bah moi, franchement, j'ai pas vraiment d'idée, mais je pense quand même que ça doit valoir un tout petit peu plus cher que le permis voiture.
0: C'est-à-dire
4: hein. Bah, c'est-à-dire dans les alentours, je sais pas, du permis voiture, quoi.
0: Non mais attends, un permis voiture vaut combien à l'heure actuelle?
4: Bah moi, j'ai payé ça 10 000 balles, quoi.
0: Hein?
4: Oh. Ah bah oui, avec les cours, excuse-moi.
3: Bah t'as dû repayer 36 mois.
0: On sait derrière. Hein. Attendez. Attends, tu dis 10 000 balles?
4: Ouais. Ah ouais,
0: oh
4: ouais.
0: Là,
3: attends,
6: tu déconnes.
0: Tu ouais, j'ai l'impression, dégage. Dégage. Non, non, mais attends, dégage.
3: Dégage.
0: Oh
3: dégage.
0: Et derrière, vous la fermez. Okay. Merci. Eh, dégage. Déjà.
6: Attends, elle reste là, c'est bon, elle a rien fait.
0: Rien que le prix que tu m'as annoncé.
4: Oui.
0: C'est rien que le prix d'un permis voiture. Et encore, si tu l'as du premier coup, avec les formations qu'ils font...
4: Mais c'est ce que je te dis, Gérard. Tu m'as demandé le prix que j'ai payé pour mon permis voiture. Je t'ai dit 10 000 balles.
0: Ok. Ok. Frigo ?
3: Je sais pas, je vais dire 100 000 francs hors taxe. Non, je
0: attends.
3: Sais pas du tout.
0: Hé, Frigo !
3: Oui.
0: Je pense que tu ferais mieux d'aller voir s'il y a pas quelque chose dans ton camion.
3: Ah mais j'ai pas de camion moi Gérard.
0: Oui.
1: Mais non, c'était pour vous dire qu'on accueillait donc à la place d'horloge, on accueille Antiroutier. Je crois qu'il a eu un accident, un truc pas possible, un truc pénible.
3: Bonsoir.
1: Il va vous raconter. Bonsoir.
3: Oui, bonsoir. Ouais, salut.
0: Salut.
3: Bonsoir.
0: Oui.
4: Bonsoir.
3: Salut à toi.
0: Alors ?
3: Quand tu veux. Allez,
6: attends, non, mais... attends, il a eu un problème avec un routier, donc laisse-le s'en remettre quand même.
0: Non mais attends, mais qu'il réponde maintenant, oui, c'est pas la peine qu'il passe, hein.
3: Oui, bah, appelle-le. Bonsoir. Allô?
0: Oh
3: oui, je vous ai... Allô?
0: Ouais.
3: Oui, bonsoir.
0: Ouais, salut.
3: Ah, je vous écoute.
0: Allô? Non, mais moi, je t'écoute.
3: Allô?
0: Bon, bah, allez, hop.
6: Mais non, mais il est là. Non,
0: mais attends,
6: là.
0: Mais oh! Hey, je vais pas passer ma...
3: Je dois répondre à la question ou...
0: Bah oui!
3: Bah, je viens d'arriver, donc...
0: Ouais, bah alors, combien coûte un permis PL?
3: C'est-à-dire, c'est quoi? C'est du sans-plomb, ça? C'est du...
0: Ce soir on vous met le feu. Voilà. Ouais, non, mais je crois que pour l'instant.
3: Vous êtes en train de chanter une chanson qui fait bien penser que les routiers, quand même, sont des alcooliques.
0: Ouais.
3: Parce que moi, j'ai eu un accident avec.
0: Ouais.
3: Un camion.
0: Ouais. Il y a combien de temps ?
3: Il y a un an et demi, un accident.
0: Ouais.
3: Un petit accident, mais pas méchant, quoi. Mais bon, le routier avait un peu bu. Vous parlez, vous rigolez depuis tout à l'heure sur les routiers, mais
0: ouais.
3: Je pense qu'il y a beaucoup de routiers, vous, qui roulent beaucoup, mais qui ont de l'alcool, qui boivent un peu. Et je pense qu'on n'en parle pas. Les routiers, c'est très dangereux parce qu'un camion, c'est très dangereux.
0: Alors,
3: quand ça double et qu'il est fatigué, qu'il n'a pas dormi depuis 48 heures, parce que le routier, vous dites qu'il s'arrête pour dormir, mais ça, il s'arrête pas pour dormir, c'est pas vrai.
6: Si, quand ils sont en retard, ils s'arrêtent pas.
3: Ouais, quand ils sont
0: non,
3: en retard,
0: mais attends. Attendez, je vais répondre à la question à Fildar. Alors Fildar, moi je peux te dire une chose, que si le patron lui dit tu vas, c'est que c'est le patron, c'est de la faute du patron. Parce que le mec il risque sa vie aussi.
3: C'est peut-être la faute du patron, mais c'est pas le patron qui va tuer des gens.
0: Le patron qui va tuer. Ouais, non, mais attendez, là je suis d'accord avec qui c'est qui vient de répondre aussi derrière.
3: C'est Frigo qui a dit que c'était pas le patron qui va prendre.
0: Oui, ouais, mais d'accord, mais là-dedans, ouais. C'est pas le patron qui prend. Si,
6: c'est Bab.
0: Non. Parce qu'il faut dire. Mais attends, toi, le tronc contribue.
2: Il a raison.
0: Attends. Mais attends, tu crois que c'est le contribuable qui va redonner une.
1: Petit routier.
0: Non, mais je vais répondre à la nana là, qui m'a dit.
3: Ça coûte 1000 francs, quoi.
0: Ouais, 1000 balles. Un permis poids lourd à l'heure actuelle, ça vaut
3: 4-5
0: plus de.
3: 000 francs.
0: Hein?
3: 4-5 000 francs.
0: Bah oui, bah voyons.
1: Moi j'ai une question, Gérard. Est-ce que dans le permis poids lourd, il y a le camion qui est compris avec dans le prix?
0: Non.
1: Quand t'achètes le permis, t'as le camion avec, non?
0: Non.
1: En plus, faut que t'achètes le camion.
0: Non, ça dépend d'un. Hein?
3: Moi j'ai la remorque en plus.
0: Non, mais attends, tout à l'heure, je vais t'acheter ta remorque, je vais t'acheter que tu as dégagé.
3: Non, mais je me renseigne, c'est tout, je sais pas.
0: Ouais, non, mais moi je te dis, tu as dégagé si tu continues.
3: Pour okay. Le routier, c'est pas votre fort hein, quand même. Hein.
0: Non mais moi je peux dire que un permis à l'heure actuelle coûte plus de 20 000 balles.
3: Non.
0: Quoi non? Attends. t'es mieux renseigné que moi?
3: Oui, tout à fait, monsieur. Je me suis renseigné, tout
0: ouais.
3: À fait. Je peux vous dire qu'un permis à l'heure actuelle, on voit que ça fait longtemps que vous êtes plus routier.
0: Ah, ouais.
3: Ça vaut plus 20 000 francs, ça vaut au moins 30 ou 40 000 francs.
0: Ouais ben.
3: Vous étiez peut-être routier, vous êtes tout à fait le genre de routier des années 80, mais aujourd'hui on est à l'an 2000.
0: Ouais mais non, pour l'instant on est en 1998, ok.
3: Oui, non mais jouez pas sur les mots, vous êtes bien routier.
0: Tiens. Ouais, alors la troisième question, la cible est-elle un moyen de communication?
3: Oui.
0: Donc on va s'écouter Gilbert. Bisous avec Donne-moi du Sud pour Noël. Et on se retrouve tout à l'heure pour la suite du débat.
1: Carreaux doivent marcher. Hein.
0: Donc apparemment, ça a l'air de bien fonctionner. Donc,
1: c'est super, ce soir. On peut les remercier.
6: C'est magnifique.
0: Ouais,
6: ouais.
0: Merci à tous. Sur Internet, ça a l'air de bien fonctionner. Aussi. Ouais. Sur Minitel, par contre, là, je suis pas content parce que sur Minitel, il y a personne.
6: C'est pas grave, ça fait deux heures qu'on est là, il a pas fonctionné. Donc on va attaquer la troisième question, GG.
0: Il m'énerve, lui. Donc, troisième question, la CIBI est-elle un moyen de communication? Donc, 2h36 et on est toujours sur le thème du débat des routiers. Donc, on va demander à Arnette.
3: Ouais. Tu peux me répéter la question parce que... Non, je sais.
0: Non, Arnette.
3: C'est pas pour t'ennuyer, Gérard, je te jure, j'ai
0: pas eu un problème. Non, Arnette. Oui. Arnette, je ne répète plus les questions.
1: Moi, je vais les répéter si tu veux.
3: Merci, Manu, t'es gentil.
0: Alors, vas-y.
1: La CIBI est-elle un moyen de communication?
3: Alors, je pense que oui. Oui, c'est sûr, puisque on peut communiquer avec des gens, en fait.
0: Donc, d'accord.
3: C'est automatiquement un moyen de communication.
0: Ok. Donc, pour toi, la CIBI, c'est un moyen de communication?
3: Oui.
0: Ok. 35 tonnes?
3: Ouais, je dirais un petit peu comme Arnette, quoi, en fait. C'est beaucoup de gens qui...
0: Ouais, non, mais attends. Et 35 tonnes?
3: Ouais.
0: Faut quand même essayer.
3: Ouais, non,
0: de chercher.
3: Ouais, ouais.
0: Vous avez eu le temps pendant la pause.
3: Ouais, non, mais attends.
0: De réfléchir. Faut pas dire tout de suite, ouais, mais je suis. Ouais, non, mais attends. 35 tonnes, tu permets?
3: Mais tout le monde est d'accord avec moi, c'est pour ça, Gérard.
0: En fait, ouais, non, mais attends, Arnette. Arnette, pour l'instant, tu vas te taire, s'il te plaît.
3: Ah, excuse-moi. Je suis pas d'accord, moi.
0: Non, mais attends, 35 tonnes.
3: Ouais, je verrai.
0: Bon, même les autres, là, qui sont pas d'accord.
3: Bon, alors, okay. Attends. Moi, je te dis, déjà, la CIBI, à la base, c'est un moyen de communication, tu vois, comme le téléphone. Donc, en fait, ça fait partager à plein de gens de l'émotion, quoi, tu vois. Donc, voilà, c'est un moyen de communication, c'est tout.
0: Ouais, non, mais donc, tu reprends la question d'Arnette.
3: Arnette.
0: Bah oui, Arnette, il t'a dit que c'était un moyen de communication.
1: Moi, j'ai...

0: plaît. Sérieusement.
1: Youpi. Je t'ai pas laissé parler les hommes jusqu'au bout.
0: Ouais, mais attends. Moi, je fais ce que je veux, d'accord?
1: D'accord.
0: En de bon entendeur, salut. Alors, pour l'instant, tu t'écrases.
1: Ça va?
0: Non, mais pour l'instant, je t'ai pas demandé quelle heure il était.
1: Ouais, bah, il y a 2 heures.
0: Ouais, ben quand je t'appellerai pour chambre, tu sortiras de sous le lit. D'accord. Ok, alors tu me saoules.
2: Ouais, donc je te disais que pour eux, je trouve que c'est vachement important la CB, parce que quand il y a des contrôles d'alcotest, ils peuvent être prévenus, quoi, et puis ça leur évite de leur faire sauter leur permis. Parce que
1: ouais, c'est ça, mais en même temps, excuse-moi.
0: Non, mais attendez derrière, s'il vous plaît.
2: Ils arrêtent pas de boire.
1: Oui, mais Gérard.
0: Mais qui?
1: La sortie routière. Tu comprends que c'est normal, par exemple, qu'avec la CB, justement, qu'elle dit, comme ça permet de les routiers entre eux d'éviter de prévenir l'autre pour que, justement, il y ait des contrôles d'alcool. Ça,
0: Attends, tu es routier.
1: Ça veut dire que un mec qui a bu au volant et on va le prévenir qu'attention, il y a des flics, donc on va essayer d'éviter qu'il puisse se faire arrêter, donc il va continuer à conduire avec l'alcool au volant.
2: Ah bah c'est ce que les routiers font, ils continuent.
1: C'est inadmissible.
0: Anti-routier, tu me saoules, s'il vous plaît, vous calmez, mais attends, je...
1: aussi, hein.
0: Anti-routier, si ça te plaît pas, tu dégages, attends, tu raccroches.
1: Je crois que c'était à moi que tu parlais.
0: Hein? Anti-routier, si ça te plaît pas.
1: Non, mais
0: tu t'écrases. Tu t'écrases.
3: Bah, Gérard.
0: Ok.
3: Gérard.
0: Oui.
3: Ouais, c'est frigo, je peux répondre.
0: Non, mais attends, on va demander...
1: J'ai pas répondu, moi.
0: On va demander un dégage.
2: Bah bon, écoute, Gérard, moi je crois que c'est quand même un moyen de communication. Vu le nombre de personnes qui ont la CV, même dans les voitures, moi je suis tout à fait d'accord, parce que c'est quand même un moyen pour les routiers de communiquer, parce qu'à part leur le camion, je crois qu'ils n'ont rien d'autre. Hein. Donc moi je suis tout à fait d'accord.
0: Manu, tu me dégages anti-routier là, parce que ça...
1: Merde, on peut même pas discuter.
0: Il n'y a pas de merde, ok.
2: Ah mais c'est incroyable la vulgarité dans ce débat.
1: Ah bah lui,
4: Gérard.
1: Oui.
4: Gérard, sur IRC, il y a Dave qui te demande si les kits main libre CB dans un camion, est-ce que c'est dangereux?
0: Kit main libre sur CB, pour l'instant j'en ai jamais entendu parler.
1: Ça existe aux États-Unis.
4: Ah si, tu viens d'en entendre parler là.
0: Oh non mais
1: ça existe aux États-Unis.
0: Ouais, mais pour l'instant, aux États-Unis,
4: c'est que on me confirme aux États-Unis.
5: En fait, tu peux te masturber, conduire et faire de la CB en même temps.
1: Non, voilà. C'est pas ça, non.
0: Bah, attends, parce que toi, tu te masturbes en conduisant ta voiture et en faisant.
1: Les routiers font que ça, puisqu'ils sont jamais avec leur femme.
0: Bah, ouais. Alors, attends. Alors là, je vais te dire une chose. Qui c'est qui vient de dire ça?
1: Anti-routier.
0: Alors, je vais te dire une chose. Que tu vois, la question que tu viens de dire.
1: Non, mais c'est pas une question, c'est une affirmation.
0: Oui, non, mais moi, je peux te dire une chose. Ouais. Moi, je vais te répondre à ta question.
1: Pendant que ta femme, elle était au boulot, c'est ça?
0: Oui, non, mais moi, je vais te dire une chose. Attends, je vais te dire une chose. Que tu crois que les routiers ont que ça à foutre de se masturber mais dans leur camion. Non,
1: avec la main libre, avec le système de main libre.
0: Tu crois qu'ils ont, ils ont des trucs automatiques?
1: Je pense
0: qu'ils
1: se suicident par des bruits. Mais par exemple, au lieu de mettre de la CB, il ferait mieux de mettre l'internet.
0: Ouais.
4: D'ailleurs, j'ai un.
0: Quelqu'un sur IRC. Je mets un gros doigt dans le cul aussi pour toi. Bah,
5: ça, c'est toi qui balance l'info.
1: Là, t'es bien routier, t'es bien vulgaire. Tu vois, t'es bien routier là.
0: Attendez, s'il vous plaît, maintenant, j'ai une question internet.
4: Non, c'est pas une question, c'était juste pour dire qu'il y a un certain Yoda sur IRC qui est en direct dans son camion.
0: Bon.
4: Il est actuellement en direction vers Rouen d'ailleurs.
0: Direction de Rouen.
1: Est-ce que Internet, ça vous sert? Est-ce que la CB, ça vous sert pas justement à savoir où est-ce que vous trouvez du carré de vigne à 2h du mat?
0: Allez, dégage-toi. Allez, hop, c'est terminé.
1: Gérard, c'est frigo, je peux répondre. GG.
0: Ouais, frigo.
1: Ah. Ouais, moi je trouve que c'est un bon moyen de communication, la CB, puis ça permet aux routiers de prévenir quand il y a un accident sur la route, quoi.
0: Ouais, mais ça, de toute manière, la CB, je pense que moi j'en ai fait. Ouais. Je peux vous dire une chose, que la CB. Bon, tu vas te calmer, toi. Ok. Donc moi je peux vous dire une chose, que la CB, c'est un moyen de communication pour savoir où sont les radars et de savoir comment que ça roule.
1: GG.
0: Oui.
1: J'ai une question internet de la part d'Anakin qui me demande si t'as des calendriers de femmes nues dans ta caisse de camion.
0: Alors toi tu dégages.
4: Non, mais il est sur internet en plus.
1: C'est pas lui qui doit dégager, c'est le mec sur internet.
0: Ouais non mais tu lui dis au revoir, on lui répond plus.
4: Gérard.
1: Mais non, il est en internet et tout.
5: Gérard, excuse-moi, on va accueillir deux personnes. On va accueillir Goldo.
1: Ouais.
5: Et on va accueillir Tam Tam.
1: Salut
6: GG, il était temps, comment vas-tu?
1: Salut à tous. Salut Sean.
6: Salut Arnett.
1: Salut Goldo.
6: Salut tout le monde.
1: Salut Goldo.
6: Bonsoir Gérard.
0: Bonsoir, on se calme.
6: Non, c'est Gérard, pas.
5: Bah vas-y, pose
0: ta.
5: Tam Tam, ouais.
6: Bonsoir.
0: Salut Tam Tam.
6: Bonsoir.
0: Donc t'as entendu la question, non?
6: Oui.

0: Donc, je la répète pour Goldo et Tam Tam. Donc, la Sibie est-elle un moyen de communication en pas 50 ans?
1: Tout à fait.
0: Oui.
1: Pour moi, oui. Pour moi, Tam Tam, c'est un moyen de communication. Ça permet effectivement, lors des accidents, des contrôles radars, de prévenir.
0: Voilà. Ouais, donc, mais... donc, tu reviens à ce que je disais à l'instant.
1: Complètement.
0: Attends, 5 minutes, Tam Tam.
2: Oui, sur IRC, on me demande si tu connais la Mini Sibi.
0: Mini-CB, oui, c'est un... Non, c'est un petit truc...
3: De poche.
0: Ouais, c'est un petit truc de poche, un genre de portable, de manière temps. Si, ouais, c'est des CB portables.
1: Ouais,
0: non, tu rigoles, Pildar. Mais moi, je réponds, moi, je vais dire une chose, que la CB portable, tu n'entends même pas la personne que t'as.
1: Ouais.
3: Et t'es capable, donc en fait, t'es capable de l'avoir dans la main.
0: Ouais, non, mais c'est comme un téléphone portable, ouais. Mais sauf que t'as les canaux qui s'affichent.
3: C'est un peu incroyable, non?
1: La distance du portable, c'est à combien de distance?
0: Sur la CB portable, je pense que c'est à peu près la même distance que le portable.
1: 2 mètres 50.
0: Non, même pas.
1: Il paraît que le son est exécrable.
0: Ouais, ben ça dépend de l'antenne qu'on a. Hein.
3: Ça dépend des contribuables.
0: Non, ça dépend de l'antenne qu'on met dessus.
1: Ça dépend.
0: Par contre, mais stop. Là, on va couper parce qu'il est quand même 3h, 2h45.
1: Salut à tous, merci en tout cas.
0: C'est qui?
1: Ah, c'est pas fini?
3: Bah, tu dis qu'on coupe, alors non,
0: non. Non, mais on va abréger sur la question.
3: Ah.
0: Maintenant, moi, je vais. Une question qui m'est revenue, et il y a un auditeur qui est là, et qui m'a demandé de la poser. Combien coûte pour faire décorer son camion?
1: Oh là là.
0: Par exemple. Oui.
1: Un reportage.
0: Ouais, voilà.
1: Ouais.
0: C'est qui là?
1: Tam Tam, j'ai vu le reportage.
0: Ouais.
1: Alors, je l'ai vu. Et c'est hallucinant ce que ça coûte cher.
0: Ouais, à ton avis, mais grosso modo, on va pas s'acharner sur ça. À ton avis, combien que ça peut coûter?
1: Parce que Manu m'a dit qu'il fallait que je réponde en euros, je suis obligé.
0: Non, pas en euros.
3: C'est mieux, c'est la nouvelle norme.
0: Éteins, s'il te plaît, Manu, merci. Non, Tam Tam. Non, mais sans parler d'euros.
1: En francs français.
0: Ouais.
1: Je dirais 30 000 francs.
0: 30?
1: Ouais.
0: 30 000.
3: Qui dit mieux?
0: Donc, pour toi, ça coûterait 30 millions.
1: Avec toutes les guirlandes et tout, à peu près.
0: Non. Simplement pour faire décorer l'extérieur, pas l'intérieur.
1: Ah, pardon, je dirais 100 000 francs.
0: Ouais, mais le tout, grosso modo, qui me dit.
1: 100 000 francs, alors, pardon. Avec la peinture.
0: Hein?
1: 100 000 francs, avec 50 000 francs avec la peinture.
4: Moi, je te fais un prix, GG, je te fais un prix, moi.
0: Ok. Ouais. Attendez, Tam Tam, tu me dis 50
1: 50 000 francs avec la peinture.
0: 50 000 avec la peinture.
1: Ouais.
0: Goldo.
4: Ouais, ben moi je te fais un prix si tu veux pour écrire poissonnerie ou camion poubelle sur un camion, pas de problème, je te fais ça pour.
0: Ouais, bah Goldo, au revoir.
4: Bah, pourquoi? Attends,
0: essaye de continuer. Non, mais continue à voyager.
4: Mais c'est une décoration, j'ai
0: non,
4: dit.
0: Non, allez hop,
3: pourquoi? Goldo, non, terminé. C'est qu'il a pas compris, c'est pas les écritures, c'est les peintures, les dessins.
4: Moi, tu parlais de publicité, tout ça, poissonnerie, boucherie pour les livraisons, excuse-moi, j'ai pas compris.
0: Bah attends, faut pas qu'on confonde.
4: Tu veux dire genre un dessin, genre tu te fais dessiner un cow-boy, un indien, un truc comme ça, un paysage?
0: Non, mais n'importe, t'as pas besoin de dessiner ce que tu veux.
4: Bah, qu'est-ce que tu dessinerais, toi, Gégé, si tu pouvais décorer?
0: Non, mais on va demander à Frigo.
1: Ouais, moi je dirais 20 000 francs.
0: 20 000?
1: Ouais.
0: Plus ok.
1: Moi je dirais 10 000.
0: Dégage.
5: 30 000.
0: 30 000.
1: J'ai rien fait.
0: Tu me saoules.
1: Ah,
0: s'il vous plaît, derrière, merci.
1: On me saoule aussi, et oh.
5: 383,44.
0: Oh,
1: que les
0: cons. Dégage-moi ça.
2: Dégage.
0: Allez hop. Bonne nuit. 35 tonnes.
1: Ah, il est lourd celui-là.
0: 35 tonnes.
3: Il est parti, c'est Goldo à la plage, je te l'ai dit tout à l'heure.
0: Ah bon, 35 tonnes est parti. Alors, ok. Arnett?
1: Ouais, moi je pense que ça doit coûter aux alentours de 10 000 francs.
0: Grosso modo, c'est dommage que j'ai pas un routier qui pourrait me le confirmer, mais c'est pas grave, je le saurai, puis je vous donnerai le prix réel.
2: Il y en a un sur IRC, il peut te répondre tout de suite si tu lui poses la question.
0: Ben, qu'ils me disent.
3: Quoi?
0: Ben, le prix que ça peut y coûter.
3: S'il est sur IRC?
4: Ça dépend ce que tu dis.
0: Non, mais le prix que ça coûte.
1: Un ordinateur, 2 francs. Ou 1500, un truc comme ça.
0: Non.
4: 29 la minute.
3: Ça dépend si tu prends le clavier ou pas.
2: Il est sur la route, ça met un peu de temps à répondre. Il me dit 50 000 euros.
0: Je pense que de toute manière, tout le monde a regardé le reportage de la semaine dernière. Ouais. Je pense.
1: Ouais.
0: Tu l'as pas vu ?
1: Combien, Gérard ? Combien ?
0: Moi, je peux vous dire que ça coûte plus de 10 000 balles.
3: Gérard.
1: À peu près 20 000. Oui. C'est ça, pour 10 000 francs, à peu près.
0: Non, mais attendez.
3: Pour nous renseigner, on a Marcel, un routier, là, qui nous a appelé.
0: Marcel, salut.
5: Oui, bonsoir.
1: Salut Marcel. Moi, j'ai fait décorer mon camion, là, justement, ça tombe vachement bien, là.
0: Mm-hmm.
1: Et là, j'ai la facture sous le nez.
0: Mm-hmm.
1: J'en ai eu pour 25 307 francs achetés.
6: Avec la TVA ou pas ?
0: Non, mais attends, Marcel.
1: Oui.
0: Non, mais attendez, les autres, s'il vous plaît, derrière. Vous me laissez parler. Oh !
1: Avec ou sans TVA ?
0: Oh ! Avec ou sans TVA, toi, tu as permis, pour l'instant, je vais discuter un peu avec Marcel.
1: Ouais.
0: Bon, toi Marcel, tu me dis
1: 25 367 francs HUT.
0: HUT, donc hors taxe.
1: Ouais.
0: Ok. Mais tapez l'extérieur ou l'intérieur de ta cabine ?
1: La totale.
0: Donc, t'as le volant avec...
1: Il y a le volant.
0: Tu me calmes celle qui régale comme une bécasse, là, parce qu'elle m'énerve. Ouais.
1: C'est-à-dire que t'as mis la photo de ta femme sur le,
5: j'ai
1: le volant.
5: J'ai un volant, le vis-vitesse...
0: Fildar, attendez, s'il vous plaît. Fildar, tu me coupes tout le monde, sauf...
3: Je peux pas, moi, d'ici. C'est moi, je vais le faire.
0: Tu me laisses le dernier, là.
3: Marcel.
0: Le
3: routier, ouais.
0: Donc pour toi Marcel, ça t'a coûté 25 367
1: francs quand même.
0: 25 300.
1: Acheter.
0: Attends Marcel.
2: Oui, Gérard, oui. Sur IRC, donc il y a Ziwi qui te demande ce que tu préfères comme décoration sur un camion.
0: Alors là, ça c'est une très bonne question. Donc
1: la photo de Jacques Brel.
0: Toi tu fermes ta gueule.
1: Ça dépend du routier.
0: Bon, toi tu te la fermes aussi.
3: C'est Marcel.
0: Donc, moi, personnellement, dessus, j'aurais bien vu, mais je sais pas si ça existe.
3: Clo-Clo ?
0: Non, j'aurais bien vu un...
3: Ricky Martins ?
0: Non, un truc carrément avec...
1: Un CB président.
0: Oh là là là là là là.
2: Vas-y Gérard, vas-y, t'en occupes pas.
0: Donc, moi, je réponds, donc c'est un truc avec carrément la Formule 1 dessus. Non, mais peut-être c'est un truc blaireau. Ah, mais pour dire une chose.
1: Tu peux faire ça en un poste, comme ça, où tu mets Senna, tu mets juste des briques.
0: Ouais, c'est ça. Alors, bonne nuit à toi. Ok, donc. Qui c'est qu'on avait ? Marcel, ouais.
1: Ouais.
0: Donc, mais taper que l'extérieur, toi, pour toi.
1: Ah non, la totale.
0: Donc, intérieur et extérieur.
1: Comme ça, tout routier qui se respecte. Hein.
0: Mm-hmm.
1: Et puis, un petit frigo pour mettre les bières.
0: Oh oui, ça, le frigo, de toute manière, tu peux le mettre à l'extérieur. Ah. Oui.
1: C'est Tam-Tam. Quand tu dis que tu repeins ton truc en Formule 1, parce que tu as l'impression d'aller plus vite ou pas, ou c'est juste pour un hommage ?
0: Non, mais ça, maintenant, tu peux mettre n'importe quoi.
1: C'est pour un hommage ?
0: Non, mais je veux pas rendre hommage à Ayrton Senna ou
1: la
0: autre.
1: Formule 1, je parle de la Formule 1 en général.
0: Non, mais moi, je te dis, tu peux très bien décorer ta cabine avec un truc de Formule 1.
1: Alors, si t'as pas l'argent, par exemple, pour faire.
0: Pas l'argent, dans ce cas-là, tu le fais pas.
1: Si tu fais des lettres sur ton camion, tu pourrais très bien marquer Vroom.
0: Quoi ?
1: Vroom.
0: Vroom, ça veut dire quoi ?
1: Bah, pour aller vite.
0: Bah, ouais, mais non, je suis pas d'accord. Non, bon. Oui.
4: Moi, je veux bien te refaire ton intérieur, il n'y a pas de problème.
0: Non, toi, tu t'aperçois. Bon, de toute manière, on s'écoute dernier disque.
3: Bah, tu vas peut-être poser une question, il y a encore des questions.
0: La dernière, c'est.
1: Les routiers sur la route.
0: Comment ?
1: Est-ce que les routiers, quand vous faites la nuit, quand vous roulez la nuit, vous êtes obligé de vous arrêter sur l'autoroute, c'est sur les aires d'autoroute la nuit ? Est-ce que vous êtes pour voir des putes dans les camionnettes ? Oh. Dans les camionnettes.
5: Oh là là, il va dégager.
0: Alors, toi, tu vas dégager tout de suite. C'est pas le thème du débat, tu vois.
1: Si, routier.
2: Ah bah Gérard, sur IRC, Yoda qui est dans son camion, il me dit qu'il en a vu une tout à l'heure.
0: Oh, mais ça,
2: sur l'autoroute.
0: Ils font ce qu'ils veulent.
1: Ouais.
0: Alors, la dernière question, c'est.
1: Il a pas préparé son débat.
3: Si, il va la retrouver. Attends, tu connais pas Gérard, toi ?
0: Non. Non. Si. Au hasard, qui c'est qui a une vite fait, allez.
1: Ouais, allez. Pourquoi les routiers sont trop cons?
0: Non. Alors toi, tu dégages.
1: Pourquoi les routiers n'ont pas de QI? Plus de non. routiers, y a-t-il une différence?
0: Non.
2: Gérard, celui-là, c'est...
0: Là, la
2: attends,
0: question.
2: Il y en avait une bien, là. Il y en avait une bien.
0: Ouais, stop Merci.
2: Ouais. Alors, Malkavian qui demande si... Ah bah c'est trop tard, je l'ai raté.
0: Ah non, bah,
2: con, parce que ça défile et j'ai pas eu le temps de le voir.
1: Non. Est-ce que les routiers peuvent devenir des stars? Que font les routiers partant de verglas?
0: Non.
1: Est-ce que les routiers peuvent devenir des stars? Est-ce que le pare-soleil vert transparent avec l'équipe de foot préférée marquée dessus est obligatoire?
2: Merci, c'était la question de Malkavian.
0: Ouais. Voilà, alors donc, la question, c'est combien de temps les routiers passent-ils sur la route? Et on se retrouve juste après.
2: C'est naze.
0: Attends,
2: tu peux pas
0: poser ça. Ah non, on l'a déjà posé. Oh, merde! Derrière!
1: C'est nul,
0: ton égard. Ouais, mais c'est nul, vous la fermez ou sinon, allez hop, conclusion, allez hop.
3: Ah non, attends. Ça y est, j'ai une question.
0: Stop! Allez, calme-moi tout le monde là, parce que ça m'énerve.
3: Gérard, bon, routier, c'est un métier dur. On est d'accord. Combien de temps, à votre avis, un routier peut-il exercer dans la profession de routier?
0: Voilà.
3: Quel âge, ouais. Ça, c'est une bonne question.
0: Voilà. Et donc, on se retrouve après. On va s'écouter. Roger Puceau avec ma sœur. Elle joue du pipo cunu. Oh, donc, vous pouvez toujours nous appeler au 0800 08 5000.
3: On est toujours dans le débat des routiers. Et la dernière question, c'était donc, à votre avis, les auditeurs, combien de temps un routier peut-il exercer dans cette profession si belle?
0: Voilà. Tam Tam.
1: Bah déjà, moi, je sais pas, mais je pense qu'un routier peut tenir facilement jusqu'à... Bah, les routiers, la retraite, c'est à quel âge, Gérard?
0: Ça, je peux...
1: Non, c'est la question, je crois.
0: Non, mais moi, je te demande, jusqu'à quel âge un routier peut-il continuer de rouler?
1: Routier, bon, un routier, la retraite, ça doit être vers 55 ans.
0: Non. Non, 55 ans, ça c'est les mecs qui travaillent à la RTAP.
1: Moi je pense que bon les routiers c'est quand même un métier assez simple parce que tu fais que de la route, t'es en balade et tout.
0: Ouais.
1: Je pense que ça devrait travailler jusqu'à peu près 70-75 ans parce que c'est quand même une profession de feignant.
4: Ouais, c'est facile. Ouais.
0: Ouais, non mais attends, une profession de feignant, fais-moi confiance. Non mais attends, celui qui vient de dire que c'est une profession de feignant, fais-moi confiance.
1: Dame.
0: Celui qui vient de dire ça, déjà, c'est un con.
1: Ouais.
0: Et un boulot de feignant, c'est pas vrai. Parce qu'il faut dire une chose, que les mecs, faut les voir.
1: On bosse comme des tarés.
0: Ouais.
1: Bon, comme des tarés.
0: Ouais, attends, si t'es pas content, Tam Tam...
1: Non mais c'était pas Tam Tam. D'accord, ok, vous bossez 15 heures par jour, mais je trouve que bosser 15 heures par jour, c'est quand même des feignants.
0: Hein? Attends, tu crois que dans les bureaux ils font 15 heures par jour?
3: Bon, non mais c'est pas des feignants.
0: Attends, ils arrivent. Attends, attends Tam Tam. Moi je vais te répondre à ta question. Le lundi ils arrivent. Hop, ils commencent déjà par leur petit café.
3: On parle des routiers.
0: Stop. Maintenant, Tam Tam, tu vas bien m'écouter.
1: Ouais.
0: Tu vas bien tout ouvrir tes gourdes.
1: Hein,
0: tes oreilles.
1: Ouais, toi, tu dis qu'ils sont en train de boire, c'est tout ce que
0: bon,
1: tu dis.
0: Bon, alors moi, je peux te dire une chose. Que déjà, les routiers, ils commencent le dimanche soir à 22h.
3: Ils ont pas le droit de rouler le week-end.
1: Ouais, ils commencent pourquoi dimanche à 22h, c'est pour arrêter le lendemain, le mercredi, pour être...
0: Mon cul, Pildar. Les routiers commencent à partir de 22h. Ils n'ont pas le droit. Ils n'ont pas le droit aux autoroutes le lundi. Je fais « Oh, s'il vous plaît !» Ouais, mais non, mais le lundi... Oh, Tam Tam. Tam Tam.
1: Oui.
0: Tu t'écrases, je vais te répondre moi. Alors déjà dans les bureaux, ils font pas 55 heures.
1: Non mais oui, commence à 8h du matin et pas à 22h.
0: Ouais. Ouais. Alors dans ce cas-là, à 8h du matin, le chauffeur il est déjà sur la route. Bon, on est bien d'accord.
1: Ouais.
0: Alors à 8h du matin, la nana elle arrive au bureau, elle dit à son copain, oh ouais mais tu sais, à sa copine, oh ouais mais tu sais mon mec il m'a bien baisé et tout. Hein.
1: Oh.
0: Alors que les routiers, que les routiers partent. Non, que les routiers, attendez s'il vous plaît, que les routiers partent le dimanche soir à 22h et ils disent au revoir à leur femme, ils savent même pas s'ils vont rentrer.
1: Ok,
0: Tam Tam, tu t'affermes. Stop! Stop!
1: Juste deux trucs.
0: Stop! Stop! J'ai une question à un tarot.
3: J'ai une question sur les tarots.
0: Coupe-moi tout ça là.
3: Je coupe qui? Bon, Rigo, voilà, à toi.
0: Enfin.
3: Alors, oui. Rigo.
0: Ah ouais, Rigo, s'il te plaît.
3: C'est allé trop vite encore.
2: J'ai vraiment pas le temps de lire vu qu'il y a environ 418 connectés.
1: Bon,
2: et tu vois,
1: je peux t'aider.
2: Vas-y, je t'écoute.
1: C'était qui?
2: C'était, je crois que c'était SNUL, je sais plus, il y avait une question intéressante et j'ai pas eu le temps de la voir.
3: C'est pas grave, je vais la retrouver.
2: Je vais la retrouver.
0: Allez, frigo.
1: Oui, je crois que les routiers peuvent conduire jusqu'à l'âge de 50 ans.
6: Oh non, c'est des conneries ça.
0: Bon, attends,
6: je suis d'accord avec eux.
1: Ouais, mais attends, j'ai lu un bouquin, moi, sur les routiers.
0: Ouais.
1: Et je peux te dire que dedans, bon, c'est le mec, bon, il disait que les routiers pouvaient rouler jusqu'à l'âge de 50 ans, mais après, au-dessus, interdit.
6: Ça dépend.
0: Je pense pas. Je pense pas, à mon avis. Parce que moi, je peux te dire une chose. C'est bête, parce qu'à chaque fois que je vais reparler de Titi. Et lui, ça fait plus de 22 ans qu'il fait de la route.
3: Et est-ce que t'as vu son gros
1: minet? Et t'as vu dans quel état?
0: Son âge, ça vous regarde pas.
1: Je crois qu'elle
0: est taillée. Rigo.
2: Oui.
0: Question internet pour finir, non?
2: Le point commun entre une femme.
0: Allez, conclusion.
1: Avant, GG, j'ai une question internet.
3: Je suis pas tous en même temps, s'il vous plaît.
1: GG, j'ai une question intéressante sur internet. Pourquoi les hommes éjaculent-ils par saccade?
2: Voilà, j'ai la même là, tu vois, c'est pas le thème du débat.
1: Parce que Gérard avale par gorgée.
0: Oui, tu me le dégages. Hop là,
3: terminé.
1: On fait la conclusion là?
0: Ouais, bah on fait conclusion parce qu'on arrête. Oui.
1: Bah moi, ce que je conclue de ce débat, bon, c'est intéressant pour les routiers. Ce que je constate, c'est que bon, vous écoutez que du Johnny et du Coluche, et vous êtes des feignants.
0: Non, mais de toute manière, en plus, c'est un débat à l'improviste qu'on a fait. Hein.
1: Ouais, bah ça, c'est bien entendu. On sent que tu connais pas le sujet. Tu nous fais croire que t'as été routier, mais on se le demande.
0: Ouais. Alors, je vais te dire une chose.
1: Ouais, tu la diras tout à l'heure.
0: Ouais, ben. Arnette.
1: Non, c'est pas moi.
0: Non, mais je pense que celui qui s'amuse à faire des conneries comme ça va se calmer.
1: Ouais. Bon, est-ce que t'as été routier pour de vrai ou pas?
0: Oui.
1: Prouve-le.
3: Non, il a été routier sur Internet, lui.
1: Est-ce que tu as glissé sur du verglas, oui ou non?
6: Non.
0: Alors, toi, tu as...
1: Non, sérieusement, est-ce que t'as été routier?
0: Oui.
1: Combien d'années?
0: J'ai fait deux ans de route.
1: Combien de kilomètres t'as fait?
3: 22, je crois.
0: Non. Combien? J'ai fait plus de 10 000 bornes.
1: Combien de putes? C'est tout.
0: Combien de putes est ta sœur? Ta sœur, elle est en train de se faire enculer, toi.
3: Non.
0: Toi, tu dégages.
3: Il n'y a pas de sœur, c'est pas possible.
0: Allez, hop, terminé pour celui-là.
3: Ça y est.
0: Allez, on y va, la conclusion. Allez, vite. Allez, hop. Terminé.
3: Attends, t'as compris.
1: En 2 ans, hein.
0: Comment?
1: 10 000 km en 2 ans, c'est pas beaucoup quand même. Gérard.
0: Oui.
1: T'es un feignant.
0: Ouais, ben, moins que toi, abruti.
1: Je vais faire ma conclusion.
0: Oui.
1: Alors, je pense que les routiers, ça peut. Ils travaillent dur et ils peuvent conduire encore longtemps. Nous, en tout cas, faire agir la route toute la journée. Et on a mis beaucoup de routiers, on a la photo de toi, Gérard, pour se soutenir, pour essayer d'aller plus vite. Parce que pour nous, t'es un symbole de réussite, quoi, quand même, parce que tu fais de la radio maintenant. Mm-hmm. On aimerait bien être tous à ta place.
0: Ouais, ouais, mais de toute manière, faut dire une chose. Que grâce aux routiers qui nous écoutent encore à l'heure actuelle, et je sais que ils sont nombreux, même les chauffeurs de taxi, tout ça, grâce à ces gens-là, c'est grâce à eux quand même si on peut, même malgré les grèves, qu'on puisse rentrer chez nous avec les chauffeurs de taxi, mais grâce aux routiers,
3: laissez-le finir.
0: Grâce aux routiers, c'est grâce à eux si on mange. Que les grandes surfaces soient ravitaillées.
1: N'importe quoi.
0: Bravo. Non, parce que si on n'a rien dans les grandes surfaces, on peut pas manger. Alors taisez-vous, vous savez pas.
2: Oui, deux secondes sur IRC, je trouve qu'il y a une conclusion intéressante. Si tu es routier, que tu sors en boîte, que tu sais mixer, que tu mets un costard cravate et qu'en plus tu as une CB avec un kit main libre, eh bien ça veut dire que tu deviendras un pote de GG.
1: C'est pas possible.
2: J'applaudis Dave sur l'IRC.
0: De toute manière, sur la CB, c'est quand même aussi grâce. Il y a la CB, avec la CB, on peut savoir pas mal de choses. Mais il faut dire une chose que à force, la CB, ça commence à devenir rengaine. Parce que sur le canal 19, c'est qu'il y en a qui s'amusent à nous mettre de la radio constamment et on peut pas savoir où sont les barrages ni rien. Donc, alors maintenant, Ceux qui s'amusent à faire ça sur la CB, pour moi, c'est des petits cons, c'est des petits branleurs. Alors maintenant, qu'on respecte le métier des routiers et des chauffeurs de taxi et des animateurs radio. C'est tout ce que j'ai à vous dire. En de bon entendeur, salut. Vous allez retrouver. Non, ça y est, c'est fini.
7: Je vais ma conclusion,
8: c'est
0: les
8: conclusions.
0: Alors, allez-y, vite fait.
7: Bon,
0: ouais.
7: Je te kiffe parce que franchement ce que t'as fait c'était bien.
0: Non mais attends, moi je te kiffe pas, ok, okay.
7: Mais alors les routiers c'est n'importe quoi. Le seul truc qu'ils savent faire c'est se branler dans leur cabine et...
0: Alors Arnett, c'est terminé, c'est même pas la peine de continuer parce qu'il y a des routiers qui nous écoutent.
7: Ok,
0: bon, et qui font bien confiance qu'il y en a qui sont okay, okay. En haut à m'attendre.
7: Ok, salut bouffon.
0: Ouais bah bouffon toi-même et connard.
4: Ouais, GG, c'est Goldo.
0: Ouais,
4: je peux faire ma conclusion.
0: Vas-y.
4: Je voulais dire que déjà je suis derrière toi à fond, à 100% tout profond. Et que je voulais dire que les routiers c'est quand même, comme a dit Arnett, un métier de feignasse qui se guignole. Et t'es un digne représentant de cette profession.
0: Alors Goldo, dégage. Bonne nuit, c'est terminé pour ta conclusion. Au revoir.
4: Au revoir.
3: Dégage.
8: Ouais, dégage. Moi je trouve que je savais pas grand chose sur les routiers, mais j'en ai appris quelques-unes. Mais alors, par contre, il y a un truc que je reproche dans ce débat, c'est qu'il y a énormément de vulgarité et j'aime pas ça.
0: Eh ben, c'est dommage parce que
3: c'est comme ça
0: tous les jours.
3: C'est les routiers.
8: Hein. Bah ouais, mais c'est pas bien, moi je trouve, parce que franchement, votre débat il est bien et s'il y avait un peu moins de vulgarité, je trouve que ça serait pas.
0: Bah ouais, mais dans ces cas-là,
3: les routiers, faut bien comprendre, c'est Max, que c'est quelque chose de viril, on l'a compris encore par Gérard ce soir, c'est normal, et quand c'est routier et que c'est viril, forcément, ça amène un peu, au lieu d'en venir aux mains, ça en vient un peu aux mots, et même si ça a été un peu vulgaire, je pense que ça a apporté beaucoup.
8: Ah, mais c'est sûr, c'est ce que j'ai dit à Gérard, j'ai appris beaucoup de choses. Hein.
3: Ça vient du cœur, et quand t'es un passionné, je veux dire, le routier, c'est un peu comme un animateur radio, c'est une passion. Et quand t'as une passion, tu la défends. Et donc, très vite, tu peux devenir agressif parce que tu défends ta profession que tu aimes.
8: Bah non,
3: Gérard,
8: je suis tout à fait d'accord avec Gérard, ça c'est sûr.
0: Non, mais ça, de toute manière, moi, c'est un truc que je défendrai jusqu'au bout. Et moi, j'y routier, chapeau pour ce que vous faites. Je sais qu'il y en a qui sont là-haut. Il y a NJ qui est venu et qui m'a dit qu'ils étaient en haut, qu'ils voulaient
3: me voir. Mais t'es d'accord avec moi comme quoi c'est une passion et que ouais, c'est normal qu'on
0: vit,
3: qu'on s'énerve, qu'on passionne.
0: Une passion, de toute manière, tu es obligé de la défendre. C'est un gagne-pain, c'est tout ce que tu veux pour toi. Ouais. C'est comme toi, animateur radio. Ouais. C'est comme.
3: Quand on parle des passions, tu dis que c'est un gagne-pain. C'est aussi si t'es passionné de papillon, parce que le papillon, c'est un gagne-pain.
0: Ça dépend des personnes. Non mais c'est vas-y. Dis ce que t'as à dire.
3: Non mais tu parles juste dans le micro, j'ai pas besoin d'avoir le casque, tu parles dans le micro. Tu fais exactement ce que tu viens de faire là, ce que tu vas dans le micro, sans avoir le casque. Ah il flippe hein, c'est papillon. C'est pas grave, éteins.
9: Bon vas-y, c'est pas grave.
0: Donc
3: ta conclusion, Gérard.
0: Donc ma conclusion, c'est dommage que j'ai pas préparé ce débat là parce que c'était pas prévu.
3: Pour une fois il était bien.
0: Ouais.
3: Donc une fois que c'est pas préparé, c'est pas mal.
0: Ouais, mais à part qu'il y a eu des petits emmerdements.
3: Non, mais c'est normal, c'est un métier de passion.
0: Mais donc, on vous retrouve
3: jeudi prochain, déjà, pour les débats.
0: Voilà. Donc,
3: ça portera sur quoi d'ailleurs? On peut savoir les thèmes ou pas? T'avais pensé tout à l'heure au synthétiseur.
0: Alors. Et donc, on va parler sur les synthés et sur l'harcèlement sexuel. Donc, on va se quitter. Et
3: j'ai hâte d'écouter le débat sur le synthétiseur. Tu sais qu'à mon avis, il y a de la question quand même. Penches pas au dernier moment, comme d'habitude, ou le mercredi, tu viens me voir en me disant que finalement, tu n'y arrives pas. T'es sûr, c'est un débat sur le synthétiseur.
0: Et mais là, le synthé, t'as intérêt de me trouver. Du Jean-Michel Jarre, j'en ai moi à la maison. On va s'en écouter la semaine prochaine.
3: Non. Si, le truc de la Coupe du Monde, là, le Coupe d'Europe.
0: Coupe du Monde, ouais, j'en ai même plus que ça à te faire t'écouter. Donc, on se quitte et donc je vous retrouve jeudi prochain. Donc, bonne nuit à tous et vous allez retrouver
3: Rousseau
0: pour la nuit sans pib et on va se quitter avec la bande avec la bande de Billy du Slip, avec les cochons. On les grillons.
3: Ah, c'est bien ça.
0: Qui chauffe. Ouais, vas-y.
3: On le groin qui chauffe. Les cochons, c'est un groin, ça pas un grillon.
0: Bah, attends, t'es avec elle, l'annonce à toi-même. On prête tout, c'est toi qui fais l'arrière, et puis c'est tout. Alors, poupouille à toi. Ok.
10: Et voilà.
0: De bonne heure, Sander, salut.
11: Bon, remix.
12: C'est un bon
0: remix. Bois ta gueule à toi.

0: de conneries avec toi, Christine. Ok, j'en ai marre. Ok, tu me rapaces, Christine. Je balance tout là. Ouais, tu me laisses parler. Je passe ça va. Tiens, ta fiche. Oh là là. Et je crois que il est content. Oh là là.
1: Tu m'as déçu, Batman.
2: Bon ben, non.
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0: Oh là là. Et je crois que il est content. Oh là là.
1: Tu m'as déçu, Batman.
2: Bon ben, non.
3: Remix.
4: C'est rare.
0: Ta gueule.
5: Je peux crier encore plus fort parce que j'ai pas entendu.

0: Oh non, non. Non, mais attendez. Bon, allez, hop, terminé pour lui. Oh là là. Et je crois que... il est content. Oh là là.
1: Tu m'as déçu, Batman.
2: Bon, ben, non.
3: Remix.
0: Oh là là. Et je crois que... il est content. Oh là là.
1: Tu m'as déçu, Batman.
2: Bon, ben, non.
3: Remix.
2: On est d'accord, ça fait 1h05, hein, c'est tout. Hein. Parce que par jour, tu peux pas faire 35 heures, c'est impossible. Mm-hmm. Parce que t'as 12 heures dans une journée. Tu fais de minuit à midi, ça fait 12. Mm-hmm. 24 et 24, 48.
0: Oh, ta gueule, toi! Au quatrième top, il sera qu'on va mettre un disque. Et vous me faites chier! Tu veux parler qui, le Brésilien de Max? Alors Max, il t'emmerde, d'accord? Alors toi, tu vas te faire enculer! Tu vas te faire enculer! Tu dégages!
4: Mais je faisais des auditeurs avec des portables!
0: Tu vas pas faire ton boulot correctement! La semaine dernière, t'étais malade! Hein? Alors maintenant, tu as écouté ce que je vais te dire! Dehors! On n'assiste pas un chef comme ça!
2: Il y a des trucs qu'il faut bien se mettre dans une chose! Tu fumes la moquette, toi, t'es comme la gaffe! Hein.
0: Je sais pas, j'ai pas regardé! Oui. Oh là là! Et je crois que... il est content. Oh là là.
1: Tu m'as déçu, Batman.
2: Bon bah non.
3: Remix.
0: Oh là là. Et je crois que... il est content. Oh là là.
1: Tu m'as déçu, Batman.
2: Bon bah non.
3: Remix.
5: C'est fou ce que tu dis.
0: Ta gueule à toi, c'est faux là, tu vas te faire enculer, toi, tu me fermes ta gueule maintenant.
6: Rigo, si tu veux pas que je crie,
2: ouais.
6: Retire 5 minutes ton casque, parce que là je vais m'énerver.
2: Bon bah non.
0: Oh là là. Et je crois que... il est content. Oh là là.
1: Tu m'as déçu, Batman.
2: Bon bah non.
3: Remix.
0: Oh là là. Et je crois que... il est content. Oh là là.
1: Tu m'as déçu, Batman.
3: Remix.
7: Donc le disque qu'on venait de s'écouter, c'était la Dodosh de Suren avec Emmène-moi au bois pour...
8: Faut que je bosse.
7: Et puis le deuxième, c'était...
8: Apolline, t'as le titre du deuxième, il paraît. Manu doit l'avoir.
7: Donc c'est
9: l'acheter.
8: Ah, on va le retrouver.
7: Donc alors pour ça on va dire
10: voilà. Alors c'était GG Dinero avec Dans mon taxi tu proutes gratuit.
8: Ah, c'était
7: non ça c'est.
9: Non, c'est d'avant ça.
7: Ça c'est déjà bien passé bien avant ça.
10: Ah ouais, merde.
9: C'était Billy Lassodo avec Bouffe-moi sur le périph, j'ai des heures au compteur.
10: Ah ouais.
7: Ouais, ben on verra. donc petite borne de Montluçon, donc toi on t'avait gardé parce que t'avais pas participé au deuxième beaucoup au premier débat, donc ta préférence c'est 102.7.
11: Ouais, ben
7: 107.2 pardon.
11: Je te remercie, bonsoir.
7: Rebonsoir.
11: Rebonsoir à l'équipe.
7: Bobo Nichon, Paris 101.9.
12: Oui, tout à fait, bonsoir Bobo Nichon. Heureux de pouvoir enfin te parler, Gérard, bonsoir.
7: Bonsoir à toi.
12: Bonsoir
7: Linda de Suresnes, 33 ans, 101.9.
13: Bonsoir, c'est Linda de Suresnes.
7: Et alors, pourquoi ça te gêne si j'écorche le nom de... faudra peut-être éviter de me... Alors, qui c'est... Attendez, qui c'est qui m'a choisi ça?
10: C'est moi, Gérard.
7: Bon, alors déjà, j'ai horreur de voir marquer le nom sur N, d'accord? Donc c'est le premier avertissement que t'as ce soir.
10: Ok.
7: Pourtant, tu m'as fait un bon premier débat, mais là le deuxième, des noms comme ça, j'en veux pas.
10: Ok, mais arrêtez, je savais
8: les
10: pas.
8: Oiseaux.
7: Et Papidon Limoges.
14: Exactly, on the air, Papidon. Pipandum.
7: Ta fréquence, s'il te plaît.
14: 112.2.
7: Comment?
14: Et voilà.
7: 112.2
8: ouais. 102.2.
14: 102.2, oui, excuse-moi.
7: Ouais. Ah ouais, parce que 112.2, ça m'étonnerait.
14: J'ai dit 112 avant.
7: Ouais, donc 102.2. Alors, deuxième débat va porter sur les emplois à domicile.
8: Oui, et...
13: c'est grave, c'est bon.
8: On est 20 connectés sur le Minitel, Gérard, et il y en a un, il y a Max Le Belge qui dit « GG, t'es le meilleur, continue ».
14: Ouais, il a raison. The best.
7: Alors, première question. Mm-hmm. Quels sont les emplois à domicile que nous avons? Donc on va demander à Petite Borne.
11: Il y a plein de choses. Hein. Tu peux repasser à domicile, tu peux faire le ménage, tu peux t'occuper des vieux, tu peux t'occuper des gosses, tu peux faire plein de choses à domicile.
14: Tu peux t'occuper des Mongols.
7: Celui qui vient de dire ça va se calmer parce que tout à l'heure il va virer vite fait.
11: Ouais, parce qu'en plus ça me plaît pas du tout ce qu'il a dit.
7: Donc qui se calme celui à tout de suite parce que sinon je vais pas... C'est qui vient de dire ça, ok?
14: Allez, l'auditeur. C'est Polo.
11: Apollo.
7: D'où qui te sort celui-là, Polo?
14: Ça va pas commencer, bon, allez.
10: Je sais pas, j'ai...
14: Bon, allez, vas-y, Gérard, enchaîne.
7: Pour l'instant, c'est pas toi qui commande, c'est moi. Alors donc, petite bande, tu voulais rajouter d'autres trucs, non?
11: Non, non, c'est à peu près tout ce que je voulais dire.
7: Fildar, tu vas pas commencer tes conneries, sinon je te vire des studios pour la fin de l'émission.
8: Mais j'ai même pas allumé mon micro.
7: Pour l'instant, ton micro, tu le baisses et tu fermes ta gueule.
8: Je le mets là-haut.
3: Il le met en haut exprès pour bien que tu vois qu'il utilise pas son micro.
8: Attends.
7: Bobo Nichon.
12: Ouais. Bah, écoute, moi,
8: ça me fait rire, ça.
12: Moi à la maison, j'emploie du personnel, donc j'ai 3 gouvernantes parce que j'ai quand même une grande propriété, il faut entretenir. J'ai un précepteur qui s'occupe de mes enfants parce que moi je les envoie pas à l'école, je préfère faire leur éducation à la maison. Et puis j'ai aussi un maître jardinier.
7: Non mais je crois que t'as pas. Je crois que tu. Non mais.
12: C'est des emplois à domicile, tout ça. C'est des gens d'emploi chez moi.
14: Elles sont bonnes les souverettes.
12: Ah bah ouais, ça pue le fric, mais bon, il faut bien. Voilà, c'est tout.
14: Est-ce qu'elles sont bonnes au moins les souverettes?
7: Linda.
12: Elles sont soumises. C'est déjà ça.
7: Linda.
15: Oui. Donc moi, là, tu as de la chance parce que j'attends justement.
12: Un enfant.
15: Non. Ma femme de ménage qui arrive. D'ailleurs, tu vas peut-être l'entendre.
7: Ouais, non mais attends, Linda, c'est Apolline qui t'a sélectionné. Tu retournes voir Apolline. Au revoir. Hop.
12: Les bruits, ils montent.
7: Bon, je sens.
3: Gérard.
7: Je sens que tout à l'heure, ça va se terminer, que je vais virer tout le monde.
3: Gérard. Pour calmer le. Pour calmer le débat, il y a Yankee qui demande si c'est vrai que t'es éleveur de truies à domicile.
7: Non. Alors là, je lui réponds même pas à sa question, j'y réponds non tout de suite. Papidone.
14: Pipindome, comme le chamallow. Ouais, bah des emplois à domicile, bah moi aussi, je fais le ménage chez moi. Regarder la télé, c'est un emploi à domicile, ça je pense. Mm-hmm. Parce que tu donnes de l'argent aux chaînes de télé. Tu fais de l'audimat, donc qui dit audimat dit argent.
12: Redevance.
14: C'est un emploi à domicile, ouais, voilà, dit redevance, voilà, tout à fait. Voilà.
7: Alors, pour l'instant, je pense que vous n'avez pas très bien compris la question.
14: Ah.
7: Celui qui s'amuse à faire le cheval arrête, parce que tout à l'heure, ça va éclater. Ouais. Toi, je te préviens, fais gaffe.
3: Jean, faut bien que tu précises, parce que quand tu parles d'à domicile, tu vois, ils font le rapprochement avec le Kosovo et les missiles tirés sur les
14: adolescents. Non, pas de Kosovo.
7: Emploi à domicile, ça veut pas dire.
12: C'est
7: pas dire. Oh, toi, tu fermes ta gueule, Papidon.
14: C'est pas moi.
7: Bon, lui, vous me le calmez là, en antenne tout de suite.
9: Justement, à la place de je sais plus qui que t'as dégagé comme un sauvage.
7: Linda, ouais.
9: Voilà, on accueille Baboon
7: Ass.
9: Babounas. En anglais.
16: Ouais. Bonsoir à tous.
7: Bonsoir. T'appelles d'où?
16: Salut.
7: T'appelles d'où?
16: J'appelle de Suresnes.
15: C'est faux.
16: Non.
7: C'est pas la peine. Alors
8: c'est
7: là.
8: Ta ville, c'est une ségrégation.
7: Non, parce que j'aime pas qu'on donne les villes. Les noms de villes à l'antenne, nom de Dieu.
16: Bonne nuit.
8: Bah attends, Gérard, s'il habite sur Rennes,
7: c'est comme Lille, Paris, Berlin,
3: Brest.
12: Il y a que 2 habitants à sur Rennes.
16: Je vais pas foutre de la
7: gueule. Alors, tu peux lui dire au revoir d'entrée.
3: Bon, bah là, il habite.
8: Bah attendez, non, ce qu'on va faire, on va te changer de ville. Tu vas appeler de Courbevoie, puis voilà.
7: Non. Vous fermez vos gueules. Toi, tu es déjà, tu vas éteindre ton film et micro, tu vas me prendre des gens standards.
9: Non, mais c'est ridicule.
7: Tu fermes ta gueule. Ok.
8: D'accord. Tiens, il y a encore Max Lebel sur Minitel, on est 23 connectés, qui dit Max, Gérard, t'es le meilleur, surtout quand tu prends la place de Max. Faut que tu continues et que tu gardes les mecs qui appellent de Suresnes parce qu'ils sont plus intelligents que toi.
7: Ouais, bah moi, je l'emmerde, lui. D'accord.
3: Et sinon, il y a Checkmate sur l'IRC, il a vu dans un magasin qu'on pouvait te louer à domicile.
7: Bon, alors lui, j'y réponds même pas, c'est même pas la peine.
3: Petit et pipe pour 200 balles.
7: Ouais. Au revoir. Bon, alors moi, je sens que de toute manière, ça va aller vite fait. Celle qui s'amuse à rigoler comme une poupia s'arrête. Bon.
14: Oh non.
7: Alors je sens que le débat va être clos, vite fait, bien fait.
12: Allez, on continue là.
14: Mettre la clé sous le paillasson, direct.
7: Tu viens là parce que ça devient impossible de travailler avec eux. Alors tu prends sa place et tu le vires.
8: Attends, mais j'ai rien fait moi, Gérard. Attends, c'est pas de ma faute, ces auditeurs, ils sont
7: non,
8: pas
7: non,
8: calmes.
7: Non, tu dégages. Hop, au revoir.
17: Ah, mais je surveille.
7: Au revoir.
17: Je reste là.
7: Bon, continue. Alors, deuxième question. Alors, comment est payé un employé de ménage à demi-debout ou autre? On va demander ça à Petite Borne.
15: Comment est payé un homme de ménage?
12: Improvise.
7: Te fous pas trop de ma gueule parce que tout à l'heure, je vais t'éclater ta gueule, toi. Ok?
8: D'accord.
7: Fais bien, gars.
8: J'ai éternué et je voulais pas que ça s'entende à l'antenne et toi, tu crois que je me fous de ta gueule?
7: Non, ouais.
3: Bon, Gérard, pour te calmer un peu, il y a Tom York sur l'IRC, il demande si les SDF peuvent avoir des emplois à domicile.
7: Oui, c'est...
3: Sous leur pont, on m'a dit.
7: Bon, alors là, je réponds même pas, ouais. Hop, ouais,
8: c'est
7: terminé.
8: Que c'est pas le pont...
7: Non, mais je réponds
8: poteau,
7: pas, je réponds même pas à cette question-là, c'est tout.
8: Ouais.
7: Voilà, merci Manu de bien préciser le pont d'Allemagne.
8: Ouais. C'est Rigaud qui a dit ça.
7: Bon, non, c'est pas Rigaud, c'est Manu.
14: Précise pas les ponts.
7: Bon, toi, papy d'homme, tu as dit apprendre ton nom correctement, tu t'appelles Tony, d'accord?
14: N'importe quoi.
7: Ouais, non, mais attention. Attention,
14: quoi, j'ai pas la voix de Tony, regarde, là. Allô, bah tu vois, j'ai pas la voix de Tony.
7: Ouais. Bon, ouais, celui-là, tu me le... Au revoir.
14: Mais pourquoi?
7: Au revoir. Oh, le sonneur, là, qu'est-ce que vous faites?
8: Je l'ai dégagé, hein.
12: Il y a la clim qui déconne ou quoi?
17: Il fait rien!
14: Mais regarde, j'ai pas mon micro allumé!
12: C'est la clim!
8: Tu vois, regarde, j'ai même pas mon micro allumé, c'est pas moi!
7: Ouais, t'es un tout et tu la fermes.
17: Bah voilà, regarde!
7: Ouais, bah tu la fermes pour de bon, toi, maintenant. Alors, Petite Borne.
11: Ouais, Gérard, enfin, j'ai le temps de réfléchir. Ils sont payés à 42 francs et 15 centimes de l'heure.
7: Alors, tu peux préciser?
11: C'est-à-dire que s'ils font 5 heures dans la journée, ils gagnent 5 fois 42 francs et 15 centimes, auquel t'enlèves effectivement les 20% patronales.
12: La clim...
11: Gérard...
17: C'est les mésanges, hein.
12: Ah bon?
17: Elles ont bouffé les trucs.
12: Elles sont cheloues, hein.
10: GG, à la place de Pipadom, on accueille Aspirator, 26 ans de Toulouse.
7: Je te préviens.
12: Aspirator.
7: Attention au nom, parce que si c'est les mêmes, ça va gerber.
10: Pas de problème.
7: Donc, c'est Aspirator.
18: Aspirator, bonsoir.
7: Ouais, un trablo.
18: Non, j'ai des problèmes de voix.
7: Ouais. Aspirator. Ta fréquence. Ta fréquence.
12: Mais plus bas.
18: 101.9, j'appelle de Rueil. Merde.
7: Bon, alors...
10: Attends,
7: Apolline, là, pour l'instant, t'es en train de te foutre de ma gueule, gros comme une maison.
10: Non, mais c'est
7: te fous de ma gueule. Donc, Apolline, maintenant, c'est terminé pour toi, tu arrêtes le standard. Terminé.
18: Tu arrêtes de vivre.
19: Bah, je voulais dire quoi.
18: C'est terminé. Tu arrêtes.
7: Bon, alors, terminé. Allez, hop, terminé pour le trablo, tu le vires. Hop.
19: Attends, je voulais dire des masques, parce que...
7: Bon, tu y allumes son micro.
19: Ah ouais, vas-y, parle.
7: Bah ouais, mais bien sûr.
19: Putain, il est pas branché, putain.
8: Oh. Après, il a l'air que c'est moi qui fais de la mauvaise réa.
7: Dégage. Hop, donne le micro à Max s'il veut parler.
8: Oh là
7: on
8: là
7: verra
8: là
7: après.
19: Là, je voulais dire que c'était sympa.
8: Voilà, il veut dire que c'est sympa, on s'éclate. Allez, continue, bichon.
7: Tu me parles sur un nom de tombe, toi, d'accord? Je suis pas ton PD. Hein? Ok.
8: Je couche pas
7: avec toi, d'accord?
19: Je couche.
7: Nice. T'amuses pas à me perdre avec ta langue parce que tout à l'heure tu vas te le prendre dans ta gueule le CD.
12: Gérard, tu mets pas les dents.
3: Gérard.
7: Là, ouais, Rigaud.
3: Sur IRC, il y a Turpentinette. Demande si c'est vrai que t'as engagé un urineur à domicile pour Jouisseuse Mystère.
8: Ouais, c'est vrai.
7: J'y réponds pas, elle va se faire enculer, c'est une connasse. Tu peux lui y mettre. Hein. Comme ça, elle comprendra. Alors, bon, tu m'as viré le trablo, là?
10: Ouais, non, direct.
3: Il y a encore l'oiseau, pourtant.
7: Bon, alors, Petite Borne.
11: Ouais, Gérard, je crois que je t'avais répondu. Je t'avais dit que c'était 42 francs 15 de l'heure. Et t'enlèves les 20% patronal.
7: Je sens que tout à l'heure, dans l'équipe, ça va choper à la fin de l'émission. Parce que le débat, si vous me faites chier...
19: Ouais, le premier débat était bien quand même.
7: Ouais. Non, mais attends, ton micro il est même pas branché.
19: Ah ouais, mais alors comment ça se fait ça?
12: Alors?
7: Mais alors pourquoi? Parce qu'ils ont gardé.
3: Non, le câble il a été enlevé pour le studio d'à côté.
12: Oh non!
19: Manu!
12: Oh
19: là.
7: Je prends des gens au standard, c'est moi!
10: J'ai
12: des fouf là!
8: Gérard.
20: Bien, bien.
8: Gérard, s'il te plaît. Sans déconner.
7: Non, mais moi, je continue pas dans des conditions comme ça.
8: Bah ouais, mais gère un peu le standard. Attends, moi. Tout à l'heure, Apolline était toute seule au standard, c'était impeccable.
7: Attends, toi, t'es même pas capable de faire ta réa, t'es en train de faire le con.
8: J'attends.
7: Éteins ton micro et tu fermes ta gueule.
8: Ouais, bah j'éteins mon micro.
10: GG, à la place du Travelo, on accueille Balayage, 30 ans, de Bourg-en-Bresse.
7: Alors, fais-moi confiance que pour l'instant, je vous ai pas vu prendre une seule ligne. Là, les 24 lignes
8: sont... C'est parce que tu regardes mal.
21: Bonsoir à tous, c'est Balayage.
22: Salut Bayeyadi.
20: Bonsoir.
21: Je suis homme de ménage à Bourg-en-Bresse.
20: Bonsoir.
21: Bonsoir à tous.
20: Bonsoir.
22: Salut.
21: Bonsoir Gégé.
7: Salut. Donc tu vas répondre ?
21: Ouais, mais il faudrait que tu me répètes la question.
7: Non, je répète plus les questions.
21: Les salaires. Bah moi, comme je travaille en tant qu'homme de ménage, je touche 40 francs de l'heure. Sans compter les primes.
7: Non, mais attends, là déjà une pour commencer. Oui. Si t'es homme de ménage, tu t'as pas de primes, d'accord ? Ok.
21: Bah si, j'ai des primes, c'est-à-dire si.
7: Ouais, t'as des primes en te faisant sucer, c'est ça ?
20: Oh là.
21: Non, c'est un peu vulgaire ce que vous dites là, monsieur. Hein.
7: Ouais, bah alors, je vais te dire une chose, monsieur, il t'emmerde, d'accord ?
8: D'accord.
21: Pardon.
7: Mmh. Ok. Bobonichon là.
20: Ouais, Bobonichon. Bah écoute, moi, mes hommes, mes femmes de ménage, tout ça, je les loge. Donc ça fait partie de leur salaire, en fait. Si tu veux, ils sont logés, ils sont nourris.
7: Voilà la question que j'attendais.
20: Ils sont blanchis aussi de la caverne, et surtout pour les filles. Et voilà quoi. Donc je sais pas. À partir du moment où ils font la bouffe à la maison, bah ils peuvent au moins profiter de ce qu'ils font, donc ils mangent à la maison, ils dorment à la maison, quoi. Donc ils sont payés, rien du tout, ils sont payés en nature.
7: Non, voilà la question que j'attendais de tout le monde.
8: Laquelle ?
7: C'est que ça, voilà. Donc maintenant, savoir, est-ce qu'il y a des emplois qui sont... Est-ce qu'on trouve encore des emplois comme ça, où qu'on peut être nourri, logé, blanchi ?
20: Ouais, si tu veux, moi par exemple...
7: Qui
20: c'est toujours Bobonichon. Moi, les servantes, je les blanchis mieux que le jardinier, par exemple, parce que j'ai des préférences. Tu vois, il y a quand même un petit peu du favoritisme.
21: Non, mais c'est vrai ce qu'il dit. Moi, je suis nourri, logé, blanchi, baisé, hein.
20: Ouais.
21: C'est vrai.
7: Bon, attends, toi, pour l'instant, tu as te la fermer.
22: Mais vous leur donnez de l'argent de poche, quand même.
20: Non, ils sortent pas. De toute façon, ils sont toujours à la maison en train de travailler.
7: Attends, Bobonichon. Ouais. Par exemple, s'ils te demandent des cigarettes, est-ce que tu leur payes ou pas?
20: Ouais, non, ça, je sais pas. Ils vont voir avec le jardinier. On a des plans de tabac au fond de la propriété.
7: Non.
20: Ouais, bah alors, ouais, on va dire oui, bien sûr. Tout à fait.
3: Gérard?
20: Il y a bien des petits plaisirs dans la vie quand même.
10: Mm-hmm.
3: Sur IRC, il y a Yankee qui te remercie de la part de Brigitte Bardot pour avoir sauvé Willy et lui avoir donné un foyer.
20: C'est beau.
8: N'importe quoi la question.
20: C'était hors cœur.
8: Qui c'est qui nous reste qui n'a pas répondu ?
20: Il reste Babounas.
8: Ouais, bah vas-y.
20: Donc, avant tout, je voudrais dire que c'est une question très pertinente et très intéressante. Et donc moi, j'ai plusieurs femmes de ménage chez moi et plusieurs jardiniers, mais je préfère pas les payer à demi debout, mais plutôt au noir, ça revient moins cher. Oula.
8: Mmh. Non mais de toute manière, moi,
20: encore un mec de l'internet. Hein. Ah non, mais...
22: Ça se reconnaît
20: aux phrases de direct.
22: T'es plus drôle sur un écran.
21: Mais trop de majuscules, là, dans tes phrases.
20: Ouais, je peux la faire moins rapidement, si
21: pas de couleur, pas de couleur. Vas-y, c'est pété.
20: Donc, je disais que moi, je préférais pas payer à demi debout, mais plutôt au noir.
23: Rigo, qui que
20: ça revenait moins cher.
23: Hitler, Hugo, banne-le.
8: Bon, donc, la question, de toute manière, je pense qu'on a fait à peu près tout. Le seul qui a pu répondre.
20: Ça brille, oh là.
21: Pas que des cristallines.
20: Il y a une souris.
3: Bah, le chef, il va être gentil.
8: Une étoile de ninja.
20: Direct. Hop là.
7: Je t'ai prévenu, Fildar.
21: Shadow Dancer.
24: C'est pas la
21: bouffe
24: de Sardou.
21: Shinobi. Shinobi, voilà.
24: Non, c'est Michel Thor qui chante Sardou.
8: Oh la race.
21: Non, c'est abusé, là.
24: C'est quand même les éditions Atlas, ça.
21: On peut pas travailler, là.
8: C'est dire si c'est bien. Alors, une infirmière peut-elle...
20: Yes.
8: Ça va chauffer.
3: Casse-toi, ah, qu'on se poursuit dans le couloir.
8: C'est un Gérard, ces débats, là.
20: Ah,
3: trop fort.
20: Ah, c'est bon, ce soir.
22: Gérard.
21: Du mouvement.
8: Ah, c'est un peu bon.
22: Ah, Gérard. Moi, ton beurre dans ma grosse salle, Gérard.
8: Ça a joué ça,
20: hier. Oh, virez là, c'est là.
21: On dirait.
24: Gérard, alors,
10: reviens, Gérard.
24: Débat.
25: Tu fermes ta gueule.
0: Tu fermes si ta gueule.
2: Continue, on va peut-être descendre en dessous des 10 millions.
4: Allez, faites le débat. Là.
0: Allez, ouais, bah ouais.
4: Par contre, faites gaffe, il y a des jingles qui passent.
0: Ouais.
2: Ouais, bizarre, bah ça, t'as intérêt de te méfier à ça.
4: Il n'y a pas le micro, regarde.
2: Ouais. Donc, alors, une infirmière. Bon, qui c'est qui s'amuse avec ce putain de remix, là?
4: Je viens d'arriver, moi.
2: Ouais, tu viens d'arriver, pauvre con.
5: Du remix.
2: Et là, vous allez arrêter avec cette histoire de jouissance, hein. Parce que ça commence à bien faire. Bon, allez, hop. Troisième question, un disque. Hop.
5: Non, pas tout de suite.
2: Si.
5: Reprenons le débat dans le cadre.
2: Non, un disque. Hop, dans terminé. Hop, un disque. Vous allez réfléchir. Une infirmière peut-elle perdre son aiguille en faisant plusieurs piqûres. On se retrouve après.
6: Bonne-moi.
2: Bon, alors, le disque.
4: Il arrive.
5: T'arrives?
6: Ah!
5: Vite, termine-toi.
4: Oh merde, j'ai bloqué la machine.
2: Ah. Alors, c'est pizza, pine-moi, avec caresse-moi, entre les cuisses à domicile.
4: Répète!
0: Vas-y, encore.
2: Alors, c'est pizza, pine-moi.
4: Encore.
2: Avec caresse-moi, l'entre-cuisse à domicile.
4: Encore.
0: Vas-y, encore une fois.
4: Le temps
0: qu'il trouve le disque, faut que tu le répètes encore.
2: Dis-le plus lentement. Mais
4: putain, faut pas faire de blanc la radio.
2: T'es payé à quoi faire là?
4: Faut pas faire de blanc.
2: T'es payé à quoi faire à te branler?
4: Mais non,
2: c'est
4: rien.
2: Tu te démerdes. Tu te démerdes.
4: Ça vient, répète, c'est bon.
2: Tu te démerdes.
4: Ah, c'est bon.
2: Tu le dis que tu l'envoies.
4: Ah, c'est bon.
2: Tu l'envoies.
4: Ah, c'est bon.
2: Arrête. Tu l'envoies et c'est tout. Et maintenant, vous allez me faire du bon boulot, sinon je vous vire tous.
4: Voilà.
2: Y'en a qu'un qui bosse bien, c'est Rigo.
4: La police, attends, allô, tu déconnes ou pas?
2: Ouais, et encore, les trois quarts du temps, parce que quand je demande de changer les auditeurs, faudrait peut-être
4: non,
2: le faire.
4: Non,
2: parce que là, pour l'instant, personne prend des chansons.
4: Si, j'ai pris des gens, Gérard.
2: On est combien, Rigo?
0: Je sais pas, on était 7047, ça a peut-être monté un peu. 8888, bah, que des 8. 8
4: Il y a 8, 20 8.

0: Bah, tu annonces le disque, hein, parce que moi, j'ai pas de fiche.
1: C'était Pizza Pine-moi avec Caresse-moi l'entrecuisse à domicile.
0: Et donc, Rigo, tu m'as dit juste avant...
2: On était 8888.
0: Voilà. Donc,
2: pour merci, ça... Yoda. Merci, Seigneur.
0: Ok, bah merci à tous ceux qui sont sur l'internet. Donc, j'espère que ça va continuer. Ouais. Au standard, ça va ça vous gêne pas si...
3: Ça va, on se branle pas
4: pour
3: trop.
4: Pour l'instant, ça va, ils sont bien.
0: Bon. Donc, la question, c'est une infirmière peut-elle perdre son aiguille en faisant plusieurs piqûres? On va demander à Petite Borne.
5: Alors, c'est impossible.
0: Tu peux préciser?
5: Parce que les infirmières, elles mettent, dès qu'elles ont piqué, elles mettent leurs aiguilles dans une boîte. Et qu'elles peuvent pas ouvrir, en fait, c'est un truc spécial.
0: Bon, attends, 5 minutes. Au standard, maintenant, hey, Apolline, dehors. Hop, dehors, tu
4: j'ai
0: dégages.
4: J'ai rien fait, Gérard.
0: Tu
4: j'ai
0: dégages,
4: rien fait, c'est Manu.
0: Bon, non, vous, là, ça commence à bien faire.
6: Arrêtez.
0: Là, ça commence à bien faire.
6: Non, sérieux, arrêtez, là, quand même.
0: Hein? Ouais, tu retireras ce que t'as mis sous toi. Non. Attends,
7: c'est répondre sérieusement aux questions que tu as mis dans ta chatte.
0: Eh, faut peut-être vous calmer parce que ça commence à bien faire tous les jeudis, hein, maintenant.
7: Ouais.
0: Alors, Apolline, on t'a donné une chance, alors...
6: Garde-la, hein.
0: Parce que ça sera peut-être la dernière que t'auras d'ici jusqu'à nouvel ordre.
6: Gérard, il y a une question sur le Minitel, on est encore 25 connectés.
7: Bravo.
6: De GG le cul rouge, qui demande en fait si en fait les travails à domicile, enfin le travail à domicile, ça rapporte plus que le travail dans une entreprise.
0: Non, je pense pas.
6: Pourquoi?
0: Je pense pas parce qu'un travail à domicile, de toute manière, tu fais moins que dans une entreprise. Hein. Dans une entreprise, tu travailles toute la journée, tandis qu'à domicile, tu travailles quoi? Tu travailles à peine 3 heures.
6: Non, mais tu travailles toute la journée, mais tu vas chez les gens.
0: Ouais, mais c'est pas évident. Tu peux très bien faire une personne et après t'as plus rien derrière.
6: Ah bon?
0: Ouais. Par contre, les infirmières, ça c'est pas pareil. Elles ont plusieurs. Ouais. S'il vous plaît, merci. Les infirmières, c'est différent parce qu'elles ont plusieurs personnes, elles ont plusieurs trucs pour les piqûres. Donc, Petite Borne.
5: Ouais, Gérard, comme je te disais, donc c'est pas possible. Et en plus, à chaque piqûre, elles sont obligées de changer de seringue.
0: D'accord. Bobo Nichon, là.
7: Ouais, moi, je suis pas d'accord. Elle dit que c'est pas possible. Moi, je dis que c'est faisable.
4: Non.
7: Parce que si, moi, une fois, j'ai vu une infirmière parce que j'avais une grande tante très âgée. Et l'infirmière, elle a piqué dans une veine, elle a piqué dans une varice, et la varice, elle a chopé l'aiguille, et on n'a jamais pu retrouver l'aiguille.
0: Non, bah alors là, pour l'instant...
7: C'est arrivé une fois.
0: Pour l'instant, c'est du baratin, ce que t'es en train de me dire.
7: C'est
0: du baratin, parce que... Moi, je vais te dire une chose... De toute manière... Non, mais attends, pour l'instant, moi, je vais te dire une chose, que c'est du baratin, ce que tu me dis.
7: Pourquoi?
0: C'est du pipeau. Donc, alors, arrête tes conneries. Arrête! Mais attends, tu vas pas me dire que la personne, au lieu de prendre la veine, elle prend une varice. Non, mais attends.
7: La
0: première, elle est diplômée d'État déjà pour commencer.
7: Les gens ont droit à l'erreur, hein, tout le monde peut.
0: Non.
5: Il a raison, Gérard.
7: Je confirme, ça peut arriver, c'est rare, mais
0: bon, stop.
6: Oui, Gérard, sur Minitel, encore une question intéressante de Maverick qui demande si les prostituées peuvent être considérées comme du travail à domicile.
2: Non. J'avais la même.
7: Ouais. Je voulais en parler aussi.
0: Pareil,
7: aussi.
0: Non.
2: Non, mais j'en ai plein d'autres.
6: Et pourquoi on peut pas dire que c'est du travail d'homme?
2: Ouais, bah ouais, pourquoi?
0: Non, parce qu'ils travaillent sur... Ils vont pas à domicile.
6: Bah si, ils vont chez les gens des fois. Enfin, ils vont chez les personnes ou dans leur voiture. Déjà, leur voiture, c'est un peu leur domicile.
7: Ouais, ça c'est vrai.
0: Ouais, mais c'est pas évident.
6: Bah, c'est-à-dire
7: t'as
6: mettre de la lumière, tu vois.
7: Exprès pour ça, ils ont des camionnettes et ça leur fait un
6: peu... Bah oui, en plus.
0: Ouais, mais ils dorment pas dedans, ils ont quand même un logement.
6: Bah ils couchent dedans.
7: Ouais, ils couchent, voilà.
0: Ouais, mais ça, c'est leur boulot.
6: Donc c'est bien du travail à domicile.
2: Ouais.
0: Babounas.
8: La question est très mal formulée, Gérard.
6: C'est
8: plutôt en bifoque, mais bon, je pense qu'elles ont plutôt pas le droit parce que ça doit être interdit dans le règlement, je pense.
0: Tu peux préciser?
8: Bah elles doivent pouvoir se faire virer si elles le font parce que justement, c'est plutôt en bifoque.
0: Mais attends, t'as compris la question ou pas?
8: Bah, je pense, mais elle était très mal formulée, Gérard. Hein.
0: Bon, ok. Qui c'est qui nous reste?
9: Ouais, c'est Balayette.
8: C'est Baboun As.
9: Non, Balayette, c'est Balayette, là. Bon, pour répondre à la question, je dirais que les aiguilles sont stérilisées, donc c'est une seule aiguille par veine. Et ça, c'est contrôlé parce que sont diplômés.
8: Ouais.
0: Bon, alors, Balayette, au revoir. Comme ça, tu te foutras pas de ma gueule. Au revoir.
9: Non.
0: Tu t'as pas la sens en train de te foutre de ma gueule. Alors, au revoir. J'aime pas qu'on se foute de ma gueule. Voilà, bonne nuit, au revoir. Alors, donc, pour répondre à la question, alors une infirmière peut-elle perdre son aiguille en faisant plusieurs piqûres? Déjà, pour commencer, je pense pas, à mon avis. Non. Hein, parce que c'est vrai que si une infirmière perd toutes ses aiguilles, dans ces cas-là, qu'est-ce qu'elle va faire comme piqûre? Après, elle a plus rien.
6: Gérard, excuse-moi, sur Militaire, on me demande si il y a des infirmières à la loco.
0: Alors là, toi, tu fermes ta gueule avec la loco. Point final
6: non,
0: à la ligne.
6: C'était Yoda.
0: Ouais, bah Yoda, tu lui dis.
6: Je lui dis quoi?
0: C'est quoi, c'est un mec, une nana?
6: Bah, je sais pas, je vois pas son slip. Hein,
0: là, ouais, ben alors elle ou lui ferme sa gueule avec la loco, je veux plus en entendre parler. Alors si tu me ressors des conneries comme ça, tu sais ce que tu te prends dans
2: Gérard,
0: la tronche.
2: Gérard. Et sur IRC, il y a Bretzel, il voulait savoir si c'était toi qui l'a appelé parce qu'il est ramoneur et il a eu un appel d'un Gérard qui avait besoin de se faire ramener le gros fion à domicile, c'est toi?
0: Alors ça, j'y réponds même pas non plus.
6: Gérard, il y a Lucky Cule aussi sur Minitech, il dit Gérard, quand tu fais de la vente à domicile, c'est toi qui suces ou c'est l'inverse?
0: Bon alors, toi tu ferais mieux d'aller sucer ton copain là que t'as laissé à 3, ok? Allez hop. Bravo Gérard, bravo.
4: GG, à la place
2: partie de killer.
4: À la place de Balayetch, on accueille ce domicile, 23 ans d'Orléans.
3: Bonsoir.
0: Bonsoir.
3: Ma fréquence peut-être.
0: Oui.
3: 92.8.
0: Ok.
10: C'est impressionnant, ce domicile, putain.
0: Alors, donc, pour toi, la question.
3: J'y réponds, tu vois, moi je suis sérieuse, hein. Même en rentaine, j'écoutais la question. Bon, alors, oui, donc les infirmières, c'est impossible, hein. Mmh. Alors, si l'aiguille est bien collée à la seringue, l'aiguille ne se perd pas, et si elle n'est pas collée, elle peut...
0: Merci!
10: Bravo.
6: Allô?
3: Oui.
0: Qui c'est qui a... Merci, Pildar!
6: Non, ils sont là, les autres, moi je peux pas couper un auditeur là, hein. Seulement, hein.
0: Ça commence à bien faire vos histoires, là.
3: Allô?
0: Hein, oui. Parce que c'est tous les jeudis que vous allez me foutre le bordel. Vous allez. Non mais vous allez continuer jusqu'à quoi à foutre la merde dans tous mes débats? Hein, Pildar?
6: C'est une bonne question. Mais moi j'ai rien fait.
0: Non mais jusqu'à quand tu vas me foutre la merde? Jusqu'à quand? Jusqu'à temps que tu sois plus dans l'équipe?
6: Peut-être.
0: Ouais ben là je crois que je vais peut-être arrêter les débats moi bientôt.
3: Oh non.
0: Ok.
3: Non.
6: Nous, on sera toujours dans l'équipe nous.
0: Ouais ben tu prends tes débats, tu prends des débats espèce de petit con. T'es même pas capable. T'es un incapable. T'es même pas capable. T'es même pas capable de

0: Le Minitel, tu me l'éteins.
1: D'accord.
0: Hop. C'est plus la peine d'appeler sur le Minitel.
1: Ouais, c'est vrai.
2: Rigo, dis quelque chose, défends-toi, merde.
0: Vas-y, Rigo, dément ce qui est.
1: Dément, dis que tu le suces pas quand même.
3: Ah, c'est clair.
0: C'est le contraire.
3: C'est clair que c'est faux. Et sinon, qu'est-ce qui se passe sur l'IRC? Attends, parce que j'étais déconcentré par ces conneries. Il y a Checkmat qui demande si c'est vrai qu'une fois Gérard t'étais bourré et t'as dû rentrer en taxi et le lendemain.
0: Non, c'est plus le thème, c'est plus le débat des taxis.
3: Ah pardon. Alors en fait, on me demande si ça existe les chauffeurs de poids lourds à domicile parce que toi, t'es baiseur de poids lourds à domicile.
0: Non, pas du tout. Alors là, je réponds même pas.
1: C'est ça ton pote, c'est ça un pote pour toi.
0: Je réponds pas à cette question-là, mais de toute manière, il fait mieux le boulot que toi, d'accord. Alors, toi, tu la fermes.
1: Bah, bravo l'amitié.
0: Toi, tu la fermes. T'éteins ton micro, tu la fermes, ok?
3: Bon, Gérard, par contre.
0: C'est la dernière fois que je te le dis.
3: Je suis obligé de rallumer le Minitel parce qu'il y a Max le Belge qui est en train de pleurer.
0: Ah, bah, c'est pas grave, il a qu'à rester sur l'IRC.
4: Bon, oui. Gérard, à la place de Babounas, on accueille Monsieur Toddy, 27 ans d'Angoulême.
5: Bonsoir.
0: Monsieur?
4: Toddy.
5: Oui, bonsoir Paris, bonsoir Véronique.
4: Bonsoir.
3: Bonsoir.
5: Bonsoir. Bonsoir Gérard.
0: Bonsoir. Fréquence, s'il te plaît.
5: 90.2.
0: 92.
5: Ah, tu peux
3: alors, il n'y a pas une blague.
0: Alors êtes-vous employé de service? Être employé de service, peut-on considérer que c'est un emploi à domicile? Tu peux répondre, Toddy.
5: Ouais, mais moi j'aurais préféré répondre sur l'autre avant, mais bon.
0: Non, tu réponds à celle-là maintenant.
5: Être employé de service à la maison.
0: Alors être employé de service, peut-on considérer que c'est un emploi à domicile?
5: Oui.
4: C'est quoi un employé de service?
5: Je sais pas.
0: Un employé de service, c'est quelqu'un qui va faire les courses.
4: Ah d'accord. Tony Micheli.
5: Alors moi, je loue chez une bonne femme, une grosse là. Il faut toujours que j'aille lui faire ses courses et que j'aille lui promener son chien Snoopy. Et sinon, oui, c'est de rigueur.
0: Okay. Non mais pour l'instant il y a que toi qui parle, mais t'es pas en train de nous prendre pour un con là.
5: Non mais je comprends pas très bien la question.
0: Non tu comprends pas. Non mais
2: t'es en train de te toucher toi.
0: J'ai l'impression. Petite borne.
4: Oui et non parce que tu travailles pour quelqu'un, mais bon t'es pas à domicile quoi. Quand tu vas faire les courses, dans le supermarché. Donc quand t'es dans le supermarché, c'est pas au domicile.
0: Ouais. Bon, et celui qui dit au baron derrière, arrête, parce que ça commence à me gonfler. Ok. Alors petite borne pour toi.
1: J'ai géré.
4: Je t'ai dit Gérard, ça dépend. Quand t'es au supermarché.
0: Mais attends, regarde petite borne. Par exemple, une personne âgée.
4: Oui.
0: Appelle, par exemple.
1: Ah, c'est le standard, c'est une merde. On a une merde.
0: On a une merde standard, donc.
1: On a une merde.
0: Veuillez nous en excuser, donc, en attendant que ça se récupère.
1: Non, c'est bon, ils sont là.
2: On est là. Hein.
0: Alors, donc, petite borne, donc, je voulais répondre à ta question.
1: On a une merde.
0: Donc. Hein. Bon, toi, tu fermes ta grosse gueule. Ça vaudra mieux.
1: Allô. Non, mais on a une merde, faut le dire.
0: Tu fermes ta grande gueule.
6: Va voir Cyril à 3 et...
0: Voilà, retourne à 3, va voir dans ta main. Va voir s'il y a... Va voir s'il y a pas une putain de vache là qui t'attend.
5: Allô, est-ce que je suis à l'antenne? Ben oui.
4: Oui.
0: Bon, Manu, tu mets à ton micro.
5: Ça va bien.
0: Oh là là là là, ça commence à devenir lourd ce soir.
2: Allez.
0: Alors petite borne, donc pour revenir à ta question, je sens qu'il y en a un tout à l'heure qui va se prendre une baffe dans sa gueule, mais méchant. Là je vais pas te louper.
4: Fildar.
0: Je crois qu'il y a un gros dard qui l'a piqué cette nuit. Je me demande s'il a pas été piqué par une grosse pute aussi. Parce qu'il aime bien les putes, il paraît.
4: On voit pas sa vie privée, s'il te plaît.
0: Alors, petite borne, donc.
4: Elle a pas fini, hein.
0: Donc, petite borne. Petite borne pour répondre à ta question. Bon, alors, quand l'autre, il arrêtera sa merde, là-bas, il me fera signe.
6: Moi, je fais rien, mais attends, c'est bon, tu me laisses.
0: Dans ces cas-là, tu sors des studios, ok?
6: Moi, je fais rien, là, j'attends.
0: Ouais, t'attends.
6: Toi, tu fasses ton boulot consciencieusement comme un mec qui est payé pour faire son boulot.
0: Ouais, toi, t'es payé à quoi foutre? À percier ton monde.
4: Ah non?
0: Si.

0: Hein? Alors, si t'es payé à faire chier ton monde, tu sors des studios, c'est pas la peine que tu restes.
1: Allô? Oui?
0: Donc, Bodonichon.
1: Bobonichon. Ben écoute, moi je suis d'accord, c'est vrai quand ils sont au supermarché, ils sont pas employés à domicile, donc en fait c'est un emploi à domicile à mi-temps.
2: Voilà.
1: Moitié à la maison et moitié dans les supermarchés pour faire les courses.
2: Voilà.
1: Mmh. À mi-temps,
0: Par contre... Ouais. Attends, pour répondre quand même à vos questions,
1: faut
0: bien se dire une chose, que lorsque vous appelez un supermarché, par exemple, les personnes âgées, comme elles peuvent pas se déplacer, elles appellent bien le supermarché pour qu'on la livre.
1: Ouais, tout à fait.
2: Donc, mais elles ont pas de fric, les vieilles.
0: Mais si, petite borne, tu restes calme ou sinon je te vire tout de suite, toi.
2: Ah, mais je suis tout à fait calme, mais elles ont pas d'argent pour se faire livrer.
0: Ça
3: dépend lesquelles, hein. Ouais. Hein, Gérard.
0: Rigo, oui.
4: Ouais, à propos de paye, il y a Rick, il te demande sur IRC combien t'es payé pour nous faire chier à domicile.
0: Ça, j'y répondrai pas.
1: Pizza, 75 balles.
0: Qui c'est qui vient de sortir ça?
1: Polo.
0: Alors, vous essayez de me gérer. Oh! Au lieu de jeter entre vous, là, au standard.
3: Non, mais on se demandait lequel c'était.
0: Ouais, bah, vous allez me le chercher maintenant.
3: Ok.
0: Parce que sinon, ça, je vire tout le monde, moi.
1: Ah bah non, ça serait dommage.
0: Moi, je vire tout le monde de là.
1: Toi, pour une pizza, ça serait dommage.
0: Bon, alors, toi, tu dégages, c'est terminé pour toi.
1: Bah,
0: allez, hop, je veux pas le savoir. Tu me le vire n'importe qui au hasard, je veux pas le savoir, c'est un mec. Hop, dehors.
2: Mais non, c'est moi qui ai dit ça.
0: Eh ben alors, petite borne, au revoir. Hop. Alors, petite borne terminée, ce coup-là.
3: Ok, great.
0: Ça y apprendra.
4: Gérard, il y a un compliment de Père Fouras. Il dit que tu es à la radio, ce que Jouisseuse Mystère est au régime.
0: Ah, ça, c'est bien. Ça, Jouisseuse Mystère, ça c'est son petit problème, c'est pas le mien. Ça, ce qu'elle a fait lundi,
4: c'est un compliment.
0: C'est pas mon problème, donc c'est elle qui a voulu le faire en direct. Elle a voulu démontrer à Pauline comment qu'on faisait une jouissance en direct, parce qu'elle a pas été capable de le faire. Et toi, t'arrêtes un petit peu tes conneries, parce que ça commence à devenir lourd.
4: Ça va, Philippe, t'es chiant.
0: Hein? Alors, cinquième question. Peut-on créer un emploi à domicile par une entreprise? On va demander à Bodonichon.
1: Ouais, ben, c'est
0: merci. Ah, et ça commence.
3: On a une merde.
1: Le matos.
2: Au lieu de faire des dons au Kosovo, on devrait faire des dons pour faire des radios.
0: Attends, qui c'est celle-là, là?
3: Je sais pas.
5: C'est Milosevic.
1: Oh non.
0: Bon, alors là c'est terminé, le débat, il est terminé.
3: Non, Gérard, je les ai virés, c'est pas grave. Il nous reste Bobonichon et on va accueillir Keneda. Bonsoir.
0: Pour l'instant.
3: Oh la merde.
0: Rien accueilli.
2: Keneda.
1: J'ai eu peur.
0: On va rien accueillir.
4: Sérieux, Keneda?
1: C'est folie.
6: Bonsoir. Gérard, tu cherches quoi, là? Parce qu'on a les problèmes de standard, autant faire un petit sondage en attendant, là.
2: Bah voilà,
0: le sondage, il est où? Il est où?
6: Bah, on t'a donné tout à l'heure, hein.
0: Ah oui, il est où le sondage sur les emplois à domicile?
6: Bah, attends, il est là? Bah alors, putain, c'est Manu qui a pas fait son taf encore.
0: Ouais, non, mais de toute manière, vous êtes des feignants en ce moment.
2: Alors,
0: la question, alors, travaillez-vous à domicile? 46% des gens ne travaillent pas. 34% des gens sont en congé maternité. Mmh. 21% des gens travaillent déjà chez leurs parents, dont ils ne savent pas. Alors là, je vais te dire une chose, celui qui a été me sortir ça, c'est de la merde.
6: Non, bah explique, attends, parce que c'est de la merde, mais tu comprends même pas ce que tu lis. Alors.
0: Attends, les parents dont ils ne savent pas. Donc ça veut dire quoi? Ça veut dire quoi? C'est toi qui cherches les sondages comme ça?
6: Mais non!
0: Alors dans ce cas-là, c'est à toi de donner des explications sur des sondages. C'est pas à moi, ok?
6: Mais c'est compréhensible.
0: Ouais.
6: Les gens, ils vont pas travailler à domicile s'ils sont chez leurs parents.
0: Ouais. Alors donc, ils ne savent pas.
6: De quoi?
0: Donc ils ne savent pas quoi? Travailler à domicile? Non, mais attends.
6: Non, ils ne savent pas parce qu'ils sont chez ses parents.
0: Mais ouais, c'est ça. Ouais. De toute manière, tu sais même pas me trouver des sondages potables. Je vais demander à Gaël qu'elle me les fasse, les sondages elle-même. Alors d'après vous, est-ce plus facile de travailler à... Oh, ça y est, Apolline ou quoi, là? Alors Apolline,
2: c'est
0: tu
2: bon,
0: sors,
2: c'est... Non, c'est
0: tu
2: bon,
0: sors.
2: C'est bon.
0: Tu sors, c'est le deuxième avertissement, tu sors, c'est terminé pour toi, au revoir.
2: Mais non, mais je lui ai...
0: Dehors, c'est terminé. Tu peux prendre tes clics et tes claques.
6: Ah non, mais c'est pas normal
0: terminé.
6: Que tu la vires. Alors que Manu, il fout sa merde. Rigo, il fait des doubles voix toutes les 10 secondes.
0: Non,
6: elle bosse et tu la laisses pas
0: alors
6: dans les studios.
0: Alors moi, je vais vous dire une chose.
2: C'est vrai, ça. Merci, Phila.
6: Bon, faut pas exagérer, quoi.
0: Alors, vous balancez un disque et vous...
6: Non, mais il n'y a pas balancé un disque. Les auditeurs sont là, ils t'attendent, donc viens travailler.
3: Oui, en plus, j'en ai retrouvé deux, Gérard, là.
6: Allez, viens.
0: Je continue pas à travailler avec une équipe comme ça.
6: Mais on est bien, on t'explique.
5: Je fais du bon boulot.
6: On t'explique le boulot.
5: Non, je continue pas.
6: Oh, viens, allez.
4: Allez.
6: Non, c'est fini, bon, bah, on te retire ta paye du mois, là. Bon, c'est bon, les mecs, alors on va se partager.
3: Bah, c'est cool.
6: Bon, Gérard, beaucoup, il gagne 2-3 euros.
3: Tiens, tu sais quoi, tout à l'heure. Attendez, tout à l'heure, Gérard, il disait que pour ces débats.
7: On bouffe pas la cafette. Hein.
3: Allez, quelqu'un m'écoute là?
4: Les débats de Maloulou.
1: Non, t'écoute, mon pote.
3: Voilà, merci. Tout à l'heure, Gérard, il disait que le plus qualifié pour faire ces débats, ce serait Rigo. Bah, on y va, Rigo.
6: Vas-y, fais ta belle
3: question. Allez, on y va.
6: Vas-y, la suceuse.
4: C'est toi le suceboule, je te rappelle.
6: Non, c'est toi le suceboule.
3: Excusez-moi, il y a.
8: Faillot, Rigo.
9: Une caille à coups, la flou.
3: Donc, Rigo, tu m'écoutes? Il y a Kenneda, Bobo Nichon, ouais. N'importe quoi.
4: Bah, attends, si je suis qualifié pour faire mes débats, je me casse.
3: Dom Tom Seal.
7: Allez, balance.
9: Salut,
7: balance.
9: Rigo.
7: Vas-y, balance.
5: Oh, Rigo! Je me casse! Je fais les débats, je me casse!
9: Te kiffe, Rigo?
1: Bah, non, Rigo, reviens.
9: Je suis bonne, Rigo.
5: Reviens,
7: Rigo.
5: Rigo.
6: Ouais, mais si tout le monde se casse, attends les deux secondes, les auditeurs. Écoutez. C'est bon, Chara?
5: C'est le deuxième avertissement que tu fais ce soir. Donc la semaine prochaine t'es pas là.
10: Mais j'avais rien fait.
6: Ah putain, elle a rien fait, c'est dégueulasse.
5: Quand je parle, t'as pas besoin de parler à Pildar, d'accord? Donc c'est le deuxième avertissement, la semaine prochaine t'es pas là. Jeudi prochain, je te veux plus dans les débats. Je veux même pas te voir quand j'arrive.
10: Mardi, ah bah d'accord.
6: C'est comme au foot alors, deux cartons et tu vires, c'est ça?
5: Ah, mardi soir. Ah, mardi soir, prochain nuit, 100% conseil de Gérard et Sandy. Alors donc, mardi, je te veux pas. Alors là, tu peux rester à Lille. Ah là, surtout. Surtout mardi, je te veux pas.
10: Bah, dommage, parce que c'est moi au standard.
5: Ah, mais non, mais... Non, tu seras pas là. tu seras dehors.
10: Ouais.
5: Ah non, mais là, je te veux pas.
8: Donc,
5: tu seras dehors. Bon, maintenant, vous allez fermer vos micros, hein. Donc, Rigo, si t'as quelque chose à me dire, tu sur l'internet, tu
6: le
5: dis.
6: Oh, le susboule, mais c'est hallucinant.
8: Un truc de ouf, ça, c'est un truc de ouf.
5: Et oh, au standard, vous fermez vos gueules, vous faites votre boulot, vous me prenez sur les 24 lignes. Bon, ben...
6: C'est vrai.
5: Celui qui s'amuse à faire ça, Olivier Delapro, tu sors des studios, s'il te plaît, t'es derrière. Olivier, t'es derrière. Non, je l'ai vu rentrer. Je l'ai vu rentrer, il est là, il est derrière.
11: Regarde.
5: Ah, il est là-bas. Ouais, t'as mis ça à faire des conneries, toi, là-bas. Tu vas voir. Gueule pas comme ça, hein. Et toi, tu fermes ta gueule, d'accord? Oh, tais-toi. Toi, tu fermes ta gueule, d'accord? Ou sinon, tu as baisé tes vaches à trois. Ok? Un conseil, c'est la dernière fois.
6: Mais quoi? Je parle en sourd muet. Mais je parle en sourd et muet.
5: Je te jure, tu vas te le prendre dans ta gueule avant la fin de l'émission.
11: On fait des signes de sourd et muet pour pas parler.
6: Faut savoir ce que tu veux, tu me dis de fermer ma gueule et après...
5: Bon, Rigo.
4: Ouais. Qu'est-ce qu'il y a?
5: Il y a des questions intéressantes sur l'internet.
4: Bah, il y a Rick qui dit que, à force de parler des vaches à fil d'art, il se demande comment tu considères la tienne.
5: Et la mienne, je la considère comme elle est, et c'est pas une vache.
6: Ouais, bravo.
5: Ma femme, c'est pas une vache, donc je pense que lui, il est même pas capable de trouver une nana, donc il ferait mieux de se la fermer sa gueule. Alors, peut-on créer un emploi à domicile par une entreprise? Et on va demander à...
3: Non mais attends Gérard, parce que quand t'es parti, j'ai recueilli du monde, moi, entre-temps.
5: Ouais, vous me faites une fiche propre.
3: Une fiche propre, ok. Donc, t'as Dom Tom Seal.
5: Non, mais...
3: tu veux que je t'écrive
6: non,
3: tout?
6: Non, tu réécris, c'est pas...
3: C'est super, super radiophonique le temps que je te réécrive tout.
5: Non, mais je m'en fous, je vais continuer mon sondage dans ces cas-là. Alors, d'après vous, est-ce plus facile de travailler à domicile? Alors, 49% des gens pensent que oui. 34% pensent que non. Alors, Fildar, donc dans ces cas-là... Hé, hey, oh! Oh, Trablot, là! tu fais une chose? C'est toi qui as sorti ce sondage. Là, tu t'expliques aux gens comment tu me sors des sondages. Alors maintenant, tu te démerdes, tu leur expliques aux gens.
3: Je crois que ça passe par une imprimante.
6: Ouais, alors
5: non, c'est pas un clavier avec des touches, donc merci Manu. Donc tu réponds aux gens correctement sur ce que tu me mets là comme sondage de merde. Parce que pour moi, c'est des sondages de merde.
9: Le double.
5: Alors donc, on va le laisser parler. Moi, je vais fermer mon micro et puis on va attendre.
6: Mais attends, ouais. Mais non, c'est pas mon heure. Hein, je travaille pas à ce temps-là, moi.
5: Mais attends, t'es payé à quoi foutre alors à te branler les couilles?
6: Non, foutre la merde.
5: Ah, foutre ta merde. Ok. Alors tu peux dégager, c'est tout. C'est terminé.
1: Hop. C'est normal que ça soit
5: Olivier. Olivier. Olivier.
6: Non, alors
5: Olivier,
6: vous là.
5: Tu prends la place de Pildar, tu me vires Pildar.
12: Allez hop.
5: Hop, calmez.
12: Toi, Olivier.
5: Terminé pour toi, Pildar, ton sondage.
1: Allez, viens, mon amour, Olivier.
2: Est-ce qu'on pourrait avancer allô, là dans les
6: allô,
2: débats?
6: Allô, Marc, non, je veux pas te passer dans les débats. C'est pas parce qu'il y a Olive que je...
5: Oh
1: il y a une porte qui claque, là. Il y a courant d'air.
5: Bon, alors, Manu, te fous pas de ma gueule.
1: Il y a un courant d'air.
5: Alors, question.
2: Oui.
5: Olivier, fais gaffe parce que tout à l'heure, c'est Max qui va être là.
6: J'ai
5: bon,
6: rien
5: allez,
6: dit.
5: Allez,
1: allô, Olivier, Marco.
5: Allez.
13: Marc.
5: Allez,
13: fais-moi la VA.
14: Bonsoir à tous et à toutes.
2: Je vais calmer les auditeurs, je veux la suite du débat.
12: Ok, tu vas la voir la suite.
2: Aïe.
5: Bon. Alors maintenant, j'espère que ça va mieux se passer, comme ouais. Le chef est à la réa.
1: Ah,
2: donc, le chef à la réa.
5: Le chef à la réa, ça veut dire attention.
2: Bonsoir le chef, bonsoir Max.
1: Respect.
5: Ah ben, de toute manière, il vous dit bonsoir.
6: Bonsoir.
5: Alors, la question, c'est bon. Peut-on créer son emploi à domicile par une entreprise? On va demander à Tom Seal. Peux me donner ouais, ta fréquence, s'il te plaît.
2: 103.7,
5: ok. Donc, pour toi.
2: J'ai pas trop compris la question.
5: Oh non, mais attends, allez.
2: Donne-moi un exemple, s'il te plaît, c'est pas de ma faute.
5: Peut-on créer son emploi à domicile par une entreprise?
1: C'est pas fou, pourtant.
2: Oui, tu peux... Oui, on peut.
5: Alors, tu peux préciser?
2: L'entreprise... Je peux pas citer de marque, donc je pourrais pas préciser, je suis désolée.
5: Ouais, faut mieux...
2: Pas trop. Que je me taise.
5: Ouais. Non, mais tu me diras ça hors antenne, si tu veux, pour me...
2: D'accord, je te prends en antenne à 3h30.
5: Non, à 3h30, alors là, je vais te dire une chose, à 3h30, je suis dans mon lit avec ma femme.
6: Ça chauffe.
5: N'importe quoi.
2: Oui, Gérard, bonsoir.
5: Ta fréquence, s'il te plaît, bonsoir.
2: J'appelle du 3-7 et mon...
6: Oh là là, avec la voix comme ça, il faut la zapper, elle.
5: Bon, ta fréquence, s'il te plaît.
2: 102.8.
6: Oh, quelle catastrophe.
5: Oh là là.
6: Une catastrophe, les voix cassées comme ça.
5: Bon, qui c'est qui t'a choisi, n'importe quoi?
2: C'est Manu.
5: Ouais. Manu.
6: Pourquoi tu prends des voix cassées?
5: Par hasard.
6: On t'a dit pas de portable, non, pas de sans fil et pas de voix cassée.
5: Alors tu fais une chose, c'est n'importe quoi. Tu retournes voir
6: le
5: Manu
6: médecin.
5: Au standard. Il va.
6: Non, mais on va la garder quand même. On va essayer de voir ce qu'elle peut faire. Ça se trouve, elle est peut-être intéressante. Ça m'étonnerait, mais ça peut. Ça peut faire.
5: Bobo Nichon.
1: Manu, pas d'œil de verre, pas de jambes de bois, tout ça.
5: Bobo Nichon.
1: Ouais, bah écoute, tout à fait, il faut créer des entreprises.
5: Non, mais attends, tu permets. 101.9, bah attends, pour un 100, on n'est pas à la question, j'accueille Kenneda.
15: Oui, bonsoir GG.
2: Bonsoir.
5: Bon, alors lui...
15: Attends, mais j'ai un problème de voix, ça arrive, c'est des choses qui arrivent dans ce monde.
14: Je l'ai pris sur l'IRC, Gérard, c'est un bon auditeur.
5: Ouais,
14: c'est
5: rien,
14: auditeur.
5: Hein,
14: t'inquiète pas, Gérard.
5: Fréquence.
15: C'est 102.8.
5: Donc, 102.8...
15: À Dunkerque.
5: Ah, oh. Ah bon, à Dunkerque, c'est 102.8 là-bas, l'espèce de nordiste.
15: Tu confirmes
5: mon pied dans le cul tout à l'heure, ouais, tu as.
6: Ah, sois pas vulgaire.
5: Ça m'étonnerait qu'à Dunkerque, ça soit 102.8 la fréquence fun radio.
15: C'est toujours, c'est vrai.
5: Merci le standard, et ça recommence.
15: Ah, ça merde.
1: Oh non.
6: Pauline, tu vois pas, baisse le
1: casque. Il n'y a plus rien.
5: Oh là là là là là là.
6: Je tiens quand même à dire qu'on est 60 connectés sur le Minitel, ce qui n'est jamais été arrivé depuis, je crois, 2 ans à ce heure-ci.
15: Ah si, on l'a fait 300.
2: Bravo,
15: on l'a fait 800.
2: Bravo, le
6: Gérard. Ah bah, Starcy, je parle de 2h46.
5: Et sur l'Internet, on est...
14: Sur l'Internet, on a pas mal baissé, on est plus que 4728.
15: Bravo, ouais. Léger.
1: Dommage.
5: Non, c'est pas grave, mais ça, de toute manière, on va récupérer ça dès mardi.
14: Ils te demandent tous quand est-ce qu'ils pourront réentendre ta jouisseuse.
5: Jamais.
2: Gérard,
5: bon,
2: un
15: mot de l'abattoir.
2: Un pack de crémoire
6: là.
2: Apolline,
6: je gère. Voilà, c'est géré, c'est.
5: Alors, Dom Tom-t-il la question.
2: Oui, j'ai déjà répondu.
5: Ah bon? Alors, n'importe quoi.
2: Ouais, Gérard, en fait, il y a des entreprises qui forment les gens pour qu'ils aillent travailler à domicile. Mais d'ici là, dire que ce sont des entreprises à domicile dans l'entreprise, c'est difficile.
13: Non, ça va, je crois que c'est toi qui
4: t'as pas écouté. Hein.
2: Ça dépend de la langue, mais de toute façon, je dis n'importe quoi.
5: Oh là là. Non, bah, alors, tu dis n'importe quoi.
13: Je suis assez d'accord avec Gérard. Le problème, c'est que comme elle est enrhumée, on comprend rien de ce qu'elle dit.
5: Voilà. Comme ça.
1: Ouais, salut Mike.
16: Ça va bien?
1: T'es revenu de la tombe ou quoi là?
16: Fais gaffe, ça va chauffer!
13: Je crois que c'est Phil Dark.
4: À ta place, je purerais ou je fermerais la porte.
13: Phil Dark, casse-toi parce qu'il est dans le studio. Il est dans le studio
16: d'un PNR, il a une batte.
13: Il est où? Il y a personne?
17: Pose-moi Daliva, Mike.
13: Ah non, mais je crois que c'était Phil Dark.
17: Je veux lui parler.
18: Non, mais il doit être dans le bureau en
13: fait. Non, il est pas dans le bureau. Il y a pas de. Il faut qu'il y ait un micro dans le bureau, Gérard, quand même, réfléchis.
5: Ouais, mais il peut très bien s'amuser à faire le con.
2: Comment tu fais un peu?
5: Alors.
17: Avec ton gros gland.
13: Allez, on y va.
5: Bon, allez, Tmonia, on va conclure parce que.
13: Mais non.
5: Pas mal de trucs à annoncer.
13: Alors.
5: Qui va se durer sous.
13: Mais il y a encore 12 minutes, il y a encore 12 minutes.
5: Bobo Nichon.
1: Ouais, bah écoute, je te disais donc tout à l'heure, il faut créer des entreprises en France. Ah, par comment.
19: GG, on accueille Jean-Claude.
5: Non. Pour l'instant, il y a un problème de standard. Pour l'instant, tu me donnes. Tu me donnes le titre.
19: Voilà,
4: Gilbert, on te reçoit.
13: Ah, c'est trop le bordel, là.
5: Non, Gilbert. Pour l'instant, on va calmer tout le monde,
4: Attends, il y avait quelqu'un de France Télécom, il veut peut-être nous aider. Gilbert. Oui?
13: Ah, vous aussi, vous avez un problème.
4: Bonjour, Gilbert. Téléphone.
1: Faut qu'on m'annonce.
4: Ouais, tout à fait.
5: Ouais, je vous écoute.
13: Ouais, mais monsieur, oui, mais le problème, c'est que là, on a besoin des lignes, il nous reste encore 11 minutes du débat de Gérard.
5: Ouais, bah, faites vite.
1: Bande de fainéants.
5: Et alors? Donc, la question, c'est, peut-on créer un...
1: On m'annonçait.
5: Ouais, on t'écoute, là, le nouveau.
1: Ouais.
13: Et ben voilà, il a coupé le contact.
5: Ah ouais. Carrément.
13: Allô, donc, monsieur? Oui. Ah, mais là, vous nous avez coupé les auditeurs, monsieur. Oh là là, on entre.
5: Bon, allez. Allez, on va mettre les coiffeurs traversiers. Les coiffeurs
13: bon.
5: Traversiers.
1: C'est bon. Qu'est-ce qu'il a, Scarface, là? Qu'est-ce qu'il fout?
5: Et on va s'écouster les coiffeurs
13: traversiers. Oh là là, on n'entend plus rien.
5: Avec
1: Allô?
5: Avec
1: l'huile? Allô?
5: Ta gueule!
1: Allô?
2: Bon, allez, arrêtez de parler texte de l'eau, c'est bon, c'est fini.
13: C'est bon.
5: Alors on va se
13: mettre. Non mais on va finir le débat, attends, finis le débat.
5: Non, ils vont répondre, les femmes sont-elles plus solitaires que les hommes sur un emploi?
13: Ah, parce que t'as ta voix, il y a un problème de voix, attends, gueule pas, attendez, hop, j'enlève les auditeurs. Parle pour voir.
5: Alors donc on va s'écouter.
13: Oh là là.
5: Non mais là c'est une catastrophe, on va arrêter. On va arrêter, de toute manière on fait la sixième et on arrête après.
2: Part en
13: ah c'est bon, ça marche. Allez, il reste 10 minutes, on essaie de terminer avant que tout s'écroule là. La radio est en train de s'écrouler là.
5: Les femmes sont-elles plus solitaires que les hommes sur un emploi à domicile? On va s'écouter, comme ça vous allez avoir le temps de réfléchir.
13: Le problème c'est qu'il reste 10 minutes, il faut mieux terminer là.
5: On va mettre... il reste 9 minutes.
13: Bah, et c'est marqué là-haut.
5: Non, 9 minutes.
13: Oui,
5: parce qu'à la...
13: Non, elle est à l'heure, c'est l'heure.
5: Non,
13: c'est l'heure d'état là.
5: Non, mais moi j'ai l'heure, c'est l'heure. Donc on va s'écouter les coiffeurs travestis avec Mémoire des bigoudis au cul. J'ai une fête. Et on se retrouve tout de suite après pour la fin du débat sur les emplois à domicile. À tout de suite.
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5: Et voilà, bonsoir à tous. Donc on vient de s'écouter les confiseurs traversés avec Mémoi des bigoudis au cul. J'ai une fête, donc en fin de compte, c'était, si je me souviens bien le nom du chanteur, ça doit être, je ne sais plus qui. Enfin bref, c'est pas grave, je retrouverai ça un peu plus tard. C'était qui le titre, le nom du chanteur chef.
13: Ah, le chanteur là?
5: Ouais.
13: Stardust.
5: Stardust,
13: ouais.
5: Stardust, comme dit si bien notre ami Alain. Non, pas Alain.
13: C'est pas grave, il est pas dans le débat, on y va.
5: Enfin. Donc, pour terminer le débat, donc on va...
19: Accueillir.
5: On accueille Dom Tom Seal, donc toujours là.
2: Bonsoir.
5: Bobo Nichon, ouais, toujours là.
1: Toujours fidèle au poste.
5: Keneda, bonsoir.
1: Ouais, salut.
5: Rebonsoir. Jean-Claire, ta fréquence, s'il te plaît.
1: 120.2.
5: Comment?
1: 102.20.
13: 101.2.
18: 101.2, merde.
19: Ouais, FM. Du Havre.
18: FM.
5: Du Havre.
18: Voilà.
13: Milliards.
5: Alors donc la question c'est, les femmes sont-elles plus solitaires que les hommes sur un emploi à domicile? Eh ben tiens, ben Jean-Claire.
18: Moi, ma voisine, par exemple, c'est un bon exemple, elle s'appelle Madame Auchmonek. Et elle se sent toute seule. Et des fois, pour tromper son ennui, elle voit des grosses bestioles avec des poils roux. Mais c'est tout ce que je peux dire là-dessus.
5: Bon, bon attends. Sinon,
18: c'est tout bon.
5: Est-ce que tu as compris la question? Est-ce que tu as compris la question?
13: Explique-la, Gérard.
18: Moyen, quand même.
5: Alors, les femmes sont-elles plus solitaires que les hommes sur un emploi?
18: Oui, bien sûr.
5: À domicile.
18: Oui.
5: Donc, j'explique bien.
18: Oui.
5: Les femmes sont, c'est vrai qu'il faut le reconnaître, sont plus autoritaires que les hommes sur des emplois.
18: C'est vrai?
21: Oui.
5: Kenneda, donc pour toi?
21: Ouais, t'as tout à fait raison. Les femmes sont plus solitaires que les hommes. Il y a qu'à voir quand elles font le ménage.
5: Ouais.
21: À chaque fois, c'est chérie, va voir la télé, tu peux boire une bière, va voir le foot. Moi, je vais faire le ménage, j'astique tout à fond.
18: Tu connais ça, Kenneda, hein?
19: Et je suis enfermée, hein.
5: On laisse parler, s'il vous plaît.
21: C'est inadmissible. Bon, les femmes sont l'égal de l'homme.
5: Ouais, mais je pense qu'il y a plus de femmes qui font le ménage que d'hommes. Ça, faut bien le reconnaître.
21: Oui, c'est vrai, mais je trouve ça dégueulasse.
5: Pourquoi?
21: Bah parce que c'est aux hommes d'aider un petit peu quand même.
18: Non,
5: c'est tout le monde. Hein.
18: Et Kenneda, t'as ta voix qui mue, fais gaffe.
21: Hein. Ouais, je sais, mais j'essaye. Hein. C'est dur.
5: Donc, c'est pas mon écriture, c'est pas l'écriture à pile d'art, donc ça peut venir que de là. Je sais pas qui c'est qui s'est encore amusé à vouloir faire gagner des CD un jeudi soir.
21: Moi, je vois bien la musique de nuit, moi.
5: Ah, mais non. C'est Manu.
13: Non, mais rien à voir.
22: Mais c'était de là, c'était appelé avant que t'arrives, Gérard.
5: Alors, pourquoi ça m'est arrivé là, Bobo Nichon?
18: Écoute, c'est vrai qu'il y a quand même plus de femmes qui font le ménage. Et moi, un jour, il y a un pote qui m'a expliqué, c'est parce qu'en fait, les femmes, elles ont des pieds plus petits, donc elles sont plus près de l'évier, donc c'est plus facile pour faire la vaisselle, tout ça. D'où le fait qu'il y ait moins d'hommes, parce que quand tu choses du 45, t'es vachement loin de l'évier. Donc pour faire la vaisselle, tout ça, c'est relativement plus difficile.
5: Ouais, ben, je pense pas. Là, je pense que tu te trompes, hein, mon pote.
21: Bobo Nichon.
5: Bobo Nichon. Attends, Bobo Nichon, il y a quelqu'un qui veut parler, qui c'est?
18: Oui, c'est Jean-Claire.
5: Ouais, vas-y, alors...
18: Je voulais demander à Bobo Nichon sur son frigo, il y avait des magnettes de Evelyne Delia.
5: Jean-Claire, t'arrêtes de préciser des noms, d'accord? Dom Tom Seal.
23: Alors, moi, je...
18: Moyen,
5: Wow! Allô, on se calme derrière, merci.
23: Allô?
5: Oui, je t'écoute.
23: Oui, est-ce que tu connais Madame Esservi? Donc, Tony Denza, il a toujours été solitaire, pourtant c'est un homme, tu
18: parle
23: vois.
18: Pas de Tony.
5: Bon, vous essayez de me calmer, là, entre Jean-Claire et Bobo Nichon.
18: Ah bah non.
5: Faut peut-être essayer de me les calmer quand les gens parlent.
18: On est calme.
5: Bon, alors donc, Dom Tom Seal, là. Allô? Dame Tom Seal!
13: Non, mais à mon avis, c'est lui qui s'est calmé.
19: Ouais, voilà. on l'a viré, donc on
5: a... Ah non, mais attends! Attends, c'est elle qui a pas répondu que vous me virez une nana!
19: Mais
5: vous êtes des caves ou quoi au standard?
13: Mais non, parce qu'on l'a viré parce que c'était elle qui déconne.
5: Non, c'était pas elle, c'était les mecs!
13: Bah non, tu t'es trompé.
5: Putain, mais vous êtes que des caves ce soir au standard!
13: Attends, on va faire un tour au standard.
5: Allez hop! Combien de temps
13: ici le standard, donc ce qui s'est passé, c'est qu'en une fraction de seconde, on a réussi à virer Dom Tom Seal. Et ensuite, dans la même fraction de seconde, on a appuyé sur la touche 7 pour accueillir Apolline. Qu'est-ce qui...
19: Putain d'homme, 30 ans.
5: Non, mais c'est bon. Non. Vous récupérez Dom Tom Seal et c'est tout.
18: Bravo Manu.
21: Bravo. On joue à Fildar à côté du père Fougnas.
5: Bon, alors... donc, il est quelle heure? Il est 3h. On fait la conclusion.
21: Non, continue.
13: C'était bien, là.
5: Non. Vous me récupérez au standard.
22: Allez, récupère-la.
13: Elle doit pas être loin. Hein.
5: Oh là là là là là là. Bah ouais. C'est quoi là, ce bordel là ce soir là?
13: Voilà, ça y est, c'est bon.
5: Alors Dom Tom Seal, est-ce que t'es encore là?
23: Oui, je suis là.
5: Ah.
23: Donc j'avais pas fini. Donc je disais que Tony Denza au début il était célibataire, mais là...
13: C'est Jean-Claire qui est parti.
23: Allô?
5: Ouais, je t'écoute.
23: Et il a fini par se taper Angela, donc il n'y a pas de solitaire dans les domiciles.
5: D'accord. Donc, dernière question, et puis après on va faire une conclusion avant que j'annonce ce qui va se passer durant
6: le week-end.
5: Durant le week-end, et pour bien préciser à tout le monde où on sera durant le week-end.
6: La question, c'est quoi?
5: Alors, combien de temps dure un emploi à domicile? On va demander à... Donc, Jean-Claire est parti, donc on va demander à Kenneda.
0: Combien de temps dure un emploi de domicile, c'est ça?
5: Ouais. Non, mais attends, hé, Kenneda.
0: Oui.
5: Les oreilles, c'est comme le cul, ça se lave.
0: Bon, bah, ça dure à peu près, je sais pas, moi, les emplois à domicile, ça dépend à quelle heure tu prends, quoi.
18: 8 heures.
0: Si tu commences le matin et si t'es assez performant, tu finis avant midi. Si tu prends vers 10 heures, t'es assez performant, tu finis après-midi. Puis voilà, ainsi de suite.
5: Bon, alors Kenneda.
0: Qu'est-ce qu'il y a?
5: Au revoir.
0: J'essaie de répondre à la question.
5: Mais non, mais attends. Pour l'instant, t'es complètement à côté de la plaque et t'es en train de te foutre de ma gueule.
0: Excuse-moi.
5: Pour l'instant, t'es complètement à côté de la plaque et tu te fous de ma gueule. Au revoir. Au revoir.
0: Je me fous pas de ta gueule.
5: J'aime pas qu'on me prenne, pour un con et j'aime pas qu'on se foute de ma gueule. Au revoir. Au revoir. Au revoir.
18: Il va pleurer.
5: Alors, Bobo Nichon.
18: Ouais, bah écoute, je pense que les emplois à domicile, ils sont soumis aux 35 heures, hein, comme toutes les professions.
5: Non, donc, attends,
18: bah,
5: attends.
18: Si, si.
5: Non, attends, écoute bien la question.
18: Ouais,
5: combien de temps dure un emploi à domicile?
18: Bah 35 heures par semaine, hein, je
5: non.
18: Pense ça. Ou 39.
5: Alors, non, alors déjà, pour bien se dire une chose,
18: ouais.
5: Déjà pour commencer, les femmes de ménage, quand tu les prends à domicile,
18: hein, mais ça dépend
5: elles volent.
18: De la loi, quoi, tu vois.
5: Attends, parce que là,
18: si les 35 heures sont passées, tu peux pas aller contre. Ou autre.
5: Ouais, ouais, je veux bien.
18: Bah oui.
5: Ouais, d'ailleurs, oui.
18: Ah oui, c'est la loi.
5: Ouais, bah,
18: la loi.
5: Dom-Tom Seal.
23: Oui, donc moi, je pense que c'est selon les pays. Hein, il y a des dérogations.
5: Mm-hmm.
23: Et il y a un certain nombre d'heures qui est imposé, comme être chauffeur de taxi, un certain nombre d'heures.
5: Non, mais attends.
18: Pas le débat.
5: Oh, c'est plus le débat là, les chauffeurs de taxi.
19: DJ, à la place de Kenneda, on accueille Kisto Clodo, 23 ans, de Paris aussi.
5: Quoi? Comment? Son nom?
19: Kisto Clodo.
23: Salut Kisto.
7: Bonsoir à tous.
18: Salut grand maître des
23: Kisto. Bonsoir.
7: Salut.
23: Ça va?
18: Bonsoir.
7: Ça va bien?
5: Bon, alors donc, oh là là. Oh, on se calme là. On se calme. Donc, pour toi, la question, tu l'as entendue?
7: Ah non, désolé.
5: Au
23: revoir.
5: Non, il va prendre son nom correctement.
7: Okay.
5: Hein,
7: Jean-Pierre.
5: Hein, Tony?
7: Jean-Pierre.
5: Non. Non, Tony.
7: Ok, bon, pose-moi la question, mon pote.
18: Allez, on le garde.
5: Comment que ça se fait que j'y reviens sur le deuxième débat? Je crois que j'y avais dit un débat.
19: Il nous a bien bluffé, en tout cas.
5: Non, mais moi j'y avais dit un débat.
7: J'allais
5: donc...
7: pas dormir.
5: Non, Tony.
6: Allez, on y va, là.
5: La conclusion, donc. Non, mais ça regarde personne.
23: La question, Gérard.
5: Hein? Qu'est-ce que t'as dit, Dame Tom?
6: Elle n'a pas répondu à la question.
18: Ouais.
5: Ah ben, vas-y, si elle a répondu.
23: Non, c'était pas Dame Tom Seal qui a parlé. C'est le Métadone, mais j'ai pas répondu à
6: Métadone.
23: La
18: question.
5: Métadone. Voilà. Métadone. D'où que ça sort encore ces noms-là?
18: D'une seringue.
5: Ça sort d'où, là, Dame Tom Dome, là?
23: Putadome.
19: C'est une nouvelle quand on a viré Kenneda et...
5: Jean-Claire,
19: Gérard.
5: Non, mais de toute manière, on fait la conclusion, c'est
7: fini. C'était un bon débat, hein.
5: Bon, alors, Dom Tom, qu'est-ce que t'as pensé du débat?
18: Mortel.
5: Oh là, c'est bien, c'est super.
6: Il harcèle.
5: Super, le standard.
6: Bon, putadome.
5: Bon, putadome, conclu...
18: Au lieu de te mettre des doigts, là.
5: Putadome, au lieu de te branler. Bon, allez, hop. Terminez les conclusions, vous les prédoms.
6: Conclusion,
5: IRC. Non, allez, tu peux leur dire au revoir. Tant les conclusions comme ça, j'en vois pas comme ça. Hop, conclusion IRC.
6: Alors, conclusion d'Yanky, après Fort Boyard et son père Fouras, les débats de Gérard avec le père Fourré, appelé aussi père Cocu pour ceux qui connaissent son gros tas de gras.
8: Et ça passe.
5: Ça, je veux dire une chose, Fildar, tu vas arrêter de faire du Larsen.
8: Et avec moi, je fais du Larsen.
5: Bon, vous
8: éteignez dire... vos micros, les deux, là.
19: Tout est éteint.
5: Non, mais vous pouvez dire au revoir aux auditeurs.
8: Ils sont coupés, les auditeurs, c'est pas eux. Hein.
5: Alors donc, après.
6: Et il y a Jackmat, il dit que, en fait, tu fais du travail à domicile, vu qu'ils écoutent tes débats de chez eux et là, avec la jouisseuse mystère dans sa cage.
5: Bah, c'est bien.
8: Et ça passe, ça aussi, hein.
5: Ça, l'autre, Curpentine, mon débat n'avait ni queue ni tête, je pense qu'elle est plus là.
14: Comme toi, elle est là.
5: Ah,
14: et
5: bah, elle est là,
14: ton débat, il avait ni queue ni tête comme toi.
5: Et donc, pour finir, avant que j'annonce tout ce qui va se produire, donc on termine à combien?
14: Ah, on n'est pas beaucoup, hein, on est 3023.
5: Ouais, bah, c'est pas grave. Alors, donc, que je vous annonce ce qui va se passer durant ce week-end. Alors, vendredi, Max avec Jean-Marie Cas sera demain soir au César Palace, c'est-à-dire ce soir à Saint-Avold, près de Metz. Bon, Pildar, tu mets à ton micro quand je parle, s'il te plaît, d'accord? Merci. Au standard, pareil, tu dis au revoir gentiment aux gens parce que j'annonce ce qui se passe.
3: Ouais.
5: Alors demain soir, Max avec Jean, disons ce soir, Max et Jean-Marie Cas seront à Saint-Avold, donc c'est près de Metz, Nancy et de Thionville, donc venez nombreux pour les accueillir, parce que ça sera uniquement techno. Samedi, à l'Écho du Lac, à Torigny-sur-Vire. Oh !
14: Quoi ? Ah, j'enlève les auditeurs, pardon.
5: Donc samedi, l'Écho du Lac à Torigny-sur-Vire avec toute l'équipe du Star System pour l'Happy Birthday.
14: Non, mais je peux pas venir en fait.
9: Mais nous à l'antenne.
14: Je peux pas venir. Je peux pas venir.
5: Quoi ? Hé !
9: Conclusion.
5: Au revoir aux auditeurs.
9: Mais non. On va faire des conclusions.
5: Non ! Fildar, tu m'éteins tout le monde. Maintenant, c'est terminé. Les conclusions, il y en a plus. Comment ça, tu peux pas venir ?
14: Je peux pas venir. Parce que j'ai un problème familial. J'ai eu un coup de fil tout à l'heure pendant le débat et... J'ai un empêchement, je peux pas.
5: Oh non. Oh merde. Ah bah alors moi non plus, je peux pas venir, je suis malade.
10: Ouais, si, il viendra, c'est une farce.
5: Allez. Bon, alors donc samedi soir à l'Écho du Lac à Torigny-sur-Vire avec toute l'équipe de. Mais toi, fais gaffe parce que Donc samedi soir à l'Écho du Lac à Torigny-sur-Vire donc avec toute l'équipe du Star System, donc j'y serai aussi. Il y aura des séances de dédicaces faites. Par l'intermédiaire de Rigaud, donc venez nombreux aussi. Sinon, ce soir à la loco, il y aura Gigi Téléphone, Gigi Alcool, Gigi Jean Lefebvre, et au percu, Daniel Alain, Sylvain Hélène, et en exclu, au saxophone, Joseph. Et mardi, on sera le combien, mardi
14: 12 mai.
5: 12 metteurs, je vais te mettre 12 coups de poing dans ta gueule, quoi. Je vous dirai, donc ça sera une nuit 100% conseil de Gérard et Sandy. Donc alors, donc de minuit à 3h du matin.
9: On va faire 15 conseils chacun.
14: Bouquez vos soirées, les mecs.
5: Alors donc, si...
9: On va faire 15 conseils chacun, c'est cool.
5: Ouais, pour l'instant, tu te tais, toi.
9: On peut faire une conclusion, mon pote?
5: Ouais, bah maintenant, vous faites votre conclusion et après, je laisse ma place à Seb.
9: Ah bon, alors, bon bonichon.
5: Ouais.
9: Donc je vais dire que ton débat ce soir, franchement, c'était bien. Ça a bien bougé. Je voulais savoir pourquoi Tony a le droit de passer sous son vrai nom et pas moi.
5: Toi, tu t'appelles comment?
14: Patrick.
9: Je sais plus, je suis pas là. Voilà.
11: Tu vas pas faire ta jalouse,
14: Frédéric.
9: Ah ouais, je vais faire mon jaloux, ouais.
5: Et, bon, allez.
9: Sinon, franchement, sur les emplois à domicile, je voulais te dire bien. Ouais. Et je voulais te dire qu'on m'avait dit que... Ah, ça jouit, là.
3: Je te kiffe.
9: Ah. Attends, je veux pas déranger pendant que ça jouit, quand même.
5: Non, mais attends.
9: Attends, laisse-la terminer.
5: Arrête, s'il te plaît, Pildar.
14: Il fait rien, là.
3: Mets-moi une pierre dans le cul.
9: C'est une frigide en plus, c'est fait terminer pour une fois qu'il y a rien.
10: Hé, Gérard,
11: la cristalline.
9: Gérard. C'est pété la ceinture, là, ça fait des bulles, ça nettoie.
3: Gérard, je te kiffe.
9: Gérard, dis-lui quelque chose, elle n'en peut plus.
14: Attendez, il arrive, il change de place parce qu'il a besoin d'air.
11: Il suffoque.
9: Vas-y, change de position, mets la croupe en l'air.
3: Qu'est-ce qu'ils font, ses parents, Gérard? Je te kiffe, Gérard.
11: Ça t'excite, hein.
5: Ça t'excite
11: déjà un peu.
5: Alors, Bobonisson, ta conclusion.
9: Ouais, et donc, bah, je voulais dire sur les emplois à domicile. GG, je peux pas, là, je peux pas.
5: Ouais, mais vas-y, on se dépêche, là.
9: Faut que t'arrêtes de faire venir des bennes à ordures chez toi pour faire une décharge à domicile, parce que ça va créer des problèmes avec les voisins, donc, mollo.
5: Bon, ok, au revoir. Bonne nuit à toi. Tony.
11: Non. C'est, Kenneda.
5: Non.
11: C'était un bon débat.
5: Non, Tony, tu prends... je t'ai dit, c'était Tony, c'est tout.
11: Ouais, mais c'était un bon débat, quand même.
5: Bon, d'accord, au revoir. Non,
11: c'était un bon débat.
5: Ouais, au revoir. Je vais dire une chose, je t'avais dit un débat, pas deux.
11: Non, mais j'ai fait la conclusion, seulement.
5: Dame Tom Seale, pour terminer.
14: Parti, c'est... je sais plus...
5: Bah, terminé, bah, comme ce qui est là, vous allez retrouver Seb pour la nuit sans pub.
3: C'est putadome.
5: Non, non, Il y a plus personne maintenant.
6: Ah si, il y a plus personne.
5: C'est Seb. C'est Seb pour la nuit sans pub.
6: Gérard, avant, sur le Minitel, on m'a redemandé parce qu'ils ont pas eu le temps de noter. Et sur Internet aussi, Rigo, vous m'avez fait un signe. Il voulait que tu redonnes, en fait, ce qui se passe à la loco ce soir. Les DJ ainsi que la sono, tout ça.
12: La sono, tout ça.
6: Ceux qui sont au bar.
15: On aussi demandait la sono, les DJ au bar, tout ça, au percu.
6: Bar tabac, tout ça.
16: Mais on allait où, ma
6: bah alors.
16: Elle est là.
6: Elle est là, voilà.
5: Alors, ce soir à la loco, c'est DJ Téléphone, DJ Alcool, DJ Jean Lefebvre, et au percu, Daniel Alain, Sylvain Hélène, et en exclu au saxophone, Joseph. Voilà.
16: Et après?
5: Et après, mardi prochain, ça sera...
16: On s'en fout, ça.
5: Ça sera les conseils...
16: C'est tout raide.
5: Ça sera le conseil de Gérard et Sandy. D'accord, on s'en fout pas, tu fermes ta gueule toi gros con.
16: Ça là t'es grave.
5: Alors je répète ce qui va se produire ce week-end. Toi tu vas prendre des claques dans ta gueule.
16: C'est pas lui, regarde, tu vois bien. Et ça c'est les auditeurs ça ferme.
5: Et il est où le micro là?
16: C'est celui-là.
5: Ah, ok. Alors donc je répète.
16: Mais c'est pas moi, mais j'arrête. C'est pas lui putain.
5: T'arrêtes de m'éteindre le micro, d'accord? Alors, je répète, demain soir, au César Palace, c'est-à-dire ce soir à Saint-Avold, vous allez retrouver Max. Bon, allez hop, allez vous faire foutre.
6: Mais non, on va pas se faire foutre!
5: Gérard!
16: Reviens là.
6: Reviens là, c'est ta place, de toute façon, ça se sent que c'est ta place.
16: Après, t'es né pour ça, mais t'es né
6: après,
16: pour ça. Il a rien fait, toi, c'est pas lui qui faisait les trucs.
6: T'es né pour bouffer du micro.
5: Ouais, vous me laissez le micro
16: et pas là. Parce que sinon ça va.
6: Allez, mets-toi là. Tu vois ton pote Rigo là, hein? C'est qui ton pote? C'est moi, c'est lui. Hein? Tu ton pote ou pas?
16: Je suis ton pote, putain.
5: Donc ce soir, je répète.
16: Arrêtez.
6: Je suis ton pote de fun ou pas?
16: Non, bah t'es plus mon pote, c'est tout. Je le sais maintenant.
5: Donc ce soir.
16: Non.
5: Ce soir, donc... Fais gaffe, toi.
16: Allez.
5: Donc, ce soir, au César Palace, avec Jean-Marie K et Max, votre Star System. Donc, ils vous attendent tous près de le Saint-Avold. Et putain, vous me faites chier, hein.
17: Mais non.
5: Oh, ta gueule, toi. Donc ce soir à Saint-Avold, près de Metz, Nancy, Thionville. Vous arrêtez vos conneries, la bande de câbles, là.
17: Bien fait, regarde, vas-y, fais ton truc. Voilà.
5: Donc ce soir à Saint-Avold avec Jean-Max, le Star System et Jean-Marie Cam. Donc c'est près de Nancy, Metz et Thionville, donc venez nombreux. Samedi soir à l'Écho du Lac pour l'anniversaire de Rigo.
17: Salut.
5: Apolline, tu me vires tout le monde au standard. Parce que là, ça, on vient de le voir que c'est toi. Merci. Et toi, continue, je vais t'en mettre encore une.
17: Oh,
5: oh.
17: Je sais pas comment ça marche.
6: Oh là là là là.
17: Tu vas m'arrêter ça parce que tu as morflé, toi, ce soir. T'as commencé un bon débat, tu vas pas me foutre ta merde pour ce que j'ai à dire.
16: Allez, fini.
5: Donc, pour terminer...
16: Ah, c'est... Oh. Arrêtez, putain.
5: Toi, c'est premier, je te louperai plus maintenant. Donc, à la loco, donc il y aura Gigi Téléphone, je l'ai annoncé. Donc, samedi soir, à l'Écho du Lac, pour l'anniversaire de Rigo, toute l'équipe du Star System sera là, à Torigny-sur-Ville.
17: C'est pas dur. Et toi?
5: Toi, il est temps que tu barres-toi dans ta ville de merde, là. Va voir tes putains de nordistes.
17: Ouais
5: ouais. Retourne dans ta ville et reste-y.
17: Ouais, ouais, ouais, okay.
5: Mardi, je te veux pas, hein. Tu peux rester jusqu'à mercredi. Et encore, ouais. Même pas, tu peux rester toute la semaine. De toute manière, on n'en a plus rien à foutre de toi.
17: Ouais.
5: Donc ce soir à la loco, il y aura Gigi Téléphone, Gigi Alcool, Gigi Jean Lefebvre, et au percu Daniel Alain, Sylvain Hélène.
17: Mirouf.
5: Et en exclu, Saxo Joseph. Et donc, samedi soir, pour l'anniversaire de Rigo.
17: Dégage de là, toi. Dégage.
19: Je veux rester avec toi, Gérard.
2: Dégage! Tu restes pas avec moi, je suis pas ton copain, d'accord? Alors tu dégages!
4: Mais putain, ça s'est bien passé, hop, le premier débat!
2: Dégage de là!
4: Allez, on finit, on dit au revoir, là. Dis au revoir.
5: Bon, bah, sur ce, on vous retrouve.
4: Comme ça!
12: Au revoir.
5: Bonne nuit à tous et on vous retrouve samedi à l'Écho du Lac. Vous allez retrouver Seb pour la nuit sans plus Borba.
20: Gérard.
4: Oh, t'annonces pas le disque ou rien là?
2: Ouais, j'en sais rien moi, t'as qu'à l'annoncer.
20: Eh, c'est là le disque,
2: ils
20: Gérard.
2: Ils sont même pas capables de me donner les feuilles.
4: Bah si, tu la demandes pas. Elle a fait d'auditeurs ce soir. Je voulais vous le dire quand même.
20: Combien?
4: 21 millions!
20: Comme ça,
2: putain!
5: D'accord?
4: Ou quoi, 21 millions, vous tapez dessus!
20: Ah, c'est cool! Là.
5: Donc, on s'écoute à SPR avec Adopte-moi, je fais mes besoins tout seul. Au revoir et à dimanche soir! Et samedi à l'Écho du Lac!
24: Un pasito pa'lante, Maria. 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
5: Alors, n'ayez crainte, c'est pas du tout ce que je viens de vous annoncer, mais c'est Ricky Martin avec une dos, tres.
25: Beaucoup.
26: Non, j'ai pas trop.
25: Non, ou avant minuit, tu m'écoutes la nouvelle émission d'énergie là, qui a pété de rire tellement que c'est naze. Ça s'appelle Tribal Party. T'hallucines complet.
26: Je sais pas, j'écoute pas non plus.
25: C'est les bons plans d'il y a 10 ans. Plein de trucs comme ça. Non mais attends, non, il faut pas nous écouter. C'est une mauvaise. T'as une mauvaise idée, Hélène, t'as pas une bonne idée là.
26: Mais pourquoi? Mais délire, non, pas du tout.
25: Non, mais non, justement, puisque le peu qu'on vient d'entendre, c'est pas des bons délires, puisque déjà tu délires pas sur nos délires, alors donc on peut pas être sur la même longueur d'onde.
5: Ah mais je croyais que c'était une autre personne.
25: Toi, ce que t'aimes dans mes émissions, c'est quand je mets un disque.
26: Non, pas du tout.
5: Ouais, tu veux pas qu'on. C'est dommage que j'ai pas. Tu voudrais pas qu'on te passe Hélène? Je m'appelle Hélène.
25: Oh, par contre, on a un remix de Gérard à passer.
5: Non, c'est bon. Il est hors de question qu'il y ait un remix.
25: Hélène, on va quand même discuter avec toi de ton problème parce que bon.
5: Hélène.
25: Et encore, je suis sage, mais là, bon, on a un problème sur les remix. Gérard, est-ce que tu peux lire, tu peux en parler un peu, la lettre?
5: Ben disons, je sais pas,
25: c'est sérieux les auditeurs, auditrices, écoutez bien ce qui se passe, il y a un problème, il y a un... Non, mais n'allume pas, à ce moment-là, tu fais ça avec ta lampe torche, là, ton truc, là, tu dis...
5: Donc, est-ce qu'elle est là, l'auditrice?
25: Est-ce qu'on peut nous la passer en étant toujours avec Hélène? Qui est quand même celui qui pourra le mieux en parler de ses remixes, qu'est-ce qui se passe?
5: Ben, c'est simple. De toute manière, t'es pas toute seule, Corinne, d'après ce que je sais.
27: Ouais, parce que là j'entends mal, je suis sur le portable. Vas-y, parle,
25: Jean. Parce qu'il paraît que, bon, on peut le dire, Corinne, t'étais dans une discothèque tout à l'heure sur Marseille, la plus grosse discothèque, et paraît qu'ils ont passé trop.
27: La discothèque de Marseille.
25: Et paraît qu'ils ont passé 2-3 fois le remix de Gérard dans la boîte.
27: Ils ont passé exactement combien de fois, Audrey, tu vas m'aider? Ils ont passé 4 fois le remix de Gérard.
25: Non.
5: C'est simple.
25: Alors, on va s'adresser à tous les DJ de France.
5: Bon, c'est simple, c'est clair et net. Ça va aller vite. Je préviens à toute personne. Et là, je m'adresse à tout le monde.
25: Et au DJ. Hein.
5: Donc, je préviens toute personne. La prochaine fois que je reçois un courrier en me disant comme quoi que un remix s'est passé, ça se termine au tribunal. Avis aux amateurs.
25: Ah, ça calme. Bravo. Donc, envoyez des lettres. Oh, non, mais bravo.
5: Donc, avis aux amateurs.
25: Fallait oser, fallait avoir des couilles. Heureusement, tu l'as fait, Gérard.
5: Aux amateurs.
25: Non, mais ouais, aux amateurs, ça va être tout à fait.
5: Oui, qu'est-ce que vous voulez dire?
27: On va parler... peut faire dans l'immédiat, là, parce que...
25: On parle pas des photos qui a été faites par des paparazzis.
5: Ça, les paparazzis, j'en ai rien à foutre. Sur Internet, j'en ai rien à foutre. Je m'en bats les...
25: Des coucougnettes.
5: Les
25: castagnettes.
27: Castagnettes. Là, au niveau du remix, c'est clair, il a eu beaucoup de succès dans la boîte.
25: Combien de remix ont été vendus?
5: Corinne
27: remix, là, je sais pas. Il faudrait qu'en fait, que j'aille voir le mec qui a le stand.
5: Corinne. Ouais. Je te préviens, la lettre, c'est la dernière que j'ai reçue, là,
25: Faut plus en envoyer, mais bon, alors, il est hors de question. 92 521
5: sur scène. Évitez d'envoyer des lettres en me disant, oui, il y a des remixes qui sont sortis sur Gérard qui sont vendus.
25: Non, mais c'est
5: ça,
25: vrai,
5: c'est pas la peine.
27: Gérard.
5: Non, mais de manière qu'on m'avertisse, mais dans ces cas-là, vous
25: faites-le quand même, mais bon.
27: Dans ce que tu parles d'Internet. Parce que là, je vais te dire dans la boîte, dans la discothèque.
5: Oui, attends, ma puce.
0: Tu attends, parles... 5 minutes. Tu attends, je vais laisser mon gorille.
1: Moi, j'ai entendu ton remix sur Internet. Les gens peuvent enregistrer directement sur Internet.
0: Non, mais ça, il y a des. Ah, bah, t'en es sûr avant de te faire des plumettes.
7: Non, non, non, Gérard, c'est vrai, parce qu'on a
1: l'émission. Il y a un site Paparazite où ils diffusent toutes les photos des soirées de Namur, entre autres. D'ailleurs, on va retourner bientôt.
0: Et à Namur?
1: Oui, parce qu'il y a une demande pour Gérard. Et, d'ailleurs, il faut que je te parle des trucs, des histoires de poèmes et tout. Mm-hmm. Et effectivement, il y a le remix qui a été diffusé. Hein.
0: Non, bah, ça, on verra.
1: Et là, j'ai reçu un disque. Avant qu'on discute avec Hélène de son truc, parce qu'elle a eu une histoire, moi, il y a un remix qui est là, et qui a été piraté, ça vient de La Réunion. Guadeloupe, l'île de Ré, l'île Saint-Louis.
0: Donc il est hors de question d'enregistrer des conneries comme ça. Donc c'est bien précis.
1: Non mais attends, c'est pas que c'est enregistré, c'est des gens qui font des remix, après ils se font
0: de l'argent. Non mais je veux pas le savoir.
1: Ouais, bah, malheureusement, il y a des gens qui le font, donc moi je vous le dis. Peut-être. D'ailleurs, tu pourrais t'adresser aussi au DJ aussi, peut-être.
0: Bah ça, c'est à toi de t'en adresser, c'est toi qui dirige certaines boîtes, c'est pas à moi.
1: Oui, mais moi je suis pas patron de discothèque, Gérard.
0: Non mais attends, c'est à toi que j'ai donné l'ordre de diffuser de temps en temps le remix.
1: Oui, mais les gens ont piraté maintenant.
0: Non mais maintenant, c'est à toi de prendre ta responsabilité tout seul, t'es grand, t'es majeur à vacciner.
1: Ah mais moi ça me
26: dérange. Remonter les bretelles.
1: Non mais moi ça me dérange pas, moi.
0: Ouais, je m'en bats les coucouillettes.
1: Bon bah tant pis, bah alors les gens vont se faire de l'argent sur
0: ton dos.
1: Non mais tant pis, parce qu'un jour il y a un mec qui va faire
0: non,
1: un
0: mais de manière,
1: porno.
0: Le jour où oui. ça va être sorti.
1: Ah le jour où ça va péter hein.
0: Là le jour où que ça va aller trop loin, là dans ce cas-là j'aviserai.
1: Et là, quand ça va tenir,
0: quoi.
26: Je crois, Gigi, il faut que tu te dises qu'on s'éclate bien à Marseille sur le remix. Bon, c'est
0: non, mais d'accord, tu t'éclates bien sur le remix, ok. Mmh. Ça, je veux bien.
1: Ouais, ça c'est clair, bah ça tu danses grave dessus, à mon avis. Ça.
0: Donc maintenant, si vous voulez passer en boîte de nuit et que sur Marseille, comme tu m'as dit sur une lettre, attends, je crois que je l'ai sous les yeux. Tu m'as dit il y a plus de 1000 personnes qui m'attendent. Je pense que le stade Vélodrome
26: sera trop petit pour t'accueillir.
0: Ouais.
26: Et...
0: Voilà, donc tu peux très bien t'adresser à Max. Il est juste en face de moi encore. Ouais. Il n'est pas encore parti.
1: Enfin, si vous êtes intéressé pour les soirées des tournées de poèmes de Gérard, bien sûr, vous nous écrivez.
0: Non, mais attends parce qu'ils veulent. Il y a Corinne. Elle voudrait organiser une pétition comme quoi que faut pas que Gérard il arrête. Et que Gérard monte à Marseille.
26: Ah oui, t'attends tout.
1: Ah, il faut qu'il monte à Marseille, c'est clair. Hein.
0: Ça,
1: Gérard est attendu également, il faudrait que tu descendes sur l'île aussi.
0: Non mais, il est hors de question.
1: Ah bah, pourquoi tu descendrais pas sur l'île et que tu monterais pas à Marseille? Pourquoi? Hélène.
26: Et donc, en déconnant, on est ressorti. Bon, la première a remis machinalement son chemisier.
0: Ah, ça y est, ça l'intéresse.
1: Calme-toi, Gérard. Et donc
26: ça y est, on l'énerve, là.
1: Et donc... Ah,
0: Hélène, tu sais de qui je suis entouré? Je suis entouré de Macaillot Standard, d'un gorille, de deux personnes qui ont été... Trois personnes qui ont été invitées avec par l'intermédiaire de Max.
1: Privilégié de Max. Pour le débat de Gérard, quand même.
0: Tout seul.
26: Pour le départ.
0: Ouais. Non,
26: pourquoi, il part où?
1: Pour le débat. Non mais finis dans l'histoire, parce que Gérard là, t'arrives dans les trucs, ça n'a rien à voir. Vas-y, et donc,
26: bon, le commandant est vite fait descendu.
1: Mais vu comme ça, toi qui es coincé quand on parle de cul.
26: Elle aurait dû bien son bateau avec nous, hein.
0: Ah non, mais moi je fais pas de bateau.
1: Je sais pas s'il a trouvé une nana, mais lui qui était... Ah, Gérard, je voudrais m'essuyer le bout de ton sperme et tout. Ah, c'est Nanou qui a...
0: Nanou, ton numéro de téléphone, s'il te plaît.
1: Ah oui, non, mais laisse un numéro de téléphone, Nanou. Bon.
0: Ah, Nanou.
13: Pour... Petit trait des fesses et...
1: Voilà, ça va être une bonne idée, ça. La bite, voilà, ça c'est une bonne idée. Tripote-moi le gicleur, les petits moule-couilles, l'ardameur pour sentir les bites en fleurs de bonne sœur.
0: Sans discussion, Hélène.
1: Ah, mais ouais. Sérieusement, ça s'est bien terminé, quoi.
26: Ah oui, on peut dire aussi que ce qui s'est passé en déconne.
0: D'accord. Hein? Donc vous êtes sorti.
26: Non, naturellement quoi.
0: Oui.
26: Là, mais nous, disons que c'est ça. Enfin, le pire, c'est qu'au début, c'était pour déconner, et c'est là que ça.
1: Bon, c'est qu'à ça, parce qu'après, tu nous dis ça. Et alors, Gérard, toi qui veux toujours, tu étais là, t'es quoi? Alors, quel est ton fantasme, Gérard?
0: Ah, mais ça, attends, mais moi, je vais répondre à la question à Hélène.
26: Non,
1: mais parce que Gérard, il se la joue là, genre, bah,
0: moi,
1: très
0: je
1: chaud
0: vous
1: ce
0: une chose,
1: soir,
0: maintenant...
1: mais il est coincé, Gérard.
0: Ah, non, mais maintenant que je suis en pleine forme,
1: ouais, c'est
0: là,
1: ça.
0: C'est simple. Et c'est la première et dernière fois que je vais dire ce que je préfère. Ça y est, petit 69. Petite caresse.
25: Tu parles d'un fantasme.
0: Oh, que la femme soit sur moi.
26: Gérard.
0: Oui.
25: Sois bien.
26: Gérard.
0: Oui.
26: Je te compte.
25: Bonne soirée.
0: Non, mais j'aime pas trop faire du bateau. Bon.
26: Ah, dommage.
25: Je sais pas ce qu'il a en ce moment.
26: Et c'est quoi le débat de Gérard, justement?
25: Ah bah, il fallait écouter. Bah, Gérard va nous le dire. Alors, le débat de ce soir sur deux sujets. Le premier va être très chaud.
0: Pour ou contre l'aventure d'un soir et...
25: Alors, pour ou contre l'aventure d'un soir, d'accord, ouais. Et le deuxième, c'est...
0: Mais est-ce qu'un trou, c'est un trou?
25: Mais pourquoi, qu'est-ce qui t'a amené à arriver sur ce sujet? Parce que toi, qu'est-ce qui est coincé?
0: Ben, c'est simple, parce que...
25: Attends, chute, elle m'énerve, elle. Ouais, vas-y, dis.
0: Non, parce que bon, à force d'entendre dire j'aime bien me faire prendre en levrette, j'aime bien me faire sodomiser.
25: Ah, tu parles de Julie, tu parles beaucoup avec Julie alors.
0: Non, de toute manière.
25: Ah, pardon, excuse-moi.
0: Et non, de toute manière, c'est pas spécialement pour Julie, hein.
25: Ouais.
0: Ça s'adresse à toutes les nanas.
25: Ouais, mais avec tes nanas, avec toi, ça se passait comme ça, toi ou...
0: Oh, bah, moi, de toute manière.
25: Non, mais à l'époque.
0: À l'époque, je peux pas te raconter parce que j'ai pas eu trop de chance.
25: Non, mais
0: malheureusement, j'ai eu des râteaux. Alors, je préfère manger un nounours que de me taper des râteaux. Ça vaudra mieux. Un nounours, c'est mieux qu'un râteau.
25: D'accord, ok. Bon,
0: donc, avant de commencer le débat, je vais quand même remercier trois personnes.
25: Ah, alors, vite.
0: Qui m'ont écrit.
25: Qui t'ont fait, ouais, d'accord, ok.
0: Donc, Linda. Il y a pas si longtemps, donc
25: Peux
0: te rappeler Julien pour les photos dédicacées.
25: Ça, Gérard.
0: Hier. Donc Linda, si tu peux appeler, ce soir.
25: Ah non, c'est au Virgin Megastore.
0: Non, mais c'est bon.
25: Responsable Linda... d'Aptac Nancy vendant mini CD de Gérard Privert. Pas comme lui, 25 francs. Salut, Chris, 28 ans, responsable de la Fnac.
0: Non mais. Du 92,
25: on va bien voir
0: ses nouvelles un peu sur Minitel. Donc pour le 23, je peux pas te donner ma réponse, je te la donne maintenant. Donc si t'es à l'écoute, appelle directement le 0803
25: 08 5000. Nanou.
0: Nanou, arrête un peu sur Minitel. Tu laisses ton numéro de téléphone, on va te rappeler en direct. Parce que ça commence à bien faire toutes les semaines.
25: Voilà, ça suffit comme ça fait un mois et demi.
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0: Non mais c'est bon, Nanou, tu laisses ton numéro, j'en ai marre.
1: Est-ce qu'on lui a fait le cadeau?
0: Non mais c'est bon, Nanou. Nanou, tu laisses ton numéro?
1: Pourquoi? Non, non, mais on met pas,
0: Non, mais toi, tu te casses alors, c'est bon parce que.
1: Non, non, mais je reste là pour l'instant, on va attendre. Non, j'espère que Jessica, si tu nous écoutes, arrête de faire l'amour avec ton mec et viens.
0: Non, mais j'ai.
1: Qu'est-ce que t'as comme parfum? C'est quoi là, comme puanteur?
0: Comme puanteur, c'est déodorant aux jeunes. Mais c'est de l'eau jeune. Alors, si t'en mets un petit coup.
1: Ah, non, non. Regarde.
0: Merci, ouais, c'est... Florent.
1: Ça, c'est bon, ça, hein?
0: Merci, Florent.
2: Céline.
1: Céline.
0: Ah, merci Céline.
1: T'aimes bien le Adidas?
0: Ah, j'adore.
1: C'est vrai? C'était. Moi, c'est ce que je préfère. Ça, le Kenzo, et ça, c'est ce que je préfère.
0: Bon.
1: Moi, je préfère. Alors, donne-moi un stylo. Donne-moi un papier.
0: Voilà. Là, du paplard.
1: Voilà. Allez. Alors, donc, vas-y. Alors, attention, taisez-vous, messieurs et mesdames. On va donc vous accueillir sur l'antenne. À commencer donc par.
0: Hugolin. Ah non, c'est bon, j'ai pas pu.
1: Je reste dans le studio, je ne bouge pas d'ici.
0: Mais non, c'est bon, toi, tu vas.
1: Jessica vient d'arriver, elle nous a mis sa petite tennis sexy comme j'avais demandé, oh là là.
0: J'ai pu pouvoir faire le débat, moi, j'ai pu pouvoir parler.
1: Y avoir la gaule, ça va être grave.
0: Y avoir pour Jessica.
1: Mais regarde.
0: Tu me laisses ton numéro et tu me gonfles pas les cacahuètes.
1: Gérard?
0: Oui, qui c'est qui m'appelle?
3: C'est Virginie.
1: Non, ne crie pas, bordel, ne crie pas, c'est une horreur pour les gens qui écoutent la radio. Le débat.
0: Bon, c'est bon, on se calme.
4: Okay, écris-nous, Jessica.
1: Alors, t'as intérêt à bien gérer ton débat si tu veux que je m'en aille.
0: Bon, bah, de toute manière, toi, tu vas te casser.
1: Moi, je vais rester là, je vais regarder Jessica. S'il y a des nanas qui veulent venir.
5: Je t'ai amené une copine, Jessica.
4: Ah, je veux bien. Ah, mais c'est clair, faut commencer par ça.
1: Oh putain, il a.
0: 1, 2, 3. 4.
1: Et dire qu'il y a encore pratiquement 70 000 personnes qui
0: s'arrêtent. À l'heure actuelle, je peux te dire, je peux confirmer, tu as 2 684 680 auditeurs qui t'écoutent chaque nuit.
1: Oui, bien sûr.
0: Oui.
1: Ah, ça,
0: donc, alors, il y a 1, 2, 3, 4 style de. Le style, et puis après, on va rentrer dans.
4: Ouais, les mecs, c'est des bouffons, quoi, en gros.
0: Max, c'est un bouffon, alors toi, tu te tais, parce que si
4: c'est.
0: Si Max, c'est un bouffon.
4: Max, c'est pas un bouffon.
0: Alors toi, tu vas te faire foutre.
1: Alors attendez, on va commencer le débat là, parce que Jessica et moi, parce que...
0: Est-ce qu'il y en a une qui est capable de me séduire avant le...
1: Oh non.

0: peu calme.
1: Ok.
0: À quoi vous arrêtez un cutie encore?
1: Ça va, David?
2: Pas mal, ça.
1: Bon, bah, en tout cas, Gérard est vachement content de savoir que t'es là ce soir. Hein.
3: Ouais, non. C'est Arnette qui doit m'envoyer les cadres.
0: Ah oui, c'est moi, c'est Arnette qui parle là.
3: Non, mais pour l'instant, j'ai poursuivi tes cadres.
1: Alors, on y va pour le départ. Est-ce qu'un trou est un trou? Première question, Gérard, quelle était-elle?
3: Ben...
1: Oh non, mais attends, tu te concentres, alors tu fais un débat, tu y vas, c'est parti, Gérard, vas-y.
3: Non, mais... non. Bah, le premier débat, c'est...
1: Ah, l'autre, alors, l'autre.
3: Que je m'adresse?
0: T'as tes propositions à faire?
3: Ben, est-ce à vous de me donner des propositions?
1: Bon, alors, Adam,
0: propositions.
1: Alors, la question, c'est, en discothèque?
3: Suite à une soirée en boîte.
1: Ouais.
3: Voilà.
1: Le premier soir, t'as déjà fait ça le premier soir, un soir comme ça, un coup juste pour rire, machin.
3: Ouais. Ah mais c'est bon, vous vous taisez quand on demande.
4: Sûr, parce que si je me dis, oh ce mec-là il est trop canon et tout, je le vois, je me dis, mais attends, mais celui-là, mais si je me le fais pas ce soir, je me le ferai jamais.
1: Mais
4: nulle part ailleurs.
1: Qu'est-ce que tu parles?
4: Oui, je parle trop. Oh, puis j'ai pas réfléchi avant de parler. Je suis désolée, excusez-moi, je vais réfléchir.
1: Ouais.
3: Alors,
1: pour Jessica, en fin de compte, toi, t'es prête à, si tu veux avoir le mec le premier soir.
4: Ah ouais, carrément.
3: Bon, allez, va. Ouais, là, c'est bon, Isabelle. Bon, merci. Arnette.
0: Le problème, c'est quand même une grande star comme toi, Gérard.
3: Bon, c'est. Couché, si t'as rien à dire.
0: Non, c'est bon. Laisse-moi parler, Gérard.
3: Non, mais la question n'est pas là. Allez, hop. Christophe, allez, hop.
5: Christophe, j'aime pas leur boîte.
3: Ok, c'est bon. Magali.
6: Oui,
3: Magali.
6: Oui, alors moi, je suis pas
1: sûr. Non, mais c'est pas sur la liste de Schindler.
0: C'est clair, c'est clair.
1: T'as une liste et toi, t'es là pour
0: un bon.
1: C'est pas Deuxième Guerre mondiale, là.
3: Non, mais t'as vu comment t'es là,
1: comment t'es exécuté.
3: L'année dernière, ça allait bien, ça allait bien. Ouais.
1: Bah, oui, c'est de ma faute parce que je suis là.
3: De toute manière.
1: Gérard Pivot.
3: Ouais, Gérard Pivot, t'as raison, quoi. Ouais, Estelle.
6: Moi,
3: j'estime
6: qu'il faut en profiter.
3: Je connais ta réponse en fin de débat, tu vas me dire que c'est de la merde.
7: Pas du tout, pas forcément.
3: Je connais ta réflexion.
7: Alors, ma réponse, je dirais que il est vrai qu'occasionnellement, s'égorger le poro, ça fait jamais du mal, quoi.
3: Quoi?
7: Occasionnellement, comme ça, de s'égorger le poro, comme ça, pour un soir, ça fait
3: Ouais, d'accord. Alors moi, je vais dire...
6: Non,
3: mais attends, tu as niqué une gonzesse sur un slow, toi.
0: Bah, bien sûr.
3: Ah, t'es costaud.
1: Gérard, toi, quand tu vas voir une nana, toi, tu vas en boîte, parce que t'as envie, parce que bon, toi, t'es quand même très branché cul, alors...
3: La première chose que je fais, je vais voir la nana.
1: Alors, qu'est-ce que tu fais, toi?
3: Moi, je lui demande, est-ce que vous voulez bien danser?
1: Déjà, faut que tu rentres en boîte, ce qui est déjà pas gagné.
3: Déjà, c'est pour mon style.
1: Ça l'envoie pour 3-4 mois.
3: En étant habillé comme je suis.
4: Ah, c'est vrai qu'il est chic aujourd'hui.
0: Ouais,
3: je dirais, est-ce que vous voulez bien danser avec
1: moi? Ah, alors, si tu veux bien danser un tango, parce que comment t'es sapé.
3: Bon, va te faire foutre, toi.
1: Et donc, comment tu fais réellement? Comment tu t'y prends dans les balles masquées, là?
3: C'est bon, la musique derrière?
0: Non, c'est une casserole qui est tombée par terre.
1: Alors, ça, comment tu t'y prends, Gérard? Comment tu t'y prends?
3: Moi, je vais voir la personne.
1: Ouais.
3: Si la personne est d'accord, je vais lui dire, est-ce que vous voulez bien danser avec moi?
0: Je précise une personne parce que ça peut être un mec aussi, c'est pour ça.
3: Bon, de toute manière, je danserai jamais avec un mec.
0: Ouais, un trou est un trou.
3: Non, mais de toute manière, je danserai jamais avec un mec.
0: Ah, bah ça, c'est bien joué, Gérard.
1: Il y a Nanou qui dit après.
3: Non, mais Nanou a commencé à m'énerver qu'elle laisse son numéro de téléphone.
0: Non.
1: C'est pas vulgaire, mais ça pourrait presque l'être. C'est la limite de la vulgarité. C'est je veux que tu me défends, je veux que tu me fasses la mort.
3: Non, mais c'est bon. Là, sur Minutel, Nanou, c'est même plus la peine que tu laisses un message, je te répondrai plus. Question, elle va te dire oui tout de suite.
4: Non, je lui dis pas.
3: Tu vas lui faire tes yeux doux. Attends, Jessica. Tu vas lui faire tes yeux doux et tu vas lui monter ta poitrine. Jessica, il n'y a pas de danger avec toi. Si un mec te ne plaît pas, tu me diras le jour. Où ça se fera.
7: Merci,
3: alors le jour où que quelqu'un te plaira pas.
4: Oh, bon, il y en a beaucoup. Hein.
1: Mais t'en fais partie.
3: J'en fais partie, c'est pour ça que.
1: Non, attends, c'est
3: pour là. C'est ça qui
1: ceci dit.
4: C'est un scoop.
1: Qu'est-ce que tu voulais dire, Florent? Tu voulais dire quelque chose?
3: Qu'est-ce que tu voulais dire?
8: Non, je voulais dire que Gérard connaissait le manège de Jessica. Elle lui a fait si souvent.
3: Merci,
7: Gérard.
3: Non, mais je veux dire, c'est même pas moi. De toute manière, même si on me dirait, ouais, j'ai...

0: câble, toi.
1: Pourquoi t'aurais peur que je t'écrase avec mes gros lolos?
0: Moi, c'est pas ça, c'est que j'ai déjà compris.
2: Non, tu m'aimes. Non, mais enfin, pour Gérard, tout ce qui est gros, il a déjà donné.
0: Voilà.
3: Merci, Max. Max, t'as vu.
2: Ah non, mais attends, on connaît
0: ça. Non, mais c'est bon, moi, j'ai donné sur des tons. Donc, hors de là, j'ai plus des tons.
2: Ceci dit, on a eu la chance de voir son ex, hein, Gérard.
0: Non, mais c'est bon.
2: Faut avoir.
0: Non, mais c'est bon, ouais.
3: Elle a des beaux cheveux bruns.
1: Bon, j'ai
2: on rigole.
1: On rigole. On est sérieux.
0: Hey, Max.
1: Max, il est mort de rire.
0: Non, mais Max.
1: Il en pleure.
0: Non,
2: tu me fais trop rire.
0: Vends, boîte. Allez, casse-toi, je veux plus te voir.
2: Bon, alors,
0: alors maintenant, Hugolin. Hugolin.
3: Tu la fermes. Ouais, ben c'est évident. Si jamais, Gérard, un mec te plaît, tu vas y dire.
0: Non mais attends, je te parle d'une nana abrutie.
3: Abrutie, c'est pas si jamais hein. Elle te plaît, tu vas lui dire. Tu vas pas dire que elle te plaît pas.
0: Merde. Non mais c'est bon, allez, Christophe.
3: Je lui dis.
0: Christophe.
3: Je lui dis, je dis.
0: T'as dit quoi?
3: Je lui dis.
0: Tu lui dis, ok, ouais, c'est bon. Moi je vais vous dire une chose. Par exemple, les nanas. Moi je vais vous dire une chose. Je m'adresse à tout le monde là. On est 1, 2, 3, 4, 5, 6, 7.
2: Non mais il y a les gens qui écoutent aussi. Il y a les gens qui écoutent.
0: Même ceux qui écoutent. Moi je vais demander une réaction. Est-ce que par exemple si quelqu'un vous aborde habillé en cravate, est-ce que vous allez l'aborder? Oui.
2: Non. C'est une question totalement. C'est fait au hasard.
0: Tu veux que je fasse un domachen comme je suis arrivé?
1: Bah ouais, mais c'est parfait.
0: Ok, sans problème. Tu veux que je t'énerve?
1: Ça y est, fallu.
2: La démarche d'Aldo Machon dans le studio.
0: Alors, tu vois?
2: Et franchement.
0: Je te la joue là, Aldo.
1: Vas-y, fais-le.
2: Mais j'en dis. Mais
3: pour. French quand même.
1: Ouf, oui, oui. Ah, je mouille.
2: Oh putain,
1: c'est chaud.
2: On dirait Dick Rivers.
1: C'est hyper excitant quand
3: c'est
1: tu
3: bon.
1: Ça.
2: C'est vrai?
0: Qui c'est qui dit ça?
2: Sans déconner.
0: C'est ma caille. Ah,
2: vas-y,
0: caille.
1: Excitant, hein? T'es d'accord avec moi? Super excitant. C'est ce que je dis, je mouille.
2: Bon, alors, est-ce que parmi Magali et. C'est important, je te parle pas à chaque fois. Arrête dès que je te parle d'un mec de croire c'est.
0: Mais je m'en fous, moi. C'est pas parce que ce soir je suis venu en cravate. Parce que j'ai voulu faire plaisir à tout le monde. Pour
2: surtout à Jessica qui.
0: J'ai voulu faire plaisir. Tu vois, j'ai voulu te faire plaisir. Parce que depuis le temps que tu me dis, tu viens toujours.
2: Non, mais ça m'a fait plaisir, tu t'habilles en pingouin, c'est bien.
1: Non, moi je suis épaté, franchement.
2: Non, ça fait plaisir. Non, mais attends.
0: Mais je vais dire une chose, c'est la première et dernière fois que tu me verras habillé comme ça.
2: Non, mais c'est bien, on a un peu sur la banquise, c'est joli.
1: Non, mais
2: je
0: suis déjà venu. Attendez.
2: Non, mais attendez là parce que.
0: Attendez, il y en a un qui vient de dire une question.
2: Parlez bien devant le conseil. Que tu devrais venir comme ça demain soir à la soirée.
1: Rentre.
2: Hein?
1: Si, il rentre. Tabac.
2: Ouais.
1: Ça, c'est un autre débat. Ouais.
0: Parce que tu comptes y aller, toi?
2: Non, alors bon, pour le débat là. Bon, on va aborder tout de suite le sujet qui, d'après, qui est quand même le plus intéressant. Est-ce qu'un trou est un trou?
3: Ouais, moi, je vais répondre à ça quand même.
2: Ah, alors bon, là, j'espère qu'on va faire un vrai débat. Genre, parce que t'as des questions qui sont pas terribles. En plus, tu mènes pas très très bien le débat. Donc, je pense.
0: De toute manière.
3: Pour moi, par définition.
2: Merci les filles.
0: Non, mais c'est bon. Les mecs. Ouais. Et les cums.
3: Ouais.
0: Vous la fermez. On s'adresse aux nanas. Anus.
3: Ouais.
4: Anus. C'est
0: quoi
4: la bouche?
0: Non, attends.
1: Et les deux trous de nez et les deux oreilles.
3: Voilà.
0: Non, mais attends, Jessica, peux-tu me dire. Est-ce qu'on fait l'amour?
2: T'es pas obligé de regarder ses nibards.
0: Jessica, peux-tu me dire si on peut faire l'amour dans une narine et dans les oreilles?
1: Bah oui,
0: Moi, j'ai jamais vu ça.
1: Tu manques d'expérience.
0: Moi, je connais que deux trous, c'est le vagin et l'anus.
1: La bouche.
2: À la rigueur.
0: Non, mais attendez, t'as y'a une pipe.
2: Gérard a déjà essayé, je peux vous dire, c'est pas terrible après ce qu'il nous a dit. Hein. Non, excusez-moi.
0: Surtout, j'ai essayé, toi.
2: T'as pas essayé? Je crois que t'avais déjà une expérience avec un mec.
4: Ah bon?
2: Pourquoi, Gérard, t'as souhaité faire ce débat d'abord avant qu'on explose ce débat? Parce que c'est quelque chose, sérieusement, tu veux savoir si les mecs pensent aux nanas juste pour ça ou s'il y a des sentiments. Après la fin?
3: Après le trou, quoi.
0: Non, mais une
3: après
0: suite.
3: Il y a ni l'infini ou un amour proche, quoi. Non, après la boîte.
2: Je crois que Gérard, il voudrait que je m'éclipse du studio et que je laisse.
3: Ah,
2: c'est parce qu'il est en fin de compte, il est très intimidé face à moi et il dirait que je suis un monstre du micro et de la.
0: on met un disque, on va reprendre nos esprits et on va.
2: Bon, alors moi ce que je vais proposer, c'est qu'à Hugolin, Isabelle, Simien Arnett, Christophe Magali, tous les autres là, alors il faut que tu mènes un débat.
0: Dans ce cas,
2: tous les deux.
1: Mais avec elle. On est le plus beau couple radiophonique.
0: Non, mais c'est bon, je suis pas marié avec toi.
2: Non, mais d'accord, mais au moins là, j'ai le débat à deux. Bon, on va. Florent qui va passer à la réa ou Florent au standard avec 0803.
1: On va en discuter. Oui.
2: Où ça?
1: Bah, où tu veux.
2: Et voici les Rolling Stones.
5: Ah, alors les demoiselles, est-ce que vous êtes pour ou contre les petites culottes pour cacher vos petites fesses?
0: Voilà, donc on va repartir sur le débat. Donc vous avez compris la question?
6: Ouais.
7: Non, moi j'ai pas compris.
0: Bon, est-ce qu'un trou est un trou pour toi?
1: Un trou,
0: non, mais c'est bon là. Vous, oui.
1: Un trou de la serrure là.
6: Ah, c'est clair. Merci, c'est bien.
0: Non mais c'est bon là.
1: Non, j'ai fait donc des trous sont des trous parce qu'on vient de dire.
0: Non mais
1: parce qu'il
0: y a. Non mais c'est bon là. Celui qui s'amuse avec le avec son téléphone, c'est bon.
8: Je fais des trous, des petits trous, toujours des petits trous, des petits trous.
0: Bon, quand tu veux.
6: Ok, c'est clair.
0: Bon, quand vous voulez, on y va.
6: Ok. Ok, on est prêt. Ok, c'est clair.
0: Bon. Alors pour vous, qu'est-ce que vous préférez? Faire à une personne que vous aimez.
6: C'est quoi le rapport avec les trous là?
9: Ouais,
6: je vois. Moi, ce que j'ai à dire sur un trou, c'est qu'un trou c'est doux, un trou c'est chaud, un trou c'est comme du mini doux, et un trou, j'enfonce mon petit bout et je verse mon glouglou.
10: Ok, t'es hyper drôle, c'est bon.
11: Non, alors un trou, par définition, c'est rien, entouré de matière.
0: Ouais.
11: Il peut y avoir le trou du cul,
0: ouais,
11: le trou noir et le trou qui pue.
0: Ah, non, mais attends, le trou noir pour toi, c'est quoi?
10: Le trou noir, j'aimerais bien l'avoir.
0: Non mais attends, je réponds. Par contre, quand vous posez une question comme ça, vous annoncez vos noms quand même. Pourquoi le trou, je sais pas qui c'est qui
11: a volé.
0: Hugolin.
11: Ouais.
0: Pour toi, le trou noir, c'est quoi?
11: Ben je sais pas, un trou noir, j'ai jamais
6: réussi à voir. C'est un truc dans l'espace qu'on n'a jamais réussi à.
0: Ouais,
11: d'accord.
0: Ouais, bon, ok.
12: Un trou sans lumière.
0: Ouais, qui c'est qui vient?
11: Comment? Imaginez.
0: Non, non, mais attendez. Parce que là, il y en a un qui vient de dire un trou sans Gérard. C'est que, qui c'est qui vient de dire ça, là?
12: Ils ont pas le rapport.
6: C'est Isabelle.
12: Ouais, non, c'est pas vrai.
10: Non, mais. Il y a un bureau de limite, là, j'aime pas ça.
0: Non, mais. non, mais.
6: Je suis ton ombre, David.
0: Oui.
1: Bon, allez, c'est la question suivante, là.
0: Non, mais on va continuer comme ça.
6: Mais c'est vraiment strange, genre, ce que tu nous dis, Gérard.
11: Ouais, ben, on parle de trou de femme, d'un objet, de quoi?
0: Ben, un trou de femme, une espèce d'andouille.
11: Ah,
6: tu restes payé au cul.
0: Ouais.
11: Monsieur Andouille.
1: Tu précises quand tu dis un trou de femme.
12: Ouais, je...
1: Lequel? Lesquels?
0: Ben, il y en a qu'un, pour moi, c'est...
1: Ben non, il y en a deux,
12: ah, non, y en a...
0: Non, mais moi, de manière...
6: Tu vas être un romantique, quelqu'un foufoule.
0: Voilà.
1: Voilà.
0: Alors donc, pour vous...
12: Parce qu'un trou, en fait, ça veut rien dire, quoi.
6: Et est-ce qu'un trou, ça pue?
10: David, tu peux répondre?
0: David.
10: Moi, je voudrais juste dire que pour moi, un trou, c'est pas un trou.
0: Ouais.
10: Moi, le seul trou qui compte pour moi, c'est celui de GG, et je n'arrive pas à l'avoir, quoi.
0: Bon, bah, alors là, je vais dire une chose, David.
6: David. Tu vas l'avoir dans pas longtemps.
0: David.
10: Oui, GG.
0: Je vais te répondre à ta question.
10: C'est Florent qui va te dire ça.
0: Florent.
10: Je te jure que c'est vrai, GG.
0: Florent.
10: Vas-y, on va bien rigoler.
0: Tu réponds à David. Tu réponds à David. Il paraît que c'est toi qui aurais dit à David qu'il fallait qu'il dise ça.
2: Qui disent quoi?
0: Bah,
1: mais
0: David,
1: non,
0: répète ta question. David, répète ta question.
10: Non, c'est vrai, c'est pas Florent, c'est sincère, toi, GG.
0: David, répète ta question, Florent, il t'écoute et tu verras bien par toi-même.
10: Non, mais j'ai balancé Florent comme ça, mais en fin de compte, c'est sincère, ça sort du cœur. Non, je dis que pour moi, un trou, c'est pas un trou. Pour moi, le seul trou qui compte, c'est le tien, GG, quoi.
0: Non, mais attends, t'as dit que c'était Florent qui t'avait dit,
2: mais
0: dire
2: non,
0: ça.
2: Non, mais il plaisante, Gérard.
10: Bon, c'est pour déconner, GG. Je t'aime.
0: Non, mais moi je t'aime pas.
6: Ça veut dire que c'est moi qui aime GG, Gérard même.
10: Et d'ailleurs, GG, si je te vois en boîte et que tu me plais, je te le dirai franchement.
0: Bah, là, je vais te dire une chose, que le jour que tu vas me voir en boîte, tu me feras signe quand les poulas auront des dents.
1: Et ben demain soir à la loco.
0: T'as raison, toi, Jessica, de toute manière, je te plairai pas parce que j'irai en. Je sais pas si je vais y aller.
6: Ouais, t'es trop bien.
1: Mais si,
6: viendra.
0: Comment ?
1: Jésus, on le reconnaît de loin.
7: Tu vas voir Gérard arriver avec ses lunettes noires.
0: T'as raison.
7: Comme une star et tout, ça va être délire.
0: Mais oui, c'est ça. Bon, de toute manière, les questions n'est pas là.
1: Bon, ouais, t'as raison, Gégé, on s'égare. Alors, vas-y, continue.
0: Alors, pour vous, le mieux, c'est prendre une femme comment ? Alors là, je sais que j'ai un gars. Attendez, attendez, laissez-moi finir ma question.
9: Délicatement.
0: Laissez-moi finir ma question.
7: Accouche.
2: Vas-y, finis-la.
0: Donc, pour vous, prendre une femme, c'est brutalement... délicat ou tout simplement?
10: Moi, ça 30 degrés, moi.
7: Attends, donc, moi, je me la prendrais bien, mais ça dépend de la femme.
1: Et t'as oublié sauvagement?
0: Non. Merci, Jessica. Jessica, je vais te dire une chose. Que là, sauvagement, ça veut dire tu la tires par les cheveux, tu mets 2-3 claques dans la figure.
1: Attends,
0: c'est
1: mais
0: bon.
1: C'est très sexe.
0: Non.
1: C'est très sexe.
0: Jessica. Jessica, la brutalité ne compte pas.
1: Brutalité, c'est ce que c'est vous pire.
7: Elle dira, moi, je vais prendre violemment.
9: Non, brutalité.
0: Non. Il est hors de question de...
2: Il y a une demoiselle qui veut parler, là.
1: Voilà.
0: Gégé. Oui.
1: Vas-y.
0: Non, mais donnez
1: vos noms. Laisse parler les filles, Gégé. Laisse parler les filles un petit peu.
0: Donnez vos noms.
7: Demoiselle.
0: Donnez vos noms.
9: Bon, Gégé, c'est Isa. Attends, tu connais pas le proverbe.
7: Pas couler,
9: attends, il y a un super proverbe que les garçons connaissent tous. Ça m'étonne que ça n'a
13: un
9: pas...
13: Un trou est un trou, ma bite n'a pas d'œil.
9: Non, voilà. Ouais. Ça m'étonne qu'il ne l'ait pas sorti, quand même.
13: Ouais, moi aussi.
0: De quoi?
9: Un trou, une bite n'a pas d'œil.
10: Absolument. Absolument.
0: Non, c'est mais Isabelle.
13: Ouais. On a toujours des trous, là.
0: Isa.
9: Oui,
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16: Eh ben, lui, tu peux annoncer le disque.
17: Le disque, c'était « Je sens pas bon entre les cuisses avec « Mais je me soigne ».
16: Eh ben voilà, donc alors on va on accueille Verlaine de Montigny-le-Bretonneux, on écoute Fun Radio sur 101.9.
18: Oui, bonsoir, c'est Montigny-le-Bretonneux.
16: Ouais, ben je le sais. Pucelle du Sud.
19: Salut Gérard.
16: Bonsoir. Petit Nénuphar.
19: Salut Gérard.
16: Bonsoir à toi. Et string en fleurs.
18: String à fleurs, oui, ami poète du soir, bonsoir.
16: De Montluçon.
18: De Montluçon, oui.
16: On écoute Fun Radio sur 87.8.
18: Exactement.
16: Pour Pucelle du Sud, c'est 98.9, c'est ça?
19: Exact.
17: Excuse-moi Gérard, on a un nouveau, là j'ai eu le temps d'en... Enfin, une nouvelle, c'est La Chaude.
19: Salut La Chaude. Ça va, La Chaude?
17: La Chaude,
19: je suis grave excité ce soir, rien que Gérard.
16: Oh, tu fermes ta gueule, toi!
17: Non, mais calme-toi, La Chaude.
19: Gérard, tu m'excites, putain.
17: Mais calme-toi, La Chaude, quand même.
19: Ok.
17: D'accord?
19: Ouais.
17: Donc, tu as 19 ans, c'est ça?
19: C'est ça.
17: Et tu appelles de?
19: J'appelle de ma chambre.
17: Ouais, mais de quelle ville?
16: Ouais, ta chambre.
19: Ok, j'appelle de Versailles.
17: Versailles, voilà.
16: Okay. 101.9
17: FM.
20: Vaut mieux que tu es chaude.
19: Oui, je suis chaude, j'ai un doigt dans la chatte.
17: Non, je suis.
16: Ouais, mais attends. Tout à l'heure, tu vas être vachement chaude, ouais. Que tu as dégagé.
17: Ouais. Puis c'est okay. Un débat sur la poésie, donc tu dis que tu mets un doigt dans ton sexe féminin.
19: D'accord.
17: Voilà.
16: Ouais, ben, toi, Pildor, tu... Tu commences à t'écraser, d'accord? Alors, le deuxième débat se portera sur les poésies, les poèmes, et n'ayez crainte, il y en a quand même 4 après qui seront à lire.
18: Oh non. Tu nous feras des poèmes après.
19: Tu raccroches pas.
16: Ceux que ça plaît pas, ça sera le même prix.
19: Con, moi je raccroche.
16: Si t'es pas contente, toi tu vas te faire foutre. D'accord, tu vas pas commencer à me casser les couilles. Ok. C'est bien compris.
19: Oui.
18: C'est bien compris.
16: Hein. Alors, comment doit être réalisé un poème? On va demander ça à La Chaude, là, comme elle a un doigt dans la chatte.
19: Comment je l'ai retiré? Mais c'est quoi la question? Comment est-ce qu'on doit réaliser un poème?
16: Non, c'est comment qu'on encule ta sœur.
19: Bravo, là. Oui, donc répète ta question, s'il te plaît.
16: Bon, elle, tu me la prends au sondage.
19: Attends, j'ai envie de répondre.
16: Alors, tu réponds tout de suite.
19: Alors, c'est quoi la question?
16: Non, bah allez, hop, on va demander à Verlaine. Verlaine.
18: Comment doit-on réaliser un poème?
16: Ouais.
18: Je pense le plus simplement du monde. Avec des phrases, des mots, des virgules, des points à la ligne, et surtout un point final.
16: Voilà, point final à la ligne, c'est
18: un
16: ça
18: point final, et tout à fait.
16: Ok.
18: Je pense.
16: Puis celle du sud.
15: Ouais. Il faut compter les pieds pour faire des vers. Donc c'est soit 12, tu fais des alexandrins, soit moins, soit plus. Mais ouais, tu fais des rimes, tu fais des jolis mots, des jolies phrases qui vont ensemble.
16: Ok.
15: Voilà.
16: Petit nénuphar.
15: Bah oui, donc tu dois faire des tercets, des vers, faut que ça rime, etc. Faut que ça ait du son, de la tonalité.
16: Bon, c'est quoi là, c'est quoi là ce bordel là?
15: Tu m'as écouté, j'espère, parce que je répète pas. Hein.
16: Non,
15: on va visser, Manu, y a pas de
16: problème. Non, mais c'est bon là, Rigo. On travaille?
21: Ouais.
16: Gérard,
21: non, mais c'est un auditeur.
22: J'ai un super service à te demander, ça va te faire chier, mais faut que j'aille faire pipi.
16: Bah tu vois, non mais attends Manu.
22: Avant de sortir, je te demande l'autorisation.
16: Mais Manu, tu veux pas que j'aille te la tenir?
22: Non, ça va, mais je te demande si je peux y aller quoi.
16: Bah tu te démerdes, tu te mailles.
22: Bah merci Gérard, je reviens. Hein.
15: Je te lave les mains.
16: Vite. Alors, petit nénuphar.
15: Bah je t'ai répondu, tu vois, tu m'as pas écouté.
18: Comme d'hab.
16: Non mais c'est pas de ma faute. Donc vas-y.
15: Donc il faut que les phrases aient de la tonalité, de l'expression, etc.
16: D'accord. String en fleurs.
18: Ben écoute, moi je dis qu'il faut trois choses que je suis pas sûr que t'aies, c'est l'art de conjuguer, le sens de l'orthographe et quand même un minimum de syntaxe.
16: Non, mais de toute manière, il y a...
18: Si, quand même.
16: Non, t'as pas...
18: N'importe quoi, ça donne, je pourrais te dire je t'aime, et puis bon, ça craint quoi.
16: Non, mais de toute manière, il y a pas spécialement, je veux te dire je t'aime, ça c'est mes trucs à moi, ça c'est...
18: Ouais, il faut de la syntaxe, toi tu mets de la syntaxe dans tes poèmes, t'en mets un maximum.
15: Du son.
18: Bon, il en faut, il faut de la syntaxe, il faut aussi de la conjugaison. Il faut du bécherel, du bled, tout
23: ça. J'ai pété les rimes aussi. Hein.
18: Voilà, ouais.
16: Non mais attendez, on accueille qui là maintenant?
22: Attends, pas encore, non, je vais la rappeler parce que j'ai besoin d'une ligne.
16: Tu viens à la chaude et puis tu prends la ligne.
22: Ouais, ah, c'est fait, carrément.
16: Ouais, voilà, le bulldog secret, tu vois, tout le monde le veut. Et ouais. Apparemment, il y en a un qui s'appelle Arnett ou Tony.
22: Non.
16: Ah, non.
15: Ouais.
16: Alors donc, comment doit être réalisé un poème? Bon, ben, de toute manière, c'est avec des rimes.
15: Mais j'ai pas répondu.
16: Non, mais toi, tu vas te faire foutre.
15: Je rentre, s'il te plaît.
18: Pablo.
15: Mais non.
16: Mais je t'ai dit, de toute manière, je veux pas t'entendre, toi.
23: C'est samedi, je suis sûr.
16: Mais non,
15: je peux te dire comment je réalise mes chers poèmes.
16: Ah, vas-y.
15: Eh bien, moi, j'aime deux doigts de sensualité avec un tiers de whisky et un tiers de Gérard.
16: Ouais, alors, tu vois, Fildar.
15: Gérard, j'ai dû dire ça.
16: Fildar.
15: Hein.
16: Fildar.
15: Fildar.
16: Quoi? Fildar.
22: Quoi?
16: On travaille.
15: Mais laisse-le pisser un peu.
18: Oh, Benjamin.
22: Je m'amuse pas, je fais de la Game Boy.
16: Oh, putain, l'autre, au lieu de travailler, il est en train de faire de la Game Boy.
18: Mais il est cool,
16: en
18: il
16: plein.
18: Est cool.
16: Non, mais...
18: Il est cool.
15: Ouais, il est cool, Fildar.
18: Il est cool, Fildar.
16: Donc, bah, apparemment, comme il a pas l'air de vouloir travailler au standard, c'est...
18: Ah, mais il est cool.
16: Alors, peut-on utiliser un poème pour séduire? On va demander à String en fleurs.
18: String à fleurs, c'est pas
16: ça. À moins qu'il y ait une question minutieuse sur la première question, Rigo, non?
24: Il te demande, alors attends, de Turpentine, est-ce que tu comptes tes pieds pour faire un poème? Laisse-le, Gérard, il répond à la question.
16: Donc, tu me disais?
24: Est-ce que tu comptes tes pieds quand t'écris un poème?
16: Non. Et non, pas du tout.
24: Et tu comptes tes vers?
16: Non plus.
24: Mais non, ils picolent, les vers.
15: Vers du cul.
16: Les vers du cul, toi, tu la fermes un peu. Donc, string en fleurs.
18: Tu peux draguer, c'est clair, ça aide à draguer, les poèmes. Moi, je me souviens, l'autre fois, j'ai branché une nana, je lui ai récité un poème, c'était un truc du genre, je sais pas, viens la cochonne, que je te ramone, avec mon gros dard, je vais t'éclater ta boîte à suchard. Et direct, j'ai réussi à la serrer, direct.
16: Et t'as pu trouver quelqu'un comme ça?
18: Ah, j'ai pu trouver plein, ça marche à chaque fois. Ça marche à chaque fois, tu leur fais 2-3 rimes et c'est bon, hein, pas mal.
16: Ouais, mais je pense pas, à mon
18: avis. Bah écoute, toi t'as fait pareil, t'as bien conquis des dizaines et des dizaines de femmes grâce à tes poèmes.
16: Conquérir. Non, je pense qu'à mon avis, là tu te trompes, vraiment tu te trompes.
18: Bah reconnais que tes poèmes ont quand même fait ta gloire.
16: Ah mais attends, mais moi ce que je lis à l'antenne, ce que je lis à l'antenne, ça c'est différent. Hein.
18: Mais ça attire pas les femmes.
16: Ah, oui. La chaude, tu t'écrases un peu.
15: Mais tu m'as touché moi.
16: Non mais toi tu vas t'écraser parce que tu m'énerves.
22: Ah, t'as touché où la chaude?
19: Oh,
16: donc on accueille.
3: On accueille Santa Belgica, il nous appelle de Belgique. Et voilà, il est cool. T'as quel âge Santa Belgica?
4: J'ai 23 ans.
3: Voilà.
19: Salut Santa Belgica. Salut toi.
4: Salut belle. Bonjour.
16: Donc, petit nénuphar. Putain! C'est quoi cette merde là?
3: Calmez-vous les auditeurs, merde.
19: N'oubliez pas.
3: C'est bon quoi. Non, on se dépêche. Gérard, vas-y, continue le débat. Je vais essayer.
16: Encule ton cul, toi, la salope, là, tu as pu remettre ta gueule pour de bon.
3: C'est la chaude.
16: Ah, la chaude. C'est un conseil que je te donne avant que. Allez, dégage. Hop.
4: Bonne nuit. T'es pas très poli.
1: Tu pues.
16: Terminé pour la chaude.
19: Il est monté sur moi.
4: Quel bordel dans ce débat.
19: Donc, petit effort.
16: Ouais.
19: Donc, c'est quoi la question?
16: Alors.
4: Peut-on séduire avec un poème?
16: Peut-on utiliser un poème pour séduire? Manu, fais gaffe.
3: Tu te calmes, Manu. Hein.
19: Bah, j'en sais rien parce que aucun mec m'a séduite avec un poème.
4: Ah.
19: Pour l'instant.
4: Mais je sais pas.
19: Ah, ils s'en foutent, ils sont déjà partis. J'avais dit qu'elle
3: avait un. Attends, c'est quoi ça, Gérard? Ça vient d'où ça?
16: Non mais Fildar, quand tu feras bien ton boulot.
5: Qu'est-ce qui se passe?
16: Ouais, ouais, putain, bravo.
8: Merde, tu t'as fait.
16: Non, tu l'auras pas.
8: Mais c'est quoi? Je sais même pas ce que c'est, j'aurais quoi.
16: C'est tu l'auras pas, c'est parce que tu vas le mettre
8: là-dedans.
16: Ouais, c'est un petit truc, MDGG, insert. Donc, niette.
3: C'est qui? C'était un remix, un exclusif que je voulais pas te dire parce que c'était une surprise.
16: C'est qui?
4: C'est Verlaine.
16: Ouais, Verlaine.
4: Ouais, moi je pense quand même qu'on peut, pour répondre, pour revenir un peu dans le débat, là, je pense qu'on peut répondre à la question quand même, parce que t'as réussi à séduire la grosse Sandy avec tes poèmes.
16: Verlaine, tu restes poli, parce que la grosse Sandy, elle t'emmerde.
4: Oui, c'est vrai, pardon, mais c'est comme toi, c'est parce que tu l'appelles comme ça toi, donc je pensais qu'on pouvait l'appeler comme ça. Quoi.
16: Non, mais attends, moi je lui dis ce que je veux. Hein, donc.
4: Veux, c'est vrai. C'est vrai. Ah, voilà quoi.
16: Avec bon, alors dans ces cas-là, comme vous faites les cons, eh ben on arrête.
4: Oh non, on n'arrête pas. Oh non.
16: On arrête.
4: Non,
24: j'ai dit pas ça là. Sur l'IRC, on a dépassé les 4582,4. Tu te rends, on commence à arriver vers notre record, alors j'aimerais bien que le débat se passe calmement.
16: Non mais moi dans ces cas-là, je voudrais bien que les gens je voudrais bien que Fildar fasse bien son boulot avant qu'il se prenne des claques.
19: Allô.
4: Gérard? Oui, allô, fun, bonsoir.
16: C'est qui?
4: Oui, t'es au standard, tu veux parler de quoi?
8: Mais qu'est-ce que c'est que ça, Phil?
4: Tu veux parler au doc ou équipe pas?
3: Bon, Gérard.
16: Phil d'art!
3: Bah, moi j'attends, hein. J'attends que tu fasses ton débat, moi je peux rien faire sans toi. Hein. Ouais, c'est bon. Je peux rien faire sans toi, Gérard.
16: Non, mais.
19: Bon, Gérard, c'est trop une merde.
24: Bon, Gérard, pour en venir au débat, il y a Turpentine qui te demande si t'as séduit Sandy grâce à tes poèmes.
16: Ça,
24: c'est une bonne question.
16: Ça, c'est une question que tout le monde voudrait savoir.
4: Ah, non, moi, je m'en fous personnellement. Ça attire les animaux.
16: Comment?
4: Est-ce que ça attire les animaux, les poèmes?
16: Bah, il faut est-ce que ça attire ta connerie?
19: Ah, t'es drôle.
4: Gérard? C'est donc, ça, c'est le ici.
16: On va demander à petit nénuphar.
19: Oui.
16: Ah, bah non, t'avais déjà répondu.
19: Oui, j'ai répondu, mais tu m'as pas écouté une fois de plus.
16: Bon, alors vas-y, dis.
19: Bah non, c'est bon, j'ai répété, hein, c'est bon.
16: Mmh.
19: Bah, allez, passe à un autre. Hein.
16: Donc, on va demander à Pucelle de Nuit.
21: Pucelle du Sud.
24: Gérard, on me repose la question sur IRC. On me redemande si Sandy. Non, on me la redemande pas.
16: Quoi, attends, Manu, s'il te plaît, c'est pas toi qui commande, c'est Rigo. Toi, tu fais l'arrière et tu te tais.
8: Elle va venir plus tard, la question.
4: La grosse,
24: non, je la garde pour
16: toi. La grosse, ça t'emmerde, toi, connard.
24: Il a dit que.
4: Elle va venir plus tard.
24: Non, s'il te plaît.
8: Fildar, s'il te plaît.
21: Tu peux répondre?
24: On reprend le débat là, t'as un nouvel auditeur en plus.
16: Alors on a Santa Belgica et Potiron du sexe.
4: Ouais, salut Coco.
16: Oh.
21: Salut Potiron.
4: Salut Potiron. Allô Coco.
16: Potiron, tu réponds comme il faut.
4: Ouais, bonjour. Salut, ça va?
16: Oh là là là. Oh putain. Et c'est quoi là ces auditeurs que tu me prends toi?
4: Mais qu'est-ce qui t'arrive là?
16: Attends. Putain.
3: Attends Gérard, j'ai rappelé un mec de Belgique parce que tu voulais des Belges dans le débat. Donc
24: plus,
3: moi je rappelle
24: plus,
3: des Belges.
24: En plus c'est quelqu'un de l'internet et en tu plus... l'as toujours pas fait participer, c'est Santa Belgica. Il a toujours pas répondu à ta question.
3: Santa, c'est un Belge, il attend. Hein.
4: Oui,
16: donc...
4: Santa
16: Barbara. Alors toi, plus celle du sud là, tu vas fermer ta gueule un peu.
3: Non mais elle dit rien, vas-y, réponds Santa Belgica.
2: Alors, bon, je veux savoir si ça... En fait, je suis poète à mi-temps en Belgique, hein. Je veux savoir si Gérard connaît mes œuvres.
16: Non.
2: Non, mais je peux lire un poème peut-être.
16: Non.
2: Oh mais tant pis quand même. Une
16: petite
2: est née le jour où nous nous sommes rencontrés. Et cette mélodie,
16: c'est égal à lui.
2: Elle sera toute notre vie.
5: C'est beau.
6: Vas-y gros.
3: Voilà, c'est
16: putain,
3: fait.
16: Mais c'est pas vrai, hein.
6: C'est génial quand même, hein.
5: Je vais me coucher.
16: Deuxième débat, vous avez une putain de merde encore.
24: Il était bon son poème.
6: C'est tard, tu pourrais faire correctement ton travail.
16: Putain, mais c'est pas vrai, hein.
24: Gérard, il était beau son poème.
5: Tu pourrais écouter.
2: Ah. Ça m'a pris 3 ans pour faire ce poème.
16: Pucelle du Sud.
5: Oui, Gérard, moi on me séduit pas avec des poèmes. Avec des billets, avec des carottes râpées, des clés de 12, des choses comme ça.
16: Verlaine.
6: Oui, bah moi je pense que je suis d'accord avec Pucelle du Sud.
16: Mm-hmm. Non mais tu es précise.
6: Bah c'est-à-dire que on peut effectivement ou on ne peut pas quoi. Maintenant c'est chacun un peu pour soi.
5: Et pour Amars, tu fais quoi?
16: Non, il y a pas de marque.
6: Bon, c'est-à-dire que par exemple pour quelque chose comme Orangina ou Coca-Cola. Oh là
16: là bon alors
3: pas de marque.
16: Bon, Pierre-Laine, au revoir.
24: Pour en revenir à ma question de tout à l'heure, donc sur IRC on te demandait si Sandy avait été charmé par tes poèmes.
11: Debout, espèce de feignasse là. Tu vois pas que les autres
3: sont là.
11: Allez, debout.
16: T'es vraiment un bâtard toi là-bas.
3: Quoi? Dédicace.
16: T'es vraiment un fumier.
3: Je vous le demande à chaque fois.
16: Ouais, mais attends,
11: debout, espèce de feignasse là.
16: Bah, on va l'appeler.
3: Bon, bah, justement, on accueille Poupou le Mystère.
5: Oui, salut, bon. Poupoule.
6: Salut, le sanglier.
5: Salut. Salut.
11: Et toi, la France, debout, espèce de feignasse. Tu vois pas que les autres s'amusent là? Allez, debout.
5: Allez,
11: debout,
5: Poupou.
11: Viens avec nous.
16: Bon, ça y est. Bon, alors, Poupou de Mystère.
12: Oui, bonjour, Gérard.
16: Bon, t'es là?
12: Ouais, je suis là, t'inquiète.
6: T'es bonne,
12: pas,
6: hein. Bonsoir.
16: Bon, ouais, donc...
6: T'es bonne? Bonsoir.
16: Bon, Poupou, t'as bien vu que c'était pour toi?
12: Ouais, bah, j'ai bien vu, ouais.
6: Ouais, donc, grosse, hein. Quel
12: t'inquiète pas, pas j'ai bien écouté la musique, hein.
16: Donc, alors, maintenant, comme tout le monde sur ERC me demande si je t'ai séduit avec mes poèmes, donc est-ce que tu peux répondre à la question ERC?
24: En sachant que c'est Poule Mystère.
16: Voilà, en sachant que c'est Poule Mystère, comme Rigaudi.
3: Il y a trop de mystère dans la
12: stockade de grosse poule.
16: Vous la laissez répondre, d'accord maintenant?
6: Non.
12: Je pense qu'en effet, tu m'as suivi.
3: Oh, tu peux faire moins de bruit, s'il te plaît, je joue là.
16: Gérard, arrête, le tape pas.
12: Ah, mais Gérard, si tu m'écoutes pas,
3: mais non, il t'écoute pas, là, il est en train de taper Fildar.
12: Mais faites la paix, c'est un poème de quel siècle?
3: Bon, Gérard, vas-y. Maîtrise quelque chose là au lieu de taper Fildar, reprends.
16: Je t'écoute.
3: Il y a Poupou le Mystère qui te parlait, tu l'as même pas écouté du coup.
16: Donc alors vas-y.
6: Moi j'ai fait un poème sur le pont de l'Alma.
16: Bon, ta gueule à toi sur le pont de l'Alma.
12: En plus, ça rien à voir.
6: Oh Mercedes.
16: Oh là là, putain. Mais balance-moi un disque.
3: Mais non,
16: balance un disque.
6: Non,
16: non.
6: Toi, pilier du pont de l'Alma que j'aime tant. Toi, au pilier.
11: Oh, pont de l'Alma, non, je
6: suis un disque. Incroyable. Oh oui, maintenant.
16: Alors, tu le prends, tu l'emmènes dans ton bureau, tu lui donnes plus.
11: Ah ouais, d'accord.
16: Tu l'emmènes dans ton bureau, tu vas jouer avec.
11: Quand je m'éclate dans un pylône.
16: Bon, alors, attendez. Oh, maintenant.
12: C'est combien, Game Boy?
6: Oh oui, Sandy, je jouis. Oh oui.
16: Alors, on va garder. Poupou le Mystère.
12: Oui, je suis là.
16: Donc, tu restes.
12: Ok.
16: Potiron du sexe.
6: Ouais.
16: Toi, tu vas te calmer ou sinon tu vas dégager.
6: D'accord.
11: Ring à fleur.
16: Pucelle du Sud.
12: Oui.
16: On va te garder.
12: C'est gentil.
3: Attends, c'est moi qui décide. Hein.
16: Attends, c'est toi qui décide, c'est moi qui commande, d'accord?
6: Ouais, d'accord.
16: Ok.
3: Ok.
6: Et moi, je vais
16: correctement.
3: Ok.
16: Donc, Manu,
3: oui.
16: tu me balances le disque.
3: Tout de suite?
16: Oui. Il est 2h18, vous allez réfléchir à la troisième question.
6: Déjà?
16: Quels sont, pour vous, les poèmes les plus beaux? Et on répondra avec Poupoule Mystère à la question IRC depuis tout à l'heure qu'on nous demande comment j'ai fait.
24: Non, pour... mais ils s'en foutent maintenant. Ils m'ont dit finalement, ils s'en foutent. Ils veulent pas que tu répondes, ils vont s'en aller si tu réponds alors.
16: Non, non, mais on va leur répondre avec Poupoule Mystère. Bon, on va perdre des gens, Gérard. Eh ben, si dans ces cas-là, on va s'écouter quoi?
17: On va s'écouter, attends que je te dise pas de conneries. Okay. Je me mets.
16: Quoi?
17: Je me mets
16: un doigt dans le cul, non?
17: Non, c'est pas ça!
16: Ou bouge la grosse.
17: Non.
16: Mais quand je me mets
17: un carton dans les fesses parce que je me suis pas essuyé.
16: Mais quand est-ce qu'on va l'avoir en CD, bouge la grosse?
17: Ah bah ça, je sais pas, faudra voir si tes débats sont bien.
16: Ouais, mais faudrait
17: qu'on. Peut-être un petit cadeau.
16: Faudrait qu'on l'aille en entier.
17: Donc pour l'instant, c'est, je viens de te le dire, le titre.
16: J'ai un carton dans les fesses, quoi? Attends, il y a Max.
17: Avec je me suis mal essuyé.
16: Et donc vous réfléchissez à la question. Quels sont pour vous les plus beaux poèmes? Donc vous pouvez toujours nous appeler au 0870-5000 et 0803-08-5000.
0: Oh, ta gueule!
16: Ta gueule à toi, feignant! Bon à rien, qu'est-ce que tu fais là? T'es tombé dans la poubelle? Pauvre tâche! Tâche!
0: Tidard!
16: Ouais. Allez!
0: Attends, parce qu'on l'avait pas mis en entier le truc, elle est la grosse.
16: Elle est où?
17: Bah, elle est au standard.
16: Ta gueule, elle est au standard, elle t'emmerde ma grosse, ok? Tu vas pas lui raccrocher au nez comme t'as l'habitude de faire. Donc on se met le carton dans l'arrêt et puis voilà. On se retrouve tout de suite après. Manu annonce le disque, s'il te plaît.
17: C'était j'ai un carton dans l'arrêt avec je me suis mal essuyé.
16: Ok.
17: Voilà, et vous pouvez nous appeler au 0870-5000.
16: Et toujours l'IRC.
24: Toujours l'IRC.
16: www.funradio. Voilà. Et donc, c'est Rigo qui vous répond.
24: Voilà, on est.
17: C'est les débats de Gérard quand même.
16: C'est toujours les débats de
24: Gérard.
16: Okay. Sur Fun Radio.
24: Par rapport à l'IRC, vite fait, je voulais juste dire qu'on a dépassé les 4500 quand même, ce qui est un record, même si ça fait pas encore 4900. On est 4623 et je voulais saluer quelques personnes, Spoutnik, Eason, Cédric, Yankee, Ice-T, Chocobo, Cédric et les autres quoi.
16: Allez, faites-moi plaisir. Aujourd'hui, on est le 3 décembre.
17: Ouais.
24: Ouais.
16: Non, le 4 décembre. Ouais. Allez, faites-moi plaisir. Montez-moi l'IRC.
17: Faites-moi péter l'Internet.
16: Faites-moi monter l'Internet à 5000 personnes. Allez, on récupère.
24: Allez.
16: String en fleurs.
23: Oui, mes respects à toi, Gérard.
16: Re-salut.
23: Salut.
16: Poupoule, mystère.
0: Salut, toi, la grosse, debout, espèce de fille.
16: Allez, bouge la grosse, là, t'inquiète pas, on a une surprise.
21: Salut Rigo, salut Manu et salut Fildar.
17: Salut,
21: même.
17: Machin mystère.
21: Ouais, salut à tous.
16: Et puis moi, je pue de la gueule.
21: Ouais, je viens de te dire salut GG, donc t'as pas entendu.
17: Ouais.
16: Non, mais moi, j'ai mal entendu ce que tu m'as dit.
17: Bon, allez, c'est pas grave, on y va.
16: C'est pas grave. Plus celle du sud, j'espère que tu t'es calmé.
21: Salut Gérard.
16: Verlaine.
23: Oui, bon, rebonsoir Gérard.
16: Tu t'es calmé?
23: Oui.
16: Potiron du sexe, j'espère que t'es calmé.
23: Oui.
16: Et Santa Belgica aussi.
7: Oh, j'étais pas énervé, moi.
16: Bon.
23: Ouais, alors, toi, t'es calmé? Bon.
16: Maintenant, on va continuer le débat. Sérieusement.
23: Je suis pas calmé, je te le dis.
16: Bon, qui est pas calmé?
23: Bah, c'est String en fleurs, tu m'as pas demandé si j'étais calmé.
16: Bon, tu t'es calmé?
23: Ouais.
16: Bon, alors maintenant, on y va. Quels sont pour vous les plus beaux poèmes les plus beaux? On va demander ça à Santa Belgica.
7: Eh bien, un des poèmes les plus beaux qui existent est que la lie de la mémoire, arborescence rédhibitoire. Tu le connais?
16: Comment?
7: C'est Écolalie de la mémoire, arborescence rédhibitoire. C'est un poème belge.
16: Je connais pas.
23: C'est beau en tout cas.
16: Enfin, Potiron du sexe.
23: Ouais, ben moi, le poème qui m'a le plus touché, c'était le grand classique de la charcuterie.
16: Mmh.
23: Ça, c'est un truc, ça m'a touché parce que ça parle de la marmoine poêleuse et j'aime bien. Tu aimes aussi, Gérard?
16: Non.
23: Tu connais?
16: Non, je connais pas.
23: Tu veux que je t'envoie?
16: Non, oui, tu peux l'envoyer au 143 avenue Charles de Gaulle, 92 521, Neuilly-sur-Seine-Cedex.
23: Oh, quelle belle voix.
16: Donc tu peux.
23: Vous pouvez... Gérard.
16: Non, mais vous pouvez toujours nous écrire et puis m'envoyer des petits poèmes.
23: Ah, on peut t'écrire directement à toi.
16: Oui, ben vous mettez à l'intention de Gérard et d'accord. N'ayez crainte.
23: M'avait dit qu'on pouvait pas.
16: Ah bon, Fildar, depuis quand que... Attends, mais maintenant il va vous raconter. Depuis quand que les gens, ils ont plus le droit de m'écrire?
23: Ouais, c'est quoi ce bordel, là? Fildar avait dit qu'on pouvait plus. C'est pour ça qu'il a dit qu'il n'y avait pas de fan club au 143 avec Fildar.
16: Tu réponds aux auditeurs.
9: Ça, faut savoir ce que tu veux, là. Tu dis que j'éteins mon micro, donc je parle pas.
23: Attends, Gérard.
16: Oui.
23: Je t'ai envoyé des chocolats, tu les as reçus ou pas?
16: Non.
23: Moi, j'ai envoyé des bonbons. Attends, mais on t'a envoyé des trucs, comment ça se fait que tu les avais mis à l'attention de Fildar pour Gérard? C'est Fildar qui les a gardés?
16: Fildar?
21: Je t'ai envoyé
16: c'est où?
21: Mon travers.
9: Pas. C'est chez moi?
23: Avec des millionnaires. Ouais, moi, je vais envoyer des photos intimes, mais bon.
16: Qui c'est qui a envoyé des millionnaires?
23: Bah, Verlaine, j'avais envoyé pour Noël déjà les cadeaux à l'intention de Fildar pour Gérard, parce que Fildar m'avait dit qu'il fallait lui envoyer à lui.
10: Ouais.
16: Fildar
23: m'a dit qu'il fallait tout lui envoyer à lui pour
16: faire des
24: couleurs. Fildar, c'est pour ça que t'as des nouvelles sapes.
9: Ouais. Ah, le
16: salaud. Max!
23: J'avais envoyé des cotons-tiges pour Gérard, c'est des millionnaires.
21: T'as envoyé des t-shirts Nike.
23: Télévision.
16: Hey,
23: t'as envoyé une voix. J'avais envoyé une pochette surprise millionnaire, tu sais, avec 20 tickets de millionnaire dedans.
16: Attends, l'autre, on m'envoie des trucs.
21: Ah, mais calme-toi, GG.
23: Je comprends pas. Ouais, je t'avais envoyé des chocolats, hein.
16: Attends, et l'autre, il me pique mon courrier.
23: Et les chocolats, t'as déçu. Il y avait des bons tickets au kiwi.
21: Pas ton courrier.
16: On parlera après.
23: Eh ben, Stop de Chantal Goya, il a eu.
16: Bon, alors, question Verlaine.
9: Je tenais quand même à vous remercier pour les millionnaires et tout ça, les mecs, c'est cool.
16: Non, mais c'est un bâtard, lui, c'est pas grave, on va régler ça après.
24: Pour en revenir à l'IRC, il y a Fedji Lido qui te demande si t'as entendu parler de l'hypraconductivité des poèmes le soir quand il fait nuit.
16: Non. Non, j'ai pas eu l'occasion d'en entendre parler de ça.
9: Attends, je comprends pas, qu'est-ce que ça veut dire, ça, Gérard?
16: Bah justement, moi non plus.
24: L'hypraconductivité, tu vois pas?
16: Non, je sais pas ce que c'est.
24: Bah, je t'expliquerai après, là.
16: Oh, tu me l'expliqueras. Donc, Verlaine?
23: Oui, bah moi, bizarrement, c'est un poème à toi qui m'avait plus marqué, mais il y a longtemps, quoi.
16: Dis.
23: Bah, je me souviens à peu près du texte, je sais pas si t'en souviendrais, c'était bien sûr « Je voudrais te dire je t'aime ».
16: Ouais.
23: Et c'était dans un camion frigo, c'était sur un air de trompette, avec sur un cendrier, je sais pas si tu te souviens.
16: Ah bon, bah,
23: sur
16: ça c'est...
23: Sur une règle.
13: Hey Gérard, c'est vrai que tu couches avec Big Bill?
16: Qui demande ça?
21: Pas moi.
16: Pucelle du Sud.
21: Oui.
16: Donc toi?
21: Bah moi ce sont les poèmes de Yaponovic.
13: Gérard, c'est vrai que tu couches avec Big Bill?
10: Oh là là.
16: Pucelle
10: oh là
16: du
10: là,
16: Sud.
21: Ouais, moi c'est j'y crois pas quoi. Yaponovic Raskipopov, c'est un poète russe dont les œuvres ont été traduites en français. C'est très beau.
16: Mm-hmm.
21: C'est très dépouillé, t'as un mot par page, mais c'est très bien pensé. C'est très bien.
13: Gérard, c'est vrai que tu couches avec Big Bill?
16: Poupoule mystère.
21: Oui, bah écoute, moi ce que je peux te dire, c'est que pour moi les poèmes les plus beaux, c'est Baudelaire.
16: Ouais.
21: Victor Hugo. Et bien sûr les.
16: Oh, Fildar.
21: C'est exactement grâce à ça, grâce à tes poèmes, que je t'ai connu, quoi. Que j'ai fait ta connaissance, et puis voilà.
16: Ah bah voilà,
9: répond à la question de l'internet, Gérard.
14: Il mentait dessus, c'est tout.
16: Bah la question.
24: Non, mais il y en a une autre.
16: Ah. Parce
24: que l'hypra hypercontractibilité, apparemment tu sais pas ce que c'est. Il y a, on te demande si c'est vrai que, alors attends, si les poèmes du Figaro signés Gégé de Suresnes, est-ce que c'est les tiens? C'est Chocobo qui demande ça.
16: Non, c'est le Figaro, j'ai jamais mis de poèmes, c'est le Figaro et j'irai jamais mettre des poèmes.
24: C'est quelqu'un d'autre alors?
16: Non mais là-dedans, j'irai jamais mettre.
21: Il faut payer en plus.
16: Comment?
21: Il faut payer.
16: Oui, il faut payer. Et Poupoule Mystère, pour l'instant, je réponds, tu me laisses parler, s'il te plaît, merci.
21: Ok, il n'y a pas de problème.
16: Avant que je t'assomme.
21: Alors ça, sûrement pas, parce que t'as pas...
9: Bon, allez, c'est bon, laisse-le répondre, putain.
16: Eh oh, tu la laisses parler, toi?
24: Tu la laisses parler, toi?
21: Ah non.
13: Eh Gérard, t'as juste pris ton cul.
16: Donc,
9: tu réponds?
16: Pour répondre à la question IRC, donc
9: vite,
16: non...
9: Vite.
16: Donc on va demander à... Bah, String en fleurs, maintenant.
13: Eh Gérard, t'as juste pris ton cul.
16: String en fleurs.
23: Là, là, oui, déjà, je voulais dire que Moby Dick Mystère, là, elle a pas beaucoup de goût au niveau des poèmes.
16: Mmh.
23: Et deuxièmement, les plus beaux poèmes, bah, c'est ceux qu'on fait avec le cœur, hein, ou ceux qu'on fait avec l'alcool.
16: Non, mais de manière, en principe, quand tu fais un poème, tu le fais du fond du cœur, pour la personne que t'aimes.
23: Bah, tu peux le faire du fond du cul aussi.
16: Non.
21: String. Que tu ressens.
16: String en fleurs.
10: Ouais, mais je te disais, avec l'alcool, reconnais que quand t'es un peu éméché, ça aide pour l'inspiration.
16: Non, je vais te dire une chose, que
10: les plus grands poètes, ils ont toujours consommé un maximum quand même.
16: Eh, je vais te dire une chose que...
10: Ouais, il y a autre chose.
16: Bah, attends,
14: où il y en a un, là, pour l'instant.
15: J'ai rien fait.
14: Non, mais celui-là.
16: Là, Pildar, tu me laisses ton micro éteint, et c'est tout. D'accord. Rigaud, question IRC, avant que je réponde.
24: Alors, est-ce que c'est vrai que j'ai lu dans le Surénois Magazine que Gégé donne des cours de poèmes? C'est Turpentine qui te demande ça.
16: Non, je donne pas des cours de poèmes. Et...
24: C'est peut-être une idée, ça.
16: Non, mais même, je donnerai pas mes cours, je donnerai pas... C'est comment que je fais mes poèmes, ni rien du tout.
9: De toute façon, t'as pas le temps, hein, t'es bouqué.
24: Comme Coca-Cola, c'est top secret.
18: Oui. Que tu donnes des cours de comité à volontaire.
16: Oh, on se calme derrière, on laisse parler la personne qui veut me qui pose la question.
20: C'est pour t'as pas de poils au cul.
21: Donc, ce que je voulais te dire, c'est que si moi, tu me donnes des cours par correspondance pour faire des poèmes.
16: Alors, les cours par correspondance.
21: Et donc, ce que tu n'as pas dit.
18: On n'entend rien à ce qu'elle dit.
16: Non, mais c'est normal parce que Fildar, il parle dessus. Donc, alors, les cours par correspondance, Manu, tu vas te taire, s'il te plaît. Donc, les cours par correspondance. Putain, ça commence à bien faire. Je vais pouvoir répondre.
18: Quel bordel.
16: Ouais, mais je pense que ça va être les deux débats qui vont foirer. Et si les deux débats foirent, la semaine prochaine, j'en ferai qu'un. Ça sera les jeux vidéo. Donc, alors, avis aux amateurs. Pour les autres
24: Gérard, débats. Pour revenir au débat, bravo déjà. Et il y a Chocobo encore qui te demande où est-ce qu'on peut trouver ton papier peint, les poèmes de Gégé avec tes poèmes décrits dessus.
16: Alors là, dans ces cas-là, le truc avec les poèmes de Gégé, donc dans ces cas-là, vous achetez le best-of qu'on a fait avec Max.
24: Le papier peint.
16: Non mais le papier peint, ça n'existe pas.
24: Si, lui, il l'a vu chez des gens.
16: Ouais, bah, il l'a peut-être vu
15: moi,
16: chez des gens.
15: Moi, j'ai vu du papier toilette à Saint-Ouen, la dernière fois. Je te jure, c'est vrai.
16: Ouais, moi, j'en ai rien à foutre. Donc, si vous voulez savoir plus...
24: On me dit qu'il y en a qui ont vu des 4x3 sur des nationales aussi.
16: Non, mais ça, c'est des conneries.
21: À côté du Mans.
16: Oui, c'est ça. T'as raison, toi, puceule du Sud. Continue comme ça, tu m'intéresses.
18: Vas-y, cochonne.
16: Alors, pour répondre à la question... quels sont pour vous les poèmes les plus beaux? Donc c'est sûr, il y a Verlaine, il y a Baudelaire, il y a je pense que il y a plusieurs personnes qu'on en fait. Bon, pour dire que
14: Herbert Léonard.
16: Non, Herbert Léonard, c'est un chanteur. Voyons, confond pas les chanteurs.
15: C'est un peu des poètes, les chanteurs.
16: Non.
9: Justement, Gérard, on avait récupéré sur Internet un petit sondage à la question quel est votre poète préféré. Donc, t'avais 43% des gens qui préfèrent Pythagore.
18: Mm-hmm. Ouais.
9: 24% des gens préfèrent Lydie à poil.
18: Voilà. Ah, très bien.
9: Et 100% des gens détestent le poète de Suresnes.
14: Donne.
9: Non, mais ça, c'est des trucs confidentiels.
15: Ouais, je les ai trouvés.
16: Non, c'est ma pochette, ça, Gérard, du calme. Non, mais attends, parce que déjà, il y a un truc que j'ai retiré.
9: Ouais.
16: Parce que dessus, c'est marqué Lididi. Alors, il est hors de question, donc tu fais gaffe à ce que tu vas lire.
24: T'as jamais lu ses poèmes?
16: Ok.
18: Comme ta gueule!
16: La tienne, toi, connard. Alors, doit-on parler plus souvent de.
18: Doit-on parler le plus souvent de quoi? J'ai pas répondu à ta question, hein.
16: C'est qui?
18: Santa Belgica, le belge.
16: Ben, je t'écoute.
18: Donc, les poètes que j'admire beaucoup, eh bien, il y a par exemple un poète belge qui est très connu, c'est Hergé, qui a écrit les poèmes de Tintin et Milou. Mmh.
16: Donc, il y a Rigaud qui a une question IRC, non?
24: Non, la question, c'est pourquoi mon micro, il s'éteint plus?
16: Ben, si, il s'éteint.
24: Si, est-ce
16: que... Voilà. Alors, ça y est, non, mais ça y est, Rigaud. Ça y est. On se calme, hein. On va essayer de continuer le... Alors, doit-on parler plus souvent des...
18: Attends.
16: Gérard,
18: calme-toi, Gérard. Reprends petit à petit. Doit-on...
16: Mais c'est quoi, doit-on parler plus souvent des poèmes à la télé? On va demander ça à String en fleurs.
18: C'est quoi cette obsession du doit-on, là?
16: Qu'est-ce que ça peut te foutre? Si tu veux pas répondre, tu le dis, on prend quelqu'un d'autre à ta place, parce qu'il y a 24 lignes qui sonnent.
15: Gérard, toi perso, rapport au doigton, tu mets un doigt ou deux doigts?
18: Voilà, exactement.
16: Mmh. Et toi, est-ce qu'on te demande si tu mets deux doigts ou un doigt?
15: Mais non, mais moi je te le demande. Mmh. Hein,
24: Gérard, pour revenir au débat, il y a Formos qui me dit que pour les débats à la télé, il devrait plus s'en parler dans le Big Bill.
16: Ouais, mais ça, c'est pas évident. Donc String en fleurs.
18: Tu peux me refaire la question là parce que je suis largué.
16: Alors, doit-on parler plus souvent des poèmes à la télé?
1: À la télé, non. Je pense que franchement, les poèmes, faut que ça reste dans le milieu de la radio. Je pense qu'il y a quand même déjà suffisamment de gens qui souffrent avec tes poèmes. Donc, faut pas trop que ça se diffuse à la télé, parce que sinon, tu pourrais quand même contaminer pas mal de monde.
16: Non, mais attends, String en fleurs,
1: oui.
16: dans ces cas-là, moi, les poèmes que je fais, c'est pour tout le monde. C'est pour tous les auditeurs et les auditrices.
1: Je sais, c'est là qu'il est le danger, justement. C'est qu'il peut toucher tout le monde, ton poème.
16: Non, mais ça, de toute manière, ça touchait déjà. Bah, on va.
1: Mais tu touches.
16: Non, mais attends.
21: Ouais, c'est le dernier. Ça va, tes conneries, là.
1: Ouais, laissez tranquille le.
21: Cher mystère, là.
1: Bah,
21: tu te calmes. Non, parce que tu me remets à l'antenne et après tu me remets à le standard, là, ça va pas du tout. Hein. Bah alors.
24: C'est quoi ces
1: histoires? Ouais, c'est vrai que c'est pas bon, ça, Fildar. Hein.
21: Il fait ça à tout le monde.
24: Oh, la menteuse.
21: Ah non, je suis pas une menteuse, je dis toujours la vérité.
16: Alors, Poupou le mystère.
21: Oui.
16: Attends. Oui, Rigo.
4: C'est bon, vas-y, oui.
24: Alors, Ah non, bah, on te demande si t'es bourré quand tu fais tes poèmes.
16: Non. Bah non, je l'ai dit tout à l'heure. J'en ai parlé tout à l'heure.
1: Gégé, c'est qui ta muse? C'est Sandy ta muse ou pas?
18: Non, Gégé, il fait Mumus tout seul.
1: Non, est-ce que Sandy c'est ta muse?
21: C'est ton égérie?
24: Zelière.
16: Bon,
1: Est-ce que c'est là que tu trouves ton expiration, par exemple?
16: C'est qui parle là?
1: C'est String en fleurs.
16: Bon, alors String en fleurs, pour l'instant, tu viens de répondre, tu laisses parler les gens. Et donc, oui. Poupou le mystère. Poupou le mystère.
18: Eh oui.
24: Gérard, elle est là.
18: Elle est là,
24: c'est bon, Gérard, reviens.
8: Bon, alors Gérard s'est absenté du studio, je ne sais pas pourquoi.
24: Je sais pas, il est parti dans le...
21: Je vais te répondre.
8: Attends, c'est pas la peine, Poupou le mystère, il est parti.
24: T'entends pas.
8: Il va revenir, là.
24: Poupou le mystère, t'as pas un poème pour Gérard pour le faire revenir?
21: Bah écoute, je vais essayer de trouver dans mes affaires et puis je vais te dire ça.
24: Vas-y, cherche bien.
1: Cherche dans ton neurone, ouais.
24: Gérard, Poupou le mystère, elle veut te lire un poème.
1: Et si ta mère,
24: c'est toi, ça va aller.
1: Je
24: vais
1: te faire un coton pli. Tiens, je t'en passe un.
18: Là, il arrête pas de...
1: Aïe.
21: Allô.
18: Là, moi, c'est terminé. Qu'est-ce qui
21: s'est passé? J'en comprends rien, là.
1: C'est Calimero Mystère. Allô.
8: Et t'es là, Poupou le Mystère. Poupou le Mystère, t'es là.
21: Oui, t'es là,
8: Sandy. Vas-y, balance.
1: Allô, l'autruche.
21: Bah, il m'écoute, Gégé, ou pas?
16: Je l'écoute.
18: Et les autres, en attendant.
21: Donc, c'était quoi, là, déjà, la question?
16: Alors, doit-on...
18: Non, mais attends, ça, là, si on n'entend pas le dégât.
1: Mais non, il y a une basse cour derrière.
8: Elle suit pas, Gérard.
16: Moi, c'est simple, il est 2h40, je pense que je vais arrêter. Ça va aller plus vite, hein.
8: Donc, ouais, que certains auditeurs se calment de temps en temps, que ça fasse pas masse et que tout le monde s'y mette, quoi.
16: Alors, Poupou le Mystère, tu veux répondre?
21: Donc, c'est doit-on parler plus souvent des poèmes, je sais pas quoi, là?
16: Ouais, à la télé.
21: Ouais, bah, je pense qu'on devrait sans doute consacrer des reportages pour à propos des poèmes. Et essayer de parler de ça, parce que c'est vrai qu'on n'en parle pas assez à la télé. Et donc, voilà. Moi, je pense qu'on devrait faire des reportages, quoi.
16: D'accord. Rigo.
24: Oui.
16: Attends, excuse-moi, Poupou le Mystère. Il y a une question IRC.
24: Oui, on te demande combien de poèmes tu as écrit dans ta vie.
16: Alors.
1: C'est toujours le même.
16: Donc, les poèmes que j'ai écrits dans ma vie, donc à l'heure actuelle, il y en a plus de 200.
8: Oh, quand même.
16: Alors.
8: 200 quoi? Dans son feuille.
16: Bravo. Non, mais attends, toi, tu t'éteins ton micro parce que c'est moi qui la feuille maintenant.
8: Bah, je te pose une question, Gérard.
16: Ouais, non, mais moi, c'est 200 poèmes que j'ai sur des feuilles. Alors, à la question, quel est votre poète? Après, vous allez puis celle du Sud.
21: Oui.
16: Verlaine.
1: Ouais.
16: Potiron du Sexe.
1: Oui.
16: Et ouais. Santa Belgica. Donc, n'ayez crainte. Vous allez répondre à la question. Je vais quand même lire un petit sondage là que j'ai sous les yeux. Il
1: ouais.
16: Y en a un par contre. Celui-là, il va être vite lu. Alors. Hop.
8: Lequel? À quel poète aimeriez-vous ressembler?
16: Merde.
24: C'est Gérard.
16: Celui-là.
24: C'est à la question. Quel est votre poète préféré? Tarlier.
8: Non, mais ça, j'ai déjà lu.
24: On l'a déjà lu celui-là.
16: Non, non, il a lu là-haut.
24: Mais non, il a lu celui-là. Tu t'es énervé à cause de ça. Tu te rappelles même plus pourquoi tu.
16: Alors, à la question. Que verriez-vous comme thème de poésie? Donc, 20% des gens sont aveugles et n'en font que d'écouter. 25% des gens verraient mieux avec des lunettes. 37% des gens ne voient pas le rapport. Et 43% des gens n'aiment pas la question. Donc, des trucs comme ça, moi, c'est même plus la peine qu'on fasse des débats. Ça sert à rien de, d'essayer de jouer au con comme ça, Fildar. Donc, Pucelle du Sud.
24: Elle est bien, tu vois, tu pourrais répéter la dernière question.
16: Pucelle du Sud.
2: Oui.
16: Donc, pour toi.
2: C'était quoi déjà ? Parce qu'on a beaucoup parlé, là.
16: Alors, doit-on parler plus souvent des poèmes à la télé ? Oui.
2: Non, je pense que c'est bien.
4: Ah non ?
2: C'est bien que les gens ignorent que les poèmes existent. Comme ça, ils vont pas évoluer culturellement. Puis ça fera pas des intellectuels.
16: Mmh. Verlaine ?
4: Oui, je pense qu'on amènerait une transaction translative si on parlait plus des poèmes à la télévision, ce qui permettrait de plus voir en quoi est constitué le poème, et ça revaloriserait l'ensemble du monde de la poésie.
16: Ouais. Potiron du sexe.
5: Il est parti.
16: Il est parti. Alors, Santa Belgica.
4: Ben oui, écoute Gérard, puisque je représente le public belge, il faut savoir qu'à la télévision belge, il y a énormément d'émissions de poésie. Ça passe toute la journée avec des musiques de violon, c'est un petit peu chiant.
16: D'accord. Merci, Fildar, de le couper quand il n'y a pas fini. C'est tout ce que tu avais à me dire ? Santa Belgica.
4: Oui, j'ai juste dit que c'était un petit peu chiant et c'est tout.
16: Ah d'accord, oui. Parce que là je comprends pas parce que les trois quarts du temps ça saute, je me demande ce qui se passe.
4: Pourquoi les poèmes sautent?
16: Non mais la ligne saute.
4: Ah, bon. Ce sont les poèmes en ligne en octosyllabe alors.
16: Eh c'est quoi ce bordel?
4: Je sais pas.
5: T'as bien vu, je touche à rien, qu'est-ce que tu veux que je te dise, je sais pas d'où ça vient moi.
16: Putain mais Léo, ça veut dire quoi là ce bordel?
5: Je sais pas.
16: Putain mais c'est pas possible hein. Depuis quelle date existent les poèmes? On va demander à String en pleurs.
4: Quoi? Ta gueule!
16: Va te faire enculer, connard!
4: Oh là là, ça dégénère. Hein. Ouais, Gérard.
16: String en pleurs.
4: Ouais, bah écoute, les poèmes, je pense que ça remonte à l'aube des temps. Hein.
16: Bah tu peux préciser?
4: Bah je sais pas, l'Antiquité, la Renaissance, le Moyen-Âge, la Grèce antique, tout ça.
16: Mmh.
4: Tout ça, il y avait déjà les plus grands poètes à cette époque-là.
16: D'accord.
4: On n'a pas entendu que t'arrives, heureusement d'ailleurs, pour avoir des grands poètes quand même.
16: Non mais attends, mais moi je les ai fait sur l'antenne de Fun Radio depuis 93.
4: Non mais je sais, mais heureusement qu'on n'a pas attendu et qu'il y avait des Platons et des Dioscures et tout ça avant toi, parce que voilà quoi.
16: Si ça te plaît pas ce que je fais comme poème. Écoute-moi. Si ça te plaît pas, dans ces cas-là, tu changes de radio, c'est tout, ça va plus vite, hein.
4: Mais si, Gérard, je te dis que t'es le digne représentant de la lignée des pédagogues, c'est plutôt un compliment, je veux dire, arrête.
16: Bon, poupou le mystère.
2: Bah écoute, moi, ce que je peux te dire, c'est que les poèmes existent déjà depuis Jésus-Christ.
16: Ah bah depuis 1900, hein, ok.
2: Non, même avant 1900.
16: Ah bon?
2: Parce que Jésus-Christ, il est né avant 1900.
16: Ouais.
2: Donc,
16: Et moi je suis né après, je suis bien né avant Jésus-Christ.
2: Ouais, mais toi, t'es pas Jésus-Christ.
16: Non, mais je suis qui?
4: Je le suis, mais en fait, ça y est, depuis que Jésus est écrit.
16: Oh, on se tait derrière, on la laisse parler. Donc, tu disais, toi?
2: Ouais, donc, je pense que les poèmes ont été créés à l'époque de Jésus-Christ.
16: Et alors, moi, je suis bien né avant Jésus-Christ.
2: Bon, tu comprends pas ce que je veux te dire, mais
16: non, mais de toute manière, je comprends pas le français.
2: Ah bon?
5: Ah bah, si c'est toi qui le dis, alors, tu le reconnais, eh ben.
16: Pucelle du Sud.
2: Ouais. Bah, les poèmes, ça date depuis que les gens écrivent.
16: Mmh.
2: Parce qu'ils ont commencé par ça, en fait.
16: Donc, d'accord.
2: Ils ont commencé par l'écriture cunéiforme et ils ont fait des poèmes tout de suite pour séduire leur belle pour les sodomiser.
16: Ouais, ben, de toute manière, on n'a pas besoin de séduire sa belle pour la sodomiser, comme tu dis si bien.
2: Mais à l'époque, si.
16: Ouais, ben, peut-être. Mais je pense pas, à mon avis. Verlaine ?
4: Oui, ben, moi, je pense que les poèmes existent depuis très très longtemps, quand même. Je sais pas exactement depuis quand. Par contre, il est sûr que la poésie, elle est apparue il y a 3 ou 4 ans, avec toi, d'une cabine téléphonique à Suresnes. La vraie poésie, la pure.
16: Bah disons, ça m'est venu comme ça d'en faire, et puis maintenant ça m'empêche pas de continuer de les faire.
4: Bon,
16: c'est sûr, que. Bah, attends, Verlaine, c'est sûr qu'au début tout le monde me disait bon ben que j'en refasse. Bon, c'est tout le monde, même Max m'a demandé à ce que j'en refasse.
4: Oui, vas-y, continue, je t'écoute.
16: Donc, bah là, il y en a quatre pour ce soir, donc on va pas faire un, non?
4: D'ailleurs, Gérard, si je pouvais me permettre, moi j'en ai fait un petit, j'aimerais bien que tu l'écoutes à la fin avec les tiens, pour me dire ce que t'en penses plus tard.
16: Non, mais de toute manière, tu vas lire le tien, toi, en premier.
4: D'accord.
16: Et moi, je lirai les quatre miens.
4: Maintenant, bon, bah écoute, je vais te le lire maintenant.
16: Bah vas-y, fais-en un tout de suite. Alors
24: les gens de l'IRC, ils veulent pas t'entendre.
4: Écoute, c'est sur
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0: Vas-y, enchaîne, Gérard.
1: Non, non, mais de toute manière, on arrête là.
2: Oh non.
0: Continue là.
3: Je n'ai pas attendu tout ce temps pour rien.
1: Berlaine, tu me le gères.
4: Allez, je te fais une petite surprise pour les 10 dernières minutes. J'accueille Couscous à la place de Poitiron du sexe.
5: Bonsoir Gérard.
1: Salut Couscous.
5: Bonsoir à tous.
6: Salut Couscous.
5: Bonsoir.
1: Bon alors Couscous, depuis quelle date existent les poèmes?
5: Ah, moi je pense que ça existe depuis que les poètes existaient, disons, dans les années 1900.
1: Ah bah, 1900, c'est la date que j'ai dit.
7: Après Jésus-Christ.
1: Bon, Verlaine, tu fermes ta gueule.
7: Mais après, c'est pas Verlaine, là. Hein. Si il crie, c'est à cause des clous. Hein.
8: Allô, c'est bon, Gérard, rentre chez toi.
5: Allô, c'est Couscous, là.
1: Ouais, Couscous.
5: Non, ouais, qu'est-ce qui se passe?
7: Allô, c'est Merguez.
1: Putain, Fulgar.
0: Gérard, pour revenir au débat sur l'IRC, il y a Delight qui te demande si, comme lui, tu es fan du poète grec Sergueï Boubka.
1: Je connais pas. Pourtant, il a écrit de super trucs.
0: Ouais.
2: Génial.
0: Il a écrit des grands stylos.
1: Donc, il est 2h48, 2h49. Oh, ça y est.
2: Oui.
0: Oh là là.
5: Allô, qu'est-ce qui se passe? Allô, c'est quoi ce bordel? Allô?
7: Oui, allô, fin de bonsoir, t'es au standard.
5: Ouais, bonsoir.
0: Bon, Gérard, pour continuer le débat, vu qu'apparemment tu veux pas continuer, moi j'ai des questions à te poser. Il y a Izen sur l'IRC qui te demande lequel de tes poèmes aimes-tu le plus.
4: Ah, c'est une bonne question ça.
1: Mais ça, justement, je l'ai pas là et j'en ai fait 4 nouveaux pour éviter de changer. Donc, je vais en faire un et puis après, je pense qu'on va se mettre. Non, on se met un disque.
4: Non, on se met pas de disque.
1: Non.
4: Bah non.
1: Bah on fera la conclusion.
4: On finit dans 10 minutes donc. On se met pas de disque.
1: On fera une conclusion donc. Donc alors.
0: T'as pas répondu Gérard, en fait, c'est lequel de tes poèmes que t'aimes le plus?
1: Le mieux que j'aime, c'est Je voudrais te dire I love you, mais tu écoutes ton Whatman. C'est celui-là qui me touche le plus et que tout le monde a apprécié.
4: Moi je sais, si je peux me permettre Gérard, j'étais pas encore ici, mais je t'écoutais déjà. Et il y en avait un où je me souviens d'une phrase en fait, mais ça faisait j'aimerais te tenir la main sur le dos d'une vache.
1: Non.
4: Et je pense que dans ce poème-là, il m'avait captivé.
1: Non, je vais te dire une chose que là tu
4: non,
1: tu
4: non, vois, je dégage,
1: non, mais attends, Manu, là j'ai jamais été dire ce que tu viens d'annoncer là. Tu peux redire la phrase.
4: J'aimerais te tenir la main sur le dos d'une vache.
1: Non,
4: ah si,
1: non,
4: je suis témoin.
1: Non. Alors là, je peux te dire une chose que j'ai jamais été lire ça à l'antenne.
4: Bon, c'est pas grave.
1: C'était dans un poème.
4: C'est pas grave.
1: Non, mais attends.
4: Mais attends, il y a un nouvel auditeur à la place de Verlaine que t'as viré. On a son copain Rambo.
1: Non, mais c'est pas la peine de me dire. C'est la conclusion.
7: Salut Rambo.
1: Donc alors on va. Je vais
7: allô, on m'entend ? Salut Rambo.
5: Allô ?
7: Oui, c'est
5: ouais, c'est Rambo là.
8: T'es bonne Gérard.
5: Elle mesure 1 mètre pour 400 kilos. Elle, c'est la Sandy.
1: Elle Sandy à ton merde. Ok.
2: Sandy.
5: Ouais, c'est
1: voilà.
5: Rambo.
1: Alors.
2: Elle est belle.
5: Allô ?
1: Bon, ça y est, pour l'instant, je veux lire les poèmes. Manu, tu m'éteins le double son, s'il te plaît.
5: Bah, on m'entend bien, là, je suis au Vietnam, là.
2: T'entends.
4: Gérard, on a Rambo au Vietnam, donc tu peux...
1: Bah, j'en ai rien à foutre.
2: Moi, quoi j'écoute, j'ai pas...
0: C'est un grand poème, Rambo.
1: Alors...
5: On peut me perdre, parce que je suis sur une valise satellite, hein.
1: Putain, mais il va fermer sa gueule, lui. Merci. Alors, ça s'intitule Mon bébé.
4: Oula. On le fait tout de suite?
1: Oui, on les fait maintenant.
5: Bon, on y va.
4: On devrait plutôt peut-être faire la conclusion... Ensuite tes poèmes.
5: Ouais.
1: Non,
4: je pense que c'est mieux. Quoi.
1: Non, je fais.
4: Mais vraiment.
1: Non, mais c'est pas toi qui commande, c'est moi.
0: Non, comme ça, il fait les poèmes avec les auditeurs, comme ça, c'est cool.
4: Non, c'est pas. C'était juste une suggestion, quoi.
1: Non, mais de toute manière, on va faire.
4: De toute façon, Max, il vient de me dire, Max. On fait la conclusion et après on fait les poèmes.
1: Voilà. Tu vois, c'est pour ça que je te dis ça.
4: Sinon, je te le dirais pas. On est venu me le dire.
9: Toi, tu t'écrases.
4: On est venu me le dire.
1: Tu m'éteins ton micro et tu te la fermes.
9: La conclusion.
4: Non.
1: Conclusion d'abord, si. Mon bébé, fais-moi
4: non,
1: l'amour.
4: Non, sérieux.
1: Putain, mais c'est moi qui commande le jeudi, d'accord?
4: Bah, tu verras avec Max après, hein. C'est toi qui vois, hein, mais bon, conclusion d'abord, quoi.
1: Conclusion. Non.
7: On s'éclate-moi les fesses.
1: Non, mais quand vous aurez fini de commander,
4: mais non, mais c'est pas nous.
1: Bon, Rigo, tu peux me donner le nom de combien de personnes?
0: On a perdu là, si tu fais pas ta conclusion tout de suite, ils s'en vont les gens. On a perdu 1200 personnes là.
1: Non, ça, j'y crois pas trop non plus là-dedans.
0: Bah tu verras.
1: Bon, donc mon bébé.

0: Mon bébé, fais-moi l'amour dans
1: conclusion.
0: Un camion. Manu, tu fermes ta gueule.
1: Non, mais bah, je sais pas ce que t'en penses, Phil, mais moi, je pense que la conclusion, elle sera la bienvenue.
0: Bon, alors, vous me faites chier, il n'y aura pas de poème ce soir, c'est tout. On fait conclusion et voilà.
1: Ok, poème d'abord, ok.
0: Non, conclusion. Conclusion, on va demander à String en pleurs, comme ça va aller plus vite.
2: Non, mais qu'est-ce qu'on fait ?
0: Mais non, mais attends, c'est qui commande le jeudi ? C'est moi ?
3: Non, c'est moi.
0: C'est toi, ferme ta gueule. T'as compris ? Ferme ta gueule.
4: Ferme ta gueule. C'est bon, Gérard.
0: Ok. Là. Attends, c'est moi qui commande. Alors, conclusion, il n'y aura pas de poème.
2: Bah, arrête, pourquoi il n'y a pas de poème ?
0: Parce que c'est pas à eux de commander, c'est à moi.
3: Pourquoi il n'y aurait pas de poème ?
0: Donc, moi, je fais les poèmes et je ferai les conclusions derrière.
3: Bah, tu crois pas que ça serait peut-être plus intelligent de faire la co.
0: Non.
3: Non, parce que t'as tous les auditeurs qui vont à l'antenne, ils vont pas arrêter de t'emmerder. Et alors, après, tu vas gueuler. Tu fais ta conclusion, tu fais vite, tu ne torches en 10 secondes et tu prends 5 minutes de ton temps entre 55 et l'heure pour faire tes 4 poèmes tranquilles.
0: Alors, String en fleurs.
3: Ah, c'est quand même inadmissible, ça. Que
0: ta gueule à toi. Allez,
3: on te l'a vu.
0: Ta gueule.
4: Ouais, GG.
0: String en pleurs, conclusion.
4: Oui, tu m'entends là ?
0: Oui.
4: Ok, donc je voulais te dire en conclusion que quand je suis dans ma Mercedes et que je suis à fond la caisse, je m'éclate sur un pylône et que je me fracasse la colonne. Quand il y a du verglas, non, je ne déraperai pas sous le pont de l'Alma. Voilà, c'était pour toi, Gérard.
1: Gérard, pourquoi tu vas taper Fildar tout le temps ? Il était beau son poème.
3: Allez, à suivre, Poupou le mystère.
0: Beaucoup de mystère.
5: Moi, ce que j'ai à dire à GG, c'est que là, franchement, je suis vachement dégoûtée parce que là, les débats se passent très mal. On lui pose des questions, il répond pas correctement aux questions.
3: C'est vrai.
5: Ouais. Et là, je comprends pas, là.
3: Ouais.
0: Bon, bah, de toute manière, toi.
5: Pour moi, c'était nul.
3: Merci, au revoir. Après, c'est.
0: Attends, merci, au revoir.
3: Sud. Bah, quoi ?
0: Attends, c'est toi, tu commandes depuis quand ?
2: Dépêche, allez !
4: Pourquoi tu coupes saucisson à l'ail ?
0: Beaucoup de mystère.
2: Du sud.
0: Poupou le mystère.
5: Ouais, non, mais je suis là, hein.
0: Tu restes là parce que tu me diras ce que tu penses des quatre poèmes.
5: Non, mais dépêche-toi parce que j'ai une grosse envie d'aller aux toilettes. Hein.
3: Ah. C'est que ça contient. Allez, pucelle du sud.
5: Ouais.
0: Bon, pucelle du sud.
5: Bah, moi, je voudrais te faire une conclusion en faisant un poème.
0: Ouais.
5: Gérard est optimiste, rien ne lui résiste, car il a des kystes.
0: Ok,
3: merci.
0: Verlaine.
3: Non, c'est Rambo.
0: Rambo.
4: Allô.
3: Ouais, allô, Rambo, ouais.
4: Ouais. Vous m'entendez là ?
0: Ah, ouais. Tu fais ta conclusion ?
6: Ah, il est au Vietnam, attends, il y a un décalage.
4: Non, je suis au Cambodge, j'ai changé.
0: Ah. Ouais, bientôt alors, tu seras à Paris.
6: Eh, il va vite ton hélico.
4: Je voulais juste dire qu'au niveau des poèmes. Bon, je te laisse parce qu'il y a des Khmer rouges.
0: Ouais, dégage. Hop. Santa Belgica.
7: Oui, Gérard, un instant, parce que j'étais en pleine création. Alors. Eh bien, c'est très simple. Moi, mon père spirituel, c'est un certain G. de Suren, qui est un auteur contemporain, plutôt temporain d'ailleurs. Et je trouve qu'il était nécessaire de présenter, avec le maximum de rigueur, ce trésor de mots français, qui est classé selon l'homophonie des syllabes toniques.
0: D'accord,
3: d'accord.
0: Ok, on a compris.
3: Okay, on a compris.
0: Hop. Couscous.
8: Ouais, Gérard, y a pas de problème. Mais le débat, il était pas mal. Sauf que ça gueule un petit peu trop, mais y a pas de problème. Tu viens. Comme tu veux, tu viens à la maison.
0: Ok, ça. Ok, j'y pense. Toi, Manu,
8: y a pas de problème.
0: Manu, je vais t'éclater.
1: Qu'est-ce que j'ai fait ?
0: Toi aussi, je pense que tu vas perdre comme Fildar.
1: J'ai rien fait.
0: Je pense que tout à l'heure, on va discuter. Hein ? Rigo, combien sur l'internet ?
6: Bah on a perdu un peu, mais on est quand même à 3000 et quelques. Enfin, je demande vite fait, 3000 combien les gars? 3125, ah, c'est pas mal.
0: Ah bah. On est à 4500.
6: Bah ouais, mais je t'ai dit, hein, si tu faisais pas ta conclusion tout de suite, ils partaient, les gens, ils sont partis. Hein.
0: Non mais il y en a... Bon,
1: Regarde. Tu vois où un son là?
2: Là tu commences à m'énerver. D'abord.
1: Ça Vas-y, écoute.
0: Vas-y. Hein hein me prends pas pour un con. Ouais, c'est pareil. Ça, c'est Olivier.
1: Voilà, donc
0: bon, bah, il n'y aura pas de poème.
2: Il n'y a pas de double son, là.
0: Non, attends, faut pas déconner.
2: Il te reste 3 minutes, dépêche-toi.
6: Il n'y a rien, là.
0: Allez. Poupou le mystère, elle est toujours là.
2: Ouais.
0: Non, mais toi.
2: Non, mais elle est là.
5: Je suis là.
0: T'es là, Poupou le mystère?
2: Ouais.
0: Poupou le mystère?
5: Oui, je suis là.
0: Non, c'est pas toi.
2: Mais si.
0: Non, c'est pas elle.
5: Attends,
0: c'est un train. Dans un tram, ça, attends. Me fais pas chier, toi.
5: Bêche-toi, j'ai envie de faire pipi.
6: Bon Gérard, il y a quand même sur IRC une conclusion de paradoxe. Il dit que les problèmes de...
2: Non, en plus c'est bien,
1: il a pété le standard.
6: Bon, je vais refaire ma conclusion de l'IRC. De paradoxe. Conclusion, les poèmes de GG sont aussi nasses que les surprises Kinder, que le dernier top album d'André Verschuren, et que les Feux de l'amour, et que Témoin numéro 1, et que Skyrock réuni.
0: Alors là, André Verschuren, c'est pas moi. Bon Manu, ça suffit s'il te plaît. Ça suffit maintenant.
9: Non.
0: Vous faites que du boulot de naze là. On fout maintenant.
1: T'as pété le standard.
2: Pour les émissions de demain, comment je vais faire moi à cause de toi?
0: Bah attends, tu t'en prends après lui.
2: Non, c'est toi qui as cassé le truc en baissant le truc, en cassant. Putain, bah fini.
1: Bah vas-y, maintenant Gérard, vas-y.
0: Donc, si elle écoute Poupou le Mystère, c'est pour elle, les quatre qui sont dédiés. Donc, mon bébé. Mon bébé, fais-moi l'amour dans un camion. Oh. Mon bébé, fais-moi l'amour sur une voiture. Mon bébé fais-moi l'amour dans une niche. Celui qui s'amuse avec les micros va fermer sa gueule et vite. D'accord? Mon bébé, fais-moi l'amour sur un magnum. Mon bébé, fais-moi l'amour sur mon Godzilla. Mon bébé, fais-moi l'amour sur un Saint-Pongé. Mon bébé, fais-moi l'amour sur une toupie. Mon bébé, fais-moi l'amour quand tu as tes règles. Mon bébé, fais-moi l'amour sur un Bambi. Mon bébé, fais-moi l'amour sur une girafe. Voilà, le premier. Le deuxième.
9: Bravo.
0: Le deuxième, aimer. Alors, je voudrais dire je t'aime sur une carte orange. Je voudrais te dire je t'aime sur un trèfle. Je voudrais te dire je t'aime sur un compresseur. Je voudrais te dire je t'aime quand ça ne va pas. Je voudrais te dire je t'aime sur un livre. Je voudrais te dire je t'aime sur un cheval. Je voudrais te dire je t'aime sur une cornemuse. Je voudrais te dire je t'aime sur un dalmatien. Je voudrais te dire je t'aime sur un concombre. Je voudrais te dire je t'aime sur un corbeau. Le troisième, amour. Mon amour, je voudrais te faire des caresses sur une chouette. Mon amour, je voudrais te faire des caresses sur une cigale. Mon amour, je voudrais te faire des caresses sur un cormoran. Mon amour, je voudrais te faire des caresses sur un nuage. Sur un nuage.
2: Gérard, excuse-moi, c'est quoi un cormoran?
0: Ta gueule.
1: C'est quoi un nuage?
0: Va te faire foutre, toi. Mon amour, je voudrais te dire je t'aime. Je voudrais te faire des caresses sur une cigogne. Mon amour, je voudrais te faire des caresses dans l'espace. Mon amour, je voudrais te faire des caresses sur un chevreuil. Mon amour, je voudrais te faire des caresses sur une chicorée. Mon amour, je voudrais te faire des caresses sur un chouka. Mon amour, je voudrais te faire des caresses sur un chromosome. Le dernier.
2: Ouais,
0: oh,
2: bravo.
0: Enfin. Il s'intitule Poulette. Ma poulette. Donne-moi ton amour sur. Donne-moi ton cœur sur un Minitel. Ma poulette, donne-moi ton cœur sur une platine. Ça, je pense, en parlant de platine,
6: c'est au DJ.
0: Au DJ. Parce qu'il faut dire quand même.
6: Au DJ.
0: Donc, ma poulette, donne-moi ton cœur sur un briquet. Ma poulette, donne-moi ton cœur sur une carotte. Ma poulette, donne-moi ton cœur sur un fax. Ma poulette, donne-moi ton cœur sur un radis. Ma poulette, donne-moi ton. Donne-moi ton cœur sur un volcan. Oh, pardon.
3: Oh,
0: ma poulette, donne-moi ton cœur sur une assiette. Ma poulette, donne-moi ton cœur sur un livre. Et ma poulette, donne-moi ton cœur quand je te dis grenouille. Voilà, terminé. Point final à la ligne. Et on se retrouve la semaine prochaine. Le thème du débat portera sur les jeux vidéo. Et c'est tout. Point.
1: Gérard, quand tu dis donne-moi ton cœur sur un radis, tu parlais pour les jardiniers?
0: Va te faire foutre à toi, c'est pas à toi que je m'adresse. Et pour faire plaisir à Sandy, à moins que Rigaud, il y a peut-être question IRC.
6: Oui, conclusion, la poésie est écrite par des vieux frustrés qui devraient se pendre pour faire un minimum d'argent. Moralité, t'en vas à la cruche à l'eau qu'à la fin Gérard nous les brise.
0: Eh ben, c'est
9: très
0: dommage.
9: Beau dicton.
0: C'est dommage parce que.
6: Il y a une autre conclusion de Turpentine. Le débat n'avait ni queue ni tête comme toi.
0: Eh ben c'est bien. Et donc
3: bah, ça s'est plutôt bien passé.
0: Ouais, bon.
3: Non, non, mais ce que toi t'as cru, mais de l'autre côté, je peux t'assurer que c'était vraiment bien.
0: Donc maintenant, est-ce qu'on peut revoir
3: Fildar était quand même meilleur. Vas-y, passe-la nous.
0: Poupou le mystère.
3: S'il te plaît.
9: Poupou le mystère.
0: Poupou le mystère.
3: Putain, Fildar.
10: C'est toi, Gérard, t'as pété
9: c'est
10: le standard.
9: C'est toi, t'as pété le standard.
3: Non, non, non, non. Putain.
9: Qu'est-ce que tu fais, là?
3: Allô. Elle est où?
10: Ben...
3: On repasse là en direct. Oh là là là là là là, t'avais été vraiment. Putain, mais
0: dégage,
3: c'est.
0: Dégage, dégage.
10: Mais
0: viens,
10: qu'est-ce que tu fais, Gérard?
0: Viens, viens de là.
9: Mais quoi, c'est bon, je pourrais rester dans le coin.
0: Viens, viens.
9: Je
3: allez, voir. Allez, allez, rappelle-le en direct, s'il te plaît.
9: Attends, je veux un numéro si tu veux.
10: Non, non, je te permets.
3: Ça va, c'est pas toi. Viens, viens, viens.
9: Ça, bon, ça, il sait même pas son numéro.
3: Oh là là là là là. Ah, dépêche-toi, oh, fais vite, il reste 2 minutes.
9: Oh là là là.
3: Hop.
0: Mais c'est long, zéro, c'est long.
9: Mais t'as fait deux fois le zéro, t'as pas besoin.
0: Y'a pas besoin, oui. Dégo,
9: oh
0: ils ont...
9: Je vais le faire.
10: Laisse-moi faire.
3: Oh là là. Passe.
0: Bah, il arrive pas à faire son numéro de téléphone, le Gérard.
3: Hallucine pas,
9: alors, sinon il y a direct qui dit que... Tu commences, allez, dépêche-toi, putain.
6: Ouais, bah, on va pas lui dire, parce qu'il entend même pas.
3: Si, vas-y.
6: Y a Dylan qui dit qu'il a trouvé que Gérard avait réagi avec poésie ce soir, c'était très romantique. Merci GG pour cet intense moment d'extase littéraire. Sergueï Boubka n'aurait pas fait mieux.
0: Vas-y, Manu.
3: Ouais. Vas-y. Allô.
5: Salut.
0: Eh, un peu plus de mystère. Putain, l'enculé.
3: Oh là là.
9: Mais j'ai rien fait.
3: Arrête, Gérard, le savate pas. Gérard, arrête.
9: Mais elle est là. Mais qu'est-ce que t'as fait? T'as fait la mauvaise ligne. Elle est là.
5: Mais qu'est-ce qui se passe, Gégé?
3: Bah alors. Quoi ça sert de t'énerver, Gérard?
0: Bon, pour plus de mystère.
5: Oui.
0: Bah, c'est moi.
10: Allô.
0: Alors. Alors, qu'est-ce que t'en as pensé? Alors?
10: Oh là là là.
3: J'ai rien touché.
0: Bon, dégage, Manu, je prends là-bas. Dégage.
3: Bah, si tu veux, vas-y. Hein.
0: Casse-toi, casse-toi. Bah, vas-y, fais ton malin. Fais ton malin. Vas-y, tu vas bien me faire rigoler. On va dire, c'est l'autre là-bas. L'autre. Oh l'enculé, là. Oh la fils de pute. Gérard est parti.
9: Faut peut-être expliquer aux gens, hein, parce qu'il capte rien.
0: L'enculé est parti.
3: En fait. Bon, on va couper ça. Bon, alors, Gérard, qu'est-ce qui s'est passé? Il lui a raccroché au nez, Fildar? Un machin mystère?
10: Bon, on recommence. Allez.
3: Bon, allez, refais le numéro, mais vite, Gérard.
10: Vite. Attends, laisse allumer la micro.
3: Allez, GG.
10: Vas-y,
3: Gérard. Ah, il est parti se planquer, tu m'étonnes.
10: Ah, putain.
3: C'est occupé?
10: Ouais, maintenant, ça sonne occupé, elle répondra plus. Putain,
3: Fildar.
10: Oh là là.
0: Fildar.
3: Bon, sinon, moi j'ai trouvé ça bien quand même tes débats ce soir, Gérard. Franchement.
6: Ouais, moi aussi, ouais.
10: Putain, costaud Fildar.
3: C'est dommage qu'on ait pas pu aller plus loin dans les jeux vidéo, mais. Dans les jeux vidéo, dans les jeux télé.
10: Putain.
3: Gérard, tu. Gérard, reviens.
10: Gérard.
3: Ils sont partis en courant dans le couloir. Bon. Bah, bon, reviens, c'était débat, on fait quoi avec Rigo, nous?
6: On n'a pas de micro.
3: Les gens, ils nous écoutent. Bon, ça va, Rigo, c'était bien le Cosmic Laser cet après-midi.
6: Ça va, c'était cool.
3: C'est bien marré.
6: Non, mais moi, je vais lire un petit peu.
0: Il n'y a plus personne
6: alors...
0: là, à l'antenne, là.
6: Allô, l'IRC.
0: Gérard, fais quelque chose, attends, conclusion
6: on est en train de... Conclusion de Simon et Yankee.
10: Tu mets la chanson, j'essaye de...
3: Ma poulette, qui... T'as une course poursuite dans les locaux de la radio, il a failli se faire déchirer la gueule.
0: Dégage toi.
3: Non Gérard, maintenant reste là Gérard.
0: Arrête, c'est bon.
6: Let's groove tonight.
3: Bon, finis là, on arrête là, c'est bon, on s'en fout. Tu lui demandes en antenne, on lui demande en direct. Vas-y.
0: Il compose le numéro.
3: Voilà, c'est bon.
0: Je m'en occupe. Vas-y, va te mettre en face.
3: Allez.
0: C'est celle-là là.
3: Vas-y Gérard.
6: Allez, on y va.
0: Bon, file là.
3: Bah, ouais, vas-y, va à ta place.
10: Reprends-moi mon casque. Je la prends là.
0: Oh là là, t'es relou hein Gérard.
10: Mets-toi au standard Manu.
0: Allô.
5: Oui.
0: Bébé.
5: Ouais.
0: Bon, qu'est-ce que t'en as pensé?
5: Comment?
0: Qu'est-ce que t'en as pensé des 4 poèmes?
5: Bah écoute, ça m'a touché énormément hein.
0: Ouais ben bah, t'inquiète pas, tu es encore plus touché. Parce que... T'es là?
9: Au fil d'art.
0: Putain mais vous me faites chier, allez hop. Hop, on...
9: Non, c'est le truc qui est levé, là.
3: C'est Fildar qui a encore fait ça.
9: Là, le truc, le potard qui est levé.
3: Bon, pour...
0: Là.
9: Ouais.
3: Faites la fête, la grosse.
0: Et voilà, c'est dédié pour Sandy et on se retrouve la semaine prochaine.
9: Sur Fun
0: Radio. Sur Fun Radio et demain, Max, le Star System à partir de 22h.
3: Bip, bip.
11: Ouais.
12: Bonjour,
11: bip, bip.
12: Ouais.
0: Ben non, slip. Non. Tu peux retirer ta main, ton doigt que t'as mis dans ta bouche.
11: Donc, je vois pas du tout ce que ça veut dire.
12: Bah si, ça veut dire ce que ça veut dire, baby.
11: Banane.

0: Ben non, slip, ta gueule, toi.
1: Et celui qui avait sa portable, dégage.
0: Non. Ah bah oui, bah, de toute manière, je suis là pour tourner les perches aux gens.
1: Attends, si j'éjacule pas, dans ces cas-là, terminé pour toi. Attends, pour l'instant, c'est moi qui commande dans mes débats. C'est Tony. Virale ! Mais merde, je vous dis que c'est lui, il met un mouchoir devant son combiné.
0: Peut-être.
2: Et attends, il a dû changer de
1: Non, mais attendez, un mouchoir devant.

0: ta gueule, dégage. Stop. Si, il est là. Ben un slip.
1: Wouah.
0: Ta gueule, toi.
1: Oh non.
0: Ah ouais, qu'est-ce qu'il vient faire encore là, Manu? Tu fais ton boulot correctement, merde. Putain, mais c'est pas vrai.
2: Calme-toi, Gigi, t'occupe pas d'eux et
0: Putain, mais vous

0: t'inquiète pas, j'en ai rien à foutre.
1: Gérard, c'était ta voix, ça, je te signale.
2: Il est éjaculé, pas.
0: Bon, alors, hop, terminé.
3: Non, arrêtez les auditeurs.
0: Non, c'est pas les auditeurs, c'est vous qui avez...

0: Bon, alors, hop.
1: Gérard.
2: Bon, bah, Gérard, il
0: sort. Mais Gérard, viens. Attends, mais j'ai trouvé qui c'était, on l'a dégagé.
2: Ben, un slip.
3: Bon.
2: Oh là là là.
4: C'est le jeudi, donc vous pouvez toujours nous appeler au 0800 70 5000, 0803 08 5000, et toujours 3615 Scott Pun Radio, rubrique direct. Donc on va commencer sur les débats, le premier, les sports d'église, et après ça sera sur les aspirateurs. Donc là vous venez d'écouter, c'était quoi, Manu, s'il te plaît?
5: Je ne sais pas du tout, Gérard. Chef, pardon, excuse-moi.
4: Bah moi je sais pas non plus, donc j'aurais bien voulu savoir.
5: Pourtant c'est toi le chef, tu devrais savoir.
4: C'était quoi le titre?
5: Prodigy.
4: Ouais, avec
6: Fire Tartar.
4: Donc bah là moi pour l'instant on n'a pas trop grand chose, donc on va continuer de discuter un petit peu, parce que pour l'instant j'attends qu'on me fasse la liste et puis qu'on me la donne. Donc quand ils seront décidés au standard, ça ira. On se dépêche parce qu'on va pas faire trop de blanc longtemps. Donc, merci Olivier pour. Non, Olivier, s'il te plaît, tu vas pas commencer comme ça, parce que sinon moi ça va aller vite. Je vais même pas commencer le premier débat. Olivier, s'il te plaît, merci. Donc Oh, Olivier, s'il te plaît, tu commences pas, d'accord? Olivier, tu commences pas. Tu t'amuses pas.
5: Il règle le son, Gérard. C'est son taf. Qu'est-ce que tu
4: fais là? Non, parce que là, j'ai plus rien du tout, hein. Non.
7: Allô, vas-y.
4: Non, moi, là, pour l'instant, j'ai rien du tout dans les oreilles, hein. Non, si on commence... Non, là, non plus. Si on commence les débats comme ça, ça va pas être bon, hein. Non, mais là, j'ai rien du tout, hein.
5: Tu t'entends pas, là?
4: Avec du mal. Je pense que...
7: Avec du mal.
4: Non, mais tu vas voir.
5: Vas-y, parle. Parle.
4: Non, mais là, je pense que les auditeurs, on va pas les entendre.
7: T'es fou, quoi? Attends, tu vois, il fait des histoires
5: extra. Vas-y, voilà.
4: Ah ouais, mais attends. Toi, tu dégages. Allez, hop.
7: Pour qu'il se fasse engueuler.
4: Ouais, allez, dégage.
7: C'est nul.
4: Dégage. Alors, on va accueillir Edouard. Bonsoir. Edouard.
8: Bonsoir.
4: Denis.
9: Bonsoir.
4: Bonsoir. Steve.
10: Bonsoir, je te souhaite un bon débat, Gérard.
4: Merci. Gabriella.
11: Bonsoir, Gérard.
4: Bonsoir. Delphine.
12: Bonsoir, Gérard.
4: Et Jeanne.
13: Bonsoir, Gérard, comment vas-tu ce soir?
4: J'ai pas regardé. Donc alors...
10: En espérant que le débat se passe bien, malgré ton mécontentement persistant et l'incompétence de l'équipe qui t'entoure.
4: Voilà, ben, j'espère de votre côté que ça va bien se passer, que je ne sois pas obligé de 3 minutes de virer les gens. D'accord,
11: Gérard.
10: Oui, c'est à nous, Gérard, de nous faire valoir.
4: Comment ?
10: Comme c'est à nous de nous faire valoir et de ne pas nous faire jeter.
4: Ouais, ben, c'est à vous aussi d'être correct et
10: ouais, tout. Gérard,
11: et Gérard, c'est à toi de nous montrer que tu as des couilles aussi.
4: Oui, ben alors déjà, on va commencer par... non, on va pas commencer comme ça, d'accord ?
14: On dégage personne, on va tous s'écouter les uns après les autres, ça va être magnifique ce soir, je crois qu'on va faire le plus beau débat
5: grandiose
14: de l'année.
5: Et...
4: Ouais. Donc, ouais. Avez-vous déjà été au sport d'hiver ?
10: Denis ?
4: Oui ?
10: Oui, je suis déjà allé au sport d'hiver... Donc j'y vais généralement l'hiver quand il y a de la neige pour aller faire du ski, de la luge, du snowboard et des batailles de boules de neige. C'est très agréable.
4: Mm-hmm.
10: Voilà.
4: D'accord.
10: Gérard, c'est quand même un sport lucratif. Gérard,
4: ouais, mais donnez vos noms au fur et à mesure.
10: Excusez-moi d'avoir coupé la parole, c'était Edouard.
4: Oui.
10: Denis, je peux te poser une question?
4: Oui.
10: Pourquoi faire un débat sur les sports d'hiver? T'as dû déjà y toucher pour pouvoir faire un débat.
4: Bah disons, c'est que vu que comme à l'heure actuelle, bon ben comme tout le monde me dit, on aurait pu le faire en deuxième, mais comme à l'heure actuelle c'est les sports de Nagano, c'est les Jeux Olympiques de Nagano, c'est pour ça que je voulais faire un truc là-dessus.
11: Mm-hmm. Gérard,
4: oui,
11: est-ce que je pourrais faire une petite parenthèse?
4: Oui.
11: Pour les auditeurs.
4: Oui, c'est qui?
11: C'est Gabriella.
4: Oui.
11: C'est juste pour leur informer que sur Canal, il y a le film de cul en ce moment.
4: Non, mais ça, c'est bien. Merci, Gabriella.
11: Ouais, merci, Gérard.
13: C'est hors sujet, là, Gabriella.
4: Oui, Gabriella, c'est bien.
11: Une parenthèse, Gérard, je te l'ai dit, tu m'as dit oui. Alors
4: oui, oui, non, non, oui, mais. Oui, mais oui. Non, non, mais attendez, attendez. On sait que sur Canal, c'est bizarre que. Ah bah oui, c'est une rediffusion du film de cul.
13: Ah, t'es au courant, dis-donc.
4: Ah, d'accord. Ok. Ouais, donc,
10: on s'écarte.
4: Alors, Edouard. Edouard.
10: Oui.
4: Donc, pourquoi?
10: Oui, oui.
4: Quoi, oui?
10: Écoute, moi, je voudrais ouvrir une parenthèse. Je n'ai pas le décodeur.
4: Non, mais attends, Edouard, s'il te plaît.
10: Oh, sérieux,
4: on est au sport de glisse.
10: D'accord.
4: Avez-vous déjà été au sport d'hiver?
13: Oui, Gabriella, je réponds, je fais souvent du sport de glisse.
4: Mm-hmm.
13: Qu'il fasse chaud ou froid, que ça soit dehors ou dedans, je fais souvent du sport de glisse, oui.
4: D'accord. Donc, toi, Edouard, s'il te plaît.
10: Oui, le sport de glisse est une chose que je pratique à l'occasion de mes vacances, lorsque je peux financer ces vacances.
4: Non mais attends, Edouard.
10: Oui.
4: Hey, tu as déjà commencé par te réveiller.
10: D'accord,
14: il faut que je te signale un truc, Gérard, c'est qu'en fait, Edouard est étudiant en bio-neurologie. Donc tu vois, il a du mal à s'exprimer rapidement parce qu'en fait, il réfléchit tout le temps, Edouard.
4: Toi,
14: donc c'est un étudiant. Donc,
10: je suis en réflexion permanente.
14: Voilà.
10: C'est-à-dire qu'à l'heure où je te parle, Gérard, je réponds à tes questions, je suis en train de faire mes devoirs.
4: Non, ok.
10: Pour demain.
4: Steve.
14: Donc tu vois, il faut que tu aies de la compassion. Toi.
4: Steve.
10: Bah, écoute, moi, j'ai eu la chance de beaucoup voyager.
4: Mmh.
10: Donc, sport de glisse, ouais, j'ai eu la chance de le faire à côté du Fujiyama au Japon.
4: Mmh.
10: Excellent, excellent. Tu parles de Nagano, bon, bah, c'est vrai que c'est pas loin.
4: Oui, mais ça, on en
10: reparlera, bien sûr. Donc, c'est vraiment, ouais, les sports de glisse, j'en fais pas mal, surtout à l'étranger, quoi.
4: Mmh.
13: Gérard,
4: voilà. Oui.
13: Et toi, est-ce que tu glisses beaucoup?
4: Ben, attendez, on va continuer. Je vais répondre quand même à la question après. Delphine?
13: Oui.
4: Donc, pour toi?
13: Ben, moi, je glisse tout le temps.
4: Gérard,
13: c'est Denis, je peux
4: te
13: poser une question.
4: Voilà, qui c'est qui a un mauvais son là?
13: C'est pas marrant. Hein.
4: Non, mais j'ai cru entendre un
13: non,
4: mauvais son.
13: Non, mais Gérard, continue le débat, s'il te plaît.
4: Donc, Jeanne, s'il te plaît.
2: Bah, écoute, moi, j'ai pratiqué les sports d'hiver en Alaska. À Nagano aussi, mais c'était dans le temps, c'était avant.
4: Mmh.
2: Et petite station ici.
13: Moi, je me suis cassé la gueule en faisant du snow. Est-ce que quelqu'un a le décodeur? Parce que moi, je l'ai pas.
4: S'il vous plaît.
13: Bah, arrêtez, c'est hors sujet. Ouais, mais bon, on voit rien. Mais si, on voit
4: là
13: l'entrée.
4: Non, mais ça y est. Gabriella. Gabriella, si tu veux regarder le.
13: C'est pas moi, s'il te plaît.
2: Oh, exactement, ceux qui veulent voir le film, ben ils raccrochent. Voilà,
4: vous n'avez pas commencé comme ça, d'accord?
13: Bon, et toi, Gérard, est-ce que tu as glissé souvent?
4: Bon, alors là, déjà, première chose.
10: Est-ce que je peux préciser quelque chose avant de commencer?
4: Qu'est-ce que tu veux préciser, toi?
10: Est-ce que tu peux parler plus fort quand tu hurles parce qu'on t'entend pas?
13: Ouais,
4: ah ouais, mais là, j'y peux rien. Là, je vais vous dire une chose, je n'y peux rien. Je n'y peux rien si vous m'entendez très mal.
13: D'accord.
2: Pourquoi c'est le matos?
4: Ah ouais, là, j'y peux rien. Mais même moi, j'ai du mal à. Par moment donné, j'ai du mal à vous entendre quand vous répondez à la question.
10: Mais il faut que tu fasses un effort,
14: là.
4: Ouais,
14: moi aussi, chef. Moi aussi, chef. J'ai du mal à entendre. Moi aussi, chef, on m'entend pas bien.
4: Oh!
10: Oh là là, il y a du Olivier.
13: Bon, Gérard, là, on poursuit le débat.
4: Non, alors moi, je peux vous dire une chose que jusqu'à maintenant, j'étais qu'une fois au sport d'hiver et c'est tout, mais c'était
10: c'est
4: très dur.
10: T'es allé où?
13: T'as fait la luge?
4: Même pas.
2: Ça fait quoi au juste?
4: Hein? J'étais sur les pistes et c'est tout.
10: Oui,
4: mais j'ai jamais fait de ski.
10: Mais où? T'as été médaillé?
4: Non.
13: Ah, t'as pas fait de ski?
10: T'as pas une médaille?
4: Non.
10: Et t'as ton flocon ou je sais plus quoi là?
4: Attends, qui c'est qui pose cette question là?
13: C'est la Capdan? Je peux poser.
4: Non,
13: une
4: mais attendez, s'il vous plaît. Il m'avait semblé avoir dit que le premier qui répondait déjà aux questions avant, ça servait à rien.
10: Gérard, comment veux-tu qu'on sache que
4: non,
10: le flocon fasse partie de tes questions? Le flocon, quand tu parles de sport de neige, c'est évident.
4: Oui, mais alors, si vous avez écouté mardi ce qui s'est passé dans le bureau, vous avez très bien compris les questions.
13: Mais
4: donc, on en vient à ça. Savez-vous ce qui y est? Si oui, quelle médaille avez-vous? Or, argent,
10: Edouard,
4: bronze ou le flocon?
13: Comment?
4: Oui, bah, t'as très bien compris.
13: Alors, je pourrais répondre, c'est Gabriella.
4: Oui.
13: Alors, moi, j'ai la médaille God.
11: ou gold? En anglais, c'est or, Gérard.
4: Mmh.
10: Et silver,
11: gold.
4: Ouais, ben, ok, on a compris.
11: Ok.
4: Bon, Edouard.
10: Ouais. Bah, moi, non, je pratique juste pour m'amuser, en fait, hein, pas plus. Moi, je suis ceinture noire de snowboard.
4: C'est qui, ça?
10: Ça, c'est des conneries, ça n'existe pas.
4: C'est... Attends, Denis. Oui. Ceinture noire de ouais. Snowboard.
11: Ça n'existe pas, hein, il dit n'importe quoi.
10: Le snowboard est une discipline qui a été au fil des années.
11: Oui.
4: Ouais, non, mais allez-y, rentrez là. Non, mais si vous commencez déjà la deuxième question à vouloir jouer, à dire, attends, Denis. De quoi?
10: Non, je disais, j'ai
11: parlé plus fort. On t'entend pas mal.
4: Ah ouais, mais moi, j'y peux rien si on m'entend mal.
10: Fais un effort.
11: Est-ce que tu peux crier plus fort?
5: Excuse-moi, chef. Ô combien magnifique, il y a une question sur Minitel. On nous dit, pourquoi tu cries alors que le débat a l'air de si bien commencer?
4: Ouais, mais pourquoi que je crie? Parce que les auditeurs, ceux qui sont à l'antenne, ne m'entendent pas.
5: C'est
4: mais
5: si, vrai.
4: Ils viennent de me le dire à l'instant.
5: Mais non, ils t'entendent.
11: Mais je sais, il paraît que t'as cassé le matos.
4: Ouais, c'est ça.
11: C'est vrai?
4: Celle qui commence à dire ça va pas aller longtemps. Alors Denis, donc pour ta question, je vais te dire une chose, j'ai jamais vu de ceinture noire là-dessus.
10: C'est vrai. Écoute Gérard, c'est que le snowboard a été marginalisé, n'a pas été considéré comme un sport de glisse tout de suite.
11: Ouais.
10: Alors pour se démarquer des autres sports qui sont populaires comme le ski, la luge, tout ça, eh bien eux, ils n'ont pas adopté le système des flocons, ils ont adopté le système des ceintures des arts martiaux.
4: Alors là,
10: même en France.
4: Non, tu veux jouer sur le judo.
10: Non, pas du tout.
4: Si.
5: Et qu'est-ce que t'en penses, ça, Gérard?
10: De respectable, il est vrai.
11: Je sais vraiment pas pourquoi tu dis ça. Moi, je suis d'accord avec lui parce que même quand tu fais du sport de glisse, quand ça glisse, si tu veux, ça pénètre, donc quelque part, ça fait un peu mal quand tu tombes.
10: De toute façon, si Manu et Sidar font leur boulot au standard, je suis sûr qu'ils arriveront à choper des snowboarders qui, de toute façon, confirmeront ce que je dis.
4: Mais moi, je peux te dire une chose, qu'il n'y a pas de ceinture là-dessus, d'accord?
10: Bah écoute Gérard, dans ces cas-là, je retire ce que j'ai dit et je te fais totalement confiance.
11: Oui, mais Gérard, juste un truc, il y a aussi des ceintures God.
4: Ça c'est des trucs de cul. D'accord, on n'est pas
11: mais
4: sur...
11: Mais c'est pas du cul, mais tu...
5: Non, Gérard, il y a une différence entre les God ceintures et les ceintures
11: en argent, en anglais.
10: Gérard, je peux te poser une question, c'est ouais. Denis.
4: Vas-y.
10: Je peux te poser une question?
4: Mais vas-y.
10: Mais je sais qu'on t'entend mal, c'est pour ça.
4: Bah oui, mais moi j'y peux rien. Bon, je vais pas m'amuser à gueuler déjà la deuxième question.
10: Est-ce que tu connais les champions de snowboard?
4: Non.
10: Ah.
11: GG?
4: Oui.
11: Ouais, je réponds.
4: C'est
11: Marielle Wetchel, non? C'est Jeanne.
4: Je t'écoute.
11: Donc moi j'ai participé aux Jeux Olympiques en Arizona, bien sûr.
4: Non mais attends Jeanne, oui. Jeanne s'il te plaît, tu as pas commencé.
11: Mais écoute, je réponds à la question.
4: Ouais, mais attends, tu as pas commencé à ramener ta fraise, ok?
11: Mais je réponds à la question.
4: Ouais, mais tu as pas commencé à me parler des jeux bizarroïdes.
11: Attendez,
4: j'ai une question. Jeanne, s'il te plaît, on se calme.
5: Non, c'est pas une question, c'est en fait un compliment. C'est Aristo 16 qui dit, Gérard, ce soir, tes débats ont l'air mieux que d'habitude, c'est génial.
11: C'est vrai,
10: Gérard, pour le moment.
11: Gérard, c'est Denis.
4: Oui.
10: C'est normal que tes débats aient bien. Il n'y a pas Tony, il n'y a pas Arnett, il n'y a pas Ultraman. Donc
4: non, mais c'est bon, Denis, merci.
11: Mais pour répondre à la question, est-ce que Gérard, tu connais donc des joueurs olympiques comme Natakisha Wataka?
10: Est-ce que tu connais quand même Franck Esposito?
11: Est-ce que tu connais Natoki Pichata?
4: Bon, si, ben, s'il te plaît, je voudrais que tu travailles parce que tu as pas resté longtemps.
11: Gérard,
4: attends, Jeanne, s'il te plaît, déjà, tu vas commencer par te taire. Tu vas pas me faire comme d'habitude, ok?
11: Mais c'est pas moi qui a parlé!
4: S'il te plaît!
5: Gérard, ne crie pas!
10: Mais encore plus que quand tu parles normalement. Ouais.
4: Alors, Steve?
10: Ouais, bah écoute, bon, premièrement, c'est vrai qu'on t'entend assez mal. Ouais. Et deuxièmement, tu sais, je voyage beaucoup et j'ai un décalage horaire en pleine tête. Là, je suis un peu fatigué. Donc, tu peux répéter ta question? S'il te plaît.
11: C'était un Nagano.
10: Ouais.
4: Alors, savez-vous ce qui est? Si oui, quelle médaille avez-vous eu?
10: Alors,
11: on a déjà répondu. Hein.
4: Non, vous n'avez pas tous répondu, je suis désolé.
10: Alors, moi, je sais ce qui est avec des figgles, c'est des petits skis.
4: Mmh.
10: Donc, je l'ai fait aussi ça en France, mais un peu partout aussi. Et j'ai simplement gagné un mouflon, quoi, c'est tout.
4: C'est-à-dire, c'est quoi ça?
10: C'est une médaille.
4: Ouais, mais c'est quoi? Mais c'est quoi
10: Dans quelle catégorie? Bah c'est ski figgle quoi, c'est un mouflon, c'est-à-dire que c'est une médaille avec un...
11: Gérard,
10: on t'offre un animal en plus. Mm-hmm. C'est une sorte de petite antilope des montagnes.
4: Mm-hmm.
10: Gérard, Denis, je peux te poser une question?
4: Ouais, vas-y, continue.
10: Bah ça, c'est pas vraiment une question. Je voulais simplement dire que c'est quand même bien que tu t'intéresses au passé sportif de tes auditeurs. C'est vraiment bien. Je trouve que t'es le seul à faire ça.
6: Ah, l'échecu,
10: que...
6: oh,
8: ok, c'est bon, l'échecu.
10: L'échecu, bah non, je suis désolé.
8: Oh, tu te calmes, ma mignonne, là. Oh, la mignonne, là, la chouette,
9: s'il
8: là,
9: vous plaît, là, elle, oh.
10: C'est pas drôle, le poids qui j'ai fait.
9: S'il vous plaît, vous vous calmez. Vous vous calmez.
10: Alors, attendez, c'est Denis qui parle, là. Gérard, il se fait casser à longueur de débat par Tony, Ultraman, tout ça.
8: Ouais,
10: et à
8: caramel.
10: Chaque fois qu'il y a des gens bien à l'antenne qui le félicitent sur son travail, il y a toujours des gens pas très sympathiques qui cassent.
9: Bon, ça y est, mais c'est bon, c'est pas le thème du débat. Alors, le ski.
8: Attends, j'ai pas répondu.
9: Qui ?
6: À long terme.
9: Ah oui, Delphine.
6: Ah, qu'elle est mignonne, Delphine.
8: Oh, Delphine.
9: Oh, s'il vous plaît.
6: C'est Steve.
8: Oui, oui.
9: Bon, s'il vous plaît, vous vous calmez, merci.
8: Ok. Bah, moi, je sais pas.
6: Pas de problème.
8: Bon, quitte à avoir une médaille, autant avoir une médaille en or, quoi.
9: Mais c'est. Mais pourquoi ?
8: Bah, quand même.
6: C'est la meilleure, c'est
8: la. Parce que la meilleure, c'est la gode, hein. C'est celle en or. Hein,
6: c'est
8: voilà.
6: Le sommet, tu peux pas aller plus haut.
10: On peut pas aller plus haut.
9: Ah, bah, je suis désolé. Après la médaille d'or, chez moi, il y a le chamois.
6: Ah ouais, wow. Oui, mais tu confonds les disciplines, Gérard. Oui,
9: non, attendez. Pour
10: Gérard,
9: l'instant.
10: Gérard, il y a le chamois d'or.
9: Oui, mais non. Non, mais là, je réponds quand même, je vous réponds.
6: Non, je peux vous dire que. Quand même à la question.
9: Oh.
8: Permets-moi de te dire que tu te trompes.
9: Ah bon?
8: Oui, oui.
9: Bon, celui qui s'amuse à faire du bruit comme ça,
8: c'est pas moi.
9: Il va se calmer. Il va se calmer très vite.
6: Je trouve ça drôle.
9: Ça va se calmer très vite. Et je vous le dis tout de suite.
8: Je réponds là parce que là on stagne.
9: Oui. J'ai
8: une question à te poser.
12: Stagne.
6: C'est quoi le chamois?
8: GG?
9: Oui, je t'écoute.
8: Je voulais savoir, est-ce que t'as déjà rêvé, parce que c'est le rêve de chacun, quoi, c'est de gagner une médaille olympique.
9: Alors, non, mais attends, Jeanne, s'il te plaît.
8: Oui.
6: Et dans quelle discipline?
9: Bon, vous vous calmez déjà.
8: Meilleur animateur.
9: Dans les meilleurs auditeurs, j'aurais voulu qu'on me laisse parler. Merci.
8: Oui.
9: Voilà, comme ça va plus vite. Donc, alors moi, je te réponds, Jeanne, c'est pas du tout le thème des débats, le rêve.
8: Mais non, j'ai
9: non, mais fallait écouter. Fallait écouter ce soir. Fallait écouter, s'il te plaît, merci.
8: Non, mais Gérard, excuse-moi, tu comprends rien à la question que t'as posée.
9: Mais attends, mais c'est quoi là, ce cirque?
15: Y'a rien là.
9: Attends, il est où, l'autre encore?
8: Jeanne, hein. Ouais, je sais.
9: GG? Attends, non.
15: Il n'y a rien, Gérard.
9: Non, et les auditeurs m'entendent très mal aussi.
8: Gérard, pour une fois qu'on fait un bon débat, continuez.
10: Vous l'entendez, Gérard?
15: Vous l'entendez bien, là? Non, mais sérieusement, vous l'entendez bien.
6: C'est quand tu
15: parles trop fort, tu cries quand tu parles.
6: Que le son.
15: Tiens, tu parles, au lieu de me parler normalement, tu parles comme ça. Alors, ça va, Max? Ça va aujourd'hui? Ça va? T'as passé une bonne journée? Ça va, Gérard?
8: Complètement.
9: Ouais,
8: c'est comme
15: ça.
9: Ça
15: va bien.
9: On sent que le deuxième, tu vas le faire.
15: Mais non, mais tu cries.
9: Attends, mais qu'est-ce que tu fais là, quoi? Toi, tu dégages. Dégage là.
8: C'est son bif, c'est
6: ta radio. Nervosité.
10: Comment ça se passe, ce film de cul sur Canal, là?
8: On en est où, oui?
6: Toujours crypté.
10: Attendez, j'ai le décodeur, moi.
8: J'ai
10: toujours
8: crypté. Non, mais je comprends pas. Elle lui sous-tête.
9: On se calme, on revient au débat, s'il vous plaît, merci.
10: Ils sont dans une boîte de
6: nuit.
15: Essaye de parler normalement. Crie pas, Gérard, ça sert à rien.
6: Peux-tu avancer dans ton débat?
15: Gérard, tu deviens parano.
9: Bon, maintenant, on revient au débat. Celui qui a le décodeur et qui parle du film de cul va dégager tout de suite.
8: D'accord, Gérard, on t'écoute.
9: Déjà, celui qui s'amuse à perdre le cochon va dégager.
8: Gérard, on t'écoute.
9: Oh.
8: Allô, Gérard, on t'écoute. Gérard.
9: Le ski.
8: Oui.
9: Le ski est-il pour vous votre sport préféré?
8: Oui.
10: Non. Denis, je peux répondre?
9: Vas-y.
10: Oui, le ski, pour moi, c'est... C'est mon sport préféré, mais moi je le pratique sous plusieurs formes. C'est du ski de fond, ski alpin, ski de bosse, soit ski. Mais bon, le problème avec le ski, c'est que c'est saisonnier. Tu peux pas en faire toute l'année. Il faut attendre qu'il y ait de la neige, quoi. C'est vraiment dommage.
8: Tant pis, c'est ma vie, hein.
6: Ouais, c'est Steve, là.
9: Oui.
6: Bah écoute, moi je préfère les sports de combat, les arts martiaux séculaires qui ont traversé le temps et les époques, comme la Tewaza, tu sais, dans la Chine antique.
9: Non, mais attends, Steve.
6: Profonde.
9: Steve.
6: Et très lointaine.
9: Steve. Steve.
6: Ben, oui.
9: Steve, s'il te plaît. Oh.
6: Bah ouais, je t'écoute.
8: Mais t'écoute.
9: Et je vais te dire une chose, c'est pas la question, d'accord? Les arts martiaux n'ont rien à voir dans le sport de glisse.
10: Gérard, c'est Denis.
9: Non, mais attends, Denis, tu vas te calmer, s'il te plaît, Edouard.
8: Tu peux répondre, c'est Gabriela.
9: Edouard.
10: J'aime le ski.
6: Oui, dans la mesure.
9: Voilà, Denis.
10: Oh, attendez, attention, les débats partent dans un mauvais sens.
9: Oui, j'ai l'impression que Denis, si tu continues à vouloir mettre ton grain de nez, tu as ton grain de sel, tu as dégagé.
8: Mais tu peux répondre, Gérard. Gérard, tu peux répondre, c'est Gabriela.
9: Oui.
11: Alors moi j'aime bien le ski qui va jusqu'au fond, mm-hmm. et puis le ski de glisse surtout, voilà.
9: D'accord. Edouard ?
12: Bah, dans la mesure où je peux partir lorsque mon boulot me le permet et que je peux faire du ski en haute altitude, j'aime bien, ouais, je trouve ça amusant, surtout à plusieurs, on peut se promener dans les différentes pistes, noires, bleues, violettes ou encore oranges.
9: Non, attends, Edouard, oui. Edouard. J'ai jamais vu de piste violette et orange.
12: En Allemagne, si.
9: Non. Je suis désolé.
12: Je peux
9: vous confirmer que là, pour l'instant, vous, Edouard, t'es en train de me sortir des pistes. Non, mais attends, Steve, s'il te plaît, merci. Ouais.
12: Donc, je suis daltonien.
11: Bon, Gérard, on dévie là.
12: Gérard, si je pouvais me permettre une petite blague.
9: Non, il n'y a pas de petite blague, on est dans les débats, d'accord? Delphine, s'il te plaît.
16: Ça vous avance à quoi de prendre Gérard pour un con, là?
9: Toi, ça t'avance à quoi que de taire?
11: De failloter.
14: Attends, Gérard, il te défend, tu pourrais être aussi aimable au quand avec lui, non?
9: Non, mais attends, pour l'instant, je demande à Delphine. Delphine, s'il te plaît.
11: Oui. Non, le ski n'est pas mon sport favori.
9: Et pourquoi?
16: Elle préfère les arts martiaux.
9: Non, mais attends, Edouard, s'il te plaît.
12: Non, c'est Steve.
11: Je préfère les...
12: Mais Edouard, Gérard?
9: Oui.
12: Je peux me permettre une petite blague?
11: Gérard, écoute la parole.
9: Bon, ouais.
11: Celui-là.
16: Bon. Non, rappelez les habituels, parce que là, c'est du n'importe quoi.
9: Bon, allez, moi, je sens...
11: Moi, je
9: sens.
11: D'accord. Laissez parler Delphine un peu.
9: S'il te plaît, Gérard, s'il te plaît, tu me calmes, Edouard et Steve, s'il te plaît, parce que là, ça commence à bien faire.
12: Oh, il suffit, Gérard, s'il te plaît.
9: Ça commence à bien faire, ces deux-là.
14: D'accord, je les calme.
9: Tu me les calmes, s'il te plaît, merci.
11: Delphine, bon. Répondre,
9: donc, Delphine. Oui.
11: Donc, non, le ski n'est pas mon sport favori.
9: Mais pourquoi ?
11: Mon sport favori, c'est les sports violents comme la boxe, le karaté, choses comme ça, où il y a du sang.
9: Ouais, mais attends, mais là, dans ces cas-là, c'est même plus un sport.
11: Non. Mais la boxe c'est un sport. Hein.
9: Oui mais d'accord, mais attends,
11: il y a du sport. Hein. Moi t'es des hommes virils quoi qui font ça.
9: Ouais
11: ça
9: mais
11: il y a du sang.
9: Ouais mais attends Delphine dans ce cas-là moi je suis pas d'accord avec toi.
11: Quoi?
9: Parce que le mec qui va être enceinte, tu vas hurler là-dessus.
11: Ça m'excite.
9: Mais non, moi je vais dire une chose, voir du sport ou qu'il y a du sang, moi pour moi c'est pas du sport.
11: Ouais.
9: C'est même pas un sport.
16: Les arts martiaux, Gérard, alors ?
9: Ah oui, moi je suis tout à fait contre.
11: Gérard, tu me déçois, hein ?
9: Ah bah oui, peut-être des films.
11: Moi je suis d'accord avec toi, Gérard. C'est qu'après là, j'ai horreur du sang.
16: Et quand Ayrton Senna il s'est scratché, tu crois qu'il y a.
9: Ouais, mais dans ce cas-là, Ayrton Senna, c'est lui qui s'est planté à plus de 300 km.
11: C'est sa faute, hein. Et
9: bah,
11: il a
9: fait. On sait toujours pas pourquoi qu'il s'est planté, d'accord ?
16: Oui, parce qu'il y a un ressort qui a pété dans sa jambe.
9: Non.
11: Moi je suis d'accord, je déteste le sang, je préfère le sperme.
9: Donc Jeanne, pour toi ?
17: Bah écoute, moi je n'aime pas du tout le ski. Hein.
9: Mais pourquoi ?
17: Je vais t'expliquer. Pour moi le ski c'est un sport qui demande beaucoup d'exercices physiques. Il faut vraiment être physiquement vraiment très costaud.
9: Mmh.
17: Il faut avoir un bon rythme vasculaire.
9: Mmh.
17: Donc c'est le cœur qui travaille. Quoi. Si ton cœur te lâche, ben t'es foutu.
9: Bah dans tous les sports alors.
17: Non parce que moi j'aime bien la Formule 1 parce que pendant 3 heures t'es sur ta chaise en train de regarder.
9: Ah ouais non mais tu attends. Hey. Le ski est-il un sport le ski est-il pour vous votre sport préféré? D'accord.
17: Non,
9: tu préfères regarder la Formule 1, t'es comme moi.
17: Ouais, voilà.
9: Moi aussi, j'adore regarder la Formule 1, mais moi, je vais te dire une chose, que la Formule 1, c'est pareil, t'as quand même le niveau des jambes et des bras qui travaillent constamment pendant 2 heures de...
17: Les yeux,
16: Gérard,
17: la différence, c'est que nous, on fait pas ce sport, quoi.
18: Y a rien de sportif là-dedans, hein.
17: C'est que nous, on reste assis, quoi.
9: Bon, oui, mais d'accord. Jeanne. Bon, d'accord, tu préfères. T'aimes pas le ski.
17: Non,
9: je suis d'accord avec toi.
16: Gérard, c'est Denis, je peux te poser une question.
9: Oui.
16: Alors, tu supportes pas de voir les gens des arts martiaux se cogner dessus, avoir du sang, mais qu'est-ce que ça t'apporte quand tu vois un pilote comme Olivier Panis ou Ayrton Senna se cracher à plus de 300 km?
17: Non, putain, mais arrêtez.
9: Oui, mais attends, Jeanne. Attends, moi je vais répondre. Là, c'est quand même eux qui ont décidé de faire ce sport-là. Dans ce cas-là, pourquoi? Dans ce cas-là, on va prendre pareil sur le foot. Il y en a quand même qui risquent leur vie. Les rugbyman, c'est pareil. Les hockeyeurs, c'est pareil.
12: Oh, je suis désolé, en patinage artistique, on n'a jamais
9: mais
12: vu.
9: Mais oui, mais attends, patinage artistique, fais-moi confiance qu'il y en a quand même. Hey, tu prends le patinage artistique, hey, dans ce cas-là, le tennis.
17: Pourquoi pas le golf pendant que tu y es?
9: Bah, hey, moi, je te parle de. Du tennis. Oui.
12: Parle-nous du tennis. Si tu parles de la dangerosité des sports, c'est vrai que tous les sports sont dangereux. Exactement. Moi, je me souviens d'une partie de pétanque où mon grand-père s'était pris une boule en pleine tête.
9: Non mais attends, mais là c'est plus du tout le thème du débat. Non, c'est plus le thème du débat.
17: Non, on
9: peut poursuivre
12: le débat. Oui. Dire que le débat est un débat sur le sport.
9: Oui, mais d'accord, on est d'accord.
16: Là, on généralise et c'est pas bien.
12: Non, je crois que c'est pas bon de généraliser.
9: Mais on fait un débat sur le sport de glisse. Donc moi je peux vous dire que là tout à l'heure je reviens avec ce que disait Gabriella.
17: Oui.
9: Donc moi je suis pas d'accord de voir des gens qui sont sans. Ça c'est
12: sans abri.
9: Non mais dans ce cas-là, regarde, je sais pas si vous avez, si tout le monde a suivi le match de mardi.
14: Ah ouais, je l'ai vu, ouais, c'était pas mal.
9: PSG Metz.
17: C'est comment?
9: T'as qu'à regarder l'autre qui est ressorti, il avait quand même une balafre sous le cou.
12: Mais attention, des fois il y a des terrains minés.
9: PSG Metz.
12: Gérard, est-ce que tu crois pas qu'il est déjà dangereux de mettre des crampons?
9: Oui, mais ça, de toute manière, c'est le foot, hein. Rugby.
12: Qu'est-ce que tu en fais, toi, du foot?
9: Attendez.
14: Il y a une question au standard. Est-ce que tu penses qu'on peut jouer au foot sans crampons?
9: Oui.
14: Et bah pourquoi?
9: Oui, parce que t'as des salles qui sont adaptées maintenant. T'as des salles où tu peux jouer sans crampons. Et tu joues qu'en basket.
14: Généralement, le foot, ça se joue dehors.
9: Oui, mais peut-être. Mais alors, maintenant, à l'heure actuelle.
12: Dans les gymnases clubs ou.
9: À l'heure actuelle, si tu veux, Fulda, je réponds à la question que tu viens de me dire. À l'heure actuelle, tu as des gymnases qui sont adaptés pour jouer au foot.
17: Ouais.
9: En basket.
14: Mais oui, mais moi, je te dis, s'ils sont dehors. Est-ce qu'on peut jouer dehors au foot sans crampons?
9: Oui, bien sûr.
14: Parce qu'il y a des gymnases, c'est pour ça.
9: Non, tu peux très bien jouer en basket au foot, hein, je suis désolé.
14: Merci d'avoir répondu.
17: Foot sans ballon.
9: Ah bah non, ça non, quand même pas.
12: Et sur du sable?
9: Est-ce qu'on qui c'est qui parle du sable? Edouard. Ouais. Eh ben, dans ce cas-là, quand tu vas l'été.
12: En tongue?
9: Non, mais quand tu vas sur le sable, à la mer, tu peux très bien jouer au foot.
12: Il a raison, Gérard. C'est vraiment beauf, là.
9: Qui c'est qui vient de dire que j'étais un beauf?
12: C'est Steve. Non, c'est pas vrai.
9: Vous n'avez pas commencé, s'il vous plaît.
12: Non, mais Denis, donnez vos noms quand vous disiez que c'est un
17: beauf.
9: Oui, attendez, s'il vous plaît, Jeanne.
17: Oui, et ben moi, je voulais te...
16: Gérard, je peux te poser une question?
9: 5 minutes, tu laisses parler Jeanne, s'il te plaît, merci.
16: Putain, Edouard, t'es chiant.
9: Oh!
17: Je voulais te dire, Roger, quelle est la tenue vestimentaire d'un footballeur? Explique-moi, parce que moi, je connais rien à ce jeu.
9: C'est une paire de chaussures avec des crampons, des chaussettes, un short et un t-shirt. Et voilà.
17: De quelle longueur le short?
9: Le short, c'est des shorts. Celui qui s'amuse à romper tout à l'heure, tu vas dégager. Bon, s'il te plaît, Fildar, tu me les calmes là encore parce que ça commence
14: d'accord.
9: À
14: gratter. Donc ce que tu vas faire, Gérard, c'est que tu vas poser la question, puis on va faire une petite pause, on met un disque. Hein.
17: Ouais,
9: alors faites-vous de la glisse en faisant l'amour.
17: Ouais.
9: Voilà. Donc
14: vous réfléchissez, on met un disque avant.
9: C'est quoi?
14: Bah Gérard, je t'en supplie, vas-y.
9: C'est quoi?
14: Vas-y, on voit, on va dire ce que c'est.
9: On revient, donc c'est la suite des débats. Donc vous pouvez toujours nous appeler au 0803-08-5000 et 0870-5000 et toujours le 3615 code Fun Radio, rubrique directe. Et on récupère Edouard. Edouard.
17: Manu.
12: Hey,
9: Edouard,
17: c'est quoi le disque?
9: Pardon,
12: excuse-moi.
9: Alors le disque, c'était. Rachid Tata.
14: Avec Bouffe la moi.
9: Avec Bouffe la moi, voilà. Voilà, c'est Manu qui le met parce que moi j'ai pas les titres sous les yeux, hein, d'accord. Donc on récupère Edouard. Edouard, s'il te plaît.
12: Ouais.
9: Non, rebonsoir.
12: Ouais, je suis là.
9: Denis.
16: Rebonsoir Gérard, rebonsoir Manu, rebonsoir Fildar.
9: Steve.
12: Ouais, Steve voyageur, t'adresse ses respects du soir, Gérard.
9: Gabriella.
17: Ouais, Gérard, je voudrais te dire que tu as fait énormément de progrès au niveau de la radio.
9: D'accord. Delphine.
17: Merci quand même.
9: Merci Gabriella. Delphine.
18: Oui, bonsoir Gérard.
9: Rebonsoir. Et Jeanne. Et Jeanne. Le premier qui s'amuse à pousser des soupirs va dégager. J'ai pas l'intention de dégager quelqu'un à 1h36.
18: Bon, Gérard, ta question, s'il te plaît.
9: Alors, je pense que vous l'avez toute entendue, la question.
18: Non, la répétez, s'il te plaît.
16: Gérard, avant que tu poses ta question, est-ce que je peux dire quelque chose?
18: Oui, s'il te plaît.
16: Une réflexion générale.
9: Oui. Vas-y.
16: Alors, je voulais simplement dire à Goldorak, s'il nous écoute avec ses sondages bidons.
9: C'est qui?
16: C'est Denis. Que Gérard n'a pas débité une seule insulte depuis le début du débat.
18: Ah ouais, bravo Gérard, bravo.
9: Bon, alors on s'est calmé.
16: C'est abruti Gérard tout à l'heure.
9: Bon bah c'est pas pareil, ça c'est parce que tu l'as cherché.
14: C'est une gentille insulte, hein, c'est une gentille insulte.
18: Sur,
16: Et tout ça pour une seule raison, regardez, on n'a pas Tony, on n'a pas Ultraman.
14: Bon Denis, t'es quand même...
9: S'il vous plaît, on revient au thème du débat.
14: Ouais, puis je voulais seulement dire que...
9: Attendez, il y a Feldar qui veut poser une question.
14: Je voulais seulement dire que Denis, t'étais quand même un peu lèche-cul, c'est tout ce que je voulais dire.
18: C'est vrai.
16: Je suis pas lèche-cul, je me mets du côté de Gérard. Il pose des questions.
18: Oh, Gérard, on peut répondre.
9: Bon, Jeanne, s'il te plaît, là, tu restes poli.
16: Je voulais simplement dire que Gérard fait des débats intelligents, pose des questions intelligentes.
18: Ouais,
14: vas-y, Gérard, c'est bon,
16: Gérard, vas-y. Alors, faites-vous.
9: Bon, ça y est, Steve.
14: Allez, vas-y, Gérard.
9: Bon, ça y est, s'il vous plaît.
18: Taisez-vous.
9: S'il vous plaît. Merci. Alors, faites-vous de la glisse en faisant l'amour.
18: Oui, moi je glisse beaucoup.
19: Oui, on fait beaucoup de glisse.
9: Alors, c'est-à-dire qui, oui?
18: Gabriella, parce que c'est normal que quand on fait du ski, ça glisse, c'est mouillé, ça sent la transpi, ça a des poils et tout, quoi.
9: Comment ça?
18: Eh ben, tu me dis en amour. Moi, je te dis, moi je glisse souvent en amour. Surtout si tu me touches, Gérard.
9: Non, mais ça...
16: Ouais, là.
18: Moi, j'aimerais bien que tu me touches la chenette.
9: Non, mais...
18: Ça y est, moi, je
9: touche déjà la fenêtre de quelqu'un d'autre,
18: ouais,
9: et ça glisse super.
18: La mienne, c'est la meilleure.
9: Non,
18: tu toucheras, tu verras.
9: Non, mais ça y est.
18: Tu arriveras à jouir.
9: Ça y est, c'est bon.
16: Je vais toucher, c'est du bon cru. Hein.
9: C'est
16: Steve.
9: Steve.
16: Bah écoute, non, moi je pense pas que ça soit possible de faire l'amour en
18: descendant.
16: Touchou, c'est impossible.
19: Steve, faudra qu'on se rencontre. Hein.
9: Non, mais attends, Steve.
16: Oui.
9: Steve, tu peux répéter parce qu'il y en a un qui s'amusait à dire joli. J'ai pas tellement compris ce que tu m'as dit.
16: Bon, bah, j'ai répété, mais c'est bien parce que c'est toi. Hein. Non, je disais que c'était impossible en fait de pouvoir faire l'amour en descendant à fond avec tout chose, avec des skis et ta nana, quoi.
18: Moi, toi, tu descends jamais à fond, peut-être.
9: Non, mais attendez, ça, de toute manière, je pense que ça va être sûrement une question.
16: Explique-moi. Denis, je peux répondre.
9: Mais attends, Denis, s'il te plaît, merci.
16: Édouard, ta petite blague.
19: Delphine, je glisse beaucoup. Et je dois entendre la blague d'Edouard.
9: Non, mais alors dans ce cas-là, si tu veux entendre la blague d'Edouard, t'avais qu'à l'écouter en antenne.
18: Ouais, mais il l'a pas dit.
9: Dans ce cas-là, vous avez qu'à vous débrouiller en antenne. C'est pas le thème du débat, s'il vous plaît. Merci, c'est pas.
18: Denis répond.
9: Oh, qui c'est qui veut passer par-dessus là?
14: C'est pas toi le chef, c'est Gérard le chef.
18: C'est Gérard le chef, arrêtez de vouloir passer dessus.
14: Ah, Manu.
20: Oui, il y a Jean-Michel sur Minitel qui nous dit une chose toute simple et qui est à méditer. Gérard, t'es le meilleur.
18: Oh, quel
9: bon, celui qui s'amuse à faire le port, tu vas voir Fildar au standard. J'ai pas compris la question Minitel.
20: Non, toute simple à méditer. Gérard, t'es le meilleur.
9: D'accord. Je vous remercie.
16: Je suis en entière cohabitation
18: c'est
16: avec
18: ton frère, Edouard.
9: Oh, s'il vous plaît.
16: Mais je suis pas en lèche-cul, mais arrêtez.
9: Bon, ça commence à bien faire là. Vous n'avez pas commencé à 1h40 à vouloir m'énerver, d'accord?
18: Ouais, oui, chef.
9: Bon.
18: Oui,
9: alors,
18: chef.
9: Edouard, tu veux peut-être répondre?
16: Oui.
9: Bah alors, tu réponds?
16: Avec ta blague? Non, pas ça, s'il te plaît.
9: Bon, alors, si tu ne vas pas répondre, Edouard, tu vas voir Fildar, tu vas lui.
14: Il y a des questions à qui on peut. S'il n'a pas envie de répondre à cette
9: question. Mais dans ces cas-là, pourquoi? Mais dans ces cas-là, pourquoi tu.
16: Je suis trop loin dans mon intimité, j'ai vraiment pas envie de la dévoiler ce soir.
14: Voilà, il l'a dit, voilà.
9: Ouais, mais alors, dans ces cas-là, Edouard. Dans ce cas-là, pourquoi que tu as répondu
16: Non, des questions, je ne veux pas. Non, il en est.
9: Non, mais c'est pas grave, il veut pas répondre, il va rester dans son coin, on lui posera plus de questions, c'est tout. Mais ta blague, tu as te la gardée toute la nuit parce qu'on t'a pas passé. Bah tant pis, ça t'apprendra. Oui.
16: C'est pas facile de parler de.
21: Est-ce que je peux avoir le standard?
9: Ouais, tu vas y aller au standard. Tu prends Edouard Fildar.
16: C'est pas facile de parler de notre vie sexuelle devant 24 milliards d'auditeurs.
9: Oui, mais dans ce cas-là... Non, mais là c'est sur un débat. Je vous demande pas de dévoiler votre vie sexuelle.
18: Oui, mais la question
9: sur le rapport. Mais dans ces cas-là, c'est normal que je fasse des questions quand même pour. Mais dans ces cas-là, je vais vous dire une chose sur l'aspirateur, c'est pareil, il y a des questions.
16: Gérard, c'est Steve, j'ai une question à te poser.
9: Vas-y.
16: Ouais, je voudrais savoir, donc t'as posé une question, moi je te la retourne. Comment tu fais pour pouvoir faire l'amour quand tu descends tout chousse avec une nana?
9: Eh ben, c'est simple.
16: Parce que moi j'ai beaucoup voyagé et je crois pas, hein, ça.
18: T'étais où, Steve?
16: Ah, partout.
9: C'est-à-dire?
16: Hein?
18: Mon sac!
16: Où je suis allé déjà été à Brioux-sur-Boutonne.
9: Bon, Delphine, tu veux répondre?
16: Elle a pas répondu.
18: Elle a déjà répondu.
9: Jeanne?
18: Elle a déjà répondu. Écoute,
9: non, elle a pas déjà répondu, Steve, s'il te plaît, tu te calmes, merci.
18: Dans un film que je tournais qui s'appelait La neige au Sahara.
9: Ah, d'accord.
18: Voilà.
9: Non, mais moi je peux vous dire que c'est vrai que c'est dur de faire l'amour sur de la glisse. Hein.
16: T'as essayé, Gérard? C'est Steve.
9: Non, j'ai jamais essayé, tu vois, malheureusement.
18: T'es pas souple, hein?
9: Non, mais je pense que c'est assez compliqué.
18: Non, mais Gérard, avec moi, tu y arriveras, je te promets.
9: On verra.
18: D'accord, okay.
16: Est-ce que t'arrives à toucher tes employés? Je peux répondre, j'ai pas répondu.
18: On prendra rendez-vous, hein.
9: C'est qui?
16: C'est Denis, je peux répondre, j'ai pas répondu.
9: Oui.
16: Moi, je pense qu'on peut faire l'amour tout chousse indirectement.
9: C'est-à-dire?
16: Tu sais, quand tu fais l'amour avec une femme, tu découvres forcément des collines et des vallons cachés.
9: Mmh.
18: Oh, c'est beau.
16: C'est super.
9: Ouais, mais attends, des collines et des vallons cachés, c'est-à-dire?
16: Je vois pas de quoi je veux parler.
18: Moi, j'ai un dictionnaire, Gérard.
9: Ouais, mais j'ai pas de dictionnaire, là.
18: Demande à Manu. Ah,
1: c'est les nichons et les culs, t'as rien compris.
16: Ouais, non, là, bon. C'est pas beau.
9: Non, mais j'attendais qu'ils le disent.
1: Bah, parce que t'avais compris,
9: Bon,
1: il est pas con, le chef. Hein.
9: Ouais, croyez-vous qu'en hiver, on puisse faire l'amour sur le hockey sur glace?
18: Bon, José, tu peux pas poser des questions.
16: Oui, j'en suis persuadé.
18: Ouais, parce que là, tes questions, elles sont pas nettes. Tes questions, elles ont le même champ lexical. Hein.
9: Et alors, j'ai le droit de poser des questions.
18: Mais non, mais Gérard,
9: croyez-vous qu'en hiver... Bon, s'il vous plaît.
18: Gabriella répond. Bon, José, vas-y.
9: Non, attends, Gabriella, je repose ma question.
18: Ouais,
9: croyez-vous qu'en hiver, on puisse faire l'amour sur du hockey sur glace?
18: Oui.
9: Oui, qui? Alors, Gabriella.
18: Alors, oui, parce que regarde, déjà, quand tu fais l'amour, quand tu glisses, je veux dire, dans le hockey, là, tu peux glisser aussi. Donc, forcément, tu pourras faire l'amour en même temps. Tu pourras glisser, tu pourras faire du hockey, tu pourras sauter.
21: C'est clair.
18: Tu pourras... Tu,

0: internet et voilà.
1: Oh, hello, oui.
2: Gérard, c'est Denis, est-ce que je pourrais faire l'expression ?
0: C'est toi, Denis. Non, parce qu'il a une liaison un peu bidon.
3: Oui, Gérard, c'est Darwin à Nagano.
1: Bonsoir.
4: Hello, Darwin.
1: Bonsoir, Thierry.
2: Darwin, au revoir tout le monde. Le bulgare.
0: Non, mais c'est bon. Hey. Bah, vas-y, Gérard, vas-y, gère.
1: Vas-y, gère, Gérard.
5: Delphine.
1: Oui.
5: Bon, t'as répondu, toi, non?
1: Non, moi, j'ai pas répondu, mais en fait,
2: c'est Delphine. Hein,
5: oh, s'il vous plaît.
3: Et je voulais.
5: S'il vous plaît. Oh, Darwin. On se calme.
1: Darwin, wait for a moment.
5: Delphine, s'il te plaît.
1: Oui, mais moi, j'ai déjà fait l'amour sur une patinoire, mais c'était tellement chaud que la glace a fondu.
5: D'accord. Jeanne?
6: Bah écoute, je trouve cette question particulièrement vulgaire et sans intérêt.
1: Allez, lâchez-vous, soyez pas pudique. Arrêtez de penser.
5: Hé, Jeanne.
6: Oui.
5: Je vais te dire une chose, que la sixième, elle est pareille.
6: Ouais.
5: Bah, je peux te dire une chose, que les autres, les autres, elles sont à peu près de la même façon.
6: Bah,
5: hein.
6: Explique-nous pourquoi tu as choisi ce champ lexical.
5: Bah alors, mais attends, j'ai choisi ce débat.
6: Non, je te parle du champ lexical.
1: Oui, champ lexical. Pas de fond, parle de forme.
2: Le champ des baleines, quoi.
6: Voilà.
5: Non, mais moi, je choisis les débats en fonction. Je fais mes questions en fonction du nombre d'auditeurs que je vais avoir, comment que ça va se passer, et je prends les questions en fonction du temps que j'ai. Et comme maintenant, on est à deux à les préparer, c'est normal que même le deuxième débat, je peux vous dire que le deuxième débat va parler aussi de sexe.
2: Non, mais c'est bon, hein, c'est bon.
6: Oui,
2: Gérard,
6: mais bon, pas beaucoup.
2: Je dois
6: quand
2: dire
6: même.
2: Quand même, Gérard, que tes questions sont plus intéressantes depuis que tu les
6: poses. Gérard, on passe à la septième question, s'il te plaît.
5: On passe à la 6.
0: Attends, t'as pas fait répondre Darwin, le nouveau qui vient d'arriver.
5: Mais non, parce qu'attends,
0: il
5: entend très mal.
0: Mais oui, mais ça va aller mieux, là.
6: Come
0: écoute.
6: On, Darwin.
5: Non, mais s'il vous plaît, vous le laissez répondre, merci. Darwin.
3: Ok. Here we go. Oh, je crois que le patinage artistique se débrouille pas trop mal. La championne est actuellement en train de faire une bonne performance.
5: Non, mais.
3: Nagano.
6: What about Philippe Candeloro?
5: Bon, c'est bon.
3: Il est à Nagano, encore sous la neige.
5: Bon, ça y est. Oh, Darwin. Darwin.
3: Yes.
5: C'était pas le thème de la question, d'accord? Alors maintenant, on pose la sixième.
3: Ok, mais vis de décalage satellite.
5: Ouais, décalage satellite, tu ferais mieux d'en mettre un petit peu dans ta petite tête aussi du.
0: Ouais.
5: Du décalage satellite.
0: GG, il chauffe ce soir.
5: Alors, allez-vous faire.
6: Darwin, qu'est-ce que tu fais?
5: S'il vous plaît.
6: Allez-vous faire quoi?
5: Aimez-vous faire l'amour sur une motoneige?
6: Oh,
5: ah, bah oui! On continue.
6: Gérard, qu'est-ce qu'une motoneige?
5: Une motoneige, c'est une moto que.
6: Avec de la neige.
5: Non, mais c'est une moto avec des skis.
6: Une moto avec des skis?
5: Oui.
6: Mais où les roues?
5: Non, il n'y a pas de roues.
2: Mais non, Gérard, c'est Steve.
6: Et le bidon, il est où?
5: Attendez, Steve.
2: Une motoneige, c'est une moto qui a pris la neige, basta, c'est tout, quoi.
5: Non, mais attends, Steve.
6: Bah, arrête.
5: Steve.
2: T'es recouverte de neige, quoi.
5: Non, mais attends, Steve, s'il te plaît.
2: Ouais.
5: Quand t'auras une connerie à ressortir,
2: ah non,
5: comme.
2: Mais je sais pas, je te pose une question.
5: Non, mais moi, je vais répondre à ta question.
6: Denis.
5: Oui.
6: Je peux répondre?
5: Oui.
0: Laisse répondre Gérard avant, Denis.
2: Moi, ça va être vite fait. Je ne suis jamais monté sur une motoneige.
6: Non, mais attends.
1: Gérard, qu'est-ce qu'une motoneige?
5: Une motoneige, c'est une moto avec un guidon.
1: Ouais, mais il est où le guidon? Il est placé où par rapport au.
6: Bah, attends, mais c'est Gabriella qui cause.
1: Oui.
5: Bon, s'il vous plaît, vous me laissez répondre. Vous me laissez répondre?
1: Mais oui, mais je pose une question, Gérard.
6: Non, mais laisse-je répondre.
5: Bah, alors, Gabriella, vas-y.
2: Au début, oui.
1: Où est-ce qu'est le guidon par rapport au ski?
5: Bah, il est devant.
1: Ouais, mais devant le ski.
5: Eh ben, il est devant sur le ski de devant, sur le seul ski devant.
1: Ouais, mais le moteur, il est où le moteur?
5: Eh ben, le moteur, il est derrière, il est sous les fesses.
1: Ah oui, donc en fait, c'est une moto posée sur des skis, il n'y a pas de roues.
5: Voilà.
1: Ah, ok, super.
2: Yeah, pour les chaussures d'été, c'est une moto.
5: Ouais, ben c'est bon, Darwin, s'il te plaît, merci.
1: Je vais monter celle-là.
5: Donc, Darwin, si tu veux répondre.
6: Vas-y, Darwin,
3: yes.
1: Darwin, speak.
3: Ok, ici à Nagano, c'est courant d'utiliser les.
5: Bon, allez, Darwin, les véhicules, non. Allez, c'est bon.
3: Motorisé.
0: Mais il s'explique, les motoneiges, c'est utilisé à des
5: raisons. Il est en train de nous dire ce qui se passe à Nagano, on n'en a rien à foutre.
0: Eh ben, c'est les sports de glisse. C'est les sports de glisse.
5: Ouais, mais nous, pour l'instant, on n'a pas besoin de savoir.
0: Mais il dit que les motoneiges, c'est utilisé à Nagano, c'est intéressant.
5: Ouais, mais attends, l'autre, il est à moitié dans le cirage, là. Il a dû fumer.

0: Il fume la moquette, lui. Hein.
1: Il n'y a pas de moquette, il y a de la neige là-bas.
0: Ouais, il doit fumer. Denis.
2: Gégé.
0: Attends, Denis.
3: Oui. Oui, Gérard.
0: Tu réponds.
3: Mais je t'ai déjà répondu tout à l'heure. Moi, je ne suis jamais monté sur une motoneige et à mon grand regret.
0: D'accord. Steve.
4: Bah écoute, donc tu m'as expliqué ce qu'était une motoneige. Bon, tu me demandes si on peut faire l'amour dessus, c'est ça la question?
0: Oui.
4: Je l'ai jamais fait. Mais j'avoue que c'est l'ancienne question, j'ai pas voulu répondre parce que je trouvais ça obscène, mais là je commence à être excité grave quoi.
0: De toute manière, la suite des questions, ça va être comme ça. Oh, s'il vous plaît, on se calme derrière, merci.
4: Ouais, Gérard, c'est Steve, je suis hyper chaud maintenant.
0: D'accord, alors, c'est bien. Gabriella ?
5: Oui, alors moi, j'aimerais bien savoir comment. Allô ? Allô ?
0: On t'écoute ?
5: Oui, j'aimerais bien savoir comment tu peux faire l'amour, toi, Gérard ? Sur une moto avec les skis en dessous et donc ta femme actuelle, tu sais qui c'est, comment?
0: Bah, de toute manière, je te répondrai tout à l'heure. T'inquiète pas, j'ai...
5: Ah bah non, faut répondre en direct.
0: Alors moi,
5: c'est pas un débat, hein.
0: Non, mais moi, je vais te répondre. Dans ces cas-là, si la femme, elle est devant toi, tu peux très bien faire l'amour si elle est face au guidon.
5: Ouais, mais la moto risque de tomber.
0: Bah non.
5: Ah, si.
0: Non, parce
5: avec
0: que si elle,
5: si elle est
0: sur le guidon,
5: ouais. Écarté, c'est ça.
0: Voilà.
5: Ah,
0: non,
5: toi,
0: s'il vous plaît, là derrière, vous arrêtez de. Oh, Sib.
4: Non, c'est pas
0: ok. Sib, tu te calmes, s'il te plaît.
4: Non, je suis excité maintenant.
0: Ouais, bah Sib, tu te calmes, s'il te plaît. Tu te calmes.
4: T'es pas qu'à m'exciter.
0: Ouais, bah tu te calmes.
4: Ici, je te calme, Nagano.
0: Oh, Darwin, s'il te plaît, c'est pas toi qui commande, c'est moi.
5: Gérard, on aimerait bien avoir des nouvelles de la gâteau par Darwin.
1: Ah, mais je voudrais savoir, Gérard, je vais te poser une question. Faire l'amour sur une motoneige, ça veut dire qu'il y a de la neige, donc il fait froid.
0: Bah oui.
1: Donc tu fais l'amour à poil.
0: Bah oui. Mais c'est la prochaine question.
1: Ah,
0: c'est la question numéro 8.
1: Ah, je suis en avance.
5: Mais excuse-moi. Gérard, comment Sandy serait positionné par rapport à la moto aussi?
0: Ah, bah elle serait sur le guidon.
5: Ah bah
4: ouais,
5: mais est-ce que ça va tenir? Ça
4: ici,
5: va tomber.
4: Ici,
0: un Nagano
4: en
0: levrette. Bon, c'est bon, là, tu me dégages, Darwin, s'il te plaît.
1: Excuse-moi, Gérard, allez, j'ai juste une parenthèse à faire sur le Minitel Benjamin. Raccroche, on va te rappeler. Merci.
5: Ouais, ok.
1: Bah,
5: bon.
1: C'est pour ton débat,
5: merci,
1: Gérard.
0: Ah, Benjamin.
4: Et toi, Gérard, tu seras assis où?
0: Non, mais moi, je suis assis. Non, mais je suis normalement assis sur mon siège.
4: Non, non, mais sur la
5: ah
4: moto.
5: Ah ouais, je vois, elle est pas mal, cette pose.
0: D'accord.
5: Tu seras sur elle. Hein.
0: Voilà. Delphine, s'il te plaît.
5: Bah moi, j'ai jamais essayé, mais bon, j'attends que ça, quoi. Moi, j'attends que ça avec Gérard.
0: Qui
5: Gabriella.
0: Ben, tu peux toujours attendre. Hein.
5: Ouais, bah, allez, c'est pas moi. Je te touche le kiki, ça y est, tu bandes.
0: Ouais, c'est ça, t'as raison. Je préviens d'une chose,
1: c'est
0: Steve.
1: C'est la liaison avec Darwin, c'est pas Steve, c'est la liaison avec Darwin, j'essaie d'améliorer la liaison.
0: Non, okay, parce qu'avec Darwin, ça commence à suffire, lui.
1: Non, mais il est bien, lui, il est intéressant.
5: Nagano, hein.
0: Donc, Delphine.
4: C'est moi qui fous pas le bordel.
5: Oui.
0: Donc, t'as répondu, là?
5: Oui.
0: Donc, Jeanne?
6: Oui, bonsoir.
5: Je passe.
0: Jeanne?
6: Oui, Gérard, je vais répondre. Bon, moi, je pense...
0: Attends, t'es qui, toi, déjà?
5: Quoi? Jeanne?
4: Marlon.
0: Non, bah, s'il vous plaît, vous n'allez pas commencer à déformer les voix, parce que sinon, je vais arrêter.
5: C'est Jeanne qui...
0: Alors,
5: répond,
0: Jeanne,
5: là.
0: Tu réponds.
5: Je passe cette question, parce que, franchement, j'ai rien à dire.
0: D'accord.
5: Franchement.
0: Ok. Alors, donc, on va passer à la septième.
5: Ouais.
0: Ah. Alors, peut-on avoir des envies de sexe avec les spatules de ski? Alors, ça, je vous ai prévenu. La suite des questions, c'est...
5: Alors, Gabriella peut répondre.
0: Oui.
5: Ouais, alors.
4: C'est tout le sexe, les questions, je vois.
5: C'est quoi, des capsules, c'est ça?
0: Avec les spatules.
5: Les spatules.
4: Les bâtons de ski.
5: Alors, quand j'ai les spatules, tu vois, dans les mains. Allô?
0: Oui, on t'écoute.
5: Quand j'ai les spatules dans les mains, et ben, j'imagine que c'est deux grosses queues que j'ai dans les mains. Et puis comme ça, je me ferai avec une double pénétration avec les deux, quoi.
0: D'accord. Ok, Gabriella. Steve?
4: Putain, tu m'excites grave avec tes questions.
0: Bon, si ça te plaît pas, Steve.
5: Oui, bande.
4: Bah, je sais pas, j'imagine, Pamela Anderson, tu sais, avec une spatule dans la main gauche, une autre dans la main droite.
5: Et moi, je fais tout.
4: Je fais tout.
5: Et un bâton.
0: Eh Steve, si ça te plaît pas les questions comme ça,
5: mais
0: tu me dis.
5: Mais ça l'excite, au contraire.
4: Ouais, j'ai pas voulu répondre, non, je réponds et tu me casses.
0: Denis.
3: Oui, vous m'excuserez de mon incompétence et de mon intelligence qui est peut-être pas à la hauteur, mais c'est quoi une spatule de ski?
0: Alors tu sais pas ce que c'est?
3: Non, je sais pas.
0: T'as jamais vu des skis?
3: Mais si, je sais ce qui est, mais moi j'emploie pas le terme spatule. Hein.
0: C'est bah la spatule, la spatule. Non mais la spatule de ski, Denis, oui. Je vais t'expliquer, c'est le bout du ski, d'accord?
3: Mais non,
5: les deux petits bouts bien
3: ça
5: gros.
3: Ça ne viendrait jamais à l'idée d'avoir ça, même pour ma copine, tu vois, c'est horrible.
0: Bon, hey, Steve, s'il te plaît, tu laisses finir Denis, si ça ne te plaît pas, Steve, tu vas aller au standard, tu vas te calmer avec Fildar, parce que tu commences à m'énerver maintenant, hein?
3: Imagine, okay. Déjà, ça doit faire vachement mal, quoi. Mais enfin, ceci dit, non, j'ai jamais eu d'envie sexuelle avec une spatule de ski.
0: D'accord. Delphine.
3: Mais par contre, Gérard, toi, il y a du vécu.
0: Comment?
3: Il y a du vécu, quand même. Apparemment.
0: C'est-à-dire?
2: Bah, toi, est-ce que t'aimerais avec Sandy lui faire l'amour avec des spatules? On attend que ça, que tu répondes.
0: Ah bah, mais.
2: Parce qu'à chaque fois,
0: attends,
2: tu dis que tu vas répondre, mais tu réponds jamais.
0: Ouais,
2: mais
0: si, bon, j'ai répondu à toutes les questions. Maintenant, j'attends que tout le monde réponde.
2: D'accord, ça, Darwin, alors.
0: Donc, Delphine.
5: Oui. Bah, moi, non, c'est en voyant plutôt les surfs.
0: Bah, c'est pareil.
5: Bah, c'est plus large.
0: Ouais, mais c'est à peu près. D'accord, c'est un peu plus grand, mais c'est à peu près
3: long,
0: pareil.
3: C'est bon, hein.
5: C'est surtout plus large, oui.
4: Mmh. C'est proportionnel à l'ouverture.
5: Exactement.
4: Quoi.
0: Steve, oui. Darwin, pardon. Darwin, s'il te plaît, okay. Tu te réveilles.
4: Ici à Nagano, ok, je crois qu'ici à Nagano,
0: ouais, c'est bon.
2: Mais écoute-le, mais t'es chiant.
0: Ouais, mais tu veux dire, il va nous parler de Nagano tout le long du débat. Ça commence à me prendre la tête, là.
4: Alors, remplir effectivement les sacs des sportifs, des contrôles de douane ont été effectués.
0: Bon, ouais.
2: C'est d'actualité, Gérard.
0: Mais ouais, mais qu'est-ce qu'on. Mais...
4: Attends, Gérard. Est aujourd'hui.
0: Mais qu'est-ce qu'on en a à foutre des trucs de douane? On parle pas des trucs de douane. C'est pas un débat sur la douane. Merde! Attends, on est complètement starbé, Darwin!
4: Non, mais je voulais quand même dire que le sexe était présent à Nagano en live.
5: Okay.
2: Non, mais Gérard, ce qui est intéressant, c'est Max. Attendez, Gérard, ce qui est intéressant, c'est qu'on a la chance d'avoir un mec en direct de Nagano. Tu parles, tu fais un débat sur les sports de glisse en rapport avec Nagano, ce que tu as regardé, ça t'a inspiré. Et tu profites pas d'un journaliste qui est là-bas pour nous dire un petit peu comment ça se passe, c'est dommage.
0: Ouais, mais dans ce cas-là, qu'il se travaille, qu'il réponde pas le truc.
2: Il y a du décalage!
0: Douane.
2: Mais c'est normal qu'il ait un décalage. Il ouais, est mais... en satellite, il y a une seconde de décalage.
0: Qu'est-ce qui nous sort? Ouais,
2: attends,
0: les...
2: Je vais lui parler. Darwin, tu m'entends?
0: Darwin!
2: C'est normal, attends, il y a un décalage.
5: Darwin!
2: Darwin?
4: Ok.
2: Comment ça se passe?
4: En live à Nagano, je vous entends, je.
2: Qu'est-ce qui se passe à Nagano?
4: Il y a encore des heures et des heures de neige avant que nous puissions atteindre les premières.
0: Non, ouais, c'est bon là. Non, là c'est bon. Ouais.
4: Les compétitions vont débuter dès les premières.
0: Ouais, bah là c'est bon, tu peux le calmer. Là il est en train de faire le con, il est en train de faire le canard.
5: Mais
0: allez
5: non,
0: hop.
5: Gérard,
0: Delphine.
5: Oui.
0: Delphine.
5: Oui.
0: Fildar, tu me le calmes s'il te plaît, merci.
5: Ouais. Non, Gérard, attends s'il te plaît.
0: Delphine.
5: Oui, moi je t'ai dit c'était les surfs.
0: D'accord. Bon, merci pour celui qui s'amuse à faire le bruit là.
5: Mais c'est Nagano, c'est
0: ouais,
5: décalage,
0: ça commence à bien faire.
5: C'est Nagano, c'est le décalage.
3: C'est un japonais.
2: Bon, c'est Fildar, si jamais je chope, c'est le mec qui a le son là, parce que j'ai fait le tour tout à l'heure, on m'a dit que c'était personne. Là, je vais le pécho, ça va être chaud pour lui. Hein. Voilà.
3: Putain, et Fildar, il gère là.
2: Alors, Gérard, à toi.
0: Alors, Jeanne, pour finir la question.
5: Tout d'abord, j'aimerais que tu me dises, Gégé, où se trouve Nagano?
0: Nagano, c'est au Japon.
5: Et
0: d'accord.
5: Non, c'est où le Japon?
0: Non, Japon, je peux pas te dire dans quel continent, d'accord? Et c'est pas le thème de la question.
5: Dans l'Afrique.
3: Par extension, c'est le thème de la question.
5: C'est l'Afrique, Gérard.
0: Ah ouais, c'est l'Afrique. Ouais. Le Japon est en Afrique.
5: Mais bien sûr, hein, attends, c'est un continent, l'Afrique.
0: Ah, ah ouais, alors attends, là, attends, Jeanne.
5: Je vais répondre calmement.
0: Non, merci. Mais Jeanne.
5: Excusez-moi.
0: Jeanne.
5: Oui.
0: Qui c'est qui vient de me dire que le Japon était en Afrique?
5: J'en sais rien, moi non plus. Hein.
0: Non mais c'est bizarre, c'est une nana qui a dit ça et vous en savez rien.
5: Mais c'est un mec qui s'est passé pour une nana.
4: Ouais, Steve, moi je peux
5: non mais
4: répondre,
5: hein. Gégé.
0: Jeanne,
5: oui.
0: Tu réponds à la question s'il te plaît, merci.
5: Je passe.
0: Tu passes, d'accord.
5: Je passe.
0: Ah bah c'est bien, hein, je passe.
5: On est dans un jeu télévisé.
3: Tu es intelligente pour les passer tout le temps.
0: Alors croyez-vous faire du ski nu sur de la glace? Ah bah ouais, on continue sur le cul. Alors
5: attends Gérard, juste un truc, toi tu n'as pas répondu à la question, j'aimerais bien que tu y répondes s'il te plaît.
0: C'est-à-dire, vas-y. Alors répète la question.
5: Bah, c'est toi qui l'as la question, c'est pas moi. Hein.
0: Ah bah moi, j'ai dur pour l'instant, j'ai jamais eu l'occasion.
5: Est-ce que les capsules là.
0: Les spatules, pas les capsules.
5: Spatule, est-ce que c'est vrai de mettre une spatule okay. dans le cul?
0: Non.
5: Non, pas ça, les cotons.
0: Attendez. La première qui s'amuse à sortir les cotons-tiges, je vais dégager.
5: Ah, c'est personne. Attends, là, t'as mal entendu, Gérard. Hein. T'as pas entendu, hein.
7: Gérard, Nagano est une petite ville à côté des cotons-tiges. Bon, lui, il dégage.
0: Non, mais, s'il vous plaît, là.
5: Mais Gérard,
0: je voudrais bien. Oh, s'il vous plaît.
2: Calmez-vous, Gérard va parler. Le chef va parler, chut.
0: On compose à la huitième et on...
2: Et on met un disque.
1: Et on met un disque, t'as magnifique.
2: T'as compris, Gérard, t'es le plus fort, t'es le meilleur.
0: Croyez-vous faire du ski nu sur la glace? Et on s'écoute...
2: Anti-loutre.
0: Anti-loutre et vous pouvez...
2: Anti-loutre
0: et vous pouvez... Là, donc, vous venez d'écouter, Manu, s'il te plaît, tu peux le réannoncer parce que j'ai pas les titres, vous me donnez pas les titres comme avant.
2: Anti-prout avec... t'as du beurre, chérie.
0: Ah bon, c'est ça. Ok. Donc on récupère Darwin, il est toujours là.
5: Attends, mais c'est quoi ce bruit?
0: Non mais là va falloir le calmer, hein. Va falloir le calmer parce que soit qui dit bonsoir et c'est tout, il s'amuse pas à nous sortir n'importe quoi. Denis.
8: Bonsoir et c'est tout, je m'amuse pas à sortir n'importe quoi.
0: Non mais c'est pas toi, c'est Darwin, hein, d'accord.
8: Ah bon, excuse-moi Gérard. Donc bonsoir aussi à Manu et à Fildar, faut pas les oublier.
2: Ouais, bonsoir.
0: Voilà, donc Steve.
5: C'est lourd, hein, mec.
0: Steve.
8: Non, mais là, j'en ai vraiment ras-le-bol qu'ils vont me péter de l'échecu.
0: Steve, s'il te plaît.
8: Ouais, c'est Steve, c'est bon, je suis moins excité avec la musique, là, ça va.
0: Ok, Gabriella, t'es toujours là? Gabriella.
5: Gabriella.
0: Bonsoir, ma puce. Ok. Delphine.
9: Oui.
0: Bonsoir. Et Jeanne. Bonsoir. Pour finir. Donc, alors, croyez-vous faire du ski nu sur la glace? Alors, qui veut répondre?
9: Jeanne.
0: Oui.
9: Donc, premièrement, GG, être nu dans la glace, il faut vraiment le faire, quoi, parce que il y a un phénomène d'hypothermie, hein.
0: Mmh.
9: Donc, quand même, le chaud et le froid, ça le fait, hein.
0: Mmh.
9: Et puis, quand même, ça le fait pas, quoi.
0: D'accord.
5: Tu devrais le savoir, Gérard.
0: Mmh. Pourquoi tu... Qui c'est qui me pose cette question-là?
9: Eh ben, moi, Gabriella, tu devrais le savoir que, bon, on peut mourir, je veux dire, si t'as vu Titanic, tu vois, quoi.
0: Ah non, j'ai pas encore vu le film.
9: Ah ben, faut aller le voir, tu vas sangloter.
0: Ouais, mais s'il dure 3 heures...
9: Mais on va pas le temps passer, tu verras, on est
0: en... Ah non, mais moi, je reste pas 3 heures assis dans un fauteuil à regarder un film, hein.
9: Je t'emballerai, t'inquiète.
0: Delphine.
9: Oui.
0: Delphine.
9: Oui, alors... Je suis tout à fait d'accord.
0: Oh non, mais tu le calmes, là. J'entends pas ce que Delphine me dit.
9: Je dis que j'étais tout à fait d'accord avec les filles. Bon, moi, je suis infirmière de métier. Et j'ai beaucoup vu de cas d'hypothermie, de cas de pneumonie provoqués par la neige, des gens fous qui se promenaient nus dans la neige et qui en sont morts, effectivement.
0: Mm-hmm.
9: Donc non, le sac dans la neige, mauvaise idée. Hein.
0: D'accord. Gabriella.
9: Alors, mettez des capotes.
0: Okay.
9: Oui, alors moi,
0: Gabriella.
9: Allô?
0: Oui.
9: Oui, donc je te disais, Gérard, est-ce que toi, par exemple, tu pourrais faire l'amour nu sur la glace?
0: Bah ben ça dépendra.
9: Je pense que oui, parce que déjà quand tu sors, t'es toujours un petit...
0: Attends, stop.
1: Une autre parenthèse, Yann, raccroche ton Minitel, on va te rappeler.
0: Voilà.
2: Dans une dizaine de minutes, hein, t'as le temps, Yann.
8: Ouais, ok.
1: C'est bien.
0: Donc oui.
9: Ouais, c'est Jeanne.
0: Mm-hmm.
9: Je voulais te raconter une petite anecdote.
0: Non, mais qui c'est qui me dit je suis toujours en t-shirt?
9: C'est moi, Gabriella.
0: Ah ben moi. Oh, s'il vous plaît, là, merci.
9: Allô?
0: Oui, Gabriella, je t'écoute.
9: Oui, donc je disais que je pense que toi, t'aurais la possibilité de faire l'amour sur une glace tout nu parce que t'es assez fort.
10: Non, il aurait tout.
9: T'es toujours en t-shirt, t'as jamais froid.
0: Ah non, mais moi, de manière, été comme hiver, je suis en t-shirt. Hein, et là, même à l'heure actuelle, on est venu en voiture avec Sandy et j'avais juste une veste sans pull derrière.
2: Et t'as le t-shirt de quoi, Gérard?
9: Ricky Martin.
0: Non, je suis vraiment phénoménal.
11: Oh, il est vraiment phénoménal. La, la, la, la, la, la, la, la.
0: Bon, on s'éloigne du... Oh, c'est bon, lui, il commence à...
9: Il y en a non.
0: Non, bah attendez, Steve.
8: Ouais, bah écoute, la question c'est croyez-vous faire du ski nu, c'est ça?
9: Non, l'amour dans un...
0: Croyez-vous faire du ski nu sur la glace?
8: D'accord, alors oui, je crois faire du ski nu sur la glace, pour répondre à ta question. Et à mon avis, ouais, ça doit être un bon délire, quoi, descendre, tu vois, dévaler une montagne à poil, quoi.
0: Déballer une montagne. Chez moi, je déballe pas une montagne, je déballe les pistes.
4: Bon, alors, avaler une montagne comme tu veux.
0: Non, bah là,
5: tu vas avaler autre chose.
4: Tu vas pas chipoter. Hein.
2: Mais ouais, je voudrais vous poser une question, Gérard, parce que peut-être que l'infirmière Delphine pourra me répondre. C'est que généralement, on dit que quand on met son.
0: Attends, infirmière à 17 ans?
2: Non, non, Delphine, elle a pas 17 ans.
0: Ah, si, si, si.
2: Elle fait des études, elle fait des études d'infirmière.
0: Oh, c'est bon, là, celui qui s'amuse avec Nagano, là, ça commence à me brouter.
2: Donc,
0: merci.
2: Je voulais savoir, parce qu'en fait, on dit souvent que quand on se met le kiki dans du froid, il devient tout petit.
5: Oui.
2: Alors, comment on peut faire l'amour dans la neige si on a un kiki tout petit et qui peut pas être tout dur?
5: C'est pratiquement impossible.
2: Ah, voilà.
0: Et pourquoi?
5: Parce que, en fait, ton sexe, ton pénis est composé d'une substance spongieuse qui est, qui est irriguée par des petites vénules qui t'envoient du sang.
0: Oh, s'il vous plaît, vous la laissez répondre, vous arrêtez vos bêtises, s'il vous plaît, merci.
5: En fait, quand ton corps est dans le froid, ton sang ne va plus dans tes extrémités, donc plus dans ton sexe, plus dans tes doigts. C'est pour ça que t'as les doigts blancs. Et donc tu es incapable de bander puisque t'as pas de sang. Donc pour bander, il faut du sang.
0: Ouais, mais dans ce cas-là, moi je te reposais une autre question parce que c'est pas du tout le thème du débat. Mais c'est pas grave, comme c'est Fildar qui t'a posé la question. Est-ce que par rapport aux veines, ça a le même rapport?
5: Tu peux t'éclater des veines, ouais. Donc en plus, c'est dangereux.
0: Ah,
2: est-ce que tu le ferais, toi, Gérard, par rapport à ce que tu viens d'entendre?
0: Non, personnellement, non.
4: Ah oui, t'en penses un stalactite dans le cul.
0: Bon, alors, toi, tu dégages, merci. Alors là, celui-là, tu cherches qui c'est, moi, je cherche.
2: C'est le lèche-cul, hein, je vais le virer.
4: C'est pas vrai, attends.
0: Non, mais ça y est, c'est bon pour toi, on a compris. Hop, bonne nuit. Oui.
5: Bon,
0: ça va. Oh, oh là, il commence à m'énerver, lui, hein.
5: Il pue jusqu'à Nagano, putain. GG.
0: Ça commence. Oui.
5: C'est
0: ça.
4: En direct.
0: Non, mais ça y est, tu me le sacs, lui. On en a rien à foutre.
2: Excusez-moi, sur Minitel, on nous demande, l'infirmière va peut-être pouvoir nous répondre.
5: Oui.
2: On nous dit que le cerveau rétrécit avec le froid, c'est pour ça que Gérard n'est pas en forme.
5: Non, Gérard devrait se couvrir parce que la chaleur se diffuse par le cerveau et il devrait se couvrir, oui.
0: Ouais, mais attends, moi je vais te dire une chose.
5: Parce que le cerveau rétréci, étant moins irrigué, c'est ce que je t'expliquais tout à l'heure, les extrémités.
0: Alors moi je vais te dire une chose, Delphine. Pourquoi se couvrir d'un temps comme il fait à l'heure actuelle?
5: Non, mais c'est pas le temps, quoi. C'est pas le soleil qui tape. C'est que c'est dangereux de se promener quand pas couvert quand il fait froid, c'est tout.
0: Ouais, mais attends. Attends, Jeanne, s'il te plaît.
5: Oui,
0: merci.
5: Même si t'as pas froid, ton corps est froid. Même si tu le ressens pas, ton corps est froid.
0: Ouais, non, mais...
5: Ton corps refroidit et ça ta chaleur s'en va par le cerveau.
12: Donc mentalement, ça fait des effets secondaires.
5: Mentalement, c'est voilà.
0: Okay. Si c'est bon, on s'éloigne du débat là.
5: Hein. J'ai une question, moi je te réponds. Hein.
0: Mm-hmm.
5: GG, c'est Jeanne.
0: Oui.
5: Je voulais te dire, je vais te raconter une petite anecdote. Donc, lors d'un tournage que je faisais en Alaska.
0: Non, mais on s'en fout ça, de l'Alaska, d'accord?
5: GG, c'est une expérience qui a un rapport avec la question, alors tu me laisses parler.
0: Ouais, s'il te plaît, tu vas te calmer, hein.
5: Mais
2: Gérard, non, c'est vrai, elle a raison, tu pourrais l'écouter.
0: Ouais, mais elle se calme un peu.
2: Oui.
5: Bah, alors, je te disais. Donc, lors d'un tournage en Alaska, parce que je suis comédienne, eh ben, je devais jouer une scène d'amour et j'ai été gelée avec mon partenaire pendant 3 jours. Et on nous a mis dans une baignoire pleine d'eau chaude, mais c'était affreux, GG. Donc, je ne le conseille à personne. Donc, c'était un avis, quoi, GG.
0: D'accord. Gabriel.
5: Qu'est-ce que t'en penses ?
0: Non, personnellement, rien du tout.
5: Est-ce que tu le ferais, toi, sur la neige, GG ?
0: Personnellement, non. Donc, vous me laissez finir, s'il vous plaît, qu'on fasse le tour, Gabriella.
12: Oui, alors moi, je pense que moi, ça m'exciterait beaucoup, étant donné que le froid fait bander les tétons.
0: Mmh.
12: Donc, je pense que en fait, si tu suces le mec,
4: Gabriella.
12: Il n'aura pas froid, donc il pourra bander.
0: Mmh.
12: Tu es bien d'accord avec moi.
0: Mmh.
12: Et donc, on pourra faire l'amour, comme tu dis, là.
0: D'accord. Steve.
12: T'es pas d'accord ?
0: Si, je suis tout à fait d'accord avec toi.
12: Voilà.
0: Ouais, c'est bon, là. Oh, tu vas te calmer, toi, avec Nagano, maintenant, s'il te plaît. Merci.
12: Donc,
4: Nagano, aux Jeux Olympiques.
0: Mais sans doute, celui-là, là.
2: De Nagano ?
0: Oh non, mais attends.
2: Mais tais-toi, il répond.
0: Non, mais attends, mais je peux quand même demander aux gens ce qu'ils en pensent. Hein.
2: Bah ouais, mais tu as jamais demandé depuis tout à l'heure.
0: Ouais, non, mais pour l'instant, il va se calmer, lui. Steve ? Steve ?
4: Ouais, la question, répète.
0: Non, tu l'as entendu. Oh là là.
2: Bon, je le mettrai quand tu lui poseras la question. Vas-y, pose à Steve.
0: Steve ?
4: La question, c'est
8: quand on est tout nu, c'est ça?
0: Ouais, vas-y. Apparemment, t'es en train de me prendre pour un guignol,
8: non,
0: là.
8: Pour l'instant,
0: il est en train de se foutre de moi. Il a très bien compris la question.
8: Mais non, je te dis, non, ça serait lourd, sinon.
0: Non, tu l'as très bien compris, la question. Bon, bah, ça fait 5 fois que on l'a posé avant le disque et après le disque.
8: C'est, est-ce qu'on peut... Bah, si, je t'ai raconté quand je dévalais la montagne.
0: Ah bah alors, t'as déjà répondu. Donc,
12: bah,
0: okay.
12: Oui, hein.
0: Alors, Denis.
12: Denis il a répondu.
13: Mais Denis, il est parti.
0: Ah bon ?
8: Tout le monde, tu suis plus, Gérard.
12: Tu suis plus, là. Hein.
13: À la place de Denis, on accueille Benjamin.
12: T'es dépassé par les questions sexuelles. Hein.
0: Donc, Benjamin, bonsoir.
14: Bonsoir à toi, mon ami
12: Benjamin.
14: Gérard.
12: Bonsoir, Benjamin.
14: Bonsoir à toi, bonsoir à tous.
12: Bonsoir.
0: Oh, s'il vous plaît, là, on se calme.
14: Il y a une chaude ambiance ce soir.
0: Oh, il commence à m'énerver, celui-là, à passer sur tout le monde. Fildar, s'il te plaît.
13: Il se l'est géré.
0: Bon, il commence à m'énerver.
12: Est-ce que nous pouvons accéder à la 9e question, s'il te plaît?
0: Ouais, ben, il commence à m'énerver, celui de Nagano.
12: On s'en fout de lui, allez.
15: N'y pense plus.
0: Alors, peut-on faire du ski nautique à 4? Benjamin.
14: Ouais. Pourquoi pas?
0: Je sens que les nanas, vous allez gerber.
12: Non, mais elle était marrante, ta question, Gérard.
14: Je vais essayer de répondre sérieusement, là. C'est un débat sérieux qui se fait. Là.
0: Benjamin.
14: Oui.
0: Tu réponds, s'il te plaît?
14: Oui, pourquoi pas? Moi, je pense, pourquoi même pas à 8 ou à 6, Gérard, hein?
0: Mm-hmm.
14: Nous pourrions travailler ta question. Nous pourrions faire du scénotique à 9, à 12.
0: D'accord. Jeanne.
12: Oui, bah écoute, je suis tout à fait d'accord. On peut le faire à plusieurs, à 50 même.
0: Mm-hmm.
12: Donc, ouais, c'est bon.
0: Delphine?
16: Oui. Eh ben ouais, tu peux en faire tes deux qui skient, puis deux sur les épaules.
0: Ok. Gabriella?
17: Alors moi, j'aimerais bien faire du ski nautique avec toi, Gérard.
12: Ça, mais laisse tomber, Gégé, il veut pas de toi.
17: Non, mais t'inquiète.
8: Laura.
17: Toi, tu vas me voir, il va tomber dans les pommes.
0: C'est ça.
17: Donc Gérard, j'aimerais bien le faire avec toi, qu'on aille au milieu de la mer et qu'on fasse l'amour sur le ski nautique.
16: T'es pas un peu scato?
0: J'ai l'impression, hein.
17: Dans la mer,
13: ça veut dire quoi, scato, Gérard?
0: J'en sais rien, mais je voudrais bien qu'elle continue, parce que je crois que pour l'instant, depuis le début, elle n'arrête pas de parler, avec toi, mais je vais te dire une chose. Oh, c'est bon, toi, avec Nagado, tu m'énerves.
12: GG?
0: Oui.
14: On s'en fout de Nagano.
0: Bon, allez, là, ça commence à bien faire.
12: Non mais c'est décalage.
0: On commence pas le... On va pas...
12: Ouais mais qu'est-ce que c'est?
13: Gérard, reprends le débat.
0: Non mais là, ça commence à me gonfler.
12: Gérard,
0: tu vas faire quelque chose.
13: Ça y est, c'est fait.
0: Ouais bah tu le vires complètement, celui-là.
12: D'accord.
0: Je m'énerve.
12: Gégé?
0: Oui.
12: Pour toi, Sandy, c'est la plus belle femme du monde, n'est-ce pas?
0: Voilà, bon, ça y est, on vous l'a dit qu'elle était belle, d'accord?
12: Ouais mais belle comme qui? Comme Madonna?
0: Voilà.
12: Ensemble à Madonna.
17: Ou comme Pamela Anderson?
0: Non, comme Madonna.
12: Elle ressemble à Madonna?
0: Non, Céline Dion. Allez, c'est pas le thème du débat. Steve. Steve.
8: Oui.
0: Pour toi?
8: Bah, pour moi, non, c'est impossible de faire du ski nautique.
0: Mais à 4, pourquoi?
8: Bah, parce que c'est trop.
0: Bah, attends, mais c'est faisable, hein, j'aime bien une chose.
8: Moi, j'ai voyagé, Gérard. J'ai visité le monde entier, des peuples complètement différents et variés. J'ai jamais vu ça. Donc je sais pas d'où tu prends ces questions, mais je vois pas.
12: Si, moi j'ai déjà vu ça, GG, hein. Ah si, moi j'en ai vu.
17: Au cirque.
12: Hein. Au cirque en plein hiver, j'ai déjà vu ça.
0: Non mais attends.
12: Au cirque d'hiver à Nagano.
0: Non mais moi je peux vous dire une chose, que du ski nautique à 4, c'est faisable.
8: Non.
0: Si.
8: Non.
0: Ah
8: non.
0: Pourquoi?
8: Bah parce que c'est Steve, j'ai jamais vu, donc étant donné que j'ai voyagé, donc c'est impossible.
12: Ouais,
0: j'ai
12: mais si,
0: GG. Non, mais attendez, moi je vais vous répondre. Moi je peux vous dire une chose, que du ski nautique à 4, c'est faisable.
12: Ouais,
8: non.
0: Tout à
12: fait,
0: si, Steve.
12: Fait, Gérard.
0: Non, j'en ai jamais fait, mais moi je peux vous dire que c'est faisable.
12: Mais attendez,
0: moi je vais vous dire pourquoi. Mm-hmm. Parce que si sur le bateau qui tire, s'il y a 4 cordes, vous êtes à 4 et le bateau tire à 4. Je suis désolé.
12: Parce que maintenant on fait du ski nautique avec un bateau qui tire.
0: Ah bah oui.
13: Gérard, si on a que deux cordes.
0: Eh ben, s'il y a que deux cordes, on est à 2/2. Mais avec
14: oui,
0: la poignée.
14: Gérard, une fois de plus, il y a des problèmes mathématiques.
0: Oui, Steve.
12: Si la corde craque.
8: Gérard, c'est Steve. Tant que tu diras ça, tu me trouveras toujours contre toi. Parce que c'est pas vrai.
0: Eh ben dans ce cas-là, Steve,
8: je mets les vrais toujours contre cette idée de dire qu'on peut faire du ski nautique à 4 alors que c'est impossible concrètement.
0: Mais moi je te dis que c'est possible, on est bien d'accord.
8: T'en as fait et où?
0: Moi je te dis que c'est possible, c'est tout.
13: T'en as fait à la mer des sables, non
17: Gérard?
0: C'est tout, c'est possible.
17: Est-ce que tu en as fait?
0: Non, j'ai jamais fait de ski nautique, mais moi je peux vous dire que c'est faisable.
8: C'est impossible.
0: Mais moi je te dis que si, Steve. Me contredis pas parce que t'auras tort avec moi.
8: Bah, c'est
0: bon. Clair. T'auras tort.
17: Ouais.
14: Moi je me range du côté de Gérard, je suis sûr que c'est possible.
0: Voilà.
17: Bien sûr que c'est possible, t'as raison. Mais non, c'est pas possible. Mais Gabriela, tu comprends rien ou quoi?
15: Mais non, je comprends pas. Moi, écoute, je sors dans le froid, donc ça fait des effets secondaires. Hein,
17: non, forcément. Mais tu as dit que c'était possible, donc c'est possible.
0: Bah, je vous dis que c'est possible. Gabriela, moi, je te dis que c'est possible et c'est tout.
17: Non, mais moi, je la
0: liste.
17: Gérard, tu confonds. Gabriela, elle a dit que c'était possible.
15: Moi, je m'en fous.
17: Tu confonds avec les autres.
14: Gabriela, en fait.
0: Qui c'est qui n'était pas d'accord avec moi comme fille, alors?
8: C'est moi, Steve.
0: Non, mais toi, Steve, c'est bon, on a compris. Le ski est-il plus fatigant que de faire l'amour?
17: Oh.
0: Et on continue.
17: Je tu peux pas changer de sens lexical.
14: Ça dépend ce que tu fais comme piste.
0: Vas-y, Steve.
14: Surtout que c'est pas Steve, mais bon, c'est Benjamin.
0: Benjamin, alors, vas-y.
14: Mais si tu prends une piste noire avec plein de bosses dans tous les sens, c'est sûr que... ça va être très dur, mais si tu prends une piste verte, c'est sûr que ce sera beaucoup moins dur que de faire l'amour, évidemment, Gérard. Je sais pas ce que tu en penses, toi, d'ailleurs.
0: Attends. Et Steve?
8: Oui.
0: C'est pas Steve. Benjamin. Benjamin.
14: Oui.
0: T'as déjà vu des pistes vertes?
14: Bien sûr.
0: Ah bon, où?
17: Bah, des pistes avec du...
0: Ah,
14: Nagano.
17: Merci.
0: Voilà, c'est bon, ça. Voilà, celui qui s'amuse avec Nagano, ça commence à me gonfler, hein.
8: Ok.
0: Ça commence à me gonfler, là. Sérieusement, hein?
17: Gérard, c'est Gabriela.
0: Oui.
17: T'aurais dû poser la question comme ceci. Pensez-vous que vous pouvez faire l'amour...
0: Le ski?
17: Sur un ski nautique, c'est plus simple.
14: À 4.
0: Non mais...
17: À 4.
0: Gabriela.
8: Dans le creux d'une vague.
17: T'es pas d'accord?
0: Gabriela, oui. c'est pas la question, c'est la question, le ski est-il plus fatigant que de faire l'amour? Voilà.
17: Ah oui, d'accord.
14: Gérard, est-ce que tu as une expérience, toi, de vécu pour nous dire ça?
0: Ah ben ça, je vous répondrai tout à l'heure. Maintenant, vous laissez
13: Gérard,
0: parler.
13: Gérard, t'as déjà fait du ski ou pas?
0: Oui.
13: T'en as fait où?
14: Fait l'amour, Gérard, aussi.
0: J'étais en Savoie. Oh, c'est bon, ouais. Celui-là, il commence à me gonfler.
13: Est-ce que tu penses qu'on peut... Que toi, est-ce que tu penses que le ski, c'est plus fatigant que faire l'amour? Surtout avec Sandy, quoi.
0: Disons, le plus chiant, c'est de faire l'amour.
13: Ah bon?
0: Ah ouais.
17: Ah bon,
13: c'est plus chiant que de faire du ski.
0: Ah ouais, je préfère faire du ski que l'amour, parce que l'amour, ça devient chiant, hein.
13: C'est sympa pour Sandy.
0: C'est sympa pour Sandy ce que tu dis, Gérard. Elle est au courant, elle.
2: Alors... Ça veut dire que tu préférerais. On te propose, t'as un choix. T'as un billet d'avion pour partir à la montagne. T'éclater sur les pistes pendant 15 jours.
0: Vas-y.
2: Et t'as une capote dans l'autre main pour faire l'amour avec Sandy. Qu'est-ce que tu choisis?
0: Ah, mais attends, moi je préfère faire l'amour avec Sandy et prendre le billet d'avion que de prendre la capote.
2: Non, mais. C'est pas le
0: la capote. Tu choisis entre les deux. La capote, on s'en sert plus.
2: Oui, bon, ok. Bon, admettons. T'as Sandy d'un côté, le ski de l'autre. Tu choisis le ski, toi.
0: Ah non, je choisis Sandy. Ah, désolé. C'est normal.
2: Pas ce que t'as dit il y a 5 secondes.
0: Ouais, mais peut-être. Mais ça, c'est pour savoir ce qu'elle va me dire tout à l'heure, parce que je sens que je vais m'en prendre plein la poire. Enfin, bref. Jeanne. C'est bon, Nagano, là.
17: Gérard, c'est Gabriela.
0: Ouais.
17: Ça veut dire qu'en fait, tu ressens plus rien avec Sandy, quoi, quand tu fais l'amour.
0: Ah si, au contraire.
17: Tu dis que t'en as marre, c'est chiant de faire l'amour.
14: T'as à peine à jouir, Gérard?
0: Ça te regarde pas.
17: Est-ce que tu mets des préservatifs?
0: Non.
17: Oh, tu mets pas de préservatifs? Enfin, mais t'es fou? Mais t'es malade?
0: Non, mais attendez, on a fait...
17: Est-ce que t'as fait le test d'abord?
0: Bien sûr.
14: T'es confiant, Gérard, là.
0: Non, je peux vous dire une chose, qu'on appelle le test, et je suis tout à fait confiant de mes actes.
17: Ouais, mais qui dit que Sandy va pas
0: voir? Nagano. Oh, ça y est, Nagano, là, tu m'énerves.
17: Écartez du sujet. Non, deuxième question, s'il te plaît.
0: Non, mais on continue, Gabriela. Vas-y, continue.
17: Qui dit que Sandy ne va pas voir ailleurs? C'est dangereux de pas mettre préservatif.
0: Ah non, mais alors là, je peux te dire une chose, qu'elle est tellement attachée à moi qu'elle ira pas voir ailleurs, et même si on veut, on peut le...
14: Lui...
13: Non, on peut pas. Mais ce que je veux dire, c'est que vous inquiétez pas, parce que Gérard, quand il fera du ski, il mettra des capotes. Hein. Ça, c'est clair.
17: Gégé?
0: Oui,
14: ça vaut mieux.
17: Je voulais te parler justement à propos du ski. Il y a un nouveau truc, c'est le ski sur la pelouse.
0: Ouais, ouais, du ski sur neige. Non, mais ça, c'est pas du tout le thème du débat,
18: c'est
0: d'accord.
18: Non, mais c'est du ski sur neige sur pelouse.
0: Eh ben, c'est du ski sur herbe.
18: Oui,
0: avec,
18: voilà.
0: Avec des roulettes.
18: Voilà.
0: Voilà, merci.
18: Avec des skis aussi.
0: Oui, oui, mais je connais. Hein, c'est des skis qui sont adaptés sur des roulettes, d'accord.
18: Voilà, exactement.
19: Tu connais le ski.
18: Gérard, tu connais le ski sur goudron?
0: Non. Bah oui, bah, c'est avec des patins à roulettes. Merci.
18: Voilà.
0: Steve?
20: Ouais, bah écoute, donc je t'en remercie. Ouais, donc je pense que ça dépend donc des pistes et ça dépend du style d'amour, mais je pense que faire l'amour, c'est beaucoup plus plaisant que faire du ski.
0: Mm-hmm.
20: Mais faire du ski, c'est plus fatigant que faire l'amour, mm-hmm. à moins que ce soit le contraire.
0: Alors attends, pour, attends, alors Steve,
20: oui.
0: Tu viens de dire que faire du ski, c'était plus fatigant que faire l'amour, c'est
20: oui.
0: ça?
20: À moins que ce soit le contraire ou vice-versa, en dernier lieu.
0: Ah oui, mais alors maintenant, moi je te retourne la question.
20: Ouais.
0: Pourquoi que faire du ski, c'est plus fatigant que faire l'amour? Parce que t'es obligé de pousser sur les bâtons. Oh, ça y est, toi!
21: Eh,
0: hey, il passe sur qui, lui?
21: Gérard.
22: On va accélérer un peu.
0: Bah, il reste deux questions et c'est fini après.
22: Très vite, Gérard.
0: Donc, pensez-vous qu'un Nagano, il roule des patins? Ça, c'est la question à fil d'art.
22: On peut demander à Darwin, puisqu'il a Nagano.
0: Ouais, non, mais attends, c'est lui.
22: Rapidement.
0: Darwin. Non, Darwin, s'il te plaît, tu te réveilles.
18: Come on, honey.
21: Darwin.
18: Oh, yeah.
21: Darwin.
0: Oh, Darwin.
18: Darwin.
0: Ouais, c'est bon, Darwin, il est plus là, les gars. Ouais, hop. Ouais, bah c'est bon, ouais, c'est bien.
22: Merci, Darwin.
0: Darwin, bonne nuit. Steve.
20: Oui.
0: Donc, pour toi.
20: La question c'était quoi?
0: Oh, non, Darwin, tu Steve! Steve!
20: J'ai entendu Nagano!
0: Non, mais Steve, tu commences à me gonfler, tu me fais répéter
18: est-ce
0: toutes tes questions sans arrêt!
18: Des patins,
20: ah oui, est-ce qu'un Nagano roule des patins?
0: Pensez-vous qu'un Nagano il roule des patins?
20: Ouais,
0: ok? Alors,
20: des
0: Steve, ça.
20: Tout se passe bien!
0: Mais il est minable, lui!
21: Mais alors, phénoménal!
20: Ouais, Gérard,
22: reprends ta question un par un parce qu'on n'est pas...
0: Alors, Steve,
20: oui.
0: Pensez-vous qu'un Nagano, il roule des patins?
20: Il roule des patins, tu veux dire quoi? Rouler une pelle ou...
0: Bah oui.
20: Oui, je pense qu'un Nagano, il roule des patins. Quelle question.
0: Ouais,
18: elle est nulle ta question,
20: je
18: Gérard.
20: Je sais pas quoi répondre, Gérard.
18: Oh, Gérard, elle est nulle ta question.
0: Bon, si ça vous plaît.
20: Ouais. C'est clair.
18: Je réponds.
0: De Gabriella.
18: Oui, alors, je pense qu'à la maison, on peut pas rouler des patins étant donné qu'il neige, donc on peut pas mettre des patins à roulettes sur de la neige. Hein.
0: Mmh, d'accord.
18: On peut pas rouler des patins forcément.
0: Ok. Delphine.
18: Oui.
0: Donc pour toi.
18: Oui.
0: Bah oui, quoi?
18: Bah oui, oui, je pense. Bah oui, les soupes de langue, c'est possible. Voilà.
0: Mais non, Jeanne, Delphine, je vais te dire une chose, je sais pas, mais t'as pas l'air de...
18: Je pense que les gens échangent aussi leur fluide corporel,
19: et leur slip jaune.
18: Voilà.
0: Oh là, d'accord. Jeanne?
23: Écoute, ouais, tout à fait, ouais, ils roulent des luges, des skis, des patins, enfin, tout ce que tu veux, quoi, tout ce qui a rapport, tout ce qui glisse, quoi, sur la neige, hein. Y'a pas de problème.
0: D'accord. Benjamin?
24: Bah oui, à mon avis, why not, ça doit se rouler des patins dans tous les sens, hein. Nagano, ça doit bien rigoler, hein. D'ailleurs, notre ami Darwin, s'il n'était pas aussi fou, pourrait nous le confirmer, mais malheureusement...
0: Bah oui, c'est pas de sa faute, mais de manière, je...
25: Ici, un homme...
0: s'il te plaît.
24: Je crois qu'il est un peu con, Darwin, hein. Il faut bien le dire.
0: J'ai l'impression...
25: Ici, un Nagano.
24: C'est avec le satellite.
25: Oh.
22: Voilà, il l'a signé à fait, bah voilà, et tu voilà, vois, si tu le laisserais parler, il n'y aurait pas de problème.
0: Bon, enfin, bref. Donc, bah, moi, je peux vous dire une chose que je pense pas pour l'instant qu'on puisse rouler des patins à Nagano.
22: Hein. Et
0: bah,
22: pour toi,
24: est-ce que tu es déjà allé à Nagano en Afrique?
0: Nagano, c'est pas en Afrique, d'accord?
18: C'est en Afrique.
0: Non. Ah, non, mais attendez, apprenez votre géographie, Nagano, c'est au Japon. Nagano, c'est au Japon, t'es quoi, toi, tu t'es. Oh, Darwin, s'il te plaît, tu la fermes, merci.
18: Gérard, si t'es si fort, où c'est alors, Nagano?
0: C'est au Japon. Oh, tu t'écrases, Nagano.
24: Japon, c'est en Afrique, Gérard.
18: Non,
0: ah ouais, le Japon est en Afrique. Ah, bah, c'est bien.
24: À côté de Madagascar.
18: Mais Gérard,
0: c'est
18: des collectives.
24: J'ai voyagé. Entre Lille et Grenoble.
0: Ouais, c'est ça, entre Lille et Grenoble. Pourquoi pas entre Marseille et Paris?
24: Bah oui, pourquoi pas.
0: Entre Lyon et Nîmes.
24: Il doit rouler des patins aussi là-bas.
0: Bon, allez, dernière question. Et après, on fait la conclusion parce que dans 4 minutes, on.
18: Ok, bah, à boule.
22: Très bien. très vite la dernière question.
0: Alors, êtes-vous pour les Jeux Olympiques d'hiver à Tahiti? Et voilà, ce sera la dernière. Benjamin, ça vous demandez à Fildar, c'est Fildar qui s'amuse à trouver des questions bidons.
24: Non, mais Fildar, c'est pour donner des questions à la con, ce n'était pas la peine. Hein.
0: Ah ben. Tant pis, c'est Fildar qui a choisi ce.
25: Bravo.
0: Gérard. Attendez, s'il vous plaît. Je peux vous dire une chose, que les deux dernières questions, c'est Fildar qui me les a posées.
24: Bien joué, Fildar, l'imagination, hein.
25: Non, je trouve que la dernière question, c'est la meilleure du débat.
0: Ouais.
25: C'est clair et net.
0: Non, mais à vrai dire, je pense que vous avez. On va demander à Benjamin.
24: Déjà, à Tahiti, il n'y a pas de montagne, donc déjà, ça risque de se compliquer pour tout ce qui est slalom et tout ça. Par contre, pour ce qui est de rouler des patins à Tahiti sur le sable, je ne pense pas que ça pose beaucoup de problèmes.
0: Ah ouais.
24: Je ne sais pas ce que tu en penses, toi, Gérard.
0: Ah, mais moi,
24: tu es allé à Tahiti.
0: Non, jamais, mais je peux te dire une chose que.
24: C'est à 2 km de Marseille, pourtant, c'est pas loin. C'est à 2 km de Marseille, c'est
0: ça.
24: Pas loin.
0: D'accord. Jeanne.
22: Attends, Darwin, il est en direct de Tahiti.
0: Non, mais il commence à m'énerver, celui-là.
22: Il a un jet privé.
25: Donc, je réponds.
0: Oui.
25: Moi, je suis tout à fait d'accord, hein, parce que à Tahiti, le climat est tout à fait favorable.
0: Mmh.
25: La neige tombe tout le temps.
24: Ah ouais,
25: elle atteint
24: ça,
25: des sommets. C'est une région très montagneuse, donc c'est bon pour l'équilibre, c'est bon pour la glisse.
0: Jeanne.
25: Oui.
0: T'as déjà vu des montagnes à Tahiti ?
25: Bien sûr.
22: Oui, Gérard, je suis originaire de là-bas et je peux te dire qu'il y a des montagnes à Tahiti.
25: Mais
22: oui.
25: Volcans,
22: je confirme.
25: Des volcans à Tahiti.
0: Ok, ben.
24: Tu es allé toi à Tahiti, Gérard ?
0: Non, mais quand on verra une carte postale de là-bas, je verrai s'il y a des montagnes. Parce qu'à mon avis, il y a que la mer.
22: Non, je t'assure, il y a des montagnes.
0: Si Delphine.
25: Oui.
0: Delphine, s'il te plaît.
25: Oui.
0: Donc tu réponds ?
25: Moi je trouve que c'est une super idée en fait, parce qu'à Tahiti au moins les gens ils savent faire la teuf, il y aurait des vaïnés, il y aurait de la musique, il y aurait des sterpés qui rouleraient, enfin bon ça serait super quoi. Enfin des Jeux Olympiques intéressants.
0: D'accord. Gabriella ?
1: Oui, alors moi je t'emmènerais bien à Tahiti faire du sport de glisse dans la neige.
0: D'accord. Steve ?
20: Beaucoup voyagé, je continue à beaucoup voyager. C'est vrai que c'était un projet en fait de faire des Jeux Olympiques d'hiver à Tahiti, mais ça a été abandonné, hein, c'est sûr.
0: Ok. Donc
22: on va demander à Darwin quand même, parce que je pense qu'il a une réponse. Darwin.
3: Ici à Nagano, il y a aussi la mer.
0: Bon, ça y est, c'est bon, Darwin. On a compris. Merci. Tiens, tu le fais conclure, lui, parce que.
22: Bon, Darwin conclut. Attends, on passe déjà les autres.
0: Non, on fait Darwin en premier. Ça y apprendra, parce qu'il commence à me gonfler, lui.
22: Mort, Darwin. Il est en train de réviser.
3: Bon, allez,
22: attends.
25: Hi Darwin.
3: Pour Tahiti, la neige.
22: Voilà, merci.
0: Ok, mais de toute manière, ça c'est mon point de vue. C'est mon point de vue, donc chacun a son point de vue là-dessus. Ok. De toute manière, tu pourras demander le jour qu'il y aura un sportif qui viendra dans les locaux de Fun, tu pourras lui demander.
24: Je suis sûr que Gérard a raison. Hein.
20: Très bon débat, Gérard. Très bon débat.
0: Okay. Gabriella, pour toi, la conclusion du premier débat.
1: Oui. Alors pour moi, la conclusion, c'est que, ton débat s'est très très bien déroulé. Je suis très contente de toi, très très fière de toi, et j'aimerais bien un jour pouvoir te sucer la queue. Voilà.
0: C'est bien. ça, tu demanderas l'autorisation à.
1: Non, tu seras toutes les deux.
22: À Fildar. J'autorise. Tu pourras lui sucer la queue.
0: Moi aussi,
22: je permets. Je suis solidaire avec Fildar.
0: Delphine, pour toi.
25: Oui.
0: Conclusion.
25: Moi, pareil, je trouvais que c'était un super débat qui a bien avancé, intelligent. Petit bémol également, je suis pas contente parce que tu mets pas de capote. Et puis, vive Fildar, quoi.
0: Oh, mais attends, mais moi je vais dire une chose, je mets pas de capote parce qu'on a fait les tests. Et maintenant, je suis libre de mon corps, c'est tout.
25: Déjà, c'est pas intelligent de le dire, c'est pas un bon exemple.
0: Mais de quoi ? Mais attends, mais je suis libre de dire ce que je veux.
25: Non, mais.
0: Vous m'avez posé la question, est-ce que je mets des capotes ? Je vous ai répondu.
25: Jeanne,
0: s'il te plaît.
25: Il y a des gamins qui t'écoutent.
0: Mais alors ? Mais moi, je suis libre de dire ce que je veux. On m'a posé la question, est-ce que je faisais l'amour ? Mais attendez, s'il vous plaît.
22: Non, mais de toute façon, Gérard, il met plus de capotes, il a fait le test, donc il n'y a pas de problème, les gamins, ils font pas le test, ils mettent des capotes et voilà.
0: C'est tout, chacun voit midi à sa porte.
24: Gérard, le plus malin.
0: Chacun voit ce qu'il fait de son corps. Voilà. Donc, Delphine, pour toi.
22: Non, c'était Delphine.
0: Ouais, Delphine. Jeanne.
25: Écoute, moi, le débat a été fort enneigé. Hein.
23: Donc on a un peu glissé sur les pistes endiablées de Nagano. Bon débat peu intéressant.
0: Bon bah d'accord, bah toi le jour où tu vas me dire que les débats sont intéressants, tu me feras signe, hein.
23: Ok.
0: Hein, les poules elles auront des dents, hein.
23: Ouais.
0: J'en parlerai à mon cheval demain.
5: D'accord.
0: Ok, Benjamin, pour finir.
24: Ben moi Gérard, bon j'aimerais bien te sucer la queue aussi, mais bon ça on va pas le dire tout de suite.
0: Bon bah ça je dis une chose pas par toi, d'accord. Et puis si c'est pour me dire des conneries comme ça, c'est pas la peine.
24: Un débat admirablement conduit.
5: Ouais.
24: Il n'y a pas eu beaucoup de dérapage. On a bien glissé sur les questions, ça s'est bien enchaîné. Et Gérard, nous t'en remercions pour cette politesse dont tu as fait preuve dans ce débat qui est d'une rareté phénoménale.
0: Oui, mais ça j'avais prévenu l'équipe mardi que si ça se passait mal, que ça allait se terminer au vinaigre.
24: Et tu as bien fait, tu as mis les points sur les i et les barres au t, et tu as bien fait, Gérard.
0: Donc, pour moi, je peux vous dire ma conclusion, je suis content pour une fois. J'espère que le deuxième va se passer comme celui-là, parce que s'il se passe mal... Je préviens d'entrer qu'à la quatrième question, je vais dormir chez moi. Donc,
22: on écoute quoi, Gérard ?
0: Là, on va s'écouter. J'aime mieux péter avec une capote.
5: Ouais.
0: C'est moins, ça fait moins de bruit. Donc voilà, et on vous retrouve après pour le deuxième débat sur l'aspirateur. Robert, 45 ans, plutôt, bonsoir.
6: Robert.
22: Oh là là, le cadavre.
6: Oh putain.
22: Oh,
6: salut,
22: oh, tu viens de te réveiller, on dirait.
0: Non, attends, il est. Hey.
6: Oh putain, je suis bourré là.
0: T'inquiète pas, il est dans le coltard complet celui-là.
6: Oh, je suis bourré. Ouais, Gérard. Ah mais il a bu.
0: Comment faire pour éviter de boire?
6: Bah attends, Gérard, comment je fais alors? Donc ça, Gérard, je crois que c'est plutôt ton domaine.
22: Situé, je pense que t'as un problème d'alcool, Robert.
6: Ouais, voilà.
0: Mais ça fait combien de temps que ça dure?
6: Ouais, ça fait...
0: Voilà.
6: 14 ans, je crois. Oh là là, le pauvre, il est complètement défoncé.
0: Il est con. Et qui c'est qui m'a choisi ça? Qui c'est qui m'a choisi ça?
22: C'est moi.
0: Ah non, je suis désolé, je peux pas...
22: Je peux pas, je compatis.
0: Non.
22: Bah, j'ai pensé que tu pouvais bien l'aider, quoi.
0: Ouais, non, mais attends.
6: Gérard,
0: calmos là, hé.
6: Ok.
22: Pour pas avoir la gueule de bois le lendemain.
0: Ouais, non.
6: Allez, Gérard, quitte pas, je te passe mes fesses. Non, mais vas-y, quitte, hein. Oh non, c'est dégoûtant, ça.
0: Hé, Robert, ou tu te calmes ou je te gerbe.
6: Hé, Robert, un peu de tenue, quand même. Gerbé, c'est ce qui m'est arrivé, encore une
0: fois. Non, mais moi, je te préviens. C'est où tu te calmes, On répond, on t'aide pour arrêter. Ou tu continues à faire le clown et je te renvoie au standard.
6: Oh, très bien, capitaine.
0: D'accord.
6: Donc déjà, on connaît déjà son problème. C'est une personne qui, apparemment, tu bois beaucoup, n'est-ce pas?
7: Oui, c'est un problème.
0: Oui.
6: Et là, apparemment, ce soir, t'as vraiment beaucoup bu.
0: Je crois que t'as forcé sur la dose prescrite par le médecin, je trouve.
22: T'as touché un truc, là, récemment, non?
7: Comment?
22: T'as touché de l'argent, non?
7: Non.
22: À RMI ou...
7: Non, j'ai pas grand-chose. Non.
6: T'as bu beaucoup?
7: Ouais.
0: Mais combien à peu près
22: Par jour.
7: Ouais, par jour, je sais pas, j'ai commencé ce matin.
6: Alors qu'il est.
0: Oh, t'arrêtes de roter, s'il te plaît, sinon je te dis au revoir tout de suite.
7: J'ai pas roté.
0: Ouais, bah, hein.
7: J'ai commencé ce matin avec deux bouteilles de whisky.
0: Ouais.
7: Jusqu'à midi et demi. Et j'ai continué avec de la vodka et du vin rouge ce soir.
0: Ouais.
6: Bon,
22: mais
6: déjà,
22: putain, on va demander l'avis d'un spécialiste, c'est bien, c'est bon, les mélanges,
0: comme ça. Déjà, les mélanges, ils sont pas tellement bons. T'as mangé auparavant?
22: Mais c'est ça.
7: Non, c'est mon petit chocolat du matin, je me suis
0: fait
7: un petit banania et...
0: Non, mais on s'en fout.
22: Quoi?
0: Arrête de rigoler, s'il te plaît, parce que
22: c'est pas marrant. C'est pas marrant, c'est vrai.
0: Non, mais à part ton chocolat, c'est pas ton banania, je sais pas quoi, là.
22: Vodka.
0: Vodka, t'as rien mangé d'autre depuis?
7: Bah si, je mange.
0: Ouais, bah
22: coq au vin.
6: Est-ce que, bon, comme tu bois, est-ce que c'est dû à un problème ou...
7: Bah non, j'aime bien ça.
6: T'aimes bien ça, mais t'as pas eu une rupture ou quelque chose?
7: Ouais, non, pas du tout.
6: Quelque chose qui a pu te faire du mal?
7: Ouais, non, pas du tout.
0: Bon, le mieux, c'est...
6: Donc
0: le...
6: tu bois par plaisir, hein.
7: Bah ouais, j'aime ça.
0: Et ça, à 45 ans, tu trouves que c'est bien?
7: Bah, c'est un peu personnel comme question, ça.
0: Ouais, non, mais moi, je te pose la question, tu réponds.
7: D'accord.
4: Mais moi, ce que je peux te conseiller, c'est essayer d'aller, d'en parler à ton médecin. Mmh. Tu vois, tu vas voir ton médecin, tu essaies de discuter un peu avec lui de ton problème d'alcool.
5: Ouais.
4: Et que tu essayes de voir si tu peux faire une cure de désintoxication.
9: Ouais. C'est ça.
4: Là,
9: c'est cher, ça.
4: Et c'est une cure qui pourra te permettre d'éviter de boire. Enfin, pas d'éviter de boire, mais d'arrêter de boire complètement.
5: Ouais.
4: Et
10: Robert. Non, mais t'amuses pas te foutre de ma gueule parce que tout à l'heure ça va finir.
4: Essaye quand même de te renseigner auprès de ton médecin traitant et essayer de savoir avec lui de trouver des solutions.
10: Est-ce que t'as des amis qui te forcent à boire?
5: De l'an, mais je suis des copains de comptoir et je bois avec eux de temps en temps.
10: Non, mais en dehors de tes copains de comptoir.
5: J'ai pas d'amis en dehors.
10: Ah, t'as pas d'amis. Ah bah ouais, bah c'est simple, tu peux pas te faire avoir des amis vu dans l'état où tu te mets pour un oui, pour un non.
5: Est-ce que mes amis sont au bar.
10: Bon, allez, au revoir.
9: Attends, il est malade, on peut l'aider. Est-ce qu'il y a des moyens quand tu vas dans un café de t'empêcher de boire?
5: On va demander à Gérard.
10: Non, mais ça, de manière, c'est ça son problème.
9: Oui, c'est le tien aussi.
10: Mais moi, le mien, il est moins grave que le tien, d'accord?
9: Bah oui, je sais.
5: Toi aussi, tu connais bien ce problème.
10: Ouais, ben, je vais te dire une chose que tu vois, j'essaye de faire des efforts, donc ça fait plus d'une semaine que j'ai pas encore mis le nez dedans, d'accord?
5: Justement, aide-moi.
10: Alors, dans ces cas-là, comme Sandy t'a dit, tu vas voir ton médecin traitant. Évite de y aller bourré surtout.
9: Oui.
4: Et évite de fréquenter les bars aussi, parce que là, ça craint. Si tu vas dans les bars et que tu vois les autres en train de boire, là, tu peux être tenté.
10: Surtout là où tu habites, parce que je connais très bien le coin.
9: Ah oui, t'as qu'à rire.
4: Plutôt,
9: il connaît tous les bars.
5: J'ai déjà vu dans le quartier.
10: Je sais, t'inquiète pas, moi. Non, mais t'inquiète pas, je sais très bien où que c'est.
9: T'as deux, trois adresses à conseiller, Robert, non?
10: Non, pas pour les cafés. Les cafés, je sais sur les...
4: Les cafés à Puteaux, ça manque pas. Hein.
10: Non, c'est pas ce qui manque. Le mieux pour toi, Robert, c'est déjà que tu voyes ton médecin traitant.
4: Voilà, que tu voyes avec lui, que tu essaies de lui demander si tu peux faire une cure de désintoxication.
10: Déjà, t'essayes de voir avec ton médecin traitant le problème, le pourquoi que tu te lances dans l'alcool, pour commencer.
5: Mais Gérard, t'es con ou quoi? Tu crois que j'ai attendu 14 ans pour aller chez le médecin?
10: Et alors, pourquoi que tu te remets dans ces états-là? Attends, je suis pas con, d'accord?
5: Oui, je sais.
4: Et t'as jamais fait, le médecin, t'as jamais proposé une cure de désintoxication?
5: Ah non, pas encore. Faudrait peut-être que je change.
9: Et ça, c'est remboursé par la sécu, les amis?
10: Ouais.
4: Je pense, hein.
5: J'espère.
4: Tu vois ça avec ton médecin traitant.
10: Tu fais une chose, si tu vois que ça va pas, hein, tu fais une chose, tu contactes le 15 et puis eux, ils vont t'emmener tout de suite dans un endroit.
4: Mais évite de fréquenter les bars, parce que là, tu risques d'être tenté et là, c'est pas bon.
10: Et là, de toute manière, c'est pas en traînant dans les bars que tu arriveras à...
4: Change-toi les idées, essaye de trouver, tu travailles, non?
5: Ouais, ça m'arrive de temps en temps.
10: Ah ouais, d'accord. Et ça t'arrive d'aller travailler bourré?
5: Oui, aussi.
10: Ah ouais, et ton patron, il dit rien?
5: Ouais, il le voit pas.
10: Ah ouais, il te voit pas?
5: Ouais, pas souvent.
4: Et t'arrives à te concentrer en...
10: Tu fais quoi comme boulot, sans indiscrétion?
5: Je suis coursier.
4: Coursier à pied ou coursier en voiture?
10: Ah d'accord. Ah bah dis donc,
4: je pense que tu devrais éviter de boire parce que là, coursier en mobylette, tu peux avoir un accident.
5: Hein. Ah bah attention, je maîtrise ma mobylette.
10: Ah ouais.
4: Donc c'est-à-dire que tu bois, mais t'as quand même le comment je pourrais dire?
10: Le sens de maîtriser ton véhicule. Bon, de toute manière, le seul conseil que je peux te donner, pour l'instant, c'est d'aller voir ton médecin dès que tu peux, le plus vite possible, d'éviter d'aller trop dans les bars.
4: Voilà.
5: Okay.
10: Hein? Mmh. Et tu lui demandes s'il y a possibilité de faire une cure de désintoxication, c'est-à-dire qu'il va t'envoyer dans un centre...
4: Genre de maison de repos,
10: genre. De maison de repos comme...
9: On ne voit pas, il n'y a pas d'alcool du tout là-bas, il n'y a rien.
4: Non, il n'y a rien de
10: sauf... Sauf une fois qu'il aura le droit de sortir, maintenant après c'est son problème.
9: Ah oui, donc en fait il va faire une cure de désintox, il boit pas, mais quand il ressort il peut repicoler à mort.
10: Ah bah ça c'est risqué et péril, hein. S'il veut se replonger là-dedans et que la cure sert à rien...
4: Par contre ce qu'il faut que tu saches c'est que cette cure peut durer de 1 mois à 2 mois. Ça dépend.
9: C'est long quand même.
4: Tout dépend des cures que tu peux faire.
9: Ça peut pas être 3 mois.
4: Ça peut être 1 mois ou 2 mois, mais pas plus.
10: Deux, parce que moi je l'ai déjà fait, donc c'est 2 mois maximum.
9: Bon, bah, tu vois, Robert, ça marche pas.
10: Si, ça marche. Pour l'instant. Alors,
9: tu l'as fait quand?
10: Il y a longtemps, alors. C'est
9: bon, Robert, de toute façon, on ne repasse Gérard en antenne.
10: Okay. Non, c'est bon.
2: Je t'embrasse, Gérard, et Sandy, je te fous un pouce.
10: Ouais, ben, t'as raison. Et ben, bonne nuit, Robert, et.
8: Ben, merci, Dickens.
10: Tu bien, surtout. Ok? Allez.
8: Bon courage, moi, quand même.
10: Ça y est, on a plus c'est personne.
9: Il y en a plus?
10: Non, c'est Red.
9: Ah, il y a plus de. Il y en a plus.
10: Non, il y a plus personne.
9: Bon, bah. Travailler quand même.
10: Bon, bah, dans ce cas-là, qu'est-ce que je peux vous dire d'autre? Ben, rien de spécial.
9: Là, c'était une petite surprise qu'on voulait faire aux auditeurs. C'est l'avenue des tourtereaux.
10: Des tourtereaux, comme tu dis, si
8: tu peux dire aux auditeurs, passez une bonne nuit. Et puis, bon courage pour demain si vous travaillez. Hein.
10: Ben voilà, donc t'as fait. Tu voulais pas passer un petit coucou, toi, à quelqu'un avant? Oh, le Larsen.
9: Ah bon? Ma Noémie, hein.
8: Si j'embrasse Nicolas très très fort, le petit garçon que je m'occupe depuis 2 mois.
9: Dont je m'occupe.
10: Ouais, parle français s'il te plaît.
9: Ouais, oui.
10: Donc moi qu'est-ce que j'ai à dire que le mec qui s'amuse à mettre les applis charrettes parce que sinon jeudi, il y a quoi,
9: vas-y.
10: Normalement jeudi, c'est prévu qu'il y ait un débat sur les ovnis, les extraterrestres, que si demain, si ce soir Max il me dit qu'il y a encore des affiches jeudi, c'est pas la peine.
9: Tu seras tenu au courant, donc c'est à minuit jeudi.
10: Donc normalement c'est prévu minuit.
9: Débat de Gérard.
10: De les débats, mais si ça s'arrête, si ça continue, il n'y aura pas de débat, il y aura un best-of. Sinon vous allez retrouver Rousseau pour la nuit sans pub là. Et donc demain l'équipe au grand complète, Max. Fildar au standard, Max et Manu au standard, pardon.
9: Max et Manu au standard, oui.
10: Et Max,
9: ça y est.
10: Le grand chef de la bande FM qui sera là. Donc, je rappelle quand même pour lui faire un peu de pub. Et c'est que demain, disons ce soir à 23h30, donc dès 21h, quand Max prend l'antenne, j'espère qu'on aura l'auditeur qui va nous foutre le feu sur Marseille.
9: Voilà.
10: Parce que la ville de Marseille, c'est une ville qui bouge normalement. Alors donc,
9: si vous voulez être porte-parole,
10: vous appelez le 01 40 521 521 et voilà. Et Noémie se fera un plaisir de donner le nom au Star System demain soir.
9: Au Fildar ou Manu.
10: Au Fildar ou Manu, bien sûr. Voilà, donc je vous souhaite une bonne nuit à tous. Bonne nuit Manu, bonne nuit Fildar, bonne nuit Noémie.
9: Salut Gérard, à jeudi alors.
10: Et à jeudi, si ça se passe bien. Donc on va s'écouter le vilain moustachu qui sent avec pour un Ricard, j'avale tout. Voilà, bonne nuit à tous.
11: Parler d'un truc là, mais ça s'est pas fait là, l'histoire de la tondeuse.
12: Non, on n'a pas le temps.
11: Débat. Oui, mais on n'a pas le temps, oui.
12: Allez hop, débat.
11: Donc, Manu toujours à l'arrière.
12: Ouais.
11: Sophie est toujours là pour sa première lors des débats. Je sais pas qu'est-ce qu'elle va en penser de ce que je fais.
8: Mais j'aime beaucoup.
11: Et toujours Fildar qui est derrière. S'il me donne l'affiche pour que je puisse annoncer les gens, ça sera impeccable. Donc deuxième débat va porter sur les nains de jardin. Donc je pose la première question. Possédez-vous un nain de jardin? Si oui, pourquoi? Donc je sais pas les auditeurs. On peut s'amuser. Fildar, c'est quand tu veux.
15: Bah 5 minutes, je suis au téléphone avec ma mère, tu peux attendre.
11: Non, mais attends, moi j'en ai rien à foutre, moi je fais du boulot. Moi je suis pas payé à rien foutre, ok? Je suis pas comme toi. Ok, merci. Mère,
12: Gérard,
11: allez hop.
12: Gérard, si t'as pas encore les auditeurs,
11: Non, mais c'est bon, il y avait peut-être.
12: Non, ok, non.
11: Non.
12: Bah Manu il me dit non. Moi,
11: bah si, moi je dis.
15: Sophie elle me dit non.
11: Non mais.
12: Ah mais ça c'est parce que Fildar elle lui a dit dans l'oreille.
11: Ouais. Donc Rigo, t'avais peut-être une question.
12: Oui, il y a le nain Yankee de jardin qui te demande combien ça coûte un nain de jardin en euros.
11: Ah bah ça justement, je voudrais le savoir aussi. Et je voudrais bien qu'il y ait des gens qui peuvent. Me poser me dire combien que ça fera. On va accueillir Yoda. 19 ans Paris, 101.9 FM. Bonsoir à toi, Yoda.
16: Bonne année, mon petit nain préféré.
11: Bonsoir à toi, bonne année à toi. Hachoum.
26: Salut Gérard, salut Sophie.
12: À tes souhaits.
8: Salut.
11: Bonne année.
26: Bonne année.
11: Si ça t'écorche pas.
26: Gueule, ouais,
11: ça t'écorche un peu la gueule de souhaiter une bonne année aux gens.
26: Ouais.
11: C'est dommage.
26: Et surtout la santé.
11: Ouais. Gan coucou.
15: Giant coucou.
26: Giant coucou.
11: Attendez, j'ai oublié de préciser. Hachoum, on écoute Open Radio sur à Brest 97.3, c'est bien ça?
26: Tout à fait.
11: Donc, Gan coucou.
26: Ouais, donc Giant Coucou, Giant Coucou. Ça, c'est le petit noir qui fait du porno. Voilà.
0: Bah, ouais, bah, ouais, je connais.
26: Bonsoir.
0: Je connais.
26: Bonne année à toute l'équipe et spécialement à la maman de Filda.
0: Ok, bah c'est bien. Bah moi je souhaite une bonne année. Moi, je souhaite une bonne et heureuse année aux parents, à Max. Et voilà, ça, je m'arrêterai là. Donc, on peut écouter Fun Radio sur Lille, sur 103.1. C'est bien ça ?
26: Tout à fait, tout à fait.
0: Gros Barbu.
3: Salut Gérard.
0: 19 ans. 19 ans de Nantes. On peut écouter une Nantes Fun Radio sur 104.1.
3: Ah ouais, c'est le Rigo.
0: C'est bien ça ?
3: Ça doit être ça. C'est le Rigo.
0: Ah, ok. Petit Gazon de Arles.
13: Salut Gérard.
0: Bonsoir à toi. On peut écouter Fun Radio sur 104.3.
13: Exact.
0: Ok. Alors on y va. On attaque la question. Donc je pense que vous l'avez entendu.
3: Ouais. Non.
0: Donc possédez-vous un nain de jardin? Si oui, pourquoi? Donc on va demander ça

0: Coucou.
1: Ouais, ben tout à fait, moi j'ai une grosse collection de nains de jardin, ils sont aussi classés par ordre alphabétique de...
0: Tiens, c'est bizarre, tu changes de voix toi d'un seul coup.
1: Pas du tout. Ils sont donc classés, je te disais, de A comme anus jusqu'à Z comme zoophilie. Et tout à fait, moi j'en ai parce que je trouve qu'en fait ça structure et ça embellit le jardin et je voulais savoir ce que tu pensais de ça.
0: Ah bah personnellement, oui.
1: Ouais,
0: attendez, il y a...
1: Esquive.
0: Non, attendez, 5 minutes, on récupère un auditeur.
2: Ah non, je voulais te demander si...
0: Ah bah non, bah attends.
2: Aux toilettes.
0: Non, mais t'as envie d'aller aux toilettes?
2: Bah oui.
0: Bah, tu te démerdes, tu fais ce que tu veux avant que je t'éclate.
1: Ok,
0: alors dégage.
1: Avec Sophie,
0: bah, c'est Atchoum.
1: Ouais, mais attends, Gégé, tu m'as pas répondu.
0: C'est qui? Jean Coucou.
1: Jean Coucou, ouais, tu trouves que ça structure et que ça embellit le jardin, toi?
0: Bah personnellement, moi, j'ai pas de jardin, donc je peux pas le savoir. Hein.
1: Bah tu peux en avoir sur ton balcon.
0: Ouais, non, mais je pense pas. Rigo. Ouais,
3: oui, il y a Perfouras le nain géant qui te demande « Est-ce que les nains de jardin repoussent quand on passe la tondeuse ?»
0: Alors ça, déjà, tu passes la tondeuse, tu retires tes nains de jardin, parce que tu peux pas passer... Ou sinon, tu passes la tondeuse en travers, et après tu prends un truc avec des fils de pêche assez gros.
3: Et sinon, il y a Yankee, le nain magique,
0: ouais,
3: qui te demande si, comme il y a des nains de jardin, est-ce qu'il y a des nains de balcon, des nains d'appartement, des nains de terrasse?
1: Voilà.
0: Ah bah, moi, j'ai un gros nain à la maison.
3: Ça, on sait.
0: Donc, je sais pas si on l'a. Atchoum?
1: Ouais, moi, je veux pas me fouler, donc j'ai un appartement miteux et j'ai pas de nain, j'ai pas de jardin. Ouais, comme ça, c'est clair.
4: En effet, tu te foules pas, hein?
0: Yoga?
5: Bah, moi, j'en ai 7 de nains, mais ils sont dans mon salon parce qu'il paraît que dans son jardin, ça fait kitsch. Et puis, en plus, comme il pleut en ce moment, ils ont pas d'imperméable.
0: Eh ouais. Mais attends, mais t'as déjà... Hey. T'as déjà vu des nains de jardin avec des imperméables, toi?
5: Bah non, justement, mais il pleut, donc j'ai peur qu'ils attrapent la crève.
0: Ah ouais, mais...
3: Bon, Gérard, je reviens, je vais me laver les nains.
0: Ah bon?
1: Ah, vous faites... Vous avez oublié votre truc, là, avec Sophie, là.
0: Non, mais Sophie, elle est au standard,
6: ça suffit, hein.
0: C'est tout.
6: On parle des débats, pas de moi.
0: Donc, Yoda?
5: Ouais.
2: Yoga?
0: Yoda, moi, j'ai...
2: Ah bon? Parce que tout à l'heure, t'as dit yoga, alors.
0: Yoda. Non, mais yoga ou...
2: De
0: toute manière, par contre, j'aurais bien voulu qu'on essaye de voir un auditeur sur les 24 lignes et qui s'appelait Simplet.
1: Pas de problème, je peux changer de nom.
0: Non.
2: Bon, ben c'est pas grave, allez, Sophie, elle va gérer ça. Et
0: donc, alors, possédez-vous.
1: Sophie, si ça tenait qu'à moi, tu serais déjà dans l'équipe. On va te faire passer des tests.
0: Bon, toi, tu t'es.
2: Allez, Gérard.
0: Alors, deuxième question. Peut-on remplacer sa femme par un nain? On va demander à Yoda.
5: Bah, à mon avis, non, je crois pas.
0: Mais pourquoi?
5: Parce que des nains de jardin, c'est décoratif.
0: Ouais.
5: Et une femme, c'est pas tellement... Enfin, je sais pas, non?
1: Il y en a qui sont décoratives.
5: Ouais. Ouais, il y en a qui parlent pas, qui font bibelot, mais enfin,
1: ouais,
5: je sais pas.
0: Tu peux préciser ta pensée?
5: Bah, je suis pas d'accord, quoi. T'as des femmes, je sais pas, comme Sandy, peut-être qu'elle est inintéressante et qu'elle parle pas et qu'elle fait peut-être office de bibelot dans ton salon, enfin moi, mais je préfère une femme à des nains de jardin.
0: Quoi? C'est qui vient de dire ça?
1: Ouais, allez, corrige-la.
0: Hop, Yoda terminé.
1: Allez, voilà.
0: Yoda terminé.
7: C'est moi, je sais.
0: Yoda, c'est bon pour elle.
6: D'accord, c'est bon.
2: D'accord, on l'a viré. Gérard, par contre, là, j'ai. Sur les 24 lignes, on a.
1: Je chante bien ce mec, là.
2: Ouais, Sophie, elle a trouvé un mec. C'est le président. Non, c'est le président de l'association des voleurs de nains de jardin.
0: Ah ouais, FNLNC. FNL.
1: Et toi, tu vas te prendre une
0: montre. Toi, tu fermes ta gueule.
2: S'il vous plaît.
0: Tu fermes ta gueule derrière si je me trompe. Ok.
2: Voilà, on l'accueille.
0: Merci.
2: Monsieur Ménez.
8: Allô?
0: Oh là, putain, le téléphone pourri.
8: Allô? Non, c'est-à-dire que j'ai voulu rester dans l'anonymat parce que j'ai peur qu'on me reconnaisse.
1: Salut Ménez.
9: Le mot t'as reconnu, Bernard Ménez.
1: Ouais.
0: Tu me le laisses parler, tu me les mets en air.
2: Okay.
0: Donc on t'écoute.
8: Je fais partie effectivement du FSNS, c'est-à-dire la défense des nains de jardin.
0: Ouais.
8: Et je trouve qu'il était temps que quelqu'un sur la radio puisse enfin faire un débat là-dessus. Je voulais vous en remercier et j'espère pouvoir répondre à vos questions.
0: Ben justement, donc peut-on remplacer sa femme par un nain, donc je vous pose la question à vous en priorité avant les autres.
8: C'est-à-dire que si déjà on est nain à la base, non, on peut très bien mettre sa femme dans un jardin et ça suffit largement. Par contre, le nain de jardin est quelque chose d'essentiel.
0: Mais précisez.

0: Disons que le nom de jardin existe depuis 1932, je ne sais pas si vous avez l'occasion d'en parler.
1: Je vais pas trop m'aider. Non, parce que là, on va pas trop s'éterniser là-dessus. Moi, je peux dire une chose. Que j'ai vu un reportage il y a à peu près 15 jours, je pense, que tout le monde l'a vu là dans l'équipe.
2: Non, rien du tout, moi.
1: Non.
0: J'ai vu.
1: Vous avez vu, toi, le samedi, là, Protéger Nouna ou je sais plus quoi,
0: oui,
1: ça s'appelait.
0: Oui.
3: Non, c'était Blanche Fesse et les Sept Mains.
1: Non, mais de toute manière, faudrait que je récupère le truc.
4: N'importe quoi.
1: Ouais, c'est ça. T'as raison, toi. Ok. Maintenant, on va récupérer la Tchoum.
5: Est-ce que c'est possible d'avoir une voix déformée? Parce que là, je me galère avec une main devant le combiné.
1: Ouais, c'est ça. Ouais, entendu. Allez, hop. Bonne nuit. Bonne nuit à toi. Comme ça, t'iras voir tes deux mains dans le combiné.
5: On va avec les grands jeux.
1: Ouais.
0: Allô?
1: Gien coucou.
5: Ouais, Gien coucou. Donc, moi, je voulais dire que, parce que bon, comme tu le sais, j'ai fait un petit peu de porno.
1: Ouais.
5: L'avantage, si tu veux, quand j'ai une femme, j'aime bien que quand elle me suce, elle soit à genoux. Parce que comme ça, elle est soumise, cette chienne. Et le problème, c'est que le nain de jardin, quand il me suce, il est toujours debout. Et donc, en fait, j'ai pas l'impression de le dominer.
1: Non, mais attends.
5: Donc, un nain de jardin ne peut pas remplacer une femme, quoi.
0: Ah, si, c'est possible, hein, tout à fait.
5: Ben non, si tu n'as pas l'impression de la dominer, cette salope, ben ça peut pas le faire, quoi.
1: On dit pas ça, là, pas. Alors, tu restes poli, s'il te plaît, Gien coucou. Gros barbu, c'est terminé pour toi, Gien coucou.
5: Non, mais c'est dans l'action, quoi.
1: C'est terminé.
5: Quand je lui tire les cheveux, c'est dans l'action, c'est pour ça.
0: On peut pas tirer les cheveux d'un nain de jardin,
1: hein,
0: si.
1: Oh, on se calme, merci.
5: Tu lui tires le bonnet.
1: On se calme, gros barbu.
6: Allô?
1: Ouais, on t'écoute.
6: Moi, j'entendais rien là.
1: T'entends rien là?
6: Non, mais je t'entends là, c'est bon.
1: Oui, Rigo, justement, tu vas attendre.
6: Ok.
7: Du nain de jardin d'Eviwan Hatchoum. Il y a un sondage sur l'IRC. Alors, comment trouvez-vous votre vie de nain de jardin? Sondage effectué auprès des nains de jardin. 12% en ont marre de se faire chier dessus par des chiens. 21% en ont marre de se faire kidnapper par des sales gosses du voisin.
0: On a rien à voir, monsieur.
7: 25% aiment les merguez parties en hiver et 32% s'essuient le cul en courant dans l'herbe.
0: Mais ça n'a rien à voir, monsieur.
7: Ah.
1: Bah, oui. ça n'a rien à voir, mais c'est le thème du débat.
7: Attends,
1: gros barbu.
7: Gérard, il connaît,
0: non, mais ce qui est intéressant dans votre débat, monsieur Gérard, c'est qu'effectivement, on parle des nains de jardin et monsieur Vigo en parlait sur l'internet. C'est-à-dire qu'il peut y avoir également les chiens de jardin, les chats de jardin.
1: Non, mais ça, c'est une question IRC, hein, nuance.
0: Il peut y avoir effectivement des nains de jardin, mais des chats de jardin, des chiens de jardin, ça existe, hein, comme les maisons de jardin, des.
1: Ouais, d'accord. Gros barbu.
6: Ouais. Bah moi je pense que tant qu'il n'y aura pas de femme de jardin, bah ça vaudra pas le coup.
0: Ah mais ça existe, des femmes de ménage jardin portugaises.
6: Ah ouais.
1: D'accord. Ah, mais... Ok. Petit gazon.
8: Oui, excuse-moi, je toussais. Moi j'ai remplacé mon mari par mes nains, oui.
1: Non mais peut-on remplacer sa femme par un nain? Donc c'est-à-dire, toi, à la place d'un nain.
8: Ouais, bah tu vois, au lieu de mari, j'ai pris un nain.
6: Tu mets ta femme dans ton jardin.
1: Ouais, tu mets ta femme dans ton nom. Tu remplaces ta femme par un nain.
8: Mais non, je suis une fille, donc en l'occurrence, j'ai pas de femme, mais un mari.
0: On peut pas faire des choses pareilles, monsieur Gérard. C'est comme abandonner son chien pendant l'été, on peut pas remplacer sa femme par un nain.
1: Ouais, mais non, mais ça, on parle pas d'abandon de bête, ok? Ok.
3: Gérard, excuse-moi, à la place de Yoda que t'as viré, on a trouvé Simplette. On a pas trouvé un garçon, c'est une fille. Bonsoir.
8: Bonsoir. Excuse-moi Gérard, je suis un petit peu en deuil ce soir parce que ma maman elle a croqué dans une pomme et puis ça s'est mal fini.
1: Ouais. Alors tu peux répondre à... On en a rien à foutre parce que c'est pas le thème du débat, c'est les nains de jardin.
0: C'est intéressant quand même, hein.
1: Ouais, mais moi je m'en fous. Alors tu te tais, toi.
0: Mais pas les autres.
1: Ouais, mais faut se calmer derrière, d'accord.
3: Et à la place d'Hatchoum, on a Hatchoum 2.
9: Salut Hatchoum 2. Salut Hatchoum 2. Vive le théâtre.
1: Je sens que Pildar, tu as encore morflé.
9: Bon, c'est quoi la question là?
1: Ouais, c'est quoi la question?
9: Ouais.
1: Eh ben, t'avais qu'à te déboucher les oreilles.
0: Est-ce qu'on peut répondre à d'autres questions?
9: Ouais, c'est que tu veux croquer ma pomme.
1: Alors, quel genre de nain? Moi, je peux vous dire qu'on peut pas remplacer une femme par un nain, c'est faux.
0: Absolument.
8: Et pourquoi?
1: Mais pourquoi? Ben, de toute manière, une femme, c'est fait pour la vie entière. Hein. De toute manière, quand tu passes à... Oh, vous fermez vos gueules quand je parle, merci.
0: Oui, mais là, vous dites n'importe
1: une
0: quoi.
1: Une femme, quand tu passes devant la mairie, tu dis oui, c'est pour la vie.
4: C'est faux ce que tu dis.
1: Ah, ouais, ta gueule. Bon, ouais.
7: Gérard, sur
1: là, ça commence
7: c'est...
1: à bien
7: Attends,
1: faire.
7: Gérard, calme-toi. Merci. Gérard,
1: ça commence à bien faire.
7: Gérard, sur IRC, il y a Oxyde le Nain. Il trouve que tu parles beaucoup des nains de jardin, mais est-ce que tu connais les nains interphones ou les n'importe quoi ou les nains, je sais plus, les nains imbéciles.
9: Les nymphomanes.
8: Les nymphomanes.
1: Ouais, ben les nymphomanes, il y en a beaucoup. Combien qu'on est sur IRC là, quand même.
0: On s'en
1: fout,
0: ça.
1: Oh ouais, c'est moi qui commande, d'accord.
0: Oui, enfin, vous pensez plus à savoir combien.
1: C'est moi qui commande. C'est moi qui commande, c'est moi qui commande, je dis. Alors pour l'instant, je veux savoir combien qu'on est sur Internet. Et vous vous taisez.
8: En euros.
1: Et vous taisez. Vous taisez.
9: Allô? C'est qui le nom de, du président de, des jardins là?
1: C'est ta gueule et tu la fermes pour l'instant. Je veux savoir combien qu'on est sur Internet, s'il vous plaît. Merci. Bon, ouais, Manu.
10: Oui.
1: Hop.
10: Ah, je les coupe.
1: Hop.
7: Bon, ça
10: alors,
7: y est, je les coupe.
10: Pour que
7: Gérard se... Bah, qu'est-ce qui se passe?
1: Manu.
7: Attends, je vais allumer mon micro parce qu'il s'est éteint. Donc, on est exactement.
1: 6 000. Ouais. Manu, t'arrêtes, s'il te plaît.
7: J'ai rien fait. 6547 moins 4.
1: 6000.
7: Il y a toujours moins 4 qui traînent.
1: 6547.
9: Ah,
1: ça augmente. Manu.
7: Ouais.
1: On s'amuse à éteindre le micro de Rego quand je vais y parler.
7: C'est pas marrant ça.
1: Hein?
9: Bon,
1: GG. Bon, troisième question.
9: Attends,
1: on se tait. Non.
9: Attends, je voulais savoir, tu demandes si on peut remplacer sa femme par un homme, mais je pense que tu devrais demander si on pouvait remplacer sa femme par un sumotori, parce que je pense que ça te concerne quand même un peu plus.
1: Alors toi, tu dégages. Au revoir.
4: Au revoir.
1: Hop. Bonne nuit. Allez, hop.
11: Ça y est, il est parti.
1: Non, terminé pour de bon. Et toi, putain,
4: J'ai rien fait.
12: Mais si, c'est toi.
4: J'ai rien fait.
1: Et toi, t'arrêtes tes conneries, d'accord?
4: D'accord.
0: Il peut avancer le gogol ou pas?
1: Et là, tu vas te calmer, hein?
4: D'accord.
1: Dans 7 minutes, t'es plus là.
10: Tu peux gueuler un gros Manu, comme ça, je serai dans le remis.
1: Non, bah, tu vas gueuler dehors, ok?
10: Ok.
0: Bon, on avance ou quoi, la merde?
1: Alors.
8: J'ai une question.
1: C'est qui?
8: C'est Simplette.
1: Ouais?
8: Et tu crois pas qu'un nain de jardin, c'est immortel, tant qu'une femme, c'est. Même pas les nains de jardin.
1: Oh là là, putain, vous êtes vraiment des câbles hein, au standard ce soir.
0: Oh là là.
1: Eh, c'est quoi là ce bordel là?
0: Gérard, t'y vas, t'accélères un peu là.
1: Manu, fais gaffe à toi.
7: Gérard, sur IRC, il y a Davy One qui te demande si les recherches.
1: Bon, Manu, t'arrêtes s'il te plaît, ok?
7: Si les recherches sur les nains de jardin se font dans des laboratoires.
1: Dans les laboratoires, non. Bon, au standard maintenant, vous avez bossé correctement ou pas? Vous avez l'intention de m'emmerder jusqu'au bout?
3: Bah, je suis en train de former la petite Sophie, hein, c'est du bordel. Donc à la place.
1: Non, c'est pas elle, c'est toi qui lui fais faire du
0: bordel.
7: Il a raison de s'énerver, Gérard. Là, le débat, il avance pas. Si ouais, tu pouvais...
11: Gérard, à la place de Jeanne Goucou. Gérard, à la place de Jeanne Goucou, on accueille Passepartout. Il vient de Nice, il a 20 ans et c'est 93.3 FM, la fréquence. Et
9: bonsoir à tous.
1: Bonsoir, Passepartout.
9: Bonne année.
11: À la place. Et Jeanne Goucou.
9: Voilà, mais qu'ils aient du porno là. Je vous rassure, j'ai les clés. Ouais, j'ai les clés, c'est bon.
7: Ah, Gérard,
9: c'est bien.
7: Gérard, sinon il y a.
0: Est-ce que le gros moustachu pour inventer sur son débat?
1: Un gros moustachu, t'emmerde à toi. Alors, bonne nuit à toi, au revoir.
4: Non.
1: Hop, bonne nuit pour lui.
7: Bon, Gérard.
1: Ouais, non. Moi, je dis oui, c'est moi qui commande, ok?
3: Il m'a dit, si je le vire, il nous faut un contrat sur la
1: table. Je m'en fous. Hop, dehors. Dehors pour lui.
7: Bon Gérard, pour revenir au débat, il y a Davy One, le vrai nain sur l'IRC, qui te demande si les nains de jardin ils roulent en coccinelle.
1: En coccinelle?
9: Ah, pas mal.
7: Bah ouais.
9: Allez, bien ça.
1: Bah non, bah, je pense pas qu'ils roulent en voiture, les nains de jardin.
9: Déjà, ils ont... D'arrêter les jeux de vos foireux, s'il vous plaît.
1: Ouais. C'est possible que tu fermes ta gueule, toi, derrière?
13: Ils jouaient pas.
1: Bon, alors là, maintenant on va se mettre un.
8: Les Strom
1: font folie avec ses potes Morfume, l'arrêt, et on se retrouve juste après, merci. Et cette terre, tu as. Tu sais là-bas, il y a un studio.
7: Non, mais je m'excuse, on démarre.
1: Hein?
7: Ok.
1: Et donc, on accueille qui alors maintenant?
3: Alors, il y a Simplette.
1: Ouais.
3: À la place de Yoda, tu peux le noter. Hein,
1: ça ouais, ça y est, je l'ai. Okay.
3: Hachoum 2.
12: Ouais. Vive le hip-hop, vive la délinquance, vive Rigo.
1: Ouais, bah alors, toi, si tu parles de la délinquance, tu vas pas, tu vas pas rester longtemps.
3: Passe-partout.
12: Ouais, je suis là, je voulais dire Express Yourself et Big Big Up pour le retour de mon pote Olivier. Ouais.
3: Gros barbu.
1: Gros barbu.
12: Ouais, salut.
3: Alors là, on accueille quelqu'un bon, que j'ai au standard. Il a une voix cachée, pareil. C'est Joe, le tueur de nains. Bonsoir.
13: Ouais, salut.
12: Salut.
13: Salut, Joe. Salut, bonsoir, Gérard.
12: Est-ce que tu accepterais de prendre un contrat, Joe? Il faut que tu exécutes une petite grosse avec des tresses.
1: Allez, hop.
3: Ah, on va finir. Et il y a aussi Petit Gazon qui est là. Hein.
14: Salut, salut, Olivier.
1: Salut. Salut à toi, Petit Gazon.
14: Salut.
1: Alors, question. Quel genre de nain de jardin existe-t-il actuellement? Ben là, on va voir les gens qui vont répondre. Alors, ben tiens, on va demander à l'autre, là.
15: C'est vachement dur, tes questions.
1: À Joe? Ouais.
13: Bah, il existe plusieurs noms de jardin, moi, je suis...
1: Non, mais... Eh, ta couche, on va pas... On va...
3: Fais attention, Gérard, il est sensible.
1: Oh, il est sensible, tu vas voir, moi, tout à l'heure, je vais te mettre une sensible quelque part, toi.
12: Il y a la gâchette facile.
13: Alors, il en existe 150.
1: Ouais.
13: Et moi, il y en a 2-3 que j'aime particulièrement flairer et tuer. Il y a le petit nain, il y a le nain de jardin, le Minutor, qui est un nain dans les 30 cm de hauteur et qui pue du cul.
1: Ouais.
13: On a le viscéral, alors ça c'est...
1: Ouais,
13: le...
1: c'est bon, ça y est, hop, on a compris.
13: Simplette.
1: Simplette. Simplette.
14: Est-ce que je peux te poser une question d'abord, Gérard, après je réponds.
1: Non, tu réponds à la question, tu me réponds après. Je répondrai à ta question après.
14: Ok. Bon, en fait, à la télévision, moi j'en ai vu plusieurs fois, donc il y a des petits nains de jardin bleus.
13: Ouais, suivant.
1: Oh
13: ah ben attends, je peux pas répondre.
1: Hé, hey, hop, dors celui-là. Hop.
3: Non, je peux pas.
1: Non, tu peux pas. Tu as morflé, tu vas voir tout à l'heure.
15: Non, mais il est sympa, Gérard, tu peux le laisser répondre.
3: Je peux pas le virer.
12: C'est bizarre, il y a des préférences.
13: Ouais. Chouchou.
14: Moi, Gérard, je peux continuer.
13: On n'a même pas le temps de répondre, au bout de 2 secondes, on se fait jeter.
12: T'as vu, c'est dur, hein.
13: Ouais.
3: C'est vrai, il a même pas le temps de répondre que tu dis d'arrêter. C'est
1: vraiment
3: normal.
15: Tu vois bien qu'il y a des problèmes pour parler en plus.
12: Et encore, te plains pas parce que t'as la voix trafiquée.
13: Ouais, c'est un métier.
1: Ouais, mais toi, Tony, tu fermes ta gueule.
12: C'est un métier, hein.
1: Bon, allez, hop. Hop, vous me virez ça.
3: Je vais le calmer.
1: Non, il n'y a pas, tu le calmes, tu le vires.
15: Mais calme-le.
1: Je ne veux pas te savoir, non, ça a viré. Ok,
7: Gérard, pour te calmer, il y a un sondage sur l'IRC. Quel moyen de transport utilisent les nains de jardin? 26% utilisent des coccinènes, 28% utilisent des Volkswagen, 24% utilisent des Citroën, mais ils n'ont pas tous les pneus Michelin.
1: Ouais, mais ça... Ouais. Tu vas où, toi?
15: La pipi.
1: Ouais, ben, non.
16: Non,
1: va pas calmer derrière.
16: Hein?
1: Ah, la double voie, là, que tu mets avant de partir. Alors, tu restes là. Tu te dépêches.
13: Dépêche.
15: Ça y est.
1: Simplette.
14: Ouais, donc je continue. Donc, en fait, il y a plusieurs sortes. Donc, il y a les schtroumpfs. Déjà, il y a les mini-pousses. Et après, il y a les...
13: Ouais, suivant.
14: Il y a vraiment les... Et tu m'as parlé. Après, il y a vraiment les petits nains classiques. C'est ce qu'on appelle les nains de jardin, quoi. Avec un petit chapeau rouge et le petit costume habituel.
13: Ouais, je les tue, les nains de jardin.
1: Bon, toi, tu fermes ta gueule. Parce que j'en ai ras-le-bol.
14: Bon, Gérard, tu peux répondre à ma question maintenant?
1: Alors, pose ta question.
14: Est-ce que tu trouves que c'est qui, tu es les nains de jardin?
1: C'est quoi?
14: Est-ce que c'est kitsch? C'est-à-dire luxueux, beau, has-been, non?
12: Raisonnable.
13: Non, faut les tuer, ça pue, les nains de jardin.
14: Donc ça fait chouette, quoi.
12: Tu trouves ça cool?
1: C'est qui s'amuse à la...
12: C'est moi, je fais un flipper.
14: Gérard, tu me réponds?
1: Non, mais... Voilà. Non, mais je resserre mon truc de mon casque. C'est moi qui suis un petit blanc.
15: Ça traîne un peu le débat, je trouve.
1: Ouais, mais bon, allez. Petit gazon. Allez, hop.
14: Ouais, il y en a de toutes les sortes, de toutes les couleurs, de toutes les tailles, et lubrification, etc.
13: Ouais. Il y a même des moustachus.
1: Gros barbu.
12: Ouais. Il y a des nains dans toutes les positions. Il y a des nains qui font pipi, des nains à poil. Je sais pas. C'est la fête ce soir.
1: Bon, bah, je pense que apparemment vous avez pas. Vous avez l'intention de me faire chier.
16: Non.
1: Vous avez l'intention de me faire chier pour le premier débat de l'année.
17: Non.
1: Non, presque pas.
9: Pas plus que d'habitude.
1: Non, pas plus que d'habitude.
17: Gérard, c'est bon. J'ai pas répondu là.
1: Alors vas-y.
17: Ouais, c'est passe partout. Donc je voulais dire que quand l'autre il aura fini de ronfler.
1: Ouais, ben moi aussi, je voudrais bien que ça se calme.
17: Voilà, on peut pas travailler.
1: Le standard, vous allez vous réveiller vite fait, bien fait.
17: On peut pas travailler.
1: Parce que tout à l'heure, je vais faire une chose, je vais me lever et je vais virer tout le monde.
15: Gérard, si t'as un problème, il y a Turpentine Lapine, elle te dit que tu peux appeler un inspecteur de police.
1: Ah ben, de toute manière, je fais que ça de les appeler. Donc, alors, au standard, où vous faites du boulot
18: du correctement.
19: Où ça?
1: Ou bien.
18: Là.
1: Ça se terminera très mal pour vous deux. Alors,
15: je veux pas aller au tribunal.
1: Tu te démerdes.
11: Mais passe à une autre question, Gérard. Passe à une autre question.
1: Quoi, ta gueule, la tienne, connard. Ok, alors on devait en entendre salut, il n'y a plus de questions.
15: Ça c'était pour le remix de celui qui m'a demandé les Gérard.
17: Voilà, okay.
1: Pourquoi? Alors, vous me changez tout le monde.
3: Ah Master, là c'est pas possible hein.
1: Quoi, c'est pas possible, vous vous démerdez.
11: Y'a plus personne.
1: Ça commence à bien faire.
15: Gérard,
1: toi, tu fais de la merde et tu continues.
3: Je dis rien, je travaille.
1: Non, tu travailles, tu fais rien.
3: Il travaille là.
1: Non, il travaille. Ouais, il travaille. Regarde.
3: Elle aussi alors.
1: Hey, t'as 6900.
3: Combien?
15: Non, pas encore 6900, Gérard. On est à 6722.
1: Ah, 6700.
3: C'est bien.
15: Et
3: déjà.
15: Comme il y a des nains, ça fait que. Comme il y a des nains, ça fait que 6400.
1: Eh ben tant pis, moi, vous reprenez d'autres gens et c'est tout. Hop,
3: c'est des faux signes.
1: Tu balances un disque n'importe quoi.
15: J'ai rien de calé.
1: Non,
3: on arrête de mettre des disques.
15: Non.
1: Moi, je reprends pas les mêmes. Donc, vous vous démerdez.
3: Je vais les calmer, Gérard, un par un.
1: Non.
3: Là, je te mets
1: il n'y a pas d'aller calmer. Et hop, tu me le changes, c'est tout. Hop, c'est moi qui commande le jeudi. C'est pas toi. Ok.
15: Ok.
1: Terminé. Hop, t'envoies.
15: On les reprend, calmement.
1: Non, mais moi je veux pas le savoir. Bah, dans ce cas-là, on arrête. Non, mais on arrête.
17: Mais j'avais une question, Gérard.
3: Ils ont des questions, les auditeurs, mais
1: Non. Pour l'instant, c'est encore les mêmes, alors il est hors de question.
17: C'est.
1: Allez, hop. Allez.
15: Non, Gérard.
1: Allez, hop.
15: Gérard, on va
1: tu me changes. Tu me changes tout ça, moi j'arrête.
15: Ça fait 5 minutes que t'as repris.
1: Mais moi je veux pas savoir. Ça fait 5 minutes.
15: Mets ton casque.
1: Toi, ça fait 5 minutes que t'es là, c'est pareil, tu me fous de la merde.
15: Non.
1: T'es en train de mettre des doubles sons, alors t'arrêtes tes conneries.
15: Moi,
1: okay.
15: Gérard, pour
1: alors maintenant, au standard, vous me prenez d'autres personnes et c'est terminé.
3: Bon, ok. Je reste là maintenant, Max reste là.
17: Voilà.
1: Alors Gérard, maintenant, vous me prenez d'autres personnes et vite fait, bien fait.
15: Gérard, allez, pour revenir au débat, il y a frère de Ice-T, le nain, qui te donne la définition de nain de jardin. Il dit « Personne de petite taille, le plus souvent portant la barbe et coiffé d'un bonnet rouge, vit dans les jardins, surtout en Europe de l'Ouest, France, Allemagne, Thuringie. Exemple, tiens, Michel Petrucciani a encore perdu son bonnet. »
1: Ah, ça, c'est... Mais justement, je veux pas en parler.
11: Non, Gérard,
3: c'est dingue, ça.
11: Gérard, je les ai calmés, c'est bon là, ils ont compris.
17: Calme-toi.
1: Il est hors de question que je continue un débat comme ça. Hein. Là, c'est le premier débat. Déjà le premier, on n'a pas fait des questions. Je crois que là, il reste moins d'un quart d'heure. Hein. Donc, vous calmez, ou sinon je vous vire tous.
17: On est calme.
1: Ouais.
17: Tranquille.
1: Ouais, bah, on va voir.
17: Ok.
1: Où achetez-vous le plus souvent vos nains de jardin?
17: Ouais, je sais, moi.
1: Qui?
17: Au barbu.
3: C'est quoi? Ah, c'est ça. C'est vous qui mettiez. Ah, putain.
1: Atchoum.
17: Ouais, pas du tout.
20: Dans
17: les magasins de nains de jardin, je suis pas acheteur.
1: Tony.
17: Voleur.
1: Tony, prends ta voix correctement, d'accord?
17: Je suis pas acheteur. Non, tu te trompes, là.
1: Ouais, je me trompe. Ouais, c'est ça. Tu crois que je me trompe sur ta voix? Ouais, tu crois que je l'ai pas reconnu? Tu crois que j'ai pas reconnu ta voix?
17: Bonsoir, bonne année.
1: Ouais, ben alors au revoir à toi, Tony. Hop, salut.
17: Bonne année, Tony.
20: Gérard.
1: Hop, salut, Tony. Atchoum 2, terminé pour lui.
16: attendis.
11: Il est parti.
3: Oh, coupe-le.
16: Il y a des soirs comme ça où tout.
3: Tony. Oh, Tony. Oh, oh.
9: Ça m'est laissé faire sa carrière.
18: Allez, allez.
3: Alors, passe par.
8: C'est simple, tu peux répondre.
3: Ouais, bah vas-y.
8: Bon, en fait, moi je les achète dans le jardin de mes voisins.
3: Ah ouais, tu les voles carrément, toi.
8: Ah ouais, c'est peut-être ça, ouais.
3: En ouais, fait, tu les achètes pas.
8: Ouais, en fait, je les vole.
3: Ouais, d'accord.
8: Ouais,
3: je veux dire une chose, que voler, c'est pas beau, hein.
18: C'est fou ce que tu dis.
3: Ouais, ta gueule.
8: En fait, non, mais en fait, je les vole, t'as raison, c'est ça, c'est le terme, en fait, c'est ça, je les vole.
3: Ouais, mais je pense que faut mieux pas voler, hein.
18: C'est fou ce que tu dis.
8: Je me suis jamais fait prendre.
3: Oh. Bon, ça.
8: Je me suis jamais fait prendre.
3: Il est où ce bord? L'autre, je vais l'attraper, je vais lui mettre une barbe dans sa gueule. Qu'est-ce que t'as été dire aux auditeurs, toi? Qu'est-ce que t'as été leur dire?
18: Mais
3: pour l'instant, tu me fais de la merde!
18: Merde!
3: Alors, c'est terminé, conclusion. Hop, on arrête.
18: Non, Gérard.
3: Mais il a rien fait, il était même pas dans le studio, Gérard Filda. Il était debout. Non, moi, c'est. Alors, c'est Sophie qui va être chef du standard pour la fin du débat, ok? C'est plus Filda qui décide, maintenant c'est Max qui a décidé comme ça. Vas-y, Gérard, c'est bon. Ouais, mais on va voir. Non, mais là, tu me retires ça.
18: Non, mais je l'éteins, regarde.
3: Non, mais ça.
18: Mais c'était là.
3: Non, mais ça, je m'en fous.
11: Gérard, on accueille Hachoum 3.
3: Non, alors là, faut pas reprendre les mecs pour. Faut pas prendre Hachoum 1, 2 et 3. Ça, il est hors de question que Tony y repasse. Lui, Tony, c'est terminé.
15: Gérard, calme-toi. Sur IRC, il y a Rip qui dit les nains, c'est bien, on abusait, ça craint.
18: C'est fou ce que tu dis.
3: Oh, ta gueule! Et toi, t'arrêtes de dire aux auditeurs ce qu'ils doivent dire. Parce que tu les as prévenus.
15: Ouais,
3: tu les as prévenus avant.
15: C'est ça, t'es parti les appeler hors antenne là.
18: Hein? C'est faux ce que tu dis.
3: Tiens, c'est faux ce que tu dis comme l'autre, il disait, il jouissait pas. Hein? Espèce de connard.
20: Il jouissait pas.
3: Ta gueule.
15: Arrêtez.
20: Ah oui.
3: Connard, va. Allez, dégage chez toi, va. Non, moi, on reprendra le débat
20: elle
3: avec...
20: Elle est là, regarde, elle est là maintenant, elle est là.
3: Non, d'autres personnes.
20: Mais c'est bon, elle est en train de gérer.
3: Non. On reprend d'autres personnes.
11: Et fais-moi confiance, Gérard, ça va.
3: On reprend d'autres personnes, je veux pas des mêmes.
11: Attends, je vais les prendre en temps et puis j'ai calme.
3: Non. Hachoum 3, il dégage, c'est terminé
11: mais
3: pour lui.
11: Mais j'ai enlevé, il est pas là, il y a personne. Fait, ouais.
3: Non, ouais, mais il va revenir sur
20: mais
3: un
20: non,
3: autre nom.
20: Allez, on arrête, il reste 10 minutes, allez.
3: Ouais, ben, 10 minutes, j'espère.
18: Donc, c'est pour ce que tu dis.
3: Ta gueule.
20: C'est pas moi.
3: Qui m'appelle au 0803 0800 des 0870 5000 et ça Fildar et Sophie vous allez les prendre.
20: Non, mais c'est maintenant, c'est la suite du débat, la fin là.
3: Ouais, ben on repose une question après, je veux que des gens me posent des questions sur je répondrai.
15: Oh non, mais on s'en fout, tu veux faire des
3: alors
15: tout
3: doit-on, ça, doit-on décorer son appartement avec des nains de jardin? Si oui, comment?
15: Ben ils attendent, à qui tu poses la question?
3: Alors simplette.
8: Bah ouais, enfin moi il m'est arrivé une histoire incroyable à Folaner parce que j'avais mis mon nain de jardin à côté de ma collection de poupées en porcelaine.
3: Ouais.
8: Tu vois, c'est super chouette comme collection. Et en fait, bah figure-toi que le lendemain matin, quand je me suis réveillée, le nain de jardin avait changé de position.
3: Mmh.
8: Il avait bougé de place.
3: C'est
8: incroyable.
3: Ouais, mais tu l'as retrouvé où?
8: Je l'ai retrouvé assis sur le canapé.
3: Ah, carrément?
8: Carrément, je te jure.
3: Ah bah,
15: il regardait la télé?
8: Ouais.
3: Il regardait Big Bill?
8: Ouais.
3: Et qu'est-ce que t'en penses du Big Bill?
8: Ouais, c'est pas mal.
3: Non, on dirait presque.
8: On dirait en vrai.
3: Ouais, mais on dirait peut-être un nain de jardin aussi,
8: ouais,
3: bien.
8: Ouais, un petit peu, si ça tombe, c'est ça, hein.
3: Bah, de toute manière.
15: Excuse-moi, j'ai le micro allumé. C'est pas les gars.
18: C'est les nains de jardin, c'est pas l'euro.
3: Non, j'ai pas vu. C'est pas celui qui va rôter le plus fort, hein.
15: Non, je sais.
8: Dis donc, ton chef, Gérard, au chapeau, hein.
3: Ouais, mais c'est pas
15: grave. J'avais pas vu le micro allumé, je croyais qu'il était éteint, j'avais laissé allumer, j'ai pas fait gaffe.
3: Il l'a pas fait exprès. Petit gazon.
21: Bah moi j'évite de les mettre dans mon appartement parce que j'ai une chatte qui aime beaucoup les nains de jardin. Mmh. Bah quoi que je fasse, elle va s'exciter dessus, donc je suis obligée de les laisser dehors.
3: Ouais, mais tu penses pas que les nains de jardin,
21: oui,
3: au lieu de lâcher ta chatte dehors,
21: oui,
3: tu crois pas que c'est plutôt les nains de jardin qu'il faut mettre dehors qu'une bête?
21: C'est ce que je te disais, Gérard, mes nains de jardin sont dehors, ma chatte est à l'intérieur.
3: Ah ok. Gros barbu.
20: C'est parti, gros barbu.
1: Il est parti ?
20: Ouais.
1: Non, mais c'est bien, on a qui, là ? Parce que là, pour l'instant, t'es au téléphone avec qui, toi ? Tu vas me dire que t'es au téléphone encore avec ta mère ?
20: Non, avec chez toi. Avec essaie de contacter Sandy. Alors, tu vois, il fait des efforts.
1: Alors, Passe-Partout.
20: Heureusement qu'il est là.
17: Moi, j'aimerais bien être à l'intérieur de la chatte de Petit Gazon, là. Et ce que je voulais dire, c'est que les nains de jardin, par définition, ils sont faits pour être dehors. Donc, on va pas les mettre dedans. Je sais pas si t'as déjà vu, quand tu mets un nain de jardin dedans, il est pas du tout acclimaté. Donc, il a du mal avec le milieu, et bah, tout de suite, il dépérit parce que pas assez d'humidité, pas assez de lumière, quoi.
1: Mmh.
17: Donc, à moins de l'arroser à peu près tous les jours et de le rempoter régulièrement, t'arriveras pas à le garder à l'intérieur. Et...
18: C'est fou ce que tu dis!
17: Bah, non, c'est pas faux, non, je veux dire, si tu t'y connais un peu, c'est dommage qu'on ait plus des voix mystères pour confirmer.
1: Non, mais attends, et... la voix mystère, à ton merde, d'accord, à toi, Passe-Partout?
17: Celle du Front de Libération, là.
1: Ouais, bah alors, Passe-Partout, c'est terminé pour toi.
11: Non, Gérard,
20: non mais il a dit que c'était dommage que ce monsieur ne soit plus là. Il a pas dit qu'il était propre.
17: Voilà,
20: mais écoute,
17: voilà.
20: Ce que tu...
1: C'est possible d'avoir une fiche propre?
20: Ça arrive.
11: Ouais,
20: ça,
11: alors...
20: On peut la repasser ou au moins la mettre au lavage, mais un truc propre.
17: Un coup de déo.
20: Un truc propre.
1: Rigo, une question internet avant d'accueillir un nouveau auditeur?
15: Oui, il y en a plein sur internet. Il y a Ice-T Grincheux qui te demande comment on appelle le nain de jardin qui fait des poèmes dans sa cabine en tongue.
1: Gérard. Voilà. Après?
15: Alors, attends, je regarde après, hein. Ne laissez pas traîner les nains dans la culotte, RIP, c'est ça.
1: Moi, la main de ma sœur dans la culotte d'un zouave, ça, tout le monde la connaît.
15: Voilà.
1: Sinon?
15: Et sinon, il y a Perfouras Petrucciani, c'est pas sympa.
20: Ah non,
1: non, c'est bon, c'est pas la peine. Hop, terminé pour lui. C'est pas la peine. La fiche, elle arrive quand?
15: Il y en a une autre, Gérard, il y a Perfouras pas Petrucciani, qui dit que t'es un nain de jardin dans le jardin de la touffe de Sandy, quand même.
1: Ah mais ça c'est mon problème. Je fais ce que je veux avec elle.
16: Sandy, c'est mon...
11: Alors
1: non. C'est qui là, ce con là, qui s'amuse à traiter Sandy comme ça? Alors on accueille.
11: On accueille Gronin maintenant.
1: Gronin.
11: À la place d'Atchoum.
20: Ah.
11: Et il vient de Nice, lui, il a 20 ans.
15: Et Gérard, sur IRC, il y a Ice-T Grincheux qui te demande si c'est toi le nain qui chantait I-E-I-O, je rentre de là, loco.
1: Non, moi je chante, il est vraiment phénoménal.
20: Alors attention, on termine avec le débat, donc.
1: Ouais,
20: Sandy, mais... peut-être elle est là.
1: Non, elle est là, Sandy.
20: Elle
16: ne veut pas répondre.
1: Oh. Ouais, elle ne veut pas répondre.
16: Mais
17: non. Elle répond, espèce de feignasse.
1: Réponds, espèce de peignasse, va te enculer, toi, connard!
16: Sandy!
20: Oh,
1: allez hop!
16: Sandy, c'est moi!
1: Tu l'appelles en direct, toi, tu vas voir! Elle va répondre!
17: J'assure bien la chanson!
1: Ta gueule!
16: Toi, sans trop savoir!
1: Garde-moi les autres!
16: Problème de toi! Tu n'as pas eu le choix!
1: Garde-moi les autres!
16: Et pour gagner ta vie.
1: Allô ?
2: Salut, vous êtes chez Sandy, Gérard.
1: Bon, Sandy, tu réponds. Hey, Sandy, tu réponds, c'est Gérard.
16: Sandy, tu penses à moi.
1: Ouais, va t'y aller !
16: Vas-y avec les doigts.
20: C'est Tony, ça.
16: Ouvre la bouche.
1: Bon, allez, hop.
16: Tu vois, c'est
20: Sandy. Elle est là, Sandy. Il n'y a personne d'autre, c'est Sandy, ça.
16: Je sais même pas lire un livre.
20: Elle est où, là, Sandy, là ?
2: Bon, la grosse.
20: Alors,
1: Sandy ?
2: Oui.
16: La bite, c'est mon hobby.
15: À propos de Sandy, il y a Ice-T Grincheux qui te demande si c'est Sandy qui jouait dans Blanche-Fesse et Tindy.
1: Non, tu me les vires. Tu me vires tout le monde et moi j'attends que Sandy réponde. Tant qu'elle répondra pas, je continuerai pas.
20: Bon bah on va attendre alors, chance.
1: Donc
20: alors, elle est là. Oh là là.
1: Sandy, tu raccroches le téléphone s'il te plaît, merci.
16: C'est mon ami Gégé. Sandy, Sandy, tripote-la moi.
20: Non, ça sert à rien.
1: Non.
20: C'est pas ça, c'est lui. Quel mec à l'antenne, Tony.
1: Allez, tu me vires ça.
20: Si je le coupe, regarde, c'est pareil. Regarde, je l'ai coupé, ça. C'est rien à voir.
1: Non, tu me vires.
20: Il y a rien.
1: Non, non. Bon, allez, hop. Terminé, c'est fini.
15: Attends, j'ai plein de questions.
1: Non, le premier débat, c'est de la merde. Les deux débats, vous avez foutu de la merde.
20: Pour Sophie, c'est pas cool. C'est son premier essai. Ça sera
15: en plus. On a battu le record. Là, on est 6892. Ce qui est énorme. Et il y a énormément de questions.
17: Bravo.
15: Déjà, il y a Père Fouras qui te demande si Sandy, elle a été naine de jardin avant d'être un boudin.
18: C'est fou ce que tu dis.
15: Oh là là.
2: Un boudin quoi,
17: elle. Un boudin d'infomane. Non, elle était boudin depuis le début. Hein.
15: Et il y a Davy One, le vrai nain, il demande si les nains jardins, ils jouent à la Nintendo.
2: C'est pour la main.
17: Oh non.
1: Bon, alors moi, je répondrai aux questions quand ça se passe.
20: Ah oui.
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20: Bon, alors, on finit le débat ou pas, là?
1: Non, non, mais ça y est, le débat, on fait conclusion, c'est tout.
20: D'accord. Eh ben, conclusion, alors.
1: On arrête.
20: Donc, conclusion.
1: Donc, simplette. De toute manière, je pense que je voulais attendre les 7000, mais on ne les attendra pas. C'est dommage.
15: Ah, mais on a quand même battu le record, Gérard.
1: Ouais, 6800, ouais.
15: Oui,
6: Oui,
1: Ouais, ben, il y a Crigo qui a fait du bon boulot parce que.
6: Tribunal.
1: La nouvelle, je peux pas dire parce que Fildar s'amuse avec.
20: Demande-lui quand même, demande-lui qu'est-ce qu'elle a fait. Elle a fait du bon boulot ou pas?
11: Qu'est-ce que t'en penses, Gérard?
6: Alors?
1: Ben, personnellement, faudrait que. Quand je demande que les gens se calment,
11: ouais.
1: Faudrait déjà.
6: Ils se calment.
1: Bon, toi, tu fermes ta gueule. Parce que tout à l'heure, moi, je vais te calmer et je vais te raccrocher au nez, ça va être vite fait.
20: Non, j'ai rien, ça marche pas. Regarde, il y a rien d'allumé, juré.
1: Donc, moi, je peux vous dire une chose.
20: Il n'y a rien qui tourne.
1: C'est un peu con parce que.
6: Il était une samedi sous le pont.
20: Oh là là.
6: Sous la vélo.
20: Bon, allez, tu me vires. Allez, merde! Qu'est-ce que tu fais?
11: Mais ça y est, j'ai viré tout le monde. Ça y est, là, il n'y a plus personne.
20: Faut que je cale le disque, alors on va y aller, on va dire au revoir. Il n'y a rien dedans, regarde, il n'y a rien.
5: Il jouait pas.
20: Voilà, c'est pas moi, j'ai les mains levées. C'est les auditeurs qui s'amusent à faire les cons. Micro.
6: Bon, donc moi je recherche un producteur pour commercialiser.
1: Ouais, ben toi tu fermes ta gueule.
20: Tony, merci.
1: Merci, au revoir. Parce que le prochain coup que tu pineras l'année en me disant que je sors de la DAS, que tu me feras signe, ok? Alors maintenant je veux plus de toi dans les débats. C'est clair et net et précis. C'est bien? C'est bien compris, ok? En de bon entendeur, salut. Pour toi c'est terminé. Et je veux plus t'entendre de l'année 99. Donc maintenant, tu me refais le numéro de la maison et je le sens dit en direct.
6: Oh là là.
20: Quand vous dites la maison, c'est vous habitez ensemble.
1: Je vais avoir ma bibi.
20: Ah.
1: Mon bibi. Mon petit bibi.
20: T'as même pas fait une conclusion du débat et tout ça?
1: Ouais, mais on va demander à bibi qui m'aide à faire la conclusion.
20: Ah, on y va.
6: Allô?
20: Qu'est-ce que t'as fait?
1: Bon, fais-moi le numéro du portable parce que je sais ce qui se passe.
15: Bon, Gérard, il y a quand même.
1: Alors, moi, je préviens une chose, que tous les gens qui s'amusent à m'emmerder sur chez moi, en train d'en plaire, ça ne sert à rien.
6: Non.
1: Ok. Alors maintenant, vous nous foutez la paix.
6: C'est quoi ton numéro?
1: C'est la menaceur dans la culotte d'un zouave.
20: Ouais.
1: Et encule ta mère. Et
20: oh non, Gérard, toi, t'es vraiment.
15: Gérard, il y a Père Fouras, il dit que ça sert quand même de t'appeler chez toi.
1: Ouais, bah lui, il ferait mieux de se calmer aussi, lui. Parce que lui aussi, on l'a de temps en temps au téléphone.
20: Non, mais parfois, c'est peut-être pour ça participer à Fort Bayard.
22: Bonjour, bienvenue sur notre serveur vocal, édité par Édition et Publicité.
1: Non.
15: Gérard.
20: C'est pas ça, ok.
15: Gérard, comme tu parlais des conclusions, sur IRC, il y a une conclusion de Turpentine qui dit que ton débat, il avait ni queue ni tête comme toi.
1: Bon, bah ça, de toute manière, c'est toutes les semaines que j'entends ça sur l'IRC.
20: Alors, appelle Sandy, là.
1: Appelle Sandy. Sandy, tu raccroches. Si ça.
20: Attends, c'est bon.
1: Non.
23: Perdu aux mineurs. Salut, tu es sur la ligne
24: d'IRC.
23: Plutôt
24: Sandy, c'est moi.
23: Alors,
24: sans trop savoir pourquoi, toujours un problème de poids. Tu n'as pas eu le choix, je sais, et pour gagner ta vie.
20: Voilà. Vas-y, donne une ligne. Alors, Gérard est en train de composer le numéro de téléphone de lui.
24: Allez, le micro là. Avec les doigts.
20: C'est bon. C'est le numéro de Belgique.
24: Et quand tu sens magique,
20: là, c'est mieux là.
24: Ouvre la bouche. Tu vois, c'est magnifique, mais tu sais même pas lire un livre.
20: Ah putain, le mec. Alors?
1: Bon, Sandy, tu raccroches.
20: Putain, t'es. Ou quoi?
24: La bite, c'est mon regret.
20: Il est en l'air. Il a raccroché tous les auditeurs. Hein, donc.
1: Personne.
20: Bon, alors, conclusion.
1: Tout le monde est viré, donc conclusion. Dommage pour. C'est dommage pour la nouvelle année, mais ben ça c'est.
20: Non, oh, c'était bien.
1: Non, ça c'est mal passé.
20: Connecté. On a battu le record.
15: Ouais, on a battu le record vu qu'on est monté quand même à 6842.
20: Et c'était 6000 la fois d'avant.
15: Ouais, on a fait 6000 bah ouais. La dernière fois. Non, 6000 pile.
1: Non, 6000. Tout pile. Tout pile.
20: Ouais.
1: Tout pile.
20: Attends, 6800, le record ouais. Est battu, bravo.
15: Quand même. Hein.
1: Non, mais pour la fin de l'année, on a fait quand même 6000 personnes. Hein.
15: Ouais, grâce à.
20: Là, 6008 là.
1: Et là, on.
15: 6800.
1: là 6800. Donc ben je tenais bon ben à vous souhaiter même que Max il en a marre que les auditeurs appellent pour ça. Moi je tenais à souhaiter une bonne année à tous. Donc si la semaine prochaine tout se passe bien. Merci Olivier, tu te marres, mais je sais, je me doute de ce que tu m'as fait là. T'inquiète pas, c'est toi. Ouais, c'est ça. Donc, j'espère que la semaine prochaine, tout se passera mieux.
0: Voilà.
1: Donc, la semaine prochaine, ça sera des débats sur...
0: Les dessins animés.
1: Les dessins animés. Parce qu'il y en a qui...
0: Goldorak, Albator, voilà, Capitaine ça. Flamme, Sam Kukai, Mickey, Candy,
1: voilà,
0: Billy Bull et Barjabul.
1: Non, mais il y a plein de dessins animés.
0: Boule et Bill. Bill et Puff. Nounours et Pif.
1: Non, Pif et Hercule.
0: Pif et Gadget.
1: Docteur.
0: Bon, et le deuxième débat, on sait pas encore ou...
1: Non, pour l'instant, je pense que...
0: J'avais pensé à un truc, parce que j'ai entendu parler tout à l'heure, et c'est vrai qu'on a fait penser à Rigaud, vive la délinquance, un débat sur la délinquance.
1: Non, pas dans les nouveaux studios, ça, il est hors de question qu'on fasse un débat là-dessus.
4: On va tout péter là-bas.
7: Gérard, celui-ci, il y a Turpentine qui espère que ton débat la semaine prochaine, il aura pas ni queue ni tête comme toi quand même.
1: Eh ben, dans voilà. Ce cas-là, j'espère que la semaine prochaine, ça sera moins le bordel que cette semaine.
0: Voilà.
1: Fildar.
4: Ouais, je voulais seulement dire qu'il y aura une surprise la semaine prochaine, c'est qu'il n'y aurait pas Internet.
7: Ah ouais, au fait.
0: Pourquoi ?
7: Parce que à RTL, on peut avoir que 50 connectés.
1: Oh, mais merde, qu'est-ce qu'ils nous font là-bas, Bayard ?
7: On verra, hein.
1: Oh là là là là.
0: Non, on va s'arranger pour les Gérard. Pour le jeudi, on fera un effort.
1: Mais ils ont intérêt.
7: Ça devrait être réglé d'ici là.
1: Ils ont intérêt. Donc, on s'écoute.
0: Je sais pas, j'ai pas le titre, c'est Fildar qui s'en est occupé, je comprends pas.
1: T'es en grève, alors dégage chez toi, va te faire foutre. Va récupérer tes fonds.
0: Voilà, là. Merci Fildar, merci Manu qui est rentré chez lui parce que bébé Rose était un peu malade, elle a vomi, je sais pas du cul, donc on appelle ça vulgairement la diarrhée, hein, mais bon. Merci Rigaud d'avoir soutenu 6800 personnes et puis surtout d'être resté à côté de Gérard. Ça pèse.
1: Non, mais c'est bien parce qu'au moins, il y en a qu'un qui fait du bon boulot ce soir.
0: Sophie, quand même, qui fait des essais toute la semaine jusqu'à demain inclus et qui a quand même voulu rester pour les débats. Gérard, merci de me laisser parler, Gérard, pour qu'on comprenne ce que les auditeurs puissent entendre. Et donc on peut la féliciter quand même parce que c'est pas facile, c'est quand même un test énorme.
11: Tu m'as pas déçu Gérard, merci. Hein.
1: Non ben.
0: Et Sophie peut confirmer parce que des gens pensent encore que c'est un comédien, que c'est un vrai de vrai.
11: Ah oui, autant.
0: Et que même dans les studios, pendant les disques, c'est là où c'est souvent même on dirait le plus violent quoi. Contrairement à ce que vous pouvez croire, ça se calme pas pendant les disques. Au contraire, ça a tendance à monter encore crescendo entre Fildar et.
1: Ouais, mais
0: Manu et Gérard.
1: Ouais, mais surtout qu'on n'est pas tellement copains avec Fildar.
0: Non, mais ça serait tardé.
11: Ah bon ?
1: Non, on n'est plus copains.
0: Ça va revenir. Bon, l'année 99, c'est la vôtre, les enfants, à vous deux. Voilà, merci encore Gérard. Et puis, bien sûr, on se retrouve tout à l'heure à partir de 22h. Vous retrouverez Jean de Neubert. Sophie sera là encore pour sa dernière, pour ses essais. Rigaud, Manu, Fildar, Gaël, bien sûr, Olivier de la production. Il y aura DJ Smash et DJ Phil. On vous prépare deux, trois petites choses. Donc faut rester avec nous bien sûr. Et puis c'est Rousseau qui va prendre la nuit, hein, d'ici. Ouais. Voilà, tout tranquille, tout pépère. Et puis Gérard, on te retrouve. Faudrait pas que tu reviennes à la loco quand même. Il y a le retour de la loco vendredi. Ce serait bien qu'un de ces quatre tu viennes nous rendre une petite visite.
1: Ben, moi, avant que Rousseau il attaque, j'insiste pour qu'on appelle Sandy. C'est tout.
0: Non, ça on vient de faire encore. Il est 3h, l'émission est terminée. Et
1: Sandy, tu laisses sonner. Et tu laisses répondre.
0: Voilà, en gros, tu laisses sonner à l'arrivée. D'accord, ok, très bien, merci. L'autostoppeuse que vous pouvez trouver sur une face B d'un maxi de Bob Sinclair. Et bien, c'est tout de suite, et c'est un extrait de film de cul qu'on vous offre. Attention, assez violent, donc on vous aura prévenu. Interdit au moins de 18 ans. Bonne nuit, à demain 22h.
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2: Et voilà, bonsoir à tous, bienvenue pour les débats de Gérard. Jeudi, il est 0h42, donc on prend avec un petit peu de retard. Donc ce soir, c'est Manu qui est à l'area.
3: Ouais, bonsoir.
2: Bonsoir à toi Manu, bonsoir Rigaud. Donc sur l'internet www.frfunradio. Et Manu, Fildar et Apolline seront au standard pour prendre les gens. Et
4: salut.
5: Ouais.
2: Et pour ça, on va accueillir, pour commencer, Petite Turlu de 23 ans de Chinon. On écoute Fun Radio sur 100.2.
6: Ouais, salut Gérard.
2: Bonsoir à toi. Et Gabriello, 25 ans, Paris, 101.9.
7: Bonsoir GG, bonsoir la Dream Tease.
2: Bonsoir. Salut. Marcel Le Routier, 24 ans, 2 fois. On écoute Fun Radio sur 98.7.
7: Affirmatif Gérard.
2: Et Toto la salope, 22 ans, Le Mans, sur 100.3.
8: Bonsoir Gérard.
2: Bonsoir à toi.
8: Bonsoir.
2: Donc, alors, premier débat sur les drag queens.
8: Oui.
2: Non, mais répondez pas tous à la fois, oui, ça commence à...
7: Ouais, tout à fait.
2: Mm-hmm. Non, mais vous répondez tous en même temps, et sinon, ça sert à rien qu'on vous sélectionne.
7: Ouais.
2: Donc, feriez-vous n'importe quoi pour ressembler à une drag queen? On va demander à Toto la salope.
8: Oui, je ferai n'importe quoi.
2: Bon, tu peux préciser?
8: Je précise, en fait, quand je me déguise en drag queen... Eh ben, j'utilise un maximum d'argent, hein. Ça coûte très très cher. Et donc,
2: Je te demande, feriez-vous n'importe quoi pour ressembler à une drag queen? On te parle pas d'argent pour l'instant. C'est clair, net et précis.
8: Fais répondre les autres alors avant.
2: Bon alors, Toto la salope, c'est où tu réponds à la question?
8: Tout de suite.
2: Non, mais c'est où tu réponds tout de suite à la question correctement? Où tu gerbes? Ça va aller vite ce soir, hein.
8: Voilà, je te réponds, je ferai n'importe quoi pour ressembler à une drag queen. Je me suiciderai, je me jetterai d'un pont, je sais pas. Tout.
2: Fildar, s'il te plaît. T'essayes de la calmer parce qu'apparemment...
3: Toi aussi tu vas te calmer et on y va tranquillement.
2: Donc alors, Marcel Le Routier.
7: Ouais, tout d'abord je trouve que la question est très bien posée, Gérard, félicitations.
2: Bon alors tu réponds. Et celui qui s'amuse avec un portable, à s'amuser sur appuyer sur des touches, arrête. Là il y a un portable.
7: C'est pas moi.
2: Il y a un portable.
7: Mec, c'est pas bien les satellites là-haut.
2: Alors qu'est-ce que je vous ai prévenu l'équipe?
3: Non mais c'est pas que en fait on a appelé sur un portable, c'est qu'il y a un portable à côté de leur téléphone fixe.
8: Ouais non mais c'est.
2: Non mais faudrait peut-être que ça se calme parce que sinon ça va pas aller longtemps cette histoire. Alors Marcel Le Routier, toi.
7: Bah est-ce que je ferais n'importe quoi?
2: Ouais.
7: Écoute, j'achèterais des robes à plus de 50 000 francs, hein, des robes chez des magasins de drag queen.
8: On doit pas parler d'argent.
7: Pardon?
8: On doit pas parler d'argent.
2: Toto la salope, pour un cent tu vas te calmer.
7: Non, mais je la comprends, mais bon, ressembler à un vrai bon drag queen, c'est très cher actuellement. Hein, c'est...
2: Non, ok. Gabriello.
9: Ouais, écoute, moi je pense qu'il faut tout faire. Hein. Moi je serais prêt à faire n'importe quoi, j'ai déjà tout fait d'ailleurs.
7: Très bonne réponse.
9: Moi je dis qu'il faut se laisser porter, hein, si on choisit un style de vie comme ça, il faut y aller à fond. Hein. Tu sais ce que c'est, hein.
2: Non, mais de toute manière, c'est pas la peine de reprendre.
9: Non, mais je reprends pas. Attends, il y a des gens qui ont le droit d'être à fond. Hein.
2: Ça sert à rien de reprendre les thèmes, les trucs que Sandy a l'habitude de dire, de foncer ceci, cela.
9: Okay, bon,
2: parce que ça commence à bien faire.
9: À fond.
2: Oh, il y en a une tout à l'heure, si elle s'amuse à trop couper les gens,
3: C'est quoi le débat, Gérard? Parce que moi, je n'arrive pas à suivre. Tu coupes tout le temps, tu dis n'importe quoi.
2: Feriez-vous n'importe quoi pour ressembler à une drag queen? Alors,
3: donc, le débat, c'est sur les drag queens. Queen.
2: Oui. Voilà. Alors, s'il y en a une qui n'est pas capable de répondre correctement aux questions, c'est pas la peine de la garder.
3: Non, mais si déjà, tu expliques pas ce que c'est le débat et que tu les coupes toutes les deux minutes...
2: Attends, on l'a bien précisé depuis le début. C'est bien précisé.
3: Alors c'est quoi une drag queen? C'est quoi une drag queen?
2: On verra, je le dirai après.
3: C'est pas après, parce que s'il y en a qui savent pas, quand veux-tu qu'ils répondent aux questions? C'est pas compliqué.
9: C'est ça l'intérêt du débat, Filou, c'est ça.
3: Merci.
9: L'intérêt, il est là l'intérêt.
3: Merci.
9: Bah oui.
2: Bon alors, Gabriello, pour toi, tu serais prêt à ressembler à une drag queen ou pas?
9: Une drag queen, ouais, bien sûr. Bien sûr, même une belle paire, sans problème. Moi, je serais prêt à tout me faire refaire, la garde-robe, le corps, tout, il n'y a pas de problème.
7: La vraie drag queen.
9: La vraie toutouse, quoi.
4: Et petite turlute.
8: Moi, je serais prête à me faire faire de la chirurgie esthétique et pourquoi pas me laisser pousser la bite.
4: Bon, alors, faut bien vous dire une chose. Mm-hmm. Que si on vous sélectionne, les questions qu'on est en train de poser... Là, tu viens de parler de la chirurgie esthétique. C'est lors d'une question qui va être posée dans le débat. Je ne sais pas qui t'a sélectionné. Mais si on vous donne déjà les questions d'entrée et que vous me répondez avant les questions, ça ne servira à rien d'y participer.
8: Désolé,
4: clair,
8: Gérard,
4: net, précis.
8: Pas. Gérard, je ne connais pas tes questions.
4: Non, bah alors attends, pourquoi tu parles de chirurgie esthétique?
8: Parce que tout le monde... Voilà.
5: Bah oui. Parce que quand tu parles de drag queen ou de travesti, tu penses obligatoirement à chirurgie esthétique.
7: Ouais. Tout à fait.
4: Non, mais il faudrait peut-être quand même essayer d'éviter de m'appeler et de sélectionner les gens et de commencer à leur dire les questions.
7: Bon, Gérard, il faut rebondir là.
5: Ouais. Gérard, c'est quoi une drag queen?
4: Alors, une drag queen, un drag queen, c'est un mec qui se déguise en femme.
8: C'est faux.
7: Donc c'est une.
4: Quoi, c'est faux? Attends, qui c'est qui vient de dire c'est faux?
7: C'est faux.
4: Non, alors qui vient de dire c'est pas, c'est une nana. Non, non, attends, il y a une nana qui vient de dire c'est pas. Alors tu peux m'expliquer le pourquoi de c'est pas.
8: C'est pas là, la sœur Apollo.
4: Ouais, alors au revoir là pour là. Toi. Hop.
7: Salut.
4: Allez hop. Là ça commence à bien faire. Là on va pas commencer comme ça, hein. Là celle-là tu la gerbes, je sais pas qui c'est. Rigo, oui.
6: Bah il y a plein de choses en fait vu que ça monte très vite. Ce soir on est déjà 7427.
7: Oh là là, Rigo,
6: ça arrête pas.
4: Oh s'il vous plaît, vous laissez parler Rigo. Bah merci.
6: Je l'écoute.
7: C'est un conseil, si ça monte très vite, tu te paluches un tout petit peu moins vite et tu verras, ça vient un peu plus lentement.
6: Ok, pas de problème.
7: Voilà.
6: Et sinon il y a Yankees sur IRC, il dit que la différence entre un travelo et une drag queen, c'est que le drag queen, contrairement à toi, il fait pas le trottoir.
4: De toute manière, savoir si la drag queen fait le trottoir ou pas, ça c'est une question que je pose pas. Ah. Parce que justement, on aurait pu la poser, mais
5: ouais, c'était une bonne question.
4: Ça aurait pu, on aurait fait 12 questions sur un débat. Mmh. Et en espérant qu'on fera toutes les questions ce soir sur celui-là. Mmh. Alors donc, j'ai répondu à peu près ce que c'était une drag queen. Donc, bon, bah lui, pour sa question, en fin de compte, c'est vrai que une drag queen peut... c'est vrai que c'est dur de faire drag queen sur un trottoir. Mais c'est vrai que... Il y a une ressemblance entre une drag queen et un travelo. Mais ça, c'est vrai que c'est pas évident. Et justement, cette question-là, tu vois, je voulais la poser, mais j'ai pas pu le.
5: C'est quoi la différence, justement? La différence? La vraie différence entre un trave et...
4: Bah, de toute manière, t'en as beaucoup qui ressemblent à des hommes. Et c'est vrai que dans tous les métiers, c'est ça.
5: Ah mais c'est pas une différence, ça.
4: Mais
5: c'est quoi la différence entre les deux?
4: De toute manière, tu peux pas le savoir quand tu vas voir quelqu'un, tu sais pas si c'est un homme ou une femme. Parce qu'en fin de compte, la voix, elle peut être très bien comme la mienne, et en dehors, ça peut être très bien une voix de femme.
5: Non, et ça je suis d'accord Gérard. Mais la différence entre un travelot, une drag queen?
4: Bah le travelot, c'est qu'il se déguise en femme.
5: Ouais.
4: Et la drag queen, elle se déguise en homme. C'est-à-dire, si tu veux...
5: Ah, c'est une femme qui se déguise en homme, en fait, la drag queen.
4: Alors, si tu veux, la drag queen, c'est le mec qui se déguise en femme, et vice-versa.
5: Et le travelot, en fait, c'est une femme qui se déguise en homme.
4: Voilà. Non, un homme qui se déguise en femme.
5: Bah, alors, c'est la même chose.
6: Ah, c'est pareil.
4: Non.
5: Donc,
4: queen,
5: c'est pas une différence.
4: Ouais, bah, si tu veux.
5: Donc, c'est quoi la différence entre une...
4: si tu
5: entre
4: veux.
5: Un travelot... Ben non, c'est quoi la différence, alors, entre un travelot et une drag queen?
10: C'est que la drag queen, elle a pas de sexe.
6: Ah.
10: Voilà.
4: Ouais.
5: Et un travelot, c'est de quel sexe alors?
10: Bah celui qui veut. Il choisit.
5: Ah ok. Et l'autre, il en a pas du tout, comme
10: non.
5: Les escargots.
10: Bah ouais.
5: Oh c'est cool ça.
10: Gérard, à la place de celle que t'as virée, qui était Apolline.
11: Alors c'était petite
10: Turlute. Donc on accueille Mycose, 21 ans, qui appelle de Boulogne-sur-Mer, 92.4 FM.
4: Mycose.
10: Ouais.
7: M-I-C-O-S-E. Salut Mycose.
4: Sur combien?
10: Sur mer.
4: Non mais combien la fréquence?
10: 92.4 FM.
4: Bon, attends, Gabriello.
7: Oui.
4: Tu te tais s'il te plaît, merci quand Fielder me donne une fréquence.
7: Excuse-moi, je croyais qu'on était hors antenne.
4: Non, mais pour l'instant tu te tais s'il te
10: 92.4
4: plaît.
10: 92.4 FM sur Boulogne et sa région, environ 100 km aux alentours.
7: Ouais, 102.
10: Ouais, ça dépend.
4: Ok. Alors donc, Mikos, t'as pu comprendre la question ou pas?
8: Non, j'ai pas bien compris, excuse-moi.
4: Bon, alors, pour toi, parce que comme t'étais hors antenne et qu'on vient de te sélectionner, donc, feriez-vous n'importe quoi pour ressembler à un drag queen?
8: Oui, moi je crois que je prendrais des cours de drag queen et j'essaierai de marcher comme un drag queen, m'habiller comme un drag queen, ouais.
4: Mm-hmm. Non, mais tu peux préciser le fond de ta pensée, parce que justement, ça pourrait être intéressant.
8: Préciser le fond de ma pensée, c'est-à-dire prendre des cours de maintien, m'acheter des chaussures avec des talons de 50 cm, et puis me faire des robes avec des boas, et voilà.
4: D'accord.
7: Gérard ?
4: Oui ?
7: J'ai une petite question annexe. Là.
4: C'est qui ?
7: C'est Marcel, le routier.
4: Ouais, mais précisez vos noms, parce qu'on va pas s'éterniser sur la même question.
7: Je peux m'excuser, Gérard.
4: Donc, vas-y.
7: Parce que là, il y a une imprécision qui est basique, mais qui est très importante. On dit un ou une drag queen.
4: Bah, qu'est-ce que j'ai dit?
12: Bah, t'as dit une fois un et une fois une, alors on sait
7: une fois
12: rien.
7: Des.
4: Quoi?
12: Donc, une fois des drag queen, donc des, c'est.
4: Ouais, mais ça dépend. Donc, un petit sondage avant de poser la deuxième question. Alors, êtes-vous pour ou contre les drag queens? Alors là, les histoires de pour ou contre, non. Mettez pas tout ça, arrêtez de mettre ça sur le dos de Rigo.
6: Mais si, c'est moi qui les ai pris, Gérard.
4: Ah, c'est toi, donc.
6: Oui, j'ai recopié sur un site comme d'hab, hein, site spécialisé.
4: Alors donc, 65% des gens sont contre, 34% des gens n'aiment pas les yaourts, ça je vois pas le rapport, et pour 11% des gens n'ont pas d'avis. Bon, sur n'ont pas d'avis, ça c'est vrai, mais sur les yaourts, je vois pas. Hein.
13: Yaourts, mais si.
12: Mais oui.
10: Parce que en fait, dans le jargon des drag queens, on les appelle aussi des yaourts.
4: Ouais, mais ça.
10: Dans leur petit monde.
4: Et donc, quelle partie du corps? Donc, ça va faire plaisir à Toto la salope, parce que depuis le temps qu'elle est en train de me gonfler, de me dire, ouais, je veux refaire je sais pas quoi. Donc, justement, Toto la salope, la question, ça va être toi qui va répondre la première. Donc, quelle partie du corps une drag queen se fait refaire le plus? Alors, Toto la salope. T'as voulu trop jacter sur la première, bah maintenant tu vas répondre à celle-là.
8: Ouais.
7: Bien fait, c'est la maline.
8: Ok, ben j'y vais.
4: Ouais, tu vas te dépêcher parce que tout à l'heure tu vas.
8: Ouais, je fonce. Donc je pense que c'est les parties génitaux.
4: Alors tu peux préciser.
7: Génital.
8: Oui.
4: Non, mais derrière, vous ne l'aidez pas. Vous la laissez répondre parce que comme elle a l'air de vouloir jouer les grosses salopes.
7: Ouais.
4: Hein, à 22 ans, elle veut jouer la grosse salope la première question. Coche, donc maintenant, elle va répondre sur la deuxième.
8: Les auditeurs avec moi.
4: Non, mais tu vas répondre sur la deuxième
8: non,
4: et c'est tout.
8: Problème.
4: Maintenant, maintenant, je te prends au mot maintenant. C'est pas les auditeurs, c'est moi qui te prends mon. Alors maintenant, vas-y. Alors réponds à la question.
8: Oui, je te disais, c'est les parties génitales, comme les mains, les pieds.
4: Ah ouais, parties génitales. Les mains, c'est des parties génitales.
8: C'est ça.
4: Non mais attends, ouais.
7: Ça coupe tout seul.
4: Attends.
7: Bah venez, on attend.
8: T'as pris des cours de bio?
4: Bon, allez hop, ciao à toi, au revoir, allez hop.
11: Qui
4: Toto la salope, tu peux la dégager parce que là, je crois qu'elle est en train de se foutre de ma gueule. J'aime pas celle qui se fout de ma gueule comme ça. Marcel le routier.
7: Ouais. Les parties. Écoute, la partie, je crois que c'est les cils, hein, parce que fossiles.
4: Non, attends, je te répète la question, parce que comme l'autre, elle a voulu jouer les gros, elle a voulu jouer les gros bras, puis en fin de compte, elle a pas su ce qu'elle voulait me répondre. Donc, je répète la question pour toi, Gabriello et Mikos.
7: Ouais.
4: Donc,
7: oui.
4: Quelle partie du corps une drag queen se ferait refaire le plus?
8: La bite.
7: C'est à moi de répondre, là.
4: Ouais, vas-y, Marcel le routier.
7: Bah, écoute, non, je préfère laisser mon tour, là, je vais réfléchir.
4: Ah non, Marcel le routier, tu réponds ou sinon ça va faire comme Toto la salope.
7: Ok, non, je vais me concentrer, je vais dire les cils parce que tu vois, je t'ai dit, il faut enlever les fossiles, remettre les fossiles et tout, ça nique tous les cils, faut les refaire souvent.
4: Alors, tu peux préciser là le fond de ta pensée?
7: Franchement?
4: Ouais.
7: C'est dur. Parce que tu vois, donc je te dis, pour aller en soirée, tout ça, les dracoons, ils me foutent des fossiles, tu sais, des trucs de 1 mètre de long et tout. Et donc, quand ils les enlèvent, ça arrache tout, ça arrache la peau et tout.
14: C'est des pare-soleils, ça.
4: Non, non, non, non. En principe, c'est pas les sites qui seront fait faire en premier.
12: Oh, c'est possible.
4: Gabriello.
9: Ouais, ben écoute, moi j'ai un copain-copine, quoi, qui est drag queen. Et lui, son problème, c'est qu'il avait des grands pieds. Tu sais, il faisait du 45. Et en fait, il avait du mal, tu sais, à trouver les grosses chaussures de drag queen, là, avec les semelles compensées.
12: Ah, les bottes.
9: Ouais, voilà, les trucs tout mystiques, là. Donc, en fait, il s'est fait opérer des pieds pour chausser du 41. Comme ça, il arrive à trouver sa pointure facilement.
7: Je crois qu'on peut se faire des talons.
9: Ça lui a coûté cher en plus, hein, je vais te dire. Avec ça, il aurait pu en acheter des pompes.

0: Ah, vite fait sur IRC, il y a Perforas qui a une question pour toi. Il se demande comment ça se fait que, vu que t'as vu Priscilla Folle du Désert, tu fais un débat sur les drag queens, alors que quand t'as vu Godzilla, t'as pas fait de débat sur les gros monstres avec des tresses.
1: J'y répondrai pas parce que ça, sa question, elle a rien à voir. Ça a rien à voir parce que si sur Godzilla, on a fait quand même un débat dessus.
2: Ouais.
1: Donc je suis désolé. Et sur l'histoire de la grosse avec les tresses, donc il veut faire illusion à Sandy. Donc alors Pierre Pula, tu commences à me casser les couilles. Ah, sérieusement.
0: Ok.
3: Et sur excuse-moi Gérard, mais sur Minitel, il y a Max le Belge qui dit une drag queen, c'est un homme sans queue ni sein comme toi. Qu'est-ce que t'en penses?
1: Sans queue, déjà faudrait qu'il vienne nous voir. Sans sein peut-être.
3: Hiroshima, une fois pas deux. Hein.
1: Gabriello.
0: Tu lui proposes de venir voir?
1: Non, il reste où qu'il est. Gabriello.
3: J'arrive ma chérie, il me dit.
4: Ouais, je t'ai dit les histoires de pompe, hein, les problèmes de pied. Hein.
1: Ah bah ouais, tu viens de répondre, toi.
4: Oui, tout à fait.
1: Ah ok. Ouais. Donc Marcel Leroutier, donc toi c'était bon.
4: Ouais, j'ai dit les cils, ouais.
1: Ok. Mycose. Bon.
2: Moi, ce serait le nez et la bouche, parce que j'ai remarqué que les drag queens avaient un nez assez pointu, et moi, j'ai pas du tout le nez pointu. Et j'ai remarqué aussi qu'elles avaient des grosses bouches pulpeuses, on va dire. Et bon, j'ai une bouche pulpeuse, mais pas si grosse qu'elle, donc je pense que je préfère ça avant.
1: Non, mais je pense pas. Hein. De toute manière, c'est pas ce qu'ils vont se repère en premier, la bouche. Hein. Grosse Zaza. Non, 5 minutes. Laissez répondre Grosse Zaza maintenant.
5: Oui, moi, je pense que c'est la pomme d'Adam.
6: Ah, papy.
1: Attends, c'est quoi, ça?
5: La glotte. La petite boule que t'as dans la gorge.
3: Il n'en a pas, Gérard.
4: Non.
1: Bon,
4: sur le cou.
1: Dans
4: la gorge.
1: Attends.
3: Il en a trois, il sait plus.
1: Non, attends. Parce que là, faudrait peut-être arrêter vos conneries, parce que là, ça commence à bien faire tous les deux.
3: Mais regarde.
1: Non.
7: Truc, là.
3: Non, mais ça, les filles, elles en ont pas. C'est
7: quand,
3: pour ça
7: quand
3: que...
7: Quand il y a un truc qui remonte et qui redescend.
3: Quand,
1: donc, Grosse Zaza, vas-y, continue.
5: Bah voilà, la pomme d'Adam, c'est ça que je ferais en premier. Et puis, en deuxième, peut-être la poitrine.
1: De toute manière, en principe c'est la poitrine qui se refont faire en premier. Hein.
3: Mais en deuxième, la pomme.
1: Non, je pense pas. Donc sondage parce que on va faire sondage en même temps. Alors aimeriez-vous être un drag queen? Alors 34% des gens auraient aimé mais sont des femmes. Ça c'est vrai, pour ça je suis d'accord parce que c'est vrai que ça peut être aussi bien femme que homme. 28% des gens n'y pensent plus depuis qu'ils sont en prison. Tu veux faire allusion à quoi, là? Ils ont voulu faire allusion à quoi, là, l'histoire?
0: Je sais pas. Faudrait que je leur demande.
1: Ils ont voulu faire allusion à Jean-Pierre Sauzet.
0: Bah, je sais pas, il n'y a pas que lui en prison, tu sais, genre.
1: Ouais, d'accord. Et 19% des gens le sont déjà, mais que le jeudi soir, en écoutant leur maître à la radio. Donc, s'ils font allusion à moi, c'est bien.
3: Illusion
1: en moi, c'est bien, mais ça...
0: Bah quoi, c'est bien que les drag queens te considèrent comme leur maître.
1: Bah ça, je pense, mais je serai pas leur maître trop longtemps. Alors donc, troisième question.
3: Et non, et toi, tu réponds pas?
1: Mais ça y est, j'ai dit, la plupart, c'est qu'ils se repassent faire les seins.
3: Pourquoi? Mais pourquoi les seins seulement?
1: Parce que c'est ce qui... La plupart, c'est ça qu'ils seront pour faire en priorité.
3: Sur il me disait qu'en fait, ils se font faire le cul d'abord.
1: Non. Ça, sur Minitel, tu vois, si c'est pour me répondre des... Si c'est pour me donner des cochonneries...
3: Non, mais il me disait avant toute chose, ils se font faire le cul.
1: Non, mais tu vois, si c'est pour me dire des conneries comme ça, c'est même pas la peine sur Minitel. on laisse tomber.
3: Les seins, pourquoi pas le cul?
1: Alors, peut-on être drag queen en faisant un autre métier? On va demander à Gros Zaza. Grosse Zaza.
5: Oui. Oui, c'est ce qui m'arrive, et éventuellement aussi, ouais, c'est ce que je fais, puisque je suis drag queen le soir, et le lendemain, je travaille dans les boîtes de journée, boîtes de nuit.
1: Bon, alors attends, la journée, tu fais quoi? Parce que là, tu parles... Non, mais attends, sois... Écoute bien,
5: oui.
1: Parle comme il faut devant ton combiné et parle un petit peu plus fort.
5: Oui, ma puce.
6: Moi, je
1: ne suis pas ta puce, d'accord?
5: Excuse-moi. Bon, alors je répète.
6: Mon pou.
5: Je répète. Allô?
1: Oui, je t'écoute.
5: Donc, le soir, je suis drag queen. Et le lendemain, je travaille, je fais le ménage dans les boîtes de nuit.
6: Oh là là, c'est compliqué.
1: Attends, ça...
6: Je peux répéter, j'ai rien...

0: Non, moi non plus, que j'arrive pas, j'ai du mal à comprendre.
1: Attends,
0: attends, d'après ce que j'ai pu comprendre,
2: non, attends.
0: Le soir, elle est drag queen, et la journée, elle travaille comme femme de ménage dans les boîtes de nuit. Donc, ce qui veut dire que là où t'es, quand tu fais ton truc le soir, tu restes dans la boîte de nuit pour nettoyer.
3: Oui.
0: Ouais, parle plus fort encore. Bon, alors, tu vas retourner voir Apolline parce que... Vous me la faites parler plus fort parce que là, ça commence à me gonfler, elle.
4: Mais on fait ce qu'on peut si elle peut
0: parler plus fort. Marcel Leroutier. Oh, vous arrêtez avec les doubles sons.
5: J'ai une question Minitel, moi.
0: Non, j'en ai rien à foutre.
5: On demande, parce que tu dis tout le temps des drag queens, mais est-ce que pour les femmes, ça peut pas être des drag kings?
1: Ouais.
3: Si, ça existe.
1: Ouais, ça existe.
0: Bon, attends,
3: en Angleterre.
0: Oh, j'y ai dit, je vous ai dit de me la calmer, celle-là.
6: Mais elle
0: parle pas, c'est pas, alors tu fais ton boulot. Ça commence à bien faire, là, maintenant.
6: Ça y est, elle est calmée.
3: Gérard, je me suis calmée.
0: Non, ouais, oh. retourne au standard.
6: Tu lui demandes de parler plus fort, elle parle plus fort.
0: Oh là là. Eh, qui c'est qui commande le jeudi? C'est toi, maintenant?
3: Ouais.
0: Tu veux faire les débats?
3: Ouais.
5: Mais non, Gérard.
0: Attends, toi, tu dégages, grosse Zaza, au revoir.
5: Mais non, attends.
0: Allez, hop. Ah, dégage,
5: Je suis pas d'accord, Gérard.
0: Attends, non, t'es pas d'accord, toi, tu la fermes.
5: Tu lui dis, elle parle pas assez fort, vous la reprenez en antenne pour qu'elle parle plus fort.
4: Et quand elle parle plus fort,
0: attends,
4: tu l'attèges.
0: Attends, toi, tu pars pas d'accord, parce que tout à l'heure, je vais t'éclater, maintenant.
5: Et quand
0: ça commence à bien faire.
5: Et quand elle arrive, elle parle bien, tu l'entends bien, elle parle fort, tu la jettes. C'est comment tu veux qu'il s'y retrouve?
4: C'est quoi ce boulot?
0: Marcel Leroutier, toi, pour l'instant, tu t'écrases.
5: Ok.
0: Marcel Leroutier.
1: Au club des routiers, hein, à Foix, quand même. Je sais pas si tu connais Foix.
0: Oh, Manu, merde!
5: Bah, il est là.
0: Oh, tu fais ton boulot correctement ou t'es bien de l'équipe?
5: Ok, d'accord.
0: Eh, vous avez pas commencé à me percher à la troisième question, hein.
5: Ils sont là, GG, y a pas de soucis.
7: Allô?
0: Allez, allez-y avec les doubles sons. Continuez, vous m'intéressez.
8: Marcel, le routier, allez.
1: Ouais, je suis là. Ouais, donc je disais, Gérard, donc je suis gogo dancer, moi, après les livraisons, hein. Donc je suis Google Dancer à Foix et tout, ça cartonne bien, donc ouais, c'est possible de faire deux métiers en même temps, mais je crois que tu connais bien le problème.
0: Alors tu peux expliquer le fond de ta pensée?
1: Le fond de ma pensée, non, je peux pas l'expliquer parce que c'est le fond de ma pensée. En revanche, je peux te dire donc je fais deux métiers, ça me plaît beaucoup et tu te gagnes la thune facilement la nuit, donc travailler la nuit, je fais du gogo, j'adore. Voilà.
0: Non bah attends, pour l'instant tu réponds même pas à la question.
1: Je répète, oui, on peut faire deux métiers en même temps et être drag queen le soir.
0: Alors, maintenant, je te demande de préciser le fond de ta pensée sur ça.
1: Alors, je pense qu'on peut le faire parce que c'est sympa. J'ai précisé là.
0: Bon, alors lui, tu peux lui dire au revoir.
6: Mais
5: on vire tout le monde.
6: À la place de.
5: C'est toi qui comprends pas.
6: On accueille Robert la déménageuse, 38 ans de Dunkerque.
5: Robert la déménageuse, 38 ans de Dunkerque.
1: Le connais, Robert.
6: 91.8.
5: Ne flatte pas mieux. FM. Robert. La déménageuse.
0: Ouais, c'est bon.
5: 38
0: ans. Oh, je sais écrire, d'accord. J'ai pas besoin que tu me l'appelles.
3: Bonsoir.
5: Lentement, mais bien.
1: Alors, Robert.
3: Oui, bonsoir.
0: Bonsoir.
3: Bonsoir.
0: Bon, et derrière, vous la fermez maintenant. Ça commence à bien faire les...
3: Tu es nerveux.
0: Oh là là.
3: Arrête, Gérard, calme-toi.
5: On y va. T'es excité comme une puce, Gérard. Sérieux.
1: Gérard, t'es nerveux.
0: Déjà. Toi tu te calmes, d'accord?
3: Moi je suis tout à fait calme, j'attends que tu me poses des questions.
1: Ouais.
0: Bon, Gabriello.
9: Bah écoute, oui, alors à savoir si on peut faire deux métiers, moi je pense que oui. Je vais même aller plus loin. Si tu veux suivre mon idée, moi je pense qu'en fait, les plus pervers, les plus tordus, c'est les mecs qui sont PDG le jour. Et ça se fait fouetter dans des donjons, ça fait la drag queen la nuit, c'est PDG pendant la journée, ça gagne plein de thunes, c'est haut placé.
1: C'est PDGG.
9: Ouais. Et plus c'est haut placé, moi je dis, plus c'est pervers et plus ça fait la drague la nuit et ça se fait tripoter les fesses dans les clubs et compagnie. Tu peux pas dire le contraire, tu sais un petit peu comment c'est dans le milieu. Je suppose que t'envoies de la toutouse quand même, un petit peu à droite à gauche.
0: Non, pas du tout.
9: Si, dans le milieu de la... Attends, ouais, dans le milieu de la radio quand même, il y a 2-3 ambigus quand même, non?
1: Dans le milieu de la route aussi.
9: Ah, il y a des polyvalents, arrête.
0: Non. Je peux te...
9: Faudrait que t'ailles un peu plus dans les clubs, genre au King et tout ça la nuit, tu verrais que tu retrouveras beaucoup de gens que tu connais, hein, moi je te garantis. Hein.
0: Tu veux bien préciser le fond de ta pensée?
9: Je vais pas préciser le nom, j'ai
0: Non, mais précise bien, précise bien.
9: Mais non,
0: précise.
9: Mais tu peux pas balancer comme ça.
0: Non mais précise.
9: Et je vais pas parler du directeur d'antenne comme ça devant tout le monde, arrête,
3: non,
9: c'est
3: non,
9: bon. C'est bon, hein.
0: Hop, au revoir. Allez, ça t'apprendra de vouloir jouer les gros bras aussi, toi. Ah, alors là, je crois que ce soir, le premier débat, on est déjà à la troisième question. Ça peut être déjà le quatrième qui gerbe.
5: GG, sur Minitel, il y a Rosebud qui te dit « Penses-tu que les drag queens portent-elles des slips jaunes et est-ce qu'elles vivent bien la différence d'âge ?»
0: Là, j'y réponds. Tu vois, j'y réponds même pas. Alors toi, Marcel Leroutier, ou tu te calmes ou je te vire.
5: Pourquoi tu veux pas lui répondre à Rosebud?
0: Parce que c'est des questions qui n'ont rien à voir avec le débat.
5: Bah d'accord. Ça parle des drag queens.
0: Bah ouais. Non, attends, les slips jaunes, attends. Tu veux faire allusion à moi par rapport aux chiottes de la loco. Alors lui, il va se faire enculer. Ok, clair, net, précis.
5: Mais...
0: Alors maintenant, ça commence à bien faire. Le mini-test, je ne veux plus en entendre parler.
5: Ok, d'accord.
2: Gérard?
0: Alors, Rigaud.
2: Ouais, sur IRC, il y a Jet, il te demande si en fait tu peux considérer les sportifs qui se rasent les jambes comme des drag queens, dans la mesure où ils se rasent les jambes, les cyclistes par exemple. Les nageurs.
0: Non, les cyclistes, ils se rasent pas les jambes. Dans les sports comme ça, c'est-à-dire soit que ce soit le foot, le cyclisme, l'athlétisme. Le rugby et puis le basket, j'ai jamais vu des gens qui étaient rasés. Hein.
5: Si, ça.
2: Bah si.
5: Dans le vélo, ils se rasent les jambes.
2: Dans le vélo, ils se rasent les jambes.
5: Parce que s'ils tombent, au moins, ils peuvent se faire soigner.
0: Mais attends, mais pour un sang, pour un sang, je réponds à gauche, je te réponds pas à toi, ok. Donc, c'est vrai, ouais, mais s'ils tombent, ils se font des écorchures, mais ils se rasent pas la jambe. Sauf si c'est pour une opération grave. Ça, automatiquement, ils vont se faire raser, comme moi.
5: Mais ils se font raser avant, avant de tomber.
0: Bon, oui. Toi, allez hop, toi, Pildar, tu dégages, je t'en veux plus dans l'équipe.
2: Pas déjà.
0: Hop, dehors, Pildar.
5: Mais t'as un record battu, 1h08.
6: Bon, Gérard, à la place de Gabriello, on accueille Tata Diamant, 24 ans, de Toulouse. Sur 102.7.
7: Bonsoir, c'est Tata Diamant à l'appareil.
10: Salut toi.
7: Bonsoir, salut, bonsoir à tous.
10: Salut,
7: bonsoir.
0: Bon, ça y est, les bonsoirs, c'est bon.
7: Hein? Heureux d'entendre ta douce voix.
0: Mycose.
3: Oui, Gérard. Moi, mon petit ami est drag queen.
0: Ouais.
3: Il est parti faire la teuf avec ses copines. Donc, il va rentrer dans 1h ou 2, et puis, voilà, quoi.
7: Ouais, si je puis me permettre, hein, Mycose, parce que t'es dans le milieu de la MST quand même, hein,
3: oui.
7: Faut le savoir.
0: Diamant,
7: hein. Je voulais juste lui dire que...
0: Non, mais attends, t'as Diamant.
3: Ça m'intéresse ce qu'il veut dire.
0: Tu peux attendre qu'on te donne le feu vert pour parler, tu laisses finir...
5: Mais c'était une réaction
7: à chaud.
3: Vas-y.
0: Bah alors vas-y.
7: Donc je voulais juste te prévenir que ton copain quand il va rentrer...
0: Qui c'est qui commande là le jeudi? C'est toi Manu maintenant qui va faire passer les auditeurs avant que je leur donne l'autorisation?
5: Oh, c'était vas-y, pour Manu, répondre.
0: Non mais attends, pour l'instant c'est moi qui commande, ok? Ouais,
7: ok. Parler, les godiches.
5: Bah non, réponds pas, tais-toi.
11: C'est lui.
5: Ok.
7: Manu Lagodi.
5: Allez, vas-y, Tata Diamant, réponds.
7: Je voulais juste te dire que juste ton copain, il va être tout dilaté.
11: Oh,
7: ça, voilà.
5: Ah, ok, d'accord.
0: Bon, d'accord.
5: Voilà, maintenant, c'est qui y a, alors on va accueillir qui, non? Il y a qui
0: Robert, la déménageuse.
3: Oui, t'es en rantaine, tu peux me répéter la question?
0: Non, je répète plus la question.
3: C'était par rapport au travail de nuit et de jour, c'est ça?
12: Est-ce qu'il peut travailler de jour?
3: Je pense pas. Non, impossible. On est drag queen ou on ne l'est pas.
12: Oui.
0: Enfin, t'as même pas compris la question.
3: Ouais. Bon, c'est pas grave, on enchaîne.
0: Ouais, on enchaîne. Attends, déjà, pour l'instant, si t'es pas contente, ça sera le même prix, c'est moi qui commande, ok?
3: Mais elle a raison, parce que mon petit ami, il est que drag queen, quoi. Son métier, c'est drag queen. Ouais, voilà, il y a rien d'autre à part ça.
7: T'as pas de diamant, je peux répondre?
3: Oui.
0: Vas-y.
7: Ouais, moi, je voulais dire que c'est faux, parce que moi, je suis fossoyeur le jour et drag queen la nuit, hein. Je veux dire, ça empêche pas, hein.
3: Et tu casses pas les ongles?
7: Non, je mets des gants pour travailler.
3: Ah ouais.
0: C'est tout. Ah ouais, pour transporter de l'argent, tu mets des gants?
7: Non, je suis pas convoyeur, je suis fossoyeur. Je creuse des trous. Je creuse des trous et le soir, en fait, la nuit, je creuse des trous aussi. Je suis drag queen, quoi. Hein.
0: N'importe quoi.
5: Gérard, est-ce que c'est payé une drag queen?
0: Non.
5: Donc c'est pas ça gagne quoi d'argent?
0: Mais justement, la question quand tu m'appelleras maintenant, je veux plus que tu m'appelles pour les questions parce que ces questions-là on devait les poser, mais toi tu m'as dit ouais ok c'est bien, mais moi je suis pas d'accord.
5: Donc, mais attends, c'est toi qui les fais les questions.
0: Ouais, mais dans ces cas-là je voulais poser des questions, combien que ça rapporte, et puis tout.
10: Bah, si, toi, c'est, tu, pas, si toi, c'est pas payé, toi, ça rapporte
0: toi,
10: rien.
0: Toi, bah, oui. quand je t'ai dit 1 euro, tu m'as balancé.
10: Bah, dis rien, dis pas les questions, on va les faire.
0: Bah, non, mais justement, je la paie pas celle-là.
10: Bah, t'es naze, t'es tout naze.
0: Attends, si t'es pas content.
10: C'est lui qui commande le jeudi soir. Hey, hein.
0: Tu sais, si t'es pas content, tu sais ce que tu fais.
10: Tu
0: prends
10: toi,
0: ton blouson et tu te casses. On en a rien à foutre de toi, d'accord? Clair, net et précis. C'est la dernière fois que je vais te le dire. Parce que mardi, vous m'avez fait de la merde. Ce soir, vous me refaites de la merde.
10: Quelque chose de mignon.
0: Hein? Et là, vous êtes trois foutre de la merde. Alors ça commence à bien faire.
6: Bon, vas-y, continue, Gégé.
0: Attends, toi, tu te tais, d'accord? C'est la dernière fois que je te le dis. On t'a assez dit mardi avec Max. Ok? Alors maintenant, tu vas arrêter.
10: Tu peux préciser le fond de ta pensée?
0: Hein? Le mardi, t'as foutu ta merde. Ce soir, tu vas pas foutre ta merde. C'est pas tes débats, c'est les miens.
10: Allez, Gérard, on y va maintenant.
0: Ok.
10: Allez, allez.
0: Maintenant, tu vas perdre ton standard et tu vas. Je ne veux plus te voir avec le micro allumé. Sauf pour m'annoncer les auditeurs.
10: Ok.
0: Parce que là, ça commence à bien faire. Parce okay. que vous n'allez pas me casser tous les jours, tous les jours, tous les jeudis mes débats. Parce que sinon, moi, je vais finir par faire une chose, faire qu'un débat. Et on va perdre de l'audience.
10: Oh non !
2: Oh non, Gérard.
0: Et moi, je risque de perdre mon contrat. Si je perds mon contrat, fais-moi confiance que ça sera de ta faute. Ok ? Alors maintenant, tu vas faire ton boulot au standard. Tes stagiaires, t'es pas payé pour couper les paroles aux gens.
6: Ok.
0: Clair, net, précis.
6: Ok.
10: Tu peux préciser le fond de ta pensée, Gérard, précisément
2: ouais.
10: à ce moment-là ?
2: Si regarde, il demande le fond de ton slip aussi.
0: Donc, quatrième question, et on va s'écouter.
10: Oh.
0: Et après, on va s'écouter un disque. À partir de quel âge devient-on drag queen ou autre? Et on va s'écouter les grosses à talons aiguilles avec Laisse-moi te pénétrer jusqu'à l'aube. Et on se retrouve tout de suite après au 0803 08 5000.
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0: Manu vient de vous annoncer une connerie, c'est pas la peine d'appeler pour le disque, c'est faux. Pour la grosse talon aiguille avec Laisse-moi te pénétrer jusqu'à l'aube, c'est faux, il n'y a pas de disque à gagner.
1: Je m'excuse.
2: Eh ouais, vous venez d'écouter la grosse talon aiguille avec Laisse-moi te pénétrer jusqu'à l'aube. Alors je préviens à démentir ce que Manu a annoncé.
3: Oui, pardon, donc, je me suis trompé.
2: Donc il n'y a rien à gagner, donc non. C'est pas la peine d'appeler pour essayer d'avoir ce CD-là.
4: Vous aurez rien.
2: Il y a rien du tout à gagner. Donc vous pouvez toujours nous appeler au 0803 08 5000. C'est Fulder et Apolline qui sont au standard. Toujours le 3615 Code Fun Radio, rubrique directe, en espérant qu'on aura des réactions mieux que les premières. Et toujours sur l'IRCO que Rigo vous attend, www.fr, Code Fun Radio. Et donc la question, c'est à partir de quel âge devient-on drag queen?
0: On va demander ça à Mikoz.
5: Moi, mon petit ami a commencé à 21 ans. Parce qu'en fait, il s'est découvert une vocation à travers cet art. Parce que pour lui, c'est un art, c'est aussi une profession, ce que je te disais tout à l'heure. Donc lui, il va dans les boîtes, il est payé pour être drag queen, et il est drag queen professionnel. Et en fait, ça l'a pris à 21 ans.
0: D'accord. Toto Damien ou Tata Damien, là, je sais plus.
6: Non, c'est Tata Diamant.
0: Bon, ouais, vas-y.
6: Donc, écoute, moi, je veux dire que la plupart de mes copines, elles ont eu la vocation, c'était au collège, au lycée, tu vois, dans les années d'école et d'internat. C'est quand même en internat, c'est là qu'un peu on découvre la vie, quoi, hein.
0: Mm-hmm.
6: Je veux dire, ouais. Dans les dortoirs, hein.
0: Mikos, tu te tais, s'il te plaît, quand les gens répondent, s'il te plaît, merci.
6: Je voulais dire, aussi, je sais qu'il y a beaucoup de gens qui ont... Oh là, j'ai une voix de Robocop.
0: Il y a un léger problème. Non, c'est bon, là. Problème. Non, c'est bon, là, vas-y. Bon,
6: ok, je voulais te dire qu'il y a beaucoup de gens qui ont découvert ça à l'armée. Quand même, il faut savoir que les dortoirs...
0: Tata Diamant.
6: Oui.
0: Tu vas retourner voir Fildar, parce que là, on a un petit problème avec toi.
7: Remets-la à l'antenne, Phil.
0: C'est bon. Alors, vas-y, donc, répète, vas-y.
6: Ah, voilà.
0: Donc redis ce que tu disais.
6: Voilà, je voulais dire que aussi beaucoup de futurs dragues ont découvert, ont eu leurs premiers ébats dans les douches à l'armée. Hein. Ça rapproche quand même les gens, comme je te disais. Par contre, je sais qu'il y a des drag queens très très jeunes et qu'il y a des gens qui disent que ces gens-là, faudrait les tuer à la naissance.
0: Bon, donc, alors, là, je vais te dire une chose. Tata Diamant.
6: Oui, Mickey, oui.
0: Non, mais c'est pas la peine d'insister, de dire de les tuer à la naissance, on te dit au revoir, on te quitte, au revoir. Au revoir.
5: Au revoir.
0: Tu peux lui dire au revoir.
7: Ça y est.
0: Alors, Marcel Leroutier, maintenant.
8: Ouais, écoute, moi, je pense que c'est une véritable vocation, hein, le drag queenage. T'y penses toute ta vie, c'est un peu quand tu veux être prêtre et tout, t'y penses, et puis dès que c'est permis, t'y vas. Là, c'est ça, quoi. Dès que tu peux rentrer en boîte, peinard, ça, là, tu t'habilles bien, c'est ta vie, c'est le drag queenage, c'est comme ça. Tu commences à l'âge auquel t'as envie. Voilà, je crois que c'est ça.
0: D'accord. Robert, la dameuse. La déménageuse, pardon.
9: Ouais, je suis en train de muer, excuse-moi. Là, je pense que le drag queenage aussi, ça se transmet de père en fils et de mère en fille. Et donc, quand la mère, elle est enceinte, le drag queen, si elle est drag queen, elle, le drag queen, son bébé, c'est un drag queen directement.
8: Mm-hmm. Je crois qu'il y a une chance sur deux.
0: Je pense pas, non.
9: Non, direct. Hein.
0: Non, à mon avis, de toute manière, ça dépend... Ça dépend de la personne, à quel âge qu'elle veut le faire, parce que là, c'est vrai que ça dépend.
8: Loulou.
0: Ça dépend de la personne, ce qu'elle veut faire par la suite et puis tout. Tu voulais dire, qui c'est qui voulait rajouter un truc? Si c'est pour parler de faire la manche, c'est pas la peine. Hein, celui qui vient de dire ça, je t'arrête tout de suite.
9: Non,
0: mais si j'ai entendu un mec qui voulait parler de ça. Comment réagissent vos proches? Alors là, la question, c'est comment réagissent vos proches ou familles à propos des drag queens? Donc, alors je précise bien le fond de...
9: T'as pensé.
0: La question, c'est comment réagissent par exemple vos amis, vos parents, tout ça, quand vous leur annoncez que vous êtes drag queen, d'accord?
9: Ouais.
0: Vous avez bien compris la question?
9: Ouais, très bien.
5: Oui, allez, oui.
0: Bon, alors, Mikoz.
5: Moi, ma mère a été très choquée quand, la première fois que je me suis présentée devant elle habillée en drag queen. C'est mon petit ami qui m'a initiée à ça. Et maintenant, je suis amateur. Et ma mère était très choquée, et mon père aussi. D'ailleurs, il me parle plus, quoi.
0: Non, mais comment qu'ils l'ont réagi? Est-ce qu'ils l'ont bien réagi ou mal réagi?
5: Plutôt mal, puisque personne ne veut plus me parler. Je suis damnée de la famille et mes parents m'ont déshérité.
8: Oh, c'est horrible.
0: Non, mais attends, parce que là, Marcel Leroutier, c'est toi qui viens de réagir aussi?
8: Ouais, mais je suis ému.
0: Non, mais c'est vrai que faut se dire une chose, que ce boulot-là, c'est vrai que c'est pas apprécié par tout le monde. Ouais. Mais de savoir comment que les parents réagissent, par exemple tes frères et tes sœurs, comment qu'ils l'ont réagi par rapport à comment que tu leur as annoncé, est-ce que tu leur as bien annoncé ou est-ce que tu leur as dit comme ça, bon, bah, ça y est.
5: Je leur ai pas dit, je leur ai montré, quoi. Un jour, je suis arrivée habillée en drag queen avec mon petit ami habillé en drag queen. Mm-hmm. Le choc. Le choc familial, c'était un repas de famille, c'était pendant un baptême et tout. Mm-hmm. On s'est dit autant leur dire.
1: Aucune crise cardiaque.
0: Attendez. Donc apparemment, d'après ce que je vois, c'est toi de ton côté vis-à-vis de par rapport à ta famille, ouais. Ça a été mal pris.
5: Ouais, mais bon, je les emmerde, donc.
0: Non, mais attends, faut pas dire ça par rapport à sa famille, parce que la famille, t'en as toujours besoin derrière toi.
5: Ouais, mais enfin bon, ils m'ont déshérité,
0: veulent plus. Ouais, non, mais de toute manière, c'est pas la peine de dire que.
1: T'as toujours besoin de la famille derrière.
0: Non, ouais. Mais c'est pas la peine de dire que c'est pas la peine. Attendez.
7: Parlez pas tous en même temps.
0: Attends, Marcel Leroutier, puis Robert, la dépanneuse. La déménageuse. Faut bien se dire une chose, c'est que là, elle vient de dire qu'elle emmerde sa famille. Mais attention, parce que la famille, t'as bien été contente de l'avoir pour faire tes études.
5: Oui, je suis
0: d'accord. Non, parce que là, tu es un petit peu trop loin quand tu dis que t'emmerdes ta famille. La famille, t'en as toujours besoin. Je suis désolé. Cinq minutes, oui.
7: En plus, des fois, c'est grâce à la famille, c'est devenu drag queen, donc ouais. Tu peux les remercier.
3: Exactement.
0: Ouais, parce que c'est
7: ça
0: eux
7: qui. Dépend des circonstances.
0: C'est eux que, quand même, qui t'aident.
7: Qui t'ont aidé à devenir drag queen.
0: Qui te payent des fringues.
7: Pour être drag queen.
0: Ouais. D'accord.
7: Et qui t'ont formé, quand même, qui t'ont mis dans le moule au départ.
8: Ouais, exactement.
0: Bon, avant qu'on. Attendez, ouais, mais c'est bon, Mikos. Rigo, oui.
3: Ouais, sur IRC, il y a plein de questions et. Ah merde, j'en avais une bien, bah tant pis, je vais récupérer une vite fait. Il y a Obi-Wan qui te demande ce que tu penses des supporters. Du PSG qui ont cassé 5 bus.
0: Non, alors là, c'est pas le thème du débat, donc c'est pas la peine. Je vais lui dire.
3: Vas-y.
0: Sur le débat sur les supporters, on va pas parler de ce qui s'est passé mardi.
3: Ah, okay.
0: Clair, net, précis.
4: Bon, okay. À la place de Tata Diamant, on accueille Vieille Taupe, 35 ans, de Cherbourg, 93.1 FM.
8: Ah, salut à toi, Vieille Taupe.
0: Salut, Vieille Taupe.
10: Bonsoir à tous, c'est Vieille Taupe de Cherbourg.
0: Fréquence
10: 93.1.
0: Ouais.
10: Ouais, FM.
0: Ouais, mais j'espère que tu as parlé comme il faut devant ton combiné.
10: Ah, je vais parler en face de mon combiné, il n'y a aucun problème.
0: Bon, bah j'espère. Marcel Leroutier, pour revenir sur la question. Avant Marcel Leroutier. Donc c'est bon, j'ai bien répondu à sa question.
3: Ouais.
5: Bien.
0: Donc,
7: Par contre, sur Minitel, on dit et toi, comment t'as fait?
3: Voilà.
7: Je suppose que ça rejoint la question internet.
3: C'est exactement la même, ça doit être la même personne, ou son frère, ou son cousin. Ouais.
0: Si c'est pour l'histoire des supporters, c'est pas la
7: même.
0: Mais
7: peine. Non, pas les supporters, ta question.
0: Bah si. Non, ta question.
7: Ta question sur le débat, on s'en fout des supporters.
0: Non, mais moi, je veux la question IRC avant.
7: Bah, c'était la même question que moi.
3: La question IRC, c'est Yankee qui te demande si tu penses que les drag queens... qu'est-ce que tu penses des drag queens qui se laissent pousser le kyste?
0: Bon, là, j'y réponds pas.
7: Bah, tu vois, t'aurais mieux fait de répondre à ma question.
0: Donc, de toute manière, c'est la même. Donc,
7: mais non, c'est pas la même.
0: Ça sert à rien. Marcel Leroutier.
7: Mais et toi, t'as pas répondu?
0: Marcel Leroutier.
8: Bon, alors, je te réponds d'abord.
0: Bah oui.
8: Bon, il y a pas de problème. Bon, ouais, non, alors, enfin, moi, je vais t'expliquer. Donc, comme je t'ai déjà dit, je suis pas précisément drag queen, mais je suis go-go dancer, hein, dans le milieu des routiers, quand même. Et donc, moi, ma famille, elle le supporte, elle le répare, hein, donc je ne leur dis pas. D'ailleurs, j'ai un petit dicton, hein, donc, pour drag queener, vivez caché. C'est une petite devise personnelle. Mm-hmm. En revanche, j'ai des potes, la mère, elle fait les costumes et tout, c'est carrément, tu vois, c'est familial. C'est une petite entreprise familiale, donc ça dépend. Voilà. Je crois que j'ai précisé le fond de ma pensée.
0: D'accord. Robert, la déménageuse.
5: Bah moi, je baigne hein, dans une famille de drag queen. Dès ma naissance, j'ai été accueillie par deux vieilles têtes bien déguisées. Et je suis très habituée à ça. Et donc, ils le prennent très bien. Donc, et c'est moi qui l'ai pris mal.
0: Mmh. Mmh. Non, mais comment qu'ils ont réagi
9: Non, mais c'est moi qui ai réagi. Eux, ils baignent dedans, c'est leur culture, c'est le drag queenage. Donc, eux, ils le prennent bien. Moi, moyen.
0: Mmh. Voilà. D'accord. Vieille taupe.
10: Ouais, bah écoute, moi, ma famille l'a très mal pris. Faut savoir que j'ai pas du tout été soutenu, hein. J'ai été viré de chez moi, j'étais obligé de me débrouiller tout seul.
11: C'est horrible.
10: Donc,
0: attends, Marcel Leroutier, s'il te plaît, tu le laisses parler, t'as parlé. Donc, tu laisses parler les gens, s'il te plaît.
11: Je suis désolé, je suis encore ému.
10: Ouais, moi, je dirais qu'aujourd'hui, moi, j'ai plus de famille. Ma famille, c'est le milieu de la nuit. Donc, les autres dragues, les go-go dancers, etc., etc. Mm-hmm. Et ouais, j'ai été très, très, très déçu du comportement de ma famille vis-à-vis de la situation. Sauf, j'ai eu une cousine et un cousin qui m'ont soutenu, c'est tout.
0: Non, mais c'est vrai que... Là, comme j'ai précisé avant de poser, quand j'ai posé la question, j'ai bien précisé comment le pourquoi de la question que je la faisais. C'est vrai que faut se dire une chose, c'est de savoir comment les parents, voire vos proches, c'est-à-dire vos cousins, vos cousines, vos oncles, tantes et grands-pères, arrière-grand-mères et puis tout ça, comment qu'ils ont pu le réagir. C'est vrai que si on veut aller si on pousse plus loin la question, c'est vrai que faut se dire une chose une fois qu'ils vous voient grandir, bon après ils vont se demander comment que ça se fait que vous vous lancez là-dedans. Donc ça fait c'est vrai que c'est un choc par rapport à eux parce qu'ils ont pas l'habitude de vous voir normalement. Mais de vous voir changer du jour au lendemain et de vous voir déguisé en drag queen, c'est vrai que ça fait un choc en fin de compte. Ouais, qu'est-ce que tu veux toi ?
7: C'est peut-être une passion ou un luxe.
0: Ouais. Bon alors ça.
7: Non mais si ont envie de se déguiser alors qu'à la base c'était des garçons, c'est que c'est une passion, autrement ils le feraient
0: mais
7: pas.
0: Mais je te demande par rapport à la famille, je te demande.
7: Mais oui.
0: Pas,
7: ben oui justement.
0: Autre chose.
3: Par rapport à la famille.
10: GG.
0: Oui.
10: C'est toujours vieille taupe. Moi par exemple je peux te raconter une anecdote. Hein, je me souviens.
0: Non mais vite parce qu'on va pas s'éterniser là-dessus parce qu'il il reste encore 6 ouais. questions derrière.
10: Tu me souviens avec ma famille à l'époque on m'appelait la grande Katia. Mmh. Ça se passait au moment du réveillon de Noël et du Nouvel An. Mmh. Et ils se foutaient de moi, ils étaient à table, ils étaient là, Bronson, avec nous et tout, ils m'appelaient Charles Bronson.
11: Et pas la gueule, Bronson.
10: Et, ouais, et ça, je l'ai hyper mal vécu.
0: Non, mais ça. Non, mais
10: c'est
0: ça...
10: pour ça que j'ai foutu ma moumoute dans les vitres, d'ailleurs.
0: Non, mais attends, parce que là apparemment, vieille taupe, tu reviens pas dans...
10: Si, c'est avec ma famille. C'est
0: non mais tu reviens pas dans le thème du débat parce que là tu parles de Charles Bronson donc tu parles des films.
10: Non, il donc ça... moi on m'appelant Charles Bronson, c'est pour ça.
0: Ben oui mais donc tu repars sur des films.
10: Alors
0: donc
10: il ressemble à Clint Eastwood en plus.
0: Bon bah ça sert à rien.
7: Mais non parce qu'en fait c'est quand même un garçon et même s'il était déguisé en drag queen il avait encore la moustache.
10: Exactement.
7: Donc il se moquait de lui en l'appelant Charles Bronson voilà. parce que Charles Bronson il a une moustache comme toi.
3: Bah ouais.
7: Tu comprends
0: Ouais.
3: Capiche.
7: Tu capiche
0: oh.
7: Capito.
0: Bonjour. Oh, toi, je t'ai déjà dit, tu fermes ta gueule.
12: Toi, Pauline, t'es là
7: tu
12: pour...
7: Tu bosses.
0: Okay. T'es là pour faire ton standard et tu la fermes, je t'ai déjà dit.
7: T'annonces.
0: C'est la dernière fois que je te le dis.
3: Voilà.
0: Après, ça fait déjà 3 avertissements. Le quatrième, tu
7: c'est
0: prends la porte.
7: La puerta voilà. del sol.
3: Et Gérard, pour parler de la famille, sur IRC, il y a Falzone. Il dit qu'en fait, son frère est drag queen. Est-ce qu'il peut le considérer comme sa sœur ?
10: Oula, c'est pas mal.
0: Oula. Mais c'est vrai, mais est-ce que par rapport est-ce qu'il dans de l'autre côté de sa famille, à part sa sœur, à part elle, est-ce que sa mère et tout ça, comment qu'ils l'ont admis dans la famille?
10: Très bonne question.
3: Ouais. C'est une très bonne question. Je vais attendre qu'il me réponde et.
0: Gérard, c'est ça.
3: Mais dans,
0: c'est ça.
3: Dans l'histoire, est-ce qu'il peut le considérer comme sa sœur, son frère, qui est drag queen?
10: Ça dépend si lui-même est drag queen.
0: Non.
10: GG, c'est plutôt sa tante en fait.
0: Non, attends.
7: Gérard, moi je pensais à un truc. S'il y a deux frères jumeaux et qu'il y en a un qui a envie de devenir drag queen, est-ce que le deuxième frère jumeau va le devenir aussi?
0: Bah, de toute manière, s'il y en a un qui commence, l'autre il va le suivre. Hein.
7: Ils sont jumeaux.
0: Oui, mais il va suivre.
7: Mais ils vont s'échanger des paires de bottes et tout?
0: Mais non, il va lui demander comment qu'il a fait, puis il va faire comme son frère. Il va devenir comme lui. Donc le sondage, qu'avez-vous contre les drag queens? Alors 49% des gens ont des bombes. Drag queen, ils disent. Alors, je sais pas, c'est quoi ce truc, hein? Je sais pas. 32% utilisent encore de l'ail comme on boit au mouilletant. Et 15% on en marre de les voir derrière leurs oreilles. Et le dernier petit sondage que j'ai, donc d'après vous, les drag queens peuvent-ils faire un autre métier? Ben ça, c'était la question 3, donc on aurait pu la passer avant. Excusez-moi. Alors, 57% des gens pensent que c'est déjà assez difficile comme travail, ça c'est vrai. 31% des gens ont déjà travesti à côté. Ouais, mais ça revient à peu près comme la première sur les 57%. Et 11% des gens ne répondent pas, sauf si c'est pour le débat de Gérard. Mais ça, sur les débats, ça c'est le standard qui gère, c'est pas moi. Si les gens veulent réagir, c'est au standard qu'il faut le voir. Donc, sixième question. Alors, doit-on faire un régime pour avoir une silhouette de drag queen? On va demander ça à Mycose.
11: Non, moi j'ai pas eu de régime à faire parce que je suis hyper bien gaulée et
0: non mais ça attendez ça là il y a un truc qu'il faut se dire. C'est pas une libre antenne qu'on fait. On parle des débats des drag queens.
11: Tu me poses une question, je te.
0: Oui, non mais attends. Tu vas me dire que t'es assez bien gaulé. Alors dans ces cas-là.
11: T'es hyper bien gaulé.
0: Ouais, t'es hyper bien gaulé. Ouais. Donc moi je vais te dire une chose.
7: Attends Gérard, je vais t'aider en fait.
0: Attends.
7: C'est pas elle qu'on demande ça, parce qu'elle elle est pas drag queen.
0: Attends, elle est hyper bien gaulée. Dans ces cas-là.
7: Ça, on s'en fout.
0: Non mais si elle est hyper bien gaulée, donc doit-on faire un régime pour avoir une silhouette de drag queen si elle est bien gaulée, qu'elle envoie sa poteau. Voilà. Hein, on va pas faire, on va pas reprendre
7: un drag queen magazine.
0: On va pas s'amuser à faire comme j'ai entendu hier soir lors de la libre antenne, que Yana qui ressemblait à Sophie Marceau.
7: Ah, c'est ça, des conneries,
0: c'est
7: des conneries de ça, ouais.
0: Bien sûr. Hein, comme donc si alors, Mycose. Donc Mycose.
11: Oui.
0: Donc ton histoire, donc t'es hyper bien gaulé, donc alors, comme par hasard c'est ton copain qui est drag queen et puis toi t'es hyper bien gaulé. Non mais
11: mon copain il est hyper bien gaulé.
0: Non mais tu me prendrais pas pour un con là.
11: Non, tu m'y prends pas, tu m'y laisses. Et mais moi je réponds à ta question, doit-on faire un régime? Non, j'aurais pas de régime à faire puisque je suis hyper bien gaulé.
0: Bon bah alors dans ce cas-là. Bon ok. Alors donc pour toi c'est ça.
11: Oui voilà c'est ça. Ouais, faut être hyper bien gaulé.
0: Comme toi. Alors je veux te dire une chose, hein. Je sais pas quel âge que t'as, mais si tu commences à te vanter comme ça à 1h35 du matin, je veux te dire une chose.
7: À 1h40 tu te la pètes grave. Ouais. Grave.
0: Je crois que
11: hyper bien gaulé.
0: Ouais bah je crois que tu iras faire un petit tour au standard avant la fin du débat. Je te le dis tout de suite parce que moi des nanas qui s'amusent à se monter comme ça sur l'antenne, ça m'intéresse
10: on
0: pas.
10: Pas des grandes gueules.
8: Non.
0: D'accord. D'accord, Mycose.
11: Pas de problème, Gérard, mais c'est pas de ma faute.
0: Non, mais moi je te préviens d'entrer. Encore une connerie comme ça et.
11: Non, mais il faut être petite et moche pour faire des débats, y a pas de problème.
0: Bon, allez hop, au revoir. Voilà, comme ça va plus vite.
8: Gérard.
0: Oui, Marcel Leroutier.
8: Ouais, voilà. Avant tout, je voudrais dire, il faut rester calme car le débat part beaucoup mieux là. Voilà.
0: Donc vas-y, toi. Sinon,
8: pour ce qui est du régime. Moi, comme je t'ai déjà peut-être expliqué, je suis pour le drag queenage traditionnel, hein, celui d'antan quand même, qui se fait donc sans chirurgie plastique, donc il faut faire un régime pour avoir le truc, donc un régime spécial pour avoir beaucoup de seins.
0: Merci.
10: Ouais, bravo.
0: Merci à Pauline.
4: Qu'est-ce que j'ai fait? Bon, Gérard.
0: Tu me coupes l'auditeur, au revoir. Mais allez.
4: Mais Gérard, il est
7: c'est
4: là.
7: C'est pas grave, Gérard. C'est
0: hop
4: là. Gérard,
0: hop
4: l'auditeur.
0: Dehors.
7: Bon, il est là,
0: Pauline, dehors. Tu prends tes appaires. Tu prends tes appaires,
4: oui,
0: je ne veux plus.
4: Laisse-moi t'annoncer le discours.
0: Je ne veux plus te voir.
8: Gérard, écoute-moi. Je t'en supplie, écoute-moi. Apolline n'y est pour rien, je suis là.
0: Ouais. Non, mais elle t'a coupé, donc je veux pas le savoir. C'est terminé pour elle, a fini les débats. Dans le bureau, c'est terminé pour elle. Je ne veux plus la voir dans les studios.
7: On reprend, Gérard, on reprend. On accueille l'auditeur.
4: Ouais, alors à la place de Mycose, on accueille Panty Panda, 29 ans, de Deauville, sur 100.1 FM.
7: Voilà.
11: Ah, voilà.
7: Bonsoir.
8: Petit ourson de Chine.
0: Panty Panda.
12: Bonsoir, GG.
0: Ta fréquence
12: 100.1.
0: 101 point
12: 1. Non, 100.1.
0: Ok.
12: Il n'y a pas de point.
0: Ok, ton âge, s'il te plaît.
12: J'ai 29 ans.
0: 29, ok.
1: Bon, allez, en avant.
0: Robert, la dameuse, là, parce que j'ai pas eu ta fréquence, c'est combien, s'il te plaît?
13: La déménageuse.
0: La déménageuse. Robert, la déménageuse.
1: 102.4.
0: Combien?
1: 102.4.
0: Ok, Gérard, merci.
13: Après, t'arrêtes avec les fréquences qu'on reprend dans le débat, parce que les fréquences...
0: Non, mais là, voilà. Donc, Apolline, tu prends tes ampères, tu t'en vas, il n'y a plus que Fielder au standard. Apolline, c'est terminé pour toi.
14: Bébé, arrête.
13: Reprends le débat, Gérard.
0: C'était tant
13: que Fielder n'avance pas, Gérard, on y va.
0: Alors, Marcel Leroutier, donc, pour toi.
15: Ouais, donc, je t'ai dit, moi, un régime spécial pour prendre beaucoup de sang.
0: Ouais, mais tu veux faire allusion au reportage qu'on a qui s'est passé hier soir là, ce 52 sur la une.
15: Avec Mireille Dumas.
0: Non, avec c'était pas avec Mireille Dumas. Hein.
15: Non, je suis désolé, j'étais.
0: Parce que faut bien dire une chose, tiens, justement, ça va être un tiens, bah non. Justement, le prochain débat.
13: Non mais Gérard, on n'est pas au prochain débat là, c'est
15: on
13: pas grave.
15: Là,
13: on fait le débat sur les drag queens.
0: Bon, attends, Manu, s'il te plaît, j'ai le droit de
13: mais
0: de
13: non,
0: proposer.
13: Parce qu'on n'avance pas, tu le proposeras à la fin, tu le notes pour toi et tu le diras à tout le monde à la fin.
14: Professionnel, le Manu.
13: Bah ouais.
14: Ah, il sait gérer lui.
15: Putain, Manu, il s'impose.
14: Ouais.
0: Alors, Robert, la déménageuse.
1: Ouais, bah moi, je suis totalement contre. Parce que, en fait, ce qui est pratique quand on est grosse et qu'on achète, par exemple, des vêtements taille 38, c'est qu'automatiquement, c'est beaucoup plus moulant, beaucoup plus serré. Ce qui est l'avantage des drag queens, c'est de s'habiller en moulant, en serré et voilà.
0: Ah ben,
1: donc,
0: non mais ça, je suis d'accord avec toi. Ça, c'est vrai que par moment donné, il y en a qui font des régimes pour maigrir.
1: On dira pas le nom.
0: Non, mais il y en a qui font des régimes.
15: Il y en a qui essayent, qui n'arrivent pas.
0: Ouais, mais ça.
1: On dira pas de nom, pas de marque.
13: Gérard, moi, je me demandais si en fait il y en avait dans le sens contraire, c'est-à-dire qui faisait un régime mais pour grossir quoi, pour prendre du poids qui était trop maigre.
0: Ah non, mais justement ça dépend déjà ce que tu manges. Déjà pour être drag queen, il faut bien se dire une chose, que t'es obligé de suivre un régime.
14: Faut
0: déjà, t'as pas le droit aux matières grasses et puis tout ça.
13: Manger des fibres, des légumes verts.
0: Ouais, style salade, par exemple des trucs, tu vois, grillés, mais sans beurre. Non, celui qui soude ma gueule. Bon.
13: Donc sans beurre.
0: Non, mais des trucs sans beurre, tu vois, t'achètes un truc grille, hop, tu te fais griller une viande, mais comme ça, sans rien mettre dessus.
13: Ok, mais il n'y a pas des drag queens trop maigres, justement, et c'est pas beau, et donc il faut qu'ils bouffent beaucoup pour prendre du poids?
0: Bah disons, t'en as beaucoup qui veulent essayer de ressembler à d'autres personnes, mais qui ont du mal à continuer parce qu'ils veulent manger.
13: Ouais, parce que moi je vois sur le Minitel, là, il y a le groupe des drag queens anorexiques et eux, ils ont du mal quoi pour trouver des fringues moulantes, justement.
0: Ouais, mais ça dépend des magasins, parce que maintenant, c'est vrai que il y a
15: des magasins spécialisés.
0: Ouais, ouais.
15: Avoir des formes, ça veut pas dire avoir des bourrelets non plus. Hein.
0: Non, mais
15: on en a 12 sur le bide alors qu'en fait c'est des poignées de graisse, c'est pas la peine quoi.
0: Ouais, ouais. Mais même
15: donc, c'est pour faire salade grillée pour tout le monde.
13: Hein. Tons sur des poignées de graisse.
0: Non mais je crois que là Rigo avant qu'on demande à
3: je sais plus qui c'est, mais il y a beaucoup de gens sur IRC, ils demandaient au bout de combien de bières de Pâques et de bouteilles de rouge tu te mets en drag queen.
0: Bon alors là je réponds même pas. Ça va plus vite. Vieille taupe.
15: Ouais, bah écoute, je pense qu'il faut faire attention, c'est quand même contrôlé tout ça, il y a des appellations d'origine contrôlées, moi je conseille Label Rouge.
0: Bon, alors, vieille taupe.
15: C'est du drag queen élevé au grain en plein air.
0: Merci.
13: C'était peut-être une association, Gérard.
0: Bah, non.
12: Moi, ma copine...
0: Non, mais tu peux lui dire au revoir complètement. Ouais. C'est même pas la peine d'essayer de le reprendre sous l'autre nom, celui-là. Pandi Panda.
12: Ouais, bah écoute...
0: Pour finir...
12: Hein,
1: Andy?
0: Non, mais
13: la réponse,
0: c'est pour finir la question.
12: Ma réponse, c'est que ouais, selon moi, il faut un régime équilibré, les frites avec végétaline, des trucs comme ça, quoi.
15: C'est de la salade grillée.
12: Pardon?
15: Non, j'ai de la salade grillée. C'est
12: vrai. Salade grillée aussi. Bon, c'est essentiel, quoi. Donc, il faut se maintenir, en forme. Bon, le gymnase club aussi, bien sûr. Et puis voilà, quoi. Ça se passe bien comme ça.
0: Ouais, mais je pense que là, personne veut répondre correctement à la question parce que c'est vrai.
1: Réponds, toi, Gérard.
0: Non, mais faire un régime, de toute manière, pour être drag queen, je crois qu'il n'y a même pas de régime là-dessus. Hein. Parce que
12: on est bon, enfin ouais.
0: Non, mais même ça dépend comment si t'es gros, mince ou petit,
12: ouais,
0: tu
12: bien dans ta tête surtout.
13: Moi j'en ai vu des moches. Hein.
0: Ouais, mais ça dépend parce que ça c'est la personne qui veut être comme ça, c'est tout.
12: Ouais, c'est dans sa tête quoi. Il faut
16: Gérard Dracoute, c'est une vocation, ça se passe dans la tête. Voilà, ouais.
0: Donc, huitième question, et je vais vous la poser, puis on va s'écouter un petit disque.
4: Oh non. GG, juste avant, on accueille à la place de Vieille Taupe.
0: J'ai dit, pour l'instant, je mettais un disque, je pose la question,
13: ouais, mais justement,
0: l'auditeur va écouter la question, je le prendrai après.
16: Quel boss, ouais.
0: Hein, parce que c'est pas la peine de me couper la parole quand je dis, je mets un disque, je pose la question, l'auditeur, on le prendra après.
13: Ça, c'est un gars qui a du métier derrière et lui.
0: Parce que là, ça commence, c'est la cinquième fois à Pauline, ça commence à bien faire.
13: Pose ta question.
0: Combien dépense en euros ou autre monnaie un drag queen pour un shopping? Et on va s'écouter François Baléry avec Il vit dans l'anus, mon pote le GG. Et on se retrouve tout de suite après au 0803 08 5000.
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2: Et voilà, donc rebonsoir à tous. Donc, suite et fin du débat des drag queens. Et donc, on vient de s'écouter François Baléry avec Il vit dans l'anus, mon pote le GG. Donc, vous pouvez toujours nous appeler au 0803 08 5000. C'est Pildar qui est aux commandes, donc, ouais. Pour ça. 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
18: Bonjour à tous, merci de m'avoir présenté.
2: Et la question, c'était combien dépense en euros ou autre monnaie un drag queen pour un shopping? Et on va demander ça à Victus, donc...
13: 2300 d'Agen. De Cherbourg, pardon.
2: De Cherbourg, la fréquence, s'il te plaît, Victus.
19: Bonsoir Gérard, la fréquence c'est 102.1.
2: D'accord. Donc, t'as entendu la question?
19: Difficilement, excuse-moi.
2: Bon, alors, donc, je la répète pour Marcel Leroutier, Robert, la déménageuse.
19: Bonsoir.
2: Pandi Panda.
19: Bonsoir.
2: Et Victus. Donc, alors, la question, c'est combien dépense en euros ou autre monnaie un drag queen pour un shopping?
19: Je pense que ça peut monter jusqu'à 1000, 1200 euros.
2: Oui, mais en autre monnaie, donc...
19: Alors en dollars, ça fera à peu près 2000 dollars.
2: Oui.
19: Tu veux la monnaie russe?
2: Non, mais on va pas s'éterniser sur toutes les monnaies, grosso modo comme ça.
19: Bah grosso modo, aux alentours de 20 000 francs.
2: D'accord. Pandipanda. À moins qu'il y ait eu une question Minitel,
13: non, je disais ça fait cher quoi, 20 000 balles.
19: Ah ouais, mais on les drag queens, on l'est pas. Hein.
2: Non, mais de toute manière, c'est vrai que.
13: Il faut être friqué quoi, ça veut dire qu'il faut avoir de la caillasse pour un drag queen quoi.
12: Il faut de la maille.
13: Si, ouais, si t'es au SMIG, t'es pas drag queen quoi, déjà direct.
2: Mais là, de toute manière, avec ce que tu touches, s'il vous plaît, merci, vous me laissez répondre à Manu.
12: Ok.
2: Donc avec ce que tu touches en étant SMIC, tu peux pas te permettre de t'acheter
13: Donc en fait, les drag queens sont des bourgeois.
20: Non, faut se dire que les fringues de drag queen, c'est hyper cher.
2: Ça dépend.
20: Tu vois la paire de bottes à talons, c'est 1000 balles.
2: Mais ça dépend parce que Tana qui aime bien mettre des talons aiguilles, Tana qui aime pas. Donc c'est vrai que ça dépend. Ça dépend déjà du budget que tu disposes déjà d'entrée.
13: Ouais.
2: Ça, une fois que t'as le budget en tête, là, tu peux te permettre
20: aménager le truc. Tu peux te prendre des boas, des conneries.
2: Non, mais tu peux te permettre d'acheter ce que tu veux. Donc, Pandi Panda.
12: Ouais, bah écoute, j'ai demandé conseil à ma copine, tu vois, Julie, qui est drag queen. Mm-hmm. Et elle me dit, bon, en gros, que son budget, c'est autour de 3 millions de dollars euros 100 en moyenne, quoi. Donc voilà, quoi. Donc, en gros, ouais, t'as raison, il faut vraiment être friqué, il faut vraiment gros de maille pour pouvoir être drag queen, quoi.
2: Bon, mais je pense... Non, mais non. Attends, qui c'est qui vient de dire ça?
12: Ah, bravo.
19: C'est Polo.
2: Il n'y a pas de Polo sur l'antenne, alors...
13: Oh, il s'est caché, l'enfoiré.
2: Ça commence à bien faire.
19: Il y a des intrus.
2: Vieille taupe. Vieille taupe.
12: Il n'y a plus du bec.
2: Attends, vieille taupe.
20: Attends, c'est pas possible d'avoir 5 personnes à l'antenne. Vieille taupe est partie.
2: Bon, alors, à la place de vieille taupe, on...
20: On avait pour 10 pandas.
2: Non.
20: On a Victus.
19: Victus,
20: Marcel Leroutier, Robert la déménageuse et Pandi Panda.
2: Pourquoi qu'on avait Vieille Taupe avant le disque?
0: On avait déjà Marcel parti. Le routier, ouais. Robert la déménageuse, Vieille Taupe, Pandi Panda.
16: Salut.
0: D'accord, donc sur la question doit-on faire un régime forcé pour avoir une silhouette de drag queen?
6: Ouais, je crois qu'il faut faire un régime.
16: On a déjà répondu.
6: Ah, pardon.
16: Ouais, c'est pas grave, mais il faut enchaîner, Gérard.
6: Bon, allez, on continue.
16: On y va.
6: On continue.
16: Et on enchaîne.
6: Allez, hop.
0: J'ai rien compris, j'aime pas trop que... Robert la déménageuse, alors, maintenant.
6: Oui, donc moi, j'ai de la chance, j'ai du piston, je connais pas mal de monde dans le monde... des vêtements, tout simplement.
0: Non, mais ça, les pistons, c'était le débat de la semaine dernière. Donc,
20: non, mais on peut avoir des pistons dans le monde des drag queens.
0: Ouais, c'est vrai.
20: Il faut des coups de piston chez les drag queens, quand même.
6: Ouais. J'arrive à avoir des vêtements à moitié prix. Je m'en sors pas mal, avec un budget de 500 à 600 francs. J'avais réussi à me faire toute ma garde-robe.
16: Sympa.
6: Pas mal.
16: Mais toi, t'es une bougeuse, en fait, toi.
6: Aussi.
0: Non, attends. Pandi Panda, ouais. Marcel Leroutier, laissez-la parler, s'il vous plaît. Merci.
16: On t'en prie.
6: Voilà. Donc je vous dis, faut avoir du piston pour être drag queen.
0: D'accord.
6: Ça fait du bien.
0: Marcel Leroutier, pour continuer sur la question.
16: Bah moi, je
0: pense que ouais.
16: Ouais, je tiens à réagir absolument, parce que là vous avez dit toutes les drag queens sont des bourgeois. Moi, je tiens à dire que j'ai connu des mecs qui ont dormi dans la rue pour faire leur spectacle le soir. Non, mais là il y en a qui rigolent.
6: Ouais.
16: Ils nous écoutent ce soir et je tiens à leur rendre hommage. Donc
0: tu peux préciser qui?
16: Bah écoute, je vais pas donner de nom, ça va les blesser.
0: Alors dis.
16: Pas de délation. Enfin, c'est des potes de fun. Et
0: Hop, au revoir. Oh. Au revoir, Marcel Leroutier, ça t'apprendra.
20: Oh. Ah, non, terminé. C'était pas Marcel Leroutier, c'était Pandi Panda.
0: Bah, non, c'est Marcel Leroutier.
20: Parce mais non, Marcel Leroutier, c'est là.
0: Non, c'était à Marcel Leroutier que je parlais.
16: Gérard, je suis Marcel, je voudrais réagir.
0: Non mais attendez, faudrait peut-être savoir là ce que vous me faites là sur
20: Paris. Bah c'était pas le même qui a dit ça. Non, on parlait à qui, à Pandi Panda ou Marcel Leroutier?
0: Non, c'est à Marcel Leroutier.
20: Ah d'accord, je me suis planté alors, voilà.
0: Donc, tout le monde a répondu.
6: Ouais, on peut enchaîner.
0: Alors, 9e question.
20: Donc, excuse-moi, on vient de virer Marcel Leroutier, donc j'avais quelqu'un d'avance, c'est la Tarlouse Mystère. Mmh. Bonsoir.
6: Bonsoir.
21: Oui, bonsoir. C'est la Tarlouse Mystère.
6: Salut la Tarlouse.
21: Bonsoir.
0: T'appelles d'où?
21: Bonsoir.
0: T'appelles d'où?
21: J'appelle de Poitiers.
0: Fréquence
21: 3.5.
16: On a 3, toi.
0: Alors donc, t'as compris la question?
21: Absolument pas, j'étais au fin fond du standard.
0: Bon, Fildar, quand vous me prenez des auditeurs, vous leur dites la question, parce que je veux pas la répéter là.
21: Mais c'était dans le speed, c'est pour ça.
20: Ouais.
0: Ouais. Alors, donc, combien dépense en euros ou autre monnaie un drag queen pour un shopping?
21: Je sais pas, je dirais entre 100 et 3000 euros, sachant qu'au cours du COPEC, ça doit faire
0: Tu peux parler un petit peu plus fort au lieu de t'endormir. Oh là là,
20: quelque chose de mignon encore ce soir.
21: Mignon.
6: Ouais,
21: je te disais, ça dépend.
0: Non mais parle encore moins fort, comme ça je comprendrai bien ta réponse.
22: Je te disais que j'ai vu les mecs faire des chèques en bois d'au moins 1000 euros.
6: Ouh là là.
0: Mais attends, je te demande. Moi, je te demande pas de gueuler comme ça, d'accord?
21: Je fais ce que je peux, moi, pas de demi-mesure.
6: Secteur A.
21: C'est tout ou rien.
0: Oh là là,
21: parce que j'ai fait l'armée un peu aussi.
0: Ouais, ben, je sens que tu vas aller voir dans ton fin fond de ton mystère ce qui va s'y produire. Alors, les femmes sont-elles jalouses? Les femmes sont-elles jalouses de leur beauté des drag queens? On va demander à Robert l'amoureuse.
6: La déménageuse.
0: Déménageuse, ouais.
6: Mais je suis aussi amoureuse.
20: À quand Joël et Boueur, Gégé?
0: Robert la déménageuse.
6: Ouais, ben c'est assez dur là parce que je suis jalouse de moi-même.
0: Mm-hmm.
6: Puisque là en journée je suis femme et le soir je suis drag queen. Et il faut dire que la journée quand je suis au bureau, je suis jalouse de moi le soir.
0: D'accord.
6: Merci.
0: Pandi Panda.
5: Ben ouais, ben alors ben je vais encore prendre l'exemple de ma copine, tu vois, donc Julie, qui est drag queen.
0: T'en as pas marre de prendre toujours l'exemple de ta copine, tu peux pas parler un peu de toi.
5: Elle est drag queen, c'est pour ça.
0: Non mais parle un peu de toi un peu, parce qu'on s'en fout.
5: Moi, si tu veux, je suis très très fier d'elle, je la trouve magnifique, surtout en drag queen, mais je sais que bon, il y a pas mal de jalousie, notamment sa sœur, moi aussi un petit peu, parfois je la trouve vraiment très très belle, et donc je suis un petit peu gêné, quoi, tu vois. Je suis un peu jaloux, effectivement.
0: Alors donc tu reviens à la question que tu n'avais pas compris, que tu voulais éviter de répondre. De toute manière, tu n'avais même pas répondu, c'est à la 5. Comment réagissent vos proches, donc
5: J'étais pas là à cette époque-là, mais oui, comment...
0: Bah ouais, mais c'est pareil, la question, ta réponse revient à la question...
9: Alors comme ça, c'est parfait. Ça
0: alors, Victouze...
5: Comme dirait l'autre.
0: Comme dirait l'autre, tu te calmes, s'il te plaît, merci. Oui. Victouze.
10: Oui, Gérard, moi, mon frère est drag queen, et c'est pour ça que je tenais à participer. Et en fait, je le trouve très belle, ouais, quand il est habillé en drag queen.
23: Quand elle est.
10: J'ai limite les boules d'être à côté de lui parce que on me voit plus, quoi.
5: Il était toute mouille ou pas?
0: Bah, tu peux préciser le fond de ta pensée, puis derrière, vous la laissez répondre parce que ça commence à gonfler de couper la parole aux gens comme ça.
10: Ouais.
0: Ça commence à bien faire. Alors, tu peux préciser le fond de ta pensée, Victouze?
10: Je te dis, mon frère est drag queen, donc il nous arrive de sortir ensemble en boîte de nuit, et en fait, on voit que lui.
0: Mais
10: moi, je disparais, tu vois. Plus personne me voit, plus personne me regarde.
24: Mais parce que t'es pas bien, t'es pas belle.
10: Non, c'est parce que lui est très belle, quoi, c'est pour ça.
24: Ah bon?
0: Tartouze, là.
24: Non, Tarlouze.
0: Tarlouze mystère, là.
24: Bah écoute, moi, je peux te dire que j'ai vu des drames, hein, j'ai vu des couples brisés pour des histoires de jalousie avec des drag queens. Hein, j'ai vu, sais que la drag queen, ça casse du couple, hein, quand même.
0: Dans quel sens?
24: Dans le sens qu'avec la beauté qu'elles ont, je veux dire, quand tu vois, moi, l'autre fois, j'ai vu une drag queen, elle ressemblait vachement à Lisa Bridge, par exemple.
10: Oh là là.
24: Et moi, je sais que la moitié des hommes que je croise, dès qu'ils voient une nana comme ça, les mecs, ils sont prêts à tout laisser tomber, femme, maison, appartement, maîtresse, tout ça. Pour aller finir leur vie avec la drag queen, hein.
5: Camion.
9: Non, c'est pas vrai.
24: C'est faux. Ouais. Si, il y en a.
0: Non, c'est faux.
24: Ici, il y a des gens qui laissent
0: c'est faux.
24: Tout pour ces gens-là. Mais
0: c'est faux.
24: Tu ne prends pas compte de l'influence.
9: Tu peux pas laisser dire des trucs comme ça, Gérard.
0: C'est faux.
24: C'est parce que tu
0: bonne nuit.
24: Encore assez la vie, c'est tout.
10: Mais non, il a raison.
0: Non, il a pas raison. Attends, toi, fais gaffe, Robert, la déménageuse, parce que tu vas faire pareil aussi, toi.
5: Gaffe à tes miches, toi.
0: Attention, parce qu'il reste plus que deux questions.
9: Justement, allez, parce que...
10: Non.
0: Bah, de toute manière, ça va être la dernière, alors.
9: Allez, go, choisis bien. Non, bah, pas trop longtemps, quand même.
0: Bon, vite, tu comment pas. Avez-vous déjà été... question hier.
3: Non,
0: parce que c'est une question qui n'était pas prévue sur la feuille.
3: Bah, pose-la, sinon tu vas l'oublier. Vas-y, pose ta question.
0: Donc, alors, avez-vous déjà été dans des boîtes de drag queen ou pas?
3: Ah bon, bah je vais faire la question IRC alors.
0: Voilà.
10: ouais, vaut mieux.
3: Donc
0: attends, Victouze ou Robert la déménageuse, vous deux, vous allez commencer par fermer vos gueules, parce que sinon je vais vous gerber tout de suite.
9: Quelque chose de mignon. Et avant que Rigo pose sa question internet, on accueille à la place de Tarlouze Mystère, Super Sperme.
10: Waouh!
0: Ouais, encore, il était déjà là la semaine dernière.
9: Mais oui, non, mais.
0: Je ne le veux pas!
9: Mais attends, justement, s'il a rappelé, c'est parce que la semaine dernière, il avait même pas eu le temps de faire une question, que c'était à la fin du débat.
0: Ouais. Ah bah, Edmonière, là, c'est pareil.
9: Eh ben, on va le garder, on va voir ce qu'il va donner.
0: Ah non, mais Edmonière, il fait pas le deuxième débat. Ouais, faut pas déconner.
9: Bonsoir, Super Sperme.
25: Bonsoir tout le monde.
10: Salut,
9: Super Sperme.
0: T'appelles d'où?
25: De Paris.
0: Ouais, comme
25: la capitale, là.
0: Ouais. 101.9. Donc, question IRC.
3: Une question d'IT, il te demande si tu bandes sur les drag queens comme tu bandes sur les esturgeons géants.
0: Non. Bon, attends, Victouze.
10: Oui, Gérard.
0: T'arrêtes de te marrer comme une perdue, ou Robert la déménageuse, c'est pareil, parce que sinon vous allez gerber toutes les deux, là.
10: Je te dis qu'il y a un intrus, c'est Polo. C'est pas
0: ouais,
10: moi,
0: c'est hein. Ça. C'est Polo, il n'y a pas de Polo dans l'émission. Dehors. T'attendras le disque. Allez. Pour dire ce que t'as à dire.
9: Surtout que ça doit pas être très intéressant.
0: Alors, Super Perm, la question c'est, avez-vous déjà été dans une boîte de drag queen ou pas? Alors.
25: Ouais, bah ouais, ça m'arrive très souvent. J'y vais même toutes les semaines. Je vais surtout au Queen avec mon pote Faudel.
0: Alors, Super Sperm, Déjà, tu précises pas le nom de chanteur. Au revoir.
25: Non.
0: Ça y est, terminé. Terminé.
20: Il a fait une erreur, ça arrive.
0: Non. Excuse-le,
20: Gérard.
0: Non. Terminé.
20: Un peu de compassion dans ce monde de
0: brutes.
25: Gérard.
0: Fildar, s'il te plaît.
20: Non, mais merde.
0: Au revoir.
25: C'est pas le nom d'un chanteur, c'est le nom d'un
0: peu. Au revoir.
20: Il a dit.
0: Au revoir.
25: Avec modèle.
0: Au revoir.
25: C'était
0: un top modèle. Merci. Robert la déménageuse pour finir la question.
25: J'ai pas répondu.
0: Ouais. Qui?
25: Tandy Panda.
0: Pour l'instant, c'est pas à toi que je m'adresse, ça. Robert l'amoureuse. Ouais, la déménageuse, pardon.
7: Bah, du côté de Dunkerque.
20: Gérard.
0: Cours, Apo, cours.
25: Putain, il y a des baisses de pression,
7: là. Voilà.
20: Donc là, en fait, ce qui s'est passé, c'est que
8: Apo Gérard a rigolé derrière la vitre.
20: Voilà,
8: en fait.
20: Et Gérard l'a vu, et
8: Gérard
20: ça s'est
8: précipité, et il lui a cassé sa gueule.
20: Et donc Gérard est
0: droit. Robert la déménageuse.
7: What the fuck, l'amoureuse. Ouais, ben du côté où j'habite, il y a une boîte qui vient d'ouvrir, qui s'appelle...
0: Tu donnes pas le nom de la boîte, ça vaudra mieux.
7: D'accord. Ça s'appelle le bip.
0: Ouais, bah alors,
20: le bip. C'était genre bip. Ça s'appelle le bip. Tu comprends pas,
25: c'est la censure.
20: Censuré, voilà.
7: Et c'est une boîte spécialisée que pour les drag queens. Donc, on ne peut pas rentrer si on n'est pas déguisé.
0: D'accord.
7: Et j'y vais tous les jours, en fait, tous les soirs.
0: Ok.
7: À part ce soir, puisque y a un débat sur les drag queens sur Fun Radio. Mais j'avais
0: envie. T'as besoin de préciser sur quelle radio que t'es?
20: Bah oui, attends, c'est la nôtre.
8: Gérard.
0: Je suis assez grand de l'annoncer quand je prends les auditeurs.
20: Elle aurait dit énergie, non.
0: Pandy Panda. Pour finir.
25: Mais t'es gueudin ou quoi? J'ai pas envie de me faire prendre les fesses dans les boîtes gays, moi.
0: Bah tu veux répondre correctement à la question ou pas du tout?
25: Bah en gros, ouais, non, je vais jamais dans les boîtes de drag queen.
7: Est-ce que la loco, c'est une...
25: À mort!
0: Alors, attends, qui c'est qui sort ça?
7: Polo.
0: Non, il n'y a pas de Polo, là.
7: C'est Paula, la sœur Apollo.
0: Ouais, c'est ça.
8: Encore?
0: Je sens que tout à l'heure, ça va...
20: Non, c'est pas, hein. C'est pas une boîte de drag queen, la loco.
0: Hop, Victouz.
7: Oui, Gérard. Moi, je te dis, mon frère est drag queen, donc je peux, grâce à lui, rentrer dans les boîtes de drag queen tout en n'étant pas drag queen moi-même.
0: D'accord.
25: Toi, t'as du piston, toi.
20: Et toi, Gérard?
0: Moi, personnellement, non, j'ai jamais eu l'occasion d'aller dans des boîtes comme ça.
20: T'aimerais y aller ou pas?
0: Non, pas du tout.
20: Pourquoi?
0: Parce que ça m'intéresse pas.
20: Bah, ça doit être sympa, regardez, ça doit être drôle, non?
0: Non, ça m'intéresse pas.
25: Un peu GG, quoi.
0: Non, mais ça m'intéresse pas du tout.
8: Il y a plein de trucs d'ouvert sauf l'esprit.
0: Donc, conclusion des débats avant que je puisse avoir le point IRC parce qu'on était à 7427.
20: Ouais.
0: Merci pour
20: J'ai coupé les Larsen.
0: Non mais là on l'a toujours.
20: Et là?
0: On l'a toujours.
8: Et là? C'est de pire en pire.
20: Et là?
0: Pareil.
8: C'est bon,
0: voilà.
8: Je fais rien.

0: il va continuer à t'écouter parce qu'il n'arrive pas à dormir parce que c'est Drag Queen.
1: Et on est combien?
0: On a baissé, on est que 4327.
2: Oh la honte. Oh non, c'est pas mal quand même.
1: 4327, grâce à qui? Grâce à.
2: Mais ouais.
1: Grâce à l'autre, que l'autre qui n'est pas capable de faire son boulot. Donc, conclusion du débat. Donc, Robert, la déménageuse.
3: C'était pas très intéressant, mais bon. C'était quand même intéressant.
1: Bon, alors, si c'était pas très intéressant, pourquoi qu'on
4: c'est son avis.
1: Pourquoi
4: c'est
1: qu'on t'a sélectionné?
4: Mais elle ne pouvait pas le savoir au début.
3: Drag Queen, je m'estimais l'obligation de participer à tes débats.
1: Pas spécialement, parce que si on voulait pas te sélectionner, c'était pareil, hein.
3: Ouais, mais si on m'a sélectionné, c'est que j'étais bien.
1: Bon, ok.
3: Ok.
1: Bon, c'est tout?
3: Ouais.
1: Ok. Donc, bonne soirée à toi, et puis bon week-end.
4: Bonne continuation.
3: Fais attention ce soir.
1: Ouais, t'occupe pas de ce qui va m'arriver. Pandi Panda.
5: Bah écoute, moi je pense que ton débat m'a ouvert les yeux, l'esprit, un peu tout. Je me suis vraiment aperçu que ma copine était sympa, mignonne et tout, et que je l'aimais de plus en plus. Et puis, en gros et en très large, bah écoute, ton débat était... ouais, voilà quoi.
1: D'accord, Victus, pour terminer.
3: Pour moi c'était un débat médiocre, et je pense que tu aurais un peu plus pu parler de toi et de tes ébats le week-end quand tu vas faire ta grosse salope à la loco.
1: Victouz, la grosse salope à ton mère, tu vas te faire enculer, pétasse, au revoir.
4: Allez hop.
1: Voilà, alors donc on va c'est
4: conclusion,
1: dommage qu'il y en a une qui a foutu la merde dans l'équipe,
4: ouais.
1: Parce que sinon ça s'était très bien passé, on aurait pu faire les 11 questions, ouais. Si elle avait pas foutu sa merde.
6: Voilà.
1: Donc, dommage pour dommage, à chaque fois c'est pareil.
4: Moi je suis dégoûté, hein, un truc pareil.
1: Non mais de toute manière c'est simple, j'ai remarqué, mardi ça a été pareil, lors de la nuit des 100% conseils, le premier.
4: C'est
1: ça,
4: pas toujours à Pauline.
1: Ouais non mais...
4: Des fois c'est les auditeurs qui nous
1: Non, quand on lui dit quelque chose, elle est pas capable de le faire. Donc si elle est pas capable de faire les débats, caresse chez elle. Donc alors on va s'écouter les tétines à perruque avec Monte dans mon camion. On va au Queen et le deuxième, ça sera les Drag Queen unijambistes avec les dents. Éclate-moi le kyste et on se retrouve tout de suite après pour le deuxième débat qui va porter sur les supporters. Et donc vous pouvez toujours nous appeler au 0803 08 5000, toujours 3615 Code Fun Radio, rubrique direct, et toujours le www.fr-funradio. Et on se retrouve tout de suite après. À tout de suite.
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1: Allô Gérard, là, le connard?

jambes comme un cochon avec un doigt où je pense. Tu vas te prendre une gaufre, le méchant tout à l'heure. Une, j'en connais, il va s'en prendre une tout à l'heure, mais ça, là je crois que ça va lui faire plus mal. Sans cul, toi, va te faire enculer, toi, connard. Oh, quoi, merde, va te faire foutre, ok. Bon, et là, ça commence à bien faire. Oh

0: secoue toute l'Espagne, c'est le bordel.
1: Julien, t'as
0: monté
1: sur moi, c'est tout.
0: Mais
1: oui, vas-y, c'est bon,
0: ouais, vas-y. Ah ouais, alors, il savait pas jouir. Hein, saucisse-là. Hein, notre connaisse de Christine. Je t'emmerde,
1: elle. Il montait sur moi, c'est tout. Le salaud de Gérard, il me mettait les doigts dans les fesses.
0: Vas-y.
2: Mais là, on n'a pas besoin de séduire sa belle pour la sodomiser.
0: Bouge ton doigt, mais mets ton doigt dans mon cul, mon pied dans le cul, tu le veux? J'écarte pareil, vas-y. Non mais attends, le Star System, pour l'instant, le Star System n'est pas là, c'est moi qui commande le jeudi.
2: Fildar, c'est mes débats, donc c'est moi qui commande.
0: C'est moi qui commande!

0: espèce de gros porc, vous, vous me faites de la merde. Manu et Pudard, vous me faites que de la merde. J'ai été sur le marché parce que Sandy, elle m'a fait une paire de chaussures. Et là, ouais.
1: C'est de la remerde, ça.
0: Ouais, mais je vais te dire une chose.
2: C'est de l'euro, ça.
0: En euros, ça valait
3: 6,95€.
0: 6,95€.
1: C'est de la merde.
0: Mais ouais, c'est de la merde. Tu vas te prendre dans le cul, toi, si c'est de la merde, toi, connard. Moi, cette année, j'ai pas envie de me laisser marcher sur les pieds avec un connard comme lui.
4: Y a un jingle.
0: C'est pour les débats. Donc, alors, on va accueillir Axel, 18 ans, de Poitiers.
5: Bonsoir, Gérard.
6: Bonsoir, Axel.
0: Non.
5: Bonsoir, Gaël.
0: Comment ?
5: Bonsoir, Gaël.
0: Attends, Gaël, s'il te plaît. Non, mais on s'amuse pas à faire comme Marie-Ange Nardi, d'accord ? C'est mes débats, je fais ce que je veux.
5: Mais c'est pas Marie-Ange Nardi, c'est Nagui, Gérard.
0: Bon, ben... tu la fermes.
5: Non, mais j'ai rien dit.
0: Déjà, tu vas pas commencer à l'ouvrir, ou sinon tu vas dégager vite fait, bien fait.
5: Non, mais putain, mais c'est bon, là.
0: Tu vas la fermer.
6: Bonsoir, okay. Gérard.
0: On va accueillir Gwenaël.
5: Bonsoir, Gwenaël.
0: Oh, qu'est-ce que je viens de dire ?
6: Bonsoir Gérard, bonsoir Axel, bonsoir Julie, bonsoir.
5: Salut Gwenaël.
7: Bonsoir.
0: Y en a qui sont starbés hein, sur Terre.
6: Bah, attends, mais comment tu veux qu'on dise bonsoir ouais.
0: Bon, point.
6: Comment veux-tu qu'on dise bonsoir?
0: Bon, pour l'instant, c'est moi qui parle, d'accord ?
6: Ok.
5: Gérard, faut qu'il arrête le café, quoi.
0: Bon, Axel, tu vas déjà commencer par te la mettre en veilleuse.
6: Par te calmer.
0: Et déjà, pour
5: Axel, il a rien dit, c'est pas moi. Hein.
0: Non, mais attends.
6: On continue, Gérard.
0: Bon, alors, Gwenaël.
6: Bonsoir,
0: Gwenaël. Bonsoir, Ganoël.
6: Bonsoir, Axel. Bonsoir, Julie. Bonsoir, Gaël.
0: Et bonsoir, mon chien.
5: Bonsoir, Gwenaël.
6: J'ai dit déjà bonsoir, Gérard.
7: Et bonsoir, Carole. Oh.
0: Bah, attends, tu permets, toi, Carole, je suis pas arrivé à toi.
7: Attends, toi, Gérard, j'ai des comptes à régler avec toi, d'accord
0: pas, hey.
7: Alors, tu vas te calmer maintenant, ok?
0: Mais attends,
5: tu la fermes, sinon tu dégages.
0: Bon, attends, déjà, si t'es pas content, toi, tu vas virer vite fait, d'accord ? Pour l'instant, je suis avec Gwenaël, d'accord ?
7: Ah bon ? Tu parles à qui, là, Gérard ?
0: Je parle à Gwenaël, d'accord ? J'ai le droit.
7: Tu vas te calmer.
0: J'ai le droit de parler à Gwenaël !
5: Oh !
6: C'est Gwenaël,
0: Gwenaël,
6: redit bonsoir, Gérard.
0: Bonsoir, Gwenaël, merci pour moi de m'avoir répondu. C'est sympa, toi.
7: Bah, c'est bien français, ça. Hein.
5: Ouais, il faut bien la prendre, Gérard, quand même.
0: Attends, hein. Attends, toi, je vais m'occuper de ton cas après, Gwenaël.
7: Pourquoi ?
5: Ah bah, il va se sodomiser hors antenne.
7: T'as une voix toute mielleuse, Gérard, avec Gwenaël, c'est drôle.
0: Mais alors, c'est... qui c'est qui demande ça ?
5: Bah, c'est normal, Gérard, c'est Winnie l'ourson, il mange du miel.
0: Alors, Gwenaël, qu'est-ce que t'as à répondre là-dessus ?
6: Il a une voix toute mielleuse ?
0: Ouais.
6: Non,
0: rien du tout, d'accord.
5: Je suis Winnie l'ourson.
0: Bon, ta bouche à toi, Médor. On va connaître Gwenaël.
5: Ouais, c'est moi.
7: Salut, Gwenaël.
5: Bonjour.
0: Ouais, comme par hasard, comme si j'avais pas l'air
5: en train. Ouais, on a à peine reconnu les voix, là.
7: Je suis la première fois que je passe sur l'antenne, Gérard.
0: C'est ouais, c'est ça.
5: C'est ça, comme par hasard. Comme par hasard qu'il est là.
7: Par hasard, Gwenaël, il est là, bien sûr. Allez.
0: Patchouli.
8: Bonsoir.
7: Bonsoir, Patchouli.
5: Bonjour.
0: Vous enseignez les radios derrière, s'il vous plaît.
5: Oh, tu te calmes. Oh.
7: Donc, ouais,
0: attends, Axel.
5: C'est pas moi, mais j'ai rien dit, là.
0: Mais
5: c'est bon, faut
0: te calmer,
5: on va prendre...
0: Oh, déjà, je vais pas commencer.
5: Faut pas prendre des gens pour des canards sauvages non plus.
0: Ah, tu la fermes.
5: La poliosexuelle,
0: va. Bon, hey. Bon, Manu, là, tu vas te réveiller, je te le dis tout de suite.
1: Ok.
0: Tu vas te manier, tu vas calmer celui qui s'amuse avec la musique.
5: Quand t'as cassé avec ta caméra.
7: On y va, Gérard ?
5: Bon, Gérard. Bon, on va peut-être commencer, là, quand même. Hein.
0: Non, mais je vais continuer les présentations, d'accord ? C'est moi qui commande.
5: Alors, on en a pour trois quarts d'heure, c'est cool.
0: On va accueillir Carole, 22 ans de Paris.
5: Comme
7: bonsoir,
5: par
7: Carole.
5: Bonsoir, Carole.
7: Bonsoir, Carole.
6: Bonsoir, Carole.
0: Bonsoir.
5: Bonsoir, Carole.
7: Bonsoir, Carole.
5: Bonsoir, Carole.
0: Bonsoir,
5: Carole.
0: Bonsoir,
5: Carole.
7: Bonsoir, Carole. Bonsoir,
5: Carole. Arrête, Carole, tu me fais bander, là.
7: C'est vrai.
0: Bon, ben, j'en connais tout à l'heure qui vont faire un débat et qui vont dégager, ça va aller vite.
7: Bonsoir, Gérard.
0: Et Ludivine.
7: Bonsoir, Ludivine.
6: Bonsoir, tout le monde.
0: Bon, première question. Alors, je vous préviens, vous avez intérêt de... Vous avez intérêt de vous réveiller.
5: On est réveillé, là.
7: Gérard, arrêtez, hein.
5: Gérard, descends dans la cabine.
6: Première question, Gérard.
2: Déjà, première question.
5: Une.
2: Pour l'instant, c'est pas à vous que je m'adresse.
5: Ok.
2: Non, tu baisses. T'arrêtes, s'il te plaît.
3: Si vous pouviez éviter au début du débat systématiquement de parler à quatre en même temps, c'est inaudible. Donc essayez de respecter Gérard et ses questions. Et petit à petit, on va descendre dans l'enfer.
2: Déjà une. Déjà, il y en a un qui est avec un portable. On l'entend.
5: Avec un portable.
4: C'est
5: Gwenaël.
2: Donc,
4: c'est
5: Gwenaël,
4: un téléphone pourri, Gérard.
5: C'est Gwenaël.
3: Mais évitez de parler en même temps, tous, tout le temps, s'il vous plaît. Merci.
2: Donc, je te préviens d'une chose, s'il y en a un, si vous avez pris l'agenda pour rappeler les mêmes, c'est même pas la peine. Gwenaël, ben attendez s'il vous plaît, Gwenaël, est-ce que t'as un téléphone portable?
6: Non, j'ai pas un téléphone portable.
5: Je vais te dire ouais.
2: D'accord, donc je préviens tout de suite que le premier qui me met du son dans les oreilles et qui a un téléphone pourri,
6: Gérard, première question, s'il te plaît.
2: Ouais, bah attends, pour l'instant, c'est moi qui commande et déjà, vous allez vous la fermer. Je te préviens, Axel.
5: C'est pas moi, j'ai rien dit.
2: Non, mais c'est jamais toi.
6: Bon, pour ou contre quoi, Gérard?
5: C'est pas moi, c'est Ricky Martin qui arrête pas de me dire des conneries.
2: Bon, ouais. Tu as commencé par me calmer un peu.
5: Je me calme.
6: Gérard, première question.
2: Alors, pour ou contre la vie en couple? Alors, je vais demander à Ludivine.
6: Oui, Gérard. Alors, quelle est ta question? Parce qu'avec tout ce brouhaha, moi, j'ai rien entendu.
2: Alors, pour ou contre la vie en couple?
6: La vie en couple?
2: En couple!
5: Alors,
2: pourquoi
6: couple,
2: c'est qui encore ce abruti là qui déconne quand je pose des questions?
5: Oh, c'est qui ça encore?
6: Gérard, t'es infidèle. Gérard, puis-je répondre à ta question?
5: En caramel, on t'a reconnu.
2: Oh! Manu là!
3: Mais c'est bon, pose ta question!
2: Pour l'instant, je pose une question à une nana. Pour l'instant, j'ai les mecs qui répondent. Alors, ils vont se taire 5 minutes. Et alors, Ludivine?
6: Alors, oui, Gérard.
2: Pour ou contre la vie en couple?
6: Alors, je suis contre la vie en couple.
5: En couple.
6: Et tu es pour la vie en couple?
2: Le mec que j'entends ça, il se dégage.
6: T'es contre la vie en couple, c'est ça?
7: En couple, oui.
6: Et pour la vie en couple?
7: Et voilà.
6: Pour la vie en couple.
7: C'est bon.
3: Oui. Entrez.
2: Ouais.
6: Qui va là,
7: je te prie?
6: Gérard,
7: j'ai peur.
5: C'est quoi la question?
6: Gérard, il y a quelqu'un.
5: Vous y avoir mis bien profond?
6: Attention.
2: Je te préviens, tu vas te démerder.
6: Gérard, il y a quelqu'un.
2: Tu vas te démerder, Manu, au standard.
6: Bon,
2: ça va pas durer les deux débats comme ça.
6: Alors moi, Carole,
2: c'est pas comme ça avec le bruit et le mec avec la musique derrière.
6: Gérard, tais-toi. Moi, je pense que vivre en couple, c'est tout à fait possible.
2: Qui c'est qui parle?
6: Carole.
2: Non mais attends, Carole.
6: Mais elle a répondu à la question, mon amour.
2: Ouais, d'accord.
6: Bon, alors, je Ludivine, t'as répondu. Je vois que le débat n'avance pas.
2: Vas-y.
6: Non mais elle a raison. La vie en couple, je suis pour, mais il faut une indépendance. T'es pas d'accord avec moi, Gérard?
2: Non, pour l'instant, j'ai...
6: C'est-à-dire, quand j'aurai envie de sortir seule, je sortirai seule. Quand tu auras envie de sortir seule, il sortira seule. Du moment qu'il y a la confiance, tu penses pas, Gérard?
2: Bah ça, pour l'instant, je vais faire le tour et je répondrai à ta question.
6: Ok, chacune derrière les autres.
2: Patchouli?
7: Oui, Gérard. Ouais, bah moi, c'est pareil que Carole. C'est une certaine indépendance. Mais la vie de couple, c'est...
5: Que bon, c'est le symbole que t'es avec une personne. Mais bon, à la limite, je vais te dire ouais, quoi.
2: Non mais attends, Gonard, de toute manière, tu crois que j'ai pas reconnu ta voix?
5: T'es un habituel,
2: alors tu dégages au standard, je vois pas des habituels sur le premier débat.
5: C'est un habituel, il s'appelle David.
2: Je veux pas le savoir.
6: Moi, je voudrais dire que Gérard,
8: David n'habite pas à Lyon, Gonard est de Lyon, le numéro c'est 0, ça commence
2: par... C'est quoi là, ce bordel?
8: Attends, il y a plusieurs gens qui peuvent faire plusieurs
2: personnes. Non mais attends, c'est quoi là?
5: Il y a une jouissance partie à côté là, mais où?
2: Ouais.
5: Oh oui, tu m'étonnes.
2: Ouais. Non mais c'est bien, jouez au con standard. Ok. Jouez au con standard, vous allez voir.
8: Jouez pas au con standard.
2: Gwenaël, la merde.
5: Voilà,
2: c'est clair. Gwenaël.
6: Oui. Donc bah moi je suis pour la vie de couple. Parce que bon bah
9: je suis contre la vie de couple.
6: De toute manière, un homme ne peut pas se passer d'une femme et la femme ne peut pas se passer d'un homme non plus.
10: Mais l'homme ne peut pas se passer de l'homme et la femme.
2: Non mais attends, ouais, pour l'instant. Pour l'instant, je pose la question à Gwenaël. Les autres derrière, vous la fermez, s'il vous plaît, merci.
6: Donc je disais que c'est pour la vie de couple. Et parce que bon, ça solide les liens dans un ménage, quoi.
2: Attends 5 minutes, Gwenaël.
11: Là, Gérard a coupé son micro.
2: C'est le mec de Lyon, c'est un habituel. D'accord, c'est quelqu'un que vous avez rappelé.
3: Je veux juste te dire qu'un débat, c'est pas chacun son tour. Quand les deux filles, elles veulent parler, tu peux laisser, ça s'appelle un dialogue. Ouais. C'est pas juste chacun son tour et
9: mais
3: tu
9: attends,
3: réponds
9: mais...
3: à une question.
2: Ouais, mais dans ce cas-là, c'est pas...
3: Laisse ton truc allumé, c'est pas grave.
2: Non, non. Mais dans ce cas-là, c'est pas la peine de s'amuser avec le mec de Lyon, alors que je reconnais sa voix.
3: Bon, d'accord, mais attends. Mais ceci dit, quand les nanas elles vont parler entre elles, tu les laisses parler, ça sert à rien de dire chacun votre tour, on dirait un dictateur. On dirait
2: ouais, bah alors. Après, tout le monde veut mes réactions.
11: Mais non,
2: alors, déjà, le connard de Lyon, j'y répondrai pas à sa question.
3: Tu dis à Manu qu'il.
2: Alors, le connard de Lyon dehors.
11: Okay. Hein. Le connard de
9: Lyon. Gérard, c'est la première fois que
3: tu réponds un peu. Tu sais pas juste poser des questions, c'est nul tes débats, c'est comme avant.
10: Bon, Max.
2: Bon, pour l'instant, c'est moi. Donc, je termine avec Gwenaël pour la question et après, je pose à Axel. Et après, je réponds. Celui qui s'amuse à tirer sa crampe en même temps, il va dégager.
10: À tirer sa crampe ?
2: Sa crampe.
10: Ça veut dire quoi ?
2: À tirer son cou en même temps quand je parle.
10: Ça te dérange ?
2: Oui, ça me dérange très sérieusement. Alors celui qui a la radio derrière, il arrête. Le portable, il arrête.
10: Ouais, Gérard, on démarre le débat quand tu le sens, quoi. Hein
2: bon,
10: quand tu le sens, hein.
2: Bon, Gwenaël, pour terminer.
6: Ouais, ben Gwenaël, elle a répondu, donc elle est d'accord pour être en couple. Et que je trouve qu'il n'y a rien de tel pour un homme qui aime une femme et vice-versa de consolider les liens en formant un couple, en formant un seul être.
2: D'accord. Axel, pour terminer, voilà. Après je donne ma réaction.
9: Ouais, ben moi je suis pour la vie en couple, quoi, parce que tu sais très bien que Gérard, quand on aime quelqu'un, on est forcément deux. Et donc deux est égal forcément à un couple. Donc moi je suis pour la vie en couple, quoi, et vive l'amour, quoi, je voulais dire.
2: Alors je te préviens, Axel, si tu as quelqu'un derrière toi, tu le dis tout de suite.
9: Eh, y a personne derrière moi, mais putain.
10: Mais Gérard, allez.
2: On accueille Jérôme.
10: Salut Jérôme.
12: Salut Jérôme.
9: Salut.
10: Bonsoir Jérôme.
12: Salut, j'appelle Bordeaux, je m'appelle Jérôme.
2: Ah ben c'est bon, alors tu réponds.
12: Ben moi je pense que la vie en couple c'est bien. Parce que moi c'est ce que je dis, c'est ce que je pense, c'est que
2: celui qui s'amuse avec la CB. Les CB et les portables, vous arrêtez, d'accord?
10: On passe
2: à la deuxième. Comme ça vous n'aurez pas maintenant. Vous n'aurez pas la réponse sur ma première, ça vous apprendra. Est-il possible de vivre? Est-il possible de vivre en couple à 3 ou à 4?
10: Bah, c'est plus en couple déjà.
13: D'accord, bah, c'est déjà ça fait de vivre à 3 déjà.
2: Bon, on va demander à Carole.
13: Alors, moi, j'aimerais bien vivre avec une femme et un homme en même temps.
10: Ouais, ben,
2: Pourquoi?
13: Yeah. Pourquoi? Parce que j'aime les femmes et les hommes, Gérard, tu le sais très bien. Est-ce que je te plais, Gérard?
2: Non, tu me plais pas du tout.
13: Ah bon? Carole, tu veux vivre avec moi?
14: Ouais, je veux bien.
13: Et mon père avec moi? J'aime bien, on fera l'amour à 3 alors.
14: Ouais, bah ouais.
2: Je
13: sais pas si on peut inviter Gérard, mais...
2: Non,
13: pour l'instant,
2: c'est moi qui pose
13: les
2: questions.
13: Mais attends, Gérard, on est en train de... Je sais pas, on parle de la vie à 3, là. C'est super intéressant.
2: Non, mais pour l'instant,
13: vous répondez aux questions. Donc, il n'aime pas les filles.
2: Comment?
13: Non, mais c'est vrai, Gérard, t'aimes pas les filles.
2: Je préviens une chose. Ouais. Celui qui s'amuse à balancer des conneries... On remix derrière, il va virer.
13: On n'en finira jamais, Gérard, de ton débat. Hein.
2: Non, bah si t'es pas contente, c'est le mépris, tu raccroches.
13: Gérard, on va tout
2: donner.
9: Ok. Oh, c'est Gérard, Gonard de Lyon, ça. J'en suis sûr. Hein.
2: D'accord.
9: Gonard de Lyon.
2: Non, Gonard de Lyon, il est plus là, c'est Jérôme qui l'a remplacé, d'accord?
9: Ah oui, je sais, c'est moi.
2: Non, bah attends, si tu te fais passer pour un autre nom, mon pote, c'est pas la peine. Hein.
13: Bon, on avance pas, là.
9: Je te dis que c'est Gonard de Lyon qui fout le bordel, là.
2: Bon, toi, tu la fermes déjà, ok?
9: D'accord.
2: Ça n'a pas commencé à m'emmerder sur le premier débat.
9: C'est bon, d'accord.
2: C'est clair et net.
10: Gérard, t'as
13: Bu?
2: À la suite. Quel est le... Ah, vous arrêtez, s'il vous plaît. Au standard là. Quoi? Manu, tu me vires tous les mecs là. Alors,
14: Non, mais c'est bon.
11: Mais pourquoi Gérard tous les mecs?
2: Non, non, non, non. Je veux pas te voir, il y a quelqu'un qui a une musique derrière. Il y a quelqu'un qui a une musique.
11: Il y a peut-être une fille qui fait ça.
2: Non, il y a aucune nana qui s'amuse.
9: C'est ça qui est marrant, quoi. C'est tout le temps les mecs et jamais les filles.
13: Ouais, c'est vrai.
2: Ouais, parce qu'il y a que vous. Il y a apparemment. C'est toujours les mêmes que j'ai.
9: Avec des mecs à l'antenne, bien sûr.
2: D'accord, David et Luigi et Arnett. Vous croyez que je vous ai pas reconnu?
13: Ils sont pas là.
9: Ouais, bien sûr, on t'a reconnu, Fantomas. Enlève ton masque.
2: Arrêtez vos conneries, d'accord?
13: Bon, Gérard, avance.
2: Je vous ai à peine reconnu.
13: Gérard,
2: ah, Axel,
9: Et
13: moi, tu m'as reconnu,
9: vachement David, ouais, bien sûr. Ouais.
2: Hein bah,
13: Gérard, ouais. Gérard, tu m'as reconnu, moi.
2: Alors maintenant, vous savez, c'est simple.
9: L'argueux.
2: Comment?
9: L'argueux.
13: T'es pas poli, Gérard.
2: Non, mais attends, de toute manière, j'avais précisé, je veux pas les mêmes. Et comme par hasard,
11: mais Gérard, c'est pas les mêmes. C'est pas les mêmes.
2: Qu'est-ce que pas?
11: Mais Manu, gamin.
2: Non.
11: Mais non, c'est pas les mêmes.
13: C'est moi qui est là, Gérard.
11: Moi, je les ai pas reconnus, en tout cas.
2: Non,
11: c'est pas les mêmes.
2: Non, presque pas.
11: Alors, arrête de gueuler, reprends ton débat.
2: Non.
3: Mais non, c'est pas les mêmes.
2: Tu crois que je les reconnais pas à leur voix?
11: Reprends le débat, Gérard.
3: Je peux le dire,
9: Gérard,
3: putain.
9: Gérard, allez.
13: Gérard, je disais que je pensais effectivement qu'un ménage à trois était la meilleure des solutions.
2: Pourquoi pour toi?
13: Parce que je t'ai déjà dit, j'aime les femmes et les hommes. Donc ça serait bien d'être à trois.
2: Mais pourquoi?
13: Bah parce que j'aime lécher les moules, tu comprends pas ou quoi? T'as jamais fait ça ou quoi? Bah ouais, ça.
2: D'accord.
13: C'est insupportable.
3: Donne ton avis.
2: Moi, de toute manière, je suis contre.
13: Et toi, Gérard?
9: Jérôme, il peut répondre.
2: Ouais, vas-y, Jérôme.
9: Moi, je pense que c'est bien parce qu'on peut avoir plus de plaisir. Enfin, pour un mec, s'il est avec deux filles ou s'il est pédé, il peut être avec un mec et une fille.
13: Oh, exactement.
9: Voilà, c'est ça en fait. C'est pour le plaisir, quoi.
13: Et toi, Gérard?
9: Mais ça peut pas être durable.
13: Gérard, et toi, que t'aimerais avoir deux femmes?
2: Non.
13: Gérard?
2: Oui.
13: Donc c'est Gwenaëlle.
2: Oui, Gwenaëlle.
13: Et donc, moi, je trouve que, oui, bon, c'est possible d'avoir un couple à 3 ou un couple à 4. Mais à ce niveau-là, j'appelle plus ça un couple.
2: Et pourquoi? Mais attendez! Attendez!
11: Attendez!
2: Mais alors, maintenant, pourquoi pour toi? Pourquoi Gwenaëlle pour toi?
13: Ouais. Eh ben, pourquoi?
2: Tu me les calmes là derrière quand Gwenaëlle parle, s'il te plaît, quand on pose une question.
11: Ils sont calmés, Gérard. Gwenaëlle peut parler.
13: Un couple, c'est deux personnes, et non pas trois ni quatre. L'homme se donne entièrement à sa femme et la femme entièrement à l'homme. On fait pas l'amour à trois ni à quatre, quoi. Ça fait pas.
15: Mais pourquoi pas?
2: Non, mais attends!
9: C'est un trio et
2: 4
9: c'est un
2: poitueur
9: et c'est
2: tout. Ouais, non, mais attends, Arnie! Tony et Arnett, là pour l'instant j'ai reconnu vos voix, d'accord?
9: Je voudrais passer un bonjour au cochon.
2: Non, c'est bon!
9: Gérard,
2: bonjour,
9: Axel,
2: tu le dégages!
9: Tu peux répondre s'il te plaît?
2: Pour l'instant je vais répondre à Gwenaëlle. Donc moi je vais te dire une chose, je préfère l'amour à deux qu'à plusieurs.
9: Ouais, Jean-Luc répond. Gérard, c'est Axel, est-ce que je peux répondre?
2: Pour l'instant je réponds. Je réponds à la question à Gwenaëlle, je dis je préfère être à deux qu'à plusieurs parce que à deux c'est le plus beau et c'est tout.
9: Avec voilà.
13: Gérard, t'as rien compris à la vie alors.
11: C'est plus beau comment?
2: Attends, celle qui dit que j'ai pas compris à la vie, je vais dire une chose que j'irai jamais faire échange avec une personne que j'aime.
9: Gérard,
13: est-ce que tu m'aimes alors?
9: Gérard,
13: est-ce que tu veux qu'on fasse l'amour?
2: Qui?
11: Maintenant là?
13: Pourquoi?
11: Maintenant, téléphone.
2: Non, Carole, je te dis non.
13: Pourquoi?
9: Tu vois, quand
2: ça,
13: parce que la dernière fois, j'étais avec Samir, c'est ça?
2: Non, mais de toute manière, t'as... t'as pas besoin de donner les noms à l'antenne, hein, d'accord?
11: C'est avec Carole.
2: Carole, Carole, je te préviens.
13: Oui.
2: Tu donnes qu'un. Tu redonnes encore un nom comme ça, de toute manière, tu vas pas rester longtemps, hein, je te le dis tout de suite.
13: Excuse-moi, maître de l'univers.
2: D'accord. Alors, quel est le. La vie.
11: Non mais Gérard, je crois qu'elle voulait faire l'amour avec toi au téléphone, Carole.
2: Non.
10: Si. Allez Gérard, mais sois pas jaloux Gérard, je suis 4 fois.
11: C'est Gérard, passé, Gérard.
10: La dernière fois j'avais bu un verre de trop, tu comprends?
2: Non, non, mais attends.
15: Moi j'ai une question Gérard, à quel âge t'as commencé tes premières relations sexuelles?
10: Ouais.
2: Non mais attends,
15: que ça vous intéresse?
2: Pour l'instant c'est pas le jeu de la vérité.
10: Bon non, mais attends.
2: On est dans les débats.
10: Qu'est-ce que tu voulais dire Gérard?
2: Quelle est la différence entre le couplet?
15: On sera ta couille droite
2: coupe,
15: et ta couille gauche, c'est ça?
2: Bon, alors, hop.
11: De quoi?
2: Bon, hop. Tu me les vires. Ça vaudra
10: attends,
2: mieux.
10: Il va les virer.
11: Gérard,
10: attends.
11: J'ai répondu à la question.
2: Non, non, mais attendez. Pour l'instant, c'est moi qui commande, d'accord? Il y en a qui s'amusent à mettre de la musique alors que je pose
10: mais
2: des questions.
10: Mais écoute, Gérard, attends. Gérard, tu sais très bien comment je t'aime. Je suis folle de toi.
2: Qui?
10: Carole.
2: Non, mais attends. Faut pas prendre les gens pour
15: Gérard,
2: des... Faut pas prendre les gens pour des cons.
10: Tu t'es pas fait la bise, c'est pour ça?
2: Non, mais attends.
11: Quand je t'appellerai pas de chambre,
10: mais la prochaine fois, je te ferai un smack, si tu veux.
2: Non, mais attends.
10: Pour qui elle se prend, elle?
2: Il y aura pas de prochaine fois, je te le dis tout de suite.
10: C'est vrai? Mais qu'est-ce que t'as contre moi? Qu'est-ce que je t'ai fait?
2: Non, non, mais rien du tout.
10: Bah alors, explique-toi.
2: Non, non, mais de toute manière, je m'explique pas en direct, d'accord?
10: Ouais, d'accord.
2: Ok. Alors, en de bon entendeur, salut.
10: Mais t'es jaloux simplement, c'est tout.
2: Ben alors, je fais ce que je veux, d'accord? Je règle pas mes comptes en direct.
10: Ok, on verra ça en rantaine, mon amour.
2: Ben, de toute manière, en rantaine, je te reprendrai pas en rantaine.
10: Ouh là là, monsieur, ça pète, hein, depuis qu'il est une star.
16: Ben, ça y est, carrément, hein.
2: Donc, maintenant, vous allez écouter la quatrième. La vie en couple est-elle plus facile et plus amusante? Alors, on va demander à Axel s'il est toujours là.
15: Ouais.
2: Alors, Axel.
15: La vie en couple, c'est beaucoup plus amusant qu'à une personne, c'est sûr.
2: Ouais.
15: Quand on veut faire l'amour, vaut mieux être à deux que tout seul.
2: Non, mais la vie de couple est-elle plus facile et amusante? Alors, tu me réponds.
10: Attends,
2: pour l'instant, tu te tais,
10: pas
2: appelé.
10: C'est pas Carole, alors tu vas te calmer maintenant, ok?
2: Bon, c'est qui ça?
15: On peut revenir sur la question, là?
2: C'est qui vient de parler comme ça, là?
15: C'est Axel. On peut revenir sur la question, s'il te
2: plaît? Non, mais la nana qui vient de me parler comme ça va se calmer.
15: C'est Carole.
10: Ah ouais, c'est pas moi, c'est pas vrai.
15: Enfin bref.
10: Bref, c'est pas grave, passons.
15: Enfin, tu disais, passons.
2: Ouais. Bon, alors, dans ce cas-là...
15: Mais c'est quoi ce bordel, là?
10: Oh!
15: Allez!
10: Gérard, t'es sur un portable ou quoi?
2: Axel!
15: Oui?
2: Tu réponds, s'il te plaît?
15: Tu peux reposer la question, s'il te plaît?
2: Non, je viens de te la poser. Hein.
15: Mais t'as dit... Attends, est-ce que tu crois que la vie de couple est plus...
10: Est
2: plus facile et amusante! Tu travailles, s'il te plaît, ou tu dégages?
15: Et plus quoi?
10: Amusante,
2: merde!
15: À plus amusante que quoi?
2: Oh non, elle dégage!
15: Bah, exprime-toi,
2: tu me sors, Axel!
11: Explique-lui, Gérard!
2: Non!
15: Mais j'ai plus compris, la question, tu dis plus amusante, mais plus amusante que quoi? Je sais pas, moi!
2: Punaise, tu sais pas, t'as envie d'écouter la question!
15: Putain, mais lui, il fait des questions à la mort moelle-neuve, puis après il se fait.
2: Gérard! Bon, Gwenel!
11: Sur Minitel, il y a Gérard, c'est moi qui dis Gérard, ton cœur, pense à ton cœur. Et c'est vrai, arrête de crier comme ça, ton cœur.
2: Non, je m'en fous. Gwenel, je t'écoute.
10: Donc, apparemment, Estelle n'avait pas compris la question. Bah, c'est uniquement, à mon avis, tu veux savoir si. Dans un couple, on s'ennuie. Ou si on s'ennuie pas. Alors moi je dis que c'est uniquement déjà d'une une entente avec son partenaire. C'est très important. Et par la même occasion, faut pas tomber dans la routine habituelle.
16: Voilà, je suis d'accord.
10: Moi je suis d'accord aussi. Il faut changer des habitudes de manière à ce que ce soit pas toujours répétitif.
2: Bon.
15: Et tout caramel aussi.
2: Bon, c'est bon. Alors je vais poser la quatrième question.
10: Et moi je réponds pas, Gérard.
2: Non mais
10: on est tous d'accord.
15: Ouais,
2: j'en connais tout à l'heure, je vais les prendre en antenne et ça va chier.
10: Ah, chier des
15: vues,
2: hein. Ça va faire mal tout à l'heure.
10: J'aurais
2: peur, hein. De toute manière, Gwenel, je te prends tout de suite pendant la musique. Les nouveaux phoques avec c'est à toi de faire la vaisselle. C'est à toi de faire la vaisselle, les nouveaux phoques.
11: Bon, Gérard.
2: Les nouveaux phoques avec c'est à toi de faire la vaisselle. Voilà, d'accord. Et on se retrouve. Et la quatrième question.
11: C'est quoi?
2: La quatrième question.
11: Non, Gérard, ton casque.
2: Gérard,
11: vite. Et tu poses la quatrième question.
2: Et la quatrième, c'est. Non, la cinquième. Que pensez-vous des couples célibataires? Voilà.
11: Ok.
2: Du jeudi soir, donc on va récupérer. On récupère Axel.
17: Rebonsoir Gérard.
2: Rebonsoir Gwenaël.
10: Rebonsoir Gérard.
2: Patchouli. Patchouli.
10: Rebonsoir Gérard.
2: Bonsoir Carole.
18: Bonsoir mon amour.
2: Bonsoir Ludivine.
19: Non, c'est Valérie Gérard.
2: Valérie à la place
19: de Ludivine.
2: C'est Valérie à la place
19: de Ludivine.
2: Oh. Valérie, Ludivine. Bonsoir.
10: Salut Valérie.
18: Bonsoir Gérard.
10: Bonsoir Valérie.
18: Bonsoir.
2: Valérie, on se réveille s'il te plaît.
18: Bah, je suis réveillée, mais si tu m'entends pas, c'est pas ma faute, hein.
2: Voilà, bon.
18: J'ai pas lavé les oreilles.
2: Oh. On se calme.
17: Eh, poupoune.
2: Bon, Jérôme est toujours là ?
17: Ouais, il est toujours là.
2: Ok. Donc, on y va sur la cinquième.
18: Ouais, elle est terrible, la cinquième question.
10: Carrément, vas-y, répète.
17: La bon, vie de pour moi, Gérard. Moi, je peux pas répondre.
2: Ouais, pour l'instant, vous allez vous taire.
10: Non, vas-y.
2: Vous allez vous taire et c'est moi qui pose les questions, d'accord ? Et vous répondez chacun votre tour.
10: T'es en forme,
17: d'accord. Ok, je vais te dire, ouais, d'accord.
2: Celui qui s'amuse à dire ça, il va tourner voir Manu au standard.
17: Ouais, ouais.
2: D'accord, merci.
10: Donc moi, je voudrais répondre à la question de Gérard.
2: Alors, que pensez-vous ?
10: Elle est célibataire.
2: Voilà.
10: Donc, alors, moi,
2: On va demander à Valérie, tiens.
10: Oui ?
2: Valérie, pour toi.
17: Qu'est-ce que tu penses de l'autonomie, alors ?
10: S'il te plaît, il y avait tout le monde qui parlait.
2: Bon, alors... Que pensez-vous des couples célibataires ?
10: Bah, tu peux me tutoyer, hein.
2: Que penses-tu des couples célibataires ?
10: Bah, j'ai jamais essayé. Et puis, c'est pas évident, mais ça doit peut-être être bien, pourquoi pas.
2: D'accord.
10: C'est quoi un couple célibataire ?
17: Jérôme, tu peux répondre.
10: C'est quoi un couple célibataire ?
2: Non, mais de toute manière, un couple célibataire, pour l'instant, c'est qu'ils sont pas mariés, d'accord ? Ils vivent, on sait pas s'ils vivent en
10: concubinage.
2: En concubinage ou autre.
10: Ah, bah alors, comme toi, Gérard.
2: Non, mais moi, pour l'instant, je suis. C'est pas le jeu de la vérité, d'accord ? Donc, si vous voulez mon avis, à l'heure actuelle, je suis divorcé, donc pour l'instant, j'ai personne.
10: T'as combien d'enfants ?
17: Plus enfoncé à l'arrière, quand même.
2: Bon, alors, dans ce cas-là, Manu.
19: Ça y est, il est parti.
2: Tu le chopes, celui à de manière, ça y apprendra. Il aura compris sa douleur. Et j'en connais un autre tout à l'heure, si ça continue, il va faire le même topo que l'autre. Hein.
17: Qui ça ?
2: Ouais, qui ça, tu vas voir tout à l'heure, qui ça ?
17: Par exemple ?
2: Carole.
10: Ah ouais, d'accord. Alors,
2: à ton tour. Non, mais tu travailles, Carole.
17: Je veux dire, ouais.
2: Tu me prends, ouais. Tu me les prends tous quand quelqu'un veut parler, là, parce que c'est le vrai bordel. Hein.
10: Merci, Gérard.
2: Voilà. Donc, Carole, tu réponds, s'il te plaît.
10: Alors, moi, je pense que les couples célibataires, ça n'existe pas, puisque pour moi, un couple célibataire, c'est une seule personne.
11: Mmh. Mais qui forme un couple. Une seule personne qui forme un couple, c'est ça, Gérard ?
10: Ah oui, là, effectivement, ça peut exister.
11: Bah, attends.
10: Comme Gérard.
11: Bah oui.
10: Gérard forme une seule personne.
11: Ça fait longtemps que t'es avec ton conjoint,
10: Gérard, il est plein.
11: Ça fait longtemps que t'es avec ton conjoint ?
2: Pour l'instant, je suis avec personne et je commence à n'avoir ras-le-bol.
11: Et ton couple va bien ?
2: J'ai pas regardé ce matin s'il allait bien, mon couple.
10: Là,
2: ça vous apprendra. Donc, Carole, tu continues ?
10: Oui, donc j'ai répondu à ta question.
2: D'accord. Patchouli ?
18: Bah écoute, moi ce que je pense, c'est que ça peut être pas mal, point de vue, tout ce qui est impôts, etc. Mais quand même, se marier, ça veut peut-être dire quelque chose si ça prouve.
2: Ouais, mais
18: quelque
2: attends, Patchouli.
18: Oui, Gérard.
2: Bon, moi, je vais te dire une chose.
18: Oui.
2: Est-ce que tu crois se marier en étant jeune ?
18: Oui.
2: Ça, pour vous, ça vous fait quelque chose. Est-ce que tu préfères pas avant le mariage, parce que de toute manière, on va revenir là-dessus. On va revenir sur.
19: Gérard. Excuse-moi, 30 secondes, on a Nicolas à la place de Jérôme.
10: Salut Nicolas.
18: Salut Nicolas.
17: Salut Gérard.
2: Salut.
17: Ça va ? De Rouen.
2: Oui, d'accord.
10: Gérard ?
2: Bon, celui qui s'amuse à mettre la musique derrière, il se calme, s'il vous plaît, merci.
10: Gérard.
2: Donc, je réponds à Patchouli.
10: Oui.
2: C'est Gwenaël qui voulait poser une question.
10: Non, si vous voulez répondre.
2: Attends. Oui, mais attends, Gwenaël.
10: Non, mais c'est parce que j'ai une raison.
2: Oui, mais je vais répondre à Patchouli, s'il te plaît.
10: Ben c'est justement pour aller en rapport avec Patchouli.
18: Bon, ouais.
2: Donc, moi, je vais vous dire une chose, de toute manière, la meilleure chose à l'heure en ce moment et même maintenant, c'est pas le mariage qu'il faut voir tout de suite. Attendez, pour l'instant, je réponds. Parce que je vais vous dire une chose, si vous vous mariez trop vite, vous savez comment ça se termine.
10: Ouais, un divorce.
2: Un divorce et après...
16: Comme toi, Gérard.
17: Donc, et après, 12 enfants sur le dos.
16: Donc, je peux intervenir, Gérard.
2: Donc,
20: et
2: celui qui s'amuse à mettre ça, il va se calmer tout de suite. Donc, on m'a demandé. Non, il n'y a pas de caramel.
16: Attends, il y avait quelqu'un qui voulait intervenir.
2: On va demander à Gwenaëlle.
16: Ouais.
17: Mais il en a que pour Gwenaëlle.
16: Donc,
17: c'est pas possible.
2: Non, mais attendez.
16: Non, mais c'est la grande histoire d'amour.
2: Attendez. Oh, qui c'est qui est pas content, là parce que je donne la parole à Gwenaëlle.
16: Non mais attends, ne nous dis pas qu'il n'y a rien entre toi et Gwenaëlle.
2: Pour l'instant, Gwenaëlle, elle n'a pas encore répondu à la cinquième, mais maintenant elle va répondre. D'accord. Et avec Gwenaëlle, il n'y a rien entre nous, d'accord.
16: Vas-y Gwenaëlle.
2: Okay. Alors si vous n'êtes pas contente, c'est le même prix les trois nanas que j'ai.
16: Ok,
2: oui,
16: Gérard.
2: Pareil.
16: Oui, monsieur.
2: Ok. C'est clair et net.
16: C'est clair.
2: Bon. En de bon entendeur, salut, je veux pas entendre une connerie comme ça.
16: Mais Gérard, on sait très bien que Gwenaëlle et toi, il y a quelque chose.
21: Il n'y aura jamais rien de toute façon.
16: Non, mais si, c'est obligé.
2: Bah alors, qui c'est qui... Alors, attendez. Alors, Gwenaëlle, tu vas attendre. Maintenant, qui c'est qui vient de dire ça?
16: Je sais pas, c'est elle.
17: Je crois bien que c'est Mimi Mati. Hein.
2: Ouais, non, mais à mon avis, c'est Carole.
16: Ah non,
21: mais
16: pas
21: non,
16: du tout.
21: Mais arrête d'accuser Carole tout le temps.
16: Ouais, c'est vrai, merci.
17: C'est pas Carole.
2: Tu sais qui a été dire qu'il y avait quelque chose entre moi et Gwenaëlle.
16: Attends, Gérard, t'as vu comment tu lui parles?
2: Attendez, vous avez tous répondu, il y a quelqu'un qui n'a pas répondu, d'accord?
17: C'est le meilleur pour la
16: Ouais, mais d'accord, mais depuis tout à l'heure, t'as une voix toute mielleuse, content. Ben voilà, mais ça prouve que.
2: Et alors, Gwenaëlle, elle n'a pas encore répondu, d'accord?
16: Avec le fait qu'elle n'ait pas répondu.
2: Et alors, pour l'instant, j'ai le droit de poser des questions à qui je veux.
16: Mais bien sûr, Gérard, que t'as le droit de répondre à qui tu veux.
2: Droit de réponse, vous allez le faire avec Françoise, d'accord?
16: Pourquoi tu parles de Françoise?
21: Ah, il est amoureux de Françoise?
2: Non, je suis pas amoureux de Françoise.
17: Il y a un truc avec Françoise.
16: T'as caché avec...
2: Attends, si t'es pas content, Axel ou Nicolas, c'est le même prix.
16: Bon, on peut revenir au débat, s'il te plaît.
2: Bah alors, Gwenaëlle, tu réponds.
16: Oui, alors, je vais répondre à deux choses. La première, c'est que la personne, donc du sexe féminin, qui dit qu'entre Gérard et moi, il y a quelque chose, bah, qu'elle est au moins... la possibilité de dire ses actes et ses paroles en déclinant son identité, ce qui n'est pas le cas, hein, parce qu'on dit ses paroles et non c'est pas moi, hein, qu'on arrête de m'accuser, bah que la personne qui est en train de dire ces choses ait au moins l'honneur de décliner son identité, ce qui n'est pas le cas.
21: Mais qu'est-ce que ça peut te faire? T'es prout machin ou quoi?
16: Non, c'est pas prout machin.
2: Oh Manu le malin, au lieu d'être au téléphone là, tu me cales un peu les autres là.
22: J'étais en train justement, Gérard.
2: Tu me les calmes là. Gwenaëlle, elle a quelque chose à dire sur la cinquième saison, je voudrais bien l'écouter. Et les autres avant la fermer un peu.
16: Ok.
21: Oui, tu te calmes un peu, Gérard.
2: Bon, si t'es pas content, tu raccroches, d'accord?
16: Gérard, écoute, tu commences à nous pomper.
21: J'aimerais bien que tu passes sur un autre ton, c'est tout.
2: Qui c'est qui parle comme ça là?
16: On est gentil avec toi. Donc
2: qui c'est qui me parle comme ça?
16: C'est toutes les troupes, les trois pareilles. Excuse-nous, mais là t'es super désagréable ou quoi?
2: Oui, je suis désagréable parce que.
16: Non, mais t'en as que pour Gwenaëlle et Gwenaëlle par moi, Gwenaëlle par là, et Gwenaëlle est mien, et Gwenaëlle et Gwenaëlle.
2: Je pense que vous allez un peu trop loin, d'accord? Gwenaëlle, elle n'a pas répondu. Elle va répondre maintenant, d'accord?
16: On va juste répondre les filles, hein?
21: Bon, laissez-la répondre comme ça, il se calme.
16: Vas-y,
2: ah mais qu'est-ce que c'est pas contente
16: Tu parles à qui là, Charles,
2: si vous êtes pas contente, vous dégagez.
17: Charles Poli.
2: Ok. Vous allez voir tout à l'heure si je suis en chaleur. Vous allez voir le deuxième débat s'il va avoir lieu.
17: Va faire une double sodomie, tu peux comprendre.
2: Ouais, bah si t'es pas contente, toi tu raccroches ton téléphone.
16: Gwenaëlle, vas-y, réponds.
2: Alors Gwenaëlle, tu vas s'il te plaît.
16: Bon, alors ça y est, je peux y aller? Ouais, vas-y.
2: Oh
17: joli.
2: Ouais, Manu, là, tu me les prends, là, où je suis comme l'autre fois, moi.
22: Ça y est, Gérard, repose ta question, Gwenaëlle, elle veut répondre. Tout le monde l'écoute.
16: Non, mais c'est pas la peine qu'il la pose, la question, je la connais. Donc, je vais donner ma réponse, enfin, si je peux. Donc, je suis pour le mariage, mais j'estime... Avant de se marier, il vaut mieux connaître la personne.
21: Bah ouais, je ne marie pas, madame.
16: Ça n'a rien à voir avec la question. Hein.
2: Pour l'instant,
0: Stop.
11: J'ai un petit message Minitel.
1: Stop.
11: Donc de la part de Christophe, 54 ans, âge 26, hein, donc.
1: Ah ouais, 54 ans, âge 26, c'est bizarre. C'est pas mal, parce que tu viens de sortir en Ligue 1.
0: C'est pas mal, mon vieux,
11: c'est
0: pas mal.
11: C'est ce qu'il dit.
1: Non, mais c'est
11: la vie. Enfin,
1: c'est pas mal.
11: Écoute,
1: vas-y,
11: le message,
1: pose.
11: Quand même, la vie de coup pour Gérard, c'est sauter à la grosse Christine sous le pont de l'Alma, lui faire un enfant et l'abandonner.
0: Oh, méchant, là.
1: Là, tu vois une chose, tu vois.
21: Mais faut rigoler, rigole.
1: Non, je réponds à la question. Et alors, Christophe.
20: Bon, ouais.
1: Manu, là, tu te réveilles ou quoi, merde?
20: Il y avait plus que les filles à l'antenne, là, Gérard.
1: Putain, mais merde.
20: Ça vient d'où? Hein?
1: Oh, tu prends ça?
0: Là.
1: Bon alors tu me les reprends standard.
20: Je les enlève tous.
1: Donc Christophe, ta question Minitel, je te répondrai pas parce que
0: Il n'y a rien à répondre
1: et maintenant ça ne pourra pas venir à la personne, ok. On devait en entendre ça, le Christophe. Encore une question comme ça sur Minitel, ouais, je ne répondrai pas.
11: Il y a Nanou qui te demande de lui rendre son god qui t'a prêté pour la locomotive.
1: Ouais, ben c'est ça, elle va se faire foutre.
0: Et puis le string panther qui a oublié à la maison, hein.
21: Insulté, Gérard.
1: Bon, alors on va poser la sixième question.
21: Oui.
1: Pourquoi associe-t-on toujours le mot de couple avec avec deux chiffres?
21: Quoi? Est-ce que tu peux expliquer un petit peu, Gérard?
11: Bah si, c'est pourtant évident.
21: Mais c'est évident, vous ne comprenez pas ou quoi? Moi je veux bien répondre à la question. C'est clair.
1: J'en connais tout à l'heure.
11: Ouais.
1: À force de faire les clowns.
11: Ils vont se faire jarter.
1: Ils vont se faire virer, mais leur vie de paix. Pourtant, j'ai pas l'habitude de virer des nanas.
11: Non, c'est vrai.
1: Mais il y en a qui vont gerber, mais ça va être sec.
21: Tu parles de moi, Gérard?
11: Ah, tu sonnes, il y a ton tatou qui sonne.
21: Tu peux répondre,
1: non,
21: Carole.
1: Non, j'ai pas mon tatou ici.
0: Nicolas, il peut répondre.
11: Vas-y, réponds
21: Carole,
11: à la question. Vas-y, Carole.
21: Alors, donc la question 2 plus 2, donc 1 et 1, 2, et oui. 1 et 1, 2.
0: Ça. Et 2 et 2, 4.
21: Donc ça fait 2, Gérard.
23: Ta réponse est...
1: Comment?
23: Elle est vachement claire, sa réponse.
0: Attends, il sait pas très bien.
21: La meuf du 16e va se calmer, là. Gérard.
1: Mais attends, la meuf du 16e, attends. Déjà.
0: La grand-mère à Gérard.
21: Gérard, t'énerve pas, mon
1: gars. Attends. Attends, non, t'arrêtes, s'il te plaît. Là, tu me chopes celui qui a dit ma grand-mère. De manière, c'est un mec. Alors là, tu me chopes Axel.
0: Et c'est pas moi, hein.
1: Non, mais attends, Axel. Tu crois que je suis pas reconnu?
21: Mais c'est pas grave, Gérard.
0: Autant moi qui prends, attends, c'est bon, quoi. Faut pas prendre les gens pour des canards sauvages non plus, hein.
1: Bah alors, si t'es pas content, tu dégages, mon pote.
0: Eh ben attends, c'est tout le temps moi qui se fais accuser, j'ai rien.
1: Non, attends, c'est qu'à lui, c'est qu'à lui, vous parlez pas sur la famille, ok?
0: Non, c'est pas moi qui ai dit ça, c'est bon.
21: Gérard, est-ce que tu connais le club 2 plus 2?
1: Non. Qui c'est qui pose cette question? Je connais
21: le 4 plus 4,
24: Carole, Léon?
21: Ouais, moi je connais le 4 plus 4.
24: Ouais,
21: au contraire de toi.
24: Ah,
1: salut!

0: cher Alain.
1: Joyeux anniversaire.
0: Bonne fête. Joyeux anniversaire, Gégé. Joyeux Noël.
2: Je t'en suis pour rien.
1: Tu dégages.
3: Gérard, reprends ton débat.
1: Oh, tu les calmes au standard.
4: Ça y est, Gérard, mais écoute, calme-les. Ça y est. Écoute,
3: il y a des gens qui balancent des trucs. C'est pas bien. Gérard,
1: oh, tu dégages. Bon, oh, Philippe, qu'est-ce que j'ai dit la semaine dernière?
3: Qu'est-ce qu'il a dit la semaine dernière?
1: Philippe. Gérard. Oh, moi j'arrête, hein, ok. Bah non, bah je continue pas.
5: Oh, oui,
1: tu as rien, Gérard. J'ai dit à 50 mètres de toi.
5: Et ça se passe bien, allez,
1: continue. Fais gaffe, parce que tout à l'heure, tu vas t'en prendre une dans ta gueule, toi. Que dégage maintenant, ok.
3: Ok, c'est bon, Gérard, il te dérange plus là où il est. Allez, tu reprends ton débat. Bon. Reprends ton débat.
5: À Gwenaël de répondre.
3: Vas-y, Gwenaël.
5: Oh, pour pas changer.
3: Vas-y, Gwenaël. Si, si, c'est à Gwenaël.
1: Non, non, ça pas à Gwenaël maintenant.
3: C'est elle qui commande.
1: C'est moi, non.
6: Nicolas, il peut répondre.
1: Vas-y Nicolas.
6: Moi je pense que bon, un mariage c'est deux personnes, c'est deux bagues, c'est deux mains, c'est deux dans le lit, enfin voilà, c'est tout, c'est deux, c'est le chiffre 2 qui s'allie au mariage, voilà.
5: Waouh.
6: C'est beau, non?
5: Non, c'est magnifique.
6: Mais je vais remplacer Gérard la semaine prochaine.
5: Gérard, tu devrais l'applaudir parce que c'est vachement philosophique.
6: Et puis,
1: d'accord. Valérie.
6: Une petite Ronaldise aussi, hein.
1: Valérie.
5: Oui,
1: Valérie. Pour toi.
3: Pour toi.
1: Oh, c'est quoi là, ce cirque?
0: Mario. Mario.
5: Valérie, oui, j'écoute.
6: Bandard.
5: Ben, réponds. Eh ben, pour moi, c'est pas obligé qu'il y ait plusieurs chiffres. Hein. Il peut y en avoir qu'un et c'est le chiffre 2.
1: Mmh.
5: Exactement. Et puis voilà. Donc, plusieurs chiffres, ça sert à rien. Un couple, c'est 2 et 2, c'est qu'un seul chiffre.
1: D'accord.
5: Voilà, le débat est clos. Il n'a pas tout compris. J'ai répondu, mon amour.
1: T'as répondu.
5: Pas
1: sur loup.
6: Pas sur loup. Pas sur loup, vas-y, réponds.
5: Pas sur loup. Alors, pas de surloup, tu vois. Ouais, tu vois. Quoi?
1: Pas de chouli.
5: Oui, pas de choulou.
6: Il y a pas de surloup qui veut répondre.
5: Mon petit pas de choulou.
6: Il y a pas de surloup qui veut répondre.
5: Oui. Alors.
3: Vas-y, réponds.
5: Bah écoute, moi, je sais pas.
7: Non, mais même pas de la question, un peu cher.
5: Hein? Non, mais c'est vrai. Tu peux répéter ta question?
1: Non, mais attends, il faut pas prendre les gens pour.
5: Non, mais écoute, elle est vachement compliquée, ta question.
6: Intellectuel,
5: on
1: aura
5: le même cuit que toi.
1: Bon,
5: attends, Gérard, répète ta question, je vais y répondre.
1: Ouais, et on.
5: Il a dit pourquoi le couple est toujours avec des
1: Gérard.
3: Gérard, tu reprends un peu le débat, tu te calmes, et vas-y, Gwenaël.
6: Par contre, t'enlèves tes doigts de ton anus.
3: Oui, arrête.
1: Bon, attention, Axel, tu as dégagé, Nicolas, tu veux vous dégager.
5: Donc,
3: c'est
5: Gérard,
3: c'est gentil,
6: Axel,
3: ça.
6: Te dégage.
5: Gérard,
6: tu dégages.
1: Gérard,
6: tu dégages.
1: Oui, oui, oui.
6: Bon, tu dégages maintenant.
1: Non, bon, ça commence à bien faire, là-haut.
3: Ça commence à bien faire.
1: Vas-y, c'est quoi, le standard, nom de Dieu.
3: Il faut arrêter.
4: C'est bon, Gérard, écoute.
5: Donc, Gérard, c'est Gwenaël.
1: C'est quoi, ça? C'est qui?
4: Il n'y a plus les mecs, là,
1: bon, allez, hop. Non, moi, on met une pause, moi, quand ça... Moi, je continue pas.
3: Je crois qu'ils sont calmés, là. Je crois qu'ils sont calmés.
5: Gérard, c'est
3: Gwenaël. C'est bon, vas-y, reprends.
5: Gérard. Oui.
8: Allô, là, c'est Max, à l'appareil.
5: Oui, Max.
8: Oui, calmez-vous quand même, parce que là, Gérard, arrêtez de mettre de la musique derrière tout le temps. Hein.
5: Ouais, c'est vrai.
8: Parce que là, le pauvre, c'est très bien le démange, j'apprends plein de trucs ce soir.
1: Eh, hey, tu dis à l'autre là, qui se casse hein, avec sa caméra, parce que ça commence à bien
8: tu
1: faire.
8: Tu calmes, Emmanuel Gamin, tu travailles au standard.
1: Ouais, parce que là, ça va pas.
5: Max.
1: J'ai 15 questions, hein.
5: Donc, Gérard,
6: Max,
1: 15
6: questions, Gérard.
1: Va-bouge derrière.
5: Gérard, allez. C'est Gwenaël.
8: On continue parce qu'il est 2h05 quand
1: même.
5: Oui. Donc, Max, je voudrais répondre à la question. Donc, le chiffre 2, parce que donc c'est un chiffre pair. Et pour commencer, tout ce soir d'amour, il faut être deux, déjà.
7: Mm-hmm. Non, à mon avis, toi, tu dois être toute seule. Hein.
1: Bon, ouais, c'est bon.
3: Bon, Gérard, on reprend le débat.
5: Non, pas du tout.
3: Bon, calmez-vous, on reprend le débat.
6: Non. Gérard et Christine, ça fait 2,5.
1: Bon, alors toi, tu dégages.
5: Au moins.
1: Hein,
5: ça fait
1: 3. Celui-là, il vire, je veux plus l'entendre.
3: Allez, Gérard.
1: C'est même pas la peine qu'il revienne sous un autre nom.
3: D'accord, Gérard.
5: Mais attention, elle a répondu ça. Elle, c'est pas toute seule qu'elle doit être. C'est qu'elle doit arriver même pas à supporter.
7: Waouh,
1: oh, qui c'est qui vient de répondre ça?
5: C'est moi qui ai répondu ça. Gwenaël.
1: Ouais, mais qu'est-ce que ça a répondu?
5: J'ai répondu à la nana qui a cru me casser en me disant que je devais être toute seule. que elle, avec la voix qu'elle a, avec les réponses qu'elle fait, c'est pas toute seule qu'elle doit être, parce qu'elle n'arrive pas à se supporter déjà elle-même.
9: Waouh, bravo Gwenaëlle.
7: C'est extraordinaire, bravo. On t'apprécie tous, hein.
9: Ouais, c'est vrai.
1: De toute manière, si ça vous plaît pas, c'est le même prix. Il y a quelques. Pour un centime.
7: Il y a quelques d'apprécis,
1: Il y a quelques pour un centime qui donnent à peu près des réponses.
7: Des réponses bah oui, parce que.
1: Qui répond correctement aux questions que je pose.
7: Mais c'est la septième question.
3: Calmement, Gérard, pose. Ils vont répondre calmement à ta question, c'est promis. Vas-y.
1: De toute manière,
3: tu poses ta question.
1: Quel point commun entre les couples?
3: Le point commun entre les couples. Voilà, donc la question est posée. Je crois que... Qui veut répondre?
5: Valérie. Le point commun entre les couples, c'est que normalement, ils sont tous deux, hétéro, homo ou bi.
1: Mm-hmm. Je vois pas.
3: Un couple, c'est pas forcément deux. Le point commun,
1: je vois pas hétéro ou bi.
5: Non, mais je te dis, les couples, n'importe quel couple, que ce soit un couple d'homo, d'hétéro ou de bi. Un couple, on est forcément deux.
1: Oui.
5: C'est ça, le point commun entre tous les couples.
1: Mm-hmm.
5: Maintenant, tu peux avoir un couple de perruches si tu veux, mais bon, un couple, voilà. Le point commun entre les couples, c'est qu'ils sont deux et qu'ils s'aiment passionnément et profondément. Surtout profondément, pour certains.
1: Ok.
6: David, tu peux répondre.
1: Non, mais attends, pour l'instant, on va demander à Carole.
10: Oui, alors moi, je pense effectivement que deux couples, les points en commun, ça peut être la musique, ça peut être le cinéma, ça peut être la lecture, le sport, les loisirs, les voyages, tout ce que tu veux, Gérard.
1: Non mais attends, est-ce que t'as bien compris la question?
10: Oui, j'ai bien compris, au contraire de toi.
6: Rien compris, Carole.
1: Attends.
7: Alors, rien compris,
1: Julie,
7: je peux répondre?
1: Non, attendez.
10: Tu demandes le point commun, dans un couple...
1: Quel point commun entre les couples?
3: Moi, je pense que la différence, c'est...
6: Moi, je pense que
3: c'est justement le point commun.
10: C'est le sexe.
1: La différence d'âge. Celui qui vient de dire ça, tu as viré parce que je te reconnais, d'accord?
6: C'est Nicolas.
5: Ok, elle n'a rien compris du tout, Carole.
3: Carole, patchouli.
10: Moi, je comprends jamais rien, moi.
1: C'est bon, patchouli.
7: Ouais, donc moi, je dois dire
1: bon,
7: que...
1: Carole, t'inquiète pas, tu répondras, tu me rediras ça tout à l'heure.
10: Merci, mon amour.
1: Derrière, vous vous calmez, s'il vous plaît. Vous allez vous calmer, s'il vous plaît.
5: Ça y est, on est calme.
3: Vas-y, donc, il y a Patchouli qui voulait répondre, Gérard.
1: Donc, Patchouli, tu voulais répondre sur la question 7.
5: Ouais.
1: Donc, je t'écoute.
7: Non, mais je voulais dire qu'avoir des points communs, c'est super important dans un couple. Mm-hmm. Qu'avoir des différences, c'est important aussi, parce que sinon, on s'emmerde.
3: Au niveau de l'âge?
7: Au niveau de l'âge, par exemple, ouais.
1: Mais l'âge, là-dedans, n'a rien à voir.
7: Non, mais l'âge n'a rien à voir.
1: Patchouli.
7: Oui.
1: Bon, attendez, moi je vais quand même vous dire une chose, que l'âge n'a rien à voir là-dedans. D'accord. C'est pas l'âge qui fait la différence.
7: Exactement.
1: Parce que, par exemple, moi je prends, admettons que je sorte avec quelqu'un de 19 ans, moi j'en ai 36, d'accord? Vous le savez. Donc, de sortir avec une personne moins âgée que vous, ne veut rien dire. Tant qu'on s'entend bien avec la personne, si la personne veut prendre les mêmes principes que le copain avec qui elle sort, par exemple, s'il est passionné de Formule 1 ou d'autres, parce que moi je suis passionné de Formule 1.
5: Moi aussi.
1: Hein? Donc, si la personne veut continuer à vivre sa vie avec, c'est son problème.
5: Ouais.
1: On est bien d'accord,
5: oui,
1: pas de soulier.
5: Donc, la
1: question, quel est le point commun des couples? Je vois pas pourquoi que tu mets l'âge.
7: Bon, d'accord, c'est pas grave, on enlève l'âge.
5: Mais il faut faire attention parce qu'une femme peut être avec toi, Gérard, pour l'argent.
1: Mais qu'est-ce que vous venez balancer l'argent là-dedans?
7: Mais arrêtez
1: quand vous dites ça. L'âge et l'argent n'ont rien à voir, mais merde, arrêtez vos conneries.
7: Okay,
1: arrêtez quand vous dites ça, vous me faites rire.
7: Arrêtez,
1: ça n'a rien à voir.
7: Le mec, s'il a pas d'argent, il n'a pas d'argent.
1: Si on s'aime, on s'aime, et c'est tout.
7: Ok, t'as tout à fait raison, Gérard. Eh bien, Gérard, je vais dire une chose.
1: Gérard. Bon, ouais, tu me les prends là au standard.
7: Gérard.
1: Tu me laisses.
3: C'était joli. C'était beau ce qu'il a dit, Gérard.
5: Gérard, c'était beau.
3: Et sur Minitel, il y a quelque chose de beau aussi. Il y a Franck qui dit département 75, âge 22. T'as vu, cette fois-ci, je me suis pas trompé. Hein. GG, est-ce que tu peux te prendre en photo, ton anus écarté en fleurs et un billet de 100 balles dans la main droite?
5: C'est joli.
1: Je vais te dire une chose, que je m'amuserai pas à faire des photos pour lui, d'accord? Donc, Patchouli, tu finis de répondre à la question, s'il te plaît?
5: Non, mais ce que je disais, c'est que avoir des points communs, c'est bien, mais il faut avoir des différences. Sinon, on s'emmerde en couple.
10: Bah oui.
5: Non?
10: Oui.
5: Bah d'accord.
1: Tout à fait, d'accord.
5: Et
1: Ok.
10: Attends. Et Gwenaëlle, elle a pas parlé. C'est vrai. Gwenaëlle, I miss you.
5: Gwenaëlle. Gérard, c'était super beau.
1: Tu te réveilles là avec les deux sons?
5: C'est quoi cette histoire là?
3: Quel de son? Moi j'ai pas de son, moi j'ai une seule voix.
6: T'es Miro.
1: Gwenaëlle. Ouais, bah je suis Miro.
3: Vous avez deux sons, vous?
5: Non. Gwenaëlle, on reprend ton débat là. Bon, Gwenaëlle, réponds.
3: Bah, reprends ton débat, Gérard.
5: Gwenaëlle.
6: Allez,
5: ah,
6: on
1: reprend
6: le débat.
5: Gérard.
1: Gwenaëlle, elle va répondre à la
8: 7ème.
5: Gwenaëlle.
1: C'est quoi ce bordel?
3: Je sais pas,
6: Gérard, ta gueule, hein.
1: Eh, hey, tu te réveilles un peu, toi, l'arrière.
5: Gwenaëlle.
6: Gwenaëlle.
5: Elle est partie.
10: Non, elle est pas partie, elle est là, mais elle attend que Gérard lui demande de parler.
5: Oh, elle est sale, Gwenaëlle.
1: Oh, c'est quoi, là?
3: Oh, Olive.
1: Oh,
3: à double voix.
5: Et Gwenaëlle, tu joues du pipo de la clarinette.
6: Bon, Pandard, ta gueule, hein. Puis Aurélien, ça le sapin.
3: Ça marche, là, ou pas?
5: Ça marche.
3: Bon, voilà. Alors, vas-y, Gwenaëlle.
5: Oui. Donc, je suis entièrement d'accord avec
10: Gérard.
5: Je sais plus, c'est une fille qui a parlé tout à l'heure, je crois que ça doit être Carole.
1: Non, c'est Patchouli.
5: Non.
1: Patchouli ou Carole ou Valérie?
5: Non, alors c'est Valérie.
10: Oui.
5: Sur le fait qu'un couple, effectivement, quel que soit le sort du couple, de toute manière, il faut qu'il soit deux. Il faut qu'il s'aime, de toute manière. Et puis donc c'est important les points communs dans le couple pour pas tomber donc dans la monotonie du couple.
3: Tout à fait. Alors Gérard, votre avis sur la question?
1: Donc, je sais pas, parce qu'il y a quand
3: t'as
1: même
3: pas écouté, parce mecs. Que tu n'as pas écouté.
1: Si, j'ai écouté très bien ce qu'elle me disait.
3: Qu'elle a dit.
5: En tout cas Gérard, ce que t'as dit c'était très beau.
1: Voilà.
6: Moi je suis d'accord.
1: Allez hop, tu vas mettre. Tu peux mettre.
3: On va mettre un disque, hein, peut-être pour les calmer un peu.
1: Ouais,
3: c'est quoi la prochaine question?
6: Gérard, est-ce que t'arrives à toucher ton anus avec tes dents?
1: Bon, toi, tu dégages.
3: Non, ça, c'est pas bien. Ça, c'est pas bien.
1: Ah, pour Manu, il est parti, Gérard.
6: Ça, c'est Nicolas. Hein.
3: Y'en a un qui. Il va se calmer avec sa radio, hein. Dis-le, Gérard.
1: On se calme! Merci!
5: Vas-y, Gérard, tu peux répondre à la question, là, sur. Ça te dérange pas?
1: Non, mais je répondrai tout à l'heure après le disque.
10: Tu réponds jamais, Gérard.
5: Tu nous promets que tu réponds?
1: Oui. De toute manière.
10: Craché juré?
5: Non, promets-le nous, parce qu'après tu vas oublier. Craché juré?
1: De toute manière, il y a trois personnes. Et il me reste 4 nanas, normalement.
3: Ouais. Allez, là, tu poses une question, on envoie à disque et on reprend tout le monde après.
1: Et donc.
3: D'accord, il est perdu.
1: Non, je suis en train de chercher.
6: Comme tous ces neurones survivants.
1: Bon, toi déjà, tu as dégagé, c'est bon. Toi aussi, merci.
6: Bah Nicolas, tu dégages.
3: Bon, vas-y, pose ta question.
1: Dans quel
3: Nicolas,
1: endroit se forment les coupes?
5: Dans quoi?
3: Quoi? C'est quoi?
1: C'est quoi là, ce cercle au standard là?
3: Gérard, repose ta question et annonce le disque.
5: Prends un pull si tu veux.
1: Dans quel endroit se forment les coupes?
3: On répond ensemble, après le
1: vous allez réfléchir.
3: C'est quoi le disque?
1: Et tu peux mettre du beurre avec ça glissera mieux.
3: Tu peux mettre du beurre, ça glissera mieux. Très bien, tout de suite.
1: On va continuer la suite du débat. Donc, il est 2h07 du matin. On va se réveiller un petit peu si tout le monde est là.
5: On va accueillir. Dans le sud alors.
1: On se calme, s'il vous plaît.
5: Dis-moi, Valérie, tu vas à la loco souvent?
3: T'es à l'antenne,
5: non, moi j'habite dans le sud. Je suis à côté Marseille.
3: Oh, vous êtes à l'antenne.
1: Oh, mais chérie, là.
5: Est-ce qu'on est passé à l'antenne?
1: On est à l'antenne.
5: Allô, il n'y a personne.
10: Allô.
1: Allô.
5: Allô.
1: Tu te réveilles, Manu?
3: Allô.
1: Attends, Gérard, là,
3: il
5: est. Non, on n'entend pas Gérard. T'es là, Carole.
1: Il n'entend plus.
5: Et Valérie.
6: Allô.
5: Oui.
1: Allô.
5: Comment? Je t'ai pas
11: entendu.
12: Non, mais j'entends rien.
3: C'est à l'antenne, Gérard. Moi, je peux rien faire.
11: Tu l'as vu, on l'entend rien.
12: On n'est pas encore à l'antenne.
11: Il y a un problème technique.
12: Non, on n'est pas encore à l'antenne.
11: Il y a un problème technique.
3: Vous m'entendez?
11: Oui, on t'entend.
3: Moi, on m'entend, moi.
11: Ah ouais.
12: Ah non, non, non.
11: Allô, Gérard.
1: Allô.
11: L'antenne.
12: On n'entend rien, là.
1: Putain, mais c'est quoi ce cirque, merde?
11: On t'entend, Gérard.
13: T'es là?
1: Allô?
12: Allô? Gérard?
11: Allô?
1: Allô?
12: Allô? Allô?
14: Dormez-vous, ça?
12: Allô?
11: Allô? Allô? Allô? Allô? Allô, Paris? Hein? Tu veux monter à Paris?
14: Qu'est-ce qu'il y a? Qu'est-ce qui se passe, là?
1: Allô? Allô?
3: Attendez, Gérard, attendez, vous m'entendez, les auditeurs?
11: Oui, on t'entend, Gérard.
3: C'est Max, et vous entendez Gérard? Gérard, t'es là?
1: Allô?
3: Gérard?
11: On
3: n'entend pas Gérard.
12: Carole, t'es là?
11: Ouais, moi je suis là.
12: On n'entend plus Gérard.
11: Moi non plus, j'entends pas.
12: Carole,
3: change de micro, Gérard, change de micro, il y a un problème.

0: Bonjour, on va prendre un café, là.
1: Dans quel endroit pompe-t-on?
2: Allô? Bah, Gérard.
0: Allô?
1: Ouais.
2: On t'entend pas.
1: Allô?
3: Allô?
1: Mais non, qu'est-ce que tu fous, les biens, là?
2: Est-ce qu'on m'entend? On m'entend ou pas?
3: Ouais, on
2: m'entend. Bon, bah, moi, on m'entend.
3: Ça y est,
2: on l'entend.
1: Allô?
2: Ah, bah, attends, vas-y, pose ta question. Pose ta question.
0: Vas-y.
1: Dans quel endroit?
2: Vas-y, pose ta question.
1: Je ferme les coupes.
2: Pose ta question, vas-y.
1: Ben ça y est, je l'ai déjà posé.
2: Allô, Gérard? On l'entend pas.
4: Ben Gérard, pose ta question.
1: Mais merde, tu fais quoi là?
4: Mais je fais rien.
3: Mais on n'entend rien, allô? C'est qui voulait me faire
1: ça? Oh, mec, tu viens là ou quoi là? C'est le bordel là, maintenant.
2: Vous m'entendez, les auditeurs?
3: Oui. Bah oui.
2: Et Gérard, vas-y, parle, on t'entend pas.
1: Mais personne n'entend.
2: Mais crie pas, on t'entend là.
1: Bon, et moi j'arrête.
2: Mais c'est bon, on t'entend. C'est bon.
0: Gérard, vas-y.
2: Allez,
0: viens.
3: Ah, Gérard.
2: Allez,
1: viens.
2: Ah,
3: Gérard.
2: On écoute ta question, Gérard. On écoute ta question après, je te laisse. Vas-y.
1: Dans quel endroit se forment les couples?
2: Vas-y, pose ta question, Gérard.
1: Dans quel endroit se forment les couples?
4: Il parle, j'entends rien, moi.
1: Mais j'entends rien, c'est quoi ce bordel, là?
4: Je sais pas.
1: Attends, t'es connerie ou quoi, là?
4: J'ai rien fait.
2: Olivier, attends, Olivier, appuie sur le bouton là. Voilà, ça marche, c'est bon, vous l'entendez là?
3: Ouais,
2: voilà,
0: c'est bon,
2: c'est Olivier.
4: Merde. Ah merde, je suis désolé.
1: C'est pas ouais, grave. C'est toi qui fais des conneries encore.
4: Je suis désolé, je connais pas bien.
3: C'est toi qui voulais m'héberger chez toi?
0: Oui. Olivier, tu te calmes.
3: Ah, c'est toi.
1: Bon, pour l'instant, la question n'est pas là.
3: Vas-y.
1: Bon, on y est téléphoné là, c'est. Tu te casses celui qui fait du tambour!
4: Il n'y en a pas qui font du tambour, Gérard.
0: Je vais casser.
1: Dans quel endroit se forme le couple,
3: Gérard,
1: Valérie?
3: Gérard. Alors je réponds. Attends, Gérard,
4: répondez chacun votre tour. Vas-y, réponds. Valérie.
1: Je veux de la ventilation.
4: Gérard, il y a Valérie qui te répond.
1: Je veux de la ventilation.
4: Il veut de la ventilation, tu lui fais de la ventilation avec ta main. Voilà.
3: Bon, alors il faut répondre ou pas?
4: Bon.
1: Arrête!
4: Gérard, c'est moi qui commande.
1: Ouais, mais attends. Valérie!
4: Vas-y, Valérie.
5: Alors j'y vais. Les couples se forment. Au restaurant, à la bibliothèque pour les intellectuels, en discothèque, par exemple la loco sur distribution de tracts.
1: D'accord, merci pour la pub.
5: Un peu partout dans la rue, dans un café, dans le métro, sur le trottoir, partout quoi. Et puis dans des endroits où il y a du monde de préférence.
1: Parce d'accord, ok.
5: Et puis dans un zoo pour certains.
3: Mais elle
1: d'accord.
3: Tout... Ouais, le zoo quoi.
5: Dans les clubs d'échangistes, pas mal. Dans les boîtes homo, dans les boîtes de lesbiennes, dans toutes sortes de boîtes qui existent à Paris, Paris by Night.
1: Carole, d'accord. Patchouli. Patchouli.
3: Oui, Patchoulou, oui, mon petit Patchoulou.
1: Bon, tu te réveilles, s'il te plaît.
3: Mais je suis réveillée.
1: Alors, tu réponds à la question?
3: Oh, bah écoute, je sais pas, moi, on peut rencontrer n'importe qui, n'importe où, il n'y a pas d'endroit, hein.
1: Ouais, d'accord.
3: Quoi, bah d'accord, c'est
5: bah,
3: bon,
5: elle a raison, hein.
1: Voyons,
3: Quoi, bah dis donc. Elle a raison, Gérard. Attends, moi j'ai rencontré. Attends, tu peux rencontrer ton mari, mais. Enfin, ton copain ou n'importe qui, mais n'importe où. Non, mais Patchouli, oui. T'as plus de chances de rencontrer un mec en boîte ou dans la rue ou là où il y a du monde plutôt qu'au pôle Nord. Donc c'est pas n'importe où, je suis au pôle Nord, tu vas rencontrer quoi? Des huskies et des grizzlies, voilà.
5: Bah et attends, mais c'est déjà ça,
0: attends,
5: tu rencontres quelqu'un.
0: Ah
5: mais Gérard, le plus simple...
1: Oh, Gwenaël.
5: Bah oui, donc je suis d'accord qu'avec Valérie, on peut rencontrer l'homme ou la femme de sa vie, soit en discothèque, soit dans un restaurant, soit un mariage, soit...
3: Surtout un mariage.
1: Pourquoi pas dans un centre course, tant que tu y es?
0: Bah ouais, pourquoi pas.
1: Monsieur, moi j'en suis tous les matins.
3: Dans une grande surface. Il faut que tu lui tiennes la main dans le champ de course. Hein.
0: Ah oui, quand même.
3: Eh oui, sinon ça va pas.
1: Je vois pas le rapport avec la question.
3: Bah c'était un poème à toi, tu t'en souviens pas.
0: Gérard,
3: est-ce que t'as déjà tombé amoureux de tes professeurs?
0: Amoureuse, s'il te plaît.
3: Oui, amoureux de tes professeurs. Ah, pourquoi il était à l'école?
1: Je peux pas te dire parce que j'ai pas essayé.
3: Non mais là, Gérard a fait ses études.
1: Oh, Manu là.
2: Gérard, quoi?
1: Tu me prends les mecs là, il y a trop de bordel là.
2: Mais non,
1: il
2: y a pas de bordel, ils disent rien les mecs.
3: Attends, Gérard, ils disent rien.
0: On a rien dit, Gérard.
3: Et les mecs qui parlent pas, ils ont la bouche pleine.
0: Gérard, on a rien dit.
3: On a rien dit, Gérard. Non, mais Gérard a fait ses études.
1: Gérard, c'est qui?
3: Bah alors, tu peux répondre ou pas?
1: C'est qui pose?
3: C'est pas Patchouli.
1: Non, mais pour l'instant, j'ai pas entendu Gwenaël répondre à la question parce qu'il y en a qui s'amusent à faire des

0: Marie.
1: Bah attends, après tu pourras pas répondre à ma question.
0: Réponds.
1: C'est à toi de répondre.
0: Réponds déjà à mes questions, après je répondrai à la tienne.
1: Non, mais Gérard a fait ses études supérieures jusqu'en CM2.
0: Gwenaëlle, s'il te plaît, tu réponds.
2: Oui, Gwenaëlle, elle a répondu que j'étais d'accord avec Valérie sur le fait qu'on peut rencontrer l'homme de sa vie ou la femme de sa vie, soit en discothèque, soit dans un restaurant, un mariage, tout événement dans la vie, on peut rencontrer l'homme ou la femme de sa vie.
0: Ta gueule!
1: Gérard, c'est pas gentil, hein.
3: Oh, c'est
0: non, mais t'inquiète pas, c'est pas moi qui ai dit ce mot-là.
1: Bah,
0: non.
1: C'est
0: je veux dire une chose que Manu, au standard, tu as te réveillé.
3: Allez, bonne excuse.
0: Parce que là, ça commence à bien faire.
3: Je suis sûr que c'est François.
0: Tu vas te réveiller,
4: Gérard,
0: Manu, s'il te plaît.
4: Pose ta question, il mène mieux ton débat, peut-être que ça ira mieux.
0: Non, mais le mec qui s'en met, il dit ta gueule.
4: Ils sont tous calmes, là.
0: Non.
3: C'est François de Belgique, hein.
0: Non mais attends, dans ce cas-là, celui qui s'est mis à dire ça, il va dégager vite fait maintenant. Ça va être clair et net. Maintenant, je vais répondre à la question. Donc, pour répondre dans quel endroit que...
1: Gérard,
0: oui.
1: Où est-ce que tu as rencontré ton ex-femme?
0: Laquelle?
1: L'ex-femme.
0: Je sais pas, j'ai pas regardé ce matin. Avec ça, s'il vous plaît.
1: Bonne, celle-là. Je la ressortirai, hein. Ah, il faut.
0: Olivier, si c'est toi qui t'amuses à mettre ça, c'est pas la peine.
5: C'est pas moi, ça me fait rire. Ça me fait rire parce que c'est à mon avis, c'est des pirates qu'on entend. Tu sais que Caramel.
0: Non, mais même. Dans ce cas-là, moi, le deuxième débat, ça va aller vite. C'est moi qui va prendre les gens.
5: Et reprends un peu ton débat en main.
0: Ouais, c'est pas une sauce, bordel.
5: Non, il y a quelqu'un qui est en train de faire caca, c'est pas cool.
3: Arrêtez de tirer à tous les.
0: Donc, je répondrai pas. Je répondrai pas à cette question, ça vous apprendra.
1: On s'en fout.
3: Et moi, je fais ta gueule, Gérard.
0: Ouais, bah tu fais de la gueule, oui.
3: Gérard, Mathieu, je peux peut-être répondre.
0: Que pensez-vous de la différence d'âge dans les couples?
3: Ouais,
5: les uns après les autres.
3: Ouais.
0: Gérard,
1: Valérie, c'est Gwenaëlle. Valérie.
0: Non, Valérie, pour l'instant, Gwenaëlle, s'il te plaît, tu te calmes.
1: Alors.
0: Le mec, si vous êtes pas content. Valérie.
3: Jean-Luc.
0: Bon, là, c'est quelqu'un de la radio qui s'est mis à faire Jean-Luc.
1: Mais non.
0: Nicolas, comme t'as une grande gueule, tu vas l'ouvrir, tu vas répondre tout de suite. Jean-Luc.
5: C'est Nicolas.
1: Mais Nicolas,
0: c'est Mathieu
1: qui
0: l'envoie. Tu travailles au standard ou quoi, toi, Gérard? C'est bon, regarde, hop là, ça y est, y'a plus de mec.
1: Bon, j'enlève mes lunettes.
0: Alors, Nicolas.
1: Valérie.
0: Nicolas, tu réponds, s'il te plaît.
5: Tu m'as dit de les enlever, Gérard.
0: Bon, alors, c'est bon. Alors, Valérie, c'est bon, laisse-les où qu'ils sont.
1: Bah alors moi, la différence d'âge, ça n'a pas d'importance parce que mon copain, il a 11 ans de plus que moi. Et tout se passe très bien. Et je dirais même que ce n'est que mieux parce que les mecs de mon âge, c'est pas qu'ils ont rien dans la tête, mais presque, quoi. Donc on s'adapte difficilement et on va chercher plus loin.
0: D'accord. J'ai dit qu'on parlait pas de la loco. Bon,
1: C'est vrai qu'à la loco, il n'y a que des vieux, c'est pas mal aussi.
0: Tu viens, toi, quand je parle au standard, d'accord?
5: Oui, Gérard, je t'écoute.
0: Tu calmes là, un peu là. Tout à l'heure, ça va aller vite, il n'y a pas de. C'est quoi là?
6: C'est pas moi, c'est ma soeur qui balbarre entre les cuisses d'un catcheur.
0: Gérard, un casque, t'écoutes un petit peu aussi, quoi.
4: J'écoute, mais il n'y a que les filles là, à l'antenne.
0: Ouais.
4: Alors, Gerlet.
0: Jean-Luc. Ouais, Jean-Luc.
4: C'est quoi là? C'est peut-être les filles qui mettent ce bruit.
0: Non,
5: mais c'est pas une fille, ça, c'est un mec qui imite Gérard.
0: Non, c'est un mec. D'accord. Je vais faire un tour dans les studios.
5: On va rigoler.
1: Vas-y, va faire un tour.
5: Non, là il continue son débat. Vas-y Gérard, reprends ton débat un peu.
1: Oui, alors là je n'ai rien à voir.
0: Tu lui laisses le casque.
1: Merci Gérard.
5: Tu écoutes ce que Carole te
1: dit.
5: Gérard,
4: je peux pas le brancher au standard.
5: Tu t'assois continue et tu écoutes ce que Carole te dit. Vas-y Carole.
0: Carole, je t'écoute, vas-y. Non, tu te prends.
1: Oh là là.
4: Je ne prends pourquoi faire Gérard.
3: Ah, c'est le bordel.
0: Carole, je t'écoute.
1: Bon, alors là je n'ai rien à voir parce que moi il y a 6 ans. J'ai vécu avec un homme de 80 ans. Je veux dire, c'est pas parce qu'il avait 80 ans qu'il avait rien dans la culotte et dans la tête. Et dans donc, je pourrais vivre avec toi, Gérard. Et dans le portefeuille.
0: Donc, ça me fait une belle jambe.
1: Dans le portefeuille aussi, Gwenaëlle.
3: Pourquoi t'en as qu'une?
1: Valérie. Il en avait dans le portefeuille?
7: Ouais, beaucoup d'argent. Hein.
1: C'est pour ça que.
0: Patchouli.
1: Non, je l'aimais.
0: Patchouli.
1: Oui.
0: Patchouli.
1: Oui, je suis là.
0: Tu réponds, s'il te plaît?
1: Oui. Pour moi, la différence d'âge, à un certain âge, il n'y a pas de problème. Mais quand à partir de, je sais pas, par exemple, t'as 40 ans et l'autre a 60 balais, à 40 ans, t'as peut-être envie de faire autre chose qu'à 60 balais. Donc, à bout d'un moment, à mon avis, ça entre en jeu et ça marche pas toujours.
0: Voilà. Gwenaël. Gwenaël.
2: Gwenaël. Oui.
0: Gwendel.
2: Oui. Gwendoline.
0: Oh, tête de pioche. Hein? Oh, tu réponds, tête de pioche.
2: Ah, pas envie.
0: Tu veux pas répondre?
2: Non.
0: Bon, c'est d'accord.
2: Oh, Gérard, dis donc. Et toi, Gérard?
0: Moi, de manière, là, je. Bah, de manière, si Gwenaël veut pas répondre.
2: Non,
5: réponds-toi.
0: L'âge, de manière, je l'ai dit tout à l'heure, l'âge n'a pas d'importance.
2: J'avais envie tout à l'heure de répondre.
5: Christine,
2: elle avait calmé, alors je vous calme. Pourquoi, Gérard? Gérard.
0: Attends.
2: FBI.
0: Il y en a déjà un tout à l'heure.
2: C'est
0: pas
2: grave.
0: Il va se prendre un casque dans la tête. Mais oh, c'est fini, le bordel ou quoi? Bon, Gwenaël, s'il te plaît, tu réponds à la question.
2: Gwenaël. Réponds-toi, Gwenaël. Mais veux pas répondre, laissez-la tranquille.
5: Vas-y, donne-toi, réponds d'abord.
0: Non, mais attends, moi je pose les questions, Gwenaël, je voudrais bien qu'à répondre.
2: Alors j'ai dit que tout à l'heure tu m'as dit de me calmer, alors que j'avais envie de répondre à la question. Maintenant, j'ai pas envie d'y répondre parce que je suis pas calme.
0: Voilà. Alors moi je te demande de répondre à cette question-là, s'il te plaît.
6: C'est bien impossible de travailler comme ça sur un débat, hein.
0: Non mais ça c'est rien, t'inquiète pas.
2: Allô? Allô,
0: oui.
2: Allô,
0: Gwenaël, s'il te plaît.
2: On t'entend pas, Gérard. Allô, Carole?
0: Oui. Gwenaël.
2: On t'entend rien, on garde en antenne, hein. Comment? Est-ce que tu entends, Gérard?
7: Moi j'entends plus rien.
2: Moi j'entends plus rien non plus.
3: Allô?
0: T'appuies sur où, toi?
3: Moi j'entends Gérard, moi.
2: Allô?
0: Mais là? Personne m'entend.
5: Mais moi on m'entend.
3: Allô?
2: Si,
5: Nicolas, il t'entend, Nicolas.
3: Nicolas,
5: je t'entends.
3: Axel, moi, je
5: t'entends.
3: Et
5: voilà.
3: Carole.
5: Et Axel, t'entends
0: oui,
5: aussi.
0: Gwenaël, est-ce que tu m'entends?
2: Non, j'entends rien.
3: Non, moi, je t'entends, Gérard.
0: Non, non, moi, j'arrête, allez, hop.
3: Il y a Carole,
2: mais ça a coupé. Ça a coupé, c'est pas possible.
0: Non,
3: mais là,
0: Gérard. Max!
2: Allô, Gérard,
0: venez
2: là.
0: Oh, tu vas me chercher, Max. Moi, c'est le bordel, moi, j'en ai marre.
5: Qu'est-ce qui se passe, Gérard? Qu'est-ce qu'il y a?
0: Allô?
2: Allô?
0: Oh, allez, moi j'arrête.
3: Non, on est là, nous.
8: J'arrête tout. J'arrête
2: tout.
8: Je suis un transsexuel, j'arrête tout.
5: Mais y'a les mecs, t'entendent?
0: Mais merde, personne m'entend.
5: Mais si,
3: Axel et Nicolas, ils t'entendent.
5: Axel et Nicolas, t'entendent.
0: Manu,
2: c'est où? Allô?
0: Un bouton, t'as touché un bouton, Manu?
2: Les filles?
0: Manu, le bouton. Manu, t'as appuyé, t'as débranché un truc ou quoi?
6: C'est pas moi, c'est ma sœur qui va le voir. C'est les cuisses d'inquiétion.
0: C'est le bordel, allez.
2: Mais si, c'est Gwen, vous entendez Gérard, oui?
5: Toi, respectez Gérard.
0: Non,
5: Gérard.
0: Mais j'entends
3: Axel, toi.
2: Non, mais je crois qu'il nous enverrait.
0: Axel, merde.
3: Bon, Gérard, on t'entend, nous, tu peux nous poser des questions.
5: Bah, Gérard, c'est Max, qu'est-ce qui se passe?
0: Bon, mais là, j'entends personne, y'a plus personne.
5: Mais c'est Manu qui
3: nous entend.
0: C'est le bordel, là.
3: Axel et Nicolas.
2: Allô?
0: Oh putain, vous me faites chier, hein.
2: Et Carole?
0: Oui.
5: Non, t'entends ce casque.
3: Y'a Axel et Nicolas, là. Axel et Nicolas qui t'entendent.
0: J'entends les boutons.
2: Allô, oui.
5: C'est Manu.
2: Tout à l'heure. Comment? Pour tout à l'heure. J'entends rien.
5: C'est un décalage.
2: J'entends rien.
0: Oh mec, je suis bien là. Mais c'est quoi là?
3: J'entends rien du tout.
5: Allô,
2: arrache-toi
3: des oreilles.
2: J'entends rien.
7: Oui, Gérard, tu réponds quand tu veux. Allô.
0: Ça y est, parce qu'il avait appuyé. Remets ton casque. Je t'ai dit de pas enlever ton casque.
2: Oh, y a pas.
0: Mais merde,
2: ça y est, Gérard, on t'entend. Gérard, on t'entend.
0: C'est lui qui a appuyé.
2: Ah, ça y est, on entend Gérard.
5: Ça y est.
2: Ah, Gérard.
0: C'est Manu.
2: Gérard, il est vraiment...
0: Là, je vous préviens d'une chose.
9: Ça se termine au tribunal.
0: C'est quoi, ça? C'est quoi?
5: C'est quoi, ça? Qui c'est qui s'amuse à envoyer des trucs?
0: Ah non, non, non, non! Ok, point final à la ligne.
2: La la la la la la la la la la.
5: Conclusion.
0: Oh là, putain, mais c'est moi qui vais prendre le standard là, pour les autres.
2: Conclusion.
3: Bonne fête, Gégé. Bonne fête, Gégé. Bonne fête, Gégé. Bonne fête, Gérard. La la la la.
2: Débat de GG.
0: Débat
2: de
0: GG.
2: Le
0: G,
2: le R, le
0: D.
2: Gérard sur
0: N,
2: le
0: on va prendre Karine à la place de Manu. Des messieurs, moi j'en suis tous les matins.
3: Bonjour. Oh, tu fermes
2: Jean-Luc.
0: Jean-Luc. Tu me prends tout le monde là, tu me les calmes. Toi tu dégages de derrière moi.
5: Arrête.
0: Là tu vires.
5: T'approches pas de son anus comme ça quoi.
0: Tu vires.
10: Bon, et tu appelles Karine alors.
11: Oui, bonsoir monsieur, je m'excuse de vous déranger.
0: Oh, tu les calmes ou quoi au standard toi?
11: Y'a plus personne, Gérard.
0: Bon, Karine, s'il te plaît, tu viens faire la deuxième ligne du standard, s'il te plaît, merci. Pour le deuxième débat. Donc, on va faire la conclusion du premier débat.
11: Toujours au même problème.
0: Putain, mais qu'est-ce qu'il fait au standard, lui? Merde!
11: Arrête, Gérard. La conclusion, un par un, ils sont calmes. Alors, vas-y, Gérard, maintenant.
0: Alors, Nicolas.
12: Ouais, moi, je pense que l'amour, c'est beau, voilà.
0: D'accord. Valérie.
12: Dans les chats de la loco.
0: D'accord. Alors c'est bien. Bon, tu viens.
11: J'ai pas regardé ce matin.
12: Oh, Gérard.
0: Bon, Nicolas, tu. Dehors.
12: Attends, je veux juste te dire un truc. Tu sais que bon, moi je vais au chat de la loco souvent. Non, mais bon, hein. Et j'ai un pote qui s'appelle Pandar, il paraît que tu dois croquer une boule. Alors bon, si t'as faim, tu vas t'acheter des pépitos chez eux.
0: Allez,
12: tu dégages. On dégage maintenant avec ta caméra là. Bon, tu dégages.
0: Qu'est-ce que tu fous, vas-y. Putain, mais c'est quoi? Arrête. Ok, point final à la ligne.
5: Bon, allez hop.
2: Allez,
5: la conclusion.
13: Pourquoi?
2: Gérard, ta conclusion.
13: Qu'est-ce qui se passe?
2: Gérard, ta conclusion.
12: Oui. On n'entend plus Gérard.
0: Oh, c'est quoi là?
2: Gérard, ta conclusion. Gérard.
0: Allô?
2: Allô, Gérard?
0: Mais j'ai pas de con, j'ai personne là.
2: Allô, Gérard?
13: Mais si, vas-y, allez-y, votre conclusion les uns après les autres.
2: Bah alors, c'était à qui maintenant? Alors moi je pense que ce débat a été
0: Valérie.
2: Enrichissant.
0: Hein? Valérie.
2: Oui, oui.
13: Vas-y, Valérie, conclusion. À toi.
2: Bah alors moi je vais dire que le couple, c'est forcément deux, parce que couple ça vient de copuler, et puis on peut copuler qu'à deux.
5: D'accord.
2: Et toi et moi, c'est quand tu veux.
0: Oh, d'accord. Carole.
5: C'est joli, hein. C'est
2: ouais,
5: gentil.
2: Bah, moi je vais dire que...
0: Bon bah tu travailles, Carole, s'il te plaît.
2: Ouais, c'était bien, puis voilà, pour la ligne, quoi.
0: Bon, d'accord, ok. Voilà.
5: Ouais, d'accord.
0: Pas de folie.
2: Bah, moi, je voulais dire qu'en fin de compte, ton débat, bah, ce soir, c'était vachement bien.
0: Tu retournes chez toi et c'est bon.
2: Ah bah, c'est sympa.
0: Bah, celui qui s'amuse...
2: Ah bah, Gérard, merci, Gérard.
0: Au fur et à mesure, tu les vires, là.
10: Les enlever, là.
0: Pas de folie.
2: Oui.
0: Pas de folie, je t'écoute.
2: Oui, bah, je disais que ce soir, t'avais fait un super débat.
0: Ok.
2: Et t'avais bien répondu et que c'était vachement sympa. Mmh. Pour une fois.
0: Gwenaëlle.
14: Oui, alors, la conclusion, c'est... Le couple, c'est un aboutissement de la vie, de toute manière. Et puis,
0: Oh!
11: Oui?
0: Oh, mais merde, que se fait Manu, au standard?
11: Elle a un téléphone pourri, Gérard.
0: Non, elle a pas un téléphone pourri.
11: Bah, elle a un téléphone pourri.
0: Oh non,
11: mais
0: là, c'est bon.
11: Le standard, il est tout neuf, Gérard. Ils l'ont changé il y a deux jours.
0: Non, elle a pas coupé.
10: Non, mais il l'a enlevé, il l'a raccourci.
0: Non. Ah bah, tu la rappelles, je veux pas le savoir.
13: Non, la Manu, on va jamais réussir à faire la conclusion si tu continues à merder comme ça.
0: Merde!
11: Parle-lui, Gérard.
14: Gérard?
0: Gwenaëlle.
14: Oui.
0: Alors, ta conclusion.
14: Donc, ma conclusion, je
0: dis. Oh! Bon, toi, dégage de là.
14: Gérard?
0: Ouais, si je te prends la tête, c'est le même prix.
13: Allez, vas-y.
14: Gérard, donc ma conclusion, je disais que donc. Le couple, c'est pas pour. Parce que c'est un aboutissement.
11: C'est pas moi, c'est son téléphone, Gérard.
0: Bon, ok. Bon, allez, c'est bon. On a
13: pas entendu la conclusion.
0: Non, mais j'ai pas entendu la fin de sa conclusion. Apparemment, il est en train de jouer avec. T'es en train de jouer avec
11: une touche.
13: Regarde, c'est bien.
11: Regarde et parle-lui.
13: Vas-y, Gérard, parle-lui.
11: Y'a plus qu'elle à l'antenne. Y'a plus qu'elle.
13: Ouais, Gérard, t'entends.
11: Alors retourne au micro et parle-lui.
0: T'écoute. Oui.
14: Mais je disais que donc ma conclusion, c'était que le couple, c'est l'aboutissement. Dans la vie, et donc c'est fait pour avoir des enfants, c'est aimer et partager les joies de l'être aimé, enfin la totale quoi.
0: D'accord, ok. Axel.
15: Dire que débattre...
0: Axel.
15: Oui. Allô.
11: Tu ne fais rien, Gérard.
15: Allô. Allô, Gérard.
0: Allô.
15: Allô, Gérard. Oui, c'est Axel.
13: Gérard.
0: C'est quoi ce bordel? Bon, allez.
15: Ouais, oui, c'est Axel.
13: Au prochain débat, faut vraiment que tu demandes l'aide de Karine, hein.
15: Oui, c'est Axel.
0: Vraiment. Bon, Karine.
15: Axel.
13: Parce que là,
15: Karine.
13: Ça va pas.
15: Axel. Oui,
13: n'importe quoi.
15: Axel.
0: Putain, mais c'est quoi ce bordel?
13: C'est quoi,
15: Axel. Dieu. Axel. Axel. Axel.
13: Qu'est-ce qui se passe, Gérard?
15: Axel. Axel.
13: Qu'est-ce qui se passe, Gérard?
15: Axel.
0: Karine.
15: Gérard. Gérard.
0: Tu me parles quand même.
15: Gérard. C'est Axel.
9: Le casque, le casque.
0: C'est quoi ce bordel, là?
13: Le casque. Le
15: allô,
13: casque,
15: c'est Axel. Gérard. La conclusion, Axel.
0: Axel.
15: Oui.
0: Ta conclusion.
15: Ouais, bah je vais te la faire, ma conclusion, tu m'entends? Tu m'entends?
0: Non, je t'entends pas.
15: Ah ouais.
0: Bon, allez, j'arrête, allez, hop.
15: Top délire, mon pote.
16: GG.
15: Non, non,
16: mais ça vient pas du standard, ça vient de son téléphone.
0: Mais c'est pas possible de faire une conclusion comme ça, personne
15: n'entend. Gérard.
16: Mets ton casque.
0: Allez hop, moi j'arrête.
15: Gérard.
0: C'est quoi là?
15: Gérard.
11: Regarde, elle est là, Karine, tu vois, ça change rien, ça vient
0: non,
11: pas.
0: Non, c'est merde, tu viens là ou quoi?
15: Gérard,
13: je t'écoute
15: merde.
13: Et t'arrêtes de crier toutes les deux secondes.
0: Oh non, moi merde.
13: Arrête de crier. Arrête de crier.
5: Non, attention au micro.
13: Arrête de crier.
0: Mais viens là, merde, c'est quoi ce bordel?
15: Non, Gérard,
0: c'est
15: quoi, tu réponds ou le merde?
13: Qu'est-ce qui se passe,
9: Gérard?
5: C'est quoi les problèmes?
0: C'est quoi là, tu me fais toi à l'arrière?
5: Quoi?
15: Gérard.
0: C'est le bordel!
9: Mais c'est Manu et Gérard. Olivier là, arrêtez un peu!
5: Non mais on fait rien!
15: Gérard!
0: Putain mais c'est quoi ce cercle là depuis tout à l'heure?
15: Gérard!
5: Fais ta conclusion!
0: Pas...
5: Fais ta conclusion tranquillement!
9: Gérard!
15: Gérard!
5: Gérard!
15: C'est Axel!
0: Gérard. Alors Axel conclut!
15: Gérard! Fais la conclusion?
0: Ouais!
15: Alors, ouais. Bon, le débat ce soir c'était excellent!
9: Excellent!
15: Excellent!
9: Excellent!
15: C'était pas trop mal! Et je voulais te dire que je t'aime.
0: Ah bah dégage, allez, bonne
9: allez,
0: nuit.
9: Dégage,
15: que
9: ouais.
15: Je t'aime.
0: Bonne nuit.
15: Que
0: bonne
15: je
0: nuit.
15: Voudrais te dire déclarer ma flamme aujourd'hui.
0: Les bananes de rocker et...
15: Car je t'aime beaucoup.
0: Ouais bah c'est bon.
9: Aussi,
0: on
9: ouais.
0: Va mettre les bananes de rocker.
15: Non mais je t'aime mis. Gérard.
0: Ouais
15: non.
0: Bah bonne nuit.
5: Fais ta conclusion.
15: Je t'aime Gérard. Je veux te voir.
5: Gérard, fais ta conclusion aussi.
15: Gérard.
5: Ok. Non Gérard, tu fais ta conclusion aussi.
0: Conclusion, c'est dommage parce
13: du débat.
11: Ils sont tous partis, Gérard.
5: Ils sont tous partis. Il n'y a plus personne.
0: Tu peux me ma gueule ou quoi, là?
5: Non, il y a... Regarde, j'éteins la tranche. Il n'y a plus rien.
0: Donc, conclusion, c'est dommage parce que ça je pensais que le premier débat allait bien se passer comme les autres.
5: Ben oui.
0: Et apparemment, ça a foiré. Mais comme là, ça continue. Donc, j'espère que le deuxième, il va se passer mieux que ça parce que sinon, je fais 6 questions et à 3 heures, j'arrête. Donc, en de bon entendeur,
5: d'accord,
0: salut.
5: Mais ta conclusion sur le débat parce que
0: sur ce premier débat, de manière...
5: Qu'est-ce que t'en penses, toi, alors?
0: Moi, personnellement, j'ai pas posé toutes mes questions et j'aurais bien voulu que tout le monde réponde.
5: D'accord. Et la vie en couple?
0: Et la vie en couple, de manière...
5: Toi, à ça... deux, à trois, à quatre, t'es
0: non,
5: d'accord?
0: Ça se fait à deux et c'est tout, point final à la ligne. Voilà, c'est tout ce que j'ai à dire.
13: Tout ce que j'ai à dire.
5: D'accord. Et le disque, c'est quoi?
0: Les bananes de
13: rocker. Les bananes dures.
5: C'est tout?
0: Oui, c'est tout.
13: Ouais, c'est tout.
0: Avec je me gratte, trace de frein et c'est tout.
5: D'accord. À tout de suite.
9: Hommage à Gérard.
17: Vous connaissez l'histoire de David et Jonathan? Comment ils vécurent? Comment ils sont morts? Ça vous a plu, hein? Vous en demandez encore? Alors, écoutez l'histoire de Sandy et Gérard. Alors voilà, Gérard a une petite amie. Elle est grosse et son prénom c'est Sandy. À eux deux, ils descendent un pack de crocs. Leur nom, Sandy la moche, Gérard le clodo. Sandy et Gérard.
9: Ah c'est cool.
17: Sandy et Gérard.
9: Les mecs ils font des hommages. Comme une star. Attends.
17: Moi lorsque j'ai connu Gérard autrefois, c'était un vrai poète, genre Holdegar. Il faut croire que c'est depuis qu'il est avec l'autre conne qui s'est définitivement mis à l'alcool. Sandy et Gérard.
9: T'as raison, attends, attends.
17: Sandy et Gérard.
9: T'as raison, t'as raison. Alors Sandy, si tu m'écoutes, tu enregistres et t'appelles dans le bureau tout de suite et on va essayer de dépérer une ligne pour que tu puisses répondre.
13: Attends.
17: Qu'est-ce qu'on n'a pas dit sur lui à la loco? On prétend que c'est un adepte de la sodo. C'est pas drôle, mais il est bien obligé de se faire pénétrer pour manger.
18: Non, là, ça me dégoûte. Là, ça me dégoûte d'entendre des conneries comme ça. Parler de sur mon dos comme ça, avec Sandy, ça me dégoûte.
19: Mais c'est pas toi. Ils disent que t'es obligé de faire de la sodo à la loco pour manger.
18: Non, maintenant...
17: Sandy et
19: attends. On va appeler Sandy. Attends.
17: Radiophonique.
19: Attends, écoute, la fin. La fin est bien, écoute.
17: On peut dire que c'est la vraie panique. Pour l'auditeur, ça ne fait pas de mystère. Il ne boit pas de crocs, mais de la canterre. Sandy et Gérard.
19: Ça, c'est cool.
16: Sandy
19: et Gérard. Ça, c'est l'hommage. C'est que ça tue, on dirait du Gainsbourg. C'est comme Gainsbourg.
17: Le soir, quand il se couche, il sait même pas laver. Ce qu'il aime bien, lui, au lit, surtout, c'est péter. Une sodomie pour se laver le kiki. C'est comme ça qu'il fait plaisir à Sandy. Sandy et Gérard.
19: Sandy.
17: Sandy et Gérard. Gérard, maintenant, je vais te laisser.
19: Ah, il parle.
17: Embrasse bien sauvagement pour moi, bien-aimé.
19: T'as bien aimé.
17: Pour la nouvelle année, fais gaffe à ton haleine. Oui. Heureusement, elle se propage pas sur les ondes hertziennes. Sandy et Gérard. Sandy et Gérard.
19: Alors
9: pour moi, personnellement, c'est dégueulasse. Sandy, t'es là?
20: Sandy. Sandy, c'est moi.
9: Non, c'est pas elle. C'est pas elle. Alors, hop.
20: Autour de toi. Hop. Sans trop savoir pourquoi. Toujours ton problème de poids. Tu n'as pas eu le choix, je sais, et pour gagner ta vie, tu suces des zizi. Sandy, tripote-la-moi, vas-y avec les doigts. Et quand tu sens que ça gicle, ouvre la bouche. Tu vois, c'est magnifique, mais tu sais même pas lire un livre. Ce que t'aimes, c'est les gros chibres. Avec ton QI de singe, tu te dis, la bite, c'est mon hobby. Non, Sandy, ne t'arrête pas. Tu ne sais faire que ça. Oui.
19: Qu'est-ce que c'est que ce truc, c'est long.
20: À longueur de journée. Et sous mon sperme, je vais te noyer. Mais il faut s'arrêter. Car il vient d'arriver, moustache et ton gopier. C'est mon ami Gégé. Sandy, tripote-la-moi. Vas-y avec les doigts. Et quand tu sens que ça gigue, ouvre la bouche.
19: Non, mais Sandy, elle dit que c'est
20: magnifique.
19: Bien.
9: Dit que c'est bien.
20: Tu sais même pas lire un livre.
9: Arrête.
20: Ce que t'aimes, c'est les gros chibres.
19: Appelez Sandy, vite.
20: Avec ton QI de singe, tu te dis, la bite, c'est mon hobby.
19: C'est pas mal, Gérard. En tout cas, moi j'ai eu Sandy deux secondes, elle m'a dit non, mais moi je comprends pas, Gérard Sénet, mais moi je trouve ça bien.
9: Non, mais elle trouve ça bien, mais pas moi.
19: Ah bah oui, mais enfin tu voulais qu'elle appelle pour quelle gueule. Apparemment, elle appelle pour dire que c'est bien, donc tu vas être un peu emmerdé. Elle est là, Sandy, ou pas?
21: Ça sonne.
19: Sandy, bah laisse sonner, vas-y, ça va décrocher. Sandy.
9: Non.
18: Bienvenue sur la météo.
19: J'ai fait le tien.
22: Appuyez sur la touche étoile de votre téléphone.
19: Tu veux lui parler ou pas? Faut appuyer sur la touche étoile.
18: Abruti, t'appelles sur le portable?
19: Ah bon?
18: T'appelles sur la ligne directe?
19: Parce qu'il y a des... Je crois que ça répond.
18: Eh, fais gaffe!
19: Bon, refais le numéro, refais le numéro. Davis, bis. Attention là, on recommence. T'as mis vraiment une cave, Manu, ce soir. Hein. On va pas faire de la merde, les gars.
18: Non. De manière, c'est pas... Non.
19: C'est bon, ça y est, c'est bon. Elle est là.
18: Non.
22: Ne correspond à aucun service répertorié.
18: Non.
1: 220, c'est pas ça, le numéro.
4: C'est quoi, alors? Je sais pas, moi.
19: Mais tu me prends pour un con ou quoi?
21: C'est bon.
19: Attends. Allez, bah allez, c'est bon, installe-toi, Gérard, commence pas. C'est bon, ça y est.
1: Mais non, mais ils savent pas faire des numéros.
19: Mais Sandy a dit que c'était bien.
1: Non.
19: Si je
1: l'appelle en direct.
21: Yes.
1: Non.
19: Allez. Mais le casque, normalement, on dirait un chanteur, il se prend pour une star, l'autre, il est là, comme s'il était en studio.
1: Non, c'est pas le numéro 1, Sandy.
21: Deux.
1: Non.
19: On y va. Allez, maniez-vous un peu que ça sonne au moins, qu'on ait une sonnerie, parce que là, on dirait... C'est bon, là ?
22: Bienvenue sur le réseau Omnicom.
1: Non.
21: J'ai fait ton numéro, Gérard. J'ai fait ton numéro, regarde.
19: Putain, heureusement que Gérard est là. Putain, vous êtes vraiment des caves, hein.
21: Putain. Mais putain, je fais ton numéro, Gérard.
1: Oh là là.
21: Putain, mais c'est pas à lui de faire son boulot.
19: Putain, mais faites votre boulot correctement, les gars. Bon, on recherche.
21: Non,
19: on recherche deux standardistes pour la semaine prochaine pour les débats, c'est pas possible.
1: Oh non, là c'est un stab, hein. Que tu fais.
19: C'est intolérable.
21: Ah bah oui. Elle s'est occupée maintenant.
1: Non.
19: Bah si.
21: Là j'ai fait le bon numéro.
19: Bah le problème c'est.
1: Non,
19: Gérard, écoute-moi. Gérard, comme on a dit qu'on allait l'appeler, tout le monde appelle chez vous maintenant.
21: Bah ouais.
19: Le problème il est là, c'est que les gens entendent. Et voilà.
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1: pas d'insultes
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1: Et voilà, donc bonsoir à tous, bonsoir à toutes. Donc Rigo sur l'IRCWW.fr. Bonsoir à toi Rigo.
24: Bonsoir.
1: Donc ce soir, aux manettes, vous allez avoir Fuldar, en espérant que ça ne serait pas de la merde.
24: Non, salut Bernard.
1: Salut Bernard, tu gardes tes réflexions, s'il te plaît. Merci. Et comme ce soir, Manu n'est pas là, donc ça sera Apolline au standard, en espérant que ça ne sera pas de la merde.
25: De la caca.
1: Donc,
24: non, ça va bien aller, je suis sûr qu'elle va se démener pour toi ce soir, Bernard.
25: Ouais.
1: Non, mais de toute manière, moi ça va aller vite, si ça va pas, vous savez comment que je fais.
24: Tu hein. Sacs.
1: Donc, premier débat.
24: Ouais.
1: Premier débat va porter sur le 1er avril et sur Pâques en même temps.
24: Ouais.
1: Donc, pour ça, on va accueillir Marco d'Avril.
24: Macro.
1: Macro oui. D'avril, 19
26: oui,
1: ans.
26: Oui, bonsoir Gérard.
1: Paris.
26: Bonsoir Gérard.
1: 101.9, bonsoir à toi.
26: Bonsoir les poissons d'avril.
1: Ouais, ben ouais. Justement, on va en parler. Petite poule, 20 ans Damien, on peut écouter Fun Radio sur 96.1.
27: Oui, bonsoir Gérard, bonsoir à tous.
1: Bonsoir.
27: Bonsoir.
1: Crotte au chocolat, 24 ans, ouais. De Strasbourg, 101.4.
26: Ouais, salut tout le monde, salut l'équipe, j'espère que vous avez la pêche ce soir.
24: Ouais.
1: Et Gazon maudit, 18 ans, de Biarritz, où qu'on peut écouter Fun Radio, 89.3.
28: Salut Gérard.
1: Bonsoir à toi. Bon donc,
27: chaud comme la braise.
28: Ouais.
24: On écoute Gérard, les auditeurs, c'est quand même okay. Ces débats, hein. C'est pas les vôtres. Hein.
28: Ah, okay.
1: Donc, vous allez commencer par vous calmer. Ceux qui veulent faire.
24: L'amour.
1: Les trucs avec les nanas.
27: Pas de problème.
1: Vous prenez le numéro 1 antenne, d'accord ?
28: Pas de ouais. Problème.
27: Il n'y a pas de blême.
1: Ok. Alors, donc, auriez-vous déjà été piégé au 1er avril ? Donc, on va demander ça à Macro d'Avril.
26: Oui, Gérard, j'ai été piégé au 1er avril par un homme avec un accent du Canada et une moustache blanche et des lunettes. Un certain Marcel Béliveau. Alors, je sais pas si c'est un concours de circonstances, mais...
27: Marc.
26: Il m'a collé dans le dos un poisson surgelé. C'était du cabillaud pané et j'ai pas trouvé ça drôle du tout.
1: Non, mais je te demande, est-ce que t'aurais... Auriez-vous déjà été piégé au 1er avril ?
24: Auriez-vous ?
26: J'aurais été piégé au 1er avril, oui.
1: Non, mais auriez-vous ?
24: Auriez-vous eu ?
26: Auriez-vous ?
24: Peut-être.
1: Bon,
25: Auriez-vous ?
1: Fuldar.
27: Bon, on enchaîne.
1: Auriez-vous ? T'éteins le micro, s'il te plaît.
24: Commence pas, Pauline.
25: D'accord, Gérard.
1: Hein, c'est pas tes débats.
24: Ouais.
25: Ok.
26: Auriez-vous ?
1: Bon. Auriez-vous déjà été piégé un 1er avril ?
26: Eh bien oui, j'aurais été vous et piégé un 1er avril, Gérard.
1: Bon, toi, pour l'instant, t'es en train de me dire des conneries.
26: Bah non, j'aurais été piégé un 1er avril, même que c'était un 1er avril, je m'en souviens, et on m'a accroché un poisson dans le dos. Et j'aurais été pas très content d'ailleurs.
19: Mm-hmm, ça aurait été normal.
26: Ouais.
1: Petite poule.
27: Ouais, bah écoute, moi Gérard, effectivement, moi aussi, un poisson d'avril, mais chambé quoi, je m'en souviens encore.
1: Merci pour la musique.
19: Non, non mais il est dans une c'est cabine, c'est une mobilette Gérard.
26: C'est une bécane.
1: Ouais. Ah non mais
27: c'est un 103 qui était 75.
1: Donc ouais, je te dis. Bon alors un 103. Petite poule, encore une fois et tu dégages.
27: C'est pas moi Gérard. C'est pas moi. Donc, ouais, je te disais qu'il y a un sale poisson d'avril qui m'est arrivé parce qu'en fait, moi, je sortais avec une fille depuis une semaine. Et en fait, on devait se fiancer justement le 1er avril. Et jusque-là, tout va bien, quoi. Et puis, une fois rendu le 1er avril, bon, je lui offre sa bague de fiançailles et tout, et vice-versa. Et il s'est avéré qu'au moment de faire crac-crac, et bah, c'était un mec, quoi.
26: Oh non. Oh non,
27: c'est impossible. C'est moi, je peux plus. Ah non, mais.
26: Franchement, ça va, sympa,
27: mais bon, là, il y a blocage, quoi.
26: Et
27: je suis parti en courant, puis direct.
26: T'as eu mal ou pas?
25: T'avais pas de pommade?
27: Bah non, mais je l'ai pas fait, quoi. Sur le coup, ça m'a bloqué, quoi. Ouais. Bon, c'est clair qu'elle m'a poursuivi, enfin, il m'a poursuivi plutôt jusqu'à.
1: Bon, c'est bon, crotte en poule, crotte en chocolat.
26: Ouais, t'as gardé la bague ou pas?
1: Gérard?
27: Bah non, j'ai balancé.
1: Eh oh, crotte en poule, tu t'écrases s'il te plaît maintenant.
19: Vous écoutez Gérard, oui. Gérard.
1: Ouais, Rigo.
13: Donc sur IRC, on est déjà 4723.
19: C'est faux, hein, je suis sûr que non, on est plus que ça, Rigo. Tu veux pas l'avouer.
13: 4723, ça arrive doucement.
19: Ah voilà, je le savais.
13: Et pour commencer, il y a Moulinex, il te demande si on peut chasser le poisson d'avril. Si oui, c'est quoi le prix du kilo en euros?
1: Ça, je sais pas.
19: Devant ton micro, GG, s'il te plaît, tu l'avances.
1: Je ne sais pas. Donc je peux pas lui répondre.
19: Okay. T'aurais pu faire des recherches, feignasse quand même.
1: Quoi, feignasse
13: C'est vrai.
26: C'est férié le 1er avril, merde.
19: Gérard, c'est tous les jours le 1er avril, là. Ouais.
1: Pour l'instant, il y en a qui vont fermer leur gueule.
26: Et le Beaujolais, il est toujours nouveau.
1: je sens que tout à l'heure, Max doit arriver. On va essayer de reconnaître les voix, parce que là, ça commence à bien faire.
19: Il n'y a aucun habituel, tu le sais, GG.
1: Ouais,
25: Max, il est là, regarde. Vérifié,
19: il écoute, il dit que non. Hein.
1: Non. Non mais viens le dire en face. Viens le dire en face.
19: Ouais, viens le dire en face.
27: On va pas.
13: Non mais on fait le débat, Gérard. On fait le débat. À ce sujet, il y a Yankee Lapin de Pâques qui souhaite une bonne fête à ta femme vu que c'est la fête du poisson.
1: Non. Par contre, c'est ça que j'ai oublié. Stop, s'il vous plaît, les auditeurs. Avant que je demande un crotte en chocolat à la suite, il y a une personne qui nous avait écrit à la radio. Une dénommée Madame Renée Donis.
19: Donc là, ça fait pas partie du débat. Hein,
1: non, mais justement,
26: Madame Renée.
1: Apolline, s'il te plaît. Merci. Pour l'instant, c'est moi qui gère mes débats, d'accord?
25: Okay.
1: Toi, t'es là que pour le standard.
25: Que pour me la fermer.
1: Oui. Ouais. Je voulais souhaiter un happy birthday à Madame Renée Donis. Elle se reconnaîtra parce qu'elle m'a dit.
26: Est-ce que.
1: Comment?
26: Une poissonnière.
19: Elle est dans le poisson ou pas? Il te demande le.
1: Non.
19: Elle sent le poisson?
1: Non.
19: Non plus.
1: C'est une auditrice qui nous avait écrit pour.
19: Ah, qui vous avait filé de la thune.
1: Voilà.
19: Ah, sympa, Madame René.
1: Comme c'est son anniversaire aujourd'hui.
19: Tu lui renvoies la thune qu'elle t'a envoyée. T'es sympa, Gérard.
1: Non, mais Max, il avait vu le courrier.
19: Ouais.
1: Donc,
19: Madame René.
1: J'aurais dû le faire juste avant de commencer les débats. Et là, je souhaite un joyeux anniversaire à Madame René Donis.
19: Voilà.
2: Madame
19: voilà.
2: René, si tu nous regardes, pense à toi.
1: Non, mais de toute manière, même Sandy, elle lui souhaite un joyeux anniversaire.
26: Joyeux.
1: Voilà. On reprend avec crotte en chocolat pour continuer les débats.
26: Ouais, alors, est-ce qu'on m'accroche des poissons d'avril dans le dos? C'est ça, hein, si je me souviens bien. Bah écoute, moi, j'ai pas ce problème parce que je suis un mec méfiant. Je regarde toujours ce qui se passe autour de moi. J'ai eu des petits problèmes par derrière, donc maintenant j'ai tendance à me méfier. Je regarde toujours ce qui arrive derrière moi, donc.
1: Auriez-vous été piégé?
26: J'aurais été pas piégé, non? Jamais, parce que j'aurais regardé derrière moi, quoi.
3: parce que je me méfie de ce qui aurait venu de derrière.
1: Bon, qui c'est qui me choisit des auditeurs comme ça, là, bah, pour le premier débat?
27: Il répond correctement.
1: Ils sont bien, attends.
3: J'ai appelé Laurier pendant une heure au standard.
27: Ouais, il est fort sympathique, ce jeu-là.
19: Attends, il t'insulte pas, il répond aux questions, qu'est-ce que tu veux de plus?
27: Exactement.
1: Gazon maudit.
3: Oui,
25: Gérard.
1: Gazon maudit pour toi.
25: Bah, moi, on m'a fait un très sale coup, c'était l'année dernière, il y a un an pile.
1: Non, mais je te demande aujourd'hui.
25: Oui, non, mais moi, je te parle de l'année dernière, le sale coup qu'on m'a fait. Parce qu'aujourd'hui, on m'en a pas fait. Donc, j'ai parlé de l'an dernier.
19: Bah oui, vas-y, ma chérie, vas-y.
25: Je sortais avec un mec depuis 3 ans et il m'a demandé en mariage la veille. Et le 1er avril, il s'est cassé.
19: Oh le salaud.
3: Oh là là.
25: Voilà. Bah,
3: tu m'en veux encore pour ça ou pas?
25: Non, je t'en veux plus, chérie, mais bon, c'est pas sympa quand même.
1: Okay. Bon, Gazon maudit.
19: Gérard, tu crois que ça arrive souvent ce genre de truc là? On plaque les gens le 1er avril.
1: Bah, attends, 5 minutes, Fildar, avant que je réponde.
3: Ouais. On parle pas du plaqué, on parle de l'argent pur.
1: Oh, tu fermes ta gueule, toi!
3: Pas du plaqué.
1: Merci. Apolline.
25: Oui, Gérard.
19: Excuse-moi.
1: Je te préviens.
25: Oui.
1: Tu choisis entre Gazon maudit et les autres, là. Parce que j'ai un doute sur les poids. J'ai un doute.
19: Ouais, moi aussi. Okay.
1: Donc, je crois qu'on avait bien précisé, on ne veut pas d'habituel, pas d'Arnett, pas de Tony, pas de David Lapin.
19: Il n'y a personne.
25: Ils sont pas là, Gégé, ils sont pas là.
1: Ouais, ouais. On verra. Maintenant.
25: Gérard.
1: Ouais, on verra par la suite.
3: Oh là là.
1: Tu voulais me poser une question, Fildar?
19: Oui, Gérard. Je voulais savoir. Les auditeurs, s'il vous plaît, deux secondes. Donc, je voulais savoir, en fait, si toi, tu crois que ça arrive souvent, en fait, que les nanas ou les mecs plaquent leur petite copine le 1er avril. Est-ce que tu crois que c'est bien?
1: Que les mecs plaquent leur nana le jour du 1er avril, je ne pense pas, parce que de toute manière, moi, à Bibi...
19: Non, je parle pas de toi spécialement, mais...
1: Non, mais à Bibi, tu vois...
19: Toi, c'est... pour lui faire une surprise, est-ce que tu le ferais le 1er avril? Ce serait drôle.
1: Non, je m'amuserais pas, parce qu'au contraire, je l'aime de trop.
25: C'est pas sympa, en tout cas, parce que moi, on me l'a fait, et je m'en mords encore les dents.
1: Ouais bah toi, on te l'a fait, parce que toi, t'es tombé sur un con.
3: Ouais, mais voilà. Toi, tu peux pas te mordre les dents.
27: Mais il y en a pas, oui.
1: Ouais, bah alors, les mecs, je commence à reconnaître vos doigts, alors arrêtez vos conneries, s'il vous plaît.
3: Ouais.
1: Hein, Tony?
19: Non, il n'y a pas de Tony, GG.
1: Non, presque pas. Il n'y a pas de Tony, il n'y a pas d'Ernest, il n'y a pas de David Alpa. Tiens, mes genoux. La nana, c'est qui?
19: C'est pas David Alpa.
1: C'est des habituels, j'ai dit.
19: Si tu le dis. Bon, GG, on attaque, on continue, on fait quoi?
27: Rigaud.
6: Ouais, sur IRC, il voudrait juste savoir si c'est vrai que le poisson d'avril 98, tu l'as toujours pas décroché, d'où l'odeur.
3: Gérard?
1: Qu'est-ce que tu veux, toi?
3: Il a quel goût cette année, le poisson d'avril? Banane ou cassis?
1: Et ta mère, elle a quel goût?
3: Oh non, pas sur la famille. On pose une vraie question.
1: Mais attends.
19: On a dit pas deux sur la famille.
1: Ouais, mais attends, parce que là, pour l'instant, qui c'est qui m'a choisi les auditeurs?
19: Bah, c'est Max.
1: Non.
6: Attends, défends pas Max, toi.
25: Mais je le défends pas.
1: Ne le défends pas, c'est pas lui. C'est vous, parce que Max, il était pas au standard. Donc, c'est vous qui me faites de la
19: non,
1: merde.
19: Mais ce qu'on
1: et
19: a
1: là,
19: fait...
1: pour l'instant, c'est des habituels.
25: Mais
1: c'est encore des habituels. Il y a David Alpa. Si.
19: Gérard. Gérard, s'il te plaît, on pourrait faire un bon débat quand même.
1: Attends, il n'y a pas besoin de gueuler. Moi, j'ai dit pas les habituels.
19: Il n'y en a pas.
1: Non, presque pas.
3: Oh non, presque pas.
1: Tu reconnais pas les voix.
3: Bien sûr.
1: Vous passez une heure au standard, il n'y a personne qui décroche.
19: Et Max, il vient de te dire que c'est pas les habituels, alors tu vas faire un
1: débat. Non. C'est pas Max. C'est pas Max. Non, s'il te plaît. Pour l'instant, tu fais ton standard, t'éteins ton micro.
25: Ok.
1: Parce que là, pour l'instant, c'est rien que des habituels que j'ai.
3: Merci.
19: Bon, vous avez tous répondu à la première question, les habituels?
1: Ouais, bien sûr.
19: Bon, on va faire la deuxième.
1: Voilà.
19: Tu réponds à la première, s'il te plaît?
1: Hein? Non, moi, je répondrai pas.
19: Ah, bon, c'est 1000 balles en moins sur la paye. La deuxième, on y va?
1: Quoi, c'est 1000 balles? Qui c'est qui les a choisis? Vous n'avez pas été capable de me choisir des gens au standard. Là, vous me prenez des habituels. C'est rien que des habituels.
16: Bah, vas-y,
1: j'ai
16: passé à la deuxième.
1: Ouais, s'il te plaît, toi, tu t'écrases, tu fermes ton micro.
24: Il y a encore des connectés sur Internet ou ils sont tous barrés?
6: Ça baisse, quoi, c'est un problème.
24: Bah, normal. Gérard n'avance pas, donc.
6: Si le débat avance, ça va peut-être remonter, quoi.
24: Alors, vas-y, Gérard.
1: Les animaux fêtent-ils le premier avril avec leurs amis? On va demander à Marco. Eh, vas-y, David Alpha, vas-y.
6: Putain, mais il est pas là, Gérard. Arrête de dire n'importe quoi, Gérard.
1: Non,
6: dis n'importe quoi. Moi, je te le dis, tu dis n'importe quoi.
1: Non, moi, je vais te dire une chose, tu vois. Les noms, rien qu'aux voix. J'ai reconnu, c'est rien que des habituels.
27: Mais si tu dis ça toutes les semaines.
1: Non, mais attends, toi, tu t'écrases. Toi, parce que Gazon Maudit, c'est Laurette.
27: Et ben, on pourrait très bien.
1: Gazon Maudit, c'est Laurette.
24: Gazon Maudit, c'est Laurette.
16: Laurette.
24: Mais Laurette, elle est en prison, tu te rappelles pas?
1: Bah ouais, c'est ça.
24: On a essayé de l'appeler la semaine dernière.
1: Mais oui, c'est ça. Mais ouais.
24: Bon, on y va.
1: Voilà, tiens, Arnette. Tiens, toi, je viens d'entendre Arnette.
24: Elle a dit Laurette.
1: Non, allez.
0: Oh, le mytho.
1: Quoi, le mytho? Hein, Tony?
0: Mais non, c'est pas Tony,
7: oh là.
1: Hein. Putain, qui c'est qui m'a choisi ça, là?
7: Mais ça fait 100 fois que tu le dis, ça, Gérard.
1: C'est toi. Eh ouais, bien sûr. Oui.
24: Bon, alors, voilà. Les animaux, quoi?
0: Je vais répondre à la question.
24: Voilà, bah vas-y, Macro.
0: Alors, moi, je sais que les poules fêtent le 1er avril avec leurs petits, elles se cachent des œufs dans le cul, ils doivent les trouver.
7: Tout à fait.
24: Eh oui.
7: Ça, c'est clair.
1: Ouais, bah vas-y, continue, Tony. Maintenant qu'on t'a reconnu.
0: Putain, mais il n'y a pas de Tony.
1: Il n'y a pas de Tony, il n'y a pas d'Arnette, il n'y a pas d'Abid Alpa.
0: Non,
1: attends, s'il te plaît, Apolline, t'es à ton micro. C'est la dernière fois que je te le dis, ok? Maintenant, tu viens prendre des gens standards.
16: Mais j'en ai plein, regarde.
0: Je crois que c'est Tony. Il y a pas Tony qui a une voix d'homme.
8: Tony, il a une voix de canard.
1: Ouais, c'est ça.
24: En plus, c'est vrai.
0: En plus,
1: ouais, c'est ça. Ouais, vous allez pas me faire avaler ça, hein.
24: Tu fais un débat,
1: là? Non, mais c'est pas parce que c'est le 1er avril. Là, pour l'instant, c'est rien que des habituels. Et le 1er avril, vous allez pas me baiser la gueule ce soir.
7: Oh là. Et toi, tu pourrais être le faux GG aussi, hein.
0: Baiser la gueule, on dit une fellation, hein.
24: Ça se trouve, c'est le faux Gérard.
7: Ouais.
24: Donc, qui voulait répondre à la deuxième question?
8: Moi, je veux bien répondre.
24: Vas-y, Gazon.
8: En fait, tous les animaux sont à la fête le 1er avril, sauf les poissons, évidemment, parce que bon, ils sont punaisés dans le dos des gens, et ça, ils apprécient moyennement quand même.
24: Ah oui, ben, ça, c'est clair, ouais. Gérard, qu'est-ce que t'en penses?
1: Petite poule!
7: Ouais, moi aussi, je pense que tous les animaux peuvent fêter ça. Les poissons, je pense aussi, moi.
8: Ah ouais?
7: Ouais, je crois, ouais. Ça peut se faire.
1: Croton chocolat?
0: Ouais, bah écoute, moi, je suis pas trop au fait de tout ce qui concerne le règne animal. Donc je pense que oui, mais ce n'est qu'une conjecture, je voudrais pas m'avancer, quoi.
8: Non,
7: t'as
8: raison.
7: C'est une supposition. Tu as raison, effectivement.
1: Qui c'est qui nous reste qui a pas répondu?
10: Bon ben...
1: Qui c'est qui a pas répondu?
0: Non, tout le monde, c'est bon, là.
16: Tout le monde
0: a bien répondu, je pense. Ouais. Avant le débat, hein. On a cerné le truc, là.
24: T'en penses, toi, GG?
1: Non, mais moi, je vais déjà faire le petit sondage.
24: Ah oui, il y a le sondage aussi. Oui.
1: Alors, les pour ou contre? Alors, quand vous allez me faire... qui c'est qui...
6: C'est
1: qui
6: moi. C'est moi.
1: C'est toi, Rigo?
6: Bah ouais, c'est moi.
1: Ouais, mais Rigo.
6: Ouais.
1: Évite les pour ou contre.
6: Bah écoute, merde, je recopie les sites et à chaque fois, il y a un pour ou contre, mais jamais, quoi.
1: Non, mais de manière, toutes les semaines, tu me fais du bon boulot.
6: Bah ouais.
1: Donc, évite-moi les pour ou contre.
24: Comme ça, tu feras du super boulot.
6: Bon, faudra que je recopie en regardant ce qu'il y a, parce que je regarde pas, tu vois, je recopie en copier-coller, tu vois.
1: Alors, 46% disent que de toute façon, on n'a pas le choix.
6: C'est vrai.
8: Clair.
1: 32% sont pour la fête du travail. Donc on n'est pas au 1er mai.
24: Bah oui, mais c'est peut-être la fête quand même, non?
1: Non, le 1er mai, c'est pas maintenant. Et 17% sont contre Noël. Donc les fêtes de Noël sont déjà passées.
6: Mm-hmm. Ouais. Ah, mais il y a peut-être des gens qui fêtent Noël le 1er avril.
1: Ouais, mais ça, justement, c'est une question qu'on...
24: Ça dépend des pays aussi, ça.
6: Ouais.
24: Ouais, ça dépend du pays où il se trouve, le mec.
0: Ouais, avec le calendrier musulman, c'est le 1er avril, Noël. Hein.
24: Ouais.
6: Gérard, sur IRC, il y a Eva 001, elle te demande si, en fait, les poissons, ils se cachent le 1er avril pour échapper aux pêcheurs.
0: Elle était bon, le kiff. Hein.
6: À ton avis.
24: Gérard, tu réponds ou pas? Il est pas là, ça, je sais pas où il est, mais
6: il a un bouton en trop.
1: J'ai un bouton en trop là.
24: T'as un bouton en trop, bah tu le perces.
0: Bat-le.
24: Voilà, c'est bon.
1: Donc, alors, pour répondre à la question sur Internet, non.
6: Non, les poissons,
1: merci. Non, les poissons, ils se cachent pas. Hein.
27: Big up au Sankai.
1: Ouais, d'accord, ouais. Tony, merci. Big up au Sankai. Mais oui, mais c'est ça, c'est ça.
26: Et les poissons panés, tu penses qu'ils se cachent le 1er avril?
5: Ouais, moi j'ai entendu dire que le Capitaine Igloo, il était en totale déprime.
1: Ouais, c'est ça, Tony, tu crois pas que je reconnais pas ta voix?
27: Oh, mais il y a des Tony partout avec toi, Gérard.
1: Ouais, non, mais ça, je voudrais bien savoir qui c'est qui me les a sélectionnés. Parce que là, ça commence à bien faire.
5: C'est Max. GG, je vais te dire un truc, j'en ai marre de me casser le cul à dire des trucs drôles et que tu veux mettre
1: tout ça. Eh, bah oui, Tony, bien sûr. Mais bien, oui, bien sûr. Mais bien sûr.
5: T'es en train de faire de la pub, là.
1: Mais oui. Allez, va dormir.
24: Donc ça fait 20 minutes qu'on a commencé le débat, on a bien avancé. Hein.
1: Ouais, 20 minutes, qui c'est qui m'a sélectionné ça? C'est pas Max, c'est Pau. Vous êtes des menteurs.
10: Vas-y.
1: Ouais, attends, toi tu fais ton standard, ok?
5: Accélère.
1: M'éteins ton micro.
10: Ok.
24: T'as pas le droit de parler à Pauline, tu comprends?
10: Ouais, j'ai remarqué. Ouais.
24: Donc tu coupes ton micro et tu fermes ta bouche.
6: Et pour calmer le débat, je vais vous poser une petite blague de Corben pour le 1er avril. Il demande, donc c'est un monsieur madame, c'est... Plume, on devient routier, ont une fille. Sans diplôme, on devient routier. Voilà.
1: Donc, voilà. Okay. Non, viens. Non, là, je suis pas d'accord. Là, je suis pas d'accord parce que tu vois, là, tout ce qu'on a, c'est des habitudes.
24: Alors, il y a Tony, il y a David Alpha, il y a Arnett.
1: Il y a tout le monde.
10: Il y a Goldo.
1: Tout le monde est là.
24: Si.
5: Il y a Laurette.
24: Attends, il y a même Laurette. Il y a Laurette qui est revenue.
1: C'est tous les habitudes. C'est tous les mêmes. C'est tous les mêmes. Donc, je crois qu'on avait dit.
11: Non, mais j'ai suivi. Hein.
1: Non, mais là, de toute manière, j'ai reconnu les voix, donc c'est bon. C'est bon, c'est rien que les habituels.
11: Si ça se passe bien, mais attends, mais en plus c'est pas...
1: Non, mais moi je veux pas le savoir. On avait bien précisé.
11: Je m'en suis occupé, hein.
1: Ouais, ben Marco.
11: Macro.
1: C'est un habituel.
24: Macro.
11: Macro.
24: Non, il arrive.
26: Attends, Gérard, si j'étais un habituel, comment ça se ferait que j'appelle de Castres?
1: Ouais, de Castres alors que t'appelles de Paris. Fous-toi bien de ma gueule.
26: Gérard, faut connaître un peu là.
11: Faut connaître sa voix, ça serait qui lui?
1: Lui, c'est David Alpha.
24: Ouais, David Alpha, c'est le fun.
26: Alors, moi, je suis qui, moi?
11: Jamais, je lui ai interdit l'antenne. C'est qui, Petite Poule?
27: Et moi, je suis qui, Gérard? Ouais, Petite Poule, c'est moi, je suis qui?
26: On va jouer à qui et qui, vas-y.
1: Ouais, allez-y.
26: Alors, qui c'est?
27: Vas-y, Gérard, je suis Petite Poule, vas-y, dis-moi qui je suis.
1: C'est les habituels.
27: Non, c'est pas la bonne pioche, tu recommences.
11: Bon, crotte de chocolat?
26: Ouais. Moi, je suis là, ouais.
11: Bah non, je connais pas. Et...
1: Non, tu le connais pas, lui.
11: C'est qui?
1: C'est la voix de Tony.
26: Mais non, c'est pas Tony.
24: Bah, est-ce qu'on peut faire, c'est appeler Tony en direct, comme ça il va l'abattre. Tu vas t'affirmer un peu.
1: Toi, pour l'instant, tu fais ta ria. Et maintenant, Apolline, tu vas me choisir des gens au lieu de garder ton micro allumé sans arrêt.
24: Ouais, éteins-le, je
10: vais.
11: T'éteins ce putain de micro, Apo.
1: Et
11: Gazon Maudit?
12: Oui.
11: C'est qui?
12: Je sais pas.
11: Bah non.
26: C'est Josiane Balasco.
1: Ouais, c'est ça, Josiane Balasco.
12: Ouais, bien sûr.
24: Et alors, ils ont le droit de faire les débats aussi, les stars.
1: Ouais, c'est ça.
12: Ouais.
1: C'est ça. Mmh. Tu crois que je vais vous croire?
11: Mais attends, mais c'est pas des habituels, merde, tu fais chier.
1: Si.
26: Mais non. Arrête de nous spolier, là.
11: Bon, ça se passe bien, j'écoute en plus.
1: Non, c'est les habituels.
26: Mais c'est les habituels.
6: En tout cas, Gérard.
11: Quand t'as pas envie de bouger, c'est ça.
1: Non, c'est les habituels.
6: Gérard, c'est ce qu'ils me disent sur IRC. Ils se rendent compte que.
1: Ça se voit, tout le monde, de toute manière. T'inquiète pas, moi je vais réécouter les cassettes et tu vas voir qu'on va tomber sur les habituels. Alors vas-y, on va continuer avec ça jusqu'à la fin.
6: En tout cas, sur IRC, ils disent que c'est toi qui mets énormément de mauvaise volonté et que c'est à cause de ça s'il dépasse pas mal.
26: Il est vexé. Voilà.
1: Allez, c'est bon,
26: il
1: n'y
26: a plus d'habituel.
12: Voilà.
1: Mais ouais, c'est ça.
26: Faut y aller maintenant.
1: Alors, troisième question. Combien d'œufs de Pâques achetez-vous Combien d'œufs en chocolat achetez-vous pour Pâques?
24: Tu demandes à qui?
1: À Gazon...
24: Maudit.
1: Gazon Maudit.
12: Moi, j'en achète un seul, dans lequel il y en a plein.
1: Non.
12: Oui.
26: Ici.
12: J'ai pas
1: bizarre.
24: Non, c'est pas moi, attends.
1: Parce que là, celui qui s'amuse à balancer des saloperies derrière, arrête.
24: Bah allez, sérieux. Gérard, à toi.
1: Gazon Maudit.
12: Oui, Gérard, je t'ai dit, j'achète un gros œuf où il y a plein de petits œufs dedans. Donc ça m'en fait plein, quoi.
24: T'as déjà vu ça?
12: Avec de l'alcool, tu sais, de l'eau de vie.
1: Ça s'appelle des monchéris.
12: Voilà.
4: Pas de marque.
25: Pour pas dire de marque.
26: Pas de marque, mais...
1: T'amuses pas à lui faire changer sa voix, hein, d'accord?
9: Mais non.
1: Voilà. Non, non, mais je te préviens tout de suite.
6: Gérard?
1: Ouais.
6: Sur IRC, il y a Agia.
1: Auxerre?
6: Agia OM. Bizarre. Est-ce que les poissons sont maltraités le 1er avril et est-ce que la SPA est au courant, à ton avis?
1: Non, je pense pas.
26: Non, mais ils ont créé une fondation Findus pour les protéger.
1: Ouais. Bien sûr, pour protéger la marque des poissons, d'accord?
26: D'avril?
1: Ouais.
26: Bah, bien sûr. Ah oui, mais enfin, c'était sur la SP aujourd'hui, Gérard.
1: Ouais, c'est ça.
26: Dépêche de 8h52, bah, appelle la SP, la Fondation Findus qui a été montée pour protéger les poissons d'avril, trop souvent maltraités chaque année.
1: D'accord.
6: Gérard, sinon, il y a Yankee Pêche au Gros, il dit que c'est un des meilleurs débats que t'aies jamais fait au monde.
25: Merci Yankee.
6: Poisson d'avril.
26: Merci, ouais, on se déchire. Hein.
9: Gérard, à la place de petite poule, on accueille œuf pourri, 25 ans, de Brest.
27: Oui, ouais. Bonsoir Gérard.
25: Salut œuf pourri.
26: Salut, bonsoir. Oui.
27: Bonsoir, ça va Gérard?
1: Œuf pourri, bonsoir.
27: Bonsoir à toi, ça
26: salut,
27: va
26: œuf pourri.
27: Allô?
19: Ouais, attends, il, ouais, il peut pas écrire et parler en même temps.
1: Ta fréquence
27: 106.9.
19: Mm-hmm.
27: FM.
1: Ok. Crotte en chocolat pour toi.
26: Ouais, bah écoute, moi j'achète de nombreux œufs. J'achète des Mon Chéri, des Mon Biquet aussi. Je conseille à tous les auditeurs les Mon Biquet au kiwi.
25: Mm-hmm.
26: C'est très bon. Mm-hmm. Ouais, c'est pour Pâques, c'est ce qu'il faut.
25: Mm-hmm.
26: Sinon, non, à part ça, non. Parce que je pense que ça suffit comme ça. Je vais pas dévoiler plus mon talent, c'est tout.
25: Non.
27: D'accord.
1: Macro d'avril.
26: Moi j'en achète deux des œufs de Pâques et je les compare avec mes œufs de Pâques à moi et chaque année je suis déçu de la taille.
25: Des tiens?
26: Ouais, t'es sûr que c'est pas des dragibus plutôt?
27: Bah je sais pas, ça dépend quand il fait froid, ouais c'est des dragibus, ouais. Mais pas sinon.
26: Ah moi aussi, ouais.
27: Olive noire quoi.
26: Ouais.
1: Et œufs pourris.
27: C'est noyauté, hein.
1: Œufs pourris.
27: Bah ouais, écoute, moi aussi, j'achète des œufs de Pâques et puis mes gamins ils jouent aux billes avec et moi je fais des parties de tennis.
1: D'accord.
19: Et toi?
1: Moi, je peux vous dire une chose que là-dessus, pour combien achetez-vous d'œufs en chocolat? Moi, les œufs en chocolat, pour l'instant, j'en ai pas encore acheté parce que j'aime pas le chocolat.
19: Gérard, devant le micro, Pépère.
1: Moi, j'aime pas les œufs en chocolat, donc.
19: Et en gelée, t'as essayé en gelée aussi?
1: Ouais. Non, non plus.
25: Ah. Et mimosa?
26: Les œufs en neige?
1: Non plus.
25: Et les œufs durs?
26: Et les œufs interdits?
1: Non plus.
26: Et les œufs dans les yeux?
1: Bon, la question, ça sera que symbolise pour vous Pâques ou le 1er avril? Et on va s'écouter les croutons.
26: On va s'écouter.
1: Les croutons d'avril.
19: Non, le gros ton d'avril.
1: Le gros ton d'avril avec Viens chercher dans mon trou. Et on se retrouve tout de suite après. En chocolat, achetez-vous un paquet pour ça.
27: Bah ouais.
19: Allô, vous êtes là?
26: Ouais,
27: allô.
26: J'ai kiffé le slow.
19: Ouais, c'était pour détendre l'atmosphère, c'était sympa. Ouais.
26: J'ai dansé avec mon téléphone et tout, c'était romantique.
27: Ça m'a rappelé Umberto Tozzi, moi.
25: Une petite pensée pour Manu, comme elle, qui a mal aux fesses.
26: Qui a mal aux fesses, ouais.
1: Bon, vous répondez à la question.
25: Oui.
27: Que symbolise Pâques?
19: Ouais.
1: Combien d'œufs en chocolat achetez-vous à Pâques?
27: On l'a déjà, déjà posé celle-là.
1: Non.
26: Si,
27: mon chéri.
26: Oh là là.
27: Si tu l'as déjà posé avant le disque.
26: Oui,
1: bah attends, je suis pas ton chéri, d'accord?
26: Mais c'est Derdif ou quoi? On l'a déjà répondu à cette question.
1: Ah non, c'est que symbolise
19: Pâques pour vous.
27: Voilà.
1: Que symbolise pour vous Pâques ou le 1er avril? Ah voilà, c'était la question.
26: Le chocolat, ça cartonne.
1: Comment?
26: Je disais la liqueur dans les chocolats, ça cartonne.
27: Il reste que les pralinés, à mon avis, là. Hein.
1: Ouais, ben, tu vas répondre.
27: Alors, pour moi, malheureusement, Pâques est synonyme de malheur. Parce que, comme tu le sais, Gérard, on ne fait pas d'omelette sans casser des œufs de Pâques.
19: Ouais. C'était qui, là, Macro?
27: Ouais.
19: Ouais, c'était Macro.
27: Premier sur le jeu de mots.
1: Ouais, non, mais tu pourrais donner ton nom quand même.
19: Bah ouais.
27: C'était Macro d'avril.
19: Voilà.
1: Ouais, mais. Donc, crotte en chocolat?
26: Ouais, bah écoute, moi c'est pas malheur, moi ça symbolise bonheur. Parce qu'en fait, l'année dernière, au 1er avril, j'ai trouvé un emploi, ça a été mon premier jour en tant que fossoyeur. Donc pour moi, Pâques, ça symbolise le bonheur. Voilà.
25: Génial ça.
26: Ouais, mmh. Ouais.
27: Enfin,
1: gazon maudit.
25: Bah moi c'est plutôt malheur. Hein, parce que quand j'avais 7 ans, mes parents. Bon, moi je vais pas faire de mélo, quoi, mais j'ai perdu mes parents le jour de Pâques.
9: C'est quoi?
25: Comment?
19: Je sais pas.
26: Il y a une sonnerie là.
25: Ah, j'entends plus. Et j'ai
1: gazon maudit.
25: Le jour de Pâques, et pour moi, c'est signe de deuil quoi. C'est pas très rigolo ce que je raconte, mais je suis désolée.
26: comment, d'une crise de foie ?
25: C'est la vie.
1: D'ailleurs, œuf pourri.
26: Ouais, bah, mon premier jour.
27: Allô ? Ouais, bah moi j'irais beurre parce que je sodomise ma femme le jour de Pâques et je lui pète sa turbine à chocolat.
24: Gérard, il y a pas mal de connectés sur Minitel, on est déjà 412 et ça cesse de monter. Et j'en ai un qui dit Gérard, moi l'année dernière, voilà, je vais y arriver, ma mère a émis des œufs périmés et je suis tombé malade. Qu'est-ce que t'en penses ?
26: C'est la listériose, ça.
1: Alors attends, sa mère y a mis des œufs périmés.
24: Enfin c'est Pâques, tu vois, c'était Pâques. En fait sa mère, peut-être qu'elle pouvait pas en acheter des neufs, donc elle avait pris des œufs périmés qu'elle a mis dans le jardin. Oh. Lui il est allé dans le jardin les chercher et en fait il en a mangé et il est tombé malade.
27: Trop fort été.
24: Il y avait une sorte de chiasse.
1: Ouais, comme Manu.
26: Voilà.
1: Comme Manu ou comme Apolline qui nous appelait ça ce week-end. Ouais.

0: qui doit être périmé. Donc si tu vois que la date ne dure pas assez longtemps, donc dans ces cas-là, t'essayes de rien que dans une grande surface, tu peux me les couper parce que là, j'en ai marre. Il y en a un qui renique comme un bouc. Donc tu regardes dans tout ça et si tu vois que la date elle te plaît pas,
1: tu t'en prends au fond, il y en a d'autres au fond qui sont plus vieux,
0: qui sont plus vieux et qui vont encore
1: être plus dégueulasses.
0: Non, au contraire, ils vont pas être plus dégueulasses.
1: Elles vont être meilleures.
0: Non, mais c'est ceux que, par exemple, si ça dure jusqu'au 12 avril, donc tu essayes de voir ceux qui vont plus loin encore que la date du 12 avril.
1: Ah,
0: donc tu essayes de voir ceux qui vont jusqu'à la fin du mois d'avril.
1: Ah ouais,
0: ouais, qu'est-ce que tu veux dire?
2: Oh là!
1: Ça s'appelle Apolline, hein?
2: Oui, Apolline, genre.
0: Non, mais attends, attends. Il y a un truc qui me dégoûte. C'est que quand il y a Max, tu mets pas d'écharpe. Et quand t'es là, tu mets une écharpe. Alors, si c'est pour me répondre des conneries, c'est pas la peine.
2: Non, mais.
0: Autant passer les questions Internet.
3: Oui, c'est vrai, elle a tout à fait raison. Il y a Luché sur IRC, il te demande si t'as les yeux bien chauds parce qu'il est sûr que t'as le papier qui colle au bonbon.
0: Ah non. Non, pas du tout. Pas du tout. Donc un petit sondage. Aimez-vous Pâques? Si oui, pourquoi? Alors 35% n'aiment pas les paquets.
1: Les
0: papiers cadeaux. Attends, c'est quoi ça?
1: Les Pâques et cadeaux. Tu vois, en fait,
3: les cadeaux à Pâques, ils préfèrent les cadeaux avoir de des œufs qu'avoir des cadeaux.
1: Les Pâques, les cadeaux.
0: Ouais, je vois pas trop le rapport.
1: Moi non plus. Hein.
0: 34% aiment les paquebots.
4: Bordel dans ma rue, là.
1: Les paquebots, oui.
0: Donc, je vois pas du tout non plus le rapport avec. Sur le débat du 1er avril.
2: Les paquebots.
3: Et
1: c'est pour dire des conneries, Pauline.
2: Non, j'ai les œufs de Pâques qui sont beaux.
0: Paquebot, tu sais ce que c'est un paquebot?
2: Non, c'est quoi, Jérôme?
0: C'est un navire.
1: C'est le Titanic avec Céline Dion.
4: On parle pas du Titanic, il a coulé, c'est suffisant.
0: Bon, merci les auditeurs.
1: Voilà, c'est mieux.
3: Oh, le fade.
0: Et 16% aiment les Pâques. Aiment les Pâques à sable. Alors ça, je vois pas du tout le.
1: Plus, mais c'est peut-être un sondage du 1er avril, justement.
3: Ah ouais, c'est peut-être ça.
0: Là, je pense que c'est un. Hop, je vais mettre un point d'interrogation là-dessus. Ouais, non, mais de toute manière. Alors, cinquième question. Donc.
1: Toi, qu'est-ce que t'en penses, Gérard, de la question? Tu réponds jamais à tes questions.
0: Bon, s'il vous plaît, les auditeurs, vous vous taisez, merci. Que symbolise pour vous Pâques ou le 1er avril? Donc Pâques, de toute manière, c'est vrai que c'est l'histoire des œufs. Le 1er avril, c'est...
3: Et de la bière. De la bière aussi.
0: Ah non.
3: Ah si, sur IRC, ils me disent Pâques, c'est Pâques de bière.
0: Ah non. Ah non, en principe, c'est les œufs. Et pour le 1er avril, donc c'est des gros poinçons. Je citerai pas parce que ce soir il y en a un, il s'est fait piéger mais en beauté. Mais c'est pas grave.
1: Et toi donc toi demain tu vas aller chercher tes œufs dans le jardin?
0: Ah non, moi demain 2 avril, de manière pas que c'est ce week-end, donc j'irai pas chercher mes œufs dans mon jardin parce que j'ai pas de jardin.
3: Déjà sinon sur
4: 14h.
0: S'il vous plaît, merci.
3: Sur IRC, il y a Poiscaille qui te demande si c'est les poules qui font elles-mêmes les œufs en chocolat ou vice-versa ou autre.
0: Alors là justement, c'est une question.
4: Il paraît qu'elle fait partie de l'anus de Nutella. Hein.
0: Bon, quand je pourrai répondre correctement à la question.
1: Mais sérieux.
0: On sautait.
4: Bon, on est bien en France, n'est-ce
1: vas-y,
4: pas?
1: Vas-y Gérard, vas-y.
0: Donc, pour répondre à la question sur l'IRC, pour l'histoire des œufs de Pâques, en fin de compte, les œufs, tu vas les chercher n'importe où. Hein. T'as pas besoin d'avoir une poule parce que c'est pas les poules qui vont te faire des œufs en chocolat.
1: Et moi, ou autre, parce que moi, je me souviens, ma grand-mère, ce qu'elle faisait, elle faisait cuire des œufs durs et tu sais, après, on les peignait.
3: Ouais, ou tu fais un trou et tu les remplis de chocolat après.
1: Ouais, tu te rappelles.
0: Ouais, mais ça c'est quand même vieux ça.
1: Ouais, c'est vieux, mais ma grand-mère, elle a pas 20 ans, tu vois.
0: Ouais, mais maintenant t'en trop fuite.
1: Ah bon, ça se fait plus ça?
0: Ah non.
4: C'est grand-mère, c'est bon,
0: Est-ce que les œufs
1: en gelée
0: en chocolat sont-ils meilleurs que le 1er

0: nombril-là.
1: Tu peux expliquer ou pas?
2: Ouais, bah, c'est toi qui as voulu garder cette question.
1: Non, j'ai pas.
3: Non, mais c'est ta question, Gérard. Tu peux l'expliquer vu que c'est la tienne.
4: Ouais.
0: Donc, est-ce que les œufs en chocolat sont-ils meilleurs que le 1er avril? Alors donc, le 1er avril, normalement, c'est des poissons en chocolat. On peut avoir des poissons en chocolat.
2: Ou des œufs.
0: Non.
2: Ah bah si.
0: Ah bon? Le 1er avril, t'as déjà vu des œufs?
2: Ouais.
5: Eh ben alors, les poissons, ils pondent quoi? Ils pondent des œufs.
0: Ouais, c'est ça.
2: Ça s'appelle du caviar.
5: Mais voilà, les œufs nymphes aussi.
2: Oui, bien sûr.
0: Voilà. Alors, Margot.
5: Margot, pas Margot.
2: Gérard, je te signale que les poissons font des œufs, ce qui est la synthèse parfaite entre le 1er avril et Pâques.
5: Voilà.
2: Les œufs de poisson, notamment les œufs noirs, les œufs de surlonge, c'est du caviar. Et ce soir, ton débat, c'est un véritable caviar, Gérard. On se régale. Ouais. Ouais. On se bouffe à la petite cuillère.
3: C'est gentil, ça.
4: À la louche.
2: À la louche.
1: On en reprendrait, hein.
0: Crottons chocolat.
2: Lui, ce serait de la gourmandise quand même. Hein.
0: Ouais. Crottons chocolat. N'ayez crainte, je mange pas de chocolat.
4: Bah, ça nous rassure alors.
2: Ouais, mais tu manges du poisson, non?
0: Non plus.
2: Non plus, parce que moi, crottons chocolat, justement, je suis plus 1er avril parce que je préfère les œufs. Je suis pas trop poiscaille parce que faut le vider. Je sais pas si t'as déjà vidé du poisson, toi, GG.
0: Non, mais dans ce cas-là, tu demandes au poissonnier qui te le vide.
2: Ah ouais, non, mais moi j'aime bien faire les trucs, je suis un peu un homme des bois, quoi, donc j'aime bien faire les trucs un peu moi-même, quand je vais pêcher. Non, mais je pêche, donc tu vois, je vais.
0: Attendez, s'il vous plaît, derrière celui qui est dans une cabine, arrête, parce que ça commence à me gonfler.
2: Ouais, les bécames. Ouais, donc je disais, moi je pêche, donc tu vois, je vais pas pêcher du poisson, et après l'emmener chez mon poissonnier pour qu'il me le vide, tu vois, genre à l'air un peu d'un bonnet, donc je l'ouvre moi-même, quoi. Et bon, voilà, donc je préfère aller fourrer, chercher dans le trou du cul des poules pour trouver des œufs, c'est quand même plus sympathique.
0: Ouais, mais restez quand même poli, s'il vous plaît, avec les gens qui vous emmerdent.
2: Chercher dans l'orifice de ces chères poulettes pour trouver...
0: Gildard!
1: Gérard.
0: Tu arrêtes, s'il te plaît, avec ça, parce que ça commence à me gonfler.
1: Oui, bah oui.
2: Qu'est-ce qu'il fait?
1: Bah rien.
2: C'est l'aérophagie.
0: Gazon maudit.
4: Oui, Gérard. Moi, je préfère Pâques.
2: Comme moi.
4: Ouais.
0: Bon, derrière, vous vous calmez, vous laissez les gens répondre.
4: Je préfère Pâques à cause du côté ludique de la chose. Le fait d'aller chercher l'œuf dans le jardin, alors tu vois, c'est un peu le retour au jardin d'Éden, la Bible. Donc, c'est une fête très, très catholique, mais en même temps très ludique.
2: Ouais.
4: Parce que les petits-enfants se retrouvent et les chiens sont très heureux.
2: Ouais, n'empêche que moi, Gérard, si je peux te raconter...
0: Attends, tu racontes pas des anecdotes.
2: Bon,
0: déjà.
2: Je peux dire un truc?
4: Oui.
2: C'est pas une anecdote. Donc l'autre fois, moi je me souviens, on avait caché les œufs quand j'étais petit.
4: Uh-huh.
2: Et ça se passait parce que nous on n'a pas de jardin, on habite dans une tessie quoi.
4: Uh-huh.
2: Et donc les parents ils avaient caché des œufs.
0: Tu peux préciser ton nom?
5: C'est ta tessie.
2: Crottons chocolat. Et donc on cherchait des œufs. Moi j'étais tout petit, je me souviens. En fait on est tombé sur le stock de kiff du lordi de la tessie.
1: Uh-huh.
2: Et mais en fait on l'a trouvé, on a cru que c'était du chocolat, donc on a commencé à croquer dedans quoi. Et puis bon, bah, voilà quoi. Ça c'est fini, genre à Woodstock, j'avais 8 ans, quoi, tu vois.
4: Ah, d'accord.
2: Voilà. Donc ça peut quand même être dangereux. Faites gaffe si vous trouvez des boulettes.
0: Pourri.
5: Ouais, bah moi, écoute, moi aussi, je préfère Pâques, hein, éventuellement, puisque ça n'a ni queue ni tête, les œufs.
1: Ouais, c'est sûr.
3: Ah, c'est vrai.
4: C'est sûr.
5: C'est plus évident à croquer sous la dent.
1: Gérard, t'écoutes pas, il cherche son stylo.
4: D'accord.
5: Merci, c'est sympa. Hein.
6: J'aurais poussé un coup de gueule.
1: Mmh.
5: On t'écoute.
6: Contre
0: C'est qui?
6: C'est Macro d'avril, je vais pousser un coup de gueule contre parce que des fois les parents ils mettent les œufs le matin très tôt dans le jardin et pendant ce temps-là ils sortent le chien pisse sur les œufs et après
1: c'est vrai, c'est dégueulasse.
6: Ils sont malades.
4: C'est pour ça qu'ils sont contents les chiens.
5: Ouais, et puis ils vont pas nous faire gober que c'est de la liqueur hein.
6: Ça fait
0: Gérard, Antonine,
6: on nous polie.
0: Je te dis de me les couper ces deux-là.
5: On va descendre.
0: Putain.
1: Gérard,
4: ça y est. Lesquels, Gérard? J'écoupe.
1: Gérard, il est parti.
0: Nous.
1: Bon, attendez, Gérard va chercher Max.
4: Il va revenir.
2: Qu'est-ce que tu fous, Apo?
4: Je sais pas.
1: Je sais pas ce que.
0: Allez, écoute, on lui demande quelque chose. Hein.
4: Je croyais que tu parlais de mon micro. Donc je l'ai coupé.
0: Non, je t'ai dit de me les saquer, c'est tout.
4: Mais saquer qui?
0: Putain, mais fais ton boulot, merde.
1: Ah, je suis d'accord, quoi.
0: Putain, mais tu fais quoi, là?
1: Apolline, quand il te fait ça...
4: Mais tu veux que je sais qui, Gérard?
1: Quand il te fait ça, c'est coupé.
4: Je parle pas le langage des signes, moi.
0: Tu l'entends? Tu le vires?
4: Qui?
0: Tu me vires Crottons chocolat et Macro.
1: Ah, mais Gérard aussi, Gérard. Au fil d'art, toi, t'es responsable.
4: Mais il répondait bien, pourtant.
0: Putain, mais vous me faites quoi, là?
1: Je les ai coupés, moi, là.
0: Oh non, vous me faites chier,
1: là. Si, il a coupé, c'est bon.
0: Non, vous me faites chier.
1: Je vais demander à Olivier de venir. Ça peut être bien.
3: Ça peut être mieux, ouais. Ça peut que être mieux.
7: Voilà, hein. Ils sont coupés, Gérard.
0: Non, tu les vires.
1: Non, mais viens.
7: Ouais, c'est bon.
3: Parce qu'il a pété sa montre qu'il énerve.
1: Ouais, c'est normal. On verrait pas là en plus.
3: Bon, pour revenir au débat, il y a Davy One qui vient d'arriver. Je le salue parce qu'en fait, il est en retard parce qu'il était chez toi. Je sais pas pourquoi il me dit ça. Et sinon, il y a Yankee sur l'IRC. Il me demande comment ils font Kinder pour mettre la surprise dans l'œuf.
1: Ah ouais? Eh, c'est pas con ça.
3: Ah bah il a pété son casque aussi.
1: Oh merde, il a tout pété.
3: Ah, prends celui-là là.
1: Attention. celui-là il est quoi? C'est marqué quoi dessus?
3: Il y a marqué quoi sur le casque?
1: Bah ouais, c'est bon, tu peux le prendre, c'est bon. Bah, dépêche-toi Gérard quand même.
3: Ah bah ouais,
1: sinon t'es pas en pause là, t'es pas.
3: Il va y avoir un petit blanc à l'antenne.
1: T'es pas au Club Med là. Bah peut-être penser un peu aux auditeurs qui écoutent.
3: Donc je salue mon pote Arnett qui revient dans 5 minutes sur l'IRC.
4: Salut ouais. Arnett.
0: Bon, toi, tu t'es créé.
3: Ah, on peut passer bonjour, c'est un habituel et il est pas au standard, il est sur l'IRC, tu vois, comme quoi.
0: Donc, la question, c'était quoi?
3: La question, c'est Yankee qui te demandait comment Kinder ils font pour mettre la surprise dans l'œuf.
0: Ben, dans ce cas-là, s'il y en a qui peuvent aller voir dans les usines de chocolat comment qu'ils font, je voudrais bien.
3: Ouais.
4: Et comment ils font pour mettre la liqueur dans les œufs?
0: Ben, justement, de toute manière. Kinder, t'arrêtes avec ça!
5: Moi je voulais dire que la pub de Kinder était complètement naze hein, parce que l'autre elle va pas me dire qu'elle bouffe un Kinder après fait du delta plane, faut pas exagérer quand même.
4: Non,
3: en plus c'est mal doublé.
0: Oh là là.
1: T'as déjà vu les pubs pour Kinder?
0: Qui c'est qui m'a choisi ces auditeurs?
3: Mais là n'est pas le problème Gérard, ils sont bien les auditeurs, faut juste continuer le débat et se calmer.
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7: Gérard, on en a deux nouveaux là, j'espère qu'ils vont te plaire. À la place de Macro d'Avril, on accueille Saul Pleureur.
0: Ouais ben tu me prends les noms et
7: 30 ans de Cherbourg.
0: Non ben
7: je te les réécris mais je te les annonce aussi.
4: Bonsoir Saul Pleureur.
0: Bonsoir.
9: Bonsoir.
5: Salut Saul Pleureur.
7: Et à la place de Crotte en chocolat, on accueille Cocotte de Maille.
10: Oui, bonsoir à tous.
4: Salut ma cocotte.
7: 26 ans de Belgique.
10: Bonsoir.
0: Non ben
7: je te les note.
0: Tu me fais une nouvelle fiche. Donc alors comment?
1: Qu'est-ce que t'as dit?
0: J'ai mal entendu là, toi.
1: Moi aussi.
10: Oh là là.
0: Crotte en chocolat, t'as dit quoi?
1: Mais il est parti, crotte en chocolat, il peut plus être là.
0: Ou gazon maudit?
4: Ah, moi j'ai rien dit, hein.
0: Bah, pourri, t'as dit quoi?
1: Ah, bah c'est moi. J'ai dit un truc, excuse-moi.
0: Là, j'ai cru mal entendre là.
1: Vas-y, Gérard, attaque.
5: On n'arrive pas à comprendre ce que tu dis, Gérard.
0: Ouais mais moi j'arrive pas à comprendre ce que vous disiez aussi, les auditeurs. Faudrait peut-être être un peu plus poli avec moi.
5: On rembobine la pige.
0: Attends, la pige, t'emmerde.
1: C'est ce que c'est une pige?
5: Pas tant que moi, je l'emmerde aussi.
0: Alors, si t'es pas content, pourri, tu vas dégager.
1: Bon, vas-y, Mickaël.
5: Moi, j'aime bien ton débat, j'adore ce que tu fais.
0: Alors, pourquoi fait-on Pâques un 1er avril et pas un 1er juin?
1: Ah, c'est vrai. C'est pas con.
5: Pourquoi on la fête pas Noël aussi, c'est vrai?
1: Bon, vous répondez.
0: Demande
3: à un auditeur,
5: Gérard.
0: Grand temps chocolat.
5: Bon, bah...
4: Il est plus là.
5: Œuf pourri, je peux répondre?
0: Ouais.
5: Ouais. Bah moi, je pense que tout ça, c'est une histoire de bisextile, tu vois. Tu vois, c'est à propos des calendriers en fait, parce qu'en fait, quand les calendriers ils ont été créés, le mec il va se dire bon, si on met Pâques le même jour que Noël, tu vois, bon, ça va faire des chocolats, des cadeaux.
0: Non, je te demande le 1er juin.
5: Ouais, bah exactement, bah, c'est pareil le 1er juin. C'est exactement pareil. On peut pas faire ça.
0: Le 1er juin, c'est quoi comme fête?
5: Bah c'est la fête de la zonzon.
4: C'est la fête de la musique.
0: La fête de la musique, c'est le 21 juin. Et laissez laissez Jean-Pierre Sauzet ou qu'il est, s'il vous plaît, merci.
5: Ouais, la fête de la zonzon. Donc les tôleurs ne peuvent pas se payer des chocolats. Donc voilà, tout simplement.
3: Gérard, en fait, il y a Davy One sur l'IRC, il me dit que c'est parce qu'en juin, en fait, il fait trop chaud et les œufs, ils fondent.
5: Ouais, mais en juin, ça sera bien.
0: Ouais, non, mais justement, voilà la question que j'attendais sur l'IRC que Rigaud m'a donnée.
1: Bravo, Rigaud.
3: Bravo, Davy One.
10: Un point.
0: Et c'est vrai qu'au mois de juin, on est en plein été et que le chocolat fond.
10: Tout à fait.
1: Et le 1er avril, ça va, il fait pas trop chaud encore.
0: Je vais te dire une chose, qu'on avait quand même 21 degrés aujourd'hui.
1: Donc ça a fondu.
10: Gérard,
7: il y a des frigos.
1: Ah oui, il y a les frigos au mois d'avril.
10: Ouais.
1: Donc, quand
0: tu vois, pour l'instant, t'éteins ton micro, il n'y a pas de frigo pour ceux qui ont la chiasse.
10: Hop,
1: voilà.
7: Hop là. Ok.
5: Ça vaudra mieux.
0: Donc,
10: Gérard,
1: frigo.
3: Oui.
1: Non.
3: Ah bah si, hein. Moi je peux te sortir des trucs, hein. Y a pas de problème.
0: Ouais, bah vas-y.
3: Quand tu veux. Alors, attends, parce qu'il faut que je remonte un peu. Et en fait, ils me disent que Il y a Snooze qui me dit que en fait c'est parce que les effets de la lune le 1er avril sont plus puissants pour transformer les œufs en œufs au chocolat.
0: Au 1er avril, non, c'est pas la pleine lune.
3: C'est pour ça que c'est pas en juin.
0: Ouais, mais c'est pas encore la pleine lune. Non,
3: non, mais justement, c'est dans un axe qui fait que c'est plus facile pour qu'il se transforme. Et il y a Jupiler qui dit que le 1er juin, c'est la fête du cannabis.
10: Ouais, c'est vrai, c'est pour dépister.
0: Là, je peux pas le savoir.
9: Ouais, mais t'as jamais vu du cannabis au chocolat?
0: Non, je pense pas.
10: Chocolaté.
0: Voilà. Sol Pleureur.
9: Deux secondes, oui, excuse-moi, Sol Pleureur.
10: Gérard, j'ai consulté l'encyclopédie cet après-midi pour préparer un peu le débat.
9: Ouais.
10: Alors, je me suis rendu compte que pendant trois siècles, en fait, le 1er avril tombait le 30 février. Et puis un jour, un mec s'est rendu compte que le 30 février n'existait pas.
0: Non, mais attends, Sol Pleureur, pour l'instant, on parle du 1er avril.
10: Oui, c'est ça.
0: Pourquoi fait-on Pâques un 1er avril et pas un 1er juin? On parle pas du mois de février. Le mois de février, il a 28 jours ou 29 jours. Ok, il n'y a pas 30 jours.
10: Ouais. Alors Gérard, si on fête le 1er avril, c'est parce que c'est le jour de la naissance de Marcel Hamon, qui est né en 1929.
0: Ouais, bah alors, dégage. Au revoir. On n'en a rien à foutre. Seul pleureur, au revoir.
9: Voilà. C'est peut-être vrai.
7: Non, mais il a pas tort.
0: On n'en a rien à foutre des chanteurs.
9: Non, mais c'est
0: pour l'instant, on parle des fêtes de Pâques et du 1er avril.
10: Ouais.
0: On est bien d'accord.
3: Gérard, sur l'IRC, je veux juste saluer Turpentine. Elle vient d'arriver. Elle est en retard parce qu'elle essayait de faire pondre Sandy.
0: Tu peux lui répondre?
3: Ouais, je peux. Bah, tu peux lui répondre à l'antenne. Elle t'entend.
0: Alors, je veux dire, ça commence.
3: Turpentine.
0: Turpentine, Sandy, t'emmerdes.
10: Ouais.
0: Voilà.
3: Quel honneur.
0: Alors, cocotte de maille,
10: ouais, bah écoute, pour ça, il faut refaire un petit peu l'historique du 1er avril. Il faut savoir que c'est une fête qui a été inventée en Roumanie, si je ne m'abuse, et qu'en fait, ça correspond à la date d'ouverture de la pêche là-bas. C'est le premier jour où on a le droit de pêcher. Donc, c'est le jour où on a décidé de faire cette fête ce jour-là, parce que c'est le premier jour.
0: Mais attends, t'es de Bruxelles, je croyais qu'à Bruxelles, on nous entendait avec 10 minutes
9: de décalage.
10: 10 minutes de décalage, ouais.
3: Mais pas par téléphone.
10: Ouais, non, mais j'ai toujours été précoce, hein, de toute façon, donc c'est bon, quoi.
0: Ouais, je me demande si c'était vraiment de Bruxelles.
11: On n'est pas la radio. Hein.
10: Tout à fait.
12: Exactement.
9: Ah ouais.
10: Et donc, je te disais, ça correspond avec l'ouverture de la pêche.
0: Okay.
10: D'où le fameux poisson.
0: Gazon maudit.
10: Tout se recoupe, tu vois.
11: Ouais, Gérard,
0: Gazon maudit.
11: Dans ma famille, le 1er avril, on ne fête pas les poissons, on fête la fête du slip. C'est une fête ancestrale dans ma famille, donc je ne peux vraiment pas t'expliquer d'où ça vient, mais tous les ans, on fait la fête du slip.
12: Jaune, bien, ça. Ouais. Jaune ou pas?
11: Jaune devant, marron derrière.
12: Ok.
0: D'accord. Tu veux faire allusion? Attends.
9: Ouais.
0: Tu veux faire allusion à quoi, Gazon maudit?
11: Attends.
0: S'il vous plaît.
12: Oui.
0: Apolline.
7: Oui, Gérard.
0: Tu me laisses Gazon maudit ou même fil d'art.
9: Pas couper tout le monde et en laisser qu'une, c'est à peau de gérer.
10: On se fait.
0: Alors, vous la fermez, Gazon maudit, maintenant tu donnes ta version.
11: Je te disais que je faisais illusion à rien du tout, ça fait partie de ma propre famille et voilà.
0: Non, mais tu veux faire allusion à quelque chose?
11: Oui, dans ma famille.
0: Non,
9: mais quand tu dis marron derrière et jaune devant, c'est au caca?
11: Oui.
10: Les traces de pneus.
9: Tu sais que Gérard, il avait compris. Hein.
0: Tu veux pas faire allusion à... Tu veux pas faire allusion à moi, par exemple?
9: Attends, slip.
11: Ah non,
12: parce que tu te sens visé.
0: Non, s'il vous plaît.
10: Il n'y a pas que toi qui a une fuite à la
0: porte.
7: GG,
11: je parlais pas de toi, Gérard.
0: Ouais, non, presque pas.
11: Mais non, attends, pourquoi tu te sens visé?
0: Pourri, pour terminer.
12: Ouais, t'es déjà répondu.
7: GG, à la place de Saul Pleureur, on accueille Kinder Surprise, 26 ans, d'Orléans.
13: Ouais, bonsoir, salut Gérard.
9: Salut.
7: Salut Kinder.
13: Ça va?
11: Salut Kinder.
10: Et tes pubs sont toujours aussi cons, hein, Kinder.
13: Ouais, je fais ce que je peux. Hein.
12: Ok.
9: Vas-y,
0: Gérard. Donc, tu peux répondre à la question?
13: Je pense que si c'est pas le 1er juin, le 1er avril, c'est parce que c'était déjà pris le 1er juin, c'est le printemps des poètes de Jack Lang.
9: Ah, peut-être, ouais.
13: Ah, oui, Jack.
10: Quel beau Kinder.
0: Je préviens. Alors là, je préviens tout de suite. C'est Apolline qui a choisi cet auditeur-là. Politique sur la radio un jeudi, je n'aime pas entendre ça. Ouais, alors au revoir.
7: Non, mais préviens.
0: Au revoir.
7: Il est parti.
0: Je ne veux pas entendre de politique.
9: Ouais.
0: clair, non, net, précis.
2: 11 minutes contre la censure, là.
9: C'est vrai que
0: d'accord.
9: C'est pas cool.
2: Je vais péter le vinyle, rigole.
14: Vas-y, fais péter les scratchs.
0: Rigo.
15: Bernard, c'est vrai que t'es passé sur Skyrock.
0: Bonne gueule. Rigo.
3: Donc en fait, il y a Snooze, il te demande si... parce qu'en fait, son chien, il aimerait savoir s'il peut faire comme métier chien en chocolat du 1er avril.
0: Chien en chocolat au 1er avril, oui.
3: C'est celui qui voulait être routier et tout ça, c'est le même chien.
0: Non, mais t'en as qui peut s'amuser à être... à se déguiser, hein. Parle en encore plus fort, s'il te plaît.
9: Ouais, c'est...
0: Tu peux parler encore plus fort quand il y a une question.
16: Ouais, je peux.
0: Ouais.
9: Bah, le fais pas, parce que quand tu dégages... Gérard, j'ai aussi une question sur... Enfin, c'est pas une question, c'est en fait une affirmation sur Minitel. C'est Lilian, qui est du département 3. Enfin, je sais pas d'où c'est. Il dit, Gérard, vraiment, tes débats, ils sont géniaux, mais je pense que t'es quand même un peu con.
0: Ouais, bon, moi, je l'emmerde.
16: Gérard, j'ai retrouvé un auditeur, là. J'espère qu'il te plaira aussi, celui-là. À la place de Kinder, on accueille Nutella.
0: Alors, moi, je vais te dire une chose à Pauline.
16: Oui, Gérard.
0: C'est simple.
16: Ouais.
0: Tu vois, il est 1h30. Le débat va s'arrêter dans...
16: Non, mais c'est pour la conclusion.
0: Non, mais le débat s'arrête dans moins d'un quart d'heure. Il reste encore 1, 2, 3, 4 questions.
9: Oh là là.
0: Dans les 4 questions, je vais te dire une chose.
16: Oui, Gérard.
0: Tu t'amuses pas à me changer les auditeurs avec d'autres voix. Parce que sinon, tu vas virer des studios, mais vite fait. Parce que là, tu te fous de ma gueule. Parce que quand Max est là, tu mets pas d'écharpe. Et dès que je suis là, tu mets une écharpe. Alors faudrait pas quand même prendre les gens pour des cons.
16: Mais c'est parce qu'à partir de minuit, il fait plus froid.
0: Oui, il fait plus froid. Et moi, pour l'instant, je suis en t-shirt du matin au soir. Et j'ai pas froid du tout.
9: Et transpire pas.
0: Hein?
16: T'es chaud,
0: alors,
16: toi?
0: Ouais. Alors, si t'as froid, dans ce cas-là, t'es une petite nature. Dans ce cas-là, tu restes dans ton lit, bien au chaud.
16: Bah,
0: et on
16: veut
0: plus te voir.
16: Sympa, genre, sympa. Je te retiens.
0: Ouais, parce que déjà, dimanche, Max.
9: C'est quand tu veux, hein, le débat. Hein. Dimanche, elle est pas là, donc.
0: Ouais,
9: et puis lundi aussi.
0: Et voilà. Alors, donc, ça fait 2 semaines d'affilée que tu vas pas être là. Donc, à quoi que ça sert qu'on te prenne au standard?
9: Et qu'on te paye.
16: Non, on se pose la question.
9: Et qu'on te paye, en plus.
16: Ouais.
9: Elle est payée autant que toi, Gérard.
0: Donc, on accueille qui?
9: C'est dégueulasse.
16: Nutella, à la place de Kinder Surprise. Il a 30 ans et il est de Paris.
9: Peut-être pas rester longtemps.
0: 101.9. Donc, la question, c'est pourquoi existent-ils les fêtes, de Pâques? Pourquoi fait-on c'est vrai,
9: devant le micro, chérie.
0: Je suis pas ton chéri, d'accord?
9: Oui.
0: Pourquoi fait-on Pâques un 1er avril et pas un 1er juin? Bah pourquoi? Parce que le 1er juin, c'est une date où il n'y a pas de fête. Le 1er avril, de toute manière, maintenant, je pense que plus personne s'amuse à le faire. Au début, c'était bien parce que tout le monde disait, tiens, fais gaffe, t'as perdu ta casquette ou autre. Donc, les mômes, ils s'amusaient à perdre des poissons d'avril. Et c'est vrai que maintenant, ça devient rengaine.
9: Il a redonné la casquette après ou pas?
0: Il lui a redonné, mais il avait l'impression quand même un poisson d'avril dans le dos. Donc c'est vrai que maintenant ça devient plus à la mode. Donc pourquoi existent-ils les fêtes de Pâques? Et on va s'écouter les valseuses de Suresnes avec colle ta petite crevette dans ma grosse raie. Et on se retrouve après pour la suite au 0803 08 5000 et toujours 3615 Code Fun Radio rubrique direct. Et voilà, c'était les valses de Suresnes avec colle ta petite crevette dans ma grosse raie. Donc vous êtes toujours sur Fun Radio, il est 1h36. Donc ça va être la fin du débat sur le 1er avril et Pâques. Et avant de reprendre les auditeurs...
9: Devant ton micro, mon chéri.
0: Avant de reprendre les auditeurs, on va continuer le petit sondage que j'ai là. Est-ce que Pâques est une fête préférée? Alors 67% préfèrent la fête à Neuneu. Ça c'est vrai.
9: Ouais, c'est vrai.
0: Donc 29% préfèrent la kermesse du père Marabout. Donc je vois pas. 13% préfèrent la fête de Madan qui manque. Ça, c'est si c'est pour moi, c'est pas la peine.
9: Ouais.
0: D'après vous, qui a inventé le 1er avril? Alors 43% savent que c'est la mère Michel. Bon, bah ça, c'est la mère Michel qui a perdu son chat. Ça, on en a rien à foutre. 24% savent qu'elle a perdu son sabre. Hein. Justement, je viens de le dire, mais elle l'a pas retrouvé. 17% se demandent qui lui rendra. Personne. Et pour finir, d'après vous, pourquoi dit-on un poisson d'avril?
17: Ah ouais.
0: D'après vous, pourquoi dit-on un poisson d'avril? Alors, 38% ne le lisent pas, ne le disent pas. Mmh. Bah, pourtant, c'est vrai que
9: tout le monde le dit. Dire, poisson d'avril, poisson d'avril.
0: Parce que là,
3: s'il y a des gens qui le disent pas.
9: Bah ouais, mais pourquoi ils disent pas?
0: Moi, j'en connais un ce soir. Il s'est fait piéger par une gaffette.
3: On se demande qui c'est.
0: Non, bah, à ton avis,
9: qui est Risoli?
0: Non.
9: Ah merde.
0: Non.
3: Marcel Béliveau, non?
0: Non. La gaffe.
9: Non, c'est la gaffe. Bah ouais.
0: La gaffe, il s'est fait piéger parce qu'il a cru qu'une gaffette c'était vraiment tordu
9: la cheville.
0: La cheville, en fin de compte. Bon, comme c'était le 1er avril.
9: C'était le coude.
0: Donc, en fin de compte, ils ont fait le poisson d'avril. 27% le disent en allemand. Donc, je sais pas comment on dit 1er avril en allemand. Donc,
9: Apolline, t'as fait de l'allemand, non?
16: Ouais, il y a longtemps, je sais plus.
0: Ah. Non, bah, toi, tu sais jamais rien.
16: Si, je sais.
0: Préférez dire bulldog d'avril. Alors, ça, si le bulldog, si c'est pour passer incendie, celui qui a été sortir ça, je l'emmerde.
9: Non, mais en Espagne, ils disent bulldog d'avril.
0: Ouais, de toute manière, en anglais, je sais même pas comment qu'on dit.
9: Ouais, tu speed un peu là, Gérard?
0: Donc alors la septième. Pourquoi existe-t-il les fêtes de Pâques? Pourquoi existe-t-il les fêtes de Pâques? On va demander à Nutella
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0: 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Nutella, pour toi.
18: Les fêtes de Pâques existent car encore une fois c'est une machination économique destinée à nous faire dépenser de l'argent pour acheter des œufs en chocolat, comme la fête des grands-mères qui a été montée par une marque de café. Et j'en ai marre qu'on soit exploité. On nous spolie.
0: Attends, Nutella.
19: Mais t'as prévu une tartine.
0: Nutella.
19: Oui. La bouffée ta tartine. Moi.
0: Oh.
18: Oui, Gérard.
0: Vous calmez s'il vous plaît. Je oui, réponds Gérard. À Nutella.
16: Je veux oui, bien. Gérard.
0: Bon, alors Nutella, je vais dire une chose, pourquoi existe-t-il les fêtes de Pâques? En fin de compte, on ne sait pas. On ne sait pas qui a inventé cette fête.
16: Bon.
0: Non, c'est pas le Père Noël.
9: Non.
18: Gérard, ce sont encore les Américains qui sont derrière tout ça, qui essayent de nous envahir avec leur culture comme Halloween, là, leur fête. C'est encore
0: Halloween.
18: Les Américains. Oui, ah, oui. Putain, si tu veux, par l'anglais, toi aussi, tu as été complètement influencé par les Américains.
19: Yes, yes.
18: Bien. Moi, je dis, ce sont encore des fêtes inventées par les Yankees. Il y en a assez. Restons avec nos fêtes à nous, la fête à neuneux, des fêtes bien françaises, et Pâques est une fête américaine. Il y en a assez, on nous spolie.
0: Bon, alors moi je vais dire une chose.
19: Ça se discute.
0: Moi je vais vous dire une chose, que je vais essayer de regarder pourquoi existent-ils les fêtes de Pâques et qui les a inventées. Je vous donnerai ça jeudi prochain en ouverture. Cocotte de maille.
19: Ouais, bah écoute, moi je vais te donner l'explication. Elle est très simple, elle est très claire. Elle tient en quelques mots. C'est parce qu'on est des grosses feignasses et que ça fait un jour de congé de plus, c'est tout.
0: C'est comment tout. Ça?
19: Bah parce que ça te fait un jour de... Regarde, le lundi de Pâques, tu travailles pas.
0: Ouais.
19: Donc ça te fait un jour de congé de plus.
0: Et tu crois que tu travailles mardi?
19: Bah ouais.
0: Ah bah non, parce que... comme lundi de Pâques. Parce
19: mais
0: que... en fin de compte, Pâques tombe quand cette semaine?
19: Non, mais attends,
0: dimanche. Dimanche. Attendez 5 minutes.
19: Ouais.
0: Donc ça fait vendredi... donc ça fait samedi, dimanche, lundi.
19: Ouais.
0: Ça fait 3 jours.
19: Mm-hmm. Oui. Hein? De toute façon, ça tombe toujours un lundi, c'est pour ça que ça s'appelle.
0: Non, laisse-moi finir. Moi, je peux te dire une chose que... Pâques ne tombe pas toujours tous les ans le même jour.
19: Non, c'est vrai, des fois ça tombe à mardi, c'est vrai. le lundi de Pâques, je me souviens, une année, il était un jeudi.
0: Non.
19: Et le lundi de Pâques au soleil, c'est une chose qu'on n'aura jamais. Hein,
0: ouais. Gazon maudit.
16: Bon ben. Ça a été inventé à cause des fabricants d'œufs. Parce que au niveau du Moyen-Âge, les américain. Gens n'achetaient plus d'œufs à cause d'une maladie.
19: Le syndicat de la poule.
16: Voilà. Et donc, ils ont dit, il faut qu'on trouve quelque chose pour vendre nos œufs. Donc, ils les ont peints en marron, ils les ont trempés dans le purin et ils les ont mis dans les jardins pour que les petits-enfants les mangent. Et après, les petits-enfants sont devenus accros aux œufs.
19: C'est d'où la peste.
16: Voilà. Les gamins sont devenus accros aux œufs, donc les parents ont dû en racheter. Et l'industrie de l'œuf a été relancée grâce aux œufs de Pâques trempés dans le purin.
19: C'est pas bien, ça.
0: Ok. Œuf pourri pour finir.
12: Ouais, ça a été inventé par les rois mages, les ancêtres des Toubitries.
19: En Galilée.
12: Voilà, en Galilée.
0: Oh non, bah, ça n'a jamais été.
12: Moi, je peux te dire, parce que moi, j'ai un bouquin qui s'intitule, je dirais pas la marque, mais ça en parle.
19: Ouais.
12: Et je peux te dire qu'ils cherchaient bien une occupation le week-end, et ils ont inventé les œufs de Pâques, tout simplement.
0: Bon.
12: Voilà.
19: Ils en prennent même qui, voilà.
0: Non, mais moi, de toute manière, je vous ai dit,
12: après, la crise de foi a été inventée.
0: Ah, ben ça, la crise de foi.
12: D'où la chiasse, après.
0: Attendez. Crise de poids, c'est vrai que à force de manger du chocolat, c'est vrai que t'es malade.
19: Ouais.
16: C'est
0: ouais. Parce que ça. Attendez. Attendez, vous me laissez finir. Je vais répondre. Si vous mangez trop de chocolat, vous allez attraper une crise de foie. Ouais. Mais la chiasse ne vient pas de ça.
19: Et les caries.
0: Ça, les caries, c'est parce que vous mangez trop de bonbons, 40 bars ou autre.
19: Ouais, du fou.
17: Pas de marque.
19: Les chicots qui béton.
16: Du 40 bars, toi.
0: Donc, dernière question. Quel est le meilleur endroit pour cacher les œufs de Pâques pour les gamins ou autres?
12: Ouais.
19: C'est bon, ta cocotte de maille.
0: Alors, Nutella.
19: Et merde.
17: Bien, le meilleur endroit pour cacher les œufs de Pâques, Gérard, c'est au fond du cul de la poule, bien évidemment. Ouais. Mais alors, une poule française, je tiens à le signaler, il y en a marre des poules américaines alias chicken.
16: Cessons ce nationalisme.
0: Non, attends, gazon maudit, s'il te plaît. T'évites de parler de politique parce que sinon je te sac.
16: Pas de problème.
0: Ok.
16: Pas de problème, j'ai pas dit de nom. Hein.
0: Ouais, non, mais moi je te le dis tout de suite.
16: D'accord.
0: Tu parles pas de politique avec moi le jeudi.
16: D'accord.
0: Clair, net, précis.
16: D'accord.
0: Ok.
16: Ok.
0: Bon, alors Nutella, tu réponds correctement à la question.
17: Je te dis, le meilleur endroit pour cacher les œufs de Pâques, c'est dans le cul d'une poule. Gérard, les enfants ne trouveront jamais.
19: Ouais, ça m'est arrivé.
17: Un conseil de Jean-Pierre Coff. Enfin, Jean-Pierre Foc, plutôt.
0: Ok. Cocotte de maille.
19: Ouais, non, c'est vrai, je suis d'accord avec lui. Moi, ça m'est déjà arrivé. Mes parents, ils m'ont fait un poisson d'avril. Et ils les avaient planqués là-dedans. J'ai jamais pu les retrouver. Et puis sinon, ouais, non, mes rampes, s'ils avaient des trucs vicieux, du genre au fond du puits, il fallait prendre une corde de 30 mètres, descendre en rappel et tout ça pour un pauvre Kinder avec un avion en plastoc, c'était chaud, quoi.
12: C'est clair.
0: Non, mais je te demande les œufs, je te demande pas l'histoire du poisson.
19: Mais non, c'est pas le poisson, je te dis, planquer les œufs au fond du puits, parce que nous, on avait une très grande propriété, n'est-ce pas?
0: Mm-hmm.
19: Et donc, il y avait un puits. Mm-hmm. Et donc, des
0: fois... gazon maudit, s'il te plaît, t'arrêtes de faire comme moi, s'il te plaît, merci.
19: Mm-hmm. Donc, mes parents, ils cachaient les œufs dans le puits, par exemple, ou genre en haut du donjon, dans les douves, tout ça, dans la propriété, c'est chaud.
0: Ouais. Œuf pourri.
12: Ouais, bah écoute, moi j'ai essayé plus d'une fois de les foutre dans une litière pour chat, mais bon, ça perd un peu de sa finesse. Après, j'ai essayé sous le paillasson, donc dès que t'arrives, quoi, tu les retrouves en morceaux, donc je me suis dit, pourquoi pas cacher ça derrière un tableau, quoi.
0: Non, mais moi je pense que le mieux pour que les gamins retrouvent les œufs.
12: Ceci là, dans le cul de poule, c'est bon esprit.
0: Non, mais le mieux, moi, le mieux pour les personnes, là, pour les gamins, pour ce week-end, pour savoir où sont cachés les œufs, à mon avis, c'est dans un jardin, bien que les parents les cachent bien comme il faut.
12: C'est les footballeurs qui le font.
19: Ouais, mais regarde, Gégé.
17: Attention aux chiens qui urinent sur les œufs avant que les enfants sortent.
0: Ah,
17: mais
0: là. Oh
9: ah, c'est vrai, il a raison.
19: Gégé, regarde, si t'habites dans une résidence, si t'habites dans une cité, qu'est-ce que tu fais? Tu vas dans une rue, tu rentres dans le jardin de n'importe qui, tu caches tes œufs, tu fais cavaler tes gamins dans le jardin?
0: Mais non, tu planques toi, déjà, si t'es pas bête.
19: T'as pas de jardin, tu vas pas aller taxer le jardin d'un autre.
0: Bah dans ces cas-là, t'essayes de les planquer ailleurs.
12: Fous ça dans une plante verte et puis c'est parti.
19: Fous ça où? Dans un parc, un truc comme ça?
0: Bon, gazon maudit, si elle veut répondre.
19: Ok, mais moi dans le vent.
0: Tu peux me la remettre si elle s'est calmée, elle.
19: Voilà. Gros,
0: elle. Donc allez, gazon maudit, pour finir.
19: J'aime pas trop.
16: Ouais, Gérard. Bah faut éviter tout ce qui est partie intime, sous-vêtements, choses comme ça, quoi. Tu peux les planquer n'importe où, mais bon, faut pas choquer les gamins.
19: Elle est cochonne, elle, quand même. Hein.
0: Ouais, je pense, parce que je me demande si un gamin, à vrai dire... Et je pense,
12: ouais,
0: je pense.
12: Non,
0: mais attends, s'il vous plaît. Moi, je pense que là, tu vas un peu trop loin, gazon maudit.
20: Ouais.
0: Parce que tu crois qu'un gamin va aller voir dans tes seins si t'as planqué ou dans tout ce type, ou dans ta culotte, si t'as planqué un œuf.
19: Chocolat au lait.
20: Je fais pas ça avec les gamins en général, mais bon.
0: Non, mais attends.
20: Ça peut
0: là...
20: bien leur passer dans la tête. Hein.
0: Ouais, non, mais attends. Ah, toi, ça va te passer dans ta tête. Merci pour le double son, hein.
9: Il n'y a rien.
0: Donc, ça te passe dans la tête. Hein.
20: Oui, bah, bien sûr.
0: Ah ouais, bah, toi, t'as que ça dans la tête.
20: Bah, pas que dans la tête, ouais.
0: Ouais.
20: Ok.
0: Conclusion, non, c'est fini. On fait conclusion.
21: Les œufs, il est caché dans le coffre de la voiture.
0: Conclusion du débat.
3: Gérard, avant la conclusion, j'ai quelques petites questions de l'IRC que les auditeurs auraient bien aimé te poser. En fait, il y a Moko, il me dit que en l'an 2000, le 1er avril, il va tomber un vendredi 13. Tu crois pas que ça va être plus dur de chercher les œufs si on est malchanceux?
0: Quand l'année prochaine?
3: En l'an 2000.
0: Bon, ouais. Je pense pas.
9: Bah si.
0: Non.
3: Si. il a regardé un calendrier, il m'a dit le 1er avril, ça tombe un vendredi 13.
0: Non. Le 1er avril de l'année prochaine ne tombera pas un vendredi 13. Ça, c'est faux.
3: Ah.
0: Donc, d'autres questions avant conclusion ou peut-être
3: Oui, Davy One, il voulait savoir si en période de Pâques, on peut acheter 9 œufs en Pâques.
0: 9 œufs en Pâques, ouais, c'est possible. C'est bien parce que ce que Rigo me dit, je l'en double dans Morgane.
3: Pas moi, je sais pas, c'est bizarre.
0: Il y a quand même un petit problème là parce que ça commence à me saouler la tête là d'avoir un double son.
3: Moi j'entends rien. Hein.
9: C'est pour rien moi.
0: Alors mais moi quand tu me parles j'ai
3: rien.
0: Donc c'est bon la conclusion là sur l'IRC.
3: Les conclusions.
0: Ou à part l'autre avec mon débat n'avait ni queue ni tête comme moi, c'est pas la peine de me le dire.
3: Ouais.
0: Donc,
3: il avait peut-être une tête, mais il a fini en queue de poisson, on m'a dit.
9: Qu'est-ce qu'il y a, Gérard?
3: Si, Gérard.
9: Oh, le furet. On l'appelle le furet, ça ici.
20: Il voit tout.
9: Ouais, il voit tout. Bon, on fait la conclusion, ce qui est déjà 2h-10 là.
0: Donc, conclusion.
9: Hey, Bernard.
0: Nutella.
15: Eh Bernard, c'est vrai que t'es passé sur Skyrock hier.
0: Nutella.
22: Oui, oh là là. Gérard, pour conclure, je voudrais citer...
0: Nana, tu donnes ta conclusion du débat, j'en ai rien à foutre.
22: Gérard, ma conclusion...
20: Il piquait des cocottes dans mon poisson d'avril.
22: Ma conclusion...
23: On met des standards sur nos érections.
22: Oh là là. Ma conclusion, en avril, ne te découvre pas d'un fil. En mai, fais ce qu'il te plaît. En juin, tiens, ils s'enculent les chiens.
0: Ah ouais, ouais. Ben moi je vais te dire une chose, tu vois, on est le 1er avril et je suis en t-shirt depuis ce matin.
22: Et il s'est pas enculé.
0: Non, je me suis pas fait enculer. Toi, tu vas te faire enculer, espèce de connard.
9: Encore.
15: On prend ton cul et encule de.
0: Ouais, et encule ta sœur. Alors, cocotte de maille.
22: Ouais, ben écoute, le débat était bien. Moi, franchement, je trouvais ça bien. Bon, le problème, c'est qu'on a parlé, on a cité beaucoup de marques, hein, Gérard, je sais pas si t'as remarqué, les Kinder, la machin, mon chéri, tout ça. Ouais. Et on n'a pas parlé du tout de ton usine à Suchard, donc.
0: Ouais. Voilà.
22: Et sinon, je voulais dire, on avait parlé des cocottes et des œufs, mais on n'avait pas parlé des cloches. Et je sais que toi, tu te sens concerné parce que t'en as à la maison.
0: C'est quand même poli, s'il vous plaît, avec les gens qui vous emmerdent.
22: Mais moi aussi, je t'encule, y a pas de problème.
0: Alors, je vais dire une chose, qu'une cloche comme toi, j'en suis une tous les matins.
22: Avec ton usine à Suchard. Avec ton usine à Suchard.
0: Gazon maudit.
20: Oui, Gérard, c'était un très bon débat. Qui s'est très bien passé, je trouve. On a appris plein de trucs. Sinon, je voulais demander pardon à Tony pour ma parole déplacée. Et je kiffe les pattes.
0: Ouais, bah d'accord. Tu kiffes les pattes, donc je vous ai presque pas reconnu les mêmes. Hein, Pauline? Non, il n'y avait pas les mêmes.
20: Non. Pas du tout.
0: Non, œuf pourri, pour finir.
15: Bah, écoute, les œufs, t'en as pas dans ton slip et va te faire cuire un œuf, gamin.
0: Moi, je t'emmerde, espèce de connard.
15: Pas tant que moi, mon vieux.
0: Va bouffer tes œufs pourris chez toi. Ok, en de bon entendeur, salut.
15: Ok.
0: Allez, hop.
20: Eh, Bernard.
0: Donc, conclusion du débat, de la merde, comme d'hab. Premier débat de la merde, le standard pourri. Donc, deuxième débat, j'espère que ce sera pas le même. Et donc, si je pouvais avoir les deux titres... Les deux titres du disque.
9: Ouais, ils sont là, Gérard, excuse.
0: Au lieu de te marrer.
9: Donc ça, c'est le premier titre et on mettra un remix de Sur Toi après, je pense.
0: Alors donc, là, c'est le disque Quasimodo de Suren, avec ma bosse dans le cou, et on se retrouve après pour le deuxième débat qui va porter sur la préhistoire. À tout de suite au 0803 08 5000.

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0: Ah, tiens, il y a aussi Gérard.
1: Salut. J'ai oublié.
0: Bon, là, on est en direct, hein. Il va falloir y aller.
2: Ça colle.
0: Bon, en tête, Gérard.
3: On va aller sur le deuxième débat. Maintenant, j'attends de savoir qui c'est qu'on a.
0: D'accord.
2: Ah, pardon, j'arrive.
4: Sophia.
0: Ah, il y a Sophia déjà.
5: Je vais dire, dans l'ordre, on a Anthony,
4: bonsoir.
5: Yamina,
4: ouais.
5: Poise, Sophia, ouais. Laurent et Polo.
6: Et salut tout le monde.
3: Salut. Voilà. Comme salut, par hasard, j'avais dit pas les mêmes.
6: Mais
3: la première chose qu'on fait, on remet les mêmes que le premier débat.
6: Ouais, Poise.
5: Je suis désolée, j'ai gardé ce qui foutait. J'ai gardé ceux qui ne foutaient pas le bordel et figure-toi que c'est pas facile de trouver des gens qui veulent pas foutre le bordel.
6: Ouais, c'est vrai, ça, moi je veux pas foutre le bordel.
7: Et moi c'est la première fois que je passe, mais Poi, je crois qu'il est déjà passé avec Polo aussi.
6: Non,
8: moi je suis sage, moi.
6: Et Julie, est-ce que tu peux mettre un petit peu plus fort loin de l'insert, s'il te plaît?
3: Quoi?
7: Tu te prends pour qui, branleur?
6: Bah attends, moi je suis.
3: Attends, tu parles à qui là?
7: Mais t'as de te la jouer, s'il te plaît.
6: Bah non, mais écoute, bon, jamais dernier, je suis DJ, ça débat sur discothèque, moi j'arrive, quoi. Bon, voilà, quoi.
3: Ouais, bon, bah, pour l'instant, déjà, tu vas la fermer.
7: Vas-y, monte la serre.
3: Hein, déjà, tu vas te la fermer, ok?
7: Qui?
3: Bah, toi.
6: Attends, c'est à moi que tu parles comme ça, hein?
3: Oui, c'est à toi.
6: Mais t'es qui, va me parler comme ça?
3: Non, mais attends,
6: attends,
3: si t'es pas content, mon pote, tu raccroches, hein.
6: Tu peux rester poli?
3: Tu
6: restes poli aussi.
3: Non mais tu raccroches si t'es pas content. Si t'es pas content, tu raccroches, tu vas chez toi.
6: Raccroche ton téléphone.
7: Françoise, fais une sucette à Gérard, ça va le calmer.
3: Non mais attends, tu la fermes, ok?
7: Ouais, Gérard, pourquoi tu nous parles comme ça?
3: Et alors, je vous parle comme je veux, d'accord?
7: Mais ouais, mais nous, si on t'insulte, dans ce cas-là, tu t'énerves.
6: Et sinon, nous, on se rebelle, hein. On se rebelle, fais gaffe.
7: Tu la fermes.
3: Eh, vous choisissez!
7: Tu la fermes!
3: Vous choisissez!
7: Eh, soyez zen, les gars!
6: Non, les gars, soyez cool!
3: C'est français, ça, vos gueules!
4: Gérard, t'énerve pas!
7: T'as vu comment tu nous parles, Gérard?
3: Alors, tu la fermes!
7: Toi aussi!
3: Bah, alors, dans ce cas-là, bonne nuit! Voilà!
9: Non, Gérard!
4: Non!
9: Gérard, c'est pas Gérard!
4: Tu vas partir, attends!
0: Gérard, tu peux pas faire ça. Il y a plein de gens qui... Demandez Gérard, là.
4: Gérard. Et Gérard, nous, on est là.
7: Hein. Et Gérard, tu penses aux insomniaques et aux drogués qui coûtent le
4: lit. Gérard. Ce genre de petits prétentions.
0: Allez, Gérard.
6: Non, bon, on s'excuse, Gérard. Allez, c'est bon, vas-y.
7: C'est bon, Gérard, pour la peine, on est tous des hétéros.
0: Ah, ils sont tous des hétéros.
7: Voilà.
4: Bah ouais.
7: Voilà,
0: allez, Gérard.
4: Gérard.
0: Bon,
4: voilà,
0: faut crier, là, parce qu'il n'y a pas son casque.
4: Allez,
0: Gérard. Oh, c'est pas grave, c'est pas grave. Françoise a fait le débat.
7: Je te donne mon démon, Amon, Hermon.
0: Non, allez Gérard.
4: Gérard,
0: tout le monde te réclame.
6: On va faire du blé.
0: Bon, taisez-vous, parce que sinon il va pas refaire.
6: Non, bon, allez Gérard, tu nous excuses, on est mal parti, allez, recommence à zéro.
0: On recommence. Alors, il n'y a plus personne, là, on coupe, là. Voilà, vas-y Gérard. Allez, débat, c'est sur quoi? C'est sur la sodomie, c'est ça?
3: Non.
0: Ah, pardon.
3: Discothèque et disco mobile.
0: Ah, d'accord.
7: Disco mobile, c'est quoi déjà?
3: Mais tu sais pas ce que c'est, tu prends les gens pour des cons, toi?
7: Non, seulement toi, mais c'est quoi?
6: Non, mais Gérard, pour toi, tu définis les termes de débat pour toi.
3: Bon, moi, déjà, vous commencez à me les gonfler, hein.
7: Ah, disco mobile, je sais, c'est la voiture à Batman.
3: C'est ça. Elle est même ma soeur dans la culotte d'un zouave, c'est quoi?
7: Je sais pas. Bon.
3: C'est ta gueule en forme de poire.
7: Oh, joli.
0: Cassé.
4: Ah, tu m'impressionnes.
7: Gérard, tu remontes dans mon estime.
3: Non, ah, bah attends.
7: Je crois que j'ai juste de tuer.
6: Je sais pas, j'ai pas regardé ce matin.
7: Et la cuite, ça, Gérard.
3: Bon, vous la fermez?
7: Gérard, elles sont cuites, ma
4: cac. Je peux pas dire, vous vous taisez. C'est plus joli, non?
6: Oui, vous vous taisez.
3: Non, ça y est, je peux peut-être poser la
4: question
7: en harmonie.
4: Vas-y, Gérard, on t'écoute.
3: Allez-vous souvent en discothèque?
4: Ouais. Oui, bien sûr.
7: Surtout dans les toilettes.
3: Ta gueule, toi! T'arrêtes avec tes toilettes, ok? Ça y est, vous commencez à me les gonfler!
4: Bah, pour faire ses besoins, c'est normal qu'on y aille, hein. C'est logique.
3: Hein?
4: Oui.
7: Ouais, c'est vrai, Gérard.
6: Bon, allez, Gérard, vas-y, pose une première question.
7: Gérard, j'ai pas compris.
3: Ouais, mais ça y est, la question, elle est posée, alors maintenant, vous me faites pas chier.
4: Je peux répondre, Gérard?
7: Gérard, Anthony, j'ai pas compris l'histoire de la papa mobile.
4: Gérard, je peux répondre?
0: Gérard.
7: Je vais répondre, c'est Laurent.
0: J'ai une question, moi, Gérard, tu fais la gueule ou pas?
6: Merde, je vais porter la question.
0: Tu fais la gueule?
3: Oui, quand. Comme laisseront poser la question et que chacun réponde à leur tour, on verra.
0: D'accord.
6: Donc?
4: Je peux répondre, Gérard?
3: Oui.
4: Yamina, alors?
3: Mmh.
4: Ouais, bah j'y vais souvent, bah j'essaie d'y aller au moins une fois par mois, quoi, parce que bon, ça, je trouve ça un délire, quoi.
3: Mmh.
4: Et c'est bien de se défouler un peu sur les pistes de danse.
3: Mmh.
4: J'aime bien.
7: Et toi, en discothèque, t'es plutôt quoi comme musique? Balmusette?
4: C'est qui tu
7: penses? Valse, ouais. T'écoutes quoi comme musique en boîte?
6: Passe au double.
4: À qui tu poses la question?
6: Giboulette.
4: À qui tu poses la question?
6: À toi, ma chérie.
4: À moi?
6: Oui, mon amour.
4: Alors, je suis plutôt, tu vois, plutôt tango, j'adore. Hein.
6: Ouais, c'est super.
4: C'est génial, ouais.
6: Ouais, super, avec, avec la rose dans la bouche.
4: La salsa aussi, c'est magnifique.
6: Et sinon, Gérard, j'aurais posé une question.
3: Ouais, je t'écoute.
6: Bon, on sait que tu vas tous les vendredis à la loco, donc c'est plutôt la musique est plutôt techno, house et tout ça. Mais est-ce que tu vas dans d'autres boîtes, sinon dans la semaine, mais des boîtes plus classiques?
3: Non.
6: Jamais?
3: Non.
6: Et ça te branche pas?
3: Non.
7: Eh Gérard, moi aussi, je voudrais te répondre à la question.
3: Mmh.
7: C'est Laurent. Ouais, bah, moi aussi, j'aime bien aller en boîte. Et qu'est-ce que tu penses de la trip-hop, tout ça?
3: Je connais pas.
7: Tu connais pas?
3: Non.
7: Et de l'acid jazz? Ouais, l'acid jazz.
3: Non plus.
7: Et la jungle?
3: Non plus.
7: Et qu'est-ce que tu penses?
4: Et le rail?
7: La techno encore?
4: Je savais qu'elle allait dire ça.
3: De quoi? Qui c'est qui vient de dire une musique là?
4: Non, le rail, le rail.
7: Gérard, est-ce que c'est vrai que Didier Barbet vient et Anaïs se sont séparés?
3: Alors là, je vais te dire une chose.
4: Il est sorti avec la sœur de Anaïs.
7: C'est à Anaïs Morissette. C'est elle en fait. Elle a fait. Bah ouais, elle a converti en américaine.
3: Quoi?
7: Eh Gérard.
3: Quoi?
7: Ça t'arrive de mixer en soirée, des trucs comme ça?
3: Non.
6: Est-ce que t'aimerais bien faire bouger la foule comme le fait Max par exemple derrière les platines?
7: Ouais, avec des platines ouais. MK2 Moby quoi.
4: Mais je te vois trop bien DJ. Hein,
7: moi je te vois bien en sandwich entre.
4: Non, mais
3: c'est
4: animé quoi, genre bonsoir tout le monde.
3: Non, mais ta connerie avec tes sandwichs, t'en as pas marre?
7: Non, non, pas du tout, mais moi je te vois bien en sandwich.
3: Mais moi je vais te dire une chose que tu vois, tes sandwichs, tu t'es gardé dans le cul.
4: Oh,
6: c'est pas vulgaire, Gérard.
3: D'accord.
4: C'est vachement sale.
6: C'est pas vulgaire, Gérard.
4: C'est fin.
3: Ben non, mais c'est sa réponse du berger à la bergère.
4: Alors, revenons à la question.
6: Non, bon, sinon, moi, c'est vrai que moi, je vais jamais en discothèque.
4: Mm-hmm. Pourquoi?
6: J'y suis allé une fois, ça va pas d'où je suis plus, parce que je sais pas, je m'attendais pas à ça.
4: En fait, le mec,
6: il diffuse une musique et puis les gens, ils dansent dessus, je vois pas l'intérêt, quoi.
4: Ouais, c'est vrai.
3: Non, mais attends, dans ce cas-là, pourquoi tu vas en discothèque
6: si. Non, j'y ai été une fois, mais j'y
3: retourne plus.
7: Sois pas agressif, Gérard.
6: Moi, à ce moment-là, je me fais ma discothèque chez moi, je mets les disques que j'aime bien, puis je danse dessus comme un gogol, quoi, puis voilà.
7: Ouais, exactement. Non, mais c'est vrai, c'est ce qu'il faut faire.
6: Voilà, moi, c'est tout. Hein. Moi, je ne vais pas chercher plus loin, je ne suis pas mec compliqué, moi.
5: 30 secondes. Est-ce qu'on pourrait avoir l'avis de Françoise qui nous vient de faire une super démonstration de danse, hein. Françoise, dans les boîtes de nuit. Hein.
6: D'ailleurs, Françoise, elle doit traîner vachement souvent parce qu'elle connaît vachement bien les paroles, quand même.
5: Allez, Françoise, est-ce que t'aimes bien danser?
8: J'adore danser.
5: Est-ce que tu sors de temps en temps?
8: Non, pas du tout.
5: Tu vas en soirée?
8: Non, pas du tout.
5: Et tu danses chez toi?
8: Ouais.
5: Dans ton salon avec tes disques?
8: Ouais.
5: Et t'écoutes quoi comme musique?
6: Ouais, elle fait pareil que nous, pareil, directement. Comme des gogoles.
5: T'écoutes toutes les musiques directement?
8: Directement, j'écoute toutes tes musiques.
4: T'as jamais été à la loco avec tout le monde là?
8: Non, jamais.
6: Avec une petite bouteille de vin rouge?
4: Pourquoi?
8: Toi, ta gueule, celui-là qui a dit la bouteille de vin rouge.
4: Ne fais pas attention.
7: C'est pas du vin rouge, c'est du vin blanc.
8: Que ce soit du vin rouge ou du vin blanc, peu importe, j'en ai rien à foutre.
4: Gérard,
8: je me torche le cul avec.
4: Gérard,
3: oui.
4: En fait, c'est où la loco en fait? Je sais même pas où
6: c'est.
4: La Pigalle. C'est métro Blanche,
3: c'est boulevard de Clichy.
6: C'est place Blanche.
4: Juste à côté du Moulin Rouge.
5: Ok, voilà.
4: Bah alors je vais faire un petit tour demain. Mais tu peux pas le louper, hein, c'est
6: clair. Et j'y vais demain la loco?
7: Bah oui, quelle question.
6: Ouais, parce que fais gaffe, moi je descends.
7: Eh mais Gérard, ça te dit pas de faire un petit mix et tout?
3: De quoi?
7: Des mix avec une table de mixage et tout, c'est
3: non.
7: Comme Max.
6: Et Max nous a dit qu'il y avait des djembé à la loco, pourquoi tu ferais pas du djembé?
7: DJG. DJG,
4: c'est
3: bien. DJG,
7: bonsoir, super ce soir.
4: Fermez vos gueules.
7: Arrêtez de penser, bande de branleurs. Bonsoir, vous fermez tous vos gueules et vous m'écoutez. Super.
4: Et vous rentrez chez vous. Non, arrêtez. Donc.
7: Le premier qui danse pas comme il faut, il va casser.
0: Arrêtez parce que Gérard fait la gueule.
4: Eh, Gérard?
3: Mmh.
4: C'est la deuxième question maintenant.
3: Ouais. Allez-vous tout seul en discothèque?
4: Non, franchement.
7: Généralement, je suis accompagné de mon cleps. Moi aussi. Et de mon cochon d'Inde.
3: Bon, alors vous deux, les deux mecs, je vous emmerde et vous dégagez.
7: Non,
3: comme
7: Gérard,
3: ça va aller
7: vrai,
3: plus
7: hein.
3: Vite. Allez hop.
7: Mon petit Yorkshire, je l'amène.
4: Gérard?
3: Oui.
4: C'est Sophia.
3: Oui.
4: Alors moi, je suis allée une fois toute seule en discothèque et j'ai regretté.
3: Mmh.
4: Et maintenant, je vais tout le temps avec des copines.
3: Non, mais pourquoi t'as regretté la première fois?
4: Parce que j'avais peur en fait. J'y étais quand même, mais j'avais peur. Et je me suis fait agresser plusieurs fois. Enfin, agresser.
7: Regarder
4: quoi.
7: En fait, t'as
4: ouais, voilà,
7: comme
4: en fait,
7: toi dans les chiottes.
4: Tu te fais trop accrocher quoi. Quand tu es tout seul, c'est pas bien.
3: Et ils vont s'affermer un peu derrière.
7: Gérard, c'est Laurent, je pourrais répondre?
4: Non,
3: non mais attends, pour un son, tu laisses finir la nana, après tu jacteras.
7: Pas de problème, t'es là, y'a pas de problème.
4: Alors Gérard,
3: ouais.
4: Alors j'étais une fois toute seule et j'étais déçue parce qu'on se fait accoster trop facilement quand on est toute seule.
10: Dis donc, toi. Si tu verrais,
11: madame,
10: tu
11: tout de suite.
3: Il n'y a pas de madame salope, d'accord.
12: Ouais, c'est vrai, c'est arrêté. C'est
10: pas... Eh, écoute, c'est qui qui a parlé?
12: Gérard, je peux attendre,
3: moi. Ouais, vas-y, je t'écoute.
12: Ouais, bah moi, je vais appeler plein de copains en discothèque.
3: Mm-hmm.
12: C'est super sympa parce que tu peux rencontrer des gens et tout, c'est vachement bien, quoi.
10: Mm-hmm. Gérard,
12: tu fais peur aux filles, toi.
3: Ouais, mais après, qui sait? Non, mais attends, maintenant, qui c'est qui veut répondre derrière?
10: Yamina.
3: Ouais, Yamina.
10: Mais moi, je me vois mal aller en boîte toute seule parce que, bon, tu sais, au début, t'as toujours besoin. Enfin, quand tu vas danser,
3: mm-hmm.
10: Ben, tu sais, faut toujours qu'il y ait quelqu'un avec toi, quoi. Ça fait... Pourquoi il fait des.
3: Bon, problèmes. Celui qui s'amuse à faire des conneries derrière, tu. Bon, tu dégages,
10: toi. Non, mais je réponds, non,
3: attends, déjà, celui qui vient de roter. Hop, tu dégages.
10: Mais fais pas attention, je réponds, mais laisse-le. Quand on le calculera pas, il va plus faire ses trucs, c'est tout.
3: Mm-hmm.
10: Donc, je te disais, quand tu danses toute seule, bon, tu te sens un peu comme, parce que t'as toujours besoin d'avoir. Enfin, je sais pas, quand tu fais des mouvements et tout, t'aimes bien être avec quelqu'un, quoi, délire avec quelqu'un.
3: Mm-hmm.
10: Donc, toute seule, t'es toujours obligé de. Enfin, il y a toujours quelqu'un qui viendra te faire chier, quoi. Si quelqu'un, la personne, elle voit que t'es toute seule,
3: ouais.
10: Tu seras toujours emmerdé, quoi.
11: Ouais, ouais, ouais. C'est
3: ok. Okay. Hey,
12: les filles, vous avez pas l'impression de péter plus haut que votre cul?
10: Et toi, t'as donc, pas l'impression de péter
3: plus haut? Non, mais de manière, je vais te dire une chose, Lascar qui vient de dire les nanas, pour l'instant, c'est vous qui nous faites chier.
12: Non, mais je sais pas pour qui elles se prennent, là, genre.
3: Non, non, mais de manière, elles se prennent.
12: Gros boudin.
10: Eh, écoute.
3: Ouais, bah, vas-y.
10: Eh, là, on est des boudins, tant merde, nous, merde, sérieux.
3: De manière.
10: Non, mais franchement, c'était vraiment. Je répondrai même pas parce que c'est une.
3: Ouais, bon, c'est
10: profonde,
3: bon,
10: quoi.
3: C'est bon, on va partir, on va aller dans la troisième.
10: Ouais.
3: Quel genre de musique préférez-vous?
10: Alors, moi j'aime bien tout. C'est Sophia.
3: C'est-à-dire, ouais. Sophia.
10: J'aime bien, mais en fait, en général, j'aime bien écouter tout.
3: Mm-hmm. C'est-à-dire tout, c'est-à-dire.
10: Bah,
3: c'est-à-dire
10: tout, franchement tout.
12: Bah, qui
10: j'aime bien
12: tout,
10: délirer sur toutes les musiques.
12: C'est-à-dire, par exemple.
10: Ce que j'écoute chez moi, c'est surtout de la soul, les musiques de mon pays.
12: De la soul.
10: La soul, Marvin Gaye, quoi. J'aime bien tout ce qui est cool. Barry White.
3: Attends. Stop, s'il vous plaît. Attends, quelle musique de ton pays? Attends, parce que.
12: Là.
3: Oh, c'est bon, vous me laissez parler, s'il vous plaît. Vous me laissez parler.
10: Musique algérienne.
3: C'est-à-dire.
10: C'est-à-dire algérienne, tu connais pas?
3: Non.
10: Du rail. Voilà, exactement. Du genre. Ouais, tu connais? Aïcha, écoute-moi.
3: Oh, d'accord.
10: Mais pas en cette version-là.
11: Non, mais bon, mais.
5: Et j'ai juste 30 secondes. On a Martine et Sébastien qui, visiblement, eux, sont allés dans des soirées très spéciales. Donc, je pensais que le témoignage était intéressant. Donc, ils sont là, Martine et Sébastien.
12: Bonsoir.
10: Salut Martine, salut Sébastien.
13: Bonsoir.
3: Ouais, bah, on vous écoute. Bonsoir.
13: Salut Gérard.
3: Salut.
13: C'est Martine.
3: Ouais, bah, je t'écoute.
12: Bonjour Martine. Salut Martine.
13: Salut.
12: Salut Martine, comment tu vas?
13: Ça va?
12: À la pêche?
3: Ouais, c'est bon!
13: Ouais,
3: à
13: la pêche!
12: Oh, tu dors pas encore à cette heure-ci?
13: Oui, non,
12: bonsoir, nous accueillons Martine.
14: C'est quoi demain?
12: Bonsoir, c'est
13: attends, là, j'appelle pour Gérard, là. Il y a un truc qui va pas parce que ça fait plusieurs fois que je vais à des soirées, là. Je suis en province et chaque fois, il y a écrit que Gérard va venir, on prend des préventes, on arrive.
3: Non, mais attends, déjà Martine.
13: Et à chaque fois, on se fait entuber, Gérard. Ça va pas, ça.
3: Non, mais attends,
13: on paye des places pour rien.
3: Non, mais vous payez, c'est bien fait pour vos gueules.
13: Mais attends,
3: Vous payez, c'est bien fait pour vous. Dans ce cas-là, vous avez qu'à faire gaffe.
13: Mais t'es dégueulasse, Gérard.
3: Attends, tu la fermes.
12: Eh Gérard, tu devrais faire un petit geste.
3: Bon, tu la fermes, toi.
13: Faire un geste pour moi.
3: Déjà, vous, dans ce cas-là.
13: Ah non, t'assures pas, là, Gérard.
3: Stop.
13: C'est bon. Et me parle pas comme ça, attends. Hein.
3: Bon, attends, je te parle comme je veux.
13: Tu savais que j'investis dans tes soirées, hein.
3: Non, mais attends, déjà, tu regardes.
12: Non, vraiment, parce que si c'est quand même vraiment venir, nous, on organise des tournées et tout pour essayer de suivre tes soirées. Non, mais c'est vrai, Gérard, moi, je t'ai dit un truc. La dernière fois, j'ai fait un tract avec DJG. Machin, super, ce soir, une soirée avec Gérard.
3: Hey, t'as jamais vu qu'on va noir dans un tunnel de blanc?
13: Attends, Gérard, c'est Martine.
0: Ça va casser.
13: Gérard, c'est Martine, tu m'entends?
3: Ouais, bah dans ce cas-là, moi je réponds. Attends, tu permets Martine, je vais répondre à ta question.
13: D'accord.
3: Dans ce cas-là, tu fais une chose, tu regardes vraiment si c'est moi qui ai signé les tracts.
13: Ouais, mais d'après ce que j'ai compris, c'est bien pas, Gérard.
5: Il
13: n'y
5: a pas de signature sur les tracts, Gérard.
3: Non, mais attends.
5: Il n'y a jamais de signature,
3: ouais,
5: Max, il n'y a jamais de signature sur les tracts.
3: Ouais, mais ça. Ça, maintenant, je commence à me méfier avec toutes les conneries que j'entends sur mon
13: compte. Gérard, je t'ai vu sur Fun TV, je t'assure, c'est toi qu'on voit sur les affiches, c'est pour ça qu'on va aux soirées.
3: C'est ça.
12: Non, mais
13: Gérard,
3: tu crois que j'ai donné mon autorisation pour faire des affiches?
7: Mais pourquoi tu démens toujours tout ce qu'on te dit? Tu nous prends pour des menteurs ou quoi?
3: Non mais attends, toi tu fermes ta gueule, d'accord?
13: Enfin, il y a une seule chose de bien, c'est que dans ces soirées, au moins on entend tes remixes. Voilà.
3: Ouais,
13: et t'es même pas là pour les présenter.
3: Eh ben c'est bien, vous avez...
13: T'assures pas, Gérard.
3: Hein. Oui, ben vous les avez bien entendu.
13: Ah ouais,
3: dans ces cas-là,
13: hein.
3: Ben faites gaffe à la rentrée. C'est tout ce que j'ai à vous dire.
13: Pourquoi?
0: Attention.
3: Faites gaffe à la rentrée, c'est tout ce que j'ai à vous dire.
5: C'est un ultimatum, Gérard.
0: C'est un ultimatum.
5: C'est un ultimatum.
0: Vas-y. Pose ton ultimatum parce que là.
3: Non mais déjà
0: pose. Pose ton ultimatum.
13: Pose ton ultimatum pendant qu'on est là.
5: Pose ton ultimatum pour les soirées. Vas-y, fais-le. Dis-le.
3: Alors maintenant, je préviens d'une chose, que toute soirée derrière mon dos, c'est avocat direct. C'est clair et net.
0: Et pour la rentrée?
3: Ça va être pareil. Maintenant, si j'entends une connerie sur mon dos.
13: Ah.
3: Ou quoi? Ah.
0: Attends,
3: ah,
0: ça te fait rire. Laissez Gérard faire son ultimatum.
13: Ça fait pas rire, hein.
0: Laissez Gérard faire son ultimatum. Vas-y, Gérard.
3: Alors, je préviens d'une chose, qu'à la rentrée, si vous voulez des nouveaux thèmes de débat et autres, et des poèmes, un conseil que je vous donne, restez sur vos gardes. C'est tout ce que je peux vous dire.
0: Ah, c'est ça.
3: Parce que là, pendant deux mois, les deux mois qui viennent, je vais travailler des trucs. Et faites gaffe quand même à la rentrée.
5: Tu prépares ton émission?
3: Je verrai avec Max après.
0: D'accord. Donc tu fais pas de radio s'il y a des trucs qui sont dit sur ton dos.
3: Voilà.
0: Précise-le bien, dis-le bien parce que...
3: Là, de toute manière, il n'y aura plus rien qui sera.
5: T'as une date précise?
3: Je verrai ça...
5: Attends, mais un ultimatum, il faut une date précise. Hein.
3: Non, mais moi, je donne jusqu'au début septembre.
0: Une date ultérieure?
3: Début septembre et après, je verrai.
0: D'accord. Une date ultérieure, quoi.
3: Voilà.
0: D'accord.
3: Donc, je préviens... N'essayez pas de jouer sur mon dos derrière parce que ça ira pas.
0: D'accord. Voilà, il n'y a plus personne qui parle. Hein. Tout le monde était.
3: Donc maintenant, vous avez compris l'ultimatum. Maintenant, on revient sur le débat.
0: Je crois que là, c'est...
6: De l'été, Gérard va travailler.

0: RS3,
1: oui, non, mais allez-y, allez-y, continuez.
0: RTL 8, Europe 6.
1: C'est ça, c'est ça, Europe 6. C'est ça.
2: Voilà, si Gérard ne fait pas la radio à la rentrée, vous l'aurez cherché. Hein.
1: Non, non, mais là, vous avez compris votre douleur maintenant. Alors jouez. Jouez bien. Non, non, mais jouez bien. Vous avez 2 mois pour. Vous avez 2 mois.
3: Ah, oh, bah c'est bon, on a le temps de déconner pendant 2 mois. Alors.
1: Ouais. Non, non, mais vous avez 2 mois. Alors maintenant. Stop. Maintenant, on revient dans le thème du débat. C'était. Ouais. Est-ce que vous préférez les musiques des années 80, 90, 70 ou 50?
3: Moi, je préfère les années 2000.
4: J'aime bien les années 60.
1: Ouais, et qui?
4: Sophia.
1: Pourquoi?
4: Parce que ça me fait rappeler l'époque de mon père.
1: Ouais, mais quelle musique
4: des années... C'est des souvenirs, un peu de tout. Ouais, j'aime bien le temps des yéyés.
3: En fait,
4: c'est juste des souvenirs, quoi.
1: Ouais, mais quoi, mec? Mais quel souvenir?
4: Les souvenirs à l'époque où mon père habitait chez nous, où il écoutait souvent ça.
3: Oui,
1: ouais,
3: voilà,
1: mais
3: oui.
1: Quoi?
4: Ça fait toujours rappeler ça.
3: Raconte-nous.
4: C'est des souvenirs, quoi.
1: Ultimatum.
4: Chaque musique.
1: Oh, mais merde!
2: Ultimatum, Gérard, ultimatum. Répète-le, ils ont pas compris.
3: Gérard, je voudrais mettre une touche de sérieux dans le débat.
2: Fais un ultimatum, Gérard. Ils ont pas compris. Fais un ultimatum.
1: Sophia!
4: Oui?
1: C'est toi qui viens de me répondre à la question?
4: Oui.
1: Alors maintenant, tu veux m'expliquer pourquoi les années 60?
4: Bah, 60-70, parce que c'est les musiques que mon père écoutait souvent.
1: Ouais, mais quoi comme musique?
4: Bah, je sais pas, moi.
3: Bah, Claude François.
4: Ouais, voilà, non, ouais,
2: mais le Twist.
4: Les Rubettes.
3: Louis Armstrong.
4: Bah alors?
3: Jimi Hendrix, les Beatles.
4: Ouais, mais surtout les Rubettes.
1: Attends! Et je te pose une question, quoi comme musique des années 60
4: qui a été pas...
1: Sors derrière, s'il vous plaît. Oh là là.
4: C'était
1: là. Eh, vous êtes lourd, hein. Vous commencez à être lourd, hein. Ça commence à être lourd de faire des débats comme ça, hein.
4: On est d'accord avec toi. Après, tu...
1: Et alors, pourquoi les années 60?
4: Parce que ça me fait rappeler mon père, il écoutait souvent les Rubettes. C'était souvent les Rubettes.
1: Mais pourquoi?
3: Parce que bien sûr, c'est les Rubettes.
4: Je vais pas dévoiler ma vie personnelle, mais ça me fait
5: Elle vient de te répondre, Gérard.
6: Oh, elle vient de te répondre. Pourquoi? Parce que ça lui rappelle son père qui écoutait les Rubettes. C'est une réponse, c'est une justification que je sache.
3: Gérard, je pourrais répondre à la question? Gérard? Ouais, c'est Laurent. Je dois remettre une petite touche de sérieux dans le débat. Malgré les années 60, 70, 90, tout ça, je trouve que la chanson a vachement regressé de niveau. Et je voudrais savoir pourquoi tu te lancerais pas dans la chanson après les poèmes, en fait.
1: Non, mais ça, je te répondrai pas. Alors ça, c'est pas le thème du débat, toi, tu dégages.
2: Et Françoise, t'en penses quoi?
3: Ouais, Françoise.
2: Françoise.
6: Moi, je dis rien du tout, moi.
2: Ah bon?
6: Moi, j'écoute.
2: T'écoutes?
6: Bah si, t'écoutes quel style de musique et quelle année et pourquoi? J'écoute la question de Gérard.
2: Johnny Hallyday.
6: J'écoute Johnny Hallyday, j'écoute France Gall,
7: Clo-Clo.
6: Automatiquement Clo-Clo.
2: Ah bah, automatiquement.
6: Automatique. Joe Dassin. Bon, les Rubettes, ça je les connais. Le groupe Téléphone. James Bond.
2: C'est connu, James Bond.
6: Ouais. Celui-là qui chante là.
2: Ouais.
6: Celui-là.
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6: Ouais.
2: Dans le film
6: Avec
2: La Ponde à
6: Rivière. Machine.
2: Celui qui joue dans le film de La Ponde à Rivière, quoi, il.
6: Exact.
1: Mais sinon.
6: Qu'est-ce que je peux. Les Poppies, que c'était de mon temps. Que ça a été repris. Il y a une chanson qui a été reprise il n'y a pas si longtemps que ça.
1: Laquelle?
6: Non, je ne veux pas faire la guerre.
2: Attention, question de Gérard.
6: Non, je ne veux pas faire la guerre.
1: Non, je ne pas. Non, c'est. Je pense pas que ça soit avec des Poppies.
6: Je suis désolé.
1: Attends. Non, je veux pas. Ah non, je ne regrette rien.
2: Tu peux chanter, Françoise, pour voir?
1: C'est pas non.
6: Françoise, chante-nous pour voir si c'est ça. Tout a continué. Rien n'a changé. Tout a continué.
1: Je crois qu'avec tous ces mots là, ouais ben c'est pas du tout pareil. Hein.
2: Allez, Gérard.
1: C'est pas du tout pareil.
2: Allez.
6: Ouais, mais là c'était les Poppies.
1: Oui, mais dans ce cas-là c'est pas ce que tu m'as dit avant. Ouais, mais là.
6: Là c'était les groupes, non, les Poppies, c'était dans mon temps.
1: Non.

0: qu'avec tous ces mots-là, la vie en enfance, et ainsi de suite. Hein.
1: Ah, ça, c'est... Bravo.
0: Donc, c'est pas du tout ce que... pas du tout pareil. Bon, si on revenait un peu sur le débat.
2: Ouais. Alors,
0: c'est... Donc,
3: Bravo, Gérard, pour l'écho. Ouais, tu chantes bien.
0: Non, mais c'est pas moi qui fais l'écho, donc c'est chez vous, donc...
3: Donc, il y a le duo avec le gros fond, là, tu as bouffé les bourdons.
0: Est-ce que vous allez en discothèque pour danser ou pour vous amuser?
2: Pour draguer.
0: Ah oui, ah ça oui, Yanassar. Ouais, merci pour l'écho.
1: Celui qui a sa radio, il faut qu'il la baisse derrière.
0: Oui, parce que là, je crois que ça sera pas possible. Hein. Donc est-ce que vous allez en discothèque? Est-ce que vous allez en discothèque pour danser ou pour vous amuser?
4: Tu peux répondre?
0: Oui.
4: Alors, Yamina, vraiment pour me défouler, quoi. Mm-hmm.
0: C'est-à-dire donc pour t'amuser?
4: Ouais, pour m'amuser.
0: Ok.
3: Gérard?
0: Oui.
3: Ouais, c'est le petit copain de Martine de tout à l'heure, les Provenciaux, c'est Sébastien.
0: Ouais.
3: Dis, on n'a pas fini. Nous, on avait surtout à se plaindre parce que. Bon, on veut bien mettre de l'argent, tu vois, pour les soirées, pour les jeunes, pour que ça bouge, qu'on s'amuse, qu'on s'éclate. Mais il y a un truc qu'on te reproche, c'est que tu te prends quand même 50% des recettes sur chaque soirée.
0: Bon, bah attends,
3: c'est dégueulasse.
1: C'est dégueulasse.
3: Que tu gueules à l'antenne, qu'arrête pas de faire des conneries avec la thune que tu te fais.
0: Ouais,
3: le mec qui roule en BM et tout, il va dans toutes les soirées.
0: C'est ça, t'as raison. Mais attends,
3: et t'arrives encore à virer tout le monde au standard, moi je ne comprends pas.
0: Oh, tu la fermes, c'est pas le thème du débat, alors dans ce cas-là.
3: Non,
0: bon, tu retournes chez toi, tu vas voir avec Martine si j'y suis.
3: Parle devant ton micro, attends, bah Martine.
0: C'est bon, allez, dégage.
3: Ferme-la, Gérard.
0: Tu dégages, c'est tout.
3: PD, moi.
0: Prends-le, mes connards.
4: Gérard, pose une autre question. Fais pas attention, Gérard.
3: Attends, tu vas t'excuser maintenant.
0: Non mais attends, tu crois que je vais m'excuser devant toi, espèce de petit con? Attends, c'est toi qui osais m'insulter. Alors tu dégages. Dégage.
4: Gérard, l'indifférence est la meilleure des armes. Ne fais pas attention, sérieux.
3: Voilà.
4: Ah ouais.
0: Attends, s'il est pas content, il retourne chez lui et c'est tout.
4: T'as Yamina
0: qui dit
4: ça.
0: D'appeler.
4: Ça a été sûr.
0: C'est pas le thème du débat. Ok.
3: Gérard.
0: Quoi?
3: Je suis chez moi.
0: Eh ben, tu raccroches ton téléphone et tu la fermes. Ça vaudra mieux pour toi. Ok. Bon, alors maintenant.
4: Bon, discothèque, vas-y.
0: Alors, est-ce que vous y allez pour vous amuser ou pour danser?
4: Alors, sauf que je peux répondre?
0: Oui.
4: Alors, moi, j'y vais pour m'amuser.
0: Mm-hmm.
4: Et j'y vais aussi pour draguer.
0: Mm-hmm.
4: Gérard?
0: Oui, je t'écoute.
4: C'est Martine, je fais tout en même temps. Gérard? Et toi, tu vas pour quoi en discothèque? Pour les toilettes? Les shots de la loco? Gérard? Ah,
1: qu'est-ce que tu insinues par là?
4: Bah, je sais pas, j'ai entendu tout à l'heure quelque chose qui disait que...
1: Alors, Gérard?
4: Que dans certaines soirées...
0: Non, mais attends, déjà, elle, je lui ai dit avec son copain qu'elle aille se faire foutre, c'est
4: mais
0: pas la peine.
4: Mais tu pas comme ça de mon mec, t'es dégueulasse.
0: Ouais, tu dégages.
1: Ah, ça, c'est dégueulasse.
4: Non seulement on perd du fric,
0: tu dégages.
4: Plus,
0: tu dégages, je veux pas de toi.
4: Ouais. Ah non, t'arrêtes pour délire.
1: Ouais.
4: Tu me parles pas comme ça, Gérard.
0: Ouais, mais si je veux.
4: Eh ben moi aussi si je veux.
0: Alors dans ce cas tu fais pas partie du débat, tu dégages, tu vas voir chez...
4: Non, ça
0: m'intéresse. Tu vas voir avec ton copain, tu vas t'amuser avec ton copain.
3: Gérard, moi je peux répondre.
4: Je m'amuse très bien avec mon copain, alors fous-lui la paix.
0: Alors tu
3: retournes. Ouais,
1: qu'est-ce que tu fais avec ton copain?
4: Qu'est-ce que ça peut te foutre, toi?
0: Alors dans ce cas, dans ce cas-là, tu...
4: Non, mais t'as pas répondu à ma question, Gérard. Qu'est-ce que tu fais, toi, dans les discothèques?
0: Je te répondrai pas à ta question, d'accord?
3: Gérard, je voudrais répondre à ta question.
5: Faire des soirées bidons.
3: Ouais, je voudrais répondre à ta question, Gérard.
5: Du bidon.
0: Qui?
4: Qui c'est qui parle?
3: Laurent.
4: Ah, vas-y.
3: Moi, je n'y vais ni pour m'amuser, ni pour danser, mais pour aller dans les toilettes.
4: Tu vas voir Gérard?
3: Non, pour aller pisser.
4: Hein?
3: J'ai compris, toi.
4: Que pour aller pisser?
3: Pour aller pisser, parce que les chiottes sont plutôt agréables, on y rencontre des gens plutôt sympas.
5: Ouais. Voilà.
4: Ah ouais, tu fais des rencontres?
3: Dont certaines personnes que je ne citerai pas.
5: Pareil.
4: Ça commence par un G?
0: Continuez comme ça.
3: Non, continuez. Non mais Gérard, ne t'énerve pas, je dis pas que c'est toi. Mais quand même.
0: Une fois.
3: Deux fois.
4: Il habite à Suresnes?
3: Je ne peux pas dénoncer les personnes.
5: C'est hyper rare.
3: Tiens, on m'a dit...
4: Pas de délation, s'il vous plaît.
3: Non. Qui est-ce un jeu VMB? A-t-il une moustache?
6: Non, je pense qu'il faudrait qu'on revienne sur le débat. Donc Gérard, j'aimerais bien que tu poses la question d'après, s'il te plaît.
0: Non, mais tant que tout le monde n'aura pas répondu et que Martine et puis son copain seront dégagés, on verra.
3: Mais bon, en fait, je suis en discothèque pour baiser, quoi. Ouais, c'est vrai, c'est plutôt sympa.
5: dans les toilettes.
7: Le moyen de se ramener des petits culs à la maison et je sais que tu les prends, tu les retentes sur le canapé dès que ça bouge.
8: Le canapé.
5: Une grosse cochonne et puis voilà le travail, quoi, Gérard.
0: Non mais attends, mais déjà...
8: Ça c'est encore un puceau.
0: Voilà, tout à fait.
5: Non Gérard, dis pas ça parce que sinon je vais dire des trucs qui ne te plairont pas. Dis pas que je suis puceau Gérard.
8: Alors on a un martien sur l'antenne aussi.
0: Bon... c'est bizarre parce que Sophia, t'as répondu à la question.
5: Ouais, c'est
8: oui,
5: vrai,
8: j'ai répondu, moi.
0: Caroline.
5: C'est normal qu'on ait un martien.
0: Caroline.
5: Il n'y
8: a plus de Caroline.
0: Il n'y a plus de Caroline. Non.
6: Caroline, ça fait longtemps qu'elle était partie. Elle a été remplacée par Polo, ensuite par Martine et Sébastien. Et maintenant, on a Marlène.
5: Marlène Jobert.
0: Marlène, bonsoir.
8: C'est pas Marlène Jobert.
5: Vieille peau.
0: Oh, c'est bon, vous vous calmez, s'il vous plaît.
8: J'ai à peine
0: qu'elle
8: est sur l'antenne, vous commencez. Bonsoir, Marlène. Bonsoir, c'est qui?
9: C'est Yamina.
8: Salut Yamina.
9: Bonsoir Marlène.
8: Salut.
9: C'est Sophia.
8: Salut Sophia.
9: Salut.
5: Marlène de la blonde là. Salut ma cochonne.
9: La blonde mais pas celle que tu crois.
0: Salut, oh, bonsoir Marlène. Si je pouvais quand même dire bonsoir.
5: Gérard. Tout de suite Gérard est intéressé.
0: Ouais Gérard. Non, mais attendez, pour l'instant c'est pas vous qui menez le débat, c'est
5: encore
0: moi d'accord.
5: Une maudite.
0: Bon.
5: Vas-y Roswell.
8: Vas-y Gérard, continue ton débat s'il te plaît.
0: Alors pense.
8: Gérard.
0: Oui.
8: Oui.
0: Alors, est-ce que vous allez...
5: Non, laissez-moi poser
0: une
5: question, là.
0: Ta gueule !
5: Bah, c'est bon, ouais.
0: D'accord, tu vas la calmer quand je pose mes questions.
5: Ouais, je suis d'accord.
8: Laissez parler Gérard.
0: Est-ce que vous allez... Est-ce que vous avez déjà rencontré quelqu'un en discothèque, votre petite amie?
5: Oui, Gérard, moi, oui.
8: Ouais, moi aussi.
5: Moi, Laurent.
8: Mais c'est là qu'on s'est
5: posé. Moi, j'ai rencontré quelqu'un.
0: Alors, chacun à votre tour et vous donnez vos noms parce que ça commence à me prendre la tête là.
5: Moi j'ai rencontré quelqu'un.
0: Qui?
5: Moi, Anthony,
0: Laurent.
5: Pareil, je pense que c'est la même personne. Dans les toilettes.
0: Qui?
5: Laurent, j'ai rencontré quelqu'un dans les toilettes. Et moi aussi c'est pareil.
0: Qui?
5: Laurent.
0: Ouais, mais qui t'as rencontré dans les toilettes, espèce de con?
5: Avec moi, il y a une histoire de Toblerone.
0: Ouais, bon, d'accord. Ouais, c'est bon, je t'ai à peine reconnu, toi. Bon, bon Marlène. Marlène.
8: Gérard.
0: Oui.
8: Oui.
0: Alors.
8: Non mais j'écoute ton débat.
0: Non mais tu peux répondre aux questions hein.
5: Faut pas se contenter d'écouter hein.
8: Oui mais je suis d'accord répondre. Mais.
9: Non t'écoutes la radio.
8: Et je vais d'abord écouter ce que racontait un peu les autres.
5: Celle-là.
8: Je viens d'arriver.
5: J'ai pas accroché, j'ai ripé la porte.
0: Bon allez.
5: Quel potiche.
0: Hey, on va mettre un disque.
8: Non,
0: vous allez réfléchir. Vous allez réfléchir à la question. Vous allez réfléchir à la question. On arrête à 4 heures.
8: Mais
0: va y réfléchir
8: parce que Gérard.
5: Mais chut, taisez-vous, laissez parler Gérard.
8: On va pas nous mettre un slow.
1: Bon allez.
8: Non, moi j'ai envie de remettre un disque tous les deux.
1: Gérard va se calmer et puis après on répond à la question.
5: Attends Olive, faut continuer là.
0: Non, allez hop.
1: Allez hop.
5: Gueule, on est à l'antenne, bonne de
0: con. Je vous signale, ça fait 2 minutes que vous êtes à l'antenne. Hein.
5: Je dis autre chose. Ah bon, on était mieux sans toi, gros con.
0: Eh ben, dans ce cas...
5: Gros bébé, retourne chez ta mère.
0: Ok, c'est bon, bébé, tout ça.
6: Gérard, tu restes ici, tu fais au moins une conclusion, tu passes pas comme ça.
1: Gérard, t'as pas le droit de les avoir.
6: Vous êtes malin, vous l'avez fait fuir. Vous étiez à l'antenne, bande de naze.
5: Ah bon, non, on va se jeter là.
1: C'est pas gentil ce que j'ai fait.
5: C'est à cause de caramel.
1: Maintenant, on a plus Gérard.
8: Gérard, viens, reviens. S'il te plaît, Gérard. Reviens, c'est Sophia qui te demande.
1: Et ben voilà, super, il n'y a plus de Gérard.
8: S'il te plaît, Gérard.
1: Moi, je veux bien faire Gérard, mais il y a Françoise. Françoise, vas-y.
5: Françoise, prends la relève.
6: Allez, Françoise, c'est toi qui mène le débat, vas-y.
5: En plus, t'es
6: pose la question que tu veux. Tu poses n'importe quelle question, vas-y.
1: Allez, Françoise.
10: Laquelle question?
6: N'importe laquelle.
5: Pourquoi toi, arrêté Dallas?
6: Pourquoi j'ai arrêté Dallas?
5: Pourquoi de la chatte? Parce que Gérard a mis son petit baigneur à l'intérieur.
6: Toi, ta gueule.
5: Il est cool, celui qui parle.
6: Toi, ta gueule.
5: Ouais, bien joué, ouais. Françoise, commence pas comme Gérard.
6: Toi, ta gueule.
5: Eh, Françoise, c'est que
6: ton petit baigneur
5: de la radio.
6: T'as
5: bouffé des bourbons. Ah, il est discret.
6: Gérard, Françoise, pardon.
5: Gérard, François, tu fermes ta cliche tout de suite demain.
8: À cause de vous, Gérard est parti.
5: Et on pourrait s'y tromper, la différence c'est que Françoise elle mouille, Gérard non.
0: Ouais, c'est bon.
1: Il y a Gérard qui revient là.
8: Gérard, s'il te plaît, Gérard.
5: Non, mais Gérard, on va jouer.
1: Il y a Gérard en studio là, Gérard.
6: Mets un ultimatum pour tes débats dans ces cas-là.
1: Mets un ultimatum, Gérard. Gérard, fais un ultimatum au moins.
0: Ah. Non, c'est terminé.
10: Si, Gérard, viens, Gérard.
7: Il n'y a pas de casque, là.
1: Non, si, enfin, il entend, quoi.
5: Allez, Gérard.
10: Gérard, avec Sophie, on a été calme et gentil.
7: Ouais.
10: C'est vrai, tu peux pas.
5: Gérard, tu prends ta mallette, fais une radio et tu pars.
1: Gérard, je crois qu'il y a une fille qui veut te parler. Il y a une fille qui comprend pas, elle voudrait te parler.
10: Regarde, on a été calme avec Sophie, on a été gentil.
5: Non, mais je comprends, Gérard, que tu veux plus rentrer dans le studio à côté de l'autre ton.
1: Gérard.
0: Mais connard, tu restes poli, d'accord?
5: Mais tu l'enfermes.
6: Non, tu t'excuses, je suis désolée. Est-ce que tu as entendu ce que tu viens de dire?
1: Gérard, en plus, pleine d'autocollants.
5: Là. Ouais, c'est bon, ouais, au frais de la il faut la radio, il y a un tour,
0: quoi. Moi, j'aime pas me perdre un.
5: Tranquille, l'année prochaine, il aura des autoparents.
1: François.
5: Non, mais Gérard, on t'aime, reviens.
1: Françoise, qu'est-ce que tu as à dire? Ouvre ton micro, Françoise.
6: À la télé, ils disent Françoise, tu fais des bulles, il faut que tu parles, tu fais pas des bulles. Vas-y, Françoise.
11: Il est ouvert, mon micro, là.
6: Il est ouvert, ton micro, tu peux parler, vas-y.
5: Françoise, hier, il est mort ou quoi?
6: Non, il est pas mort. Est-ce que tu peux nous raconter un peu où ça en est dans Côte-Ouest et Dallas?
1: Parce que Gérard est parti en parler un peu de Dallas.
11: Attends, Côte-Ouest, aujourd'hui je l'ai pas suivi, je l'ai mis seulement sur enregistrement parce que j'ai dormi cet après-midi.
7: Françoise, qu'est-ce qu'une journée type de Françoise?
1: Parlez chacun votre tour.
7: Qu'est-ce qu'une journée type de Françoise? Raconte-nous ta vie, Françoise.
11: Ah non, je peux pas raconter ma vie.
7: Qu'est-ce que tu fais le matin, qu'est-ce que tu fais l'après-midi, qu'est-ce que tu fais le soir?
5: Il y a trop de pulsions sexuelles dans la vie de Françoise, faut pas déconner.
11: C'est personnel. Bon, on va repartir, on était parti sur la débat. À la rigueur.
5: Les boys, le rire qu'il a. J'adore. Et moi, je suis très éclate.
10: Françoise.
5: Ouais, je suis un gars marrant.
1: Ah, oui. Attends.
10: Françoise.
11: Oui.
10: C'est Yamina. Alors, Karen, elle a été libérée ou pas dans Côte-Ouest par son ravisseur?
11: Qui ça?
5: Oh là là là.
10: Karen.
6: Non, ceux qui ont loupé les encore, épisodes hein. De Côte-Ouest, voilà si le résumé.
10: Pour le moment, elle lui a coupé les cheveux, non?
11: Oui, on lui a coupé les cheveux.
10: Ouais, ouais. Oh la pauvre, on me fait de la peine, moi, Karen. Elle a réussi à faire son trou dans le mur?
11: Non, pas encore.
5: En fait, Cricket, elle est toujours en tôle. Et en quelle. Et quand est-ce que.
10: Non, mais c'est Michael Baldwin qui l'a défoncé cette
11: fois. Ouais.
5: Ah, d'accord.
10: Ah, Sophia, je crois qu'on s'entend bien.
11: Ouais.
5: Et quand est-ce que JR va enfin se taper une pute?
10: Mais JR, il s'est mis une balle, il est plus là, il est plus dans ce monde.
1: Bon, maintenant. On va laisser parler un petit peu Françoise, c'est mal parce que vous parlez tout seul dans le vide et là c'est pas très intéressant. Gérard s'est barré définitivement.
10: Oh non.
1: Donc c'était les adieux de Gérard, je pense qu'à mon avis il a un contrat avec Europe 1 ou Skyrock qui nous empêche de.
5: Il aurait pu faire une bouffe avant. Ouais, c'est clair, il a déconné, sérieux quoi.
0: Balance bien les noms de radio, hors que c'est faux.
5: Ta gueule.
10: Gérard, t'as
0: été quoi, connard?
10: Gérard,
5: t'as été quoi, Radio Anguin? Il a radio et dedans il a que des autocollants Skyrock.
7: Gérard, par toi t'es indigne de scène.
5: Eh gros con, t'as signé un contrat avec FG?
10: T'es un traître?
5: Gérard, tu arrives dans ta valise, t'as des autocollants FG?
7: T'as un débat à tenir et tout, tu te barres, gros malade.
10: T'as même pas fait une conclusion sur le débat.
5: En plus, on devait faire un cara coquet.
7: Ah, qui a pas de
10: coquet?
7: Quoi ce travail là? C'est pas professionnel.
5: Ouais, coquet, raboule ta gueule dans le studio qu'on te matraque un peu.
10: Gérard.
0: Tu sais ce qu'il dit le coquer? Il t'emmerde.
5: Ouais, quoi?
7: Voilà Gérard.
5: Qu'est-ce qu'il dit le coquer?
7: Bon Gérard, t'es mon idole, je voudrais te poser quelques questions quand même.
0: Non mais moi je suis pas ton idole, d'accord?
7: Bon Gérard, t'es gâché. Ton cul, nous fais pas chier.
0: Comment?
5: Gérard, je sais pas trop le vieux pour avoir un contrat là-bas.
0: Attends.
10: On comprend rien là. Hein.
7: Ouais.
0: Ouais, c'est attendez, vrai. Je vais reprendre ma place de l'autre côté.
7: Voilà, non, t'étais très bien ici. Bouge plus. Alors tu nous fais péter une putain de conclusion, si tu veux tout nous vire sur l'antenne, mais tu fais une conclusion, tu finis ton émission.
5: Mais non, il finit ses questions, bordel de merde.
1: Attendez, Gérard reprend sa place, je crois qu'il va faire un ultimatum là. Gérard, je crois qu'il faut que tu fasses un ultimatum, vas-y.
5: Ah vas-y Gérard.
10: Faut que tu le fasses.
1: Vas-y Gérard.
5: Gérard avec sa
1: masse.
7: Il vit son micro.
1: Il vit son micro.
5: C'est le Lina Souza de la radio.
1: Vas-y, ton ultimatum Gérard.
0: Non mais pour l'instant j'écoute les connards là qu'on a
7: mis. Mais tu vois, c'est vulgaire encore.
5: Gérard, non, je voudrais expliquer un petit truc à Gérard. C'est que tu comprends pas que t'es impoli avec nous.
0: Non mais attends.
5: T'en as rien à foutre de nos gueules, mais nous on est polis avec toi, c'est normal qu'à la fin on soit un petit peu énervé.
7: Toi à la base on se démerde le cul à appeler Julie et tout ça pour toute la soirée pour passer dans ton débat et toi tu nous chies dessus.
5: Ouais toi.
0: Non mais attendez.
5: Ça les dérobe hein.
0: Non mais attendez, vous êtes bien gentils, mais quand je vois que c'est toujours les mêmes, je commence à en avoir ras-le-bol.
5: C'est la première fois que j'appelle.
7: Moi c'est la première fois que j'appelle.
5: Moi c'est pareil, j'ai jamais appelé de ma vie.
12: Moi, j'ai déjà appelé une fois, c'est agréable, mais aujourd'hui, franchement, les mecs...
13: C'est Julie qui me l'a dit au standard, le numéro.
14: Et le pire, Gérard, c'est que t'as poussé David et Luigi au suicide.
13: Ouais.
14: Parce qu'on les entend plus.
0: Ouais, ouais, ouais. C'est ça.
13: Et même Arnette, je sais pas où il est, Arnette, mais ça me fait vachement mal de l'entendre.
14: Ouais, Arnette, il est parti en couille et tout, il s'est suicidé à cause de toi, je crois. Et
0: toi,
14: c'est dommage pour lui parce que c'était un beau gosse quand même.
0: Ouais, ouais. T'as raison.
13: Avec une petite bite, mais un beau gosse.
0: C'est ça.
13: Allez,
12: capitaine Flamme.
13: Voilà, Gérard, c'est mieux parce que t'es poli, au moins.
0: Bah, continuez.
13: Au moins, t'es poli, là, c'est bien.
14: Mais non,
0: continuez.
13: Tu vois, moi, ça me calme. Là, je suis plus zen.
12: Gérard, ils vont être sérieux, pose la dernière question, et après, tu fais un...
0: J'ai plus de questions.
12: S'il te plaît, Gérard.
15: Allez, Gérard.
13: Ben, moi, je vais t'en poser une question, Gérard.
0: Vas-y.
13: Quand est-ce que tu vas arrêter d'être con?
0: Et toi, quand est-ce que...
13: Poli, Gérard.
0: Quand est-ce que tu arrêteras de t'amuser à insulter les gens?
13: Super, Gérard. Là, c'est clean. Là, c'est nickel.
14: Là, Gérard, c'est bien. Pour une fois que t'es poli.
13: Là, tu vois, sans déconner, on devient calme. C'est facile, quoi. Parce que t'es plus posé, parce que t'es calme, tu réfléchis avant de parler. T'es pas tant impulsif qu'avant, quoi.
14: Voilà, tu vois, Françoise, qu'est-ce qu'elle fait comme taf, Paige, dans les feux de l'amour?
15: Paige, c'est dans Côte Ouest.
14: Ah, c'est dans Côte Ouest.
12: Pour l'instant, elle a pas de rôle. Non, c'est après avec Greg.
13: Est-ce que Marge Simpson est toujours vivant?
14: Ah, Greg, c'est l'autre qui a une fausse gueule, la
12: poche. Qui a les grosses lèvres, ouais.
16: Gérard, tu reprends mal le débat ou...
12: Allez, encore une question.
16: Le problème, c'est que Gérard a déchiré son débat.
13: Gérard, tu vois, là, le test, est-ce qu'il va être capable d'improviser?
16: Essaie de te souvenir, vas-y. Allez, tu sais improviser.
12: Montre que t'es intelligent.
13: Vas-y, Gérard. Mesdames et messieurs, ce soir, dans le grand cycle du Star System, attention.
0: Non, ça y est, quand vous aurez terminé.
16: Bon, arrêtez, laissez parler Gérard.
14: Gérard, c'est bien reparti.
16: Arrêtez.
0: Donc, la question que tout le monde attend.
12: Oui.
0: C'est de savoir ma vie privée.
14: Oui.
0: C'est ça. Ah, vous vous embrôlez de ma vie.
12: Ah non.
0: Eh ben alors, celui qui vient de dire que tu t'embrôles de ma vie, ben c'est bien.
11: Personne n'a dit ça, Gérard.
0: Non, à peine, personne n'a dit ça. Tiens, mes genoux.
16: Ah oui,
11: non, je n'ai pas entendu, j'ai pas ce que sur les oreilles. C'est pas grave,
16: enchaîne. Ah non, il a raison là, Macaille. Hein.
0: Non, c'est pas grave, enchaîne.
12: Macaille.
0: Alors, qu'est-ce que vous voulez savoir sur moi?
12: Alors, Gérard, tout.
0: Oui, je vous écoute, chacun votre tour.
12: Yamina, je peux poser une question?
0: Oui.
12: Alors, je suis sûre qu'au fond de toi, tu es amoureux de Françoise.
0: Non.
13: Gérard.
12: Alors, t'es amoureux de moi, alors?
0: Qui?
12: Sophia.
0: Non plus.
13: Boys.
12: Bah, tu me connais pas, tu me verrais, tu craquerais. Ça, c'est sûr.
15: Mais oui, hein, je peux pas t'imaginer.
13: Boys.
12: Hey, je suis sûre que c'est ton style de nana.
13: Eh ben, il veut parler.
12: Je laisserai tomber mon mari pour toi.
13: Gérard.
0: Vas-y.
13: Gérard, on peut parler?
0: Je t'écoute.
16: Vas-y, Olivier.
13: Bon, on voulait te souhaiter une bonne chance sur Europe 1 et tu passeras bonjour à Malher.
16: Ok, merci Olivier.
0: Ouais, bonne nuit.
16: Allez, hop,
0: dehors. Dehors pour celui qui s'amuse à faire de la pub comme ça.
16: Cassé.
0: Hop.
12: Mais Gérard, c'est pas de la pub.
0: Non, presque pas.
13: Gérard,
0: mais
13: en fait, tu vas sur Europe
0: 1. Non, mais attendez. Déjà, quand vous m'enverrez des cassettes réelles, on verra.
14: Bon, Gérard, on peut faire un caracoquet là.
0: Ah ben, si vous voulez.
13: Allez,
12: on va
0: sur.
13: Les poèmes de Gégé, tout le monde connaît cette chanson.
16: Gérard, la conclusion peut-être du débat.
0: Tout
13: le monde crie.
16: Attendez, parce que je crois que quelqu'un a dit Europe 1 là.
0: Ouais, bah, c'est bon. Donc la conclusion.
14: Gérard, pour conclure le débat, tu pètes.
0: Non mais la conclusion, c'est simple.
13: Christine, laisse tomber la conclusion, t'as plus le temps, tu l'as passé en retard.
11: Non, si, on va faire la conclusion.
12: Gérard.
11: 30 secondes, c'est Julie. On va faire la conclusion, vous allez conclure chacun votre tour et je vous enlève de l'antenne un par un. Et on envoie un disque après. Oui. Ok.
16: Je crois que Gérard va faire un ultimatum.
11: Donc conclusion.
0: Il n'y aura plus d'ultimatum.
11: Gérard, c'est toi qui commence.
0: Non, c'est eux. Hein.
14: C'est qui le mec hors antenne là qui fait
1: partie? Allez, c'est Max, on va faire la conclusion parce que dans 2 minutes 30, je rends l'antenne à quelqu'un qui fait des à nouveau, donc ça serait bien. Donc allez-y, le premier, qui veut le faire en premier?
11: On y va, Anthony.
1: Anthony, vas-y.
17: Oui, Anthony, donc on peut faire un caracoquet après, Gérard?
1: Non, merci, allez. Anthony. Bonne soirée. Au revoir.
11: Yamina. Conclusion.
1: Yamina.
18: Alors, ça a été vraiment génial cette année de pouvoir t'écouter, Gérard. Mm-hmm. Et je suis vraiment triste que ce soit fini.
1: Définitivement, je crois, parce qu'il nous a dit qu'il nous arrêtait et qu'il...
18: Et je t'embrasse très, très fort. Et j'ai été très heureuse de participer à ce débat. C'est la première fois et j'espère qu'il y en aura une deuxième.
1: Voilà.
0: Bah, on verra.
18: Gros bisous.
1: On verra.
0: Okay, sinon, gros bisous.
11: Boys.
1: François, je sais pas.
19: Alors bah moi en fait moi j'étais vachement content de participer tout au long de l'année au débat de Gérard, même si ça a été plutôt houle certaines fois.
1: Oui.
19: Là aujourd'hui il nous a démontré que quand il pouvait quand il essayait de réfléchir et qu'il essayait de pas insulter les auditeurs, ça pouvait très bien se passer.
1: Ouais.
19: Enfin, même si ça n'avait pas été super brillant ce soir.
1: Ah mais la rentrée ça se passera pas comme ça, sinon ça sera un débat toutes les trois semaines. Hein.
19: Ouais,
1: sinon on fera une semaine Gérard, une semaine Françoise.
19: Délire, mais pour ceux qui écoutent quoi, et c'est vrai qu'il faudrait essayer qu'il se calme un peu, qu'il soit moins impulsif quoi.
0: C'est clair. Ouais, mais dans ce cas-là je veux dire attends, paille.
1: Secondes, vas-y.
0: Moi, je vais te répondre dans ce cas-là.
19: Vas-y.
0: Faudrait peut-être. Quand je pose des questions, faudrait peut-être répondre aux questions que je pose.
1: Faudra surtout les préparer, les débats. Ça va peut-être bien les préparer, les débats.
0: Non, mais ils étaient déjà préparés. Et maintenant, si tout le monde. Si j'ai eu que de la merde ce soir, que tout le monde a répondu hors les questions, c'est pas bon.
19: Ouais, mais regarde, par exemple, quand on te demande ton avis personnel, tu dis non, ça vous regarde pas.
1: À la rentrée.
0: On verra ça.
1: On va tâcher à ce que ça évolue la rentrée obligatoirement. Sinon, on sera obligé de faire ça tous les 15 jours. Et sinon, Françoise viendra prendre la relève avec un débat une fois par semaine à la place de Gérard. Bon, ou sinon quelqu'un d'autre viendra faire les débats si on recommence exactement de la même manière, il faudra que ça évolue de toute façon.
19: Ouais.
1: Très bien, merci Poëz et bonne bourre. Salut
11: Sophia.
1: Sophia.
20: Gérard.
1: Mmh.
20: Alors moi je veux que tu refasses.
11: Allô.
20: Oui, c'est qui?
1: Là, ton micro, merci Julie.
20: J'aimerais que tu refasses des débats à la rentrée, Gérard. Plus de calme, avec que des filles, parce que les mecs sont trop bruyants.
1: Non, ça sera pas possible. Ça, c'est sûr, parce que sinon ça va devenir des débats à l'eau de rose. On n'est pas là non plus pour ça. On a envie de s'amuser. On n'a pas envie d'entendre des filles qui répondent sérieusement à des questions, parce que c'est vous quand même qui soyez.
20: Voilà, les filles, on est sérieuses, quoi, en fait.
1: C'est souvent les plus chiantes dans les débats, oui. Je te le cache pas, oui.
20: Super. Hein.
1: Voilà. Voilà, okay. C'est ce que j'avais à dire.
11: On a Laurent.
21: Ouais, super, Gérard. Bah, je voudrais dire que t'es quand même la découverte de l'année, Gérard.
1: C'est clair.
21: La star, quoi.
1: Je suis allé la chercher, je peux vous dire, ça fait 2 ans que je travaille dessus.
21: Ouais, c'est du boulot, Max.
1: C'est pas gagné, hein, j'ai fait la moitié là. Hein, j'ai perdu beaucoup. Hein, ces 3 derniers mois, on a perdu plus que ce qu'on a gagné. Hein.
21: Non, mais aussi, je voudrais dire à Gérard qu'il faudrait quand même que tu te calmes l'année prochaine.
1: C'est clair.
21: Parce que la crise cardiaque, si tu continues comme ça, ça va peut-être pas tarder.
1: Ouais.
21: Donc voilà, quoi. Mais sinon, t'as été super toute l'année, Gérard.
11: Et il y en a un qui est pas mal intervenu dans les débats et qui voulait faire sa conclusion, c'est Caramel.
22: Ouais, salut, Gérard.
0: Comme par hasard qu'il a...
22: Ouais, c'est bon, Gérard, je peux faire ma conclusion.
0: Attends, il
22: merci. Calmer, lui.
0: Déjà,
22: bon, ouais, quoi, t'as été mauvais toute l'année. Surtout ce soir. Donc, sur Europe 1, on espère que ça se passera très bien.
0: Voyons, continue de balancer, là. C'est bien.
22: Maintenant, si tu veux pas que ça se sache, tant pis.
0: Ouais, maintenant que tu l'as balancé, c'est trop tard.
1: Voilà, tout le monde le sait, donc Gérard sera sur Europe 1, c'est ça?
22: Oh, merde.
0: Mais attends.
1: Non ou pas?
0: Tu sais très bien.
1: Je sais plus avec toi.
0: Non,
1: tu donnes jamais de nouvelles.
0: Non.
1: T'es pas là de la semaine. Ça se trouve, t'es peut-être dans
0: train de signer des contrats. T'es pas là de la semaine. Dans ces cas-là.
1: Non, il n'y a pas besoin d'avoir des preuves de X ou Y. T'es jamais là de la semaine. Donc ça veut dire peut-être que t'es en train de signer des contrats.
0: Non.
1: Caramel, nous suivrons cette affaire de très très près. Un dossier très délicat et explosif.
21: Oui, moi, je voulais remercier Max d'avoir formé Gérard parce que c'est un gros salaud. Il part à Europe 1. Et je voudrais qu'il dise bonjour à Michel Field de ma part.
0: Alors, je vais te dire une chose. Je suis un gros salaud et toi, t'es un gros PD.
1: Non, c'est terminé. Voilà, c'était la conclusion de notre ami Gérard. Petite conclusion, après on laisse l'antenne vite fait en deux mots.
0: Ben, la conclusion, c'est que je vous souhaite à tous de bonnes vacances et on verra ça à la rentrée septembre.
1: Ah, ça se passera pas de la même manière si tu peux me croire. Hein.
0: Ouais, justement, on va en discuter après.
1: Ouais, c'est...
0: Okay. Ben, bonnes vacances à tous.
1: C'est pour être un petit peu moins star et se regarder un petit peu moins le nombril. Hein. Il n'y a pas besoin d'en discuter. Hein. C'est dans ta tête que ça se passe. Hein.
0: Ouais, on verra ça à la rentrée.
1: Ah, ça, c'est toi tout seul, mon pote. Et Françoise, est-ce qu'on aura le plaisir de te retrouver à la rentrée? Peut-être demain même? Pour la dernière, à l'antenne, en direct. Bah, pas ici, dans les studios, hein.
11: Non.
1: Au téléphone. Ok, très bien. Gérard, demain aussi, en direct, hein, quand même. Hein. Ma dernière, au téléphone.
0: Demain, on se voit...
1: Avant, au téléphone, faut tout le monde. Moi, je veux tous mes auditeurs. Hein.
0: Si tu m'appelles, oui.
1: Feu d'artifice, demain. Hein.
0: On verra.
1: Avec un petit poème inédit pour demain. Merci, Gérard, d'avance.
0: Il y en a 3, déjà, qui sont prêts pour demain.
1: Pour demain, génial. Et Françoise, une petite recette de cuisine pour me faire plaisir pour demain. Ah non. Tu me fais une recette Star System. D'accord ? Merci d'avoir passé la nuit avec nous. On se retrouve tout à l'heure pour la dernière du Star System pour cette saison. Ensuite, on fera un point assez long. Alors, ne soyez pas tristes d'avance, mais on nous entendra plus pendant un bon petit paquet de temps. Demain, à partir de 22h. Bonne nuit. Amusez-vous bien. Merci GG. Merci Françoise. Merci à tous ceux d'être venus sur Fun TV. Merci Olivier pour la réalisation. Merci Philippe, l'homosexuel. Philippe pour la réa et toute l'équipe et tout le staff ô combien généreux ce soir de
0: Fun TV. Merci à tous ceux qui sont quand même venus pour la dernière ce soir.
1: Et puis à tous ceux qui ont suivi sur Fun TV le débat de Gérard et qui nous ont écoutés jusqu'à 4h du matin. C'était exceptionnel, mais il fallait le faire. Et peut-être que dans un instant, vous reverrez sur Fun TV le best-of 26 minutes de l'anniversaire de Gérard. Voilà. Bonne nuit et à tout à l'heure, 22h.
2: T'es en forme ce soir, t'es bien?
3: Ouais, là, je suis bien, tranquille. Tu vas ce soir, je veux 10 000 connectés.
2: Rigo, il est là, il est malade, mais il y aura 10 000 connectés. Il m'a dit que c'était envisageable avec les vacances. Il y a ton chauffeur qui doit être dans le coin.
3: Oh, bah attends, là, j'ai entendu...
2: quel con, alors, le changer de route.
3: Putain, mais...
2: Passe-le-moi, il est là, ton chauffeur, parle-lui.
3: Allô? Eh, Trouduc? Allô? Oh, oui, je suis là, disais. Mais t'es où, là? Bon, tu mets ton slip, hein, j'arrive, là. Mais t'es où? Là, je suis encore sur la nuit Charles de Gaulle. Putain, mais merde, prendre le souterrain, là, passe comme Maxi P.
4: Mais attends, mais je l'ai pris le souterrain, mais attends, je suis
3: plus... Bah alors, sur l'avenue Charles de Gaulle, attends, l'avenue Charles de Gaulle où? À Neuilly?
4: Non, à Bourges.
3: À Bourges, espèce de con, va.
4: Bah bien sûr que je suis à Neuilly, là, et donc ça vaut pas parce qu'en fait, ils font des travaux, ils ont retiré une voie.
3: Mais bien sûr, ils sont en train de nettoyer, bah dans ces cas-là, tu prends la contre-allée, espèce d'abruti.
4: Non mais attends, tout le monde fait ça, c'est encore pire dans la contre-allée, c'est ce que je fais, genre.
3: Oh là là, putain, mais à quelle heure que je vais être à la radio, moi,
2: ah ouais.
3: Je commence à minuit et demi. Moi c'est minuit et demi.
4: Mais qui sera à la radio à minuit et demi, t'inquiète pas.
3: Ouais, minuit et demi, il est déjà minuit un quart.
2: Minuit dix.
3: Non, ouais, un quart.
2: Non, mais à l'heure normale, il est minuit et 11 minutes. J'ai l'heure devant, c'est l'heure de la...
3: Ta pendule, elle est même pas à l'heure, elle est minuit 13.
2: Ah bah attends, c'est l'heure exacte, c'est l'heure de l'horloge parlante, alors.
3: Ton horloge parlante, t'as déconne.
2: Non, c'est l'horloge parlante de Fun et de la France entière, donc faut pas dire de conneries. Mais alors, comment on fait, là? Parce que là, du coup, tu vas être en retard, putain, c'est con.
3: Mais c'est ta pote.
2: Putain.
4: Ce qu'il faudrait que tu fasses, c'est que tu prennes le bus jusqu'à Neuilly.
3: Ouais, t'as raison, je vais prendre le bus avec quoi?
4: Bah avec ta carte orange.
2: Avec tes pieds.
3: Hein?
4: Avec ta carte orange.
3: Ouais, t'as raison. Quel bus?
4: Bah oui, bah le 93, tu le connais.
3: Ouais, le 93, il est puni, espèce d'abruti.
4: Non, Manu m'a dit que non.
3: Ouais.
2: Putain, mais là tu vas...
3: Je connais mieux les lignes de bus que toi, hein.
2: Parce que le
3: 93, il est terminé, il arrête à 9h30.
2: Le problème, c'est que... Putain, s'il arrive pas avant 1h30 du matin, il faut tout annuler, alors.
23: Ouais, parce que moi, là, je peux plus suivre.
3: Hein. Oh non, ça... dans ce cas-là...
4: En plus, j'ai pas de...
3: Moi, t'appelles un taco, hein.
4: Bon, bah, l'autre, la star, oh là là.
3: Oh non, mais attends, oh.
2: Il n'y a pas la star, t'es pas à l'heure, Fildar.
4: Ben, c'est ce que je veux dire,
3: mais qu'est-ce qu'il faisait le courrier? Il avait pas à faire le courrier, il partait avant. En plus, il m'appelle, il me dit, ouais, je devrais faire des jingles là, pour ton émission avec Olivier.
2: Ouais.
3: Il devait me rappeler pour me dire oui ou non, et me dire à quelle heure qu'il venait me chercher, il a pas rappelé.
4: Mais si, t'as appelé.
3: Quoi, t'as appelé pour me dire que tu venais pour 11h30. Et là, il est minuit un quart, t'es même pas là.
4: Bah oui, je suis désolé si ça avance pas, qu'est-ce que je te dis, mon chéri?
3: Mais alors, ça avance pas. Attends, moi, je fais quoi, alors?
2: Attends, parce que là, en plus, il y a Rigo qui me dit que sur Internet, les gens, ils s'impatientent, hein. Putain, j'espère que ça va pas zapper sur Internet.
23: Moi aussi, ouais, déjà, il y en a une centaine qui m'ont dit, s'il arrive pas à minuit, ni on se casse, quoi.
4: Merde.
2: Putain.
3: Alors, Fuldar, tu te démerdes.
4: Ah putain, merde, qu'est-ce que je peux faire, là?
3: Je connais personne qui peut m'emmener.
4: Donc ce que je vais faire, je vais garer la voiture et je vais courir et je vais te prendre sur mon dos.
3: Ouais, t'as raison, abruti. Et mon pied dans le cul tout à l'heure, tu vas le vouloir?
2: Non mais attends, vous n'avez pas, parce que sinon vous allez vous castagner dans ma caisse, il va y avoir du sang, ça va être une horreur.
3: Non mais de toute manière, dans ta voiture, il n'y aura rien du tout. C'est lui qui a intérêt de faire gaffe à son matricule à la radio.
4: En fait, je vais balancer un truc, Gérard, la dernière fois, il y a 15 jours, quand je suis venu te chercher, Max, il a fumé dans ta caisse, Gérard. Et on n'a pas pu l'empêcher, hein.
23: Ah c'est vrai, j'étais là.
2: C'est vrai, Gérard?
3: Quoi? Qu'est-ce que...
23: Si, Gérard, ouais, c'est vrai. Non, attends. C'est vrai. Moi, je suis là.
2: T'as fumé dans ma caisse?
3: Ouais, j'ai voulu l'allumer, mais je l'ai pas allumé.
23: Non, Gérard, tu l'as.
3: Attends, l'autre. Et toi, t'es un PD, toi. Toi, tu fumes bien dans sa caisse.
2: Ah bon, carrément? Et t'écoutes Skyrock, en plus?
3: Ouais, alors.
2: En plus, t'écoutes Sky.
6: Bah, en plus,
8: c'est vraiment un PD.
6: J'ai écouté Difool, là, il passe un thermique.
8: Ouais, ouais. T'es vraiment un PD, au lieu d'écouter le chef, t'écoutes Sky.
6: Putain. Bah, ouais, mais moi,
8: non, mais moi, si tu mets pas sur Fun Radio, moi, je dors dans la bagnole.
6: Ah ouais, j'écoute les radios hein, où il y a Gérard, hein, donc j'écoute Sky, RFM, tout ça.
8: Ouais, c'est ça. Et ma main sur ta gueule quand je vais te voir. Et ma main sur ta gueule, tu la veux?
2: Non, ça va bien se passer, ça va bien se passer, on plaisantait.
8: Moi, je veux que, au retour, je veux écouter Fun Radio, je veux écouter le Star System.
2: Okay. Est-ce que c'est clair dans ta tête?
6: Ouais, c'est bien. Alors, clair.
8: Mets bien ça dans des escouettes,
6: Esgourdes.
8: Dans des esgourdes.
6: Ouais, ah, okay,
2: voilà. Donc Clé, t'es où là?
6: Là, je suis devant l'enseignement Fun Radio.
2: Toujours?
6: Bah ouais.
2: Oh là là là là là là là là là là là.
9: C'est la caca, hein.
2: Ah bah non, mais c'est chiant en même temps. Après, tu prends en dessous là, hein, tu prends le.
6: Non, mais de l'autre côté, ça roule, hein. De l'autre côté, ça roule, mais c'est pour sortir de cette putain d'avenue, quoi.
2: Ouais, et après, tu reprends sous le tunnel et tu passes en dessous, hein.
6: Ouais, y'a pas de soucis.
8: Ah non, mais attends, je vois où qu'il est. Je vois où qu'il est, à mon avis.
2: Rejoins-le.
8: Non, mais je vois à peu près. Non, je peux pas. Y a plus de bus à ce sorci.
2: Tu peux pas marcher pour aller à sa rencontre?
8: Non, mais attends, je vois où il est.
6: Un coup de fluo, hein, que je te reconnaisse.
8: Bon, ta gueule, toi. Pour l'instant, c'est pas toi que je parle, c'est un mec.
2: Ouais, qu'est-ce qu'il y a? Dis-moi, raconte-moi.
8: Tu sais, quand tu me ramenais le jeudi soir.
2: Ouais.
8: Bon, un moment, un jeudi sur deux,
2: ils nettoyaient
8: les tunnels.
2: Oui.
8: Et là, à mon avis, c'est ce qu'ils ont fait.
2: Ah putain, les
6: gars. Ah oui, ils ont coupé le tunnel et après on est obligé de repasser par le.
8: Mais ta gueule à toi, c'est pas toi que je m'adresse. Quand je t'appellerai pot de chambre, tu sortiras dessous du pot d'échappement.
2: Ouais. Ah, il est en forme, il a l'air d'être en forme ce soir. Il a l'air d'être en forme. On a Cyril qui a 21 ans de Paris, Fildar et Gérard. Cyril est avec nous.
10: Oui.
2: Salut Cyril, qu'est-ce qui se passe?
10: Bah en fait, Fildar il est pas prêt d'arriver parce que le pont de Neuilly il est carrément bouché. En fait, faut pas passer sous le tunnel.
2: Ah là là là là.
10: Là, il est pas prêt d'arriver, je sais que au pont de Neuilly, là, c'est même pas... Ça roule un peu mieux, mais c'est la merde.
2: T'es au pont de Neuilly, toi, Cyril?
10: Ouais, là,
2: ouais, mais après...
10: derrière moi.
2: Ouais, mais après, il passe en dessous, et ensuite, il longe les quais en dessous, après, il longe la Seine. Hein, donc
10: pas passer sous le tunnel, quoi. Là, je sais que
2: tunnel,
10: je suis sur le pont de Neuilly.
8: Non, mais sous le tunnel, il y a eu un carton ou quoi?
10: Non, ils font des travaux, là, en fait, carrément, c'est quoi.
2: Faut carrément...
8: Ouais, bah, ils sont en train de le nettoyer.
10: Bah je ne sais pas du tout là.
2: Ah oui, donc il faut sortir de. Tu peux baisser la radio un petit peu Cyril? Il faut sortir en fin de compte de la. Il faut sortir les gens du tunnel pour l'apprendre qu'on l'a contrôlé.
10: Ouais voilà, c'est ça qu'on fait.
2: Mais une fois que t'as sorti, une fois que tu es sorti du tunnel, de nouveau, une fois que tu es sorti sous le premier tunnel du pont de Neuilly, tu peux récupérer les quais en dessous.
10: Il peut pas passer sous le pont, fontaine, il est obligé là. De prendre par-dessus le pont.
2: Ouais mais sur la fontaine, là où il y a la fontaine.
10: Ouais voilà, c'est ici, il est obligé de prendre par
9: de Madrid.
2: Et après il peut redescendre.
10: Voilà, mais là une fois qu'il a passé ça, ça roule bien quoi.
2: Ah bah voilà, ici, d'accord, bah, ça va aller vite, ça va aller vite.
10: Pas loin de Suresnes aussi.
2: Donc Cyril, on peut dire quoi? Que Gérard peut être là pour 2 heures?
10: Au minimum hein.
2: Oh là là, Gérard.
9: On va être obligé de faire qu'un demi-débat. Hein.
2: Oh Gérard.
8: Hein?
2: 2 heures
8: du matin. Non.
10: Alors, on est obligé de faire chez lui, ça fait clair.
8: On fait que dalle.
2: On peut pas, il y a trop de gens sur internet, il y a plus
23: ah
2: de.
23: Non, Gérard, en plus je suis malade, je suis venu exprès, me fais pas
8: non,
23: ça.
8: Non, mais attends, dans ces cas-là, tu trouves quelqu'un qui a une caisse?
2: Bah, mais il a une caisse, Cyril, il a une caisse, Gérard.
10: Ouais, Fildar.
2: Fildar, il a une caisse puisqu'il est avec ma voiture.
8: Bah ouais, il est avec ta bagnole.
2: Bah si tu demandes à quelqu'un de venir avec une voiture, c'est ce que fait Fildar en ce moment. Hein.
8: Ouais, mais attends, l'autre, à quelle heure que. Hey, regarde, il est déjà minuit 20.
2: Ouais.
10: On peut y aller, hein? En fait, je suis plus tôt là. Hein.
8: T'es plus tôt?
10: Ouais.
8: Bon, Fildar, t'es où toi?
6: Allô? Oui?
8: T'es où toi?
6: Non, mais là, j'ai changé en fait, je me suis barré de l'avenue Charles de Gaulle, j'ai passé par les bois, j'arrive dans 5 minutes.
2: Ah, il est en train de rouler, il est en train de tracer la route.
8: Qu'est-ce qu'il est en train de me faire comme
6: je te prends 2-3 Brésiliens et j'arrive là.
2: Bon bah Fildar, coupe la communication et vas-y trace la route, hein. Comme ça ira plus vite pour toi peut-être, non?
6: Ouais,
2: ok.
6: Non, mais tu sais que je suis un bon pilote. Hein,
2: non mais je sais, mais ça te permet de te concentrer un peu mieux sur la route quoi.
6: Ok, ouais, ça roule.
2: D'accord.
8: Sinon,
2: à tout à l'heure Gérard, à tout à l'heure Fildar.
24: Et voilà, donc bonsoir à tous, donc débat prévu sur l'euro, donc vous venez d'écouter la bourse ou de ma vie, c'est... La monnaie qui dirige le monde. Et pour ça, ben, donc, on a sur le site internet, donc, on a Simon.
25: Eh, hey, salut Gérard.
24: Donc, j'espère que ce soir, le net, il va fonctionner normalement.
25: Bah là, on démarre à 2000.
24: Donc,
25: 2000 personnes.
24: Faudrait que ça pousse un peu plus. Ouais, donc, Karine au standard, toujours.
26: Bonsoir.
24: Accompagnée de...
26: Mélinda.
24: Mélinda. Et ben il va se présenter
1: Babouche.
24: Allez, Babouche. Ouais, Babouche à l'area. Donc on va accueillir pour ça Jean Forel de Bogota. 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Bonsoir.
5: Ça commence.
24: Jean Forel une fois. Jean Forel, t'es là? Jean Forel une fois, Jean Forel deux fois, Jean Forel trois fois. Ouais, tu te fous de ma gueule ou tu prends le train? Jean Forel une.
7: Non, il est pas là, ça a coupé. Hein.
24: Bon, alors Jean Forel terminé. Voilà. Alors, donc Jean Forel, ben tant pis pour lui, hein, il participera pas au débat.
7: Dommage.
24: Alors, Gronaldo.
7: Gronaldo, bonsoir.
24: Gronaldo de Brie contre Vert.
7: De Brie contre Roger, bonsoir GG.
24: Ah bon, c'est contre Roger, est-ce que sur 113.3 la fréquence.
7: Tout à fait, 113.3 dans le Morbihan, bonsoir tout le monde.
24: Nadine de Rothschild.
12: De Rothschild, bonsoir Rachel. Tout le monde, bonsoir Gérard, bonsoir.
24: Charleville Mézières, 105.3.
12: Exact, bonsoir l'auditeur.
7: Bonsoir Nadine.
24: Bonsoir. Et après, c'est quoi Franc? Hein? Allô?
13: Oui, c'est François.
24: Donc Lyon, 104.2.
13: Exactement, bonsoir Gérard, bonsoir toute l'équipe.
24: Monsieur Mazur.
15: Oui, bonsoir Monsieur Gérard, c'est Monsieur Mazur.
24: Je sais, j'ai reconnu.
15: Alors, quel plaisir de vous entendre à nouveau à l'antenne, Monsieur Gérard.
7: Bonsoir Monsieur Mazur.
15: Bonsoir, c'est Monsieur Mazur, chers amis, bonsoir.
7: Bonsoir ouais, Monsieur Mazur.
24: Oh, ça y est, on a compris.
12: Ça va tout le monde.
24: On a compris.
7: Bonsoir les auditeurs.
24: Donc
7: bonsoir,
24: la fréquence
7: Monsieur
24: Bordeaux, 117.8.
15: Absolument.
24: Donc il nous manquera une personne qu'on aura peut-être dans le courant du débat. Donc alors, débat sur l'euro. Alors, peut-on diviser, multiplier ou soustraire l'euro, monsieur... Gronaldo.
7: Gronaldo, écoute, moi je pense qu'au niveau des additions, des soustractions, c'est-à-dire tout ce qui est opération mathématique, je pense que tout ça a été conservé. Hein.
24: Mm-hmm.
7: Ils se sont débrouillés pour faire un passage à l'euro, en fait, où tu passes du franc à l'euro. Mm-hmm. Et les additions, les soustractions, tout ça, c'est toujours valable. Hein.
24: Mmh.
7: Et il fallait pas tout modifier d'un coup. Attends, t'imagines si on change les divisions en même temps que la monnaie, ça va être le bordel.
24: Non, mais peut-on diviser?
7: Ah oui, ça, bien sûr qu'on peut diviser.
24: Multiplier, diviser. Non, mais attends. Déjà, tu peux pas. Déjà, on divise quand c'était en franc, tu divisais par 6,55.
7: Ah, tu peux multiplier aussi.
24: Ouais, mais ça, c'est pour. Ouais.
7: C'est pour ceux qui sont forts en maths, ouais.
24: Mmh.
7: Ouais.
24: Nadine, pour toi?
12: Oui, eh bien, tout comme le franc, évidemment, il y a déjà des soustractions de fait pour l'euro. Les centimes d'euros sont des divisions d'euros.
24: Mmh.
12: Donc voilà, un centime d'euro, c'est un centième d'euro.
24: Mmh.
12: Et tu peux, quant au billet, ce sont des multiplications d'euros.
24: D'accord. François?
13: Eh ben, écoute, Gérard, tout à fait. On peut multiplier des euros, les diviser. Bien sûr. On pouvait aussi avec les francs, mais bon, ça donnera pas le même résultat.
24: Ah ben, ça, c'est sûr que c'est vrai. Monsieur Mazur, pour finir.
15: Eh bien, écoutez, Monsieur Gérard, je n'ai rien d'autre à ajouter. Je suis complètement de cet avis. Cependant, avec l'avertissement suivant, n'est-ce pas, n'essayez pas de diviser ou multiplier des euros par des francs.
13: Ça ne marcherait pas. Oui, non, surtout
24: là, non, mais ça, maintenant, c'est plus, ça sert, c'est terminé, hein,
15: ah,
24: cette
15: oui,
24: histoire.
15: Absolument. C'est pour ça que ça ne marcherait pas.
12: Mmh.
15: Ça marchait encore avant-hier, n'est-ce pas, samedi.
24: Mmh.
15: Mais aujourd'hui, ce serait peine perdue, n'est-ce pas?
24: Bah, disons, moi, ce qu'ils ont dit, c'est que c'était prévu dimanche, là, soi-disant, la fin complète, et apparemment, sur des journaux, ils ont prévu que c'était lundi. Alors donc, est-ce que la date, c'était bien prévu pour le 17 février?
15: Mais tout dépend, monsieur Gérard, tout dépend, n'est-ce pas, si vous considérez que lundi commence à minuit une, ou bien à 6 heures.
24: Ben non, en principe, ça commence à minuit, donc c'est pour ça que ça m'a semblé bizarre aussi, leur histoire.
12: Mais Gérard, les banques, elles sont fermées le lundi.
24: Ouais, mais pas toutes, hein.
12: Bah, la plupart, hein.
24: Ouais, la plupart, oui, je suis d'accord avec...
13: La banque de GG, quoi.
24: Non, mais c'est qui commence à...
12: La banque du sperme.
24: C'est qui vient de dire ça?
7: Une carte de retrait.
24: C'est qui vient de dire une connerie comme ça?
13: C'est Ricardo.
24: Y a pas de Ricardo. Alors, celui qui a dit ça le dit tout de suite, ou sinon, j'en prends un au hasard des deux que j'ai.
7: On va pas gâcher le débat, quand même.
12: Oh bah non.
1: Oui, vas-y, continue.
15: Oui, continuez, monsieur Gérard. Continuez, vous étiez très bien parlé.
24: Voilà. Bon.
7: Gégé, est-ce que tu dirais, toi, est-ce que tu irais jusqu'à dire que l'euro est divisable, multipliable, additionnable et soustractible?
24: Non.
7: Voilà. Non?
24: Non. Parce que, déjà, tu peux diviser un franc en euros, mm-hmm. mais tu peux pas, faire le contraire.
7: Ah bah si.
24: Ouais, mais quoi, alors faudrait que tu m'expliques comment. Hein.
7: Bah, si t'as un convertisseur qui marche dans les deux sens, tu peux.
24: Ouais, non, mais d'accord, mais les convertisseurs, c'est pas évident parce que moi, on a du mal à, j'ai eu du mal à en avoir.
7: Ah
24: bah, et j'en ai toujours
7: hein.
24: pas.
7: C'est compliqué.
24: J'en ai toujours pas des convertisseurs.
13: C'est compliqué, faut appuyer sur des touches, donc c'est pas évident.
7: Il y a quand même 10 chiffres différents, il faut voir, hein, ça s'apprend
15: non,
7: pas.
15: Non, et puis
7: ça,
15: il faut également penser à changer les piles, hein, ce qui est toute une manœuvre.
24: Donc. Donc, apparemment, on a fait le tour de la question. Mm-hmm. Sur le net, qu'est-ce qu'on a de, on a quelque chose d'intéressant, pas?
25: Pas tout de suite, non. Pour l'instant, ils sont en train de réfléchir aux questions. Ça va venir, j'ai l'impression, là.
24: Bah, j'espère, parce qu'on va pas.
25: Je vais dire ça dans 5 minutes, Gérard.
24: Bouge ok. Pas. Alors, deuxième question, avez-vous eu du mal avec cette nouvelle monnaie au 1er janvier? Nadine.
14: Bah, pas du tout. Hop, c'est rentré comme dans du petit beurre. Pas de problème.
24: Pas de problème. Donc, pour toi, t'as pas eu trop de difficultés dès le départ?
14: Non, pas trop mal. Non, ça va. Il suffit de d'humecter un petit peu. Et puis, après, hop, une fois que c'est rentré, c'est bon, quoi.
24: Ronaldo.
16: Bah écoute, moi j'ai eu du mal parce que le 1er janvier, tu parles du 1er janvier, hein, c'est ça le
24: Bah oui, parce que ça a été fait au 1er janvier. Voilà, attends, bah... 5 minutes avant de me répondre. Ah. Là, les deux standardistes, là, faudrait peut-être, au lieu d'écouter, faudrait peut-être me retrouver une autre personne quand même.
11: C'est vrai qu'il est mort. Eh ben, il y a Jean Podel qui est revenu.
24: Lui, c'était terminé pour lui, hein, il avait qu'à écouter ce qu'on lui avait dit.
11: Mais
24: hein.
11: Non, c'est pas ça, c'est que ça a coupé, je pense que c'est de ma faute.
24: Ah ouais, mais...
11: c'est ma faute, on va pas lui faire payer à lui.
16: Bah non.
24: Alors, Jean Faudel. Jean Faudel, une fois, Jean Faudel, deux fois, Jean Faudel, trois fois, ce coup-là. Allez, hop. Terminé. Voilà,
11: tu peux pas 35 en même temps.
24: Non.
11: Allez, c'est 4 par 4.
17: Gérard, tu as pas commencé.
11: C'est un problème technique, c'est impossible de changer. Ouais,
24: alors, pourquoi qu'on met 5 noms si on peut en prendre que 4?
11: Mais parce qu'il est revenu.
17: Parce que c'est l'euro.
24: De toute manière, c'est terminé. Donc, pour lui, c'est fini complètement. Et c'est pour quand même prévoir d'autres personnes si j'en vire. Alors, qui c'est qui vient de répondre? Ronaldo, ouais, tu voulais répondre.
16: Ouais, tu demandais spécifiquement le jour du 1er janvier, c'est ça?
24: Ouais, ça a été fait à partir de minuit. Donc,
16: Moi, en fait, le 1er janvier, j'étais dans un état lamentable. En fait, j'étais déchiré, quoi. Donc, j'ai galéré, j'ai eu du mal, mais grave, quoi.
24: Bah ouais, parce que c'est vrai que tout le monde s'est
16: on a fait la teuf, ils auraient mieux fait de faire ça un autre jour.
24: Ouais, non, mais attends, Ronaldo. François.
16: Oui.
14: Non, mais c'est vrai, c'est tout con, c'était férié, en plus, il n'y avait pas de banque.
24: Mais de manière. Si, attention.
18: Attention, moi, j'étais torché au champenier à la
24: François. Fichard. François, c'est François, là?
18: Oui, c'est François.
24: Bon.
18: Donc, j'étais un peu torché, donc je suis quand même allé faire le malin au distributeur. J'ai cru que j'allais retirer des francs, mais non, pas du tout. J'ai retiré 500 euros, ce qui fait que je suis à découvert de 450 euros.
16: Oh là là.
18: À l'heure d'aujourd'hui.
24: Donc, Monsieur Mazur.
19: Eh bien, écoutez, moi, le 1er janvier, n'est-ce pas, comme le disait un de vos auditeurs, était vraiment très, très mal choisi comme date, puisque suite à une fiesta assez dépareillée, n'est-ce pas, j'ai eu besoin, bien entendu, pour ce que vous imaginez, d'avoir recours à une péripatéticienne. Et je puis vous dire que, n'est-ce pas, la conversion euro, bien que ce soit fait en liquide, tout ceci, eh bien, la conversion euro n'a pas été des plus simples.
14: Combien maintenant les putes en euros?
19: Pardon?
14: C'est combien les putes en euros?
19: Eh bien, écoutez, monsieur Gérard, pourriez-vous peut-être répondre à cette question?
16: La carte de tarif, j'ai jeté à la carte.
24: Non. Par contre, moi, ce que je peux dire, c'est vrai que ça a été très mal choisi, ce système-là, déjà, pour commencer. Donc, comme tout le monde faisait la fête à minuit pour souhaiter la bonne année, faut dire que les distributeurs ont été pris d'assaut. Et ça, ça a été dit et ça a été
16: répété.
24: Ça a été répété pendant presque toute la journée du 1er janvier. Et c'est vrai que là, pareil, que ça a été la décatombe dans les distributeurs
16: Gérard.
24: Attends, monsieur Mazur.
11: Je crois qu'il y a Babouche qui veut parler.
17: Oui, tu crois que c'est fait exprès qu'ils aient choisi le 1er janvier?
24: Justement, on va en venir sur la troisième.
19: Parce que moi, Gérard, personnellement. Avez-vous pris d'assaut un distributeur également?
24: Non, parce que je dormais, alors.
11: Tu dormais pourquoi?
24: Parce que j'étais occupé à dormir, voilà. J'ai même pas été au distributeur.
17: Non, même pas.
16: Non.
14: Il a pas de carte.
18: Même pas au bar du coin.
24: Non.
16: Il a pas de carte.
24: J'ai une carte. Et puis de toute manière.
16: Non, mais pas de carte téléphone, attends.
24: Non, mais j'ai une carte pour retirer. Mais je savais très bien que en y allant à minuit, les distributeurs allaient être pris d'assaut. Une question sur le net, parce que depuis le temps que.
25: Ouais, justement, Gérard, c'est Evil Ghost qui nous demande qu'elle est la première chose que t'as acheté avec tes euros, en fait.
24: Eh ben, des cigarettes.
18: C'est malin, ça.
16: GG. Moi, y a un truc que je comprends pas. On met l'euro le 1er janvier, alors que t'es d'accord avec moi, le 1er janvier, comme l'a dit la jeune fille tout à l'heure, c'est férié, donc les magasins, ils sont fermés. T'as pas besoin d'argent pour acheter des trucs, puisque tout est fermé.
24: Oui, non, mais d'accord, je suis d'accord avec toi, mais il y avait, pour payer les boulangeries, tu pouvais encore payer en francs, mais faut dire une chose, que le distributeur à minuit pile, avait déjà retiré la moitié des francs et avait mis des euros dedans.
16: Ouais, mais les magasins sont fermés, ça sert à quoi?
24: Oui, non, mais je te parle des boulangeries et tout ça qui sont restées ouvertes.
16: C'est sûr qu'elles étaient ouvertes.
0: Oui, mais
24: il y a des boulangeries.
0: Excusez-moi de vous interrompre. Oui, monsieur Mazur. Mais je ne pense pas, enfin, ce que vous dites est très juste, mais je ne pense pas qu'il y ait des distributeurs dans les boulangeries.
24: Non, mais à côté des boulangeries, tout ça, bon, mais de toute manière, faut se dire une chose. On va couper la question. Hein, maintenant, faut bien se dire une chose, qu'à partir du 1er janvier, comme ça a été fait, les distributeurs ont été pris d'assaut. Mm-hmm. Donc, automatiquement, ils ont pas pu ravitailler parce qu'il y a des banques, c'est vrai, qui n'étaient pas ouvertes à minuit, le lundi.
16: Mm-hmm.
24: Hein, donc c'est pour ça.
13: Gérard, quand tu dis que ça a été pris d'assaut, qu'il y a eu des ravitaillements, tout ça, tu parles de quoi en fait? Il y a eu des lancers de grenades?
24: Non, mais attends! Hey, si t'as bien écouté la question qu'on est en train de poser depuis tout à l'heure, alors août, c'est qui, c'est Ronaldo?
16: Non.
13: C'est François.
24: Bon alors François, je te préviens, t'as déjà répondu correctement, donc tu vas pas me prendre pour un con, sinon je vais te dire au revoir. Alors tu choisis.
13: Je choisis de ne pas vous prendre pour un con.
24: Bon.
16: C'est bien.
24: Alors dans ces cas-là, ça suffit. Sur le net.
25: Gérard, une autre question sur le net, c'est Epsilon qui me demande pourquoi est-ce qu'on a fait tomber le nouvel an en 1er janvier alors que l'euro tombait aussi ce jour-là.
24: Le 1er janvier, ça a toujours été un 1er janvier. L'euro a été choisi comme ça le jour du 1er janvier 2002. On ne sait pas pourquoi.
16: C'est mal fichu. Un peu
24: compliqué. Mais ça, on va y arriver à cette question parce que c'est vrai que de manière.
16: Il y a 365 jours et les mecs, il faut qu'ils choisissent celui-là.
24: Mais oui, mais
0: alors qu'il était si facile de faire tomber cela un 15 août, par exemple.
24: Non, mais maintenant.
16: Le 25 décembre.
24: Maintenant, je vais poser la question. Il est 1h12, oui. Ouais. Donc, on va poser la question. On va faire une pause.
16: Déjà?
24: Ah bah oui, on va faire quand même une petite pause.
16: Oh, hein,
24: Il y en a 11 quand même, et on va jusqu'à 2h, on va faire une petite pause.
25: Pose l'autre question, et puis on fera une pause après.
24: Voilà. Voilà. Alors,
25: pose encore une autre question.
16: Ah, quel professionnel.
24: Donc, pensez-vous que le gouvernement... Alors, attendez, je reprends.
16: Ouais.
24: Pensez-vous que le gouvernement aurait mieux fait d'attendre avant de changer la monnaie? Donc, François, tiens.
13: Bah, écoute, ça dépend, attendre jusqu'à quand? Déjà.
24: Non mais c'est pour ça, donc on revient sur la question. La question avec l'histoire du 1er janvier, pourquoi que ça a été choisi cette date? Donc moi je vous pose la question, pensez-vous que c'est le gouvernement qui aurait mieux fait d'attendre avant de changer la monnaie? Pourquoi qu'il l'a fait un 1er janvier au mois de janvier, en début d'année?
16: Ils sont bien foutus tes débats maintenant.
13: Ouais.
16: Hein.
13: Ouais, c'est vrai que c'est
3: déjà,
13: bien.
3: Je voulais savoir un truc.
24: Mmh.
3: Qui c'est qui écrit tes questions depuis Claude Poufias de Sandy, elle est pas là?
24: Nadine, c'est chaud ça. Nadine, au revoir. Charles Villemézière, au revoir.
25: Allez hop.
16: Tiens,
25: Gérard,
16: c'est clair.
25: On fait une pause, Gérard, je vais juste te dire qu'on est 3000 là sur le net, ça monte.
24: Ah bah c'est bien.
25: Ça continue à monter.
16: C'est bien.
24: Donc,
25: il faut continuer. Je vais rappeler l'adresse, c'est funradio.fr/loul@.
24: Non, c'était pas ça qu'on avait. C'était pas ce qui s'est annoncé.
25: Mais oh si, ce soir, c'est ça.
24: Non, c'est pas ça.
25: Bon, c'est pas grave,
24: on va garder ça, mais on modifiera.
25: Ça marche, Gérard.
24: Donc, François, comme on a viré Nadine.
13: Ah bah, moi, je vous ai répondu, hein, ça dépend quelle date. Moi, je pense que le 2 janvier, ça aurait été nettement plus simple.
24: Bah, ouais, mais le 2 janvier, ça tombait quand?
13: Ça tombait après le 1er janvier, en fait.
24: Ouais, mais.
3: Gérard, quoi.
24: Oui.
3: On accueille Louis Fernandel, qui habite de.
16: Bonsoir, Louis.
4: Paris. Salut, c'est Louis Fernandel.
16: Bonsoir, Louis.
0: Oui, bonsoir, monsieur Fernandel.
4: Bonsoir, j'appelle de Bogota, 104.6.
16: Bonsoir, 3-0 quand même, Louis.
4: C'est pas grave.
13: Arrêtez de parler de ça, s'il vous plaît.
24: On se calme ou sinon vous gerbez tous.
13: Paris est magique.
24: Allez, au revoir. Tant pis pour toi.
16: Ah,
24: je sais pas
16: Louis,
24: qui c'est, de toute manière, il n'y a pas eu le temps de dire bonjour que j'y ai déjà envoyé se balader. Alors, Ronaldo pour toi.
16: Écoute, moi je pense que bon, il faut quand même rester conscient qu'il y a une échéance électorale, GG.
24: Mm-hmm.
16: Je pense que tu peux pas oublier ça, donc en fait.
24: Ouais, mais c'est pas maintenant.
16: Bah oui, mais il fallait qu'il fasse ça avant.
24: Ouais. Moi, ouais, c'est vrai qu'ils ont. Ouais, je pense. Ouais, mais d'accord, mais c'est un peu con quand même.
16: Bah, s'ils avaient été malins, ils auraient laissé tous les autres pays passer d'abord. Ils auraient attendu un petit peu de voir comment ça se passe. Et puis, ils auraient fait ça, je sais pas, 15 jours ou 3 semaines après, tu vois. Histoire que les pièces commencent à circuler, tu vois, histoire que ça soit un peu plus facile, quoi.
24: Bah ouais, parce qu'il faut. Monsieur Mazur, après, je vais.
19: Oui, alors écoutez, monsieur Gérard, moi, j'ai une théorie, n'est-ce pas, assez poussée concernant votre question. Vous me suivez, j'espère.
3: Gérard,
19: vous me suivez bien.
3: Pardon, on a accueilli Mouna Ayoub de Perpignan.
9: Bonsoir.
16: Bonsoir Mouna.
19: Bonsoir Madame Ayoub.
16: Qui fait milliardaire.
9: Bonsoir Gérard, tu aimes les yachts?
16: Oui.
24: T'appelles d'où?
9: De Perpignan.
24: Vous allez me donner les fréquences quand je vous le demande.
9: 84.7.
24: 84.7.
16: C'est la chatte de Bourg.
24: Ok. François, tu te calmes ou sinon je te dis au revoir.
19: Et donc, n'est-ce pas, Monsieur Gérard, j'en étais à ma théorie. Voyez-vous, je pense que le gouvernement aurait peut-être mieux fait d'attendre quelque temps afin d'installer l'euro, n'est-ce pas? Je pense que il aurait été plus sage et plus judicieux, ne serait-ce que pour vos amis les personnes âgées à qui vous rendez hommage régulièrement, d'attendre un 29 février, car comme vous le savez, le 29 février est une année bissextile, ça n'arrive donc que tous les...
24: Voilà.
19: Ah, exactement,
24: tous les 8 ans.
19: Exactement, tout à fait, tous les 8 ans. Et ne serait-ce que pour, si vous voulez, permettre à ces vieilles personnes de pouvoir tranquillement, n'est-ce pas, découvrir cette nouvelle monnaie. Qu'en pensez-vous?
24: Non, mais de toute manière, c'est vrai que ça a été mal choisi. Puis en plus, comme Monsieur Mazur le disait. Mais attendez, Monsieur Mazur, on va demander à Mouna.
9: Oui.
24: De répondre quand même à la question.
9: Auriez-vous l'amabilité de me répéter la question, s'il vous plaît?
24: Alors, au standard, fallait leur poser la question, parce que c'est quand même eux qui doivent le dire. Alors, au standard, je vous ai déjà prévenu la semaine dernière,
9: qu'il fallait...
24: Au standard question, Je voudrais bien qu'on me réponde comment que ça se fait qu'elle n'a pas eu la question.
16: Comment que ça se fait?
24: Comment que ça se fait que la question n'y a pas été posée?
3: Pensez-vous que le gouvernement... Oh, qu'est-ce que t'as écrit?
24: Bon, alors je vais le dire parce que t'es pas capable de lire. Pensez-vous que le gouvernement aurait mieux fait d'attendre avant de changer la monnaie?
19: Mais nous avons répondu à cette question.
24: Non, mais c'est pour Mouna.
9: C'est pour moi.
16: C'est pour la chérie, là.
19: Oh, pardon.
9: Bien, écoutez, moi, ce que j'ai cru comprendre, c'est que l'euro, en fait, était la monnaie européenne et donc toute l'Europe passait en euros à cette date-là. Et ils ont choisi le 1er janvier parce que c'était une date qui était commune à toute l'Europe.
24: Non, mais ce qu'il faut se dire aussi, parce que comme Monsieur Mazur en a fait illusion...
9: Ah, j'ai pas pu écouter une démonstration de Monsieur Mazur.
24: Mais ce qui se passe, c'est que c'est vrai que les personnes... En fin de compte, qui c'est qu'on souffre le plus à l'heure actuelle?
16: C'est
24: les personnes âgées.
19: Mais oui, absolument.
24: Parce que les personnes âgées, j'entendais dire dans les informations et régulièrement partout, hein, les personnes âgées, pour éviter de se tromper, faisaient confiance à certaines caissières. Et j'ai entendu
19: ça.
24: Il n'y a pas eu si longtemps.
19: Écoutez, du côté de Saint-Étienne. Reportage, n'est-ce pas, télévisuel, j'en ai vu un également qui était tout à fait édifiant et sur lequel je me révolte avec la plus ferme vigueur, n'est-ce pas? Il s'agissait d'un groupe de personnes âgées qui étaient filmées, n'est-ce pas, dans leur hospice. Et alors, ils étaient face à un distributeur de machines à café et de boissons automatiques. Et ils n'arrivaient absolument pas à reconnaître les pièces en euros des francs pour se payer un petit café avec une paille ou ne serait-ce qu'une vulgaire bouillie. C'est un pur scandale.
24: Ce qui s'est produit aussi, c'est que les distributeurs, tout ça, de boissons, ont pas été mis tout de suite en euros. Ils ont attendu un peu.
16: GG.
24: Oui, c'est qui? Précisez vos noms.
16: C'est Ronaldo. Tout à l'heure, tu parlais des caissières. Moi, j'ai vu des gars, ils piquaient des sous dans les porte-monnaies. Hein.
24: Non, attends. Ronaldo.
16: Tu vois, oui.
24: Tu t'écrases.
16: Bah attends, c'est vrai, il y a des caissières, elles servent, hein.
24: Là-bas, au standard. Ça va, là, les deux cochons, là? Le micro allumé.
25: Vous voulez discuter, là?
24: Alors, c'est bien. Alors, les deux nanas, allez-y. Hop, je fais ma popote en direct.
10: Bon, Gérard.
24: Dans le débat, je fais ma popote. Non, mais ça va, oui. On est pas chez Maxime, hein.
19: Que tu te la fous dans le cul, ta popote.
24: Gérard. Bon, alors, Ronaldo, au revoir.
16: Non.
24: Au revoir.
10: Gérard, pourquoi l'euro?
9: Vous voyez pas.
10: Pourquoi le mot l'euro?
24: Bah c'est comme
10: pourquoi
24: ça.
10: Pourquoi le nom?
24: Ben, c'est ça, hein. J'ai pas pu trouver le pourquoi de la...
18: Gérard, c'est François. Moi, je voulais préciser par rapport aux personnes âgées que je trouve que c'est très bien pour les jeunes parce que moi, je les carotte bien, les petits yeux.
24: Alors, François, au revoir.
18: Mais non, mais c'est vrai.
24: Au revoir. Alors, au revoir.
3: Gérard, on va pas trop vite.
24: Ah bah ouais, bah...
19: Ouais, écoutez, c'est tout à fait scandaleux.
24: Bon, maintenant, on va faire ça sur le... On va voir sur le net combien qu'on est.
25: Oh là, bah ça continue à monter tranquillement. Ouais, 3500 là pour l'instant.
18: Ouais,
24: combien?
18: On est là, nous on pas virer, on est là, tranquille.
24: Doucement.
25: Ah, c'est bordel, hein.
24: Grenaldo et François, on leur a dit au revoir.
18: Allez, c'est terminé pour là.
3: Jean-Luc de Malatouf est là.
24: Ouais, non mais... J'ai dit que Grenaldo...
3: Ça y est, ils sont partis. Ils sont partis.
18: Non, on est là,
24: Non, il est encore là, Grenaldo.
18: Je suis là, tranquille, pépère.
24: Alors, Grenaldo était sur la 2.
25: J'ai discuté. Non, là.
24: Grenaldo était sur la 2, on lui a dit au revoir.
19: Oui, m'entendez-vous, monsieur Gérard?
24: Oui.

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1: Et voilà, donc comme vous avez pu le constater, je suis venu rejoindre Max. Donc c'est les débats de Gérard. Donc le jingle, vous l'aurez par la suite. Donc on venait de écouter Kaya Slover, l'oseille c'est mon blé. Et pour ça, on va continuer le thème sur l'euro. Donc avant de reprendre les auditeurs, on va quand même savoir sur l'internet à combien qu'on est.
2: Un petit point internet, alors là on est à 3005. Ça se réveille pas trop là, hein. Faut encore. Alors attends, j'ai quelques questions. Sona Cotra qui demande l'argent n'a pas d'odeur, mais parfois l'euro a une odeur. Non?
1: Non.
2: T'es d'accord ou pas?
1: Non.
2: Ah si, l'euro.
1: Ah
2: des
1: si,
2: fois,
1: si, bien sûr. Ouais, mais ça dépend. Voilà. Donc après.
2: Sinon, c'est toujours le même. En fait, il demande Picsou peut-il continuer à nager dans ses pièces après le passage à l'euro?
3: Ah oui, très
2: bonne question ça. Ouais.
1: Bah ça, faudra.
2: À ton avis, Gérard.
1: À mon avis, non, je pense pas.
2: Ah ouais?
1: Bah non, à moins que ça soit des euros.
2: Bah ouais.
1: Voilà.
3: Ça fait
1: pourquoi
3: plus.
1: Pas. Voilà.
2: Pourquoi pas. Et bah alors, ouais. Attends, j'ai une dernière question. C'est Trululu qui demande si le fait que l'euro tombe l'année de la Coupe du Monde, c'est une coïncidence, à ton avis, ou si c'est pas plutôt la preuve flagrante que le monde du football est pourri par l'argent.
1: Bah ouais, mais ça, c'est pas nous qui l'avons décidé, hein. Pas nous qui avons décidé que ça soit ça, c'est le gouvernement, et c'est pour ça que on n'arrive pas à comprendre comment que ça se fait que ça s'est tombé à cette période-là.
2: D'accord.
1: Donc alors pour ça on récupère Jean-Luc. On a Jean-Luc.
4: Oui, bonsoir, c'est Jean-Luc de Malatouf.
1: De 101.9.
4: Tout à fait.
1: Après on a Mouna 84.7.
5: Mouna Youbrir, bonsoir.
1: Monsieur Mazur toujours 117.8.
5: Monsieur Mazur.
1: Ah
4: oui, il y a des problèmes techniques.
5: Ah. Je crois, oui, avoir entendu raccrocher hors antenne.
4: Ouais.
1: Il est parti, Monsieur Mazur.
5: Il y avoir une coupure de secteur ou quelque chose.
6: Oui, mais il y en a un nouveau sur la 7 maintenant.
1: Ah bon, bah alors.
6: Je te l'ai noté. Hein.
1: Ouais, mais c'est dommage parce que Monsieur Mazur, il était bien pour le débat. Michel Panini, 117.7.
7: Bonsoir, Michel Panini de 6-8-sur-Seine. Bonsoir tout le monde.
1: Et Lilian.
8: Lilian, tu pagayes. Oui, j'appelle de Kaboul 100.0.
1: Ouais, c'est ça. Fous-toi bien de ma gueule.
8: Ah, mais non, pas du tout.
1: Pas non, c'est pas le genre de la maison. Bon, par contre, je vais mettre un peu les choses au point.
4: Ouais.
1: Par contre, au standard, pourrait peut-être vous réveiller un peu plus et puis pas jacter comme on a entendu jacter tout à l'heure. Donc,
4: ça,
1: vous prenez des gens au standard pour quand j'en vire et vous décrochez le téléphone parce que sinon, ça va pas aller comme ça, hein.
6: Tu vas en virer quand?
1: Bah pas maintenant, mais moi je vous mets quand même déjà au diapason.
6: Non, mais tu peux dire à peu près quand est-ce que tu vires.
1: Non, non, mais de toute manière, vous le saurez bien au moment voulu.
4: Ah,
1: alors pour ça, celui qui s'amuse avec un portable est prié d'arrêter.
4: Hello. C'est un truc de fou, il a couché.
1: Qui c'est qui a un portable?
4: Hello.
8: Ah, c'est pas moi.
1: Qui a un portable? Qui a un portable qui sonne?
4: Hello.
1: Au standard.
4: Hello.
1: C'est où? Non, c'est pas ici.
9: Allô? Je te cousine.
4: Allô?
1: C'est qui qui a un portable?
4: Allô?
1: Bon, allez, Lilian, au revoir.
8: Mais non, c'est pas moi.
1: Au hasard, allez, hop.
8: C'est pas moi.
1: Terminé.
4: Bah,
1: je sais pas, moi. Allez, hop, je cherche plus.
8: Avec un nom d'une telle classe, je me fais virer, sérieux. C'est abusé, quoi.
1: Alors, la question, pensez-vous que le gouvernement...
4: Oui, allô, Monsieur Mazur.
10: Monsieur Gérard.
1: Oui, Monsieur Mazur.
10: Alors, vous m'entendez?
1: Oui, je vous entends.
10: Parfait, moi aussi, Monsieur Gérard, je suis ravi d'être de retour.
1: On ne sait pas ce qui s'était passé.
8: Bonsoir, Monsieur Mazur.
10: Oui, bonsoir.
1: Bon, ça y est, les bonsoir Jean-Luc et puis Michel Panini, là, hein.
2: Quelle star.
1: On se calme.
4: Oui, bonsoir.
1: D'accord?
4: Ouais.
1: Bon,
4: okay.
1: Alors, qu'est-ce que... Jean-Luc. Allez, Jean-Luc, au revoir.
4: Non, c'est pas Jean-Luc, c'est Marcel.
1: Bah, allez, Jean-Luc, au revoir, terminé.
4: C'est pas Jean-Luc, je viens d'arriver.
1: Non, allez, hop, au revoir. Au revoir.
4: Je viens d'arriver, c'est pas moi.
1: Au revoir.
4: C'est pas moi,
2: attends, Gérard.
4: Foule-toi dans le cul.
1: Michel Panini, pareil.
4: Ah ben
1: Michel Panini aussi. Comme ça, ça vous apprendra d'être poli sur l'antenne. Eh ben, donc, on va continuer avec Mouna.
5: Mouna,
1: et puis, Monsieur Mazur, hein.
10: Oui, bonsoir, mademoiselle Mouna.
5: Bonsoir, monsieur Mazur. Je suis enchanté.
1: Donc, alors, comme on parlait de ce fameux truc-là, c'est vrai que pour les personnes âgées, ça n'a pas été évident. Hein.
5: Ah, c'est sûr.
1: Parce que je vois, à l'heure actuelle, il y en a encore qui ont du mal à s'y faire.
5: Surtout qu'ils comptent en anciens francs, donc après, il faudrait leur apprendre à compter en anciens euros, mais ça va être difficile.
1: Ouais, mais non, mais là, je pense qu'ils vont pas s'amuser à... Ils vont pas s'amuser du jour au lendemain encore à nous rechanger des systèmes.
10: Monsieur Gérard, bien entendu, mais en fait, il faudrait tout de même demander... Ouais.

0: personnes qui sont âgées, n'est-ce pas, de s'y mettre le plus rapidement possible, car serait-ce que dans le plus regard des supermarchés, les queues s'allongent. Mmh.
1: Non, okay. Mais ce qu'il y a, il y a pas que les personnes âgées.
0: Et il y a pas que les queues, bien sûr.
1: Non, Monsieur Mazur, on reste poli quand même.
0: Ah, mais absolument, Monsieur Gérard. Mais non, c'est mais il faut dire aux caisses, les queues s'allongent.
1: Oui, mais faut se dire aussi qu'il n'y a pas que les personnes âgées qu'ont des problèmes aussi à s'y faire à l'euro. Il y a aussi les non-voyants.
0: Ah oui, absolument.
1: Comment qu'ils font pour...
0: Absolument, et qui plus est un non-voyant âgé, n'est-ce pas? Alors là, c'est dramatique.
1: Parce qu'il paraît qu'ils ont un nouveau système, d'après ce qui a été dit, je sais plus sur où, il paraît qu'ils ont trouvé un système pour eux.
2: Ils ont des pièces parlantes,
1: ouais. Ouais, non, mais ils ont eu un...
3: On accueille...
4: Alain Prout. Bonsoir.
3: Alain Prout sur la une.
4: J'appelle
3: Maradoba.
5: Bonsoir, c'est Maradoba.
0: Voilà. Oui, bonsoir, monsieur Maradoba.
1: Maradoba.
0: Bonsoir, Gérard. Bonsoir l'équipe.
1: Alors, les fréquences pour Alain.
0: Alors, Alain, c'est 101.9, c'est Ivry.
1: Mm-hmm. Mm-hmm. Et Maradana.
5: Alors, Maradoba, c'est la Garenne Pigeon, c'est 115.5.
1: La quoi?
5: La Garenne Pigeon.
1: Tu te voudrais... Ouais, bah c'est 101.9, d'accord, c'est
5: ah non, pas du tout, hein, ça n'a rien à voir, GG. C'est la Garenne Pigeon, c'est dans le sud-est.
1: Ah ouais, alors donc...
0: C'est dans le bas pays, Ardéchois, je connais.
2: C'est le beau pays.
1: Donc, okay. Alors, la fréquence, 115.5.
5: 115.5 en Provence, bonsoir.
6: Mmh. Ah oui, je connais, c'est à côté de Mouilly-Trou, je crois.
0: Exact.
1: C'est ça. Non, mais ça y est, c'est bon.
6: Non, mais c'est vrai, c'est...
1: Oh, du calme un peu, là, derrière. Alors là, site internet, non? Des questions intéressantes.
7: C'est un peu calme, hein, quand même. Moi, je trouve, ils disent que tu t'énerves pas assez ce soir, Gérard.
1: Non, mais ça, c'est.
7: Tu mets pas assez les choses au point avec l'équipe, là. Il faut
1: vraiment. Ouais, non, mais c'est le début.
3: Mal à serrer les vis.
0: Tu mets plus les choses au point.
1: Ouais, non, mais ça, au standard, déjà. Faites bien votre boulot. Vous occupez pas de ce, d'accord? Occupez-vous déjà de votre standard, de répondre.
7: Oh là là.
3: T'as vu, ils en profitent pour faire n'importe quoi.
1: Ouais, non, mais ça, je préviens d'une chose, les portables, ça commence à bien faire lors des débats.
5: Ouais, c'est chiant, mais...
1: Alors, pour Alain et Maradana,
5: oui. Maradoba, ouais.
1: Maradoba, la question, pensez-vous que le gouvernement aurait mieux fait d'attendre avant de changer la monnaie? C'est la dernière fois que je répète la question. Et quand vous passez à l'antenne, vous demandez...
5: La question,
1: parce que c'est pas à moi de les répéter constamment. Oui. J'avais déjà prévenu l'autre fois qu'on a fait un mini débat sur la Saint-Valentin.
0: Ah oui, bravo, monsieur Gérard.
1: Alors,
0: il n'y a pas à répondre. Alors, c'est vrai que d'abord, je tenais à te féliciter pour ta question, mais c'est vrai que le gouvernement a fait ça en fait selon les accords de Maastricht. Mmh. Et donc c'était.
1: Non, mais quel est le rapport avec l'euro?
0: Si tu veux, les accords de Maastricht. C'est tout ce qui régit les conventions européennes pour
1: savoir... Mais quel est le rapport avec le système de l'euro?
0: C'est là qui édicte les règles pour l'Europe et pour les monnaies européennes.
1: Oh là
0: donc
1: là.
0: C'est à Maastricht qu'ils ont dit que l'euro, ce serait le 1er janvier 2002. Mmh. Et c'est ce qu'ils ont fait.
1: Alors, la question, on va demander à Maradoba répondre.
5: Ouais, moi, si j'avais été eux, je l'aurais fait encore plus tôt, en fait.
1: Pourquoi?
5: Parce que en fait, il y avait une date symbolique au niveau du millénium en 2000.
1: Mmh.
5: Et je pense que ça aurait pu être bien au moment où on changeait de millénium de changer de monnaie, tu vois, ça aurait fait
1: mais c'est ça, c'est pour ça que je suis pas trop d'accord avec leur système là de 1er janvier
5: en même temps que l'éclipse.
1: Ouais, mais non, mais d'accord.
0: Ah oui,
1: non, mais ils font
0: idée.
1: Ça.
0: C'était très bien, oui, en même temps que l'éclipse.
1: Ouais, non, mais ce qu'il y a, c'est que ils font ça.
0: Monsieur Gérard, saisissez-vous la métaphore. C'est absolument magnifique, n'est-ce pas? Une éclipse qui éclipse, n'est-ce pas?
1: Ouais, mais Monsieur Mazur, on n'est pas sur l'éclipse, on est sur le débat sur l'euro.
0: Non, absolument pas. Mais en tout cas, saisissez-vous la métaphore.
1: Mmh. Mais par contre, moi, ce que je comprends pas, c'est qu'ils choisissent 2002, donc ils savent très bien qu'à l'heure actuelle, on a quand même la Coupe
0: mais
1: du Monde.
0: Mais vous ne m'avez pas répondu pour la métaphore.
1: C'est pas grave. Là-dessus, c'est pas un débat sur la métaphore.
5: Poésie, ouais.
1: Sur ça. C'est un débat sur l'euro. Ouais. Donc,
5: tu disais avec la Coupe du Monde et les JO, c'est vrai que l'année, elle était déjà assez chargée, quoi.
1: Bah ouais, elle était déjà bien chargée, parce que là, les JO ont commencé, là, bientôt, ça va être la Coupe du Monde.
2: Ouais,
1: d'accord,
2: il y a eu des attentats, donc il y a eu déjà un truc pas important, donc ils ont eu raison d'attendre.
5: Ah, c'est vrai.
1: Ouais, mais d'accord, mais ils auraient pu quand même, soit, moi, j'aurais préféré qu'ils attendent que les présidentielles soient faites.
2: Pourquoi ça aurait changé?
0: Pour quelle raison, ouais.
1: Bah, de toute manière, ça aurait changé, on aurait été plus trop, ça aurait été peut-être un peu mieux.
2: Ah, bah oui, c'est sûr, on aurait mieux.
1: Parce que là, il y a quand même, les JO qui viennent de partir, il y a la Coupe du Monde, il y a les présidentielles, va y avoir,
2: Va falloir qu'ils changent la tête du président.
0: Mais quoi qu'il en soit, Gérard, qui c'est qui racle? C'est le contribuable.
6: Gérard, on s'écarte du sujet, là. Faut revenir sur le
1: débat. Non, mais c'est pour bien préciser que ça a été mal choisi, c'est tout. Voilà la question. Alors, peut-on payer encore en francs dans les autres pays? On va demander à Alain Prout.
0: Le franc dans les autres pays, non, parce que justement, le franc a disparu en France.
1: Mmh.
0: Donc, maintenant, c'est l'euro pour tout le monde. Hein. Mmh. C'est pour.
1: Ouais, d'accord, mais ça se trouve que tout le monde ne s'est pas encore habitué dans tous les pays.
8: Ah oui, oh là là, c'est un sacré cochon,
0: ça. J'aime bien.
1: Oui, ben, ça y est, la réanimation, là.
3: On a gagné, là.
1: Oh, on se croit où, là?
6: Qu'est-ce qu'il y a?
0: Sortez-le du coma.
1: Eh, ça, tu t'écrases, là-bas.
3: Je pose une question.
5: Trop choc là quand même, la réa.
7: Ah, ça cartonne, Gérard. Dès que tu commences à t'énerver, ça monte.
1: C'est moi qui commande encore.
0: Là,
1: c'est moi qui commande.
6: On s'écarte du débat là.
1: Pour l'instant, c'est moi qui commande. Et puis Léo, j'ai un nom, d'accord?
5: Ok.
1: D'accord, au standard. Merci.
3: Je t'aidais à dire oh aux auditeurs.
1: Ouais, non, mais je suis assez grand de le faire moi-même, d'accord? Déjà, c'est déjà l'autre abruti là qui commence. Toi, si tu commences,
6: qu'est-ce qu'il y a? Qu'est-ce que j'ai fait
1: si
6: là?
1: Si tu commences à faire des conneries comme ça à l'arrière,
6: attends, mais j'ai rien fait là.
1: Tu vas pas y rester.
6: Ouais, j'ai rien fait.
1: Le portable.
5: Attends, c'est quoi cette équipe là? GG, c'est quelque chose, merde.
1: Non, mais je crois que ça va pas. Je crois que ça va pas être comme ça. Ça va pas durer. On va pas durer jusqu'à 2h du matin.
0: Maîtriser le débat, monsieur Gérard.
6: Allez, on y va.
1: Alors la question, peut-on payer encore en francs dans des autres pays?
0: Non.
1: Alors pour Alain Prout.
0: Pour Alain Prout, non.
1: Non.
0: Non.
1: Et tu peux expliquer?
0: Ouais, je peux développer, ouais, parce que le franc c'était pour la France.
1: Mmh.
0: Et ils ont ça a été éradiqué en fait, il y a plus de franc, maintenant c'est l'euro.
1: Mmh.
0: Donc à la rigueur, il aurait fallu dévaluer le franc et mettre le kopeck kurde, quoi. À la rigueur, on aurait acheté beaucoup plus de choses. Mais là le franc c'est fini, hein. Faut dire au revoir au franc.
7: Portable.
0: Hein,
1: qui a un portable qui va sonner? Et là, ça commence à bien faire. Le standard.
0: C'est casse-couille, les portables.
5: L'équipe, là.
1: Oh, au standard.
7: Putain, les
1: filles. Vous essayez de me choper. Qui a le portable et vous lui dites au revoir? Moi, sinon, ça va aller vite. Oh.
7: Gérard, pendant ce temps-là, ouais, sur le net, une question d'Epsilon. Quand est-ce que les USA vont passer à l'euro?
1: Bah, il paraît qu'ils y sont, hein, comme tous les pays ont changé maintenant.
7: Ça y est? Bah, ils ont passé en même temps?
1: Bah, je pense.
6: Hein. On m'a dit que non, hein.
1: Ah, bah, ça, qui t'a dit non?
6: Bah c'est un ami qui m'a dit non.
1: Ouais, bah attends, lui, est-ce qu'il va là-bas à New York?
6: Ah bah oui, il habite là-bas.
1: Ah bah alors il t'a dit que non?
6: Bah oui, il m'a dit que non.
1: Ah bon, bah.
6: Pour l'instant, c'est le dollar, je crois.
1: Ouais, bah ça a toujours été ça, donc s'ils ont pas encore changé de monnaie, bah tant pis. Hein.
7: C'est pour quand alors?
1: Bah on sait pas.
7: Ah Gérard, tu sais.
1: Ça va dépendre du président, hein. C'est eux qui décident là-bas, hein. c'est pas chez nous. Alors qui?
6: C'est Bill Gates ou pas?
3: Personne n'a un portable.
1: Eh mais quand je pose la question, c'est pas la peine de laisser les micros allumés sans s'éteindre. Ça fait déjà deux fois que je vous le dis au standard, ça commence à bien faire.
6: Bon, et Gérard, on y va.
1: Mouna!
0: Il y a un bordel, oui, quelque chose de mignon.
2: Je pense que toute l'Europe est passée à l'euro.
5: Bah oui.
2: Au 1er janvier 2002, donc on a mis à clé évidemment les États-Unis, le Brésil,
0: l'Afghanistan, pour des raisons économiques.
2: Les pays du tiers-monde, ainsi que les dom-toms.
1: D'accord. Monsieur Maradoba.
5: Bah écoute, moi pour les dom-toms, j'émettrais quand même une espèce de réserve, hein,
2: parce que le Canada peut-être.
5: Parce que ouais, voilà, en Guadeloupe, tout ça, à mon avis, ils utilisent encore le franc, hein.
1: Mmh. Ouais, mais je pense que ça a été retiré pour tout le monde, hein.
5: Non, parce qu'en fait, si tu veux, le gouvernement français savait qu'il faudrait couler les francs parce qu'ils ont récupéré quand même pas mal de francs au moment du passage à l'euro.
1: Mmh.
5: Et donc en fait, on a gardé des espèces de zones tampons. Si t'arrives à saisir l'essence de ce mot, où en fait on peut encore écouler ses francs, et donc bah il y a les dom-toms, donc la Guadeloupe, la Martinique, le Canada, il y a encore des endroits comme ça où tu peux utiliser tes francs, et il y a aussi la conversion franc français franc belge, quoi, quand même.
1: Non, mais je pense que je sais pas, parce qu'il y a eu des auditeurs belges, et c'est dommage que
5: franc belge franc suisse, hein, ça marche encore, hein.
2: Ah oui, ça marche, hein.
5: Le traité le stipule.
1: Non, mais c'est bon, ça y est, monsieur Mazur, pour terminer la question.
9: Oui, n'est-ce pas, moi je voulais effectivement soulever la question du franc suisse et du franc belge, mais je trouve que cela a été fait avec la plus grande rigueur, et j'en félicite absolument ce brillant analyste, n'est-ce pas?
5: Merci, monsieur Mazur.
1: Question internet?
7: Non.
1: Non, pas de question?
7: Non.
1: Bon.
7: Rien d'intéressant.
1: Alors donc, pourra-t-on encore échanger des francs dans les banques ou autres services? Donc on va demander à Alain.
0: Le franc dans les... c'est quoi la question ?
2: Dans les stations-services.
6: Dans les autres
1: Peut-on
6: services.
1: Peut-on encore échanger les francs dans les banques ou autres services ?
0: Bah, ça dépend des banques. Je crois qu'il y a encore des banques qui font ça, genre le Crédit Agricole, la Société Géniale.
1: Non mais, Alain !
6: Quel service,
1: Alain,
6: Gérard ?
1: Non,
6: quel
1: Alain,
6: service ?
1: Alain !
0: Gérard,
1: Alain ! Alain,
0: qu'est-ce qui se passe?
1: Au revoir.
0: Pourquoi?
2: Pourquoi?
1: Ah, ça t'apprendra si t'as...
0: Ah, je peux changer de... Ah, je dis pas
1: de... Si, il y a Alain Prout. Il y a Alain Prout sur 101.9.
0: Je dis pas de marque.
1: Alors, au revoir. Trop tard. Mouna.
6: Quel service, Gérard?
1: Non, mais
6: tu
1: les banques.
6: De service, mais quel service?
1: Non, mais dans les banques. Je précise pas les... On n'a pas à citer de type de banque.
6: D'accord.
1: Le portable!
2: C'est chiant.
1: Ça commence à m'énerver!
6: Putain, portable, merde!
1: Ça commence à bien faire!
7: Putain, le standard, là!
10: Allô?
1: Oh! C'est qui parle, là?
2: Mais
3: je t'apprends,
1: Gérard. Ah, ça commence... Oh!
10: Oh là là.
1: Ça commence à bien faire, je crois que la réunion, va...
3: Gérard?
1: Le débat, il va être clos dans rapide.
10: Oh non.
1: Non.
6: Allez, Gérard, continue.
3: S'il te plaît.
10: C'est chaud, là.
1: Oui, ben, j'écoute.
3: Pardon. Il y a Fabien Bartabak qui a remplacé Alain Prout, qui... Galibette sur scène, 102.8.
1: Oui, Fabien.
11: Oui, bonsoir Gérard.
1: Fréquence.
11: 102.8, on vient de vous le dire.
1: Ouais, ben, on t'a posé la question, j'espère.
11: Hélas, non, pas du tout.
1: Alors, oh,
6: Gérard.
1: Le standard, là, hey.
6: Gérard, tu poses ta question, puis on met un disque,
1: non,
6: d'accord?
1: Non, parce que, hey, au standard, ça commence à être
6: justement,
1: le bordel.
6: Justement, on va faire le point à l'antenne, d'accord?
1: Comment? Alors, Fabien, va te faire enculer, connard!
6: Oh.
1: Allez! Comme ça, celui-là restera poli avec moi.
6: Gérard, on met un disque.
1: Pourra-t-on encore échanger les points dans les... Bon, alors, je sens...
9: Écoutez, monsieur Gérard, maîtrisez un peu votre débat, parce que là...
1: Je sens que ça va péter dans peu de temps. Le débat va être clos, mais très vite fait.
6: Gérard, on met un disque.
3: Ah, mais il rote seulement, il pète pas.
1: Ouais, non, mais, hé, toi, pour l'instant, t'es en train de te pavaner, c'est Karine qui fait tout. Tu prends personne au standard.
3: Alors maintenant,
1: le truc que tu vas me faire, tu vas prendre du monde au standard et c'est tout.
3: Attends, excuse-moi.
1: Parce que sinon, tu vas te retrouver sur le palier.
3: Ouais.
1: Ok,
6: Gérard, on met un disque.
3: Alors, Gérard.
1: Après, je donne la question.
3: On va faire le point.
1: Je donne la question et c'est tout. Pour l'instant, c'est moi qui commande encore dans les débats.
6: Commande alors.
1: Alors, la question, pourra-t-on encore échanger les francs dans les banques ou autres services? Et on va s'écouter.
9: Mais quel genre de service?
1: Genre, faut pas préciser, c'est dans les banques. Voilà. Alors, on s'écoute, Jean Biffon, il n'y a que de la maille dans mon portefeuille doré. Et on se retrouve tout de suite après.
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1: Et voilà, vous venez de vous écouter, Jean Biffon, il y a quelques...
6: Jean Biffon.
1: Il n'y a que de la maille dans mon portefeuille doré. Et donc, on continue la suite et la fin du débat. Et donc, avant de récupérer tous les auditeurs, donc on a une ou deux questions internet apparemment qu'on vient de me dire à l'instant.
7: Ouais, Gérard, t'es en train de faire quoi, un morpion là?
1: Non, mais je suis en train de reprendre les fréquences des auditeurs correctement.
7: Putain, c'est propre.
1: Donc alors, Simon.
7: Alors question. Les questions. Il y a deux questions. Une question de F2B Mystère. Il te demande si t'as noté de l'inflation suite au passage à l'euro sur les produits de grande consommation comme la bière, le vin, le whisky, la vodka, le rhum, le pastis ou le gin.
1: Oh là, c'est des questions. Cette question-là, j'y répondrai pas parce que j'ai pas les moyens d'y aller en ce moment. Donc, question.
7: Mais même sans acheter, t'as pas regardé?
1: Non, mais j'ai pas trop regardé.
7: Ah bon?
1: J'ai pas trop été me promener dans les grandes surfaces pour savoir les prix en euros.
7: D'accord. Et donc,
3: c'est quoi la question?
7: Tu veux pas me...
1: Non, mais c'est bon. Le standard, c'est pas.
3: Non, parce que moi, j'y vais au supermarché, alors peut-être.
7: Bah, mettons, c'est non.
3: Non, pas.
1: Voilà. Donc la deuxième question.
7: Deuxième question, c'est Francis Gabon qui demande: dans la mesure où tu es plus pauvre en euros qu'en francs, tu vas débourser combien pour inviter Karine dans une cafétéria, justement au casino par exemple?
1: Non, bah là c'est pas, ça sera pas demain avec que je vais l'inviter dans un casino.
3: Allez Gérard.
1: Non, il y a pas
3: si.
1: Non.
7: Mais si alors.
1: Non.
3: Bah de toute façon c'est pas toi qui commande, hein.
1: Non, bah,
3: toi tu commandes ici, mais en dehors c'est moi.
1: Ouais, ben bah, c'est pas toi qui me prend. Si j'ai pas envie de te payer le resto, je te le payerai pas et c'est tout.
6: Ah,
1: si j'ai envie de payer
6: Gérard,
1: le resto à quelqu'un,
6: sérieux,
1: c'est à quelqu'un
6: Gérard.
1: D'autre. C'est
6: Gérard,
1: tout.
6: Gérard, vas-y.
1: Non, il y a pas de Gérard, vas-y. Si j'ai envie de payer le resto, c'est à quelqu'un d'autre qui est en train de m'écouter, c'est tout. Voilà, alors pour elle, j'y fais des gros bisous. Donc alors,
6: c'est qui,
1: la
6: c'est
1: question.
6: Qui, c'est qui?
1: Non, mais je dirais son nom.
6: Allez,
1: tout à
6: vas-y.
1: L'heure.
6: Allez,
7: Gérard.
6: Allez,
7: Gérard. Maintenant, t'as commencé.
1: Oh, c'est bon, on se calme. Donc, si elle pouvait, si elle écoute, bon, je te fais un petit coucou, Bulbe.
6: Il est tout rouge.
1: Voilà.
7: Vulve.
1: Ça y est, c'est bon, c'est bon, terminé.
7: Ah, elle s'appelle Vulve.
1: Voilà, alors pourra-t-on encore échanger les points dans les banques ou autres services? Karine, t'es priée d'éteindre ton standard avant que ça claque.
5: Bon, ta gueule.
1: Avant que... Les portables, s'il vous plaît!
10: Allô?
1: Non, on accueille pour ça Mouna.
13: Mouna Ayoub, oui, rebonsoir.
1: Maradoba.
10: Toujours là.
1: Monsieur Mazur.
14: Oui, bonsoir, c'est Monsieur Mazur.
1: Et Monsieur Cocktail pour terminer.
15: Mister Cocktail de Champigny sur Saône.
1: 112.2. Oui, merci. Ben, ça y est, c'est bon.
7: Attends, Gérard, j'ai une autre question internet. C'est Yves Jean Daniel, qui demande combien vaut une vulve en euros.
1: J'en sais rien. Voilà, alors, le standard où vous essayez de me choper, qui s'amuse avec un portable, parce que là, ça commence à faire mal.
10: Allô?
13: Allô?
1: Bon, bah, quand le standard sera décidé, à savoir qui c'est.
15: Allô?
3: Gérard, il y a un problème, ça vient pas des auditeurs, hein.
1: Ah, ça vient d'où?
3: Je sais pas.
1: Alors, s'il y a un portable qui est dans...
3: Je crois qu'il faudrait vérifier, hein.
1: S'il y a un portable qui est ici, qui s'amuse... Bon, ça y est, ça suffit là-bas.
6: Ouais, c'est pas moi, regarde!
1: Putain, mais vous me faites
3: bien voir!
6: Viens voir, c'est pas moi, regarde!
1: Eh putain, ça commence à bien faire!
6: Y'a pas de portable ici!
1: Encore 9 minutes de débat et c'est tout! Donc, ça va aller vite ce soir, hein.
7: Non, tu devrais continuer un peu, Gérard, parce que ça monte là, on est à 6000.
1: Ouais, ben,
7: ça va aller connecté sur le net. Moi, je te dis que tu devrais continuer encore un petit bout de temps, hein.
1: Non, à 2h, je rends l'antenne et c'est tout. Donc, pourra-t-on encore échanger les prêts dans les banques ou autres services? C'est la dernière fois que je répète la question. Alors. Mais Mister Cocktail.
15: C'est pas moi, je le
1: jure. Bah, tu réponds à la question, chevire.
15: Exact. Alors, écoute, oui, Gérard, certaines banques non alcoolisées prévoient de reprendre des euros ou des francs. Ça dépend.
1: Pourra-t-on échanger les francs, espèce d'andouille?
16: Dans ton cul, les francs, là.
1: Alors, va te faire foutre. Au revoir.
6: Oh, Gérard.
1: Mister Cocktail, au revoir. Comme ça, il sera poli. Bon alors, Monsieur Mazur.
6: Mais t'es pas poli aussi, Gérard.
14: Eh bien, écoutez, je pense que en ce qui concerne les banques, nous avons jusque juin 2003, si ma mémoire ne me fait pas défaut, n'est-ce pas?
15: Oui.
14: Mais cependant, j'ai ouï dire, Monsieur Gérard, qu'il était possible d'échanger certains francs dans certains débits de boissons, et je voulais votre confirmation.
1: Non. Plus maintenant. Non, c'est terminé maintenant. C'est bon, la musique là.
6: Il n'y a pas de musique.
1: Donc, Maradoba.
10: Écoute, dans les banques, je sais pas, mais dans les autres services, ouais, je te confirme, hein, il y aura tous les services départementaux, les préfectures, les commissariats, les casernes de CRS, tous ces trucs-là.
1: Non, mais c'est bon. Mouna.
13: Oui, tout à fait, la Banque de France reste à la disposition des gens qui restent des francs. Donc jusqu'à, je crois que c'est fin mars, on pourrait échanger nos francs en Banque de France.
1: Bon, ça y est là.
6: Quoi, je fais rien, attends.
1: Bon alors, je vais répondre à Monsieur Mazur, donc vous étiez un peu loin sur la question, sur la réponse, hein.
13: Moi, je l'ai trouvé plutôt près.
3: Ouais. Gérard, excuse-moi.
1: Non.
10: C'est pas mal.
3: Gérard.
1: Hmm.
3: Il y a Frédéric Decu qui arrive.
17: Oui, bonsoir, c'est Frédéric Decu du Paris Saint-Germain.
10: Bonsoir,
17: Monsieur Decu. Bonsoir,
10: Frédéric.
1: Fréquence.
17: Monsieur Decu, vraiment quelle maladresse.
10: Ouais,
1: fréquence.
17: Que des problèmes techniques.
3: C'est 103.6 la fréquence.
10: Allô?
1: Putain, mais c'est pas possible avec le portable qui arrête pas de sonner là! Eh, ça suffit là maintenant, là!
6: Mais je fais rien, Gérard!
1: Putain, vous me faites chier là!
6: Mais je t'écoute! Oh,
1: alors, je réponds!
3: Attends, mais pourquoi tu le fâches toi?
10: Allô?
1: La question! Frédéric, t'as entendu la question?
17: Oui, tout à fait! Alors le franc c'est il y a plus de francs en fait, hein. Tout se fait en euros maintenant.
1: Pourra-t-on encore échanger les francs?
17: Oui, on pourra échanger des francs, mais jusqu'au 14 février maintenant c'est fini.
1: Alors la réponse c'est
10: on peut dans ton cul.
1: Maradoba, au revoir. Trotteur, au revoir.
17: C'est fini, point fini.
1: Hop,
17: terminé.
1: Alors le standard là. Maradoba, c'est terminé. Ça, tu fais ton boulot correctement, ou sinon on arrête le débat, ça va aller vite.
17: Terminé pour les drogués.
1: Hein? Alors, je réponds. Là, on peut échanger encore les francs jusqu'au 30 juin 2002 dans les banques, bureaux de poste et succursales de la Banque de France. Donc, Monsieur Mazur, 2003, c'était un peu loin. Hein.
17: Ah bon?
9: Mais êtes-vous sûr, monsieur Gérard? Parce que moi, j'ai bel et bien entendu 2003.
1: Non, non, moi, j'ai encore lu la presse encore là, hier.
9: Écoutez, justement, j'ai devant moi, puisque vous parlez de la presse, j'ai devant moi les Échos, la Tribune.
1: Mmh.
9: Il y a bel et bien, je vous le certifie, écrit 2003.
1: Ah ben, moi, sur d'autres presses, c'est marqué le 30 juin 2002.
9: Oui, alors ne serait-ce peut-être pas la presse de la semaine dernière que
1: Non, non, non, c'est celui de ce week-end, en plus.
9: D'accord.
1: Parce que je savais que je faisais le débat aujourd'hui.
9: Oui.
1: Donc j'ai bien regardé, c'est bien marqué 2002.
9: Cette question, vous ne vous êtes pas servi de cette presse pour, enfin, comment dirais-je, voyez-vous, c'est un peu indiscret et un peu intime, mais
1: pour faire mes débats, non, pas du tout.
9: Non, absolument pas. Je pensais plus à lorsque vous êtes dans une position assise, n'est-ce pas, et que vous avez fini de, voyez.
1: Bon, ben, Monsieur Mazur.
9: Oui.
1: Eh ben, je suis obligé de vous dire au revoir, parce que là, vous poussez le bouchon un peu trop loin.
9: Matin,
1: au revoir.
9: Gérard, je protège.
1: Au revoir, monsieur Mazur.
9: Le Paris Boum Boum.
3: Gérard, t'as monsieur Johnny qui est entré. 5109.
15: Salut, Gérard, c'est monsieur Johnny.
1: 109.
15: Exact. Oh.
13: Mais sinon, Gérard, t'as pas de nouvelles de cette vieille poufiasse de Sandy?
1: Mouna.
13: Oui.
1: Au revoir.
13: Non, je m'interroge.
1: Au revoir. Au revoir. Au revoir.
9: Je veux plus qu'on en parle.
1: Mais voilà, terminé.
9: Point fingagnagnagnagn.
1: Tout à l'heure, j'en connais qui m'ont dégagé vite fait.
6: Vas-y Gérard, vas-y, recentre-toi sur le débat.
1: Bon. Alors, question
3: Gérard,
1: sur la
3: net. Gérard, excuse-moi. Yannick Noé qui entre aussi. Fréquence 119.9.
15: Bonsoir.
9: Allô
1: Yannick.
15: Bonsoir. Oui, bonsoir.
1: 117.
15: Putain.
1: 117 combien? Et tu dis pas putain, sinon tu dégages avant.
15: 117.9, bonsoir GG. Il y a un problème au standard là.
7: Alors justement, ah ouais. Justement Gérard, à propos des fréquences sur le net, il y a Scare qui me demande si on doit changer les fréquences de Fun en euros.
1: Bon, et ça les fréquences des bandes FM, on va pas s'amuser à les changer en euros hein.
7: C'est sûr,
1: hein. Le mec il débloque un peu il est un peu con hein. Ah, donc sa question. Yannick ou Johnny ou Frédéric.
3: On se calme. On te fait l'affiche, mais on a accueilli aussi John Franco de Boulogne. 89.8.
15: Ouais, Gérard, c'est Yannick, je le pète à la gueule.
10: Ouais, attention, non.
1: Yannick, au revoir. Bon, allez, terme et conclusion du débat. Terminé.
6: Gérard, non.
1: Terminé.
6: On continue, Gérard.
1: C'est moi qui
6: reste encore 4 minutes. Il reste encore 4 minutes.
3: Gérard, il y a encore plein de gens qui appellent et qui attendent.
1: Je veux pas le savoir. Les auditeurs font des conneries, donc c'est terminé, on arrête et c'est tout. Bah ouais, bah non, parce que c'est le bordel.
3: Arrête,
1: et c'est
3: on
1: tout.
3: On a des sérieux là qui arrivent.
1: Non, mais attends, entre Frédéric, Johnny, Yannick et puis nous, Mouna, terminé, moi c'est clair.
3: On efface tout, on t'en remet d'autres, il y en a plein qui attendent là.
1: Vous faites votre...
3: Ok, on fait vite.
1: Ouais, bah vite fait, parce que je vais pas m'éterniser sur attendre que les fiches elles soient faites.
3: Ok.
1: Normalement, les noms, dès que je vire, je dois avoir tout de suite...
3: Elle est sûre, c'est Lolo Bebop. Et elle appelle de Lille 113.8.
13: Voilà.
1: Bon, et toi, t'arrêtes aussi.
6: Attends, je fais rien,
1: t'arrêtes
6: Gérard.
1: Avec tes conneries.
6: Mais je fais rien, Gérard.
1: Tu arrêtes avec tes conneries.
6: Mais Gérard, je fais rien.
1: Tu arrêtes avec tes conneries, ouais, c'est tout, je te préviens. Parce que t'es pas sûr de revenir dans les prochains débats.
6: Attends, j'ai rien fait, Gérard.
1: Non, mais moi, je te préviens d'entrer.
6: Oh, t'es méchant, attends.
1: Question sur le net.
7: Gérard, sur le net, on est 6473. J'ai une question encore de Francis Gabon qui te demande si on peut jouer à pile ou face, toujours avec une pièce en euros, et si oui, quel est le taux de conversion?
1: De jouer à pile ou face, il paraît que c'est faisable, et il paraît que tu retombes toujours sur le truc de 2 centimes d'euros. Mais de savoir s'il y a besoin de faire une conversion, ça, il sait très bien.
6: Pourquoi toujours sur la même face, à chaque fois?
1: Je sais pas, justement, c'est quelqu'un qui a essayé et qui est retombé à chaque fois sur la même...
6: Et t'as essayé?
7: Tu veux pas essayer, Gérard?
6: Attends, on va essayer.
7: T'as pas un euro ou un truc?
6: T'as pas un euro, là?
1: Non.
7: Ah, merde.
6: Oh, mince.
1: Bon, alors, la piche, là, elle est où? Donc, sinon,
7: c'est tout pour les questions, parce que là, pour l'instant, pas
1: compris. Donc, on est à combien?
7: Mais ça monte bien, hein, 6460.
6: Encore 5 minutes, Gérard.
7: 6475,
1: même. Ouais, non, mais on fera la fin... au moment de la conclusion.
6: Bah dans 5 minutes.
1: Non, dans 2 minutes.
6: Non, on m'a dit 5 minutes là.
1: Ah non, moi c'est dans 2 minutes.
6: Ah, tu arrêtes dans 2 minutes là.
1: Dans 2 minutes on arrête.
6: D'accord, bon.
1: Donc il reste encore 1 2 3 4 5 questions, donc ça m'étonnerait qu'on aille jusqu'au bout hein. Bon, alors quand standard ils seront pressés de me donner l'affiche, ça ira. Hein? Alors faudra peut-être activer un petit peu plus au standard.
6: Les filles.
1: Oh, je voudrais qu'on active un petit peu. Non, mais t'allumes ton micro quand tu parles, ça sera mieux.
3: Je crois pas que c'est facile, Gérard, de travailler avec quelqu'un comme toi.
1: Ouais, ben, si ça te plaît pas,
3: Non, j'ai pas dit que ça me plaisait pas, mais
1: non, mais le prochain coup, si ça te plaît pas de travailler comme
3: ça. Non, c'est pas, ça me plaît, mais c'est dur.
1: Ah, ben, de toute manière, faudra t'y faire,
3: hein. T'appelles d'où?
1: Ah. Faudra t'y faire, hein.
6: Bon, Gérard, on fait la conclusion, parce que là, il est l'heure.
1: Bah, attends, on va faire la sixième question, et puis c'est tout, hein. D'accord. Parce que moi, je veux pas...
6: Bon, on fait la sixième question.
1: Ça y est, la fiche?
6: Ça va, Jean-Hubert? On peut attendre encore un peu? Ok.
7: Ah, c'est Jean-Hubert, après.
1: On peut avoir la fiche? Pour la cinquième fois consécutive, est-ce que je peux avoir la fiche?
3: Elle arrive!
1: Ouais, mais elle doit être faite depuis longtemps.
3: Mais t'arrêtes pas de changer!
1: Et alors,
3: c'est compliqué, voilà.
1: Ouais, si ça vous plaît pas, c'est le même prix!
7: Là, voilà la fiche!
6: Gérard, il y a le directeur technique qui a appelé tout à l'heure.
1: Eh, Frédéric de Cul, je crois que j'y ai dit au revoir, hein.
3: Non, il m'a dit que tu lui avais pas dit au revoir.
1: Ah, si!
6: Gérard!
1: Si!
6: Gérard, j'ai le directeur technique qui a appelé.
1: Si!
6: Il m'a dit de pas gueuler autant parce que là, le traitement, il en prend un coup dans les bretelles.
1: Ouais, Frédéric de Cul, on y a dit au revoir, donc c'est pas la peine de.
3: Tu veux toujours pas le reprendre?
1: Non! Il a été dit au revoir pour insulte. Allez hop, terminé. Comme ça va aller vite. Alors Lilo Pipop.
18: Lolo Bibop, oui, bonsoir tout le monde.
1: 103.8 la fréquence Lille.
18: Yes.
1: Edgar Corpio.
19: Non, Edgar Gros-Pilon.
1: 116.9
19: à la queue en brioche. Bonsoir tout le monde.
1: Ouais, mais c'est pas la peine de préciser. Je dis 116.9, c'est tout.
19: C'est la queue en brioche.
1: Et Gian Franco, 89.8.
20: Et buonasera, come va, come
19: stai?
1: Oh, c'est bon, ça y est.
20: Monsieur Gérard, signore, j'appelle de les Bologne, les Coupes de Bologne.
18: J'appelle de Bologne.
1: Si. Ouais, ça y est, j'ai compris. Depuis quelle année le franc a-t-il vu le jour? Et ça sera la dernière question. On va poser la question à Lolo Guapo.
18: Depuis quelle année le franc a vu le jour? Je sais pas, 1873?
1: Non. Non, mais. Non, mais il n'y a pas de plus ou moins, donc c'est pour ça. Edgar Cropio. Cropilo.
19: Alors c'est 492, c'est pendant le directoire, hein. Faut le savoir quand même. Création du franc, 492 pendant le directoire.
1: Depuis quelle année le franc a-t-il vu
19: 492,
1: non.
19: Il a vu le jour en 492, Gérard, pour répondre à ta question.
3: À Madame Eugénie.
1: Madame Eugénie, bonsoir.
21: Allô, bonsoir.
19: C'est pas Madame Eugénie.
7: Elle est pas toute jeune.
20: Hein. Eugénie, si, ecco.
19: Vous ferez bien des crêpes ou du pain perdu en
21: tout
19: cas.
21: Eh ben, y a pas de problème, je vais vous faire ça, mes petits jeunes. Avant tout, je voulais dire que je me faisais bien arnaquer par tous les petits jeunes.
20: Ouais.
21: Qui me demandent
1: encore, encore un travaux sur
21: non, pas du tout.
1: Encore un travaux pendant les débats, et ça m'étonne pas, ça vient du standard.
21: Mais non, c'est Madame Eugénie.
1: Gian Franco. Eugénie, tu la fermes pour un sang, c'est moi qui commande encore ici.
18: Okay. Gérard, 360.
1: Jean Fiancro.
20: Et moi j'ai dit les 1341.
6: Oh, pas tous en même temps.
1: Ça suffit! Ça suffit!
22: S'il vous plaît, venez ici. Merci.
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1: là là là là là là. De manière, c'est plus la peine de reprendre du monde, c'est terminé. Madame Eugénie, là. Madame Eugénie, trois fois. Au revoir.
7: Au revoir. Gérard, j'ai une question internet. C'est une question, en fait, à la fois de juge de Lyon et de seigneur qui demande ce que deviennent les francs-maçons. Est-ce qu'ils deviennent des heureux maçons ou des heureux maçons?
1: Des heureux maçons.
7: Heureux ou heureux?
1: Heureux maçons.
7: D'accord.
1: Et donc, alors, je vais vous préciser... standard. Madame Eugénie, on y a dit au revoir. On a dit au revoir à Madame Eugénie et on finit. Et c'est terminé, je vais quand même donner la date pour Lolo Poipop. Ouais, faudrait peut-être me les remettre à
6: Lolo Bibop.
1: Et Edgar Gros-Pilon.
20: Ouais.
1: Donc, alors, la date, c'est depuis 1360.
18: Je l'avais dit.
1: Non, tu m'as dit
18: 1560.
1: Non, tu m'as dit une autre date.
19: Non, c'est ce qu'on t'a dit.
1: Et il a disparu à l'âge de 641 ans. Ça fait exactement 641 ans que le franc existe.
20: C'est vrai,
6: Gérard.
18: Et en euros, ça fait combien?
1: Ah, ça, je sais pas, hein.
22: Bah, tu multiplies par 6,5 à peu près.
1: Ouais, tu le fais, puis tu me diras.
22: D'accord. Alors,
3: Gérard, excuse-moi, il y a encore un dernier.
1: Non, j'ai dit non! Mais j'ai dit non! J'ai dit que j'avais plus d'auditeurs. C'est tout. Le débat, vous l'avez foiré au standard comme d'habitude. Donc ça changera pas. Alors sur le net, pour savoir s'il y avait des questions pour terminer sur depuis quelle année le franc existe.
7: Non, j'ai préparé les conclusions qui sont là déjà.
1: Donc alors les conclusions.
7: Mais finis d'abord avec
1: Lolo Pipop.
0: Lolo Bibop.
1: Conclusion.
0: Conclusion, et bien écoute Gérard, j'ai trouvé que c'était un débat très instructif. Et je pense que c'est encore à travailler avec l'équipe, faut que tu gueules, faut que tu trouves tes marques, les autres aussi.
4: Ouais.
0: Et sinon, je voulais savoir si Sandy était toujours avec l'autre drogué.
1: Au revoir.
4: Non.
1: Henri, au revoir. Le standard.
0: C'était pas très cool, quoi. Donc moi,
8: je voyais pas. Elle avait une petite bite.
1: Edgar Gros Pilon, pour finir.
23: Bah écoute, moi j'ai trouvé que le débat était bien. Les auditeurs ont été merveilleux.
4: C'est pas
23: autre chose. Par contre, toi, t'as été nul à chier, hein, franchement.
1: Ah bah, si t'as le prochain coup.
23: Attends, mais t'as pas tenu ton équipe, c'était quoi?
1: Mais le prochain coup, tu fais une chose, tu vas écouter une autre radio et tu t'amuses pas à appeler Fun Radio.
4: Moi, Gérard, je voudrais conclure.
1: C'est qui?
4: C'est Cricri d'humour.
1: Y a pas de cri-cri d'humour. Bon, de manière au standard, vous avez poiré tout, hein, ça changera pas.
24: Oh là là, les filles.
1: Non, y a plus de questions, c'est terminé. Au revoir.
23: Allô, Blaireau. Allô.
4: Bonjour à trop du cul, je reconnais pas.
23: Juste cousine.
1: Hey yo. Hey, c'est pas 3 heures qu'on reste au standard avec les auditeurs.
23: Allô.
1: C'est terminé. Conclusion sur le net.
7: Oh là, ça va gueuler, je crois. Il va y avoir réunion. Alors sur le net, j'ai pas mal de conclusions. La première, c'est Epsilon qui dit Gérard est un spécialiste du sujet de l'euro. Espérons pour les personnes du studio que le prochain débat ne portera pas sur l'EP.
1: Bah pourquoi pas.
7: Ah non, Gérard. C'est pas...
1: D'accord. Ouais, bah, c'est pour ça, c'est pas la peine là-bas,
24: non,
1: d'accord?
24: C'est l'auditeur, c'est l'auditeur.
1: Ouais. Non, mais y a plus personne à l'antenne, donc
24: bah
1: c'est
24: si,
1: bon.
24: Tiens, écoute.
23: Allô?
1: Non, mais lui, on sait pas d'où qu'il te sort, alors.
7: Conclusion de Francis Gabon, il te demande si t'as des remarques ou des questions.
1: Non.
7: D'accord.
1: Bah, ça, les questions, c'est moi qui dira comment que ça s'est passé.
7: Une conclusion très pertinente de Sona Cotra qui te dit que c'est un débat à 3 francs ou plutôt à 0,46 euros. Voilà. Et la dernière, c'est Fesse de Babouin qui dit ton débat, j'en donne 1 centime d'euro et encore, c'est bien parce que j'ai pas moi.
1: Ouais, bah, tant mieux, bah, lui, il peut garder ses 1 centime d'euro, j'en ai pas besoin. Par contre, il y avait quand même un truc que j'ai oublié de préciser. Donc, on pourra toujours encore échanger. Jusqu'au 17 février 2005, les pièces et les billets, donc l'opération restera néanmoins toujours possible pour les billets jusqu'au 17 février 2012. Et ça, c'est pas des trucs que j'ai inventés, c'est des trucs qui ont été dits dans la presse.
24: Ah ouais?
1: Et j'ai gardé l'article et je pourrais le ramener pour...
24: Ah bah ouais, ça j'aimerais bien le voir.
1: Ah bah oui,
24: ça m'intéresse.
1: C'est bien précisé dessus. Donc voilà, donc pour moi, conclusion du débat, le standard, bah comme toujours... Ça a été dur. Voilà, peut-être que vous vous y mettez.
25: Qu'est-ce que t'as dit?
1: Oui, ça a été dur au standard, vous avez pas.
25: Pour nous, c'était pas dur.
1: Ouais,
25: non, mais
1: ça fait déjà.
25: Ça va, il y a un temps où on est gentil.
1: Ça fait le deuxième. Ça fait le deuxième débat que tu fais avec moi. Donc, si t'es pas contente le prochain coup, on prendra quelqu'un d'autre, tu rentreras chez toi.
24: Mais c'est tout. Gérard,
25: c'est pas une question de prendre quelqu'un d'autre.
24: Gérard, tu cries trop.
1: Mais ça, le problème, quand je dis quelque chose, c'est moi. Quand c'est moi qui dis quelque chose, c'est moi qui commande.
25: Vas-y, dis-le aussi, parce que.
1: On vous demande de virer quelqu'un, c'est pas la peine de rester avec un micro allumé pour que tous les auditeurs entendent ce que vous êtes en train de vous raconter.
25: Donc c'est bon.
24: Ouais, mais l'erreur est humaine, Gérard.
1: Alors si vous vous racontez votre petit week-end, bah dans ces cas-là, vous le raconterez, mais une fois que le micro est éteint, vous papotez entre vous, mais pas en direct.
25: Non, pour ça on
1: c'est tout.
25: La Gérard, mais bon, voilà, c'est la seule erreur qu'on a faite.
1: Bah ouais, mais la seule erreur. Et puis en plus, quand je vous dis de virer des auditeurs, vous les reprenez sous d'autres noms, vous avez pas été capable de me faire quelque chose de correct encore. Alors ça commence à bien
24: Gérard,
1: faire.
24: T'as raison.
1: Il y a que sur le net qu'on a bien travaillé. Il y a que sur le net que ça a été bien. Et c'est bizarre, c'est toujours sur le net. Et on a terminé à combien? En toi. Toi, tu peux te creuser parce que t'as foutu un peu ta merde.
24: J'ai rien fait, Gérard.
1: C'était un essai, mais c'est bon.
24: Mettre des sons et tout.
7: T'as vu à combien on finit, Gérard?
1: Alors, je...
7: Comme par hasard.
1: On termine quand même à 2h10 du matin avec 6559 personnes.
24: Bravo,
26: ça, les filles, vous pouvez pas applaudir.
1: Non, ça leur... Elles ont peur de se salir les mains. C'est vrai. Mais quand on leur demande d'appeler des gens, il y a plus à part raconter leur petit week-end, c'est tout ce qu'elles savent faire. Or c'est bon comme ça
3: on
1: maintenant.
3: On est que
1: hein.
3: des filles. Hein.
1: Ouais, non mais c'est bon. Et quand
25: on a
1: quand
25: parlé
1: vous demandez,
25: que de samedi, pas de dimanche.
1: Ouais, non mais on s'en fout. Quand vous dites qu'il y a des portables qui sonnent et tout ça, quand je vous demande.
3: Les portables, il y en a
1: qui sonnaient.
3: Demande-toi d'où ça vient.
1: Ça venait d'où? Des auditeurs.
3: Non.
1: Bon, à peine, tiens.
2: Ah, tiens, bien sûr.
1: Tu vas pas en prendre un singe à faire la grimace, hein.
24: Surtout à Gérard, hein.
1: Parce que moi, je sais d'où que ça vient.
3: Je
1: les portables, c'était des auditeurs.
3: Non,
1: ouais,
3: non.
1: Tu connais les auditeurs, c'est ça. Moi, je les connais bien avant toi. Ça fait plus longtemps que je fais des débats, hein. Alors, tu pourras demander à Pildard. À Pildard, Manu et tout ça, ils pourront me dire comment que je travaille, hein.
7: Gérard, tu cartonnes.
1: Donc, alors, pour terminer, donc, le disque, c'est 6 l'euro. Mets-moi, hein.
2: Sylvie
1: l'euro, mets-moi une petite pièce dans la fonte et on se retrouve, je ne sais pas quand. Et voilà, donc, bonne nuit à tous et là, vous allez retrouver pour la nuit, c'est
7: Jean-Hubert.
24: Jean-Hubert.
1: Donc, voilà, et puis, ben, sur ce, ben, bonne soirée, bonne bourre à tous.
5: D'accord? Allez, à tout de suite.

0: Rebonsoir à tous. Donc on va attaquer le deuxième débat de la soirée. Il est 3h30 du matin et donc apparemment ça a l'air de très bien se passer. Donc mon chef m'a donné l'autorisation. Donc on va accueillir Jennifer, 19 ans de Paris.
1: Tout à fait, bonjour tout le monde.
0: Bonjour Jennifer,
1: bonjour,
0: comment vas-tu?
1: Très très bien, et toi?
0: Je sais pas, j'ai pas regardé, tu vois, il est 3h30, je suis pas encore couché.
1: Mais il faut regarder.
0: Je verrai ça quand je me réveillerai, Jennifer.
1: D'accord,
0: t'inquiète pas.
1: D'accord,
0: Thierry, 19 ans de Rennes.
2: Bonsoir, salut, Thierry. Bonsoir à tous. Comment ça va, Gérard?
0: Ouais, ben, ça va. C'est bon. Pascal, 33 ans de Toulon.
3: Oui, bonsoir à tous. Ça va, Gérard?
0: Je sais pas, je te dirai ça demain quand j'irai.
3: D'accord.
0: Quand j'aurai dormi. Et après, on va accueillir Marine, 20 ans de Brest.
4: Salut mon petit Gégé d'amour, ça va?
0: Bonsoir ma petite chérie, comment vas-tu à Brest? Il fait beau à Brest?
4: Oui.
0: Ça va chez les Bretons?
4: Bah ouais.
0: Il y a une Bretonne et un Breton, hein, alors attention. Hein.
2: Ouais, salut Brest, ça va bien?
4: Ouais, ça va.
2: Super.
0: Bon, allez.
2: Grosse patate de folie, hein?
4: Ouais,
0: calme-toi. On se calme, s'il vous plaît.
4: Merci.
0: Voilà. Donc, alors.
2: Non,
0: mais attendez. Là, maintenant, c'est, le premier débat s'est très bien passé. Donc, je voudrais que le deuxième se passe aussi bien.
2: Ouais,
4: le premier débat était excellent. Hein. Moi, j'ai bien écouté. C'était excellent, quoi.
2: Ah, ouais, c'était génial. Alors, ouais, pareil.
4: Elle
2: c'était
4: carrément bordel. Hein.
0: Bon, alors, maintenant, je vais vous poser la question. Donc, vous allez répondre chacun votre tour. Je sais que c'est la première question. C'est une question vraiment bidon. C'est êtes-vous pour ou contre le mariage?
4: Jennifer.
0: Oui, Jennifer.
4: Alors moi, je suis pour le mariage, mais pas trop tôt, quand même. Pas trop tôt.
5: Ouais, c'est Leïla. En fait, moi aussi, je partage son point de vue.
0: Moi,
5: je dis que oui, pour le mariage, mais pas trop tôt, quoi.
2: Ouais,
5: faut profiter
2: Pascal.
5: Un petit peu.
6: Non, c'est Marine.
0: Marine.
5: Oui.
0: C'est Marine, c'est pas Leïla.
5: Ah non, c'est Marine.
0: Ah oui. Donc, alors, on va accueillir... Marine, tu m'excuses de te couper.
5: Ouais.
0: On va accueillir Michel, 23 ans de Paris.
7: Oui, bonsoir Gérard.
4: Bonsoir Michel.
7: Bonsoir tout le monde. Bonsoir. Super, carrément super Michel, bonsoir à toi.
0: Bon, bonsoir. Thierry.
7: Oui.
0: Thierry, tu te calmes et Pascal, vous vous calmez.
2: Non mais donc, c'est la pêche, quoi. Bon.
0: Non, mais c'est bon. Ouais, alors c'est maintenant, je repose la question comme okay. Michel vient d'arriver.
2: Ouais.
0: Donc, pour ou contre le mariage? Alors Marine, tu me dis que t'es contre. Alors, pourquoi?
5: Non, moi je dis que je suis pour.
0: Oui, mais pour... Alors, t'es pour, mais pourquoi?
5: Je suis pour, mais pas trop tôt, quoi. Moi, je dis qu'avant, il faut d'abord un peu profiter, s'épanouir sexuellement et tout, et après, ben...
4: Rencontrer du monde.
5: Voilà, rencontrer du monde et s'amuser avant de s'engager.
0: Ouais, d'accord.
4: La bonne personne.
0: Voilà. Tout à fait. Donc, il y a une question qui s'adresse à...
2: À moi?
0: Non, qui s'adresse.
2: Moi,
0: qui c'est Manu, malheureusement, qui s'adresse encore à. Qui va s'adresser à Tina. Et donc, si Tina pouvait répondre à Manu.
2: Salut,
0: c'est
2: Tina.
0: C'est marqué.
4: Bonsoir, Tina.
2: Bonsoir, Tina. Super.
0: Donc, c'est marqué pauvre Tina qui va passer dans les bras de GG.
2: Ouais, c'est clair que ça doit être dur quand même. Ouais, ça va être très dur. Hein.
0: Là.
4: Non, pas du tout. Et Christine, alors, GG.
0: Comment?
4: Méo, Christine.
0: Attends, qui c'est qui parle là?
2: Un petit quiz.
0: Jennifer.
4: Ouais, bah,
0: Jennifer.
4: Oui,
0: Jennifer.
4: Oui.
0: Je vais te dire une chose avec Christine, ça fait déjà plus de.
2: Bon, six mois, Gérard.
0: 6 mois que c'est terminé.
4: Oh,
0: ok.
4: Oh,
0: donc,
4: terminé.
0: Manu, t'as entendu la réponse, donc non. Donc, pour toi, Marine.
5: Oui.
0: Donc, à ton avis.
5: Ouais.
0: C'est bon.
5: Ouais, moi, je suis pour le mariage, mais pas tôt, quoi.
2: Mais moi, je peux dire, moi.
0: Oui.
2: Alors moi, bon, salut, c'est Thierry de Rennes, donc.
0: Oui, vas-y.
2: Je suis animateur dans une discothèque et, moi, je veux dire, je suis contre le mariage parce que, une fois qu'on est marié, on peut plus se faire sucer sous la console. Mais
0: ouais.
2: Je suis pour le mariage parce que, d'un autre côté, une fois qu'on est marié, on peut se faire sucer sous la console.
0: Bon, ça va, là, je vais dire une chose, Thierry.
2: Oui.
0: T'es carrément à côté de la plaque.
2: Mais non, mais écoute,
8: Pourquoi t'aimes pas te faire sucer sous la console?
0: Non, Jennifer.
2: Gérard, Jennifer.
4: Oui.
0: Vas-y.
4: Oui.
2: Ah, j'ai un petit pipe sous la console, quand même.
0: Alors, vas-y, Jennifer. Pour ou contre?
4: Bah, j'ai déjà répondu, je t'ai dit que.
0: Ah non, c'est Marine qui m'a répondu.
4: Ben bah non, j'ai répondu à la première, donc avant ma.
5: Ouais,
2: Michel. Michel,
0: je t'écoute.
7: Oui, ben je voudrais te poser une question sur Christine et le mariage.
0: Non, alors c'est bon, Michel, tu retournes au standard. Bonne nuit.
2: Allez,
0: au revoir.
2: Ouais,
0: Au revoir, Michel.
4: Et toi,
0: Alors, Alors, il y a Nabis qui me dit, alors tu es libre pour moi, mon amour. Nabis, si t'es un homme, non. Je suis libre que pour... Gérard, tu sais, merci Nabis. Oui.
4: Gérard, t'es pour ou contre le mariage?
0: Moi, je suis tout à fait contre, parce que déjà, pour une chose, c'est que dans la vie, si tu te maries trop jeune, t'as pas le temps d'en profiter.
7: Ouais, super.
0: Ah, ouais, attendez, Gérard. Attendez.
4: C'est bien Gérard, là, je suis
6: excusez-moi. Oui. Gérard, c'est faux, Michel est parti,
0: oui.
6: Comme tu l'as jarté, bien sûr.
0: Oui.
6: Et c'est Robert, 27 ans, de Suresnes, qui arrive.
7: Salut tout le monde.
4: Salut
7: Robert. Salut Roro, comment tu vas? Super. Bonsoir Gérard, s'il vous plaît. Bonsoir Gérard.
0: Bonsoir Robert.
7: Voilà.
4: Voilà, super, bon
0: donc alors, donc je réponds donc à la question.
7: Louis,
0: non, non, non, c'est bon, s'il vous plaît.
7: S'il te plaît.
4: Les mecs.
0: Bon, je vous préviens tout de suite, c'est pas la peine de demander Luigi et tout ça.
7: Parce que c'est quand même
0: ça ne sert à rien. Sinon, il y a. Sinon, j'arrête. Je continue pas.
7: Ça va. Je peux répondre à ta question.
0: Vas-y, Robert.
7: Gérard, c'est Pascal, je peux répondre à ta question là.
0: Ouais, vas-y, Pascal.
7: Ouais, ben moi je suis quoi? Je suis pour le mariage, parce que vu que je me suis marié à 17 ans, bon alors je suis pour le mariage, hein.
4: Ouais. Et pourquoi tu es pour? C'est marié à 17 ans, parce que tu es marié à 17 ans.
0: Non, non, mais attends, Pascal.
7: Oui.
0: Pascal, tu t'es marié à 17 ans?
9: Non, mais c'est 17 ans qu'il est marié.
0: Non, non, attendez. Attendez, je vais répondre à la question quand même à Pascal, parce que là ça me paraît bizarre.
9: Il n'y avait pas de question.
0: Non, non, attendez. Attendez, je vais quand même intervenir. Pascal,
7: oui,
0: tu dis que tu viens de te marier à 17 ans.
7: Non, non, j'ai pas dit que je viens de me marier. J'ai 33 ans. Bon, je me suis marié à 17 ans.
0: Oui.
7: J'ai vécu pendant 6 ans avec cette femme.
9: Oui, super.
7: Bon, et j'ai divorcé. Et là, maintenant, je vis avec ta mère, autre femme. Ça fait plus de 11 ans.
9: Et tu vas te marier avec?
0: Non, mais...
7: Comment?
9: Tu vas te marier avec?
7: Ah ouais, vu que j'ai 4 enfants, je vais me marier, oui.
0: Non, mais attends, Pascal. Il y a un truc qui va pas là, parce que pour moi, ça me chagrine.
7: Vas-y.
0: Bon, tu la connais depuis combien de temps que tu as dit? Parce que j'ai pas trop entendu, parce que tout le monde a parlé sur quand tu l'as dit.
7: Ouais, la deuxième femme?
0: Non, bah attends, t'en as combien là,
7: voilà, je t'explique, Gérard. Voilà, je me suis marié à 17 ans, ouais. J'ai eu un enfant avec sa femme-là.
0: Ouais.
7: Bon, j'ai divorcé,
0: ouais.
7: Je me suis remis avec une autre femme. Ça fait 11 ans que je suis avec elle, et j'ai déjà 3 enfants avec elle.
9: Ok.
0: Oh là là.
7: À 33 ans, j'ai 4 enfants.
9: Et donc, tu as 72 ans.
7: Gérard, ne mélange pas les pinceaux, là.
0: C'est bon. Robert, tu veux...
7: Ouais, je vous...
0: Robert.
7: Oui, bonsoir. Je voudrais te poser une question, Gérard.
0: Vas-y.
7: J'ai vu des rumeurs sur l'internet. C'est vrai que tu vas te marier avec Arlette?
0: Bon, allez, c'est bon. Robert, dehors. Robert, dehors.
9: Si c'est pour dire ça, dehors.
0: Bonne nuit, Robert.
7: Grande soirée. Bonne nuit, Robert. Salut à toi.
0: Bon,
4: Mais Gérard, il a seulement lui ça, le pauvre. Pourquoi?
0: Non, mais je veux pas le savoir. De toute manière, moi, des conneries comme ça, je suis pas là pour les entendre sur un débat. Je suis très calme ce soir, donc c'est pas la peine de...
9: Il a même pas dit un mot. Tu lui envoies déjà à la
0: blague. Non, mais l'histoire de...
9: Gérard, c'est hyper dur quand même.
4: Il est hyper viril, Gérard. C'est bon, ça, j'adore.
7: Ouais, si t'as lu être sur Internet, hein, je lui laissais parler, Gérard.
6: Excusez-moi. Michel est parti, maintenant c'est Marcel.
7: Bonsoir.
6: 24 ans de Limoges.
0: Bonsoir Marcel.
7: Bonsoir tout le monde.
9: Salut Marcel.
4: Salut Marcel.
9: Super grosse soirée ce soir, hein. Grosse patate de folie.
4: Ouais, à fond de méga.
9: Ah donc,
7: c'était sur la brosse tout à l'heure, ok. Salut Gérard.
0: Salut Marcel.
4: Deuxième question.
0: Bon, alors on revient au mariage. Donc moi
9: faudrait peut-être demander l'avis à Marcel quand même, pour ou contre le mariage.
7: Moi je suis pour.
0: Bon, alors pourquoi t'es pour?
7: Super.
0: Mais attends, si t'as...
7: En fait, oui.
0: Oui.
7: Bah oui, non, je suis pour le mariage, mais ça dépend à quel âge, bien sûr.
0: Mm-hmm.
7: Si je te marie à l'âge de 17 ans, 19 ans, 20 ans, c'est vrai que c'est pas très, très cool, quoi.
10: Non, mais attends, 17 ans, je me suis marié à 17 ans, mais j'ai rien perdu de ma vie.
9: Non, mais faut être con, je veux dire, faut se marier à 17 ans.
7: C'est clair, faut être con.
0: Stop. Attendez.
9: Gérard, t'es d'accord avec nous quand même,
0: Gérard? Attendez. Moi, je vais vous répondre. Stop!
4: Taisez-vous, putain!
9: D'accord ou pas?
0: Moi, je vais vous répondre. Moi, de toute manière, je suis contre le mariage trop jeune.
9: Faut profiter de la vie.
0: Faut profiter.
7: Mais écoutez,
0: vous la fermez!
9: Excusez-moi.
7: Pourquoi t'es contre le mariage?
0: Parce que faut profiter de la vie en premier.
9: Non, attends, Gérard,
4: il a pas dit qu'il était contre le mariage trop jeune.
7: Gérard, attends, Gérard. Non, mais tais-toi, une seconde, je voudrais parler à Gérard. moi je pense que c'est vrai que le mariage c'est pas bien à partir de 17 ans, 18 ans, ces trucs là parce que en fait
0: déjà 17 ans faut déjà avoir l'accord des parents, d'accord,
7: oui, d'accord, je veux dire. Mais faut profiter de ta jeunesse, se faire sucer sous la console par Gérard.
0: Bah, carrément
7: Marcel, mon frère.
0: Alors, Marcel, Pascal et Thierry, vous retournez au standard, bonne nuit.
8: Stop, 30 secondes, c'est Gérard qui mène le débat. Gérard était en train de dire qu'il fallait profiter de sa jeunesse. Pourquoi?
7: Parce que
8: tu veux pas te marier, Gégé, tu veux jamais te marier. T'as pas envie de te marier un jour.
0: Bon. Déjà.
5: C'est Marine, t'as pas envie de fonder une famille, je sais pas.
0: Bon, Marine, oui. Maintenant, comme on en vient à la question, et ça, je voulais pas trop en parler sur l'antenne.
5: Ah, d'accord.
0: Bon, malheureusement, on m'a posé la question, donc maintenant, je vais quand même le dire. Donc, Marcel, Pascal et Thierry, vous la fermez.
7: D'accord, Gérard. Ok,
0: excuse-moi, Gérard.
7: Big respect, brother.
0: Stop!
6: Il y a aussi Chris, 30 ans de Saint-Jean de Six.
11: Bonsoir Chris.
7: Bonsoir Jean. Salut Six.
11: Alors moi je suis tout à fait d'accord avec Gérard parce qu'il a raison.
7: Ouais.
0: Bon allez, pour l'instant, moi je vais vous dire une chose que j'ai déjà vécu, un mariage.
11: Comme moi.
0: Non mais attends, pour l'instant, tu permets, je réponds à la question à Julie.
11: Oui, le mariage, c'est
0: dégueulasse.
7: Bon,
0: s'il vous plaît.
7: La même personne. Vas-y.
0: Je réponds à une question.
8: Il nous dévoile sa vie privée, alors écoutez pour une fois.
0: Ouais, bah...
7: Il va parler d'Arlette à tous les cours.
0: Ouais, non.
5: Soyez respectueux.
0: C'est bon, vous voulez pas écouter, alors dans ce cas-là, vous allez vous faire foutre. Passez-vous au mariage. Allez hop, terminé. C'est bon. Passez-vous au mariage.
8: Attends, ton sujet, Gégé, je crois que c'était pour ou contre le mariage.
7: Oui, mais... pour ou contre le mariage.
8: Si c'est pour ou contre, c'est qu'ils y pensent.
0: Chris, Marcel, Pascal et Thierry comprendront que tu m'as posé une question que je vais répondre, dans ce cas ils se la fermeront. Ouais, donc comme tout le monde parle, hop, c'est bon. On enchaîne. Passez-vous au mariage.
7: C'est bon.
0: Ouais, maintenant vous allez me fermer.
7: Ouais, c'est bon.
0: Bon, allez.
7: Ça va.
0: Tu me vires, Thierry. Tu me les vires.
7: Ça va.
0: Allez. Tu viens, Thierry, Marcel, Pascal, avant de me virer, Chris et Thierry,
7: tout à l'heure, il y a Michel qui a dit sur l'internet que t'allais te marier avec Arnette, je crois.
0: Allez, c'est bon, tu me les vires tout ça.
5: Allez,
0: tu me les vires tout ça. Bon, alors maintenant, je vais pouvoir... il reste plus que Jennifer et Marine, c'est pas grave, on va récupérer d'autres personnes. Donc, je vais quand même répondre à la question... Oui. À Julie qui m'a posé tout à l'heure, pourquoi que j'étais contre le mariage? C'est ça la question que tu m'as posée.
8: Non, parce que tu avais l'air de dire il faut profiter de sa jeunesse. Je t'ai dit, mais est-ce que toi tu comptes pas te marier un jour?
0: Je vais te répondre maintenant parce que comme c'est un peu plus calme, on peut discuter. Donc si Valentin Berny a deux filles à Pove. Donc moi j'ai déjà été marié, j'ai eu une fille.
5: Ouais.
0: Bon.
5: Elle a quel âge?
0: Maintenant à l'heure actuelle elle a 7 ans. Donc elle va sur 8 ans. Et à l'heure actuelle, suite à un accident que tout le monde connaît, parce que j'en ai déjà assez parlé sur l'antenne, donc je vais pas redire tout. Donc vous êtes au courant, si vous êtes des fans de Max, donc j'en ai parlé. Donc j'ai dit, donc suite à l'accident, maintenant... Bon, elle est partie, c'est depuis 80...
8: Non, mais tu nous parles du passé, là, je ne sais pas
0: oui,
8: ce qui...
0: Oui, mais à l'heure actuelle,
8: moi je
0: suis contre...
8: Moi, je te parle du futur. Maintenant, t'es contre.
0: Même à l'heure actuelle, je serais contre de me remarier avec quelqu'un. Je ferai ma vie avec quelqu'un, mais je vivrai en concubinage.
8: En concubinage?
0: En concubinage.
6: J'ai des nouveaux.
0: Oui.
6: Alors, j'ai Jérôme, 20 ans... de Cherbourg.
7: Bonsoir Gérard.
0: Bonsoir.
6: Il y a Gilles de Paris.
7: Et bonsoir Gérard.
0: Bonsoir Gilles.
6: Il y a Billy de Lille.
7: Ouais, salut Gérard, ça va?
12: Ouais, salut Bill.
6: Et Gérard, j'ai Jean-Pascal.
12: Salut Gérard.
0: Salut. Derrière.
7: Gérard, bonsoir.
12: Tu peux poser la quatrième question sur le mariage?
0: Non, alors déjà, si ça commence comme ça...
7: Tu viens
0: tout le monde. Allez. Tu me l'échappes.
7: C'est mieux.
0: C'est bon, allez.
7: Ouais, Gérard.
0: Bonne nuit à celui-là, Billy. Billy, bonne nuit.
7: C'est pas
0: Billy.
7: Gérard, c'est pas Billy qui parle là.
6: C'est Gérard,
12: on n'a rien dit encore.
7: C'était l'autre. Billy, il est sage pour l'instant.
0: C'est qui?
7: Ça va, Billy.
0: Allez, hop.
13: Dehors celui-là. Dehors.
6: Je crois que c'est Jean-Pascal, je vais le virer.
7: Voilà. Gérard, je vais te poser une question sérieuse sur le débat.
13: Vas-y.
7: Vous voir les autres, mais c'est un peu des imbéciles quand même. Oui, c'est ce que tu penses de se marier à l'âge de 27 ans?
14: C'est le bon âge.
7: Tu penses que c'est un bon âge de se marier à 27, 28 ans?
13: Non, mais de toute manière, moi je vais vous dire une chose. Bon, moi de toute manière,
7: juste une chose. Hein.
13: Bon, Jérôme.
7: Une chose, vas-y, ouais, non, c'est Billy, c'est pas Gérard.
13: Le standard là.
15: Ouais.
13: Tu me chopes le mec, tu me mets à la poubelle. Dehors cela.
7: Gérard, tu serais pour un mariage homosexuel ou pas?
13: Non.
7: Pourquoi pas?
13: Contre.
7: Et un mariage
6: homosexuel. Paul-Henri.
15: Cracher ta main dedans, c'est pas le mariage. 5 minutes maintenant.
13: Bon, on va mettre un disque.
7: Gérard,
8: Ok, on va faire une petite pause, le temps que tout le monde se calme.
7: Gérard là.
14: Allô?
7: Gérard? Il est où?
14: Gérard Rompel. Les
7: Gérard
14: poèmes de GG.
7: C'est tout à l'heure, j'ai le R, le D.
14: Il habite à su.
13: Attends, mais qu'est-ce que c'est, s'il te plaît?
7: Le monde est juste.

0: t'appelles d'où, Paul-Henri?
1: J'appelle de Saint-Jean.
2: Non, mais attends, hé, hé.
3: Oui, très jolie ville.
2: Non, mais attendez, oui. Point hé.
3: Oui.
2: Hey, c'est pas aux autres. Hey. Oui, déjà, tu as baissé ta radio.
3: Bonsoir, Gérard.
2: Bonsoir, tu as baissé ta radio.
0: On reprend le débat sérieux, là.
2: Non, mais pas, Gérard.
3: Et après, t'as promis plein de choses.
0: Allez, repose une question, Gérard.
4: Ouais, donc, on t'écoute.
2: Donc, alors. Oh là, baissez un peu la radio, s'il vous plaît, parce que j'ai trop d'écho.
3: C'est pas cool, là.
2: Baissez les radios.
0: S'il vous plaît, baissez les radios.
2: Les radios,
0: ouais. Les auditeurs sont priés de baisser leur radio, merci.
2: Voilà. Enfin.
0: Allez, vas-y, Gérard, super.
2: Bon.
3: Alors, la prochaine question, Gérard.
2: Maintenant, c'est dans le casque. Voilà.
3: Vas-y, Gérard.
2: La production, s'il vous plaît. Le responsable de la production.
0: Gérard,
2: madame à la production, j'ai trop d'écho.
0: Parle bien devant ton micro, Gérard.
2: J'ai trop d'écho.
5: Parle devant ton micro, ma génie plus rien. Ce n'est pas moi, ce n'est pas de ma faute.
2: Ouais, mais moi j'ai trop d'écho.
3: Bon,
2: alors.
0: Non, sérieux, les gars.
2: Ça y est, stop.
3: Je te donne mon nom, Gérard. C'est bon. S'il vous plaît.
2: De toute manière, les poèmes de Gérard, vous les aurez pas ce soir.
3: Bravo.
4: On a été gentils. T'as vu, le débat était super. Tu pas de
3: problème. Allez, non, on veut le débat, c'est pas grave.
2: Non, mais pour l'instant, vous l'avez fermé.
3: Bravo.
2: La question là. Voilà, fermé, donc on va, je repose la première question et après on va je pense qu'on va conclure là-dessus.
0: Vas-y.
2: On va conclure.
0: Ah non.
2: Donc pensez-vous au mariage?
3: Tout le temps.
6: Oui.
2: Oui, qui?
6: Gilles.
2: Non. Gilles, alors vas-y Gilles.
0: Non.
6: Ah, moi je suis d'accord,
3: moi je suis tout à fait d'accord avec tout le monde.
2: Attends, Gilles.
6: Oui,
2: Gilles.
0: Je crois que c'est clair, une vie.
6: Stop.
3: C'est qui gueule comme un fou?
2: Bon, hey, tu me viens Jean-Pascal.
5: Plus personne.
2: M'en fous. Tu me viens Jean-Pascal.
7: Mais j'ai pas de Jean-Pascal.
2: Alors, qui c'est qui l'a remplacé?
5: Paul-Henri.
2: Jérôme, il est encore là?
7: Ouais, mais il est cool, lui.
2: Bon. Gilles. C'est Gilles qui veut répondre.
7: C'est
2: Gilles. Billy.
7: Billy est là, il est hyper sympa.
2: Billy, tu le dis.
7: Non, il est hyper sympa, Billy. Et il y a Paul-Henri qui est hyper cool aussi.
3: La conclusion, c'est Paul-Henri, on voit la conclusion. Mais
2: pour l'instant, Gilles.
6: Oui.
2: Gilles.
6: Oui.
2: Tu viens de dire que tu étais contre le mariage.
6: Alors, je suis pour le mariage.
0: Tu pensais souvent.
2: Non, attends. Gilles, t'as dit que t'étais pour le mariage. Pourquoi? Pourquoi?
0: Ah merde, putain.
2: Baissez la radio.
0: Oh, vous faites
8: chier. C'est quand les téléphones pourris, ça va?
0: C'est quand un téléphone, c'est la radio, imbécile.
2: Ouais, c'est bon, là, on les vire, là.
6: Genre, merde.
2: Tu me vires tout.
0: Non, Gilles, réponds, vas-y.
2: Ouais, merde, avec votre trompe de merde. Ta gueule, toi. Bon, allez, c'est bon. Ouais, ça va, ça.
3: Non, sérieux, c'est déjà
4: un moment.
3: Là, ça devient vraiment un truc.
2: C'est pas moi, c'est là.
3: Gérard, pour débat, ça devient vraiment un truc.
2: Bon, c'est bon. Alors, Gilles, t'es contre. Gilles.
6: Oui.
2: T'es contre le mariage, pourquoi?
3: Parce que.
2: Non, c'est bon, et Bill et Jérôme, vous la fermez, s'il vous plaît.
5: Attends, mais laisse-le répondre, Gégé, sérieux.
2: Bon, allez. Non. Et Gilles, t'es contre, pourquoi?
6: Non, je suis pour.
2: Non, pensez-vous au mariage. Attends, non. Bah,
6: parce qu'on peut créer quelque chose dans la vie, quand même.
0: Ouais. Ouais, super, moi je suis pour lui. Bien joué, ouais.
4: Ouais, moi je dis, c'est Marine, c'est important de fonder une famille.
2: Ouais, ouais, attends, joué, Marine. Ouais. Marine. Bon, allez. Dors.
6: Gérard, c'est Gilles.
2: Hey, Marine.
4: Oui.
2: Marine.
4: Oui.
2: Attends.
4: Écoute, Gégé.
2: Hey, Marine, à 20 ans, tu crois que tu vas te marier?
4: Mais oui, oui.
5: Bah, attends, je suis désolée, elle a le droit de penser un jour à se marier.
4: Je vais me marier.
2: Ouais, bah.
4: En fait, Jennifer, c'est un objectif dans ma vie, quoi.
2: Ouais, d'accord.
4: C'est important.
2: Et t'es vraiment attaché à lui? Attends, 5 minutes. T'es vraiment.
4: Mettez-vous.
2: T'es vrai? Marine.
4: Oui, mais je t'en comprends pas, Gégé.
2: Bon, allez, viens-le, là. Viens-le. Viens l'autre, là.
5: Gérard, pourquoi est-ce que tu penses qu'à 20 ans, on n'a pas d'espoir de se marier un jour?
4: Gérard, Marie. Gérard, est-ce que tu parles de Jennifer?
2: Oui, Jennifer.
4: En fait, moi, je pense que c'est plutôt une question de situation sociale. C'est-à-dire, si tu fais tes études, si tu fais tes études, il est clair que, de toute façon, tu vas te marier dès que tu termines tes études.
2: Oui.
4: Mais si tu n'as rien, si tu as trouvé ton boulot, tu as 20 ans, donc tu peux te caser.

0: Non, mais c'est Marine. Moi, je dis pas que je vais me marier à 20 ans. Oui, c'est sûr que je vais d'abord attendre d'avoir une situation et tout. Avant,
1: non, mais, ouais, non, mais là, je... Bon, allez, s'il vous plaît.
2: Oh là, bon, Gérard, t'es d'accord avec moi, ils sont chiants. On peut même plus s'entendre parler.
1: Non, mais moi, de toute manière, je réponds à Marine. Bon, Marine, moi, je vais te répondre à ta question. Et de toute manière, on va conclure là-dessus parce qu'il est déjà 3h56.
2: Moi, j'ai un peu moins.
1: Non, mais de toute manière, c'est pas toi qui commandes pour l'instant. Donc, Marine, moi, je vais te dire une chose. Stop ! S'il vous plaît !
2: Ouais.
1: Donc, moi, Marine, je vais te dire une chose. Moi, je reviens à ta question. Donc, moi, je suis tout à fait d'accord.
2: Oh là là, ils sont pénibles.
3: Ouais, je me croyais hors antenne.
1: Ouais, tu te croyais hors antenne tout à l'heure, tu vas y aller hors antenne.
4: Non,
3: je sais plus,
4: Gégé, il serait bien que tu t'essaies de mener ton débat.
1: Non, mais quand ils
4: la question d'après.
1: Ouais. La dernière question est...
4: Fais la dernière question, s'il te plaît.
1: Pensez-vous vous marier avec quelqu'un de plus jeune que vous?
2: Oui.
0: J'ai pas compris.
1: Pensez-vous vous marier avec quelqu'un de plus jeune?
3: En fait, c'est hyper difficile de se marier avec quelqu'un qui est né exactement le même jour à la même heure. Donc soit il est plus jeune, soit il est plus vieux, forcément.
1: Non mais attends, vis-à-vis de l'âge, abruti. Vis-à-vis de l'âge,
2: tu pourrais te marier avec un bisexuel.
1: Oh ta gueule, toi.
3: Est-ce que tu pourrais te marier avec Arlette?
1: Ta gueule.
2: Est-ce que tu pourrais divorcer avec Christine?
1: Allez, bonne nuit à tous. Bonne nuit à tous.
4: Attends, il manque la conclusion sur le mariage. Il manque la conclusion sur le mariage.
1: Alors tu vires. Tu vires Jérôme. Tu les vires. Bonne nuit à tous. Voilà, tu les vires.
4: Gérard, il faut que tu fasses une conclusion. Tu dis pas au revoir comme ça, qu'on retrouve demain, qu'on retrouve après. Allez.
1: Quand ils vont la fermer.
4: Le chef a dit, t'assure.
1: Bon, vos gueules. Maintenant, c'est terminé. C'est terminé. C'est terminé, maintenant. C'est terminé. C'est terminé. Maintenant, vous allez retrouver Yannick pour la nuit sans pub à 6h. Quoi, tu t'en fous? Eh ben dans ce cas-là, si vous vous en foutez, vous n'aurez pas de cadeau. Surtout qu'il y a des bons voyages à gagner avec Lorenzo. Donc, de 6h à 4h, vous allez...
3: Oh,
1: allez, c'est bon. On va le... Julie, on va le remix et c'est bon. Voilà. Donc maintenant vous allez retrouver Yannick pour la nuit sans pub et de 6h à 9h vous allez retrouver
5: Non.
1: Quoi non?
5: Non.
1: Si on va retrouver Yannick parce que
5: non.
1: C'est... Si
5: non, je te dis. Espèce d'hétéro va.
1: Toi-même.
5: Alors.
1: Donc vous allez retrouver Yannick pour la nuit sans pub, 6h 9h Lorenzo, après ben toute l'équipe Miguel. Après Eric et Ramzy. Donc 20h, 22h Doc Arnold et Jessica. Et n'oubliez pas surtout 22h, le plus beau et les deux plus beaux standards, c'est-à-dire Julie, Florent. Et bien sûr, n'oubliez pas votre chef qui vous aime, c'est-à-dire Max. Moi je vous souhaite une bonne nuit. Et n'oubliez pas qu'il y a des places encore pour la loco de cette nuit à gagner. Voilà, bonne nuit à tous. Et là, comme tout le monde était sympa, vous allez écouter les poèmes de Gégé, je pense. Allez, bonne nuit à tous.
6: Je sais que t'as fait un débat là, bon, qui s'est pas très très bien passé sur l'aide alimentaire, sur le humanitaire.
7: Humanitaire, donc qui sera refait jeudi.
6: Pas sûr.
7: Ah si si.
6: Non, je vais t'expliquer pourquoi après, parce que mon patron a appelé et il préfère pour le moment, à cause du Kosovo qu'on oublie, il a trouvé d'ailleurs très très bien de ta part que t'arrêtes au bout de 3 questions que t'avais pas jusqu'au bout. Alors je sais que c'est pas fait exprès, mais lui il pense que c'est toi-même qui a voulu arrêter.
7: Ah ouais,
6: donc il a trouvé que c'était une très bonne initiative de ta part, parce que pour le moment il a pensé que peut-être que tu t'es dit que c'était peut-être trop dangereux à cause du Kosovo. Il faut attendre un petit peu et on remettra ça une fois que la guerre sera terminée, parce que là il a dit que c'était très dangereux vis-à-vis du CSA. Donc on le met de côté, mais on le refera au mois de mai-juin quand cet été, juste avant les vacances.
7: Ouais, parce que je crois que l'autre,
6: non, on va le refaire.
7: Ça m'étonnerait que ça soit fini d'ici le mois de juin. Hein.
6: Bref, pour dire que bon, ça fait pas forcément l'unanimité, pour revenir à ce que je disais, et que c'est pour ou contre, mais que le dimanche, il est bien de parler un petit peu, pour peut-être donner envie à ces gens-là qui sont encore réticents ou qui ont décidé de mettre, comme tu dis, la clé sous la porte pour les débats de Gérard du jeudi, eh ben, il s'est passé deux choses. On écoutera la conclusion de ton débat et on va écouter tout de suite ce qui s'est passé avec Apolline. Et pour commencer, donc, cette histoire de CD dont je n'ai rien écouté, qu'on m'a mis de côté, que je tenais absolument à faire écouter aux auditeurs pour dire qu'il y a eu un problème. Écoutez plutôt ce qui s'est passé jeudi avec Apolline pour commencer.
8: Je crois que t'es un petit peu vite là pour me changer l'auditeur, toi.
6: Mais non, regarde, on a des gens d'avance là. C'est bon, regarde.
9: Non, c'est parce que je l'avais trouvé, donc.
8: Ouais. Si, si. T'as trouvé quoi, toi? T'as trouvé la main de ma sœur dans un culotte d'un zouave. Fais déjà ton boulot correctement parce que pour l'instant, Rigaud, s'il te plaît.
10: Oui.
8: Tu peux me contrôler ce qu'elle écrit sur ses feuilles.
9: Des noms d'auditeurs.
8: Ouais, tu peux.
10: C'est vrai, c'est des noms d'auditeurs.
8: Ah ouais, fais voir.
6: Non mais c'est le débat,
8: non,
6: Gérard.
8: Non, attends, parce que moi.
10: Là tu fais pas le débat. Hein.
6: Alors. Alors.
8: Ouais, bien sûr, carrément avec l'adresse, ça veut
9: mais
8: dire
9: ouais,
8: quoi.
9: Mais ouais, c'est pour envoyer un CD.
8: Non mais attends, police, ça va pas ou quoi?
2: Elle donne des CD.
8: Oh, tu te crois où là? Non mais t'es starbé ou quoi là? Tu prends des adresses pour envoyer des CD.
6: Ah ouais, quand même.
8: Depuis quand là?
9: Depuis quand?
8: Attends, fil d'art!
6: Non mais là, ça va pas là.
8: Oh non mais oh!
6: Calme-toi, Pauline, putain.
8: Merde, ça va pas, non!
10: Gérard.
6: C'est pas vrai, Pauline, calme-toi. Bon.
8: Non mais attends, dimanche, de toute manière, t'es grillé,
6: saqué,
8: toi.
6: T'es saqué, on le sac. Hein.
8: Toi, dimanche...
6: C'est fini.
9: Ok.
8: Oh là, attends, de toute manière, la paye, on va la garder.
6: Ouais.
8: Je vais
9: direct
8: dire.
9: Au flic, c'est ça?
8: Ouais, non, mais je vais la garder, je vais faire voir ça à Max.
6: Tu l'as?
8: Au tribunal. Parce que, ça va pas, non? Je vais te prendre des gens pour des CD. Qui c'est qui t'a dit qu'on gagnait des CD le jeudi? Personne.
9: C'est toi, en début de débat.
8: Ah bon, c'est moi! Non mais t'es pas un peu folle là! Espèce de pétasse!
6: Voilà, donc ça c'est ce qui s'est passé dimanche.
8: Bravo!
11: Non, jeudi.
6: Jeudi, pardon, alors?
11: Non, mais de toute manière, moi je maintiens ce que j'ai dit, les feuilles. Vu qu'on a eu des petits problèmes pour venir, donc j'ai pas pu les prendre, donc je te les ramène, ou je te les ramènerai dans la semaine, là.
9: Mais Gérard, tu te rends compte des propos que tu tiens envers moi, comme t'es dur?
11: Et alors, t'avais qu'à faire ton boulot aujourd'hui correctement, ça serait pas produit, c'est tout. Maintenant, c'est tout ce que j'ai à te dire, et c'est bon comme ça.
9: Ok.
11: Alors maintenant, si jeudi, moi, je l'ai dit à Max, samedi, quand
6: ouais,
11: il m'a
6: dit, ouais,
11: jeudi, je ne te veux plus dans mes débats. C'est
9: ah bon,
11: terminé.
9: Ça y est, je suis viré.
11: Ouais, t'es viré de l'équipe pour le jeudi, déjà.
6: Bah, comme ça, elle apprendra, hein. Déjà, pour le 30 juin, ça commence un petit peu à l'apprendre. Ah, comme ça, un petit peu à se séparer de l'équipe, petit à petit, plutôt que d'y aller d'un coup fort, on va y aller petit à petit. Moi, j'avais l'intention, dans 15 jours, de déjà lui enlever le dimanche.
11: Ouais,
6: Comme ça, jeudi, le dimanche, après, on lui dira qu'elle pourra venir que du mercredi.
8: Lundi.
6: Puisqu'elle vient plus le jeudi dans les débats, on lui fera plus venir jeudi pendant 2 heures, puis elle verra que le mercredi. Le lundi, on lui dira, bah, prends un week-end prolongé, reviens mardi.
11: Puis t'as plus le droit à la cantine à partir de mai, hein.
9: Ouais. T'es d'accord avec ça, Gérard?
11: Non, bah moi, de toute manière, Max, il a raison, là, ce qu'il dit, hein.
9: Bah, putain, ouais. Tu me défends même pas.
11: Ah, non, mais moi, je vais pas te défendre.
6: Bon, bah, là, ceci dit, là, il y a un gros problème, et là, je suis très sérieux concernant Gérard et Apolline, et là, malheureusement, il va falloir qu'on lave notre linge sale en famille, en direct. L'histoire des 300 000 francs, qu'est-ce qui s'est passé avant que j'écoute? Parce que là, je n'ai pas écouté du tout, et je vais le découvrir en direct. Qu'est-ce qui s'est passé?
11: Ben, je sais pas, elle avait une feuille verte, et puis d'un seul coup, c'était marqué, ce qui fait gagner
6: ouais, les artistes en fait et
11: non
6: le mix suprême
11: les cornes
6: le mix suprême
11: ouais
6: donc, 300 000 francs carrément
11: donc si elle veut les donner de sa poche hein, bah tu
6: ah bah non parce que non, justement le problème c'est que ça tient sur ton émission donc le problème quoi est-ce que d'arriver à Pauline et t'es pas responsable parce que toi t'en as rien à foutre tu n'es que stagiaire c'est que ça va tomber sur ma tête donc sur celle de Gérard parce que c'était pendant ces débats.
9: Non, je vais expliquer après parce qu'en fait j'ai appelé la nana pour m'excuser pour les 300 000 francs
6: parle
9: et
6: bien devant ton micro
9: il y a quelques petits problèmes donc enfin je vais en parler après Gérard parce que il va s'énerver quoi.
11: Non mais moi de toute manière je veux rien savoir, tu te donnes des merdes. Tu récupères, tu te démerderas, tu lui enverras un chèque de 300 000 balles.
6: Mais non mais les impas et en plus de ça ils vont te le retirer sur ta paye.
11: Alors moi je
6: te
11: retire sur ma paye, je te signale que tu risques de morfler.
6: Ah bah oui c'est clair.
11: Tu sais qu'il les fait pas en un an. Même en deux. Hein.
6: J'ai calculé 300 000 francs avec ce que tu gagnes, il faut 10 ans de débat.
11: Ouais, donc, elle a perdu d'ici, hein.
6: Donc c'est encore dur, hein. Pour ceux qui t'aiment pas, ça va être dur. On n'est pas prêt de se séparer avec toi.
11: 2010.
6: Ah, attention, donc on va écouter ce moment que je découvre en même temps que vous. Là, franchement, pour moi, c'est live.
8: Apolline!
9: Ouais. Qu'est-ce qu'il y a, Gérard?
8: Non, mais, tu recommences ou quoi, là?
9: Bah, c'est le mix suprême.
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12: Oh non, mais non.
8: Olivier.
4: Elle a fait gagner le mix.
9: Ça y est,
12: oh mais non, elle a gagné les 300 000 balles.
8: Olivier.
12: Mais t'es taré ou quoi?
10: T'es taré.
12: On va avoir des emmerdes dans la peau.
4: Elle a fait gagner les 300 000 balles.
12: Comment on fait?
9: Si, si. Elle est là, la fille, je l'ai à l'antenne.
12: Ah mais non, mais attends.
8: Ah non, moi j'arrête les débats là.
10: Non, mais c'est pas possible ça.
8: Non, non, moi je continue.
9: On n'a pas mis les
10: disques. On n'a pas mis les 5 disques à peau.
9: C'est pendant le débat, le mix suprême.
8: Non, non, c'est terminé.
12: Les 5 disques enchaînés.
8: Au revoir, bonne nuit à tous.
10: Mais non, Gérard, assis-toi. Assis-toi, j'ai du monde qui revient là, tu vas pas faire ça.
12: Non. Allume ton micro.
8: Non, je continue pas comme ça. Alors, Apolline, tu dégages.
12: Bon, allez, Apolline, dégage.
9: Oui.
4: Non,
12: arrête, arrête. Balance pas toutes tes affaires, balance pas toutes tes affaires.
8: Tu dégages.
10: Et tu t'en vas, quoi.
8: Hop, tu dégages. Allez, hop. Allez, va prendre ton casque.
12: Ouais.
8: Hop.
12: Dégage.
8: Hop.
9: Doucement.
8: Hop.
12: T'as bien fait, là.
4: Ça, le mix suprême.
12: Attends. Ça c'est des preuves, ça. Ça c'est des preuves, ma petite.
8: Non, non. Tu me donnes la fiche, là, que t'as dans les mains. Hop.
10: Ça faut que tu le gardes, parce que c'est des preuves, ça.
12: Assieds-toi, Gérard. Voilà. Ils disent non, à peau, par pas.
8: Non, non.
10: Bah, assieds-toi.
12: Non, attends, elle a fait gagner le mix suprême, elle dégage.
10: Je sais pas où tu lis ça, moi, je vois salope.
8: Au revoir.
12: Ah, oui, salope, par pas.
8: Hop, exact. Tu dégages. Je te préviens d'une chose. Apolline.
12: Oui.
8: Bah, Gérard, reviens, on est à l'antenne, là. Tu t'amuses pas à faire tes saloperies de jeudi.
10: Non,
12: ouais, c'est terminé, allez. Ça.
8: Ok.
12: Fini. Ciao. Bon allez, on prend le débat en conscience.
10: Allez, putain.
12: Et comment elle s'appelle la fille qui a gagné le mix suprême là, les 300
8: 000 balles? Non.
10: Bah si, pour qu'on lui dise qu'elle a pas gagné quand même.
8: C'est une Marie Dupré, donc
10: non, pas le nom de famille.
8: Marie, n'aie crainte, t'as rien gagné du tout.
12: Tu viens de paumer 300 000 balles.
8: Bravo. Voilà, tu viens de tout perdre parce que le jeudi on peut pas gagner. Voilà, donc t'as tout perdu.
12: Bon alors comment on fait pour cette histoire, parce que moi j'ai des comptes à rendre demain avec la direction d'M6 qui de Fun qui m'a appelé, et même d'M6 parce qu'il travaille dessus, parce que c'est M6 qui donne une partie de l'argent. Qu'est-ce que je fais?
8: Ben tu vois.
12: L'histoire c'est que j'ai demandé, alors écoutez bien, alors moi je sais pas, vous voyez ça entre vous, entre Apo et Gérard.
9: Ben voilà Gérard, je suis un peu désolée parce que bon c'est vrai que pendant ton débat.
12: Bon, il va falloir parler devant ton micro une bonne fois pour toutes.
9: J'avais
12: tout
9: pas à faire ça.
12: Voilà.
9: Et donc ce que j'ai fait c'est que j'ai appelé la fille. Et pour recoller les morceaux, et je suis tombée sur ses parents parce que elle est mineure, donc c'est ses parents qui toucheraient l'argent. Et ses parents, ils sont furieux et en fait, ils veulent déposer plainte. Et donc j'ai été convoquée dans le bureau d'Axel Duroux et il m'a dit que comme j'étais stagiaire et que c'était toi le chef.
12: Alors le problème il est là.
9: Toute la responsabilité reposait sur toi et pas sur moi, parce que moi je suis que stagiaire, donc.
8: Ouais,
9: pas
8: quand, dans ce cas-là, quand on est stagiaire, on fait pas des conneries comme ça déjà pour commencer une.
12: Ah ouais, mais pour.
8: Et deux. Ton contrat de manière, j'espère qu'on va te le couper parce que t'es pas capable de faire un boulot quand
12: même. Non mais ça il s'en fout du débat. Axel il s'en fout.
8: Maintenant tu te démerdes, t'essayes de voir avec tes parents s'ils peuvent pas t'avancer du fric.
9: Non, et
8: tu te démerdes.
9: En fait le truc c'est.
12: Non
9: que...
12: mais Gérard, le problème c'est que ça reste entre nous comme ça en disant tu te démerdes, mais le problème c'est que pour la direction de Fun ça se passera pas comme ça. C'est toi responsable, ils s'en foutent que tu veux dire à Apo qu'elle se démerde. Elle risque d'être virée et toi de ton côté il va falloir que tu paies parce que moi je cautionne pas, c'était toi le responsable. J'ai bien dit, je dis j'étais pas là. Le problème, c'est que la famille, on l'a eu et qu'ils sont prêts à demander 30 000 ou 300 000 francs.
9: Voilà.
12: Ils veulent être payés. Tu vois, le problème, il est là. Non, mais c'est de ta faute. Il y a une preuve. Je veux dire, ça est passé à l'antenne en direct. Il y a plein de témoins. C'est les auditeurs de Fun qui témoignent. Sinon, ils portent plainte contre Fun et les débats de Gérard. Et donc, on va être dans la merde.
8: Si on retire les débats, bah, Apolline, de toute manière, tu risques de morfler.
9: Ah, okay.
8: Là, tu vas morfler.
9: Non, mais on les retirera pas.
8: Non, mais moi, je te dis, c'est pas la peine d'essayer de jouer les gros bras. Hein, parce que pour l'instant, t'es que stagiaire, donc tu la fermes.
12: Voilà, c'est tout.
9: Gérard,
8: tu fais ton boulot au standard et c'est tout.
9: Si tu paies 30 000 francs, ils vont pas retirer les débats.
8: Mais ouais, c'est ça.
9: Il suffit que tu fasses.
8: Allez, tais-toi. Arrête de dire des conneries, ça vaudra mieux.
12: Ah, ce qu'on a qu'à faire, c'est qu'on a qu'à faire les débats de Bernard. Sûrement pas qu'il est encore là, mais on fera encore des débats.
4: Non, mais sinon, moi, j'aurais peut-être une idée. On peut tous se cotiser pour donner les 30 000 francs, quoi.
12: Ouais.
8: Non, bah bien,
12: c'est la commencer. C'est la connerie d'Apolline. Moi, je paye pas. Hein.
10: Non, plus. C'est clair.
12: Ah bah oui, non, mais Gérard, toi, t'es responsable. Problème, c'est que tu veux.
8: Moi, de toute manière, tu te démerdes demain avec.
12: Là, s'il y a une connerie qui est faite ce soir, c'est moi le responsable. Mais là, jeudi, c'était toi le responsable, Gérard. C'est que t'as pas été capable.
8: Tu te démerdes quand tu seras convoqué avec Axel Duroux.
12: Ah, mais c'est toi qui vas te convoquer. Faut que tu viennes dans la semaine déjà. Faut que tu viennes peut-être demain ou mardi pour. Ils veulent réécouter la cassette avec le CSA pour voir effectivement si ça a été gagné en direct ou pas et si ça a bien été gagné hors antenne.
8: Non, ça a été fait hors antenne.
12: Ouais, bah justement, mais c'était pendant. Alors le CSA va te dire oui, mais c'était pendant quel débat? Pendant quelle émission? Bah pendant les débats de Gérard.
8: Ça a été.
12: Qui est Monsieur Gérard? C'est toi, c'est toi le responsable.
8: Ça a été, c'est le premier débat. En plus, c'est bien. En espace de deux débats, en espace d'un débat, tu me fais deux conneries.
7: C'est ouais. pas mal, je trouve.
9: Mais en fait, le problème, c'est qu'elle aurait pas dû, enfin, on aurait pas dû lui payer si t'avais pas mentionné son nom à l'antenne. En fait,
7: ouais, toi, déjà, toi, pour commencer, t'avais pas à faire ça. Parce que le jeudi, t'as pas à prendre des gens comme ça au standard pour faire gagner des CD ou autre. Donc, t'es quand même la fautive. Si t'es pas capable de gérer un standard, tu fais une chose, tu restes chez toi, ou comme Max, il a dit, eh ben, tu prends un week-end prolongé, tu reviens que le lundi. Et voilà.
12: Voilà.
7: Ça, la semaine prochaine, j'espère que tu viendras pas à l'Écho du Lac. C'est tout ce que j'ai à te dire.
12: Justement, tiens, ça tombe très bien que tu parles des soirées de l'Écho du Lac, puisque Rigaud va prendre la parole dans un instant pour nous raconter un petit peu ce qu'il a fait durant son petit week-end mouvementé, j'imagine. Hein, il y a plein de choses. Est-ce que c'est un restaurant thaïlandais, chinois, japonais? Est-ce que c'est avec des copains qui sont
6: poivriers peut-être,
12: qui ont quitté la table en plein milieu du repas?
10: Je vais parler lentement comme ça. Ça va prendre bien du temps.
6: GTI, GTD,
12: GTD, machin. Alors justement. Rigaud, qu'est-ce qui t'est arrivé, de mouvementer durant ce week-end, sachant que ton anniversaire arrive à grands pas. On en parlera juste après.
10: Ton anniversaire arrive à grands pas. Ouais. Ouais, je sais.
12: Alors.
10: Donc, vendredi, rien de spécial.
12: Passons au samedi.
10: On s'est reposé du débat qui a été éprouvant pour mon crâne.
12: C'est vrai que c'est dur.
10: Plus ça va, plus j'ai mal à la tête quand je sors des débats.
12: Bah, il faut savoir quand même, petite parenthèse, qu'on parle de débat en parlant de fatigue, que Gérard ne fait que 6 questions sur le premier débat, sur les 10, et que 3.
6: Donc, non, mais on les a travaillées à fond.
10: Bah, ouais, en plus, ouais, en plus, on les a.
12: C'est ça qui est dommage. C'est un peu ça qui est dommage. Et Rigaud, on était d'ailleurs très déçus de la, déçus de ta part, Gérard, que t'abordes pas toutes les questions qu'il avait préparées avec toi.
7: Bah ouais, mais pourquoi? Parce que, t'en as une qui faisait pas son boulot. On a été forcé de faire intervenir Olivier pour qu'il la vire parce que c'était la vraie catastrophe.
10: Elle était obligée.
12: Faites intervenir les flics la prochaine fois. Appelez le 12 ou le 13. Hein.
7: Non, parce que donc en fin de compte, on a fait 6 questions sur 10. Et c'est bête parce que les 4 autres qu'on avait sur le premier débat étaient pas mal non plus.
12: Donc samedi soir, donc après t'être bien reposé,
10: je suis passé chez des potes comme d'hab. Après je suis rentré chez moi, j'ai fait un jeu qui s'appelle Baldur's Gate.
12: C'est quoi ça? Raconte-moi.
10: C'est un jeu de rôle. Tu crées un personnage, tu te balades dans un monde, machin, truc.
12: C'est comme les livres, sauf que maintenant c'est sur ordinateur.
10: Ouais, enfin ça fait des années, mais celui-là il est bien.
12: Ah, celui-là il est bien, d'accord.
10: Il fait 5 CD, c'est un peu beaucoup, mais c'est pas mal.
12: Voilà, donc là tu vas jusqu'à 5-6 heures du matin devant l'ordinateur.
10: À peu près, ouais.
12: D'accord. Toute ta meuf, elle doit criser, non?
10: Elle était pas là, on vivait ensemble.
12: Ah oui, d'accord. Non, mais même, je veux dire, le samedi soir, quand même.
10: Non, c'était vendredi soir.
12: Ah, vendredi soir? Ah oui, d'accord.
10: C'était vendredi soir.
12: Ah, bah, t'as fait des choses, alors.
10: Et, samedi, j'ai invité des gens à bouffer, et on s'est fait une bouffe, voilà, entre potes.
12: Bien, c'est toi qui fais la bouffe?
10: Et, ouais, j'ai fait une grosse salade, quoi.
12: Bien,
10: c'est sympa.
12: Salade verte, avec quoi dedans?
6: La sauce?
10: Ah, je garde ma recette pour la semaine prochaine.
6: Y a pas trop de Rigaud.
12: C'était quoi? C'était de l'herbe?
10: Non,
12: c'est une salade. C'est une salade.
10: C'est une grosse salade.
6: Salade de shit.
12: Salade de shit dedans.
10: Non, donc on a un peu picolé, on en est venu à parler de mon voisin de droite actuel, c'est-à-dire de Gérard.
12: Ouais, t'es vraiment parlé de toi d'ailleurs.
10: On s'est rematé les ovnis.
12: Ah, déjà sur les ovnis.
10: Que j'ai ramené à Manu et qui était tout content d'ailleurs.
12: Ouais. Très bien, tiens, en parlant de toi, Gérard aussi, on m'a parlé de toi, un de mes meilleurs potes qui travaille en maison de disque, que tu connais peut-être, c'est Sébastien, un de mes copains, non, tu vois pas, enfin bref, un de ses directeurs, donc des responsables de la maison de disque Mercury, est tombé pour la première fois jeudi dans les débats de Gérard, en zappant d'un rendez-vous, un dîner tard, d'une soirée, il a zappé sur la bande des femmes, il pensait tomber sur moi parce qu'il connaissait l'horaire, il tombe sur un truc et le lendemain il va voir un pote et il dit, toi j'entends du mal. Taré qui gueulait. Et il dit, mais c'est quoi ce truc? Ce mec s'appelle Gérard, mais il y a eu un débat, mais c'était complètement galactique, on comprenait rien, les questions c'était super compliqué, ça gueulait dans tous les sens. Donc là, on lui a expliqué que c'était quelqu'un qui à la base était un auditeur, qui était dans la rue, machin, qui appelait, qui est devenu une star, et le mec il a halluciné, quoi. Donc il a pensé peut-être à toi pour faire un disque.
7: Bon, on verra.
6: Oh là
12: là! Non, mais c'est vrai, hein.
7: Joli! On verra bien.
9: Bravo!
12: Donc Sandy, qu'est-ce que t'en penses?
9: Là franchement bravo.
12: Là ça va vite, ça va très très vite.
6: Showbiz.
12: Donc j'imagine Rigaud il y a dimanche dans la journée.
10: Bonsoir.
12: Bonsoir Rigaud. Donc Sandy, qu'est-ce qu'il y a?
6: Non rien, je voulais le marquer.
12: Ah, on va la réécouter tout à l'heure, mais sans Phil Bardet, juste toi quand t'as chanté par-dessus.
6: C'est beau.
12: C'est émouvant, moi. Qu'est-ce que t'en penses, Gérard? Ça peut le faire?
9: C'est vrai que moi, quand je l'ai écouté, ça m'a fait vraiment, ça m'a fait quelque chose au cœur parce que j'adore cette chanson.
12: Ah bah là, ça risque de te faire quelque chose au cœur, mais plus une sorte de renvoi ou d'envie de vomir quand tu vas entendre Gérard chanter sans Phil Barnet.
9: Ouais, mais
12: avec Phil Barnet,
9: moi,
12: ça fait chaud au cœur.
9: J'aimerais bien chanter avec
12: Sans Phil Barnet, ça fait des renvois au cœur, mais on vous laissera chanter. La fin de l'émission sera pour vous. Allez, on va faire très vite les recettes de cuisine par Sandy et par Fildar. On va commencer par Fildar, sérieusement.
13: Bonsoir.
12: Bonsoir. Alors, mon petit Fildar, petite recette aujourd'hui, de quoi les nouveaux donc nous préparer?
13: Je vais vous concocter un cake à la banane.
12: Eh bien, allez-y.
13: Alors pour cela, il vous faut 100 g de beurre, 100 g de sucre roux, un œuf, 25 g de farine, 2 pincées de sel, une pointe de muscade, une cuillère à café de levure, de banane et 50 g de raisin sec. Alors, vous fouettez les 100 g de beurre avec 100 g de sucre roux. Vous y ajoutez un œuf entier. Vous mélangez 250 g de farine et 2 pincées de sel. Vous y ajoutez une pointe de muscade et une cuillère à café de levure. Vous incorporez 2 bananes bien mûres, hein, réduites en purée, et ajoutez 50 g de raisin sec. Faire cuire dans un moule à cake beurré. Vous mettez au four, préchauffé à 180 degrés, pendant une heure. Et ensuite, bon appétit! Très bien, merci beaucoup!
12: Au revoir!
13: Bien!
12: Et bien tout de suite, nous allons accueillir notre deuxième princesse.
9: Bonsoir!
12: Bonsoir.
9: Alors moi, je vais vous contacter, un bavaroise aux fraises.
12: Vous contactez par téléphone.
9: Voilà. Alors, il vous faut 1 kg de fraises, 8 feuilles de gélatine, 240 g de sucre semoule et 30 centilitres de crème fraîche.
12: Bien, ce n'est pas terminé encore.
9: Alors, ce qu'il faut savoir, c'est que la préparation, c'est 20 minutes et faut mettre en réfrigération 6 heures.
12: Bien, et ensuite, passer ces 6 heures.
9: Alors, faut laver les fraises, ouais. Équeuter et resserrer 200 g des plus belles pour la décoration.
12: Vous me donnez faim, ma chère Sandy.
9: Ensuite,
12: passer
9: le reste au mixeur.
12: Bien.
9: Faire tremper les feuilles de gélatine à l'eau froide pour les ramollir un petit peu. Préparer un sirop en portant à ébullition le sucre dans 20 centilitres d'eau.
12: Et ensuite?
9: Et hors du feu, incorporer la gélatine et ajouter la purée de fraises.
12: Superbe! Et ensuite?
9: Et ensuite, tourner vigoureusement pour bien mélanger et laisser refroidir.
12: Et ensuite?
9: Et ensuite, monter la crème fraîche au fouet lorsqu'elle est bien mousseuse, mélanger avec la préparation aux fraises.
12: Et ensuite?
9: Et ensuite, verser le tout dans un moule à bavaroise, rafraîchi à l'eau froide, mettre au réfrigérateur au moins 6 heures.
12: Et ensuite?
9: Et pour finir, enfin, démouler au moment de servir après avoir trempé le fond du moule quelques secondes dans l'eau chaude et décorer avec les fraises.
12: Et ensuite?
9: Ensuite, ce qu'il faut savoir, c'est que c'est 370 calories par personne.
12: Merci beaucoup.
9: Voilà.
12: Merci Sandy.
9: Et bon appétit.
12: Merci, bon appétit.
13: Vous pouvez nous retrouver tous les dimanches avec Sandy ainsi que Fida pour nos recettes de gâteaux. J'espère que vous les adorerez. À la semaine prochaine.
9: Salut.
14: Salut les verres impitoyables. Avec Max, n'ayez pas peur de nous appeler. On est là pour faire la fête.
12: Voilà, et vous pouvez bien sûr toujours nous appeler éventuellement pour intervenir dans cette radio libre 0803 euh, 08 euh, 5000.
15: Bonsoir les gros melons, aujourd'hui avec Apollire.
16: Bonsoir.
15: Rigaud de Cassezon.
17: Bonsoir.
15: Manu Perrault.
18: Bonsoir.
15: Hildar Castelli.
19: Bonsoir.
15: Gérard Hernandez.
20: Bonsoir.
15: Et Sandy Poplum.
16: Bonsoir. Bonsoir.
15: Alors, attention, on y va, on va faire...
16: Excusez-moi.
15: Oui, monsieur Castelli.
16: Vous en avez une bonne.
15: Attendez un peu.
16: Ok, je la garde.
15: On a tout le temps, gardez-la pour vous. Alors, attention. Oh bah putain, viens.
16: Ah bah voilà, connard.
15: Oh bah dites donc. Vous êtes en forme, monsieur Castelli, je vois ce soir.
16: Alors.
15: Allez-y.
16: Pourquoi les homos attirent les femmes?
17: Je sais pas.
15: J'ai bien peur encore que nous allions nous froisser avec quelques auditeurs d'RTL.
16: Non, t'inquiète.
15: Non, je ne sais pas. Quelqu'un a une idée,
17: non,
15: peut-être
17: non,
10: pas du tout.
17: Non.
15: Madame
17: non,
15: Lire, non. Vous, en tant qu'ancien travelot, peut-être que vous auriez des précisions à nous donner.
17: Parce qu'il ressemble aux femmes.
15: Vous auriez mieux fait de vous taire.
16: Ouais, c'est clair.
15: Alors,
16: ouais.
15: Monsieur Castelli.
16: Non, c'est tout simplement parce que les tapettes attirent les souris.
15: Là, vous allez un peu loin. Alors, attention de Madame Garantie de Zen. Non.
16: Ça commence.
1: Ça commence bien là.